0: c'est pas un bouton pour moi. Donc on va demander, on va essayer d'activer quand même parce qu'on n'est pas là pour. Laura.
1: Oui.
0: Laura, alors toi?
1: Moi, je suis pour.
0: Alors pourquoi t'es pour?
1: Parce qu'ils m'ont dit plein de choses vraies, ça s'est passé, mm-hmm. Et voilà quoi.
0: Ouais, mais c'est-à-dire, qu'est-ce qu'ils t'ont dit de comme choses réelles?
1: Oh, ils m'ont dit plein de choses quoi, du style, comme quoi.
2: Prostituée.
1: Plein de trucs quoi. Trop de choses quoi, ils y croient.
0: Mm-hmm. C'est-à-dire?
1: C'est-à-dire, ils m'ont dit comme quoi j'allais m'en sortir dans l'école et tout, parce que j'allais plus à l'école, j'ai retrouvé une école et tout, et puis voilà quoi.
0: D'accord. Ok. Delphine.
3: Delphine s'est absentée un petit peu, hein. Elle revient tout de suite, elle te prie de l'excuser, elle arrive dans 2 minutes.
0: Ok, donc on va demander à Émilie sa réaction, le pour ou contre.
4: Ouais, moi je suis pour.
0: Oui.
4: Parce que, comme je sais plus, c'est Sonia, c'est ça? J'ai plus.
1: Oui.
0: Oui, c'est Sonia qui a dit.
4: Alors moi, c'est pareil. Moi, j'ai eu affaire à des voyants, mais bon, j'ai demandé conseil, du moins entre guillemets. Mm-hmm. Et ils m'ont dit des trucs vrais, ça s'est passé, et donc il faut savoir tomber sur le bon, c'est tout.
0: Mm-hmm.
4: Et voilà, donc j'y crois un petit peu quand même, avec un bon voyant, du moins, ça peut marcher. Mm-hmm.
0: D'accord. Donc on n'a pas la réaction de Delphine pour l'instant. D'accord. Donc, on va poser la deuxième question.
2: Vas-y.
0: Donc, moi, je vous dis tout de suite, je vous donne ma réponse à la première question. Moi, je suis contre, tout à fait. Parce que je n'y crois pas du tout.
2: Ouais, mais ça, c'est une question d'y croire et ou pas d'y croire, quoi.
0: Non, mais de toute manière, le pour ou contre, moi, je suis tout à fait contre.
2: Tu serais pour ou contre quand te disent ton avenir?
0: Ah, mais moi, de toute manière, je vais te dire une chose, que mon avenir, je le vis moi-même, tu vois, à l'heure actuelle.
2: Au jour le jour, quoi.
0: Ouais, voilà.
1: Mais c'est bien de savoir, Gérard.
0: Oui, mais je vais te dire une chose que...
2: Ta gueule.
0: Non, mais vous restez police, s'il vous plaît, derrière. Hein.
2: Du con.
0: Bon, bah d'accord. Alors, le ouais. Du con...
2: Allez, ta gueule.
3: Moi, ce que je voudrais dire, c'est que je pense qu'il n'y a pas à être pour ou contre. Il y a des phénomènes... Ils existent, des phénomènes paranormaux. Ce qui serait important, justement, il y a des phénomènes paranormaux et qui serait important de les étudier en tant que tels, de façon scientifique. Et les voyants, c'est vrai, tout ce qui est voyance, astrologie, il y a énormément de charlatans. Je dis pas qu'ils sont tous des charlatans, mais il y en a. Et ce serait peut-être important, justement, de sortir un petit peu de cette voie qui est pas du tout scientifique et que les scientifiques, d'ailleurs, c'est le cas d'ailleurs, mais ils ne nous le disent pas toujours. Ils s'y intéressent déjà depuis plusieurs années.
0: Mmh.
3: Et je pense que ce serait important que ce soit étudié de façon scientifique et que ça ne reste pas du domaine du charlatanisme.
0: Bon, de toute manière, je vais te dire une chose, Diana, là, tu viens de parler du paranoïa, donc c'est le thème du prochain débat de la semaine prochaine. Donc,
3: du quoi? Du
0: prochain débat de la semaine prochaine. Donc,
3: t'as dit un mot, là, que j'ai pas entendu.
0: Paranoïa.
3: Dis-moi-le dans l'oreille.
0: Du paranoïa. Enfin, croyez-vous... Donc je pose la deuxième question parce que là faut quand même qu'on accélère parce que là on s'endort un peu. Je pense que je vais pas aller jusqu'au bout avec celui-là, hein, j'ai l'impression. Donc croyez-vous,
3: tu vas y arriver. Hein.
0: Croyez-vous en quelconque une forme de voyance tarot et horoscope? Alors on fait vite, Boris.
5: Je t'entends mal, Gérard. Tu peux répéter, s'il te plaît.
6: Gérard, c'est la même question que la première.
0: Bah non, pour ou contre le médium, croyez-vous en quelconque en forme de voyance tarot?
6: Si il croyait au médium, enfin.
0: Ouais, bon, d'accord.
6: Ça revient pas complètement, mais bon.
0: Alors donc, avez-vous déjà consulté un médium? Si oui, ces prédictions sont-elles réalisées? Oh là là, je vais y arriver ce soir.
7: Allô, Gérard?
0: C'est qui?
7: C'est Caramel.
6: Oh, Caramel.
0: Ouais, non, mais c'est bon, Caramel.
6: Caramel.
7: Salut,
6: Caramel.
7: Bonjour,
6: Caramel.
7: Bonjour, Caramel. C'est Caramel.
6: Ça va?
7: Ouais. Ça va, Gérard?
0: Ouais, c'est bon, allez. Non, Boris.
7: Oui.
0: Allez, on active là parce que.
7: Gérard?
0: Ouais, c'est bon, Caramel.
6: Ouais, Caramel.
0: Bon, et Caramel dort. Allez, bonne nuit. Allez, hop.
7: Oh, Gérard.
3: Oh, Gérard, il a rien fait, il a rien dit.
0: Non. Moi, je veux pas m'endormir à 2h du matin avec un mec qui dit salut Gérard.
3: Eh ben, mène ton débat et pose tes questions.
7: Alors, Gérard.
0: Bon, ça y est, Caramel.
7: C'est Caramel.
0: Ouais, ben, ça y est, on le sait.
6: Salut, Caramel.
0: Bon, allez, Boris.
6: Salut, Caramel.
7: Alors, je voudrais répondre à la question. C'est quoi?
0: Mais merde!
3: J'ai un fluide qui l'énerve.
6: Mais merde!
7: Oui, j'ai été voir un voyant une fois.
0: Va, c'est bon, là, maintenant.
5: Et donc...
3: Il y en a un qui cause.
0: Non. Alors, Boris.
3: Non, Gérard, tu peux écouter les auditeurs, s'il te plaît. Au lieu de t'énerver, ça ne sert à rien. Tu écoutes les auditeurs et la réponse qu'ils
0: donnent. Non, maintenant, Boris.
5: Oui, bah, je viens de te la donner, la réponse.
0: Ouais, mais j'ai pas entendu, parce que avec la caméra en pleine figure, j'aime pas ça. Je l'ai déjà dit. Ça suffit.
4: Mais tu te calmes, Gérard. Gérard, calme-toi.
7: C'est Caramel, là. C'est Caramel.
0: Bon, allez, vas-y, Caramel, parce que tu commences à m'énerver, là.
7: Alors, moi, je suis pour les médiums.
0: Non, tu peux... C'est là, on en est déjà à la troisième question.
7: Oui,
0: hein.
7: Mais Gérard, je n'ai pas répondu à la première.
0: Je m'en fous.
5: Oui, donc, Gérard, comme je te disais, oui, j'ai déjà été voir un voyant.
0: Et alors?
7: Bah, j'ai...
5: Voilà.
0: Caramel, ça suffit, c'est pas à toi que je m'adresse, c'est à Boris ou à Thierry qui répondent.
7: D'accord.
0: Alors, Boris. Oh, vous vous réveillez, là?
4: Boris, tu te réveilles un peu, là?
7: Alors, Boris, tu te réveilles?
0: Bon, Sonia.
3: Je crois qu'il faudrait repréciser la question.
7: Ta gueule.
3: Je repousse la question.
0: Bon, alors, ta gueule. Eh ben, dans ce cas-là, vous me dites ta gueule. Le débat est terminé. Ouais. On passera au deuxième débat.
5: Bon,
0: pour ou contre les films porno, bonne nuit. On passe un disque.
3: C'est ça le droit à l'expression,
7: ta gueule, toi,
3: à la parole.
7: Laisse parler Gérard, notre
3: copain. T'as été vulgaire, tu nous avais promis que tu ne serais plus vulgaire.
0: Non, mais dans ce cas-là, Caramel n'a pas foutu sa merde. Et avec la caméra, j'en ai ras-le-bol.
3: Il n'a pas foutu sa merde, Caramel, t'as dit bonsoir.
0: Ouais, mais Caramel, il dit bonsoir trois fois, il comprend pas la troisième question. Je suis désolé, on met un disque.
3: Parce que tu ne lui as pas dit bonsoir.
4: Mais Gérard,
7: Caramel à l'appareil. Hein? Bonsoir, Gérard.
0: Et voilà, ça continue. Caramel, ça fait 5 fois que je te dis bonsoir, c'est tout.
7: Bonsoir, Caramel Gérard.
0: Bon, ça y est.
3: Donc maintenant, Gérard, tu te calmes et tu reprends ton débat.
7: Bonsoir, Julie.
3: Bonsoir, Caramel.
4: Bonsoir, Julie.
3: Bonsoir, Gérard.
7: Alors, je t'écoute,
3: ceci est que ce Minitel, Gérard, Zabil nous met, Gérard, je m'ennuie, Gérard. Gérard, laisse tomber les mots compliqués de la part de Steph, 45. Donc, il serait bien que tu te reprennes ton débat et que tu mènes un petit peu les choses.
0: Avez-vous déjà consulté un médium? Si oui, ces précisions sont-elles réalisées?
7: Caramel peut répondre?
0: Alors, vas-y, Caramel.
7: Alors, la question c'est...
0: Bon, la question c'est que pour l'instant, tu me prends pour un con, tu retournes au standard. Bonne nuit, Caramel. Comme ça, t'auras compris la question.
7: Bonne nuit.
0: Boris.
5: Bonne nuit, Caramel.
7: Bonne nuit.
4: Bonne nuit, Caramel.
0: Boris.
7: Bonsoir, Gérard.
4: Caramel.
0: Bon.
4: Bon, Gérard, tu bouges un peu.
3: Je crois que c'est moi qui l'énerve.
4: Non, mais ouais, c'est vrai, Diana, là, je crois que...
3: Non, là, j'ai un fluide qui lui réussit pas du tout.
4: Exactement.
3: Ah, et ben j'ai rien fait pour ça. Pourtant, j'étais très gentille avec lui, mais je sais pas. Je sais pas, il s'énerve. Hein, et pourtant, j'ai peut-être été trop gentille avec lui. Bon. C'est peut-être pour ça.
4: Ah bon,
3: non, Gérard est en train de s'énerver. On le voit de se balader dans les studios. C'est la crise. Je crois que vous l'avez énervé très très fort. Ouais, là c'est
8: donc ils n'ont rien fait.
3: Non, c'est clair.
4: Allez, Gérard, reviens!
3: Demandez tous Gérard. Enfin, vous avez l'antenne pour vous?
4: Gérard! Gérard!
3: Alors, tout le studio manifeste. Allez, continuez, il faut l'appeler.
7: Allez, Gérard, reviens!
4: On veut Gérard!
3: Il se fait prier.
4: Gérard!
3: Il veut qu'on double son salaire.
4: Gérard!
3: On a l'accord.
7: Gérard, président.
3: Hein? Bon, on double son salaire, donc je pense qu'il va revenir. Max est en train d'essayer de calmer le jeu. Gérard s'énerve en fait parce que Gérard est une star puisqu'il est filmé pour Fun TV. Je pense que vous l'entendez hurler dans les studios, dans les couloirs. Il est hystérique. Donc écoutez, je pense qu'on va s'écouter un petit disque. Hein, et puis on va revenir juste après. À tout à l'heure.
0: Oui, c'est bon.
3: Non, intérêt.
0: Oui, écoutez, Dépêche Mode avec Gamel Amerguez. Voilà. Donc, on va récupérer Boris.
5: Présent.
0: Thierry.
9: Présent.
0: Sonia.
4: Présente.
0: Laura.
4: Présente.
0: Delphine.
4: Présente.
0: Et Émilie.
4: Présente.
5: Bonjour, Émilie.
0: Bon,
4: bonsoir.
0: Je...
4: Bonsoir, Émilie.
5: Bonsoir. Une très belle voix, Émilie.
4: Oh, c'est gentil. Hein,
5: Gérard aussi.
0: Bon, ça y est, je peux poser la troisième question.
5: Vas-y.
4: Mais vas-y,
0: bon.
4: Jaloux.
1: Allez, accouche. Allez, Gérard.
0: Alors, la troisième question. La troisième question, c'est avez-vous déjà.
1: Allez,
0: la troisième question, c'est avez-vous déjà consulté un médium? Si oui, ces prévisions se sont-elles réalisées?
1: Oui.
0: Alors qui? Oui.
2: Non.
1: Oui. Émilie.
0: Alors Émilie, pourquoi?
1: Oui. Bah pourquoi quoi? Oui, j'ai déjà consulté un médium et oui déjà. Oui, c'est mais.
2: Ça s'est arrivé.
1: Tu m'avais dit, c'est arrivé.
0: Ouais, mais est-ce que ça s'est réalisé?
1: Oui, ça s'est réalisé. Tu veux que je te dise exactement ce qui s'est passé?
0: Oui.
1: En gros, c'est que je devais aller, je devais rentrer en école.
0: Mm-hmm.
1: Je savais pas du tout où, parce que j'avais passé plusieurs concours pour rentrer dans une école en France.
0: Mm-hmm.
1: Et voilà, et on m'a dit que je devais venir à Paris, et je suis à Paris.
0: D'accord.
1: C'est rare.
0: Oui.
1: C'est Delphine.
0: Oui, Delphine.
1: Moi, j'ai jamais consulté de médium, mm-hmm. parce qu'en fait, moi, je suis un peu médium. Et je peux te dire que tu as rencontré le grand amour,
0: mm-hmm.
1: et tu le sais pas encore.
0: Ok, d'accord.
1: Et tu la connais.
9: C'est Diana.
1: Non, mais on sait déjà qui c'est, non? Tu crois pas?
0: Alors, attends, Delphine. Delphine. Delphine. Delphine. Delphine.
1: Mais oui.
0: Delphine, maintenant tu vas le dire et tu as donné le nom de la personne que j'ai rencontrée.
1: Ah, mais tu sais pas encore qui c'est, ça peut être n'importe qui.
0: Non, mais attends, tu viens de me dire que t'as consulté quelqu'un et que
1: tu m'en rêves se réaliser.
0: Non,
1: je suis médium un peu.
0: Bon, bah alors dans ces cas-là, tu me dis qui j'ai rencontré.
1: Tu as rencontré une fille, t'en as rencontré plein, et parmi celles-là, il y a l'amour de ta vie.
0: Alors c'est-à-dire qui?
1: Mais j'en sais rien.
9: Elle peut pas
1: c'est
9: te donner
1: une fille que tu connais. Ça peut être Feuille de Rose ou j'en sais rien, moi. Par exemple.
0: D'accord. Ok. Laura.
10: Oui.
0: Laura.
10: Oui, je suis là.
0: Donc, toi?
10: Bah, moi, je crois aux voyants. J'en ai vu un plusieurs fois que je connais très très bien.
0: Mmh.
10: Et il m'a dit pour mon école et voilà quoi.
0: Mmh. D'accord.
10: Je l'ai trouvé.
2: Gérard.
0: Sonia.
11: Ouais, bah, moi aussi, j'en ai vu un.
0: Mmh.
11: Il m'a carrément sorti le prénom.
0: Non, mais parle plus fort, s'il te plaît.
11: Il m'a carrément sorti le prénom de mon mec.
0: Mmh.
11: On n'avait même pas parlé, quoi.
0: D'accord. Thierry?
12: Ouais, moi, non, j'ai jamais été.
0: D'accord.
12: Ça m'intéresse.
0: Ok. Boris?
13: Bah, écoute, moi, j'étais voir un médium une fois, et donc je vais te raconter en fait pourquoi j'y crois plus.
0: Mmh.
13: Le médium m'a dit que tu allais devenir beau.
0: Hein? De quoi?
13: Dit que tu allais devenir beau.
0: Qui?
13: Un médium.
0: Qui?
13: Ah, je peux pas dire son nom.
0: Qui va devenir beau?
13: On a. À toi.
0: Ah, d'accord.
3: Mais il est déjà beau.
0: Donc, attendez, stop.
13: Donc, c'est pour ça que j'y crois.
1: T'as une touche avec Diana, là.
0: Stop. On va maintenant, je vais demander la question à Diana en espace de 2 minutes parce qu'on va, quand même activer sur le débat.
2: Elle n'est pas partie, elle?
0: Elle n'est pas partie, c'est pas toi qui l'as invité, d'accord? Donc, pour toi.
1: Toi non plus, d'ailleurs.
0: De toute manière, c'est pas moi qui commande ici, d'accord? Ok, bon. En de bonne entendeur, salut pour celle qui m'a parlé de ça. Donc, pour toi, Diana, qu'est-ce que t'en penses?
3: De toute façon, tout ce qui est voyance, astrologie, moi, ça m'intéresse pas du tout.
1: Donc, en effet,
3: j'ai jamais. Non, parce qu'il y a une grande différence entre, c'est ce que j'ai déjà dit tout à l'heure, entre être un médium et être un voyant. Je crois tout à fait à la sensibilité télépathique, puisque bon, j'ai vécu des choses dans ce domaine.
1: Mais
3: je pense, oui, avoir une sensibilité télépathique.
1: Diana,
3: mais en
1: sensibilité télépathique par rapport à Gérard, que tu
0: ressens. Non, attends, Diana, s'il te plaît. Diana, s'il te plaît, je te coupe. Celle qui vient de
3: il est nerveux, ça, je. Oui.
0: La question n'est pas là, c'est pas sur moi que ça se passe, c'est moi qui pose les questions. Je demande à Diana la réponse sur le truc. Voilà. Ouais. Donc
3: la réponse, c'est que bon, moi je crois pas à l'astrologie. Je pense que on peut certainement, justement, par une sensibilité télépathique, comprendre certaines choses d'une personne qui est en face de vous. C'est ce qui se passe pour les voyants quand ils peuvent vous dire des choses du passé. Des choses de toi et de par rapport justement à une sensibilité que tu dégages, des choses peut-être sur ton avenir.
0: Non, d'accord.
3: Mais tout ce qui est astrologie, moi, alors là.
0: Donc, êtes-vous plus grave que les médiums? Donc, on va demander à Boris.
1: Êtes-vous quoi?
0: Et êtes-vous plus grave que les... plus grave que les médiums?
3: Qu'est-ce que ça veut dire, excuse-moi Gérard, parce que je n'ai pas compris.
9: Plus aigu ou plus grave, c'est ça?
0: Êtes-vous plus grave que les médiums?
3: Ou plus aigu, c'est comme vous voulez. Une voix aiguë, une voix grave.
2: Voilà. Quadriculeux ou quoi?
0: Non mais Boris.
13: Grave.
0: Grave pourquoi?
13: Bah parce que, quand même.
0: Non mais alors, explique-toi.
13: Bah, je veux dire, il y a un médium.
3: Attends, et toi Gérard, t'es plus grave ou que médium?
0: Moi, de toute manière, j'ai jamais été en consulté, hein, pardon.
3: Non mais est-ce que t'es plus grave que médium?
0: Non.
3: Pourquoi?
0: Moi, je m'en fous.
2: Non mais plus grave.
3: Non mais est-ce que tu peux m'expliquer?
0: Non mais moi, de toute manière, je suis pas plus grave ni plus aigu. Moi, je suis... je suis neutre.
3: Non, voilà. En fait, on ne comprend pas la question.
8: D'accord.
0: Bon, bah, dans ce cas-là...
2: Est-ce qu'il faut être plus con qu'un médium ou plus grave, c'est quoi?
0: Bon, bah, alors, c'est
9: Si le médium est un homme, je suis plus aigu. Mm-hmm. Si le médium est une femme, c'est
0: je
9: à
0: suis
9: peu
0: plus
9: près
0: grave.
9: Pareil.
0: D'accord. Voilà. Voilà. Donc, croyez-vous en quelconque influence des médiums sur votre avenir ou réel de leur part?
2: Non.
11: Non.
13: Non, je pense pas, non.
11: Non.
0: Non, alors...
11: Non, non.
0: Qui, non?
11: Oui, non, Dieu. Non, non. Oui,
0: bon, alors,
11: non,
0: attendez,
11: non.
0: Attendez, non. attendez.
11: Oui, non, non.
0: Boris.
11: Non, non.
13: Oui.
0: Boris.
11: Non, non, non, oui, oui, oui.
9: Non, non peut-être.
13: Pardon?
0: Boris.
11: Oui.
0: Oui ou non?
11: Oui ou non? Ah bah non. Peut-être. Non.
9: Éventuellement, peut-être.
2: Non.
0: D'accord. C'est bon, Boris.
13: Non, mais j'ai jamais été voir un voyant.
0: Bon, d'accord. Thierry.
2: Ouais.
9: Allez, on s'en fout, on passe au suivant.
2: Non, mais non.
0: Voilà.
13: Oh, il dort,
0: oh là là. Bon, possédez-vous un don de voyance?
9: Oui,
11: non.
9: Mais Delphine, oui.
13: Non.
2: Il y en a aussi.
0: Bon, non, alors Delphine.
3: Non, moi, j'ai aucun don de voyance.
9: Mais je t'ai dit, moi, ce qui allait t'arriver.
0: Bon, d'accord.
9: Tu as rencontré l'amour.
0: Bon, ok. C'est
9: mais
0: bon, on enchaîne.
2: Comment elle s'appellera, Gégé?
0: Hein? C'est qui?
2: C'est Thierry.
0: Ouais, alors vas-y, Thierry.
2: Elle s'appellera Robert.
0: C'est ça, t'as raison. Et pourquoi pas la main de ma soeur dans la culotte d'un zouave?
2: Bien.
11: Ah, pourquoi pas la main de ta mère?
2: Quel comment jeu de mots, maître Capello?
0: C'est bien.
9: C'est
0: les médiums sont-ils plus...
9: Toi, Gérard, est-ce que t'as des dons de voyant?
0: Non.
9: Non? Mais qu'est-ce que t'en sais?
0: Parce que j'ai aucun don.
9: Mais parce que tu
3: ne m'exploites pas. Ça, au moins, c'est vrai.
0: J'ai aucun don de voyance. De toute manière, je n'y crois pas.
9: Tu ne les exploites pas. Il faut que tu les exploites.
0: Mais même, je n'y crois pas du tout.
2: Gérard, ferme.
0: Non, mais attends, tu crois pas que je vais m'amuser à écouter tes conneries?
9: Mais écoute, Gérard, t'imagines, on va pouvoir se dire ton avenir, là.
0: Ouais, bah, de toute manière, vous me le dites sans fermer les yeux. Vous me dites après, vous allez me dire votre avenir, chacun votre tour.
2: Gérard.
0: Quoi?
2: Donne-moi ta date de naissance.
0: Non, non, je te donnerai pas ma date de naissance en direct.
9: Quel est le numéro entre 1 et 2?
0: Eh ben, je te donne le 0.
9: Gérard. Humour.
13: Gérard.
0: Allez, hop.
13: Gérard.
0: Les médiums sont-ils plus faibles que les...
9: Que Gérard.
2: Numérologue.
13: Écoute-moi, Gérard.
0: Sont-ils plus faibles?
9: Plus faibles que quoi?
3: Est-ce que les médiums sont...
2: Ils sont plus forts.
3: Non, est-ce que les médiums sont plus faibles?
2: Mais non, parce qu'ils ont des dons. Alors on peut faire quelque chose
9: sur les personnes. Non, ils sont plus faibles que quoi? Mais s'ils font de la muscu, ils sont plus forts et voilà. Non.
0: Plus faibles que les exilés. Voilà la fin de la
3: plus
0: question.
3: Plus faibles que les quoi?
0: Exilés.
9: Non, mais c'est clair. Les médiums sont plus faibles que les exilés, c'est clair.
13: Écoutez.
9: Bah, évidemment, c'est clair. Ils sont plus faibles que les exilés.
3: T'en penses quoi, Gérard, de ça?
0: Moi, je m'en fous complètement.
3: Non, mais tu t'en fous parce que tu comprends pas la question. Tu poses des questions que tu ne comprends même pas.
9: Exactement. Mais qui a écrit les questions?
3: Est-ce que tu peux nous expliquer les questions? S'il te plaît.
2: C'est Thierry, là. Tu sais pas ce qu'on a ce matin?
0: Quoi?
2: Mais oui.
9: Mais c'est évident.
0: Eh, aussi t'as un
11: peu.
0: Non, non, il n'y a pas Gérard, je t'aime.
2: Ah non, c'est
0: dans. Oh là là, punaise, vous commencez. Alors donc...
2: Oui, le truc est fait dans la forêt.
0: Diana pose une question et je vous préviens, c'est moi qui contrôle la situation.
3: On se calme,
0: vous laissez la question et c'est moi qui vous prends les uns derrière les autres.
9: Oh,
0: alors,
2: Premier,
0: C'est bon.
3: Avez-vous une expérience dans le domaine télépathique? Et si oui, laquelle?
0: Donc, Boris.

0: Thierry.
1: Non, Gérard, as-tu compris, Gérard?
0: Ouais, c'est bon, Thierry.
2: Non, qu'est-ce pour vous, qu'est-ce que c'est que la télépathie?
3: C'est
4: communiquer avec quelqu'un
3: sans paroles.
0: Hein?
2: Ouais.
3: Communiquer avec quelqu'un sans parler, sans faire de gestes ni rien, qu'avec la pensée.
2: Voilà.
3: Voilà, mais non, ça.
2: Et avec quelqu'un qui est à distance ou qui est à une proche distance.
3: Ouais.
2: On pourrait faire une expérience.
1: Ah ouais.
2: On ferme les yeux très très fort.
4: Bravo pratique.
2: On ferme les yeux très très fort. On se concentre.
4: Et on reste genre.
2: On pense
4: dans les toilettes.
2: On pense à Max très très fort.
3: Ouais.
2: Et on va voir s'il rentre dans le studio.
3: Ouais.
4: Ah.
2: Allez, Gérard, on fait une expérience.
0: Non.
2: Tu veux pas?
3: Allez,
0: Thierry.
2: Attends, Gérard, c'est un autre qui est rentré. Gérard, alors là, c'est raté. Bon.
3: Gérard.
2: En fait, c'est pas Max.
0: Je vais te dire.
2: Gérard, t'as une question Minitel.
0: Ça va, Paul? Bon, allez, bonne nuit.
2: Gérard, tu fais de la radio, que je sache.
3: Gérard,
2: il y a une question Minitel de Ilid qui dit la télépathie, est-ce que c'est la maladie de la télé pour toi?
0: Non.
2: Gérard.
0: Non.
2: C'est quoi alors?
3: C'est une chaîne par câble.
0: De quoi?
3: Pathie télévision.
0: Et qu'est-ce que ça veut dire pour toi?
2: Non mais je pose la question à toi Gérard. Je te pose la question à toi.
0: Moi je m'en fous hein.
2: Tu t'en fous? Non, tu sais ce que ça veut dire ou tu sais pas ce que ça veut dire? Est-ce que pour toi, c'est la communication de la télé?
0: Non, c'est pas une
2: Est-ce que c'est la maladie de la télé?
0: Non.
2: Non? On dit homéopathie, etc. Est-ce que c'est...
5: Enfin,
2: c'est
5: moi, je peux répondre, je trouve que la question est très intéressante. Parce que s'il y a une fascination par rapport à ces phénomènes de télépathie, c'est peut-être en effet dû à l'influence de la télé, des médias. Parce que maintenant, on communique énormément... quand les gens communiquent énormément par l'intermédiaire de la télé, du Minitel, il y a une distance. Quand on voit qu'il y a des gens qui se rencontrent par Minitel, ça vous plaît pas trop ce que je raconte?
2: Je crois que c'est un petit peu trop compliqué. Enfin, faut pas aller trop loin. Faut rester très simple. Bien annoncé.
5: Faut rester très simple.
2: Bon, j'ai compris le message. Gérard. Tu reprends ta question, s'il te plaît. Tu as la radio, tu as un micro devant toi, tu as des gens qui t'écoutent.
3: Donc,
0: si non, alors c'est qui veut répondre?
3: Yana, t'es bonne?
0: Bon, c'est bon,
3: c'est pas... Elle a 45 ans quand même.
4: Hein. Et elle est folle en plus.
0: La nana qui vient de dire ça, si t'es plus folle qu'elle, je me fais moine à la fin de l'année, d'accord?
3: Ah bah t'es moine alors, hein.
0: Ok, on verra ça plus tard. Donc, quelle est la différence...
3: Entre Yana et
4: Yana.
0: Non, là,
4: entre une banane volante et une tomate volante.
0: C'est quoi?
3: J'ai du poil sous les bras.
1: Gérard.
0: Attendez, quelle est la différence entre eux?
5: Entre un médium et un voyant. Je crois qu'on y a déjà répondu tout à l'heure.
0: Mmh. Ouais, je pense.
5: Puisqu'on a dit, enfin, c'est moi, je crois. Mmh. J'ai dit que, bon, un voyant, c'était quelqu'un qui prédisait l'avenir. Et qu'un médium, c'est quelqu'un qui a une sensibilité paranormale. Pas nécessairement télépathique, mais une sensibilité paranormale. C'est vrai qu'on ne connaît pas tous les mécanismes de notre cerveau. Et
0: Bon, alors là.
3: Tu arrives, toi, à télépathie?
0: De quoi?
3: Est-ce qu'elle y arrive? Il y en a à faire la télépathie?
0: Non, mais
5: pense avoir une sensibilité télépathique. Bon, mais moi, je proposais une expérience, mais personne n'a voulu.
0: De quoi?
4: Elle est un peu bidon, son expérience, quand même. Hein.
2: On n'est pas là pour ça, de toute façon. J'aimerais que Gérard reprenne son débat, s'il vous plaît. Gérard, question suivante.
0: Donc, c'est pas moi qui la pose. Hein. Elle va poser la dixième.
2: Est-ce que les phénomènes...
0: avant d'attaquer le deuxième débat et on va changer d'auditeur.
2: Alors là, c'est vous qui répondez. Hein. Je pose une question, mais c'est vous qui répondez. Hein.
4: Tu nous aimes pas.
0: Non, mais c'est parce que. Attends, Diana. Non, mais attendez.
4: Vos gueules.
0: Hey, c'est pas vos gueules, c'est vos gueules les mouettes, là, les goélands, on pose la question et vous répondez chacun votre tour. Et c'est moi qui demandera aux gens de répondre et je demande la conclusion sur ce débat-là. Avant d'attaquer le deuxième, sur les magazines porno.
3: Ah, j'adore ça.
0: Donc, Diana, si tu veux... Stop! J'ai dit qu'on posait la dixième question et après on changerait d'auditeur avant, après le disque. Donc Diana, tu poses la dixième question, ça sera la

0: dernière du débat.
1: Bon, est-ce qu'à votre avis, les phénomènes médiumniques doivent être considérés comme scientifiques et étudiés comme tels?
0: Alors, donc, Boris...
2: Déjà, oui. Tu vas répondre à la question. Hein, d'abord.
0: Non, déjà, je vais demander à Boris qui réponde.
3: Oui. Mais je crois, Gérard, qu'on a un auditeur qui vient d'arriver qui peut être très intéressant puisque c'est un médium.
2: Ah,
0: Et c'est qui, à la place de qui?
1: Mon appel a été entendu.
4: Bonsoir.
3: À la place de Laura.
0: Donc, Laura est partie, et c'est qui qu'on récupère?
3: Donc, un médium qui n'a pas voulu donner son nom.
0: D'accord, et si j'entends un mot connard, il va vite dégager. Donc, Boris, la question, tu l'as très bien compris. Merci, merci de baisser la radio, s'il vous plaît, derrière. En demande entendeur, salut. Alors, Boris.
4: Allô?
2: Allô?
0: Boris?
2: Oui?
0: Tu réponds à la question. Boris, tu baisses la radio, s'il te plaît!
2: Gérard, je n'ai pas de radio.
3: C'est pas Boris.
2: Non, mais j'ai pas de radio.
0: Alors, Boris, tu réponds à la question, s'il te plaît!
2: D'accord. Donc, je pense que. Enfin, nous vivons dans un monde.
4: J'aimerais intervenir.
2: Ouvert.
0: Ouais, mais après.
2: C'est-à-dire que. Comment peut-on dire ça? Alors que.
5: Ah, le médium se manifeste.
0: D'accord. Thierry?
6: Bien sûr que je suis un instant.
0: Quoi?
6: Mais si!
4: Je suis tout à fait d'accord, Thierry. Oui, j'aimerais intervenir.
0: Bon, d'accord. Le nouvel arrivé, là, soi-disant qui est médium, alors vas-y, vite fait.
4: Bonsoir.
0: Salut.
2: Bonsoir, médium.
0: Bon, alors. D'accord, bonne nuit. Sonia.
7: Ouais.
4: Allô.
0: Oh là là. Sonia.
7: Ouais, moi,
0: j'aurais
7: compris la question.
4: Allô.
7: Ouais.
4: Oui, c'est Caramel.
5: Caramel.
6: Allez, Caramel.
0: Bon, c'est bon. Conclusion.
4: Je suis le médium. Bonsoir, Gérard.
1: On peut peut-être laisser parler.
4: Pardon.
3: Tu pourrais laisser parler Caramel, Gérard. Ouais. Il t'a dit bonsoir,
0: non,
3: Gérard.
0: Non, mais pour l'instant, il va me dire qu'il n'a pas compris les questions et il va recommencer encore son cinéma de tout à l'heure.
4: Je vois que Gérard est voyant, qu'effectivement, je n'ai pas compris la question.
0: Voilà. C'est bien ce qui me semblait. Alors, les oreilles, c'est comme le cul, ça se lave.
1: Bon, est-ce que les phénomènes paranormaux... Alors, je repose la question. Est-ce que les phénomènes paranormaux doivent être considérés comme scientifiques et étudiés comme tels?
4: Alors, je peux répondre, c'est Caramel.
0: Alors, magne-toi, Caramel.
4: Oui, alors, je voudrais répondre donc à la question de Gérard, surtout la 7e, tout à l'heure, parce que nous avons...
0: Non, c'est la 10e, pour l'instant, tu réponds à la 10e.
1: Non, mais il a bien le droit de répondre à
0: la
1: 7e.
4: Caramel. Allô, Gérard.
1: Les médiums sont-ils plus fiables que les XXL? Je sais pas ce que c'est, les XXL, déjà.
4: Moi, je lis mon horoscope tous les matins.
0: Ouais, magne-toi, accouche.
5: T'es quoi comme signe?
4: Pardon?
5: T'es quoi comme signe?
4: Vierge.
5: Ah.
4: Comme Gérard.
7: Et comme moi.
0: Bon, c'est bon, allez hop, conclusion. Bon.
5: Moi je suis balance comme Max.
0: Allez
5: moi,
0: hop, conclusion.
4: Allô Gérard?
1: Alors il y en avait un qui voulait intervenir.
0: Conclusion!
4: Oui, c'est Caramel. Je peux faire une conclusion?
0: Mène-toi,
5: vas-y. Poulon du fion.
1: Une conclusion chacun son tour.
0: Alors Caramel?
4: Alors moi j'aurais aimé qu'on parle un petit peu plus des aigus et des graves.
5: Mais on en a parlé un peu.
0: Ouais, mais t'as qu'à te réveiller, Caramel.
4: Pas suffisamment à mon goût.
5: Oui, je trouve aussi.
4: Et j'ai hâte, en conclusion, qu'on parle ensuite des films porno tous ensemble.
0: Non, mais Caramel, tu feras pas partie du débat.
4: S'il te plaît, Gérard.
0: Non, tu feras pas partie du débat, sinon j'arrête.
4: Gaël m'a dit que j'étais dans le débat.
0: Non, Gaël, t'as rien dit du tout pour l'instant. Si.
4: Gaël m'a dit
0: je dis que je virais tout le monde et que je reprenais des nouveaux auditeurs.
4: Caramel, à l'appareil.
0: Non, mais Caramel, tu la fermes.
4: Caramel,
0: c'est... Caramel, tu la fermes!
4: Je fais partie du débat.
0: Caramel, tu la fermes!
5: Et Delphine!
4: Oui, Delphine.
5: Moi, j'insiste pour que Caramel participe au débat sur les films porno.
0: Dans ce cas-là, il n'y aura pas de deuxième débat si vous me faites chier.
5: Oh, Gérard. Mais on ne fait pas chier, on veut juste qu'il participe.
0: Gérard,
5: c'est dégueulasse, hein.
4: On ne fait pas un débat sur la scatologie, mais un débat sur la porno.
0: Non, mais alors, Caramel, pour l'instant, je te demande ta conclusion et tu la fermes.
4: Ma conclusion, c'est que je suis content d'avoir participé à ce débat, Gérard,
0: oui.
4: Et je suis hâte de commencer le débat sur la porno.
0: Non, mais tu feras pas le deuxième débat. Bonne nuit, Caramel.
4: Elle m'a dit
0: bonne
4: que
0: nuit.
4: Je pouvais
0: non.
4: Pas... Gérard.
0: Non.
4: Caramel. La...
0: Non, bah dégage, Caramel, bonne nuit. Émilie.
5: Mais Gérard, je comprends pas ce qui t'arrive, il est très gentil, il est très poli, et toi, t'es...
7: Mais jaloux.
0: Non, mais attends, pour l'instant...
6: Caramel ou quoi?
0: Alors, mais attendez.
4: On démarre le débat sur le porno?
0: Non, mais de toute manière, on change d'auditeur.
4: Pour ou contre le porno?
0: Je change d'auditeur, c'est tout.
8: Oh non,
0: Gérard. Je change d'auditeur.
8: Oh non,
0: Delphine.
8: Oh, oui, montre-nous ta bite.
5: Moi?
0: Non, bon, alors, bonne nuit pour la conclusion. Vous êtes tous des cons sur le premier débat.
5: Pas dit ma conclusion.
0: Vous êtes tous des cons.
3: Non, Gérard, tu ne comprennes pas les auditeurs de cons. Parce que t'es un con aussi dans ces cas-là, tu veux que je te dise?
4: Calme-toi.
0: Ouais, bah, peut-être. Mais dans ces cas-là, quand j'ai Caramel constamment qui sait pas à quoi répondre, pour moi, c'est un con.
3: Gérard, Caramel est resté parfaitement calme et parfaitement poli. Tu t'énerves.
0: Non, mais Caramel, il n'arrête pas de.
3: Tu
0: de poser n'importe quoi comme question, Gérard, c'est pas ce qu'il dit. Alors, Caramel, dégage.
4: Pose-moi une question, je te réponds.
0: Non, bonne nuit.
5: Mais Gérard,
0: bonne
5: c'est ridicule.
0: Bonne
5: c'est
0: nuit.
5: Ridicule.
4: Pose-moi une question.
0: Bonne nuit,
4: réponds.
0: Vous allez.
4: Gérard,
0: attends, c'est.
4: Non, Gérard, tu déçois alors.
0: Les disques, c'est les frères Jacques avec les rocks. Y a-t-il aussi le twist? Et je veux d'autres personnes pour le deuxième débat.
4: Gérard, Caramel à l'appareil.
5: Ah, Caramel.
4: Tu peux me répondre, s'il te plaît?
5: Vas-y.
3: Non, mais on fera pas la pause tant que tu n'auras pas fini ton débat, Gérard. Tu n'as pas fait de conclusion.
5: Mais je crois que tu devrais t'excuser aussi, là, auprès de Caramel.
4: Gérard, arrête de faire l'enfant.
3: Allez, Gérard, s'il te plaît, tu fais de la radio, alors tu prends ton micro et tu parles.
5: Non, mais alors,
0: déjà, Caramel, il va la fermer. Alors.
4: Mais t'as que là, Gérard.
9: Oui, Gérard, tu m'as appelé.
0: Caramel, tu la fermes.
4: T'as pris tes cachets, Gérard?
0: Et toi, tu la fermes avec.
5: Va voir ta gueule à la récré.
9: Laissez parler Gérard.
0: Alors, Delphine, ta conclusion.
4: Mais Caramel, c'est après. Hein.
0: Ta gueule, toi.
9: D'accord.
0: T'as déjà fait ta conclusion, tu dégages.
5: Non, mais je ferai pas une conclusion dans une ambiance pareille. Je suis désolé, Gérard.
0: D'accord, ok. Delphine, bonne nuit.
9: Ah non.
5: Eh ben, bonne nuit.
0: Ok.
9: Alors,
0: Sonia.
7: Bonne nuit, Gérard.
0: Ta conclusion.
7: Bah, faut faire attention, charlatan. C'est
0: tout. De quoi?
7: Faut faire attention au charlatan, faut pas aller voir n'importe qui.
0: Ouais, ben.
7: Et ça coûte rien à la personne d'essayer, ne serait-ce qu'une fois.
4: C'est toi qui as 18 ans?
7: Ouais.
4: C'est Caramel qui te parle.
0: Non, mais Caramel, pour l'instant, c'est pas toi que je m'adresse, t'as déjà fait ta conclusion.
4: Bon, est-ce que je peux avoir son numéro pour parler de porno avec elle en antenne?
0: Eh ben, tu te débrouilles, tu vois ça avec Gaël au standard.
4: D'accord.
5: Et moi, je trouve Caramel charmant, personnellement.
4: Merci beaucoup.
0: Thierry.
4: Merci les filles. Arrêtez parce que je vais être tout mou, après je vais devenir tout mou.
0: Thierry.
4: Oui.
7: Caramel.
0: Ta conclusion.
6: Moi, j'aime les filles.
4: Oui,
6: les
4: pas de problème. Bien.
7: Ok.
4: Oui.
7: T'habites sur Paris?
4: Oui.
7: Ok.
0: Thierry, ta conclusion?
6: Oui, mais j'attends.
0: Alors?
7: Allô?
6: Oui.
0: Thierry, ta conclusion, allô, s'il te plaît?
6: Bon, mais j'aime les filles avec des gros seins, moi.
0: Ah, d'accord.
7: Bah,
0: alors. Ok, merci pour celui qui vient de dire ce mot-là.
4: C'est Caramel, de rien.
0: Ah ben, Caramel, tu commences à me les gonfler.
7: Gérard? Eh
4: ben, faut
0: Boris.
4: Que
0: t'es
4: alors. Allô?
7: Allô?
4: Gérard? Bon, je peux faire ma conclusion?
5: Bon, allez, Gérard, écoute.
4: Allez. Bon, Gérard, écoute, Caramel.
0: Caramel, tu commences à me les gonfler sérieusement.
4: Il faut te les vider, Gérard.
7: Au secours, Max.
4: Allez. Vas-y, Caramel,
0: vas-y, Caramel, mène-toi.
7: Au secours, Max.
4: Allô.
5: Allez, Caramel, vas-y.
4: Alors, je fais quoi, là, la conclusion?
5: Oui.
4: Calme. Caramel? Oui.
0: Caramel, ta conclusion, s'il te plaît.
6: Fantôme, Caramel.
4: Eh ben, c'est que le débat était super et que j'ai hâte de commencer celui sur le porno.
0: Non,
5: et
0: bah,
5: Gérard
0: tu
5: est très gentil.
4: Gaël m'a dit que je pouvais participer au deuxième débat.
0: Non.
5: Merci, Gérard.
4: Gérard, c'est Caramel qui te parle.
0: Non, bah, moi Gérard, il te dit non, tu feras pas le deuxième débat sur les pornos.
4: Gaël m'a dit oui, alors.
0: Non, bah, moi, je te dis non.
6: Ah, moi aussi, elle m'a dit oui.
3: Mais c'est plus gay, le médium.
4: Gérard, toi, ta gueule, la médium.
3: Ça va être très triste, hein, le débat sur le porno. Hein.
0: Bon, bah dans ces cas-là, il n'y a pas de deuxième débat.
4: Ah,
0: il n'y aura pas de deuxième débat si c'est comme ça.
4: Non, c'est moi qui vais le faire, alors.
0: Tu vois, moi, tu ne feras rien du tout.
5: Moi, je crois que Caramel devrait faire le débat sur le porno.
0: Non, moi, je dis non, je pense que... Je dis, je changeais d'auditeur. Point final à la ligne.
6: Tu veux les changer?
4: Change de prénom, si tu veux.
7: T'as pas dû se faire bourrer, Gérard.
0: Comment?
6: Pourquoi tu veux les changer?
0: Parce que je vous veux plus.
4: Mais je ne sais pas.
0: C'est
6: pas.
0: Tout.
6: Hein? Nous on t'aime.
5: Pourquoi tu ne nous aimes pas?
6: Lâcheur.
0: Donc, le débat. Le premier débat. Ma conclusion, le premier débat. Vous avez. Bah, tu permets, je fais la conclusion.
4: C'est Caramel, écoutez-le.
0: Bon, Caramel, tu la fermes, s'il te plaît, quand je parle.
4: Bah, c'est moi qui mets de l'ordre.
0: Ouais, bon, bah, attends, Caramel. Pour l'instant, c'est pas toi qui commande.
4: Alors, vas-y, si c'est moi qui commande, écoutez. Vas-y, allez-y, foutez le souk. Arrêtez. On écoute Gérard.
0: La conclusion, c'est que...
4: Vous êtes le souk.
5: Ouais.
0: Eh ben, bonne nuit.
4: Arrêtez, on écoute Gérard.
3: Gérard, tu reprends ton micro, s'il te plaît. Ça, tu s'appelles un blanc,
9: Gérard. Caramel le chef, c'est Caramel le chef.
3: Tu annonces le deuxième débat. Merci, Gérard.
9: Caramel le chef, ça va les filles?
0: Bon, ouais, Caramel, tu fermes. Caramel, tu la fermes et tu dégages, tu vas retourner au standard, je te veux plus.
9: Excusez-vous, on écoute Gérard.
0: Ouais,
9: Gérard.
0: Ben pour l'instant, c'est pas toi qui commande.
9: C'est Gérard qui commande, c'est Caramel qui commande. On y va. Gérard, ta conclusion.
0: La conclusion, c'est que vous avez rien compris dans le débat.
9: Tes questions étaient idiotes.
0: Eh ben, elles sont comme toi. Dans ce cas-là, t'envoies des questions au 143 avenue Charles de Gaulle.
9: Comme ça, tu fais pas ton travail.
0: Voilà. Dans ce cas, le deuxième débat, c'est les films porno.
9: Ah, je veux y participer.
0: Et les magazines porno. Non, je veux d'autres auditeurs. Je veux d'autres auditeurs, j'ai dit.
1: Alors, moi, j'aurais quelque chose à dire en conclusion. Je dirais que, bon, c'est... ce sujet, c'est une affaire à suivre. Et qu'il serait en effet important d'en parler peut-être dans d'autres lieux. De médias, etc.
7: Caramel ?
9: Oui. Caramel, je peux parler ?
7: Oui.
9: Oui.
7: Tu veux qu'on fasse un débat en tête à tête ?
9: Oui.
7: Ok.
9: Allô, Gérard, c'est Caramel.
3: Bon, Gérard est en train de s'énerver, donc je pense qu'on va faire une petite pause et on se retrouve pour le deuxième débat.
9: Un
3: disque,
9: hein,
3: un disque pour le détendre.
1: À tout de suite.
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11: Et voilà, bonsoir à tous, bienvenue sur Fun Radio. Donc vous pouvez toujours appeler au 0803 08 5000 et 3615 code Fun Radio rubrique direct. Je sais pas si le Minitel marche, Manu.
12: Ouais,
11: oui,
12: si, il marche.
11: Et toujours www.frfunradio, que c'est Rigo qui vous attend. Pardon. Donc premier débat qui va porter sur l'espace en moyenne.
12: Pardon.
11: Un peu sur tout. Donc on accueille pour ça Comet 26 ans du Havre, où qu'on peut écouter Fun Radio sur 106.9. Allô.
13: Allô.
11: Bonsoir Comet.
14: Non, c'est pas...
15: Non, Comet, je l'ai encore au standard, excuse-moi. Ah bon. Gérard.
11: Alors, Grosse Spoutnik, 23 ans de Verdun, 93.9.
13: Oui, tout à fait, 93.9. Bonsoir GG.
11: Bonsoir à toi. Petit OVNI, 24 ans Paris, 101.9.
16: Bonsoir à toi Gérard.
11: Bonsoir. Et Petit Gus de 25 ans de Lille, 96.8.
13: Oui, bonsoir GG, bonsoir.
11: Et Comet, on l'a ou on l'a pas? Ouais. Commencez pas là, tous les deux là-bas.
15: Non, là c'est bon, j'ai dit bonsoir.
11: Et Comet, 26 ans du Havre, 106.9.
16: Salut Gérard, salut l'équipe.
11: Bonsoir.
13: Bonsoir,
11: bonsoir.
16: Bonsoir.
11: Bon, allez, on attaque la première question. Aimeriez-vous aller dans l'espace, si oui ou non, pourquoi? Donc on va demander à Petit OVNI.
16: Ouais, moi j'aimerais bien aller dans l'espace parce que je voudrais bien découvrir en fait ce qui se passe là-bas.
11: Mmh.
16: Connaître un peu de monde, tout ça quoi. Ouais, ça me plairait bien. Ouais, je vais te dire, ouais.
11: Mmh. Grosse Spoutnik.
13: Ouais, écoute, moi pas trop parce qu'en fait j'ai un peu le vertige. Donc déjà j'ai le mal de l'air, j'ai la trouille en avion. Mmh. Donc je pense que tu vois, navette spatiale, je risque d'être malade. Donc a priori, je pense que je vais éviter les voyages interstellaires pour l'instant quoi.
11: D'accord. Comète.
16: Moi, en fait, j'ai vu pas mal de fusées qui ont explosé à la télé et ça me le fait.
11: Il y en a qu'une qui a explosé et je sais plus quand est-ce que...
13: Alors, il y en a plusieurs.
16: Non.
11: Deux.
13: En plus.
11: C'était lesquels?
13: Une bonne vingtaine.
11: T'avais, non, attendez, les auditeurs, s'il vous plaît.
15: T'avais Challenger.
11: Ouais.
15: Et
11: l'autre, c'était laquelle?
15: C'est Supo 3, je crois.
11: Ouais. Non, Spoutnik.
15: Supo 3 dans tes fesses, il a explosé.
11: C'est ça, t'as raison. Commence à dire des conneries.
14: Il a foutu des éclats partout, c'est dégueulasse.
11: Donc, qui c'est qui... c'est Comet qui me disait ça.
16: Ouais, donc je te disais que ça me faisait flipper de monter dans une fusée parce que j'ai peur qu'elle explose, donc je suis très bien sur Terre, en fait.
11: D'accord. Petit Gus, pour terminer.
13: Ouais, alors moi, je compte pas du tout aller dans l'espace puisque je suis claustrophobe. Et donc,
11: De quoi
13: je suis trop, donc aller dans l'espace, ça me tente pas du tout.
16: Mm-hmm.
13: Parce que j'aime pas les petits espaces.
16: Mm-hmm.
11: D'accord.
13: Ouais.
11: Pour en finir, moi j'aime pas trop l'espace, donc je vais vous dire ce qui s'était produit là en 69 exactement. Le premier homme à marcher sur la Lune, c'est Neil Armstrong, suivi de Dewing Aldrin. Je sais même pas si c'est bien prononcé,
3: si,
11: mais
3: si, c'est ça.
11: Putain, c'est pas grave.
15: Ça fait 3 ans qu'on attend l'info.
11: Debout les mecs, tout le monde debout. C'est merde.
3: Enfin,
11: vous la connaissiez déjà l'info de Neil Armstrong.
14: Gérard, faut que tu mettes quelques points sur les i avant de tu m'écoutes.
11: Ouais.
14: Avant de continuer le débat, parce que tu parles de l'espace et faudrait que tu précises que on va pas parler du monospace.
11: Ah non, non, non, on parle pas des voitures, hein, on parle que de l'espace.
14: Et il y a beaucoup de gens sur l'IRC, ils te demandent qu'est-ce qu'il y a dans l'espace, c'est quoi l'espace?
11: Ben l'espace, c'est des...
15: T'as l'airbag, t'as
11: la clim,
15: la direction assistée.
11: On parle pas des voitures, Fudlard, s'il te plaît, tu commences pas à foutre ta merde, merci.
14: Donc,
11: ce qu'il y a dans l'espace, c'est des étoiles, et puis tout ça, ils réparent des satellites qui sont déjà là-haut depuis longtemps.
14: Mais il y a quoi, ça se touche l'espace, c'est quoi?
11: Non, c'est dans l'air.
14: C'est de l'air?
11: Ben ouais.
14: Ah ok.
11: Voilà. Alors, un petit sondage. Où peut-on conquérir l'espace? Non, c'est pas sur cette question-là. Bon, bah c'est pas grave, parce que dès que je trouverai ça, je pourrai vous le dire.
15: Non, mais commence par le premier. Le premier, je crois qu'il est sympa.
11: Êtes-vous pour ou contre la conquête de l'espace?
15: Est-ce que vous voulez aller dans l'espace et la conquête de l'espace, c'est pareil. Hein.
11: Alors donc, 62% préfèrent la conquête des cons. Ça, c'est bien de pas mettre ça.
15: Non,
11: alors
15: la conquête des cons.
11: Ouais, mais c'est pour ça qu'on avait bien précisé d'arrêter de mettre des gros mots comme ça.
15: Donc, c'est pas un gros mot, quéquette, ça va.
11: Ouais, mais si, quand même. C'est champion olympique de natation, enfin bref. 34% pensent que ça coûte trop cher, ça c'est vrai. Et je pense que je vais sûrement parler. Non, on l'a retiré la question.
15: Ouais.
11: Dommage. 21% sont restés à l'époque de la conquête de l'Amérique. Ouais. Et 17% des gens me demandent si je suis un des frères Bogdanov. Non, pas du tout. Pas du tout.
15: T'as pas de frère, toi, de toute façon?
11: Non.
15: T'es unique, un peu?
11: Ouais.
15: Ouais, bah
11: alors, combien de temps peut durer un voyage dans l'espace? On va demander à Conquête. Et en précisant qu'ils l'ont dit à midi, c'est pour ceux qui ont écouté les informations. Donc,
15: Tu dormais pas cette heure-là, toi?
11: Non.
15: Eh ben.
13: Ah, il était pas couché encore.
11: Non, je me suis pas couché de la journée, toi.
13: Voilà, tu vois.
11: Voilà, donc c'est alors, Conquête. Comète, pardon.
16: Ça peut durer de 10 minutes à toute ta vie, quoi. Ça dépend si tu te perds dans l'espace avec tes compagnons. Tu peux errer indéfiniment pour retrouver le chemin de la Terre, quoi, c'est tout.
11: Ouais.
16: Ouais.
11: Ouais, ouais, je pense. Deux minutes, je pense pas. Ouais, si tu veux dire deux minutes dès que ça va, dès que la fusée vole et puis qu'elle explose comme il s'est produit il y a un peu de temps là. Bah, un bout de temps.
16: Dès que t'es dans le pesanteur, en fait, c'est dans l'espace, quoi.
11: D'accord. Gros Spoutnik.
13: Ouais, bah écoute, moi je sais que Ulysse 31, il a erré pendant des années et des années avant de rentrer chez lui dans l'espace.
16: Tu vois, c'est ce que je disais.
13: Ouais, et je sais que les frères Igor et Grisha Bogdanov, ils ont bien galéré aussi.
16: Ouais, mais ils sont pas redescendus.
13: Ouais, il y en a un qui est pas redescendu, ouais, des deux.
11: Bon, ça suffit, Gros Spoutnik, de préciser des noms comme ça. Hein.
13: Non, mais ils s'appellent Igor et Grisha, tu vois.
11: C'est ouais, mais même, c'est bon, on n'a pas besoin de préciser.
13: Les noms de clébards, tu vois.
11: Ouais, c'est ça. Rigo.
14: Oui, donc il y a Yankee NASA qui te demande si c'est toi qui as écrit on a marché sur ma lune.
11: Non.
13: Non, on a marché dans ma lune.
11: Non, non, non. J'ai rien écrit du tout.
14: Ça, on le sait.
13: Ça, c'est clair.
11: Petit ovni. Ouais, ovni, pardon.
16: Ouais, ben, en fait, c'est assez compliqué puisqu'il y a un décalage horaire, tout ça, donc on n'a plus la même notion du temps. Je pourrais pas répondre.
11: Non, mais ça, c'est vrai
16: que c'est pas la même chose. Hein.
11: Ah ouais, mais si, tu peux quand même répondre. Combien de temps peut durer
16: un voyage? Je sais pas, je connais pas la notion du temps dans l'espace, en fait.
11: Mm-hmm. Bah, donc, t'as pas suivi les infos à une heure?
16: Ouais. Ah non, bah, je suis en cours.
15: Gérard, est-ce que le temps est plus long ou moins long qu'en France?
11: Justement, il est plus long dans l'espace.
16: On a une lumière là-bas.
11: Ah ouais, c'est un peu plus long qu'en France. Hein.
15: Et comment ça se fait?
16: Est-ce que tu peux te faire cryogéniser pour durer plus longtemps?
11: Comment ça?
16: Bah tu sais, tu te fais... On t'enferme dans la glace, comme ça tu peux durer des siècles.
11: Non, non, n'importe quoi là. Tu me dis n'importe quoi, je sais pas qui c'est, mais t'es en train de me dire n'importe quoi.
15: Non, mais c'est un système.
13: Ah GG, c'est vrai que chez toi, le parasite d'alien, il sait plus, donc il est resté depuis 38 ans.
11: C'est qui vient de dire ça?
13: C'est vrai qu'il s'est planqué dans ton cou, parce que, bon, voilà quoi.
11: Alors, petit Omni, au revoir.
13: Mais il va sortir, hein, t'inquiète.
11: Petit Omni, au revoir.
16: Il va bientôt.
11: Petit Omni, tu lui dis au revoir.
15: C'est pas petit Omni.
11: Alors c'est Gros
3: Spoutnik.
11: Alors c'est Gros Spoutnik.
16: Non.
11: Si, c'est Gros Spoutnik, tu lui dis au revoir.
16: Non. J'ai reconnu la voix de pédale de Rodrigo. Hein.
11: Attention, parce que celle qui s'amuse à insulter Rigo, ça va être pareil.
14: Mais non, elle a dit Rodrigo. Rien à voir. Et sinon, vite fait, sur IRC, il y a un certain fesse de babouin, je sais pas si c'est le vrai, il fait remarquer aux auditeurs que s'il y a un sujet dans lequel tu es incollable, c'est bien celui des conquêtes spéciales.
11: C'est-à-dire
14: des conquêtes spéciales.
11: Tu peux préciser?
15: Ils précisent sur le Minitel, en fait, ils disent que t'attrapes tout et n'importe quoi.
11: Moi, ça m'étonnerait. Donc, petit Gus pour
14: Donc, il précise, il dit Carole, Christine, Sandy.
11: Ouais, ben, il arrête, lui. C'est le même. Alors, lui, il se calme.
14: Ok.
11: Eh, hey, mais vous arrêtez, là, tous les deux, au standard, là, ou quoi?
12: Oh, il se caresse la bite.
15: Non, mais ce qu'elle fait, elle est en train de parler aux auditeurs en leur disant au revoir.
3: Non, je lui dis au revoir, je l'ai jamais.
11: Ouais, puis toi, t'as pas besoin de te machiner les pompes pour que ça plue après.
3: Ouais, okay, ben, ça, c'est clair, ouais.
11: Alors, petit Gus, pour terminer la question.
17: Ouais, ben, un voyage dans l'espace, déjà, tout dépend ce que tu vas faire. Ça peut durer une journée, comme ça peut durer trois semaines. Si tu vas explorer des grands trous noirs, comme par exemple, toi, t'as l'habitude de faire, ça peut prendre beaucoup de temps.
11: Alors, petit Gus aussi, au revoir.
14: Non, mais Gérard, sérieusement, tu sais ce que c'est, un trou noir?
11: Non, non, mais je lui dis au revoir parce que je sais ce qu'il a voulu dire.
14: Gérard, non, mais ça existe, les trous noirs.
17: C'est pas ce que c'est?
14: C'est pas ce que c'est, un trou noir dans l'espace.
11: Mais alors, dis.
17: C'est un trou...
11: Allez, hop, tu lui dis au revoir, tu lui dis au revoir aussi.
15: Non, mais c'est un endroit dans l'espace où en fait il n'y a rien.
11: Non, tu lui dis au revoir. Tu lui dis au revoir, c'est pas la peine de le soutenir, on lui dit au revoir, terminé.
3: Au revoir. À la place de Gros Spoutnik, on accueille Captain Kirk, 32 ans de Amiens. Ouais.
18: Salut, Captain Kirk.
17: Eh, mais je suis encore à l'antenne, c'est mortel.
11: Bonsoir. Ouais, non, mais tu le vires, toi, petit Gus.
15: C'est bon.
11: Arthur, ouais, d'où
19: Damien, bonsoir.
11: Ta fréquence, s'il te plaît?
19: 98.2.
11: Ok. Alors donc, pour toi, la question, tu l'as entendue, non?
19: Ah non, désolé.
11: Alors, c'est combien de temps peut durer un voyage dans l'espace?
19: Je connais pas très bien les chiffres, mais il me semble que ça dépend où tu vas aller, en fait. Si c'est la Lune... j'ai vu un documentaire sur ça à Arte. Mm-hmm. Il me semble que c'est environ 2 heures.
11: Non, je vais te couper parce que je vais te dire tout de suite que non. Parce que là, j'ai vu un décollage d'une fusée, je sais plus dans quel...
19: Décalcage, on dit. Hein.
11: Il y a eu un décollage d'une fusée là aujourd'hui à 13h et je sais plus sur quelle station qu'elle a décollé, si c'est Kourou ou autre.
18: J'allais sur Mir Express.
11: Et donc eux ils partent là pour à peu près une dizaine de jours, voire 15 jours à la rigueur, même 3 semaines ou des mois. Je vois, il y en a qui sont partis pour 6 mois. Il y en a encore là qui sont sur une station Mir, que ça peut être déjà plus de 3 mois plus de 6 mois qu'ils y sont. Ils vont pas rentrer peut-être avant la fin de l'année s'ils arrivent à réussir à remettre les faisceaux, à mettre les faisceaux horaires que la station Mir a cassé.
19: Ah d'accord.
11: Les faisceaux, ouais, pour les faisceaux, ouais.
18: Les faisceaux.
11: Donc normalement ça peut durer, ça dépend des réparations qu'ils ont à faire sur les stations Mir.
19: La station Mir c'est une poubelle, hein.
11: Non mais ça là-haut sur là où je te parle où qu'il y a les faisceaux horaires à réparer, donc il y a 3 Américains, il y a un Canadien, un Belge. Non, il y a pas de Belge, et je crois qu'il y a un Français, je crois, dedans.
18: Ah ouais,
11: je
18: connais cette histoire.
11: Donc voilà, t'as raison, fous-toi bien de ma gueule aussi, toi, Comète.
3: GG, à la place de petit gosse, on accueille Monsieur Splotch, 28 ans de Laval.
11: Monsieur
3: Splotch.
20: Oui. Bonsoir, c'est Monsieur Splotch, Laval 98.1.
18: Tu l'avales bien?
20: Je l'avale entière.
19: Est-ce que tu connais Star Turk?
20: Oui, tout à fait.
11: Vous arrêtez, s'il vous plaît.
20: Je salue le capitaine kurde, d'ailleurs.
11: Splotch, tu veux répondre à la question?
20: J'ai pas tout à fait saisi dans la mêlée, en fait, le sens de la question.
11: Combien de temps peut durer un voyage dans l'espace?
20: Moi, je dirais à peu près le temps d'une révolution terrestre, à peu près, hein. A priori, 365 jours.
11: Mm-hmm. Ouais, c'est une moyenne.
20: Hein,
11: ouais, c'est bien ce que j'ai dit juste avant.
20: On peut extrapoler les chiffres. Hein,
11: ouais, mais c'est bien ce que je dis, Jésus. C'est bien ce que j'ai dit juste avant que tu viennes à l'antenne. Donc.
20: Et tu marches sur l'eau aussi?
11: Non. Okay. Rigo, une question IRC avant de poser la troisième.
14: Oui, à Babar El Barbe, il te demande si c'est vrai que t'as été refusé pour le casting de E.T. parce que t'étais trop laid et que tu faisais peur aux enfants.
11: Non, pas du tout. Alors lui, si c'est pour me dire des conneries comme ça, c'est pas la peine du tout. Voilà. Alors, troisième question. Avez-vous assisté à un décalage d'une fusée? Donc on parlait de...
14: Un décalage
11: De la station...
18: Oui, du cachiche.
11: On a parlé de la station Kourou, mais l'autre, je sais pas où qu'elle se situe. Bon, vous arrêtez, s'il vous plaît, les auditeurs, parce que tout à l'heure, ça va se terminer, que je vais tous vous virer.
19: Non, mais là, on se posait une question, là. Sur
11: oui, Tony, t'as raison. On se pose une question, Tony. Ah, c'est vrai. Ah, c'est vrai, Tony.
19: Non,
11: c'est pas Tony, presque pas.
12: Vas-y, trace.
14: C'est pas lui, vas-y, continue. Ouais.
11: Donc, avez-vous déjà assisté à un décollage d'une fusée? On va demander à la comète.
16: La télé, ouais. Plein de fois, mais en vrai, non, parce que j'ai pas eu l'occasion d'aller à Cap Canaveral, quoi.
11: Voilà, c'est Kourou et Cap Canaveral, c'est
16: ouais,
11: ça?
16: À Kourou, ouais.
11: Non, mais ça, pour aller là-bas, de toute manière, c'est des pays... Non, c'est des pays
16: en voie de disparition.
11: Attendez, s'il vous plaît.
12: Je voulais savoir justement pourquoi ils avaient choisi ces pays-là pour les faire partir de là, les fusées.
11: Ben, parce que c'est le là où il y a le plus de place pour qu'ils puissent décoller, parce que tu peux pas les faire décoller sur des petites régions, Paris ou autre. Hein.
14: Et c'est quel pays alors?
11: Je crois que c'est des...
19: Antilles.
11: Non, ouais, je pense que
21: Guyane,
11: c'est...
21: Guyane.
11: Ouais, la Guyane.
20: Et Gégé, qu'est-ce que tu penses de toi, de la destruction de la forêt amazonienne pour faire décoller des fusées? Tu trouves pas ça dégueulasse?
14: C'est vrai que c'est...
20: Quelque part?
16: Ouais.
11: Non, mais attends, mais ça, c'est pas le thème du débat.
12: Bah, si. Regarde, non, on parle pas de l'aide humanitaire, hein. Arrêtez les mecs.
20: Regarde Papou, après, comment il fait pour vivre dans la jungle si il coupe tout pour faire décoller des fusées, tu comprends?
19: C'est pas des Papou, c'est des Raoni qui chantent avec Sting.
20: Bah...
11: Bon, Tony, ça suffit, s'il te plaît. Alors maintenant, tiens, tu vas répondre.
20: On pourrait parler des Esquimaux et du peuple Inuit aussi, hein.
11: Tony, tu vas répondre. Tony,
12: il n'y a pas Tony, alors il ne répond pas.
11: C'est ouais, mais c'est Capitaine Turc, c'est Tony. Alors je suis désolé, j'ai bien reconnu sa voix.
19: Ah non.
11: Presque pas.
19: Tu te trompes, hein.
11: Ouais, c'est ça.
19: Bon, alors, pour parler, enfin, pour te répondre à ta question, je dirais que tu parlais des lieux, en fait. En fait, ça dépend des... je crois que les États-Unis, ils envoient depuis Cap Canaveral.
16: Mm-hmm.
19: Les Français, ouais, c'est Kourou. Et les Russes, c'est Baïkonour.
11: Non, c'est pas du tout ça, ils viennent tous sur le même pas de tir.
19: Ah non,
11: ça je peux vous dire que non.
20: Pour une fois qu'il a deux
11: soucis. Bon, ouais, fais ton standard et tais-toi.
19: Non, mais c'est ça, hein, je me suis renseigné, c'est ça, c'est Baïkonour, hein, les Russes. Ouais,
11: c'est ça.
16: Non, c'est vrai, il a raison.
11: Mais oui, allez. Petit OVNI.
16: Moi, je déconseille fortement d'assister à un décollage de fusée.
11: Tu peux préciser, alors?
16: Parce qu'une fois, j'ai assisté à ça et je me suis fait cramer direct. Fallait me ramener à l'hôpital, tout ça.
11: Non, alors déjà une. Attends, excuse-moi, petit Omni, déjà une. Tu n'as pas le droit d'être au moment vers le point sur le point de tir. T'es vachement loin.
16: Vachement loin, mais j'ai quand même été cramé.
11: Non. De toute manière, quand.
16: Et après, hôpital.
11: Oh ça... Non, mais là, Fildar, tu dégages. Allez, hop.
21: Quoi?
11: Dehors.
14: Non, pas déjà, on a besoin de lui, Gérard.
11: Dehors.
14: Gérard, sur IRC, il y a Ammonia qui te demande si tu connais la nouvelle station Sandmir.
11: Non.
14: C'est une fusion entre un tas de tôles pourries et une boule de graisse.
11: Non, lui, il va se faire foutre. Il va se faire mettre.
19: Ça vole pas.
11: Petit Omni, je viens de te dire que de toute manière, c'est pas possible que ce que tu me dis, parce que...
16: Ça m'est arrivé, donc c'est possible.
11: Moi, je te dis que non.
19: Non, mais c'est possible. Imaginons, tu vois, elle a des... je vais être un peu vulgaire, mais pas trop. Elle a des tresses, elle a des longues mèches.
11: Bon, alors, hop, au revoir, petit Capitaine Turc, au revoir. Au revoir. Fais gaffe à toi, petit Omni, parce que tu risques de faire comme lui. Monsieur Smotch.
20: Ouais, monsieur Smotch, bah écoute, je déconseille les décollages. Moi, je pense que le risque principal, c'est les radiations.
11: Mm-hmm.
20: À moins d'être muni d'un compteur GG pour détecter les radiations. Sinon, je conseille plutôt aux gens de se faire décoller la tranche. C'est vachement plus agréable que faire décoller des fusées, quoi, quand même.
16: Mm, je suis d'accord avec toi.
11: Ouais. Donc, alors, j'ai récupéré deux, trois trucs, là, justement, comme on parlait de l'espace et tout ça. Donc, alors, depuis quand qu'existent les conquêtes de l'espace? Donc, j'ai vu ça dans le dictionnaire et je me suis fait chier avec. À trouver des trucs comme ça, parce que c'était pas évident. Donc, alors, la conquête de l'espace, elle existe depuis le 4 octobre 1957.
16: Mais on s'en...
11: Et toi, si t'es pas contente, petit ovni ou comète, on s'en fout, mais moi, je donne ce qu'on me demande de dire, d'accord? Alors, si ça te plaît pas, tu raccroches ton téléphone, ça nous prend des lignes de libre.
21: C'est
11: ok
21: pas...
11: Et depuis quand existe la conquête de la Lune, pardon? C'est en 68, mais la, en, laquelle,
20: un de Manu, ça.
11: Lequel mois et tout ça, je ne sais pas. Non, c'est pas un Drachnar de Manu, comme tu dis si bien, toi.
15: C'est la première Sodo, ça, non?
11: Donc, alors, d'après vous, à quoi servent les conquêtes spatiales? Alors, 57% des gens pensent que je suis le seul à qui taille. Ouais, ben ça, je m'en fous. 26% pensent que je dis que ça, sans faille. Ça, je sais pas ce que... qui c'est qui... 21% préfèrent rester cool bébé, sinon ils te diront bye bye. Ouais, c'est bien ça, c'est pas mal. Et 5% me serrent la main et me suceront après. Bah ça, j'en ai rien à foutre. Mais ça fait rire les bandes de... les deux connards.
2: Ça fait chanter les abeilles. Ça fait de la nuage et de couleurs de l'arc-en-ciel. Ça fait rire les oiseaux.
21: Bon, GG, pour les calmer, on va accueillir un nouvel auditeur. C'est Ariane. Il a 30 ans, il appelle de Cherbourg.
11: Merci Pildar. Alors tu as hâte de faire ton bordel.
20: Ouais.
11: Tu vas faire ton boulot correctement, d'accord, maintenant.
21: En plus, il pue des pieds.
11: Ouais. Bah ouais, il a retiré ses pompes, ça se sent d'ici.
15: Aïe aïe.
11: Hardcore. Alors, Ariane, ta fréquence, s'il te plaît.
20: J'écoute sur internet, moi, en fait.
11: Ta fréquence.
22: Il écoute sur internet.
21: Non mais c'est possible, Gérard, regarde comme avec Rigo, les gens avec qui ils communiquent, c'est internet.
11: Bah alors donc, pour toi, donc, avez-vous déjà assisté à un décollage d'une fusée?
20: Non, jamais, parce que bon, j'ai pas trop que ça à foutre d'aller décoller, enfin voir une fusée. Mais par contre, j'ai déjà regardé à la télé, et ouais, c'est assez sympa quoi, mais bon, aller jusqu'à Cap Canaveral, ça doit coûter très cher quand même.
11: Bah, de toute manière, c'est Cap Canaveral ou Kourou, c'est pareil. Hein.
20: Ouais, c'est clair, donc j'ai pas
11: de manière, encore. Donc t'as pu voir le journal de 13h, et puis t'as pu voir celle qui a décollé alors?
20: Pas aujourd'hui.
11: Ah bah si, il y en a une qui a décollé à une heure.
20: Aujourd'hui, je l'ai pas vu aujourd'hui, mais j'ai déjà vu des décollages de fusées, ça c'est clair.
22: T'as vu quand elles explosent?
20: Ouais, ça m'est arrivé une fois aussi.
11: Non, mais ça, oui, c'est vrai que là, ça fait mal quand ça a explosé.
20: Ouais, c'est clair.
11: Ouais. Bon, ça y est, s'il vous plaît, on se calme derrière, merci.
15: Qu'est-ce qu'ils ont envoyé dans l'espace à midi?
11: À midi, c'est pour mettre des satellites sur orbite.
15: Ça veut dire quoi, ça?
11: C'est pour les moyens de communication.
15: Ça sert à quoi, c'était, c'est pour communiquer, pour avoir le téléphone, tout ça?
11: Voilà, non, pour mieux capter.
15: Pour avoir TPS?
11: Non, pour les télés, puis les téléphones, je crois, mais je suis pas sûr.
15: Mais c'est quoi mettre sur orbite?
11: Sur orbite, c'est des satellites qui vont mettre sur orbite dans l'espace.
15: Oui, mais tu redis le mot sur orbite. Moi, je sais pas ce que c'est. J'aimerais bien que tu m'expliques
11: orbite,
15: quoi, ce que c'est.
11: Tu prends un dictionnaire, tu vas regarder.
15: Bah, c'est ton débat, c'est ton job.
11: Mais non, mais moi, c'était pas prévu qu'on en parle. Donc, pensez-vous que la... comme un petit omni, vous vous calmez, s'il vous plaît.
20: Ouais.
11: Ça commence à bien faire déjà toutes les deux. Bon, j'en connais une tout à l'heure, elle va virer. Hein. Pensez-vous qu'à l'avenir, nous pourrons vivre sur toutes les planètes, système solaire ou autre? On va demander à Comète, comme elle s'y connaît bien.
22: C'est pas que je m'y connais bien, mais il faut déjà que la planète soit viable. Et si on peut pas y vivre, s'il n'y a pas d'oxygène ou s'il fait trop chaud, c'est chaud, quoi.
11: Bah, de toute manière, dans l'espace, en principe, il fait pas... Il doit faire chaud, hein.
22: Ouais, dans l'espace, il y a des machines, ouais.
11: Non, mais Pildar, ça te dérange pas qu'on fasse... ça te dérange si je fais mon boulot sans sentir tes pompes, là, qui puent à 15 mètres?
14: Gérard, je te signale que je suis beaucoup plus près de lui et que je me plains pas.
15: C'est parce que l'odeur est couverte par autre chose. Vas-y.
11: Faudrait peut-être avoir de la propreté dans les studios.
14: C'est vrai. En tout cas, je voulais dire aux auditeurs que ça fouette de partout, c'est une horreur.
11: Alors, petite comète.
22: Comète. Je te disais qu'il faut que la planète soit viable, mais sinon, dans l'espace, il y a des machines, et il paraît que la Terre est sublime.
23: Non, la guerre est
22: sublime. Non, la Terre aussi, quand même.
15: Gérard, il a pas écouté. Non,
11: petit ovni.
22: Qu'est-ce que j'ai dit, Gérard?
11: Petit ovni.
22: Oh là. Je pense qu'on peut vivre dans les autres planètes si on prend par exemple un masque à oxygène, tout ça, pour répondre à l'autre, la fille, je sais plus comment elle s'appelle.
11: Une comète.
22: Voilà. S'il te plaît. Et je sais pas si on s'habille en tenue de plongée sous-marine là avec la grosse bouteille d'oxygène dans le dos, ça va le faire, c'est bon.
20: Ou pas sur le soleil, hein, parce que c'est trop chaud.
11: Non, ça m'étonnerait.
22: On peut nager aussi dans le soleil, c'est bien.
11: Monsieur Smotch.
20: Smotch.
22: Bonsoir.
20: Bah écoute, moi je pense que les planètes, il faut qu'elles soient habitables, parce que sinon ça peut pas le faire. Mmh. Donc, moi je prône la couche d'ozone avant tout, parce que c'est quand même un peu le patrimoine galactique, je sais pas ce que t'en penses toi, mais bon. Mmh. Non, t'es pas d'accord?
0: Si, Ariane.
20: Tu peux préciser, attends, Gégé, tu peux préciser ce que tu penses du patrimoine galactique?
0: Non, non, mais attends, on va punir les...
20: On revient dessus après, alors.
0: Ariane.
20: J'oublierai pas,
5: là. Non, ouais, alors, bah déjà, avant d'habiter sur toutes les planètes, faudra déjà toutes les avoir explorées.
22: Mmh.
5: T'es déjà d'accord, Gérard?
0: Il y en a beaucoup à explorer. Il y a Mars, il y a Jupiter, il y a Pluton, il y a...
5: Pluton, c'est à côté de la planète Uranus.
0: Ouais, c'est ça, t'as raison, continue.
15: Est-ce que tu crois justement que c'est les seuls ou qu'il y en a d'autres?
0: Non, il y en a d'autres, mais...
15: Très bonne question, Manu.
0: Il y en a pas mal.
15: Merci, Fildar.
0: Il y en a pas mal.
15: Et Gérard, quelle est la planète la plus éloignée de...
0: Je n'en sais rien.
22: Et quelle est la planète la plus grosse?
0: Non plus, j'en sais pas.
15: Non. Oh non.
0: Alors, au hasard, on va virer Comète. Allez, là.
15: Ah, c'est
0: pas y apprendra.
5: Ah, c'est bon.
0: Déjà qu'elle avait pas envie de répondre aux questions, elle attendait que les auditeurs répondent pour répondre. Alors donc comme ça, elle pourra répondre chez elle.
20: Bon, GG, alors tu me réponds à ma question.
0: Mais attends, Ariane n'a pas fini. Alors,
5: bah,
0: donc,
5: oui, moi, j'ai fini, moi.
20: Si.
0: Donc alors moi je peux vous dire une chose, que pensez-vous de l'avenir? Nous pourrons.
15: Il se promène.
0: Non, ça y est.
5: C'est pas très bien géré, hein, ton débat.
0: Alors, pensez-vous qu'à l'avenir, nous pourrons vivre sur toutes les planètes système solaire ou autre? Ben, moi, je peux vous dire que non, parce que déjà, le système solaire, c'est des trucs qui sont assez compliqués à gérer dans l'avenir.
15: Mais pourquoi?
0: Parce qu'il y a des trucs qui sont sur, maintenant, qui se fait beaucoup par système solaire. Des immeubles, tout ça qui se font par système solaire, et c'est avec le soleil que ça chauffe. Voilà. Donc, cinquième question. Aimeriez-vous avoir un job sur une autre planète, boulanger, etc.? Et on va s'écouter les explorateurs d'Anus avec ma gueule. C'est pire qu'un caractère. Ma gueule,
15: tu me le refais là, depuis le début.
6: Ouais, depuis le début là.
0: Les explorateurs d'Anus avec ma gueule, c'est pire qu'un cratère. Et on se retrouve tout de suite après.
21: Ouais, alors on a Ariane.
0: Non, ça y est, on l'a.
5: Ça, bah oui, moi j'étais...
21: Ah ouais, non, pardon, Bishop, 38 ans, de Poitiers.
6: Oh, Bishop.
21: Bishop.
20: T'as déconné, Bishop. Hein.
5: Il manque plus de triplet, sérieux.
15: Putain, tu m'étonnes.
5: Bonsoir, la touche. Ouais.
22: Bonsoir.
0: Ta fréquence, s'il te plaît.
15: Caporal X.
8: 101.7.
20: Hudson, tu déconnes aussi.
0: Combien?
8: 101.7.
0: Ok.
20: Apone, fais gaffe derrière.
0: Toi, tu te tais, s'il te plaît, Ariane.
8: S'il te plaît.
20: Ah non, c'était pas moi qui ai dit ça.
0: Alors, la question, c'est, aimeriez-vous avoir un job sur une autre planète, boulanger, etc.? Alors, Bishop.
8: Bah, écoute, moi, je suis homme de ménage, enfin, sur la Terre. Et j'aimerais bien faire homme de ménage sur Mars ou sur l'autre planète, le Neptune ou le Pluton ou autre planète, quoi.
0: Mm-hmm.
8: Parce que ici, Paris, c'est pollué, il y a plein de fumée.
0: Ah bah ça,
8: il y a du bruit,
20: le bruit bon.
8: Ouais, puis chapeau. Voilà, chapeau un petit peu, quoi.
0: Mm-hmm.
20: C'est un toxique.
8: Ouais. Je suis sur Mars avec une atmosphère, tout ça, ça serait bien.
15: Gérard, sur Minitel, il y a Max le Belge qui me dit qu'en fait, il y a une tradition sur les autres planètes, c'est de prouter à la tête du sexe opposé.
0: Je sais pas si en ce moment ils ont. Je sais qu'ils ont fait partir des femmes à un moment donné. Dans l'espace, mais je sais pas.
15: Pour prouter, justement, je crois.
0: Ouais, mais on sait pas encore.
15: Et Gérard, dans Apollo 13, là, que t'as vu le film, il va sur quelle planète?
0: Il va sur...
20: Je crois.
0: Non, je sais même plus sur laquelle planète.
15: Tu l'as pas regardé?
0: Si, je l'ai regardé, mais je me souviens plus sur quelle planète.
15: Ah ouais, bah t'as bien dû voir le film.
0: Petit OVNI.
15: Il regarde même pas les films qu'on lui prête, c'est vraiment
20: abusé, quoi.
0: Si, je l'ai regardé, mais je me souviens pas de la planète.
20: Et même pas la location, en plus.
0: Petit OVNI.
22: Je pense que ce que je ferais sur une planète, je sais pas, ouais, boulangère, pourquoi pas.
0: Bah...
22: Je prendrais des croissants de lune.
0: Mmh.
22: Uh-huh.
8: Des grosses miches.
22: Ouais. Super. Sinon, magasin de souvenirs, pourquoi pas.
0: Ouais.
22: Et je sais pas, éboueur, peut-être il y aura des égouts plus tard, je sais pas.
0: Ouais, non mais, je pense pas à mon... c'est fini là, tous les deux, au standard.
15: Ah, il se touche la bite.
0: Boueur, je veux dire, petit omni avant que je revienne à Monsieur Smotch et Ariane. Éboueur, ça m'étonnerait parce que ce qu'ils ont à manger, c'est des trucs qui sont sous vide. Et ils mettent ça, et après, dès qu'ils atterrissent sur Terre, la navette est lavée.
15: Je veux pas être genre trop scato, mais comment ils font caca dans l'espace?
0: Justement, c'est.
14: Ah, il y a beaucoup de gens qui me l'ont demandé aussi sur.
0: Ouais, mais justement, c'est. Ouais,
20: mais. Tu peux nous parler de la diarrhée en apesanteur.
0: Ouais, mais ça, justement, c'est ce que je me demande aussi. C'est.
15: Mais moi, il y en a plein au standard qui me disent que c'est comme chez toi.
14: C'est moucheté au plafond.
0: Attends. Au standard, ils disent ça alors que t'en prends pas un seul. D'accord.
15: Si.
20: Prends.
15: Si.
22: Et Gérard.
0: Hein?
22: Les filles, elles ont leurs règles. Comment elles font, elles?
20: Ouais, c'est du genre.
22: Il y a le.
0: Non mais ça je peux pas te dire petit Omni.
22: Ça y a le fil qui.
0: Monsieur Smotch, pardon.
15: Excuse-moi Monsieur Splotch, je voulais revenir sur un truc. Est-ce que t'as vu le film Total Recall, Gérard, avec Schwarzenegger?
0: Mais c'est pas le thème du débat, alors arrête tes conneries.
15: Si ça rejoint. C'est la conquête de l'espace parce qu'il habite sur Mars.
20: Ouais.
15: Et en fait sur Mars il y a pas d'oxygène et donc ils sont obligés de vivre dans des cahutes à oxygène.
20: Je pèse de beaux bungalows.
15: Ouais.
20: Des paillotes.
15: Et est-ce que tu penses que ça va être comme ça sur toutes les planètes dans
0: la... Non, c'est rien.
20: Est-ce que Elephant Man, c'est une histoire vraie ou pas?
0: Non, ça, je sais pas, je peux pas te dire. T'avais qu'à regarder le film quand il est passé. Monsieur Splotch.
20: Monsieur Splotch, oui, bah écoute, moi je suis foreur, je suis spécialisé dans le forage. Donc, moi je serais partant pour faire foreur sur Uranus, quoi. Donc, pour rester dans la branche, quoi.
0: D'accord. Voilà. Ariane.
4: Oui, bah alors moi, aller bosser sur une autre planète, carrément pas, parce que pour l'instant, il n'y a personne sur les autres planètes, donc je vois pas trop l'utilité, en fait.
0: C'est faux.
4: Déjà que sur Terre, t'as du mal.
0: Ouais. Ok, alors, à quel âge peut-on conquérir?
4: Oui, très bien.
0: À quel âge peut-on conquérir?
6: C'est géré.
0: À quel âge peut-on conquérir l'espace? Alors, 49% des gens le faisaient déjà à 3 ans. 16% le feront après s'être dépucelé avec moi, ça m'étonnerait. 15,9% répondent mais je n'ai pas honte de réveiller les gens à 7h. Ah ben ça, c'est pas moi qui les réveille, c'est au standard. Et 12% sont à l'étranger. Donc voilà ce que je pouvais dire de plus.
20: Gégé, tu parles de l'étranger, est-ce qu'il y a des pays étrangers sur les autres planètes?
0: Bah oui, parce qu'il y a des astronautes qui viennent de l'Amérique, tout ça.
20: Et donc ça fait des pays étrangers?
0: Dans l'espace, oui.
20: Ah d'accord, il y a des continents aussi, tout ça?
0: Non, je pense pas. Je crois qu'il y a eu deux Français qui ont été dans l'espace.
20: Ok, t'as tout capté, ok.
15: Et ils parlent quelle langue sur les autres planètes?
0: Ah là, je peux pas te dire.
20: Martien et tout, comme ça.
0: Non, avec les Américains, je sais pas comment qu'ils arrivent à communiquer entre eux, parce que c'est pas évident quand ils sont dans le truc pour communiquer. Hein.
20: Mm-hmm. Ils parlent peut-être par geste.
6: Quand des chings, hein. Ils font des.
0: Non. Pourtant, ils ont
15: des micros.
0: Ouais, ils ont des genres de micros, mais je sais pas comment qu'ils arrivent à se communiquer entre eux dans le vaisseau. Ouais, dans le vaisseau.
15: Dans le Cosbis.
0: Rigo.
14: Alors il y a plein de questions. Déjà il y a je sais plus qui voulait savoir si les nains de quelle planète venaient les nains de jardin.
0: Alors les nains de jardin viennent pas d'une planète, donc c'est pas la peine. Les débats c'est pas les nains de jardin, c'est l'espace.
20: Ils viennent de la forêt d'Endor.
0: Donc après.
14: Mm-hmm. Ah bah c'est tout à fait ça.
0: Donc il y a pas de planète pour les nains de jardin.
20: Okay. Ils viennent des rayons d'hydro.
0: Sinon. D'accord, Bichon. Ça y est, on a compris. Il y en a pas d'autres?
14: Si, il y en a plein. Hein.
0: Vas-y.
14: Oh putain, mais il faut que je les retrouve à chaque fois parce que ça défile trop vite. C'est pas grave, tant pis.
0: Bon. Sur le Minitel, non?
15: Sur Minitel, si, mais je peux pas les dire.
0: Ouais, si c'est pour. C'est parce que si ça parle de 110, c'est pas la peine. Donc c'est bon. Alors, on en était.
15: Qu'est-ce que t'en penses, toi, de la question, Gérard?
0: Personne. Non mais moi je voudrais bien avoir un petit job sur notre planète.
15: Et tu ferais quoi toi justement?
0: Moi je serais charcutier.
15: T'as de la bonne barbaque en plus, hein, ouais. C'est bon. Hein.
20: Moi aussi je t'aurais bien vu fourreur, tu me diras.
0: T'as non, charcutier ça suffit.
14: On t'aurait plus vu fourré.
0: Ouais.
20: Le roi du boudin.
0: J'ai répondu. Donc, seriez-vous prêt à faire un tour du monde dans l'espace avec quel moyen de transport?
20: Ok.
0: Alors, petit ovni.
20: Ça va plus con comme question, non?
22: Donc,
0: Attends, Ariane.
20: Non, attends, c'est vrai que...
0: Ariane. Ariane. Ariane.
20: Oui, j'écoute.
0: Tu te calmes ou sinon tu vires.
20: Moi, je sais pas, pas de problème.
0: Ok.
22: Ouais, donc c'est pas pour t'embrouiller, mais géologiquement parlant, le tour du monde, il est fait sur Terre. Donc, par rapport aux planètes, je serais pas prête à le faire parce que il se peut qu'il y ait des martiens qui m'empêchent sur mon chemin. Je pense aussi que si je passe par la Lune, je verrai des cratères. Bon, voilà quoi.
0: Ouais, mais ça, des cratères dans l'espace, ça m'étonnerait. Hein.
20: Sur la gueule, ouais.
0: Des cratères dans l'espace, ça m'étonnerait. Hein.
1: Pourquoi c'est où les cratères
0: C'est sur Terre. Hein. Du côté de...
1: De quel côté, ouais.
0: Clermont-Ferrand.
20: Ouais, on
0: justement, Clermont-Ferrand. De manière, il y a une auditrice qui est de Clermont-Ferrand, donc il y a des...
20: Attends, tu dis ça parce que Bébé Rose, elle est de Clermont-Ferrand, c'est ça, Gérard?
0: Non, pas du tout.
1: Ok, c'est Gérard.
0: Alors, Ariane...
1: Non, c'était pas Ariane.
0: C'était qui?
20: C'était pas moi.
1: Non.
20: Merci, mon pote Diderot.
1: De rien.
0: C'est qui?
1: Je sais pas, c'est pas grave, vas-y.
7: Juste demander à Bishop, tu pourras m'apprendre le truc avec le couteau?
20: Pas de problème. Private, trop de private. Pas de problème.
1: Gérard, tu vas un peu là?
7: Juste, tu reparlais de la Terre, il y a Turpentine, elle te demande si t'as déjà vu une équiste de soleil.
0: Non. Une éclipse, pas une éclipse.
1: Mais ouais.
0: C'est une éclipse.
20: Toi, t'as deux équistes de lune, non?
0: Ariane, au revoir. Allez.
1: Par contre, en parlant de l'éclipse, là, elle va pas avoir un truc là avec le soleil, Gérard, le 11 août bientôt, là, t'as pas vu ça aux infos?
0: Non, j'en ai pas encore pris connaissance. Ouais, je sais que ce que tu veux me dire, c'est ça va être une nuit carrément.
1: Une nuit en plein jour. Ouais.
0: Non, qui sera diffusée sur une chaîne de télé et qui vont voir les éclipses et tout ça. Ouais, il me semble, mais je me souviens, je sais que c'est au mois d'août, mais j'ai pas les dates.
20: C'est le 11.
0: Donc, Monsieur Schlop.
21: Tu l'as viré, Gérard. Donc, à la place, on accueille Yuri Margarine.
1: Il a 27 ans, il est de... T'es de quelle ville, Yuri?
9: Je suis d'Amiens.
1: Voilà, Amiens.
20: Chaloux.
1: Salut.
20: Salut. Chaloux. Salut.
0: Amiens, c'est quelle fréquence?
9: Amiens, c'est 102.8.
0: Ok. Tu me vires... Non.
9: Oui.
0: Au standard, vous me virez Ariane hein, aussi. Ah,
21: c'est fait, Gérard, c'est fait.
0: Alors, donc, Yuri, je vais te répéter la question.
9: Oui.
0: Donc, seriez-vous prêt à faire un tour du monde dans l'espace avec quel moyen de transport? Donc, à toi.
9: Alors, un tour du monde dans l'espace, oui, je serais prêt avec un ballon, mais un ballon de rouge plutôt, parce que tout seul dans l'espace, on s'ennuie, donc il faut avoir de quoi un peu boire un petit coup, quoi, parce que dans l'espace, on est seul, hein, et c'est le vide intégral, donc en ballon avec un ballon de rouge, ouais, je ferais bien le tour de l'espace.
0: Ouais, tu veux dire une montgolfière.
9: Voilà, montgolfière, je t'en prie.
0: Non, mais montgolfière.
9: Ah, pardon. Oui, bien sûr, oui, c'est ça.
0: En plus, on appelle ça des montgolfières, mais normalement, c'est des ballons dirigeables.
9: Tout à fait.
0: Voilà.
9: Tout à fait, Gérard, et merci de me l'avoir appris, je ne sais pas.
0: Eh ben ouais, et donc, Bishop.
23: Moi, je préférais faire avec une fusée, hein, c'est plus facile.
0: Mm-hmm.
23: Et j'irai sur la Lune, j'irai un petit peu partout pour voyager, parce que je suis un grand immigrant. J'irai bien aussi sur Saturne là, pour voir l'anneau, je trouve ça très magnifique.
0: Ouais, mais ça c'est sûr que ceux qui partent là pour réparer des satellites, tout ça, ils font quand même le tour de la Terre. Hein.
23: Oui, c'est vrai, hein, c'est vrai. Ils vont même sur la station Mir. Hein.
0: Bah oui, c'est ce qu'on a dit tout à l'heure là, justement, ils sont en train de réparer les faisceaux qui sont pétés.
23: Non mais il peut pas réparer, c'est de la merde ça. C'est...
0: Attends Bishop.
23: C'est la DAC qui fait ça.
0: Attends Bishop.
1: Il y a une question que je me pose et que à mon avis tout le monde se pose.
22: Ouais, oui, je me la pose aussi.
1: Font les objets dans l'espace pour tenir en l'air sans tomber?
0: Ah. Ben c'est qu'ils ils sont toujours maintenus avec de l'air.
1: Un petit fil.
0: Non, ils ont de l'air toujours avec eux. Ça tient toujours avec de l'air.
1: On me dit sur Minitel dans un petit sac à dos.
0: Ouais, non. Qu'est-ce que je voulais rajouter d'autre? Moi, faire un tour du monde dans l'espace avec quel moyen de transport? Ben comme je disais à Yuri Margarine. Donc c'est avec un ballon dirigeable. C'est deux fois mieux.
22: Oui, mais tu pourras pas y aller avec Sandy.
0: Ah bah si, tu peux.
1: Il la gonfle.
7: Il l'a bien fait.
23: La met au-dessus.
0: Alors, petit
7: Gérard,
0: ovni.
7: Attends, juste avant ta question, il y a Snus qui a une très bonne question. Il te demande combien mesure l'espace.
0: Bon, là, je sais pas du tout.
24: Oh la vache, la question de merde.
23: En mètres.
24: Non.
23: En mètres.
0: Là, j'ai dit une chose que je peux pas y répondre parce que je sais même pas combien il y a que ça mesure. Alors...
21: Bon, GG, on a un nouvel auditeur, c'est Johan, 24 ans de Dinan.
3: Salut Gérard, c'est Johan, 24 ans de Dinan.
0: Johan ?
3: Oui, Johan.
23: Salut Johan.
0: Salut, la Johan. Fréquence ?
3: C'est le 108.3.
0: Ok. Donc, tu as entendu la question ?
3: Une minute. Non Gérard, je suis désolé.
0: Donc, alors, seriez-vous prêt à faire le tour du monde dans l'espace avec quel moyen de transport ?
3: Je vais préférer la fusée au 4x4.
0: Mmh.
3: Et puis, le tour du monde en espace, ouais, je veux bien. Ouais. Si c'est, s'il y a la clim, il n'y a pas de problème.
0: D'accord. Ok. Bon, alors, donc, j'ai répondu, moi, de toute manière, c'est ce que j'avais dit à Yuri, c'est avec un ballon dirigeable, c'est aussi bien. Comment se déroule une journée dans l'espace ?
3: Ouais.
0: Alors,
10: tu demandes à qui ?
0: Johan.
13: Oh, t'accélères, là !
0: Ouais, oh !
3: Eh ben, Gérard, ce qu'il faut que tu saches, c'est que...
0: Tu pètes ton standard, parce que pour l'instant, tu ne prends personne. Ok ?
23: Ok. Je vais prendre un peu, là.
0: Alors, Johan.
3: Je disais, Gérard, que dans l'espace, ce qu'il faut savoir, c'est qu'il n'y a pas de jour et il n'y a pas de nuit.
0: Non, mais comment se déroule une journée dans l'espace, c'est-à-dire quand ils sont dans leur fusée ?
3: Bon, d'accord. Donc, le matin, ils se lèvent.
0: Mmh.
3: Enfin, ils se détachent, en fait, pour pas tomber de leur lit, parce que, tu sais, ils dorment en apesanteur.
0: Ouais.
3: Ils vont la Gaule, toujours ? Ouais, toujours la Gaule, le matin.
23: Ah, c'est bon, ça. Hein.
3: Et après, ils prennent une petite douche.
0: Comment ils peuvent se laver dans la fusée ?
13: Bonne question,
3: je voudrais bien qu'ils me disent.
0: Ouais, bah justement, moi aussi, je voudrais bien que tu m'expliques.
3: Comment on se lave ?
0: Mmh. Mmh.
3: Bah, tu prends un gant avec de l'eau, tu mets du savon et tu frottes, quoi.
23: Voilà.
3: Dans l'espace, ça doit être à peu près pareil.
10: Mais l'eau, ça mouille pas dans l'espace, elle tient pas sur la peau.
17: Ils ont des lingettes.
10: Ouais,
0: ouais, je pense.
10: Mmh. Comme Gérard, des couches.
0: Fuldar, tes réflexions, tu t'es carreau que je pense. S'il te plaît, merci. Et t'éteins ton micro.
10: Je crois d'ailleurs qu'il en a pas ce soir.
0: Yuri Magarin.
17: Dans l'espace, ça se passe un petit peu comme sur Terre. Le matin, quand le soleil vient de se lever, il y a l'amiral Corée qui frappe à la porte. Il arrive avec sa combinaison spatiale. Il en sert un petit café. Un café lyophilisé, bien sûr, hein, parce que tout est en poudre hein, là-bas. Donc les toasts sont en poudre, le beurre est en poudre.
0: Mmh.
17: La confiture est en poudre, ils mettent ça dans un verre, ils mélangent au shaker, et voilà, petit déjeuner enfilé, et puis après, la journée se déroule, hein, normal, quoi.
23: Tout crache dans la tasse, et c'est parti.
0: Non, mais faut se dire une chose, petit ovni, je répondrai après. Petit ovni.
3: Ouais, je sais pas quoi dire, ils ont totalement raison.
24: Ouais,
3: donc, surtout. Ouais, on se lève le matin, ils se lèvent le matin, ils s'étirent bien, et je sais pas, après, voilà, ça se passe, la journée, cool. Ouais. Qu'est-ce qu'ils ont ?
0: Non, mais c'est pas grave, c'est Fildar qui fait des conneries tout à l'heure.
10: Vas-y, GG.
0: Il va dégager des studios, ça va aller plus vite. Bishop.
23: Ah oui, l'espace, c'est un petit peu la merde, hein. Il n'y a rien à faire, c'est tout noir, ils n'ont pas la télé, ils n'ont pas le câble, ils passent leur temps à faire des cabrioles, à se faire, c'est le langage des signes, il y en a à moitié qui sont homosexuels, qui veulent soucher l'habitat d'un autre, l'autre lui fait des doigtés, je fais non, il n'y a pas de ça ici. Après,
0: non, Bishop, quand même pas à ce point-là.
23: Ah si, des fois.
0: Mais de manière, attention, il faut bien se dire une chose.
17: C'est pour ça qu'ils emmènent des hamsters dans l'espace. Hein.
23: Tout à fait.
0: Ouais, mais ça, c'est. Maintenant, c'est. Je crois
13: c'est
0: que.
13: Ouais.
0: Maintenant, c'est terminé, ils n'emmènent plus d'animaux avec eux. Ça, c'était tout au début qu'ils en avaient amené, mais maintenant, c'est terminé, hein.
17: Alors, ils emmènent des limaces, hein, je crois, pour l'étude de limaces en apesanteur, parce que je crois que l'avenir de l'humanité dépend de ça, de savoir comment les limaces réagissent dans l'espace.
0: Non. Comment se déroule une journée dans l'espace ? Bon, ils sont toujours aussi, je pense qu'ils doivent avoir des moyens de communication entre eux, donc bien sûr, avec pour ceux qui sont américains, tout ça, donc ils arrivent à se parler normalement. Pour les Français, c'est pas évident, mais ils arrivent quand même à comprendre parce qu'ils comprennent ce qu'ils disent. Mais c'est vrai que normalement, je pense qu'ils doivent communiquer aussi avec sur Terre avec des systèmes spéciaux.
10: C'est-à-dire ?
0: C'est pas genre Takiwalki, mais je crois qu'ils ont des systèmes de communication pas comme nous.
10: Des portables ?
0: Non, je crois
17: ils
0: que
17: ont
0: c'est
17: des... My First Tony.
0: Non, je sais plus ce que faudrait que je me renseigne.
10: Gérard,
23: Abéchat.
10: Je me posais une question avec la Dream Team. Comment font les mecs qui partent dans l'espace ? Ils ont un entraînement ou c'est inné ?
0: Mais justement, alors quand je te demande si je peux laisser cette question-là, justement, c'est ce que je voulais poser.
23: Quand,
0: alors attends.
10: Mais quand ?
0: Bah, attends, tu m'as viré une question, donc je la mettrai. Et c'est tout, ça t'apprendra à vouloir faire ce... À la place de peut-on attraper des maladies dans l'espace, je vais mettre... Faut-il passer des examens pour être, pour aller
15: non,
0: dans l'espace?
15: Non, mais un entraînement, c'est pas un examen.
0: Ah,
15: non,
0: eh ben, si, attention.
14: Non.
0: Les examens non, médicaux, ils sont des entraînements, donc ils sont obligés de passer une visite médicale, je suis désolé.
15: Mais oui, mais je te parle des entraînements, pas des examens médicaux.
0: Oui, ben ils ont des entraînements,
15: L'entraînement de quoi? C'est ça qu'on veut savoir, oui. On s'en fout des examens, nous.
14: Ils font des pompes, ils font...
0: Ils sont dans un genre de soucoupe et ça tourne. Pour savoir s'ils tiennent ou pas.
15: S'ils tiennent le vomi ou pas.
0: Arrête de dire des conneries, parce que toi, tu commences à me les gonfler avec tes pieds qui puent, d'accord? Alors tu vas remettre tes pompes maintenant et tu vas arrêter.

0: À peu près, hein, mais je suis pas sûr.
1: C'est pas mal, hein.
0: Sur quelle planète pensez-vous que la vie est le plus facile? On va demander à Bishop.
2: Ouais, moi, je crois que c'est quand même sur la Terre où l'air est le plus respirable.
3: Ça dépend où, hein.
2: Ah mais non, mais je trouve que sur la Terre, c'est bien. Il n'y a pas à se plaindre. Vas-y, si t'es pas content d'aller à Saturne, tu ramènes ton bébé rose, tu ramènes tout le monde, là.
3: Bonne caste, à Saturne.
2: Ah oui, à Saturne, oui. Il y a l'Uranus, c'est chez la merde aussi. Jupiter, je t'en parle pas, avec les pluies acides qui te brûlent au troisième degré. Donc c'est même pas la peine, on est bien sur la Terre, restons là. Même s'il y a des soucis, si tout n'est pas réglé, là, je regardais encore les informations tout à l'heure, et il parlait du Kosovo.
0: Ouais, mais ça, de toute manière, on n'y peut rien.
2: T'as vu ce qui est arrivé à Manchester hier?
0: Ouais, mais ça, moi, des matchs de foot comme ça, moi, ça me plaît pas ce foot, là, alors.
2: Ah, d'accord. Et Yvan Colonna, rends-toi la police, si c'est possible.
0: Ouais, ben ça, on s'en fout. De toute manière, ben donc, si t'as suivi les informations, donc t'as bien vu à 13h le décalage de la fusée.
2: Oui, tout à fait. Il y a eu un petit peu, parce qu'il déviait de 3 mètres. Il voulait l'envoyer sur la Lune et il est parti.
0: Dès qu'il décolle, oui. Il décolle normalement et après il dévisse sur la droite pour partir plus loin.
2: Oui, mais c'est la merde, ça, les ingénieurs français, là, c'est la
0: merde. Non, mais hein. C'est à Kourou, hein. Je sais même pas si c'est à Kourou que ça s'était produit, je sais même pas.
2: C'est pas où je cours, mais c'est la merde.
4: Ouais, donc il y a Maubeuge, ce coup-là, parce que c'est complet à Kourou.
0: C'est ça, t'as raison, ils vont aller à Maubeuge aussi, toi.
4: Non, mais il y a des lanceurs, Maubeuge, attends, là-haut.
0: C'est toi qui vas aller à Maubeuge tout à l'heure.
2: C'est nous qui payons tout ça.
4: Pour un clair de lune à Maubeuge, c'est pour ça qu'ils tirent là-bas.
0: Ouais, mais ça, c'est vrai que de toute manière, c'est nous qui payons avec les impôts, hein.
2: Ouais,
0: mais avec les impôts, c'est en fin de compte, tout ce qui se passe là, les décollages de fusées, tout ça, c'est nous qui payons avec les impôts. Hein.
2: Non, mais qu'est-ce que t'en penses, toi?
4: Il faudrait mieux
2: un percepteur dans l'espace. Tu penses que c'est normal, ça, toute cette merde là?
0: Ah non, mais moi je préfère qu'ils envoient un percepteur dans l'espace.
4: On va débarrasser comme ça.
2: Putain, moi je suis un pauvre émigré, mon fils il se drogue, il fume du cachiche. Et moi je cautionne pas de toute cette merde là. Moi j'essaie de mettre de l'argent de côté pour travailler, tout ça, je travaille dur. Donc, moi, je comprends pas. Tout mon pognon, il va au Kourou, là. Kourou, ben pour la fusée qui soit déviée.
0: Ça y est, c'est bon,
2: Bichard. C'est la merde, là.
5: J'ai une bonne question d'Aisty. Il te demande l'espace, ça a quelle forme? C'est rond, carré, c'est rectangulaire, ou alors ça en forme de tête de bite comme toi?
0: C'est rond et c'est tout.
5: C'est rond?
0: Ouais.
5: L'espace, c'est rond?
0: Je sais même pas.
3: Et moi j'ai une question Minitel pour revenir, tu sais, tu parlais un peu de l'entraînement tout à l'heure. On me dit que toi en fait t'aurais pas pu partir dans l'espace parce que tu sais ça fait comme les pilotes de chasse, quand ça accélère trop, en fait tu te prends des jets dans la gueule et ça fait exploser les dents pourries et les kystes.
0: Alors celui qui t'a dit ça, tu lui dis que c'est un petit con.
3: Ok, t'es un petit con, Max le Belge.
0: Ah bah ça m'étonne pas de lui.
2: Max le Belge.
3: Voilà.
0: Rigo, parce que.
5: Un petit sondage là plutôt.
0: Ben c'est le dernier, donc ça va aller vite. Pensez-vous que la vie est plus facile dans l'espace? Alors 83% des gens répondent pour aller aux toilettes ça sera dur, ça c'est vrai. 55% disent que l'espace c'est plus pratique que la Clio. Alors ça c'est pas mal. 36% des gens pensent que c'est pas facile d'être un gros cochon. Ouais, ben, il pense à dur d'être un bébé. Et 12% des gens pensent que c'est à nous d'inventer la vie qui va avec, si on veut.
5: C'est ça, l'espace. Voilà.
0: Donc, dernière question.
6: Oh là là!
0: Non.
5: Il est fou.
7: Non, Gégé, elle est partie se coucher parce qu'elle était un peu malade.
5: Alors, comme il nous reste un peu de temps, je vais profiter de ce temps qui m'est imparti pour poser une question de Dan Naza. Il te demande, quand t'es perdu dans l'espace, comment on sait si on avance, si on recule, si on monte, si on descend ou si on t'encule?
0: Ça, je réponds pas sur des questions bidons.
1: Faut faire des bulles.
8: Je sais, moi.
7: À la place, Gégé, on accueille Captain Flotte, 30 ans de Nancy.
8: Oui, bonsoir.
1: Salut Capitaine.
8: Bonsoir, c'est le Capitaine Flotte, Nancy 97.5. Bonsoir,
1: oui,
8: Gégé.
1: Capitaine Flotte.
0: Bonsoir.
8: Bonsoir.
2: Pour répondre à la question d'Origo, là,
0: ouais.
2: Je voulais dire qu'il y avait un film là, qui était passé sur Canal Plus où il y avait un astronaute qui sodomisait un extraterrestre. Et en fait, le titre du truc, c'est Vous entendrez pas crier dans l'espace, hein, c'est même sodomisé. Hein.
0: D'accord.
2: Voilà.
0: Ok, Capitaine Flotte.
8: Bah oui, est-ce que tu peux me répéter la question, Gégé?
0: Alors, au standard, ça fait 5 points.
8: On peut pas tout faire en même temps, c'est pour ça.
0: Mais non, mais au standard.

0: barre, ils savent les questions, donc ils ont qu'à vous les dire au fur et à mesure, parce que j'en ai marre de les répéter, parce que c'est une perte de temps. Mais comme on est un peu en avance,
1: ça me... Tu l'aurais déjà répété si t'arrêtais d'en parler, tu vois.
0: Alors, sur quelle planète pensez-vous que la vie est plus facile?
1: Est plus agréable?
0: Non, est plus facile.
1: Ah, plus facile. Bon, ben moi je dirais que plus facile, c'est quand même, comme disait un auditeur tout à l'heure, les conditions terrestres. Hein. Moi je crois qu'il n'y a pas d'équivoque.
2: Equinox.
1: Ah, Equinox, pardon, Equinox.
0: Donc tu veux réagir sur ce que Bishop
1: on
0: disait.
1: On peut parler du solstice d'hiver, tout ça, le sacrifice de poulet, tout ça, on peut, et ça, c'est sur la Terre, ça marche le mieux quand même.
0: D'accord.
3: Le redouche spatial aussi.
0: Yuri Magarin.
4: Moi, je suis pas trop d'accord avec les auditeurs. Je pense que l'endroit le plus sympathique pour nous dans l'espace, c'est les trous noirs. Hein. Les trous noirs sur Terre, les trous noirs dans l'espace, hein, ça reste vrai.
3: Mm-hmm. Je fais gober la bite, là, c'est bon, ça.
4: Ben, ouais.
0: Donc, pour toi, c'est ça, donc?
4: Ah ben, moi, c'est finir dans un trou noir, c'est un peu un aboutissement. Hein.
0: Mm-hmm.
4: Un bon gros trou noir, quoi. On sait pas ce qu'il y a dedans, mais y venir, en revenir, y retourner, en repartir.
1: Ah, on l'avait déjà fait tout à l'heure, celle-là, je pense.
0: Et Joanne, pour terminer.
5: Je suis d'accord avec mes camarades pour dire que c'est sur la Terre que c'est le mieux, quoi. Ah. Je sais pas si sur Mercure les conditions pour, tu vois, faire des câlins, machin, c'est aussi bien, mais bon, sur la Terre c'est parfait, quoi.
3: Je vous l'ai dit, je suis pas tout camarade, mais mes camarades, c'est les mecs du chantier.
5: Ah, d'accord.
1: Du chantier.
0: D'accord. Donc dernière.
6: Et toi?
0: Moi personnellement, est-ce que la vie est plus facile dans l'espace?
6: Je crois qu'elle allait nous niquer. Je crois qu'on allait t'oublier.
7: Ça lui aurait peut-être fait plaisir.
1: Hein. Ouais, c'est vicieux. Dans l'espace, Gérard.
0: Non, ça je peux pas te dire parce que je ne sais pas combien que ça coûte exactement. Et puis je sais pas combien coûte pour faire décoller des fusées. Je sais pas.
6: Ça coûte du pognon. Ouais, c'est clair.
0: Normalement, c'est pas donné. Hein.
5: Déjà rien qu'à. Est-ce qu'il y a des écoles de l'espace?
0: Justement, je si pense.
4: Il y a l'académie du professeur Procyon.
0: Non, mais est-ce qu'il y a des écoles dans l'espace? Ça, je peux pas te répondre à ta question.
6: Mais la NASA, c'est ça.
0: Mmh. Non, mais des écoles de l'espace, je pense pas. Hein. Rigo, ouais.
7: Non, c'est que les conclusions là, parce qu'ils en ont marre de ton débat pourri, ils me disent.
0: Dans ces cas-là, ils attendront les conclusions parce que c'est pas fini.
7: Ouais. Ah, non, par contre, je suis désolé, il y avait une question de Totor que j'avais pas vue. Il reparle des trous noirs et demande comment on fait pour boucher les trous noirs. Celui de S.. par exemple.
0: Lui, hop, j'y répondrai pas, comme ça, sa question elle est vite réglée à lui. À quel moment de la journée peut-il jour ou nuit dans l'espace? Donc, Johan.
5: À quel moment de la journée c'est-il jour ou nuit?
6: Bonne question. Ils vont peut-être réfléchir, hein, parce que là c'est dur comme question, on va mettre un disque.
3: Ouais, j'ai joué à fond.
5: On met un scud?
0: Réfléchissez à cette question et on va
6: répéter encore une fois parce que.
0: À quel moment de la journée fait-il jour ou nuit dans l'espace? Et on va s'écouter les cosmonautes bilingues avec. J'ai un gros scaphandre à tresser à la maison. Alors là, celui qui s'amuse à mettre des disques pourris comme ça.
7: C'est un vrai disque. Hein.
0: Ouais, c'est ça.
7: C'est une nouveauté fun.
0: Combien sur l'IRC?
7: Donc, on est pas mal monté. On est 7479.
5: Wow.
0: Bon, ça va.
7: Et c'est tout. Oh non, putain, ça craint.
0: Bon, c'est pas la peine. Donc, on récupère Bishop toujours là.
3: Chalou.
0: Capitaine Flop.
1: Oui, tout à fait.
0: Yuri Margarine.
8: À tes ordres.
0: Et Joanne.
5: Ouais, je suis douce amie Joanne.
0: Et voilà, donc, Bishop, tu peux répondre à la question.
1: Profond comme une sodo.
3: Oui, mais le problème, c'est je suis parti.
0: J'avais répété juste avant de mettre le disque. Hein.
3: Ah, excuse-moi, je te peux répéter une autre fois, je te plaît.
0: Alors, à quel moment de la journée fait-il jour ou nuit dans l'espace?
3: On m'a dit que c'était un piège. Et qu'en fait, il fait ni jour ni nuit. C'est où le soleil brille. Et en fait, il n'y a pas de jour ni de nuit. Le jour et la nuit, c'est sur la Terre.
0: Eh ouais, tout à fait.
3: Et voilà.
0: Mais Capitaine Flotte.
1: Bon, c'est bon, il a déjà gagné les 10 points, donc je vais pas donner la même réponse. Hein.
0: Tu peux essayer de.
1: D'accord, le cycle immuable de la nature, on peut pas être contrarié comme ça. Ça se fait pas comme ça. C'est des milliers d'années de travail.
7: Moi, je croyais qu'en fait, ça dépendait si tu ouvrais tes volets ou pas.
1: Mais non, Manu.
0: Mais non, mais justement, il y a pas de jour ou de nuit dans l'espace.
7: Hein, alors, il fait quoi s'il y a pas de jour ou de nuit?
0: Il fait jour. Il fait que jour.
7: Il y a du jour. Tu dis, il y a pas de jour, il y a pas de nuit.
0: Il fait que jour dans l'espace.
1: Jour.
0: Yuri Margarine pour terminer. Jour.
4: Ça dépend aussi s'il y a une éclipse. Je vois pas foutre la merde dans le débat là, en relançant un truc un peu de physique, mais quand il y a des éclipses, bah il fait ni jour ni nuit, c'est la merde.
0: Ok.
4: Et il y en a une au mois d'août là, hein, Gérard.
0: Ouais, mais quand?
4: Au mois d'août, le 21 août.
0: Ah, donc c'est pas le 11 août comme tu disais, Manu.
4: Non, parce qu'en fait, elle a été décalée parce que le 11 août, il y avait déjà un concert de Lara Fabian, donc ils se sont dit deux trucs le même jour, c'est beaucoup.
3: Je sais pas la peine, ça sert à rien.
0: Ouais. Et Joanne? Ben Joanne, pour finir.
5: Si t'es devant ou derrière le soleil.
0: Ouais.
5: Derrière, il fait nuit.
0: Ben oui, ça c'est sûr. Oui. C'est vrai que je n'y avais pas pensé.
5: C'est devant. Ah, ça.
1: On pense pas des meufs. Hein.
0: Ok, ben, ouais. À toute manière, fait-il jour ou nuit dans l'espace, à mon avis, je pense pas. Hein.
3: Non, à mon avis,
0: j'y pense pas non plus.
3: Je te le dis, c'est fini.
0: Donc.
7: Si, Davy One, il dit qu'il fait nuit quand tu fermes les yeux.
0: Ouais, ben ça, c'est sûr. Donc, conclusion. Conclusion. Conclusion du débat, Bishop.
3: Oh, c'était un bon débat. Hein. C'était un bon débat. Bien, j'ai pas tout compris parce qu'il y a des mots, je comprends pas toujours le sens. Mais oui, c'était un bon débat. T'as bien travaillé. On sent que tu as des acquises. Et j'espère que tu continueras comme ça toujours.
0: Ouais, j'espère.
3: Et que tu créeras un petit peu moins quand même.
0: Ben, on verra par la suite, hein, on verra sur le deuxième débat comment que ça va se passer.
3: Pas de problème, je t'embrasse.
0: Ok, moi aussi, ciao. Capitaine Flotte.
1: Ouais, ben écoute, excellent débat. Je pense que si la NASA a écouté, je pense que tu vas avoir des propositions de job hein, direct, parce que tu maîtrises le sujet. Et d'ailleurs, il paraît que tu as une théorie, c'est-à-dire il paraîtrait que le sperme en apesanteur retombe toujours dans ta bouche ou dans ton cul. Donc, bon, si tu pouvais un petit peu approfondir le sujet et publier quelque chose, ça pourrait aider, quoi.
0: Ouais, ben, on verra.
1: Ok.
0: Allez, bon week-end à toi.
1: Ouais, toi aussi.
0: Yuri Margarine.
4: Très bon débat, Gérard, mais c'est normal, t'es tellement space que ça m'étonne pas que tu maîtrises l'espace comme sujet. Et je pense que tu es prêt pour aller bosser à la NASA, mais sans un.
0: D'accord. Ok, ben, je te remercie. Donc, ben, bon week-end à toi.
4: Et ben, toi aussi.
0: Ben, je te remercie. Joanne.
5: Eh ben, c'était un très bon débat, Gérard. Seulement, je suis super déçu, c'est que tu ne m'as pas traité de salope, et ça m'a super manqué. Donc, si tu pouvais me faire plaisir.
0: Ben, tu vois, je te souhaite un bon week-end, et puis au revoir. Voilà.
1: Salope.
0: Ça y est.
1: Attends, je vais kiffer, laisse-la kiffer.
0: Non, mais je. Il y a des conclusions.
7: Ah, il y en a un paquet.
1: Un chien.
7: Alors, il y a Davy One, il dit que l'espace, c'est rond toute la journée. Comme toi.
0: Ouais, si on veut, après.
7: Bah ouais, c'est clair.
1: Est-ce que GG, tu te dilates plus?
0: Non, mais ça y est,
7: il a une question à te poser, tu peux les écouter quand
0: même.
1: C'est qui? Savoir, on parle toujours de l'espace en expansion.
0: C'est qui là qui parle?
1: C'est le capitaine Flotte, grand spécialiste. Tu te dilates plus que l'espace ou pas?
0: Non.
1: Est-ce que tu penses que l'univers se contracte?
0: Non, je me dilate pas plus.
1: C'est ça?
7: Non, pourtant, t'en fais rentrer des trucs. Hein.
1: T'as une bonne dilatation quand même.
0: Mmh. Ok.
7: Alors.
0: Donc, conclusion
7: de Fesse de Babouin. Il dit que ton débat ce soir a été intersidérant. À défaut de parler des astres, on a vécu un vrai désastre. En s'intéressant à ton cas, on a pu vérifier la loi de la gravité. Les questions cons ont fusé. Ton débat s'est satellisé sur une orbite pitoyable. De grâce, Gérard, téléporte-toi une fois pour toutes sur ta planète et ne viens plus nous faire chier le jeudi soir.
0: Ben moi, je l'emmerde. Et c'est tout.
7: On a dit, hein. On a dit, Gérard.
0: Ouais, mais je lui dis merde, c'est tout, je l'emmerde, c'est tout, c'est pas plus. Ok, écrase, fais ton boulot pour le deuxième.
7: Il y a aussi Jet Apollo 13, il dit encore un débat nul à chier. GG devrait aller dans l'espace emmerder les aliens au lieu de nous faire chier sur Terre.
0: Bon, n'importe quoi, celui-là.
7: Et Yankee, il dit ce soir on dépasse les limites de l'inculte et du ridicule. Viva Fun, GG retourne sucer des bites sur Saturne.
0: N'importe quoi. Alors des conclusions comme ça, tu vois, le prochain coup, tu les gardes et tu les lis pas.
7: Bah, j'en cherche d'autres.
0: Ouais, ben, moi je vais faire la mienne. Donc, très bon débat. Il n'y a pas eu trop d'embrouilles sur le premier. J'espère que le deuxième va se passer pareil. Parce que s'il se passe mal, et ben, on fera plus qu'un débat par semaine au lieu de deux. Pour l'instant, c'est pas toi qui commande, c'est moi, d'accord. Alors, tu t'écrases, tu fais ton standard. Et Manu, des conclusions sur l'IRS Minitel.
2: Il y en avait pas parce que ça rejoignait à peu près celle de l'IRC en fait.
0: Eh ben c'est bien, donc tu peux balancer les deux disques.
2: Ah mais il n'y a pas de deux disques, on en a mis un il y a 5 secondes quoi. Donc,
0: bah attends, je vais pas attaquer les 10 questions de l'équitation tout de suite. Hein.
2: Ah bah si, hein. On remet pas de disque là Gérard, c'est clair.
8: Bonjour, vous êtes bien, c'est Sandy Gérard. Ah bon. Nos deux inspecteurs de choc sont sur intervention, rappelez-nous et ciao.
9: Gracia, vous marrez, bande de câbles.
10: C'est une vedette vraiment nationale, parce qu'à Cordon, un petit patelin à côté de chez moi, les gamins au catéchisme ou un truc, ils parlent que de Gérard.
11: Hein. Ah ouais, c'est...
10: Ça, c'est quelque chose, hein. C'est vraiment un phénomène national. Même le curé de Cordon, l'autre jour, en pleine homélie, a parlé de cette jeunesse qui se débonde, et ce Gérard de Fun Radio qui est formidable.
11: Jean-Pierre, laisse-le parler quand même. Gérard, qu'est-ce que tu as à dire à ça, que même maintenant dans des églises, apparemment, on parle de toi?
9: Non, mais ça, dans les églises.
10: Ah, mais je t'affirme, hein.
11: Attends, laisse-le parler, Jean-Pierre. Oui, quoi, tu dis, Gérard?
9: Moi, les églises, j'aime pas trop. Hein.
11: Non, mais d'accord, mais ça te fait quand même plaisir, ça te flatte.
9: Ah, ben.
11: Tu es flatté.
9: Ça, faut bien, hein.
11: Tu es flatulence en ce moment, non?
9: Ouais, c'est grâce à toi. Hein.
11: Ah, ouais, mais tu es quand même flatulence, Gérard.
9: Ouais.
11: Tu es le flatulence de l'antenne.
9: Ouais, ben,
11: nous te flattons tous.
9: Quand tu t'amuses à faire gagner des postes sur une autre radio, j'ai écouté ça dans. J'étais allongé.
11: Faut être culotté quand même. Ah, il faut quand même être le star system pour oser faire ça.
9: Faut être un peu baboule hein, dans sa tête. Hein.
11: Bah ouais, je sais bien, mais tu sais, je ne recule devant rien. On rappelle que Gérard a battu le record jeudi dernier de l'Internet. Hein. Il a fait plus de 8000 et quelques collectés, hein, on peut le dire. Hein. Même Rigaud n'en revient toujours pas, il est encore ému.
7: Tout à fait.
11: C'est vrai que c'était assez extraordinaire. Donc Jean-Pierre, vous l'avez...
10: Qui brutalise pas trop Manu, hein, quand même.
11: Merci,
10: parce qu'un de ces quatre, on sera obligé d'appeler le SAMU. Hein.
11: Mais Jean-Pierre, tu sais, en même temps, Gérard avait raison de gueuler, parce que moi je suis là dans les studios et je vois bien ce qui se passe. Par contre, jeudi dernier, Gérard doit le dire, hein, ils ont fait du bon boulot.
10: Vous voyez qu'il y avait Ringo qui faisait du bon boulot.
9: Ringo.
10: Il fait rien, Ringo, mais il fait du bon boulot.
11: C'est vrai.
9: Ringo.
11: Ouais, Ringo.
9: Jean-Pierre.
11: Voilà.
9: On dit Ringo, on dit pas Ringo.
11: Qui c'est qui n'a pas fait du bon boulot? Qui c'est qui n'a pas fait du bon boulot?
9: C'est l'autre, là. Ton espèce de mammouth, là.
11: C'est qui?
9: Ton mammouth, là.
11: Je sais pas, il y en a... c'est Manu, alors, le mammouth.
9: Bah ouais, qui veut-tu que taille comme mammouth? T'as qu'un mammouth, hein, dans l'équipe, hein.
11: Fildar, ne me dis pas que Fildar aurait fait du bon boulot.
9: Ah si, Pildar il a fait du bon boulot au départ.
12: J'y crois pas.
0: Oh là là là.
9: Et le mammouth il a fait de la merde. Parce que qu'est-ce qu'il a été me refoutre Tony en deuxième débat.
10: Oh non Tony, oh là là, Tony c'est formidable.
12: Et voilà.
10: Oh là là,
9: cette semaine.
10: C'est formidable. Tony c'est le meilleur.
9: Oh Tony, non mais moi cette semaine je les veux pas.
10: Ah ouais, mais alors là, si tu prends plus Tony, il y a des auditeurs comme moi qui quittent Fun Radio, qui quittent le débat.
12: Ah ouais, Gérard,
10: il y en a beaucoup comme ça.
11: Tony va prendre la grosse tête déjà qui pète un plomb déjà. Alors,
10: Tony, Arnette et Tutti Quanti.
11: Goldorak, Goldo.
10: Oui, et puis l'autre.
11: Comment elle s'appelle l'autre?
10: Mégane,
11: elle est formidable, Mégane. Ça fait tellement longtemps qu'on les a payés sur l'antenne, tous ces gens. Gérard, Mégane, putain, une auditrice qui passait il y a longtemps, ça fait longtemps qu'on l'a plus. Et Goldo, ça fait combien de temps qu'on a plus de nouvelles de Goldo?
0: Au moins un mois. Plus même.
9: Ouais, mais ça, Goldo, c'est toi qui vois avec lui, parce que comme à un moment donné, t'étais du matin, tu lui faisais faire.
11: Tu sais, je crois qu'il écoute plus, on pourrait peut-être le rappeler pour jeudi, Goldo, ça serait peut-être bien, non?
0: Ouais.
11: Qu'est-ce que t'en penses?
9: Sans les autres.
11: Ouais, sans les autres. Arnette aussi, ça fait longtemps qu'on l'a pas eu.
9: Non, Arnette, il reste sur Minitel, lui.
11: D'accord.
9: Manu. Je vais vous tuer, là, les bandes de PD, là. Les deux PD, là.
11: Non, arrête, dis pas ça.
10: T'es pas pour le taxe?
11: Non.
10: Oh.
11: Manu.
0: Oui.
9: Qui c'est qui a écouté le répondeur?
11: Manu. C'est Manu.
0: Pauline.
11: C'est Manu.
12: Non, c'est
11: non,
12: pas
11: c'est
12: moi.
11: Toi, Manu.
12: Non.
11: Manu.
0: Il fait celui d'avant-hier.
9: Qui a écouté le répondeur?
11: Manu.
0: Ouais.
9: Il n'y avait pas un message répondeur?
0: Bah, il y en avait plein. Il y en avait au moins 400 ou 500. Donc.
9: Ouais. Il n'y avait pas un message pour le B-Birthday de la sœur à Max?
0: Ouais, si.
11: Il y avait un B-Birthday?
0: Ouais. Je l'ai effacé.
9: L'enculé.
0: Oh putain.
9: T'es vraiment un PD toi hein.
11: Bon allez, on arrête de dire des conneries.
13: Ça tu l'auras tous manqué dans les chiottes. Putain, il y avait la queue, ouais, ils attendaient tous.
0: Ouais bah dans ce cas là si tu veux jouer, dire que on me voit dans les chiottes partout. Dans ce cas là tu prends après hein. Moi je m'arrache.
11: Ah tu vas prendre après toi hein. Après non, tout le monde, tu fais la queue comme tout le monde. Tu prendras pas non, avant.
0: Mais moi je vais te dire une chose. Je vais pas faire le débat. Tu vas directement faire la réalisation.
13: Ah non, je vais directement chez moi, Gérard.
0: Oui,
14: Dans ce cas-là.
11: Bon, alors. Dans ce cas-là,
14: tu dis rien.
11: Alors.
14: Parce que là, les locaux, c'est faux. OK.
11: Ouais.
14: Non, mais attends. C'est pas parce que.
11: On rappelle que Gérard, t'es ni hétéro ni homo. Hein.
14: Ouais, non, mais.
11: Non, mais que ça soit bien clair, redis-le, parce qu'il y a des gens encore qui nous disent oui, Gérard.
14: Gérard, j'ai pas mon fauteuil.
11: Non, mais arrête de. Assis-toi, allez, vas-y, dépêche-toi.
14: Moi, je joue mon fauteuil.
11: Il paraît que t'es ni hétéro ni homo, faut le rappeler. Hein. Ben, redis-le. Après.
14: Quoi, après?
11: T'es pas hétéro.
14: Non, je suis rien du tout, et c'est tout. Et j'emmerde les mecs. C'est tout.
11: T'es un hétéro.
14: Quoi? Ouais, ben c'est ça. Ben, dans ces cas-là, ben, vous vous démerdez, moi, vous finissez l'émission.
11: Voilà, Thierry.
15: Ouais.
11: Toi aussi, t'es contre les... Toi, tu vas te marier, mais t'es contre les hétéros, toi.
15: Ah bah je veux dire qu'on m'a fait deux trucs, on m'avait déguisé comme dans Pédale 12 comme Patrick Timsit.
11: Ah ouais. Alors, mais réponds à ma question, je veux dire, tu te maries mais t'es pas hétéro.
15: Hein?
11: Tu te maries avec une femme mais t'es contre les hétéros.
15: Ah non, tout à fait. Je suis pour tout le monde moi, mais je suis hétéro.
14: Ouais ben je te fais.
11: Le mec, l'autre il se marie avec une nana, il nous dit qu'il est hétéro, genre.
14: Non mais attends, je vais te dire une chose, je te dis merde pour ton mariage.
15: Ouais, c'est cool.
11: Oh l'enfoiré, c'est dégueulasse de dire ça. On dit jamais merde pour un mariage. On dit merde pour un examen, pas pour un mariage.
14: Ouais, ben. Tous mes vœux de bonheur, mais. Pourvu que tu la gardes et le plus longtemps possible.
15: Bah, voilà. Tu sais quoi, Gérard? Tu veux pas venir voir un coup?
14: Non.
11: Ah non, mais il a déjà. Et puis quoi là.
15: Ah ouais?
11: Non, bah c'est Florent qui m'a dit que. Apparemment que t'avais un petit peu. Picolé.
14: Non, c'est bon, parce que ce que je t'ai dit tout à l'heure au téléphone, j'aime pas tellement me faire engueuler comme ça.
15: Ah ouais?
11: De quoi?
14: Non, mais c'est bon. Oui.
11: Ah, parce que monsieur gueule toute la soirée, tous les jeudis, mais monsieur, dès qu'on lui fait une réflexion, n'aime pas ça. Mais c'est comme ça, c'est pareil, c'est...
14: Non, mais attends...
11: Gérard ne donne plus de nouvelles pendant 3 jours.
14: Non, mais attends, j'étais avec Agnès en train de faire...
11: Ça ne nous regarde pas, ce que tu
14: fais avec elle. Agnès, elle est là-haut.
11: Et alors?
14: Elle peut te dire que j'étais avec elle.
11: Bah oui, mais il faut le dire.
14: En train de l'aider. Henri était au courant comme quoi que je l'aidais pour son appartement. Si.
11: Non.
14: Si. Non, c'est faux.
11: C'est
14: faux. Non. Agnès pourra le confirmer.
11: Bon, Agnès, c'est une amie à Gérard. Hein, donc voilà.
14: Donc,
11: il couche avec elle, et tout.
14: Bon. Non.
11: Ah, c'est ce qu'on nous a dit.
14: Non.
11: Ah si.
14: Non.
11: Si. Thierry Bonnebourg, amuse-toi bien et bon courage pour la suite. Hein.
15: Ouais, salut Max.
11: Salut, et puis tu nous rappelles quand tu divorces. Stéphanie, 17 ans de Montpellier, conseille dans un instant de vengeance, c'est ça Stéphanie?
16: Oui, c'est ça.
11: Eh ben ne bouge pas, on viendra dans un instant avec toi.
16: Ouais, ok.
11: On aura également donc Christophe, 20 ans de Toulouse, sa copine est hystérique. Bonsoir Christophe.
15: Salut Max.
14: Celui-là, ouais, je le laisse pas.
11: Voilà.
14: Celui-là, je le garde.
11: C'est vrai que t'es tout petit là. Alors,
14: t'es trop entier, toi. Celui-là, je le garde.
11: Alors, Jean-Paul, bien entendu, le gimmick maintenant qui a pris le dessus, c'est.
17: Bonjour, bon, ça va?
11: Voilà, très bien, tu peux le refaire.
17: Bonjour, bon, ça va?
14: Ça va?
11: Voilà, très bien, fais-le, Gérard.
14: Je m'appelle Anne Clark. Bonjour, ça va?
11: Voilà, t'as la doublure.
17: Là, c'est
14: ouais, tu danses. Plutôt que t'essayes de demander aux éditeurs qui te passent.
11: Sans déconner, c'est devenu vraiment le... c'est dans le courrier...
17: Mais grâce à toi.
11: Non mais oui, mais enfin bon, grâce à toi aussi, parce que c'est quand même vous qui l'avez fait, et c'est toi qui le fais, mais une lettre sur deux, c'est bonjour, bon, ça va. D'ailleurs, il va repartir avec le carton, Julie, pour Robert Desbois.
17: Il va partir avec le carton.
11: Avec le carton,
18: j'ai mais... ça m'arrange énormément vu que je voulais m'en occuper demain.
17: Non, attends, c'est qu'il ramène le carton. Qu'il est en scooter là.
11: Non, il le sait pas.
18: Il le sait pas,
11: Jean-Paul, qui va quand même se démerder.
17: D'accord.
11: Stéphanie, 17 ans de Montpellier. Ensuite, on va montrer un petit peu tous les cadeaux qu'on a reçus pour l'équipe de Robin Desbois. Vas-y, Stéphanie.
19: Salut, ça va?
11: Salut, bon, ça va. Hein. Tu vois, je te dis, ça marche. Hein. Vas-y, Stéphanie.
19: Ouais, donc alors moi, je t'appelle parce que j'aurais besoin d'avoir des petits conseils pour me venger.
11: Alors, bah écoute, on va être 3 pour te donner un petit coup de main. Vas-y.
19: Bon. En fait, bonjour tout le monde, au fait. Hein.
11: Ouais, salut.
19: Bon, en fait, je vais t'expliquer le truc.
11: Mm-hmm.
19: Donc, moi, donc avec une copine, on devait travailler quelque part. Et le problème, bon, bah, c'est que ma sœur, elle s'y est mêlée. Ma sœur, elle a jamais voulu travailler dans un machin. Enfin, bon, elle est feignante et tout ça, donc elle a jamais vraiment voulu bosser.
11: Ouais.
19: Et donc, elle a pas supporté... Enfin, bon, elle est jalouse, quoi. Elle supporte pas que moi, je puisse travailler quelque part et pas elle. Donc, elle a voulu, elle aussi, travailler. Donc, elle a commencé à prendre contact avec les gens... ce truc quoi, et puis elle a commencé à comment dire, à vouloir s'incruster, d'ailleurs elle s'est même bien incrustée, on peut le dire, et elle a réussi à en monter certains contre nous en fait, et à bien nous casser dans notre dos en fait, elle nous a bien cassé vers eux, Et maintenant, bah, c'est moyen l'ambiance entre eux et nous. Si tu veux, moi, je me suis carrément engueulée avec un des mecs. Mmh. Donc, en fait, c'est plus terrible l'ambiance.
14: Ouais, mais attends, à quel sujet tu t'es disputé avec ta sœur?
19: Eh bah, parce qu'elle veut s'incruster là et qu'elle me
14: casse par
19: derrière.
14: Ouais, mais dans quoi?
19: Bah, ça, si tu veux, bon, le problème, c'est que je peux pas le dire, en fait, l'endroit où on doit bosser, parce que j'ai pas envie d'être reconnue.
14: Non, mais...
19: Parce qu'en ce moment, il y a pas mal de monde, je pense, qui peut m'écouter, des gens, justement, qui pourraient être susceptibles, justement, d'entendre ce que là je dis, et justement, là, ce sera encore pire après. Donc, je préfère pas dire l'endroit où, en plus, je crois que vous connaissez plus ou moins, quoi.
14: Attends.
19: Enfin, je crois que. Non, mais.
14: Non, mais.
19: Non, mais. Non, mais je te jure, je peux. Non, mais ça, franchement.
11: Ah, bah, tu fais rien. Tu mais fais de la merde, là.
14: Dans quoi? Parce que là, je vois pas. Parce que ta soeur.
11: Gérard Libre Antenne, il est nul.
14: Ta soeur, elle veut faire quelque chose, mais vis-à-vis de quoi? Parce que.
19: Elle veut copier sur moi, donc elle veut travailler au même endroit.
14: Ouais.
19: C'est ça, en fait.
14: Mais tu travailles où?
19: Mais voilà, c'est ça le problème.
11: Bon, quel âge a ta soeur? Je vais reprendre le truc, là, parce que là, c'est n'importe quoi, Gérard. C'est n'importe quoi. Quel âge a ta soeur?
19: Ma soeur, elle va avoir 20 ans.
11: Elle va avoir 20 ans. Et pourquoi elle, en temps normal, dans la vie de tous les jours, elle a envie de t'imiter, ou c'est vraiment la première fois qu'elle se...
19: C'est arrivé plusieurs fois, déjà. Bon.
11: Mais c'est toi qui prends le dessus sur elle? C'est toi qui prends des décisions?
19: Le problème, c'est que moi, bon, si tu veux, moi, j'ai des passions, des machins, j'aime des trucs dans la vie.
11: On dirait une femme, quand tu parles, on dirait une femme de 25 ans, on dirait pas que t'es 17 ans. Et t'as vraiment 17 ans ou 27 ans?
19: Non, j'ai 17 ans.
11: Putain,
14: non,
11: dingue.
14: Attends, mes genoux.
11: Non, mais attends, c'est possible qu'elle ait 17 ans.
14: Non, c'est plus.
19: Attends, j'ai 17 ans. 17 ans et demi, d'accord. 17 ouais. ans et demi, je vais avoir 18 ans.
14: Ouais.
19: Je suis né en 79.
14: Non, mais ça y est, c'est bon.
19: Non, mais il me croit pas, mais je te jure, c'est vrai. Enfin bon.
14: Non, mais attends, je te crois pas. C'est pas toi que je dis c'est bon. C'est au gars de Robin des Bois, là, il arrête pas de me mettre ses bulles dans les oreilles.
11: Voilà, très bien. Bon, bah, Stéphanie, qu'est-ce que tu veux qu'on fasse, nous?
19: Oui, donc j'aurais aimé avoir des petits conseils pour me venger.
11: Pourquoi? T'as besoin de te venger parce que ta sœur veut faire la même chose que toi?
19: Non, mais t'as pas compris. C'est qu'elle nous a cassé. Elle nous a cassé, et maintenant, à cause d'elle, c'est peut-être bon, on va pas être prise, quoi.
11: Ah, d'accord, tu veux dire qu'à cause de son comportement, vous risquez de pas être prise toutes les deux?
19: Ouais, et puis elle nous a cassé complètement. Enfin, ma copine et moi, on risque de pas être prise, quoi.
11: Ah, oui,
19: d'accord. Ouais, j'en sais rien. Mais elle nous a bien cassé.
11: Est-ce que t'as eu une discussion avec ta sœur, ceci dit?
19: Non, parce qu'on peut rien en tirer, parce que justement, le problème, c'est qu'elle veut pas assumer ce qu'elle fait, ce qu'elle dit. C'est une faux cul, et on peut rien en tirer.
11: Est-ce que vous en avez parlé à vos parents, très sérieusement?
19: Oui. Enfin,
11: ouais, et alors, qu'est-ce qu'ils disent?
19: Eh ben, ils mettent tous les torts sur moi.
11: Ils mettent tous les torts sur toi?
19: Ouais.
11: Ah, d'accord.
19: Et donc, parce qu'en fait, mes parents, ils croient ce que ma sœur leur dit, quoi. Ils croient que.
11: C'est toujours comme ça, c'est-à-dire qu'ils ont tendance à beaucoup plus croire ta sœur que toi.
14: Non, mais de manière, je vais te dire une chose, mais faut pas croire mon parent, parce que c'est pas parce que ta sœur, elle a quel âge?
19: Bientôt
14: 20. Ah ben, et toi, tu vas avoir sur 18.
19: Ouais.
14: Tu vas avoir 18 ans, mais de manière, faut pas croire ce que les parents disent. Hein.
19: Oui, c'est clair, ouais.
14: Mais de manière, tu fais ce que tu veux, bon, maman, c'est...
19: Oui. Non, mais en fait, je veux me venger, quoi.
11: Bah, Gérard!
17: Attends, je prends le relais.
11: Ah, il y a eu un problème, Stéphanie. Il y a eu une petite demi-seconde de décalage dans le casque, et du coup, Gérard est parti. Vous l'avez vu sur Fun TV, on en est désolé. Mais heureusement, Jean-Paul est là, il t'écoutait très attentivement, donc il va pouvoir te donner la solution à ton problème.
19: Ouais.
17: Dis-moi, dans quel domaine tu bosses? Sans dire où, mais tu vois ce que je veux dire?
19: Le problème, c'est que, tu vois, si je te dis le domaine, l'endroit, le machin, le genre, tout que c'est, forcément, vous allez forcément savoir ce que c'est.
17: Ah bon?
19: Ah, mais c'est obligé, quoi. Les gens qui écoutent, ils vont forcément savoir ce que c'est, tu vois. C'est
14: Gérard!
19: Je
14: pense
19: pas comme ça. Oui, forcément,
17: déjà,
19: je vais être reconnu après.
17: Attends, il y a un problème avec Gérard.
11: Mais non, mais ça va bien, là. Mais arrête, ça marche bien, tu m'emmerdes, t'es toujours en train de te plaindre, putain, tu te la pètes.
17: Écoute, il y a un problème technique, c'est pas grave.
14: Non, mais de toute manière, vous savez pas jouer avec les boutons qui sont planqués derrière les...
11: N'importe
14: les
11: quoi.
14: Ouais, mais t'inquiète pas, je le sais maintenant.
11: Ouais, tu sais, tu parles. Monsieur, je sais tout, ouais. Alors Stéphanie, donc Gérard nous disait que...
14: De toute manière, la meilleure sauce...
11: Oh là là, articule.
14: De toute manière, tu fais pas confiance à tes parents?
19: Oui, c'est sûr.
14: Bon, ta sœur...
11: Elle balbeur.
14: Ta sœur, elle a 20 ans. Qu'est-ce qu'elle veut faire exactement?
19: Mais elle a aucun, tu vois, elle a aucun centre d'intérêt. Donc forcément, si moi, parce qu'en fait, bon, franchement, je le dis, ce que je bon, ce qu'on pourrait faire avec ma copine, quoi, c'est quelque chose, ça, c'est bien, quoi. Enfin, je veux dire, bon, beaucoup aimeraient le faire. Et le truc, c'est qu'en fait, ma sœur, je ne pense pas que moi, je fasse quelque chose de bien et pas elle. Donc, il faut qu'elle fasse comme moi. Tu vois, c'est... Donc, en fait, elle n'a aucun centre d'intérêt, elle n'aime rien et tout. Mais bon, faut, je fais quelque chose, alors il faut qu'elle aussi, elle le fasse. Et donc, ça me fait chier. Parce qu'en plus, elle nous casse.
11: J'ai rien, là. Ça marche très, très bien.
0: Non, à peine.
11: Bah,
0: à
11: non, peine. Moi, ça marche très, très bien. Alors, vas-y, touche. Excuse-moi, on a un petit problème technique que soi-disant...
0: Non, non, non, non, non, non.
11: Ça marche pas,
0: je commence pas. Non, non, je commence pas le débat. Non.
11: Oh, mais t'es nul. Gérard.
0: Non, je te dis.
11: Mais pourquoi? Qu'est-ce qu'il y a? Ah, mais Gérard fait la gueule, on est désolé, Stéphanie. Qu'est-ce qu'il y a?
19: Pas grave. Hein.
0: Oh, bah attends, déjà, la semaine dernière, c'était pareil.
11: Ça marche là, très bien. Ouais, ça marche très bien. Bah oui, Stéphanie, tu m'entends bien?
19: Oui, oui.
11: Bon alors.
0: Et là? Non. Non, le...
11: Attends.
0: Non, non, non. Non, non, c'est... non, non, c'est pas là-dessous, c'est là.
11: Mais qu'est-ce qu'il y a?
0: Non, non. Bon.
11: Ah, vas-y, alors vas-y. Là, mais ça marche mieux, là.
0: Non, mais vous jouez avec.
11: Vas-y, là. Là.
0: C'est pareil.
11: Pareil, ça marche.
0: Bon, alors je fais pas le débat comme ça.
11: Allez, Gérard, vas-y.
0: Non.
11: Pourquoi? Et pourquoi? Pourquoi?
0: Non, je prends pas le débat comme ça. C'est le dernier, mais je démarre pas avec de la merde comme ça.
11: Bon. Bah, Stéphanie.
19: Oui.
11: Apparemment Gérard ne veut pas quoi, donc
19: pas grave.
11: Laisse tomber quoi, il a envie de faire la gueule, il a envie de faire la gueule, je crois qu'il va se la jouer star ce soir et puis voilà quoi.
19: Bon, c'est pas grave, tu vas m'aider toi.
11: Non non plus non. Ah. Non, je te donne rendez-vous à samedi si tu veux hein.
19: C'est ça.
11: Bah tu viens pas samedi?
19: Bah non, je peux pas. Bah non.
11: Voilà.
19: Non mais en plus si tu veux, bon.
11: Hein. Toutes les vierges en chaleur qui rêvent de me rencontrer, pour une fois je suis dans la région, elles passent pas.
19: Je suis de Montpellier mais j'habite pas à Montpellier en général donc
11: Bon bah écoute, tant pis, laisse tomber.
19: Donc je serai pas là donc.
11: Allez bisous Stéphanie.
19: Mais non mais tu veux pas m'aider?
11: Non non non non.
19: Pourquoi?
11: Non. Parce que j'ai autre chose à foutre là.
19: Ah mais t'es dégueulasse.
11: Bah j'ai jamais dit que je l'étais pas. Hein. Voilà, alors, comme ça ça va te confirmer ce que je suis un dégueulasse.
19: Non mais tu. Non mais.
11: Ça marche très bien.
19: Si je te dis le milieu où c'est, tu m'aideras?
11: Vas-y.
19: Mais tu m'aideras après?
11: Bah ça dépend, vas-y, dis c'est quoi le milieu.
19: Bon. On va dire que c'est l'audiovisuel.
11: Ah non alors non. Eh, bonne nuit.
19: Oh, t'es dégueulasse.
11: Bah oui, ça confirme dans ce que tu disais, je suis vraiment un dégueulasse. Jean-Paul, peut-être un petit morceau de pipeau, puisque Gérard a décidé de faire la gueule. Bah, Fun TV, là, sur le coup, là, putain, ils sont mous, là, là. Fun TV, gros plan, là, la cam. Ah, si, il a compris. Gérard, chante. Gérard.
16: Et c'est un pipeau que m'a envoyé, je sais pas si elle écoute en plus.
11: Si, si, elle doit écouter.
16: Cécile Chamaret.
11: Voilà, avec le nom de famille.
16: Qui habite à Sevran.
11: Faut éviter les noms de famille quand même.
16: Ah bon, non,
11: c'est, oh, pas, merde, grave, c'est pas grave, elle sera harcelée.
16: Non, mais c'est gentil, elle va être contente.
11: Ah bah oui, bah, elle sera contente d'avoir des coups de fil de la nuit.
16: Tu crois?
11: Ah bah oui, à mon avis, ça va lui faire plaisir, oui.
16: Non, non, mais... Elle est super mignonne et elle a écrit une lettre super gentille, elle a envoyé des bonbons.
0: Tu veux voir la gueule?
16: Non, elle est super mignonne, voilà. C'est gentil,
11: bon,
16: elle.
11: Alors donc, elle est pas plus mignonne que le pipeau est beau.
16: Et le pipeau est magnifique, elle l'a peint elle-même. Et
11: tu joueras avec ce pipeau-là.
16: Voilà, exactement.
11: Donc, voilà. Donc, sachez que si vous voulez... je boisais.
16: Et qu'il passé, faut... bah fait.
11: Voilà, non, que si vous voulez... non, alors très sérieusement. Robin Desbois vous donne la possibilité de faire... Le pas le décor, mais en tout cas donner des instruments. Exactement. Avec lesquels vous jouez.
16: Ouais.
11: On rappelle, on en a reçu. Alors par exemple, là, il y a des trucs, c'est plus à exposer que jouer avec. Hein.
16: D'accord.
11: Parce que bon, tu vas montrer ça pour les autres.
16: Ça,
11: c'est,
16: si,
11: c'est...
16: ça va lui plaire. Ça, c'est une baguette magique pour Marianne.
11: Alors montre-la à Fun TV. Ah, t'as, voilà.
16: C'est là.
11: Voilà, voilà.
16: C'est la baguette magique.
11: Voilà, voilà pour Fun TV. Alors, il y a d'autres choses. Il hein. Y a bon, il y en a une autre. Il y a une flèche, mais celle-là, on va pas pouvoir jouer avec quand
16: non,
11: même.
16: Hein. Pas, non,
11: non. Non, c'est encore une baguette magique. Bon, enfin, il y a de tout, hein, il y a de tout, il y a des arcs absolument...
16: Je peux faire un appel?
11: Oui, bien sûr.
16: Si vous pouvez m'envoyer des cartes,
11: ah, bah.
16: Voilà.
20: J'ai vu une magnifique
18: On en a une magnifique.
16: Parce que ma carte
18: super,
16: d'Alan Clark est
18: pourrie. Tu l'as bousillée.
16: Non, non, elle commence à être. Ouais, elle est morte.
18: Il y a une fille qui nous en a fait une superbe.
20: Là, il y a un arc et des flèches, mais bon, là, c'est plus à exposer que.
16: Oui.
20: Avec. Et sinon. La carte elle était dedans, mais alors. Elle était dedans, mais. Elle était belle. Elle était super.
16: Elle était belle, ouais.
18: Je crois que je sais où elle est.
20: Ouais.
18: Je vais chercher, j'arrive.
20: Voilà, elle doit être en jeu.
18: Tu veux qui, là? Dis-moi qui tu veux avant. Christophe, Nicolas.
20: Nicolas. Allez, Nicolas et Christophe en même temps, les deux en même temps, s'il te plaît. D'accord. Christophe et Nicolas, bonsoir. Oui.
21: Surtout bonsoir.
20: D'accord.
21: Bonsoir Gérard.
20: Baissez la radio derrière vous s'il vous plaît, merci.
21: Et okay, no problem.
20: Dans tout juste 5-10 minutes, on va élire Miss Star System et Mister Star System. Alors Gérard, sans montrer, alors tu vas regarder discrètement les photos. Ah, ça t'intéresse. Là du coup ça te donne le braquemar, hein, le GG. Hein.
22: Non mais attends, parce que.
21: Est-ce que Françoise participe?
22: Non, tu joues pas avec.
20: J'ai pas les mains.
21: Moi je crois qu'on devrait élire le couple de l'année, hein. Gérard et François, je pense quand même. On va les marier.
20: Ouais. Christophe, on y va?
21: Ouais, on y va, ouais.
20: Ok, et comment elle s'appelle déjà, Amandine? Non, je sais pas comment elle s'appelle.
21: Mais elle est partie Josiane là avec son problème là.
20: Oui, elle est partie.
21: C'est bien dommage.
20: Alors Christophe, allons-y, ta copine est hystérique, allons-y.
21: Eh ben ma copine est hystérique parce que voilà quoi, enfin dès qu'il y a une petite soirée comme ça, ça débute bien gentiment, quoi. Une goutte d'alcool, deux gouttes d'alcool et après elle se transforme quoi.
20: Ah oui, je crois qu'elle était hystérique, qu'elle t'empêchait de sortir, qu'elle était folle au pieu, mais c'est dur qu'elle se met à boire.
21: Au pieu, c'est autre chose.
20: Quel est le comportement, c'est quoi son comportement une fois qu'elle a bu 2-3 verres d'alcool? C'est quoi? Elle devient violente, vulgaire?
21: Ça débute bien quoi.
20: Ouais.
21: Elle aime tout le monde au début.
20: Ouais.
21: Et ensuite, bon, il suffit qu'il y ait une petite douche qui se balade dans la pièce quoi, dans la salle de bain quoi. Ouais. Elle va sous la douche, elle se fout à moitié à poil et vas-y, tout le monde rentre, tout le monde sort.
20: Ouais, d'accord, ouais.
21: C'est pas trop cool quoi.
20: Ouais, bah pourquoi tu la laisses boire aussi, espèce d'idiot?
21: Bah c'est la fête quoi.
20: Bah faut plus sortir avec, moi je sortirai plus avec cette nana, moi je la laisserai à la maison tranquillement quoi, moi j'irai faire la teuf de mon côté, elle du sien quoi, puis voilà, terminé quoi.
21: Ouais mais si tu veux, je sais pas, ça t'est peut-être jamais arrivé, mais bon quand tu tiens une fille quoi.
20: Ah moi quand je la tiens hein.
21: Ah bah moi aussi quand
20: alors,
21: je la tiens.
20: Ça, je veux dire, c'est qu'elle de le dire, la baguette, hein, pas la baguette magique, moi la baguette, je sais pas comment t'es Jean-Paul avec les nanas.
16: Pareil, moi.
20: Tu couches toujours avec les auditrices de fun ou pas?
16: Toujours,
20: enfin,
16: ouais.
21: Faut pas dévoiler tous les secrets.
20: Ah bah tiens, regarde, tiens, voilà ta carte. Hop.
16: Ah oui, oh, elle est belle.
20: Ouais, elle est belle.
16: Attends, elle est super belle.
20: Ouais, et donc Christophe, ouais. Qu'est-ce que tu veux qu'on fasse?
21: Eh ben, je sais pas s'il y a quelque chose à faire, c'est ça le problème.
20: Non, il y a rien à faire.
21: Non mais disons que, je sais pas, enfin bon... si tu la voyais, tu te demanderais ce qu'il faut faire. Enfin, je sais pas, moi, là, je.
20: Mais moi, je déteste ça, moi, les filles qui se mettent à boire et qui deviennent hystériques, moi, c'est clair. Je lui donne une fois la possibilité de se rattraper si la soirée d'après. Montre pas les photos sur Fun TV, pour l'instant, c'est la surprise. C'est la surprise du chef. Et voilà, quoi.
21: Ouais, la soirée d'après, ouais, mais attends.
20: La soirée d'après, on remet ça sur le tapis, c'est terminé. Hein. Je veux dire, elle a botté une bombe sexuelle, moi, je la fous la porte. Hein.
21: Ouais, mais bon, tu sais, bon, la première soirée, ça passe. T'es un peu étonné, mais bon, tu te dis, bon, après tout, hein. Au bout de 5 minutes, tu te dis bon, ça va s'arrêter quoi.
20: Ouais.
21: Et en fait, ça s'arrête pas, c'est encore pire après.
20: Ça s'arrête pas, ouais, c'est encore pire.
21: Ah non, mais elle sort de la douche à moitié à poil quoi. Ouais. Alors moi, je la retiens, tu sais, je ferme la porte.
20: Ouais.
21: Elle m'envoie deux coups de pied dans les couilles comme ça direct.
20: Ouais.
21: Bon, ça va, elles sont costauds quand même. Et bon, elle arrive à passer, elle sort, en slip, elle court partout, pieds nus.
20: Bien sûr, on va te croire. Non, Gérard, non, tu reviens avec ça.
22: Ouais, je peux pas.
16: Tu vas pas aux toilettes avec le classeur, genre.
22: Donne-moi ça, récupère le business.
20: Non, tu vas voir, il va aller se taper une queue dans les chiottes en regardant les photos des auditrices mineures. Mais il est malade ou quoi, lui? Ouais, t'es en train de chercher avec les goûts de chiottes que t'as. Toi, tu regardes les Mister Star System, pas les Miss Star System.
16: J'ai un soi adulte.
20: Christophe,
21: ouais.
20: Je t'explique, on a avec nous toutes les photos des filles et des auditeurs qui nous ont envoyé pour devenir Mister ou Missy Star System.
21: Ouais.
20: Et l'autre, le GG, il part avec toutes les photos, il allait spignoler dans les chiottes.
21: Ouais, non, mais ça va, et puis à la fin, qu'est-ce qui reste, quoi?
20: Quoi? Qu'est-ce que tu dis?
21: Bah, le bouquin, quoi, il va être tout humide, on va plus rien comprendre.
20: C'est un singe.
16: Il y en a combien à élire?
20: Pour toi, il y a un mec pour Julie avec qui elle ira dîner et moi, une nana avec qui je partirai en vacances.
21: Et pourquoi pas Gérard?
22: Dans ces cas-là, tu te débrouilles tout seul.
21: Et pourquoi pas Gérard partir avec le mec en vacances?
22: Tu te débrouilles.
21: Et pourquoi Gérard il partirait pas avec moi? Hop. Gérard.
20: Non, mais il n'y a rien pour toi, Gérard. Attends,
21: Gérard, il peut partir en vacances avec le mec.
22: Il ne fallait pas me dire.
14: Max, tu te débrouilles tout seul et c'est tout.
20: Ouais, Max, oui, Christophe.
21: Sois cool quand même, laisse Gérard partir avec le mec en vacances, quoi.
20: Bon, alors je vais t'en choisir une, Gérard.
14: De quoi Attends.
20: Ouh, regarde, elle a pas de... Regarde.
21: Non, mais Gérard...
20: Ouh, elle a pas de ce type.
21: C'est ta caille, alors... Bon, ok, je dis plus rien, je suis calmé, là. Ok, je bouge plus. Bon, alors, un petit CD, Max.
3: T'as pas vu une parodie avec Nicolas?
16: Ah oui. GG, viens, tout le monde t'attend.
3: Vas-y, parle-lui, parce que...
16: Viens, GG. Tu sais, je pense, GG, que c'est important, que tu devrais t'asseoir. C'est ton émission.
21: GG, il y a du monde qui t'attend.
16: GG, viens.
3: Non.
21: Eh, GG, on va être obligé de déplacer tout le studio, sinon, alors...
3: Allez. Non, je te dis.
21: Bon, Nicolas.
4: Ouais.
21: Bon, qu'est-ce qu'on fait, là
4: on... Bah, pour GG, je sais pas, quoi. Sans lui, on n'est plus rien, donc faut qu'il revienne. Bordel, GG, merde.
21: Gérard, merde.
16: Toi, ils sont plus rien.
20: Alors, et un peu de respect pour les gens. Moi, j'en ai pas, alors si on est deux à pas en avoir.
21: Allez. Le roi de l'Adidas. Trois bandes, GG.
20: Allez, Gérard. Bah, écoute, tu dégages alors.
21: GG, si tu t'en vas, comment on fait, nous?
20: Allez, tu dégages.
16: Je ne pars pas, GG.
20: Ah, bah, il a envie de faire sa star, il fait sa star.
21: Allez, lancez-lui des flèches.
20: Bon, on rigole.
3: Allez,
20: reviens, GG.
21: Max,
20: GG. Ah, mais il fait sa méga star. Il fait. Ah, bah non, commencez pas là, il va hurler. Mais allez le chercher, au moins, oui.
21: Max.
20: Faut le chercher tout de suite.
21: Max.
20: Ouais.
21: Franchement, tu crois pas que GG fait exprès là pour que tout le monde lui dise de venir?
20: Bah, évidemment,
4: il fait prier. En fait, il fait bien marcher,
21: mais Max, il faut pas se laisser avoir sérieux.
20: Ouais, ce soir, on parle pas de Françoise, ou alors discret.
21: Ah ouais? Ah merde.
20: Bon, alors.
4: Ah ouais, j'ai lu ça dans Télé Loisirs qui était hyper amoureux de Françoise, quoi. Ouais. Enfin, faut pas en parler, on dit rien.
20: Et ni
21: moi, j'ai des photos, mais bon.
20: Ouais, okay. Je trouve pas le karaoké, c'est des karaokés de.
4: De Michel.
20: Non, je ne trouve
4: couleur
20: pas.
4: Couleur mentalo. Ah, oh, ben il me le faut, hein. J'ai trop le crack, je peux pas autrement.
20: Je sais, mais
21: je suis sûr qu'il la connaît par cœur.
20: Mais non, mais je trouve pas. Et là, il y a Jean-Paul, mais ils m'aident pas. Et
16: ils je cherche, c'est ça.
20: Ah, voilà, non, mais. Faut parler.
4: Oh putain, il délire là, Jean-Paul, merde.
20: Jean-Paul, merde.
4: Putain, fais chier, hein. Tout le temps le même bordel dans cette radio pourrie, là.
20: C'est clair.
4: Faut en parler à Benoît, là, il y en a plein de cul, hein. Standard.
21: C'est de la faute à Gérard, ouais.
20: Ah là.
21: Gérard, il assure pas, il fait
20: il
21: tout
20: est où foirer. Gérard, ça y est, je l'ai, bref.
4: Et les ensuite... assistants qui font pas leur boulot.
20: Écoutez.
21: Julie, elle est cool.
20: Bon, alors on y va, on fait la parodie. Et quand même, on va. Attends, attention.
4: Salut Dédé.
20: André a 84 ans.
4: Oh nom de Dieu, ça cueille.
21: Attention, laissez la place.
20: Bonsoir André. Bonsoir André.
18: André
16: il n'entend pas bien, parle plus fort.
4: André, tu l'as, mon Dieu.
20: Attendez, calmez-vous les deux autres.
6: Ça va, toi?
20: Et toi André?
6: Moi,
20: quel âge as-tu, André?
6: Et moi, j'ai 84 ans.
20: Mais non, vraiment?
21: Avec les téléphones.
6: Mais c'est 412.
20: Qu'est-ce que tu dis?
21: 6-4-12, elle se fout de ta gueule.
16: Tu es 4-12.
20: Ah, d'accord, ok.
6: Non,
21: allez, au revoir, André.
20: Ah, André, ne bouge pas, reste avec nous, on va faire la parodie, donc on y va, mon ami.
4: Micro de Dion.
20: Attention, c'est parti, écoute bien la musique derrière.
6: Ah ouais?
4: Tu mets les watts, hein?
20: Ah, là, bah, je vais essayer. Radio pourrie. Hein.
4: Ah, je vais essayer d'assurer moi aussi, hein.
20: Ah, ça a commencé.
6: Bah, ça combien de pattes?
20: Ouais. Et je sais pas, André.
6: Hein?
20: Je sais pas.
6: Tu sais pas?
20: Non.
6: Mais moi, je sais pas non plus. Parce que je voudrais bien savoir combien de morpions ont combien de pattes.
20: D'accord, André. Tu ne bouges pas. Hein, d'accord. Nicolas.
4: Ouais.
20: Tu te rappelles au passage que la musique avait déjà démarré?
4: Ouais, mais j'entends rien. Dédé, il parle là, derrière, là.
20: Alors, commence. Allez.
4: Ah, tu me dis quand faut que je commence là?
20: Ah bah c'était déjà commencé.
4: Oh merde, faut que je parte d'entrée de jeu alors là, hein.
20: 2,
4: 3,
20: 1, 4. Attends, 2, 3, 4.
4: Elle était maquillée.
20: Oh là là, t'es en retard.
4: Ouais, je suis pas dedans là.
20: Oh là là, bah non, t'es pas
18: t'es
20: dedans.
18: T'es parti en retard, Nico.
4: Oh,
18: alors,
4: commence.
20: Attends, je vais te faire le 1. D'accord,
18: je vais partir avec toi.
4: Oh, ok, c'est cool.
20: 3, 4.
18: Elle était maquillée. Gérard qui est revenu, ça casse tout.
20: Bon alors Gérard, déjà un, tu la fermes parce que l'autre il est en train de faire sa parodie.
4: J'arrive pas à me concentrer, Gérard.
20: Il
4: là,
20: fait sa parodie.
4: Putain, c'est toute ma carrière qui est en jeu là, bordel.
3: Sur mon dos.
20: Qui?
18: La parodie c'est pas sur toi, c'est sur Max. Alors arrête un peu d'être parano.
20: Bon alors.
14: Non mais attends Julie. Toute la semaine j'en ai eu ras-le-bol d'entendre sur mon dos. Alors maintenant, Je commence à en avoir ras-le-bol. Maintenant, je viens de me faire engueuler par Olivier. Maintenant, si ça va pas, si le but que je remette un pied à la radio, tu le dises, dans ces cas-là, je ne fais plus rien.
20: Hein? Mais t'en fais de trop.
14: Mais dans ces cas-là.
20: Tu cries tout le temps.
14: Non, mais dans ces cas-là.
20: Non, moi je te le dis, tu cries de trop.
14: Ouais, non, mais attends.
20: Tu cries de trop.
14: Ouais, mais dans ces cas-là, qu'on me le dise gentiment, on n'a pas besoin de gueuler comme ça. Là.
20: Est-ce que t'es gentil avec les gens, toi, Gérard? Est-ce que t'es gentil avec les gens? Bah non.
14: Moi je serais gentil avec qui je veux.
20: Oui bah justement, mais comme t'es gentil avec personne, il faudrait bien que tu sois vrai que tu puisses être gentil.
14: Ouais mais attends, parce que toute la semaine on m'a cherché, hein. J'avais prévenu comme quoi que je faisais des travaux.
20: Arrête, en train de rabâcher.
14: Alors qu'on vienne pas me casser des bonbons.
20: Aucun rapport avec la radio en ce moment, Gérard. Aucun rapport. Jean-Paul est complètement perturbé.
16: Non mais j'écoute Gérard.
20: Non mais c'est dur à comprendre, hein. Faut rentrer dedans, hein.
16: T'avais des travaux, Gérard, c'est ça? J'ai pas bien compris.
14: Non, c'est pas moi, c'est une personne qui est là, qui est en haut.
20: Handicapé, ouais, qui est...
14: Mmh. Et c'est une personne qui est en haut, qui est venue me chercher, et bon, ben, pour qui je l'ai aidé pour faire des travaux, et c'est tout.
16: Et donc, le rapport...
14: Donc, le rapport, c'est qu'on a essayé de me joindre toute la semaine sur le tatou.
16: Ouais.
14: Donc, tout le monde gueulait parce qu'on pouvait pas m'avoir.
16: Parce que tu bossais.
14: Donc, moi, je peux pas m'amuser à téléphoner comme je veux.
16: Ça se tient, là,
14: il n'y
16: a rien à dire.
14: Parce qu'on a essayé de me joindre plusieurs fois. Bon, ben, moi, je peux pas être partout non plus à la fois. Bon.
20: Alors, très bien, Nicolas.
1: Oui.
20: On y va pour ta parodie.
1: Allez, c'est parti.
20: Allez, c'est parti.
1: Tu m'accompagnes ?
18: Ah, bah, Max, donne-lui une signal de départ.
20: Mais ça, c'est pas compliqué quand je fais 1, 2, 3, 4. Elle était maquillée. Tu fais ton truc, quoi.
1: Ok.
20: D'accord ? On y va. 1, 2, 3.
1: Elle était habillée. Oh putain, j'arrive pas comme un super routier. La standardiste de Max. La la la la la. Elle aurait fait gerber.
20: Oh, la version spéciale, non?
1: Mais ma macabée. La la la la la. Elle était mal gaulée. Un gros cul et petit
20: sein. Putain, la mélodie t'es pas...

0: Nico, si c'est pour faire nanana,
1: ouais, non, mais non,
0: il n'y a pas besoin de.
1: Je veux mettre dans le rythme, merde, j'ai une traque, bordel.
0: C'est n'importe quoi, Gérard.
2: Non, mais attends, déjà une.
1: Non, allez, chante sans la musique alors.
2: Non, non, mais attends. Déjà, tu veux faire une parodie. Non, attends. Attends, tu veux déjà faire une parodie.
1: Qu'est-ce qui va pas?
2: Non mais attends, déjà, si tu connais pas la chanson, tu laisses béton. C'est bon, hein.
1: Mais non, mais allez.
2: Alors tu trouves une autre chanson et c'est bon.
0: Alors, Gérard va te chanter la chanson.
2: Non, moi je chante pas la chanson, il se débrouille, c'est lui qui a voulu faire la parodie sur Julie. Maintenant il se débrouille. Maintenant si Julie a voulu l'écouter, qu'elle l'écoute.
1: Moi je pense que Gérard il est un petit peu amoureux de Julie quand même, il prend sa défense.
2: Non mais attends.
1: Ouais, de manière...
2: Quoi?
1: Ouais, de manière, c'est ta cas, il faut pas y toucher.
2: Non mais attends, pour l'instant, j'ai pas de rapport avec elle, ok?
1: Ah ok, ça roule. T'aimerais bien quand même.
2: Non mais attends. Là, dans sa cas-là, tu verras ça avec elle, hein, ok?
1: Ok. Mais je crois que j'en ai entendu vaguement parler.
2: C'est ça.
0: Nicolas,
2: c'est
0: ça. On réessaie ta parodie.
2: Tu fais ta parodie.
1: Allez, c'est parti,
0: non, mais maintenant,
1: Gérard,
0: tu vas arrêter de parler maintenant définitivement jusqu'à ton débat. Voilà, je vais terminer mon truc tranquillement. Nicolas.
1: Allez, c'est parti.
0: On réessaye une dernière fois. Si tu n'y arrives pas, tant pis, on passera un autre Nicolas de Lille. Hein.
3: Je vais essayer de démarrer avec toi, Nicolas.
1: Ok.
3: Je garantis rien.
0: 1, 2, 3, 4.

0: macabée.
1: J'ai une parodie, donc c'est pas la vraie.
0: Elle était mal gaulée. Je te raconte pas l'engin.
1: Putain, toi tu continues, allez laisse tomber.
0: Quand
1: tu
0: laisse tomber, allez le refrain alors,
1: Ouais, mais laisse tomber, tu connais pas.
0: T'es elle en train de... y croit un peu trop.
1: Merci, ouais, tout
0: quand
1: à fait.
0: Elle allume son micro.
1: Merci
0: elle
1: beaucoup.
0: N'a jamais rien
1: merci beaucoup, Nicolas, 20 ans
0: normal
1: de nuance.
0: Les
1: on a un autre Nicolas, 18 ans, 2000. Bonsoir, Nicolas, petite question pour notre ami Gérard.
2: Ouais, bonjour, grand maître du Star System.
1: Salut.
2: Bonjour à l'équipe de Robin des Bois et salut Gérard.
1: Salut.
2: Gérard, je voudrais te demander si tu étais bipède, c'est-à-dire si tu aimais les hommes et les femmes en même temps.
3: Et alors ça, la question, ça fait 50 fois qu'on me la pose, j'ai déjà dit que j'aimais que les nanas, ok. Et que alors tu vas pas commencer à me prendre la tête à 1h10 du matin.
2: Bah écoute, je sais pas, j'entends tout le temps tout le monde qui dit qu'ils vont te voir à la loco.
3: Alors, ceux dans les on, pour moi les on, c'est des cons.
2: Ah ouais.
3: D'accord.
2: D'accord.
1: Parce que Gérard, rappelle-le, tu n'es ni homosexuel,
3: voilà.
1: ni
3: hétéro.
2: Voilà.
3: Voilà, non, comme ça, t'es tranquille. J'aime que les nanas. Voilà, point final à la ligne.
2: Et
3: voilà.
2: Dans ce cas-là, Gérard.
3: Comment ?
2: Et dans ce cas-là, est-ce que t'es pour les randonnées pédestres ?
3: Non.
2: Non, non plus.
1: Non, mais un mec qui te dit qu'il est ni hétéro, ni homo, je pense que ça répond à ta question. C'est-à-dire que c'est un mec qui est amoureux des nanas.
2: Ouais, c'est vrai.
1: Donc il n'y a pas besoin de discuter
4: clair,
1: de Alan.
4: Attends,
1: je t'appelle Alan, hein, parce que tout le monde t'appelle Alan Clark.
4: Non, ouais,
1: on va t'appeler Alan. Alan.
4: Non, mais c'est bien clair. Je crois que la Gérard a été complètement clair sur cette question. Et pas débat.
3: Alors maintenant, il y a une question que je vais dire parce que je commence à en avoir ras-le-bol.
1: Ouais, bah ça aussi, on compte de toi aussi.
2: Eh, vas-y, GG.
3: Ouais, bah je le sais, si vous en avez ras-le-bol, eh ben.
1: Mais bon, laissez. Non, mais là, il y a eu trop de.
3: Alors je préviens d'une chose.
1: Ah oui, ça.
3: L'histoire de la loco.
2: Oui.
3: C'est faux. C'est pas parce que Florent dit des conneries qu'il faut l'écouter.
2: Mais d'accord. Rapporte des preuves aussi.
3: Quoi ?
2: Rapporte des preuves.
3: Non mais attends. Ouais, dans ces cas-là, faites des photos et après on va après je vais en discuter à l'antenne. Alors faites des photos en direct. Là maintenant je discute. Ok ? C'est clair et net.
2: Donc si tu veux qu'on fasse des photos, c'est que finalement il y a peut-être quelque chose.
3: Non mais surprenez-moi dans les chiottes avec un mec à la loco, d'accord ?
2: Ok.
3: Alors si c'est pour ça, bah dans ces cas-là, bah tu restes chez toi et tu vas faire dodo.
2: Je suis chez moi.
3: Alors... Ouais bah tu vas faire dodo.
1: Alors bon,
2: ça vaudra mieux. Ton débat quand même, GG.
3: Ouais bah on verra.
1: Alors,
2: on verra, je vais écouter quand même.
1: On va profiter que donc on est en train de parler des problèmes de Gérard. On a reçu une lettre du ministère de la Culture de Paris, mais Jean-Paul, tu le connais, toi, tu le connais bien. C'est Monsieur Arnaud,
3: oui.
1: Monsieur Arnaud et Andy, qui disent bon, pour répondre à votre émission du mardi 13 mai 1997, où vous souhaitiez que Monsieur Gérard de Suresnes occupe le poste de ministre de la Culture, nous avons l'honneur de vous informer que Monsieur Gérard a été désigné pour occuper une place en tant que surintendant. Section littérature romantique.
2: Oui, c'est pas ça.
3: C'est ça.
1: Alors, oh bah attends, Gérard.
4: Attends, Gérard, il y a la lettre.
1: Il y a la cachée, hein.
4: Regarde.
1: Signé, alors, quand même. Là, on n'est pas là pour déconner, hein.
3: Ça, c'est des conneries.
4: Non, je te jure, Gérard.
3: Non, ça, c'est des. Ce n'est pas des preuves réelles. Vas-y, continue, comme t'es dedans. Vas-y, lance bien le dernier débat. Tu vois, j'avais décidé d'être calme, mais vas-y, continue. Non, mais marre-toi, vas-y, continue.
1: Je n'y suis pour...
3: Continue, non, mais vas-y,
1: attends.
3: continue.
1: Les gens envoyaient des
3: ouais, photos. Non, mais. Oui, bah, des conneries. Oui, bien sûr. Oui, bah, voyons.
1: Coup de la panne. Alors...
3: Ouais, bah, c'est ça. Bah, tu vois. Oui, bah, c'est ça. Oui, bah, c'est ça.
1: Roman photo super érotique avec dans le rôle principal Mimi, Tania et Gérard.
3: Ouais, c'est ça.
1: Et, attends, merde. Eh.
3: Ouais, bah, c'est ça.
2: Et Gérard, tu peux pas tout avouer que c'est faux.
1: Alors, est-ce qu'on peut faire un plan sur la cam de...
3: Non, tu fais pas le plan.
1: Non, mais...
3: Tu fais pas le plan.
1: Non, sur Alan, sur Jean-Paul.
3: Non, tu fais pas le plan.
5: Non, mais je montre pas les photos, regarde. Mais arrête.
2: Oui, c'est pas toi le chef, GG, tu te calmes.
5: Regardez. Coup de la panne, attends je vais prendre mon micro.
1: Coup de la panne, je veux bien, ouais, pour que tu le montres bien. Donc, parce que c'est glacé, attends, faut bien le tendre. Roman photo super érotique principaux, donc les acteurs principaux sont Mimi, Tania et Truc. Et en deux, ça fait ça, regardez, ça fait hop là, t'as terminé. Mais c'est quand même des photos qu'on... Après, tu demandes des photos de la loco, mais bon, il y a quand même des preuves, là.
2: Ah, tu peux pas nier, Gérard.
5: On prend le débat.
2: Ouais, si tu vas faire le débat. Et assure, Gérard.
1: Hop, ramassez-le. Hop, oh, merci. On repasse, merci, s'il te plaît. Non, mais là, ça craint, hein. Non mais là ça craint, faut pas que, non mais que tu fasses des photos comme ça, ça nous dérange pas, mais fais ça pendant l'été. Pas pendant la saison.
4: Tu prends un pseudo, je sais pas moi.
1: Alors ça tombe très très bien, parce que justement il y a l'ultimatum en question.
2: Ah.
1: Et on va être obligé de te laisser, Nico, bonne bourre.
2: Ok, salut.
1: Salut. Alors, non, c'est avant le débat, bordel, tain, c'est... Non, c'est avant, c'est moi qui commande ici, que je sache. Bon, alors c'est avant le débat. Avant que tu prépares ton ultimatum, parce que là ça va cogner, vous ferez un gros plan tout à l'heure Fun TV sur Gérard. Philippe, 17 ans de Paris, vite fait le dernier. Hein. Philippe, bonsoir.
6: Ouais, salut, j'ai gagné les places hier pour Robin des Bois, et bon, je dois dire que c'est quand même super. Quoi.
4: T'es allé quand ?
3: C'est bon là, tu te marres. Non, mais là tu te marres.
4: Sur l'internet.
3: Je vais dire, non, mais moi je vais dire une chose. Hein. Maintenant vous avez commencé à vous calmer, parce que je commence à avoir ras-le-bol. Que ça soit avec tout le monde. Hein ? Parce que moi, les conneries, j'en ai ras-le-bol.
6: Vous avez pensé à le baïonner, là ?
3: Ouais, et ta sœur ? T'as pensé à la baiser ?
6: J'ai pas de sœur.
3: Voilà.
1: Allez, Gérard, faut faire attention à ce que tu dis, parce que tu vas avoir des procès, là. Et après, quand tu vas te retrouver en prison, tu seras...
3: Ouais, bien. Non, mais attends.
1: Ah, tu fais de la radio, n'oublie pas que tu parles quand même de...
3: Ouais, non, mais attends. Moi, maintenant...
4: Romantique, littérature romantique.
1: Alors, tu t'excuses.
3: Non.
1: Ah bah, tu auras des problèmes, Gérard.
3: J'en ai rien à cirer.
7: On est contrôlé par le CSA. Hein.
3: Ouais, mais dans ce cas-là...
1: Gérard, tu t'excuses pour ce que t'as dit à ta
3: fille. Dans ce cas-là, derrière,
1: et ben alors,
3: vous essayez pas de faire des conneries derrière mon dos non plus. Parce que l'histoire de la loco, je voulais bien savoir qui c'est qui l'a monté. Ah ouais. Ah ouais, toi, tu t'enlèves les mains. Hein. Non, mais c'est bon.
7: C'est pas que je m'enlève les mains. On a eu les preves.
3: Oui.
1: Moi, je suis en train de mes genoux.
3: Vous avez eu des preuves, vous avez rien eu du tout.
7: Tu n'es pas honnête, on t'a montré les photos.
3: Vous avez rien eu du tout.
1: Moi, ce que je sais, c'est que les platines sont pas très loin des chiottes et que ça sent quand même pas mal le
3: sperme. Mais c'est ça.
1: C'est tout ce que j'ai à dire.
3: Mais c'est bon. Alors dans ces cas-là, moi, tu te débrouilles, tu vas faire ton truc.
1: Mais non, le débat va bien se passer, rassure-toi, avec des auditeurs que tu n'as jamais eus.
3: Tu parles des auditeurs que j'ai jamais eus.
1: Non, c'est fini, terminé. Non, terminé, on va passer directement...
7: T'as dit que tu voulais faire hier, avant le débat de Gérard.
1: De quoi ?
7: C'est les gamins d'hier soir.
1: Ah ouais, non, mais avant, ce que je voulais, c'est qu'on appelle quand même la nana qui a gagné.
7: Mais tu m'en as donné deux.
1: Ouais, bah appelle les deux, et puis il y a une des deux qui a perdu, une des deux qui a gagné, tu vois. Moi, ça va être vite vu, moi. Alors, Gérard, ensuite, le débat, l'ultimatum et compagnie, hein.
3: Tranquille, déjà...
1: dans le studio, on va te faire de la place dans le studio, tu seras tranquille tout seul, t'auras tes nouveaux auditeurs.
3: Non, mais déjà, toi, avec ta caméra, tu vas te retirer. De toute manière, il ne faut que deux personnes dans les studios.
1: Qui ça ?
3: Ça, c'est moi qui vais choisir les gens que je veux dans les studios.
1: Ouais, c'est ça, ouais.
8: T'as raison, ouais.
1: Alors, hop. Tiens, alors, elles sont là, les nananas, là ?
8: Ouais, quand même.
3: Non, je... Ouais, bah vas-y, filme bien voilà. La connerie, là.
1: Alors, on est en train de filmer, là, en ce moment.
3: Ouais, vas-y, filme-le. Filme-le bien.
1: Voilà.
5: Filme bien.
3: Mais
1: ils savent pas que c'est toi, c'est pas marqué dessus. C'est marqué. Ah, oh, Gérard est susceptible ce soir, je sais pas ce qu'il arrive. D'habitude, il est
7: calme.
1: C'est radio libre, hein, c'est sûr. Là, on peut pas faire plus. Hein. Là, on arrive au summum de la radio libre. Hein. Maintenant, si on met. Gérard fait le ménage, il est en train de nettoyer. Non, tu ne filmes pas ta caméra, toi, t'as compris. Bon, je t'ai fait mal.
5: Ça va mieux là ?
1: Sacré Cyril, tu sais que tu pars en vacances avec moi, toi, c'est que t'as de la chance. Je t'ai fait mal ? Ah, excuse-moi, je suis désolé. Ça y est, tu les as les nanas ? T'en as une ? Je t'ai fait mal ? Vraiment ? Oh, je suis désolé. Viens, allez. Excuse-moi. Alors, on y va ? Tu lui as fait mal ? Bah, c'est toi, non, mais...
3: C'est toi !
1: Mais tu l'as énervé.
3: Oh, bah, attends...
1: Alors, ça y est, t'as les numéros, là ? Alors, Gérard, à ton avis, qui va gagner parmi les Miss Star System ?
3: De toute manière, comme on va retirer le classeur...
1: De toute façon, t'as des gouttiottes, donc...
7: Donc la part tirée, tu l'as rendue, parce que quand t'as appris que c'était une concours pour une mise de Max, t'as dit que t'avais rien à voir là-dedans, que t'avais pas à choisir. Alors arrête d'être de mauvaise
3: foi. Celle que t'as choisie...
1: Ah ouais, passe-moi les photos. Ah, c'est des boudins. Eh ben moi, je vais m'en contenter, moi, tu vois. Des deux boudins. Ah ouais.
3: Donc tu prends ce que tu voudras, ça fait comme celle d'hier, soi-disant que hier soir.
1: Natacha, là.
3: Oui, bah, pareil que je dois partir avec elle en vacances depuis quand?
1: Bah, tu verras ça. Alors, on a Natacha, elle est là?
8: Oui, je suis là.
3: Bon, non, c'est pas une Natacha, c'est...
1: Et Vanessa.
3: Non, c'est une auditrice que...
1: Vanessa, t'es là?
8: Ouais, je suis là.
1: Salut Vanessa, ça va?
8: Ouais, ça va.
1: Tu me sens plus jeune que 18 quand même.
8: Ah ben non, j'ai 18 ans, je t'assure. Hein.
1: Putain, sans déconner, les morceaux, tu dois faire des ravages toi aussi. Hein.
8: Ben non, parce qu'il y a quelques temps, tu vois, j'ai fait la déclaration d'amour à un mec et il m'a pris pour une conne, quoi. Il m'a préféré à une copine à moi.
1: Ah ouais, d'accord, ok, d'accord.
8: Bon, là, je me suis pris le pied de ma vie, quoi, tu vois, donc ça arrive.
1: Voilà, alors ça, c'est celle qui est en train de parler. Voilà, ouais. Il va s'installer. Hein, et puis la deuxième, c'est celle-ci, là, donc Natacha. Ça va,
8: bonjour
1: Natacha?
8: Ouais, bonsoir.
1: Voilà.
4: Alors, Natacha et... Comment...
1: Alors, Natacha, ça va se jouer entre vous deux, hein, quand même.
3: T'arrêtes avec... Non, t'arrêtes. D'accord?
1: Il y a Gérard, en fin de compte, il y a Cyril qui... Cyril est venu avec le caméscope et est en train de filmer Gérard en plein visage. Et Gérard n'a pas envie. Tu pourras au moins t'adresser... Gérard, tu pourras au moins...

0: Ouais.
1: Oui, moi aussi, j'embrasse.
2: Tiens, je te passe ta carte.
1: Il y a Vanessa aussi.
3: Ouais, ouais, Vanessa, je t'invite à Robin des Bois.
2: Vanessa, elle t'invite, Jean-Paul t'invite à Robin des Bois. Hein.
1: Ouais, ouais, pas de problème.
2: Mais si tu montes, ça t'arrive de venir sur Paris?
1: Ben non.
2: Eh ben c'est l'occasion.
1: Ouais, c'est
2: faut se lâcher un peu pendant l'été. Vous êtes coincés les jeunes d'aujourd'hui. Hein. Vous bougez plus. Hein. Vous restez tous dans votre tanière. Allez bougez un petit peu. Bon, vous quittez pas, on vous reprend en antenne, d'accord?
1: Okay.
2: Dans un instant le débat de GG, ça y est, ça va partir. C'est parti mon kiki. Le débat de GG tranquillement dans le studio. Débat qui portera pour ou contre la sodomie.
3: Non.
2: Ah non.
3: Non, c'est des relations amoureuses et c'est tout.
2: Ah, ça peut être la sodomie, remarque, ça peut, on peut
3: non, dire... Déjà, tu vas arrêter avec la caméra.
2: Bah, de toute façon, il va partir, lui. Hein.
3: Donc,
2: lui, c'est clair, il va dégager.
3: Et...
4: C'est quoi le thème du débat, Gigi?
3: Les relations amoureuses. Je donne pas les questions, je vais rester avec les auditeurs que je vais avoir...
2: D'accord.
3: À l'antenne.
2: D'accord.
3: Si c'est les mêmes, ben c'est pas la peine.
2: D'accord, non mais ça sera pas les mêmes, rassure-toi tout de suite. T'as intérêt à faire fort, Gérard, car c'est ton dernier débat de la saison. Peut-être qu'on te retrouvera même plus à la rentrée, d'après ce que tu nous as dit. C'était pas sûr que tu reviennes, c'est vrai. Parce qu'il y aura un ultimatum, je vous rappelle quand même qu'il y a eu... Hein?
3: Ouais, ça, l'ultimatum, il va être fait juste en dernier.
2: Non, juste avant le débat.
3: Non, en dernier.
2: Gérard, juste avant le débat.
3: Ben on verra.
2: Ouais, bah c'est tout vu, alors donc ça sera juste avant le débat. Donc ultimatum dans quelques instants. Ça va cogner. Débat de GG ensuite. Et puis nous on se retrouve tout à l'heure. J'irai faire des petites éruptions de temps en temps pendant le débat, probablement, ou en tous les cas à la fin de l'émission. D'accord GG? On met des remix? Non, pas de remix.
3: Non.
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2: Et voilà, bonsoir à tous et à toutes. Bonsoir à l'équipe. Donc, bonsoir Rigaud. Comment vas-tu?
3: Bonsoir GG, ça roule la pêche, la patate, la banane.
2: J'espère que tu vas avoir la pêche sur l'internet.
3: Ouais, tranquille.
2: Bonsoir, malgré que les petits problèmes, bonsoir Apo.
4: Bonsoir GG.
2: Bonsoir mon pote.
5: Salut GG.
2: Mes deux potes, ouais. C'est-à-dire Fulder et Rigo.
5: Ah, moi je pue, d'accord.
4: Ouais, Manu, t'en fais quoi?
2: Mon petit Manu à l'aria.
6: Bonsoir à tous.
2: Comment tu vas?
6: Je vais super bien, Gérard.
2: T'as la pêche?
6: Grave.
2: J'espère.
6: Bah c'est clair, comme tous les jeudis.
2: Ah ben j'espère parce que le chef n'est pas là, donc c'est moi qui commande. Alors attention, voilà. Comme c'est moi qui commande, si ça se passe mal, je me casse avant.
5: Donc t'as raison. On y va, GG.
2: Donc le premier débat va passer. On va attaquer sur les taxes. Ouais. Et donc pour ça, on va accueillir. Petite Beru, 22 ans de Yeto. On peut écouter Fun Radio sur 87.9, c'est bien la fréquence.
7: Ah ouais.
2: Allô?
7: Oui, bonsoir Gérard, c'est ça.
2: Ouais, non, mais faudra peut-être.
5: C'était moi, Gérard, c'était moi.
7: C'est pas moi.
2: Il faudra peut-être se réveiller un petit peu plus, hein.
7: Mm-hmm.
2: Guy Bedos?
7: Non, Guy Bedo.
2: Guy Bedo, 25 ans de Laval, on peut écouter Fun Radio sur 102.3.
8: Ouais, ouais, bonsoir, bonsoir à tous.
2: Bonsoir à toi.
8: Salut mon pote.
2: Ouais, d'accord, je t'ai à peine reconnu, toi.
8: Ouais, non, ça a pas commencé. Hein.
2: Attention.
5: GG,
2: attention, Pildar.
5: T'inquiète, mon grand, je suis ton pote.
2: Attends, attention, parce que ce soir, c'est moi qui commande, alors attention, parce que...
8: Guy Bedo.
2: Ouais, ouais.
5: C'est Guy Bedo, il n'y a pas, ouais, de, ouais, y a, ouais, pas d'habituel, t'inquiète. On y,
2: ouais,
5: va.
2: J'espère.
5: La suite.
7: Salut,
2: gros tétard. 21 ans d'Alès, on peut écouter Fun Radio sur 95.6.
9: Ouais, salut Gérard, salut tout le monde, ça va bien?
2: Bonsoir,
4: salut,
2: à toi.
9: Salut, comment tu t'appelles, toi?
4: Petite Véru.
9: Salut, Petite Véru.
2: Pour l'instant, vous me laissez finir de présenter les gens, après on verra.
4: On dit bonjour, c'est tout?
9: Ouais.
2: On dit bonsoir!
4: Oui,
2: bonsoir. Et celui qui a la radio! Éteins sa radio et celui qui est avec un portable se casse.
5: Gérard, t'as pas besoin de crier pour leur dire ça.
2: Ouais, parce que les portables et les radios derrière, je n'en veux pas.
9: C'est pas toi.
2: Hein? Ah, c'est pas toi. Non, et puis ceux qui ont du monde derrière, c'est pareil qu'ils arrêtent. Parce que là, ça commence à me prendre la tête aussi. Je pue, 24 ans de d'où là?
5: Lacano,
4: 90.6. Salut Gérard, c'est
2: 98.6. Désolé.
4: Ouais, bah je me suis trompé, ça arrive à tout le monde, hein.
9: Oh.
2: Oh. Voilà. Je sens que ça vient commencer les.
5: Non, je sens, c'est je pue.
2: Ouais, j'ai l'impression que à 2h30, je vais mettre la clé sous la porte, hein.
9: Mais non,
4: Gérard.
9: Allez, bon, on attend encore.
5: Allez, on y va, GG.
2: Donc premier thème, première question.
4: Mm-hmm.
2: Pour l'instant, vous me laissez parler, d'accord? Après, vous répondrez aux questions. Merci.
9: Ouais.
2: Mm-hmm. Alors, combien coûte une taxe sur les impôts locaux? On va demander à Petite Beru. Non. Pas toi, Petite Beru, pardon.
4: Merci, Gérard.
2: Non, pas toi. Non, on va demander à Guy Bedo.
8: Ouais, bah écoute, moi, je vais t'en placer une bonne. Là, moi, je suis pas imposable, donc je sais pas.
2: Non, mais les impôts locaux, tu sais ce que c'est?
8: Ouais, c'est les impôts au niveau locaux.
2: Ah ouais.
8: Et on va pas parler des chiottes, hein.
2: Non, alors, dans ce cas-là, tu dégages, au revoir. Hop. Terminé pour lui.
5: Qu'est-ce qu'il y a, Gérard?
2: Non, terminé. Celui-là, je l'ai reconnu. Ils viennent parler des chiottes. Terminé.
5: Il a dit les impôts locaux.
2: Non, il a parlé des chiottes, désolé.
5: Mais non, mais...
2: Désolé.
5: Les impôts locaux et pas...
2: Désolé. On fait des débats correctement.
5: Oui.
2: Là, il vient de parler des chiottes. Désolé. Donc, il voulait préciser les chiottes de la loco. Donc, on lui dit au revoir.
5: Mais c'était le jeu de mots avec les impôts locaux.
2: Non. Terminé. Au revoir. Au revoir pour lui. C'est pas la peine de le reprendre sous un autre nom.
10: Non.
2: Voilà. Alors, Petite Véru maintenant.
4: Oui, Gérard. Donc, les impôts locaux, ça représente à peu près 2% du patrimoine suivant la rue où tu habites, suivant également l'étage, suivant la superficie et suivant le voisinage que tu as.
2: Attends, les impôts locaux. Ouais, mais on pourrait dans ces cas-là, les impôts locaux, c'est ce que tu gagnes toi dans une journée. Oui,
7: c'est ce que on gagne dans une journée.
6: Tu parles devant ton micro, Gérard, s'il te plaît.
2: Ok. Merci. Excuse-moi, Manu.
6: Pas grave.
2: Donc les impôts locaux, donc en fin de compte, c'est ce que tu gagnes vis-à-vis de ton salaire. Ouais. Parce qu'on peut, en fin de compte, combien coûte une taxe sur les impôts locaux? Donc on aurait pu rajouter, parce qu'avec Rigo. Oh, s'il vous plaît, derrière, on se tait, merci. On aurait pu rajouter avec Rigo, et c'est dommage que Rigo, il m'y a pas fait penser.
6: Ouais, c'est nul ce que t'as fait, Rigo.
2: Non, c'est pas nul. Ah, c'est bien. Au contraire, il m'a aidé, mais on aurait pu mettre aussi sur la taxe d'habitation, tu vois.
3: Bah vas-y, parle-en.
2: Donc,
3: il n'est pas trop tard, hein, le débat, il commence.
7: Donc on peut en parler tout à fait, mais c'est pas du tout la même chose, hein, Gérard.
2: Ah ben, combien coûte une taxe sur les impôts locaux ou taxe d'habitation? Donc, c'est pareil. Bah si, parce que sur une taxe d'habitation, tu as payé quoi?
7: L'habitation?
9: Ah bien.
2: Bah ouais, mais...
6: Vas-y, Gérard, enchaîne.
2: Non, mais de toute manière, sur une taxe d'habitation, tu es obligé de payer quelque chose.
7: Ouais, mais tu payes quoi? Tu payes pour quoi, en fait?
2: Bah, en fin de compte, tu payes sur le mètre carré que t'as chez toi.
9: Tu payes pour la taille que t'as, que tu possèdes là où tu vis dedans.
2: Voilà.
10: C'est ça, plus tu en as, plus tu payes.
7: Voilà. Plus t'as de carré, plus tu payes, d'accord.
9: Voilà. Ouais, c'est ça.
7: Mm-hmm. Et c'est combien, le carré?
2: Non, attendez, gros tétard.
9: Ben non, mais en fait, ce qu'elle vient de dire, petite verrue, c'est que c'est plus tu as, plus tu payes, en fait, c'est ça, la arnaque. Mm-hmm.
7: Ouais, c'est ça, ouais.
9: Mais ouais, à la limite, c'est presque, enfin, on va pas dire normal, mais c'est presque normal de payer des impôts. Enfin, puisque t'as une grande propriété, tu payes cher, quoi, c'est normal.
2: Ouais, non, mais attends, gros tétard, parce que là, la question, c'est combien coûte une taxe sur les impôts locaux ou taxe d'habitation? Ouais. Mais il faut dire une chose, que t'en as beaucoup, qu'on n'a pas beaucoup de revenus, qui ne payent pas d'impôts.
9: Ah mais c'est normal ça, puisqu'ils ne peuvent pas payer d'impôts, puisqu'ils n'ont pas de revenus.
2: Oui, mais attends, par contre, moi ce que j'arrive pas à comprendre, c'est qu'ils ne payent pas d'impôts sur les impôts locaux, comme ils sont non solvables.
9: Oui.
2: Mais par contre, ce que j'arrive pas à comprendre, et ça, je me demande si c'est pas la faute du gouvernement, mais ça, je veux pas en rentrer là-dedans.
7: Non, rentre pas là-dedans.
2: Pardon.
9: Pardon.
2: Mais c'est ce que je comprends pas, c'est que ils nous font payer des impôts sur la taxe d'habitation. Donc la question est pourquoi payer? Alors, si t'es non solvable, donc tu payes pas d'impôts, t'es d'accord?
10: Mais si t'as pas de thune, tu payes pas, ouais.
2: Bah oui, mais alors dans ces cas-là, pourquoi qu'ils nous font payer des impôts sur la taxe d'habitation?
7: Ouais, parce que t'habites.
6: Bah oui, parce que t'habites à Fleury.
2: Mais non.
7: Bah si.
2: Mais attends, qu'est-ce que tu me parles de Fleury, toi?
6: Non, je rigole. Gérard, à la place de Guy Bédo, on accueille Joe le taxé. Bonsoir.
11: Oui, bonsoir. Bonsoir tout le monde. Salut Gérard, ça va?
7: Salut Joe.
11: Bonsoir à tout le monde.
2: Bonsoir.
11: J'appelle de Montreuil.
2: 101.9.
11: Ouais, exactement. Oh là là, t'as pris par cœur.
2: Comment? Donc, avec qui j'ai
6: donc on parlait de la taxe d'habitation et
2: les impôts locaux.
6: Voilà, t'en payes, ouais. Toi
2: moi, des impôts locaux, non. Mais je suis imposable. Mais ce que je comprends pas, je suis imposable.
6: Oui,
2: mais
6: t'en payes pas. Mais t'es imposable où?
2: Non, mais je suis imposable sur les impôts locaux.
6: Ouais.
2: Donc, c'est ce que tu déclares avec ton salaire.
6: Ouais.
2: D'accord avec moi.
6: Ouais.
2: Mais par contre, il y a une chose que je comprends pas. Mm-hmm. C'est pourquoi que je suis imposable là-dessus et que je paye des impôts sur la taxe immobilière.
7: Mais t'es solvable?
2: Ah ben non, je suis non solvable.
7: Ah d'accord. Mais
6: t'es une grosse fortune,
7: c'est
6: non
7: bien, ça. Parce c'est que pas logique, hein, Gérard.
6: T'es dans les grosses fortunes.
2: Bah oui.
7: Tu te renseignes. Hein.
2: Ah non, mais je me suis renseigné.
6: Et alors?
2: Ils ont rien voulu savoir.
7: Mais précise-leur bien que t'es pas solvable.
2: Donc,
3: Gérard.
2: Ouais, Rigo.
3: Sur IRC, ça cartonne très fort ce soir vu que on est 8777.
6: Déjà?
12: Ah oui, joli.
2: Combien?
3: Déjà 8777. 7.
7: Bravo.
3: Et il y a Davy One qui a fait un petit sondage auprès de l'association des montagnards de Bruxelles. Gérard. Auprès des montagnards de Bruxelles. Alors 15% des gens n'aiment pas le PAX. 25% des gens ne prennent pas le taxi. Et 65% des gens envoient régulièrement un fax dans ton cul. Ah, j'avais pas lu.
2: Ah, j'ai un rigot.
12: Bah, dis donc.
3: J'avais pas lu la phrase.
5: Tu commences mal.
3: Je crois que tu l'as confondu.
5: Il a pas de bis au cul, hein, Gérard.
2: Justement, manière, je vais essayer d'étudier ce thème.
3: Ce phénomène.
2: Je vais essayer d'étudier de près. Le prochain débat, je pense qu'on va faire un petit sondage sur. Un petit débat sur les fax. Parce que j'ai entendu des trucs. Au standard, vous atteignez les micros parce que tout à l'heure je vais m'énerver.
12: Ouais.
2: Hein? Donc vous arrêtez. J'appuie pour toi.
12: Non, c'est pas vrai.
2: J'appuie.
13: Oui.
2: Manu, s'il te plaît, c'est moi qui commande aujourd'hui, d'accord?
5: Mais qu'est-ce que j'ai dit?
13: Salut, Gérard.
2: Pour l'instant, c'est moi qui demande aux auditeurs. Alors pour l'instant,
5: mais
2: tu dis
5: rien
2: c'est
5: dit.
2: Pas vrai.
13: Bah,
2: ok, alors tu t'écrases. Alors j'appuie.
13: Oui, Gérard.
2: Donc pour toi?
13: Bah pour la taxe d'habitation.
2: Non, combien coûte une taxe sur les impôts locaux?
13: Ben, comme disaient mes collègues, en fait, tout est calculé selon tes revenus, mais il est de l'ordre de 2%, donc plus tu as des réserves, disons, ben, plus tu donnes à l'État et plus tu te fais entuber, quoi.
2: Ouais. Non, attends, faut se dire une chose, les déclarations.
13: Mm-hmm.
2: Hein, faut les faire avant le 15 mars.
13: Ouais.
2: Donc maintenant c'est terminé pour ceux qui sont en retard, ils vont payer
13: 4%.
2: Les
13: 10%. Ouais, ou 10, ouais.
2: Bon, maintenant vous allez avoir selon ils vont faire un calcul, mm-hmm. ils vont voir et là au mois de juillet si je me trompe pas si quelqu'un pouvait me dire
5: le 15 août. C'est le 15 août la date de paiement.
2: Non. Qui c'est qui peut m'épauler pour me dire quand est-ce qu'on reçoit à peu près les...
13: La déclaration automatique.
5: C'est avant
2: les papiers pour savoir combien qu'on doit payer ou si on n'est pas imposable ou autre.
5: C'est le 15 janvier, en début d'année.
12: Ouais.
2: Donc voilà.
12: Ouais,
5: voilà. 15 janvier, début mars.
2: Ouais. C'est entre les deux, la date exacte. Toi, tais-toi, parce que de toute manière, je pense que pour l'instant...
13: Ça se voit que
2: le chef, il est pas là. Hein.
13: Gérard.
2: Ouais.
13: Je vois pas où il était le problème.
2: Non, mais de manière.
13: Ouais.
2: La question, elle est claire et nette. Bon, maintenant, c'est de savoir quand vous allez recevoir votre papier, de savoir combien que ça va vous coûter.
14: Ça dépend.
13: Par rapport à ton salaire et tout ça.
14: Eh ouais, ça dépend.
13: En chiffres, tu veux.
2: Mmh.
13: Tu veux un chiffre?
2: Non, j'ai pas besoin de chiffres. Qui c'est qui veut réagir derrière?
14: C'est moi, c'est Gros Tétard.
2: Ouais.
14: En fait, tu vas payer selon ce que tu gagnes, comme on a dit tout à l'heure, quoi. Faut voir, quoi. Ça dépend de la personne. Comme toi, tu gagnes, je sais pas, c'est 50 000 à fun.
2: Non, mais attends,
13: oui,
2: ça dépend.
13: 50 000, putain.
2: Non, ça dépend ce que tu déclares.
5: Ça dépend des mois.
2: Non, ça dépend ce que tu déclares.
13: Ouais, c'est au blague.
2: Nuance. Non. Gros Tétard.
14: Ouais.
2: Faut bien te dire une chose que quand tu déclares tes trucs sur les impôts,
14: ouais.
2: Normalement t'as un papier comme quoi que tu dois déclarer tant.
14: Bah tout quoi.
2: Ouais mais tout c'est pas évident hein.
14: Bah,
5: ça dépend. Il y en a qui fraudent Gérard non.
2: Ouais. Non.
14: Ah, Gérard.
2: Non, moi je fraude pas justement.
5: Mais il y en a qui sont payés au black et là ils fraudent.
2: Ah ouais mais non mais attends
5: attendez,
2: gros tétard, ouais. Je vais te dire une chose, arrête de dire un Gérard parce que tout à l'heure moi je vais te dire trois gros tétards, tu as dégagé.
14: D'accord, je me calme, OK.
2: OK. Ouais. Alors maintenant tu sais ce que tu vas faire, tu vas retourner voir Pildar au standard, il va te calmer un petit peu parce que là tu commences à m'énerver.
5: OK Gérard.
2: Hop.
5: OK GG.
2: Je la taxe.
14: Ouais, bah alors moi, comme on le disait tout à l'heure, moi je travaille au noir, donc je peux pas te dire en fait, Gérard, parce que moi j'ai pas d'impôts en fait.
2: Ouais, mais ça, tu vois, on parle de ça,
14: ouais.
2: Mais c'est un truc qui faudrait peut-être pas trop,
5: trop balancer,
2: signaler.
5: Ouais.
14: Bah ouais, je sais, mais bon, c'est comme ça quoi.
2: Attends, 5 minutes s'il vous plaît, je te reprends tout de suite après, Joe la taxe.
3: Oui, il y a une question IRC de Buzine. Il te demande si, en fait, s'il se fait taxer son vélo, est-ce qu'il doit aller au commissariat ou au ministère des Finances?
2: Alors, s'il se fait taxer son vélo, ben, de toute manière, il va au commissariat, puis il porte plainte, et puis c'est tout. Hein.
5: Il va se faire foutre aussi.
2: Et s'il lui retrouve son vélo en pièce, de toute manière, les vélos, ça m'étonnerait qu'on le retrouve. Hein.
3: Et Yankee.
2: Bon, alors, là, je vais vous dire une chose. Manu! Je te préviens, tu tu arrêtes, c'est pas parce que Matt c'est pas là. Ouais. Maintenant c'est moi. C'est parce que moi sinon, moi je mets la clé à 2h30.
5: Sous la porte.
15: Ok.
2: Ok.
15: D'accord.
2: Alors les histoires de trucs comme ça, j'en ai ras-le-bol.
5: Ouais,
15: d'accord.
5: On m'a volé mon vélo. C'est naze.
2: Parce que sinon, je demande à Morgane qui vient de faire l'aria.
15: Tu devrais pas, mais si tu veux.
5: Non, hein, Gérard, c'est pas
2: grave. Parce que là, ça commence à bien faire.
5: GG, à la place de gros tétard qui est parti parce qu'en fait, il en avait rien à foutre.
2: Heureusement.
5: Je l'ai viré. Donc, on accueille Ricky Martini. Bonsoir, Ricky Martini. Bonsoir.
16: Bonsoir à tous, c'est Ricky.
5: Parle bien fort. Parle bien fort hein, dans ton téléphone, Ricky.
16: Voilà. Buonanotte à tout le monde.
17: Buonanotte.
2: Ciao. T'appelles d'où?
16: Bonsoir et j'appelle de Lille.
2: De la fréquence
16: 108.8.
2: 108.8.
5: Oui, il y a deux fréquences.
15: Ouais.
5: Il y a à côté Roubaix et Paris.
16: Si.
2: Bon, je joue à la taxe pour continuer là sur la question parce qu'après on va abréger.
18: Oh!
2: Oh, allô!
16: Oh, Joe.
18: Oui.
2: Bon, bonne nuit à toi. Hop, tu vas te réveiller au standard. Ricky Martini, là.
16: Mais est-ce que tu peux répéter la question?
2: Non, je répète plus les questions, c'est terminé.
16: Pour les filles.
2: Non. Oh non, eh oh.
17: Les impôts locaux.
16: Il était au standard. Alors, les impôts locaux.
2: Non, mais alors là.
16: Effectivement.
15: C'est pas grave, Gérard, maintenant il la connaît la question. Alors, c'est pas grave,
16: les impôts locaux, il faut parler de l'urbanisation.
2: Voilà, merci.
16: Bah, allô.
18: Allô.
5: Il est là parce qu'en fait j'ai appuyé sur un bouton sans le faire exprès, excuse-moi. Oui, vas-y mon grand.
16: Parler d'urbanisation.
18: Ouais. Allô. GG.
17: Oui, ah, il est pur.
5: Non, je t'explique parce que j'ai Joe Latax qui avait un problème de téléphone et en fait il parlait tout à l'heure, on l'entendait pas. Et là on a fait un essai et tu l'entends, Joe.
18: Ouais, moi c'est bon. Là.
5: Bon voilà, c'est bon. Maintenant Ricky parle.
2: Mais lui j'ai dit non, je ne le veux pas, il dort et hop.
5: Mais non, parce qu'il t'entendait pas dans son téléphone.
2: Non, mais moi je veux pas le savoir, ils ont des téléphones pourris, ils restent chez eux, ils écoutent mais la radio. Hop, bien. Terminé.
18: OK, c'est cool.
2: Allez, voilà, Joe. Terminé, au revoir.
18: Merci Gérard, c'était très sympa ton débat.
2: C'est pas grave, au revoir, bonne nuit.
15: Tourette, vas-y.
2: Mais alors, Ricky Martini.
16: Oui, je te disais, je te parlais de l'urbanisation. Parce que moi, je sais que dans ma ville, ils urbanisent beaucoup. Et effectivement, ça fait grimper les impôts locaux. Donc, chez moi, on paye beaucoup d'impôts locaux.
2: D'accord. Ouais. Ok, donc, tout le monde a répondu à cette question. Donc, on va passer à la suivante. À combien revient une contravention ou une amende? On va demander à Petite Berru.
19: Ben, ça dépend ce que tu fais. Je pense que si tu te gares mal, ça coûte 75 balles. Si
2: Attends, 5 minutes, Petite Berru.
19: Encore Rigaud, tu vas me couper?
2: Non, c'est moi. C'est moi qui te coupe, c'est pas Rigaud, c'est moi. Alors, êtes-vous pour ou contre les taxes 34 Je peux savoir qui c'est qui a essayé de me trouver ça, là? C'est qui là
3: J'ai fait comme d'hab, j'ai retranscrit ça sur internet, j'ai pris ça là.
2: T'as pris. C'était sur internet donc c'est pas quelqu'un de l'équipe qui a essayé de.
3: Bah c'est moi, hein, mais c'est comme d'habitude. Hein.
2: Oh, non mais c'est les questions qu'ont été posées sur l'internet.
3: Ouais.
2: Ok.
3: Mais j'ai recopié sans regarder, hein. S'il y a des conneries, j'ai pas vu quoi.
2: Bon, donc je te fais confiance à toi.
3: Bah.
2: Comme y a que toi qui fais du bon boulot.
5: Ouais, t'as le droit de lui faire confiance.
2: Et donc. Ouais. Alors, 34%...
15: Devant le micro, Gérard.
2: Alors, êtes-vous pour ou contre les taxes? Alors, 34% sont d'accord avec la question. Ouais, mais de toute manière, maintenant, on a fini de parler des pour ou contre sur les taxes. 28% sont contre la question, donc je voudrais bien qu'on me dise pourquoi.
5: Ouais.
2: Et 17% aimeraient ne plus en contrat... Quoi? Contracté? C'est quoi ça?
3: Je sais pas. Fais voir.
2: C'est quoi ce truc là?
3: Aimerait ne plus être contre-taxé.
2: Bah, contre-taxé, de toute manière, tu peux pas être que contre-taxé.
5: Si, tu peux être pour-taxé, contre-taxé. Bah ouais.
2: Mais est-ce que t'es contre, toi, les impôts locaux?
5: Coupé, taxé.
2: Attendez. Là, maintenant, justement, tu veux parler là? Eh ben alors maintenant, est-ce que tu payes des impôts d'auto? Est-ce que t'es d'accord contre la taxe?
20: Bah ouais, mais j'en paye pas moi encore, Gérard.
2: Ah bah t'en payes pas parce que t'as
15: une pauvre
5: pucelle.
2: T'as quoi à déclarer? T'as rien du tout.
20: J'ai rien, que dalle.
2: Alors tu mets quoi sur ta déclaration?
20: Bah rien.
2: Une bulle.
20: Voilà.
2: Alors
15: bravo.
2: Tandis que moi, tu sais combien que j'ai déclaré cette année?
18: Oh là là. Non,
15: 720 000 francs.
2: Non,
15: bravo.
20: Oh là.
2: Non, j'ai déclaré 44 000.
15: Putain.
3: Putain, il y a du bleu à Suresnes.
20: Ah ouais. Grave.
3: Gérard.
5: C'est bien.
2: Ouais.
3: Et justement sur IRC, attends, je vais retrouver. Il y a merde, j'ai fait une connerie. Attends, ça arrive. C'est Alligator qui te demandait en fait la différence entre des impôts locaux et des impôts locaux.
2: Les impôts locaux, il y a
5: c'est
2: pas
5: la même chose. Hein.
2: Ouais. C'est pareil.
5: Il y en a un et plusieurs, c'est tout.
2: Ouais, ça revient au même. La question que j'avais posée, c'est à combien revient une contravention ou amende ?
5: Et Gérard, donc, excuse-moi, à la place de Joe le taxé, on accueille Billy Joel.
2: Eh ben, tu me fais une nouvelle fiche.
5: Ok.
2: Ricky Martini.
1: Maquet, moi, je pense qu'une contravention, comme tu disais.
2: Bon, c'est pas parce que le chef est pas là que vous allez me faire chier. Parce que sinon, moi, j'arrête. Hein.
1: Un peu de respect, s'il vous plaît.
2: Ouais, ben, c'est moi qui commande le jeudi, d'accord, Ricky Martini ?
1: Pour l'Amérique du Sud.
2: Ouais.
1: Une dose stress, quand même.
2: Ouais, bah, une dose stress, ok.
1: Ouais,
2: tu réponds à la question, après on verra. Tu réponds à la question.
1: Ouais, bah écoute, moi je prends effectivement des contraventions, parce que ouais. Moi je roule en scooter, en Vespa.
2: Ouais.
1: Tu vois, comme tous les vrais...
2: Ouais, non, mais attends, là... Non, allez.
5: Ah, si.
2: Oh, non.
1: Le vrai Latin lover, le latino, il roule en Vespa. Et moi, j'ai...
2: Ouais, mais peut-être. Est-ce que vous avez... est-ce qu'en Vespa, il y a des PV en moto? Non, il n'y en a pas. Non.
5: S'ils ont une plaque...
1: Non. Je mets pas le casque, parce que j'ai la banane. Voilà.
2: Ouais, t'as la banane du curé. Manger la banane par les deux bouts, ok?
5: Voilà.
2: Moi je t'emmerde, espèce de con, d'accord?
5: Pas d'insulte.
2: Donc tu commences à te calmer ton cul, toi, Billy Joel.
1: Ok?
2: Ouais.
20: Ça y est, poli.
1: Mets ton dard dans ma chatte. Non, mais attendez. Non, mais les PV, déjà sur les scooters, c'est impossible.
2: Alors attends, Billy Joel.
1: Ouais.
2: Je préviens.
1: Quoi?
2: Que celui qui s'amuse à faire ça. Et priez d'arrêter, parce que sinon, je claque les débats maintenant.
1: Oh, putain.
5: C'est pas le moment.
21: C'est pas possible.
2: Donc, moi, le chef est pas là, c'est moi qui commande ce soir. Donc, je préviens d'une chose, que le premier qui fait une connerie sera viré.
1: C'est normal, oh, calmez-vous un peu. Oh.
2: Alors, Billy Joel.
1: Ouais. Ben moi, en fait, non, j'ai jamais pris de PV, et puis non, mais les PV, c'est pas cher.
2: Toi, te marques pas non plus, que tu prends les gens au standard et tu t'écrases un peu. Donc, comment arrivez-vous à payer votre loyer ou autre ? On va demander à Petite Verrue.
22: Oui, merde.
2: Ouais, bah merci, merde.
22: Gérard, non, c'est parce que j'étais partie. Tu peux me répéter ?
2: Oh non.
22: Bon, bah c'est pas grave, je répondrai après les autres, après.
2: Alors, dans ce cas-là...
5: Comment payez-vous votre loyer ou autre ?
2: Pildar.
22: Non, ça y est, je me souviens. Moi, j'ai trouvé un truc super, c'est que je travaille.
2: Mmh.
22: Comme ça, j'ai de l'argent, et comme ça, je peux payer mon loyer.
1: Et tes impôts.
22: Et mes impôts, de surcroît.
1: Ah, bien
5: joli, joli.
2: De toute manière, si tu travailles, t'es obligé de payer tes impôts et ton loyer.
22: Ouais,
2: hein.
22: Bon, c'est quand même une bonne idée de travailler. Ouais,
2: en fin de compte...
3: Ça dépend, Gérard, ça dépend, il y a des gens qui sont pas imposables.
2: Il y a des gens qui sont non imposables comme moi, mais moi j'ai
5: dissolvable. Mais qui paye quand même.
2: Tu
5: te fais niquer quand même dans l'histoire, parce que si t'es pas imposable et que tu payes quand même, tu te fais niquer.
1: Tu te fais niquer, t'es enculable.
22: Ouais.
5: Pénétrable.
2: Alors enculable, c'est qui vient de dire ça ?
3: Il a raison.
5: Bah oui, c'est vrai.
2: C'est qui vient de dire ça ?
5: Tu devrais pas payer si t'es pas imposable.
2: C'est qui vient de dire ça ?
1: Vas-y, réponds, l'auditeur. Qui vient de dire ça?
2: Ouais, alors, c'est Billy Joel, au revoir.
1: Ah, non, c'est pas Billy Joel.
2: Non, tu as mon cul, j'ai pas reconnu.
5: Moi, je vais gérer.
2: C'est
5: pas grave, vas-y.
2: Hop, ouais. Au revoir.
22: Il va gérer.
2: Ricky Martin. Oui. Ricky Martini, pardon.
1: Oui, ben écoute, moi, je conseille effectivement les travails.
21: Allez, mec, non.
1: Maquet.
2: Oh !
1: Sinon, il y a aussi quelques business, pas très légaux. Donc je sais pas si j'ai pu en parler à l'antenne.
2: Dis.
22: Vas-y,
1: je sais pas, trafic, recel, prostitution, trafic d'armes, tout ça quoi.
2: Non, non, mais ça, ça n'a rien à voir. Ça n'a rien à voir avec le thème si, du débat, là. Allez, au revoir aussi à toi.
0: Gérard, je suis pas d'accord.
22: Il a raison.
2: Quoi, quoi?
0: Je suis pas d'accord. C'est je pue.
2: Allez, pas au revoir, Ricky Martini, là.
3: Gérard.
2: Au standard, là, vous me gérez ça, là.
5: Ouais. Gérard, à la place de...
2: Non, non, mais attends. Moi, je vais te dire une chose. Les gens, quand je vous dis de les virer, vous les reprenez pas sur d'autres noms.
5: Mais non,
2: bien clair et net et précis.
5: Précis.
0: Gérard, c'est je pue.
2: Ouais, je t'écoute.
0: Attends,
2: pour l'instant, il y a une question plus importante de IRC. Je pue, c'est moi qui commande le jeudi, d'accord?
22: C'est Gérard qui commande.
8: Et voilà. Chef.
0: Oui, maître.
3: Donc, il y a Snooze qui te demande si tu sais qui a le record d'impôt le plus élevé.
2: Je pense devrait être les États-Unis qui payent le plus. Qui doit payer le plus.
5: Non, la personne, on parle.
21: Pas le pays.
2: Ah bah, de toute manière, la personne qui paye le plus d'impôts, c'est celui qui touche le plus d'argent. Donc,
5: les Didi.
2: Je...
21: Non, c'est Ayrton Senna, dis pas de conneries.
5: Je sais pas, c'était une princesse.
21: Et attends, Ayrton Senna, il faisait de la Formule 1, il gagnait du fric, je te dis.
0: Il est mort.
2: Bon, Manu, quand t'auras fini...
8: Il a pas réussi.
21: Bah non, c'est une discussion.
2: Non, non, mais pour l'instant, vous arrêtez de discuter ensemble, parce que c'est moi qui commande aujourd'hui,
21: non,
2: d'accord?
21: Non, mais on se demande entre les deux, ouais,
2: Non, mais on en a rien à poutre pour l'instant, je réponds...
8: Qui s'est craché le plus fort entre les deux?
2: Toi, tu fermes ta gueule, d'accord?
5: Gérard, à la place de, donc, comme je te disais tout à l'heure, Billy Joel, on accueille Slip en bois.
23: Oui, bonsoir tout le monde, salut GG, ça va bien?
0: Salut,
2: qu'est-ce que ça peut te foutre?
23: Ok. Bon, je te demande, hein, il n'y a pas de problème. Hein.
8: Ciao.
5: Voilà, et donc, tu t'accouches quand tu veux. Hein. Comment ça souffle?
2: Donc, on va demander à Je Pue.
0: Ouais, bon, alors, je disais que je n'étais pas d'accord avec toi, dans le sens où notre collègue, il te disait tous les moyens pour payer, justement, ses impôts.
8: Parfait.
0: Si tu n'as pas de thunes, tu ne peux pas payer tes impôts.
2: Non, donc, mais attends, non, mais attends, Je Pue. Attends, Je Pue. D'après ce que Ricky Martini disait, il s'amusait à faire des trafics d'armes et tout ça pour payer. Donc moi il est hors de question. Donc lui on lui a dit au revoir.
8: Non,
2: donc
8: au revoir. C'était juste un exemple. Je veux dire, les mafieux sont des gens comme les autres.
2: Hop, au revoir.
5: Ok.
0: C'est mieux que le chômage, hein. Eh mais Gérard.
2: Voilà, comme ça.
0: Partout des mecs comme ça.
2: Non mais de toute manière, attends. Des trucs comme ça, d'accord, il y en a un peu partout. Mais faut bien se dire une chose, c'est pas avec ça qu'on peut vivre. Donc je suis désolé.
0: Ouais, je suis d'accord avec toi, c'est pas avec ça, mais ça rapporte beaucoup et comme la drogue, comme plein de.
2: Oh non mais attends, là tu pousses un peu loin sur la drogue.
0: Non, mais là, tu
2: t'éloignes de la question.
21: On en parlera dans le débat de l'aide humanitaire, de toute façon, de la drogue.
2: Non.
21: Quand ils envoient des sacs de drogue, enfin bon, on en parlera.
2: Non, justement, on n'en parlera pas sur l'aide humanitaire. Pardon. Et justement, sur l'aide humanitaire, donc c'est bien que tu fais illusion au débat.
21: Illusion, c'est grave illusion.
0: Ça te permet d'enchaîner,
2: n'est-ce pas? Il y a une question qui va bien falloir. Justement,
21: on verra ça tout à l'heure.
5: On s'en fout, on verra ça tout à l'heure. Là, on est en train de parler des taxes. Gérard.
0: C'est les taxes, gros.
2: Je te préviens, je crois que t'es un petit peu vite là pour me changer l'auditeur, toi.
5: Mais non, regarde, on a des gens d'avance là. C'est bon, regarde.
24: Non, c'est parce que je l'avais trouvé, donc.
2: Voilà, ouais.
24: Si, si.
2: T'as trouvé quoi, toi? T'as trouvé la main de ma sœur dans la culotte d'un zouave. Fais déjà ton boulot correctement parce que pour l'instant, attends, Rigaud, s'il te plaît.
3: Oui.
2: Tu peux me contrôler, ce qu'elle écrit sur ses feuilles?
24: Des noms d'auditeurs?
2: Ouais, tu peux.
3: Ouais, c'est vrai, c'est des noms d'auditeurs.
2: Ah ouais, fais voir.
5: Non, mais c'est le débat, Gérard.
2: Non, mais attends, parce que moi.
3: Là, tu fais pas le débat.
5: Alors?
2: Ouais, bien sûr, carrément avec l'adresse, ça veut
24: mais
2: dire.
24: Mais ouais,
2: quoi
24: c'est pour envoyer un CD.
2: Non, mais attends! Hé! Hey hé, hey, police, ça va pas ou quoi?
8: Elle donne des.
2: Oh, tu te crois où là? Non, mais t'es starbé ou quoi là? Tu prends des adresses pour envoyer des CD? Depuis quand là?
24: Depuis ça?
2: Hé, hey, attends, fil d'art!
5: Je l'ai pas vu!
2: Oh non, mais oh!
5: Calme-toi,
2: oh
5: Pauline, putain!
21: Merde!
2: Hé, hey, ça va pas, non?
3: Gérard.
4: C'est pas vrai, Pauline, calme-toi.
2: Bon, non, mais attends, attends, dimanche, de toute manière, t'es grillé,
5: saqué,
2: toi.
5: T'es saqué, on te saque. Hein.
2: Toi, dimanche...
21: C'est fini.
24: Ok.
2: Oh là, attends, de toute manière, la paye, on va la garder.
5: Ouais.
2: Ouais, je vais
24: direct
2: dire.
24: Au flic, c'est ça?
2: Ouais, ouais, non, non, mais je vais la garder, je vais faire voir ça à Max.
3: Au tribunal. Soit,
2: ça va pas, non? On te demande de prendre des auditeurs, toi, tu me prends des gens pour des CD. Qui c'est qui t'a dit qu'on gagnait des CD le jeudi? Bah, personne.
24: C'est toi, en début de débat.
2: Ah bon, c'est moi! Non mais hey, t'es pas un peu folle là! Espèce de pétasse!
4: Bravo.
2: Alors tu dégages, hop! Tu vires!
24: Ok!
2: Tu vires!
5: Okay. En plus, tu sais ce qu'elle fait gagner, des CD de remix.
4: Bravo.
2: Alors tu vires! Hop! Bravo. Au revoir!
3: Avec le truc sur ça.
2: Allez, au revoir, au revoir!
5: Ouais.
2: Et je te préviens, va pas t'amuser à faire des stimulations. Parce que là, fais-moi confiance que tu vas prendre ma main dans ta gueule. Alors, je te préviens, fais gaffe à toi. Ok? Au revoir.
5: Donc, à la place de Ricky Martini, on accueille Dick Rivière. Bonsoir.
6: Oui, bonsoir.
9: Salut Dick.
6: Oui, bonsoir. Salut. C'est Dick Rivière. Bonsoir. Bonsoir à toute l'équipe.
10: Salut.
2: Bonsoir.
6: Salut, monsieur Gérard.
2: T'appelles d'où?
6: J'appelle de Amiens.
2: Ta fréquence, s'il te plaît?
6: 98.7.
2: 98.7. Slip en boîte, t'appelles d'où, s'il te plaît?
10: Moi, j'appelle de Paris, donc 101.9.
2: 101.9... Donc, j'ai ta fréquence. Donc, tu voulais rajouter quelque chose?
9: J'ai pas répondu, donc j'ai
2: Si, t'avais répondu, tu me disais que t'étais pas d'accord avec moi.
9: Ouais, j'étais pas d'accord.
2: Donc, alors, explique-moi pourquoi.
9: Parce que, comme tu dois payer tes impôts, tu dois trouver de la thune. Si t'as pas de thune, tu payes pas d'impôts, de toute façon, c'est clair. Mm-hmm. Donc, si tu dois les payer, c'est que tu en as. Si
2: non mais je pue. Je veux dire une chose. Quand t'es déclaré, par exemple, si t'es au chômage,
9: mm-hmm.
2: automatiquement t'es obligé d'avoir une déclaration,
9: mm-hmm.
2: comme quoi
21: que t'es au chômage.
2: T'es au chômage, les ACEDIC.
9: Ouais.
2: Si tu touches les ACEDIC,
9: ouais.
2: tu reçois tous les ans pour faire ta déclaration d'impôt mm-hmm. un papier avec ce que tu dois déclarer.
9: Avec les justificatifs, ouais.
2: Donc pour le loyer. Donc, automatiquement, selon le loyer que tu as payé,
9: mmh.
2: Vis-à-vis de ce que tu touches, c'est sûr que tu as du mal à le payer.
9: Bien sûr.
6: Vis-à-vis de ce que tu touches.
2: Par exemple, admettons que tu touches...
21: On va prendre des exemples en chiffres, parce que sinon...
2: Comme ça, vite fait, on va prendre à peu près 2000.
9: Mmh.
2: Si tu as un loyer de 2500 francs, il te reste quoi derrière toi? Sans compter l'EDF. Parce que si on retire 1500 francs de loyer plus EDF, en fin de compte, après, t'as quoi? T'as plus rien.
21: Bah, moins 1000, hein.
9: Que dalle.
2: Mm. T'as que dalle pour manger. Mm. Bon, on va pas s'éterniser là-dessus, donc...
21: Tu vas écrire un livre, non?
2: Alors, slip en bois pour toi.
10: Ouais, moi, j'étais perdu puisque j'étais au standard. C'est bien la question sur le logement ou c'est celle d'après?
2: Non, c'est comment arrivez-vous à payer votre loyer ou autre?
10: Ouais, donc voilà, bah moi en fait je paye pas
2: donc,
10: le loyer.
2: Donc te fous pas de ma gueule parce que t'étais pas au standard.
10: Bah si, tout à l'heure, enfin bon.
2: Non, t'étais pas au standard parce que t'as bien écouté les questions.
10: Ouais, excuse-moi.
2: Alors te fous pas de ma gueule.
10: Je me fous pas de ta gueule, y'a pas de problème.
2: Ah,
10: donc
2: ouais.
10: Moi en fait je paye pas de loyer, enfin à moitié parce que je squatte chez des potes.
2: Mmh.
10: J'arrive et puis on se partage le loyer à deux.
2: Ah ouais, mais
10: alors des fois je squatte chez d'autres personnes et ça me coûte que dalle en fait.
2: Bon alors la question que je vais te poser.
10: Ouais.
2: Comment t'arrives à faire pour aider ceux qui t'hébergent?
10: Bah je les paye quoi.
2: Avec
10: alors,
2: quoi?
10: Des fois avec de l'argent.
2: Si t'as du monde derrière toi c'est pas la peine.
10: Ah
2: hein.
10: Non j'ai personne derrière moi non.
2: Non mais attends tu les payes comment?
10: Bah ça dépend, je leur rends des services.
2: Oh s'il vous plaît
10: Je leur rends des services, je fais la vaisselle le soir, le ménage, et puis ça compense.
21: T'achètes des courses.
10: Je fais des courses, ouais.
9: Tu payes en nature?
10: Ouais, aussi, des fois, ouais.
9: Ah, d'accord.
10: Je fais plein de trucs, quoi.
9: Ah.
10: Donc je fais plein de petits services.
5: Qu'est-ce qu'il y a, Gérard?
10: C'est quoi?
2: C'est quoi là cette histoire? Pildar, je te préviens.
10: C'est pour ça
2: toi aussi, dimanche, t'es bon pour un rapport.
5: Bah, arrête.
2: Hein alors, slip en bois, tu lui dis au revoir.
5: Mais
2: il a du monde derrière. Il a du monde derrière, c'est lui.
10: C'est
2: lui. C'est lui, ta gueule. Hop, au revoir.
10: J'ai pas de chance, moi. Laisse tomber.
2: Ouais, t'as pas de chance.
3: Gérard,
2: Dick Rivière.
3: Une seconde.
2: Ouais. Attends, Dick Rivière, 5 minutes.
3: Une seconde, je voulais que tu précises parce que ça te concerne. Il y a Delight sur l'IRC, il a entendu dire que à Suresnes, il y avait un truc qui puait tellement que les gens Les gens qui habitaient sur Rennes, ils étaient plus imposables sur le loyer, c'est vrai ?
2: Non. De toute manière...
3: Parce que lui, il habite sur Rennes et il me dit à chaque fois qu'il ouvre ses fenêtres, c'est impossible l'odeur qu'il y a, quoi.
21: Ça valait le coup,
2: Mais, non, non, mais attends, il y a... Sa, merde, sa question, elle est nulle.
5: Tu galères.
2: Bon, Fildar, tu t'écrases, s'il te plaît, tu me vires déjà celui que je viens
3: c'est
2: de te dire.
3: C'est toi, t'auras un rapport.
2: Ouais, parce que de toute manière, dimanche, t'es bon aussi.
21: Ok.
2: Okay
21: moi qui bosse bien.
5: T'es quand même mon pote, merde.
2: Non, mais moi, je veux pas le savoir. Tu me prends pas les mêmes. Tu me changes pas les gens avec d'autres noms. Parce que je te vois faire. Parce que là, sur les lignes que vous faites, personne prend.
5: Hein. Ouais, allez, vas-y, mon con.
2: Ouais, vas-y, mon con. Alors, moi, je t'emmerde, espèce
5: excuse-moi
2: de PD.
5: C'est parce que
2: moi, je t'emmerde, espèce de PD,
5: c'est
2: d'accord
5: pas ça que je voulais dire, excuse-moi.
2: Alors, moi, je vais te dire une chose, à 2h30, j'arrête. Ça, tu vas te faire enculer.
5: Excuse-moi.
2: Non, non, tu vas te faire enculer.
5: Excuse-moi.
2: C'est tout. Moi, à 2h30, je me casse et c'est tout.
3: Donc, tu m'as pas. T'as vraiment pas envie de bosser, quoi, en fait.
2: Excuse-moi. Donc, pour la question. Pour la question que l'auditeur a posée sur sur l'internet, donc je pense pas qu'on y ait plus d'impôts.
3: Non, moins justement qu'il y ait pas d'impôts sur les loyers de Suresnes
2: manière...
3: à cause d'une forte odeur qui émane d'un endroit que je peux pas
2: attends,
3: dire.
2: Attends, je vois pas ce qu'il veut dire. Moi, je comprends pas la question.
3: En ok.
2: Donc.
7: Et si je pue, j'ai compris moi.
2: Ricky Rivière.
11: Non,
2: Dick Rivière.
11: Oui, bah écoute,
2: pour
11: moi,
2: répondre à la troisième.
11: Ouais, j'ai la chance d'être propriétaire.
2: Mmh.
11: Donc je paye pas de loyer.
2: Ah bah oui, mais ça. Ah ouais, mais non, mais oui, mais c'est sûr parce que t'as acheté.
11: Non, j'ai de l'argent qui est placé. J'ai fait un héritage parce que je suis d'une famille relativement riche. Et donc je n'ai pas de loyer à payer. C'est plutôt.
7: T'as placé en Suisse ?
11: Non, pas du tout. Mais il y a des gens qui me payent des loyers, donc voilà.
2: Ah ouais, bah donc quand tu pars, par exemple, quand tu pars en vacances, tu mets ton truc à louer, et comme ça, quand tu reviens, fin de compte, Rivière,
11: oui,
2: tu mets ton... T'es propriétaire, c'est bien ça ce que tu viens de nous dire.
11: Tout à fait.
2: Bon, donc, quand tu pars en vacances, t'essayes de trouver quelqu'un pour louer.
11: Non, j'ai pas besoin, j'ai des domestiques pour garder ma maison et je loue mes autres propriétaires à travers le monde.
2: Ah ouais, mais donc les personnes qui s'occupent de chez toi, quand t'as des... parce que tu loues, de toute manière, fin de compte.
11: Ah bah non, moi je les paye parce que c'est mes employés.
2: Oui, non, mais tu t'essayes de louer pour pouvoir payer tes employés, c'est ça ?
11: Ouais, tout à fait, oui.
2: Ouais, bah donc... Donc on en revient pareil, donc on revient sur les impôts locaux.
11: Et moi je sais pas du tout comment les gens ils font pour me payer leur loyer, tu vois, je sais pas si c'est avec l'argent de leur travail ou quoi que ce soit.
2: Ouais, donc, mais ça
11: tu vois, la boucle est bouclée quoi.
7: J'ai bien qu'une boucle.
11: Ouais.
2: Fildar, t'éteins ton micro s'il te plaît.
5: Excuse-moi.
2: Celle-là, ça commence à ça commence à bien faire. C'est pas parce que le non mais attends, c'est pas parce que le mec c'est pas là, donc c'est moi qui commande. C'est pas toi le responsable ce soir, c'est moi.
3: Mais c'est pas parce qu'il est pas là que tu dois te barrer à 2h30. Hein.
2: Ouais, moi, si...
3: Tu fais pas non plus ce que tu veux à 100%, quoi.
2: Ouais, mais moi, si c'est le bordel, il y a que toi qui fais pour l'instant et Manu qui font du bon moulot. Hein. Donc, continuez tous les deux. Et dimanche, de toute manière, j'aurai mon mot à dire. Parce que l'autre s'amusait à dire je prends une adresse pour envoyer des CD. Ça, je suis désolé, ça c'est jamais convenu dans les débats du jeudi.
12: Ouais.
2: Ça n'a jamais été convenu comme ça, hein ?
12: Ouais.
2: Alors, quatrième question. Est-ce que les pervenches tuent les contraventions ?
12: Inventions !
2: Les contraventions !
12: Ah ouais.
11: Bah ouais.
2: Mais de cette manière, qu'est-ce que tu viens de pas raconter là-dedans ? C'est pas toi qui as appelé.
5: Non,
2: de toute manière, toi, je vois plus que tu m'appelles pour les débats.
5: Ouais.
2: D'accord, je veux que ça soit Grégo, c'est prévu avec Max. C'est Grégo qui m'appelle.
5: Ok.
2: C'est pas toi.
5: Ok. Gérard, à la place de Slip en bois, nous accueillons Paul Prébois. Excuse-moi.
2: Ouais.
5: Bonsoir.
2: Alors, je vais te dire une chose.
11: Salut Gérard. Salut.
2: Un conseil que je te. 5 minutes, s'il vous plaît.
11: Salut,
2: ouais. Avant que je t'accueille, Paul Prébois.
11: Excuse-moi.
2: Un conseil que je te donne.
5: Oui, mon cher.
2: Ne t'amuse pas. À changer les auditeurs.
5: Non, mais c'est jamais les mêmes.
2: Ouais.
5: On a des auditeurs d'avance, donc tu le dis bonsoir et tu fais ton débat.
12: On y va, Gustave. Ouais.
11: Salut.
2: Alors, Paul Prébois, t'appelles d'où ?
11: J'appelle de Nice. Salut.
7: Ça va ?
11: Ça va très bien, merci.
7: Salut.
2: La fréquence ?
23: 104.2.
2: Je vais contrôler parce que ça m'étonnerait.
23: D'accord, pas de problème.
2: Donc la question, est-ce que les pervenches tuent les contrebassions? Donc c'est une question qu'on a vue avec Rigaud.
22: Mm-hmm.
2: Et donc on va demander Rigaud. À petite Verru.
22: Merci Rigaud.
23: Oui, on connaît bien les questions de l'IRC.
22: Alors en fait les pervenches.
2: Ah non, mais c'est pas des questions d'IRC. C'est pas les questions d'IRC.
23: Merci David Wan.
2: Non, mais c'est pas les questions IRC. C'est les questions qu'on a vues avec Rigaud quand il m'a téléphoné. On a dit on met ça et c'est tout.
23: Non, mais ça, c'est
22: vous avez beaucoup méfié, Rigaud.
23: Question du 9-4.
3: De quoi? Excusez-moi.
22: T'avais beaucoup méfié, non?
3: Hein?
22: T'avais beaucoup fumé avant d'écrire ça?
3: Non, pas trop, non.
22: Non, je sais pas.
3: Non, pas trop. S'il vous plaît, le débat.
22: Bon, je vais te répondre, Gérard.
5: Oui, il y a des taxes aussi sur le shit, Rigo, on parlera tout à l'heure.
3: C'était Dreamy qui en parlait sur l'IRC, mais on va enchaîner le débat.
23: Rappelez Guy Bédo, on va pas enchaîner le débat.
5: Allez, GG, là-haut.
22: Tu te réponds?
2: Petite Berru et les autres, vous calmez, s'il vous plaît, merci.
22: Bon, je t'explique. Les pervenches, elles ont un carnet de contravention. Il faut qu'à la fin de la semaine, ce carnet soit fini. Malheureusement, il y a des semaines où elles n'arrivent pas à le terminer. Donc elles partent en campagne avec leur fusil, elles jettent les carnets en l'air et elles les tuent.
2: Non, mais ça, je m'y attendais. Je m'y attendais gros comme une maison. Je m'y attendais gros comme une maison à ta question. Je savais ta réponse d'entrée, que tu allais me dire, ouais, à la fin de la semaine, si mon carnet n'est pas rempli, je l'envoie en l'air et je tire dessus.
5: Le con, il attendait.
2: Voilà, je m'y attendais.
5: Oh, le tocard.
2: Je pue.
5: Oh, la bouse.
2: Oh,
23: le cave.
2: Vous calmez, là, les deux, là.
23: Eh Gérard, on n'a pas besoin de répondre, tu connais déjà nos questions, c'est même pas la peine.
22: Ouais.
2: Bon, alors...
23: Est-ce que t'as une réponse sur IRC ou quoi?
5: Non, mais donnez-les toujours.
23: Ouais,
5: bah oui,
23: c'est vrai, on
5: quand
23: les
5: même.
23: Donne.
5: Bon. Vous faites pas de la radio pour Gérard.
23: Ouais, c'est vrai. Ouais, mais s'il y a quelqu'un qui balance nos réponses sur IRC, c'est pas malin, moi j'aime pas trop. Ouais, c'est vrai ça.
22: Ouais. C'est traître.
2: Pour l'instant, les questions sont pas sur IRC.
23: Non, okay. Des réponses.
2: IRC. Ouais, non, mais même les réponses, elles sont pas sur l'IRC, d'accord? Okay. Alors, si ça vous plaît pas, vous retournez tous au standard.
23: Non,
2: ok? Alors, en de bon entendeur, vous répondez correctement, sinon je vous casse.
22: Ouais.
23: Ok, pas de problème.
2: Les deux nanas, là, vous commencez à vous calmer aussi, vous. Surtout parce que vous commencez à me casser les couilles. Ok? Alors, je pue.
22: Ouais. Bon, alors, déjà, elles n'ont pas le droit de tuer. C'est un crime. Mmh. Et elles risquent de faire de la prison. Donc, je ne vois pas comment elles pourraient tuer les contraventions.
5: Mais est-ce qu'elles portent une arme, Gérard? Est-ce qu'elles portent une arme?
2: Non.
5: Pourquoi?
2: Elles n'ont pas le droit. Elles n'ont pas le droit, c'est bon.
23: Elles ont des étoiles.
2: Non
23: des
2: Oh les deux câbles, là, vous fermez vos gueules.
22: Je suis pas d'accord.
5: Crie pas, Gérard.
21: Et est-ce que c'est vrai, comme dans la pub, elle peut pas mettre un PV à une saxobique?
23: Ouais.
2: Non. Alors là, ouais, tu me les coupes, là. Tu me vires ça, tu me reprends d'autres personnes. Là, j'en ai ras-le-bol.
21: Non, mais c'était une bonne question, ça.
5: Mais oui, mais ils peuvent répondre.
2: Mais attends, c'est toi qui me poses une question, c'est pas eux.
21: Alors
2: qui permet un peu leur gueule là, les deux pétasses et les deux câbles.
5: Non, bah calmez-vous les auditeurs, Gérard répond à ma.
2: Non, tu allais prendre leur antenne et tu allais me les calmer. Ouais. Parce que sinon, moi ça va aller vite.
3: Gérard, pour calmer le débat, il y a Pierre-Luc qui demande à Odeline Fion de se reconnecter.
2: Ah ben voilà.
21: Super.
2: Deux trois petits bonjour à passer.
3: Non, juste une question de Mayenne. En fait, il y a un mec qui s'appelle Stéphane qui lui a dit que.
13: C'est juste là qu'on se calmait, Gérard, il l'a dit.
3: Attends, il gère les auditeurs.
21: Mais Gérard, reprends.
13: Hey,
21: Gérard,
13: laisse-le. Ferme un peu ta gueule, toi.
3: Il gère les auditeurs.
13: Bon, je t'en fous à l'antenne.
2: Hey, tu fermes un peu ta gueule.
5: Mais j'ai pas le micro allumé, mais.
2: Non, mais tu fermes un peu ta gueule, j'ai pas besoin d'entendre ce que tu dis aux auditeurs.
5: Bah, moi je prouve que je bosse, quoi.
2: Ouais, mais moi je veux entendre ce que Rigo il me dit.
13: Bon,
2: c'est tout.
13: Tu fermes ta gueule aussi, toi, et tu vas autant.
2: Oh j'arrête. Qu'est-ce que je viens de dire?
13: Ok.
3: Donc en fait, il y a Mayenne qui dit que son pote Stéphane, il lui a dit que t'étais pas imposable parce que t'étais le fils de Jospin.
2: Ah non, mais ça. Attention. Là, on va pas parler politique là-dedans parce que.
13: Mais non, Gérard, c'est pas le fils de. Oh c'est pas le fils de Chirac. Mais non, t'es con.
2: Bon,
21: bon, Gérard, on
3: continue. On continue, là, Gérard, c'est rien. Il est en train de gérer les auditeurs.
21: On continue.
2: Au rapport dimanche. Hop.
21: Allez, hop.
2: Allez. Comme Apolline. Hop.
5: Allez.
2: Et donc, c'est Manu, c'est Rigo qui va prendre la relève.
3: Le standard ?
2: Qui va te remplacer. C'est Rigo qui va.
3: Non, il n'y a pas moyen, je peux pas tout faire.
2: Non, mais attends, Rigo.
3: Je fais pas le standard.
2: Non. Tu restes sur l'internet, mais c'est toi qui vois.
5: C'est toi qui
2: va
5: prendre pour tout le monde si ça se passe pas bien.
14: Oh la pute, le Rigo.
2: Oh la pute, ta gueule.
5: Putain de balance.
2: Donc,
3: je peux pas.
5: Oh, c'est naze.
3: Je peux pas tout faire en même temps. Faut rappeler Olive dans ce cas-là, parce que moi je pourrais pas.
2: Non, mais de toute manière, moi je pense que je vais faire un mot pour Max. Ça va aller vite, moi.
5: Ouais, tu feras une lettre.
2: Ouais.
5: Gérard, tu continues le débat, mon chou.
2: On en était à Dick Rivière.
23: Oui. Oui, bah écoute, la chasse à la contravention, je crois, est réglementée.
16: Mm-hmm.
23: Faut s'adresser à la préfecture de police. Parce qu'on ne chasse pas la contravention n'importe quelle saison.
16: Ouais.
23: Et pour revenir, oui, à ce que tu disais, est-ce que les contractuels sont armés ?
17: Ouais.
23: Tout à l'heure, quelqu'un parlait d'étoiles de ninja.
17: Ouais, c'est vrai, c'est vrai.
23: Elles sont effectivement armées de nunchaku et de
2: panopli,
23: de jujitsu ou vietbo dao.
16: C'est vrai.
2: Mais pourquoi pas de... Non, mais attends, héros. Je crois qu'on est. Les nanas là, je crois qu'on vous a demandé de vous calmer. Alors vous allez vous fermer un peu vos gueules. Vous allez quoi fermer un peu vos gueules.
23: Ouais, fermez vos gueules.
2: Oh les pétasses là.
16: Oh là
2: là là, allez dégagez-moi les deux pétasses là.
23: Ouais voilà, dégagez-moi ces putes là. Allez
2: hop.
23: Allez hop là. Connasse.
2: Ouais, fais gaffe toi parce que toi aussi tu risques de dégager.
23: Ouais bon. Donc Gérard, je peux continuer, c'est Dick Rivière. Donc je te disais, tu m'es...
2: Non
23: Gérard GG
2: Je t'écoute.
23: Oui, donc je te disais, il faut savoir que les contractuelles, ça a changé. Maintenant, elles sont soumises à un entraînement. Il faut savoir que oui, effectivement, elles font des stages d'arts martiaux quand même.
2: Non. Si, attends, attends.
23: Gérard,
2: tu me laisses finir. Tu me laisses finir.
23: Vas-y, termine.
2: Tu me laisses parler.
23: Vite fait. Ah.
2: Oh, putain.
5: Qu'est-ce qui se passe?
3: Qu'est-ce qui s'est passé?
2: Qu'est-ce qui s'est passé?
23: Il y a le
2: putain,
23: nord qui mouille.
5: Qu'est-ce qui s'est passé?
23: Il y a le nord qui mouille.
5: Il y a un problème, Olive. Qu'est-ce qui s'est passé? Gérard, viens au micro expliquer.
2: Non.
3: Mais qu'est-ce qui s'est passé?
2: Qui c'est qui s'amuse à dire? Ah Gérard, je te veux. C'est qui?
5: Je sais rien, moi. Ça vient pas de moi.
2: C'est quoi ce bordel?
5: Je sais pas.
2: Non, moi je continue pas.
5: Non mais ça va se calmer. Arrêtez les
3: auditeurs. Assis-toi, Gérard. Calme.
5: Allez, on y va, Gérard. Il est 1h20, merde.
2: Putain, ça commence à bien faire, hein.
5: Allez, remets ton casque, on y va, mon.
18: Allez, go.
5: Prends ton casque. Oh là là, t'as pété ton casque.
18: Non.
5: Oh là là, il arrête pas de péter son casque. Ah non, c'est le mien, merde.
18: Oui. Bon, enfin, allez.
5: Bref. Bon, Gérard.
18: Dans le calme, les auditeurs, on va reprendre.
5: Ouais, on va reprendre dans le calme.
23: Ouais, pas de problème.
18: Allez, go.
23: Donc, Gérard, peut-on revenir à la formation de ninja effectuée au temple Shaolin par les contractuels?
18: Allume ton micro.
2: Déjà, une question, la réponse, est-ce que les pervenches sont armées? Moi, je peux vous dire que non. Sur Paris, elles ne sont pas armées.
23: Pas sur
2: d'accord
23: Paris, mais sur Nice, je t'assure que oui.
2: Non, sur Nice non plus, parce qu'on a été à
5: Gérard,
2: Nice.
5: Crie pas, Gérard.
2: On y a été, faites-moi confiance qu'elles ne sont pas armées.
23: Elles
2: okay.
23: ont pas des bombes lacrymo?
2: Non.
23: Moi, je me suis fait gazer par une contractuelle, c'est chaud, hein. D'accord, ok.
2: Ouais, tu t'es fait gazer. T'as pris du gaz par une contractuelle.
23: Ouais, mais c'était une erreur.
2: Ouais, c'est ça. Ouais. Prends-moi pour un con.
23: Non, mais pas du tout.
2: Non, mais tu m'y laisses.
23: Loin de moi cette idée, voyons.
2: Ouais, c'est ça.
23: Si tu savais.
2: Ouais, bah, dans ces cas-là, je sais pas pourquoi qu'on t'a sélectionné.
23: Parce que je suis un mec bien.
2: Ouais, bon, dis donc, pour répondre aux questions, t'as pas l'air d'être bien.
23: Et parce que je kiffe tes débats.
2: Ouais, bah, moi je t'emmerde. Alors, c'est qui ton nom, toi? C'est qui ton nom?
23: C'est Polo.
2: Ouais, ben. Polo Bref.
5: Non, c'est pas Paul Prébois, c'est Polo. Et Polo, je sais pas où il est, il y en a pas.
23: Ouais, bon, Gérard, c'est Paul Prébois, je peux répondre à la question?
2: Vas-y.
23: Ouais, donc, alors moi, j'ai pas une Citroën, je sais pas quoi, j'ai une Mercedes Montblanc.
2: Non, mais attends, t'es vite.
23: Excuse-moi. Donc c'est pas pour ça que les pervenches se gênent pas pour mettre des contraventions. Et ce que disait Dick Rivière tout à l'heure, c'est vrai, elles ont des armes. Moi, elles sortent des shotguns quand je veux pas payer mes contraventions. Donc voilà.
14: Monsieur, non, mais attends. Plus d'une fois. Je peux
2: attends,
14: plus sortir de chez moi sans me faire agresser par des pervenches.
2: Oh
14: oui. Un coup de Desert Eagle, c'est pas bon.
2: Ouais, hey, mais clair. Putain, vous allez me laisser parler ou quoi là?
14: Mais non, mais c'est vrai, Gérard, elle sort des MP.
2: Eh, hey, tu fermes ta gueule.
5: Eh okay. Hey, oh, Paul Prébois, tu te calmes ou je te dégage?
21: Ah ouais, hein, c'est pénible.
5: Bon.
14: Désolé.
5: À la place de. Excusez-moi. À la place de.
21: T'as une petite chatte dans la gorge?
5: À la place de petite verrue, Gérard.
2: Non, bah, tu
21: sais. Il va refaire une fiche.
2: Tu sais, tu vas refaire une fiche.
5: Non, je suis pas payé à faire des fiches.
2: Eh ben, eh oh. Donc, on récupère. Donc, la question, c'était. Attends. Ben.
14: Bon, ben.
2: La question.
14: Bon, ben. Bon, ben.
2: Oh!
21: Ben, les auditeurs.
2: Eh, vous.
14: Calmez-vous, les auditeurs, là.
2: Bon, eh! Eh, t'es bonne à quoi, là? T'es bonne à faire quoi, là? À faire tes petites conneries, là?
14: Avant de décéder en antenne.
2: Fun. Hein? Déjà...
24: À qui tu parles?
2: Ouais, c'est à toi.
14: The fun.
24: Oh, t'entends ce qu'ils disent?
2: Ouais, mais moi, j'en ai rien à foutre.
24: Bon, alors.
2: Ok. Alors, pour l'instant, t'essayes de... Bon, Pudlard, s'il te plaît, t'essayes de me calmer tout ça.
14: Ouais, ouais, ça va pas.
2: Je te jure.
14: Calmez-vous, calmez-vous.
2: Alors, la question, vous l'avez très bien entendue. Donc, on va demander à Marie Pervenche.
15: Bonjour Gérard, déjà je viens d'arriver.
2: Donc,
15: je
2: t'appelle d'où?
15: La question, puisque je viens d'être sélectionnée par Monsieur Fildard.
2: T'appelles d'où?
15: J'appelle de Paris.
2: Donc, 101.9.
15: Voilà.
2: Alors, donc, la question, bah, c'était les taxes sont-ils moins chères dans les autres pays qu'en France? Que la France, pardon.
15: Ça dépend du cours de la monnaie.
2: Mmh.
15: Et ça dépend également de la marque de la voiture.
2: Non mais je te demande les taxes.
15: Oui.
2: Je vois ce que tu veux me dire.
15: Excuse-moi, en anglais, amende, ça se dit taxe, hein, c'est pour ça.
2: Non mais je vois ce que je vois où tu veux en venir.
15: Ouais.
2: Parce que tu veux dire, par exemple, si tu achètes une voiture à l'étranger,
15: ouais,
2: elle te reviendra moins cher qu'en France, c'est
15: non,
2: ça.
15: Il faut que tu payes la douane, donc ça revient au même. Non, moi je te parlais des amendes qu'on dit en anglais taxe. Que tu payes dans les autres pays.
2: Non mais ça y est, les amendes, on a terminé, là, on parle sur les taxes, sont-ils moins chers dans les autres pays que la France?
15: Mais tu comprends pas ce que je veux dire, c'est pour ça.
2: Ouais, bah, dis carrément que je suis un con.
15: Non, je dis pas ça, mais t'es pas bilingue, donc tu peux pas comprendre.
14: Ouais.
5: C'est comme fuck. Fuck, c'est...
21: C'est un petit animal qui vit sur des glaçons.
15: Voilà, fuck.
21: Un fuck.
15: Voilà.
2: Bon, alors, vas-y, continue.
15: Comme un asshole.
2: Bon, oh!
14: Son of a bitch aussi.
2: Oh, les autres, là, vous... puis toi,
5: t'es... C'est rigueux, man.
2: Non, t'éteins ton micro et après, on verra. Alors, Paul Prébois, maintenant.
14: Ouais. Alors, donc, la question, c'est pourquoi les taxes en France...
23: Dans les pays.
14: C'est moins cher dans les pays.
2: Fildar! Tu vois, tu me le prends, tu le prends en tête, celui-là.
21: Non, mais c'est
2: non, non, non, non, non, non, non, non, non, non, non, non, non, non, non, non,
5: mais pendant que tu gueules, ils sont en train de répondre.
2: Pour l'instant,
14: mal posé, je trouve que c'est incompréhensible en fait.
2: Bon, alors si t'es pas content, tu dégages. Au revoir.
14: Hop,
2: au revoir, au revoir.
14: Allez,
2: hop. Allez, bonne nuit. Bonne nuit. Voilà, je vais pas me percher avec un auditeur Gérard, comme ça, moi.
3: Gérard, il y a un certain fesse de babouin sur l'IRC, il dit qu'il faudrait plus taxer l'alcool pour avoir des débats potables. Qu'est-ce que t'en penses?
2: Bah lui, il ferait mieux de fermer sa gueule.
3: Non, mais qu'est-ce que t'en penses de ça?
2: Non.
3: Non?
5: Mais c'est vrai que l'alcool est vraiment taxé en France ou pas, Gérard?
2: Pour l'instant...
21: Ça dépend lequel, peut-être?
2: Non, personnellement, j'ai pas envie encore.

0: pots de vin.
1: Mm-hmm.
0: Et je voulais savoir, toi Gérard, qu'est-ce que tu penses des pots de vin? Est-ce que tu accepterais un pot de vin ou est-ce que tu préfères boire directement à la bouteille?
1: Gérard, il préfère les sacs à vin.
2: Bon, alors, qui c'est qui vient de dire ça? Alors, Marc Pervenche, au revoir.
1: Allez, hop.
2: C'est toi qui viens de dire ça? Au revoir.
1: C'est pas vrai.
2: Au revoir.
3: Ah, mais je dégage pas toutes les 5 minutes, ça va, comment on te continue?
2: Non, je ne veux pas le savoir.
3: Bah, Pauline, tu me trouves des gens lorsque je suis en galère.
4: Ouais,
2: mais attends, pour l'instant, elle est en train de faire quoi, là? Elle cherche même rien du tout.
5: Elle prend des adresses pour des CV.
2: Ouais. Alors là, ça commence à bien faire, hein.
3: Bon, Gérard.
2: De toute manière, dimanche, t'inquiète pas, on va régler ça dimanche, Apolline, t'inquiète pas. Parce que là, pour l'instant, t'es en train de te foutre de la gueule du monde, parce que le chef est pas là. Quand le chef est pas là, les souris dansent. Et ouais. La preuve, c'est ce qu'on voit.
3: Bon, les grosses souris aussi.
2: Hein, les souris dansent parce que là, Max, il est pas là, t'en profites un maximum derrière son dos. Alors, je vais dire une chose que dimanche,
3: je te rate pas.
2: Je vais pas te louper.
3: Je vais te bouffer.
4: Ok.
2: Mais toi, c'est pareil.
4: Oui. Bah, c'est plus ton pote.
2: Patrick, t'appelles d'où, s'il te plaît?
6: Salut Gérard, j'appelle de plaisir. Bah, vous moquez pas de moi. Hein,
0: Patrick,
6: j'ai...
0: ça?
3: Non, mais c'est une fille, elle a un prénom de garçon, c'est ses parents qu'on choisit.
0: Ah, Patrick avec un E?
6: Voilà.
0: Ah, Patrick.
6: Comme Dominique.
0: Ok, on va t'appeler Pat ou Patou, un truc comme ça.
2: T'appelles d'où?
6: Je t'ai dit de plaisir, avec plaisir.
2: 101.9.
0: Pardonnez-moi du plaisir, moi.
2: Dick Rivière, s'il te plaît.
0: Oui, pardon, non, mais...
2: Dick Rivière, s'il te plaît, tu t'écrases.
1: Oui, je suis calmé.
0: Gérard. Les jeunes filles, ça m'émoustille.
3: À la place de Paul Prébois que t'as viré, il y a Cyril Chiabodeau, bonsoir.
7: Bonsoir, Gérard.
2: Alors, attention.
7: Et Gérard, il y a Pauline qui m'a proposé de m'en vendre des CD en antenne, quand même.
2: Alors, lui, c'est même pas la peine, mais... tu vois. Hop,
5: il a
2: tu lui dis déjà au revoir.
5: Il a rien dit, Gérard, encore.
3: Non, mais je dis pas.
2: Non, mais il s'amuse à dire Apolline m'a proposé des CD. Alors,
5: c'est
2: Apolline,
5: le cas, hein.
2: Tu le prends en antenne et tu lui expliques que le jeudi, c'est pas.
3: Bah, je lui ai expliqué.
2: Il n'y a pas de CD. Non, tu. Apolline y explique. Elle se démerde. C'est elle qui fait ses conneries. Alors, terminé, moi, je commence à en avoir ras-le-bol.
3: Bon, le débat.
2: Alors,
3: merde.
2: Apolline, tu te démerdes.
4: Okay,
2: les gens qui veulent des CD, tu leur dis non, ok.
7: Non, mais
2: cela, ça commence à bien faire.
7: Moi,
3: bon, tu notes,
7: demandé.
3: Cyril Chiabodeau,
7: il
3: va pas avoir de CD. Cyril Chiabodeau, il veut participer au débat. Donc, tu notes son nom. Et en Cyril Chiabodeau.
0: Bonsoir, Cyril.
3: C'est un prénom composé.
0: Bonsoir.
3: C'est
6: bonsoir.
3: Pas son
6: nom. Bonsoir, Cyril.
0: Bonsoir,
2: t'appelles d'où?
7: J'appelle de Paris.
2: 109.
3: T'es un feignant.
7: C'est vrai, ouais.
3: Et est-ce qu'il y avait encore un petit
5: sondage peut-être
3: pendant qu'on y est?
2: Non, mais on va laisser finir les gens.
3: D'accord.
2: Donc Patrick.
6: Oui.
2: Donc pour toi la question, donc je la répète pour Cyril qui vient d'arriver.
0: Merci, c'est gentil.
2: Donc c'était les taxes sont-ils moins chers dans les autres pays que la France? Voilà. Et je répète plus les questions après.
6: Ouais, ben bien sûr. Parce que selon le président, bah, il fixe un taux, donc il n'est pas pareil qu'en France, quoi.
2: Non, mais les taxes, je te parle.
6: Bah oui, mais les taxes sont reliées à l'État, Gérard.
2: Mm-hmm.
6: C'est l'État qui fixe le taux.
2: Disons.
6: De la taxe.
2: Ouais, mais par exemple, tu crois que c'est l'État qui va te fixer le prix de l'amende que tu vas payer?
6: Bah oui, un pourcentage, quoi. Ils disent, c'est eux qui ont le monopole, quoi. C'est eux qui ont le power, quoi.
2: Non, je pense pas.
6: Ah si, parce que je suis, je suis spécialisée dans les finances publiques et ça, je peux le prouver.
2: Ah bon?
6: Ouais, je peux le faire.
2: Ok. Cyril?
7: Oui, alors, c'est clair que les taxes sont nettement moins chères dans les autres pays. Par exemple, à Monaco, tu ne payes pas d'impôts aussi. Et les taxes sont nettement moins chères.
2: Bah ça, bien sûr. Si tu veux jouer là, je pense que sur Nice ou sur Cannes, c'est pareil.
7: Ah ouais, c'est pareil. Nice, Cannes, tu payes pas d'impôts, hein.
2: Eh oh, on me laisse répondre. Je réponds à la question à Cyril.
7: Ouais,
2: donc tu parles de Monaco. Donc moi je peux te parler de Nice ou de Cannes. Tu paieras moins d'impôts.
7: Ah, c'est pareil.
2: Hein, tu en paieras moins cher.
3: On paye pas d'impôts à Cannes,
6: Gérard. Plus cher, Gérard.
2: Je pense.
7: À Cannes tu payes pas. Hein, tu payes pas. Hein.
2: Je pense que dans des villes comme ça, ça m'étonnerait. Bon, attends, ça. Cyril, s'il vous plaît, là, vous calmez, s'il vous plaît, un peu maintenant.
3: Il fait trop chaud, c'est pour ça.
2: Lille. Merci.
0: Toulouse, Strasbourg.
2: Voilà.
8: Donc une question de Kakos, il te demande, est-ce que les taxes sur les produits non taxés sont les mêmes dans tous les pays?
2: Ah bah alors justement, tu vois...
8: Devant ton micro, Gérard.
2: Tu vois, la question, c'est toi qui...
8: Non mais là, attends, je te demande de répondre, arrête de dire que c'est moi.
2: Non, mais...

0: Je te demande de répondre.
1: On va poser la question, donc je vois pas pourquoi qui me pose déjà la question.
0: Bah, pour que tu répondes.
2: Ouais, putain, bah ouais.
1: Alors donc, les produits, quoi?
0: Est-ce que les taxes sur les produits non taxés sont les mêmes dans tous les pays?
1: Bah, je pense, hein. Je pense que dans tous les pays, de toute manière, t'auras une taxe dessus, hein.
0: Ok.
2: Et moi, j'avais une question internet aussi. C'est Yankee qui dit qu'il veut te faire gueuler.
1: Non, bah, parce que l'internet.
0: Non, mais il l'a là aussi. Il peut, il peut en dire lui aussi. Hein.
1: Non, mais de toute manière, les questions, moi, je les prends ici, je les prends pas sur le tien.
2: Il y en a un autre qui demande qui est belge. Que des trucs super.
1: Cyril, donc, pour finir. Tu me remets les auditeurs, Manu, s'il te plaît.
2: Pardon, j'étais absorbé.
3: Oui. Ah, Manu. Oui, donc voilà, moi, ce que je disais, c'est que c'est beaucoup moins cher partout. Et il y a carrément des pays où t'en payes pas.
1: Alors oui. Donc, tu veux parler de Monaco et tout ça.
3: Oui, même la Suisse, par exemple, c'est beaucoup moins cher.
1: Ben ça, comment?
4: Non.
3: Ah, j'en ai entendu une qui a dit une connerie, là.
1: Ouais,
3: Je crois qu'il va falloir la virer, celle-là. Hein.
1: Je sens que ça va se terminer au vinaigre tout à l'heure.
5: Ouais.
1: Non mais, Apolline.
5: Ouais. Qu'est-ce qu'il y a, Gérard?
1: Non mais, tu recommences ou quoi là?
5: Bah, c'est le mix suprême.
1: Non.
0: Elle a fait mais gagner
5: Olivier,
0: les 300 000 balles.
1: Olivier.
6: Oh non, mais non.
1: Olivier.
2: Elle a fait gagner le mix suprême.
5: Ça y est,
0: elle a gagné les 300 000 balles.
1: Olivier.
2: Mais t'es taré ou quoi?
0: T'es taré.
2: On va avoir des emmerdes à la peau.
5: Elle a fait gagner les 300 000 balles.
2: Comment on fait?
5: Si, si. Elle est là, la fille, je l'ai à l'antenne.
2: Ah, mais non, mais attends.
1: Ah non, moi j'arrête les débats là.
7: Non, mais c'est pas possible ça.
1: Non, moi je continue.
5: On n'a pas mis
0: les disques. On n'a pas mis les 5 disques à peau.
5: C'est pendant le débat, le mix suprême.
1: Non, c'est terminé.
2: C'est 5 disques enchaînés.
1: Au revoir, bonne nuit à tous.
0: Mais, ça va pas, mais non, Gérard, assis-toi. Assis-toi, j'ai du monde qui revient là, tu vas pas faire ça.
7: Non.
2: Allume ton micro.
1: Non, je continue pas comme ça. Alors, Apolline, tu dégages.
2: Bon, Apolline, dégage.
5: Oui.
2: Non,
7: arrête.
2: Balance pas toutes ces affaires.
1: Tu dégages.
7: Là que tu t'en vas, quoi.
1: Hop, tu dégages. Allez, hop. Tu peux prendre ton casque?
2: Ouais.
1: Dégage. Hop.
5: Doucement.
1: Hop. Tu prends.
2: Attends,
1: ça,
2: le mix suprême.
1: Attends.
2: Ça, c'est des preuves, ça. Ça, c'est des preuves, ma petite.
1: Non. Tu me donnes la fiche, là, que t'as dans les mains. Ouais. Hop.
7: Bah, ça, faut que tu le gardes, parce que c'est des preuves, ça.
2: Assis-toi, sur RC, ils disent non, à peau, par pas.
1: Non.
7: Bah, assis-toi, maintenant.
2: Attends, elle a fait gagner le mix suprême, elle dégage.
0: Je sais pas où tu lis ça, moi, je vois salope.
2: Ah oui, salope, par pas.
1: Hop, tu dégages. Je te préviens d'une chose. Hey, Apolline.
2: Oui.
1: Bah Gérard, reviens, on est à l'antenne là. Tu t'amuses pas à faire tes saloperies de jeudi.
7: Non.
2: Ouais, c'est terminé.
1: Allez.
2: Ça.
1: Ok.
2: Fini.
1: Ciao.
2: Bon allez, on reprend le débat en conscience.
0: Allez, go.
2: Et comment elle s'appelle la fille qui a gagné le mix suprême là, les 300
1: 000 balles? Non.
2: Bah si, pour qu'on lui dise qu'elle a pas gagné quand même.
0: Qu'on lui dise.
4: Certaines femmes disent.
1: C'est une Marie Dupré, donc.
2: Non, pas le nom de famille.
1: Non, Marie, n'aie crainte, t'as rien gagné du tout.
2: Tu viens de paumer 300 000 balles, bravo.
1: Voilà, tu viens de tout perdre, parce que le jeudi, on peut pas gagner. Voilà, donc t'as tout perdu. Alors, on revient au débat. Donc, Apolline n'est plus là, donc il n'y a plus que Phil Dard au standard. J'ai viré Apolline. Bon, celui qui s'amuse à ça, arrête.
3: C'est une fille, ça.
5: Ah non.
8: Ouais, je crois pas. Hein. Ouais. On est vraiment plus doué que ça. Hein.
1: Donc, il nous reste Dick Rivers. Dick Rivière.
3: Oui, je suis là, bonsoir.
1: Patrick.
8: Oui.
1: Cyril.
3: Oui, pardon, bonsoir.
1: Et Marie Pervan, t'es toujours là?
9: Oui, je suis toujours là, Gérard.
1: Tu t'es calmé?
9: Bien sûr.
1: Bon, alors on compte. Et Paul Prébois, il n'est plus là. Hein.
3: Non, il est mort. Okay. C'est le con, celui-là.
1: Alors, l'enculé, il t'emmerde, d'accord?
3: Il parlait de Paul Prébois.
1: Ouais, non, mais faudra peut-être se calmer un petit peu, parce que sinon, ça va. À 2h30, moi, je mets clé sous porte. Hein.
9: Oui, on a avancé.
1: Alors, pensez-vous que.
2: Bon, bah,
1: pensez-vous que. Oh! Bon, vous vous calmez!
2: Mais ils attendent la question!
1: Pour l'instant, je fais le sondage.
2: Ah, vas-y.
1: Donc, pensez-vous que l'on taxe trop les taxes? Alors, 43% pensent que ce n'est pas. Que ce n'est pas la bonne syntaxe.
7: Ouais.
1: Bon, je sais pas ce que ça veut dire, ça.
2: Ouais.
1: 24% ne pensent pas qu'il existe une syntaxe. Je vois pas le rapport non plus.
2: Ouais, c'est vrai, Rigo.
10: C'est franchement.
1: 18% aimeraient que l'on taxe la cinglingling. Ouais, bah,
4: oh,
1: bah, bof, bof, bof, bof.
4: Non, c'est pas terrible hein, comme sondage.
1: Ouais,
4: il y en a un autre, non?
1: Ouais, on va te manier, on va.
4: Enchaîne, cool chaîne.
1: On va terminer les sondages, comme ça on va être tranquille.
4: Ouais,
1: êtes-vous trop taxé? Alors, 37%.
4: C'est intéressant ça.
1: 37% se demandent ce qu'on fait. Ce qu'on fait des tuyaux. Donc ça c'est pour reprendre la chanson à Manu, c'est qui
4: Bérégovoy.
2: Ouais.
1: Non, c'est
2: Philippe Bérégovoy.
1: Non.
2: Non.
1: Ça,
4: Dassin, Joe Dassin.
1: 37% se demandent ce qu'on fait des tuyaux, c'est pas Joe Dassin,
2: bah,
1: c'est
2: si.
1: Sacha
2: ah, si,
1: Distel.
2: Joe Dassin, ça. Ah.
1: Ensuite, 34% se demandent où sont passées les grandes échelles. Donc
2: bravo,
1: ça,
2: bravo.
1: Ça, c'est encore une chanson à machin. 27% pensent que pas de panique. Il nous les faut.
2: Ouais, bon, bah
1: alors donc.
2: Voilà,
4: pas de panique, il nous les faut.
1: Ta-da-da-da-da-da. Donc, ça, c'est une chanson à Sacha Distel qui est dans le Ricky Larsen.
4: Ouais.
1: Hein? Alors, sur quoi voudriez-vous plus être taxé? Alors, 57% aimeraient être ne plus payer.
4: Mmh.
1: Hein?
4: De quoi?
1: 57% aimeraient ne plus payer pour ne pas pénétrer. Ah, mais Hugo, c'est quoi ce sondage?
0: Quoi?
4: Faut que tu expliques.
0: Je sais pas, j'ai pas lu, moi j'ai recopié.
4: Alors,
0: je tape vite.
4: Répète, Gérard.
0: 57% aimeraient ne plus payer pour te pénétrer, ouais. Ben, écoute.
4: Ah oui, c'est vrai que c'est
1: cher.
4: Pour
1: me pénétrer, mais c'est quoi cette histoire? C'est quoi ce sondage?
0: Bah,
1: alors après, t'as 32% aimeraient ne plus payer pour avoir ma
0: Ah non, c'est pas ce que j'ai récupéré, ça.
1: Pour voir ma sale gueule.
0: Non, ça, c'est pas
1: non, non, mais non, non, mais ouais, je continue
4: on
1: le
4: va
1: sondage.
4: Finir, on va finir.
1: Et 27% aimeraient ne plus payer pour voir mes fesses. Alors là,
2: bravo.
1: Je vais te dire une chose.
0: Ah, mais c'est pas le mien, ça, Gérard, c'est pas possible.
1: Là, je me demande qui c'est qui s'amuse à ça.
4: Apo, c'est Apo.
2: Elle vient de te le dire.
4: Ouais.
7: C'est elle qui vient de me le dire, c'est Apolline qui a fait le sondage.
1: Ouais, bah elle,
0: mais qu'est-ce qu'elle a fait des miens? Qu'est-ce qu'elle a fait des miens?
7: Elle les a achetés à la poubelle parce qu'elle a dit que cela était mieux.
1: Oh, ouais, bah. Mais de manière, dimanche, on va s'amuser avec elle.
4: Bah, allez,
1: avec son piercing allez, là, au sourcil,
4: allez, Gérard,
1: là, on va s'amuser.
4: Les auditeurs, la couche.
1: Donc, la sixième question. Êtes-vous pour un enlèvement de voiture gratuite? Donc, on va demander à Marie Pervenche.
6: Un enlèvement de voiture gratuite.
1: Oui, pour un enlèvement.
6: Oui, si ça me coûte rien, moi je suis d'accord.
4: C'est Marie Pervenche.
2: C'est juste un bed musical, vas-y.
9: C'est la compagnie seule ou quoi?
4: Arrête.
1: Je pense que l'équipe là vous profiter.
2: Non, Marie Pervenche, c'est une chanson, je voulais juste habiller ton débat.
9: C'est quoi comme
6: chanson? Super adorable.
2: C'est tout?
9: C'est quoi comme chanson?
2: Non, ça te plaît pas, c'est pas grave, on enchaîne. Vas-y, Gérard.
6: Okay.
2: Vas-y,
1: alors, Marie Pervenche, la question, je viens de la dire, donc je la répète plus.
6: Donc, d'accord. Moi, je te disais que je suis d'accord qu'on m'enlève les choses gratuitement, à condition que ce soit pas payant, quoi.
1: Bah, de toute manière, êtes-vous pour un enlèvement de voiture gratuite?
6: Ah, je suis pour, hein, y a pas de problème. Mais si je paye pas.
2: Bah oui.
6: Mais
2: si c'est gratuit.
9: Ah ouais, mais ça dépend. Ouais.
6: Ça dépend, ça dépasse.
9: C'est trop facile.
1: Dick Rivière.
9: Bah écoute, moi je suis pour, et de toute façon en cas d'enlèvement, j'ai toujours refusé de payer la rançon, parce que si tu commences à payer la rançon, après c'est fini, non.
10: Bon, le cow-boy.
9: Y a pas moyen, donc je ne paye pas.
1: Bon, Patrick
9: Donc okay. Les enlèvements
11: sont
9: gratuits.
11: Bah écoute, si la voiture après, ouais, mais je vois pas la différence entre l'enlèvement et le vol, quoi.
1: Non, mais je pense, êtes-vous pour un enlèvement de voiture gratuite? Je parle pas de vol.
9: Ouais.
1: Je demande les enlèvements.
9: Parce qu'un vol, c'est gratuit, tout ça.
6: Il faut s'arranger avec les ravisseurs aussi. C'est
11: bah ouais, voilà.
9: Pas de rançon.
1: Bon,
9: paye pas de rançon.
1: Cyril.
9: Ouais, bah alors moi, je suis tout à fait pour, mais le problème, c'est que je veux pas récupérer ma voiture en boîte de sardines après.
1: Ah bah ça.
9: Qui la traite mal et qui est plein de cabossage partout.
6: Ouais, mais tu te fais rembourser par l'assurance, tu t'en fous.
1: Attention. Par contre, qui c'est qui vient de dire ça là?
9: C'est de l'escroquage à l'assurance.
1: Non, attends. Qui c'est qui vient de dire qui se fait rembourser par l'assurance?
6: Marie Pervenche.
1: Ouais, mais moi je vais te dire une chose, tu vois, que si les assureurs se renseignent bien,
6: ouais,
1: normalement ils retrouvent facilement les voitures.
6: Ouais, non,
1: faut bien se dire une chose.
0: Gérard.
1: Que, pour déclarer, 5 minutes.
0: Ouais, donc, vas-y, ouais, je t'en prie.
1: Oh! Eh, hey, tu me l'as.
9: Reste tranquille 2 secondes. Ouais, ça change.
6: T'inquiète, malin, c'est tout. Tu les arnaques.
1: Ouais, c'est ça. Ouais, c'est ça. Tu crois que tu vas arnaquer un assureur pour parce que ta voiture elle est volée? Non.
9: Il y a des gens, ils mettent le feu à leur voiture pour toucher l'assurance.
1: Ouais, une fois que le feu est bien mis, donc il y a l'expertise qui vient, et ils reconnaissent...
6: Reconnaissent l'allumette.
1: Ouais. Non, mais faut se dire une chose. Hein, que lorsque la voiture brûle, il y a toujours la plaque d'immatriculation. Alors, nuance.
10: Il y en a même qui font brûler leurs hanches.
0: Donc, c'était Delight qui précisait que en fait par rapport à l'enlèvement, faut préciser si c'est hors taxe ou TTC.
1: Non, l'enlèvement gratuit, c'est pas hors taxe ou pas.
0: Tu payes
10: la TVA sur un enlèvement, Rego, toi, quand tu es dans le 9-4 et que tu piques des golfs.
1: Non mais attends, toi, au lieu de parler du 9-4, toi, espèce d'abruti.
10: Ouais.
1: T'as payé une taxe sur ta poubelle là?
10: Pour t'enlever les fesses, ouais, j'ai payé une taxe.
1: T'as payé une taxe?
10: Non, allez, ma caisse, je l'ai plus depuis 2 ans.
0: En plus, il a plus sa caisse.
10: Ouais, ouais.
1: T'es pas drôle. Si, il paraît que tu l'as récupéré.
0: Mais non, c'est pas vrai.
10: Ouais, c'est trop gros.
1: Conclusion du débat, Marie Pervenche.
6: Conclusion, c'était un très bon débat, mais je pense qu'on n'a pas soulevé les questions essentielles.
9: Je vais te soulever, moi, tu vas voir.
6: Moi, je viens qu'il me soulève.
9: J'en connais quelques-unes, ça doit être dur de les soulever, n'est-ce pas?
6: Quoi?
1: Bon, alors
10: Cyril,
1: allez,
10: Cyril, on se calme, Cyril.
1: Cyril, au revoir.
9: C'est pas moi, Gérard, c'est Dick.
6: Voilà,
9: oh non, c'est
6: Cyril,
9: pas, c'est Dick Rivière.
6: Non, Cyril, je t'ai reconnu.
10: Allez, on fait la conclusion.
1: Allez, voilà, on commence à me casser les couilles là.
9: Conclusion.
6: Ça manquait de soulèvement et je pense que moi, je te propose qu'on en refasse un. Donc, je suis à ta disposition quand je vais me renseigner, lire un peu le dictionnaire et puis j'aurai plein de trucs à te dire.
1: Ah non, mais moi, je vais dire une chose, que je suis pas prêt de refaire un débat sur les taxes.
6: Ouais, mais t'as pas tout dit.
12: C'est tellement bidon.
1: Manu, tout à l'heure, tu vas te prendre un briquet dans ta gueule ou mon portable.
12: J'ai rien dit, j'avais le micro éteint.
1: Dick Rivière.
9: Ouais, bah écoute, le débat était bien. L'animateur moyen.
1: L'animateur est en merde.
9: Attends, qu'est-ce que je voulais dire? Si, oui, Taxi, le film, j'ai kiffé.
1: Et comment
9: puis, non, rien. Et puis, écoute, fais gaffe parce que si un jour il y a un inspecteur des impôts ou un huissier qui débarque chez toi, fais gaffe. Planque.
1: Non mais attends,
9: sous le lit.
1: De toute manière, faites-moi confiance que pour l'instant j'ai pas de problème avec eux, alors donc.
9: Ça ne serait tardé.
1: Moi ouais, c'est ça. Parce que tu vas t'amuser à ça, toi, espèce de petit con.
9: Ouais, parce que moi je connais du monde et je
1: vais
9: bouger les choses, moi.
1: Attends. Toi, de toute manière, ton numéro de téléphone, on va le garder.
9: Ouais.
1: Et puis on va demander à Max qui s'amuse à t'appeler pour savoir si vraiment
10: la nuit.
9: Tu. Je sais que t'as
12: à 3h du mat.
9: Planqué sous le lit.
1: C'est ça.
9: Caca planqué, je le sais. Moi.
1: C'est ça. Tu me gardes son numéro de téléphone là. On le donne à Max dimanche et on va s'amuser avec Dick Rivière.
10: Génial.
1: Patrick.
13: Et ben, comme souligné ma copine, tu vois, Gérard, le débat était pas mal, mais comme d'habitude, t'as pas réussi à mettre le doigt sur la problématique en fait.
1: Ben, disons, c'est que.
13: C'est vaste, hein, je suis d'accord.
1: Non, mais y avait quand même 10 questions, on arrête à la 6e, je sais pas pourquoi. Cyril.
14: Oui, alors moi j'ai trouvé ton débat très intéressant. C'est rare, mais c'était très bien. T'as très bien animé. J'en ai appris beaucoup plus sur les taxes. Et sinon, j'ai une conclusion de Davy One sur l'IRC qui me dit: Gérard, tu devrais faire attention parce que les contrôleurs de la connerie vont te taxer.
1: Et ta sœur.
14: C'est pas moi, c'est Davy One.
10: Elle balbeur.
1: Ouais, mais ta sœur, elle est en train de se faire sauter.
14: Par un catcheur.
1: Ouais. Non, par
14: un balbeur.
1: Par un éléphant.
10: Oh, joli.
1: Ok.
14: Oh, c'est pas mal ça.
1: Rigo, question.
0: Ouais, conclusion.
1: Conclusion IRC. Bon, je sais qu'il y en a une qui va dire que mon débat n'avait ni queue ni tête, comme d'hab.
0: Voilà, et.
1: Ça m'aurait étonné.
0: Et ni taxe non plus, c'est turpentine, on les remercie. Il y a Jet qui dit que ce soir la radio était taxée par un animateur de débat pourri.
1: C'est pas de ma faute si Max.
0: Il a bien raison.
1: Il est parti parce que il avait son Technomax à faire, moi.
0: Sinon, il y a attends, c'était où?
12: Moi, j'avais vu une Daddy Fun, mais moi ton doigt, je sais pas trop quoi.
0: Ouais,
12: c'est peut-être pas bien.
0: Ouais, c'était cul moi, mais on va abréger.
12: OK.
0: Attends, le problème c'est qu'on m'envoie des trucs.
10: Oh, mange-toi, allez.
0: Quoi?
1: Donc, pour conclusion, il y a
0: un mec qui me disait que dans l'histoire, il sait toujours pas ce qu'est une taxe.
1: Bah une taxe, il regarde dans le dictionnaire, c'est marqué.
10: Bah ouais,
1: c'est comme
12: une tasse, mais avec un X.
10: Ouais.
1: Allez,
10: hop. Qu'est-ce qui se fait chier écouter Gérard qui dit rien, qui dit des conneries, alors qu'il pourrait avoir un dico, c'est vrai.
1: Donc, on est à combien maintenant?
15: On est 4.
0: On est 4.
16: Apolline est pas
1: non,
16: sur
1: non,
16: les 4.
1: Non, mais sur l'IRC, avant qu'on envoie la musique, et puis on va se retrouver pour les dons humanitaires.
0: On est 9822. Oh, je remercie Bering.
1: 9822.
0: LGM, le gérard masqué, le pape et Buzine et toute la
1: Alors course. Donc, on va se retrouver pour le deuxième débat.
0: Non, pas
1: donc.
0: Toi, celui qui me dit et moi.
1: Voilà. Donc, on va se retrouver pour le deuxième débat qui vont porter
10: on va
1: sur
10: on
1: les
10: se
1: dons.
10: On se donne en carreau.
16: Skyrock.
1: Okay. On sera sur Fun Radio, donc on va se retrouver d'ici un petit quart d'heure.
10: Ouais, bien sûr, non.
1: Bah
10: non,
1: oui, bah 20
10: non,
1: minutes
10: non,
1: même. D'ici 10 minutes à peu près.
10: Ouais,
1: donc pour le deuxième débat qui va porter sur les dons humanitaires. Donc la première question, donc je la pose tout de suite. Quel genre de don peut-on faire?
17: On va s'écouter. Vous pouvez toujours appeler au 0803-08-5000, c'est Phil Dark qui
10: est... Non, ça va être Manu.
17: Ça va être Manu au standard, toujours Rigo sur l'IRCWW.fr, Fun Radio. Et donc, on s'écoute Gérard Austin avec une hanche en bois et une rotule en plomb. C'est vrai que c'est ça.
1: Je te survivrai. Donc, vous venez d'entendre Je te survivrai de Jean-Pierre, Jean-François Pierre. Et voilà. Donc, on va continuer un peu les débats. Donc, c'est pour ou contre les petits seins. Donc, on va accueillir. Merci, Gaël. On va accueillir Robert. Robert.
18: Allô.
1: Robert.
18: Salut ma grosse cochonne.
1: Ouais ben c'est bien, si tu commences à me traiter de grosse cochonne, ben, tu restes poli s'il te plaît. Mmh. Ok.
18: Ok cochonne. Ok super.
1: On va accueillir cette machine. Je pense que c'est ce nom.
18: Bonsoir Gérard, ça va ma couille?
1: Je sais pas.
18: T'as pas regardé, t'as regardé tes couilles ce matin.
1: Voilà.
18: D'accord.
1: On va accueillir...
18: Cochonne.
1: On va accueillir Marane.
19: C'est Birkin, tu vas accueillir.
18: Qui?
19: Birkin.
18: Birkin. C'est le Thierry quand on l'épine.
1: Salut Birkin.
18: Comme Gérard dans les chiottes de la loco.
1: Non, mais alors là, vous n'avez pas commencé parce que déjà, je vais vous dire une chose.
18: Ah,
1: les mecs, vous arrêtez d'appeler. Maintenant, je veux des nanas. Parce que là, apparemment, on n'a que des nanas. On n'a que des mecs.
18: Pas les nanas homosexuels.
1: Bon, attends, je suis pas un homo, d'accord?
20: Il n'est pas homo et même il est où le problème?
1: Qui c'est la nana là?
20: C'est Jean Birkin.
1: Bon.
19: Et sinon, toi aussi, tu as Manu.
1: Ouais, Manu.
19: Manu, tu
20: Bonjour, GG.
1: Salut.
20: Ça va?
1: Je sais pas, je vais regarder demain matin, hein. ça te fait plaisir?
18: Ouais, elle a changé. C'est pas possible.
1: Oui. Bon, alors, on va attaquer.
19: Ouais, bah, d'abord, excusez-moi, Gérard, alors peut-être tu devrais d'abord te demander les menstruations aux demoiselles qui sont là.
1: Alors, je sais pas, on a combien de demoiselles là-dessus?
19: On en a
20: deux. Moi, je suis là.
1: Deux.
20: Moi, je fais du 90. Et à Manu. Ça t'intéresse? Je suis 90.
1: Non, attendez. On demande aux demoiselles, on demande pas aux travelots.
18: Je suis pas un travelot.
1: Bon, mais alors tu la fermes. Je demande aux demoiselles qui sont sur l'antenne.
20: 90p.
1: Qui?
20: Manu.
1: Manu. Alors attends, je vais noter.
19: Les filles, Gérard prend des notes. Hein.
1: Manu, 90B. Et après?
20: Birkin, 85.
1: Qui?
20: Birkin, Jane. Bon, on va dire Jane.
1: Ouais, Birkin.
20: 85.
1: Combien?
20: 85.
1: 85 combien?
20: B.
1: Hein?
20: B. Oui.
18: Sex okay. Machine, 105A.
19: Et nous avons aussi donc Laurence qui vient d'arriver.
1: Ah,
21: salut Gérard. Salut Laurence. Salut tout le monde.
22: Salut.
21: Bonsoir Gérard.
1: Ouais, mais attends, Trablo.
18: Non, pas du tout.
1: Non, à peine.
21: Non, j'ai envie de toi Gérard d'ailleurs.
1: Ouais, bah c'est bien.
21: Il y a longtemps, je t'ai vu à Fun TV.
1: Ouais.
21: Je te trouve vachement mignon.
1: Oui.
21: Et puis, je fais du 95B.
1: C'est ça.
21: avec du coton.
1: Écoute pas, et avec du coton.
21: Non,
1: même avec des oranges.
21: Mais alors par contre, une petite entre les deux, ça pourrait le faire.
1: C'est ça, t'as raison. Donc,
21: Non, mais je suis pas un travelot, Gérard.
1: Non, presque pas.
21: Non,
1: t'es pas un travelot. Non, t'es pas un travelot, presque pas.
18: Je suis sûr, Gérard, que tu t'es tapé pire.
1: De vrai?
18: Je suis sûr que tu t'es tapé pire.
5: Ah bah ça...
18: D'ailleurs,
5: ça,
18: je me demande si t'as pas mis Jean-Pierre François-Claude, là, je te soulèverai en hommage à Christine.
20: Eh, Gérard,
18: je me pose des questions.
5: Bon, alors, qui c'est qui veut me parler, là, des deux nanas, là?
19: Non, des trois nanas, parce qu'il y a aussi Laurence, et je suis
5: désolée,
18: Laurence, c'est une femme.
19: Ah non, non, Gérard, Laurence est une fille, elle a juste Gérard. Des petits problèmes de voix, elle n'y peut rien.
20: On n'a pas le droit de m'aimer, hein. Gérard, c'est Jane.
5: Oui. Oui.
20: Elle a beau avoir la voix de Maïté, c'est quand même une femme.
19: C'est vrai, c'est une fille, en plus on est tous qu'on connaît très bien, on a sa photo, moi je peux te garantir Gérard, que vu la paire de Nibar qu'elle a, je veux dire, c'est obligé que ce soit une fille.
5: Ouais, bah c'est bon, mais... D'accord. Préférez-vous les petits seins ou les gros seins?
19: Non, mais préfères-tu toi? Parce que lui, tu dis alors, ça moi, les filles. Je veux dire, les filles...
5: Alors, là, moi, je vais... Justement, c'est bien de me poser la question. Donc, moi, je préfère... Eh, on se calme derrière, s'il vous plaît. Quand on me pose une question, je réponds. Donc, moi, je préfère les petits seins.
18: Pourquoi?
20: Oui.
18: Pourquoi?
5: Parce que ça fait déjà moins mal. On en prend moins dans les yeux. La nuit...
18: Tu prends ça pour des punching balls ou quoi?
5: Non, mais moi je préfère les petits seins, c'est tout.
19: Manu et Laurence, les questions?
5: Manu?
20: Oui? Qu'est-ce que tu veux?
5: Réponds.
18: Gérard, il met des coups de tête dans les seins.
5: Bah, tu fais du 90B?
20: Oui.
5: Bon, bah alors...
20: Non, mais moi je trouve que les petits seins ou les gros seins, les deux sont mignons.
18: Mm-hmm. Tu vis pleinement ta féminité?
20: Oui.
18: Ça va.
5: Non, mais...
18: T'es contente de tes seins?
20: Oui, pourquoi?
18: Ils ont quelle forme?
20: Quelle forme?
18: Ouais.
20: Je sais pas. Forme normale.
18: Alors, normale. En cône.
20: Moi, les miens, ils sont bien gros.
18: Mais on s'en fout de toi.
20: La gueule, salope.
5: Pour l'instant, c'est pas vous qui menez le débat, c'est moi.
20: Moi, je fais du 105B.
5: Qui?
20: Laurence.
5: Bah dis donc, 105B...
20: C'est pas trop lourd, Laurence?
5: Non, mais j'en voudrais pas, parce que... Tu sais à qui tu me fais penser en parlant de 105B?
18: À Christine, mais on va pas parler d'elle, parce que...
5: Non, mais tu sais à qui tu me fais penser? À Lolo Ferrari, d'accord?
20: C'est pas possible, parce que 105, ça veut dire qu'elle est énorme, et B, c'est petit par rapport à 105.
5: Ouais. Non, mais attends...
20: Donc ça doit être un gros cachalot, ma femme.
5: Sans 105, je vais te dire une chose, c'est les seins, et le B, c'est le bonnet, d'accord? On est bien clair et net là-dessus.
20: Mais le bonnet, il est faible par rapport au tour de taille.
5: Non, mais le bonnet, c'est un B. Donc, du 105 en bonnet B, je ne crois pas que ça doit exister.
20: Voilà. Bien sûr, je le fais.
5: De quoi?
20: Bah, je fais 105B.
19: Là, je pense que vous êtes un peu vexé quand même, Laurence.
20: Ouais. Oui.
18: Excuse-nous, Travelo.
20: D'accord.
18: Excuse-nous, Travelo.
20: Bah, je suis pas un
5: travelot,
20: salope.
5: Non, bon, ouais. Berkin.
20: Oui.
5: Berkin, avec ton nom 85B.
20: Oui.
5: Alors?
20: Moi, je trouve que t'as raison d'aimer les petits seins. C'est plus joli.
5: Hein?
20: C'est discret.
5: Oh, non, mais attends.
20: Parce que là, je suis complexée par mes seins.
5: Oui. Oh là là.
20: Bah, c'est joli, des paires de seins, quand même.
5: Non, mais de toute manière, moi, je préfère des petits seins pour dormir.
20: Bah, t'as bien raison.
5: C'est mieux.
20: C'est moins vulgaire et plus discret.
18: Gérard, pourquoi tu prends pas rendez-vous avec Miss 105B?
5: Non, mais attends...
18: Je prends pas...
20: Attends, mais il arrivera même pas à faire le tour d'elle avec ses bras. Oh.
5: Ouais, tout à fait. De toute manière, je risque d'en prendre dans les yeux. Je risque d'en prendre un coup dans les yeux.
20: Ça t'a vraiment...
18: Allô? Ou dans les dents?
5: Oui.
19: Donc Gérard, Laurence est parti. Mm-hmm. Là, donc, Robert est revenu.
18: Tranquille, je suis revenu. Et la cochonne de Laurence, elle m'a pris la gueule, tu vois.
5: Ouais, c'est bien. C'est okay. Bien la cochonne de Laurence, si elle t'a pris
18: avec
5: la gueule, et ben c'est bien.
18: Je suis sûr que c'était une mytho, cette meuf, en fait.
5: Bon, allez.
18: T'as grillé, toi aussi, Robert.
5: Pour la dernière question, là, parce que...
18: Faut-il reculer Gérard dans les chiottes de la loco?
20: Oui,
5: oui. Alors, attention. Là, je vais te dire une chose.
18: Dans ce cas-là, je vais te dire une chose. Ouais, t'es trop con.
5: L'histoire de la loco, tu la fermes, ok? On n'en parle pas pendant la rentrée.
18: Je vais te dire une chose.
5: Moi, je vais te dire une chose, tu la fermes.
19: Okay.
5: Bon,
19: Gérard,
5: c'est clair et net.
18: Gérard, pourquoi tu es mal poli?
5: C'est clair et net.
18: Pourquoi tu es mal poli avec moi, Gérard?
20: Mais non, il aime pas les grosses.
18: Gérard, pourquoi tu es mal poli?
5: Alors moi, je t'emmerde et tu vas faire dodo pour un son.
18: Gérard, pourquoi tu es mal poli?
20: Parce que t'as
5: ta gueule.
8: Gérard, pourquoi tu es mal poli?
16: Alors va te faire sauter.
8: Et Gérard, pourquoi tu es mal poli?
22: Tu veux que je dise pourquoi il est mal poli?
8: Oui.
22: Parce que t'as un petit cul qui pourra pas te sodomiser.
16: J'ai jamais sodomisé un mec.
8: Sentiment par une vulgarité exacerbée.
16: Tu l'as fait.
8: Un sentiment refoulé. Mais pourquoi tu es mal poli? Explique-moi.
22: Dans son enfance,
19: on part quand même très loin du sujet. J'ai mal
8: poli. Maladie psychique.
22: À la naissance,
8: expliquerait son QI négatif.
16: Bon, alors pour l'instant, vous allez vous la fermer.
8: Oui.
16: Il y a la crapette qui vient de me poser une question. Je voudrais bien tout le monde se la ferme. Vogel, s'il vous plaît.
8: Crapette, ça veut dire quoi?
16: Crapette, ça veut dire ce que ça veut dire.
8: En Pulp Fiction.
16: Bon, alors toi, tu la fermes et...
8: Bon, allez, vas-y, j'y réponds.
16: Bon, alors maintenant, je vais attendre qu'elle me pose la question et je vais y répondre.
8: Allez.
16: Si vous la fermez, s'il vous plaît, derrière.
22: Coin, coin.
16: Coin, coin. Elle est coin, coin, tu sais ce qu'ils disent? Merde.
22: Alors,
16: tu la fermes. On écoute la question à Gaël. Oh, vos gueules.
19: Justement.
16: Vos gueules.
22: Bon, allez, vas-y, GG.
16: Bon, alors maintenant, on va écouter la question que la crapette elle a me posée.
19: Mais donc, Gérard, quels sont tes goûts au niveau des seins, donc petit ou gros?
16: Petit. Moi, c'est petit.
22: Comme ça, Jane.
16: Non, mais moi, c'est petit, c'est tout. Point final à la ligne.
22: Pourquoi? Qu'est-ce que tu appelles petit,
19: voilà,
22: Gérard?
19: C'est quoi, petit?
16: Alors, petit, moi, j'appelle petit, bon, 85, voire même 80.
22: 75.
16: Ouais, à la rigueur.
22: Et du 90 pour toi, c'est quoi?
16: Non, 90, je vais te dire une chose, que ça, du 90, j'en veux pas dans mon lit. Parce que du 90, ça fait trop mal la nuit quand tu remues. c'est con à dire, mais c'est comme ça.
22: Non, mais Gérard, c'est excellent pour les branlettes espagnoles.
16: Ouais, ben, peut-être, mais je préfère faire une branlette espagnole avec des petits seins que des gros seins.
22: T'as raison.
19: Oui, mais ça, c'est pas possible.
16: Ah ouais. Bah ça, de toute manière, j'arriverai jamais à trouver une personne avec des petits seins pour faire une branlette espagnole.
19: Gérard, excuse-moi, nous avons donc une nouvelle auditrice qui veut débattre avec toi au sujet des petits seins des gros seins qui s'appelle Natacha.
16: Ouais, allô?
8: Allô?
16: Bien, allô?
8: Gérard?
16: Ouais, accouche, Natacha.
8: Moi, je voulais parler des saints-pères.
16: Hein?
8: Je voulais parler des saints-pères. Il n'y a pas que les saints dans la vie, il y a aussi les saints...
16: Non mais attends, mon pote, t'es carrément à côté de la plaque, hein, alors bonne nuit à toi. Voilà, merci.
19: La deuxième question.
16: La deuxième, c'était pour ou contre les petits seins au lit. Bon, apparemment...
8: On a répondu.
16: Bon, pas tous.
22: Ouais, les garçons, on les a pas entendus.
16: Ouais, on les entend pas beaucoup.
8: Robert, hein. Il préfère les gros seins quand même. Hein.
16: Ouais, c'est-à-dire
8: 85C minimum.
22: Le 85C, je sais pas où tu vas le trouver, hein.
8: Il y a pas, je sais pas, ça se trouve facilement.
16: Quoi. Non, mais,
22: regarde, c'est impossible.
16: Mais moi, dans ce cas-là, moi, je veux dire.
8: C'est pas ta faute si t'en as pas.
16: Non, mais,
8: quoi.
16: Robert, dans ce cas-là.
8: Quand je regarde Christine, ça le fait, quoi.
16: Non, mais alors, là, Robert, je vais dire une chose, avec Christine, tu vas la fermer, d'accord?
8: T'es jaloux, Gérard.
16: Non, mais là, vous allez vous la fermer. C'est mon problème. Ça regarde personne. C'est pas parce qu'il y a eu l'histoire lundi. Ça vous regarde pas avec Christine et Carole et autres. D'accord.
22: Il y a Carole aussi.
8: Il y a Carole aussi.
16: Ok, ça vous regarde Gérard. Pas. Ça vous regarde pas.
22: Et est-ce que vous avez des petits seins, Gérard?
16: Non, vous avez des gros seins.
8: Parce que tu parles beaucoup, mais tu nous dis rien. Hein.
16: Non, mais moi, je préfère les petits seins. Ouf, t'es...
8: Mais on a entendu que t'aimais les petits seins, Gérard.
16: Bon, bah alors.
8: Moi, je suis sûr que t'es... les petits seins, ils sont comment?
16: Hein?
8: Moi, je suis sûr que c'est Christine qui t'a fait une branlette espagnole avec son clito. Espagnol, il peut pas en faire, il aime trop de bites.
16: Branlette espagnole, je vais vous dire une chose que pour l'instant, j'ai pas eu l'occasion d'en faire et je sais pas si j'arriverai un jour à en faire une. D'accord? Donc on va
8: s'arrêter. Christine, elle a pas essayé?
22: Oh, j'ai un scoop sur Christine, les gars. Il paraît que pour tirer une pipe à Gérard, elle a dû prendre une paille.
16: De quoi?
19: Que pour faire une pipe, elle a dû prendre une paille.
16: C'est ça. Bon, je pense que on va s'arrêter là.
22: Non, vas-y, donne ta question, Gérard.
8: Question à poser.
16: Non, mais
19: il y en avait que deux, je crois qu'il les a posées. De toute façon, on approche de la fin, donc vous allez faire une conclusion un par un. Et Gérard va nous faire la conclusion des trois débats.
16: Voilà.
19: Donc à vous d'abord pour la conclusion sur les débats des petits et gros seins, si vous y avez compris quelque chose.
23: Donc voilà. Gérard, vas-y, demande donc.
16: Alors, Robert.
3: Gérard.
16: Robert.
3: Ouais, donc la conclusion des gros seins et des petits seins. Bah déjà, je pense que t'aimes bien les petits seins parce que t'as une petite bite.
16: Mm-hmm.
3: Donc ça peut le faire. Et puis sinon, bah, comme d'hab, tes débats, c'est de la merde, quoi.
16: Eh ben, dans ce cas-là, tu, si ça te plaît pas, t'appelles pas. Okay.
3: Non, mais je sais pas que j'appelle pas, mais c'est que voilà, quoi.
16: Non, mais moi, je te dis, si ça te plaît pas, t'appelles pas.
3: Faut bien que je me détende un petit peu. Et...
16: D'accord. Ouais, ben, si t'as envie de te détendre, eh ben, tu vas te détendre sur une autre radio qu'avec nous pour faire des débats.
3: Ok, ciao, connard.
16: Ok, bonne nuit à toi, petit con. Ouais, ta mère, elle t'emmerde.
3: C'est pas vous.
16: Ok. Cette machine.
4: Donc je voulais dire que je préfère les gros seins et t'avais intérêt à te bourrer la poitrine de silicone, sinon ça le faisait pas, quoi.
16: D'accord.
4: Voilà. Je trouve tes débats très intéressants, même si je suis pas branché philo, politique et voilà.
16: Je comprends
4: pas très bien le but, mais bon, tant que t'es payé et puis tu peux donner du pain et de l'eau à ta famille, les nourrir et les sortir du besoin, je pense que c'est quelque chose de bien.
16: Mmh.
4: Et voilà, et je te souhaite bonne continuation dans ta vie. Et j'espère que plus tard, tu trouveras une femme au pied plat et au sans sein à qui tu pourras faire un enfant. Et comme ça, tu seras heureux dans la vie. Et plus tard, tu te diras que à l'époque, tu faisais des débats sur Fun Radio. Et que c'était très intéressant et beaucoup d'insomniaques et de drogués t'écoutaient. Et que tu as pu ainsi devenir un homme, un vrai. Et tu pourras raconter ça à tes petits-enfants que tu auras eu avec des femmes au petit sein et au pied plat.
16: D'accord.
4: Et ne me coupe pas, Gérard, s'il te plaît.
16: Dépêche-toi.
4: Et au jour de ta mort.
16: Oui.
4: Tu crèveras comme un con.
16: D'accord. Eh ben, toi aussi, tu crèveras comme un con. Ok. Allez, bonne nuit à toi et bonne bourre. Manu.
7: Oui. Et ben, conclusion, c'est que si une fille elle a des beaux seins, qu'elle aimait bien en valeur, qu'il soit gros, ça n'a aucune importance.
16: Mmh.
7: Voilà.
16: D'accord. Ok. Merci, Manu. Birkin.
23: Vive les petits seins, vive les pailles, et vive les pinces à épiler pour te masturber.
16: D'accord. Je vais te dire une chose, que le jour où je m'épilerai avec une pince, eh ben, les poules, elles auront des dents. D'accord?
23: Ouais.
16: Je préfère avoir une nana avec des petits seins que m'épiler. Ok. Alors, la conclusion. Donc maintenant, la conclusion des trois débats. Bon, ben, je pense que pour ce soir, ça a été à peu près bien. Ça, c'est bien passé pour une fois. J'espère que ça va continuer longtemps. Donc le premier débat sur je me souviens même plus la fatalité. Moi je suis toujours
24: fatal.
16: Je suis toujours fatal avec tout le monde et je resterai fatal. La rentrée, moi je suis content que tout le monde soit revenu par rapport à ce qu'on avait dit sur moi dans la semaine. Sur le troisième débat là, qui a été assez court, moi je préfère les petits seins. Donc voilà. Donc maintenant vous allez retrouver Florent pour la nuit sans pub.
24: Avec Morgane.
16: Avec Morgane, et à 6h du matin vous allez retrouver Lorenzo et Ginny. Après vous allez retrouver Eric et Ramzy. 8h, 22h, le doc et Arnold dans Love in Fun, et à 22h minuit, vous allez retrouver Max, le Star System, avec Julie et la crapette au standard qui vous attendent pour demain soir, si vous voulez appeler pour débattre, pour poser vos questions avec des bons débats. N'hésitez pas.
24: Et tout de suite, qu'est-ce qu'on écoute ?
16: Et pour finir, on va écouter les Bee Gees avec Sunny Lie.
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16: Et voilà, bonsoir à tous, bonsoir à toutes, bonsoir Céline.
24: Bonsoir Gérard.
16: Sur le chat www.funradio.fr, donc on accueille
27: Esteban.
16: Donc,
27: salut Gérard.
16: Vous pouvez y aller, mais donc les questions, tu sais comment que ça se passe maintenant.
27: T'inquiète pas.
16: Et à l'arrière, le plus con de la bande FM, le plus drailleur des nanas qui peut pas arrêter de piquer les nanas des copains.
28: Gérard. Ouais.
16: Pedro. Comment ça va, Pedro?
28: Ça va bien et toi?
1: Qu'est-ce que ça peut te foutre, tes médecins?
0: Ouais.
1: Bon, ben c'est nouveau.
0: Eh ouais. Donc, t'as fait quoi ce week-end, Gérard?
1: Qu'est-ce que ça peut te foutre?
0: Bah, t'as fait quoi?
1: Ça te regarde pas.
0: C'est ton public qui voudrait savoir.
1: Non, mais mon public, il a rien à te dire. Eh, c'est tout. Voilà.
0: T'as niqué un peu?
1: Qu'est-ce que ça peut te foutre?
0: T'as paniqué, d'accord, bon, c'est pas grave.
1: Manière, je refais mon petit coucou, vite fait, bien fait, là.
0: On s'en fout, Gérard, la suite.
1: Non, je vais le faire, je l'ai promis. Donc, accro et machinique du chat Fun Radio, voilà, terminé. Et bien sûr, il arrive, mais de toute manière, il avait le temps, donc...
0: Thomas.
1: On accueille Hervé qui épaulera Céline durant tous les débats et qu'on retrouvera après juste mes débats avec
0: Simon.
1: Lucky. Lucky pour les petites annonces. Voilà.
10: Bonsoir Gérard.
1: Donc bonsoir à toi Hervé. Donc j'espère que ce soir l'équipe ça va bien se passer. Parce que si ça se passe mal, ça va aller vite hein, de toute manière.
2: Ça va bien se passer Gérard.
1: Donc je préfère tout de suite mettre les choses au clair que si ça se passe mal avec les auditeurs et avec l'équipe, ça ira très vite hein. Donc voilà ce que j'avais à dire. Donc maintenant on va commencer le débat sur les obésités. Et donc, Pedro, si ça te dérange pas, tu peux peut-être annoncer le disque qu'on venait d'écouter.
0: Pas du tout.
1: Ben, si,
0: on a dû tirer une fiche. On va tirer la fiche, on te dira après ce qu'il fallait annoncer.
1: Non, faut l'annoncer
0: okay,
1: tout de suite.
0: Ok, Céline, tu dois la voir, vas-y, retrouve-la pour y filer. Bon, Gérard, enchaîne avec le débat et dis qu'il est là.
1: Donc, on accueille Obi-Wan Kenobi de l'Étoile Black 118.5. Bonsoir.
6: Bonsoir, bonsoir à toute l'équipe, bonsoir Gérard.
1: Slim Poutre.
9: Bonsoir Gérard, bonsoir tout le monde.
1: 104.2 de Madrid.
9: Madrid, si.
1: En Italie, c'est ça?
9: Bien sûr.
1: Ok. Prends-moi bien pour un con aussi, d'accord?
0: Madrid en Italie, hein, tout le monde connaît.
6: Portugal.
1: Ouais, c'est ça. Et prenez-moi pour un con, vous allez voir comment vous allez.
0: Gérard.
1: Vous allez gerber.
9: Gérard. Je suis en Espagne et tu as un bonjour espagnol.
1: Voilà. Ouais, bah, c'est bien. Et au pur sang, grosse dodu sur Garonne, 119.9.
6: Tout à fait, c'est 0 pur sang. Bonsoir.
1: 0%, moi j'ai...
6: 0%, ça se voit d'ailleurs.
1: Ouais, ben, de toute manière, j'en ai rien à foutre, d'accord?
6: Ok, bonsoir.
1: Comment
6: bonsoir.
1: Bien.
6: Bonsoir tout le monde.
0: Salut.
1: Hey, commencez pas. Parce que d'accord, il y en a déjà que je commence à reconnaître les voix. Ok?
6: Ah.
1: Ok, Obi-Wan Kenobi?
11: C'est Obi-Wan Kenobi.
1: Ouais, c'est ça.
6: Qu'est-ce qui se passe? Attention,
1: mais... Non, mais attends. Déjà, je vais commencer tout de suite à mettre les choses au clair. Que les 4 auditeurs qu'on a, c'est les 4 habituels.
6: On est 3.
1: Ouais.
0: Ils sont 3, donc ça peut pas être les habituels.
1: Ouais, non, mais c'est 3 habituels. Donc, d'accord? Parce que le premier, c'est Tony, la deuxième, c'est une nana. Et la nana s'appelle. Mégane. Et le troisième s'appelle.
6: Mais non.
1: Ouais. Prenez-moi pas pour des cons, d'accord? Prenez-moi pas pour des cons.
6: Ok, on prendra pas pour des cons.
1: Voilà. Alors, Céline. Céline,
6: qu'est-ce qui se passe?
1: Je ne commence pas le débat comme ça, merci.
6: Bah attends, on a galéré au standard.
1: Vous allez galérer dans votre lit, vous ne passez pas dans mes débats. Au revoir. Voilà. Donc le débat reprendra d'ici 10 minutes.
0: Non, arrête.
2: Non, Gérard.
1: T'es ouf. Non, mais là.
0: Arrête.
1: Là, Céline.
2: Gérard, peut-être
1: là,
2: commence.
1: Non, là, Céline, là.
2: La définition d'obésité.
0: Voilà.
2: Gérard.
0: Dans le trouvé dans le dico.
1: Je m'en doutais. Rien qu'en entendre déjà les bonjours et rien qu'à voir les noms, ça m'a semblé bizarre.
2: Il a raison.
0: Ouais.
1: Alors donc, il est hors de question d'avoir les mêmes. Donc, on reprend au standard.
0: Ça sera retenu sur ta paye. Hein.
2: La définition d'obésité par Gérard.
1: Obésité de obèse annule accule du grec. C'est quoi ce truc là? Allez vas-y sur le chat là parce que c'est bon voilà.
2: G2 c'est du grec.
1: Non mais vas-y tu
2: G2
1: le dis.
2: G2 anus.
1: Bah non mais vas-y.
2: Et du Maroc, bah lis-le, et du Maroc après c'est simple.
1: Alors IT exemple mais c'est quoi là? Non mais c'est même pas du français. Vas-y lis-le parce que c'est pas du tout du français.
2: Donc obésité mais écoute-moi aussi hein.
1: Bah ouais, mais j'écoute.
2: De ombèse à cul du grec G2anus et du Maroc IT l'exemple, IT il fait chaud.
1: Ah bah hein.
2: Complexe du syndrome de Jean-Paul Bacroum qui surpasse en kilos le poids idéal du normal. Donc exemple pas toi, avec ma mère j'obésité le château de Versailles, c'est bien bio. Voilà.
1: D'accord. Bon. Eh ben apparemment, c'est vachement bien le thème de l'obésité.
2: Ah bah c'est l'obésité.
0: Bah grave.
1: Ouais bah grave de chez grave. Donc, on est combien sur le site internet www?
2: On commence mollement, hein, comme une bite. Maintenant, on démarre à 216.
1: Bon, bah, ça va, c'est sur le chat, non?
2: Ouais, c'est sur le chat, ouais.
1: Ah, ben, bah, si des fois Orly veut réagir, il n'y a pas de problème, on pourra lui passer, on pourra répondre à ses questions, hein, il n'y a pas de problème, elle me l'a dit tout à l'heure. Donc, voilà. Donc, ben, pour l'instant, on n'a pas grand-chose. Donc,
0: lance le téléphone déjà.
1: Donc, vous pouvez toujours nous appeler au 0825 08 5000 et pour les Belges au 033 08 5000.
10: Ça va être bon, là.
1: Et donc, sur le site internet www.funradio, donc c'est sur le chat, donc vous pouvez y aller. Donc, on vous attend, n'hésitez pas. Voilà.
2: Une petite lettre.
1: Oui. Alors on va lire
2: d'une
1: un
2: fan,
1: peu,
2: hein, d'une fan, il y a la photo derrière.
1: Alors je m'appelle Karine, j'ai 29 ans, je suis blonde et je suis rasée de... Je suis ravi de te rencontrer, car tu es beau et gentil, même s'il est beau, se trouve con, bête, tu peux... Ah, je sais pas comment qu'elle a écrit, mais bon...
2: Je pense que c'est tu pu.
1: Ouais, c'est tu pu concentré... Tête de bite, mes cheveux, de rencontrer 6 juin ma photo. Alors, voyons voir la photo de ce machin de truc de merde, de putain de chien de... Ouais, d'accord. Hop !
0: Qu'est-ce qu'il y a ? Fais voir !
1: C'est un mec ! Allez, hop, la photo poubelle terminée. Des photos comme ça, j'en veux pas. Eh voilà, ouais, j'avais oublié de dire. Donc si vous voulez m'écrire, n'hésitez pas. Vous mettez à l'intention de Gérard. Donc 20-22 rue Bayard, dans le 8e arrondissement.
0: Et puis même adresse pour envoyer de l'encens aussi.
1: Et donc même pour... Alors j'ai salut à toi, c'est Sophie. Je suis top modèle. Merde, je vais y arriver ce soir. Tu as la plus belle voix de la FM.
2: La photo.
1: La photo, c'est encore un cum. Hop, poubelle. Voilà. Eh ben, ça commence bien les débats ce soir avec des photos du courrier con. Ben. Au standard, je peux savoir.
0: Céline, est-ce que ça avance?
1: On peut savoir?
11: Ça avance. Laisse-moi un peu de temps.
0: Il y a combien de personnes là qui sont à l'antenne?
11: J'en ai déjà trois.
0: Trois. Bon, ah, on va dire bonjour.
1: On va déjà prendre ces trois personnes.
0: Allez, on y va.
1: Allô.
12: Bonjour.
13: Allô.
1: Wow.
12: Allô.
0: Présentez-vous, calmez-vous, présentez-vous chacun par un.
12: Alors bonsoir, c'est Gradouble, j'appelle de Toulouse, 118.8, bonsoir.
1: Bonsoir, Gradouble.
12: Gradouble.
1: Bon, tu vas pas commencer, sinon on va faire comme tout à l'heure.
12: Bonsoir à vous, Gérard. Pas du tout. C'est Jabba le Hutt.
1: Pour l'instant, je t'ai pas encore appelé Potchamp, quand je t'appellerai Potchamp, tu te sortiras dessous de lui, toi.
12: Ah.
1: Ok. Et t'attendras d'avoir les neurones bien débouchés pour que tu dises bonsoir. Donc le premier, c'est Gradouble, hein?
12: Oui, tout à fait, c'est ça.
1: Donc Gradouble. Ah bah c'est bon, j'ai l'affiche. Merci Céline. Alors, Jabalot 112 de Bordeaux.
12: Jabalot, oui, bonsoir.
1: Bonsoir. Gros plein de soupe de Paris 101.9.
12: Ouais, salut GG.
1: Gradou.
12: Oui, ouais. Gradouble.
1: Et Sandra 82 de Bu. Boussion sur Sedan, c'est ça?
13: Boussion sur Sedan, 97.8. Bonsoir Gérard.
1: Bonsoir.
12: Bonsoir.
1: Bon,
12: bonsoir.
1: Alors, maintenant, on va quand même attaquer le débat parce qu'on est quand même un petit peu à la bourre, mais ouais. Ça, fallait s'en douter avec.
13: Avec les autres connards, là.
1: Bah, ouais. Avec les auditeurs qui avaient rien à faire dans mes débats. Déjà, vous voyez, je commence déjà à ne plus avoir de voix.
12: Il faut qu'ils arrêtent de squatter. Hein.
1: Ouais. De quoi?
12: Les auditeurs.
1: De quoi? Ça veut dire quoi, ça?
13: Non, c'était. Ça veut dire qu'il faut.
1: Ah bon? Ok. Donc, alors, première question, pourquoi refuse-t-on à certaines personnes obèses, pourquoi refuse-t-on certaines personnes obèses dans les transports? Voilà. Alors, on va demander à Jabalot. Eh, celui qui commence. Attends, Jabalot. Je préviens tout de suite. Le premier qui commence à dire des conneries, je vous préviens que ce soir, disons maintenant, je n'ai pas l'intention de me laisser marcher sur les pieds.
12: Et vous avez raison. Tu es le maître, Gérard.
1: D'accord. Ouais, c'est moi qui commande. Alors, faites gaffe quand même à ce que vous allez répondre aux questions que je vous pose, d'accord?
13: D'accord.
1: Alors, pourquoi refuse-t-on certaines personnes obèses dans les transports? Donc, Jabalot, j'étais avec toi.
12: Oui. Alors, pour répondre à votre question, Gérard, je dirais que les transports en commun ne sont pas équipés pour recevoir...
1: Non, je parle pas des transports en commun, ne commencez pas à me bouffer les questions.
13: De quelle sorte de transport tu veux parler, Gérard?
1: Je vais m'expliquer après.
12: Ah, bah, camion, oui. Donc, je dirais...
1: Alors, attention.
12: Oui.
16: Je recommence. Le premier qui vient de dire camion, il va se prendre un coup de mitraillette.
12: Alors, il faudrait que vous fassiez une énumération des mots que vous ne voulez pas entendre.
5: Ouais.
16: Comme non, mais ça c'est moi qui commande.
14: Oui, ou alors c'est pour simplement les transports en question, parce que si on ne peut pas parler des transports en commun...
16: Si, non, mais justement, on va en parler des transports en commun, c'est vrai, parce qu'on parle de transports, mais c'est vrai.
12: Vous pourriez préciser
16: Tu permets que je réponde à Sandra?
12: Oui.
16: Ça te dérange pas?
12: Non.
16: Et puis, d'une manière, tu prendras bien ta voix, Monsieur Mazur, d'accord?
12: Bonsoir, c'est Monsieur Mazur.
16: Alors, Monsieur Mazur, il m'avait semblé vous avoir dit la semaine dernière que je ne voulais plus de vous dans mes débats.
12: J'estime que c'est un débat qui est...
16: Ouais, mais moi, j'estime que c'est moi le patron. C'est moi le patron, c'est moi qui commande encore.
0: Gérard, je crois que c'est pas le vrai Monsieur Mazur.
14: Non,
0: c'est pas le vrai.
16: C'est lequel?
15: C'est un imposteur.
0: Ouais, c'est un imposteur, ce n'est pas lui.
12: J'ai voulu vous faire une blague, Monsieur Gérard.
16: Non. Ouais, mais de toute manière, commencez pas à me les gonfler, parce que sinon, vous allez gerber. Donc, pour répondre à la question de Sandra, donc c'est vrai, on va parler des transports en commun.
12: Oui.
16: Mais, transports en commun, je m'explique, métro, train et...
14: Et l'avion?
16: Justement, donc t'as dû entendre, t'as dû regarder le débat, l'émission... avec Julien Courbet, alors.
14: Oh, bien sûr.
16: Ah bah voilà, bah donc justement, c'est pour ça que je faisais allusion à ça. Donc, j'ai la botte.
12: Oui.
16: Tu vas attendre, on va laisser parler Sandra, alors.
14: Très bien. C'est mignon.
16: Sandra.
14: Oui.
16: C'est pas la peine de m'envoyer des fleurs, d'accord?
14: Non, mais j'ai trouvé ça gentil de me laisser parler au début.
16: Bah ouais, parce que t'es la seule femme, alors, malheureusement.
14: Je trouve que Julien Courbet, c'est un grand homme de télé, déjà, et c'était une très belle émission qu'il a fait. Et je crois qu'il devrait y en avoir plus sur toutes les télés. Et on n'a pas le droit de refuser la place aux gens.
16: Mais de toute manière, attendez. Parce que, donc, t'as regardé l'émission, mais t'as pas écouté l'émission qu'il avait fait le matin même?
14: Sur RTL?
16: Ouais.
14: Non.
16: Ah bah c'est dommage parce que je l'ai écouté et je peux vous dire une chose que j'en suis outré.
12: Moi j'ai enregistré. Qu'est-ce qui s'est passé?
14: Parler de quoi?
16: Non mais on va laisser finir Sandra et après vous allez poser, je vais vous répondre.
14: Okay. Bah, c'est tout ce que je veux dire. Je sais qu'il y a des compagnies qui ont voulu faire payer une grosse dame deux sièges parce qu'elle en prenait deux. Et ça, c'est pas normal.
12: C'est inadmissible.
14: La dignité humaine là-dedans, le respect de la personne.
16: Eh, j'abalote. J'abalote.
14: Oui. Balote.
16: Eh, tu te calmes ou sinon je te dis au revoir.
12: Il a rien dit, là.
16: Non, mais moi, il se calme. Ok? Ce soir, vous n'allez pas me casser le débat, d'accord?
12: T'es énervé ce soir.
16: Oui, mais je vous préviens, vous n'allez pas me casser. Vous n'allez pas me casser le débat.
12: Ok, c'est pas le but.
16: D'accord? Merci.
12: C'est pas dans nos habitudes. Hein.
16: Pour l'instant, moi, je vous préviens. Parce que ce débat-là, je veux atteindre plus de 15 000, 15 000 sur le net.
14: Wow.
12: Vous allez y arriver.
16: Ta bouche.
12: Tu veux le mettre?
16: Gradou.
17: Oui.
12: Gradoub.
17: Non.
16: Ah, ça suffit, là.
12: Ah, attention. Écoute, ouais, moi je trouve qu'il y a des véhicules, en fait. Ça dépend du véhicule, si c'est adapté ou pas.
16: Non, mais ça, les véhicules, on va en parler. Alors, on commence...
12: C'est une question de
16: pour l'instant, on n'a pas parlé des véhicules, on parle des transports. Donc vous n'avez pas encore les questions et je ne tolérerai plus une personne qui posera une question avant que je la pose.
12: Bon alors excuse-moi. Alors en ce qui concerne les transports sans véhicule, effectivement ça peut être problématique hein, quand même. Hein. Surtout s'il n'y a pas de véhicule.
16: Gradouble.
12: Oui.
16: Tu me prends pour un con ou tu m'y laisses?
12: Bah non, c'est pas le genre de la maison, attends.
16: Alors, je vais te dire une chose.
12: Pourquoi?
16: Comme tu me prends pour un con, moi je vais te laisser aller faire dodo.
12: Mais arrête.
16: Au revoir.
12: Bah, arrête.
16: Au
0: mais
16: revoir.
0: Non, Gérard, arrête, attends.
16: Au revoir.
0: Bah, au revoir.
16: Non, mais attends.
12: Il y a de l'abus.
16: C'est quand même moi encore qui commande, il est pas capable de répondre aux questions qu'on lui pose. Alors, si c'est des mecs qui savent pas répondre aux questions, ils restent chez eux.
12: Pas de bon terminé.
14: Il rentre chez lui, il travaille.
16: Il va voir si sa mère abaise.
12: Voilà.
16: Gros plein de soupe.
17: Ouais, c'est moi.
16: Ouais, c'est moi. Fais gaffe à ce que tu vas dire, parce que toi, t'es sur la sellette.
17: Non, je reste sérieux, Gérard. Gérard, je suis là. Non, je t'écoute, Gérard.
16: Non, mais attends, tu me prends...
17: Réveille-toi, merde, tu
16: me prends pour un con, là.
17: Oh, où tu es? Désolé, Gérard, non.
16: Alors, Céline, s'il te plaît, tu me prends gros plein de soupe.
0: Gérard, calme-toi un peu.
16: Non.
0: Vas-y, tranquillement.
17: Gérard...
5: on se contrôle.
24: Oui, Gérard, je t'écoute.
8: Vous aussi, les auditeurs, arrêtez.
5: Gérard, pour calmer le débat, j'aimerais répondre à la question.
16: Voilà. Pour un sens, Jalabotte, tu vas te taire.
5: Très bien.
16: Bon, on va demander un gros plat de soupe.
8: Voilà.
16: Qui retourne au standard.
8: Voilà.
16: Il va demander à Céline comment qu'on fait dans mes débats.
8: Voilà, nickel.
16: Ok, tu récupères. Si c'est pas comment qu'on fait. Eh ben, il revient pas. Et
8: vas-y, continue, enchaîne avec le débat, on est là pour ça.
16: Donc, Jabalotte, pour terminer.
5: Alors, moi, je voudrais d'abord dire que je n'étais pas du tout d'accord avec ce qu'a dit Gradoub et Gros Plein de Soupe.
16: Non, mais Gradoub, je l'ai viré. Gros Plein de Soupe,
5: il a... vous avez bien fait.
16: Attends, Jalabotte.
5: Oui.
16: Gros Plein de Soupe, il a même pas répondu parce qu'il m'a demandé de lui répéter la question. Et donc, il y a que Sandra, maintenant.
5: Voilà, et moi, Jabalotte. Je dirais, moi, que les transports ne sont pas faits pour accueillir des personnes volubiles. Et donc, j'aimerais lancer un appel à l'administration, justement, pour faire des efforts pour ces personnes-là qui méritent, comme tout le monde, d'être véhiculées, d'aller au boulot et de ne pas souffrir leur handicap.
16: Mais donc, apparemment, donc, tu reviens pas sur ce que disait Sandra.
5: Je reviens, je la rejoins.
16: Sandra,
5: t'es
16: toujours là ?
15: Oui, bien sûr.
5: Je vous rejoins, Sandra.
16: Il faut bien se dire une chose. Que l'émission, moi, j'ai pas pu la voir, malheureusement, parce que là où que je suis, j'ai pas de...
15: Oh, c'est ballot.
16: J'ai pas la télé, malheureusement. Mais j'ai écouté vaguement ce qui s'était passé le matin. Attendez, avant que je continue, Mayonnaise.
5: Oui, bonsoir.
16: 117.7 Quimper.
5: Bonsoir, c'est Mayonnaise. Bonsoir tout le monde.
16: Donc, t'as entendu la question ?
5: Sur le problème des transports, je crois.
16: Voilà. Enfin, quand même, des auditeurs qui arrivent à comprendre les questions que je pose. Ah, c'est rare, c'est rare.
15: Vivez sur un brancard.
5: Est-ce que je dois y répondre tout de suite?
16: Ben oui, parce que je voudrais quand même répondre après, moi.
5: Moi, je suis de votre avis, monsieur Gérard. J'ai effectivement suivi les émissions qu'il y a pu avoir sur les diverses chaînes de télévision.
16: Bah, il y a eu que sur la première, malheureusement.
5: Il y a eu aussi monsieur Jean-Luc Delarue. Hein. Je sais pas
15: si vous avez suivi. Sur les autres carmières.
5: Un petit peu l'actualité de l'obésité, mais il y a eu Delarue aussi.
16: Ouais,
5: hein.
16: Mais avec Delarue, ça remonte à assez loin, ça. Hein, je l'ai vu, ça, mais ça remonte assez loin, hein, tout ça. Hein.
5: Et effectivement, je cautionne effectivement ce que vous dites. Au niveau des transports, il y a effectivement un problème. Hein. Effectivement, on ne peut pas demander à une personne de payer un surplus, une surtaxe en fonction de son poids.
15: Il se met des queues devant le Big Bill.
16: Non, mais ce qu'il y a, Mayonnaise.
5: Ça se fait pour les bagages.
16: Non.
5: De là comparer une personne obèse à un excédent de bagages, je ne pense pas que...
16: Attendez, parce que là, je réponds quand même à la question à Sandra, parce que là, apparemment, Mayonnaise, je veux dire, oui. Apparemment, tu t'en vas un peu loin, là. Ce qui s'est passé... Et ça, Sandra pourra me le confirmer après si elle veut.
15: Ouais.
16: C'est que, d'après ce que j'ai entendu dire, moi, parce qu'ils en ont parlé, c'est que la personne a carrément été refusée de monter dans l'avion malgré qu'elle avait son billet d'avion dans les mains. Elle a été refusée.
5: C'est non responsable.
16: C'est vrai, Sandra, ou pas?
15: Ouais, c'est dégueulasse. Moi, ça m'a dégoûté de prendre l'avion.
16: Et je peux vous dire que ça a été dit le matin même sur l'antenne. Et même moi, j'ai été outré d'entendre ça.
5: Bon, c'est indécent, hein.
18: Il y a Tuffer qui a une question et il demande s'il peut la poser.
16: Ben, si c'est une question par rapport à l'obésité, oui. Si c'est une question qui a pas le rapport avec certaines personnes, il n'y a pas de problème. Ils peuvent poser les questions.
18: D'accord, donc il va la poser plus tard.
15: Samedi.
5: Oh.
16: Je sens que tout à l'heure, ça va encore mal se terminer.
8: Bon, qui a dit ça? C'est pas bien.
15: Il y met que des grosses.
16: Alors, je m'en doutais, à chaque fois qu'il y a des débats comme ça, je sais qu'à chaque fois c'est pareil, on me balance des conneries. Et ça, je commence... Ta gueule !
8: Arrête. Du calme, Gérard.
15: Il avait deux passions, les hôpitaux et la sodomie.
16: Et ta mère, s'il vous plaît, arrêtez. Bon, passion.
8: Voilà, je les ai coupés deux secondes. Calme-toi, Gérard. Les auditeurs, calmez-vous. Céline, occupe-toi d'eux.
16: Non, c'est pas les auditeurs, c'est quelqu'un d'autre.
8: Ah bon, c'est qui ?
16: C'est quelqu'un d'autre quelque part qui s'amuse à balancer des sons.
8: Ah bon?
16: Alors ça, il y en a ras-le-bol. C'est simple, on est à la première question. Il est à peine 1h du matin. Ça va aller vite. Je le sens que ça va aller très vite ce soir.
8: Mais non, ça va pas aller vite. Calme-toi, Gérard, on va les calmer au standard.
16: Donc, non.
8: Reviens à ta question.
16: Non, il me refaut les auditeurs en air.
8: Ils sont là.
16: Donc, pour en finir avec ce qu'on disait... Il y avait quand même Nathalie Pelono et quand même quelqu'un d'un service public, d'un hôpital, qui était là pour dire quand même ce qu'elle avait à dire. T'es d'accord avec moi, Sandra ?
15: Comment tu l'as appelée ?
16: Nathalie Fellono.
3: Je crois pas.
16: Celle qui était avec Julien Courbet jeudi.
3: Ouais, je crois pas que ça s'appelait comme ça.
4: Hein. C'est Nathalie Fellationneau.
3: Voilà.
16: Ah, ouais, oui. Mais de toute manière, on s'en fout. De toute manière, aujourd'hui, ils l'ont appelé Pitching Ball. Alors, on l'appellera Pitching Ball et puis c'est tout.
4: Allez, hop.
16: Donc voilà.
18: Il y a OVNI 7 qui pose une question. Toi qui as l'habitude des grosses, Gérard, est-ce qu'elles font le poids au lit?
16: Alors, cette question-là.
3: Ils montaient sur moi, c'est tout.
16: Et ta mère a monté sur ton père?
7: Il avait les chicots de Félicien. Un vrai pied jaloux.
16: Bah
4: bon, alors,
8: non, Gérard, du calme.
4: Non.
16: J'ai bien l'impression...
8: que ça se passe bien.
16: Gérard, ça a mal se terminer.
8: Le débat est super,
16: alors,
8: Gérard.
16: Pour répondre, voilà. Pour répondre à sa question.
18: D'accord.
16: Donc, c'est l'histoire des grosses dans le plumard, c'est ça?
18: Exactement.
16: Donc, si elle aime bien coucher avec un mec, avec un maigre, c'est son problème. Ce n'est pas le mien. Moi, ce qui est de question de coucher avec une grosse, j'ai eu ma douleur.
8: T'as eu ta dose, ouais.
16: Donc c'est bon maintenant.

0: plie au-dessous d'un quintal.
1: C'est-à-dire ?
0: Ça ne doit pas t'exciter.
1: C'est-à-dire ?
0: C'est-à-dire au-dessous d'un quintal.
2: Un quintal, ça fait 50 kilos.
0: À peu près, à pis près. Hein.
1: Bah attendez, déjà, je fais 50 kilos.
2: Ouais.
1: Alors, faut quand même pas confondre la main de ma sœur dans le cul d'un zouave et ton tacule et encule ta sœur, toi.
2: Ah, quand même. Ça n'a pas le rapport.
1: Ouais, bah attends, j'ai déjà donné, alors c'est bon. Moi, plus de 50 kilos, j'en veux pas, hein, grave.
3: Monsieur Gérard.
1: Oui, c'est qui ?
3: Vous, c'est Mayonnaise. Vous préféreriez une fille un peu trop maigre ou une fille un peu trop grosse, vous deux ?
1: Moi, je cherche, de toute manière, c'est pas le thème du débat. Oui. Le thème du débat, c'est l'obésité. J'ai toujours dit que je recherchais une personne de mon poids terminé. On arrête sur ça. Ok, clair, net, précis.
3: Donc 50 kilos, quoi, à peu près.
1: Voilà.
3: D'accord.
1: Alors, combien pèse environ une personne obèse ? Jalabot.
0: Alors ça peut varier énormément, ça peut aller, vous considérez obèse à partir de combien de kilos vous, monsieur Gérard ?
2: 70.
0: 70 kilos ? Alors à partir de 70 kilos, c'est vrai que c'est énormément obèse, mais pour moi...
1: Jalabot !
0: Oui.
1: Mais gaffe à ce que tu dis comme non.
0: Ah non, mais c'est pas
1: parce
0: moi.
1: Parce que tout à l'heure... Tout à l'heure, tu vas te prendre un coup de mitraillette.
3: On parle de poids, là.
0: Oui, 110 kilos, vous me posez la question sur le poids, je vais essayer de vous répondre.
1: 110 kilos, pas 110 kilos.
0: Ah oui, bah, ça,
1: okay.
0: Ça va de 90, donc jusqu'à plus soif, hein, jusqu'à plus manger. C'est-à-dire 110, 120, 130.
1: Ah, ça est haut.
0: Oui.
1: Qui c'est qui commande, là ?
0: C'est vous.
1: Oh là. Bon, Mayonnaise.
3: Effectivement, là, je pense qu'on atteint des poids considérables. Ça peut monter très haut, hein. Ça peut monter à 200 voire 210 kilos quand même.
1: Hein.
3: Ça peut monter, il y a des gens qui peuvent.
1: T'as déjà vu une personne qui faisait 210 kilos, toi?
3: Ouais. Et là, je veux dire que ça fait quand même un morceau. Hein. Je sais pas si t'imagines. Ça fait
1: attends,
3: des gens imposants.
1: Attends,
3: quand même.
1: 210 kilos, non mais attends, tu te rends compte de la personne?
3: Attends, déjà une, c'est pas mal, mais t'imagines deux, ça fait un bestiaire.
1: Non mais attends. Attends, tu te rends compte de... Non mais attends, tu te rends compte de ce que tu dis là?
3: Bah oui, je sais, mais c'est énorme, on est dans l'excès là, attention, on est dans l'excès. C'est,
1: attends,
3: c'est normal,
1: tu
3: hein.
1: rigoles, 210 kilos, oh.
3: Ah non, consultez le livre des records.
1: Non, mais attends, attends.
3: Ça peut monter plus.
1: Non, non, mais attends, Mayonnaise. Attends, là je suis pas d'accord avec toi.
2: Mais
1: attends.
2: Ça va jusqu'à 250 ou 180 kilos, hein.
1: Bah non, mais pourquoi pas 500 kilos si tant que tu y es, toi, Sandra.
2: Mais n'exagère pas, mais t'as pas regardé l'émission, tu peux pas savoir.
1: Non, mais attends, non, mais attends, Non, mais attendez.
3: C'est parce que, attends, Gérard, c'est parce que ces gens-là, tu les vois pas dans la rue.
1: Non, mais attends, j'en croise quand même quand je viens à la radio. J'en croise régulièrement là où que je suis. Attendez, 210 kilos, non, mais attends, tu vois le morceau que c'est ?
3: Bah ouais, ça fait.
2: C'est énorme.
1: Bah attends, déjà, pour prendre l'avion, c'est même pas la peine.
2: Ça dépend si tu fais 1m60 ou si c'est un mec qui fait 2m10. Hein.
3: Bah ouais, c'est
1: ouais,
3: sûr.
1: Non, mais attends, déjà, moi je suis 1m70 pour 50 kilos, ouais, laisse tomber.
0: Le beau gosse, c'est bien proportionné.
1: Ouais, hein. De quoi, Sandra ?
2: T'es pas un exemple, t'es pas obèse. On peut pas
1: bah non, bah,
4: justement, on a une question de Gérard Mandebulo qui demande, Gérard, peut-on dire que 50 kilos de conneries, c'est de l'obésité ?
1: Non, c'est pas de la connerie. Puis lui, c'est 50 kilos de payer le chat Open Radio. Okay. Et ben, il peut continuer parce que maman va débourser. Qu'est-ce qui vous arrive là-bas, là ?
5: Non, ils étaient morts de rire.
1: Qu'est-ce qui t'arrive, Céline, là ?
6: T'as fait une bonne Céline. Blague à l'AMR.
1: Ah ouais, ouais.
3: Ah ouais.
1: Donc, Sandra, pour terminer.
2: Ouais.
1: Ah bah, ça y est, je crois que tout le monde a fait le tour de la question.
2: Oui, on a fait le tour, hein.
1: Bon, moi, de toute manière, j'avais...
0: On a fait le tour des grosses, là.
3: Alors, en même temps, faire le tour de 210 kilos, ça prend du temps.
1: Mais,
3: hein.
1: Non, parce que moi, j'avais entendu des gens sur lors de l'émission.
3: Ouais.
1: Bon, c'était entre 150, 140, voire 160 au plus. Mais j'ai pas eu l'occasion d'entendre 210 kilos, quand même.
0: Oui, mais Gérard.
1: Ouais. Attendez, qui c'est
0: Jabalot.
1: Attends.
4: Une question de Carlos Amoal qui demande est-ce que si on est obèse sans capote, c'est risqué ?
1: Mais je vois pas le rapport, qu'est-ce qui va me faire chier ? Ce mec ! Je vais prendre le truc de Jean-Pierre Coffre, qu'est-ce qui vient me faire chier celui-là ?
0: Mais les grosses, c'est de la merde.
1: S'il a envie de baiser sans capote avec 210 kilos, c'est son problème ! Mais qui vient ne pas me casser les couilles dans mon débat !
2: Ok, Didier.
0: Le coup Laurent, sur Fun Radio.
1: Bien.
3: Ok, l'imitateur.
1: Voilà.
3: Bon, Gérard,
1: oui.
3: c'est Mayonnaise.
1: Non, Jalabot, il voulait
3: pas.
1: Ah
3: oui, pardon, oui, excusez-moi.
0: Oui, j'aimerais savoir, Gérard, comment ça se passe pour ces gens-là ? Comment ça se passe quotidiennement, quoi, pour aller faire les courses ?
1: Ah bah, je sais pas, moi, j'ai jamais eu l'occasion de voir des personnes comme ça. Mais je sais pas comment qu'elles arrivent pour faire leurs courses. Hein.
0: Est-ce qu'elles sont équipées, je veux dire, parce que ça doit être dur de se trimballer toute cette barbaque. Qu'est-ce que t'en penses ?
2: Est-ce qu'ils ont des caddies spéciaux ?
1: Ben, ça, je peux...

0: pas, moi, je te dis, comme je dis à Jalabotte et puis à Mayonnaise et puis à comme je vous dis, je ne sais pas, parce que j'ai pas l'occasion d'en voir, moi.
1: Vous, monsieur Gérard, enfin, toi, si je peux vous tutoyer, n'est-ce
0: c'est
1: pas?
0: C'est qui?
1: C'est Mayonnaise, hein.
0: Oui.
1: Est-ce que je peux vous tutoyer? Oui.
0: Oui, oui, oui, bah, de manière, je vous tutoie, alors allez-y.
1: D'accord. Toi, ton seuil de tolérance, ton poids maximum au niveau d'une fille, ça montera à peu près jusqu'à combien? Parce qu'on a une petite marge de tolérance, quand même.
0: Mais je viens de le dire, là, depuis tout à l'heure, t'as pas entendu?
1: T'as dit 50 kilos, mais est-ce que c'est entre 50 et 100 kilos?
0: Ou non, 100 kilos, laisse tomber, c'est bon, je me fais...
1: Est-ce que tu te sens prêt, toi, à assumer une femme forte?
0: Non, j'ai donné, hein.
1: Ouais, c'est du travail.
0: Ah non, mais même, laisse tomber, j'en ai connu une, elle s'appelait Christine. Ouais. Laisse tomber, sans vous mentir.
2: Ouais. Elle pesait combien?
1: Allez, combien?
0: Ouais, sans vous mentir, elle faisait 120 kilos, et Max, il l'a vu à Neuilly. Ouais, alors, ouais. Laisse tomber. Merci, j'ai donné. Maintenant, je recherche entre 50 et 60, pas plus. Ça me suffira.
3: Ouais, mais t'imagines, elle tombe dans l'escalier.
0: Attendez, pas tous en même temps.
1: C'est Mayonnaise.
0: Ouais.
1: Au niveau du...
0: Mayonnaise, il y a quand même une fille, il faudrait peut-être la laisser parler.
1: Toi qui as vécu un petit peu apparemment le cas, comment ça se manie au niveau du lit quand ça fait 120 kilos? Je veux dire, comment tu manœuvres? Est-ce qu'il faut un truc, un tractopelle?
0: Là, je vais te dire une chose.
1: Tu travailles à la
0: Non. Là, je peux vous dire une chose, que j'ai été forcé de rehausser le plumard,
1: ouais,
0: avec deux matelas.
1: Ouais.
0: Alors, parce que le lit commençait à faire du bateau. Mais ça y est, c'est tout terminé.
1: Attendez, est-ce que c'est pas un peu dangereux pour la santé, éventuellement, pour le dos?
0: Ah, pour moi, oui. Pour moi, oui, ça a été dangereux. Hein.
1: Ah, c'était dangereux.
4: Et quand t'étais en dessous?
0: Ah bah, surtout quand elle était sur moi, laisse tomber. Je commençais à m'étouffer. Hein.
4: Ça
0: ne
4: te faisait pas jouir?
0: Ah non, ça ne me faisait pas jouir du tout. qu'est-ce que l'obésité? On va faire une pause musicale là et je donne des sondages. Qu'est-ce que l'obésité? Alors 92% pensent que c'est le jeu de société de Ronald. Hein, de Ronald.
3: McDonald.
0: Moi c'est ce que j'ai. 72% pensent que c'est un phénomène typique américain. 52% pensent que c'est la marque de vêtements. Donc je citerai pas le nom de la personne parce que c'est un chanteur. 22% pensent que c'est une maladie héréditaire. Bah ça m'étonnerait.
4: En ton cul.
0: Et ta mère.
1: Oh oh oh.
4: Il
0: s'auto-sucé. Et 7% pensent que c'est ressembler à... Ouais, d'accord, à ressembler à machin, donc je ne citerai pas les noms. Tant que j'y suis, je vais continuer.
5: C'est un dessin animé, le dernier, Gérard.
0: Ouais, non, mais
2: c'est
0: même,
2: Donald Duck ou un truc comme ça, non?
0: C'est Moby Dick.
2: Alors, c'est célébrité.
0: Quel est le genre de personne à être le plus prospice à l'ov... Hein, quoi?
3: Le plus prépuce
1: à l'ovulation.
0: Propice à l'obésité. Prépuce. Donc 80% des surnériens...
6: Et bon,
0: Gérard. Rien, 71% les neurologues, 51% les gérontophiles, 31% les chiropracteurs. Oh là, putain, alors là, chaque fois qu'on fait des débats,
1: mais c'est bien pour ton... C'est bien pour ton vocabulaire, c'est bien, ça te fait travailler un peu, c'est pas plus mal.
3: 10% les tripotalistes.
0: Celui qui vient de me dire ça, je lui dis au revoir, Jalabotte. Au revoir!
1: C'est pas moi, monsieur Gérard.
0: Je veux pas le savoir! Voilà, comme ça va plus vite. Et 11%, les onologues, voilà. Donc, voilà, ça c'est fait. Donc, on va
7: y a
0: poser
7: Bubu
0: la question.
7: Il y a juste Bubu. Attends. Qui demande, oui, combien tu pèses sans tes kystes.
0: Putain!
2: Bon, Gérard, du calme, Gérard.
7: Gérard, un point. Alors, sur le net, on est 5555.
2: Voilà.
0: Alors, 5555. Alors, je réponds à la question de l'internaute.
2: Bubu,
0: ça fait 50 fois que je lui dis que je fais 50 kilos. Kyste ou pas, j'ai plus de kyste. Alors lui, s'il a des kystes aux couilles, qu'il aille se les faire couper. Voilà.
2: Alors,
0: un taxi.
5: Bravo.
2: Voilà.
5: Bravo,
0: un taxi a-t-il le droit de refuser? Merci les auditeurs de me laisser parler. Je pose la troisième question et je crois qu'on va pas finir à deux. Si on va.
2: Tu as posé ta question, Charles. Tu as posé ta question.
0: On va finir à deux heures. Un taxi a-t-il le droit,
2: voilà,
0: de refuser une personne obèse? Et on va s'écouter 1m63, 62 kilos de surimier. On se retrouve tout de suite après au 0825 08 5000.
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0: Et voilà, rebonsoir à tous. Donc je rectifie, c'est Céline qui me l'a dit et j'avais pas vu. C'était 1m63, 162 kilos, voilà, de surimi. Donc vous pouvez toujours nous appeler, pardon, vous pouvez toujours nous appeler au 0825 08 5000. Donc Céline et Hervé qui sont au standard. Pour les Belges, 0 33 08 0 825 08 5000. Céline, si ça te dérange pas, tu peux prendre des appels au lieu de dormir sur le...
2: Laisse-la faire sa sieste, c'est bon.
0: Sur le bureau.
2: C'est pas grave.
0: Et donc sur le chat www.funradio.fr, donc vous pouvez toujours y aller. Il y a...
7: Esteban
0: qui est, donc voilà. Donc,
7: avec une petite question.
0: Oui.
7: De Carlos Amoal qui demande, est-ce qu'une prostituée obèse peut l'hyposucer?
0: Alors, je réponds tout de suite qu'il y a des prostituées qui sont obèses, et ça c'est vrai, et malheureusement, on peut rien y faire là-dessus. Bon, hyposucer, je pense pas, non.
7: Okay.
0: Donc, voilà, donc j'espère que... On est combien là maintenant, après la pause?
7: 7111.
0: Ah, 7111, ah, bah, c'est bien. Donc, j'espère que on va atteindre les 15 000 comme j'avais demandé, mais je pense que ça sera faisable. Apparemment, sur le chat, ça a l'air de bien se passer. J'ai vu qu'il y avait du monde, il y a même quelqu'un que je connais que je reverrai tout à l'heure, donc voilà. Donc Hervé, Céline, Pedro toujours à l'arrière, donc ouais. Voilà. Donc la question c'est, un taxi a-t-il le droit de refuser une personne qui est obèse? Et on va demander ça à Yann Sodo
8: de Tatouane.
0: Tatouane 115, bonsoir.
8: Bonsoir Gérard, bonsoir l'équipe, bonsoir Pedro, bonsoir Stéphane.
0: Et donc on a
8: bonsoir
0: toujours...
8: Céline, bonsoir Hervé.
2: Salut Yann Sodo.
7: Bonsoir.
0: On a toujours...
7: Bonsoir.
0: Ça y est,
2: ça va. Ça y est, c'est le week-end.
8: Oui.
0: Yann.
2: Ah, tu fais des beaux sons pompés.
8: Bonsoir.
0: Oh Yann.
8: Oui.
0: On se calme. D'accord, c'est moi qui commande encore.
8: Ouais, c'est très dur de vous avoir, Gérard. Ça fait
0: c'est bien. Eh ben c'est bien. Il y a d'autres personnes.
8: Oui.
0: Il y a d'autres personnes qui
8: essayent. D'ailleurs, je voulais dire, si vous me le permettez, aux personnes qui essayent de passer dans les débats, qu'il faut insister. Ouais. Ça fait une demi-heure.
0: Ouais, mais de manière, vous avez une voix qui est très charmante, c'est celle de Céline. Alors, n'hésitez pas d'appeler.
8: C'est vrai qu'elle est charmante.
0: Il y a Hervé.
2: Et Hervé aussi.
0: Voilà.
8: Hervé est charmante aussi.
9: Oui, je suis très charmante, merci.
0: Putain, c'est vraiment des charmes ce soir.
8: Je sais.
0: Donc, on a Jabolotte, on a Mayonnaise et Sandra. Oui. Donc, la question, un taxi a-t-il le droit de refuser une personne obèse? Et j'étais en train de demander à Yann Sodo.
8: Oui, non, les taxis doivent prendre tout ce qui se présente, hein, que ce soit obèse, maigre, tout ce qui passe. Hein,
0: Dans ce cas-là.
8: Oui.
0: Je m'excuse de te couper, Sandra va revenir, va tout de suite réagir derrière toi.
8: Oui.
0: Donc pourquoi que dans les avions les personnes ont été refusées?
4: Parce que
0: mais attends Sandra, je demande à Yann parce qu'il n'était pas là lors de la première question.
8: Ouais, c'est ça qui me laisse perplexe, parce que les avions normalement quand on paye sa place, déjà que c'est très très cher une place d'avion, je comprends pas qu'ils soient refusés, refoulés comme ça.
0: Ah ouais, mais dans ces cas-là, donc toi tu dis que dans un taxi ils ont le droit, mais alors moi je te
8: renvoie là-bas. Dit ça, hein, j'ai dit qu'ils avaient pas le droit dans les taxis. Hein.
0: Bah ouais, mais alors dans ce cas-là,
8: c'est des clients comme à part entière quoi.
0: Ah oui, mais c'est des clients comme nous.
8: Exactement.
0: Donc pourquoi? C'est pour ça que je pose la question. Un taxi a-t-il le droit de refuser?
8: Non, dépend du taxi.
0: Pourquoi? Ouais, attends Mayonnaise, oui.
10: Ça dépend du taxi, regarde. Si,
0: pourquoi?
10: Si c'est un gros monospace,
0: ouais.
10: La personne, elle a de la place, elle peut s'installer. Je sais que le cas est rare, mais imagine le taxi, c'est une Twingo.
0: Ouais. Mayonnaise.
10: Oui, pas de marque. Ah oui, pardon.
0: Merci.
10: Imagine, c'est une toute petite voiture.
8: De merde.
10: De merde. Alors imagine comment la personne, elle va arriver à se charger sur la Twingo.
0: Merci de...
10: Bon,
0: Mayonnaise.
10: Pardon.
0: Mayonnaise.
10: Attends,
0: tu permets?
10: C'est difficile de donner un exemple.
0: Je te signale une chose.
10: Oui.
0: Je t'entends encore une fois. Si t'es une marque, tu sais ce qui va t'arriver.
10: Je vais retourner au standard.
0: Non, tu vas retourner chez toi.
8: Ah, tu vas te faire Punto.
10: D'accord.
0: Tu vas aller faire...
8: Bon.
10: Ok.
2: On l'ignore
0: voir. Non, pas tout de suite.
10: Encore.
0: Sandra.
4: Ouais. Eh ben en fait, pour répondre à ta question, c'est parce que les sièges d'avion sont pas assez larges.
0: Il ouvrait
4: des Heineken avec son anus.
8: Ah.
4: Mais si, c'est vrai, hein, les sièges d'avion sont pas assez larges.
2: Comment tu sais ça d'abord?
4: T'as déjà pris l'avion pour aller... Mais non, mais c'est parce que ça se sait, c'est tout.
0: Mmh. Non, mais...
4: T'as déjà pris l'avion pour aller à New York.
0: Je l'ai pris pour aller à New York, je l'ai pris pour aller à Cannes.
4: Eh ben t'as vu que les sièges, ils sont pas larges, à moins que tu sois allé en première.
0: Ah non. Non, non, non.
3: Dans la soute.
10: Dans la soute à bagages.
0: Ouais, c'est ça. Alors, mayonnaise.
2: Avec les animaux.
10: Bah, attention, Pierre, en deux voies, là, voyons.
0: Mais attention, parce que j'ai pas l'intention. Il reste à peine trois quarts d'heure d'émission, de débat, alors attention.
10: Ah bah oui.
4: Sentez le chien.
0: Donc alors Sandra, donc pour toi un taxi, donc il a le droit ou il a pas le droit?
4: Évidemment qu'il a pas le droit de refuser quelqu'un.
0: Donc ça revient presque à la première question. Donc pourquoi est-ce que les avions, certaines compagnies refusent? En fin de compte, on veut pas citer de marque, mais moi je vais pas me gêner de le dire parce que peux me permettre. De manière, même le CSA, de toute manière, ils diront rien. Je peux me permettre, je peux vous dire une chose, que la compagnie qui a fait ça, c'est Air France.
4: McDonald's.
0: Mayonnaise, au revoir. Au revoir. Mayonnaise, au revoir.
4: C'est pas cher, géant, casino.
3: Désolé.
0: Donc voilà, alors j'ai la botte pour finir avec cette question.
3: Non, je pense que
10: j'ai vu en Fiat, l'ancien.
3: Il a été viré. Il a été viré, Jabba.
0: Non, c'est pas Jabalot qu'on vient de virer, c'est mayonnaise.
5: Non, mais tu as viré Jabalot tout à l'heure, Gérard. Il reste gros plein de soupe.
4: Rover.
0: Oh non, non.
3: Bonjour, Gérard. J'ai compris les règles.
0: Il est revenu, lui.
3: J'ai tué le maître, Gérard.
0: Il est revenu, gros plein de soupe, depuis tout à l'heure.
5: Mais oui, j'ai briefé, Gérard, il n'y a aucun problème.
0: Il est briefé depuis.
3: Là, je suis prêt, là.
0: Il est briefé déjà à la troisième question.
5: Il est prêt.
0: Mais ma parole, les neurones, faut te les laver, mon grand, hein.
3: Gérard, j'ai compris les règles là. Là, c'est ok.
4: Il jouillait dans son cul.
0: Il a blasé.
4: Il ravalait son sperme.
3: Gamin.
0: Bon, alors, gros plein de soupe, on y va parce que je vais pas m'endormir sur.
2: Approche-toi du micro, Gérard.
3: Pose-moi ta question.
0: Ah non, allez hop.
2: Non, Gérard, il est prêt.
7: Gérard, calme-toi.
5: Gérard, calme-toi.
0: Gros plein de soupe.
7: T'as tes dents qui poussent.
5: Gérard, s'il te plaît, garde-le.
0: Attends. Ce qui vient de se passer. Non.
7: Mais calme-toi, ça sert à rien.
0: J'ai dit grand plein de soupe, au revoir. Je vais demander qu'il réfléchisse aux questions. Je n'ai pas demandé. Tu peux me répéter la question, donc
3: voilà.
0: Au revoir.
2: Gérard, écoute-moi.
0: Terminé.
3: Gérard, t'as raison.
2: Bon, deux secondes. Gérard, on va le rebriefer au standard.
0: Allez hop, terminé, il va participer au débat si j'ai envie. Donc il est bon, il reste au standard.
2: C'est bon, il peut repasser dans deux minutes.
0: Non, il reste au standard, terminé.
2: Alors on y retourne. Allez Gérard, la question. Hein.
0: Y a-t-il plus de personnes obèses en France ou à New York? On va demander à Yann.
2: Tu veux que tu leur poses la question?
3: C'est vrai. Ah,
0: justement, on en a parlé tout à l'heure. Donc,
4: Elles sont un peu à chier tes questions quand même.
3: Moi je trouve pas.
4: Je suis vachement déçue parce que j'ai attendu plein de temps au standard au téléphone et puis pour tomber sur un débat aussi pourri, moi je veux dire,
3: c'est merde.
0: Alors Sandra,
4: je crois que je vais raccrocher.
0: Au revoir, bonne nuit. Allez,
2: mais non, mais console là.
0: Non, allez hop, terminé.
2: Allez,
0: vous me virez tout ça.
7: Ah, sois cool quand même avec les auditeurs. Elle pleure. Attends, du respect. Essaye d'avoir du respect.
3: Moi, je pense à ma mère qui fait du tricot.
0: Oh, ta gueule.
7: Pense à les couper toi aussi de temps en temps, putain.
3: Mais t'es là.
7: Mais non, mais quand même, j'entends pas. Qu'est-ce qu'il y a, Gérard? Pourquoi tu t'énerves?
0: Putain, mais c'est quoi ce
7: mais
0: truc?
7: C'est bien, attends.
0: Putain, mais l'autre espèce de poufiasse là qui se met à chialer parce qu'un poireau depuis je sais pas.
7: Mais attends, mais
0: attends, mais les questions à la
7: carte.
0: Gérard, chier celle-là.
7: Tu sais le nombre d'auditeurs que tu fais?
0: Bah j'en fais là on est.
7: Non mais sur internet c'est quoi? On doit être à 9000, non? On en est où là?
11: On est à 9552,538.
7: 9552. Et sur on fait plus de 8 ou 10 millions de. Attends mais les gens ils crèvent d'envie de te parler.
0: Ouais bah de toute manière ils ont qu'à les prendre là au standard au lieu de dormir aussi.
7: Non mais c'est des fans.
11: Pardon, t'es gentil, on dort pas, on en prend.
0: Hein. Non mais j'en connais une là.
11: C'est mesquin.
2: C'est méchant. Bon Gérard, on va peut-être reprendre le débat. Tu vas reposer ta question. On va
0: je suis
2: tourner.
0: Pas un
2: Gérard,
0: sage, d'accord. Je vais pas dans un zoo, d'accord. Céline.
2: Non, TV. Bon alors Gérard.
0: Parce que les grillos, c'est dans un zoo. Si tu allais dans un zoo,
5: je t'imite, Gérard.
0: Ouais, non, mais tu vas dans le bureau en face.
5: Je t'imite.
0: Ouais, tu vas voir avec Evan si tu m'imites.
2: Bon Gérard, on peut y retourner.
0: Donc Sandra.
2: Sandra
0: une fois, Sandra deux fois.
2: Non, elle est au standard, c'est pour ça.
5: Elle est partie, Sandra. Tu l'as fait pleurer, elle veut plus de toi.
0: Tant mieux. Comme ça,
2: t'as un beau salaud, hein.
0: Et toi, t'es bien une pute.
2: Eh oh.
12: Ah non, ça c'est moi, c'est moi.
2: Eh oh, pas de nom de famille.
0: Toi, t'es bien une pute pour piquer les nanas des autres, d'accord? Donc, question sur vos gueules derrière, merci.
12: Alors, on a une question de Noël, 45 ans, de divorcé, 5 enfants.
0: Non, on n'en a rien à foutre, c'est pas un débat sur les
12: non, non, mais il demande s'il faut prendre des cours d'apnée pour faire un cunnilingus à une femme obèse.
0: Quoi?
12: S'il faut prendre des cours d'apnée pour faire un cunnilingus à une femme obèse.
2: Tu sais ce que c'est l'apnée?
12: C'est apnée, pas... c'est des arrêter de respirer, quoi.
3: Ouais, bah, je sais pas.
12: Moi, je sais pas. Tu fais un débat sur les obèses et tu sais pas faire des cunnilingus
0: attends,
12: obèses. Bah, t'es sorti avec une grosse, tu lui as bouffé la chatte.
0: Mais attends, mais tu me parles de quoi, là?
2: De tes ex.
3: Je plonge dans leur cul avec un tuba et des palmes.
0: Ah, bah, toi, tout à l'heure, allez, au revoir. Vous me faites
2: chier. Ah non, arrête.
0: Vous me faites chier, vous me reprenez des autres personnes au standard. Allez, hop, terminé.
2: Mais non, Gérard.
0: C'est.
2: Eh, Gérard, en qui?
3: Répondre aux questions, Gérard.
2: En qui sur la question?
0: Non, non, mais c'est qui, là, qui a? Non, non, mais j'ai pas la liste, alors...
5: Gérard, il y a trois nouvelles personnes. Il y a Fist Burger, qui vient de Brooklyn.
0: Non, non, mais c'est bon,
5: 116.6. Hein. Ensuite, il y a Wet Watcher de Rennes.
0: Je sais lire encore.
10: Pas sûr.
0: Et ta mère, elle sait lire,
3: allô,
0: toi?
3: Allô, Gérard?
10: Allô,
3: Gérard?
5: Oui, ma mère, elle sait lire.
0: Et c'est pas à toi que je m'adresse.
2: Et mieux que toi.
3: Gérard.
0: Alors, Fist Burger.
10: Fist Burger.
0: De Brooklyn.
10: Brooklyn.
0: Ouais, Brooklyn, Gérard, vas-y.
10: 116. Ah.
0: What Watcher.
13: Salut, bonsoir.
0: De Rennes.
13: Bonsoir tout le monde.
0: Et Bite et Boule.
3: De salut, la Gérard.
0: Ta fréquence, connard.
3: 114.8.
10: Enculé.
3: 114.8, GG.
0: Et le procès, tu me dis enculé, il va aller enculer sa mère.
3: Faut pas te dire Gérard d'enculé, enculé.
10: Oh là. Oh là là.
2: Oh là là, calmez-vous. Parce que là, attendez, il a un truc à côté de lui, il va me l'envoyer dans la gueule, alors arrêtez.
3: Gérard, j'ai une question. Gérard, j'ai une question.
0: Vas-y, c'est comment ton nom?
3: Moi c'est Billy Boule. Gérard, moi je suis anorexique, est-ce que je dois grossir pour aller en Grèce?
0: Billy Boule.
3: Oui Gérard.
0: Billy Boule.
3: Oui Gérard.
0: T'es vraiment con.
13: Il faisait des vagues.
0: Mais plus con que toi, je meurs. Alors je te dis...
2: Oh, mais non, il vient d'arriver
12: dis
2: Gérard.
12: Dis pas ça, dis pas ça. Ah,
5: non,
12: Gérard,
5: s'il te plaît.
2: Mais non, il vient d'arriver.
0: Non, non, non.
5: Gérard, sérieusement, s'il te plaît, il est intéressant.
0: Non, non, mais attends.
5: Allez.
3: Il est bien.
0: Ouais, mais attends, c'est pas toi qui commande encore. La question, voilà. Y a-t-il plus de personnes obèses en France ou à New York? On va demander à... Voilà. Tiens, Billy Boule.
3: Comme par hasard.
0: Oh!
3: Oui, Billy Boule.
0: Une fois, deux fois.
2: Non, non, il est là.
3: Il est là,
2: Gérard.
3: Il y en a plus à New York.
0: Eh, les zorones, c'est comme le cul, ça se lave.
3: Tu dis ça parce que je suis homosexuel du cul, Gérard?
0: Non, mais je crois que tu dois être homosexuel des oreilles. Ah, parce que là, tu commences à me gonfler. Sérieusement.
3: Tu mets ta petite bite dans mon oreille.
0: Allez, hop, dégage. Hop, au revoir. Allez, hop.
3: Voilà.
0: Comme ça va plus vite. Il comprendra tout de suite les questions. What Watcher?
13: Ouais, ben écoute, moi je crois que c'est à New York. Hein, parce que à New York, il y a plus d'Américains qu'en France.
0: New York, en principe, il y a des Américains.
13: Bah ouais, c'est pour ça qu'il y a plus d'Américains qu'en France. Et comme les Américains, ils sont plus gros que les Français, bah, il y en a plus à New York.
0: Ouais, non, mais.
13: FD, c'est tout.
0: Ouais, mais ce qu'il faut se dire, c'est que là-bas, faut voir aussi ce qu'ils mangent. Hein. C'est pas comme nous en France. Hein.
3: C'est clair.
0: Fit Burger.
3: Fist Burger, bah justement, tu vois, ils bouffent des trucs bien gras. Ils bouffent des chips, des trucs comme ça, alors que nous, on a une nourriture saine.
0: Non, non, des chips, ça m'étonnerait parce que attends, moi j'y étais, donc je peux te dire que des chips, j'en ai pas mangé. Hein.
3: Si, ou tu manges du pot-corn, ou quand tu es au cinéma, tu manges du pot-corn.
0: Ouais, à l'arrière, ouais. Ouais, mais dans les salles. Ouais, c'est vrai, dans les salles de cinéma, ouais.
3: Bah ouais, alors que nous en France, on mange des trucs.
0: Trololo 101.9.
3: Ah bah alors.
14: Oui, bonjour Gérard.
0: Ouais, prends ta. Oh putain, mais. Eh non, mais, eh.
3: Il coupe comme un barbare.
0: Non, non, mais attendez. Je préviens tout de suite.
12: Pas de ségrégation, Gérard. Pas de ségrégation.
0: Je préviens tout de suite au standard.
3: On prend les voix débiles aussi, hein, c'est bon, vas-y.
14: Non, je suis homosexuel, je viens de Paris et je m'appelle Gourlolo, donc.
3: Waouh.
15: C'est Bouli Bill.
14: Salut Bouli Bill. J'aime bien les boules.
3: C'est la copine Hervé.
15: J'aime bien les billes.
14: Ah, non, pas les billes. Les boules.
0: Alors, Boule et Bill.
15: Gérard, on est 9114.
0: 5 minutes.
5: Gérard, Boule et Bill, tu l'as déjà viré?
0: Non,
5: on ne peut pas le virer.
0: Non. Alors, Boule et Bill vient de revenir.
2: Non.
5: Non, mais il est parti, c'est envolé. C'est envolé, là.
0: Gros Lolo, tu vas faire une chose. Tu viens de dire un truc qui me plaît pas. Tu viens d'insulter une personne du standard. Donc, tu vas retourner la voir et elle va te dire au revoir. Tu te démerdes.
3: Voilà.
14: Non,
12: il a insulté.
3: Non, mais
12: j'ai pas entendu.
5: Ta tête.
0: Manque de peau.
3: Possible de faire un débat.
16: Tu l'es pas.
0: Alors, gros Lolo, tu retournes au standard et tu te démerdes avec Hervé, c'est tout. Moi, je te veux pas dans mes débats. Voilà, terminé. Alors,
10: Je peux finir, GG. Ouais. C'est Fizzburger. Hein. Donc, on parlait des chips et du pot-corn. Alors que nous, en France, on reconnaît quand même, en France, on a une nourriture qui est vachement plus saine. Quand même. Quand même, on mange des trucs, on mange du coucou, des merguez, des trucs comme ça. Ça fait moins grossir, quoi.
0: Hein? Bah, à New York, tu manges ça?
10: Non, chez nous, en France, dans nos régions septentrionales. On mange différemment que si t'étais dans le Bronx ou à Harlem, quoi, c'est clair.
3: Des tripes de porc, des gencives de porc.
10: Voilà, des tripayous, des trucs bien, des oreilles de cochon, plein de trucs. Hein.
16: Des pieds de cochon panés.
0: Non, mais moi, je peux vous dire une chose, que ce qu'ils mangent là-bas, je peux vous dire une chose, que derrière, vous avez encore faim.
3: C'est clair.
10: Ah ouais?
0: Ah ouais, mais c'est pas du tout la même nourriture que chez nous, déjà, pour commencer. Ouais,
7: c'est quoi la différence, Gérard?
0: Ah non, mais là-bas, c'est vraiment... c'est pas à dire que c'est un fake, mais...
10: c'est bien mieux, quoi.
7: Mais là-bas, tout est neuf et tout est large, quoi. Non, ouais, c'est un libre même... continent sans nuages.
0: Non, mais même, je peux te dire une chose, que là-bas, laisse tomber, c'est presque imbouffable, la bouffe. Hein. Moi, j'ai mangé un truc là-bas sur place.
16: Ouais. On s'imagine pas.
0: Je peux te dire une chose, que...
3: C'est pour ça que t'es allé là-bas.
0: Ta gueule!
10: Est-ce que t'as eu la tourista à cause de la nourriture locale là-bas?
0: Non, je pense que ce que tu veux dire.
2: La tourista, c'est faire du tourisme.
7: Mais là-bas, tout est sauvage, hein, Gérard?
0: Non, mais là-bas, c'est vrai que par rapport à chez nous, c'est pire, hein, là-bas.
16: Oui, mais tout est possible à notre âge.
0: Bah oui, mais. Ça m'étonnerait, ma grande. Donc voilà!
7: C'est un petit cordonnier.
16: D'avoir la force et la foi.
0: Alors pourquoi donc pourquoi que les personnes obèses sont-elles mal vues par les gens?
3: J'ai pas répondu à la question là.
10: Ah dommage, attends.
3: C'est Yann Todo.
10: Ah bah c'est Yann, bah oui Yann, t'as oublié.
3: Yann Todo là, je suis là, hein. Bonsoir. Je me présente, je m'appelle Yann Todo. Je voudrais bien participer.
5: Oui, Gérard.
0: Il sort d'où celui-là?
5: Lequel?
3: Yann Todo, je suis là. Je suis là depuis le début.
5: Hein. Mais il est là depuis le début, Gérard. Des bêtises, enfin.
10: Essaye de suivre.
2: T'as de la merde dans les yeux, toi.
0: Oh, faudra peut-être me mettre les fiches correctement. Hein.
5: Mais arrête de voir, Gérard.
0: Bah, attends, c'est bon avec ce que vous me payez à voir.
2: Oh, ça va.
5: Faut pas le dire.
0: En fait, non, mais c'est vrai. Je voulais quand même remercier. Oh, ta gueule, toi, pétasse.
5: Gérard, on n'insulte pas les fans, s'il te plaît.
0: Donc, c'est pour toi que j'insulte d'abord. Je vais te remercier pour le taboulé que tu m'as payé ce soir. Voilà. J'avais oublié de le faire.
2: Lèche-cul.
5: Merci de me foutre la honte, Gérard.
2: Fayotte, lèche-cul.
0: Ah bah ouais, c'est normal. C'est normal. Tout à l'heure, quand je suis arrivé.
7: Sans plus lui payer du Nyglandil.
0: Tout à l'heure, elle m'a croisé. Elle m'a demandé si j'avais mangé. Je lui ai dit non. Donc, c'est pour ça qu'elle m'a payé du taboulé.
2: Tu ne pouvais pas lui payer des chewing-gums à la menthe.
0: Voilà.
7: Une question de Landru qui demande s'il peut être considéré comme anorexique parce qu'il a bouffé le cul d'un obèse.
0: Non, pas du tout.
7: D'accord.
0: Donc voilà. Par contre, t'as pensé à faire ma dédicace à ma copine?
2: T'inquiète,
7: ça arrête pas.
0: Donc, faudrait qu'elle.
7: Elle te remercie, elle te fait de gros bisous là où tu veux.
0: Non, mais elle a pas une question à me répondre, à me poser, non?
7: Non, pour l'instant, non.
0: Bon, de toute manière, ça viendra tout à l'heure. Donc voilà. Alors. Merci. Alors, j'ai joué. Allô?
10: Quoi? Allô?
0: J'ai joué?
17: J'ai joué, c'est moi, le pense-pondéo.
0: Putain, mais...
3: Qu'est-ce que ça veut dire?
0: Oh là là, je pensais à une chose, là.
10: Ouais.
0: Faudrait peut-être qu'on pense dans 4 minutes à mettre une zikmu.
2: Elle est calée, hein, je t'attends, mon grand.
0: La question, pourquoi les...
2: Non, Gérard, attends, on y va dans 4 minutes, la question, donc tu fais celle-là.
0: On va faire celle-là.
2: Allez.
0: Pourquoi que les gens, les personnes obèses, sont-elles mal vues par les gens? Et on va demander à Fitzburger.
10: Fitzburger, c'est une question de différence, non? C'est comment ça quand les gens sont différents, ils ont du mal à
0: faire accepter. Pourquoi que les gens...
10: Parce qu'ils sont différents des autres gens.
0: Alors explique-toi un peu.
10: Parce qu'ils sont différents.
3: Précise.
10: Ils ne sont pas pareils. Pas pareils. C'est un synonyme en fait de différent si tu veux.
0: D'accord.
10: J'ai pas fini. Donc en fait si tu veux, ils ont des points qui font qu'ils ne sont pas pareils. C'est ça que ça veut dire. S'ils étaient pareils, ils auraient des similitudes. Tu peux l'écrire sur ton petit bout de papier.
0: C'est bon, va, fous-toi bien de ma gueule, alors maintenant. Voilà.
7: Gérard, écrit similitude.
0: Non, mais c'est bon.
7: Qu'on se marre un coup.
0: Non,
5: allez,
0: Gérard,
2: similitude.
0: Vous gueulez, j'arrête le débat, c'est pas parce que Max. Ta gueule, ta mère, c'est une pute.
16: Oh merde, la pute.
0: Ouais. Hey, je vous préviens, c'est pas parce que Max est parti que vous allez me persier. Parce que sinon, moi, j'arrête dans deux minutes.
2: Ah non, sinon, ça va sentir mauvais, laisse tomber. Hein.
7: Question de Landru qui demande pourquoi ce sont toujours les grosses qui sont obèses.
0: Pose la question à Céline, elle va répondre.
2: Mais toi, t'as de l'expérience déjà, alors viens pas parler.
18: C'est une grosse ?
0: Bah, je dis pas grosse, mais bien enveloppée, c'est tout. Voilà.
2: Mais t'as l'enculé, toi ? T'as vu comment tu lui parles ?
0: Ta gueule, toi.
7: Elle a du charme.
2: Eh oh.
0: D'accord ?
2: Sérieux, t'as vu comment tu lui parles ?
0: Ta gueule.
2: C'est quoi ce manque de respect ?
0: Ta gueule ! D'accord ?
2: Ouais, d'accord.
0: Merci.
2: Même pas peur.
7: Elle s'en va, hein, bravo. Bravo.
18: Bien joué, Gérard. Elle s'en va.
2: SK, Gérard. Elle a dit que tu pouvais aller te faire enculer.
0: Bret Watcher.
19: Sans déconner, comment tu lui parles, t'es qu'un bâtard.
2: Franchement, t'as vu comment.
0: Et toi, t'es une grosse pute, hein, au revoir.
19: C'est ta mère, la grosse pute. T'as vu comment tu parles à Céline.
0: Attends, toi, je te chope en antenne.
2: Attends, Gérard, mais reviens.
7: Ah, mais attends, Gérard, non, qui est en train de se diriger vers le téléphone.
2: Il sait pas. Gérard, retourne au micro. Gérard.
0: Attends, la grosse pute là.
20: Allez, vas-y.
0: Gérard. Attends, la grosse pute là de Wet Watcher.
2: Allez, pas de nom de famille d'abord. Alors t'arrêtes.
0: Eh, Wet Watcher, une grosse salope, alors au revoir.
2: Non,
18: un
2: attends.
18: Instant, si Céline pouvait
2: micro.
18: Revenir avec les feuilles, ça serait vachement sympa parce que je suis en galère au standard.
2: Gérard, allume ton micro déjà.
0: Voilà. Manière, c'est simple.
2: C'est simple.
7: C'est
0: ça,
7: simple.
0: Ça va être simple, dans 10 minutes, le débat est clos.
18: Non, c'est simple.
7: Non, c'est 2 heures, Gérard.
0: Non. De toute manière, c'est pas vous qui allez me commander, d'accord ?
2: Si, je t'assure.
0: Non, parce que Max est parti, c'est moi maintenant qui va commander.
2: Ouais, c'est ça.
0: D'accord ?
2: D'accord, on lui dira.
7: Il y a une question de Pitbull qui dit faut rouler les grosses dans la farine pour savoir de quel côté elles mouillent.
0: Ouais, c'est ça. Pitbull, il va se faire enculer, il va voir si son chien est.
7: Il lui mord la queue.
0: Voilà.
7: Il a pensé, cochon.
0: Ouais. Alors, on va s'écouter.
2: Non, Gérard, pose ta question avant qu'on y aille.
7: Un petit point net, non ? Juste avant ça, Gérard. On a passé la barre des 10 000, on est à 10 916.
20: Yes.
7: C'est joli, non ?
2: C'est énorme.
20: Bravo, reste calme.
2: Kilo.
0: Donc voilà, alors pourquoi les personnes obèses sont-elles mal vues par les gens ? Et on se retrouve tout de suite après au 0825 08 5000. Et donc on s'écoute Slim Fall de Jabaltou. À tout de suite.
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2: Gérard, c'est quand tu veux. Hein. Une fois, deux fois. Voilà.
0: Et voilà, donc suite et fin des débats. De toute manière, c'est les dernières questions et ça va être terminé parce que ça commence à m'énerver. Donc voilà. Donc alors, pour Céline, je m'excuse, voilà, terminé.
2: Non, tu t'excuses.
0: Je ne veux pas le savoir.
2: Tu t'excuses bien.
22: Gérard, tu ne veux pas qu'on parle de toi, donc tu ne parles pas des autres.
2: Voilà.
22: Merci.
2: Excuse-toi comme il faut.
0: Dans ces cas-là, les gens n'ont pas à dire ce qui se passe.
22: Gérard. Je ne te parle pas de toi, Gérard, alors ferme ta gueule.
0: Bah, dans ces cas-là, la semaine prochaine, on changera d'équipe.
2: Gérard.
22: Tout à fait.
2: Gérard, excuse-toi pour ce que t'as dit. Tu dis
7: je m'excuse. Je mérite des excuses.
0: Terminé. C'est tout, ça fait clair, net et précis maintenant.
2: Tu vas te faire insulter, bon, tant pis.
0: De toute manière, tu vas mettre des jingles. Et si tu mets des jingles, je dis au revoir à tout le monde et c'est terminé. D'accord ? Parce que maintenant, je sais qui c'est qui met les jingles. C'est toi. Ok ?
2: Tu me fatigues, enchaîne.
0: Ouais, si je veux, c'est pas toi qui vas me commander. C'est pas parce que Max est pas là que tu as
7: commandé. Que les souris dansent.
0: Hein ?
7: Que les souris dansent.
0: Parce que à chaque fois, c'est toutes les semaines, c'est pareil. Alors maintenant, la semaine prochaine, ça va se passer autrement. On va garder que les mecs qui sont corrects sur le net. Parce que apparemment, sur le net, c'est pas eux qui font le bordel. À chaque fois, c'est chez vous et le standard. Donc je vais changer d'équipe et c'est tout. Voilà. Donc comme ça sera fait. Donc suite et fin du débat, donc il est 35, ça tombe bien, à moins de 40, on arrêtera. Alors pourquoi que les personnes obèses sont-elles mal vues par les gens ? Oui, mal vues par les gens. Donc alors, je sais même plus qui c'est qu'on a. Alors, on a Albran.
23: Boulébile.
19: Albran, ouais, bonsoir.
0: Mais je voudrais bien savoir. Qu'est-ce qu'il faut encore là, le Boulébile ?
23: Allez, vas-y.
0: Alors, Boulébile, je crois qu'on t'avait dit au revoir, il me semble.
23: Ok, au revoir.
7: Il voilà. n'y a pas Boulébile.
23: Hop là.
7: Hein.
0: Ah bah si, apparemment...
7: Il n'y a pas, pas Boulébile.
0: Bah, ils viennent de le dire. Donc, Yann.
22: Non, Gérard.
20: Ouais, Yann, je suis là, bonsoir.
0: Watcher, non, elle n'est plus là, elle.
23: Non.
0: Donc, qui c'est qui... Bon, alors, donnez-moi...
23: Il y a Fist.
22: En fait, on va leur demander de se présenter, je pense que ça sera plus simple.
23: Il y a Fist Burger, toujours, Fist.
0: Ouais.
23: Fist.
0: Ouais, fils de Brooklyn.
23: Brooklyn, ouais, bien ouais. sûr.
20: Salut, c'est Yann Sodo.
0: Ouais.
20: Salut Yann.
0: Salut.
23: Salut.
0: Et Albran.
19: Albran, ouais.
0: Albran.
19: De Lille. Bonsoir tout le monde.
20: Bonsoir. Bonsoir. Et... Bonsoir.
0: Et normalement.
22: Il y a G.I. Joe normalement.
20: Et voilà.
0: G.I. Joe.
20: Exact de Paris.
0: Bonsoir, voilà,
19: G.I. Joe. Bonsoir,
0: G.I.
19: Joe.
0: Bon, ok, bon, voilà. Donc, vous avez entendu la question ?
20: Oui.
19: Oui.
0: Donc, alors, je la répète quand même. Donc pourquoi les personnes obèses sont-elles mal vues par les gens? Donc on va demander à Holbran.
19: Je veux dire en anglais. Parce qu'elles sont plus grosses que les autres, et donc étant plus grosses, elles se font plus remarquer. Mmh. Et les gens, ils n'aiment pas les gros, c'est un peu des cons, mais bon, ils n'aiment pas les gros, quoi.
0: Ouais, non, mais je comprends pas, mais pourquoi qu'elles sont... c'est ça que j'arrive pas à comprendre.
19: Pourquoi qu'elles sont plus grosses que les autres?
0: Non, mais pourquoi qu'elles sont aussi mal vues que ça?
19: Bah ouais. Je sais pas, faut demander aux gens qui les voient mal, toi. Quelle est ta réaction quand tu croises une grosse?
0: Bah moi, personnellement, j'en vois, comme j'ai dit tout à l'heure, je sais pas si t'as écouté...
19: Vaguement, ouais, j'étais hors antenne.
0: Donc, attends, on va en discuter tout à l'heure.
19: Continue.
0: Non, mais attends, on va laisser parler quand même, on va laisser réagir et... t'inquiète pas, Je vais répondre à ta question aussitôt après, d'accord?
19: Bien, ouais, volontiers.
0: Donc, Yann?
20: Bah, moi, je trouve personnellement qu'elles sont pas trop mal vues, les grosses. Je les trouve assez joviales, assez souriantes. Je trouve qu'elles sont dans le délire. Pour moi, non. Je les considère pas comme des personnes à part. Mmh. Je vois en elles des femmes, hein, avant tout.
0: Ouais, non, mais, ok. Ouais, ouais. Yann, donc c'est toi qui viens de répondre. Gijo?
20: J'ai un bon point là. G.I. Joe. Alors moi, je pense très honnêtement que les grosses ne sont pas mal vues. C'est les gens qui les regardent ont peur de l'indifférence.
0: Non, mais je parle pas. Attention, ouais. Pas uniquement que les femmes. Hein. Attention, ouais. Faut pas tout. Ouais. Je parle des deux sexes. Hein.
20: Absolument.
0: Attention, parce que là,
23: mais bien sûr.
0: Faut pas faire allusion que sur une personne. Hein.
23: Bah non.
0: Je suis allusion sur les deux personnes. Hein.
20: Oui, il n'y a pas de sexe faible.
0: Non, il y a les deux. Il y a les deux, d'accord.
19: C'est comme les animaux, hein. Un chien obèse, c'est pas très gros, c'est pas très beau, je veux dire. Mmh. Donc tu peux très bien mal voir un chien obèse.
20: Ouais, mais ils sont sympas aussi, ils sont joviales, ils sont bien, c'est qu'on peut les taper, ils ne courent pas après, quoi.
0: Non, mais attendez, pas tous en même temps. Fitch, c'est bon pour toi
23: Moi, je pense qu'il y a quand même un phénomène qu'on néglige, c'est il y a peut-être un petit peu de jalousie aussi, quand même.
0: Mais pour... Dans quel sens que tu veux dire ça?
23: Dans ce sens-là, de nord-sud, il y a peut-être un petit peu de jalousie dans le sens où t'es envieux, qu'en fait. T'es envieux un petit peu.
0: Attends, 5 minutes. Attendez 5 minutes, je demande une question au standard. J'ai 4 personnes, c'est ça?
18: Oui, 4 personnes.
2: Oui, tu sais compter, c'est bien.
18: Juste une petite question de Gérard Mandebulot qui demande: Gérard, est-ce qu'on peut devenir un poivreau aux dents pourries après avoir fréquenté une obèse?
0: Je vois pas le rapport.
2: Moi, oui.
20: C'est dans l'enfance. C'est dans l'enfance, ça.
19: C'est vrai.
18: Nous, on a une petite réaction standard. Oui. On nous a dit que généralement, les gens obèses sont mieux vus, justement parce qu'ils sont plus imposants, donc on a plus de facilité à les voir.
19: Mais c'est boule et bille.
23: C'est pas faux. C'est vrai, ça, Gégé, non?
0: De quoi?
23: On les voit mieux parce qu'ils sont plus volumineux.
19: On les voit pas plus mal alors.
23: C'est de la physique.
0: Apparemment, c'est ce que les réactions qu'on a au standard. Donc moi,
23: mais je cautionne.
0: Bah, je peux pas aller contre ce que les personnes nous disent au standard.
18: Ouais, parce que moi, on m'a dit, tu mets une obèse ou un obèse derrière un arbre et un ou une anorexique, t'as plus de chances de voir l'obèse, donc elle est mieux vue.
20: Ça c'est vrai. Perso, Gérard, c'est Yann Sodo. Tu préfères les grosses ou les maigres?
0: Ah non, mais. Hey. Ça y est, c'est
19: tout à l'heure. C'était
23: tout à l'heure, ouais. Il vient d'arriver.
0: Non, mais c'est bon. Je vais pas m'éterniser sur ma vie privée. Vous en saurez plus en temps et en heure.
20: Ah oui, j'ai entendu avec Christine.
23: Ouais, tout à fait.
20: Et après Christine, il y a eu.
0: Vous en entendrez plus en temps et en heure.
23: Ouais, GG.
0: Il y aura une libre antenne spéciale.
20: Sur Internet, de toute façon.
23: Spécial Christine.
20: Il y aura un historique de tes boudins, donc.
2: Ça va chier, au hasard.
0: Au hasard, Zidjo, au revoir.
20: Désolé.
0: Et voilà, manque de peau parce que c'était sa voix que j'avais entendue.
2: Ouais. Pas de chance. Hein.
23: C'est fils, pour revenir à mon histoire de la jalousie là, avec les obèses. Mmh. Est-ce que toi, par exemple, tu disais tout à l'heure que toi, tu manges pas beaucoup. Mmh. Par exemple, soir, t'avais juste mangé un petit taboulé. Mmh. Est-ce que toi, t'es jaloux quand tu vois une personne obèse en te disant qu'elle mange bien, qu'elle va souvent au restaurant, que tu vois des trucs comme ça?
0: Non, pas spécialement. De toute manière, chacun mange à sa faim. Hein.
23: Ouais. Tu crois que chacun mange à sa faim dans ce bas monde?
0: Bah, de toute manière, ça dépend des revenus qu'ils ont, c'est tout. Hein.
23: Ouais.
2: On va pas nous faire chier. Hein.
23: Voilà.
0: Hein. Donc, chacun.
18: Ça dépend aussi de l'état des dents.
0: Non, mais ça,
18: ouais, l'état des dents de la personne. Si la personne a les dents pourries, par exemple, les dents bien pourries.
2: Comme certaines ici.
0: Tu vois
1: tu peux pas...
2: Est-ce, là, tu certaines.
1: Est-ce que
2: tu dis
1: certaine?
23: GG, est-ce que tu peux être obèse si tu manges que de la purée ou de la soupe ou des trucs comme ça, justement?
0: Non, non, non, non, quand même pas, parce que là...
23: Si t'as pas
0: pense...
23: beaucoup
0: de temps, non, non, je pense pas, je pense pas.
19: Ouais. Les sucettes au caca.
23: Ouais.
0: C'est ça qui vient de dire ça.
23: Ah, c'est vrai que les sucettes, ça fait grossir, hein.
19: Bah oui.
0: Ça abîme, les billes.
23: Ça abîme les, dents, hein. Ça abîme les chicots, quand même.
19: Ça abîme les chicots, ouais.
2: Ah, ah, ah. Non, Gérard, tu peux parler, là.
0: Non, non, non, non, non.
22: Gérard, ça s'est introduit dans la ligne, je sais pas comment ça s'est passé.
23: Qu'est-ce qui se passe, là?
22: Qu'est-ce qu'il y a? Il y a monsieur Mazur, en fait.
2: Il y a monsieur qui est là.
6: Bonsoir, monsieur Mazur.
2: Bonsoir.
6: Oui, allô, bonsoir, c'est monsieur Mazur à l'appareil. Allô, vous m'entendez?
2: Qu'est-ce qui est importable?
0: Il y a un problème, là. Qui est importable?
6: Eh bien, écoutez, ce n'est pas moi.
2: C'est même là-bas, Gérard. Retourne-toi, là, c'est même là-bas, je crois.
0: Non, non.
2: T'as pas portable?
0: Qui est importable?
23: Lève un bras, là.
19: Je
6: vais
19: se rapprocher de la base, monsieur.
6: Allô,
0: là,
6: m'entendez-vous?
0: Boule et bille. Boule et bille.
2: Du calme, du calme.
0: Bon, allez,
2: non, non, Gérard, du calme. C'est
0: bon,
2: bon,
0: il n'y a plus le portable. Il n'y a plus le portable.
2: Y a plus le portable.
0: Voilà, ça commence à me gonfler, monsieur Mazur. Je ne veux plus vous entendre.
6: Ah, attendez, je suis pour rien.
19: Il jouillait dans son cul.
23: Bonsoir, monsieur Mazur.
6: Oui, bonsoir, chers amis. Bonsoir.
23: Vous allez bien?
6: Bonsoir, oui, tout à fait. Je vous salue.
23: Vous arrivez tard ce soir?
19: Il crachait dans les yeux.
23: On y va,
6: écoutez, oui, j'étais tout à fait occupé. Je vous prie de bien vouloir m'en excuser. D'ailleurs, monsieur Gérard...
0: Monsieur Mazur !
6: Comment dire, je me permettrai de vous faire observer que je vous ai écouté un peu plus tôt et j'ai cru ouïr un imposteur, n'est-ce pas ? Quelqu'un qui se faisait passer pour ma personne.
0: Monsieur Mazur, pour l'instant, c'est moi qui pose les questions et c'est moi qui dis qui prendra.
6: Eh bien, absolument, monsieur Gérard.
0: D'accord.
6: Je vous écoute, bien sûr, bien sûr.
0: Alors maintenant, vous allez répondre aux questions et
6: absolument.
0: Vous n'allez pas vous éterniser.
6: Tout à fait.
0: Parce que dans moins d'un quart d'heure, j'arrête, parce que ça commence à me gonfler.
6: On est
0: sérieusement fait.
6: Tout à fait, monsieur Gérard.
0: Clair, net et précis.
6: Absolument.
23: C'est cela, oui.
6: Tric.
8: Question de Mad Max qui demande, est-ce que 110 en kilos valent mieux que 110 kilos?
0: Je répondrai pas à cette question.
6: Question de monsieur Bâtard.
0: Question de monsieur... de ta mère.
23: Boulébile. On parle pas des mamans.
0: Bon,
8: Gérard, un point sur le net.
2: Gérard, un point sur
8: on
2: le net.
8: On est à 12 916.
0: Manière, c'est.
8: C'est bien,
0: ça.
8: C'est une bonne moyenne, hein. Ta moyenne est à 2.
0: Non, la moyenne, c'était
8: 2000.
0: Non, manière, il est moins le quart, donc ça va être la fin du débat, comme ça va être terminé.
2: Non, non, Gérard, je t'assure que non.
6: Poursuivez.
2: Oh, tu vas encore morfler, toi, vas-y.
0: C'est moi qui commande. Manière, si Max, il écoute, il m'appelle sur la ligne directe, je dis j'arrête, c'est tout.
2: J'arrête.
19: Niquez des manouches.
2: Voilà.
0: Voilà, ça continue. Alors, c'est Pedro, donc...
2: Ah bah non.
0: Question. La question est claire, nette et précise. Donc, terminez le débat. Ah bah conclusion.
2: Non, il n'y a pas de conclusion.
8: Non, il n'y a pas de conclusion, Gérard. C'est trop tôt.
0: Il y aura conclusion.
2: Non, il y a un disque qui est là, il ne peut pas partir.
0: Il y aura conclusion.
8: Vous les billes.
0: Non, il y aura conclusion du débat.
6: C'est un débat potable.
0: Non,
2: c'est allez, pas les auditeurs, demandez les questions.
0: Non,
6: allez,
8: une question de Carlos Amoal qui demande est-ce que les cabines téléphoniques sont des portables pour obèses.
0: Non, il est hors de question que je réponde sur des conneries. Terminé.
8: Gérard, ressente le débat.
0: Je ne répondrai pas à cette question. Terminé. Mais
8: je te demande pas ça, je te demande de te recentrer sur le débat.
6: Allez,
8: de prendre en considération les centaines de milliers de personnes qui t'écoutent.
0: Non, mais même.
8: Moi, qui attendent ta réponse.
0: Il est hors de question que je réponde à cette question qui ne vaut rien.
23: Alors, pose une question, toi. Pose une bonne
0: manière,
23: question.
0: C'est la dernière.
23: Toi,
0: et ça sera
23: question.
0: Tout. Voilà.
8: Posez une bonne question.
23: Allez.
0: La dernière.
2: Gérard, il y a Max qui veut te parler là. Téléphone, viens, on va meubler, on va raconter les conneries.
0: Je reviens, n'ayez crainte.
23: Non, on n'a pas qu'il est pas. Hein.
19: Il est parti où, là ?
8: Gérard se lève dans un costume.
23: Il se lève.
8: Tati ?
23: Cela ne se lève.
8: Il prend le téléphone.
0: Ouais, Max ?
23: Ouais.
0: Non, mais j'arrête, hein, parce que c'est le bordel. Je préfère te prévenir tout de suite. Hein.
8: On t'entend pas, Gérard, ça sert à rien de faire ça.
0: Mais attends, de toute manière, l'autre, il fait écouter toute la conversation à tout le monde, donc tu vois comment que ça se passe ?
19: Oh, ça marche.
0: Non, mais moi, de toute manière,
8: Gérard, tu passes pas l'antenne
0: de débat. Donc, moi, je fais une question et je fais la conclusion.
8: Oh mon Dieu, quelle odeur.
0: Mais non, mais attends, l'autre, il recommence, tu vois. Là, il te met le haut-parleur, vas-y, tu vois. Alors, tu le reprends.
9: Je vais calmer.
0: Non, mais attends, tu reprends Pedro. Là, regarde. Ben, ça y est, il l'a mis. Et en plus, il met le micro pour que tout le monde entende.
9: Il y aura des avertissements pour tout le monde demain.
0: Voilà, terminé. Attends, je le repasse, Pedro, parce qu'il est en train de se foutre de ta gueule.
8: Max, t'es dur, hein.
0: J'arrête.
8: Je trouve ça dur et vachement crédible. Une question de Carlos à moi, là, vraiment. Est-ce que les obèses voulant participer au débat peuvent utiliser des téléphones cellulites?
1: Il n'a pas entendu.
0: Non, j'ai pas entendu, justement.
1: Alors, de question de Carlos Samuel, est-ce que les obèses voulant participer au débat de ce soir peuvent utiliser des téléphones cellulites?
0: C'est-à-dire cellulite, téléphone portable, non.
1: Ben, des portables, hein. Des ouais, portables.
0: Mais, okay. Il est hors de question que les personnes passent avec des téléphones portables dans les débats. Et ça, c'est ce que j'ai horreur d'entendre. Et ça, je peux rien dire, parce qu'apparemment, sur les trois quarts des auditeurs qu'on a eus, on a eu des auditeurs avec des portables.
4: Qu'est-ce que tu te fous dans ton cul?
0: N'est-ce pas au standard?
4: Non.
22: Oui, c'est vrai, parce qu'en fait, plus les gens vont et plus ils ont des portables.
0: Ben ouais, mais le seul problème qu'il y a, c'est que avec un téléphone portable, on les entend pas, parce que les trois quarts du temps, on croit qu'ils nous entendent, et en fin de compte, comme les trois quarts du temps, ils n'ont pas de batterie, donc automatiquement, c'est le bordel. Ouais.
22: Je suis d'accord avec toi, Gérard.
0: Les auditeurs, merci, vous restez, vous allez vous calmer.
4: Est-ce que question de monsieur Cousin. Est-ce qu'on peut considérer les poteaux de but comme des cotons-tiges pour obèses?
0: Alors, au revoir à toi, Yann Sodo.
4: Pourquoi?
0: Merci. Voilà, terminé pour lui.
11: Allez, Bill.
4: Allez, petite question là. Allez.
0: Donc, c'est la dernière.
4: Attends, on va voir.
0: C'est pas vous qui commandez. D'accord.
4: Oui, allez-y, monsieur.
1: Ouais, c'est le chef, allez.
0: Maintenant, non, tu me l'as
4: coupé. C'est vous qui commandez, monsieur.
0: Monsieur Mazur, merci.
1: Voilà.
0: Donc, quand Céline aura terminé avec l'auditeur au standard, je vais y parler. Oui,
13: on a une question au standard. Qu'est-ce qui est plus gros qu'un obèse?
0: Qu'est-ce qui est plus gros qu'un obèse?
1: Bah, deux obèses.
0: Bah, deux obèses, hein.
13: Bah, merci.
0: Bah, de toute manière, c'était pas une question, c'était une charade. Donc, c'est bon, Céline.
13: Bravo!
0: Ouais,
13: charade!
0: Céline, s'il te plaît, Céline, c'est bon, ça y est, c'est.
1: Gérard, on va peut-être y retourner là.
0: Non, attends, tu permets?
13: Il y a Gégé Rican qui demande, Gérard, est-ce qu'on peut acheter une obésité sur Internet et en euros?
0: Non. Non, merci. On peut pas acheter des gens sur Internet et en euros. Donc, voilà. Merci, Esteban. Donc, merci Pedro.
1: Ah ben j'y peux rien, c'est les auditeurs.
0: Tu peux me couper ton micro? Non mais je te demandais, merci. Donc alors, je voulais dire, pour ce qui s'était passé tout à l'heure avec Céline, s'il te plaît, tu m'écoutes. Pour ce qui s'était passé pour tout à l'heure, je te présente toutes mes excuses.
22: Merci.
1: Bravo.
0: Voilà.
1: Quel homme.
0: Mais un grand homme. Je préfère dire que je ne veux plus que ça se reproduise dans les débats. On est bien d'accord.
1: Ah, mais tu sais qu'elle allait pleurer.
22: Hein.
0: Attends. Pedro, pour l'instant, c'est pas toi qui commande dans mes débats.
1: Mais c'est vrai, mais elle allait pleurer,
0: ouais,
1: je le dis.
0: De toute manière, c'est moi qui commande.
1: T'as été méchant.
0: Je m'excuse et c'est tout. Ça y est.
22: Surtout que Gérard, à mon avis.
0: L'incident est clos. Point final.
13: Non, c'est la preuve, Elephant Man a un cœur.
0: Voilà. Dire, c'est parce que tout gentil que je suis, mais tout con que je peux être. N'est-ce pas, oui. Pedro?
22: C'est évident.
1: Ouais, ouais.
13: C'est clair. C'est ce que t'as dit, c'est la plus grande vérité depuis tous tes débats. Surtout la fin.
1: C'est le premier truc intelligent que t'as dit.
0: On va bien se mettre dans la tête que...
1: Faut y aller là, Gérard.
0: Ouais, ben, voilà. Ouais. Donc, on va terminer là-dessus. Voilà.
1: Allez,
0: alors, les personnes obèses vont-elles plus souvent au restaurant? Ben, on en a discuté assez tout à l'heure, des restaurants... Voilà. Ça, c'est une question, et je pense que...
22: Olbran.
0: Pete Burger et Monsieur Mazur.
13: Brun.
4: Oui, bien sûr. Oui, je suis là. Bah oui.
0: Monsieur Mazur.
24: Oui, je suis là, tout à fait.
0: Merci de répondre quand je demande si vous êtes là. Parce que,
24: absolument, c'est exactement.
0: Ça y est, je pose la question, c'est la dernière.
24: Bien sûr.
0: Les employeurs ont-ils le droit de refuser une personne obèse dans leur établissement? On va demander à Monsieur Mazur. Et pas trop long, s'il vous plaît.
24: Eh bien, écoutez, je dirais...
0: Et celui qui s'amuse avec le réveil, arrête!
24: Oui, tout à fait. Écoutez, je dirais que non, au regard de la loi, on n'a pas le droit de refuser une personne en fonction, n'est-ce pas, de son handicap physique.
0: Ouais, mais dans quel sens alors?
24: Dans quel sens? Écoutez, je vous dirais que, par exemple, l'obésité peut être considérée dans certains cas comme un handicap physique.
0: Mmh.
24: Ne plus passer à travers certaines largeurs de portes.
0: Mmh.
24: Parce qu'il faut savoir, bien entendu, que nombre d'établissements, bien malheureusement, ne sont pas équipés pour recevoir les personnes qui ont une surcharge pondérale, n'est-ce pas?
0: D'accord. Fitzburger.
4: En même temps, je suis d'accord avec ce qu'a dit Monsieur Mazur.
0: Mmh.
4: En même temps, le chef d'entreprise a tous les pouvoirs au sein de son établissement quand même.
0: Ouais, d'accord. Ouais, ouais, ouais.
23: Donc, bon, ouais. Tu connais le proverbe, Pierre qui roule n'amasse pas mousse, ça veut bien dire ce que ça veut dire, quoi. Mm-hmm. Chacun, tu vois, il fait ce qu'il veut, quoi. Mm-hmm. Je suis d'accord avec Monsieur Mazur, mais c'est quand même à nuancer, tu vois. Mm-hmm. Parce que voilà, il y a aussi ce côté-là qu'il faut prendre en compte, je veux dire, faut pas le négliger, quoi. Mm-hmm. Et je pense que, bon, t'es d'accord avec moi, quoi. T'es d'accord avec moi, non?
0: C'est dans le studio d'à côté, ça.
23: Ah, bon, ça t'empêche pas d'être d'accord avec moi.
0: Ouais, mais moi, je suis pas trop d'accord avec les employeurs, malheureusement.
23: Ouais, non, mais ça.
0: Non, mais bon.
23: On va pas rentrer là-dedans. Hein.
0: Non, mais de toute manière, c'est mon point de vue, c'est tout. Hein.
23: Ouais,
0: Holbrand, pour finir.
19: Eh bien, en fait, les employeurs, ils ont pas le droit de faire de la discrimination.
0: Mmh.
19: Comme similitude, c'est dur à dire. Mmh. En fait, on peut porter plainte. Si on a été victime de discrimination.
23: Oui, c'est vrai.
19: Bon, il faut aussi...
0: Attends, 5 minutes, Holbrand, je crois qu'il y a une question importante.
19: Mais je suis sûr qu'elle est super importante en plus.
0: Une question internet intéressante ou pas?
18: Non, on nous dit juste que les obèses roulent mieux que les gens de poids
19: okay,
18: acceptable.
23: Ouais.
18: Donc pas très intéressante. Sinon, on est 12.
19: Il y a un coup de matin.
23: Ah, oh là.
18: Hein? 12 000, pardon.
0: Ah bon, 12.
18: Je suis folle ce soir.
23: Vieille chaleur.
0: 12 personnes sur internet, ça m'aurait semblé. Et puis donc, pour terminer, oui. Holbrand, attends, on a le magicien.
19: Ok.
0: Pour finir.
11: Bonjour Gérard.
23: Bonsoir.
0: Le magicien.
11: Oui, c'est moi. Gérard.
23: Oh là.
11: Gérard, c'est le magicien. Gérard.
0: Tu te fous de ma gueule là?
11: Pas du tout.
23: Il y a un blanc.
11: Je suis une personne de petite taille obèse, Gérard.
23: Ah, tu cumules toi.
0: Bon, hey. Tu vas demander à Céline comment qu'on participe dans mes débats, ouais. D'accord?
11: Je suis debout, Gérard.
24: Monsieur Gérard, pourrais-je me permettre de vous poser une question, s'il vous plaît? Ne s'agirait-il pas de votre
11: Je suis debout.
2: Oh là là, qu'est-ce qui se passe? Attends, on va les mettre en attente deux secondes, hein. Voilà. Bon, Gérard, tu voulais peut-être dire quelque chose?
0: Non, je voulais que Holbrand a terminé et puis le magicien lui dit au revoir.
2: Bon, bah alors.
24: Je suis debout, Gérard.
0: Voilà. Au revoir, le magicien.
2: On lui dit, bah ça y est, on lui a dit au revoir, je crois, le magicien.
0: Donc Holbrand, pour finir à la question.
19: En fait, je voulais terminer en disant que...
2: Attends, hop. Voilà, c'est géré.
0: Ouais, Holbrand.
2: Vas-y, ma chérie.
19: Ouais, je voulais terminer en disant qu'il y a certaines professions où il faut quand même être assez lucide. Je veux dire, si tu fais 120 kilos et que tu présentes pour une place d'hôtesse de l'air, on ne prendra pas, quoi.
23: Ouais.
0: Bah ouais, mais ça, de toute manière, on en a parlé tout à l'heure, je crois, dans la
19: non.
0: première...
19: Tout à l'heure, on a parlé des gros qui prenaient l'avion. Là, on parle des hôtesses de l'air obèses et ça n'a rien à voir.
23: Ouais, mais regarde.
19: Mais elle, c'est parce qu'elle peut pas passer entre les allées.
23: GG.
19: Elle
23: arrive à voir.
0: Pedro, on peut savoir qui c'est qui s'amuse à mettre les infos?
2: Les infos d'eux?
18: Les infos de quoi?
0: Bah, je sais pas, j'ai des retours d'infos, ça commence à m'énerver.
2: T'entends des voix, toi?
0: Alors donc, Anapine pour finir. Et on va faire la conclusion du débat.
12: Oui, bonsoir Gérard, bonsoir l'équipe, c'est Anapine. J'appelle de Saint-Quetard en Vaseline.
2: Bonsoir.
12: 118.
23: Que la force soit avec toi, hein, quand même.
12: Yes.
0: Tu réponds quand tu veux?
12: La question, là, j'étais
0: Les employeurs ont-ils le droit de refuser une personne obèse dans l'établissement? Les informations dans les oreilles, ça suffit!
12: C'est quoi, c'est RMC, c'est quoi?
0: Alpine!
12: Ouais, Alpine. Donc, moi, je dis que non, les employeurs doivent embaucher, mais doivent pas faire de discrimination selon le poids.
24: Sauf dans ton cul. Ni le physique.
0: Monsieur Mazur, restez poli quand même.
24: Ouais, écoutez, je n'ai rien dit.
19: Mais c'est vrai que ce soit Monsieur Mazur qui dit ça. Hein.
24: Ah.
0: Donc, alors moi, je vais répondre à la question.
24: Ouais.
23: Quoi foutre ton cul, la question?
0: Alpine?
23: Ah bah non.
12: Bah non plus, hein.
0: Attention à ce que
23: ça,
0: vous dites.
23: Ça, c'est
22: manière, attention.
0: Manière, c'est fini, alors c'est simple.
12: Ça, c'est la
18: question,
12: avec
18: une question d'Anakin Skywalker attention. Qui demande est-ce qu'un gros steward peut être considéré comme un obèse de l'air?
0: Oui, parce que justement, c'est ce que Holbrand disait, des personnes qui sont obèses, qui travaillent comme hôtesse de l'air ou comme steward, je sais pas comment qu'ils font pour...
23: Hôtesse de l'air.
0: Hôtesse de l'air, connard!
23: Hôtesse de l'art, c'est du bacon.
0: Et ta mère, c'est quoi?
23: Arrête de parler de ma mère, on va parler de la tienne, ça va mal finir.
0: Alors au revoir. Allez hop, Alpine.
23: J'ai débarqué, j'ai claqué ta gueule, toi, ça va mal se passer, hein.
2: Allez, dis-lui au revoir,
23: Céline. Je te jure, je t'arrache ton dernier chicot.
0: Pidgeur, au revoir.
2: Ah, t'as laissé ouvrir des bouches.
12: Pour moi, c'est un
23: chicot. Tu vas pas comprendre.
0: Pidgeur, au revoir.
2: Voilà, donc, ça y est, on va lui dire au revoir. On va lui dire au revoir.
0: Donc voilà, donc la question. Ouais, bah, Gérard, j'ai répondu.
12: T'as
0: répondu.
12: Gérard, je veux ton dernier chicot. Je fais la collection de fossiles, moi.
0: Et Anapin, je t'ai dit au revoir.
12: Ah, non plus. Hein. Moi, je suis là. Moi, je squatte. Laisse tomber, je suis bien.
2: On peut, encore, ouais.
3: Gérard, t'as une dent qui bave.
0: Donc, alors, là, donc c'est la fin du débat. Comme
2: mais non, c'est pas la fin. C'est pas
0: la fin du débat.
2: Ça amènera la semaine prochaine.
3: Gérard, t'as une dent qui bave.
0: C'est la fin du débat.
10: Il est moins 5, t'as juste
0: fait. Non, non, c'est la fin du débat, je fais la conclusion et c'est tout.
10: Mignon, on est attentif, monsieur Mazur, il a fait
0: c'est terminé.
2: Il a fait 3000 km, monsieur Mazur, pour venir nous parler.
24: Oui, bonsoir, c'est monsieur Mazur à l'appareil.
0: Bonsoir,
14: c'est Bill et Boule.
0: Le débat est clos.
10: Allez, pose ta question.
0: Le débat est clos.
2: Pose ta question.
10: Pose ta question, on perd du temps, là.
15: Je suis debout.
0: Il est hors de question que je termine comme ça.
24: Il faut faire une question, là.
0: Non, le débat est clos.
24: C'est
0: ta dernière. Le débat est clos.
2: Bon, calmez-vous, calmez-vous. Gérard, on va conclure. Les auditeurs, on va conclure. Allez, on y va.
0: Anakin.
3: Anakin Skywalker qui dit comme quoi la conclusion du débat serait comme quoi un homme maigre peut faire un débat lourd.
0: Eh ben, c'est bien. Exactement. Non, mais c'est Anakin de la radio que j'ai demandé. Anapine.
24: Ouais. Bah alors, je voulais revenir un petit peu sur l'incident de tout à l'heure. Bon, t'as fait tes excuses, donc c'est bien, Gérard. Mais il faudrait pas profiter trop de ton pouvoir pour faire des choses incohérentes. Et sinon, j'ai trouvé que c'était un bon débat. On a parlé avec respect des gens obèses et je trouve ça bien. Et je voulais saluer tout le monde et une bonne soirée à tout le monde.
0: Merci. Bonsoir.
24: Bye.
0: Roger Suchard.
10: Merci. Alors Roger Suchard, j'arrive pour la conclusion. Hein. Bah j'ai écouté ce débat avec attention. C'était un bon débat. J'ai retenu, j'ai noté une phrase où tu disais « tout gentil, je peux être, tout con, je suis ». Je suis d'accord avec toi, je pense que t'es plus que tu peux être, en fait. Et puis voilà, et puis ton secret pour la forme, parce que c'est vrai que toi, t'es pas épais quand même, c'est un petit verre solitaire, et je sais que ça marche bien, parce que voilà.
0: Ok.
24: Voilà.
3: Une question de Carlos Samuel qui demande « est-ce qu'on surfe deux fois plus vite quand une obèse mouille sur le net ?»
0: Non. Albran.
3: Ok.
10: Bah écoute, moi j'ai pas trouvé que c'était un bon débat, t'as gueulé, t'as posé des questions pourrites. Et en plus, j'ai cru les reconnaître, je crois que tu les avais déjà posées. Donc je suis franchement déçue là, de me coucher si tard pour si peu. Donc voilà, je te dis.
0: Alors, Olbran.
10: Vas-y, insulte ma mère, vas-y.
0: Non, mais tu peux me dire quand le débat a été fait.
10: Oh, t'as fait le même sur les régimes, il doit y avoir 2 ans. T'as
24: la
10: fait
24: boulimie.
10: Comme
24: la boulimie, ouais, la boulimie, ouais.
0: Alors, je peux vous dire une chose.
24: Par contre, à l'époque, t'insultais pas notre mère, à l'époque.
0: Eh, je peux vous dire une chose. Je peux prévenir, je peux dire une chose, que ça m'étonnerait que ça fait 2 ou 3 ans que j'ai fait des débats comme ça, parce que ça fait plus de 3 ans que je n'étais plus avec Max. Donc, alors, vous vous trompez.
24: Oui, c'est bien, c'est
0: voilà, terminé. Absolument. Monsieur Mazur, pour finir.
24: Eh bien, écoutez, je n'ai qu'une chose à déplorer, monsieur Gérard, n'est-ce pas, c'est d'avoir eu autant de difficultés pour arriver au standard. Il faut comprendre que je suis une personne très, très occupée.
10: Oui.
0: Albran, c'est terminé.
24: Je regrette d'avoir été voir les filles ce soir et de n'avoir pu participer.
0: C'est bon, c'est terminé. Attendez,
2: monsieur Mazur, attendez.
24: Bien avant.
2: Gérard, je vais t'expliquer un truc. Quand quelqu'un parle, il faut arrêter de le couper, il faut le laisser terminer.
0: Non, mais okay. J'avais dit à Albran de terminer.
2: Donc, monsieur Mazur va conclure.
0: Donc, monsieur Mazur, pour finir.
24: Oui, donc je disais bien entendu que n'ayant malheureusement pas pu écouter le débat dans sa totalité, n'est-ce pas, ce que je déplore en premier lieu, car je le répète, j'étais bien occupé à aller voir des filles de joie qui me procuraient quelques plaisirs sensuel, eh bien je dirais que ce débat, n'est-ce pas, était des plus intéressants, parfaitement maîtrisé, une fois de plus, par votre talent, votre verve, n'est-ce pas? Et Dieu sait que vous en avez une petite de verve, mais en tout cas, bravo. Voilà.
0: Merci, monsieur Mazur.
24: Alors, bien entendu, je poursuivrai en disant que l'obésité est un vrai problème de société.
0: D'accord.
24: Problème de société, n'est-ce pas, qui...
0: Comment monsieur Mazur, au revoir.
3: Non, mais c'est un problème de société qu'il faut soulever.
2: Oui,
3: Gérard.
2: Oui,
3: c'est le premier
0: deux heures.
3: C'est l'auditeur le plus
0: intéressant. Laisse finir.
15: Gérard, on ne coupe pas les gens.
24: Monsieur Gérard, je vous dirais, vous avez eu, bien entendu, l'expérience, n'est-ce pas, d'avoir si joui dire, bien entendu, auprès de vos différents auditeurs et auditrices, vous avez, d'après ce que j'entends, bien entendu, ce ne sont que des suppositions vécues avec une personne, n'est-ce pas, qui était victime de surcharge pondérale.
3: Mais tu supputes, Non mais va plus loin parce que ça intéresse Gérard.
0: Non, c'est bon.
24: Bien entendu.
3: Ça intéresse Gérard. Vas-y. Continue.
24: Bonjour, n'est-ce pas, bien entendu. Alors un problème de société qui malheureusement est beaucoup moins évoqué dans les journaux télévisés que par exemple l'insécurité. Les personnes âgées, y en a-t-il des obèses, y en a-t-il des maigres? Eh bien, c'est l'éternel problème que se pose le genre humain tout au long de ce siècle, monsieur.
0: Monsieur Mazur, au revoir.
24: Le siècle de l'internet,
0: Monsieur Mazur, au revoir.
24: Le siècle du portable.
0: Monsieur Mazur. Bon, ça y est, ouais.
2: Pardon.
0: Donc, conclusion de l'internet avec le sondage.
5: Alors, il y a beaucoup de gens, 97%, demandent quand est-ce que tu fais enfin un débat sur les obèses.
0: Non, mais ils ont qu'à s'ouvrir les neurones, je viens de le faire.
2: Je crois que M. Mazur a quelque chose à rajouter, attends.
5: Non, M. Mazur.
14: Oui, tout à fait. Donc, je vous dis bien entendu que l'obésité est en ta... fondement même dans notre...
2: Non, mais c'est vrai.
0: Ça suffit !
2: Faut pas couper les gens, quand même.
0: Ça suffit, maintenant !
2: Ouais.
0: N'en profite pas !
2: Ouais. Allez.
0: Monsieur Mazur, au revoir !
2: Bah, on parle.
5: Est-ce que je peux poser une question, Gérard, sur qui tu sais ?
16: On a une réaction standard. On nous dit, si tu fais...

0: Il demandait si elle s'appelle Athènes parce que c'est la capitale de la Grèce.
1: Bon, tant mieux, bah, il garde sa conclusion.
0: Il a pas
2: laisse tomber la comparaison.
0: On n'a pas Mazur ?
1: Non, c'est terminé.
2: Si, je crois, regarde, attends.
1: Non, mais c'est bon, c'est terminé. On termine combien sur le net ?
0: Eh ben, on termine à cause de tes énervements et les gens attendaient enfin un débat sur l'obésité, il n'a pas eu lieu ce soir. Bah, du coup, on est à 812.
1: Ouais, c'est ça. C'est ça, je vais te croire.
0: Bah, regarde, hein.
1: Non, mais de
0: manière. Tu crois qu'il y a beaucoup
1: pas.
0: De monde?
1: Non, mais j'y crois plus. Allez, hop, terminé. Donc, voilà, c'est la conclusion. Donc, là, vous allez retrouver Lucky pour la nuit.
2: Et puis, je crois qu'il y a quelqu'un qui veut dire un mot.
1: Non, mais.
0: 8120.
1: Sarcutage en bénol de Ripo, sanction. Au revoir, bonne nuit à tous!
3: Écoutez donc le message que Christine nous a laissé sur le 0140-521. Écoute-moi, regarde-moi et écoute bien ce message. Et ça dure 5 secondes, elle dit juste, ouais c'est Christine, salut Max, juste pour dire que notre ami, juste pour nous dire que notre ami Gérard, il m'avait volé des carnets de tickets restaurants. Écoute, attention, on écoute le message. Vas-y.
4: Oui, allô, c'est Christine. Je voulais dire que cet enfoiré Gérard, il me piquait des tickets resto. Hein
5: c'est pour elle.
4: C'est
5: pour elle.
4: Il joue bien non plus.
5: Mais c'est pour elle.
4: C'est tout.
3: Ah si c'est elle.
5: Non.
3: T'entends, écoute quoi? On va écouter qu'est-ce qu'elle dit là que.
4: Il mettait 2 euros dans mon porte-monnaie.
3: Mais c'est attends. Pas toi ça.
5: Eh attends, les euros, je l'ai quitté bien avant que je connaisse Sandy.
3: Ouais, mais entre-temps, tu serais revenu au foyer pour lui mettre de l'argent.
5: Non.
3: Elle dit attends. Ça. Elle a laissé un autre message, écoute bien.
6: Cœur, vous savez.
3: Vas-y.
4: Ce salaud de Gérard, il me mettait les doigts dans les fesses.
3: Alors.
5: N'importe quoi.
7: De toute manière, c'est pas elle.
5: Mais non, c'est pas elle.
3: Bien sûr que si, c'est elle.
5: Mais non.
3: Elle déguise sa voix, c'est tout.
5: Mais non. Mais attends, moi, je peux déguiser ma voix sur le répondeur. Hein.
3: Sinon, on demande si tu peux sucer une bite à un mec.
5: Ouais, ben lui, ouais, il va se faire sodomiser lui-même.
3: D'accord.
5: Ça vaudra mieux.
3: Qu'est-ce qu'on peut rajouter d'autre?
7: Bah, rien. Pas
3: grand-chose.
5: Ouais, Christine, c'est une conne, c'est tout. C'est tout ce que j'ai à dire, que c'est une conne.
3: Pourquoi t'es resté avec elle aussi longtemps, alors? Comment t'as pu fermer les yeux sur une fille comme ça?
5: Non, mais attends, c'est elle qui est partie, c'est tout.
3: Ah, mais sinon, tu serais bien resté avec elle.
5: Oh, non.
3: Bah, alors, tu dis que c'est elle qui est partie, comme si tu regrettais.
5: Non, mais c'est elle qui est partie.
3: Combien de temps t'es resté avec elle, Gérard?
5: 4 mois.
3: Mais comment t'as pu rester 4 mois avec elle, alors?
5: Ah, mais moi, je vais te dire une chose. Moi, j'ai ta bibi. Moi, je suis resté avec ta bibi. Et en parlant de bibi...
3: Non, mais pourquoi t'es resté aussi longtemps avec Christine pendant 4 mois?
5: Parce que je pensais que ça allait marcher. Puis en fin de compte, j'ai vu que je me suis fait avoir. Donc, j'aime pas me faire avoir par des nanas. Là, je peux te dire une chose.
2: Ah, ça craint, là. Regarde ce qu'on m'a...
3: Regarde, monte.
2: Ça craint quand même. J'ai
5: non, mais j'en ai rien à foutre.
3: Ah, mais regarde, ça, c'est sur l'internet. Il y a 2000 personnes qui voient ça.
5: Moi, je peux te dire une chose. Que la semaine prochaine...
3: T'as une belle bite, hein.
5: Hey, la semaine prochaine, t'as ta bibi jeudi.
3: Non, mais on s'en verra la semaine prochaine, ça.
5: Ouais, mais
3: Christine, t'as... quand même, merde.
5: Non, mais j'en ai rien à foutre. Mais
3: t'étais bien avec elle.
5: Non, hein.
3: Attends.
5: Non, je préfère ma bibi.
3: Oui, d'accord, mais enfin, entre bibi et Christine, il n'y a pas photo, quoi.
5: Ah, non. Ouais,
3: je préfère avec Christine, elle était quand même bien. Elle était...
5: Quoi?
3: On avait fait une séance de dédicace.
5: Tu rigoles la séance de dédicace qu'on a fait à Neuilly.
3: Ouais,
5: c'est que moi qui signais, l'autre a se planqué.
3: Non.
5: Attends, elle voulait pratiquement pas signer.
3: Moi j'ai des images de Christine et toi pour la séance de dédicace devant la radio. J'ai
5: arrête.
3: Ah, c'est énorme quand même. Hein.
5: Attends, t'as ta bibi la semaine prochaine, c'est son anniversaire.
3: Tu nous as mis quoi comme parfum ce soir?
5: Ben du kawaii. Du kawé offert par mon beau-père, donc le père à Bibi.
2: C'est pas très imperméable. Ouais, voilà. Ouais.
3: Que quoi?
2: Il y a un peu fleur qui pue, quoi.
5: Toi, fais gaffe, Olivier, parce que tu as morflé.
7: Kawé.
3: C'est du bon parfum, ça, kawé.
2: Tu l'as eu dans une banane?
5: Non, c'est le père à Bibi qui me l'a offert.
3: Ouais, c'est Jean Tacchini.
5: Non, ben, je te le ramènerai là.
3: C'est bien, ça, kawaii, c'est de...
5: C'est
3: ce que ça sent comme parfum, là. Mm.
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9: Le clip.
10: Merci
9: Solar.
10: Pas de problème, Art.
9: Celui.
10: Boris Bandard.
9: Celui.
10: Et t'en changes.
9: Ouais, voilà.
10: Ok. Et ben, ça sera le prochain disque si Philippe.

0: le cadet, ça sera gentil. Christophe,
1: voilà,
0: bonsoir.
1: Je te remercie.
0: Christophe, bonsoir au 0870-5000. T'as 24 ans de Valenciennes et tu vas nous faire donc un petit sondage que tu fais comme chaque jeudi pour notre ami Gérard.
2: Eh ben, tout à fait. Donc, bonjour Max, bonjour Gérard.
1: Ouais. Bonsoir.
2: Comme tu te souviens, donc Max, la semaine dernière, j'avais réalisé un sondage sur la région du Nord-Pas-de-Calais.
0: Mmh.
2: Je remercie Goldorak à qui j'ai envoyé le questionnaire de ce sondage que j'ai effectué sur la région du Nord, qui l'a transmis à un institut sur Paris qui a fait le même sondage dans la région parisienne.
0: Ouais, mmh. Enfin, les immolos quand même, hein.
1: Non, mais qui c'est qui t'a donné l'autorisation de...
2: Alors, l'autorisation, Gérard, figure-toi que c'est pas à toi de me donner l'autorisation puisque je bosse pour un institut de sondage qui est autorisé à effectuer des sondages sur toutes les radios.
1: Ouais.
2: Donc, si tu veux les mettre au tribunal, pas de problème, mais il faut que tu puisses...
1: Non, mais tu peux me dire pour quelle radio tu travailles, s'il te plaît?
2: Pour
1: quelle radio? Ou pour quel sondage?
2: Ah, mais c'est un sondage, je peux pas te dévoiler comme ça à l'antenne.
1: Non, mais attends, déjà une... J'ai jamais demandé l'autorisation de faire des sondages de sur moi. Déjà,
0: une heure et demie si tu veux, mais pas une heure moins vingt.
1: T'es sympa. Donc, je vais te demander une chose, gentiment. Qui t'a donné l'autorisation de faire des sondages de sur moi?
2: Mais je vais te répondre très clairement.
1: Oui.
2: Tu donnes ton autorisation ou non? Les instituts de sondage sont des instituts qui...
0: qui sont légués par l'État.
2: Bien, tout à fait.
0: Et si l'État légué, t'as le droit.
2: Et si on exige, les hautes autorités exigent de notre institut un sondage, on ne peut pas leur refuser. Et Gérard, à mon avis, je crois pas que tu aies de connaissances assez élevées au niveau de l'État pour pouvoir contester.
1: Non mais attends. Et déjà une... J'ai jamais donné mon accord pour vous.
2: Non. À partir du moment où t'es animateur radio, t'en assumes les responsabilités.
1: Pour l'instant, je ne suis pas animateur radio, je suis simplement qu'auditeur, ok? Tu vas pas commencer à me faire crier à
2: 0h40. Tu vas pas m'empêcher de faire mon travail non plus, quoi.
1: Dans ces cas-là, c'est clair et net, t'as pas à faire de sondage de sur moi, ok?
2: Attends, moi je suis payé pour faire mon travail.
1: Non, mais t'es payé peut-être pour faire tes sondages.
2: Mon patron, c'est mon patron, il s'appelle Gérard, mon patron. Hein.
1: Ouais, mais attends, mon patron, je suis pas mon patron.
2: Bah, c'est pas mon patron, justement. Alors,
1: d'accord.
2: Comme ça, c'est clair.
1: Donc je suis pas ton Max. Patron, et mon patron, c'est Max.
2: Ton patron, c'est Max, mais...
1: En devant l'entendeur, salut. Bon. Alors maintenant, tu t'adresses à Max, c'est tout, ok? Tu t'adresses à lui. Maintenant, s'il est d'accord
2: mais
1: pour... tu me laisses finir. Attends, tu me laisses finir, tu me coupes pas la parole, s'il te plaît.
2: Attends,
1: Donc, si Max est d'accord pour que vous continuez les sondages sur moi...
0: Non, moi je suis pas d'accord.
1: Ok, vous y allez.
0: C'est scandaleux, Christophe.
2: Alors attends, Max...
1: En de bon entendeur, salut.
2: Alors si tu es honnête, Max, tu rappelleras à ce monsieur que moi je ne fais que mon travail, hein, je suis payé pour faire ça. Mes patrons ont exigé de moi que je réalise un sondage sur Fun Radio... ils ont toute autorité pour pouvoir effectuer ces sondages.
0: Bon, il est vrai que
2: personne ne peut le contester. Je veux dire,
0: je connais ton institut, je sais que vous êtes des gens intouchables.
2: Ah, bien sûr.
0: Que vous êtes des gens intègres.
2: Ah, tout à fait.
0: Il y a des pétègres quand même. Il n'y a pas que des intègres. Hein.
2: Non, mais je veux dire.
0: Il y a quand même des gens dans votre société qui sont un peu pétègres.
2: Hein. Ah, peut-être ça.
0: Mais bon.
2: Reste ces gens-là, mais moi.
0: Mais bon, on n'aime pas trop la manière, la technique dans laquelle vous travaillez. Hein.
2: Écoute, je veux dire, nous on a toute autorité. Si l'État nous demande.
0: L'autorité, c'est Gérard et moi, c'est pas.
2: Si l'État nous demande de réaliser un sondage, je veux dire, Gérard ne peut rien dire, ni moi, ni personne. À la limite, moi je réalise un sondage. Laisse-moi parler, Gérard, je vais t'expliquer. Moi je réalise un sondage, et à partir du moment où je réalise un sondage, moi aussi je peux avoir des préjugés sur ce sondage et sur la façon de faire. Mais je ne peux rien dire, c'est mon travail.
1: Pauvre cab.
2: Attends, la pauvre cab, c'est qui? C'est toi ou c'est moi?
1: Non, c'est toi pour l'instant. Pour l'instant, tu vois, t'es en train de dire des conneries.
2: C'est pas moi qui...
1: Non, mais attends, pour l'instant, t'es en train de dire des conneries. Devant plus de, je sais pas combien de millions d'auditeurs.
0: 15 millions.
1: Pour l'instant, 15 millions. Pour l'instant, il y a aucun accord qui a été signé comme quoi.
0: Ils ont déjà du mal à signer des accords avec les routiers.
1: On va rigoler dimanche. Amusez-vous. Vous allez prendre vos bagnoles. Alors, en de bon entendeur, salut. Donc, moi, je vais te dire une chose. Déjà, pour l'instant, il n'y a pas eu d'accord. T'es pas venu à la radio voir Max.
2: J'ai pas demandé mon accord pour travailler.
1: Pour faire des sondages sur moi, mon pote, t'es obligé.
2: J'exécute les ordres.
0: En de bon entendeur, salut. Voilà, très bien.
1: Bonne nuit.
0: On le retrouve quand même jeudi prochain.
1: Ouais, ben, si je veux.
3: Gérard, si on commence le deuxième débat.
4: Ouais, on va commencer donc.
3: Allez, Gérard, on reprend l'antenne.
5: Je pense que ce qu'on avait discuté mardi lors de la petite réunion avec Max, Fildar et Manu, je pense que ça
3: a porté ses fruits. T'es content, chef?
5: C'était bien. Je ne pense pas que ça s'est bien passé. Les deux débats sont super bien passés. Donc j'espère que la semaine prochaine, ça sera autant.
3: Ah, tu peux remercier Fildar et Manu quand même.
6: Oui, quand même.
5: Vous avez quand même fait des efforts, c'est vrai, je reconnais.

Attends, c'est quoi là encore? Qui c'est qui vient de dire ça? Aïe aïe aïe aïe aïe aïe. Moi, mon rêve quand j'étais petit, c'était toujours de conduire des camions, c'est tout. Hein, vous allez vous calmer, celui qui s'amuse à dire des conneries comme ça commence à bien faire, ok? Ça change de tous les jeudis, espèce d'abruti.

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0: Donc alors deuxième débat à moins que Fielder il peut
1: ouais, bah, annonce une première question pour réfléchir, je t'amène le titre.
2: C'est, voilà. Quoi, c'est quoi le deuxième débat déjà?
0: Alors c'est sur la virginité.
2: Non, devant le micro.
0: Donc c'est le débat sur la virginité.
2: Très bien.
0: Alors, est-ce que les filles perdent sa virginité avant le mariage? Donc vous réfléchissez.
2: Comme c'est intéressant.
0: Ouais, mais on va s'amuser.
2: Tu m'as fait très mal hein, tout à l'heure en balançant le sac.
0: T'inquiète pas dormir. T'inquiète pas dormir, mon pote.
2: Tu m'as dévirginité.
0: Par contre, comme on n'a pas encore, avant de commencer le thème du deuxième débat, si. Ouais.
3: Deux. Mais tu l'annonceras après, l'autre.
0: Ok.
3: Donc, c'est une surprise.
0: Ok. Donc, si des fois. Il est 2h20 quand même, on va quand même discuter 10 minutes un petit peu là, si ça.
2: Fais de la libre antenne, c'est ça?
0: Bon, ouais, si Max est d'accord. Bon, je pense.
2: Je suis d'accord.
0: Non, on peut quand même faire 10 minutes de libre antenne, voire.
2: Entre les deux débats, c'est la première fois que ça arrive, alors.
0: Voilà, entre deux débats, avant de mettre un disque. Donc, Claire ou Barbara, Rita, si vous avez des questions à me poser.
4: Bah, tout d'abord, je voudrais te dire, Gérard, c'est Rita.
0: Oui, mais attends, parle un petit peu plus fort, s'il te plaît.
4: Oui, Gérard.
2: Devant ton combiné.
0: Ouais, mais attends, c'est qui là?
4: C'est Rita.
0: Ouais, mais parle un petit peu plus fort.
4: C'est bon, là?
0: Voilà. Là, je t'entends mieux.
4: Mon petit lapin en sucre, donc ta voix est beaucoup plus sensuelle quand t'es calme, quand tu souris. Ça, c'est mieux. Là, toi, là, on est décontracté, là.
0: Ok.
4: Donc,
5: Gérard, il faut toujours que tu aies le sourire aux lèvres, tu vois.
0: Non, mais attends, qui c'est qui répond derrière? Ouais, mais Claire, attends. Laisse finir Rita parce que j'ai demandé là on fait on a plus que 9 minutes avant de commencer le deuxième débat.
4: Excuse-moi.
0: Donc je voudrais bien que le deuxième débat on puisse aborder les questions même si ça part un peu bizarroïde, mais qu'on puisse les aborder en rigolant sans que je m'énerve. Donc alors je vous donne plus que 9 minutes pour me poser des questions si vous avez des questions à me poser. Donc Rita, Barbara, Claire.
4: Ouais.
0: Ouais, ben. Non, mais réveillez-vous parce que sinon je mets un disque et puis je reprends tout de suite.
4: Non, mais je sais pas. Pourquoi on passerait pas tout de suite?
2: Parce qu'on va faire, c'est qu'on va mettre les disques, elles vont réfléchir aux questions et puis avant le deuxième débat, elles poseront les questions qu'elles ont trouvées.
0: Voilà. Donc vous réfléchissez. Donc Barbara, Claire et. Barbara et Rita, je vous prends en antenne.
4: Non.
0: Quoi, non?
4: Non, ben moi je dois prendre l'autre en antenne donc.
0: Qui?
4: Après.
0: Qui doit prendre l'autre en antenne?
4: Reste avec Rita.
5: Gérard.
0: Quoi?
5: Tu pars en vacances?
0: Non.
2: C'est 3 semaines, t'as dit tout à l'heure.
0: Ouais, mais pour l'instant, je vais prendre Rita en antenne.
4: Gérard, j'ai des courses à faire.
0: Ouais, c'est ça. Dans ce cas-là, je vais te dire une chose, ça va aller vite. Non, mais c'est
4: Gérard,
0: bon, Rita.
4: C'est de l'humour.
0: Non, mais attends.
4: Gérard,
0: allez,
4: c'est
0: hop.
4: De l'humour.
0: La vie à deux avec Christine, c'est bon, et on se retrouve tout à l'heure pour le deuxième thème du débat.
2: C'est quoi le titre?
0: La vie à deux avec Christine, je sais pas d'où c'est. Et ça, cette chanson-là est dédiée
4: à Christine.
0: Non. Ah. Elle est dédiée pour ma colombe et pour une personne que je citerai pas son nom qui m'écoute à l'heure actuelle à Versailles. Donc pour ma colombe, si des fois vous pouvez venir me masser les épaules parce que j'ai mal aux épaules, je voudrais bien qu'elle me fasse un petit massage. Je serais trop content qu'elle vienne me faire un petit massage, ma petite colombe adorée. Non, dégage. Dégage, toi. J'ai dit ma colombe adorée. C'est pas dit un cum.
2: Bon, Gérard, si on commence le deuxième débat.
0: Ouais, on va commencer donc.
1: Sérieux, Gérard. Sérieux, là, on bosse.
2: Le
1: sérieux.
2: Allez,
1: le disque
2: est fini, Gérard. On reprend l'antenne.
0: Allez, Fildar, tu dis à l'alligator qu'il se recule.
1: Et comment veux-tu de après
2: couper. Il faudrait qu'il coupe. Qu'il coupe.
0: Non, mais il recule. Voilà, merci. Donc, on va accueillir Mélissa.
6: Bonsoir, Gérard.
0: Bonsoir. Rita.
4: Bonsoir, mon petit chou à la crème.
0: Bonsoir, mon amour. Émilie.
7: Oui, bonsoir.
0: Bonsoir. Anne.
8: Bonsoir Gérard.
0: Bonsoir Claude. Allô.
9: Il y a des femmes à poil, plein de femmes à poil.
0: Non, là, quand on dit bonsoir, tu réponds bonsoir et tu réponds pas des conneries parce que sinon tu vas virer.
10: Ok, bonsoir Gérard.
0: Ok. Nicolas, bonsoir.
11: Oui, bonsoir tout le monde. Ça change de te voir sourire comme ça. Moi, ça me rend malade.
0: Ouais, c'est bien. Ok.
10: Je te dis, donc, Gérard.
11: Moi, j'aime pas te voir heureux, hein, c'est terrible. Comme je suis pas habitué.
7: Ça fait mal.
10: Ouais, moi je suis malheureux, tout ça, puis voilà. Allez, écoute,
4: Gérard, ne les écoute pas.
10: Allez, bon.
0: Ouais.
2: Alors, le débat, c'est sur quoi, Jean?
0: Sur la virginité. Donc, d'accord. Le premier qui dit un mot de travers va dégager. Okay. Je vais pas chercher qui c'est. Hein.
2: Et la première question, c'est?
0: Alors, est-ce qu'une fille perd sa virginité avant le mariage? Alors, Mélissa.
4: C'est possible.
0: Non. Attends, Mélissa, 5 minutes, excuse-moi.
4: Merci.
0: Excuse-moi. Nicolas.
11: Oui. Bah oui, il y a certaines filles qui perdent leur virginité avant le mariage. Parce qu'elles considèrent que, parfois, franchir ce palier du mariage pour perdre sa virginité. Alors que l'amour peut être présent avant le mariage.
0: Mmh.
11: C'est beau.
4: C'est beau ce que tu dis.
11: Ouais, je
4: c'est
11: sais.
4: Magnifique.
11: J'ai pas l'habitude, hein, mais bon.
4: Elles
11: sont belles, c'est vrai.
0: Mmh. Ok. Claude?
10: Ouais, bah, ça dépend de la religion, en fait, surtout.
0: Non, mais attends, on parle pas de religion, mais d'accord, non, s'il te plaît.
10: Arrête de t'énerver pour rien, je dis que...
0: On parle pas...
10: Mais écoute-moi, t'as certaines religions où tu dois pas faire l'amour avant...
0: Ouais, mais ça, c'est pas le thème du débat, d'accord?
10: Bon, ok, je vois qu'on peut pas parler avec toi, allez, vas-y, accouche. Fais péter les autres, là.
0: Alors, dans ce cas-là, bonne nuit, Claude, ça vaudra mieux. Tu vas voir Manu, il va t'expliquer comment que ça se passe, le thème des débats.
6: Exactement.
0: Ok, voilà. Anne? Anne?
7: Oui.
0: Donc, pour toi?
7: Oui, bah, je trouve que c'est... Enfin, bon... bah écoute, la virginité, tu peux la perdre avant le mariage, ça c'est une question de choix. Hein.
0: Mm-hmm.
7: Y en a qui préfèrent rester vierges pour le mariage, pour leur première, enfin pour leur mari, quoi.
0: Mm-hmm.
7: Moi je trouve que c'est quand même un sacré preuve d'amour, mais bon, moi spécialement c'est pas mon truc, quoi. Voilà.
0: Est-ce que tu l'as perdu toi déjà ta virginité?
7: Oui.
0: Il y a combien de temps à peu près?
7: Ouf, ça fait bien 5 ans maintenant.
0: Ouais, ok.
7: Ah,
0: c'est trop curieux. Non, c'est pas moi qui pose ces questions-là, t'inquiète pas. J'irai pas savoir comment, où, ça me regarde pas. De manière, tu fais ce que tu veux, c'est ton corps, et point final à la nuit. Chacun est libre de faire ce qu'il veut avec son corps, sauf si y en a qui s'amusent à aller trop loin avec moi.
7: C'est vrai.
0: Ok. Claude, Nicolas, si t'es au courant de certains trucs, je préfère t'avertir tout de suite que si je t'en donne un mot,
11: alors je suis au courant de rien.
2: Tout le monde a répondu là?
0: Non, tout le monde n'a pas répondu. Donc, Émilie?
12: Oui.
0: Donc, pour toi?
12: Bah, en fait, ça dépend si tu pratiques.
0: Attends, Émilie, on a peut-être quelqu'un à la place de Claude?
10: Non,
0: du tout. Non, je t'ai calmé, Claude, c'est tout. C'est bon, je t'ai calmé. J'ai bien expliqué. Donc, Émilie? Donc pour toi?
12: En fait, ça dépend si tu pratiques ta religion ou pas, mais quelle que soit ta religion, c'est...
0: Ouais, mais attends, Émilie.
12: Oui.
0: Émilie, je viens de dire à Claude tout à l'heure.
12: Oui, non, mais c'est pas...
0: Qui est retourné au standard, justement, pour savoir comment que ça se passait les débats.
12: Ouais, deux secondes.
10: Voilà, ça y est, il a compris.
12: Je ne parle pas de religion, je te dis, si tu pratiques...
10: Ouais, il était temps, hein.
12: Quelle qu'elle soit.
0: Mm-hmm.
12: Dans notre religion, le catholicisme, on est aussi censé être vierge au mariage.
0: Mm-hmm. D'accord.
12: Mélissa veut répondre?
0: Rita?
12: Oui, mon petit Père Noël.
0: Ouais, ben, c'est bien.
12: Donc,
0: il y a une question Minitel.
2: Oui, mais après, j'adore.
0: Non, mais vas-y. Fais la question Minitel. Rita, comme ça, elle a le temps de réfléchir.
2: Pas important, mais bon, enfin, d'accord. Bon, c'est pas de ma faute, c'est les questions Minitel.
0: Non, mais je m'en fous, de toute manière...
2: Greg, à Paris, donc il y a 22 ans, il a même laissé son numéro de téléphone, d'ailleurs, si tu veux l'appeler.
0: Ouais, bah, si c'est déponé
2: Gérard,
0: la semaine dernière.
2: Gérard, est-ce que c'est vrai que Christine a perdu sa virginité quand tu l'as mis à coton-tige dans son vagin?
0: Bon, alors là, je réponds même pas.
10: Donc, c'est... Gérard, c'est un idiot, un imbécile, là.
0: Voilà, bah, ça fait comme toi, c'est bon, comme ça fait deux imbéciles ensemble.
10: Moi, j'ai voulu te défendre, et toi, tu m'insultes.
0: Rita, pour répondre à ton Père Noël, là, comme tu viens de dire.
12: Oui, bah, mon petit Père Noël, moi je disais donc, en fait, ça dépend de chaque fille, hein.
0: Mmh.
12: Donc, c'est un choix à faire, hein, donc.
0: Ouais, mais tout à l'heure, je t'entendais dire, là, sur les ronflements, apparemment.
12: Oui.
0: Que t'avais.
12: Mais Gérard, on peut bien dormir avec quelqu'un sans que rien ne se passe, hein.
0: Ouais, mais apparemment.
12: Tu es vierge, Rita.
10: Ouais.
0: Bah attends, c'est Mélissa qui parle.
12: Non, mais pour qu'un
0: Gérard. Mélissa.
12: Oui. Bah écoute, moi, je voudrais passer un petit peu.
0: Attends, Mélissa, mais attendez, s'il vous plaît. Vous n'avez pas commencé le deuxième débat. Hein? Je préviens, celui qui s'amuse à ronfler va passer au standard, mais directement. Là, je demande à Manu et à...
6: Ringo Starr.
0: À Ringo Starr, d'essayer de me calmer. Celui qui ronfle, vous me le virez.
10: C'est Rita.
0: Non, c'est pas Rita.
6: Je crois que c'est Ringo.
12: Je crois que c'est Paul McCartney, moi.
0: Ouais, ben, je pense que tout à l'heure, ça va pas... Non, ça commence pas comme ça. Bon, Manu, s'il te plaît, tu me prends les Claude et Nicolas, s'il te plaît, merci.
13: Bon, j'ai un... Voilà. Non, j'ai un... dans le cul.
0: Ouais, c'est ça. Qui c'est qui s'amuse, là?
14: Il n'y a plus personne au standard.
0: Bon, ben... Ah, qu'on... Non, mais c'est bon. Je continue pas le débat.
13: Carole?
0: Ah, mais je continue pas le débat comme ça.
14: C'est normal.
0: Ah non, mais...
14: Ça y est, comme par hasard, ça s'arrête.
2: Quand tu dis t'arrêtes le débat, tout de suite,
14: ça se calme. Hein.
0: Comme par hasard.
14: Comme par hasard.
0: Ah, Mélissa.
14: Ouais, elle est belle, la France.
0: Donc, Mélissa.
15: Oui.
0: Tu voulais répondre?
15: Écoute, oui, bien sûr qu'il y a des filles qui perdent leur virginité avant le mariage. Et je voudrais passer un petit coup de gueule parce qu'elles les perdent n'importe où. Mm-hmm. Elles ne pensent même pas aller aux objets trouvés, donc c'est ridicule.
0: Ouais, mais c'est-à-dire comment ça?
15: Bah,
0: attends, parce que là, je ne suis pas...
15: Ils font pas attention, tu vois, elles laissent traîner leur virginité comme ça et forcément après elles la perdent, quoi.
0: Ouais, mais dans ces cas-là, bon, ben, je vois à peu près où tu veux en venir.
15: Oui,
0: ben,
15: j'espère.
0: Donc, à mon avis, ce que tu veux dire, c'est que, bon, ben, apparemment, je pense que Rita, même Émilie et Anne vont être d'accord avec moi.
15: Oui.
0: Je pense qu'à mon avis, j'espère, je dis bien j'espère et je pense, c'est qu'à mon avis, bon, ben, si celle qui a envie de perdre sa virginité avec n'importe qui, c'est son problème. Si elle se protège pas, c'est ça que tu voulais dire en deux mots. Hein? Ouh, Mélissa.
15: Oui, oui, oui, tu m'as bien compris, c'est ça.
0: Donc c'est bien
15: ce que je voulais dire, oui, c'est ça.
0: Ah, ok, oui. D'accord.
15: Si elle protège, est-ce qu'elle garde sa virginité?
0: De toute manière, j'ai toujours dit protégez-vous et c'est
16: protégez-vous.
0: Tout. Protégez-vous.
16: Ah, d'accord.
0: Attends, je parle français quand même encore.
16: Ouais, ça, ouais.
0: Plus aux nanas qu'aux mecs. Parce que les nanas. Non, mais attendez. Oh, les deux mecs, ça prend un sens, s'il vous plaît, vous me laissez finir.
16: Oui, d'accord.
0: Donc ça s'adresse plus aux nanas qu'à nous, parce qu'en en fin de compte, celles qui souffrent le plus, c'est les nanas.
15: Oui. C'est-à-dire.
0: C'est vous qui souffrez le plus.
15: En quoi?
0: Parce qu'il y en a certaines. Il y en a certaines. Et je peux. Malheureusement, c'est pas. Tu me diras, on est sur la virginité, donc c'est le deuxième débat sur la virginité que je fais en espace d'un an, en espace de deux ans. Mais moi, je vais vous dire une chose, avec tout ce qui se passe à l'heure actuelle, c'est que...
15: Il vaut mieux s'abstenir, c'est ça?
0: Il y a certaines nanas qui sont violées malheureusement par n'importe qui.
16: Il y a pas quelque chose.
15: Ça n'a pas vraiment de...
14: Non, on va peut-être arrêter le sujet.
0: Non, mais Mélissa, ça revient pareil avec la virginité.
15: Tu casses un peu l'ambiance, là, quand
0: non,
15: même.
0: Non, hein. Non,
17: bon. Alors, est-ce que...
16: Olivier Ouh là là, c'est parti ou quoi?
0: Est-ce que perdre sa virginité fait mal? Donc, Nicolas, ben, je pense pas, parce que
16: bah c'est... Non, moi, ça me fait pas trop mal, non.
0: Non, ben, d'accord.
16: J'ai perdu mon hymen, c'est du gland, non.
0: Ouais, ok.
14: Eh, c'est René, ça, je l'ai reconnu, hein.
16: Non, pas du tout.
0: Non, mais c'est un habituel, t'inquiète pas, Max.
16: Bah, c'est pas grave.
14: Merci, c'est Fildar, c'est pas grave.
0: Ouais, ben, Fildar, t'inquiète pas, ça...
16: De toute façon, il reconnaît les voix, c'est oublié.
0: Eh, putain, mais vous arrêtez le ballon. Je sens que l'alligator, tu vas te prendre mon poing dans où que je pense tout à l'heure.
14: Dans le cul.
0: Tu vas te prendre mon poing quelque part si tu continues à me balancer des trucs dans la gueule.
15: Tu vas être
16: pas très sympa pour le
0: Jésus. Donc, fais gaffe, Olivier, parce que tu risques de te prendre encore l'os.
16: Bon, moi,
14: de te prendre dans l'os, on dit.
0: Hein?
14: Bon, d'accord.
16: Donc, tu voudrais répondre à la question?
0: Ouais, ben, vas-y.
16: C'est Nicolas, j'ai 38 ans, je suis encore vierge. Donc...
0: Mais c'est pas rigolo.
16: Oui, bah,
14: ça arrive. Hein.
16: Ça arrive, c'est pas ma faute. Bon, j'ai jamais connu la
17: mort. Mais en poil
0: sur un serre-lèse.
16: Mais j'aimerais m'adresser.
0: Dehors pour celui qui vient de dire ça.
16: Ah, je sais pas, c'est qui.
0: Non, mais tant pis.
16: J'aimerais m'adresser aux filles. C'est pas moi. Donc, il paraît qu'elles aiment beaucoup les beaux culs. Donc, moi, j'ai un beau cul.
15: Oui.
16: Donc, je comprends pas pourquoi je suis vierge. Bon, c'est vrai que j'ai un pied beau, un œil crevé et manque une couche. Mais je pense pas que ça pose problème. Donc, est-ce que c'est possible de se faire dépuceler ce soir?
0: Bon, ça, c'est de... Bon, Claude?
16: Ouais, moi, je pense que... Voilà, pour les mecs, ça fait pas trop mal.
0: D'accord, ça te fait rire, ça?
16: Non, ça me fait... Mais Gérard, ça me fait pas rire.
0: Entre mecs...
16: Mais non, entre hommes, franchement, ça fait pas mal pour les hommes, c'est tout.
0: Ouais, c'est ça. Ok.
16: Oh,
0: allez, c'est bon, Claude. Anne. Anne. Anne.
15: Oui. Oui, Gérard.
0: Non, mais ils vont se réveiller parce que je vais mettre...
15: Oui,
0: Anne.
15: Je suis là, Gérard.
0: Bon, allez, tu me sors celui qui balance Internet.
18: Papa, Ringo.
0: Mais non.
18: Je
0: passe
18: des coups de fil. profil personnel, Ringo.
19: C'est faux.
14: Si.
19: C'est faux.
14: Il appelle toutes ses copines, Ringo, là.
19: Arrêtez de montrer du doigt, ça se fait pas.
14: C'est lui.
19: Je travaille.
14: Non, menteur.
19: Ah, tiens, je travaille. Je te cherche des...
18: Nul. Là. Oh,
14: c'est nul. Il essaye d'avoir un edge au téléphone, Ringo.
17: Non, mais... Olivier, s'il te plaît. Bon, Max.
14: Non, j'ai rien fait.
7: Ta voix est moins foncée.
14: Continue,
17: ça va.
7: Ça va,
17: s'il te plaît.
14: Ah, continue.
17: C'est
14: du son.
2: Bon.
7: Allez, hop.
2: Qu'est-ce qui se passe?
7: Gérard.
17: Quand t'as fini
16: tes conneries.
7: Allez, hop. Au standard.
16: Allez,
7: bon standard. Bon, Gérard,
2: au standard. Ça marche, Macron.
0: Alors, Anne.
2: Ah, bah tiens.
0: Ouais, parce que t'appuies sur les boutons, d'accord? Ouais, tiens. Comme ça.
7: Tu peux y aller?
0: Oui, vas-y, Anne, je t'écoute.
7: Donc, je disais que, bah, écoute, moi, j'ai eu la chance, personnellement, j'ai pas eu du tout mal. Et j'ai rien senti du tout, et donc, voilà.
0: Mmh. Ouais, mais attends, tu dis que ça t'a pas fait tout, du tout mal et t'as rien senti, c'est
7: ça? Non, mais au niveau douleur, enfin, c'était pas désagréable, mmh. Mais au niveau, non, c'était, non.
0: D'accord.
7: Voilà.
16: Bon, calme.
0: Ok, Émilie?
20: Bah, moi, pareil. Hein.
0: Pareil?
20: J'ai rien senti. Ça m'a fait ni du bien ni du mal.
0: Mm-hmm.
20: Voilà.
0: D'accord. Rita?
21: Mon petit Mickey, moi je suis vierge.
0: Ok. Tout à l'heure, t'as dit que tu voulais rien me dire sauf à moi.
21: Ah, ça va, justement, tu poses la question, donc je te dis je suis vierge et donc je te répondrai dans
0: 10
21: ans. Je te dirai qu'est-ce qui t'est arrivé.
0: Hein?
21: Dans combien de temps? Dans 10 ans.
0: Dans 10 ans?
21: Ouais.
0: Non, mais attends, d'ici 10 ans, je serai loin, moi.
7: Ah non, Gérard.
0: Ça
16: sera où?
7: Mais tu seras
0: peut-être
7: avec elle, Gérard.
0: Ça sera
16: Europe
0: 1. Ouais.
16: Carton.
0: Non, attends, déjà.
21: Tu seras sur Nostalgie dans 10 ans?
0: Non, elle sera peut-être dans les bras de Murphy. Dans les bras de Murphy, parce que... je voudrais bien savoir là, monsieur l'alligator, si on pouvait aller me chercher ma petite colombe qui me fasse un massage. Parce qu'elle m'avait promis un massage et je commence à avoir mal.
18: Elle est occupée.
0: Non, elle est occupée, tiens, mais
14: c'est bizarre, elle peut pas me masser et te masser en même temps.
0: T'as ta bouche à toi. Mélissa.
16: Massage pour ton sphincter, viens.
0: Bon, attends, toi, tu te tais, s'il te plaît. Mélissa, s'il te plaît.
21: Oui, bah écoute, moi, la première fois, ça m'a fait quand même un tout petit peu mal, mais c'était très supportable, mais c'était surtout très sanglant.
0: C'est-à-dire?
21: Bah, c'est-à-dire que ça saigne.
0: Mm-hmm.
21: Donc, quand ça saigne, bah, c'est pas très agréable.
0: Ouais, mais ça, bon, à peu près, si tu veux, c'est comme si que quand vous avez vos ragnagnas, vos règles.
21: T'as déjà dépucelé une fille, Gérard?
0: Non.
2: Christine, elle était pas bien?
0: Merci, je te répondrai pas.
2: C'est la question sur les...
0: Non, mais question minigel, tu vois, je répondrai pas sur une question comme ça.
21: Et ça vous dirait de dépucelé une fille?
0: Bah, pourquoi pas?
2: Parce que sur Minitel, il y a marqué que t'aurais dépucelé une fille sous ton allemand.
0: Bon, tu vois, c'est même pas la peine d'essayer. Tu vois, des questions... Non. Bon, attends, tu confirmes? Alors, Nicolas, comme tu confirmes?
16: Non, c'est pas Nicolas.
0: Ben, c'est Claude?
16: C'est pas Claude.
0: C'est qui?
16: C'est un mec qui passe sur tout le monde.
0: Ouais, c'est ça.
16: C'est Dieu.
0: Ouais, c'est ça, c'est Dieu. Et tu prendrais pas ma bite pour... tu prendrais pas mon cul pour une tasse à café s'il y avait un anse?
16: Ouais.
0: Ok, donc je commence. Je préfère prévenir Claude et Nicolas. Commencez pas à m'énerver comme ça, parce que sinon, vous allez virer avant 4h. Je sens que tout à l'heure, il y en a qui vont se prendre des os dans la tête.
22: Bah, fait plaisir.
0: Alors, être vierge, est-ce vraiment une preuve d'amour? Alors, Mélissa.
21: Est-ce que être vierge, c'est une preuve d'amour?
0: Ouais.
21: Ben, je pense que oui, parce que pour moi, la virginité, c'est une colombe en plein vol, c'est une robe de mariée flottant dans le vent, c'est... Un peu de ton parfum sur un t-shirt de Ricky Martin. En bref, c'est une preuve d'amour.
0: Ok. Attends,
16: c'est une allumeuse qui m'a fait craquer des thunes en pensant que j'allais la baiser, mais en fait, je ne l'ai pas baisée.
0: Hey, Olivier, fais gaffe parce que tu vas te prendre l'os dans la transe si tu continues. Là.
16: Gérard.
0: Toi, tu dégages.
16: Claude, vas-y.
0: Non, pour l'instant, je ne me suis pas adressé au mec. Rita.
21: Oui, Gérard.
0: Ah, ça y est, l'autre tout à l'heure, c'était mon Père Noël,
21: Gérard, je sais plus quoi. Gérard, je peux répondre?
0: Bah oui, mais tout à l'heure, c'était mon Père Noël et puis tout ça, bon, ouais, vas-y, réponds. Bah,
21: j'ai pas fini de parler, Gérard.
0: Vas-y.
21: J'ai dire Gérard, mon petit lapin en sucre.
0: Vas-y.
21: Donc, moi, je fais partie de la vieille école, hein. Donc, j'ai des principes, hein. Donc, c'est-à-dire que, comment dire? Je sais pas comment t'expliquer, Gérard.
0: Mmh.
1: vrai.
3: Ah, tu me troubles, Gérard, tu me troubles.
1: Ah, d'accord. Bon, c'est pas grave.
3: Non, mais je réponds, hein.
1: Non, mais donc, réfléchis, réfléchis.
3: Preuve d'amour, Gérard.
1: Non, mais Rita, oui. Tu réfléchis,
3: j'ai. Non, mais c'est bon, c'est fait, je sais quoi dire.
1: Bon, alors, vas-y.
3: Donc, je pense qu'en fait, être vierge, oui, c'est une preuve d'amour. Hein.
1: Mm-hmm.
3: Donc, c'est une grande preuve d'amour. Et, donc, et les mecs adorent les filles vierges, donc.
1: Tu vois.
3: La preuve, quoi.
5: Ah bon?
3: Mm-hmm.
5: Faudra poser la question au mec alors.
3: Tu peux poser la question au mec,
1: Gérard? Oui, mais attends, pour l'instant, je vais finir avec Emily.
3: Oui, d'accord.
5: Alors, moi, c'est pas une preuve d'amour. C'est pas une preuve d'amour. Parce que quand t'as fait l'amour, t'es plus vierge, donc c'est pas une preuve d'amour.
1: Ok, d'accord. Et Anne?
5: Bah, pour moi, si, c'est vraiment une.
1: Donc, Christine.
5: Hein?
23: Christine, c'est l'ex de Gérard.
1: Bon, si ça commence comme ça, vous allez dégager. Bon, moi j'arrête, Olivier, tu... Non, j'arrête, c'est terminé. C'est terminé.
23: Non, c'est
1: non, bah non.
5: Oui.
1: Non.
5: Pour une fois qu'on fait un débat intéressant.
1: Non, mais dans ces cas-là, Max, Max, s'il te plaît.
24: Mais qu'est-ce qui se passe?
1: Non, tu me retires ça, d'accord?
24: Non, t'as rien en tête. T'as même pas répondu à la question. T'as même pas répondu à la question. Est-ce que tu as...
1: Non, je répondrai pas.
24: Tu avant le mariage.
1: Non, mais ça, Anne.
3: Oui.
1: T'as pas répondu à la question, quoi.
3: J'étais en train de répondre, ma cousine.
1: Ouais. Ouais, parce que Olivier s'amuse avec la connerie que Christine a dit la semaine dernière. Et ça, ça les amuse.
23: C'est pas très drôle, hein.
3: Ouais. Alors ailleurs, c'est pas très drôle.
23: Moi, je dis qu'ils sont pas marrants avec ça.
3: Ouais. Moi, je dis que c'est lourd, hein.
23: Et moi, je dis que sexuellement, t'as le droit de faire ce que tu veux.
1: Bon, Anne, s'il te plaît.
3: Ah oui,
23: des cure-dents, des barres.
1: Bon, s'il vous plaît, Claude et Nicolas, s'il vous plaît, vous laissez Anne parler.
3: C'est fourchette escargot.
1: Anne, s'il te plaît, tu réponds.
3: Bon, bah écoute, pour moi, c'est une vraie pour.
1: Ah, quoi, tu joues là?
23: Ça y est, nous sabote maintenant.
1: De quoi? Tu t'amuses à quoi là encore?
23: À nous saboter.
1: Bah oui, ils s'amusent à. Ils s'amusent à vous couper au fur et à mesure.
3: Ouais, c'est dégueulasse.
1: Non, à peine. Bon, Anne, tu réponds, s'il te plaît.
3: Ça y est, c'est fini, c'est bon, j'ai
23: lavé le.
1: D'accord. Okay. Merci Olivier, c'est bien.
24: Mais j'ai rien fait, Gérard.
1: C'est bien. Claude.
23: Ouais, bah moi je crois que j'aurais du mal à te répondre à la question vu que je suis cancer.
1: Non, mais les signes astrologiques ont rien à voir là-dedans.
23: Si. Tu me demandes si je suis vierge, tout ça, ben non, moi je suis cancer ascendant scorpion.
1: N'importe quoi, percer vierge unité. Je parle pas des signes astrologiques, abruti.
23: Ah, ok.
1: Bon, bah réveille-toi, retourne voir Manu parce que je crois que tu comprends pas le thème des débats.
24: Exactement, il a rien compris.
1: Allez, Claude. Bonne nuit, Claude.
23: Il va t'expliquer, lui.
1: Il va t'expliquer d'une drôle de façon, tu vas voir.
23: Tu vas voir.
1: Nicolas.
23: Ouais. Donc moi, ouais, bon, dépuceler les filles vierges, je trouve que c'est un acte d'amour impressionnant. Enfin, qu'une vierge te donne son corps, comme ça, par amour, et te donne sa virginité. Est-ce que ça t'est déjà arrivé, Gérard?
3: Ah, mais t'es un poète, Nicolas.
23: Je sais.
1: Non, mais alors là, je vais te dire, toi, Nicolas.
23: Oui.
1: Donc, je réponds à ta question, et en même temps, je réponds à Anne, Émilie, Rita et Mélissa. Donc, jusqu'à maintenant, j'ai pas trouvé la chaussure à mon pied. Donc, non, mais rigolez pas, parce que c'est pas marrant, d'accord? C'est pas parce que y a eu l'autre espèce de grosse vache de Christine.
23: Non, mais soit.
1: Non, mais vous voyez, non, mais attendez. Moi, je vous réponds clairement, vous voulez que je vous réponde, moi, je vais vous répondre. Donc, je réponds à Nicolas, Claude, Anne, Émilie, Rita et tout ça. Donc, c'est pas parce qu'il y a eu l'autre grosse vache de Christine qui s'amusait à dire bon, l'histoire des contentiches, ça commence à me prendre la tête, donc je commence.
3: Elle a contentiche dans son cul.
1: Voilà. Donc Olivier, merci.
24: Attention.
1: Oh là là. Voilà.
3: C'est rare.
1: Donc pour en finir, donc c'est pas parce que l'autre elle a dit des conneries, mais jusqu'à maintenant je.
23: C'est pas grave. J'ai toujours trouvé personne.
1: C'est pas grave. Attends, ça a 4 heures, donc t'as le temps, toi, Bart, c'est bon. Ah, mais c'est bon, Bart, tu veux participer, tu veux répondre à une question?
24: Non, on se dépêche d'aller dans le débat, Gérard.
25: Il y a juste un truc sur Minitel pour revenir un peu dans le débat. Il y a que Gérard a sorti un peu son premier album, ça s'appelle L'école du maxi coton de tige d'argent.
1: Ouais, c'est ça. Donc, quatrième question, parce que comme apparemment tout le monde est pressé, donc on va abréger avant 4h30 du matin, comme ça va aller plus vite, on laissera la place à Bart, et puis comme
25: bon,
1: ça...
25: Reviens sur le débat un peu, Gérard.
1: Tout le monde sera content. Alors, êtes-vous déjà sorti avec une fille vierge ou vice-versa? Donc, Nicolas.
25: C'est la même chose, ces questions.
23: Ah oui,
1: Nicolas.
23: Une fille vierge, oui.
1: Ouais, mais est-ce que toi t'es bon, est-ce que t'es sorti avec une fille vierge, est-ce que toi c'est toi qui l'a dépucelé ou pas?
23: Ah oui, je viens de te le dire il y a deux minutes.
1: Bon, ok. Gérard.
21: Tu l'as pris.
24: Gérard, oui, 30 secondes.
1: 5 minutes, s'il vous plaît. 5 minutes.
24: Et il est parti, il a pas voulu se calmer, donc je l'ai viré. On accueille Rock.
1: Ouais.
24: On va parler de sa voisine, je crois.
1: Ouais, à mon avis.
24: Bonsoir, Rock.
1: Allô? Bon, d'accord, il dort, lui. Donc c'est bien. Anne?
21: Oui. Non, mais attends, j'ai rien entendu, là.
1: Êtes-vous déjà sorti avec une fille vierge ou vice-versa?
21: Non, jamais.
1: Ok. Même avec un garçon qui était puceau?
21: Non, jamais.
1: D'accord. Émilie?
4: Oui. Vice-versa.
1: Ouais, ben, t'as entendu la question quand même.
4: Oui, ben, vice-versa.
1: C'est-à-dire?
23: Parce que t'as dit la question ou
1: vice-versa. Ben, tais-toi, toi. Mais tu restes poli avec moi parce que tout à l'heure tu as dégagé, Nicolas.
23: Attends, vice-versa.
1: Voilà, merci.
23: Voilà, dégagé.
1: De toute manière, c'était Rock, à mon avis.
23: Non, non, c'est pas moi.
1: Non, c'est jamais personne. Ça amène ma soeur dans un culotte d'un job à 90 salaires sur un vélomoteur quand. Hein, ok?
4: Ouais.
1: Donc, Rita.
4: Ouais, mon petit Gérard, moi
6: j'étais sorti
4: qu'avec des puceaux.
6: Moi c'est ma sœur qui balbeur entre les cuisses d'un
1: catcheur. Ok.
4: Non, c'est vrai, Gérard.
1: Non, mais je sais que c'est pas toi qui balance ça, c'est. Je voudrais bien savoir qui c'est.
23: Ouais.
1: C'est pas grave.
4: Mélissa?
1: Moi je suis
4: jamais sortie avec une fille vierge, mais je pense qu'avec un gosse ceinture ça peut se faire. Ouais.
1: Ouais, mais. Avec un mec qui était puceau?
4: Avec un mec qui était puceau, ouais.
23: Avec, comment ça peut se voir?
1: De toute manière, tu peux pas voir si le mec il est puceau ou pas.
4: Ouais, mais attends,
1: il
4: y a un t-shirt, je suis puceau.
23: Ah, d'accord.
1: De quoi
4: Les gens qui sont puceaux ont en général un t-shirt avec marqué je suis puceau ou je suis pucelle.
1: Bah non, t'as pas besoin de marquer ça sur un t-shirt. Non.
23: Les t-shirts Ricky Martin, ça marche aussi ou?
1: Bon, bah, Nicolas, bonne nuit.
6: Excuse-moi, là, mais j'ai pas trop le temps de t'parler, j'étais en train de ramasser une méchante comme ça. Quoi?
8: Oh, fous-moi ta vie dans le pied!
6: Hey, wow! Là, tu vas en manger une maudite, tain!
1: Bizarre, s'il te plaît. Oui, Gérard. Tu peux essayer de me préparer le prochain disque?
24: Je prépare, Gérard.
1: Ok.
4: C'est Rock voisine.
1: Donc,
23: ouais, c'était Rock.
1: Alors, croyez-vous? Que dépucer une fille, c'est terrible. Donc, Nicolas.
23: Ouh, c'est terrible. Oh, c'est terrible. Ouh, la
1: oh, oh.
23: Oui, c'est terrible.
1: Rock. Rock.
23: Ouais, ouais, je suis là.
1: Oh, tu travailles.
23: Ouais, je suis là.
1: Alors, oh, tu travailles.
23: Ouais, bah, non, dépucer une fille, ouais, c'est tranquille, c'est tranquille.
1: Bon, bah attends, t'as même pas compris la question. Donc, pour moi, t'as moitié starbé, toi. Arrête de fumer la moquette, ça vaudra mieux. Rain.
23: Non, moi, je suis mesuré, oui. Moi.
1: Bon bah attends, toi tu vas dégager au standard, tu vas pas m'énerver longtemps, hein. Je te le dis tout de suite.
23: Ok, Michel.
1: Ok, ben alors bonne nuit pour toi, Rock. Oui. Ça t'apprendra d'être poli aussi. Hop, Anne.
21: Oui, ben ça c'est une question pour les...
1: Bah oui, mais Bon bah...
21: Non, bah Nicolas il est là, il est encore là.
1: Ouais, mais il a répondu.
23: Bah oui, c'est terrible.
21: C'est terrible.
1: Bon, bah, allez, tiens.
21: Pourquoi c'est terrible, Nicolas?
23: Parce que c'est terrible, parce que c'est ce que enfin, il m'a posé trois questions, j'ai répondu à peu près de la même façon, mais il comprend pas que les trois questions, c'est les mêmes.
1: Mmh. Bah,
23: moi, j'ai dit que quand une fille vierge se donne à toi, ou à moi, plutôt, je trouve ça une preuve d'amour incroyable, car elle n'attend pas le mari.
1: Non,
21: attends,
1: ouais.
21: Attends,
1: oui.
21: quand tu te retrouves avec une fille, enfin, je sais pas si t'es arrivé ou pas.
23: Non, non, jamais.
21: Jamais?
23: Ouais, c'est de la science-fiction.
21: Ah bon, pourquoi? Non, ça te...
23: Non, mais je plaisante. Je suis faite de sexe, vas-y.
21: Non, mais si tu te retrouves avec une fille vierge...
23: Oui.
21: Comment tu réagis?
23: Comment ça, comment je réagis?
21: Bah, comment tu réagis, je sais pas, tu dis,
23: ah oui,
21: oh, bah non, désolé, t'es vierge, casse-toi, ou...
23: Ah, c'était obligatoire qu'il faut parler avant, parce que, bon, une fille vierge...
1: Non, mais attends, Nicolas
23: les attouchements sur, enfin...
1: Nicolas
23: sur ce que l'amour nous apporte, quoi.
1: Nicolas
23: cette espèce de fontaine de plaisir, en
1: fait.
23: Mais il faut...
1: Eh, tu me le calmes, lui, là.
23: Ça passe que...
1: Tu le calmes, Bon, de manière, je pensais... Alors, mon Nicolas...
23: J'avais fini ma phrase.
1: Non, mais tu vas finir ta phrase au standard. Pour l'instant, c'est moi qui parle maintenant.
23: D'accord, vas-y.
1: Hein? Donc, je disais, la virginité, c'est... Bon, c'est sûr que la question, elle est un peu con. Donc, à quel âge une fille a peur? À quel âge? Bon, Nicolas, tu t'écrases, s'il te plaît, merci.
23: D'accord.
24: Et donc,
1: à quel âge une fille peut perdre sa virginité? Donc, vous réfléchissez, on va s'écouter.
23: Il y, n'y a pas d'âge pour en manger.
0: Nicolas, tu la fermes.
23: Bâton de berger.
0: Tout à l'heure, tu vas te prendre un bâton de berger que je vais pas te retrouver. Quand j'appelle un pompier avec ma bouche, je suis heureux. Hop. Et on se retrouve tout de suite après.
23: Ok.
0: Et voilà, toujours la suite du débat de Gérard, 1h54, on vient s'écouter, au début c'était les mouettes de Boulogne avec la chaise dans les chaussettes, et là c'était...
9: Je sais pas, c'est toi qui avais le titre Gérard.
0: Bah moi j'ai la mouette de Boulogne avec de la chiaise dans les chaussettes, ouais, et là, c'est pas le deuxième.
9: Mais ça c'est la suite, c'est les colombes de Neuilly... Avec ce que tu veux autour
24: avec du caca sur les ailes.
0: Ok, donc vous pouvez toujours nous joindre au 0800 75 000 et 0800 308 5000, toujours Rigaud sur l'IRC www.funradio.
10: Ouais, toujours, on va passer des petits bonjours.
0: Voilà,
10: des petits bonjours aux gens de l'IRC, Compi Musique, Big Up, Super Ouragan, Davy One, Jarvis Cooker, Torkane, Ziwi, Oxide, Junkhead et compagnie.
0: Et on va saluer aussi les gens de Belgique.
10: Coton-tige. Et ouais. Non, qui s'appelle Coton-Tige.
0: Ouais, bah, c'est bien. Et on va saluer aussi quand même les gens de Belgique.
10: Et Yankee, pardon.
0: Qui nous écoutent. Donc, on va attaquer le deuxième débat, les moyens de communication. Donc, on va attendre que M. Fildar se réveille.
24: Ça arrive, Gérard.
0: Parce que là, pour l'instant, j'ai pas de nom à vous annoncer. Donc, ah si, ça y est, c'est fait. Ok, alors on va accueillir 40 bars, 23 ans d'Angoulême.
11: Bonsoir, Paris, bonsoir, Christophe Coutant.
0: Comment?
11: Non, t'énerve pas, Gérard. Bonsoir.
0: Non, mais quand bonsoir, on dit bonsoir, tu dis bonsoir. D'accord.
11: Bonsoir, ouais.
0: Alors, Bénur, 27 ans Paris, on est. Non, 21 ans, pas 27, oui. Excuse-moi, 21 ans.
11: Oui, bonsoir, GG, bonsoir, AD, bonsoir, la France.
0: Bonsoir.
11: Bonsoir.
0: On accueille. Pustule, 27 ans de Nice, où qu'on peut écouter Fun Radio sur 107.2.
12: Bonsoir Gérard, bonsoir les garçons.
23: Bonsoir Pustule.
11: Bonsoir.
23: Bonsoir la drone.
11: Je parie qu'elle est dans le coup elle aussi.
0: Ah ouais, Tourniquet, 26 ans d'Amiens.
12: Oui, bonsoir.
0: Merde,
11: deux tourniquets Gérard.
0: Comme, non, j'ai un bourriquet et un tourniquet.
23: C'est bourriqué moi.
0: Non, mais bah attends, pour l'instant, je ne t'ai pas appelé. Ah, okay. Alors, on dit bonsoir, Tourniquet.
12: Bonsoir, Gérard.
23: Bonsoir.
0: Bourriquet, maintenant.
23: Oui, bonsoir, Gérard. Bonsoir.
0: 19 ans d'Orléans.
23: Salut, bonsoir, Fildar. Bonsoir, Ego.
11: Salut, Bourrico.
23: Bonsoir à tous.
11: Bon, Bourriquet.
0: Oh, ça y est.
23: Bonsoir à Agathe, qui nous écoute aussi chez elle. Dans son lit, s'il vous plaît.
0: Comment?
23: Continue dans son lit.
0: Qui?
23: Gaël.
0: Non, mais attends, c'est bien toi de dire des conneries comme ça, hein.
23: Ah, ok.
0: Prout apparente de Versailles,
24: poutre.
23: Ouais. Ouais, salut Gérard, c'est dommage que vous ne m'ayez pas appelé le débat précédent, j'avais des choses marrantes, là ça va être tourette, je vous le dis direct.
0: Okay. Ah,
23: c'est pas grave. C'est bon, tu peux te lâcher.
11: T'as reconnu.
0: Non, mais ça y est, vous vous calmez, merci.
23: On connaît les voix.
0: Non, c'est moi qui commande pour l'instant, c'est pas vous.
23: Non, c'est bon.
0: Ok, alors le débat c'est moyen de communication. Donc,
23: okay.
0: Quel moyen de communication possédez-vous? On va demander à Carnbar.
11: Les hormones.
0: Hein?
11: Les hormones, les papillons, tout ça, voilà.
0: Là, ça va pour toi, c'est un moyen de communication, les hormones?
11: Ouais, avec les pecs que je lâche, des fois, ça fait fuir mes copains et tout, et ils comprennent tout de suite que j'essaie de communiquer.
0: D'accord, plus
11: tu veux,
23: c'est quand tu veux qu'ils s'en aillent de chez toi, c'est ça?
11: Voilà.
0: Vénure!
11: Ouais. Ouais, ben moi j'ai la bouche, hein, comme tout le monde, pour communiquer.
0: D'accord.
11: J'ai aussi un portable.
0: Mmh.
11: D'ailleurs, j'ai ton numéro. Ouais.
0: Benure, tu fais gaffe, parce que tout à l'heure,
11: C'est pas moi.
0: C'est qui vient de dire qu'il avait mon numéro?
11: Polo.
0: Hein?
11: Jean-Luc. Jean-Luc!
0: Pustule.
12: Oui. Moi, je possède des phéromones, qui sont des hormones sexuelles, voilà.
11: Ouais,
12: et aussi un téléphone. Vrai.
11: Pas de marque.
0: Mmh.
11: Comme moi, cochonne.
0: Tourniquet.
12: Moi, j'ai un portable.
0: Ouais. c'est tout.
12: Ouais, c'est tout, mais c'est déjà pas mal, tu sais.
0: Ok. Bourriquet.
23: Moi, j'ai un portable, j'ai un tatou. J'ai une CB.
0: Mmh.
23: Et voilà, j'ai du papier, du stylo, et j'ai tout, quoi.
0: D'accord. Question.
10: Sur l'IRC, un petit sondage vite fait. Par le biais de quel appareil préférez-vous communiquer? 96% par la bite, 15% par la langue, 45% par portable, 25% par téléphone, 28% par Game Boy et les autres consoles de jeux vidéo.
0: Et prout apparente.
23: Ouais, moi j'ai un pigeon voyageur qui fait caca sur les balcons.
0: Non, pas, je vois pas.
7: Regarde bien sur
0: ta
7: terrasse.
0: Ouais, bah fais gaffe, toi, parce que tu pourras peut-être dégager avant la fin du débat.
7: C'est bien possible. Dégage jamais, lui.
0: Ouais, non, mais c'est ce qu'on verra. Parce que c'est pas lui qui commande, ça sera moi. Donc, qu'est-ce que je voulais dire d'autre? Quel moyen de communication possédez-vous? Ben, moi, j'ai simplement un portable.
9: Qu'est-ce que t'as, toi, Gérard?
0: Moi, j'ai simplement un tatou, ça me suffit largement.
13: Non, t'as un portable.
0: Ouais, ben.
13: Un
0: tatou.
13: Les hémorroïdes.
0: Le portable et le tatou, voilà, c'est tout.
13: Et quand même, Gérard, tous les gens de l'IRC reconnaissent qu'ils utilisent Internet pour communiquer.
0: Ouais, mais ça, justement.
7: Internet.
0: Voilà. Donc, pensez-vous que l'Internet a beaucoup changé de nos jours? On va demander à 40 bars.
7: Comme dit Tony, pourquoi moi?
0: Alors, 40 bars.
7: Ouais, Internet, bien sûr que ça m'a changé ma vie, ouais, bien sûr. Je fais mes courses par Internet. Plein de trucs par Internet, bien sûr, c'est génial, Internet. Bravo, Internet. Merci, Internet.
0: Ah, mais attends, parce que tu vois, là, ce que tu dis, de faire ses courses par Internet. Ouais. Moi, je vais te dire une chose, hier, ils m'ont appelé pour ça. Et justement, ouais, j'avais vu le reportage là-dessus, comme quoi que tu pouvais acheter des vaches et tout ça par le site, par le moyen de l'Internet. Attends, toi, qui c'est qui vient de sortir ça?
9: Je sais pas, on va chercher.
13: C'est bon,
9: continue.
0: Bénure.
9: Non, mais continue ce que t'es en train de dire, GG, sur ce que t'avais à la télé.
0: Non, parce qu'on parle de l'Internet, donc c'est vrai que tu peux acheter beaucoup de choses.
9: Qu'est-ce que tu peux acheter, par exemple, sur Internet?
0: Tu peux faire tes courses, tu peux acheter des vaches, des bagnoles, un appartement, tout ce que tu peux trouver.
9: Avant tout, carrément.
0: Ce que t'as besoin dessus.
9: D'accord, donc si tu veux, tu passes une annonce, tu tapotes là, je cherche une vache de 40 des années 80 d'occasion.
0: Même des CD, hein, je pense que tu peux trouver ça par le bien de l'Internet, hein, maintenant.
9: Ah, carrément.
7: Les filets de Ricky Martin.
0: Bénure.
7: C'est Bénure et je voulais dire que, comme on dit, ouais, ça a bien changé. Hein. Mm-hmm. C'est plus ce que c'était à l'époque. Au bon vieux temps, on faisait des Pac-Man, maintenant c'est Internet, c'est autre chose.
0: Mmh. Mais non, mais pour toi,
7: et je pense que toi, t'en es resté quand même un peu à l'époque du Pac-Man, en général, quand même.
0: N'importe quoi, toi.
7: Quand même.
0: Pustule.
15: Ouais, moi, j'ai pas Internet, je suis pas in. Par contre, j'ai une console Sega.
0: Ouais. Merci pour le Larsen.
7: Merci pour le son.
0: Tourniquet.
15: Ouais, moi, j'ai Internet, et depuis le temps que je l'ai, je bouge plus de chez moi.
0: Et tu peux préciser?
15: Oui, je fais mes courses, au lieu d'aller au supermarché, je vais sur Internet. Je veux des cigarettes, je vais sur Internet. Je veux tout ce que je veux, je le prends sur Internet et je bouge plus de chez moi.
7: Une bite.
13: Mmh. Tu prends ton pied sur Internet aussi, non?
15: Ça dépend avec qui, ouais. En général, ouais, parce que je loue les services.
7: Tu prends ton pied de Rigo. Oh, Rigo, il s'en fait pas mal, hein, le Rigo, là.
0: Ça y est, bon, bourriquet.
7: Sacré
0: scratcher.
7: Il touche pas que des
13: boutons.
0: On se calme.
13: On reste tranquille.
7: On touche pas que des boutons. Tu caches pas derrière ton écran.
0: Ouais. Bourriquet.
17: Oui, bonsoir à tous. Oui, donc, il faut dire, ouais, c'est vrai, ça a bien changé l'Internet. Moi, je me souviens encore du temps où ça s'appelait Intermarché. Je suis en train de faire mes courses et puis draguer la caissière.
0: Bourriquet. Bourriquet, attendez, bourriquet.
17: Ouais.
0: T'as bien compris le sens de la question?
17: Ah bah ouais, aussi bien que toi.
0: Non, problème. Mais je crois pas, hein.
17: Ok.
0: Parce que ça, t'avais qu'à écouter ce que j'ai dit déjà tout à l'heure.
17: D'accord.
0: Prout apparente.
17: Oh.
0: Bon, alors qui c'est qui a un portable et qui s'amuse avec de la flotte là, depuis tout à l'heure?
17: Ouais, parce que ça me donne envie de pisser. C'est moi, je suis dans ma main, je veux faire un jardin secret.
0: Eh, hey, ça commence à bien faire vos conneries maintenant.
17: Je veux venir me masser le dos là.
9: Ah, il y en a un qui a coupé.
17: C'est voilà. Pas moi.
9: Manu. Non.
0: Donc, prout apparente.
17: Je kiffe aussi les boom blasters qui ont. Okay. Quand tu baisses les basses, c'est un son pourri. Et quand tu montes, c'est carrément une discothèque.
0: N'importe quoi.
9: Oh là là, il y a des portables.
0: C'est pas moi qui ai pris les auditeurs,
13: Gérard,
0: c'est Fildar. Moi, je comprends rien à ce qui se passe.
13: Pour en revenir au débat et à Internet, il y a Delight qui dit que Internet, ça a bien changé. Il y a même des blaireaux comme toi qui savent ce que c'est.
0: Bah, si je suis un blaireau, lui, pourquoi il s'amuse à tapoter pour avoir des notes astronomiques? Parce qu'il n'y a pas que l'Internet qui fonctionne aussi de nos jours, hein, qui peut changer. Il y a aussi le bien du Minitel, mais ça coûte plus cher que l'Internet, je crois.
13: Pourquoi?
0: Donc, le Minitel, ça coûte cher, et l'Internet, c'est pareil, ça doit coûter aussi cher, parce que déjà, faut que tu t'abonnes là-dessus.
9: C'est faux.
0: Non?
9: C'est faux.
0: Non, ça m'étonnerait.
9: C'est faux.
0: Ça m'étonnerait, moi, je te dis.
9: T'as cherché dans le dico ce que ça voulait dire Internet ou pas?
0: Non.
9: Pourquoi?
0: Non, parce que j'ai pas pensé à regarder. Et Internet,
7: et
0: voilà. Internet, ça veut dire ce que ça veut dire.
7: En tout cas, t'as pas de faire.
0: Attends, toi, si tu.
1: Celui qui me dit Abrège, il va se calmer. Fildar, tu as commencé par te calmer parce que tu m'as trouvé des auditeurs qui sont nazes.
2: Ouais, ouais.
14: Ah, attends, tu crois que c'est facile en 5 minutes de trouver des gens qui tapent?
18: Gérard, d'ailleurs, il y a Bourriquet qui est parti, ouais. Et on accueille Je pue de l'arrêt.
2: Ouais, bonsoir. Bonsoir. Ça, c'est l'invité mystère.
18: Donc, si je pue de l'arrêt à la place de Bourriquet.
2: Appelle l'invité mystère. Bonsoir Gérard, bonsoir à tous. Salut à Tulip. Salut.
1: Ouais.
2: Salut.
1: Donc, alors, je te répète la question.
2: D'accord.
1: Pensez-vous que l'Internet a changé beaucoup de nos jours?
2: Ouais, c'est vrai que ça a pas mal.
1: Oh, mais c'est quoi ce bordel là? Manu, tu vas te prendre une gaufre, hein.
18: À propos d'Internet.
14: Chocolat, banane.
13: À propos d'Internet, il y a, s'il vous plaît, il y a Ouragan sur l'IRC qui dit que le meilleur moyen de communiquer maintenant, c'est. Oui, tout à fait. C'est le site ggtrouvemoilecul.com.
1: Oh, n'importe quoi, ce con. Alors, je pue de l'arrêt donc pour toi.
2: Ouais, ça a pas mal évolué. J'ai déjà cliqué sur Mulot hier soir. J'ai été d'ailleurs sur ton site de www.tantousdesurenne.fr.
1: Alors, je pue de l'arrêt. Tu as la tantouse à ton merde, tu dégages.
2: Allez, hop,
1: voilà, comme ça, ça va être vite fait. Je pue de l'arrêt. Hein.
2: Mais c'est un nouveau celui-là.
13: Je me disais bien que tu puais de l'arrêt.
2: C'est un nouveau celui-là, c'est pas un habitué.
18: Ouais.
1: Merci pour les Larsen encore.
19: Alors,
1: possédez-vous un portable, un tatou pour votre travail? On va demander à 40 bars.
2: Non, ni l'un ni l'autre, et j'aimerais bien que tu m'en offres un jour.
1: Non, bah, soit tu vois, tu fais comme tu viens de faire. Tu demandes à ta pelle quand il y a la possibilité d'en gagner. Tu téléphones, ouais. Tu fais le 0870 5000.
2: Et...
14: Non, bah, tu t'as qu'à regarder Fun TV, il y en a gagné cette semaine.
1: Voilà.
2: Voilà.
1: Donc, pour toi.
19: Voilà,
1: putain, il commence à me coincer les couilles, cette espèce de petit con là.
18: C'est au standard, Manu.
1: Et alors, Bénure.
2: C'est le gamin qui est l'habitué là.
18: Non, mais c'est
1: Bénure
2: que... Oui, je suis là. Non, mais il a raison, le gamin.
1: Bénure, tu réponds correctement, tu dégages.
2: Ouais, ben je voulais te dire que j'ai un portable et si tu veux le numéro pour marteler l'Ascar, tu peux toujours rêver.
1: Bah, toi aussi, tu peux rêver.
2: Mais je t'ai rien demandé.
1: Non, bah alors, tant mieux.
2: Mais tu peux me le filer quand même. Hein.
1: Non, bah là, tu iras te faire sodomiser.
18: Gérard, j'ai calmé, je pue de l'arrêt.
1: Non, je t'ai dit de le dégager, j'en veux plus.
18: Mais il est calme, là.
1: Non, mais moi, je veux plus le savoir, moi. Quand je te dis de virer la personne, tu la vires. C'est
18: terminé, ça marche.
1: C'est pas la peine de la calmer, tu le vires. C'est tout. Ça va vite avec moi.
2: Il est propre, il sent bon de l'arrêt maintenant.
1: Alors, pustule.
19: Ouais. Moi, j'ai ni tatou ni portable, mais je veux bien numéro de portable de
1: Manu.
2: 01
1: 40.
2: T'entends rien, non? 92, 99.
19: 72,
1: combien? Non, c'est bon, là, Manu. Tu peux me gérer, là? Il y en a deux, là, qui sont en train de s'échanger des numéros.
18: Ah, mince.
14: À l'antenne, merde, Manu.
1: C'est nul. Pas mal, hein?
14: C'est nul.
18: C'est naze.
2: 01.
1: Oh!
2: 43.
1: Oh, putain. Voilà.
14: Je suis là, hein.
1: Tourniquet.
19: Oui. Oui, ben moi je m'en sers énormément parce que en fait je suis commerciale.
1: Mmh.
19: Et en fait donc je vends des portables.
1: Ouais.
19: Et je m'en sers énormément parce que j'ai des clés, donc j'ai de la clientèle qui m'appelle régulièrement pour justement acheter des portables.
1: Bon, attends, parce que là
13: Celui qui est dans sa baignoire.
1: C'est qui là qui est dans sa baignoire?
2: C'est moi.
1: Qui?
2: Moi, c'est Poutre Apparente. Ah, mais attends, je voulais dire une chose, que peut-être que Poutre Apparente il est dans sa baignoire, mais lui au moins il se lave quoi.
1: Attends, moi je t'emmerde, d'accord? Alors, ouais, c'est qui?
2: C'était Pépito.
1: Eh putain, mais Manu. Manu,
18: je sais pas par où il passe, je sais pas ce que Fildar a sélectionné.
1: Prout apparente, tu réponds à la question et je sens qu'on va poser une question, on va mettre un disque et on va changer d'auditeur.
14: Ah, carrément.
18: À la place de je sais plus, je pue de l'arrêt, on accueille Viens dans mon trou.
14: Non, putain, mais c'est quoi?
2: Oui, bonsoir. Pas de famille, hein.
20: Notre famille,
2: bonsoir. Notre famille.
20: Bonsoir à tous, c'est un Romain.
1: Salut.
2: Bonsoir.
1: Bon, route apparente.
20: De fun. Ouais, répète-la, s'il te plaît.
1: Route apparente.
20: Répète la question.
1: Non, attends, tu te fous de ma gueule ou quoi, là?
13: Pour calmer le débat, Manu, sur IRC, il y a Arnett qui te demande de le rappeler.
18: Oh non, dès que j'ai une ligne.
2: Ouais, dès que tu viens, le nouveau qui vient d'arriver, là.
1: Alors, Prout apparente.
2: Ouais, je te copie, pas un habitué, lui. Ah ouais, non, mais répète-la moi, parce que j'étais au standard, s'il te plaît. Ouais. Je faisais du Larsen, c'est vrai, en plus.
1: Possédez-vous un portable ou un tatou pour votre travail?
20: Non. Je travaille pas, je suis au chômage.
1: D'accord.
2: J'ai des émergements, en fait.
1: Viens dans mon trou.
2: Faut pas trop le dire, parce que je suis dans l'arbalète, comme.
14: Pas tous en même temps, s'il vous plaît, pas tous en même temps. Allô? Pas tous en même temps, merci.
20: Ouais, okay. Viens dans mon trou. Ouais, moi j'ai un portable, j'ai un tatou et j'ai deux pots de yaourt avec une ficelle.
1: D'accord. Celui qui s'amuse à faire du mort s'arrête.
14: Pourtant, ouais. C'est le débat. Attends.
1: Celui qui fait du mort s'arrête.
20: Attends, j'essaye de faire un copie là.
14: Ah.
20: Ouais. Grosse merde. Ta femme, elle pue là.
1: Bon, alors,
24: ça y est.
1: Le disque.
24: C'est le disque.
1: Ouais.
24: Bah, pose la question, moi, Gérard.
1: Non, mais de toute manière, on va changer, parce que là, ça va pas être.
24: Tu peux poser.
1: Alors, comme ça, tu me.
3: On va changer tout le monde.
24: Ouais. Non, tu peux poser la question pour les futurs auditeurs qui écoutent déjà la question de chez eux.
1: Alors, pensez-vous que le phoque est un meilleur moyen de communication que le morse?
24: Ah, bah, tu vois, on y revient.
1: Et on se retrouve juste après. Donc, vous pouvez toujours nous appeler au 0803-08-5000 et 0870-5000. Et toujours, Rigo qui vous attend sur l'IRC www.funradio. Et on s'écoute.
24: Un petit cadeau. C'est un petit remix.
1: Donc, bonsoir. Rigo sur Internet. Et voilà, donc, vous pouvez toujours nous appeler au 0. Et qui c'est qui s'amuse avec ça, là, depuis
24: Manu,
1: tout à l'heure?
24: Manu.
5: Il n'y a personne on air au standard.
3: Si.
1: C'est bizarre. Là, ça s'arrête là.
24: Ouais, comme par hasard, Manu.
20: Ouais.
1: Donc,
20: je vais te dire, ouais.
1: Qui c'est qui répond déjà là?
20: Je dis, il était pourri le remix.
1: Alors, si t'es pas content, tu restes chez toi, toi.
20: C'est Jean-Luc.
1: Ouais, bah,
20: Jean-Luc.
1: Alors, tu dégages, tu peux rester chez toi, ça me perd des vacances. Donc, vous pouvez toujours nous appeler au 0803-08-5000 et 0870-5000 et toujours.
20: Je te copie.
1: 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Donc Rigo vous attend. Mais vous fermez vos gueules là ou quoi quand je parle?
13: Gérard, à propos de ta question, il y a quelqu'un qui répondait tout à l'heure à ta question, tu vas la reposer peut-être pour les gens qui n'ont pas entendu.
24: Laquelle?
13: La dernière.
1: Que pensez-vous que le phoque est un meilleur moyen de communication que le morse? Alors, celui qui s'amuse à ça,
13: justement, il y a Panel sur l'IRC qui me demande la différence entre l'invité mystère et un phoque. Il me dit qu'il y en a un qui a des moustaches qui sent le poisson et qui est énorme, et l'autre c'est un mammifère marin.
24: Non, ça c'est les auditeurs, genre.
1: Bon, Manu, t'essayes de me trouver qui c'est qui s'amuse à ça.
24: Ça y est, j'ai trouvé, je vais aller le kicker en live tout à l'heure.
20: Il y a l'un des deux qui s'est joué au jongler avec un ballon aussi.
1: Ouais. Alors, j'avais oublié, j'ai un petit truc à vous dire. Là, il y a sur la première question, quel moyen de communication possédez-vous? Donc, il y a 40% des Français qui en veulent pas chez eux. 20% de Français ne savent pas ce que c'est. 18% des Français n'ont pas compris la question et 15% des Français aiment le Communiqué. Alors ça, je vois pas du tout.
24: Le Communiqué.
1: Alors on récupère 40 bars.
20: Ouais, bonsoir.
1: Ouais, bonsoir. Morose.
20: Bonsoir, machin.
1: Non, vous fermez vos gueules.
24: Et pas tous en même temps, s'il vous plaît.
1: Ouros.
24: Ouros, il s'appelle.
20: Ouais, c'est Ouros.
1: Ouais.
20: C'est Yougoslave.
1: Ouros.
20: Sois poli.
1: Ouros.
20: Oui, je suis là. Bonsoir.
1: Bonsoir.
20: C'est un nom pédé, ça.
1: Tomate.
20: Je te permets pas.
1: Ouais, mais parlez plus fort devant les combinés quand
24: parlez
1: vous...
24: pas tous en même temps surtout parce qu'on n'y comprend rien sinon.
1: Alors Tomate.
8: Salut Gérard.
1: Salut Luciole.
8: Salut Gérard.
1: Salut. Blanchis-moi la
20: la caverne.
1: La caverne.

0: demande aux gens un par un alors.
1: Alors, Karen Barr.
2: Oui, au début, ouais, avant que je le quitte.
0: D'accord.
1: Qu'est-ce que c'est que ce salope là?
0: Je te jure, je sais pas.
3: C'est quoi ce délire? Tu sais qu'il aime, ce qu'il aime bien?
0: Non.
1: Karen Barr.
3: Tu peux répéter parce qu'il y a que j'ai pas entendu.
1: Oh là là, mais vous commencez à me les casser à 2h14 là. Alors pensez-vous que l'époque est un meilleur moyen de communication que le morse?
3: Bah ouais.
1: Et ah, celui qui s'amuse à ça, arrête! Manu!
0: Je vois pas la lumière verte.
4: Bon, Gérard, pour revenir au débat, il y a Delight qui dit qu'on utilise le morse parce que le phoque est en voie de disparition et qu'on n'a plus le droit de l'utiliser.
1: Ah, moi, je pense, ouais. Mais enfin.
3: Ouais, je suis d'accord, ouais.
1: 40 barres, toi?
3: Je vais dire, ouais, encore.
1: D'accord, bah, encore 40 barres, ça va être.
3: Sur manque d'inspiration, j'ai ce soir, là. Je sais pas ce que.
1: Ouais, bah, dans ces cas-là, si t'es malade, tu dégages.
3: Mais non, ça va bien. T'as qu'à teaser comme moi, drogue-toi.
1: Orose!
3: Ouais, c'est Orose. Ben, je voulais dire, tu parles des phoques, je crois qu'on devrait appeler Brigitte Bardot, il n'y a que ça à faire, parce que les phoques, comme on l'a déjà dit, c'est une espèce protégée. Mmh. Et je pense que l'armée, parce que c'est l'armée qui utilise le morse et le phoque, ne devrait pas se servir de ce genre de choses, et je voulais savoir si toi, c'est vrai que t'étais spécialiste, non pas en phoque, mais en phoque.
1: Non, pas du tout.
3: D'accord.
1: Une question IRC avant.
4: Oui, sur IRC, il y a Super Ouragan qui m'explique qu'on utilise le morse parce que le teckel est trop lourd à porter.
1: N'importe quoi, lui. Tomate.
5: Mais ils montent sur moi.
1: Fildar, fais gaffe.
0: Mais c'est pas moi.
1: Fais gaffe, Fildar. Fais gaffe à toi, Fildar.
3: La DAT, merde.
1: Fais Tomate.
2: Je sais pas, parce qu'il dit que c'est ses amis qu'à lui. Il faut pas que je t'effraie ses amis, tout pas.
5: Au début, c'est.
1: Eh, ça commence à bien faire.
5: C'est ce qu'il aime bien.
0: Non. J'ai coupé.
1: Tomate.
6: Tomate.
1: Voilà, je sens que la conclusion elle va se faire vite. Mais...
0: Non, Tomate.
7: Gérard, parle bien dans ton micro aussi. Si
1: Tomate.
8: Oui, je te réponds, regarde. On utilise le morse parce que ils arrivent mieux à voler que les pigeons voyageurs.
1: Non, mais ça, je vois. Non, mais le morse, c'était un moyen de communication avant.
8: Oui, mais le pigeon voyageur aussi, et les morses arrivent moins bien à voler que les pigeons. Donc,
1: ouais, mais le morse, il est quand même long. Il était quand même long à.
8: Ouais,
1: on voyait, hein.
8: Il nage vite.
1: Mmh. Okay.
3: Il nage vite, hein, non?
1: Luciole.
9: Ouais, bah en fait, le phoque comme le morse, c'est quand même assez dépassé comme moyen de communication maintenant.
1: Bah maintenant, ça n'existe plus. Non, je crois que ça n'existe plus.
9: Si, ça existe encore dans certaines postes.
1: Mmh.
9: Et non, mais maintenant, il y a des moyens beaucoup plus adaptés, comme le courrier, par exemple.
3: Mmh. C'est toi qui mets des tampons.
1: Ouais. Bon, ça y est.
3: Technique et je les mets avec les dents.
1: Blanchis-moi la caverne.
3: Ouais, moi je voulais dire que j'étais pédé comme un phoque et il y avait ma grosse bite qui s'amorce.
1: Oh là là.
3: N'importe quoi. Ça fait pas mal ça.
1: Ouais. Je
3: ça,
1: sais.
3: Ça peut faire du genre au casse. Ça.
1: Mais je ne sais pas.
5: Pourquoi c'est tout.
1: Je ne sais pas lire.
3: Ah ouais. Non, le morse je maîtrise pas trop. Gérard.
1: Ouais.
3: Le fait blanchis-moi la caverne, je veux savoir si. Je vais savoir si t'es. Ah, je suis en train de parler. Toi, t'es un rigolo, toi. Vas-y. Je vais savoir si t'avais déjà utilisé les Toki Whisky.
1: Les Toki Whisky.
3: Les Toki Whisky.
10: Zéro, allez, viens-le, reprends Arnett.
3: Arrête.
1: Ah, mais vous fermez vos gueules un peu maintenant.
10: On est Arnett, merde.
1: Je ne sais pas lire.
5: Mais il montait sur moi.
3: Ouais, non. Le morse, je t'ai dit que je maîtrisais pas. Je préférais le. Enfin,
1: ouais,
3: comme disait la jeune
1: fille. Mais Fildar!
0: Ils me font rire, les auditeurs, Gérard, j'y peux rien.
1: Fais gaffe, parce que tu as pas une télécommande
0: de la télé, on en a
1: besoin. Bon, ouais, Manu! Je te préviens!
0: Ouais.
1: Putain, c'est bon, c'est le connard, là, au deuxième débat. Parce que c'est pas possible de travailler comme ça.
0: Ça marche.
1: Et toi, t'arrêtes de balancer n'importe quoi!
11: Arrêtez, là, le débat, c'était bien, là.
1: Hey, dégage.
10: On lève ton cul, Gérard.
1: Dégage. Non. C'est toi qui fais des conneries.
0: Mais non.
11: C'est vraiment une merde.
1: Toi, t'es un branleur pas possible, hein. 4% de mes couilles.
5: C'est bon.
1: Allez, on parlait de tes 4%, ça m'étonne pas que t'es aussi con.
0: Bon, Gérard.
1: Bon, allez, vous fermez le jeu, John, maintenant.
4: Gérard, pour revenir au débat, on me demande si tu préfères le morse ou le fistfuck.
1: Je vois pas du tout le rapport.
3: Vas-y.
1: Gérard, arrêtez de se balancer.
0: Attends, Gérard, il est debout. Il a lancé quelque chose contre Fildar.
1: Et qu'est-ce que je fais, moi, Gérard, là? Rigo, faut que tu viennes m'aider, là.
0: Ouais, je vais au standard.
10: Arrêtez, tout le monde a la DAT, là.
0: Viens m'aider.
4: Bon, je veux juste dire aux gens de l'IRC que je vais au standard, vu qu'il n'y a plus Fildar à l'arrière, faut que Manu y aille.

0: Pour la question sur le morceau.
1: Oh,
0: oh là là là là là là là là, ça commence à m'énerver cette histoire.
1: Le roi des cons.
0: Bon, Manu, tu vois, il y a des trucs qui vont pas.
2: Bah attends, je viens d'arriver, je regarde.
0: M'excuse. Non, non, toi, tu vas dégager.
1: Ouais, vas-y,
0: okay. Non, tu vas là, je veux plus te voir. Je veux plus te voir. Je veux pas te voir à l'arrière, tu vas y au standard.
2: Non, je te promets, Gérard. Je te promets, Gérard, j'arrête.
0: Non, c'est je te préviens, fais gaffe.
2: Non, j'arrête, promis.
0: Fais gaffe.
2: Ouais, je fais gaffe.
3: Gérard, c'est lui qui décide, hein.
2: Je fais gaffe.
0: Alors, tu vas au standard.
2: Non, parce que je connais pas les auditeurs, j'aime pas.
0: Ouais, mais t'aimes pas, tu voudrais peut-être faire ton boulot correctement. Parce que tu commences à faire chier ton monde, toi, aujourd'hui, hein. Alors.
1: Oh non.
0: Bon, Manu,
2: je vais essayer de gérer. C'est quand même.
0: Non. C'est toi qui fais des conneries.
2: C'est moi, je fais mon possible. Ouais, mais il peut les calmer quand même.
0: Alors.
2: Bon.
0: Pour la cinquième question, J.S. utilisait-il encore des pigeons voyageurs pour communiquer?
4: Qui ça?
1: Jésus?
0: Putain! Ils vont se calmer, ces bandes de cons!
4: Eh oh, tu te calmes, relis un peu, s'il te plaît, mon gars,
5: reste poli, là!
0: Mais si vous êtes pas content, vous raccrochez vos téléphones, on prend d'autres personnes!
5: Mais tu nous parles sur un autre ton?
0: Ouais, bah si je veux, d'accord!
6: Il va se calmer, l'hydrocéphale!
1: Comment il va?
5: Le bulbe rachidien!
0: Bon,
5: écoute, le trison!
0: Alors, 40 barres!
5: Oui, est-ce que tu peux répéter, s'il te plaît?
0: Alors, J.S., utilisait-il encore? J.S.
5: Non,
0: non,
5: t'es pas
0: J.S. Oh là là. Non, mais vous êtes lourd ce soir.
5: J.S. utilisait-il quoi?
0: Des pigeons voyageurs pour communiquer.
5: Bien sûr, et même c'était dans la Bible et tout. C'était beau. Oui.
0: D'accord. Orose.
1: Vous voyez pas?
5: Ouais.
0: Oh là là, tu sais qu'il s'amuse à faire ça là?
5: Mais c'est la DAT, putain, c'est ça.
6: Ouais, c'est Orose.
0: Ouais.
6: Ouais, je voulais dire que J.S., le KGB, la CIA, tout le monde utilise des pigeons voyageurs. Et salut.
0: D'accord. Tomate.
7: Ouais,
5: ils montaient sur moi.
7: Il utilisait les pigeons voyageurs. Et en fait, quand il en recevait, il les bouffait.
0: Mm-hmm.
5: Il m'a volé Baldi dans mon porte-monnaie.
0: Si ça vous fait rire, moi ça me fait pas rire parce que celui qui s'amuse à ça, il m'a dégagé, je vais pas chercher qui c'est maintenant.
6: Oh là là,
0: Luciole.
1: Oh, ouais, tu peux répéter la question, s'il te plaît?
0: Alors, fais gaffe, toi, le connard, à ce que tu dis, toi.
6: Ouais.
7: Et
0: alors, J.S., utilisait-il encore les pigeons voyageurs pour communiquer?
5: C'est qui, J.S.?
1: Oui, mais c'est qui, J.S.?
0: À votre avis?
1: Je sais pas, je te demande.
2: C'est pas le gars dans Dallas?
0: Non.
5: Hier,
0: Oh là là.
5: John Soros.
2: Mais non, mais dis-leur qui c'est, parce qu'il capte pas.
0: C'est Jésus-Christ, on voulait pas le dire, espèce de con, Manu aussi. Tu commences à faire
2: ses
0: commandes, toi.
2: Mais ils captent pas, les auditeurs, faut bien leur expliquer.
0: Alors voilà, Luciole, maintenant.
1: Ouais,
0: oh là là là là là là là.
5: Oh là là!
0: Là, vous avez fermé le gueule quand les gens y parlent maintenant!
2: Tu vois, pour une fois que c'est pas moi.
0: Luciole!
1: Ouais, on fait pas de religion à la radio, Gérard.
3: Là, c'est n'importe quoi.
0: Là, je crois, de cette manière, ça va être la page, j'arrête à la 5.
3: Non, mais là, il faut mettre Manu.
2: Ça y est, c'est bon?
3: Non, mais le standard.
0: Non, mais attends, pour l'instant,
3: tu les calmes, hein.
2: Ça y est.
0: Ouais,
2: tu vas voir.
0: Luciole.
1: J'ai dit, va te laver les fesses, tu pues.
3: Oh là là!
8: Non mais, Gérard, sur IRCI, ils trouvent ton débat tellement nul qu'ils se demandent si t'es le vrai Gérard.
0: Non mais attends, si ça leur plaît pas, dans ces cas-là, ils arrêtent, ils se demandent, ils en prennent après Manu et Pildard qui font les cons. Alors, Luciole, tu réponds maintenant?
1: J'ai dit, va te laver les fesses, tu pues.
0: Bon, alors...
2: Dégagez.
0: Terminé pour celle-là, ça va vite fait, moi, hein, maintenant.
2: Ça y est.
0: Alors, blanchis-moi la caverne.
1: J'ai dit, va te laver les fesses, tu pues.
2: Attends, Manu, tu gères, là.
0: J'ai plus personne, mère.
2: Attends, c'est pas n'importe quoi,
0: ouais,
2: que tu dis, hein.
0: Ouais. Blanchis-moi la caverne.
2: Ouais. Pas maintenant, j'ai pas le temps.
0: Mais quoi, il est en bouquet.
5: Allô?
0: Ouais.
5: Ouais.
0: Donc, c'est pour toi.
5: Attends, j'entendais pas parce que j'étais pas sur l'antenne.
0: Putain, mais vous avez décidé de me faire chier ou quoi aujourd'hui, là?
5: Bah, tu peux me répéter, s'il te plaît.
0: Alors, Jésus-Christ utilisait-il encore les moyens, les pigeons voyageurs pour communiquer pour un 16e point à la question que je répète?
5: Ouais, c'est fort possible. Ouais, je pense que ouais, ça doit être écrit dans la Bible et puis, tout ça, c'est de la religion. Ouais, je pense que c'est possible.
0: D'accord. Je ne sais pas lire.
5: En fait, ces animaux-là, c'est indomptable parce que c'est pas comme les chiens, ils donnent papa, tout ça. Tu leur dis d'aller porter un message à ta dulcinée. Ce qu'ils font, c'est qu'ils pécorent des grains de pain. Ils t'écoutent pas, ces animaux-là.
0: Non, mais attends, n'importe quoi, les pigeons voyageurs, de toute manière, ça existait.
5: Mais ça, jamais ça délivrait les messages.
0: Si.
5: Non, attends, faut pas déconner.
0: Mais attends, c'est ce que je dis.
5: J'ai essayé d'en dresser quelques-uns, j'ai jamais réussi. Si je leur je leur attachais des trucs à la patte, des bagues. Ouais, voilà, des bagues avec des messages. Oui, j'ai envie de te baiser comme une chienne, tout ça. On m'avait coupé le portable, en fait. Et j'envoyais le pigeon comme ça, et jamais il y allait.
0: D'accord.
5: J'ai eu des problèmes.
0: Je
5: me suis retrouvé avec une grosse
0: faute. Ça y est, on a compris.
8: Oui, Gérard, sur IRC, il y a Super Ouragan. Il te demande comment tu fais pour envoyer les pigeons voyageurs assez loin.
0: Avec une bague.
8: Avec une bague? T'arrives à lancer les pigeons avec une bague?
0: Non, mais les pigeons voyageurs.
8: Si tu l'envoies à 2000 km, comment tu fais?
0: Ils s'envolent, ils prennent leurs ailes et puis ils volent. Hein.
8: Oula, j'ai perdu 1000 personnes là, d'un coup, ils m'ont dit que c'était à cause de Manu.
0: Bravo.
6: Non, à cause de Christine.
8: Bravo Manu.
0: Donc, c'est quoi comme. On va s'écouter un disque.
2: Tu poses la question, Gérard, le temps que je te
0: donne. Celui-là, tu me le vires.
2: Tu le vires,
0: je le trouve et je le vire. Non, mais tu vois, ça va aller vite. Alors, pour. Rigaud.
8: Non.
2: Rigaud, pendant que. Pose une question internet pendant que je note.
8: Alors, peut-on dire que GG est transgénique mi-pigeon, mi-phoque?
0: C'est quoi ça? Je sais pas.
8: C'est Citrouille qui demande ça. Et il y a Jarvis Cooker qui demande si on peut attraper des maladies Viagra ou autre en communiquant.
0: Non, ça, c'est plus le débat sur les maladies. Qui c'est qui s'amuse avec cette musique de là?
8: Et sinon, il y a Yankee qui me dit qu'on utilise le morse maintenant parce que les phoques font de la radio.
0: Non, mais je vois pas du tout le rapport. Donc, la sixième question. Pour draguer, vous servez-vous de votre regard comme moyen de communication? Et vous pouvez toujours nous appeler au 0870-5000, 0803-08-5000, et toujours Rigaud qui vous attend sur le site www.
8: Ouais, j'arrête pas d'attendre depuis.
0: Point Fun Radio, et on s'écoute Riri, Pipi, Loulou avec Moi c'est mieux, avec du couscous. Et on se retrouve tout de suite après pour la suite du débat et la fin.
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0: Et voilà, donc vous êtes toujours sur Fun Radio, c'est la suite du débat sur les moyens de communication, et on vient de s'écouter Ricky, Fufi, Loulou, avec Moi c'est mieux, avec du couscous. Donc en parlant de couscous, on va être bien servi, parce qu'il y a justement...
2: Ah, il y en a quelqu'un qui a amené du couscous.
0: Non, mais on a un auditeur qui s'appelle Couscous, et qu'on avait eu depuis longtemps. Donc on récupère...
10: Il y a Couscous qui est là.
0: 40 bars, bonsoir.
11: Oui, bonsoir. Gérard,
0: oui.
11: Est-ce que tu me permets pour une fois d'être gentil? Je voudrais dire bonsoir à ma petite amie Jessica. Bonsoir Paris, bonsoir Jessica.
0: Voilà, ok.
5: T'as pas de petite amie.
0: Si, bon, là, ça y est, là, vous allez pas recommencer pour la lapin.
11: Oui.
0: Ok. Ou Rose.
12: Ouais, je suis dans la place et je voudrais dire bonsoir à ma main droite.
0: Ok, Tomate.
13: Bonsoir à tous.
11: Tomate.
13: À la main droite.
0: Carotte.
14: Salut.
0: Couscous.
15: Ah, bonsoir.
0: Couscous.
15: Ouais.
0: Ouais.
15: Chéga pas tous, bonsoir
0: à toi
15: et bonsoir à
0: Abdel Wahid. Ok, c'est bon, Couscous.
11: J'ai pas remarqué que les autres habitués en voulaient pas, là, ce mec.
0: Oh, on se calme, s'il vous plaît, hein, maintenant.
15: Et bonsoir à tous les terroristes qui m'écoutent.
0: Non. Mais ta gueule toi-même, toi, connard.
11: Oh là là.
0: Mon doigt.
11: J'aime pas Couscous.
5: Mon doigt sans le caca.
0: Allez, va sans le caca.
11: Ouais,
0: pour terminer.
11: Ouais.
0: Alors. Bon, ça y est, là, oui. On va commencer, on va finir le débat maintenant.
2: Ils sont cool, hein, ils
0: alors,
2: sont cool.
0: Pour draguer, vous servez-vous de votre regard comme moyen de communication? On va demander à 40 bars.
11: Ouais, pour comment encore? Ouais, tout à fait, ouais. Énormément, ouais. La persuasion, et en plus... attends, bouge pas, je change de côté la cassette.
0: Non, mais attends, si t'enregistres en même temps...
5: Ça, c'est des trucs à moi, ça.
11: pour lui après.
5: Okay.
11: En plus, je suis serveur, donc ça aide.
0: D'accord.
11: Et je me fais plein de nanas, mais là, depuis quelques temps, je me suis calmé, je suis avec une super fille, et je l'embrasse très fort.
5: Voilà. Ok, d'accord.
11: Je t'aime.
8: Ah là là. Attends, il passe ses messages perso, c'est quoi, ça?
2: Il est amoureux.
0: Elisabeth
5: Guigou.
0: Bon,
5: 40
0: bars, c'est bon,
5: tu... J'ai été dit, ça nous écoute...
0: C'est bon pour 40 bars, hein.
5: Tu me fais vibrer, Elisabeth.
11: Ouais, bah écoute, moi j'ai un petit problème dans la vie, c'est que j'ai un regard de tueur, donc bon, je suis un peu obligé de mettre des lunettes de soleil, parce que sinon les filles, les fusils, ils regardent...
0: Ouais, vous arrêtez de vous marrer, là.
14: Vas-y.
0: Oh, là, ouais. Je sens que ça va se terminer vite, fait, Manu, avec toi.
2: C'est pas possible que ça vienne de moi, je les ai presque...
5: Vas-y, c'est bon.
0: Tomate.
6: C'est quoi la voix de Moby Dick là, c'est quoi?
1: Moi j'ai un petit appareil dont je tairai le nom qui en fait envoie des messages à quelqu'un qui a le même appareil. Donc si j'ai envie de... Si je croise quelqu'un dans la rue et que j'appuie sur un bouton, ça sonne sur son appareil.
10: Ouais, c'est le nouveau truc Gérard, t'as vu à la télé? C'est le truc pour les amoureux là.
0: Non.
10: Des espèces de beepers.
0: Ah ouais mais...
10: Les fuck lovers là, les fuck lovers.
0: Ouais, j'ai vaguement vu ça, ouais. Carotte?
16: Bah moi j'ai des sales yeux donc je me sers pas du regard pour draguer.
10: Sors du cul.
16: D'ailleurs, je drague pas et puis on drague jamais parce que je suis moche, on se compare toujours à Sandy donc tu vois ça m'arrange pas.
0: Alors Carotte, tu vois, tu viens de dire un nom qu'il fallait pas donc tu peux retourner chez toi, c'est terminé pour toi. Au revoir.
10: Ça y est.
2: Salut.
0: Couscous. Putain, mais ils sont chiants ou quoi, là?
17: Piquet, piquet.
0: C'est qui a balancé ça?
2: Oh, couscous.
0: Ah, d'accord.
17: Piquet, piquet.
15: Allô?
0: Ouais, couscous. Ouais, couscous, on t'écoute.
15: Pas de mal. Moi, on m'appelle la classe, Nikos. Moi, quand je la regarde, c'est méchant, c'est terroriste.
0: D'accord. Et mets-moi le doigt dans le caca, là.
15: Non, moi, je suis borgne.
0: Tu peux quand même répondre à la question ou pas?
15: J'ai qu'un œil, donc ça le fait pas, tu vois.
0: Bon, d'accord.
6: Sans manquer de respect, faut pas se moquer des aveugles.
0: Ouais, entre parenthèses, voilà.
15: Super Montagnier, si tu nous regardes.
0: Oh, c'est bon, on se calme. Ouais,
3: Non,
0: il y a personne à la place de Carotte.
2: Il y a personne.
10: Ah, attends, je vais.
0: Tu vas te manier maintenant.
6: Remplace-lui sa Carotte.
0: Alors, question IRC. On se calme là. Le ticket mystère, il t'emmerde.
2: Le ticket mystère.
0: Ok, alors Rigaud, question IRC.
8: Alors, question de hâte. Les pigeons, ouais mais voilà, ils parlent des pigeons voyageurs parce qu'il y a un délai avec Internet. Quand ils écoutent par Internet, ils écoutent ce qu'il y avait il y a 20 minutes.
0: Mmh.
8: Donc ils me parlent encore des pigeons voyageurs.
15: Gérard, je voudrais demander à Tekel si c'est possible qu'elle me suce ma saucisse à quatre pattes.
0: Va te faire foutre toi, abruti. C'est qui vient de dire ça?
3: Jean-Luc.
0: C'est qui vient de s'amuser à dire ça?
10: Je vais le trouver, Gérard, continue. Et d'ailleurs, à la place de je sais plus trop qui, on accueille Thon à la Catalane.
0: À la place de Carotte, alors.
10: Voilà, exactement.
0: Alors vas-y, Thon.
16: Oui, bonsoir, Gérard.
0: Bonsoir.
15: C'est Griselda.
0: Bon, tu as compris la... Pour draguer, servez-vous de votre regard comme moyen de communication pour toi, la question?
16: Oui, bah en fait je louche, alors tu vois, c'est pas très évident pour moi.
3: Mais sur moi, c'est tout.
6: Ah oh non.
0: Ça commence à... Vous laissez parler les gens ou pas?
6: C'est gros ton qui vient de dire ça.
16: Il n'arriverait pas à me faire jouiller. Non mais vous êtes pas sympa parce que je louche et j'ai un grave problème.
0: Hey, je sens que le prochain qui s'amuse à dire ça va dégager.
3: Il jouissait pas.
6: Si
3: juste joyeux, je suis juste resté avec lui.
0: Manu, quand
10: ouais,
0: on...
10: je vais, ben je suis en train de les chercher.
0: Ouais. Alors.
3: Des sous dans mon porte-monnaie.
0: Donc.
8: Gérard.
0: Donc.
8: Il y a Ertonio sur l'IRC qui te demande si on peut draguer avec le regard aussi bien que parce qu'il a des lunettes en fait. Il voulait savoir si c'est pareil que quand on n'a pas de lunettes.
0: Ben je pense oui.
18: Bah, donc. Il montait sur moi, c'est tout.
6: Il manque plus que les doubles sons maintenant.
0: Ben, quand vous aurez fini vos conneries,
10: ouais,
0: on pourra demander à Thon qu'à répondre.
15: Je passe le bonjour à tous les égorgeurs d'Israël.
0: Eh, hey, couscous. Couscous, ça suffit.
6: C'est abusé.
15: Elle
6: est censurée, là.
0: Oh là là, mais c'est quoi, là, ce bordel, là, Manu, là? Tu venais, faudra peut-être les calmer, mais je peux les calmer, tu es un par un, donc,
15: Du coup, c'est abusé, là.
0: Ouais. Alors, Thon.
16: Moi, je te disais, je louche. C'est un problème. J'ai des doubles foyers, donc tu vois, ça m'arrange pas, alors je vous demanderai un petit peu de pitié pour moi quand même.
0: Mmh.
15: Je te calme.
16: En plus de ça, donc j'ai une sale gueule, donc il n'y a rien qui m'arrange.
15: C'est clair.
16: Et du coup, je sais pas quoi faire.
0: D'accord.
15: Et en plus, ton pote, il s'est fait virer de la sécu, alors c'est la top.
0: Je sens que
2: ça va jarcler.
10: Ça y est.
0: Alors, quel moyen de communication... quel est le moyen de communication quand on en a pas? Donc, on
2: le
0: va
2: meilleur
0: demander...
2: moyen. Quel est le meilleur moyen?
0: Voilà, de communication quand on en a pas. On va demander à Karnbar.
6: La lettre ou la parole, je sais pas moi.
0: Mm-hmm.
6: Voilà, Gérard.
0: Ou Rose.
6: Bah, je sais pas. Je dirais un français correct.
0: Ouais. Thomas.
18: Il faut crier très fort.
0: Comment? Dans quel sens?
18: Bah, il faut crier très fort.
6: Bah, si t'es aussi fort, je sais pas.
0: Mm-hmm. Ok, tomate. Est-ce que tu viens de répondre? Ton, je sais pas, à quoi, là?
19: À la catalane.
0: Ton, à la catalane.
16: Olé. Ouais, bah moi, je me sers du téléphone. Au moins, on me voit pas et puis on peut pas imaginer le monstre que je suis, quoi.
0: D'accord. Par contre,
20: j'aime bien ta voix, moi, gros boudin,
0: là. Oh, vous fermez vos gueules, s'il vous plaît, derrière. Merci.
20: Mais
0: bon,
20: elle est moche.
0: Ouais,
8: sur IRC, il y a Arnette qui dit que quand on n'a pas de moyens de communication, on ferme sa gueule.
0: Bah voilà. Tout à fait. Couscous.
15: Le téléphone arabe, on raconte pas n'importe quoi. Sinon, on leur coupe les cordes vocales à coups de hachoir.
0: Couscous, tu réponds comme il faut à la question.
15: Bah, je te dis quoi, le téléphone arabe. Moi, je te dis le téléphone arabe.
0: D'accord. Mets-moi le doigt.
15: Oh,
0: c'est
15: ton nom. Ouais, Gérard.
0: Mets-moi le.
15: Embrasse-moi.
0: Mets-moi le doigt dans le caca.
15: Ouais, viens t'asseoir sur mon sexe en érection.
0: Bon, allez, allez. Hop. Comme il est pour lui, là, il répondra même pas. Allez, hop, c'est fini. Il dégage. Voilà.
15: Allez. Hop. Allez, hop.
0: Alors, donc. Alors, il y a un petit sondage là pour ou contre les moyens de. Mon couscous, s'il te plaît, tu me laisses finir.
15: D'accord, et je t'emmerde.
0: Là, je crois que. Ça...
15: Ah, c'est pas moi, Gérard. C'est quelqu'un qui fait de m'imiter.
0: C'est qui?
21: C'est pas moi.
20: C'est Semoule.
0: Ouais, mais restez quand même poli, s'il vous plaît, avec les gens qui vous emmerdent. Ah, okay. S'il vous plaît.
20: C'est ta gêne. Faut pas alors... prendre tentacule et encule ta chair.
0: Donc, pour ou contre les moyens de communication, il y a 60% qui n'ont pas le temps de répondre à la question. Mm-hmm. Il y a 30% des Français pensent pouvoir le faire eux-mêmes. Mmh. Et 10% des Français qui estiment que ce n'est pas le thème du débat. Ben, je vois pas pourquoi que 10% disent que c'est pas le thème du débat. Alors que c'est le thème du débat.
20: Bah
0: ouais.
20: Mais il était sur moi, c'est tout.
0: Oh là là.
8: Franchement, moi.
0: Alors,
8: excuse-moi, Gérard, quand même, à la place de mon doigt, il sent le caca, machin. Mmh. On accueille Gilles Coumoisy.
20: Bonsoir. Bonsoir.
21: Salut, j'ai le convoi.
15: Bonsoir,
20: tu vas bien?
15: Salut.
20: Bonsoir
15: à tous.
20: Salut, chat pourri.
0: Alors, donc, la question, donc, Karnbar, tu réponds, s'il te plaît?
20: Tu peux répéter, s'il te plaît.
0: Alors, quel est le meilleur moyen de communication quand on n'en a pas?
20: Mais j'ai déjà répondu, j'ai dit la lettre ou la parole.
8: Ah, c'est vrai, il avait déjà répondu.
0: Ok. Ouais, Ouros.
20: Bah, je t'ai déjà répondu, tu suis rien à ton débat ou quoi?
0: Mais attends, tu restes poli, toi, parce que t'avais même pas répondu.
20: Mais non. Si je te dis un français correct, alors suis un peu ce qui se passe quand même, putain.
16: Le roi des cons, ouais.
0: Thomas.
21: Je t'ai aussi répondu, Gérard.
0: Ton à la...
16: Je t'ai déjà répondu aussi, Gérard.
0: Alors, couscous.
15: Je t'ai déjà dit, téléphone arabe, putain, t'es sourd.
8: T'as peut-être posé cette question-là, déjà, Gérard.
0: Non, mais non, mais il y a... J'ai le con moisi, là.
15: J'ai le con moisi.
0: Alors.
15: Tu devrais le savoir. Non, pas de moyen de communication.
0: D'accord.
15: Je vis dans une grotte.
0: Ok. Alors, 8e question. Les hommes utilisent-ils les animaux pour communiquer? Les hommes utilisent-ils les animaux pour communiquer?
16: Ah bah, t'es bien placé pour en répondre.
20: Ouais, tout à fait, ouais.
0: Attends, tu sais qui vient de parler comme ça, là?
16: Bon. Tour à la catalane.
0: Ah ben, toi, la catalane, tu
22: moi
0: peux.
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0: yeux. Mais tu me vires, toi, la catalane, ça y apprendra de répondre des conneries.
20: Mais okay. Ça vient à lui, là, à la place.
15: Bienvenue chez les pizzas avec la pepperoni.
0: Alors, 40 bars.
8: On va t'en faire de la colisse de bras.
0: 40 bars, s'il te plaît, tu réponds comme il faut. Mais vous vous calmez un peu, là, maintenant?
15: La pepperoni.
20: Ouais, Christine en est l'exemple.
0: 40 bars.
20: Oui.
0: Pour toi?
20: Je suis d'accord. Ouais, je pense que oui, tout à fait, ouais. Je veux dire, ouais.
0: Ouais. Ouros.
8: Pardon, il est parti. C'était lui, les conneries.
0: Ouais, ben c'est bien, alors.
8: Ouais, ben t'as bien fait ton boulot voilà. Une fois, Manu.
0: Ouais. Ouais.
8: Gérard, sur l'IRC, il y a D-Light qui dit oui, on peut utiliser des animaux pour communiquer. La preuve, les dirigeants de Fun Radio utilisent bien Gérard pour communiquer avec
0: les autres. N'importe quoi, lui. Tomate.
21: Ouais. J'ai connu un mec qui utilisait des puces savantes et des morpions.
0: D'accord.
8: À la place de ton à la catalane, pardon, on accueille Oasis.
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0: Oasis, ok. Bonsoir, Oasis.
20: Elle veut
0: planter,
20: c'est
0: mon gars.
20: Oui.
0: Oasis.
15: Il y a personne qui va oser s'appeler Fildar là pour les chaussettes.
0: je sens qu'on va conclure le débat ici.
15: 4%, faut pas déconner.
0: Oui. Oasis.
16: Moi, si tu pourrais me répéter la question, parce que je viens d'arriver, donc.
0: Les hommes utilisent-ils les animaux pour communiquer?
16: Ouais, c'est un excellent moyen de communication, de prendre par exemple un chien avec soi. Ça permet franchement
4: j'aimerais de développer une avec un portable. 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
2: C'est des feux, c'est ce qui s'allume en vert, Manu.
0: Bon,
2: ouais, Manu, il est nul ce soir.
0: Alors, je sens que ça, c'est
2: non, mais ce qu'il faut faire, le cœur, Gérard. Tu fous un coup de fouet à Manu là, un truc.
0: Ouais, non, mais ça va aller vite. Ça va être la dernière question.
2: Parce que c'est pas donc, parce que ça y est, j'ai retrouvé quelqu'un. C'est pour ça que j'ai galéré.
0: Ah ouais, d'accord.
2: À la place de Ouros, on accueille Préparation H.
9: Bonsoir, c'est Préparation H.
16: Préparation H.
4: Bonsoir à tous.
9: Oui,
0: aïe.
9: Oui, tout à fait, oui.
0: On se calme.
4: Vous l'avez pas celui-là, aïe, c'est pas mal. Hein. Avec la chaise, là, le tabouret.
9: Et puis le trou du cul qui saigne.
4: Ouais, voilà.
0: Non, mais quand vous aurez fini vos conneries, les gens, ils pourront peut-être répondre.
2: Ouais, c'est vrai, il y en a qui veulent répondre et faire un débat sérieux.
0: Alors,
4: est-ce que vous l'avez, Strepsil?
0: C'est qui demande ça?
9: C'est Finger.
0: Mais je sens que tout à l'heure, on va conclure, hein.
9: Oui.
0: Alors, Préparation H.
9: Oui, ben je viens d'arriver, j'ai pas entendu la question.
0: Alors, les hommes utilisent-ils des animaux pour communiquer?
9: Les hommes, non, je crois que c'est interdit par la loi d'utiliser les animaux pour niquer, donc... non.
0: Pour communiquer?
9: Que ça soit en communauté ou pas, c'est pareil, c'est interdit, c'est tout.
0: Non, mais
9: je crois que... mais ils discutent pas, c'est tout, c'est la loi. Enfin, la loi, elle est appliquée, il faut se plier, c'est tout.
16: Moi, je suis d'accord.
0: Couscous.
4: Non, moi je suis pas d'accord, c'est impossible, on peut pas niquer dans la commune avec un dromadaire.
9: Mais pas les animaux,
4: fais pas les animaux, t'égorges les moutons, salaud.
9: Putain, t'en as qui sautent des facochères.
2: Vous allez énerver Couscous, arrêtez.
9: Intégré. Eh Gérard, c'est pas parce que tu niques un facochère que tout le monde a le droit.
2: Ça y est.
9: Pardon Gérard.
0: J'ai le coup moisi là.
4: Ouais, moi je veux bien me sacrifier et m'appeler Filda, tant qu'à faire.
2: Non, c'est bon, ça va aller.
4: Pour passer la pub des chaussettes qui puent.
2: Non, ça va.
0: Alors moi je peux vous dire une chose, que comme vous êtes en train de déconner, le débat il s'arrête là.
2: Oh, non.
0: Donc on fait la conclusion.
2: Oh non Gérard,
0: non,
2: encore une question.
0: Non.
4: Encore une là. Voilà,
2: il était bien, le débat.
0: Regarde,
2: ils sont, ils sont tous gentils, n'est-ce pas les auditeurs, vous êtes gentils.
0: C'est là pour pas prendre les gens pour des cons.
2: Ouais, c'est vrai.
0: Un Manu.
2: Regarde.
4: Tout gentil Gérard.
0: Alors, les transmissions de pensée est-il un moyen de communication en faisant l'amour? Et ce sera la dernière question.
8: Est-ce que tu peux la répéter s'il te plaît?
0: Alors, les transmissions de pensée est-il un moyen de communication en faisant l'amour?
2: Manu.
19: Quoi?
2: Tu fais chier.
0: Alors, 40 barres.
7: Est-ce que, à ton avis, tu sais à quoi je pense, là?
0: Non, eh ben, tu vas le dire.
7: Un contentier, Jean.
0: D'accord, eh ben, bonne nuit pour toi, 40 barres. Non, c'est bon, c'est terminé.
2: Est-ce que tu as une réponse à donner sur la question, 40 barres?
7: Les transmissions de pensée. Moi, je sais qu'avec ma copine, sans faire exprès, on dit beaucoup de choses semblables ensemble.
2: C'est-à-dire?
7: Sans faire exprès.
4: Et c'est-à-dire, on est avec ton meilleur pote, c'est ça?
7: On a la même expression des fois ou des trucs comme ça quoi en faisant l'amour et tout, c'est bien.
2: Vous faites quoi?
7: Hein? C'est ah vas-y c'est bon.
16: En
0: préparation H.
7: Je vais pas le dire celui-là.
9: Oui moi je suis sûr que après l'amour comme tu disais toi et ta copine vous avez de la transmission de pensée que vous avez envie d'une gamelle de friskies au même moment.
0: Toi tu ferais mieux de faire des préparations pour con.
7: Filda mais nous un double son là.
2: Ah, j'ai pas
0: envie.
4: Arrête, avec un peu le faux cul là ce soir.
9: Ouais.
16: J'ai pas besoin d'utiliser la pensée parce que je crie très fort, donc je pense qu'il entend assez.
7: Attends, je vais les auditeurs, tu jouilles.
16: Oui, je jouis très fort.
7: Tu jouis très fort.
4: Jouillez pas.
16: Lui, jouille, ça dépend.
0: Oasis.
7: Super, mets les auditeurs.
16: Moi, sexuellement, avec mon copain, ça se passe très bien.
4: Ah, t'es un copain, toi?
16: Ouais.
2: Tant pis, Tony.
16: Je crois que
7: c'est dommage.
16: On est au top au niveau transmission de pensée, et puis tout va bien, quoi. On est exactement sur la même longueur d'onde.
7: Moi, je vais te transmettre, moi, salope.
16: Tu viens me trouver quand tu veux.
4: Ton tampon, il vient de tomber, là.
9: J'arrive. Plaquer des cas, on m'appelle, j'ai percé, moi.
0: Vas-y, Gérard, enchaîne. Non, mais il faudra peut-être qu'il se calme. Donc, Oasis. Couscous.
4: Ouais, Gérard, c'est vrai que depuis que tu t'es fait enculer par une lampe torche, on t'appelle la Luciole.
0: Couscous, tu restes poli parce que sinon ça va mal finir pour toi.
16: Ouais, tu vas gerber.
4: Moi, je suis d'accord avec toi.
7: Gérard, je te. Sous la console, là.
0: J'ai le coup moisi.
4: La transmission de pensée, pourquoi pas.
0: D'accord. Alors, tu vois, moi, je peux vous dire une chose que. Il y avait un truc que je voulais dire. C'est que pour les aveugles, le moyen de communication. Bon, tu les calmes, s'il te plaît, Manu. Merci. Et après, on fait la conclusion, comme ça va être terminé. Donc, pour les aveugles, c'est sûr que c'est pas évident pour eux de pouvoir communiquer. Et c'est maintenant, je crois qu'il y a des nouveaux trucs qui font. Donc, on va demander la conclusion du débat à 40 bars. Pour, à moins qu'il y avait une question IRC, non?
8: Oui, il y a Sandy, la pute, qui demande qui veut lui bouffer le cul, mais bon, c'était pas le thème du débat.
0: Voilà, bon, donc, 40 bars, conclusion.
20: Ouais, deux choses à dire. Déjà, tu t'es fait griller parce que 40 bars, en fait, c'était 40 bars. Et deuxièmement, toutes les expressions de Christine, c'était moi. Donc, j'ai pris
0: le plaisir.
20: Voilà.
0: Ok, ben.
20: La semaine prochaine, Gérard.
0: C'est ça, ben, tu repasseras pas la semaine prochaine
20: et
0: pour toi.
20: Sur moi.
0: C'est ça. Ok, ben, tu repasseras pas la semaine prochaine pour toi. Préparation H.
11: Ouais, alors, deux choses aussi. La première, c'est que je te mets un fulgur au pont, je pense. Et la deuxième, c'est que tu t'es trompé, tu l'as appelé j'ai le cou moisi au lieu de j'ai le con moisi, et on savait déjà que t'avais le cou moisi, c'est clair.
0: D'accord, tu es tomate.
12: Encule ton kiff.
21: Ouais, bah ouais, c'est comme d'habitude, toujours aussi nul, toujours aussi à chier, toujours aussi. Aussi Gérard, quoi.
0: Eh ben, dans ces cas-là, tomate, c'est simple, tu allais bouffer tes tomates, comme ça tu nous emmerderas plus pour nous dire des conneries. Bravo Gérard, oasis, là, bien calmé.
12: Ouais, et ben moi j'ai trouvé que le thème du débat, il était franchement très très intéressant.
0: Ouais.
12: C'est vraiment bien, mais c'est dommage que ce soit toi qui l'a présenté.
0: Ah mince. Pourquoi? Ça partait bien. Pourquoi?
12: Bah parce que t'es toujours aussi catastrophique et rien ne change, quoi.
0: Bah dans ce cas-là, tu fais pareil, tu vas boire ton oasis.
13: Ouais.
0: Bravo. Coscos.
13: Ouais, bah le débat, il était pas trop mal. Bon, il y avait un petit peu de bordel dans la maison, mais sinon t'es... C'est toujours de la merde, mais bon, c'est
0: ouais, mais de toute manière, hey, Couscous, non, n'empêche, on aime bien t'avoir dans... Ouais, j'aime bien t'avoir dans, quand même dans les débats. Tu le sais bien, on rigole bien avec toi.
13: Ah, d'accord, je te réserverai une petite égorgerie de...
0: c'est ça. Ok, allez, bonne soirée à toi, Couscous. J'ai le coup moisi pour finir.
12: Il jouait pas.
20: Bah oui, je sais, on sait tout ça. Moi, je voulais seulement dire... je voulais seulement te demander si je pouvais avoir la grosse vilaine au standard après.
0: La grosse vilaine, c'est qui? C'est laquelle?
20: C'est quel mystère?
0: Non, tu vois, tu l'auras pas. Donc, voilà, donc c'est tout, c'était ta conclusion.
20: Ah bah ouais.
0: Eh bah c'est bien.
20: Je te souhaite une bonne nuit aussi.
0: Eh bah moi aussi.
20: Je kiffe, l'Ascar.
0: Eh ben, moi, je pas moi. Ok. Ah, donc, c'est dommage qu'il y a eu des petits...
8: Petite conclusion de l'IRC, quand même, avant de finir, de Yankee. Quand on se balade avec un tekel borgne et qu'on n'a pas d'amis, on fait pas des débats sur la communication. Gérard, c'est une pute. Non, on va pas dire ça quand même, c'est pas gentil. Et c'est apparemment il y a que des trucs méchants.
0: Et on était combien quand même là? On est remonté à combien?
8: Là on est quand même remonté à 3867.
0: Combien? 3867. C'est le record non? Je sais pas. Bah si c'est le record, 3857.
8: Ouais, je crois que la dernière fois on avait fait 3400 là, donc là à mon avis on a battu le record. Ouais.
0: Ah bah, on aura les sondages. Les mecs, bravo.
8: Bravo, ouais. Bravo.
0: On aurait peut-être été un peu plus s'il n'y avait pas eu le problème avec Manu au standard.
8: Ouais.
2: Ouais, ça c'est vrai que Manu, cette semaine, t'as fait chier le monde.
0: Ouais, mais toi aussi, t'as quand même fait un peu ta merde.
2: Ça fait
0: quand même un peu ta merde aussi, toi. Faut pas l'oublier. Donc, voilà. Oui, Rigo, pour finir.
8: Non, rien, j'attendais une félicitation de ta part.
0: Non, mais c'est bien, de toute manière,
2: il a bien bossé, Rigo.
0: Il y a que lui qui bosse bien en ce moment, alors.
2: C'est bizarre quand même.
0: Ouais, non, mais
2: ça casse quelque chose.
0: Non, mais il
2: est en fin de contrat.
0: Il y a que lui qui bosse comme il
2: faut. J'ai remarqué aussi.
0: Parce que lui, on ne l'entend pas.
2: Quel plaisir de te retrouver, en tout cas.
0: Donc, pour moi, la conclusion des moyens de communication, dommage que ça foirait. Mais sinon, je pense que dans l'ensemble, c'était pas...
2: Bah écoute, je crois que tous les records ont été battus. Bravo.
0: Un fil d'art, tu continues, ça se voit que c'est terminé.
2: C'est moi terminé pour toi, fil d'art. De toute façon, la semaine prochaine, on trouvera peut-être quelqu'un d'autre.
0: Ouais, j'ai l'impression, parce que là, le double son, j'aime pas trop. Par contre, je voulais signaler que celui qui s'amuse à envoyer un truc bidon sur l'IRC en mettant avec Guy Poul.
2: Oui.
0: Donc c'est faux. Voilà. Donc je vous souhaite une bonne nuit. Vous allez retrouver Rousseau.
2: Oh!
0: Pour la nuit sans pub. Et demain 6h, 9h, Bart. Voilà. Et puis Max à partir de 22h.
2: Arrête.
0: Tu vas prendre une gaufre avant la fin, toi. Et vous allez retrouver Max à partir de 22h.
2: Avec plein de surprises d'ailleurs. Il y aura des surprises pour les. Déjà, il y aura Jean de Debert, puis il y aura plein de petites surprises peut-être. Non, mais pas par rapport à toi, mais des trucs nouveaux.
0: Mmh. Voilà. Et moi, je vous retrouverai la semaine prochaine, si tout va bien.
2: Voilà, tout va bien alors. Et je voulais faire un petit cadeau, je voulais me faire plaisir parce que tu as 10 minutes avant de reprendre le programme officiel de l'antenne, ce qui est une compilation qui s'appelle F Communication, label français. Hein. Ils ont sorti des compilations musique pour plantes vertes. Ils avaient également sorti déjà une compilation Megasoft Office 97. Ils viennent de sortir la compile 98 avec dedans Nova Nova, LGA, Frédéric Galliano, Ready Made.
0: Bien.
2: Que les artistes français, enfin compte avec des noms un peu étrangers. Et là, sauf un ou deux. Hein, et là, on va écouter Aqua Bassino, s'appelle The Melody. Voilà.
0: Donc le disque qu'on venait de s'écouter, c'était la Dodoche de Suren avec Emmène-moi au bois pour...
1: Faut que je bosse.
0: Faut que je bosse. Et puis le deuxième, c'était...
1: Apolline, t'as le titre du deuxième, il paraît. Manu doit l'avoir.
0: Donc c'est...
5: Pas, on va l'acheter alors.
1: Ah, on va le retrouver.
0: Donc alors, pour ça, on va partir...
14: Voilà. Alors c'était GG Dinero avec Dans mon taxi, tu proutes gratuit.
1: Ah, c'était
0: bien. Non, ça c'est...
1: Non, c'est la suite d'avant, d'avant,
0: ça. Ça c'est déjà bien passé bien avant, ça.
14: Ah ouais, merde.
1: C'était Billy Lassodo avec Bouffe-moi sur le périph, j'ai des heures au compteur.
14: Ah ouais.
0: Ouais, ben, on verra. Donc, petite borne de Montluçon. Donc, toi, on t'avait gardé parce que t'avais pas participé au deuxième... beaucoup au premier débat. Donc, ta fréquence, c'est 102.7.
19: Ouais, ben,
0: 107.2, pardon.
19: Je te remercie, bonsoir.
0: Rebonsoir.
19: Rebonsoir à l'équipe.
0: Bobo Nichon, Paris 101.9.
24: Oui, tout à fait, bonsoir Bobo Nichon. Heureux de pouvoir enfin te parler, Gérard, bonsoir.
0: Bonsoir à toi. Bonsoir Linda de Suren, 33 ans, 101.9.
25: Bonsoir, c'est Linda de Suren.
0: Mais alors, pourquoi ça te gêne si j'écorche le nom de... faudrait peut-être éviter de me... Alors, qui c'est... Attendez, qui c'est qui m'a choisi ça?
14: C'est moi, Gérard.
0: Bon, alors déjà, j'ai horreur de voir marqué le nom sur N, d'accord? Donc, c'est premier avertissement que t'as ce soir.
14: Ok.
0: Pourtant, tu m'as fait un bon premier débat, mais là le deuxième, des noms comme ça, j'en veux pas.
14: Ok, mais arrêtez, je savais les pas. Oiseaux.
0: Et Papillon Limoges...
26: Exactly, on the air, papidum, pipandum, pipandum.
0: Ta fréquence, s'il te plaît.
26: 112.2.
0: Comment?
26: Et voilà.
0: 112.2?
1: Ouais. 102.2.
26: 102.2, ouais, excuse-moi, ouais.
0: Ah ouais, parce que 112.2, ça m'étonnerait.
26: J'ai dit 112 avant.
0: Ouais. Donc 102.2. Alors, que, deuxième débat va porter sur les emplois à domicile.
1: Oui, et
25: grâce aux oiseaux.
1: On est 20 connectés sur le Minitel, Gérard, et il y en a un, il y a Max Lebège qui dit « GG, t'es le meilleur, continue ».
26: Ouais, il a raison, the best.
0: Alors, première question, quels sont les emplois à domicile que nous avons? Donc on va demander à Petite Borne.
19: Il y a plein de choses, hein. Tu peux repasser à domicile, tu peux faire le ménage, tu peux t'occuper des vieux, tu peux t'occuper des gosses, tu peux faire plein de choses à domicile, tu peux
26: t'occuper des Mongols.
0: Celui qui vient de dire ça va se calmer parce que tout à l'heure il va virer vite fait.
19: Parce qu'en plus ça me plaît pas du tout ce qu'il a dit.
0: Donc qui se calme celui à tout de suite parce que sinon je sais pas. C'est qui vient de dire ça, ok?
24: Allez, le
26: c'est Polo. C'est Polo.
19: Polo.
24: Apollo.
0: D'où qui te sort celui à Polo?
24: Ça va pas commencer, bon allez.
14: Je sais pas. J'ai...
26: Bon allez, vas-y, Gérard, enchaîne.
0: Pour l'instant c'est pas toi qui commande, c'est moi. Alors donc, Petite Borne, tu voulais rajouter d'autres trucs, non?
19: Non, c'est à peu près tout ce que je voulais dire.
0: Fildar, tu vas pas commencer tes conneries, sinon je te vire des studios pour la fin de l'émission.
1: Mais j'ai même pas allumé mon micro.
0: Pour l'instant, ton micro, tu le baisses et tu fermes ta gueule.
1: Je le mets là-haut.
27: Il le met en haut exprès pour bien que tu vois qu'il utilise pas son
1: attends.
27: Micro.
1: Attends.
0: Bobo Nichon.
24: Ouais. Bah, écoute, moi,
1: ça me fait rire, ça.
24: Moi à la maison, j'emploie du personnel, donc j'ai 3 gouvernantes parce que j'ai quand même une grande propriété, il faut entretenir. J'ai un précepteur qui s'occupe de mes enfants parce que moi je les envoie pas à l'école, je préfère faire leur éducation à la maison. Et puis j'ai aussi un maître jardinier.
0: Je crois que t'as pas. Je crois que tu. Non mais.
24: C'est des emplois à domicile, tout ça. C'est des gens d'emploi chez moi.
26: Elles sont bonnes les souverettes.
24: Ah bah ouais, ça pue le fric, mais bon, il faut bien. Voilà, c'est tout.
26: Est-ce qu'elles sont bonnes au moins les souverettes?
0: Linda.
24: Elles sont soumises. C'est déjà ça.
0: Linda.
25: Oui. Donc moi, là, tu as de la chance parce que j'attends justement.
24: Un enfant.
25: Non. Ma femme de ménage qui arrive. D'ailleurs, tu vas peut-être l'entendre.
0: Ouais, non mais attends, Linda, c'est Apolline qui t'a sélectionné. Tu retournes voir Apolline. Au revoir. Hop.
24: Les bruits, ils montent.
0: Bon, je sens.
27: Gérard, je sens
0: que tout à l'heure, ça va se terminer, que je vais virer tout le monde.
27: Gérard, pour calmer le débat, il y a Yankee qui demande si c'est vrai que t'es éleveur de truies à domicile.
0: Non. Alors là, je lui réponds même pas à sa question, j'y réponds non tout de suite. Papy Don.
3: Pipin d'homme.
24: Babylone.
3: Pipin d'homme comme le chamallow. Ouais, des emplois à domicile, bah moi aussi je fais le ménage chez moi. Regarder la télé, c'est un emploi à domicile, ça je pense. Mm-hmm. Parce que tu donnes de l'argent aux chaînes de télé. Tu fais de l'audimat, donc qui dit audimat dit argent.
24: Redevance.
3: C'est un emploi à domicile, ouais, voilà, dit redevance, voilà, tout à fait. Voilà.
0: Alors, pour l'instant, je pense que vous avez pas très bien compris la question.
3: Ah.
0: Celui qui s'amuse à faire le choix à l'arrête, parce que tout à l'heure, ça va éclater. Ouais. Toi, je te préviens, fais gaffe.
27: Jean, faut bien que tu précises, parce que quand tu parles d'à domicile, tu vois, ils font le rapprochement avec le Kosovo et les missiles tirés sur les
3: Afghans. Non, pas de Kosovo.
0: Emploi à domicile, ça veut pas dire.
24: Tomahawk et des scuds.
0: Toi, tu fermes ta gueule, pas Bidon.
3: C'est pas moi.
0: Bon, lui, vous me le calmez là, en antenne tout de suite.
5: Justement, à la place de je sais plus qui que t'as dégagé comme un sauvage.
0: Linda, ouais.
5: Voilà, on accueille Baboun Hey As.
6: Baboun As.
0: Babounas.
5: En anglais.
6: Babounas. Ouais. Bonsoir à tous.
0: Bonsoir. T'appelles d'où?
6: Bonsoir, Gérard.
24: Salut.
0: T'appelles d'où?
6: J'appelle de Suresnes.
10: C'est faux.
24: Non.
0: C'est pas la peine. Alors
5: c'est
0: là.
5: C'est sa ville, c'est une ségrégation.
0: Non, parce que j'aime pas qu'on donne les villes. Les noms de villes à l'antenne, nom de Dieu.
6: Bonne nuit.
1: Bah attends, Gérard, s'il habite sur Rennes,
5: c'est comme Lille, Paris, Berlin,
27: Brest.
24: Il y a que deux habitants à Suresnes.
6: Je vais pas foutre de la gueule.
0: Alors, tu peux lui dire au revoir d'entrée.
27: Bon, bah il habite.
1: Bah attendez, ce qu'on va faire, on va te changer de ville. Tu vas appeler de Courbevoie, puis voilà.
0: Non. Allez, vous fermez vos gueules. Toi, tu es déjà, tu vas éteindre ton film et le micro, tu vas me prendre des gens standards.
5: Non, mais c'est ridicule.
0: Tu fermes ta gueule. Ok.
1: D'accord. Tiens, il y a encore Max Lebel sur Minitel, on est 23 connectés qui dit Max, Gérard, t'es le meilleur, surtout quand tu prends la place de Max. Faut que tu continues et que tu gardes les mecs qui appellent de Suresnes parce que ils sont plus intelligents que toi.
0: Ouais, bah, moi, je l'emmerde, lui. D'accord?
27: Et sinon, il y a Checkmate sur l'IRC, il a vu dans un magasin qu'on pouvait te louer à domicile.
0: Bon, alors lui, j'y réponds même pas, c'est même pas la peine.
27: Petite et pipe pour 200 balles.
0: Ouais. Au revoir. Bon, alors moi, je sens que de toute manière, ça va aller vite fait. Celle qui s'amuse à rigoler comme une poupia s'arrête. Bon.
5: Oh non.
0: Alors je sens que le débat va être clos, vite fait, bien fait.
24: Allez, on continue là.
3: Maintenant que tout le paillasson, direct.
0: Tu viens là parce que ça devient impossible de travailler avec eux. Alors tu prends sa place et tu le vires.
1: Attends, mais j'ai rien fait moi, Gérard. Attends, c'est pas de ma faute, ces auditeurs,
0: non,
1: ils sont
0: non,
1: pas
0: non,
1: calmes.
0: Non,
1: hein.
0: Tu dégages. Hop, au revoir.
5: Ah mais je surveille.
0: Au revoir.
5: Je reste là.
0: Bon, continue. Alors, deuxième question. Alors, comment est payé un employé de ménage à demi-debout ou autre? On va demander ça à Petite Borne.
10: Comment est payé un
24: homme
10: de ménage?
24: Improvise.
0: Il est payé à 40... ma gueule parce que tout à l'heure, je vais t'éclater ta gueule, toi. Ok?
1: D'accord.
0: Va bien, gars.
1: J'ai éternué et je voulais pas que ça s'entende à l'antenne et toi, tu crois que je me fous de ta gueule?
0: Ouais.
27: Bon, Gérard. Gérard, pour te calmer un peu, il y a Tom York sur l'IRC, il demande si les SDF peuvent avoir des emplois à domicile.
0: Oui, c'est...
27: Sous leur pont, on m'a dit.
0: Oh, bon, non. Alors là, je réponds même pas, ouais. Hop,
1: ouais,
0: c'est terminé.
1: C'est pas le pont...
0: Non, mais je réponds même pas à cette question-là, c'est
27: tout.
0: Ouais. Voilà, merci Manu de bien préciser le pont d'Allemagne.
1: Ouais. C'est Rigaud qui a dit ça.
0: Non, c'est pas Rigaud, c'est Manu.
3: Précise pas les
0: ponts. Toi, papy d'homme, tu as déjà prendre ton nom correctement, tu t'appelles Tony, d'accord?
3: N'importe quoi. Ah
0: non. Ouais, non mais attention. Attention,
3: quoi. Pas la voix de Tony, regarde là. Allô. Bah tu vois, j'ai pas la voix de
0: Tony. Ouais. Bon, celui-là, tu me le... Au revoir.
3: Mais pourquoi?
0: Au revoir. Oh, le sonneur, la question que
5: je fais. Je l'ai dégagé, hein.
24: Il y a la clim qui déconne ou quoi?
5: Il fait rien!
3: Mais regarde, j'ai pas mon micro allumé!
24: C'est la clim!
1: J'ai pas mon micro allumé, c'est pas moi!
0: Ouais, t'es un tout et tu la fermes!
5: Bah voilà, regarde!
0: Ouais, bah tu la fermes pour de bon toi maintenant! Alors, Petite Borne!
10: Ouais, Gérard, enfin, j'ai eu le temps de réfléchir. Ils sont payés à 42 francs et 15 centimes de l'heure.
0: Alors, tu peux préciser?
19: Bah, c'est-à-dire que s'ils font 5 heures dans la journée, ils gagnent 5 fois 42 francs et 15 centimes.
0: Mmh.
19: Auquel t'enlèves effectivement les 20% patronal.
24: La clim.
19: Gérard.
7: C'est les mésanges, hein.
24: Ah bon?
7: Elles ont bouffé les trucs.
24: Elles sont cheloues. Hein.
14: GG à la place de Pipadom, on accueille Aspirator, 26 ans de Toulouse.
0: Je te préviens.
24: Aspirator.
0: Attention au nom, parce que si c'est les mêmes,
24: ouais, ouais.
0: Ça va gerber.
14: Pas de problème.
0: Donc, c'est Aspirator.
9: Aspirator, bonsoir.
0: Ouais, un trablo.
9: Non, j'ai des problèmes de voix.
0: Ouais. Aspirator. Ta fréquence. Ta fréquence.
24: Mais plus bas.
9: 101.9, j'appelle de Rueil.
0: Bon, alors...
14: Ah ouais, non, mais...
0: Non, attends, Apolline, là, pour l'instant, t'es en train de te foutre de ma gueule, que gros comme une maison.
14: Non, mais c'est le...
0: Tu te fous de ma gueule. Donc, Apolline, maintenant, c'est terminé pour toi, tu arrêtes le standard. Terminé.
9: Tu arrêtes de vivre. C'est terminé. Tu arrêtes.
0: Bon, alors, terminé, allez, hop, terminé pour le trablo, tu le vires, hop.
15: Attends, je voulais dire, c'est Max, là,
0: bon, tu y allumes son micro.
15: Ah ouais, vas-y, parle.
0: Bah ouais, bah bien sûr.
15: Putain, il est pas branché, putain.
1: Oh. Après, il a l'air que c'est moi qui fais de la mauvaise réa.
0: Non, allez, dégage. Hop, donne le micro à Max s'il veut parler.
1: On verra
0: après.
15: Bah, je voulais dire que c'était sympa.
1: Voilà, il veut dire que c'est sympa, on s'éclate. Allez, continue, bichon.
0: Tu me parles sur un nom de ton, toi, d'accord? Je suis pas ton PD. Hein? Ok.
1: Je couche pas
0: avec toi, d'accord?
15: Je couche.
0: Nice! T'amuses pas à me perdre avec ta langue, parce que tout à l'heure, tu vas te le prendre dans ta gueule, le CD.
24: Gérard.
0: Là, ouais, Rigo.
27: Sur IRC, il y a Turpentine, elle te demande si c'est vrai que t'as engagé un urineur à domicile pour Jouisseuse Mystère.
1: Ouais, c'est vrai.
0: J'y réponds pas, elle va se faire enculer, c'est une connasse. Tu peux lui y mettre. Hein. Comme ça, elle comprendra. Alors, Bon, tu m'as viré le trablo, là?
14: Ouais, non, direct.
27: Il y a encore l'oiseau, pourtant.
0: Bon, alors, petite borne.
19: Ouais, Gérard, je crois que je t'avais répondu. Je t'avais dit que c'était 42 francs 15 de l'heure. Et t'enlèves les 20% patronales.
0: Je sens que tout à l'heure, dans l'équipe, ça va choper à la fin de l'émission. Parce que le débat, si vous me faites chier...
15: Ouais, le premier débat était bien quand même.
0: Ton micro il est même pas branché.
15: Ah ouais, mais alors comment ça se fait ça?
24: Alors.
0: Mais alors pourquoi? Parce qu'ils ont.
27: Non, le câble il a été enlevé pour le studio d'à côté.
24: Oh non.
15: Manu.
24: Oh
15: là.
0: Je prends des gens au standard, c'est moi.
14: GG.
24: J'étais fouf là.
1: Gérard,
24: s'il te plaît.
1: Sans déconner.
0: Non, mais moi je continue pas dans des conditions comme ça.
1: Bah ouais, mais gère un peu le standard. Attends, moi. Tout à l'heure, Apolline était toute seule au standard, c'était impeccable.
0: Attends, toi, t'es même pas capable de faire ta réa, t'es en train de faire le con.
1: J'attends.
15: Éteins ton micro. Hein.
0: Alors éteins ton micro et tu fermes ta gueule.
15: Ouais, bah j'éteins mon micro.
14: GG, à la place du Travelo, on accueille Balayatch, 30 ans de Bourg-en-Bresse.
0: Alors, fais-moi confiance que pour l'instant, je vous ai pas vu prendre une seule ligne. Là, les 24 lignes
1: sonnent. C'est parce que tu regardes mal.
0: Oui, ouais,
16: bonsoir à tous, c'est Balayatch.
19: Salut Bayeyadi.
16: Bonsoir. Je suis homme de ménage à Bourg-en-Bresse.
24: Bonsoir.
16: Bonsoir à tous.
24: Bonsoir.
19: Salut.
16: Bonsoir GG.
0: Salut. Donc tu vas répondre?
16: Ouais, mais il faudrait que tu me répètes la question.
0: Non, je répète plus les questions.
16: Les salaires. Bah moi, comme je travaille en tant qu'homme de ménage, je touche 40 francs de l'heure. Sans compter les primes.
0: Non, mais attends, là déjà une pour commencer. Oui. Si tu es homme de ménage, tu n'as pas de primes, d'accord? Ok?
16: Bah, tu sais, j'ai des primes, c'est-à-dire si.
0: Ouais, t'as des primes en te faisant sucer, c'est ça?
24: Oh là.
16: Non, c'est un peu vulgaire ce que vous dites là, monsieur. Hein.
0: Moi, ouais, bah alors, je vais te dire une chose, monsieur, il t'emmerde, d'accord?
1: D'accord.
16: Pardon.
0: Mmh. Ok. Bobonichon, là.
24: Ouais, Bobonichon. Ben écoute, moi, mes hommes, mes femmes de ménage, tout ça, je les loge. Donc ça fait partie de leur salaire, en fait. Si tu veux, ils sont logés, ils sont nourris.
19: Ça pue le fric.
0: Ah bah voilà, voilà justement, voilà la question que j'attendais.
24: Ils sont blanchis aussi de la caverne, et surtout pour les filles. Et voilà quoi, donc je sais pas, à partir du moment où ils font la bouffe à la maison, bah ils peuvent au moins profiter de ce qu'ils font. Donc ils mangent à la maison, ils dorment à la maison, quoi. Donc ils sont payés, bah rien du tout, ils sont payés en nature.
0: Non, bah voilà, donc voilà la question que j'attendais de tout le monde.
1: Laquelle?
0: C'est que ça, voilà. Donc, maintenant, savoir, est-ce qu'il y a des emplois qui sont... Est-ce qu'on trouve encore des emplois comme ça, où qu'on peut être nourri, logé, blanchi?
24: Ouais, si tu veux, moi, par exemple...
0: Qui
24: c'est toujours Bobo Nichon. Moi, les servantes, je les blanchis mieux que le jardinier, par exemple, parce que j'ai des préférences. Tu vois, il y a quand même un petit peu du favoritisme.
16: Non, mais c'est vrai ce qu'il dit. Moi, je suis nourri, logé, blanchi, baisé, hein.
24: Ouais.
16: C'est vrai.
0: Bon, attends, toi, pour l'instant, tu vas te la fermer.
25: Mais vous leur donnez de l'argent de poche quand même.
24: Non, ils sortent pas. De toute façon, ils sont toujours à la maison en train de travailler.
0: Attends, Bobo Nichon. Ouais. Par exemple, s'ils te demandent des cigarettes, est-ce que tu leur payes ou pas?
24: Ouais, non, ça, je sais pas. Ils vont voir avec le jardinier. On a des plans de tabac au fond de la propriété.
0: Non.
24: Ouais, bah alors, ouais, on va dire oui, bien sûr. Tout à fait.
27: Gérard?
24: Il y a bien des petits plaisirs dans la vie quand même.
27: Mm-hmm. Sur IRC, il y a Yankee qui te remercie de la part de Brigitte Bardot pour avoir sauvé Willy et lui avoir donné un foyer.
24: C'est beau.
0: N'importe quoi la question.
24: C'était hors cœur.
0: Qui c'est qui nous reste qui a pas répondu?
4: Il reste Babounas.
0: Ouais, bah vas-y.
4: Donc, avant tout, je voudrais dire que c'est une question très pertinente et très intéressante. Et donc moi, j'ai plusieurs femmes de ménage chez moi et plusieurs jardiniers, mais je préfère pas les payer à demi debout, mais plutôt au noir, ça revient moins cher.
24: Oula.
0: Mmh. Non mais de toute manière, moi,
24: encore un mec de l'internet. Hein.
4: Ah non,
25: direct, ça
24: se reconnaît. Ça se reconnaît aux phrases direct.
25: T'es plus drôle sur un écran.
16: Mais trop de majuscules là dans tes phrases.
4: Ouais, je peux la faire moins rapidement si
24: pas de couleur, pas de couleur.
16: Vas-y, c'est pété.
4: Donc je disais que moi, je préférais pas payer à demi debout, mais plutôt au noir.
24: Rigo, qui te
4: ça revenait moins cher.
24: Hitler, Hugo, banne-le.
0: Bon, donc, la question, de toute manière, je pense qu'on a fait à peu près tout. Le seul qui a pu répondre.
24: Ça vient, là. Oh là.
16: Pas que des cristallines.
24: Il y a une chourie.
27: Bah, le chef, il va être gentil.
0: Une étoile de ninja.
24: Direct. Hop là.
0: Je t'ai prévenu, Fildar.
16: Shadow danseur.
25: C'est pas la
16: bande
25: de Sardou.
16: Vieux truc.
25: C'est pas le mec de Sardou, c'est.
16: Kilobi, voilà.
25: Non, c'est Michel Thor qui chante Sardou.
0: Oh la race.
16: Non, c'est abusé, là.
25: C'est quand même les éditions Atlas, ça.
16: Je peux pas travailler, là.
0: C'est dire si c'est bien. Alors, une infirmière peut-elle...
24: Yes.
0: Ça va chauffer.
27: Casse-toi, Amine, casse-toi. Ah, qu'on se poursuit dans le couloir.
0: C'est ingérable, ces débats, là.
24: Ah,
27: trop fort.
24: C'est bon, ce soir.
25: Gérard.
16: Du mouvement.
0: C'est un peu de bon, c'est bon.
25: Gérard. Moi, t'en dors dans ma grosse salle, Gérard.
0: T'as joué ça,
4: hier. Oh, virez là, c'est là.
16: En direct.
25: Gérard,
0: alors,
25: oh! Reviens, Gérard!
16: Le débat! Tu fermes ta gueule!
25: On y va, oui?
0: Tu fermes ta gueule!
27: Si tu continues,
0: on va peut-être descendre
27: en dessous
25: de 10 millions! Allez,
27: faites le
25: débat! Allez,
27: ouais, bah
25: ouais!
0: Par contre,
25: faites gaffe,
0: c'est
25: des jingles qui passent!
0: Ouais!
25: Ouais!
0: Ouais, bah ça, t'as intérêt de te méfier à ça!
25: Il n'y a pas le micro, regarde!
0: Ouais! Donc, alors, une infirmière! Bon! Eh, qui c'est qui s'amuse avec ce putain de remix là?
25: Je viens d'arriver, moi!
0: Ouais, tu viens d'arriver, pauvre con!
24: Du remix.
0: Et là, vous allez arrêter avec cette histoire de jouissance, hein! Parce que ça commence à bien faire!
25: Oh.
0: Bon, allez hop! Troisième question, un disque! Hop.
24: Non, pas tout de suite!
0: Si!
16: Reprenons le débat dans le cadre.
0: Non, un disque! Hop, dans terminé! Hop, un disque! Vous allez réfléchir! Une infirmière peut-être perdre son aiguille en faisant plusieurs piqûres, et on se retrouve après!
25: Donne-moi!
0: Bon alors, le disque.
25: Il arrive,
0: 2 minutes. Allez, bouge ta raie un peu.
25: J'arrive, Gérard.
24: T'arrives.
25: Ah.
24: Vas-y, termine-toi.
25: Oh merde, j'ai bloqué la machine.
0: Oh, alors, c'est pizza, pine-moi, avec caresse-moi, entre les cuisses à domicile.
25: Répète.
7: Vas-y, encore.
25: Encore.
0: Alors, c'est pizza, pine-moi.
25: Encore.
0: Avec caresse-moi, l'entre-cuisse à domicile.
25: Encore.
7: Vas-y, encore une fois.
25: Le temps
27: qu'il trouve le disque, faut que tu le répètes encore.
7: Dis-le plus lentement.
25: Mais putain, mais... Faut pas faire de blanc, la radio.
11: T'es payé à quoi faire, là?
25: Faut pas faire de blanc.
11: T'es payé à quoi faire, à te branler?
25: Mais non, ça vient.
11: Tu te démerdes.
25: Ça vient, répète, c'est bon.
11: Tu te démerdes.
25: Ah, c'est bon.
11: Plus le disque, tu l'envoies.
25: Ah, c'est bon.
11: Tu l'envoies.
25: Ah, c'est bon.
11: Arrête, tu l'envoies et c'est tout. Et maintenant, vous allez me faire du bon boulot, sinon je vous vire tous.
25: Voilà.
0: Y'en a qu'un qui bosse bien, sur Hugo.
25: La police, attends, et oh, tu déconnes ou pas?
0: Ouais, et encore. les trois quarts du temps, parce que quand je demande de changer les auditeurs, faudrait peut-être
12: non,
0: le faire.
12: Parce
0: que là, pour l'instant, personne prend des gens standard.
12: Si, j'ai pris des gens, Gérard.
0: On est combien, Rigo?
13: Je sais pas, on était 7047, ça a peut-être monté un peu. 8888, que des 8. 8888.

0: Bah, tu annonces le disque, hein, parce que moi, j'ai pas de fiche.
1: C'était Pizza Pine-moi avec Caresse-moi l'entrecuisse à domicile.
0: Et donc, Rigo, tu m'as dit juste avant...
2: On était 8888.
0: Voilà. Donc,
2: pour merci ça... Yoda, merci Seigneur.
0: Ok, bah merci à tous ceux qui sont sur l'internet. Donc, j'espère que ça va continuer. Ouais. Au standard, ça va ça vous gêne pas si...
3: Ça va, on se branle pas
4: pour
3: trop.
4: Pour l'instant, ça va, ils sont bien.
0: Bon. Donc la question c'est, une infirmière peut-elle perdre son aiguille en faisant plusieurs piqûres? On va demander à Petite Borne.
5: Alors c'est impossible.
0: Tu peux préciser?
5: Parce que les infirmières elles mettent, dès qu'elles ont piqué, elles mettent leurs aiguilles dans une boîte et qu'elles peuvent pas ouvrir, en fait c'est un truc spécial.
0: Bon, attends 5 minutes. Au standard, maintenant, hey, Apolline, dehors. Hop, dehors, tu
4: j'ai
0: dégages.
4: J'ai rien fait Gérard,
0: tu
4: j'ai
0: dégages,
4: rien fait, c'est Manu.
0: Bon, non, vous, là ça commence à bien faire.
6: Arrêtez.
0: Là, ça commence à bien faire.
6: Non, sérieux, arrêtez, là, quand même.
0: Hein? Ouais, tu retireras ce que t'as mis sous toi. Non. Attends,
7: c'est répondre sérieusement aux questions que t'as mis dans ta chatte.
0: Eh, faut peut-être vous calmer, parce que ça commence à bien faire tous les jeudis, hein, maintenant.
7: Ouais.
0: Alors, Apolline, on t'a donné une chance, alors...
6: Garde-la, hein.
0: Parce que ça sera peut-être la dernière que t'auras d'ici jusqu'à nouvel ordre.
6: Gérard, il y a une question sur le Minitel, on est encore 25 connectés.
7: Bravo.
6: De GG le cul rouge, qui demande en fait si en fait les travails à domicile, enfin le travail à domicile, ça rapporte plus que le travail dans une entreprise.
0: Non, je pense pas.
6: Pourquoi?
0: Je pense pas, parce qu'un travail à domicile, de toute manière, tu fais moins que dans une entreprise. Hein. Dans une entreprise, tu travailles toute la journée, tandis qu'à domicile, tu travailles quoi? Tu travailles à peine 3 heures.
6: Non, mais tu travailles toute la journée, mais tu vas chez les gens.
0: Ouais, mais c'est pas évident. Tu peux très bien faire une personne et après, t'as plus rien derrière.
6: Ah bon?
0: Ouais. Par contre, les infirmières, ça, c'est pas pareil. Elles ont plusieurs... Ouais! S'il vous plaît, merci. Les infirmières, c'est différent parce qu'elles ont plusieurs personnes, elles ont plusieurs trucs pour les piqûres. Donc, Petite Borne.
5: Ouais, Gérard, comme je te disais, donc c'est pas possible. Et en plus, à chaque piqûre, elles sont obligées de changer de seringue.
0: D'accord. Bobo Nichon, là.
7: Ouais, moi, je suis pas d'accord. Elle dit que c'est pas possible. Moi, je dis que c'est faisable.
4: Non.
7: Parce que si, moi, une fois, j'ai vu une infirmière parce que j'avais une grande tante très âgée. Et l'infirmière, elle a piqué dans une veine, elle a piqué dans une varice, et la varice, elle a chopé l'aiguille, et on n'a jamais pu retrouver l'aiguille.
0: Non, bah alors là, pour l'instant...
7: C'est arrivé une fois.
0: Pour l'instant, c'est du baratin, ce que tu es en train de me dire.
7: C'est
0: du baratin, parce que... Moi, je vais te dire une chose... De toute manière... Non, mais attends, pour l'instant, moi, je vais te dire une chose, que c'est du baratin, ce que tu me dis.
7: Pourquoi?
0: C'est du pipeau. Donc, arrête tes conneries. Arrête! Mais attends, tu vas pas me dire que la personne, au lieu de prendre la veine, elle prend une varice. Non, mais attends.
7: La
0: première, elle est diplômée d'État déjà pour commencer.
7: Les gens ont droit à l'erreur, hein. Tout le monde peut.
0: Non.
4: Il a raison, Gérard.
7: Je confirme, ça peut arriver, c'est rare, mais
0: bon, stop.
6: Oui Gérard, sur Minitel, encore une question intéressante de Maverick qui demande si les prostituées peuvent être considérées comme du travail à domicile.
2: Non, j'avais la même.
7: Ouais. Je voulais en parler aussi.
0: Pareil,
7: aussi.
0: Non.
2: Non, mais enfin, j'en ai plein d'autres.
6: Et pourquoi on peut pas dire que c'est du travail d'homme?
2: Ouais, bah ouais, pourquoi?
0: Non, parce qu'ils travaillent sur... Ils vont pas à domicile.
6: Bah si, ils vont chez les gens des fois. Enfin, ils vont chez les personnes ou dans leur voiture. Déjà, leur voiture, c'est un peu leur domicile.
7: Ouais, ça c'est vrai.
0: Ouais, mais c'est pas évident.
6: Bah, c'est-à-dire
7: t'as
6: mettre de la lumière, tu vois.
7: Exprès pour ça, ils ont des camionnettes et ça leur fait un
6: peu... Bah oui, en plus.
0: Ouais, mais ils dorment pas dedans, ils ont quand même un logement.
6: Bah ils couchent dedans.
7: Ouais, ils couchent, voilà.
0: Ouais, mais ça, c'est leur boulot.
6: Donc c'est bien du travail à domicile.
7: Ouais.
0: Babounas.
8: La question est très mal formulée, Gérard.
6: C'est
8: plutôt en bifoque, mais bon, je pense qu'elles ont plutôt pas le droit parce que ça doit être interdit dans le règlement, je pense.
0: Tu peux préciser?
8: Bah elles doivent pouvoir se faire virer si elles le font parce que justement, c'est plutôt en bifoque.
0: Mais attends, t'as compris la question ou pas?
8: Bah, je pense, mais elle était très mal formulée, Gérard. Hein.
0: Bon, ok. Qui c'est qui nous reste?
9: Ouais, c'est Balayette.
8: C'est Baboun As.
9: Non, Balayette, c'est Balayette, là. Bon, pour répondre à la question, je dirais que les aiguilles sont stérilisées, donc c'est une seule aiguille par veine. Et ça, c'est contrôlé parce que sont diplômés.
8: Ouais.
0: Bon alors, Balayette, au revoir. Comme ça, tu te foutras pas de ma gueule.
9: Non,
0: au revoir. Tu t'as pas l'instant en train de te foutre de ma gueule, alors au revoir.

0: Un mec, une nana.
1: Bah, je sais pas, je vois pas son slip. Hein, là.
0: Ouais, ben alors elle ou lui ferme sa gueule avec la loco, je veux plus en entendre parler. Alors si tu me ressors des conneries comme ça, tu sais ce que tu te prends dans
2: Gérard,
0: la tronche.
2: Gérard, sur IRC, il y a Bretzel, il voulait savoir si c'était toi qui l'a appelé parce qu'il est ramoneur et il a eu un appel d'un Gérard qui avait besoin de se faire ramener le gros fion à domicile, c'est toi.
0: Alors ça, j'y réponds même pas non plus.
1: Gérard, il y a Luc qui cule aussi sur Minitel qui dit Gérard, quand tu fais de la vente à domicile, c'est toi qui suce ou c'est l'inverse?
0: Bon alors, toi tu ferais mieux d'aller sucer ton copain là que t'as laissé à 3. Ok. Allez, hop.
1: Bravo Gérard, bravo.
3: CG, à la place
2: de killer.
3: À la place de Balayetch, on accueille ce domicile, 23 ans d'Orléans.
4: Bonsoir.
0: Bonsoir.
4: Ma fréquence peut-être.
0: Oui.
4: 92.8.
0: Ok.
5: C'est impressionnant, ce domicile putain.
0: Alors donc, pour toi la question.
4: J'y réponds, tu vois, moi je suis sérieuse, hein, même en rantaine j'ai écouté la question. Bon, alors, oui, donc les infirmières, c'est impossible, hein. À moins, alors si l'aiguille est bien collée à la seringue, l'aiguille ne se perd pas, et si elle n'est pas collée, elle peut...
0: Merci!
5: Bravo.
1: Allô?
4: Oui.
0: Qui c'est qui a... Merci,
3: mais
0: plus
3: non.
0: Tard!
1: Non, ils sont là les autres, moi je peux pas couper un auditeur
5: hein.
1: Seulement, hein.
0: Ça commence à bien faire vos histoires, là.
4: Allô?
0: Hein, parce que c'est tous les jeudis que vous allez me foutre le bordel. Vous allez. Non mais vous allez continuer jusqu'à quand à foutre la merde dans tous mes débats. Hein, Pildar.
1: C'est une bonne question.
0: Jusqu'à
1: mais
0: quand
1: moi, j'ai rien fait.
0: Non mais jusqu'à quand tu vas me foutre la merde? Jusqu'à quand? Jusqu'à
1: pas.
0: Temps que tu sois plus dans l'équipe.
1: Peut-être.
0: Ouais ben là je crois que je vais peut-être arrêter les débats moi bientôt.
4: Oh non.
0: Ok.
4: Non.
1: On sera toujours dans l'équipe nous.
0: Ouais ben tu prends tes débats, tu prends des débats espèce de petit con. T'es même pas capable. T'es un incapable. T'es même pas capable d'épauler Max quand il a besoin de toi. Alors viens pas dire que tu seras capable de faire des débats.
1: Hein? J'ai jamais dit
0: pour
1: ça.
0: Pour l'instant il y en a qu'un qui sera capable, c'est mon pote Rigo et c'est tout. Toi t'es bon à rien.
5: 9-4 en fort.
0: Toi, t'es un bon à rien. De manière, t'es bon, tu sais à quoi faire. Aller voir dans ta ville de merde s'il n'y a pas des vaches. T'es bon qu'à aller voir ça. Alors, je serais toi, j'y retournerai tous les week-ends et je ferai pas chier l'équipe. Ni le jeudi.
6: Taras.
0: Alors, être employé de service, peut-on considérer que c'est un emploi?
1: Sur Minitel, on dit que Rigo suce GG.
5: Oh là là.
0: Bon, toi, tu fermes ta gueule avec tes conneries parce que, maintenant, le Minitel, tu me l'éteins.
1: D'accord.
0: Hop. C'est plus la peine d'appeler sur le Minitel.
1: Ouais, c'est vrai.
5: Rigo, dis quelque chose, défends-toi, merde.
0: Vas-y, Rigo, demande ce qui est.
1: Demande, dis que tu le suces pas quand même.
2: Ah, c'est clair.
0: C'est le contraire.
5: Il y a pas annoncement.
2: C'est clair que c'est faux.
5: Ouais, c'est
2: et sinon, qu'est-ce qui se passe sur l'IRC? Attends, parce que j'étais déconcentré par ces conneries. Il y a Checkmat qui demande si c'est vrai qu'une fois Gérard t'étais bourré et t'as dû rentrer en taxi et le lendemain.
0: Non, c'est plus le thème, c'est plus le débat des taxis.
2: Ah pardon. Alors en fait, on me demande si ça existe les chauffeurs de poids lourds à domicile parce que toi, t'es baiseur de poids lourds à domicile.
0: Non, pas du tout. Alors là, je réponds même pas.
1: C'est ça ton pote, c'est ça un pote pour toi.
0: Je réponds pas à cette question-là, mais de toute manière, il fait mieux le boulot que toi, d'accord?
2: Bah ouais.
0: Alors, toi, tu la fermes.
1: Bah, bravo l'amitié.
0: Bravo l'amitié. T'éteins ton micro, tu la fermes, ok?
2: Bon, Gérard, par contre.
0: C'est un dernier pas que je te le dis.
2: Je suis obligé de rallumer le Minitel parce qu'il y a Max le Belge qui est en train de pleurer.
0: Ah, bah, c'est pas grave, il a qu'à rester sur l'IRC.
3: Bon, oui. Gérard, à la place de Babounas, on accueille Monsieur Toddy, 27 ans d'Angoulême.
4: Bonsoir.
0: Monsieur?
3: Toddy.
7: Oui, bonsoir Paris, bonsoir Véronique.
4: Bonsoir.
7: Bonsoir Gérard.
0: Bonsoir. Fréquence, s'il te plaît.
7: 90.2.
0: 92.
7: Ah, tu peux
2: alors, il n'y a pas une blague.
0: Alors êtes-vous employé de service? Être employé de service, peut-on considérer que c'est un emploi à domicile? Tu peux répondre, Toddy.
7: Ouais, mais moi j'aurais préféré répondre sur l'autre avant, mais bon.
0: Non, tu réponds à celle-là maintenant.
7: Être employé de service à la maison.
0: Alors être employé de service, peut-on considérer que c'est un emploi à domicile?
7: Oui.
4: C'est quoi un employé de service?
7: Je sais pas.
0: Un employé de service, c'est quelqu'un qui va faire les courses.
4: Ah d'accord. Tony Micheli.
7: Alors moi, je loue chez une bonne femme, une grosse là. Il faut toujours que j'aille lui faire ses courses et que j'aille lui promener son chien Snoopy. Et sinon, oui, c'est de rigueur.
0: Okay. Non mais pour l'instant t'es pas en train pour l'instant il y a que toi qui parle mais t'es pas en train de nous prendre pour un con là.
7: Non mais je comprends pas très bien la question.
0: Non tu comprends pas.

0: Non, non, mais
1: t'es en train de te toucher, toi, en fait.
0: Ouais, ouais, j'ai l'impression. Petite borne. Petite borne.
2: Bah oui et non, parce que tu travailles pour quelqu'un, mais bon, t'es pas à domicile, quoi. Quand tu vas faire les courses, tu vas faire les courses dans le supermarché.
0: Mm-hmm.
2: Donc quand t'es dans le supermarché, t'es pas au domicile.
0: Ouais. Bon, et celui qui dit au baron derrière, arrête, parce que ça commence à me gonfler. Ok. Alors, petite borne pour toi, j'ai géré.
2: Je t'ai dit, Gérard, ça dépend. Quand t'es,
0: ouais,
2: quand t'es au supermarché...
0: Non, mais ouais, mais attends, regarde, petite borne. Par exemple, t'es une personne âgée.
2: Oui.
0: Appelle, par exemple...
3: Ouais, c'est le standard, c'est une merde. On a une merde.
0: On est une merde au standard, donc...
3: On a une merde. On a une main.
0: Ouais. Veuillez nous en excuser. Donc, ben, en attendant que ça se récupère.
3: Non, c'est bon, ils sont là.
1: On est là. Hein.
0: Alors, donc, petite borne. Donc, je voulais répondre à ta question.
3: On a une merde.
0: Donc, hein. Bon, hey, toi, tu fermes ta grosse gueule. Ça vaudra mieux.
3: Allô. Non, mais on a une merde, faut dire.
0: Tu fermes ta grande gueule.
4: Cyril à 3 et...
0: Voilà, retourne à 3, va voir dans ta main. Va voir s'il y a... Va voir s'il y a pas une putain de vache là qui t'attend.
1: Allô, est-ce que je suis à l'antenne? Mais oui.
2: Oui.
0: Bon, Manu, tu mets à ton micro.
1: Ça va bien.
0: Oh là là là là, ça commence à devenir lourd ce soir.
1: Allez. On y va. Allez,
0: alors, petite borne, donc, pour revenir à ta question, je sens qu'il y en a un tout à l'heure qui va se prendre une bave dans sa gueule, mais méchant.
2: Fildar.
0: Là, je vais pas te louper.
2: Fildar.
0: Ouais, Fildar. Je crois qu'il y a un gros dard qui l'a piqué cette nuit.
4: Ouais.
0: Je me demande s'il a pas été piqué par une grosse pute aussi. Parce qu'il aime bien les putes, il paraît.
2: Voilà. Ne pas sa vie privée, s'il te plaît.
1: C'est pas une demeure, s'il te plaît.
2: Pas de problème.
0: Alors, petite borne, donc.
2: Elle a pas fini, hein.
0: Donc, petite borne. Petite borne, pour répondre à ta question.
2: Mm-hmm.
0: Bon, alors, quand l'autre, il arrêtera sa merde, là-bas, il me fera signe.
4: Moi, je fais rien, maintenant, c'est bon, tu me laisses.
0: Ouais, bah, dans ces cas-là, tu sors des studios, ok?
4: Moi, je fais rien, là, j'attends.
0: Ouais, t'attends.
4: Toi, tu fasses ton boulot consciencieusement comme un mec qui est payé pour faire son boulot.
0: Ouais, bah, toi, t'es payé à quoi foutre? À faire chier ton monde.
4: Bah, non.
0: Si. Hein? Alors, si t'es payé à faire chier ton monde, tu sors des studios, c'est pas la peine que tu restes.
1: Allô?
2: Oui.
0: Donc, Bodonichon.
1: Bodonichon. Bah écoute, moi je suis d'accord, c'est vrai quand ils sont au supermarché, ils sont pas employés à domicile, donc en fait c'est un emploi à domicile à mi-temps.
2: Voilà.
1: Moitié à la maison et moitié dans les supermarchés pour faire les courses.
2: Voilà.
1: À mi-temps,
0: Par contre, ouais. Attends, pour répondre quand même à vos questions,
1: ouais.
0: Pour bien se dire une chose, que lorsque vous appelez un supermarché, par exemple, les personnes âgées, comme elles peuvent pas se déplacer, elles appellent bien le supermarché pour qu'on la livre.
1: Ouais, ouais. Tout à fait.
0: Donc,
2: mais elles ont pas de fric, les vieilles.
0: Mais si. Petite borne, tu restes calme ou sinon je te vire tout de suite, toi.
2: Ah, mais je suis tout à fait calme, mais elles ont pas d'argent pour se faire livrer.
0: Si.
4: Ça dépend lesquelles, hein.
1: Ouais.
4: Hein, Gérard.
0: Rigo, oui.
5: Ouais, à propos de paye, il y a Rick, il te demande sur IRC. Combien t'es payé pour nous faire chier à domicile?
0: Ça, j'y répondrai pas.
1: Pizza, 75 balles.
0: Qui c'est qui vient de sortir ça?
1: Polo. Sort de pizza.
0: Alors, vous essayez de me gérer. Oh! Au lieu de jeter entre vous, là, au standard.
6: Non, mais on se demandait lequel c'était.
0: Ouais, bah, vous allez me le chercher maintenant.
6: Ok.
0: Maintenant. Parce que sinon, je vire tout le monde, moi.
1: Ah bah non, ça serait dommage.
0: Moi, je vire tout le monde de là.
1: Toi, pour une pizza, ça serait dommage.
0: Bon, alors, toi, tu dégages, c'est terminé pour toi.
1: Bah,
0: allez, hop, je veux pas te savoir. Tu me le vires n'importe qui au hasard, je veux pas le savoir, c'est un mec. Hop, dehors.
2: Mais non, c'est moi qui ai dit ça.
0: Eh ben alors, petite borne, au revoir. Hop. Alors, petite borne terminée, ce coup-là.
6: Ok, great.
0: Ça y apprendra.
5: Gérard, il y a un compliment de Père Fouras. Il dit que tu es à la radio, ce que Jouisseuse Mystère est au régime.
0: Ah, ça, c'est bien. Ça, Jouisseuse Mystère, ça c'est son petit problème, c'est pas le mien. Ça, ce qu'elle a fait lundi, c'est
5: un compliment, c'est un compliment.
0: C'est pas mon problème, donc c'est elle qui a voulu le faire en direct. Elle a voulu démontrer à Pauline comment qu'on faisait une jouissance en direct. Parce qu'elle n'a pas été capable de le faire. Et toi, t'arrêtes un petit peu tes conneries, parce que ça commence à devenir lourd.
5: Ça va, Philippe, t'es chiant.
0: Hein? Alors, cinquième question.
1: Mmh.
0: Peut-on créer un emploi à domicile par une entreprise? On va demander à Bodo Nichon.
1: Ouais, ben, c'est simple.
0: Merci. Ah, et ça commence.
3: C'est oui, mais... On a une merde.
1: Le matos.
2: Au lieu de faire des dons au Kosovo, on devrait faire des dons pour Famille Radio.
0: Attends, qui c'est celle-là, là?
3: Ouais. Je sais pas.
7: C'est Milosevic.
0: Oh non. Bon, alors, c'est terminé le débat, il est terminé.
3: Non, Gérard, je les ai virés, c'est pas grave. Il nous reste Bobo Nichon et on va accueillir Keneda. Bonsoir.
0: Pour l'instant.
3: Oh la merde.
4: Rien accueilli.
2: Keneda.
1: J'ai eu peur.
4: Rien accueilli.
5: Sérieux, Keneda?
1: C'est folie.
3: Bonsoir. Gérard, tu cherches quoi là? Parce qu'on a des problèmes de standard, autant faire un petit sondage en attendant là.
0: Le sondage il est où? Il est où?
3: Bah on t'a donné tout à l'heure. Hein.
0: Ah oui, il est où le sondage sur les emplois à domicile?
3: Bah, attends, il est là? Bah alors, putain, c'est Manu qui a pas fait son taf encore.
0: Ouais, non, mais de toute manière, vous êtes des feignants en ce moment.
2: Non,
0: la question, alors travaillez-vous à domicile? 46% des gens ne travaillent pas. 34% des gens sont en congé maternité. Mmh. 21% des gens travaillent déjà chez leurs parents, dont ils ne savent pas. Alors là, je vais te dire une chose, celui qui a été me sortir ça, c'est de la merde.
3: Non, bah explique, attends. Parce que c'est de la merde, mais tu comprends même pas ce que tu lis.
0: Attends, les parents dont ils ne savent pas. Donc ça veut dire quoi? Ça veut dire quoi? C'est toi qui cherches les sondages comme ça?
3: Mais non!
0: Alors dans ce cas-là, c'est à toi de donner des explications sur des sondages. C'est pas à moi, ok? Mais
3: c'est compréhensible.
0: Ouais.
3: Les gens, ils vont pas travailler à domicile s'ils sont chez leurs parents.
0: Ouais, alors donc ils ne savent pas.
3: De quoi?
0: Donc ils ne savent pas quoi? Travailler à domicile? Non mais attends.
3: Non, ils ne savent pas parce qu'ils sont chez ses parents.
0: Mais ouais, c'est ça. De toute manière, tu sais même pas me trouver des sondages potables. Je vais demander à Gaëlle qu'elle me les fasse, les sondages elle-même. Alors d'après vous, est-ce plus facile de travailler à... Oh, ça y est, Apolline ou quoi là? Alors Apolline,
8: c'est
0: tu
8: bon,
0: sors
8: c'est... Non, c'est
0: tu
8: bon,
0: sors
8: ça. C'est bon, c'est bon.
0: Tu sors, c'est le deuxième avertissement, tu sors, c'est terminé pour toi. Au revoir.
8: Mais non, mais je lui...
0: Dehors. Dehors, c'est terminé. Tu peux prendre tes clics et tes claques.
3: Ah non, mais c'est pas normal
0: terminé.
3: Que tu la vires. Alors que Manu, il fout sa merde. Régon, il fait des doubles voix toutes les 10
0: secondes. Non.
3: Elle bosse, tu la laisses pas
0: alors
3: dans les
0: moi,
3: studios.
0: Alors moi, je vais vous dire une chose.
8: C'est vrai, ça. Merci, Phila.
3: Bon, faut pas exagérer,
0: alors,
3: quoi.
0: Alors, vous balancez un disque et vous...
3: Non, mais il n'y a pas à balancer un disque. Les auditeurs sont là, ils t'attendent, donc viens travailler.
6: Mais en plus, j'en ai retrouvé deux, Gérard, là.
3: Allez, viens.
2: Keneda.
4: Je continue pas à travailler avec une équipe comme ça.
3: Mais on est bien, on t'explique.
4: Je fais du bon boulot.
3: On t'explique le boulot.
4: Non, je continue pas.
3: Oh, viens, allez.
0: Allez.
3: C'est fini, bon, bah on te retire ta paye du mois, là. Bon, c'est bon, les mecs, alors on va se partager,
6: Bah, c'est cool.
3: Bon,
6: bah,
3: Gérard, il gagne, deux, trois euros.
6: Tiens, tu sais quoi? Tout à l'heure. Attendez, tout à l'heure, Gérard, il disait que pour ces débats.
7: Oh! On bouffe pas la cafette, hein.
6: Quelqu'un m'écoute, là?
5: Les débats de Maloulou.
1: Non, t'écoute, mon pote.
6: Voilà, merci. Tout à l'heure, Gérard, il disait que le plus qualifié pour faire ces débats, ce serait Rigo. Bah, on y va, Rigo.
1: Vas-y, Rigo.
3: Vas-y, fais ta belle
6: question. Allez, on y va.
3: Vas-y, la suceuse.
5: C'est toi le suceboule, je te rappelle.
3: Non, c'est toi le suceboule.
6: Excusez-moi, il y a...
3: Ah, Fayot, Rigo.
2: Une caille à coups de flou.
6: Donc, Rigo, tu m'écoutes? Il y a Keneda, Bobo Nichon,
1: ouais.
6: N'importe quoi.
5: Bah, attends, si je suis qualifié pour faire mes débats, je me casse.
6: Dom-Tom Seal.
7: Allez, balance.
2: Salut,
7: balance.
2: Rigo.
7: Vas-y, balance.
4: Oh, Rigo. Non, Rigo. Je casse, je fais les débats, je me casse.
2: T'as kiffé, Rigo?
1: Bah, non, Rigo, reviens.
2: Je suis bonne, Rigo.
4: Reviens, Rigo.
1: Rigo.
3: Ouais, mais si tout le monde se casse, attends les deux auditeurs. Écoutez. C'est bon, Chara?
4: C'est le deuxième avertissement.
3: Carton rouge.
4: Donc la semaine prochaine t'es pas là.
8: Mais j'avais rien fait.
3: Ah putain, elle a rien fait, c'est dégueulasse.
0: Quand je parle, t'as pas besoin de parler à Pildar, d'accord? Donc c'est le deuxième avertissement, la semaine prochaine t'es pas là. Jeudi prochain, je te veux plus dans les débats, je veux même pas te voir quand j'arrive.
8: Mardi, ah bah d'accord.
3: C'est comme au foot alors, deux cartons et tu vires, c'est ça?
4: Mardi soir,
0: prochain nuit, 100% conseil de Gérard et Sandy. Alors donc, mardi, je te veux pas. Alors là, tu peux rester à Lille. Ah là, surtout. Surtout, mardi, je te veux pas.
8: Bah, c'est dommage, parce que c'est moi au standard.
0: Ah ouais, non, mais... Bon, bah, non. Non, tu seras pas là. tu seras dehors.
8: Ouais.
0: Ah non, mais là, je te veux pas.
6: Donc,
0: Oh là là! Tu seras dehors. Bon, maintenant, vous allez fermer vos micros. Hein? Donc, Rigo, si t'as quelque chose à me dire, tu sur l'internet, tu le dis.
3: Oh, le suce-boule, mais c'est hallucinant.
5: Un truc de ouf, ça. C'est un truc de ouf.
0: Et oh, au standard, vous fermez vos gueules, vous faites votre boulot, vous c'est me prenez sur les 24 lignes.
9: Bon ben, on... C'est vrai.
0: Celui qui s'amuse à faire ça, Olivier de la Pro, tu sors des studios s'il te plaît, t'es derrière. Olivier, t'es derrière. Non, non, je l'ai vu rentrer. Je l'ai vu rentrer, il est là, il est derrière.
10: Regarde.
0: Ah, il est là-bas. Ouais, mais t'as mis ça à faire des conneries, toi, là-bas. Tu vas voir. Tu vas voir. Et bah, gueule pas comme ça, hein. Et toi, tu fermes ta gueule, d'accord. Oh, tais-toi. Toi, tu fermes ta gueule, d'accord, ou sinon tu as baisé tes vaches à trois. Ok. Un conseil, c'est la dernière fois.
6: Mais quoi, je parle en sourd et muet. Mais je parle en sourd et muet.
0: Je te jure, tu vas te le prendre dans ta gueule avant la fin de l'émission.
10: J'ai des signes de sourd et muet pour pas parler.
6: Faut savoir ce que tu veux, tu me dis de fermer ma gueule et après...
0: Bon, Rigaud.
9: Ouais. Qu'est-ce qu'il y a?
0: Il y a des questions intéressantes sur l'internet.
9: Bah il y a en fait il y a Rick qui dit que à force de parler des vaches à fil d'art, il se demande comment tu considères la tienne.
0: Et la mienne je la considère comme elle est, et c'est pas une vache.
3: Ouais, bravo.
0: Ma femme c'est pas une vache, donc je pense que lui il est même pas capable de trouver une nana, donc il ferait mieux de se la fermer sa gueule. Alors, peut-on créer un emploi à domicile par une entreprise? On va demander à...
6: Non mais attends Gérard, parce que quand t'es parti, j'ai recueilli du monde moi entre temps.
0: Ouais ben, vous me faites une fiche propre.
6: Une fiche propre, ok. Donc t'as DomTomSeal.
0: Non, non, mais...
6: Tu veux que je t'écris
3: tout? Non, tu réécris,
6: c'est
3: pas.
6: C'est super, super radiophonique le temps que je te réécrive tout.
0: Non, non, mais je m'en fous, je vais continuer mon sondage dans ces cas-là. Alors, d'après vous, est-ce plus facile de travailler à domicile? Alors, 49% des gens pensent que oui. 34% pensent que non. Alors, Fildar, donc dans ces cas-là, hé, hey, oh! Oh, Trablo, là! Tu fais une chose, c'est toi qui as sorti ce sondage-là, tu t'expliques aux gens comment tu me sors des sondages. Alors maintenant, tu te démerdes, tu leur expliques aux gens.
6: Je crois que ça passe par une imprimante.
9: Ouais, alors
0: Non, c'est pas un clavier avec des touches, donc merci Manu. Donc tu réponds aux gens correctement sur ce que tu me mets là comme sondage de merde. Parce que pour moi, c'est des sondages de merde.
11: Le double.
0: Alors donc, on va le laisser parler. Moi, je vais fermer mon micro et puis on va attendre.
3: Mais attends, ouais. Mais non, c'est pas mon heure, hein, je travaille pas à ce temps-là, moi.
0: Mais attends, t'es payé à quoi foutre alors à te branler les couilles?
3: Non, foutre la merde.
0: Ah, foutre ta merde. Ok. Alors tu peux dégager, c'est tout. C'est terminé.
1: Hop. Olivier.
6: Non, alors
0: Olivier,
6: vous là.
0: Tu prends la place de Fildar, tu me vires Fildar.
1: Allez hop.
0: Calmé.
1: Toi, Olivier.
0: Terminé pour toi, Fildar, ton sondage.
1: Allez bien, mon amour, Olive.
11: Est-ce qu'on pourrait avancer allô, là dans les débats?
6: Allô, Marc, non, je veux pas te passer dans les débats. C'est pas parce qu'il y a Olive que je...
0: Oh suis...
1: Il y a une porte qui claque, là. Il y a courant d'air.
0: Bon, alors, Manu, te fous pas de ma gueule.
1: Il y a un courant d'air.
0: Alors, question.
11: Oui.
0: Olivier, fais gaffe parce que tout à l'heure c'est Max qui va être là.
6: J'ai rien
0: dit.
1: Allez,
0: allez.
1: Allô,
0: c'est Marco.
1: Fais-moi
12: la réa. Bonsoir à tous et à toutes.
11: Les auditeurs, je veux la suite du débat.
1: Ok, tu vas la voir la suite.
11: Aïe.
0: Bon. Alors maintenant, j'espère que ça va mieux se passer. Comme le chef est à la réa.
1: Ah.
0: Donc.
11: Le chef à la réa.
0: Le chef à l'ERA, ça veut dire attention.
11: Bonsoir le chef. Bonsoir Max.
1: Respect.
0: Ah ben, de toute manière, il vous dit bonsoir.
6: Bonsoir.
0: Alors, la question, c'est bon. Peut-on créer son emploi à domicile par une entreprise? On va demander à TomTomSeal. Tu peux me donner ouais, ta fréquence, s'il te plaît.
11: 103.7,
0: ok. Donc, pour toi?
11: J'ai pas trop compris la question.
0: Oh non, mais attends, hey.
11: Donne-moi un exemple, s'il te plaît, c'est pas de ma faute.
0: Peut-on créer son emploi à domicile par une entreprise?
1: C'est facile, pourtant.
11: Oui, tu peux... Oui, on peut.
0: Alors, tu peux préciser?
11: L'entreprise... je peux pas citer de marque, donc je pourrais pas préciser, je suis désolée.
0: Ouais, faut mieux...
11: Pas trop. Que je me taise.
0: Ouais. Non, mais tu me diras ça hors antenne, si tu veux, pour me...
11: D'accord, je te prends en antenne à 3h30.
0: Non, à 3h30, alors là, je vais te dire une chose, à 3h30, je suis dans mon lit avec ma femme.
6: Ça chauffe.
0: N'importe quoi.
1: Ça mouille.
0: N'importe quoi.
13: Oui, Gérard, bonsoir.
0: Ta fréquence, s'il te plaît, bonsoir.
13: J'appelle du 3-7 et mon...
3: Oh là là, avec la voix comme ça, il faut la zapper, elle.
0: Bon, ta fréquence, s'il te plaît.
13: 102.8.
3: Oh, quelle catastrophe.
0: Oh là là.
3: Une catastrophe, les voix cassées comme ça.
0: Bon, qui c'est qui t'a choisi, n'importe quoi?
13: C'est Manu.
0: Ouais. Manu.
3: Manu, pourquoi tu prends des voix cassées?
0: Par hasard.
3: On t'a dit pas de portable, non, pas de sans fil et pas de voix cassée.
0: Alors tu fais une chose, c'est n'importe quoi. Tu retournes voir Manu au standard. Il va.
3: Non, mais on va la garder quand même. On va essayer de voir ce qu'elle peut faire. Ça se trouve, elle est peut-être intéressante. Ça m'étonnerait, mais ça peut. Ça peut faire.
0: Bobonichon.
1: Manu, pas d'œil de verre, pas de jambes de bois, tout ça.
0: Bobonichon.
1: Ouais, bah écoute, tout à fait. Il faut créer des entreprises.
0: Non, mais attends, tu permets. 101.9, bah, attends, ah oui. Pour un 100, oui. On n'est pas à la question, j'accueille Kenneda.
14: Oui, bonsoir GG.
13: Bonsoir.
0: Bon, alors lui...
14: attends, mais j'ai un problème de voix, ça arrive, c'est des choses qui arrivent dans ce monde.
9: Je l'ai pris sur l'IRC, Gérard, c'est un bon auditeur.
14: Ouais,
9: c'est
14: rien,
9: t'inquiète pas, Gérard.
0: Fréquence.
14: C'est 102.8.
0: Donc, 102.8...
14: À Dunkerque.
0: Ah bon, à Dunkerque, c'est 102.8 là-bas, l'espèce de nordiste.
14: Ouais, je confirme.
0: Ouais, tu confirmes. Ouais, tu confirmes mon pied dans le cul tout à l'heure, ouais, tu as.
3: Ah, sois pas vulgaire.
0: Ouais. Ça m'étonnerait qu'à Dunkerque, ça soit 102.8 la fréquence sur une radio.
14: Toujours, c'est vrai.
0: Merci le standard, et ça recommence.
14: Ah,
15: merde. Oh non. Tu vois pas, baisse
14: le casque. Il n'y a plus rien.
0: Oh là là là là là là.
3: Je tiens quand même à dire qu'on est 60 connectés sur le Minitel, ce qui n'est jamais été arrivé depuis, je crois, 2 ans à cette heure-ci.
15: Ah si, on a fait 300
14: 000.
15: On
14: a fait 800
3: 000. Non, mais à cette heure-ci, je parle de 2h46.
0: Et sur l'Internet, on est...
9: Sur l'Internet, on a pas mal baissé, on est plus que 4728.
14: Bravo, Gégé.
1: Dommage.
0: Non, c'est pas grave, mais ça, de toute manière, on va récupérer ça dès mardi.
9: Ils te demandent tous quand est-ce qu'ils pourront réentendre ta jouisseuse.
0: Jamais.
14: Gérard,
0: bon,
14: au moins de la badoire.
16: Un pack de crème salée, voilà.
3: Je gère.
15: Voilà, c'est géré, c'est bien.
0: Alors, donne-t-il la question?
16: Oui, j'ai déjà répondu.
0: Ah bon? Alors, n'importe quoi.
16: Ouais, Gérard, en fait, il y a des entreprises qui forment les gens pour qu'ils aillent travailler à domicile. Mais d'ici là, dire que ce sont des entreprises à domicile dans l'entreprise, c'est difficile.
3: Non, ça va, je crois que c'est... Tu vois qu'il
9: y a... T'as pas écouté. Hein.
16: Ça dépend d'un nom, mais de toute façon, je dis n'importe quoi.
0: Oh là là. Non, bah, alors, tu dis n'importe quoi. Eh ben, n'importe quoi. Eh ben, n'importe quoi, si tu dis n'importe quoi.
3: Non, mais c'est pas
0: n'importe quoi, tu dis n'importe quoi. Eh ben, au revoir.
3: Je suis assez d'accord avec Gérard.
0: Au revoir.
3: Je suis assez d'accord avec Gérard. Le problème, c'est que comme elle est enrhumée, on comprend rien de ce qu'elle dit.
0: Voilà. Comme ça...
1: Ouais, salut Mike.
15: Ça va bien?
1: T'es revenu de la tombe ou quoi là?
15: Fais gaffe, ça va chauffer!
3: Je crois que c'est Phil Dark.
9: Ouais, à ta place, je puerais ou je fermerais la porte.
3: Phil Dark, casse-toi parce qu'il est dans le studio. Il est dans le studio
15: d'un côté. Il a une batte.
3: Il est où? Il y a personne?
14: Pose-moi Daliba, Mike.
3: Ah non, mais je crois que c'était Phil Dark.
14: Je veux lui parler.
17: Non, mais il doit être dans le bureau en
3: fait. Non, il est pas dans le bureau. Il y a pas de. Il faut qu'il y ait un micro dans le bureau, Gérard, quand même. Réfléchis.
0: Ouais, mais il peut très bien s'amuser à faire le con.
16: Ouais, un peu.
0: Alors,
14: avec ton gros gland. Truc de ouf.
3: Allez, on y va.
0: Bon, allez, Tmoni, on va conclure parce que.
3: Mais non.
0: Pas mal de trucs à annoncer.
3: Alors.
0: Qui va se durer sous.
3: Mais il y a encore 12 minutes, il y a encore 12 minutes.
0: Bobo Nichon.
1: Ouais, bah écoute, je te disais donc tout à l'heure, il faut créer des entreprises en France. Ah, ça recommence.
18: GG, on accueille Jean-Claire.
0: Non. Pour l'instant, il y a un problème de standard. Pour l'instant, tu me donnes. Tu me donnes le titre.
16: Voilà, Gilbert,
9: on te reçoit.
3: Ah, c'est trop le bordel. Là.
0: Non, pour l'instant, on va calmer tout le monde. Vous
9: attends, il y avait quelqu'un de France Télécom, il veut peut-être nous aider. Gilbert. Oui.
3: Ah, vous aussi, vous avez un problème.
9: Bonjour, Gilbert.
1: Faut qu'on m'annonce.
9: Ouais, tout à fait.
0: Oui, je vous écoute.
3: Oui, mais monsieur, oui, mais le problème, c'est que là, on a besoin des lignes. Il nous reste encore 11 minutes du débat de Gérard.
0: Ouais, bah, faites vite.
1: Bande de fainéants.
0: Et alors? Donc, la question, c'est, peut-on créer un...
1: Faut m'annoncer.
0: Ouais, on t'écoute, là, le nouveau.
3: Ouais. Et ben voilà, il a coupé le
0: contact. Ouais, carrément.
3: Allô, donc, monsieur? Oui. Ah, mais là, vous nous avez coupé les auditeurs, monsieur. Oh là là, on est en train...
0: Bon, allez. Allez, on va mettre les coiffeurs traversiers. Les coiffeurs traversiers.
1: C'est qui, là, Scarface, là? Qu'est-ce qu'il fout?
0: Et on va s'écouster les coiffeurs.
17: Oh là là, on n'entend plus rien.
0: Avec
1: allô?
0: Avec
1: l'huile.
0: Allô? Ta gueule!
1: Allô, allô?
16: Bon, arrêtez de parler de sexe, de l'eau, c'est bon, c'est fini.
17: C'est bon, c'est bon.
0: Alors on va se mettre.
17: Non mais on va finir le débat, attends, finis le débat.
0: Non non, ils vont répondre, les femmes sont-elles plus solitaires que les hommes sur un emploi?
17: Non, parce que t'as ta voix, il y a un problème de voix, t'en gueule pas, attendez, attendez, hop, j'enlève les auditeurs. Chut. Parle pour voir.
0: Alors donc on va s'écouter.
17: Oh là là. Oh là là.
0: Non mais là c'est une catastrophe, on va arrêter. On va arrêter, de toute manière on fait la sixième et on arrête après.
16: Part en
17: ah, c'est bon, ça marche. Allez, il reste 10 minutes, on essaie de terminer avant que tout s'écroule, là. La radio est en train de s'écrouler, là.
0: Les femmes sont-elles plus solitaires que les hommes sur un emploi à domicile? On va s'écouter, comme ça vous allez avoir le temps de réfléchir.
17: Le problème, c'est qu'il reste 10 minutes, il faut mieux terminer, là.
0: Hein. On va mettre, il reste 9 minutes.
17: Bah, et c'est marqué là-haut.
0: Non, 9 minutes.
17: Oui, parce que non, elle est à l'heure, c'est l'heure. C'est l'heure d'état, là.
0: Non, mais moi, j'ai l'heure, c'est l'heure. Donc, on va s'écouter les coiffeurs travestis avec Mémoire des bigoudis au cul. J'ai une fête. Et on se retrouve tout de suite après pour la fin du débat sur les emplois à domicile. À tout de suite.
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0: Et voilà, bonsoir à tous. Donc on vient de s'écouter les confiseurs traversés avec Mémoi des bigoudis au cul. J'ai une fête, donc en fin de compte, c'était, si je me souviens bien le nom du chanteur, ça doit être, non, je sais plus qui. Enfin bref, c'est pas grave. Je retrouverai ça un peu plus tard. C'était qui le titre, le nom, du chanteur chef.
17: Ah, le chanteur là?
0: Ouais.
17: Stardust.
0: Stardust.
4: Stardust, ouais.
0: Stardust, comme dit si bien notre ami Alain. Non, pas Alain.
17: C'est pas grave, il est pas dans le débat, on y va.
0: Enfin. Donc, pour terminer le débat, donc on va...
16: Accueillir.
0: On accueille Dom Tom Seal, donc toujours là.
16: Bonsoir.
0: Bobo Nichon, ouais, toujours là.
1: Toujours fidèle au poste. Bonsoir.
0: Kenneda, bonsoir.
1: Ouais, salut.
0: Rebonsoir. Ouais. Jean-Claire, ta fréquence, s'il te plaît.
1: 120.2.
0: Comment?
1: 102.20.
17: 101.2.
1: 101.2, merde.
16: Ouais, FM. Du Havre.
1: FM.
0: Du Havre.
1: Voilà.
0: Alors donc la question c'est, les femmes sont-elles plus solitaires que les hommes sur un emploi à domicile? Ah ben tiens, ben Jean-Claire.
1: Moi, ma voisine, par exemple, c'est un bon exemple, elle s'appelle Madame Hochemonek. Et elle se sent toute seule. Et des fois, pour tromper son ennui, elle voit des grosses bestioles avec des poils roux. Mais c'est tout ce que je peux dire là-dessus.
0: Bon, bon attends.
1: Sinon, c'est tout. Bon.
0: Est-ce que tu as compris la question? Est-ce que tu as compris la question?
17: Explique-la, Gérard.
1: Moyen, quand même.
0: Alors, les femmes sont-elles plus solitaires que les hommes sur un emploi?
1: Oui, bien sûr.
0: À domicile.
1: Oui.
0: Donc, j'explique bien.
17: Oui.
0: Les femmes sont, c'est vrai qu'il faut le reconnaître, sont plus autoritaires que les hommes sur des emplois.
1: C'est vrai? Oui.
0: Kenneda, donc pour toi?
20: Ouais, t'as tout à fait raison. Les femmes sont plus solitaires que les hommes. Il y a qu'à voir quand elles font le ménage.
0: Ouais.
20: À chaque fois, c'est chérie, va voir la télé, tu peux boire une bière, va voir le foot. Moi, je vais faire le ménage, j'astique tout à fond.
1: Tu connais ça, Kenneda, hein?
20: Et je suis enfermé,
16: hein.
0: On laisse parler, s'il vous plaît.
20: C'est inadmissible. Bon, les femmes sont l'égale de l'homme.
0: Ouais, mais je pense qu'il y a plus de femmes qui font le ménage que d'hommes. Ça, faut bien le reconnaître.
20: Oui, c'est vrai, mais je trouve ça dégueulasse.
0: Pourquoi?
20: Bah parce que c'est aux hommes d'aider un petit peu quand même.
0: Non, c'est tout le monde. Hein.
1: Et Kenneda, t'as ta voix qui mue, fais gaffe.
20: Hein. Ouais, je sais, mais j'essaye. Hein. C'est dur.
0: Donc, je sais pas qui c'est qui a. Je sais pas qui c'est. C'est pas mon écriture, c'est pas l'écriture à pile d'art, donc ça peut venir que de là. Je sais pas qui c'est qui s'est encore amusé à vouloir faire gagner des CD un jeudi soir.
20: Bah, je voudrais bien musique de nuit, moi.
0: Ah, mais non. Ah, bah voilà, c'est Manu.
17: Non, mais rien à voir.
4: Mais c'était de là, c'était à peine avant que t'arrives, Gérard.
17: Alors,
0: pourquoi ça m'est arrivé là, Bobo Nichon?
1: Ouais, bah écoute, c'est vrai qu'il y a quand même plus de femmes qui font le ménage. Et moi, un jour, il y a un pote qui m'a expliqué, c'est parce qu'en fait, les femmes, elles ont des pieds plus petits, donc elles sont plus près de l'évier, donc c'est plus facile pour faire la vaisselle, tout ça. D'où le fait qu'il y ait moins d'hommes, parce que quand tu choses du 45, t'es vachement loin de l'évier. Donc pour faire la vaisselle, tout ça, c'est relativement plus difficile.
0: Ouais, ben je pense pas. Là, je pense que tu te trompes, hein, mon pote.
7: Bobonichon.
0: Ouais, Bobonichon. Attends, Bobonichon, il y a quelqu'un qui veut parler. Qui c'est?
7: Oui, c'est Jean-Claire.
0: Ouais, vas-y. Alors,
7: je voulais demander à Bobonichon sur si sur son frigo il y avait des magnettes de Evelyne Delia.
0: Non, bah alors, Jean-Claire, tu arrêtes de préciser des noms, d'accord? Dom Tomsil.
21: Alors, moi, je...
1: Moyen,
0: Wow! Allô, on se calme derrière, merci.
21: Allô?
0: Oui, je t'écoute.
21: Oui, est-ce que tu connais Madame Esservi? Donc, Tony Denza, il a toujours été solitaire, pourtant c'est un homme, tu
1: Parle pas de Tony.
0: Bon, vous essayez de me calmer, là, entre Jean-Claire et Bobonichon.
1: Ah bah non.
0: Faut peut-être essayer de me les calmer quand les gens parlent.
1: On est calme.
0: Bon, alors donc, Dom Tomsil, là. Allô? Dom Tomsil!
17: Non, mais à mon avis, c'est lui qui s'est calmé.
22: Ouais, voilà. on l'a viré, donc on
0: a... Ah non, mais attends! Attends, c'est elle qui a pas répondu que vous me virez une nana!
22: Mais
0: vous êtes des caves ou quoi au standard?
17: Mais non, parce qu'on l'a viré parce que c'était elle qui déconnait.
0: Non, c'était pas elle, c'était les mecs!
17: Bah non, tu t'es trompé.
0: Putain, mais vous êtes que des câbles ce soir au standard.
17: Attends, on va faire un tour au standard.
0: Allez hop. Combien de temps dure?
17: Ici le standard, donc ce qui s'est passé, c'est qu'en une fraction de seconde, on a réussi à virer Dom Tomsil. Et ensuite, dans la même fraction de seconde, on a appuyé sur la touche 7 pour accueillir Apolline. Qu'est-ce qui...
22: Putain d'homme, 30 ans.
0: Non, mais c'est bon. Non. Vous récupérez Dom Tomsil et c'est tout.
1: Bravo Manu, bravo.
7: Je vois Sildar à côté du père Fougnas.
0: Bon alors, donc, il est quelle heure? Il est 3h, on fait la conclusion.
7: Non, continue.
17: C'était bien là.
0: Non. Vous me récupérez. Au standard.
23: Allez, récupère là.
17: Elle doit pas être loin. Hein.
0: Oh là là là là là là. Bah, c'est quoi là, ce bordel là, ce soir là?
17: Voilà, ça y est, c'est bon.
0: Alors, Dom Tomsil, est-ce que t'es encore là?
21: Oui, je suis là.
0: Voilà.
21: Donc non. J'avais pas fini. Donc je disais que Tony Denza au début il était célibataire, mais
17: c'est Jean-Claire qui est parti.
21: Allô?
0: Ouais, je t'écoute.
21: Et il a fini par taper Angela, donc il n'y a pas de solitaire dans les domiciles.
0: D'accord. Donc dernière question et puis après on va faire une conclusion avant que j'annonce ce qui va se passer durant
17: le week-end.
0: Durant le week-end et pour bien préciser à tout le monde où on sera durant le week-end.
17: La question, c'est quoi?
0: Alors, combien de temps dure un emploi à domicile? On va demander à... Donc, Jean-Claire est parti. Donc, on va demander à Kenneda.
24: Combien de temps dure un emploi de domicile, c'est ça?
0: Ouais. Non, mais attends. Hé, Kenneda.
24: Oui.
0: Les oreilles, c'est comme le cul, ça se lave.
24: Bon, bah, ça dure à peu près, je sais pas, moi, les emplois à domicile. Ça dépend à quelle heure tu prends, quoi.
1: 8 heures.
24: Si tu commences le matin et si t'es assez performant, tu finis avant midi. Si tu prends vers 10h, t'es assez performant, tu finis après-midi. Puis voilà, ainsi de suite.
0: Bon, alors Kenneda...
24: Qu'est-ce qu'il y a?
0: Au revoir.
24: J'essaie de répondre à la question.
0: Mais non, mais attends. Pour l'instant, t'es complètement à côté de la plaque et t'es en train de te foutre de ma gueule.
24: Excuse-moi.
0: Pour l'instant, t'es complètement à côté de la plaque et tu te fous de ma gueule. Au revoir.
24: Ne fous pas de ta gueule.
0: J'aime pas qu'on me prenne, pour un con et j'aime pas qu'on se foute de ma gueule. Au revoir.
1: Il va pleurer.
0: Alors, Bobonichon.
1: Ouais, bah écoute, je pense que les emplois à domicile, ils sont soumis aux 35 heures, hein, comme toutes les professions.
0: Non, donc, attends,
1: bah,
0: attends.
1: Si.
0: Non, attends, écoute bien la question.
1: Ouais,
0: combien de temps dure un emploi à domicile?
1: Bah, 35 heures par semaine, hein, je
0: non.
1: Pense ça. Ou 39.
0: Alors, non. Alors déjà, pour bien se dire une chose.
1: Ouais.
0: Déjà, pour commencer, les femmes de ménage, quand tu les prends à domicile.
1: Hein, mais ça dépend de la loi, quoi, tu vois.
0: Attends, parce que là,
1: si les 35 heures sont passées, tu peux pas aller contre. Ou autre.
0: Ouais, ouais, je veux bien.
1: Bah oui.
0: Ouais, alors, oui.
1: Ah oui, c'est la loi.
0: Ouais, bah,
1: la loi.
0: Dom Tomsil.
21: Oui, donc moi, je pense que c'est selon les pays. Hein, il y a des dérogations.
0: Mm-hmm.
21: Et il y a un certain nombre d'heures qui est imposé, comme être chauffeur de taxi, un certain nombre d'heures.
0: Non, mais attends. Hey.
1: Pas le débat.
0: Oh, c'est plus le débat là, les chauffeurs de taxi.
22: Oui. J'ai à la place de Kenneda, on accueille Kisto Clodo, 23 ans, de Paris aussi.
0: Quoi? Comment son nom?
22: Kisto Clodo.
21: Salut Kisto.
25: Bonsoir à tous.
1: Salut grand maître des
21: Kisto. Bonsoir.
25: Salut.
21: Ça va?
1: Bonsoir.
25: Ça va bien?
0: Bon alors donc, oh là là. Oh, on se calme là, on se calme. Donc pour toi la question, tu l'as entendue?
25: Ah non, désolé.
0: Bah,
21: au revoir.
0: Non, non, non, non, il va prendre son nom correctement.
25: Ok.
0: Hein,
25: Jean-Pierre.
0: Hein, Tony.
25: Jean-Pierre.
0: Non, non. Non, non, Tony.
25: Ok, bon, pose-moi la question, mon pote.
1: Allez, on le garde.
0: Comment que ça se fait qu'il revient sur le deuxième débat? Je crois que j'avais dit un débat.
22: Il nous a bien bluffé, en tout cas.
0: Non, non, mais moi, j'avais dit un débat.
25: J'avais
0: donc...
25: pas dormir.
0: Non, non, non, non, non. Non, non,
9: Tony. Allez, on y va, là. La question.
0: Alors, bah, la conclusion, donc. Non, mais ça, ça regarde personne.
22: La question, Gérard.
0: Hein? Qu'est-ce que t'as dit, Dame Tomsil?
9: Elle a pas répondu à la question.
0: Ouais. Ah ben, bah, vas-y, si elle a répondu.
22: Non, non, c'était pas Dame Tomsil qui a parlé. C'est l'étadone, mais j'ai pas répondu à
9: l'étadone.
22: La
1: question.
0: Voilà. L'étadone. Donc, d'où ça sort encore ces noms-là?
1: D'une seringue, d'une seringue.
0: Ça sort d'où, là, Dame Tamdom, là?
22: Putadome. C'est une nouvelle quand on a viré Kenneda et...
0: Non, non, mais...
22: Et Jean-Claire, Gérard.
0: Non, non, mais de toute manière, on fait la conclusion, c'est
25: un bon débat. Hein.
0: Bon, alors, Dom Tom, qu'est-ce que t'as pensé du débat?
1: Mortel.
0: Oh là là là là là, c'est bien, c'est super.
9: Il harcèle.
0: Super, le standard.
9: Bon, putadome.
0: Bon, putadome, conclu...
1: Au lieu de te mettre des doigts, là.
0: Putadome, au lieu de te branler.
22: Bon,
0: allez, hop. Terminez les conclusions, vous les prédoms.
9: Conclusion
0: hier, c'est... Non, non, allez, tu peux leur dire au revoir. Tant les conclusions comme ça, j'en vois pas comme ça. Hop, conclusion hier, c'est...
9: Alors, conclusion d'Yanky, après Fort Boyard et son père Fouras, les débats de Gérard avec le père Fourré, appelé aussi père Cocu, pour ceux qui connaissent son gros tas de gras.
2: Et ça, ça passe.
0: Ça, je veux dire une chose, Fuldar, tu vas arrêter de faire du Larsen.
2: Et avec moi, je fais du Larsen.
0: Bon, allez, vous
2: éteignez vos micros, les deux, là.
22: Tout est éteint.
0: Non, non, mais vous pouvez dire au revoir aux auditeurs.
2: Ils sont coupés, les auditeurs, c'est pas eux. Hein.
0: Alors donc, après.
9: Et il y a Jackmat, il dit que, en fait, tu fais du travail à domicile, vu qu'ils écoutent tes débats de chez eux et là, avec la jouisseuse mystère dans sa cage.
0: Bah, c'est bien.
2: Et ça passe, ça aussi. Hein.
0: Kerpentine, mon débat n'avait ni queue ni tête. Je pense qu'elle est plus là.
9: Comme toi, elle est là.
0: Ah,
9: et
0: bah, elle est là.
9: Ton débat, il avait ni queue ni tête comme toi.
0: Et donc, pour finir, avant que j'annonce tout ce qui va se produire, donc on termine à combien?
9: Ah, on n'est pas beaucoup, hein, on est 3023.
0: Ouais, bah, c'est pas grave. Alors, donc, que je vous annonce ce qui va se passer durant ce week-end. Alors, vendredi, Max avec Jean-Marie Cas sera demain soir au César Palace, c'est-à-dire ce soir à Saint-Avold, près de Metz. Bon, Fildar, tu mets à ton micro quand je parle, s'il te plaît, d'accord? Merci. Au standard, pareil, tu dis au revoir gentiment aux gens parce que j'annonce ce qui se passe.
22: Ouais.
0: Alors, demain soir, ce soir, Max et Jean-Marie Cas seront à Saint-Avold, donc c'est près de Metz, Nancy et de Thionville, donc venez nombreux pour les accueillir, parce que ça sera uniquement techno. Samedi, à l'écho du lac, à Torigny-sur-Vire. Oh!
9: Quoi? Ah, j'enlève les auditeurs, pardon.
0: Donc samedi, l'écho du lac à Torigny-sur-Vire avec toute l'équipe du Star System pour l'Happy Birthday.
9: Non, je peux pas venir en fait.
25: Mais nous à l'antenne.
9: Je peux pas venir.
0: Quoi?
1: Alors, conclusion.
0: Au revoir aux auditeurs.
25: Mais non,
1: on va faire des conclusions.
0: C'est non. Fildar, tu m'éteins tout le monde. Maintenant c'est terminé, les conclusions, il y en a plus. Comment ça tu peux pas venir?
9: Je peux pas venir. Parce que j'ai un problème familial. J'ai eu un coup de fil tout à l'heure pendant le débat et... J'ai un empêchement, je peux pas.
0: Oh non. Oh merde. Ah bah alors moi non plus, je peux pas venir, je suis malade.
23: Ouais, si, il viendra, c'est une farce. Allez.
0: Bon, alors donc samedi soir à l'écho du lac à Torigny-sur-Vire avec toute l'équipe de... Mais toi, fais gaffe parce que Donc samedi soir à l'écho du lac à Torigny-sur-Vire donc avec toute l'équipe du Star System, donc j'y serai aussi, il y aura des séances de dédicaces faites par l'intermédiaire de Rigaud, donc venez nombreux aussi. Sinon, ce soir à la loco, il y aura Gigi Téléphone, Gigi Alcool, Gigi Jean Lefebvre, et au percu, Daniel Alain, Sylvain Hélène, et en exclu, au saxophone, Joseph. Et mardi, on sera le combien, mardi
2: 12 mai.
0: 12 moteurs, je vais te mettre 12 coups de poing dans ta gueule, quoi. Mardi, lundi, je vous dirai. Donc, ça sera une nuit 100% conseil de Gérard et Sandy. Donc, alors, Donc de minuit à 3 heures du matin.
5: On va faire 15 conseils chacun.
6: Bouquez vos soirées, les mecs.
0: Alors donc, si...
5: On va faire 15 conseils chacun, c'est cool.
0: Ouais, pour l'instant, tu te tais, toi.
5: On peut faire une conclusion, mon pote ?
0: Ouais, bah maintenant, vous faites votre conclusion et après, je laisse ma place à Seb.
5: Ah bon, alors, Bobo Nichon.
0: Ouais.
5: Donc je vais dire que ton débat, ce soir, franchement, c'était bien. Ça a bien bougé. Je voulais savoir pourquoi Tony a le droit de passer sous son vrai nom et pas moi.
0: Toi, tu t'appelles comment?
5: Patrick. Je sais plus, je suis pas là.
8: Voilà. Tu vas pas faire ta jalouse,
6: Frédéric.
5: Ah ouais, je vais faire mon jaloux, ouais.
0: Et, bon, allez.
5: Sinon, non, franchement, sur les emplois à domicile, je voulais te dire bien. Ah. Et je voulais te dire qu'on m'avait dit que... Ah, ça jouit, là.
10: Je te kiffe.
5: Ah. Attends, je veux pas déranger pendant que ça jouit, quand même.
0: Ah, non, mais attends.
5: Attends, laisse-la terminer.
0: Tu arrêtes, s'il te plaît, Pildar.
6: Il se fait rien, là.
10: Mets-moi une bière dans le cul.
5: C'est une frigide, en plus, c'est fait terminer pour une fois qu'il y a rien.
8: Eh, Gérard. La cristalline.
5: C'est pété la ceinture, là, ça fait des bulles, ça nettoie.
10: Ah, Gérard. Gérard, je te kiffe.
5: Gérard, dis-lui quelque chose, elle n'en peut plus.
6: Attendez, il arrive, il change de place parce qu'il il a besoin d'air.
8: Il suffoque.
5: Vas-y, change de position, mets la croupe en l'air.
10: Il sent ses parents, Gérard. Je te kiffe, Gérard.
8: Ça t'excite, hein. Ça t'excite déjà un peu.
0: Alors, donc, Bobo Nichon, ta conclusion.
5: Et donc, je voulais dire sur les emplois domiciles.
10: La bouteille.
5: GG, je peux pas.
0: Ouais, mais vas-y, on se dépêche là.
5: Faut que t'arrêtes de faire venir des bennes à ordures chez toi pour faire une décharge à domicile parce que ça va créer des problèmes avec les voisins. Donc, mollo.
0: Ok, au revoir. Bonne nuit à toi. Tony.
8: Non, c'est Kenneda.
0: Non.
8: C'était un bon débat.
0: Non, Tony, tu prends. Je t'ai dit, c'était Tony, c'est tout.
8: Ouais, mais c'était un bon débat quand même.
0: Bon, d'accord, au revoir. Non,
8: c'était un bon débat.
0: Oui, au revoir. Non, voilà, je vais dire une chose. Je t'avais dit un débat, pas deux.
8: Non, mais j'ai fait la conclusion seulement.
0: Dame Tom Seal, pour terminer.
6: Parti, c'est, je sais plus.
0: Bah, terminé, bah, comme ce qui est là, vous allez retrouver Seb pour la nuit sans pub.
10: C'est plus ta dame.
0: Non. Il y a plus personne maintenant.
6: Ah si, il y a plus
0: personne. C'est Seb pour la nuit sans pub.
6: Gérard, avant, sur le Minitel, on m'a redemandé parce qu'ils ont pas eu le temps de noter. Et sur Internet aussi, Rigo, vous m'avez fait un signe. Ils voulaient que tu redonnes, en fait, ce qui se passait à la loco ce soir. Les DJ ainsi que la sono, tout ça.
11: La sono, tout ça.
6: Ceux qui sont au bar.
11: Aussi demandé à la sono, les DJ au bar, tout ça, au percu.
6: Bar tabac, tout ça.
8: Mais on allait où, ma
6: bah alors?
8: Elle est là,
6: voilà.
0: Alors, donc ce soir à la loco, c'est DJ Téléphone, DJ Alcool, DJ Jean Lefebvre et au percu Daniel Alain, Sylvain Hélène et en exclu au saxophone Joseph. Voilà.
8: Et après?
0: Et après, bah mardi prochain, ça sera.
8: On s'en fout,
0: ça sera les conseils.
6: C'est tout raide.
0: Ça sera le conseil de Gérard et Sandy. D'accord, on s'en fout pas, tu fermes ta gueule toi gros con.
8: Ça là t'es grave.
0: Alors je répète ce qui va se produire durant ce week-end. Toi tu vas prendre des claques dans ta gueule.
8: C'est pas lui, regarde, tu vois bien. Et ça c'est les auditeurs ça ferme.
0: Et il est où le micro là?
8: C'est celui-là.
0: Ah. Ok. Alors donc je répète. Bon, vous
8: atteignez vos... Mais c'est pas moi, mais j'arrête. C'est pas lui putain.
0: T'arrêtes de m'éteindre le micro, d'accord? Alors, je répète, demain soir, au César Palace, c'est-à-dire ce soir, à Saint-Avold, vous allez retrouver Max. Bon, allez hop, allez vous faire foutre.
6: Mais non, on va pas se faire foutre!
0: Gérard!
8: Reviens là.
6: Reviens là, c'est ta place, de toute façon, ça se sent que c'est ta place.
8: Après, t'es né pour ça, mais t'es né après, pour bouffer, il a rien fait, toi, c'est pas lui qui faisait les trucs.
6: T'es né pour bouffer du micro.
0: Ouais, vous me laissez le micro
8: et pas là. Parce que sinon ça va. Allez, mets-toi là.
6: Tu vois ton pote Rigo là, hein? C'est qui ton pote? C'est moi, c'est lui. Hein? Tu ton pote ou pas?
8: Je ton pote, putain.
0: Donc ce soir, je répète.
8: Arrêtez.
6: Tu ton pote de fun ou pas?
8: Non, bah t'es plus mon pote, c'est tout. Je le sais maintenant.
0: Donc ce soir.
8: Non.
0: Ce soir, donc... Fais gaffe, toi.
8: Allez.
0: Donc, ce soir, au César Palace, avec Jean-Marie K et Max, votre star system. Donc, ils vous attendent tous près de le Saint-Avold. Et putain, vous me faites chier, hein.
10: Mais non.
0: Oh, ta gueule, toi. Donc ce soir à Saint-Avold, près de Metz, Nancy, Thionville. Vous arrêtez vos conneries, la bande de câbles, là.
8: Bien fait, regarde,
3: fais ton truc. Voilà.
0: Donc ce soir à Saint-Avold avec Jean-Max, le Star System et Jean-Marie Cam. Donc c'est près de Nancy, Metz et Thionville, donc venez nombreux. Samedi soir à l'Écho du Lac pour l'anniversaire de Rigaud.
3: Manu.
0: Apolline, tu me vires tout le monde au standard. Parce que là, ça, on vient de le voir que c'est toi. Merci. Et toi, continue, je vais t'en mettre encore une.
3: Oh,
0: wow.
22: Je sais pas comment ça marche.
12: Qu'est-ce que tu fais?
13: Oh là là là là.
3: Tu vas m'arrêter ça parce que tu as morflé, toi, ce soir. Bah, t'as commencé un bon débat, tu vas pas me foutre ta merde pour ce que j'ai à dire.
12: Ce que j'ai à dire.
3: Allez, fini.
0: Donc, pour terminer...
13: Ah, c'est... Oh. Arrêtez, putain.
0: Toi, c'est le premier, je te louperai plus maintenant. Donc, à la loco, donc il y aura Gigi Téléphone, je l'ai annoncé. Donc, samedi soir, à l'Écho du Lac, pour l'anniversaire de Rigo, toute l'équipe du Star System sera là, à Torigny-sur-Mur.
3: C'est pas dur. Et toi?
0: Toi, il est temps que tu barre-toi dans ta ville de merde, là. Va voir tes putains de nordistes.
13: Ouais,
0: ouais. Retourne dans ta ville et reste-y.
22: Ouais, ouais, ouais,
0: okay. Mardi, je te veux pas, hein. Tu peux rester jusqu'à mercredi. Et encore, même pas, tu peux rester toute la semaine. De toute manière, on n'en a plus rien à foutre de toi.
13: Ouais.
0: Donc ce soir à la loco, il y aura Gigi Tépon, Gigi Alcool, Gigi Jean Lefebvre, et au percu Daniel Alain, Sylvain Hélène, et en exclu Saxo Joseph. Et donc samedi soir, pour l'anniversaire de Rugo.
3: Dégage de là, toi. Dégage.
22: Je veux rester avec toi, Jean.
3: Dégage. Tu restes pas avec moi, je suis pas ton copain, d'accord? Alors tu dégages!
13: Mais putain, ça s'est bien passé. Hop, le premier débat!
3: Dégage de là!
13: Allez, on finit, on dit au revoir là! Dis au revoir!
0: Bon, bah sur ce, on vous retrouve!
3: Comme ça!
13: Au revoir!
0: Bonne nuit à tous et on vous retrouve samedi à l'Écho du Lac! Vous allez retrouver Seb pour la nuit sans pub, au revoir!
14: Oh bah, Gérard.
13: Oh, t'annonces pas le disque, rien, là?
3: Ouais, j'en sais rien, moi, t'as l'annoncé.
14: Eh, c'est là, le disque,
3: ils
14: Gérard.
3: Ils sont même pas capables de me donner les feuilles.
13: Bah, si, tu demandes pas. La fête d'auditeurs, ce soir, je voulais vous le dire, quand même.
3: Combien?
13: 21 millions!
14: Comme ça,
3: oh
14: comme ça,
3: ah, ça
0: d'accord.
13: Ou quoi, 21 millions, vous tapez dessus.
3: Ah, c'est cool.
0: Donc on s'écoute à SPA avec Adopte-moi, je fais mes besoins tout seul. Au revoir et à dimanche soir. Et samedi à l'Écho du Lac.
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0: Alors n'ayez crainte, c'est pas du tout ce que je viens de vous annoncer, mais c'est Ricky Martin avec une dose stress. Salut la compagnie, ici Gérard en direct de Suresnes sur ma radio. 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
27: Si je me serais habillé, moi.
28: Bah oui, ouais, mais t'es bien habillé, t'as un très joli t-shirt,
27: ouais,
28: avec
27: cool,
28: beaucoup
27: ouais.
28: de dessins marqués dessus. Je vois pas tout, hein. End, mais il y a un truc avant, il y a des lettres avant quand même. Friends, voilà, très bien. Il est beau, hein, Sandy, son t-shirt.
29: Hein? Oui, genre, mais j'avais pas allumé mon micro. C'est... Et ouais, c'est vrai, il est génial comme t-shirt.
28: Ouais.
29: Hein.
28: Il est pas aussi joli que ta robe, qui est ravissante quand même, on peut le dire. Tu peux nous faire un petit tour, tu peux faire un peu comme dans Jacques Martel, la faire tourner pour voir.
27: Ah oui, t'es sapé sexe, hein, ce soir, Sandy, quand même.
29: Ouais, ouais, je retire mon casque.
28: Super Nana, on vomit tellement qu'elle trouve ça beau, hein, c'est vrai.
27: Eh, je peux pas dire, mais ce soir, ça va sentir le caoutchouc brûlé du côté de Suresnes, hein.
28: Regardez ça, c'est classe. Est-ce que tu peux nous faire, c'est de la radio, c'est dommage que ça ne se voit pas, mais ça donne encore plus envie aux gens quand c'est la frustration de savoir qu'il y a des choses dans le studio que ça ne se voit pas, à moins que vous ayez une webcam et que vous voyez un petit peu sur Internet.
27: Mais moi, je sais pas, j'arrive pas à rester calme.
28: Est-ce que tu peux nous faire un petit défilé quand même là, juste comme ça, juste là, de haut en large. Non, il y a rien à dire. Écoutez, oh là là, quelle démarche.
27: Ah ouais, sympa.
28: Quelle démarche. Si tous les top modèles marchaient comme toi, bah dis donc, ça ferait des ravages. Hein.
27: Ah oui.
28: Hein.
4: Des gros podiums.
28: Ouais. Gros podium pour gros dossier là. Non mais
7: refais encore des tempêtes. Hein.
28: Refais-le. Comme c'est beau, regardez.
7: Oh là, c'est sa culotte. Oh là là.
28: On dirait un défilé de Jean-Paul Gaultier. Comme c'est beau. Qu'est-ce que tu marches bien. T'es à l'aise hein, dans tes baskets. Hein. C'est quoi tes pompes là. C'est beau.
29: C'est des bottes.
28: C'est des bottes.
29: Mmh. Bah, c'est des bottes montantes quoi.
4: Les bottes basses, hein, tu sais bien.
28: Alors la question ça coûte combien en euros.
29: Une paire de bottes.
28: En euros.
29: Oh bah un euro, je sais pas, ça doit peut-être...
28: 150 euros.
29: Non, peut-être 15 euros.
7: 15
29: ou 20 euros, je sais pas.
4: C'est la petite bottine.
28: Comme tu dis, c'est de l'euro, merde. C'est de l'euro, c'est 15 euros. 15 euros, attendez, c'est 15 euros. Est-ce que c'est la chaussure ou c'est 15 euros la paire?
29: Non, c'est 15 euros la paire.
28: Le lacet. Est-ce qu'il y a des fringues que tu portes sur toi là ce soir que t'as offert Gérard?
29: Non, mais par contre, la jupe que je porte, la jupe rose, c'est celle de ma sœur. C'est elle qui m'a donné des vêtements. Et elle m'a donné des vêtements parce qu'elle en voulait plus et tout ça. Et elle m'a dit, au lieu de les mettre à la poubelle.
28: Et ta frangine, elle a donné des vêtements à Gérard aussi, parce que c'est ce qu'il porte la soirée, c'est un peu. Non, moi, la question que je me pose, Sandy, c'est que Gérard. Sandy.
29: Oui.
28: Arnold t'a demandé s'il y avait des vêtements qu'on t'avait offerts sur toi. Moi, la question que je te pose, c'est y a-t-il des vêtements sur toi que tu n'as pas encore lavé?
29: Des vêtements sur moi?
28: Oui. Que tu ne laves jamais parce que c'est un souvenir et que t'as pas envie de les laver. Comme Gérard.
29: Non. Moi, je les lave tout le temps.
28: Des fois, il y a des vêtements qu'on ne souhaite pas laver parce que ce sont des souvenirs. Ouais. Et je sais que Gérard porte souvent des souvenirs sur lui. D'ailleurs, t'es habillé qu'en souvenir, toi, Gérard.
27: Très nostalgique.
29: C'est une chemise qu'on t'a donnée, celle-là, non?
28: Ouais, c'est ton grand-père, lui, hein. Mmh. Non, mais. En expliquant bien aux auditeurs que, sachant qu'il y a des vêtements souvenirs qu'on ne souhaite pas laver parce qu'on veut garder l'odeur de souvenir, toi, tu t'es carrément, on peut le dire, mais c'est beau, c'est que t'as
4: l'odeur de souvenir.
28: Non, mais c'est que t'es habillé qu'en souvenir, tous les jours. Tu ne laves jamais tes vêtements.
12: Bah si. C'est pas moi qui les lave, heureusement.
28: C'est qui?
12: C'est la machine.
28: Et voilà.
29: C'est la mais ça, ce que tu portes là, le.
28: Ça, c'est un souvenir.
4: Rassure-moi.
12: Le gilet.
27: C'est un souvenir aussi, la machine.
12: Il y a longtemps.
29: Non, mais à chaque fois que tu viens à la radio, tu le portes toujours avec une chemise ou un t-shirt.
27: Et le pin de Footix que j'ai essayé de te taxer là tout à l'heure.
28: Excusez-moi, je suis obligé de stopper là. Il y a une erreur qui a été dite par Sandy, c'est que tu dis le gilet que tu as sur toi, tu l'as toujours avec une chemise, c'est toujours avec la même chemise.
29: Bah,
28: à un mot près, on était dedans, mais
27: je voudrais savoir juste un truc. Gérard, je voudrais savoir juste un truc par rapport à ta chemise. Ta chemise, tu la rentres dans ton pantalon.
28: Mmh.
27: Ouais. Est-ce que tu la rentres en même temps dans le pantalon et dans le slip?
12: Non.
27: Ah. C'est une erreur.
28: J'ai l'impression, excuse-moi, j'ai super la date. T'hallucines? Tu comprends?
4: Non, ils sont extraordinaires. Ça, c'est
28: ils sont fabuleux.
4: C'est comme un Sandy, c'est ça?
28: Sandy et Gérard.
29: Oui, Sandy
4: et Gérard, c'est le top du top. Non, j'étais en train. Moi, je fais de la radio sur Internet.
28: Ouais.
4: Et donc, on a une webcam.
28: Ouais.
4: Et il n'y en a pas ici, une webcam.
28: Si, il y en a une, mais je la mets.
4: Enfin, c'est vrai que les gens t'écoutent plus facilement sur la FM.
28: Oui.
4: Que bon. Donc, nous, on est sur Internet. Moi, je suis avec Laurent Petit Guillaume. On est sur Internet. Webcam. J'étais en train de me dire, putain, mais il faut mettre une webcam chez eux, tu vois, sans
28: dire. Avant, il y avait les débats de Gérard retransmis sur Fun TV, c'est-à-dire que tu voyais ce qui se passait là, mais à la télévision.
4: Non, mais chez eux, parce que ça.
28: Chez eux, c'est extraordinaire. Bah, tu peux l'avoir. Il suffisait d'avoir à l'époque TPS et t'avais également Gérard chez toi, quoi. Mais c'est vrai que ça.
4: Pas trop souvent, mais.
28: Tous les jours, c'est du gros dossier après. C'est difficile à gérer. Sachant qu'un énergumène comme celui qui est à côté de toi, nous te bouser à peu près une cam par jour, parce que dès que t'as le cam portable qui est à peu près trop près, ça cartonnait. C'est vrai que Sandy, t'as une tête à faire de la télé.
29: Bah je sais pas, moi je dis toujours.
28: Non, moi non plus je sais pas, mais je te dis ça comme ça, c'est pour en parler quoi.
29: J'ai la tête que j'ai et puis si ça plaît pas aux autres, bah tant pis, hein, je suis comme je suis.
4: Mais je sais pas si je suis fasciné ou s'ils me font peur en fait.
28: Je crois qu'il y a un peu des deux, mais c'est normal, tu vas t'habituer, c'est normal. Non mais c'est vrai qu'on a la chance d'avoir ce soir.
27: Ils sont très bien, Sandy GG, moi je les adore, ils sont très très bien.
28: Moi c'est mes amis.
4: C'est vrai, mais moi je découvre un peu.
28: Oui, mais c'est vrai, mais on a de la chance d'être.
27: C'est fait gaffe parce que les essayer, c'est un peu les adopter après.
4: Non, moi j'adopte personne, merci.
28: On a de la chance d'avoir fait tous les trois à peu près 10 ans de télévision, donc on connaît bien. Et c'est vrai qu'on peut nous dire en tant que professionnel que t'as une tête à faire de la télé, Sandy.
12: Mais me regarde pas quand on te parle.
28: Non, mais c'est vrai.
29: Non, mais j'ai quand même le droit de regarder puisque je regarde tout le monde.
12: Mais attends, tu me regardes, c'est pas moi qui te pose les questions, c'est Max.
28: Je te rappelle que c'est ta copine, c'est ta femme, c'est pas une étrangère, c'est pas une Libanaise.
4: Ils sont mariés?
27: Non, le mariage n'a pas pu se faire.
4: Non, mais attends, ce qu'elle oublie de te dire, et ça je vais te le dire.
28: Et là, Christine, c'est mort.
4: Oui, Christine, c'est son répondeur.
28: Ouais.
4: Donc, ce qu'elle oublie de te dire, Sandy, c'est que quand on est venu,
1: Et qu'elle me dit, à chaque fois que je vois Max, je suis troublé. Donc,
29: ah, mais fallait pas le dire,
1: Eh ben, je veux pas le savoir, je dis la vérité. C'est tout.
27: Ah, bah, t'es jaloux, alors, un peu, c'est ça?
1: Mais non, parce qu'elle me dit,
27: t'es jaloux de Max, t'es jaloux de Max.
1: Devant ton micro,
27: bordel.
1: À chaque fois que je le vois, je suis troublé.
27: Ouais.
29: Bah, non, j'ai pas dit que
1: c'est le moment où
29: jamais, c'est son anniversaire.
27: Voilà, son anniversaire, quoi. Mais regarde, mais c'est normal, il est gosse beau et tout. Il est vachement connu, les gens l'adorent, il gagne super bien sa vie, il a un appart de folie furieuse, comment?
1: On le sait, il a 13 ans.
27: 13 ans?
1: Et tant qu'à faire, qu'il fasse une expérience ce soir, Max.
27: Bah, écoute, moi, je suis parti pour une expérience.
29: Non, je dis que j'étais intimidé, c'est tout. À chaque fois que je me lève.
27: C'est normal.
29: Intimidé,
27: tu sais que t'es séduisant de ceci dit, parce que, bon, avec ton petit fond de teint et ton petit piercing sur le nez, franchement, ça gagne. Hein, c'est mignon tout plein.
1: C'est d'abord quand
27: c'est un piercing. Ouais. Gérard, c'est un bouton. Puis tout à l'heure là, on parle, on discute. Il y a eu de l'impro, des amis sont venus dans le studio, mais tu devais me lire un petit truc que tu m'avais écrit, d'ailleurs que t'as préparé en improse. Le petit torchon que tu
1: m'as dit. Quoi,
27: le petit manuscrit là.
1: Bon, c'est pas un torchon d'abord, d'accord.
27: Alors, qu'est-ce que t'as écrit sur ta feutrine?
1: Ma feutrine, j'ai écrit ce que j'ai écrit.
27: Alors vas-y, on écoute.
1: Alors Max. Aujourd'hui, c'est ton anniversaire, cela te fait plaisir. Max, le roi de la bande FM de la radio. Max, le star system qui nous remonte le moral tous les soirs. Toi, le clown de la nuit de 21h à minuit qui délire. Tu as 13 ans aujourd'hui, cela doit te fait quoi? Aujourd'hui, tu vois, tu vas avoir beaucoup de monde qui viendra. Cela doit te faire plaisir d'avoir des
27: amis.
1: Des deux rois de la nuit.
27: Oui.
1: Nous te souhaitons un joyeux anniversaire de la part de GG de Suren. Mais j'ai pas fini. Max, garde le moral comme tu l'as en ce moment. Voilà, terminé, point final à la ligne.
27: Bravo.
29: Il a bien fait de l'écrire, hein.
27: Ah là là, j'aurais aimé que tu me fasses un petit poème quand même.
1: Sur quoi?
27: Sur le mot anniversaire. Tu peux improviser comme ça, tiens, pour montre
29: bien. Ah oui, tu sais, tu fais A, tu vas en longueur, comment que ça
27: se passe. Oh là là, c'est compliqué là. Oh là là là là là là là là là. Si tu commences à demander à la
1: verticale et tout,
27: ah ouais, c'est ça. J comme machin, parce que là il va croire comme
1: remix.
27: Moi je connais bien Gérard. On se connaît depuis très longtemps, Gérard.
28: C'est vrai que bon, c'est vite.
27: Fais écouter à tout le monde, à Super Nana et à tous ceux qui nous écoutent, que t'es capable d'improviser. Je te donne le mot joyeux anniversaire. Qu'est-ce que tu peux me dire là-dessus en poème?
1: Alors, aujourd'hui, pour ton anniversaire, nous sommes là. Aujourd'hui, pour tes 13 ans, cela doit te faire plaisir.
27: 31 ans.
1: C'est ton anniversaire. Tu m'as troublé.
27: Alors, c'est évident. Sinon, c'est de ma faute.
1: C'est ma faute. Non, si je mets 13 ans parce que j'aime bien déconner quand je.
27: Je sais. Bon, alors, on va.
1: Non, je vais te la préparer.
27: Tout est effacé. Tu peux recommencer.
1: Avec anniversaire, hein, c'est ça?
27: Ouais, on fera joyeuse Pâques au mois d'avril.
1: Aujourd'hui, c'est ton anniversaire.
27: Comment faire?
1: Non, faut que je l'écrive.
27: Oui, comment faire, c'était bien. Comment faire, c'était bien.
28: Dit, c'est pas
27: continue,
28: mal.
27: Continue, GG.
28: C'est pas mal.
1: Aujourd'hui, c'est ton anniversaire. Comment faire?
28: Continue.
27: Vas-y. Non.
1: Pour te souhaiter un joyeux anniversaire. Nous sommes venus, les mains vides, pour ton anniversaire. Malheureusement. Non, je te prépare quelque chose.
27: Mais c'est pas mal quand même.
1: Je te prépare quelque chose.
28: Gérard, oui. Est-ce que tu as internet chez toi?
1: Non.
28: Merci. Parce que je me suis dit, ça y est. Ah ouais. Tu vois, il est avec toi tout le temps et tout sur Fun. Je me suis dit, putain, si vraiment il se branche avec nous sur le net, là, c'est.
27: Ah ouais, pourquoi t'en parles aussi? Ça peut être de la joie l'idée jusque-là, et toi, tu viens de lui donner une idée, GG.
1: Non,
27: GG, je vais te donner un numéro de téléphone, tu iras faire un peu de radio sur le net. Je connais la personne qui s'en
28: occupe
27: de toi sur le net. On lui donne le numéro, tu vas l'appeler, puis tu iras faire aussi un peu de radio sur le net, non?
1: Je voulais rajouter quelque chose comme Max, on est en train de parler des dates depuis que je suis avec toi sur l'antenne, depuis que je te connais.
27: Ouais.
1: J'ai calculé, ça fait exactement 6 ans.
27: Oh là là.
28: 6 ans.
27: Merci Einstein. Alors justement,
28: tu prends des trucs ou quoi, non?
27: Non, heureusement, parce que s'il prenait un truc, c'est là où ça deviendrait dangereux. C'est qu'il risque de tout mettre dans l'ordre et de devenir plus qu'il est.

0: Et toi, je t'ai dit tout à l'heure de me poser des questions. Bon.
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2: Il y a 40 kilos.
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2: Voilà, les débats de Gérard avec Gérard qui est dans le coin. Gérard, une fois. Gérard, deux fois. Gérard, trois fois. Va-t-il comprendre? Faut allumer le micro, Gérard. Voilà, dis bonsoir.
4: Bonsoir.
2: Bonsoir, Gérard. Super. Là, vas-y, on quille, hein, c'est ton débat.
4: Et voilà, donc, elle est où le jingle?
2: Je viens de le mettre, Gérard, je viens de le mettre.
4: Ouais, je l'ai même pas entendu.
2: Tu veux que je le remette?
4: Ouais, remets-le.
2: Allez, on y va.
1: Yeah, Gérard, l'animateur. Le plus trash de la bande FM.
0: Et celui qui a un portable, arrête-toi.
1: Gérard.
0: Et toi, je t'ai dit tout à l'heure de me poser des questions. Bon.
1: Gérard. Les débats de Gérard.
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4: Et voilà, donc on venait de s'écouter quoi, Pedro, s'il te plaît?
2: Un super titre.
4: Bah, tu peux le dire.
2: Tu dois le savoir, c'est ton débat, t'es censé préparer
4: le
2: truc.
4: Bah non, mais moi, j'ai pas la feuille sous les yeux, donc...
2: On va tirer une fiche après, t'inquiète
4: donc,
2: pas.
4: Donc, voilà, donc, alors, au standard, au 0825-08-5000, et pour les belles, 0833-0825-08-5000. Voilà. Donc, vous avez Hervé.
2: Thomas.
5: Bonsoir Gérard.
4: Bonsoir Céline, malgré qu'elle est en vacances, elle est revenue pour les débats. Donc apparemment, je pense que le standard est en train de d'exploser. Et oui, c'est ce que je vois, le standard explose. Oh là là. Et donc sur le www.funradio.fr, donc vous avez Esteban qui est sur le net. Et donc j'espère que ce soir, on va père de plus de 23 000 auditeurs.
5: Bonsoir Gérard.
4: Donc bonsoir Esteban et à l'aria, bien sûr, comme d'habitude, Monsieur Pedro.
2: Salut,
4: le
2: Gégé.
4: Roi des dragueurs.
2: Oh, c'est même pas vrai. Quoi? C'est même pas vrai, arrêtez.
4: C'est.
2: D'accord, allez vas-y Gérard, on
4: tire. Donc voilà, alors donc, le débat c'est sur les vacances. Donc voilà, et donc derrière, vous avez Sandra Duloft et puis la copine à Pedro qui est juste derrière nous.
2: Ouais, c'est ma meuf, ouais.
4: Qui vont écouter. Donc alors on accueille pour ça Bison Futé.
6: Non, c'est Bidon Futé, bonsoir.
4: Bonsoir, et parle un petit peu plus fort quand même, parce que là on t'entend mal.
6: Bah tu m'entends bien là? Tu m'entends ou pas?
4: Ouais, t'es avec un portable et t'es en train de rouler.
6: Il y a un fil, il y a un téléphone filaire.
4: Ah là je t'entends un peu mieux. Ah. Petit bateau gonflable 102.3.
7: Oui, bonsoir Gérard, bonsoir à tout le monde.
4: Bonsoir. Ouais. La traquette.
8: La touquette, touquet, bonsoir.
4: 112.5.
8: 112.5, bonsoir tout le monde.
6: Bonsoir.
4: Et patrouille.
9: Ah, c'est tatouille.
4: Ouais, patouille.
9: Non, c'est tatouille. Mais enfin bref, bonsoir tout le monde, bonsoir toute l'équipe, bonsoir. Oh.
4: C'est bon. Et donc de 91.5 de Mamoulo, je sais pas ce que c'est comme un truc, mais bref. Mais de toute manière c'est Céline qui a dû choisir les départements comme ça, mais bon, bref, on verra.
6: C'est possible.
4: Allez, donc première question, donc débat sur les vacances, et je pense que ce soir on va faire exploser le net, hein, parce que le dernier débat, on avait fait 23 000...
5: J'ai retrouvé les chiffres, 23 122.
4: 23 122, ouais. Moi j'avais 23 441.
5: Ouais, mais c'est parce qu'il y avait des doublons. Ouais.
4: Ah, ok. Voilà. Donc j'espère qu'on va faire un petit peu plus de 24 000 ce soir. Je l'espère.
8: 25, Gérard, allez, 25.
4: Non, mais j'espère que ce soir...
8: Si on fait 24, on fait 25.
4: Non, mais j'espère que ce soir, comme c'est la dernière, comme c'est les vacances... Donc normalement c'est une nuit marathon, donc j'espère qu'on va faire un bon petit débat. Mm-hmm. Et que personne va poser des questions cons.
6: Non.
4: Disons me poser des questions cons. Je répondrai à certaines questions, mais

0: pas sur tout.
1: J'ai justement une question que je ne poserai pas de Gérard Lover. Donc merci de plus poser la question suivante. Gérard, est-ce que tu as le même dentiste que Félicien?
0: Non.
1: Merci de plus la poser.
0: Donc voilà, donc je réponds tout de suite. Par contre, c'est quelqu'un.
2: Non, ils en ont pas tous les deux.
3: T'as le même piège à loup quand même.
0: Non, non, mais par contre. Oh, c'est bon, vous allez pas commencer parce que sinon je vais vous dire au revoir. Par contre, Céline, je peux avoir les stats? Merci.
4: Voilà. Ok, Gérard, peut-être tranquille sur les premières questions. Hein.
0: Oh là, c'est quoi tous ces stats là?
4: D'accord, il y a des chiffres, il y a des mots, c'est incroyable.
2: Il y a trop de chiffres.
0: Bon, allez, première question. Que pensez-vous des camps de nudistes et de naturistes? On va demander à Patouille.
5: Oui, ben, moi, je trouve que les camps de nudistes, c'est quand même pas mal. Tu vois les filles assez mignonnes, bon, un petit peu des problèmes quand tu vois.
0: Patouille.
5: Oui.
0: Patouille, tu m'excuseras.
5: Oui.
0: Mais là, t'as un téléphone pourri, tu retournes voir Céline au standard. Tu m'excuseras, mais là, je ne peux pas t'accepter. D'accord? Non, mais là, ton fixe, on dirait que c'est un portable qui est en train de couper constamment. Ok? Donc, tu retournes voir Céline au standard et t'essayes de voir si on peut te rappeler sur une autre ligne. Ok? En demain, entendeur, salut!
6: Bienvenue chez la Gerlande.
0: La taquette?
7: La touquette, ouais.
0: La touquette.
7: Bah écoute, moi je trouve ça super cool. Tu vois plein de gens à poil et au moins tu peux faire des comparaisons, quoi.
6: Ouais.
0: Non, mais tu peux préciser ta pensée
7: En centimètres?
0: Bah, non, mais par rapport au camp de nudistes et de naturistes.
7: Bah je crois que tout est dit, hein. C'est des gens à poil, voilà, quoi.
0: Non, mais.
7: C'est cool, ils vivent à poil, ils font leurs courses à poil, ils font
0: non, mais,
7: du vélo
0: par
7: à
0: exemple.
7: Poil.
0: Ouais, non, mais d'accord. Ok, ok.
7: Et du tennis à poil. Ouais. Okay. Il paraît qu'il dort en pyjama.
8: Voilà.
0: Le bateau gonflable, là.
9: Ouais, bah écoute, moi je dirais qu'il y a du pour et du contre. Parce qu'il peut y avoir des très jolies filles comme des gros gros boudins.
6: Ouais.
9: Pas très beau à regarder. Donc, autant avoir des maillots et puis ça
7: c'est
9: laisse espérer des plus belles
7: mecs,
9: choses
7: hein.
9: En dessous.
7: C'est pas pareil d'accord. Pour les mecs, il y en a, putain.
9: Ah, c'est vrai,
6: ouais, c'est vrai.
9: D'accord.
6: Ouais.
7: Il serait mieux de garder le calbut. Hein.
9: Ouais. Enfin, je pense qu'il devrait faire. Une tranche d'âge différente pour chaque camp de nudistes.
7: Une tranche d'âge ou une tranche de poids?
0: Non, mais attendez.
9: Les deux.
7: Bon, on fait un débat,
9: Gérard, on discute.
6: Ah ouais.
0: Ouais, non, mais attendez. Bidon futé, là.
6: Bidon futé, ouais, bah écoute, moi je suis pour le nubisme, hein, quand même.
0: Le nudiste?
6: Le nubiste, ouais, bien sûr.
0: Le nudiste, pardon. Oh, punaise.
6: Excuse-moi, j'ai du mal. Parce que je trouve que bah c'est agréable de se balader la quéquette à l'air, tu te sens libre, tout ça, c'est le kiff quand même. Après t'as des grains de sable plein l'arrêt, plein le gland, tout ça, c'est le bonheur quoi, franchement.
0: Non mais moi je peux vous dire une chose, que bon, moi j'ai jamais eu l'occasion de fréquenter des trucs comme ça.
6: Bah heureusement parce que toi tu vis des plages, hein, attention. Hein.
0: Bidon futé.
6: Ah c'est pas moi, hein. Attention. Non.
0: Ouais non mais je préviens tout de suite. Calmez-vous parce que j'ai pas l'intention de.
6: Pas ce soir.
0: Non mais je préviens.
10: Bienvenue chez la Gerlande. Nous sommes actuellement fermés.
6: Oh, c'est Monsieur Mazur.
0: Pedro, oui. Tu commences pas comme ça s'il te plaît.
4: J'ai rien fait Gérard.
0: D'accord.
4: Mais non regarde.
0: Non mais je te préviens tout de suite. Donc moi.
4: Il y a Patouille qui est de retour qui peut-être répondre à la question. Hein.
0: Céline.
4: Oui, Patouille est là, Patouille.
11: Oui, Patouille est là.
9: Voilà. Je suis là.
0: Donc
9: oui,
0: Patouille.
9: Je suis de retour, ouais.
1: Gérard, excusez-moi, il y a beaucoup de gens qui te disent que tu n'es pas beaucoup dans le débat.
9: C'est vrai ça, c'est vrai.
1: Ils voudraient plus de débit de débat, tu vois.
9: Tu m'étonnes.
0: Non mais attends, faut pas qu'ils commencent. Comment?
6: Ouais, GG.
0: Oui.
6: C'est bidon futé. Tout à l'heure, il y avait une jeune fille, je crois que c'était la Touquette, qui parlait des comparaisons, parce que c'est vrai que quand t'es à poil sur la plage, tout le monde peut comparer. Si tu commentes au niveau de la comparaison, a priori, comme ça, à vue de nez. Tu te situes où, toi?
0: Personnellement, moi, je peux te dire une chose, que j'ai jamais eu l'occasion de fréquenter des plages comme ça. Et personnellement, pour moi, ça me plairait pas du tout.
7: Ouais. Tu préfères quoi, le naturisme ou le naturalisme?
0: Aucun des deux.
6: Pourquoi? C'est une question de qu'est-ce qui te branche pas?
0: Non, mais même moi personnellement. Non, mais moi ce que je peux vous dire, c'est que moi ça m'intéresse pas déjà pour commencer. Ouais, parce que déjà de voir déjà quand t'es avec une nana que t'aimes, Donc tu vas avec elle sur là-bas. Donc tu la vois constamment 24 sur 24 déjà avec toi.
6: Ouais, puis attends,
0: donc elle, après elle monte, tu la non mais attends.
6: Ah, puis attends, elle monte sa chatte à tout le monde quand même.
0: Bah ouais, mais ouais, mais après
9: ça se trouve Lélie, elle va partir à Ibiza dans la
0: Ah oh, c'est bon, ouais. Vous la laissez tranquille pour l'instant, d'accord?
9: Ah, OK.
6: Ouais, ouais. Pour l'instant.
0: Vous avez pas vous avez pas commencé avec elle.
6: Ouais, mais GG, toi si t'aimes pas le naturisme, c'est parce que t'es complexé ou pas? C'est une question de complexe?
0: Non, c'est que personnellement, moi, je me baladerai pas comme ça. C'est tout. C'est pas parce que je suis complexé. C'est que non, personnellement, moi, ça me plaît pas du tout. Et ce qu'il y a, c'est que bon, t'es avec ta copine, tu fais du camp comme ça.
6: Ouais.
0: Tu vois les autres comme ça, donc.
4: Il faut y aller accompagné pour faire du naturisme ou tu peux y aller tout seul?
0: Non, tu peux.
7: Avec des copains.
0: Tu peux y aller seul ou accompagné comme dit la Touquette. Tu peux y aller avec tu peux y aller avec des copains tout ça, mais moi personnellement non, moi ça m'intéresse pas
6: ouais,
0: du
6: t'as
0: tout.
6: T'as pas de copains.
9: Et puis tu t'imagines Gérard si tu vois une belle fille, tu te mets à voir la gaule et tout sur la plage, ça craint.
0: Ah bah de toute manière
7: c'est pas du tout.
6: Il a plus la
7: tête,
6: il y a plus rien qui marche, hein, laisse tomber. Hein.
0: Non mais même c'est pas la question de ça donc.
9: Tu perds de couilles, toi t'en as deux, une dans le cou et une entre les jambes.
0: Bon hé. Celui qui s'amuse à parler des kystes, ferme sa gueule.
4: Ouais, ouais, c'est
7: il a
4: pas bien.
7: Il
6: parle de sa bite qui va tomber là.
0: Bon,
4: c'est pas bien là, arrêtez.
0: Eh, je sens que vous commencez très mal.
4: Nous aussi, Gérard, on te sent. Donc, en fait, ce qu'on va faire, Gérard, c'est qu'on va peut-être passer à la question suivante directement.
0: Attends, Pedro, pour l'instant, tu fermes ta gueule.
4: Non, parce que je suis trop sur celle-là.
7: Et bim. Dans la place,
3: pépé. Non, mais Gérard, je voulais dire un truc, c'est tatouille. Je voulais dire que dans un camp de naturiste, tu peux aussi garder des accessoires, c'est-à-dire que si t'as un Bob Ricard, tu peux le garder sur la tête, y a aucun problème.
0: Merci pour faire la pub, au revoir à toi. Au revoir.
6: Oh,
0: allez hop.
10: Bienvenue chez Gerlande. Nous allons bien prendre votre appel.
7: Bonsoir, monsieur Mazur.
0: Alors, je te préviens, Pedro.
4: Pourquoi moi?
0: Ce n'est pas parce que c'est la dernière de la saison que tu as t'amusé à me balancer.
9: Ouais, ouais. Ah, il se lâche, Pedro.
6: Ouais.
0: Oh, vos gueules.
4: Ok, je vais les couper deux secondes. Vas-y.
0: Donc je te préviens, c'est pas parce que c'est la dernière que tu vas t'amuser à balancer n'importe quoi comme
4: attends,
0: merde.
4: C'est pas mon genre.
0: Et celui qui s'amuse à me souffler dans la gueule, arrête parce que j'ai horreur de ça.
4: C'est
0: d'accord,
4: pas...
0: Esteban.
4: Oh, c'est pas le genre d'Esteban.
9: Ça va, ma top.
0: Donc.
6: Il aime pas l'air frais là. Il a pas l'habitude.
0: Eh, je vous préviens, vous allez arrêter, sinon je vous vire tous, parce que d'abord je vous ai tous reconnus.
6: Bonsoir, je m'appelle Robert.
0: Ouais, ouais.
9: C'est Ludo, on l'a reconnu.
0: Bon, alors bon. Céline.
4: Qu'est-ce que vous avez fait au standard?
8: Oui, Gérard.
0: Céline.
8: Oui, je t'écoute.
0: Tu fais une chose.
6: Mais non.
0: Vous allez me gérer le standard et vous allez me prendre des auditeurs.
8: Mais on
0: vous
8: verrez
0: toute la bande.
8: Il n'y a pas de bande.
0: C'est les habituels.
8: Non,
0: c'est les habituels.
8: Non, là tu.
0: C'est les habituels.
8: Non,
0: terminé.
4: Non, Gérard, je crois pas que ce soit les habituels.
0: C'est les habituels.
4: Gérard, calme-toi, t'es tout rouge.
0: Il y a personne qui prend le standard. C'est les habituels terminés.
4: Arrête, Gérard, tu fais peur à tout le monde. Arrête. Gérard, je te jure que c'était pas
0: non, les habituels. Non, c'est les habituels.
4: Arrête.
0: Y a Tony,
4: Gérard.
0: Y a Arnett, et y a l'autre poufias de Paris.
11: Gérard, c'est pas vrai. Hein. Tu
4: Gérard,
11: fais des idées,
4: arrête.
11: Tu fais des idées dans ta tête de fond.
0: C'est les habituels.
4: Gérard,
11: tu
0: vous me
11: changez. Pour rien, Gérard.
0: Terminé.
11: Gérard, calme-toi.
0: Vous me virez tout ça.
4: Hey, Gérard.
0: Vous virez.
11: Gérard, j'affonde ta mange en bambou.
0: Oh. C'est moi qui commande. Ok,
4: arrête,
0: c'est les habituels.
4: Gérard.
0: Ah, hop, terminé.
4: Gérard.
0: Non. Hop, terminé. Tu les as pris sous d'autres noms. Terminé, hop, dehors.
4: Mais Gérard, du calme.
0: Hop, les habituels dehors.
4: Je te jure, écoute-moi. Tu m'écoutes deux secondes.
0: Non, il n'y a pas...
4: Max a contrôlé le standard.
0: Non. Max a rien contrôlé
4: bien
0: du tout.
4: Bien sûr que si.
0: Max a rien contrôlé du tout. De toute manière, vous avez l'agenda, vous avez les numéros des habituels. Vous m'avez mis les habituels. Il est hors de question que je commence comme ça.
4: Mais arrête, c'est vrai.
0: Vous arrêtez.
4: Mais non, je te promets, Gérard.
0: Non.
4: Bon, Gérard, en attendant qu'on prenne d'autres gens, est-ce que tu peux dire deux, trois statistiques qu'on a tirées hein?
0: Parce que là, vous commencez comme ça, ça va mal se passer. Alors, quels sont les pays que les Français adorent pour partir en vacances? Alors, 90% New York City, 78% Tchernobyl. Alors, je vois pas ce que Tchernobyl a à foutre là-dedans.
4: Ça
0: mais c'est
4: pays.
0: Pas grave. Non, mais de toute manière, ça, c'est des stats qui n'ont rien à voir avec le débat, d'accord?
4: Sauf que si, c'est sur les vacances.
0: Mais bien sûr.
11: Vas-y, lis-le, DJ Adel.
0: Mais arrêtez un peu de vous foutre de ma gueule. Ah,
1: excuse-moi, mais t'as marqué DJ Adèle là sur ton casque. Je lis ce qu'il y a sur ton casque.
0: Ouais, d'accord. 40% Hiroshima, 20% Peto Rootstock. Mais c'est quoi ça, c'est merde. C'est quoi ces statistiques de merde? Ça, je le lirai pas, c'est tout. Voilà, terminé.
4: Super, Gérard. Mais arrête, Gérard, on s'est donné...
0: Mais attends, mais de toute manière, qu'est-ce que vous me sortez, là, comme stat? C'est toi, sans arrêt, c'est les mêmes. Arrêtez de me sortir
8: non,
0: de la
8: Gérard,
0: merde.
8: Non, c'est pas les mêmes, j'ai fait ça avec un correspondant de New York. Il
0: mais
8: a travaillé
0: oui,
8: pour moi,
0: oui.
8: Donc tu pourrais au moins les lire, quoi.
0: Mais oui, bien sûr.
1: Gérard, te vexe pas parce que tu n'as pas compris, c'est pas grave.
0: Mais
1: en tout cas, actuellement, il y a 7887 personnes qui te soutiennent voilà. Sur le web, et ça, c'est une bonne nouvelle.
0: D'ailleurs, donc, ouais. Donc, pour l'instant, on va attendre et c'est tout. On va attendre d'avoir des nouveaux auditeurs.
4: On va faire la discussion si ça va bien, sinon, Gérard.
0: Non, mais moi, je vais aller me chercher un café, c'est tout. Tu vas mettre un disque.
4: J'ai pas de disque là.
0: Bah, tu mets un disque et c'est tout.
4: Bah, non, alors je mets quoi?
0: Bah, tu mets ce que tu veux, tu balances un.
1: Non, si tu connais la radio, dis un titre.
4: Ah ouais, dis un titre.
0: Bah,
4: ouais.
0: Tu balances, je sais pas, du Jean-Michel Jarre ou je sais pas.
1: Jean-Michel Jarre.
4: Jean-Michel Jarre, on est pas en retenue.
0: Pourquoi pas, ou tu balances, On va s'aimer de JBL Montagnier, je sais pas.
4: JBL Montagnier, non?
0: Non, mais tu balances n'importe quoi, mais de manière là au standard, vous allez prendre des auditeurs.
4: Non, mais attends, Gérard, je crois que là, t'es allé un peu trop vite, ça fait même pas 10 minutes qu'on a
0: commencé. Non, mais même, ça fait peut-être pas 10 minutes, mais de toute manière, c'est les mêmes. D'accord? Alors moi, il est hors de question que je travaille comme ça, c'est tout. Voilà. C'est tout. Donc, quoi le titre?
4: On va s'expliquer. Regarde, il y avait des gens, Max a contrôlé le standard juste avant.
0: Non, je te promets. Je te dis que non.
4: Bah, attends.
0: Je te dis que non, parce que c'est Tony Arnett et tout ça, et toi, tu vas arrêter avec ta bande de mettre du Monsieur Mazur. Et Monsieur Mazur, il est hors de question qu'il passe dans les débats.
4: Mais il passera pas, il est pas passé.
0: D'accord.
4: Arrête, t'es parano, Gérard.
0: Hein? Donc c'est tout, voilà.
4: Bon, dis-nous un peu ce que ça va être la question suivante pour que les gens puissent appeler, pour qu'ils sachent
0: non,
4: un peu quoi ça
0: part. Non, mais on reste, que pensez-vous des camps de nudistes ou de naturistes, et c'est tout. On
4: d'accord.
0: Reste sur cette question-là.
4: On va pas faire deux heures dessus, cela dit. Hein.
0: Non, mais on va pas faire deux heures dessus, mais sinon, je vais prendre une question au hasard.
4: Allez, au hasard.
0: Alors, pensez-vous que les locations sont moins chères hors saison? Voilà. Voilà la question, et c'est tout terminé.
4: Les locations et les vols?
0: Voilà, et tout ça.
1: Il y a beaucoup de gens qui disent que tes questions reflètent exactement ce que tu es. Ça, je pense que c'est plutôt une belle chose.
0: N'importe quoi, ça, c'est des questions cons sur le site.
4: Il faut le dire.
1: Enfin, de bonnes questions, un bon animateur.
0: Ouais, on verra. On verra par la suite.
4: On verra par la suite.
0: Donc, c'est quoi le titre?
4: Tu veux balancer un titre? On le lira après l'avoir passé, parce que là, j'ai pas le titre sous la main. Tu vas le lire juste après, d'accord?
0: Donc, on se retrouve au 0825-08-5000 et pour les Belges, 033-0825-08-5000 et sur le net www.funradio.fr. Bah, apparemment.
4: Deux secondes, il faut qu'il se cale.
0: La ZICMU se cale.
4: La ZICMU, ouais, comme tu dis, ouais. On va la caler, hein, deux secondes, on a le temps, hein.
0: Non, mais apparemment, Pedro, a pas l'intention de.
4: Non, mais je te jure, non, mais c'est le truc qu'il veut pas. Attends. Ah mais parle un peu. Ah bah ça veut pas. Bah, c'est super, c'est nickel.
0: Non mais c'est bien. Alors s'il y a pas de musique qui se cale.
4: Bon, on n'a plus rien.
1: Il y a juste une question. Tu sais qu'il y a l'émission sur TF1 là qui va démarrer
0: dans
1: l'été.
0: Moi.
1: Est-ce que tu as fait le casting de Kraslanta, toi?
0: Non, de quoi? Quoi?
1: De je sais plus. Comment c'est le nom? Ah oui, voilà.
8: Koh-Lanta.
1: Tu l'as fait ou pas?
0: Non.
1: Non.
0: Eh ben voilà, ça y est, le truc est coincé. Non mais de toute manière on.
4: On a des gens là. Céline, on a du monde. Ah, on a 4 personnes, Gérard. Alors, on va les écouter.
0: Non,
4: qui est là avant la pub. Avant la musique.
0: Alors, Polo, 104. Ouais. Bah, bien sûr. Alors, encore des fréquences de merde.
12: Ah, non.
0: Bon, attends, Saint-Tropez à 183.2. C'est une ma gueule.
4: C'est en petite onde.
12: C'est
4: en petite onde, Gérard.
12: C'est des fréquences spéciales à Saint-Tropez.
0: Mais bien sûr.
12: C'est des fréquences de luxe, Gérard.
0: Mais bien sûr, c'est ça. Foutre bien de ma gueule.
8: Gérard, en fait, Polo, il faut qu'il t'explique, il connaît pas sa fréquence, il s'en souvient plus.
0: Ouais, bah dans ce cas-là.
12: Dans
0: ce cas-là, si tu connais pas les fréquences de Fun Radio, t'en donnes pas, d'accord?
12: Voilà.
0: Mais comme toi, Félicien de fait la Watt.
12: Non,
0: 113.5, ça existe pas comme fréquence,
12: non,
0: d'accord?
12: C'est Félicien, déjà.
0: Ouais, Félicien. Ouais, 113.5, ça existe pas, d'accord?
12: Ah, si, j'appelle.
0: Ça existe pas!
12: J'appelle du Cotentin.
0: Ça existe pas, d'accord?
4: L'appel de Belgique, c'est pour ça.
12: C'est grand, la France, hein?
0: Bah ouais, bien ouais. Sûr. Bah, allez-y, foutez-vous bien de ma gueule.
12: Non, arrête.
4: C'est pas notre genre, arrête, Gérard.
12: Ouais, Gérard, comme ça. Un petit peu, là.
4: Bon, et qu'est-ce qu'on a d'autre, sinon? Vas-y.
0: Petit Gus en vacances. À Cannes, 98.8, tu crois que ça existe la fréquence de Fun Radio à Cannes en 98.8?
4: Ah bah pourquoi pas.
1: Ah oui, oui,
9: bien
1: ça
9: c'est vrai. Bonsoir Gérard, bah bien sûr que la fréquence existe.
0: Ouais.
9: Puisque c'est la mienne.
0: Ouais, à vérifier.
9: Très bien, bah tu pourras.
0: Ouais, à mon d'accord. avis, ça m'étonnerait.
4: La quatrième personne.
0: Et ta fouine.
13: Oui, allô, bonsoir.
0: De Beaune, 102.8.
13: Oui, allô, bonsoir Gérard.
0: T'es sûr de ta fréquence?
13: Oui, oui, je suis sûr et positif de ma fréquence. Ah, tout à fait. Je vous écoute depuis très longtemps, et ainsi que Max. Et...
0: Ouais, non, mais c'est bizarre parce que des gens de Beaune.
9: Ah, je l'ai reconnu, lui.
0: Et bien sûr, encore les mêmes.
9: C'est Victor.
0: Encore les mêmes.
4: Mais non, c'est pas les mêmes, Gérard.
0: Encore les mêmes.
11: Mais
0: putain, mais vous me faites chier.
11: Mais c'est pas les mêmes, on vient de les récupérer.
0: Non, vous les avez changés de nom de Beaune.
11: Mais non, arrête, Gérard.
0: Arrêtez.
8: On les a achetés.
0: Non, c'est les mêmes.
8: Mais arrête de boire.
0: Mais oh.
1: Ça va pas, non?
0: Merci. Allez, on t'envoie la musique.
4: Allez,
11: on va la calmer.
4: On va la fouetter. Mais reste là. Et tu vas où?
0: Chier,
4: ah bon, d'accord.
0: Là, vous commencez à me
4: coincer. Bon, écoute, c'est non, super.
0: Là, ça commence à bien faire. Deux fois que je vois les auditeurs, deux fois qu'ils me la passent sous les mêmes.
4: Qu'est-ce que tu fais là, toi?
1: Où ça?
0: Hein? Hé! Hey, tout ça, c'est encore les mêmes. Et au standard, ils foutent rien.
4: Bah, Max va les vérifier lui-même tout de suite.
0: Pas les mêmes.
1: Mais non, mais attends, Gérard.
0: Moi, je ne continue pas le débat.
1: Attends, mais t'es taré, c'est ma dernière, mais tu fais aucun effort pour Lily, pour Sandra.
0: Les mêmes! C'est les mêmes!
1: Mais où tu vois?
0: C'est les mêmes! Mais merde! Vous prenez personne!
1: Bah fais-le toi alors, sélectionne-les Gérard pendant le disque!
11: Oh, il y a un jet de balle.
0: Vous me faites chier! Vous me faites chier, c'est les mêmes! C'est les mêmes!
1: Tu rigoles, regarde-le, tu rigoles!
0: Ouais, tu te marres,
1: tu te rigoles! Notre gueule.
0: Bravo, comédien!
1: C'est la première fois qu'il nous fait un coup de comédien.
11: Il est grave.
1: Wow, la bouteille d'or.
0: Bon.
1: Mais il en rigole presque. Bon, on va mettre un disque alors.
4: On va mettre un disque, ouais.
1: Non mais. Bon, alors on va virer tout le monde et puis on va prendre des nouveaux. Voilà, alors, pour d'après Gérard, c'est pas des nouveaux.
4: Voilà.
1: Bon, je sais qu'on change tout le temps, c'est pas les mêmes, et pourtant, je crois que c'est les mêmes.
4: Ah, voilà.
1: Je crois qu'il est devenu complètement parano, ouais. Gérard. Donc, on va se mettre. Oh, c'est une gueule derrière, il est dans le couloir à 10 km, même, c'est les mêmes. Donc, on va mettre un petit disque, tout le monde va se calmer, et on va se retrouver juste après pour les débats de Gérard, alors. Hein.
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0: Et voilà, donc, vous venez de. Vous, on vient d'entendre Prends-moi Grand Fou de Clitoman, mais ça, à mon avis, ça m'étonnerait que ça soit que ça.
4: Si, c'est exactement ça le titre.
0: Mais bien sûr.
4: Il a bien lu.
0: Mais fous-toi bien de ma gueule aussi, Pedro.
4: Arrête, c'est pas vrai.
1: Il y a bien un chanteur qui s'appelle Gérard.
0: Déjà, c'est pas ça. Donc, à mon avis, c'est un remix qui a été fait de Sur Moi. Donc, à mon avis, c'est pas du tout ça. D'accord? Alors, quand vous mettez des disques, vous arrêtez de me donner des faux titres. Déjà, pour commencer. Hein. Et au standard, vous allez vous réveiller un petit peu plus. Hein, oui, parce que sinon, on va pas continuer longtemps le débat. Donc alors prends-moi Grand Fou, donc c'est pas du tout le bon titre. Alors maintenant tu donnes le titre exact, Pedro.
4: Non mais c'était ça, moi
0: non,
4: j'ai...
0: Non, mais tu fais ton boulot
4: correctement.
0: Écoute
4: Gérard, c'était
0: attends,
4: ça.
0: Attends, tu fais ton boulot correctement s'il te plaît.
4: Gérard, c'est toi qui fais de la radio, ça va te connaître.
0: Non,
4: titre,
0: mais hein. Attends, déjà...
4: Moi c'est le titre que j'ai. Hein.
0: Non, mais moi c'est pas du tout
4: on
0: ça.
4: On s'en fout Gérard.
0: Donc Gérard. Voilà.
4: Bon, les gens ont
0: donc
4: reconnu, hein.
0: Vous pouvez toujours nous appeler au 0825 08 5000 pour les Belges.
1: Sur le net, Gérard, en tout cas sur le net, là, on a fait une petite remontée parce que comme t'as recadré le débat, on est passé à 10 996. Ah, bravo. Ouais.
0: 10 996. Mais moi, je voudrais, comme Max est quand même parmi nous. Donc il est là. Moi, je voudrais poser une question à Max. Il va peut-être pouvoir me répondre.
1: Ouais.
0: C'est comment que ça se fait que toi, quand tu fais la nuit, par exemple, de 23h jusqu'à tard dans la nuit, avant que je vienne faire mes débats, comment que ça se fait que toi, tu n'arrives pas à dépasser ce chiffre?
1: Eh ben merci de m'enfoncer.
4: Oh, tu la pètes.
0: Non mais je te pose.
8: Il se joue là, Gérard.
0: Non mais je te pose la question.
1: Bah, je sais pas, ça doit être parce que les gens sont très je sais pas, ils sentent qu'avec toi, ils ont la possibilité de pouvoir s'exprimer. Moi, j'ai pas la chance de pouvoir développer comme toi des débats où ils ont des réponses aux questions qui peuvent se poser. Là, je vois rien que sur le net, par exemple, il y a des gens sur le net, par exemple, qui demandent c'est quoi ? Si Sandy, non, d'accord, donc ça c'est pas bon. Enfin, oh putain, excuse-moi. Non mais je sais pas pourquoi, j'en sais rien. Je pense qu'il faut peut-être plus poser la question aux spécialistes. Je crois que Esteban est plus à même de pouvoir répondre à cette question que moi, Gérard.
0: Eh,
1: d'accord, merci de d'avoir écouté ma réponse. Hein.
0: Non mais de toute manière, c'est pas ça. Non mais
4: rien
0: non,
4: à foutre.
1: Tu me poses une question, une fois que tu me l'as posée, tu penses à autre chose. Donc
0: Non mais c'est pas ça.
1: Je comprends que vous ayez du mal.
0: Non, non mais c'est pas ça. C'est
15: culotté,
0: pas.
15: Gérard,
0: je vais pas demander à Esteban.
1: Non, non,
0: parce qu'en fin de compte, Esteban, il est là pour faire mes débats.
1: Non mais ça lui est arrivé de travailler. Non mais j'en parle pas d'Esteban quand il est là, mais Esteban, ça lui arrive très souvent de faire internet pendant mes émissions de la nuit. Et mon Dieu, ça lui arrive des fois de partir parce qu'il est désespéré d'avoir personne.
0: Non ouais, mais ça.
1: Donc c'est à lui qu'il faut poser la question.
0: Moi c'est vrai que j'écoute souvent la nuit tes émissions.
1: Je propose à toi Gérard, avant qu'on, parce qu'il faut vite revenir dans le débat.
0: Non mais
1: est-ce que je peux proposer ? Non, est-ce que je peux proposer ?
0: Eh ben on en discutera juste après.
1: On peut tout en faisant le débat, en continuant à réagir au débat des vacances. Peut-être qu'on peut demander à Esteban. On va lancer un appel pour tous les gens. Pourquoi vous êtes si nombreux ?
0: C'est lors de mes débats et pas dans les émissions de Max.
1: Et de temps en temps Esteban te dira.
0: Voilà.
1: Les réponses. Tout à fait. Bah j'accepte.
0: Par contre. Alors moi, une question que je me pose, et ça, faudrait peut-être que on essaye de me trouver et les fréquences de Fun Radio dans toutes les villes, parce que ça m'étonnerait que Bordeaux soit sur 85.2.
4: Pourquoi ?
0: Ça m'étonnerait beaucoup.
4: Pourquoi, Gérard ?
0: Parce qu'on a Nounours.
4: Nounours ?
0: Nounours, une fois.
16: Oui.
0: Bonsoir.
16: Oui, allô, bonsoir Gérard, bonsoir toute l'équipe.
0: La fréquence, c'est 85.2.
16: Oui.
0: T'en es vraiment sûr?
16: Ben, il me semble, oui.
0: Ouais. T'es avec un portable?
16: Non, je ne suis pas avec un portable, j'ai un fixe.
0: Et t'es en train de rouler?
16: Ah non, je suis pas en train de
4: avec
16: rouler.
4: Avec un fixe, en train de rouler.
16: Chez moi. Ça va plus être un deux feuilles, mais bon.
0: Enfin, 85.2, ça m'étonnerait que la fréquence
1: Fun Radio. Juste des détails avant que je m'en aille, comme il y a beaucoup de gens en vacances, il est possible qu'ils se trompent parce que c'est des nouveaux venus sur Bordeaux aussi. Il y a beaucoup de vacanciers, donc
16: oui.
1: Peut-être que lui, t'es d'où toi à la base ?
16: Ben moi à la base, je suis de la région bourguignonne.
1: Et voilà, donc comme il vient à Bordeaux pour les vacances, il connaît peut-être pas bien la fréquence.
16: Voilà, c'est ça. C'est vraiment, j'essaie de vous capter, alors que vers Chalon-sur-Saône, c'est 91.5. Et j'essaye de vous capter à Bordeaux, et qui est très difficile d'ailleurs.
0: Ok. Marcel, 101.9 Paris, donc cette fréquence-là, donc il n'y a pas de problème.
17: Oui, bonsoir. Bonsoir Gérard, bonsoir toute l'équipe. Bonsoir Sandra, bonsoir.
0: Sac de couchage.
18: Bonsoir, c'est sac de mouchage.
0: Ouais, sac de mouchage, Melbourne, 118.8.
18: Ouais, c'est Melbourne, c'est Melbourne. Bonsoir.
0: Quoi ?
18: C'est à Melbourne, t'as dit Melbourne, c'est Melbourne.
0: Ouais, bon, bref, je m'en fous de la ville.
18: Il n'y a pas de problème.
0: Pierrot, 60... Attends, non mais... Eh, hey, vous foutez pas de ma gueule un peu là dans les fréquences ?
19: Non Gérard, salut Gérard.
0: Sainte-Maxime, 79.9 ?
19: Ouais, c'est une nouvelle fréquence.
0: Ah, c'est une nouvelle fréquence. T'en es sûr ?
19: Ah, certain, ouais. Bah ouais, je travaille à côté en plus.
0: Ah ouais, bien sûr. Alors que Max, il passe ses vacances à Sainte-Maxime, ça m'étonnerait que Fun Radio soit 79.9 sur Fun Radio.
19: Ah non, mais c'est une nouvelle fréquence.
0: Donc attendez, non, mais je demande sur le net les fréquences de Bordeaux et de Sainte-Maxime. Hervé.
18: Oh là là.
0: Esteban, pardon.
1: Ouais.
0: Au lieu de t'amuser à taper
1: comme ça. Je suis en train de chercher l'enseignement que tu viens de me demander.
0: Non, tu demandes.
1: Si, je suis en train de demander.
0: Les auditeurs qui sont sur le net. Sur le net, www.funradio, sur le chat Fun Radio. Donc, si vous avez les fréquences de Sainte-Maxime et de Bordeaux, merci de me les préciser.
1: Oh, t'es dur, DJ Abdel.
0: Voilà.
20: J'aimerais comprendre.
0: T'as DJ Abdel.
1: C'est parce que t'as l'étiquette DJ Abdel sur ton casque, putain.
20: C'est des scratchs avec des chingos.
0: Alors, la question.
20: Oui, allô Gérard ?
0: Oui.
20: C'est Nounours. Je voulais simplement te dire que pour Bordeaux, j'ai une petite radio de merde avec les molettes, tu sais.
19: Ouais, moi aussi.
20: Pour savoir précisément
0: Qui c'est qui t'a choisi ?
20: Comment ?
0: Qui t'a choisi ?
20: Bon, ouais.
0: Vous me le récupérez, Nounours, là ?
15: Mais Nounours, Gérard ?
20: Oui. Oh là là.
1: Gérard, j'ai la confirmation des chiffres. Est-ce que je peux intervenir ? C'est toi le chef. 79.9 pour Sainte-Maxime et 85.2 pour Bordeaux.
0: Ouais, bon, bref.
1: Voilà. C'est confirmé par le maire de Bordeaux et de Sainte-Maxime.
0: Bah, bien sûr, le maire de Bordeaux, c'est ça. Et puis quoi encore?
1: Ah, bah, le Bordeaux, ils sont tous derrière toi. Hein.
0: Bon, bravo! Nounours! Pas Nounours, Céline!
2: Oui, Gérard?
0: Tu commences déjà à me calmer le Nounours avec son putain de téléphone de merde!
2: Je vais le calmer, pas de problème.
20: Non, je sais pas ce qui se passe.
0: Oh là là là là là là! Putain!
4: Bon, Gérard, on va peut-être passer à la question que tu avais posée. Voilà, on va le gérer hors antenne. Gérard, tu vas peut-être passer à la question suivante.
0: À votre avis, faut-il? Merci pour celui qui a un micro d'allumé ou je sais pas quoi. Bon, alors, je sais même plus où était la question.
10: Nous vous rappelons nos horaires d'ouverture.
0: Pedro, ça suffit!
4: C'est pas moi, Sandra est témoin. Est-ce que j'ai appuyé quelque part?
2: Non, il a appuyé nulle part, Gérard. Tu peux me faire confiance.
0: Pensez-vous que les locations sont moins chères?
10: Ta gueule, là. Samedi?
19: Où ça?
10: 10h30 à 19h30.
0: Alors, j'aime bien. Je vois que c'est la dernière et que tout le monde en profite.
18: Mais trace la route, t'es un professionnel.
0: Ta gueule.
18: T'es un professionnel, vas-y, enquille.
0: Pour l'instant, tu la fermes, c'est moi qui commande.
18: Allez, vas-y.
0: Alors, je vais te dire une chose, Pedro, tu vas arrêter. C'est pas parce que Sandra est à tes côtés mais que tu as foutu ton bordel.
4: Elle voit bien que j'appuie sur rien.
2: Ouais, il appuie sur rien.
0: Mais de toute manière, l'histoire.
2: Gérard, je le verrai quand même, non?
0: L'histoire de monsieur Mazur.
2: Gérard,
4: laisse-la parler un peu.
0: C'est tout.
2: Il appuie sur rien du tout.
4: Voilà, je la touche même pas, elle.
0: Ouais, fais gaffe, toi, parce que sinon, on appelle ta copine à Europe 2, d'accord?
4: Non, ta gueule.
2: Putain. Mais merci. Mais c'est sa copine.
0: Pensez-vous que les locations sont moins chères hors saison? Nounours. Nounours une fois, nounours deux fois, nounours trois fois.
4: Mais attends, Gérard, tu lui laisses même pas le temps de répondre. Fois, deux fois, trois fois. Du calme.
2: Hein,
4: attends, nounours.
1: Il y a Smarties qui nous dit que tu vas un petit peu loin avec Sandra. Si tu pouvais arrêter de la draguer en direct comme ça sur l'antenne, ça aiderait tout le monde. C'est la 40e carrière d'érection que j'ai.
20: C'est faux, il la drague pas, n'en profite pas. Hein.
1: Ouais, parce qu'il y a beaucoup de gens qui sont choqués par le discours que t'as avec Sandra.
0: Mais non, mais
1: c'est ça tout à l'heure, beaucoup déçus.
0: Les gens sur le net, de toute manière, je ne cherche pas à voir Sandra, d'accord? Ok, en de bon entendeur, c'est l'heure. Maintenant,
19: c'est déjà fait.
0: Ta gueule.
10: Interruption.
18: Méfie-toi, Sandra.
10: Nous vous remercions de votre appel. À très bientôt.
18: D'accord.
20: Non, mais alors, de toute façon, t'as raison, Gérard. Elle est très mignonne.
4: Bon, Gérard, enquille sur la question, c'est pas grave. Repose ta question et tu vas prendre les gens au fur et à mesure pour répondre.
2: Ouais, mais il aime bien Lily aussi, hein.
0: Pensez-vous que les locations sont
2: à égal? J'aime bien Lily. J'aime bien Oli aussi.
18: Oh, chaud.
4: Oh là là.
18: Chaud. Oh là là.
4: Allez, Gérard, te laisse pas déstabiliser,
0: bon,
4: vas-y.
0: Si je vais arriver à faire mon débat ce soir.
18: Il en kiffe, là.
4: Allez, vas-y. Gérard,
0: je me le demande. Pensez-vous que les locations sont moins chères hors saison? On va demander à Nounours de Bordeaux.
20: Oui, je trouve que oui, les locations sont moins chères hors saison vu qu'il y a moins de touristes.
0: Mmh. Donc, ouais, je pense pas à mon avis. Hein.
20: Ah non, mais si, c'est vrai, c'est ça a été prouvé vu que les gens quand il fait beau vont plus au bord de la mer.
0: Donc, à Bordeaux, il y a pas la mer.
20: Bah à Bordeaux, bien sûr que si, qu'il y a la mer. Je suis à côté là.
0: Mmh. Non, mais attends. Je vais répondre après. Je vais répondre moi. Marcel.
19: Ouais, moi je m'en fous un peu des questions. Je voudrais savoir si Sandra elle peut pas m'avoir un micro-ondes à moitié prix.
0: Bon alors, Marcel. Écoute-moi bien, Marcel. Marcel.
4: Il est là, arrête Gérard.
19: Ouais, je suis là, ouais.
0: Marcel.
19: Tu peux pas me faire un prix, Sandra?
4: Ça
19: fait.
4: Sandra,
19: elle a explosé et donc c'est un peu la galère. Quoi.
2: Comment? Mais moi, on me les a offerts les micros, donc je peux pas demander. C'était pour moi en fait, hein, parce que moi, je faisais la cuisine.
19: Ah ok.
4: Ouais. Désolé.
2: Mais Cody, ils sont pas d'accord, je pense.
0: Je vous préviens d'une chose, que Sandra est là pour voir comment je fais les débats. Donc Marcel, ta question, si tu veux parler à Sandra en antenne,
19: terminé,
0: en de bon entendeur, salut, au revoir.
1: Je voudrais juste réagir sur le net certaines questions qui n'ont pas été posées. Par exemple, Lapin Mystère, merci de ne pas poser la question suivante. Est-ce que Gérard bénéficie de l'allocation parents alcooliques? Donc ça n'a rien à faire sur le débat de Gérard.
20: Ça fait.
0: Oh là là là, je sens que tout à l'heure.
2: Gérard?
0: Je sens que tout à l'heure, le débat va se être clos, mais très vite. Parce que je préviens d'une chose. Une. Sur Internet, les questions cons comme ça, je n'en veux pas.
2: Question conne.
0: Hein? Parce que Esteban,
1: question conne.
0: Esteban,
1: question conne.
2: Question conne. Gérard, on met un N E à la fin.
18: Mais non, mais laisse tomber, c'est pas la peine. Question conne.
2: Tu devrais corriger sur ta feuille.
1: Il fait la tête, DJ Alden.
18: Question con.
4: Bon Gérard, vas-y, termine ta question sur à propos des questions cons. Hein.
0: Ah, non mais là ouais. je pense que vous êtes en train de me saccager la fin de la saison.
4: Sandra, hein.
0: Non, c'est pas Sandra, c'est sur le net et toi avec
20: Maxime. C'est toi Gérard qui saccage.
0: Avec l'autre.
10: Fermé.
1: Avec l'autre.
18: Avec l'autre.
1: Elle a un nom l'autre. Hein.
18: Attends.
1: Ben c'est toi, il parle de toi.
2: Arrête, non.
0: Non, comment je parle avec l'autre.
2: Parce que si tu t'es jamais pris de coup de pellette, attention.
0: C'est-à-dire avec Monsieur Mazur. Alors maintenant, c'est clair, net.
10: Oh du lundi au samedi, de 10h30 à 19h30, sans interruption.
0: S'il te plaît, tu reviens dans les studios.
4: On l'a coupé. Voilà, Gérard. On va revenir peut-être au débat.
0: Non, pour un son, tu vas fermer ta gueule, toi.
4: D'accord, vas-y.
1: Pose une question, Gérard, pose une question.
0: Déjà, sur le net. Vous commencez à me les casser. Vous commencez à me casser les couilles avec vos questions de merde. Hein? Parce que là, ça commence à bien faire. Et la prochaine question que j'entends sur mes parents, ça va mal se terminer, je vais arrêter le débat. Il va pas y en avoir si ça continue. C'est clair, net et précis.
1: Donc on parle plus de tes parents.
0: Hein? Ok?
1: On parle plus de tes parents du tout.
0: D'accord?
1: Tu veux plus entendre le mot parent.
0: Non, mais faites gaffe à ce qui se passe sur le net un petit peu. D'accord? Sac de moussage.
18: Bah écoute GG, sac de moussage. Hors saison, moi je considère que c'est difficile parce qu'à partir du moment où c'est plus l'été, c'est l'automne, c'est l'hiver, c'est le printemps, tout ça, tu vois.
0: Mm-hmm.
18: Donc hors saison, en fait, les tarifs, grosso modo, c'est toujours les mêmes.
0: Mm-hmm.
18: Donc ta question, elle est un peu con.
0: Non, un peu conne,
18: elle a dit Sandra, un peu conne.
0: Je vous préviens d'une chose. Sandra écoute les débats, c'est la première fois qu'elle vient dans les studios, elle écoute comment que ça se passe, donc Sandra n'intervient pas, d'accord? Donc vous lui foutez la paix.
18: Elle te donne des cours de grammaire.
0: Vous lui foutez la paix.
18: Bonsoir Sandra. Bonsoir.
2: Bonsoir. Bonsoir, vous allez bien?
0: Bon, et alors Sandra.
4: Bon Sandra, non Sandra va pas faire le débat, Gérard reviens ici, assieds-toi.
18: Et hop là.
1: Oh Gérard, arrête ton cinéma.
4: Gérard, comédien.
1: Oh là là là là.
4: Quel comédien.
1: On en rappelle pour rappeler les fréquences de Grimoux, alors... Lepreux, Crugville et Clito sur scène. C'est aussi 79.2.
18: Alors le jeu ce soir, c'est de le faire partir plus de 10 fois avant la fin du débat. Hein.
1: Arrête de faire le comédien, c'est lourd Gérard.
4: C'est pas grave, sinon on fait le débat à ta place. Hein.
1: Arrête.
4: Alors, à votre avis, faut-il faire garder ces animaux par d'autres personnes?
18: Bah écoute Pedro, moi je pense que quand t'as des animaux, il faut que tu les assumes quand même.
4: Ouais.
18: Hein, donc surtout. A priori, tu t'en occupes toi-même quoi.
4: Ouais d'accord, voilà. Ça a coupé quelque part, attends. Hop là, on va récupérer au standard. Tu récupères au standard qui a coupé? Merci Céline. Allez-y Gérard, vas-y enquille.
0: Sac de mouchage.
18: Toujours là, toujours.
0: Hey, Max, je vais te dire une chose. Tu fais quelque chose, parce que sinon, le débat va être clos vite fait.
18: Non.
0: C'est que sur le net, les questions cons sur mes parents, j'en ai marre. D'accord? Ils viennent les poser. Alors ça...
1: Je l'ai pas posé, j'ai dit avant,
0: non.
1: Je vais pas te la poser. Je l'ai pas posé.
0: Mais alors pourquoi tu l'as posé?
1: Mais elle a pas été posée, t'as pas répondu.
0: J'ai pas répondu parce
1: qu'il y a pas de réponse, il y a pas de question.
0: Et alors parce que j'ai dit que je voulais pas. Et alors on parle pas de Lily, d'accord?
1: On va pas parler de Lily, qu'est-ce que le gars rapporte?
2: Gérard, arrête de t'énerver, sinon je vais encore pleurer.
1: Voilà, et voilà. Ouais.
4: Tu vois ce que tu fais?
1: Ah, c'est malin. Gérard, il faudrait resserrer ta chaussette.
4: C'est n'importe quoi.
1: Je rappelle au passage que Gérard veut faire le débat jusqu'à 4 heures. À la base. Il est 1h30.
4: Hein. Ouais, de questions,
0: mais je pense. Mais... Je sais même pas si on va y aller jusqu'à 4 heures. Parce que pour l'instant,
1: tu vois, c'est ça.
0: T'as Pedro qui est en train de me passer du Monsieur Mazur.
4: Mais non.
0: Sur un répondeur pourri.
20: C'est la Gérard. Sandra Nibar, Sandra, là j'ai une welcome.
2: Hein?
4: Il a une welcome, une webcam, laisse tomber.
2: C'est un nouveau Gérard, c'est Toto.
4: C'est Toto, voilà, on a quelqu'un de nouveau standard.
20: Bonsoir Toto.
0: T'appelles d'où?
20: J'appelle de Paris. 101.9.
4: C'est bon, 101.9, ça te va?
20: FM, yes, ça existe, hein?
4: Ouais.
20: Ah, c'est crédible.
0: Allez, Pierrot!
20: Vas-y. Ouais, Gérard. Ouais. Je vais répéter la question.
0: Oh putain, mais merde!
4: Mais non, mais Gérard, repose ta question alors.
20: Mais non, mais moi je suis plus rien là, on parle de tes parents.
0: Pensez-vous que les locations sont moins chères hors saison?
5: Là, là, je pense à ma mère qui fait
21: non,
5: des tricots.
21: Non, moi, je pense pas, non.
0: Et voilà.
4: Arrêtez. Non, mais sérieusement. Arrête, c'est pas moi, j'ai rien fait. Gérard.
5: Je me lave la main.
4: Gérard. Alors, attends, on va l'enlever.
0: Non, non, Emma.
4: Alors, on va
22: pas. Gérard, on est. Je peux faire un point non, sur non, le net ou pas?
0: Là, non, mais Max, là, remets, c'est plus possible.
4: Remets ton casque, Gérard. Gérard,
0: là,
4: remets.
0: C'est plus possible.
4: Écoute bien ce que je vais dire, Gérard.
22: C'est plus possible.
4: C'est plus possible. Donc, on va prévenir. Il faut arrêter de parler de la vie privée de Gérard parce que ça se fait pas.
22: Gérard,
4: pas bien.
22: Est-ce qu'on peut faire un point sur le net?
4: On va faire un point sur le net comme ça pour changer un peu de sujet.
22: Alors là, on est quand même, malgré l'énervement de Gérard et la totale immaîtrise du débat, on en est quand même à 16 794.
4: Oh là là.
22: 16 794.
4: On va cartonner avant 4 heures, là. Ça va être énorme. Pleure pas, Gérard, c'est bon. Mets ton casque, Gérard.
22: Gérard, mets ton
4: casque. C'est de la radio. Hein.
23: Gérard, c'est formidable. Hein.
4: C'est énorme.
23: Oh là là.
24: C'est bon, je calme, Gérard. T'inquiète. Gérard.
4: C'est bon.
0: Alors, je préviens tout de suite.
4: On récupère les auditeurs, là, c'est bon.
25: Oui, bonsoir.
0: Je préviens tout de suite que si ça recommence.
24: Non, non, non.
4: Ça recommence
0: à il y a une libre antenne après et le débat, il sera fait pas avant 2h30. Alors, je préviens tout de suite. Soit on fait le débat jusqu'à 2h30, après il y a une libre antenne, ou soit qu'on arrête et on fait le débat à 2h.
21: Non, mais ça va bien se passer, ça.
25: Ouais, ça va
0: et
25: aller.
0: Celui qui rentre comme un porc arrête.
25: C'est une erreur.
21: C'est tout.
25: Attends, c'est une
4: arrêtez.
25: Erreur.
4: Arrêtez deux secondes, les auditeurs, s'il vous plaît. Pas de roue, pas de son, rien, s'il vous plaît. Et Gérard va enquiller, va expliquer un peu. Vas-y, Gérard, on t'écoute.
25: Voilà.
0: Je préviens que si ça se termine mal, si j'entends une connerie.
23: Une seule, hein.
0: Une seule, ouais. Je coupe. Non. Je fais une libre antenne jusqu'à 2h30. À 2h30, je reprends le débat jusqu'à 3h30.
4: Il a fait le planning.
23: Non, c'est pas ça.
4: Il a fait le planning, ça y est.
23: C'est parce qu'en fait, Gérard, il faut qu'il aille à un petit rendez-vous.
22: C'est comme il était habitué au planning familial, maintenant, il est habitué au planning.
23: T'as un rendez-vous galant, Gérard?
4: Ouais, c'est ça, hein.
0: J'ai rien du tout.
4: Ouais, c'est ça, ouais.
0: De manière, je resterai jusqu'à 6h pour rien que pour faire chier le monde. Alors, je répète la question. Que pensez-vous?
4: Ah, on a quelqu'un qui a raccroché, qui en a eu marre.
25: Qui a coupé, là.
4: Alors, on va la récupérer. Merci, Céline.
0: Non, non, on récupère pas. On prend d'autres personnes.
4: Ça va être évident. On récupère celui qui a raccroché.
22: Il y a beaucoup de gens sur le net.
0: Hervé, s'il te plaît, tu prends des gens standards parce que, apparemment, ça a l'air de sonner, mais personne prend du monde.
22: Il y a beaucoup de gens sur le net qui sont déçus ton iniquité, ton altruisme.
0: Hein?
22: Il y a beaucoup de gens sur le net qui sont déçus, et ça n'a rien de négatif, de ton iniquité, de ton altruisme.
0: C'est-à-dire?
22: Iniquité avec deux N, un C, un U et entouré de E et...
0: Qu'est-ce qu'ils veulent dire?
22: Me dis pas qu'iniquité, tu connais pas, parce que là, c'est vraiment très très grave. Non, évidemment, tu connais, rassure-nous, tu connais.
0: Non, mais dans ces cas-là, qu'ils disent carrément que je sois bourré, et que...
22: Mais non, iniquité,
0: d'accord,
22: pas cuité.
0: C'est bon. Alors donc, dernière fois que je répète la question. Pensez-vous que les locations sont moins chères hors saison? C'est la dernière fois que je pose la question. Et celui qui me saoule dans la gueule, arrête.
22: Max.
0: Non, c'est pas Max, c'est toi, Esteban.
4: Ça peut pas être lui, il y a Gérard Pierrot. Il y a Max au milieu.
22: Oh non.
21: Ouais. Bon, qu'est-ce que je pense de la question? Je pense, non, je suis pas d'accord.
0: Alors, tu peux expliquer?
21: Je pense que les locations sont beaucoup, beaucoup, beaucoup plus chères hors saison, quoi. Ça coule de source, c'est logique. Puisqu'il y a personne, donc forcément, ils montent les prix.
0: Tu penses?
21: Bah oui, c'est logique.
0: Mmh. Mmh.
21: Bah oui, forcément, ils baissent les prix quand il y a du monde, toi. Comme ça, il y a plus de monde qui viennent encore. C'est...
0: Non, mais tu penses que toi, hors saison, c'est moins cher. C'est plus cher.
21: Ah oui, hors saison, c'est le triple. Hein.
0: Non, moi, je pense pas.
21: Ah bon?
0: Moi, je pense pas, parce que moi, je vais te dire une chose.
21: Vas-y, dis-moi.
0: C'est que, qui c'est qu'on a, là? Pierrot.
21: Bah, c'est Pierrot, ouais.
0: Ouais, Pierrot. Sac de couchage.
25: Sac de mouchage, toujours là.
0: Ouais. Nounours.
4: Nounours nous a quitté, il a raccroché, il a dû aller se coucher.
0: Non, voilà. Mais alors, si j'ai plus de piche, je peux pas travailler.
4: Mais tu fais de la rayée, hein, c'est tout simple. Tu prends un stylo, tu rayes le nom. Hein.
0: Bah alors donc, voilà. Nounours c'est plus là.
4: Voilà, c'est bien. Et on a quelqu'un d'autre pour le remplacer, je crois.
0: Bah bien sûr. Bah, encore
22: on a une question sur le net, si on peut profiter, Gérard.
0: Encore
22: est-ce qu'un lieu de villégiature nordiste vaut plus d'argent qu'un site du sud de notre beau pays qu'est la France?
0: De quoi?
22: Est-ce qu'un lieu de villégiature nordiste vaut plus d'argent qu'un site du sud de notre beau pays qu'est la France?
0: Bah, dans le sud, je sais pas, moi j'ai jamais eu l'occasion d'y aller, mais je pense que... je pense, oui.
4: Mais si, t'y es allé.
0: Ouais, non, mais
4: t'as voyagé, non, tu sais.
0: Non, mais je pense que là-bas, c'est vrai que c'est mieux.
25: Attends, t'as déjà été en banlieue sud, dans le 9-4, par exemple?
4: Dans le sud, ouais. Dans la banlieue sud de
25: banlieue
4: Paris.
25: Banlieue sud, c'est 9-4, quoi.
4: Ouais.
21: Mais moi, si tu veux, je t'invite en vacances. Hein.
0: Qui?
21: Bah, c'est Pierrot, là, à Sainte-Maxime.
0: Non, mais c'est bon.
22: Gérard, il y a beaucoup de gens.
21: Ça fait plaisir. Hein. J'ai une pièce pour toi et tout. J'ai une cave en bas.
0: Ouais, c'est ça. T'as raison.
22: Gérard, il y a beaucoup de gens qui voudraient que tu réagisses et que tu répondes à la question. Ce serait bien que tu répondes au moins à une question.
0: Bah, de toute manière, c'est des questions que je peux pas répondre. C'est tout. Voilà. Et voilà.
4: Trop difficile.
0: Donc, Boudin Rouge, comme par hasard, encore de retour.
3: Alors salut, mon pote. Hein.
0: Ouais. Alors, lui, je sais pas qui c'est qui t'a sélectionné, mais
4: c'est Max.
0: Quoi? Non, c'est pas Max.
4: Si, c'est Max qui a fait le standard tout à l'heure.
0: C'est toi qui l'as sélectionné.
4: Ouais.
0: Non, il est déjà passé plus d'une fois. Hein.
4: Ah, on ne savait pas.
3: Bonsoir, monsieur Boudin.
0: Merci, au revoir, Boudin Rouge.
4: Mais non, arrête, Gérard.
3: Qu'est-ce que j'ai dit,
4: il a dit bonsoir, c'est tout ce qu'il a dit.
0: Non, attends. Alors là, je préviens tout de suite. Ah non.
3: Oh là là.
0: Non, mais là, je vais te dire une chose.
4: Oh, t'es fatigué.
0: Si t'as pas écouté, Max, je veux dire, c'est dommage.
6: Non, mais on n'avance pas, là.
0: Non, mais on n'avance pas. Il y en a un qui vient de balancer mon nom de famille à l'antenne.
4: Mais non.
3: Mais non.
23: C'était tout à l'heure, ça.
3: Il a dit monsieur Boudin Rouge.
22: Boudin Rouge. Ça intéresse personne de savoir que Gérard s'appelle cousin. Je veux dire, ils sont 8 millions.
0: Merci et tout monde s'en fout. Merci à Saban, continue.
22: Pardon.
4: Oh, ça va.
3: Boudin.
4: Bonsoir, pour pas le dire.
22: Est-ce que j'ai une question sérieuse?
0: Merci de taper.
22: J'ai une question sérieuse. Est-ce que les vacances, le terme, est différemment usité dans tous les pays de Vendée, jusqu'à Lille, sans anecdote?
0: Oui. Voilà.
22: Mais non, mais explique.
3: Développe.
0: Ouais, arrête, parce que toi, déjà, tu viens de balancer de mon nom à l'antenne.
22: C'est pas moi.
0: Maintenant, tu t'appelles cousin. Maintenant, c'est terminé.
6: Abdel, on y va.
0: Terminé.
23: Allez, DJ Abdel.
22: DJ Abdel, il est pas dedans.
3: Vas-y, Mix. Allô, c'est avec les gentils.
4: Allez, une de Mix. Allez.
3: Balance en scratch, là.
6: La dernière, là, au taquet, là, qu'on fasse péter l'audience, là.
3: Avec ton chico.
23: On a besoin de toi, Gérard.
0: Eh putain, vous commencez à me casser les...
4: Tu gères mal, là, ouais, c'est clair, ce soir.
0: Boudin Rouge.
3: Ouais, c'est moi, ça va.
0: Ouais, t'as déjà participé, j'aime pas trop ceux qui ont déjà participé dans le débat.
3: C'est toujours bien passé entre toi
0: ballon
3: et moi.
0: Ballon.
7: Bonsoir.
3: Bonsoir, Ballon.
6: Ah, une meuf.
3: Salut, Ballon.
0: Ah, Ballon. News Toto.
9: Salut.
0: Et sac de mouchage.
7: Toujours là.
0: Alors, dernière fois que je répète la question, pensez-vous que les locations sont moins chères hors saison terminée?
7: Ouais.
0: Alors, Boudin Rouge.
3: Moi, je pense que ça fait un peu... C'est drôlement moins cher, c'est un peu comme les fruits hors saison ou les légumes hors saison que t'achètes quoi au marché.
6: Ouais. Mmh.
3: Donc mettons là, imagine t'es en plein hiver et tout, tu veux acheter des pêches.
0: Et hors saison.
3: C'est tout de suite moins cher. Bah c'est exactement la même chose pour les locations en vacances quoi.
6: Exact.
3: Mmh. Ouais.
0: Ballon rond.
7: Bah c'est tout à fait ça. Moi je vois, j'habite à Trouville et l'hiver c'est beaucoup moins cher que l'été. Hein.
0: Mmh.
7: Voilà. Par exemple.
0: News Toto.
9: Ouais, hors saison, oui, c'est clair que c'est moins cher parce que rien que la Côte d'Azur, tu prends l'exemple de la Côte d'Azur, bah les villas sont carrément plus chères en été que en hiver, quoi. Hein.
0: Ah bah voilà la question que j'attendais.
9: Ah bah voilà, tu vois.
0: Attends, on va laisser.
3: Bien répondu, je trouve.
0: Sac de mouchage.
3: Le mouchage, ouais, bah c'est sur la côte, c'est plus cher, mais à la montagne, moi je me souviens, une fois j'avais voulu louer des skis au mois d'août l'année dernière, et j'avais eu 10% de rabais, hein, parce que c'était pas la saison, donc j'avais les skis moins chers, quoi.
0: Attends, tu loues des... Ah ouais.
3: Bah d'accord. Ouais,
0: je vois ce que tu veux dire.
3: J'étais à Courchevel, et voilà, j'ai
0: à Courchevel.
3: Courchevel.
0: Courchevel, espèce d'abruti!
3: Ah non, mais attends, c'est peut-être pas la même station, attention.
0: De toute manière, les.
23: Ça existait, Courchevel, hein.
0: Bah non, oui, ça existe pas.
23: Si, Gérard,
3: si, ça existe,
9: c'est une mérimoche.
3: Bah bien sûr, c'est dans les Alpes Atlantiques, tu connais pas?
9: Bah non.
0: Dans les Alpes Atlantiques.
3: Bah oui, attends, Courchevel, c'est une petite station, hein.
0: Oh là, putain, ouais.
3: Attends, il y a 3-4 pistes violettes, mais tu peux t'éclater quand même, hein.
9: Oui, t'es de Kaboul.
0: Putain, merde.
3: À côté de Kaboul.
0: Ouais, c'est ça. Allez, arrête tes conneries, tu vois, ça vaudra mieux.
22: Gérard, il y a...
3: Je peux même prendre le tir tes fesses.
0: Bon, gueule.
22: Il y a Jean Bonneau qui voudrait poser une première partie de question.
3: Mm-hmm.
22: Est-ce que je peux te la poser?
3: Dans ton cul.
22: Est-ce que tu...
3: Ah, oh, il y a eu un doublon, là.
9: Un double mixphone.
3: Ah ouais.
22: Est-ce que tu...
3: Un double dans ton cul, là.
9: Le mix suprême, là. C'est gay ou quoi?
7: Une babel.
9: Allô, il y a un blanc.
0: Oh, alors, Gérard. Je vous préviens!
4: Mais qu'est-ce qu'il y a eu?
3: Question de monsieur Cousin.
4: Ah, ça vient pas de moi,
0: voilà.
4: Ça.
3: Allez.
0: Donc, c'est simple.
3: Donc,
0: on va mettre un disque.
4: Encore. Putain, merde, j'en ai marre.
0: J'en ai rien à foutre, Pedro.
22: Mais ouais, mais tu rigoles, Gérard.
0: Je ne veux rien savoir!
22: Gérard, t'as le nœud de ta chaussette qui est, de ta cravate qui est défait. Une belle cravate, fil d'art.
9: Vas-y, wesh, Abdel.
0: Oh là là là là. Gérard, allez, Gérard. Ouais.
8: Ouais.
11: Hey, n'oublie pas que tu t'arrêtes pendant 3 mois après.
4: Après.
11: Alors.
4: Ouais. Allez.
23: Ouais, Gérard.
4: Après, tu pars en vacances.
0: Je pense que là.
11: Déjà, c'est beau.
0: Là, vous êtes en train de vous foutre de ma gueule, tous, que ça soit Pedro, Esteban, Hervé, Céline. Je pense que vous êtes en train de vous foutre de ma gueule. Vous voyez que c'est la dernière. Vous avez envie de me faire chier un maximum.
4: Arrête, je fais que passer des
0: disques. Vous savez qu'on va finir à 4 heures. Donc vous avez l'intention de me casser les couilles jusqu'à la fin. Mais moi, je vais vous dire une chose que je ne vais pas me laisser faire. Ça va être clair.
11: Bravo.
4: Énorme.
0: Ça va être clair.
4: Ouais.
0: D'accord ?
4: Ouais.
0: Donc voilà. Donc maintenant.
4: On va peut-être finir la question, ça fait un quart d'heure qu'on est dessus. Hein.
0: Non, mais on reste sur celle-là.
4: J'en ai marre.
0: On reste sur celle-là.
4: Arrête.
0: Et tant que j'ai pas répondu. Tant que j'aurais pas répondu.
4: Il y a une pierre sur la table. Il y a un pavé.
0: C'est tant que j'aurais pas répondu à ça.
4: T'es à ton micro.
0: T'es à ton micro déjà. Ça. Merci. Je t'ai dit d'éteindre le micro. Eh punaise.
4: Oh.
0: Mais vous allez pas me faire chier jusqu'au bout, hein, là.
11: Alors, tu fais semblant, là, tu fais ton cinéma, ouais, c'est pas cool pour moi.
4: Voilà.
23: Ouais.
4: Bon, on reste sur la même question, on va jusqu'à 4 heures avec la même, alors.
0: Non, parce que tant que j'ai pas répondu et tant que...
4: Réponds maintenant qu'on en finisse, vas-y, les auditeurs, on les gère, et voilà.
24: C'est quoi la question?
0: Non, mais de manière, News Toto.
25: News
4: Toto.
25: Oui.
4: Ouais, on écoute ta réponse. Il a déjà répondu.
25: Ouais. Donc, on attend ta réponse, GG.
4: On attend tous ta réponse. Hein. Ouais.
0: Non, mais je sais pas, toi, t'avais parlé de quelque chose tout à l'heure qui me semblait bizarre.
25: Non, de la Côte d'Azur. Moi, j'ai parlé de la Côte d'Azur. On était tout à fait en osmose, GG. Moi aussi, j'ai un kyste. Hein. Non, on est en osmose, GG. Hein.
0: Au revoir.
25: Pourquoi?
4: On va le dire au revoir. Hop là, on va le gérer. Voilà, maintenant, réponds à la question, Gérard, ça serait bien.
0: Donc moi je peux vous dire une chose pour ballon rouge, boudin, ballon rond, boudin rouge et sac de mouchage, s'ils sont toujours là. Donc pour moi je peux vous dire une chose déjà pour commencer, hors saison c'est deux fois moins cher qu'en plein été.
4: D'accord, t'appelles quoi là hors saison, c'est de quand à quand?
0: Hors saison c'est-à-dire de septembre à octobre. Hors saison, tu peux partir quand tu veux. Donc septembre, octobre, voire novembre, mais tu payes deux fois moins cher qu'en plein été.
4: D'accord, mais c'est dans tous les pays pareil ou c'est où?
0: Bah ça dépend.
4: C'est sur Paris, Marseille, non? Il y a des villes.
0: Ça dépend de là où tu veux aller en vacances et c'est tout.
11: D'accord. Gérard, je peux te poser une question. Les mois, tu dis septembre. Les mois en bœuf, c'est là où on peut manger des moules?
0: Pas spécialement.
4: D'accord. T'as un exemple de prix en euros, par exemple, une différence de prix qui peut y avoir? Non, t'en as pas. T'as bien préparé le débat donc.
0: Non, j'ai pas. Grille tour de tourpipe là, de gypse sur Eiffel.
25: Oui, c'est grille courte pipe. Bonsoir Gérard, vous allez bien?
0: Ça s'appelle foot.
25: Bonsoir, je m'informe.
4: Très bien répondu.
25: Très très bien répondu.
4: Ok, Gérard. Allez.
0: Bon, donc tu veux répondre à la question avant qu'on mette tout nu et tout bronzé?
25: C'est la question d'il y a 20 minutes là.
4: Alors tu vas dire la suivante, on va passer.
0: Non, mais attends, il va déjà répondre à celle-là.
25: Bah moi je pense qu'hors saison, effectivement, c'est un petit peu plus cher que plein de saison. Mmh. Parce que plein de saison, bah ils gonflent les prix normal pour la caillasse, quoi, pour se faire de la caillasse. Et hors saison, il n'y a pas grand monde, que ce soit sur la côte, un petit peu partout, quoi. Ouais.
4: Mmh. Ah, t'es d'accord, Gérard?
0: Non mais à mon avis, je pense que tu te trompes complètement. Moi, à mon avis, je pense. Moi, si j'avais l'occasion de partir en vacances, je partirais pas pendant là maintenant.
25: Tu partirais où?
0: Je partirais plus après. Parce que déjà une. Laissez-moi parler.
4: Voilà.
0: Déjà une pour commencer, il y a trop de monde et ça serait chiant. Donc je préfère partir hors saison, t'es deux fois plus Bravo. Tranquille, t'as moins de monde.
25: Ouais,
4: d'accord.
25: Ouais,
0: déjà il y en a qui partent et c'est vrai que je peux vous dire une chose, qu'il y a des gens qui partent déjà début juin. Et donc on est largement plus tranquille avant que toute la troupe des grandes vacances arrive. Donc on va faire un petit point sur le net pour savoir combien qu'on est.
11: Alors sur le net, on est actuellement tiens, j'ai même pas dit, tu vois, on est à 20 333 et regarde le chiffre est ici. Tiens. 20
4: 333. Ananas.
0: Eh ben
4: mon cochon.
0: Non mais
11: ça mérite des applaudissements.
4: C'est énorme.
0: Non mais par contre,
4: et on a fait que deux questions, hein. Il reste encore 2h15.
0: Et par contre personne a répondu à la question comment que ça se fait que je fais plus de monde que Max. Personne n'a répondu à cette question.
4: On est en train de relever les questions, on va les assembler.
22: On est en fait en train de faire une sorte de sondage et on répondra en pourcentage. Il y a trop de réponses pour que ce soit vraiment valorisé.
0: Donc déjà, on est à 20 333, il est 1h46 du matin.
4: Voilà.
0: Et n'oubliez pas qu'on tire jusqu'à au moins 4 heures.
22: C'est quoi ton objectif ce soir? 3 grammes, combien d'auditeurs? 30 000, 40 000, 50 000? Fixe-toi un objectif.
4: Vas-y, on va essayer de l'atteindre. On va être là pour télé. 30.
0: On va tenter les 40 heures. Rien que pour casser la baraque. Mais faudrait que je jette un petit œil.
4: Attends, Gérard.
0: Non, mais apparemment, le standard explose.
4: Ah, c'est énorme. C'est super.
0: Il y a les 24 lignes qui sonnent. Alors, la question.
4: On n'a jamais vu ça.
0: Alors, à votre avis, faut-il partir? Non. Croyez-vous que les campings sont bien protégés? Et on va s'écouter, tout nu, tout brosé de UV40. Et on se retrouve tout de suite après au 0803, 0825, 08 5000. Et pour les Belges, 0833, 825, 08 5000 et www.funradio.fr.
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0: Tu te foudrais pas de ma gueule ou tu prendrais pas le train là?
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0: Et voilà, rebonsoir à tous. Donc un petit coucou à Monsieur
8: DJ
0: Evan
8: Abdel.
0: Bon, c'est bon,
4: Pedro. Saluer, hein.
0: Merci.
22: Tu peux lui dire merci, tu fais son imitation depuis tout à l'heure.
0: Donc voilà, donc j'ai eu petit Evan au standard qui était au téléphone. Donc qui me dit que sur la A71 c'est fluide et qui se dérouge en direction d'Orléans.
4: C'était le point
0: de
4: circulation avec Gérard.
0: Voilà, donc c'est Evan qui m'a dit de le dire, donc on l'embrasse très fort.
4: Voilà, sur la couille.
0: Donc c'est
4: Evan,
0: ton animateur
4: favori,
0: entre 1h et 4h
4: du matin, oui. Du matin. D'ailleurs, je l'embrasse sur la couille.
0: Voilà. Donc on essaie de s'écouter tout nu et tout bronzé, donc j'espère que Evan va se retrouver bronzé. Mais pas tout nu dans sa voiture. Donc voilà, si l'écoute, il peut me rappeler. Il y a pas de problème.
4: C'est trop fort.
0: Donc voilà.
4: Voilà, bon, super.
0: Merci. Alors, on a qui? Alors, Boudin Rouge.
25: Je crois qu'il a raccroché.
4: Ah, il a raccroché, je crois. On va le rappeler.
0: Qui c'est qui nous reste?
4: Passe à la suite, ok.
0: Alors, Bikini Lover 101.9.
25: Allô, Bikini?
0: Bikini!
12: Non, il est parti,
4: hein.
0: Qu'est-ce
4: qu'il fout?
0: Oh,
4: qu'est-ce qu'il fout? Au standard, c'est.
0: Non, mais qu'est-ce qui se passe, là, au standard?
4: Ici, il y a quelqu'un qui
22: est
4: là.
22: Il est parti, mais on va le rappeler. Enfin, il
0: non,
22: faut
0: écouter. Non, mais attends, Hervé, t'es pas tout seul. Céline, s'il te plaît.
22: J'ai une question, peut-être. Profites-en pour faire ton métier.
0: Donc, on est combien sur le net?
22: On est, Aïe.
25: Oh, non. Mais Abdel, c'est Jamel au standard ou pas? Abdel?
0: Non, mais merci, Esteban.
4: Mais
0: Esteban,
4: c'est pas grave, on va chercher Céline, t'inquiète pas.
0: Esteban,
22: hein,
0: merci de me donner le chiffre sur le net.
22: Je viens de te le donner, hein.
0: Non.
4: Si, tu l'as pas écouté, hein. Moi, je l'ai très bien entendu.
22: Je viens de te le donner, tout le monde l'a entendu, 20 334.
4: Exact. Oh là là.
13: Presque,
4: on en est à la moitié, il reste encore 2 heures.
13: Tu vas te jouir, là.
0: Putain, alors, donc, on a toujours Ballon Rond, que je viens d'entendre.
13: Toujours,
0: ouais. Grille, Tour de Pipe.
13: Tu peux dire
0: Tour
13: de Pipe,
25: grille courte pipe.
0: Bah, Sandra, elle est pas là.
25: Gicle sur
0: Yvette. Sandra. Bah, je sais pas où qu'elle est, elle doit être dans les bureaux, mais c'est pas grave. Boudin Rouge.
14: Toujours pas.
0: Ah. Et qu'est-ce qui se passe au standard, Hervé?
13: Oui.
0: Hervé, qu'est-ce qui se passe?
22: Pour l'instant, il y a Céline. Merde.
4: Céline, bouge ton cul.
0: Ah non, mais qu'est-ce qui se passe?
22: Boudin Rouge.
4: Attends, Gérard, on va gérer.
0: Non, non, mais attends, qu'est-ce qui se passe là?
25: C'est pas simple avec des moignons.
14: Allô, GG.
0: Mais non, mais j'ai Boudin Rouge, Ballon Rond.
12: Boudin Rouge est pas là, donc.
0: Bah si, Ballon Rond.
22: Il y a une question de Jean Bonneau. On en profite peut-être pour faire une question de Jean Bonneau sur le net. Pour partir en vacances, Gérard, est-ce que tu passes toujours par le Mont Blanc pour chevaucher les plaques de verglas?
0: Non. Et de toute manière, ce que j'ai entendu dire que pour ce week-end, c'est malheureux pour ceux qui partent en direction de l'Italie. J'ai entendu dire que le tunnel du Mont Blanc était fermé durant le week-end. Voilà pour information, pour ceux que ça peut intéresser. Surtout mes potes, les routiers que je salue très Très, très fort.
22: Et moi, je voudrais dire aussi un autre truc, c'est éviter de nous envoyer des faux sondages du genre, selon l'Institut Buvetta. Est-ce que vous pensez que Gérard est un bon animateur? La réponse, 100% des sondés ont vomi. C'est vraiment pas drôle et merci de...
4: Ouais,
22: ça nous pollue, ça nous pollue.
4: Petit, ouais,
22: et on est déjà pollué ici, alors nous polluez pas.
4: Ouais. Là, on va sortir un peu dans le sens, il y en a.
0: Esteban, si ça te plaît pas dans ces cas-là, tu fais pas de...
22: Mais non, parce que c'est méchant pour
0: et
22: toi.
0: C'est tout.
22: C'est méchant pour toi.
0: Non, mais moi je te dis, si ça te plaît pas, je pollue pas, d'accord?
10: Gérard, okay. Bon, Bikini nous a rejoint, c'est bon.
4: Tout le monde est de retour, on va pouvoir enquiller avec la question.
0: Alors, Bikini Lover. Bikini Lover.
15: Allô?
0: Allô? Oh, avec un portable et il est en train de rouler.
15: Ouais, route,
10: en direct de la route, pour toi.
15: J'écoutais ton
10: dédage. Ouais, routiers, tu les aimes bien, c'est tes amis.
0: Ouais, mais tu t'arrêtes, s'il te plaît, Bikini.
15: Bah ouais, mais il n'y a pas d'air de repos, là, avant 500 mètres, donc t'attends deux secondes, là.
25: C'est vers où, là?
15: Ouais, là, je suis sur la 3, là.
25: Ah, tu me copies, là, ou pas?
0: Non, c'est bon, Bikini.
15: Ouais, attends, bouge pas, hop, je ferme
0: la tête. Bikini.
15: Ah, tu m'entends mieux, là, Gérard?
0: Bikini, s'il vous plaît, les autres, là, Ballon et Grig de Tour de Pipe, là, vous vous calmez.
15: Je suis là,
0: Esteban. Esteban.
22: Oui.
0: Non, pas Esteban. Hervé, s'il te plaît.
22: Je suis là.
0: Hervé.
22: Oui.
0: Tu me récupères, Bikini.

0: sont bien protégés. On va demander à Ballon Rond.
1: Protégés contre quoi?
0: Contrôler. Merci Pedro de...
2: C'est pas moi, c'est ton micro, tu parlais pas devant. Hein.
0: Non, non, mais de toute manière, s'il y en a qui s'amusent à me couper mon micro pendant que je parle, ça va pas être bon longtemps. Donc, contrôler les vols et tout ça.
1: Ah ouais, non, mais il faut fermer ta caravane à clé, c'est tout. Hein. Mm. On t'a pas appris ça dans la gitanerie?
0: Non, mais merci, j'ai déjà fait du camping, d'accord?
1: Ouais, bah oui.
3: Mais quand t'as une tente et pas de caravane, comment tu fais?
4: Ouais, tu fermes ta tente à clé ou quoi?
0: Ben, c'est là le problème, justement.
3: Oui.
0: Gris, tour de pipe.
5: Ben moi, je suis pas trop camping, mais c'est vrai qu'ils sont clôturés, ils vivent entre eux. Mmh. Et par contre, je voulais soulever le problème des conditions complètement insalubres, mmh. Des chiottes en fait publiques.
0: Non, mais ça.
4: C'est crade.
5: Ben, on va en parler quand même, j'espère.
3: Ouais, tu fais caca dans la forêt, c'est pas grave.
4: Ouais, ou dans la mer.
1: Dans la neige.
3: Tu fais caca plus, dans la flotte. Mer.
0: Non mais ça vous amuse de dire des conneries
4: ouais,
0: comme ça?
4: Ça vous amuse dans la mer?
3: Non.
0: Sac de mouchage.
4: Franchement moi j'ai habité un moment dans un camping parce que je m'étais fait expulser de chez moi, donc en fait j'ai habité au camping pendant un an en fait.
3: C'est là où t'as appris à manier le chasse en fait.
4: Voilà, c'est là que j'ai appris à taquiner le couteau, le larfeuille, tout ça.
5: T'en as volé des poulettes.
4: Ouais. Et voilà, c'est vrai que voilà, c'est un peu l'ambiance, tu sais, feu de camp, on égorge des poulettes tous ensemble, on se retrouve le soir, on joue de la guitare, tout ça.
5: Top des caisses.
4: Voilà, maintenant les conditions de sécurité, je veux dire, nous, on était chez les manouches, donc je veux dire, il y a personne qui s'amuse à venir piquer chez nous, quoi.
1: T'avais des étoiles de ninja?
4: Ouais, aussi, j'ai des shurikens et tout, quoi. Donc tu vois le mec qui vient bébar chez nous, franchement on lui fait un sourire à la gitane et hop il repart chez lui quoi.
5: Est-ce que tu maîtrises en maquillage de voiture?
4: En maquillage de voiture ouais je suis deuxième dame quand même, donc s'il y a quelqu'un qui a du business je suis preneur quoi.
5: Yes.
4: Par exemple GG je pourrais te maquiller tes dents et faire croire que t'as encore toutes tes dents tu vois.
0: Alors je vais te dire une chose que je viens d'entendre, ouais. Toutes tes conneries.
2: C'est pas bien.
6: Non, t'as pas tout écouté. Moi, je suis témoin, t'as pas tout écouté.
4: Attention.
6: Et justement, Gérard, il y a justement par rapport à tes dents, et je trouve ça honteux que les gens se moquent de tes dents. Il y a une question de Mégatonde qui dit Gérard, sur le trajet des vacances pour passer le temps, est-ce que tu fais des grilles de mots croisés avec tes dents?
3: Déjà pourquoi?
6: Et c'est vraiment pas drôle. Mais dis-le que c'est pas drôle,
2: dis-le
6: Gérard.
2: Que c'est pas drôle.
6: Défends-toi.
2: Qu'il faut qu'ils arrêtent.
0: Je préviens tout de suite.
2: Voilà.
0: Déjà sac de moussage. On lui dit au revoir.
6: Il y a beaucoup de gens qui ont les dents pourries, ton débat.
2: Voilà.
0: Merci. S'il est pourri, ben tant mieux pour leur gueule. Si ça leur plaît pas, c'est le même prix.
6: Dents pourries.
2: Ah.
0: Donc, grille de pipe.
5: Ouais, je suis là.
0: Grille de tour de pipe.
5: Ouais,
0: un petit conseil que je te donne.
5: Pourquoi?
0: Calme-toi un peu, parce que je crois qu'avec avec sac de moussage, vous êtes bien foutu de ma gueule.
5: Pas du tout. Attends, on a parlé des campings, des camps de manouches, tout ça. Bah, c'est le débat, carrément, quoi.
3: Mais pourquoi les gens parlent de tes dents au pluriel, Gérard?
1: Je comprends pas, ça.
5: Ouais.
0: Non, mais de manière, je préviens, non, je préviens.
1: C'est pas la peine de déranger le pluriel, quoi.
0: Non, mais moi, je préviens tout de suite que grille de tourpipe.
5: Oui.
0: Tu t'es bien amusé. Tu t'es bien amusé avec sac de mouchage à bien vouloir déconner sur ma gueule.
5: Non, mais moi, je te connais pas, hein.
0: Ouais, non, mais bien. Tu me connais pas, mais tu t'appelles Tony, donc au revoir.
2: Ok, on va dire
0: au revoir.
2: Au
0: revoir.
2: Ok, au revoir.
5: Abuseux, moi.
0: Et celui qui s'amuse à mettre des je t'aime, ferme sa gueule avec.
2: Ok, Gérard, ce qu'on va faire, c'est qu'on va juste dire au revoir à Sandra qui est venue nous voir ce soir.
0: Voilà.
7: Au revoir à tout le monde et merci pour cette très bonne soirée et surtout, écoutez Fun Radio.
2: Ah ouais.
0: De toute manière, ils sont branchés.
2: Allez, on va lui dire au revoir, on va lui faire la bise, allez.
8: Au revoir.
2: Allez, au revoir. On va la raccompagner. On va la raccompagner, on se casse.
8: Au revoir, on va te raccompagner.
2: Il n'y a plus personne.
8: On la raccompagne, non?
2: Ouais, on la raccompagne.
8: Bon, laisse-t'en
2: casser. Allez, on y va, on se casse. Non, mais on la raccompagne, Gérard. Hein.
0: J'arrête.
9: Ciao, Sandra.
2: Attendez, on la raccompagne. Allez.
9: T'as pas fait la bise à Gérard,
2: Sandra? T'as pas fait la bise à Gérard, Sandra?
8: Allez, supplice.
2: Allez, Gérard.
8: La bise.
2: Ah, il va faire la bise. Et essaie de lui attraper la bouche.
0: Et
2: ah,
0: puis bonne vacances.
2: Bonne vacances.
0: Bon, on va essayer.
2: Ah, le regard.
8: Je suis bien les conseils de Gérard.
2: Pars en vacances.
0: Non, mais arrêtez vos conneries parce que ça commence à m'énerver, vos papiers de merde, là.
2: Bon, maintenant qu'on a dit au revoir à Sandra, on est tranquille avec le reste.
0: Bon, alors.
2: On en était où, Gérard?
0: Non.
7: Si.
0: Ah, on se continue pas le débat.
7: Il y a Monsieur Mazur.
0: Non, je continue pas.
2: Il y a Monsieur Mazur.
5: Ah, bonsoir Monsieur Mazur.
10: Bonsoir, oui, bonsoir, c'est Monsieur Mazur.
2: Ah, Monsieur Mazur.
1: Comment ça va?
10: Oui, comment allez-vous, chers amis? Bonsoir, très heureux de vous retrouver.
2: Bonsoir, nous aussi.
10: De même.
2: Fantastique.
10: Alors, écoutez, j'ai tout à l'heure Monsieur Gérard, que vous étiez opposé à ma présence lors de vos débats. Je le déplore, bien entendu.
1: Oui, et pas.

0: Ouais, c'est pas sympa, Gérard. Hein. Monsieur Allô, Bouzou, monsieur Gérard. Qui apporte beaucoup de choses. Gérard, bien si bien tu pouvais allumer ton micro.
1: Monsieur Gérard, m'entendez-vous?
2: Oui, il est pas.
3: Monsieur Mazur, je vous ai dit que je ne voulais pas de vous dans, lors de ma dernière.
1: Pourriez-vous m'expliquer pourquoi, monsieur Gérard?
3: Parce que j'en ai plus envie de vous entendre, parce que vous êtes sans arrêt en train de, d'en faire de trop.
1: Écoutez, monsieur, donc monsieur c'est Gérard, tout. J'ai toujours été courtois envers vous, très respectueux de vos idées.
3: Mais même, de toute manière, j'en ai marre, parce que vous restez trop longtemps à donner des réponses, et ça m'énerve.
1: Mais monsieur Gérard, vous devez apprendre à respecter ceci, n'est-ce pas?
3: Mais moi, j'ai pas envie de vous entendre lors de mes derniers débats, c'est tout.
1: Mais pourquoi cela? Expliquez-moi un peu mieux.
3: Parce que c'est ma dernière de la saison et je ne sais, au mois de septembre, il n'y aura rien.
1: C'est à moi la bonne heure.
3: Oh, monsieur Yeh, ouais!
1: Monsieur Gérard.
4: Oh là là.
1: Monsieur Gérard, à la bonne
4: accident
1: heure.
4: Du travail.
1: Terminons l'année en beauté, vous et moi, monsieur Gérard, et peut-être.
3: J'ai dit non!
1: Par la suite, pourrions-nous aller fréquenter quelques filles de voix afin de nous faire pomper le prépuce? T'as envie de casser de la puce ce soir, Gérard?
5: Putain, mais c'est pas possible!
6: Il y a des gens qui disent arrête de dire non, de toute façon, ils peuvent pas arrêter les gens non, c'est pas dans le dictionnaire.
3: Mais moi, je les emmerde!
1: Posez vos questions, je vais y répondre avec le plus grand des plaisirs. Je vous écoute.
6: Il y a une question de Mégatombe, jusqu'avant, Mégatombe, pardon, qui est une question qu'il faut une fois de plus que je ne poserai pas à l'antenne parce qu'elle est nulle et elle est méchante pour Gérard. Il demande à Gérard est-ce que sa jambe de bois peut servir pour allumer du feu de camp en camping?
7: Ouais, c'est pas beau,
6: et c'est
7: ça.
6: Nul, et donc merci de te déconnecter, Mégatombe.
7: Ouais, déconnecte-toi.
1: Monsieur Gérard, c'est scandaleux et vous avez toute ma sympathie.
3: Voilà, la question, croyez-vous que les campings sont bien protégés pour la dernière fois à Bikini?
7: Ouais, Gérard, bah, je vais te dire que bah ouais, ils sont bien protégés. Moi, j'ai fait plusieurs fois du camping hein, et j'ai jamais eu de problème à ce niveau-là. Hein. Il faut le savoir.
1: Ah ouais?
7: Ah ouais, jamais. Hein, on m'a jamais rien volé. Bon, j'ai pas grand-chose à voler non plus, mais non, aucun problème.
3: Non, mais attends, c'est bizarre. Toi, t'étais sur la route et comme par hasard, t'es plus sur la route.
7: Là, ah, c'est mais garé. Là, je me suis garé. C'est je garé. Me suis enfermé dans mes cabines. Là, y a pas de problème, Gérard. Voilà.
4: Les routiers ont des cabines.
2: Et toi, Gérard, t'as déjà fait du camping?
3: Ben attends, je vais laisser répondre tout le monde. Bite de ouf.
8: Oui, oui, bonsoir. C'est bite de ouf. Bah moi j'ai fait du camping, effectivement. Bah,
3: non mais alors là, j'aime bien là je préviens. Stop.
4: Voilà. Ah pardon, mon portable.
3: Non mais c'est bon, Pedro.
4: Ah ouais, c'est bon, je rallume.
3: T'éteins ton portable,
4: ah ouais,
3: c'est bon.
4: Direct, ça y est, éteint.
3: Ouais. Alors je préviens.
4: Vas-y, préviens un peu. Ça fait
3: au standard.
4: Minutes. Ça fait au moins 5 minutes que t'as pas prévenu, vas-y.
3: Non, non, mais le standard, bite de ouf, c'est Tony. Donc tu me le vires.
4: Mais non.
3: Allez, arrêtez vos conneries, c'est les mêmes.
4: Je te promets.
3: Bon, allez. De toute manière, je sens que ça va être vite. Le débat, il va être clos vite fait.
4: Mais vite tôt.
3: Combien qu'on est sur le site?
6: On est actuellement 26 594.
4: On continue à monter, c'est-à-dire que le débat est intéressant, il faut continuer.
6: 26 600. Attends.
4: Après, tu fais des statistiques.
6: 26 600.
3: Ben attends, dis correctement le chiffre.
6: 26 600.
3: 95.
6: Oh là là,
4: oh, mais
6: 94.
4: Tu comprends pas.
3: Putain, mais
4: 94. Mais après, tu fais des comptes.
6: Tout le monde a compris. Hein.
4: Ben ouais.
6: Et il y a des gens aussi, évitez de demander si Gérard est de la même famille que Jack Nicholson. Est-ce qu'il est lui aussi le résultat d'un mariage consanguin? C'est nul, quoi. Ça ne nous intéresse pas, en plus.
3: Monsieur Mazur. Merci Pedro de me mettre les...
4: Non, excuse-moi, je gère, parce que toi tu gères pas, je suis obligé de gérer à ta place.
1: Oui, monsieur Gérard, m'entendez-vous? C'est monsieur Mazur à l'appareil.
3: Je t'écoute.
1: Oui, alors justement, je vous écoute, n'oubliez pas. Alors justement, pour répondre très très rapidement à votre question, je dirais que le taux de protection dans les campings dépend du nombre d'étoiles qui sont attribuées à ces établissements, n'est-ce pas? Moi-même, ayant très longtemps fréquenté des campings 4 étoiles, je peux vous assurer qu'il n'y a aucun problème de sécurité.
2: Il y a des chiens?
1: Oui, tout à fait.
3: N'importe quoi.
1: Mais bien entendu, monsieur Gérard, vous ne connaissez pas cette classification.
2: Faut pas que ton incendie va se reproduire.
3: Alors, ballon.
2: Au revoir.
3: Au revoir. Au revoir. Voilà. Monsieur Mazur.
1: Oui.
3: Je vous préviens, c'est la dernière fois que je vais vous dire de calmer vos... quand je vous pose des questions, vous répondez correctement, d'accord?
1: Mais j'ai répondu tout à fait correctement.
3: Donc moi, je peux vous dire qu'à l'heure actuelle, certains campings sont mal protégés. Il n'y a pas assez de sécurité.
1: Oui, non, mais tout à fait, monsieur Gérard. Mais cependant, dans les campings qui bénéficient d'un, une classification 4 étoiles.
3: Vous
1: avez
3: pas,
1: des vigiles qui patrouillent, monsieur Gérard.
3: Non, il n'y a pas d'histoire de camping avec des étoiles, ça, chez moi ça existe.
1: Attendez, monsieur Gérard, si je peux me permettre, et sans trop entrer dans les détails, je détiens personnellement des stocks options de nombreux campings 4 étoiles partout en France, je puis vous assurer
3: c'est
1: que...
3: ça, bien sûr. Vous êtes directeur d'un camping 4 étoiles, c'est ça?
1: Non, du tout.
3: Prenez-moi bien pour un con.
0: Mais c'est pas notre genre, Gérard, arrête.
1: Vous le faites très bien vous-même. Non, mais monsieur Gérard...
3: Alors, monsieur Mazur, je vous préviens d'une chose.
1: Oui, monsieur Gérard.
3: Soit que vous vous calmez, ou soit que je vous dis au revoir pour de bon.
1: Je suis tout à fait calme. Nous vous rappelons.
0: Ah. On a coupé directement la personne qui a foutu sa merde.
3: Donc, alors, quels sont les pays qui n'ont aucun succès? Alors, 80% Bahia. Alors, je sais pas ce que c'est comme ville.
0: D'accord.
3: 60% Saint-Marin.
0: D'accord.
3: 50% Cap d'Agde.
0: D'accord.
3: 30% Marrakech.
0: Ouais.
3: 15% Athènes.
0: Ouais.
3: Et quel est le moyen de transport préféré que préfèrent les vacanciers? Alors, 70% le catamaran. Donc, le bateau. 50% la pétrolette. Donc, à mon avis, ça doit être une mobilette.
0: Ouais.
3: 40% l'avion à réaction.
0: D'accord.
3: Le train à rail et le balai. Alors, le balai, je vois pas ce qu'il a.
0: Mais c'est pour les sorcières.
9: C'est Harry Potter. C'est
0: Harry Potter, les sorcières.
3: Ouais, c'est bon. Quels sont les loisirs que les Français aiment pratiquer en vacances? On verra ça juste après.
0: Alors, Gérard, toi, pour partir en vacances, tu préfères quoi? Le train, l'avion? Qu'est-ce que tu préfères? Le train, le vélo, la mobilette?
3: Non, moi, je préfère partir tranquillement en train, puis c'est tout.
0: En train, voilà. Alors, par exemple, un trajet Paris-Sao Paulo en train, ça prend combien de temps à peu près?
3: J'en sais rien. Non, mais partir à l'étranger, ça m'intéresse pas.
0: Tu veux pas? T'es jamais parti à l'étranger? Eh oh, je t'écoute, Gérard.
3: Alors, je préviens tout de suite.
0: Oh putain, qu'est-ce qu'il y a? Qu'est-ce que j'ai fait?
3: Esteban, tu arrêtes tout de suite tes conneries.
0: T'occupes pas d'Esteban, occupe-toi.
3: Non, mais moi, c'est moi qui commande, d'accord?
0: D'accord, ouais.
3: Mais, sinon, Esteban, réponse... tu ranges ton scotch directement et vite fait bien fait.
0: Mais laisse-le.
3: D'accord.
0: Voilà.
3: Hop.
0: Cours vite, cours Esteban, cours.
3: Et voilà.
0: C'est bon, voilà. C'est...
3: Le rouleau de scotch, tu ne l'auras plus.
10: Il a piqué le scotch.
0: Ah, le voleur.
3: J'en ai rien à foutre. De toute manière, maintenant, vous allez arrêter parce que sinon, le débat, il va être clos vite fait.
0: C'est
3: bien
0: pas notre genre. Arrête, Gérard. Bon, alors. Non, t'es jamais parti à l'étranger. Gérard, je te posais une question. Est-ce que t'es déjà parti à l'étranger?
3: Non, je t'ai dit.
0: T'es jamais parti à New York?
3: Bah, à New York, c'est pas des vacances, d'accord?
0: Ah, ouais, mais c'était pas à l'étranger?
3: Bah, à l'étranger, c'est la question qui arrive après.
0: Ah, c'est-à-dire, vas-y.
3: Préférez-vous partir à l'étranger? En vacances ou pas?
0: Alors on écoute, je sais pas, tu veux écouter qui d'abord pour la réponse?
3: Pour l'instant, celui qui s'amuse à mettre de la musique. Bon, allez hop, c'est simple.
11: Ah, mais qu'est-ce que c'est que ça là?
0: Arrêtez les sons s'il vous plaît.
11: Ah mais y'a pas de son là.
0: Voilà.
3: Non mais...
0: Voilà, si on pouvait arrêter les sons.
3: Oh, le standard là.
0: Si on pouvait arrêter de rire aussi et...
3: Oh Céline, s'il te plaît.
0: Et si tu pouvais arrêter de crier, voilà. On prend qui d'abord? Y'a qui est là?
11: Répète la question, Pedro, s'il te plaît.
0: Ouais, alors préférez-vous partir en vacances en France ou à l'étranger, c'est ça? C'est ça, Gérard?
3: Non, c'est pas ça.
0: Alors c'était quoi? Gérard, on t'écoute.
3: C'est préférez-vous partir à l'étranger ou pas?
0: D'accord.
3: Et on accueille Chico d'Ajaccio.
0: Chicos.
12: Bonsoir, Gérard. Bonsoir tout le monde.
0: Bonsoir
11: Chico.
12: Oui, bonsoir, monsieur Chico. Ça va, GG?
3: Ça va.
0: Bon, allez, vas-y, on va enquiller avec les réponses.
3: Bite de ouf.
9: Tu l'as viré.
3: Bah alors. Faudra peut-être en prendre d'autres.
0: T'as pris trop de café.
13: Hey. En train de prendre.
3: Ouais, non, bon. Mais pas. Oh.
0: Céline, elle aime bien prendre, Gérard.
3: Ouais, non. Attendez. Là, moi, je crois que je vais arrêter tout de suite le débat.
12: Faut filtrer, Gérard.
3: Ouais, non, mais. Non, mais je crois que je vais arrêter là. Tout de suite.
0: Mais non, mais Gérard.
10: Non, c'est bon, Gérard. On le prend au fur et à mesure.
3: Non.
10: Mais qu'est-ce que t'as encore?
0: Gérard, je t'explique.
3: Non.
0: Gérard, je t'explique.
3: Non, mais moi,
0: Gérard.
3: Attends, c'est moi qui commande. Tu me laisses mon micro allumé, d'accord?
0: Alors, tu me laisses parler un peu quand je te dis.
3: Non, mais moi, je vais te dire une chose.
0: Il y a 4 personnes à l'antenne.
3: Non, mais moi, je vais te dire une chose. Que les 4 personnes qui sont à l'antenne, vous les avez pris. Vous avez Monsieur Mazur, ok? Bikini, c'est un autre.
0: Arrête. Eh hey, oh Gérard, hey, c'est du matériel.
3: Arrête ton cinéma,
0: franchement. Oh là, Gérard, il est encore parti. Bon, vas-y.
10: Oh, c'est vraiment ridicule. Non, mais t'as pas bu, Pedro, t'as pas bu.
0: Ah non, mais moi, je vais faire comme si. Hein. Alors, c'était quoi sa question? Alors, on va prendre les auditeurs, on va gagner du temps.
11: Moi, je peux le faire, hein, si vous voulez.
0: Avez-vous déjà? Non, c'est quoi?
12: Bonsoir.
0: Alors, attendez, je cherche la bonne question.
11: Oh,
0: Ok, merci.
9: Et préférez-vous partir à l'étranger ou pas?
0: Ou pas. Alors, on va prendre qui d'abord? Monsieur Mazur qui va répondre en premier. Monsieur Mazur? Allô? Ah, monsieur Mazur. Ah, monsieur Mazur.
13: Hop, terminé. Hop. Le débat est terminé.
12: Oh, Gérard.
0: Mais non, Gérard.
13: Non, mais qu'est-ce que c'est? Regardez, le standard il sonne et il n'y a personne qui prend des auditeurs.
14: On est là,
13: et donc
14: vous.
13: C'est terminé.
0: Ah, t'as
13: mais
0: moi, oh. Gérard, il y a
13: plus de gens. Vous prenez rien, Gérard. Arrêtez, merde.
9: Benoît.
13: Vous faites chier. Vous faites chier, vous verrez.
9: Oh, la Pouks.
13: Ta gueule.
12: Et Gérard, tu fais ta star ce soir. Hein.
6: Gérard, arrête ton cinéma, ça fait 4 fois que tu pars. Tous les gens sont choqués. Tous les gens sont choqués. Je suis choqué. Hop, un autre. I'm shocked. Tu vois, partout, il y en a.
13: Ouais, tiens mon cul.
6: Ouais, ton cul.
0: Vas-y, Gérard,
6: je crois que tu voyages qu'à 4 heures. Dire Alain Delon.
13: Non, non, c'est fini.
0: Non, mais on va faire le débat à sa place, tant pis. Vas-y.
6: Ouais, bah, qui s'en aille.
0: Ah, bah ouais, franchement, on peut assurer sans toi, tant pis. On fera un débat moins bien, mais tant pis.
13: Attends, toi, tu fermes ta gueule, d'accord? Allez, mais ton portable, tu l'éteins!
0: Eh, tu touches pas mon portable?
13: Là?
0: Eh, ouais, est-ce que je touche au tien?
13: T'éteins ton portable!
0: Je touche au tien?
6: Voilà!
13: Non,
12: Gérard, ça coûte cher le téléphone, Gérard.
6: On parle de
9: vous faites chier. On a d'autres personnes.
13: Non, non, mais de toute manière, depuis tout à l'heure, je suis en train de vous regarder, vous prenez aucun auditeur. Vous remettez les mêmes.
6: Alors, terminé!
13: Terminé, Gérard, je travaille pas avec
0: Gérard,
13: les mêmes.
6: Gérard, tu fais du cinéma, tous les gens sont choqués, ils sont en train de se déconnecter.
13: Ouais.
6: Il y en a beaucoup qui, pour la première fois, j'ai des réactions des gens qui ne te veulent plus en septembre sur Fun Radio.
13: Et alors, de toute manière, c'est pas eux qui commandent, c'est Victor. Et de toute manière, Victor, il sait comment que je travaille. Voilà. C'est tout.
6: Mal.
13: Et c'est pour ça qu'en septembre, je vais revenir vous casser les couilles.
0: Ouais.
13: Ah bah c'est... Mais pas avec la même équipe.
0: Mais pas avec la même équipe. C'est clair que tu vas bien nous les casser. Bon.
13: Non.
9: Si.
13: Si. Ah, là, c'est moi qui commande. Alors,
0: on a signé le contrat.
13: Alors donc, maintenant, on va remettre un disque. 2h12, on remet un disque, c'est terminé.
0: D'accord.
13: Tu balances le disque, j'ai pas la musique. Donc tu balances un disque et je veux savoir les autres auditeurs. Et pas les mêmes.
0: T'as oublié quelqu'un des doigts aussi.
13: Et il y a une chose que je vais prévenir au standard. Arrêtez.
9: Mais fais le standard, Gérard.
13: Arrêtez quand je vire un auditeur, arrêtez de le reprendre sous un autre nom.
9: Non mais Gérard, il y a un truc que tu comprends pas, c'est que tu fais pas le standard. Non. Donc en fait, Hervé va prendre ta place et toi tu vas faire le standard.
13: Non, okay. Non mais moi. Hein? Moi, je vais te dire une chose que je suis pas d'accord.
6: T'as vu combien on est?
9: Moi, je suis pas d'accord non plus.
0: On est 407.
6: Et bien ouais, tu déçois tout le monde avec tes réactions de
0: star.
6: De foyeux.
0: Ouais, franchement, Gérard, assure un peu.
13: Tu
0: vas faire le standard. Manière,
13: toi, tu vas fermer ta gueule.
0: Ouais.
13: Et tu vas arrêter de me couper mon micro.
0: C'est pas mon genre.
13: D'accord?
0: Ouais.
6: 403.
13: Hein?
0: Ouais.
13: Parce qu'avec ton t-shirt Adidas, ça va.
6: Ok. On baisse, hein.
0: Ça va,
6: on
0: en perd un.
13: Mais je m'en fous.
6: Mais tu t'en fous. Mais les gens finissent par s'en foutre de toi.
13: C'est pas
6: aussi,
13: toi qui me commande.
6: C'est
13: pas toi qui me paye.
6: Bah ouais.
13: Bon, alors tu fermes ta gueule et c'est tout.
6: Bah j'ai 50 euros dans ma poche.
13: T'envoies le disque.
0: Et t'as oublié quelqu'un des doigts aussi, hein.
13: Ta gueule.
6: T'as vu ses doigts?
0: Ouais, pourrais pas. Des moignons.
13: Non.
0: Ah là là.
13: Rien du tout.
0: Non, c'est quoi? Attends, t'as le titre là, normalement. Ah bah merde, excuse-moi, c'est moi qui l'ai été annoncé le titre. Allez, Gérard, c'est quoi le titre? Enchaîne.
13: Non, c'est épouse-moi, j'ai des dents pourries. Bien sûr, connard!
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13: 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C'est lui qui a sa musique derrière, arrête!
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13: Bon. Rebonsoir, voilà, ben, la suite, suite et peut-être fin du débat.
0: Il y a deux personnes qui applaudissent.
13: Donc voilà, donc on venait de s'écouter, Pedro, s'il te plaît.
0: Bah, t'as la fiche, non?
13: Non, j'ai pas les fiches.
0: Ok, c'était Placebo avec Special K à l'instant.
13: Et le premier? C'était voilà. Pas du tout.
0: Moi j'ai pas du tout les fiches.
13: Non, mais de toute manière, c'était pas du tout le titre qui était annoncé sur ma fiche, donc voilà.
0: Ah bah écoute, je sais pas alors.
13: Donc voilà, donc malheureusement, petit problème avec le standard et puis sur le site internet. Donc Max n'était pas là quand ça s'est passé.
0: Malheureusement.
13: Donc ce qui s'est passé, c'est que il y a eu des auditeurs qui se sont amusés à revenir sous d'autres noms et donc on a été forcé de couper un bon bout de temps. C'est pour ça qu'on a peut-être chuté sur le net et donc malheureusement voilà.
0: D'accord.
13: Donc, on va continuer encore une demi-heure.
0: Ah non, 5 minutes.
13: 20 minutes.
3: 20 minutes, pas plus?
0: Ah bah attends, si t'es pas dedans, si tu veux pas.
14: Passe ton temps à gueuler, moi j'ai eu un appel de mon pote de Victor, il dit si c'est pour partir toutes les 5 minutes, on arrête. Hein.
3: Ouais, eh bah dans ces cas-là...
14: Non, il dit 20 minutes, on fait 20 minutes parce que tu tiendras pas une demi-heure.
3: Ben, ouais. Ça dépend, je peux peut-être tenir plus, mais ouais, on sait pas.
0: Ouais, je suis pas sûr que tu sois capable. Hein.
6: Ouais, il y a beaucoup de gens qui disent que Gérard est totalement incapable ce soir de faire plus de 20 minutes.
0: Ouais.
6: Incapable.
0: Ouais.
6: Bah, tiens, et j'en y crois pas.
0: Incapable.
3: Ouais, bon, on verra. Déjà sur le net,
6: c'est moi.
3: Déjà pour commencer, tu vas te calmer. Hein, parce que vos questions cons et tout ça, j'en veux pas. Hein, donc ça va être clair et c'est tout. Voilà. Donc j'espère que ça va remonter et que au standard ça va changer un petit peu. Et voilà, donc on va accueillir pour ça Clément de Cannes.
16: Bonsoir Gérard.
0: Attendez, hop là, on va gérer. S'il vous plaît au standard, ce qui se passe. Il y en a qui a une ligne pourrie. Hein.
3: Clément a une ligne pourrie.
0: D'accord. Si vous pouvez juste le récupérer. Hein. Non mais on s'en fout, prends-les tous et vérifie qu'est-ce qu'il y a une ligne pourrie. Voilà, on va gagner du temps.
14: Non, je ferai un peu ça, mais...
0: Voilà, Max est en train de parler, on est en train de broder.
6: Gérard, on a des questions sur le net qui voilà, concernent l'étranger.
3: Hmm
6: sur les auditeurs, est-ce qu'on pouvait avoir des auditeurs qui, par exemple, partent en Europe, en Asie, pas forcément toujours en France?
3: Non, mais c'est quoi comme question qui voulait poser?
6: Non, mais je veux dire des gens qui partent en vacances, qui sont concernés par le débat, et qui partent aussi à l'étranger, pas uniquement des gens qui... Parce que depuis le début du débat, on a que des gens qui partent en France. Donc, si tu pouvais faire un appel.
3: Non, mais justement, c'est préférez-vous partir à l'étranger ou
6: pas? Ah bah génial.
3: Préférez-vous partir à l'étranger en vacances ou pas? Donc voilà, donc on parle pas uniquement que de la France. Hein.
6: Nickel.
3: Donc voilà. Donc Clément, c'est bon au standard, s'il vous plaît.
0: On peut pas régler le problème. Hein.
3: Le standard, Clément, on peut pas. Donc Pauline.
0: Non mais attends, on peut pas les prendre, on peut pas tous les prendre. On va tous les mettre en attente, comme ça on va gagner du temps.
9: En fait, c'est Pauline qui a une ligne pourrie.
0: Voilà, donc c'est laquelle la ligne pourrie? C'est sur quelle ligne, s'il te plaît?
3: La boule, c'est
14: la
3: sur
14: 8. La 8.
0: D'accord. Donc hop là, qui est-ce qui est sur la 2? Vas-y.
3: Y a Clément.
0: Clément. Non, il y a quelqu'un qui est là. Qui est-ce qui est là?
17: Alors moi je suis là. Bonsoir.
0: Voilà, déjà.
3: C'est qui?
17: C'est Prévention Croutière. Bonsoir GG.
0: Bonsoir.
17: J'appelle de Madalascar 117.7. Bonsoir tout le monde.
3: Bonsoir. François.
18: Ouais, bonsoir, c'est François.
17: Bonsoir.
18: J'appelle de Tombouctouze.
17: Bonsoir.
18: Bonsoir.
3: Ok, bonsoir.
9: Pauline est de retour.
3: Pauline.
19: Bonsoir. Pauline.
3: Clément, non?
9: Non, Clément, c'est mort, il avait un bruit trop sourd.
0: Voilà, par contre, ouais, faudrait gérer celui qui est en train de.
17: Dans cette antenne, prévenez les mecs là.
0: D'accord, ok.
3: C'est qui?
0: Voilà, c'est réglé. Qu'est-ce qui est là? Une fois, deux fois, on va le zapper, hein, sinon ça va aller très vite.
3: Ah, bah, de toute manière, faut le zapper tout de suite.
17: Tout le monde est là.
0: Ok, bon. Tout le monde est là?
18: Ouais, tout le monde est là. On
0: ok,
18: est là.
0: Tout le monde est là. Ok, vas-y.
3: François, arrête de jouer tes gros bras, d'accord?
18: Ok.
0: Ok, on va enquiller avec la question, Gérard.
6: Allez, on a une question internet, peut-être juste. En quelle année, à quelle époque démarrèrent les premières vacances?
3: Oh là, je sais pas du tout. Hein.
6: À peu près.
3: Ouais, je sais que les congés payés ont commencé en 73, ouais. Les premiers congés payés ont commencé en 73.
6: Exactement.
3: En fin de compte. Hein.
17: Il y avait des congés pas payés avant?
3: Ouais, mais avant c'était pas pareil.
17: Donc ouais, c'était un peu des vacances quand même. Hein.
3: Donc c'est pas le thème de. Donc on est combien là sur le net un peu?
6: Eh ben écoute, on est remonté puisqu'apparemment c'est bien redémarré depuis 8 minutes. On est remonté à 9191.
3: Ok. Et donc on accueille Jérémy le vacancier de Lavandou 102.8.
20: Ouais, salut GG, salut tout le monde.
18: Bonsoir Jérémy.
20: Bonjour Jérémy. Bonsoir.
3: Oh, François, tu te calmes, s'il te plaît, parce que sinon, ça va pas aller. D'accord? Donc, alors, préférez-vous partir à l'étranger en vacances ou pas? Donc, on va demander à François, parce que comme il a une grande gueule.
18: Oui, c'est clair que je préférerais partir en vacances, mais cette année, j'ai pas trop eu le choix. Je dois rester à Paris pour travailler, donc cette année, ça va pas le faire.
17: Ouais. Dommage.
3: Prévention?
17: Prévention Croutière. Bah, écoute, moi, je vais partir en Amérique du Sud. Donc en Guinée orientale, donc je suis plutôt pays étranger quoi.
3: Ouais.
17: Bah histoire de prendre un peu le soleil, parce que t'as vu le temps qu'il fait, si tu restes en France, tu prends pas le soleil quoi.
3: Bah ça dépend, hein. Peut-être que la deuxième quinzaine de juillet sera meilleure.
17: Mais là reconnais que c'est mal barré quoi.
3: Bah faut attendre.
17: Qu'est-ce que tu penses toi de cette météo un petit peu?
3: Non mais attends, on en rediscutera après. Okay, Jérémy.
20: D'accord. Ouais, bah moi Gérard, je pense que c'est mieux de partir à l'étranger pour découvrir de nouveaux horizons, de nouveaux pays.
3: Mmh.
20: Et que c'est vrai que pour le temps, c'est mieux de partir à l'étranger que de rester en France.
3: Mmh. Et Pauline ?
5: Moi, je crois que c'est important de découvrir le monde. Et moi, je suis plus Afrique orientale, tu vois, Viet Minh, tout ça, toute cette région-là, quoi.
3: Mmh. Non, mais moi, je pense que... Bon, pour répondre à... C'était parmentier croutière, là.
17: Ouais, prévention croutière,
3: ouais. Ouais, prévention croutière. Donc, tu me parlais du temps. Bon, bah, de toute manière, faut bien te dire une chose. Bah... Que là, en fin de compte, bon, c'est vrai que tous les ans, c'est la même sérénade par rapport au temps. En fin de compte, c'est qu'on a un temps pourri les premiers jours de juillet, c'est-à-dire la première quinzaine. Et pour dire qu'après, le temps revient super bien. Et donc... À partir du 14 voire 15 vers la mi-juillet, on récupère un soleil, mais pas possible, pas possible.
6: Gérard, il y a quelqu'un qui vient de réagir en entendant quand tu as dit il faut laisser le temps. Mmh. Beaucoup de gens ont pensé qu'il y avait Didier Barbelivien sur notre antenne. Est-ce que tu pourrais nous chantonner juste un petit clin d'œil? Il faut laisser le temps chanter. Juste
3: non,
6: ça.
3: Non, mais ça. Ça, il faut laisser le temps au temps.
6: Non mais chante-le, juste, je veux la petite phrase, ça fera plaisir à beaucoup d'auditeurs.
3: Il faut laisser le temps au temps. Voilà. Voilà, non, c'est tout, c'est tout.
6: Répète-le juste ça. Il faut laisser le temps parler librement.
3: Il faut laisser le temps parler librement et le temps au temps. Voilà.
6: Mais chante-le.
3: Non, je le chante pas. Non.
6: Pour me faire plaisir.
3: Non, on va pas recommencer, sinon on va arrêter le débat et ça va être vite fait. J'ai envie de continuer un maximum et comme c'est la dernière de la saison, je pense qu'on va arrêter à 3h et puis c'est tout. Je pense, mais je vais voir. Je vais voir comment que ça se passe avec les auditeurs. Donc, alors, préférez-vous partir à l'étranger ou pas? Donc, en vacances Alors, préférez-vous partir à l'étranger en vacances ou pas? Donc, moi, personnellement, donc à part New York, mais ça, c'était pas des vacances, c'était pour aller voir le film Godzilla en avant-première.
21: T'as travaillé dur?
3: Pour
21: bah tu dis que c'était pas des vacances donc t'as travaillé.
3: Non mais ce qu'il y a c'est que bon pour aller voir le film Godzilla donc c'est pas des vacances pour moi personnellement c'est juste une petite détente.
21: D'accord.
3: Donc c'était pour aller voir le film en avant-première mais ce n'est pas vraiment des vacances.
21: D'accord.
3: Les vacances pour moi partir à l'étranger c'est partir comme j'ai dit mercredi quand je suis venu.
21: C'est
3: donc c'est de partir quasiment 2 mois voire 3 semaines comme Lily va faire partir à Ibiza tout ça.
21: Donc partir à l'étranger c'est partir 2 mois.
3: Bah disons partir soit 2 mois ou soit 3 semaines dans d'autres pays que bien sûr Paris parce que c'est vrai que durant juillet août Paris on sera moins pollué, il y aura moins de monde.
21: Ouais.
3: Mais
6: Gérard, ouais. J'ai une question, parce que j'ai noté quelque chose dans ce que tu viens de dire qui est vachement intéressant. Tu viens de dire, Paris est un pays. Est-ce que tu penses pas que c'est une réaction de ta part qui est un peu justement vachement centrée comme ça vers un ethnocentrisme qui est vraiment la caractéristique type de ce qu'on peut entendre en Île-de-France?
3: Disons Paris, bon, je dis Paris, mais bon, l'Île-de-France, c'est l'agglomération des autres départements, donc le 92, tout ça. Mais c'est vrai que, partir comme ça tu pars par exemple tu vas prendre une tente de camping, tu vas aller admettons à du côté de
6: Boulogne
3: par exemple Rambouillet. Par là dans la forêt de Rambouillet. Bon bah c'est pas pour moi, c'est pas des vacances.
6: Pourquoi?
3: Non, c'est pas des c'est
6: oui
3: des...
6: mais pour la personne qui habite à Paris, mais par exemple pour la personne qui habite Saint-Tropez là, bah, aller à Saint-Tropez n'a plus d'avantage que c'est partir en vacances. Est-ce que du coup Rambouillet c'est pas des vacances puisque
3: non.
6: Ça a rien à voir en destination. Enfin je veux dire c'est loin.
3: Non mais disons Rambouillet, bon j'ai pris Rambouillet, mais partir à Saint-Tropez pour moi c'est des vacances parce que c'est tu vois la mer, tu vois d'autres personnes que sur Paris.
6: Mais pour la personne qui y habite à Saint-Tropez, c'est pas intéressant d'aller en vacances à Saint-Tropez.
3: Bah disons la personne qui habite à Saint-Tropez si elle veut partir ailleurs que Saint-Tropez, elle peut par exemple moi ce qui me plairait. Bon, malheureusement, je peux pas, j'ai pas les moyens. Moi, ce qui me plairait, c'est de, par exemple, de partir, comme tu dis, à Saint-Tropez, voire même sur Marseille. Là, au moins, même Nice. À l'heure actuelle, à Nice, faut pas dire. Je pense que la température est des fois meilleure que nous à Paris. Hein.
6: À Nice,
21: là. T'es déjà allé à Nice?
3: Oui, on avait
6: avec Max.
3: Oui, on avait été à Nice. Ouais.
21: D'accord.
3: Non, à Nice sur le.
21: D'accord. C'est pas grave, Gérard.
6: On demande aussi si en 1973, par exemple, tu avais dû défendre le projet de congé payé par le Sénat ou différent le système de la navette entre l'Assemblée nationale et le Sénat. Comment tu l'aurais défendu vis-à-vis des députés de l'époque qui étaient majoritairement bleus?
3: Disons le problème. Bon, c'est pas le thème du débat, mais je vais quand même répondre à la question. Ce qu'il y a, c'est que c'est vrai que depuis que les congés payés ont été votés, donc pour moi, c'est vrai que partir 5 semaines, bon, il y en a qui prennent 2 ou 3 semaines pendant l'été, et d'autres qui gardent 1 semaine pour l'hiver. Donc pour moi personnellement, c'est bien comme ça.
21: Donc ça, c'est ton avis, mais on peut peut-être demander aux gens qui sont là au standard avec nous leur avis.
3: Ouais, c'est.
21: Ah, ouais, si pouvaient arrêter d'appuyer sur leur téléphone. Voilà, ça serait bien, merci. Voilà, donc des réactions par rapport à ce que vient de dire Gérard, par rapport à 5 semaines.
3: François. Attendez, François.
18: Oui, moi j'aimerais te poser la question suivante. Tu as parlé tout à l'heure de la première quinzaine assez pluvieuse. Est-ce que tu penses que la deuxième quinzaine, on aura droit à des températures canonculaires?
3: Bah disons, je pense, parce que tous les ans c'est pareil. Tous les ans à la même époque, faut dire. C'est vrai que faut bien se dire une chose, à l'heure actuelle, on n'a plus de saison.
19: Mais est-ce que tu crois que c'est à cause
18: de saison,
3: ma pauvre dame. Attends, Pauline. Hein. Mm-hmm. Attends 5 minutes, parce que là, je réponds à... Donc, toi, François, tu me posais?
18: Oui, c'était pour savoir, en fait, pour insister sur le fait que j'espère qu'il y aura du temps de bonnes températures clémentes et un temps calanculaire, quoi, pour la suite. Hein.
3: Bah, de toute manière, comme je l'ai dit, je pense, à mon avis, parce que de toute manière, c'est tous les ans, et puis il faut dire c'est vrai qu'on n'a plus de saison.
17: Mais on peut pas faire quelque chose, là, GG, contre ça, ou pas, là?
3: Ben, ça, c'est pas, malheureusement, on peut rien y faire, parce que Attendez, Pauline, pardon.
19: Si, on sait maintenant que début juillet, c'est tout pourri. Pourquoi ils décalent pas les vacances?
3: Ben,
19: mi-juillet, mi-septembre.
3: Bah, de toute manière, c'est là le problème. Voilà la question qui est bien.
17: Ouais.
3: La question qui est bien, c'est vrai que il y a des gens qui sont partis bien avant. C'est vrai qu'il y en a qui sont partis fin mai, début juin. Donc pour avoir moins de monde sur les plages. Et là maintenant, bon, c'est vrai que là en ce moment, c'est la grosse période que tout le monde a arrêté, parce que c'est vrai. Faut dire une chose, que là on va revenir dessus. Sur la question, donc, préférez-vous le camping ou les locations? Donc, ouais. Avant de que vous répondiez. Donc, moi, je vais vous dire une chose. Qu'à l'heure actuelle, on n'a plus de saison.
19: Ah non, parce, ma pauvre dame.
3: Regarde, cet hiver, on n'a rien eu. On n'a pas eu de neige ni de verglas. C'est pas parce que j'ai eu un problème en 93 avec ça. Donc, on n'a pas eu d'hiver. On n'a pas eu de printemps. Disons, si, on a eu un printemps, mais vraiment grave. L'été, bon, on l'a eu bien avant. D'habitude, au mois de mars, on a les giboulées de mars, on les a pas eues. On n'a pas eu de pluie. Et là, maintenant, on arrive presque, on est le 5 juillet. Le 6, je veux dire.
21: On est le 6 aujourd'hui.
3: On est le 6 juillet.
21: On est samedi, là.
3: Donc, les gens, comme là, c'est la première grosse vague de départ en vacances. Donc en fin de compte, et après on aura la deuxième vague qui va partir du 15 au 15. Donc voilà pourquoi Pedro.
21: J'avais demandé comment t'expliques ce changement de saison. Tu crois que c'est l'économie, c'est le chômage, c'est ce genre de choses qui fait que il y a plus de saison?
3: Bah disons non, c'est pas je pense que
21: la couche d'ozone, je sais pas.
3: Non, mais je pense que c'est plus les gens maintenant ont plus trop envie de réserver.
21: D'accord. Bah, donc c'est à cause de ça que il y a plus de saison.
3: Disons avec tous les accidents qu'il y a eu, donc on peut pas dire que les gens sont d'accord de partir à l'étranger ou pas.
21: Et donc c'est pour ça que en hiver tu dis que c'est décalé, que c'est 2 semaines avant ou ce genre de choses. Tu crois que c'est à cause de ça?
3: Bah disons en hiver, je vois cette année, faut dire que disons l'année dernière, on n'a pas eu d'hiver.
21: Ah non, c'est clair, il faisait trop chaud, il faisait 30 degrés.
3: Non, mais même, là je vois le jour de... Attends, je reviens tout de suite à toi, Esteban. Oui. Le jour de mon anniversaire, le 17, ouais. Moi je peux te dire une chose, que le temps il était insupportable, il faisait plus de 35 degrés.
21: Ah hein. C'était énorme.
3: Là, c'est insupportable.
21: Ouais, tu transpirais beaucoup, tu t'es mis de la Adidas et tout ça.
3: Question internet, oui?
6: Non, malheureusement, non. Non,
21: non. Les gens t'écoutent.
6: Ça s'est déconnecté, entre le moment où tu parles à Pedro et moi.
21: Voilà.
3: Ah bon, donc...
6: S'il y a une question de quelqu'un, je ne sais pas si tu la connais, elle se fait appeler Henri, là.
7: donc je sais pas, qui te demande est-ce que tu viens pour les vacances. Moi, j'ai pas changé d'adresse.
3: Non, mais c'est bon. C'est même pas la peine de me la poser la question. Je sais très bien ce que c'est comme chanson.
7: C'est une chanson, ouais.
3: Ça, est-ce que tu viens pour les vacances? Moi, je n'ai pas changé d'adresse. Tu peux m'appeler. Tu peux toujours m'appeler au numéro.
21: D'accord. Je serai en avance. Au rendez-vous de notre adresse.
3: Voilà. Okay. Au rendez-vous de
7: nos vacances. Ah, pardon. Vraiment. Alors là, je l'ai lu en plus, mais innocemment, quoi.
3: Ah, oh, je me souviens plus des deux chanteurs. Non, c'est pas Claude Barzotti, c'est je sais plus qui.
21: C'est pas Barzotti, je crois.
3: Non, c'est pas Pavarotti non plus.
7: Sino Rossi.
3: Peter non
7: Rossi.
3: Plus, c'est.
7: C'est qui, Gérard? Retrouve le nom, ça va m'énerver. Non, mais quand je retrouve pas un nom, ça m'énerve, Gérard.
3: Chante-le. Est-ce que tu viens pour les vacances? Moi, je n'ai pas changé d'adresse. Tout ça, c'est je sais plus qui c'est, mais bon, ça me reviendra.
21: C'est pas grave, Gérard.
3: Donc, alors la question, c'est préférez-vous le camping ou les locations? Donc, on va demander à François. François, une fois.
8: C'était endormi en antenne, là, c'est pour ça.
21: Ah, bon, François, il est là ou pas?
3: Prévention croutière.
8: Écoute, moi, j'allie un peu les deux. Donc, en fait, je vais en camping, mais je loue en camping, en fait. Tu vois, je fais de la location en camping. Mm-hmm. Je loue des mobile homes, des tentes, des igloos, des tables de ping-pong.
3: Non, je te parle pas des igloos ni des tables de ping-pong. D'accord.
8: Ah, si, attends, c'est ce que je loue quand je suis là-bas, quoi.
3: Ah ouais, donc toi, c'est pour ceux qui viennent en vacances, en camping et tout ça.
8: Voilà, c'est de la location en camping, quoi. Mmh, voilà.
3: D'accord.
8: J'ai rendu les deux compatibles.
3: Mmh. Jérémy?
22: Bah écoute, moi Gérard, je préférerais louer une maison au bord de la mer plutôt que d'aller au camping. Je trouve ça plus agréable.
3: Ah donc, tu préfères la...
22: La location.
3: La location.
8: Ah oui, le camping.
3: Pauline?
23: Bah moi écoute, je loue en dur. Parce que j'aime mon confort. Moi, une maison sans un canapé, c'est pas une maison. Mmh. Donc, habiter dans une roulotte pendant un mois, c'est pas possible.
3: Disons dans un mobil-home.
23: Oui, enfin, appelle ça comme tu veux. Moi, j'appelle ça une roulotte.
3: Mmh.
23: Et donc, je loue en dur. Et j'ai les moyens en plus. Donc, pourquoi je me gênerais, hein?
8: Non, mais attends, GG, c'est bien les mobil-homes.
3: C'est qui là?
8: C'est prévention croutière. Hein. Je veux dire, c'est quand même bien les mobil-homes. Parce que tu pouvais avoir un mobil-home à toi.
3: Non, mais ce qu'il y a, c'est vrai que bon, moi je préfère plus le camping. Bon, avoir une toile de tente qu'une location. Parce qu'en fin de compte, les locations, c'est chiant parce que faut que tu réserves longtemps à l'avance et faut que tu donnes des dates.
21: D'accord.
3: Non, mais laisse-moi les.
7: Normalement, François est de retour, Gérard.
21: François.
22: Oui, je suis de retour. Bonsoir.
3: Donc, rebonsoir. Bon, on t'a déjà dit bonsoir. Donc, t'as entendu la question?
22: Oui, moi, je pense louer une petite villa sur la côte.
3: Non, mais toi, donc, tu préfères les locations par rapport au camping?
22: Ah oui, bien sûr. Parce qu'on n'est pas obligé d'acheter. et puis, c'est plus, c'est plus économique comme formule.
23: Puis, tu pars pas aux chiottes avec ton rouleau de PQ à la main, quoi.
3: Non, mais, je suis d'accord avec toi, Pauline. Bon, la question, c'est pas l'histoire du PQ à la main.
23: Bah, ça fout quand même la honte, quoi. Je vais faire caca.
22: Ouais.
3: Non, mais même, c'est pas la question. La question, par rapport au camping ou aux locations, moi, je préfère le camping. Ouais. Par rapport au
21: Je
3: préfère le camping parce que bon déjà tu vois plus de monde dans les locations. Bon déjà faut que tu réserves longtemps à l'avance.
23: Mais si t'es propriétaire de ta location.
3: Non, t'es pas propriétaire, tu loues.
23: T'es propriétaire de ta location. Attention.
3: Ouais non mais d'accord mais même tu peux très bien louer par la suite.
23: Oui.
3: Tu peux relouer à quelqu'un.
23: Ah mais tout à fait.
3: Phil Bornet.
24: Il y a Phil Bornet parce que prévention croutière est en pause, en fait.
21: Voilà.
3: C'est bon, tu lui dis.
7: Justement, on te pose une question de Hervé Davidson qui demande est-ce qu'on est amené à faire plus de rencontres au niveau sexuel dans un camping plutôt que dans un hôtel de luxe du Poitou?
3: Oui. Ça, oui, question camping, t'es plus amené à faire des rencontres et.
21: T'as déjà pratiqué, toi, le camping régulièrement?
3: Oui. J'ai eu l'occasion d'en faire.
21: Et donc, tu allais avec qui? Tu allais tout seul avec des amis, de la famille?
3: Non, je galais tout. Bon, en famille, non, parce que je vais pas revenir là-dessus.
21: Ouais.
3: Bon, c'est vrai que le camping, je préfère parce que tu rencontres du monde.
21: Ouais.
3: Et ça te change, et donc tu discutes, t'échanges des conversations. Donc tu es avec eux, tu joues aux boules. Bon,
21: tu fais quoi de tes journées? Ouais, tu joues aux boules, tu fais quoi d'autre?
3: Tu vas à la pêche souvent. C'est ce que j'adore, moi, c'est la pêche, jouer aux boules, puis bien sûr passer une soirée entre amis le soir dans un bal un samedi comme un 14 juillet. Ce qui est bien, c'est ça.
7: Gérard, oui. est-ce que j'ai jamais fait de camping. Hein. Mmh. Est-ce qu'on voit la lune à travers une tente?
3: Bien sûr, ça dépend ce que t'as comme toile de tente, mais t'as la lune qui reflète dessus. Et même, je peux te dire une chose, que bon, souvent, moi, ça m'arrive de me coucher très tard quand j'allais au bal dans un camping que je peux citer qui est très bien pour ceux qui veulent y aller, c'est le camping de Saint-Arnoult-en-Yvelines. Donc,
21: tu partais pas très loin.
3: Bah, c'était dans les Yvelines, mais qui est très bien.
21: D'accord.
3: Et je vais te dire une chose, que là, t'as une ambiance.
21: On peut faire du surf
7: là-bas.
21: C'est
7: pas chiant de faire du camping avec plein de tentes comme ça.
21: Ouais.
3: Bah, disons. C'est pour le paysage. Non mais disons, tu.
21: Pas. Ouais, c'est pas très joli.
3: Non, ce qu'il y a, c'est que bon, t'as un coin qui est déjà réservé, que tu réserves déjà bien avant.
7: Mm-hmm.
3: Bon, tu le loues à l'année, par exemple, avec une caravane ou une toile de tente quand tu viens.
21: Ouais.
3: Mais ce qui est bien, c'est que quand tu viens, tu peux y aller jusqu'au mois de septembre, octobre.
7: Mm-hmm.
3: Et après, bon, le camping est fermé, mais ta caravane reste sur place. C'est pas comme si que les gens partaient avec leur caravane, qui revenaient et qui les remettaient dans
7: l'enclos.
3: Location, dans des locations, qui doivent payer les locations pour l'année d'après. Okay. Oui.
1: Et donc toi, Gérard, t'aimes les tentes?
3: Bah, disons, je préfère les campings sous des toiles de tente.
1: Donc, t'aimes les tentes? Tu préfères les tentes?
3: Comment ça?
1: Bah les tentes, les tentes dormir sous une tente.
3: Ah ouais, moi je préfère. J'aime bien ce style pour dormir, t'es tranquille. Au moins dans une caravane, c'est pas comme si tu partais avec ta famille, avec des gamins et constamment t'es emmerdé toute la nuit. Moi je préfère c'est dormir tranquillement, voir dormir à la belle étoile, moi ça me dérangerait pas si le temps était bien. Hein.
1: Et au camping donc tu dors qu'avec des tentes.
3: Bah voilà.
21: D'accord.
3: Dans un sac de couchage, bien sûr.
21: En plus, ouais. Il faut pas être tout seul. Hein.
3: Donc voilà, on accueille.
2: Allô, il y a quelqu'un? Allô.
3: Phil Bornet.
2: Allô. Ouais, salut, c'est Phil. Allô. Allô. Allô. C'est Phil Bornet, Gérard, tu m'entends?
3: Ouais, bah je t'écoute.
21: On t'écoute.
2: Bah non, mais attends, je viens d'arriver. C'était quoi la question?
3: Alors, préférez-vous le camping ou les locations?
21: Voilà.
2: Faut tout bien réfléchir. Moi, je préfère quand même. Bah, vu que tu peux en même temps louer un emplacement dans un camping, tu vois, c'est une question qui est pas tellement nuancée, tu vois.
3: Mm-hmm.
2: Moi, je pense que je préfère louer, mais à l'hôtel, quoi.
3: On
2: a l'antenne, là, on a l'antenne ou pas?
3: Oui, ouais. Vous êtes à l'antenne.
4: Tu loues en dur, toi aussi?
3: Non, mais moi, je peux vous dire une chose.
2: Ouais, moi, je loue en dur. Hein. Ouais.
3: Non, mais moi, je peux vous dire une chose, que là, la question, justement, on va...
2: On va avoir un enfant de toi, quoi.
3: Non, mais tiens, justement, alors... Croyez-vous que l'on peut passer ses vacances à l'hôtel? Tiens, bah, justement.
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3: Bonsoir.
21: Ah, c'est la reprise, là.
3: Je vais Jérémy?
11: Non, c'est pas moi.
21: Non, ça y est, on l'a géré, là. Direct, Hervé l'a géré vachement vite, c'était nickel.
3: Hervé?
21: Ouais, tu lui dis au revoir.
3: Direct.
1: Ok.
21: Voilà, on lui a dit au revoir. Et maintenant, vas-y,
3: tu me diras qui c'est qui est parti?
21: Ouais.
3: Donc,
1: c'est François.
7: Gérard, on a une question encore de Mégaton qui dit Gérard, est-ce que tu maîtrises encore la notion de vacances? Puisque toi, tu es quand même, on peut le dire, enfin, à part ce que tu fais sur Fun Radio, en permanence en vacances.
3: Bah, disons, je suis en permanence en vacances, oui, parce que bon, c'est vrai que je travaille, je viens. Non, coupe-moi.
21: Ah, bah, faudrait savoir.
3: Merci. Je réponds quand même à l'auditeur sur l'internet, c'est qui?
7: C'est Mégatong.
3: Donc Mégatong, je vais répondre à ta question. Donc c'est vrai que bon, en travaillant sur Fun Radio, c'est vrai que...
21: D'accord, Gérard, tu fais des blancs là.
3: C'est vrai que en travaillant sur Fun Radio, c'est vrai que je suis régulièrement en vacances. Mais en fin de compte, je suis pas en vacances parce que bon, je prépare les débats, je fais des poèmes pour les auditeurs. Que à la rentrée, vous allez sûrement avoir en exclu, donc des nouveaux poèmes.
21: Des nouveaux poèmes.
3: Donc voilà.
21: Des nouveaux conseils aussi peut-être.
3: Justement,
21: fais un peu de promo pour ta rentrée. Tu vas faire un peu quoi? Vas-y, dis-nous tout.
3: Ben disons.
21: C'est la dernière. Tu peux te lâcher. Vas-y.
3: Donc normalement, si tout se passe bien.
21: D'accord. Si t'as assez de tickets resto.
3: Non, mais ça c'est pas si j'ai assez de tickets de resto ou pas, ça a rien à voir.
21: D'accord. Ben, au lieu de t'occuper de ton trio,
7: on prie la Croix-Rouge voilà. Quand même.
3: Donc normalement à la rentrée, on devrait avoir toujours les débats.
21: D'accord. Avec la même équipe ou pas? Même équipe ou pas?
3: Non, pas avec la même équipe, malheureusement. D'accord.
21: Pourquoi? Pourquoi?
3: L'équipe changera, donc.
21: Pourquoi? Alors, dis-le maintenant pour qu'on le sache. Qui est-ce qui va partir?
3: Tout changera, donc voilà.
21: Pourquoi?
3: Parce que je veux plus travailler comme ça et c'est malheureux, et c'est tout.
21: C'est triste.
3: Disons non, parce que vous, toutes les semaines, à chaque fois, vous me saccagez mes débats.
21: Arrête, avoue que la semaine dernière, tu nous as remercié pour le débat.
3: Ouais, non, pourquoi? Parce que je me suis pas énervé. Là, cette semaine, vous m'avez fait, aujourd'hui, vous me faites du boulot de merde.
21: Arrête.
3: Donc ça m'amuse pas. Là, vous m'avez saccagé un stylo.
21: Arrête, on a rien fait.
3: Non, non, mais vous m'avez retiré le ressort qui était dedans, donc
21: c'est mais non, grave. Mais t'es parano, Gérard.
6: Non, t'es parano, là.
21: Il était dans ta poche, on n'est pas allé le prendre dans ta poche.
3: Non, mais il était sur la table, d'accord.
21: D'accord, bon, ok, c'est pas grave.
3: Donc, voilà.
21: Tu vas peut-être casser toi-même, hein, en lançant ton casque.
3: Mais oui, c'est ça. À la rentrée, donc, il y aura sûrement des conseils.
21: D'accord. Des conseils de Gérard, c'est-à-dire sur quel thème, un peu, tu peux dire?
3: Ben, on verra. Oh là là, putain.
21: Bon, Gérard, occupe-toi juste de ce qu'on te dit et après tu
6: peux pas concentré sur le débat là.
3: Il y aura donc ça, il y aura sûrement des conseils, des débats et sûrement des nouveaux poèmes qui seront faits à la rentrée, voilà. Donc je peux pas en dire encore plus pour l'instant, voilà, c'est tout. Donc Pato-Gaz.
12: Pato-Gaz, bonsoir.
24: Gérard,
3: oui.
24: Il faudrait qu'on recentre le débat s'il te plaît.
3: C'est ce que je fais hein. Croyez-vous que l'on peut passer ses vacances à l'hôtel? C'est pour répondre à la question de Phil Barnet, donc voilà.
12: Phil Barnet,
3: donc Pato-Gaz pour toi.
12: Bah, fini de m'accueillir quand même, bonsoir.
3: Bonsoir.
12: Pato-Gaz, j'appelle du Cap d'Aft, 116.6. Donc tu peux répéter la question vite fait,
3: Non, je viens de la répéter, t'étais à l'antenne, donc je la répète plus.
12: Alors,
23: passer ses vacances à l'hôtel.
12: Voilà, le camping par rapport à l'hôtel, bon c'est vrai que l'hôtel, il faut avoir des revenus. Donc faut quand même avoir un petit peu de moyens, c'est quand même pas la solution la plus économique. Je pense que t'es d'accord avec moi. Mmh. À moins d'avoir des plans, tu vois, si tu connais quelqu'un qui travaille dans le milieu de l'hôtellerie, qui peut te refiler des plans parce qu'il y a des chambres d'hôtel qui sont pas occupées, tout ça. Voilà, tu peux aller squatter, sinon dans un squat avec des lascars et des clébards et compagnie. Mais bon, pour les vacances, c'est dark, quoi. Mmh. C'est glauque.
3: Phil Barnet.
13: Ouais, écoute, moi je pense que ça dépend en fait des revenus qu'on peut avoir. Par exemple, si on est dans la chanson, on touche de la SACEM. Et donc on peut se permettre tout un tas d'hôtels particulièrement bien dotés, en étoiles et en services impeccables, avec des putes, de la cocaïne à tous les étages.
3: Non, mais évite.
6: Ouais, ça non.
3: Évite de trop parler de...
13: Excuse-moi, j'ai pas voulu faire de pub, je suis désolé.
3: Non, mais évite, parce que sinon...
23: On va
3: après...
23: parler des étages, c'est pas bien.
3: Non, mais après, on risque d'avoir le CSA sur le dos.
6: J'ai une question Internet d'Oxidius qui demande, GG, est-ce que tu te laves les mains après avoir fait caca... Pardon, excuse-moi, je suis trompé. Jean Bonneau, qu'est-ce qu'on emporte en priorité dans son sac lors d'un départ en voyage? Enfin, qu'est-ce que toi, tu emportes dans ton sac à voyage, avant de partir en voyage? Peut-être laisser répondre les auditeurs, peut-être que les auditeurs peuvent répondre.
21: Voilà, ensuite,
3: mais on va déjà finir la question, après je répondrai à celle-là.
6: Bon, il y a beaucoup de gens qui attendent cette réponse.
3: Ce qu'ils emmènent, c'est le strict minimum pour...
21: Pour deux mois, tu prends vraiment le strict minimum. Pour deux mois de vacances, tu prends quoi? Une brosse à dents, un tube de dentifrice
13: C'est Phil Barnet, combien de slips il faut prendre?
3: Ce que tu veux, mais pour l'instant, c'est pas le
21: d'accord,
3: thème.
21: D'accord, on y reviendra. Vas-y, reviens à ta question.
3: Jérémy.
14: Ouais, écoute, Gérard, moi je pense que selon ton salaire, bien sûr.
3: Non.
14: toi, par exemple, qui fais de la radio, tu dois avoir une bonne paye. Donc, je pense que tu peux te faire des petites vacances aux Bahamas tranquille.
3: Non.
12: Tu descends dans des palaces, toi, GG, quand tu bouges en vacances, ou t'es plutôt petit hôtel de campagne, comme on dit
3: Nulle part, je pense, Pauline.
23: Et quand tu vas dans les boîtes avec Max.
14: Au casino à Monaco.
3: Pauline.
23: Oui. Écoute, moi je crois qu'on est capable de passer ses vacances dans un hôtel. Il y a même des gens qui vivent dans des hôtels. Tu vois, qui sont un peu en galère, tout ça. Il y a des gens qui y habitent tout le temps, quoi.
12: Dans des hôtels modernes.
23: Moi je dis que déjà faut être moderne.
12: Ouais.
23: C'est un style de vie assez particulier et ça existe. Il faut le savoir.
3: Mais moi ce que je peux.
12: Ouais.
3: Pedro, s'il te plaît.
15: Il fout un décalipo dans son cul.
12: Qu'est-ce qui se passe là?
6: Gérard, tu peux recentrer le débat? Beaucoup de gens réclament que tu recentres un petit peu parce qu'il part un peu vers la droite ton débat.
3: Non, mais moi je voudrais que celui qui s'amuse à dire, à vouloir m'imiter, à dire bon ben et dire des conneries, qu'il arrête.
15: Parce que sinon.
16: Bon, bah.
17: Qu'est-ce qui se passe là?
0: Ouais, c'est Phil Bornet, est-ce qu'on pourrait continuer?
3: Donc moi je vais répondre à la question. Donc croyez-vous que l'on peut passer ses vacances à l'hôtel? Moi je peux ses vacances à l'hôtel. Moi je peux vous dire une chose, que non. Non, parce qu'en fin de compte, passer ses vacances à l'hôtel, c'est quoi? En fin de compte, tu te fais servir. Ah. Donc c'est pas des vacances.
6: C'est par des gens qui travaillent, par des gens qui travaillent. C'est des travailleurs qui se font servir par des travailleurs.
3: Bah disons,
6: c'est pour ça que t'aimes pas.
3: Non, ce qu'il y a, c'est que bon, tu passes des vacances à l'hôtel, c'est pas comme si tu partais en vacances. Parce qu'en fin de compte, si tu veux le truc de passer ses vacances dans un hôtel, c'est comme si que t'étais chez toi. Tu
6: te fais servir. Quel genre d'hôtel aussi? Tu parles de quel genre d'hôtel?
3: Ben ça dépend. T'as plusieurs hôtels où t'as des gens qui te servent. Tu dois respecter les horaires et puis tout. Donc pour moi, c'est pas des vacances. C'est plutôt des vacances comme si que t'étais chez toi. Parce que tu te fais servir. Tu dois respecter des heures. Donc non, pour moi, c'est pas des vacances.
21: Les heures de quoi?
3: De repas et tout ça.
21: D'accord, il y a des heures de repas quand tu vas à l'hôtel.
3: Bah oui,
21: alors qu'au camping c'est des vacances parce que tu te fais toi-même ta bouffe, t'es obligé de faire.
3: Voilà, en camping tu manges à l'heure que tu veux, et t'es tranquille.
21: T'es obligé de faire ta bouffe, t'es obligé de
6: nettoyer tes trucs. Peut-être ça parce qu'il a une demi-pension.
21: Voilà.
3: Justement, tu prends un truc, un hôtel demi-pension, mais faut que tu sois quand même rentré à l'heure pour le repas du soir.
6: Ouais.
3: Donc t'as le petit déj et t'as le repas du soir ou du midi. Mais si t'as le repas du midi, tu peux pas avoir. Ou sinon,
23: faut que
3: tu.
17: Comme à la cantine du foyer.
21: Il faut que tu donnes l'adresse, elle a dit. T'inquiète
3: comment,
21: pas.
3: Pauline?
23: Je dis, il faut que tu me donnes l'adresse, c'est intéressant.
17: Ouais.
3: Mais non, mais ça dépend des hôtels, mais.
6: On demande le numéro de téléphone,
21: on justement.
6: On demande le numéro de téléphone, Gérard.
3: Il y en a pas.
6: Ah, t'as pas de numéro de téléphone?
3: Il y a pas de
23: numéro.
21: Ok, on va les calmer deux secondes au standard, merci. Oui, Gérard. Donc tu disais
3: au standard, s'il vous plaît.
21: Voilà, si vous pouvez juste les calmer deux secondes.
6: Est-ce que t'as un numéro de fax?
3: Non plus.
21: T'as pas de numéro où on peut te joindre?
3: Non.
6: Okay. Un email ou
3: non. On est combien sur le net avant de faire une petite pause?
21: Encore.
6: Sur le net, on est exactement. Attends, excuse-moi. On est 21 111.
3: Voilà.
6: Voilà. C'est bien, alors, t'as bien remonté.
21: T'as le droit d'applaudir aussi, hein, Gérard, quand tu réussis un truc. Hein. Vas-y, applaudis un peu.
3: Non, mais c'est bon. Allez, on va poser une question.
21: Applaudis un peu, Gérard.
3: Non, mais c'est bon. On verra.
21: C'est facile.
6: Non, il peut pas. Il a pas de.
21: D'accord.
6: Il a pas de faculté motrice.
3: Alors, à votre avis,
21: la droite et la gauche, il peut pas en même temps.
3: À votre avis, faut-il partir en juillet ou en septembre? Et on va s'écouter.
21: On va s'écouter un titre.
3: C'est pas ça.
21: Bon, c'est quoi le... Qu'est-ce qu'il y a écrit?
24: Il y a quelqu'un de New York qui appelle et Gérard veut jamais les gens qui appellent de pays étrangers.
21: Ah, bah alors c'est pas bien, Gérard.
6: Pourtant, il t'écoute sur le net. Merci, le net.
21: On le passera après à l'antenne. C'est quoi le titre?
3: Non, mais j'ai pas le titre.
21: Mais si, il est écrit, non?
3: Non, je l'ai pas.
21: Ah, d'accord, bravo.
6: Merci, j'ai l'auditeur.
21: Alors, allez,
6: bravo, Céline.
21: Merci, Céline. Bon, on va s'écouter le truc.
6: Blondasse.
21: On vous dira après ce que c'est. Allez, on y va.
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3: Et voilà, rebonsoir à tous, suite et fin du débat sur les vacances. Donc il manquait Esteban sur le www.funradio.fr.
21: Il y a un problème internet interne. On a un problème avec les caméras.
3: Ok, bon,
21: c'est un technicien à ses heures perdues.
3: Donc il y a toujours Hervé. Oui, Céline.
24: Oui, en fait, c'était pour dire que la personne de New York, elle a raccroché. Par contre, on a vraiment quelqu'un dans l'avion au-dessus de la France.
21: Ah, on va l'écouter.
24: C'est vraiment sérieux.
21: Ah, allô?
9: Allô?
21: Ah, bonsoir.
9: Allô,
21: bonsoir.
9: Salut Gérard.
3: Salut.
9: Ça va, Gérard?
3: T'appelles d'où?
9: Bah, j'appelle de l'avion.
3: Ouais, tu te diriges où?
9: Bah, je me dirige vers Bordeaux, là. Je suis au-dessus de Lille.
3: Ok.
21: C'est énorme, Gérard. On a quelqu'un dans un avion qui est en train de voyager. Ça tombe bien pour les vacances.
9: Tu m'entends, là, ou pas? Parce que moi, je t'entends pas très bien, si tu veux.
3: Non, mais c'est bon, je t'entends, là.
21: D'accord.
3: Donc, alors, à votre avis, faut-il partir en juillet ou en septembre? On va demander à Patogaz. Patogaz!
21: Ok, attends, on est en train de gérer au standard, on les remet. Voilà, merci, Patogaz. Allô, Patogaz? Patogaz une fois, Patogaz deux fois. Ok, c'est super au standard, passe au suivant.
3: Bon, alors, c'est bon. Phil Borné.
16: De toi, ouais. Moi, je crois que ça dépend Patogaz. De tu recherches de
21: Par
16: tes
21: contre,
16: vacances.
21: Faudrait, dans l'avion, il faudrait baisser le son, hein, ça
16: allô,
21: serait bien.
16: Allô, tu m'entends ou pas?
3: Allez, baisse le son
21: derrière.
3: Baisse
21: le son, franchement.
16: Et moi
23: c'est un avion ou un grand combat?
21: Ouais, ouais, enlevez le bruit de l'avion, s'il vous plaît, ça serait bien. Voilà, merci. Ça serait bien.
16: Allô?
21: Super.
16: Ouais, c'est Phil Borné.
3: Mais qu'est-ce qui se passe, là? Hervé.
21: Okay. Vous allez attendre. En fait, ce qu'on va faire, c'est qu'on va attendre qu'ils aillent se garer dans l'avion. On va les mettre en attente 2 secondes. On va attendre qu'ils aillent se garer dans l'avion. On va vite les sortir de l'antenne et puis on va prendre d'autres gens.
3: Phil Borné.
21: Parce que non, attends, le temps qu'on les jette. Voilà.
8: C'est bon.
21: Voilà. On y retourne.
3: Alors, Phil Borné.
18: Ouais. Bah, non. Moi, je dirais que ça dépend de ce que tu recherches de tes vacances.
3: Non, mais est-ce que tu pourrais.
18: J'arrive. Attends. Si tu recherches du monde, bah, tu pars en septembre. Si tu veux que ce soit plus cool, bah, à ce moment-là, tu pars entre. Je dirais, moi, le 25 juillet et le 15 août.
3: Ouais, mais. Ouais, d'accord.
18: Je, donc, parce que là, c'est pas trop. Ça va, quoi.
3: Ouais, donc, tu préfères partir la deuxième quinzaine de.
18: Ah, bah, moi, je recherche le monde parce que j'aime bien les contacts. Mmh. J'aime bien, tu vois, être entouré de plein de gens. Mmh. J'aime bien la foule.
3: Mmh.
18: Donc, je pars vers le 30 septembre.
3: Ok. Ah bah, au mois de septembre, ça m'étonnerait. Hein.
18: Ah, si, enfin, c'est pas grave.
3: Jérémy.
19: Ouais, Gigi, bah moi, je pense que le 25 août, à peu près, c'est là où ça chauffe bien en vacances. Mi-août, c'est là où il faut partir si tu veux voir du monde, des bandanas, tout ça.
3: Mmh.
19: Sinon, si tu veux être tranquille, tu pars début octobre. Et là, t'as plus personne.
3: Bah, de toute manière, même en septembre, hein, t'as plus grand monde, hein, malheureusement.
18: Ah si, moi, j'ai plein d'endroits où il y a du monde. Hein.
3: Pauline, pour finir.
23: Bah, écoute, c'est un peu pareil. Hein, entre.
3: Merci.
21: Ah, c'est pas moi.
23: Entre Bravo. Juillet et septembre, moi, je préfère partir en août.
3: Oui.
23: Parce que en juillet, c'est pas beau, on l'a dit tout à l'heure. En septembre, c'est la rentrée. Et puis, bah, moi, j'aime bien être là à mon travail quand il y a la rentrée. Mmh. Pour organiser l'année, tu vois.
3: Mmh.
23: Donc, je pars en août. Je fais comme tout le monde. Moi, je suis quelqu'un de banal.
19: Mmh. Pourquoi pas partir en décembre?
23: Bah, en décembre, à la mer, tu te cailles un peu les miches, quoi.
3: Docteur, je sais pas quoi, là.
20: Bonsoir, Gérard. C'est le docteur Absolguc. Je suis professeur de sciences conjoint à la Sorbonne 14.
23: Ok.
20: Alors, je peux te parler, Gérard, ou...
3: Bon, bah... Tu réponds à la question.
20: Alors, bah, déjà, moi, je voulais dire, c'est un plaisir, un avantage que de participer passionné à tes débats. Est-ce que pour toi, justement, un débat sur les vacances, Gérard, n'a pas un effet narguant sur le prolétariat?
3: Tu réponds à la question que je viens de poser.
20: Est-ce que tu peux me la reposer? Parce que Hervé ne m'a pas mis en air. Je n'entendais pas ce que tu...
21: Ouais, ouais, on a un problème de standard, en fait. Il a pas entendu la question.
3: À votre avis, faut-il partir en juillet ou en septembre?
20: Ben, la question est simple. Je pense tout simplement qu'il vaut mieux partir en août. Tout simplement parce que c'est juste au milieu de juillet et de septembre.
3: Mmh.
20: Ben, moi, c'est ce que je pense. Je sais pas ce que tu en penses, Gérard.
3: Non, mais moi, personnellement, ce qui se passe... En fin de compte, le meilleur moment pour partir en vacances...
18: C'est quand que tu te le fous dans ton cul.
3: Bon, alors...
20: Mais si on pouvait avoir une discussion sérieuse avec Gérard, ce serait quand même...
21: C'est bien qu'on ait une discussion normale. Hein, quand
3: donc,
21: même.
3: Jérémy, tu lui dis au revoir. C'est pas grave.
21: Voilà, c'est pas grave.
3: Jérémy, voilà.
21: Au hasard, on y va.
3: Comme ça va plus vite.
21: Hop là.
3: Donc, il reste Pauline et le docteur...
23: Absolguc.
3: Et Phil Borné. Donc, alors, en fin de compte...
23: Bien entouré, hein.
3: Donc, ce que vous disiez, donc personnellement, je préfère partir en septembre.
23: En septembre. Expliquer pourquoi?
3: Bah pourquoi? Parce que bon, c'est vrai qu'il y a la rentrée, mais au mois de septembre, il y a encore des beaux jours.
18: Ouais, Gérard, c'est Phil Borné.
3: Mmh.
18: Si tu pars en septembre,
3: mmh.
18: Est-ce que comme il y a énormément de monde? Est-ce que ça te gêne pas un peu?
3: Ah non, au contraire, au mois de septembre, c'est de là où t'as le moins de monde. C'est de là où t'as le moins de monde, hein, par rapport à juillet ou août.
23: Septembre, c'est les vendanges.
3: Bah ouais, par exemple, tiens, voilà, comme Pauline dit, faire les vendanges au mois de septembre, c'est comme si t'étais en vacances, hein.
23: Bah oui, hein.
3: Et en fin de compte.
18: Mais il commence à faire froid en septembre.
3: Non. Ah non,
18: un petit peu, excuse-moi, Gérard, j'ai fait de la météorologie.
3: Docteur, hein.
18: Ah, excuse-moi.
3: Hein. Je peux te dire une chose, qu'au mois de septembre, on a encore des beaux jours. Hein.
18: Oui, mais il fait quand même plus froid encore.
3: Non, ouais. Parce que, comme j'ai dit tout à l'heure, et je pense que vous avez tous écouté, malgré que...
18: Oui.
3: Patrick Bruel de Varsovie, comme par hasard. Patrick Bruel.
22: Patrick, à toi, bonsoir, je suis là. Bonsoir, c'est Patrick Bruel.
23: Patrick
22: 115.5.
23: Patrick
18: Gérard, c'est beau, pourquoi tu parles pas, par exemple, des destinations un peu différentes, comme la Tchécoslovaquie, des pays comme ça, qu'on parle jamais, enfin, je veux dire, regardez, des pays dans lesquels on parle jamais. Ouais, ou alors des pays au bord de la mer, la Suisse, la Hongrie.
3: Faudrait peut-être vous déboucher un petit peu les oreilles. Préférez-vous partir en vacances à l'étranger ou pas?
18: Alors, non, mais l'étranger, c'est pas l'étranger, c'est vrai, partie d'Europe, hein.
3: Non, tiens, avec vos sondages, hein.
21: Mais attends, Gérard, tu nous demandes des sondages, on te les fait, maintenant tu vas les lire.
3: Ça,
21: quand
3: c'est
21: même.
3: Fait, ça, c'est fait, ça, c'est fait, ça, c'est fait, ça, c'est fait. Ah, oh, c'est bon, là, derrière, merci.
21: En fait, ce que j'adore, c'est que tu respectes vachement, vachement le travail des autres, c'est-à-dire qu'on se fait chier à faire.
3: Attends, ouais.
21: On te sort des sondages.
3: Oh, les sondages, là, vous me.
21: On sort plein de sondages pour la dernière, bon, exprès.
3: Quels sont les loisirs que les Français aiment pratiquer en vacances? Alors, 80%, la pétanque, et ça, c'est vrai.
21: Ouais.
3: Le vélo sans roue, ça c'est faux. Donc 60%.
21: Moi j'aime bien.
3: 30% le parti des pieds à l'air. Alors là, je vais vous dire une chose, que vos sondages de merde, c'est bon.
24: C'est les parties de pieds en l'air.
3: Les parties de pieds en l'air, bien sûr. 15% la franate, je sais pas ce que c'est.
24: Le farniente, mais c'est pas grave.
3: 5% l'autosatisfaction mondiale, n'importe quoi.
24: Matinale.
3: Ouais, matinale, donc on va continuer pour les Français. Avec quoi rime vacances? Alors, 70% drague. Avec la drague, ouais, ça c'est vrai.
21: Ouais.

0: fille ou mon premier garçon?
1: Voilà.
2: Non, mon premier garçon, fille. Alors là, je comprends pas
0: ou
2: du tout.
0: Fille. Une fille ou un garçon, ça dépend
1: voilà,
0: si t'es une fille ou
1: un garçon.
0: Voilà,
1: t'as un garçon, t'es sorti peut-être avec un mec, et puis voilà.
2: Bah alors, 30% quand j'ai découvert que les poissons n'étaient pas seulement panés. Bah, pourquoi pas. Quand mon mari m'empêche... Me repêche ma culotte. À repêcher ma culotte, n'importe quoi. Quand j'ai mangé ma première glace fondue, ouais, ça c'est en plein soleil. Quand je me suis aperçu que l'eau ça mouille, bah ça, en principe, l'eau elle mouille toujours. Mais bon, bref.
1: Il n'y a pas que l'eau qui mouille, hein.
2: Ouais, il n'y a pas que l'eau, ok. Ouais, bah alors ça, hop, les 60%, c'est même pas la peine.
1: D'accord. C'était quoi le truc? On le dira pas, mais c'est quoi?
2: Merci de l'avoir mis.
1: C'est quoi?
2: Quel animal emmenez-vous en vacances?
1: Attends,
2: alors
1: Gérard,
2: non.
0: En fait, c'est les animaux et en fait, la plupart des gens, ils ont répondu le cousin de ma mère et il veut pas.
1: Ah, non. D'accord.
2: Donc voilà. Donc 40% les rats, ouais, bon, pourquoi pas. 20% nos poissons rouges surgelés, pourquoi pas. 10% nos blattes, 20% ma chatte. N'importe quoi.
1: Bon, Gérard, on va arrêter de la
2: Non, mais je vais la finir comme
1: non,
2: ça.
1: Non, mais c'est pas grave. Non, mais Gérard, on s'en
2: De toute manière, moi, à 3h15, ouais. C'est vrai, on arrête alors.
1: Ouais, donc arrête-les, c'est pas grave. Et on va finir avec la question que t'avais posée, je crois.
2: C'était les questions au mois de juillet. Faut-il partir en juillet ou août? Donc, j'étais.
3: De toi. Est-ce qu'il est possible de recentrer un peu le débat?
1: D'accord. Alors, les auditeurs vont peut-être se calmer, puis on va passer à la question. Vas-y, repose-la.
2: Donc, c'est pour répondre à la question. Donc, j'ai dit que je préférais partir en vacances au mois de septembre. Pourquoi? Parce que déjà, il y a déjà moins de monde.
4: Mais t'as pas de thunes.
2: Mais même
4: en septembre, c'est moins cher. T'as raison.
2: Bah, de toute manière, c'est de là que c'est moins cher. Et puis, en plus, t'as moins de monde et il y a encore des beaux jours. Comme tu disais tout à l'heure, Pauline, c'est toi qui parlais des vendanges.
5: Mais il fait un peu plus froid quand même.
2: Non, il fait encore bon. Mais tout à l'heure, j'ai dit qu'il y avait plus de saison.
5: Non, mais toi, Gérard, excuse-moi, mais t'es d'accord avec moi pour dire qu'en septembre...
2: C'est qui?
5: C'est Phil Borné. Qu'en septembre, il fait quand même un peu plus froid qu'en juillet, on est d'accord.
2: Mais non, il fait meilleur. D'accord, il fait un peu plus froid, voilà. Mais il fait... Il y a toujours... Okay. Mais c'est comme j'ai dit tout à l'heure, on n'a plus de saison.
5: Ah, mais complètement, ma bonne dame.
6: Je sais qu'il est bien dommage. Moi, je voulais réagir sur les saisons, hein, c'est qu'il n'y a plus de saison.
7: Ouais. Mais GG, attends, tout le monde peut pas se payer le luxe de pas travailler comme toi, tu vois. Toi, tu peux partir quand tu veux.
1: Toi, t'as des privilèges parce que t'es une star, mais il y en a qui peuvent pas.
7: Voilà, on peut pas.
5: Non, mais en même temps, c'est vrai, ce qu'il faut voir, c'est que toi, t'as la chance de partir quand il y a plus de saison.
4: Mais Gérard.
1: D'accord. Bah, Pauline. Hop là, on gère celui qui a raccroché et on met l'autre. Voilà.
2: Pauline.
1: Deux secondes, on est armé. Deux secondes, Gérard, du calme. Ouais, Pauline.
4: Est-ce que tu crois que les vacances, c'est juste quand on travaille pas?
2: Pas spécialement.
4: Non.
2: Bah t'as des gens
4: Est-ce que t'es obligé de partir pour être en vacances?
2: Bah t'en as beaucoup qui travaillent et qui prennent pas de vacances, qui partent plus tard.
4: Hein. Bah ouais.
7: Non, mais si tu restes chez toi et que tu travailles pas, c'est quand même des vacances, c'est ça qu'elle veut dire.
4: Voilà, c'est ça, ouais.
5: Gérard, c'est Phil Borné, j'ai une question.
2: Ouais.
5: Est-ce que par exemple, si quelqu'un est au travail et qu'il en fout pas une, on peut considérer qu'il est en vacances sur son lieu de travail?
2: Bah pourquoi pas? Bah, de toute manière, t'en as beaucoup qui foutent rien, qui sont en vacances, hein.
1: Ou qui travaillent dans cette radio, hein.
5: Même en septembre, où il fait un peu plus froid.
2: Bah, en septembre. Mais je viens de dire tout à l'heure qu'il n'y avait plus de saison. Putain, mais arrêtez de
5: non,
2: me prendre.
5: Je suis d'accord.
2: Bon, alors, question avant la fin du débat, un peu de savoir combien qu'on est sur le net, là.
8: Actuellement, sur le net, on est 28 596.
1: Donc, déjà, on a battu le record.
8: Bravo.
1: Alors. Voilà, hop là.
2: Alors, donc la question. Merci pour celui qui s'amuse avec ses touches de
1: téléphone.
2: Quand vous aurez fini de.
7: Allez, tranquille, vas-y.
2: Alors, faut-il envoyer ses enfants en colonie pendant les vacances? Et on accueille Pascal au bistrot. Pascal au bistrot de Lyon 104-2.
9: Bonsoir,
2: par contre, attendez, avant, qui c'est qui aurait raccroché qu'on m'a pas dit?
1: C'était le docteur.
8: C'est docteur Ample Fuck.
1: Voilà.
2: Ok, bah, merci.
10: Absolument pas.
1: Ah, bah, il est encore là.
8: Ah,
1: il est encore là, on dirait.
8: Non, il a raccroché.
10: Non, il est là.
1: Attends,
10: là
1: on l'a entendu.
2: Attendez, Patrick.
8: On a Patrick.
7: Ouais.
1: Ouais.
2: Pauline.
4: Ouais.
2: Attendez, je récapitule. Patrick.
7: Oui,

0: Pauline.
1: Ouais.
0: Phil Bornet.
2: Ouais.
0: Pascal. Ouais. Ah. Te fous pas de ma gueule, toi.
3: Ah non, c'est pas le docteur.
2: Non,
3: ça.
2: Non, je suis juste.
3: Oui, non, ah, ouais. Bah attends, il est là, attends.
1: T'aurais pas picolé un peu, Pascal,
2: hein?
4: Un petit peu,
2: mais je suis au
4: bistrot,
2: là.
4: Henri, attends, le
3: musique. Ah, bah il est là.
0: Docteur. Le docteur.
3: Le docteur est là.
4: Oui, c'est
3: là. Ah, bah attends, il est là.
1: Bah oui,
5: ah, mais moi je comprends pas, j'ai que 4 lignes en air. Hein.
1: Mais si, Thomas.
5: Non, mais enfin, c'est bon, on a fait avancer sur
2: le sais.
3: Bon, on va enquiller, tant pis. A priori, le docteur est là. Bah oui, effectivement, il est là, donc on va peut-être enquiller, tant pis.
0: Non, mais attends, on a 5 personnes.
2: C'est
3: bizarre. Ouais,
5: c'est, t'as combien de papiers? T'as combien de papiers?
3: 5 papiers.
5: 5 et on a 5 auditeurs.
3: Bah voilà.
0: Non, non, d'habitude, on n'a pas, on n'en a pas autant.
5: Mais oui, mais le docteur m'a raccroché au nez, donc.
0: Ah bon, alors donc il est plus là.
4: Non, non, c'est qui ça qui parle?
2: Bah alors c'est qui?
0: Non, il est plus là.
1: Mais il est là.
4: Allô.
5: Quelqu'un doit l'imiter.
3: Il y a quelqu'un qui doit l'imiter, c'est pas grave, viens, vas-y, ref. Voilà.
5: Alors, Gérard, si peut-être, Gérard, est-ce que, laissé par Gérard, va peut-être poser une autre question.
0: Non, voilà. Une question internet.
3: Super
0: une question.
5: Ouais, mais enfin, là, quelles sont les principales destinations pour les voyages cet été?
0: Oh non, mais attends, on a parlé déjà des vacances à l'étranger, on va.
5: Non, non, non, les principales, celles qui sont les plus représentatives de la population hermaphrodite.
0: Ben, par exemple, Aphrodite, pourquoi Aphrodite? Non,
5: Hermaphrodite.
3: Herma.
0: Non, mais par exemple, Ibiza.
3: D'accord.
0: C'est ça, où c'est bien, ça, c'est du côté de l'Espagne.
3: D'accord.
5: Ibiza.
0: Saint-Tropez.
3: C'est où ça?
0: Ça, c'est du côté de, je sais plus où, Max.
3: C'est quel pays?
5: Ajaccio. Ajaccio. Ajaccio.
3: Saint-Tropez, c'est quel pays déjà?
0: J'en sais rien.
3: Attends, mais c'est pas en Suisse?
0: Non, non, c'est pas en Suisse.
3: C'est
0: arrête.
3: Où?
0: J'en sais rien.
5: Non, mais c'est limitrophe. Est-ce que c'est plus proche d'Andorre ou de la Perroute?
0: Non, c'est du côté de Marseille par là, et puis c'est tout.
3: D'accord, donc
0: c'est
3: un autre pays.
0: Marseille, voilà, pourquoi pas, et puis il y a d'autres pays, voilà. Par exemple,
3: c'est un beau pays. Hein.
0: Moi, par contre, là où j'aurais voulu aller, mais malheureusement, je peux pas y aller, et c'est dommage pour moi.
5: Est-ce que tu pourrais nous citer dans le sens inverse des aiguilles d'une montre les pays que tu préférerais visiter?
1: Par rapport à la densité de population.
2: Avec les fuseaux horaires.
0: Voilà.
2: Les adresses des ambassades.
3: Ouais. Et les précipitations chaque année. Hein.
0: Non, mais moi, de manière là où j'ai envie d'aller et que je peux pas y aller, malheureusement, c'est d'aller voir le Mont-Saint-Michel. Voilà, terminé.
4: Alors,
0: quand tu l'as envoyé ses vacances en colonie pendant les vacances, et ça sera la dernière question.
3: Ah non.
0: Si, j'ai dit.
5: Repose-la parce qu'on t'a très très mal entendu. Ouais.
0: Faut-il envoyer ses enfants en colonie pendant les vacances?
5: Est-ce que tu peux nous chanter? Alors là, vraiment, là, je
0: vais. Ah,
5: c'est la petite chanson. Les mamans, les jolies.
0: Patrick Bruel, Pauline, tu te tais, s'il te plaît, merci.
1: Merci.
0: Bon, vous répondez à la question ou j'arrête?
2: Allô, c'est Patrick.
3: Ok, allez répondez.
2: Bah écoute, monsieur, bon, si on n'est pas impuissant et qu'on a des enfants.
3: C'est qui?
2: C'est Patrick.
0: C'est moi qui demande au fur et à mesure. Patrick.
2: Ouais, donc si t'es pas impuissant, donc t'as des enfants, si t'as du revenu un petit peu, tu sais pas quoi en faire, tu peux éventuellement te débarrasser des gamins et les envoyer en colo.
0: Mm-hmm.
2: Moi, je peux me permettre de suggérer la combine à tout le monde, c'est que tu les envoies chez les grands-parents, ça te coûte rien, et comme ça, t'es tranquille.
0: Ouais, ok.
2: Et allez, hop, circuler.
0: Pascal.
2: Des gamins, comme ça, tu peux touser pendant toutes les vacances tranquille.
0: Pascal.
6: Oh, ouais, bah, moi, je te dirais que les enfants, bah, ou tu les envoies en colonie de vacances, ou au pire, si t'en as ras-le-bol, tu les laisses sur le bord de la route.
0: Alors, Pascal, au revoir.
6: Allez, pourquoi?
0: Au revoir.
4: C'est Céline. Le professeur absolu, qu'est-ce que je peux parler?
0: Non.
4: Allô,
0: c'est fini.
4: Allô,
0: Phil Bornet.
4: Allô.
7: Ouais, alors moi, en fait, avant de parler d'envoyer qui que ce soit en colonie de vacances, il y a une chose que j'aimerais dire avant toute chose, c'est que j'aimerais beaucoup avoir un enfant de toi. Allô. Avoir un enfant de toi.
2: Bravo, Phil.
7: Et ensuite pour l'envoyer en vacances. Avoir un enfant de toi.
0: Phil Bornet.
7: Oui.
0: Tu réponds à la question, je te dis au revoir.
7: Ah bah écoute, la question est bien entendu que effectivement, ouais, un enfant, ça s'envoie en colonie de vacances.
0: Mm-hmm.
7: Éventuellement éviter de faire lui faire faire du canoë avec l'abbé Cottard.
2: Ouais.
0: Au revoir.
3: Allez, on va lui dire au revoir.
4: Moi, je peux parler ou pas?
3: Voilà, on lui a dit au revoir.
0: Pauline.
1: Oui. Bah oui, moi je trouve que c'est une bonne idée parce que ça les sociabilise et puis en même temps ça te fout la paix. Ça coûte pas cher parce que si tu te démerdes bien, t'as les allocs et puis t'as les bons vacances de la mairie.
0: Mmh.
1: Donc voilà quoi, tu travailles pas de l'année et puis t'as de quoi envoyer tes mômes l'été quoi, c'est cool.
0: Non mais moi je pense que personnellement, pour moi,
3: on a tout faux.
0: Pour moi personnellement, moi je peux vous dire une chose que on va que dire Eddie Mitchell 104.2.
8: Bonsoir, c'est Eddie Mitchell.
3: Vas-y, retourne sur ton idée, il s'est présenté. Donc vas-y, tu disais
0: non, mais attends, il va répondre à la question. Ah, mais
9: Bonsoir, monsieur Mazur.
4: Non,
3: on a un
4: problème au
3: standard, c'est que le docteur est là aussi.
9: Bruno,
4: oh là là.
9: Absolument, si tu souhaites envoyer ton enfant en vacances, tape le 1.
8: Voilà. Ouais.
9: Si tu souhaites l'envoyer à la DAS, tape le 2.
0: Merci. Conclusion du débat.
5: On a juste une question sur le net. Est-ce que les gens de
9: ton enfant à la DAS,
5: est-ce que les gens de ton statut social bénéficient de réductions sur les vacances? Est-ce que
0: terminé, tu me coupes les oreilles.
5: Est-ce que les gens de ton statut bassement social bénéficient davantage sur les départs en vacances,
0: c'est-à-dire
3: ou sur les retours?
5: Ou sur les retours de vacances.
0: Ouais. Non mais attends, je vois pas la... Qui c'est qui pose cette question?
3: Quelqu'un.
5: C'est Oxidius.
0: Mais qu'est-ce qu'il veut dire par là? Parce que je comprends pas le
5: Est-ce
0: thème
5: que
0: de...
5: les gens de ton statut bassement social bénéficient d'avantages sociaux par rapport à leur départ en vacances?
0: Des avantages sociaux, c'est-à-dire...
5: En monnaie, en argent, en euros.
0: Peut-être, oui, parce que comme Pauline disait, donc il y a des bons, tout ça. Mais c'est vrai que bon, il y a pas besoin de bons pour ça pour nous personnellement. Hein.
5: Tu serais prêt à mettre jusqu'à combien pour partir à Bucarest?
0: Ah non, ça partir là-bas, je sais pas.
5: Pourquoi t'aimes pas l'Asie?
0: Non. Ah bon. Donc alors je réponds.
9: C'est la Vernande. Nous allons bientôt prendre votre appel.
3: Ah, messagerie a priori.
4: Allô, est-ce que je peux parler?
10: Moi, je voudrais voir un DVD là.
3: Ah. En général,
9: la Vernande. Ah. Nous sommes actuellement fermés.
3: D'accord, je les coupe. Bonsoir.
0: Voilà. Donc alors, faut-il envoyer ses enfants en colonie pendant la vacances? Moi personnellement, je dis que non, ça se fait pas, parce que déjà pour commencer, si vous avez des enfants, vous les emmenez avec vous, vous les emmenez avec vous en vacances. Bon, les mettre en colonie, c'est vraiment con parce qu'ils partent 2 mois, et puis vous êtes 2 mois tranquille, d'accord, ça vous débarrasse. Mais personnellement, pour moi, ça m'écœure. Parce qu'en fin de compte, les enfants ont le droit de partir avec vous en vacances et c'est tout. Si vous aimez les enfants, c'est comme les animaux. Vous les gardez. Donc voilà.
3: Donc tu compares les enfants aux animaux?
0: Non, mais si t'as un enfant, c'est comme un animal. Tu l'emmènes avec toi en vacances. D'accord. C'est pas la peine de le mettre en colonie avec des moniteurs.
3: Et tu lui mets une laisse, non?
0: C'est tout, ça. C'est un truc qui m'écœure. C'est comme si que tu faisais garder, par exemple, ton chien ou ton chat par d'autres personnes. L'animal a le droit de partir avec toi en vacances.
5: Oui, mais est-ce que l'animal, justement, n'ayant pas de statut humain, est pas obligé, en quelque sorte, de ne pas partir en vacances, puisqu'il est constamment un peu comme les gens qui sont oisifs tout le temps, qui font de la radio, par exemple, d'être complètement fortuit vers un chemin qui les conduit à pas être en vacances et être abandonné sur le coin de la route.
0: Non, mais ça c'est un truc c'est une question sûrement sur le site internet qu'on vient
5: exactement.
0: Sur le net. Donc c'est vrai que
5: le lapin mystère.
9: Si tu souhaites abandonner ton chien.
0: Bon, c'est bon. Au standard vous m'arrêtez ça parce que sinon je vais m'énerver.
11: Ah non, mais on fait rien.
9: De la crème solaire autour du pourtour anal, tape le 5.
10: Ah moi je veux le pourtour anal.
5: On a une question de mégaton qui dit
9: Gérard. Te pète sur ton nez, tape le 6.
10: Allez, 6, banco.
0: Bon, allez hop, je réponds plus aux questions.
4: Est-ce que je pourrais poser ma question, justement? C'est un peu glitch.
9: Vas-y de te faire appliquer de la crème solaire autour du pourtour anal.
0: Conclusion du débat.
3: Ah voilà,
0: Merci, conclusion du débat.
3: On va faire une petite conclusion avec ce qui reste.
0: Non mais tu me les éteins parce que je vais
4: éteint, mais je suis encore là.
3: D'accord, Gérard. Alors vas-y.
0: Donc la question était
5: de te demander si est-ce que tu penses que étant donné le statut humain de l'animal qui n'en a pas, est-ce que tu crois qu'il est légitime de pouvoir dire qu'il part en vacances alors qu'il est comme un statut oisif social de quelqu'un qui est animateur en radio et qui fout rien de l'année par exemple, est-ce que lui-même peut être considéré comme vacancier? Ou vacancier éventuel.
0: Ah non, c'était pas ça que tu m'avais posé comme
5: non,
0: question.
5: Non, mais je te l'ai posé autrement parce que je vais parler bêtement que tu comprends comme pas. Un animal.
0: Non, parce que ce qu'il y a, la question que tu m'avais posée, c'était de savoir s'il fallait abandonner son animal ou pas. C'est ça, en fin de compte.
5: Ah, qu'est-ce que t'en penses de ça?
0: Moi, c'est bon.
3: Excuse-moi.
0: J'ai dit que je voulais pas les entendre. Ils sont en air pour. Ils sont en air. Ils sont pas en air, ils sont. Ils restent au standard. Donc personnellement, donc les animaux c'est comme un enfant. En fin de compte, si vous avez un animal et que vous partez en vacances, si c'est pour le laisser sur le bord de la route, pour moi vous êtes des lâches.
3: À l'enfant, on le laisse sur le bord de la route l'enfant.
0: Bah il y en a, je peux te dire une chose que l'année dernière ils se sont pas aperçus, mais Il y a des enfants que les parents ont fait le plein d'essence, l'enfant est parti et il est resté tout seul et puis les parents s'en sont aperçus que 100 km plus loin.
5: D'accord. Et est-ce que le gamin en a profité pour payer l'essence ?
0: Non,
5: mais c'est intéressant de savoir.
0: Non, ce qu'il y a, c'est que... Pedro.
3: Quoi ?
0: Tu me les laisses...
3: Mais non, c'est moi qui ai toussé.
0: Donc... Non, je suis pas d'accord. Donc c'est les animaux sont comme nous, ont besoin d'être avec nous et c'est tout. Je vois pas pourquoi qu'un animal tu vas le laisser sur le bord de la route comme il y en a chaque année qui font. Et chaque année tu pourras regarder et dans les journaux petit à petit, mais chaque année c'est pareil, t'as des animaux qui sont abandonnés.
5: Si toi par exemple t'étais un chien, je sais pas n'importe quelle race, un sale bâtard, tu vois, un chien, comment tu réagirais si t'étais abandonné sur une route?
0: Personnellement, je sais pas comment que je réagirais, mais ta question m'intéresse pas.
5: Les puces ou tu vois des conneries.
0: Ça m'intéresse pas ta question. Donc conclusion du débat terminée, on arrête 3h25, on a terminé. Combien qu'on est sur le net ?
5: Là, on est actuellement 28 791.
0: Donc voilà, donc c'est la fin du débat. On termine.
4: Mais le docteur Apfelgluck, t'as toujours pas parlé.
0: On termine à 28 000. Donc conclusion du débat, Pauline.
3: Ah, pardon.
0: Pauline.
8: Tu as les moyens de faire sortir le bâtard derrière.
0: Conclusion du débat.
3: Ok, attends là, calmez-vous s'il vous plaît, répondez tranquillement à la question.
8: Ouais, tranquillement. Moi, j'ai trouvé que ce débat qui clôt cette saison de débat de Gérard était aussi bordélique que la soirée qui a clôt le Loft hier soir. On se retrouve dans la piscine avec Félicien. Toi, t'as été pathétique, hein, je tiens à le dire. Je crois que c'était ton meilleur en manière de pathéticité. Et puis, j'espère que t'as passé de bonnes vacances au foyer. Tu vas nous revenir tout bronzé, pas trop vous couper. Et puis voilà, passe le bonjour au futur papa, parce que j'ai appris que Sandy attendait une bonne nouvelle. Et je voulais d'ailleurs savoir si t'étais responsable de quelque chose là-dedans.
0: Au revoir, merci, bonne nuit.
8: Non, parce que si tu vas être papa, dis-le nous.
0: Bonne nuit, bonne nuit.
8: On peut cotiser pour y acheter des croquettes aux gamins.
0: Bonne nuit.
5: Il y a un petit truc rigolo de Papo, je pense qu'on peut se permettre, même si ça se fout vraiment de ta gueule. Papo's, pour conclusion, en hommage à Turpentine, son débat, le débat de Gérard, donc t'as ni queue ni tête, comme lui, okay. Même s'il a une tête de queue.
0: Eh ben, c'est bien, lui, il va se faire enculer.
6: Mais
5: voilà. Il y a des deux
6: queues, alors. De monsieur Bâtard.
0: Merci, Eddie Mitchell, pour ta conclusion.
6: Mr. Cousin.
0: Patrick.
11: Ouais, Gérard, c'est Eddie Mitchell. Alors, je dirais que, bon débat. Je souhaite des bonnes vacances à toute l'équipe.
3: Merci, toi aussi.
11: Tous les auditeurs, monsieur Mazur, tout le monde. Et puis, j'espère que l'année pourrie.
0: Au revoir, Patrick.
12: Ouais, allô. Patrick Truel, moi j'ai trouvé que c'était un bon débat. Bonne équipe, bonne réhab, bons auditeurs. Bon,
3: merci.
12: Toi, t'as été lamentable comme d'hab.
3: C'est pas moi, qu'est-ce qu'il y a ?
12: Attends,
3: qu'est-ce que t'as fait, Gérard ?
12: Ouais, moi j'ai vu le loft hier soir, donc il y avait Max, il a fait une teuf avec les potes des lofters là, dans le loft une fois qu'ils sont sortis. Est-ce qu'il va organiser une teuf avec tes deux potes dans ta chambre du foyer quand tu seras fait expulser, donc voilà.
0: Bonne nuit.
5: Moi j'ai une conclusion internet d'Oxidus qui dit gèlement, Gérard il est tellement crade que même ses poux ils ont des morpions.
0: Ouais, c'est bien, la conclusion elle est bien. Bon, on termine à combien sur le net ?
5: On termine sur le net à 25 494. On a un petit peu baissé par rapport à tout à l'heure.
0: 25 494, bon ça va.
5: C'est quand même le record battu, mais t'as pas du tout atteint. C'est un score de Braille un peu par rapport au score de 40 000 que tu t'étais fixé.
0: Non, mais même, c'est pas grave. Donc, conclusion du débat, malheureusement...
3: Très bon.
0: Comme d'habitude, bordélique.
3: Excellent.
5: Magnifique. Enfin, les critiques se sont faites autour de toi, Gérard. Ouais. C'est surtout toi qu'on a critiqué.
0: Vous,
5: hein.
0: C'est vous
5: on
0: l'équipe.
5: On a dit que t'étais mauvais. Hein.
0: Ouais. Non, mais c'est vous l'équipe.
3: Limite à chier. Hein.
0: C'est vous l'équipe qui avait foutu la merde. Donc,
5: non, mais t'étais pas très bon ce soir. Tu peux l'admettre.
0: Non. De toute manière, c'est vous qui avez foutu la merde. Vous avez joué au con. Donc.
5: Ils se ressemblent, ça.
13: C'est facile.
5: Ouais, c'est facile. Quand on a pas de talent, c'est très bas.
13: Donc, même si t'es pas très grand, je trouve ça très bas.
0: Bah, peut-être pour vous, mais voilà. Donc, qu'est-ce que je voulais vous dire?
5: Depuis qu'il a une cravate.
0: Donc protégez-vous pendant les vacances et puis revenez-nous en forme au mois de septembre. Et là pour la nuit sans pub c'est
3: Lucinda
0: donc voilà et on va s'écouter quoi pour finir?
3: Oula pardon, on va s'écouter un titre.
0: Ah bah il y avait quelqu'un.
14: Non, il y a plus personne.
0: Il y a plus personne, terminé, au revoir.
15: Je étais le garde de corps de Lady Diana.
0: Allez, Pedro, tu m'envoies le disque.
14: Non, on continue, Gérard.
15: Happy birthday to you. Ah, tu sais, j'ai dit ça. Happy birthday to you, Mr. Cousin.
14: Gérard est en train de se percer un kyste pendant que.
15: Oh, tu perces le kyste, Gérard. Oh,
0: quand tu seras décident, oui.
16: Monsieur Mazur.
15: Mr. Cousin.
16: Mr. Mazur.
17: Oui, bonsoir, c'est Monsieur Mazur. À l'appareil.
16: À l'année prochaine.
17: Oui, c'est cela, avec grand plaisir. Où est Monsieur Gérard?
16: Il est parti. À l'année prochaine, Monsieur Mazur.
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0: Et voilà, donc rebonjour à tous, 2h58 et on vient de s'écouter.
19: Je voulais le dire, Placebo, c'est le nouveau single et c'est la face B du single et puis il s'appelle, Embrasse-moi, mets ton doigt dans mon cul.
0: Voilà, d'accord.
19: Sur Fun Radio. Sur Fun Radio, on met son doigt dans son cul, ouais.
0: Donc, il est 2h58 et vous pouvez toujours nous appeler au 0803-085.
19: On vient de nous préciser que sur Skyrock Energy, on mettait également son doigt dans son cul. Donc, excusez-moi pour... j'ai fait une petite erreur d'exclusivité. Toute la bande FM met son doigt dans son cul. Excusez-moi.
0: Alors donc, vous pouvez toujours nous appeler au 0803-085. Et toujours le 3615, code Fun Radio, rubrique directe.
19: On RC. Me dit que sauf RFM...
0: Bon bah, c'est bon,
19: ils mettent longue, mais ils osent pas dans les jeux. Ils mettent une capote.
0: On met des capotes, faut peut-être en donner aux gens qui vont venir. Ça, c'est important parce que si tu veux qu'on fasse un débat un jour sur les capotes, on va pouvoir parce qu'il y a des trucs à dire là-dessus aussi. Toi, t'en as besoin là-bas. Toi, t'as dû être en manque pendant les vacances.
19: D'accord, vas-y. Vas-y, accouche.
0: Accouche. Ouais, ben, pas avec toi. Donc, sur l'IRC, il y avait...
16: Il y a du monde. Vas-y, enchaîne le débat. Viens.
0: Alors, donc, on va accueillir Pipo.
19: Comment il parle, tu te laisses faire?
0: Non, mais attends, il va me parler gentiment, lui, à côté, là.
16: Vas-y. Alors, fais ton débat.
0: On va accueillir Pipo, 18 ans, de Goussainville. 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
20: Salut, Gérard.
0: Salut. Goussain, 20 ans, de Brest.
21: Salut, Gérard.
0: Oh là, tu parles un peu plus fort, s'il te plaît, merci.
21: Ouais, Gérard.
22: Radio Goussain. Non,
21: on
22: cherche des fiches.
21: Allô, Gérard.
19: Commencez pas au standard. Hein.
21: Gérard.
0: Oui, je t'écoute.
21: Tu m'entends, là, Gérard?
0: Bon, ça va.
21: Gérard.
0: Oui.
21: Là.
0: C'est qui? Oh! Eh, mais c'est quoi, là, ce bordel?
19: C'est au standard, je crois.
21: Ah, là, Gérard, allô? Allô?
0: Ah, Olivier, tu vas pas commencer comme ça, hein.
21: Allô, Gérard.
0: Bon, Poussin, ça y est.
21: C'est quoi, ce bordel, là? J'entends rien du tout. Allô, Gérard?
0: Poussin.
21: Oui.
0: Poussin une fois.
21: Oui, c'est moi.
0: Bon, ça y est.
21: Ouais.
0: On écoute Fun Radio sur quelle fréquence?
21: 82.8.
0: Oh ben, je demanderai tout à l'heure. Fingère. Fingère.
19: Finger.
14: Finger, Gérard.
21: Ouais,
0: Finger. Finger, t'es d'où?
21: Ouais, je suis là. Je suis de Broutignolles-les-Croutons.
0: C'est où ça?
21: C'est dans le 07.
0: Et on écoute Fun Radio sur quelle fréquence?
21: 2,5.
0: D'accord, bon...
21: 02.5.
0: Bon, Manu, tu vas me surveiller un peu les fréquences.
19: Je les surveille, hein, j'ai
0: Suzon.
23: Oui.
0: Rebonsoir.
23: Rebonsoir.
0: Et Lito.
24: Bonsoir, Gérard.
0: Oh, et celui qui s'amuse à ronfler, il va ronfler, mais pour de bon tout à l'heure. Alors, première question, c'est un débat sur les fantasmes. Auriez-vous des fantasmes avec des hommes, si vous en êtes un, ou vice-versa? On va demander... Poussin.
21: Je voudrais bien avoir des relations avec des hommes avec des sexes en plastique.
0: C'est-à-dire?
21: Avec des trucs, avec des pics...
19: Il y avait du soleil, toi t'es allé à la mer, non?
0: Aïe, ça va? Oh, mais ça va pas ou quoi, là?
16: Ton débat,
19: il y a Gérard qui va me taper sur Manu, quand même.
0: Oh, mais...
19: Mais, allez, c'est... mais c'est pas votre débat, c'est le débat de Gérard.
14: On parlait pas du débat, on se racontait nos vacances.
19: Donc on aimerait bien.
16: On n'avait pas vu qu'il était là.
0: Vous voyez rien.
19: On aimerait bien, Gérard, moi et Rigaud, que vous suiviez un peu le débat et que vous bossiez correctement parce qu'on n'est pas venu là pour ça.
0: Avec le micro éteint.
19: C'est pas trop le malin.
0: Avec le micro éteint.
19: D'accord.
0: Ok.
19: Ouais, d'accord. Parce que nous, on peut se casser.
16: Bossez les mecs un peu, sérieux.
21: Allô.
25: Allô.
0: Oh
19: non, ça va mal finir, hein, les deux. Là.
0: Vous me gérez là.
21: Mais il fait rien. Oh là là.
0: Je sens que ça va taper.
25: Allô.
0: Bon, Finger.
25: Ouais, ben moi.
0: Allô.
25: Vice versa, tu veux dire devant, derrière, quand tu dis vice versa?
2: Auriez-vous des fantasmes avec des hommes si vous en êtes un ou vice versa, c'est-à-dire
25: recto verso. Ça veut dire recto verso.
7: Verso.
2: Bon, qui c'est? Alors là.
20: Ça sonne chez qui là?
25: Ça sonne chez quelqu'un là.
2: Ça commence.
25: Ah, c'est chez moi.
22: Bah allez voir qui c'est.
2: Bon, alors là, Olivier, tu rebranches le standard correctement, d'accord?
25: Ah oui, merci. Pas le standard, merde.
2: Voilà.
20: Gérard, poursuivons ton...
2: Bon, alors, on va demander Finger.
25: Ouais, ben je te dis, si c'est vice versa, c'est recto verso, il n'y a pas de problème.
2: Ok, alors, sinon...
20: Oui, alors...
2: Alors, celui qui a un bip commence à me les casser.
25: Ouais.
20: Ouais, Gérard.
2: Oui.
20: T'es suçon.
2: Ouais.
20: La question était à savoir si j'avais des fantasmes, c'est ça?
2: Auriez-vous des fantasmes avec des hommes, si vous en êtes un, ou vice-versa?
20: Oui, alors moi j'ai plein de fantasmes avec les hommes, les femmes, les chiens, les singes, tout ce que tu veux.
25: Même des Gérards.
2: Bon, alors celui qui s'amuse à dire ça va dégager dans peu de temps. Ça va aller vite, on a que deux mecs, c'est-à-dire Finger ou Poussin.
25: Ouais,
2: donc bizarre. Un des deux... Si vous continuez, vous allez dégager, ça va aller vite fait pour moi, pour vous. Hein.
25: Et il y a moi aussi, il y a Pierre.
2: Alors, Lito.
23: Oui.
2: Lito, pour toi.
23: Moi, j'ai des fantasmes avec les hommes.
2: D'accord.
23: Parce que j'aime l'homme et j'aime le sexe masculin.
2: D'accord. Et Pipo?
24: Bah, disons que moi, je préfère avoir des expériences avec un homme.
2: Ouais.
24: Que en avoir avec plusieurs hommes.
2: C'est-à-dire?
24: Bah, je préfère faire ça avec un seul homme que faire ça avec plusieurs.
2: Ok.
24: Et puis même faire ça avec plusieurs femmes.
2: Allez. Hein?
23: Pipo, ça.
24: C'est pas quelque chose qui me tenterait.
2: Et de faire ça avec plusieurs femmes?
23: Allô?
24: Oui. Oui, enfin si. Oui, de faire ça avec plusieurs femmes ou de faire ça. Ou même si c'est un homme, de faire ça avec plusieurs. Avec plusieurs hommes.
2: D'accord.
24: Ah bah c'est moi, pas quelque chose qui me tenterait.
2: Non mais moi tu vois, moi je préfère ça, avec une femme qu'avec un mec parce que...
22: C'est quoi la différence Gérard?
2: Bah, ouais, moi je préfère faire ça avec une femme, c'est tout.
23: Donc ça veut dire que t'as déjà goûté à l'homme.
24: C'est ça, c'est chacun pour soi. Hein.
2: Voilà.
22: Chacun... Mais c'est quoi? Est-ce que tu peux me dire la différence? La différence?
2: De quoi? Bah parce que je préfère ça avec une femme, c'est plus meilleur.
22: Ça veut dire?
2: On a plus de fantasmes avec une femme qu'un homme.
22: Ah, t'as comparé alors? C'est que t'as déjà essayé donc?
2: Non, mais de toute manière, ça me dit rien du tout. Je préfère faire ça avec une femme.
22: Et dimanche, t'as pas essayé dans les toilettes par hasard?
2: Non. Toi, arrête tes conneries. Enfin, pour l'instant, tu vas essayer de me gérer. Qui c'est qui s'amuse à avoir un bip parce que ça commence à m'énerver là?
22: C'était ta montre tout à l'heure, hein, Gérard. Donc.
2: Non, c'est pas ma montre qui sonne là.
22: Gérard, appuie.
2: Alors, oui.
25: GG, c'est Pierre. Est-ce que t'aimes te faire ramonner la turbine à cheveux?
22: Ah, c'est bien. Ça y est, coupé. C'était lui qui avait un bip.
2: Bah ouais.
25: Et toi?
2: Bah moi, je viens de dire que je préfère ça, faire okay, ça avec une femme. Alors, deuxième question. Quel est votre fantasme le plus drôle que vous avez, que vous auriez fait? On va demander à Susson.
23: Le fantasme le plus drôle, c'est qu'un jour, j'ai fait un jour, j'ai rêvé que je faisais l'amour sur un Solex.
22: Un Solex.
23: Un Solex.
2: Attends. Non, mais attends. On va demander aux autres et après je pense que Pipo il va n'importe. Bon, mais ça va. Qui c'est qui s'amuse à se brosser les dents pendant que je parle aussi?
25: Non, moi je les brosse, lui.
26: Elle est là, la grosse envie.
2: Oh là. Allez, tu me dégages, Finger et Poussin. Allez, Finger, Poussin, vous me les dégagez.
22: T'as vu cette bordel, depuis que je suis là?
25: Il a rien dit, Poussin, il a rien dit.
2: Allez, hop, Olivier, tu dégages.
22: On dégage Pipo.
2: Olivier, tu dégages là.
23: Ouais,
2: tu dégages. Je vais te voir au standard.
22: C'est ça, hein, Gérard, excuse-moi, j'ai dégagé Pipo et Finger.
2: Ouais, ben.
27: Moi, je dégage tout le monde.
25: Gérard, je peux répondre.
27: Ça suffit. Hop.
22: Ah, mais qu'est-ce que t'as fait, Olive?
2: Alors, c'est bien. T'envoies un disque et.
22: Ouais, j'ai rien de prévu, Gérard. Je peux rien faire.
2: Non, mais t'envoies, il a dégagé tout le monde.
23: Cette espèce d'habitude. Gérard,
25: on est là.
23: Je suis là aussi.
2: Bon, alors, déjà, pour commencer, celui qui s'amuse à se brosser les dents et qui vient de dire la grosse Sandy va commencer par fermer sa gueule.
23: C'est pas grave.
2: Parce
23: comment
2: sinon...
23: ça, c'est pas grave.
2: Ouais, stop, non, s'il vous plaît. Oh, Pipo, s'il vous plaît, là. Celui qui recommence, c'est-à-dire entre Finger et Poussin. Je vous préviens d'une chose. Non, mais de toute manière, c'est jamais personne. C'est un mec qui dit ça, mais... Ok. Alors, je reprends. Quel est votre fantasme le plus, le plus drôle que vous auriez fait. Alors, on va redemander à Susan.
23: Oui, alors je disais que...
1: Dans quel sens?
23: Allô? Allô?
2: Je t'écoute.
23: Oui, donc j'aimerais bien faire l'amour sur un Solex.
2: Non, d'accord. Ah ouais, toi, c'était sur un Solex. Lito?
4: Ouais. Bah, comment? Moi, c'était un fantasme. En fait, je l'ai réalisé il n'y a pas longtemps. J'ai fait l'amour dans une piscine de boules.
2: Hein?
4: Tu sais, une piscine de boules.
2: Attends, Lito.
4: Oui.
2: Tu parles un petit peu plus fort, s'il te plaît.
1: Oh là parce... là, quelle salope.
4: Oui.
2: Parce que j'ai l'impression que t'es à moitié endormi.
4: Non,
2: et que t'es en train de te toucher. T'es en train de te toucher le clito. Hein? Alors, je vais te dire une chose, Lito. Alors, je vais te dire une chose, où tu parles plus fort.
1: Oh, la chienne, elle aime ça.
2: Hein? Où tu parles plus fort à celui qui s'amuse à dire, oh, la chienne, elle aime ça, c'est moi qui m'en occupe. Où tu parles plus fort, où tu parles haut.
4: Tu seras jalouse, hein.
2: Et Lito, où tu parles plus fort, ou sinon tu vas aller voir Manu au standard, il va te chauffer encore plus que moi.
4: Je te disais que j'avais fait l'amour dans une piscine de boules.
2: Alors, c'est-à-dire?
4: Une piscine de boules, c'est une piscine remplie de boules en plastique.
2: Ah ouais, et alors, si t'en prends une dans la tête, ça fait quoi?
4: Bah, tu la prends pas dans la tête, puisque la prends dans la bouche, tu rentres en fait dans les boules, quoi. Plus tu...
2: Ah ouais! Non mais attends, on va demander en même temps à Pipo.
26: Elle est là, la grosse Andy?
2: Hey, Pipo!
6: Maintenant, t'arrêtes, tu connais, toi?
2: Oh, Pipo, c'est moi qui
6: commande. Si je rentre dans les studios, tu vas voir, hein.
7: Je crois qu'elle est là, Sandy.
2: Oh, Pipo! Hey, Pipo!
6: Ouais, non, mais je suis là, hein.
25: Hey, Pipeuse!
6: Mais aussi, si on me laissait parler aussi.
2: Alors?
25: Tu réponds, Pipeuse!
2: Alors, Poussin, tu fermes ta gueule.
25: Mais j'ai rien dit, attends.
2: Oh, et Finger, tu la fermes.
25: Bon, Poussin, je peux répondre.
2: Non, attends, pour un sang.
6: Pipo, on n'a pas parlé à toi.
2: Ouais, pour un sang, qu'on s'appellerait.
4: Vous laissez répondre Pipo, s'il vous plaît.
2: Attends, c'est qui là? C'est qui là?

0: Ouais, là tu le. Allez Gérard.
1: Elle est là la grosse Andy.
0: Elle est là.
2: Elle est là.

0: Ah, mais là, le problème, c'est que Sandy, elle est... il y a un problème, là.
1: Allez, Sandy, montre-nous tes fesses.
0: Bon, allez, ça sert à rien de nous montrer ça, on a déjà vécu ça, la guerre, c'est pas bon de recommencer.
2: Alors, je demandais donc à Pipo qui a répondu avec Susan et Lilo parce que.
0: Si elle nous montre son cul, c'est X-Files. Hein, c'est...
1: Et Lito.
2: Ta gueule, toi.
0: Il y a Scully qui va se ramener.
2: Alors, je demandais. Bon, toi, tu vas fermer ta gueule pour de bon, toi. Parce que je te jure, tu as dégagé.
0: Non, mais il faut reprendre le débat un peu plus sexe, GG.
2: Allô. Allô. Oh, Olivier.
0: Vous me dégagez ça, putain. Non, mais là, c'est nul, là. Hein. C'était bien jusqu'à 3 heures. Depuis 10 minutes, c'est n'importe quoi.
2: Eh ben, hey.
0: Oh, mais c'est toi, c'était débat. Hein.
2: Ouais, mais attends. Hé, hey, l'autre abruti, tu le mets au standard, monsieur. Il allume le micro.
0: Tu l'as mis au standard.
2: Ouais, bah, il va.
0: T'as mis Fildar à l'arrière et t'as voulu mettre Olivia au standard.
2: Eh ben, Fildar, tu vas reprendre le standard.
0: Non, je suis bien. Standard. Non, non mais Gérard, il faut que tu te concentres parce que là, on est obligé d'arrêter à 3 heures avant parce que je vais me faire engueuler.
2: Alors, on est obligé d'arrêter à 3 heures parce que.
0: Non, mais vu comment c'est pas bien, je vais me faire engueuler.
2: Bon, alors on continue.
0: Fais un truc bien, s'il te plaît. Attends.
2: L'autre là-bas, je vais lui envoyer une
3: carte.
2: Quelque chose dans la tranche là-bas.
0: Qu'est-ce que j'ai fait?
2: Hein, tu as fermé. T'arrêtes tes conneries, toi, là-haut. Ok.
0: Mais je règle l'heure, là.
2: Alors, donc, Pipo.
4: Ouais, donc moi j'ai pas eu de fantasme pour l'instant, mais j'aimerais bien avoir un fantasme dans un avion.
0: Ça, on s'en doute.
2: Dans un avion. Alors, donc tu peux
4: donc,
2: peut-être.
0: Mais il décollera jamais.
2: Hein. Ah ouais. Attends, toi tout à l'heure, tu as fait ça.
0: Tu rentreras jamais dedans.
2: Toi tout à l'heure, tu as décollé avec ma main dans ta gueule. Toi, ça va pas être pareil. Toi, ça va pas être pareil tout à l'heure.
0: C'est pas un gros port qu'on apprend à faire des grimaces. Hein.
5: Ouais. Eh,
4: hein Pipo? Oui, je peux te poser une question? Bah vas-y. T'as pas un autre fantasme plus...
2: Non mais attendez, parce que pour l'instant, on va demander aux deux connards là qui nous restent.
4: Gérard,
0: excuse-moi, on accueille Jean-Claire aussi.
2: À la place?
0: À la place de personne.
2: Oui.
0: Il doit avoir un portable.
2: Hein. T'as un portable?
6: Non. Bonsoir Paris, bonsoir Claude Labarussias, bonsoir Angoulême.
7: Bonsoir tout le monde.
4: Bonsoir Paris.
6: Bonsoir.
2: Là, il y a un petit malaise.
6: C'est pas moi, hein.
0: Régler l'antenne du standard.
2: Ouais, c'est derrière, Olive, c'est toi qui t'en occupes de ça.
6: Salut, merde.
2: Ouais, bah attends, je règle. Voilà, c'est bon. Alors, vas-y.
6: Est-ce que tu peux.
2: Bah,
0: je fais ce que je peux.
6: Oh là là.
0: Bah, Gérard.
2: Allez. Allô, Gérard.
0: Mais reprends ton débat.
2: Je suis chiant, de toute façon.
6: Gérard. Allô, Gérard.
2: Ah, tout à l'heure, s'ils sont chiants, toi. Toi, tout à l'heure, ça va être ma main dans ta gueule.
6: Allô, Gérard, c'est Carambard.
2: Carambard, tu dégages, bonne
0: nuit. Non, c'est Jean-Claire.
6: Allô, c'est Jean-Claire.
2: Alors, secoue, dépêche-toi, vite fait.
6: Est-ce que tu peux me répéter la question?
2: Non.
6: J'étais au standard avec Manu.
0: S'il était avec moi.
2: Alors, quel est votre fantasme le plus drôle que vous auriez fait?
6: Eh ben, ce serait de faire... Enfin, moi, j'aimerais bien réaliser ça sur un flipper.
2: D'accord, voilà. Ok. Poussin. Vous le rêvez, là, ce standard ou quoi?
6: Allô. Salut Carole. Ouais, moi je voulais faire ça avec un mec, je voulais m'asperger d'Adidas et qu'on me sodomise violemment.
7: Ça se marre pas
6: sur un bidet.
2: Oh putain.
6: Mais tu vas le régler. Dans les toilettes d'une boîte fort célèbre. Tchou-tchou. La loco. Pour pas le nommer.
2: Alors là, tu me dégages les trois.
0: Ça y est déjà, ça y est déjà.
2: Hop, terminé. Donc il reste plus que Pipo.
4: Allô?
0: Chaque fois que je touche au standard, ça a un problème là. Je peux pas les dégager, hein, je peux plus rien faire.
2: Fildar. Mets-moi un truc là parce que ça commence à me prendre la tête, ils veulent rien foutre là derrière.
6: Charmant de Fildar. Tout, vous saurez tout sur mon vie.
2: Oh! Oh, Fildar, tu travailles ou quoi quand je te demande quelque chose?
6: Charmant de Fildar.
2: Fildar! Non, mais attends, là c'est une cata.
0: Oh là là.
2: Oh!
0: Zappe-moi, je dis pas, excuse-moi.
8: On fait une réunion parce que là c'est trop bruyant.
2: Ah ouais. Attends, l'autre il s'amuse, je lui demande quelque chose, il se fout de ma gueule.
0: Mais j'ai rien fait, Gérard, j'écoute tes débats.
2: Je te dis de mettre un disque parce que là ça devient la catastrophe.
0: Mm-hmm.
2: Lui pour rien.
0: On va le virer.
2: C'est pareil.
0: Mm-hmm. Non, moi je gère tout, il fait rien, Olivier.
2: Attends, depuis tout à l'heure ça arrête pas de sonner.
0: Attends, Gérard, il y a 24 lignes qui sonnent, remarque ceci dit, Gérard, là il est 3h15, t'as fait baisser le rythme, là je me fais engueuler, il y a 17-18 lignes qui sonnent seulement.
2: Ouais, mais attends, ouais.
0: Attends, Gérard, pour conclure à ce que t'as dit, il y a ta sœur sur le Minitel. 3615 code fan radio, d'ailleurs, rubrique direct.
9: Non, c'est son pseudo, ta sœur. C'est pas ta sœur à toi, tu vois.
2: Ah bah, heureusement, parce que j'en ai pas. D'accord?
9: J'aime beaucoup tes débats, ils sont super bien animés ce soir.
2: Ouais, bah, ils sont super bien animés. Ouais. Avec des clowns qui rentrent de vacances, ils sont même pas capables de...
9: Ah bah, dessin animé, ouais.
3: Ils sont même pas
5: au téléphone, ils me disaient la même chose.
3: Il y en a qu'un qui pose bien ici, c'est Rodo.
5: Ouais. Ouais, ouais, ouais, merci. Merci à tous. D'ailleurs, je passe un bonjour à Yankee sur l'IRC, sinon il va m'en vouloir.
3: Voilà.
0: Voilà. Donc on revient en disant que le débat, faut que ça se passe bien. Alors on va redonner le numéro du standard de Fun Radio, s'il te plaît, Gérard.
2: Donc 0803 08 5000, et toujours le 3615 code Fun Radio, rubrique direct. Et là, tu m'envoies un disque, on va calmer tout le monde au standard.
0: Voilà.
9: D'accord.
2: Voilà, et tu t'envoies.
0: Prochaine question, ça sera quoi quand même? On peut la poser, ah, peut-être.
2: Oui. Et j'attendais. Croyez-vous que les animaux ont-ils des fantasmes?
9: Oh, c'est bien ça.
0: Croyez-vous que les animaux ont-ils des fantasmes? Bravo.
2: Voilà. Et t'envoies.
0: Das fuck.
2: Allez. Das fuck.
0: Ah, Das fuck.
2: Das fuck.
0: Avec Scully, X-Files. Ouais.
2: Casse-toi.
0: Bon allez, vas-y, brief,
3: vas-y,
0: parce que là...
3: Vas-y, brief-les, vas-y.
0: Non, mais là, il y en a marre, là.
3: Vas-y.
0: Tu me prends les mecs, là, tu me leur montes le moral, là, parce que c'est n'importe quoi, les mecs.
2: Poussin.
0: Poussin.
3: Vas-y, vas-y.
0: Passe-moi Poussin.
2: Allô, allô. Bon, quoi? Ouais, non, tu viens pas à la radio, d'accord? Ciao.
3: Non,
2: il a dit qu'il vient, alors hop.
0: Bah attends, parce qu'il vient à la radio, faut zapper. Attends,
3: tu vas les retrouver. Hein, les
0: on prend les auditeurs, dans 3 minutes, on reprend l'antenne.
2: Allô. Bon, essaye de te réveiller un peu.
0: C'est qui là? C'est qui
2: ta question?
0: C'est qui?
2: Ok.
0: C'est qui là, Gérard?
3: C'est Finger, je crois.
2: Alors à tout de suite.
0: Finger, il faut qu'il se réveille.
10: C'est les 24 qui sonnent.
0: T'as les 24 lignes qui sonnent, Manu.
2: Le 7.
0: Le 7, c'est qui les auditeurs?
3: Bah, tu sais.
2: Allô.
0: C'est qui les auditeurs?
3: C'est Jean-Claire, je crois.
2: Bon, Jean-Claire, tu travailles ou pas là?
0: Ah ouais, parce
2: non,
0: que
2: non, mais tu as travaillé parce que sinon tu... Non, mais moi je veux dire, tu as travaillé, ok?
0: Ah ouais, parce que sinon, qu'est-ce qu'il dit?
2: Qu'est-ce qu'il dit? Non, mais t'as intérêt à te réveiller sur les questions parce que moi sinon ça va pas aller. Hein.
0: Ah ouais, c'est
2: ok?
0: Clair. Allez, mets leur attention vite, on va reprendre dans combien de temps, Gérard?
11: Ouais, c'est bon.
0: C'est bon?
2: Allô? Vite. Bon, Clito, tu travailles aussi, toi. Hein. Ah, d'accord?
0: Non, mais Clito, faut qu'il se remue parce que sinon, là, il excite rien du tout, Clito. Hein.
11: Ah ouais.
0: Faut qu'il s'excite, Clito.
2: Allô?
3: Ah, c'est Pipo qui est toute naze.
2: Allô.
0: Pipo, faut la zapper.
2: Bon, tu travailles un peu, toi.
3: Hein. Ouais, faut la elle est toute naze.
0: Faut les souffler dans les trous, un peu.
2: Gérard. Faut travailler plus
0: Gérard,
2: que ça, hein.
0: Tu dis à ta nana qu'elle se réveille, sinon elle zappe. Parce
2: ok, ouais, faut travailler un peu plus que ça, là, hein, quand je pose des questions. Là, il est 3h17.
0: Passe-moi Sandy. Passe-moi Sandy, 2 secondes.
2: Attends, 5 minutes.
0: On y va dans combien de temps?
11: En 20 secondes.
0: Sandy? Ouais, réveille-toi, parce que les gens vont croire que c'est toi, Pipo. Après, Pipo, pour l'instant, ils savent pas que c'est toi, pour l'instant, Sandy. Mais non, ils savent pas, mais il y a un mec qui le sait, mais pour l'instant on arrive à garder le secret, d'accord? Okay. Donc tu travailles et tu chauffes un peu, quoi. Est-ce qu'elle peut parler de ses fantasmes un peu? Alors réveille-toi un peu, Sandy, d'accord? Bah oui, t'es peut-être trop timide, mais il faut y aller quand même, ok? Chauffe un peu, là. Bah, ils se moquent pas de toi, c'est pas parce qu'ils te disent la grosse Sandy, c'est pas méchant.
2: Ah ouais, mais on recherche des nanas pour l'instant.
0: Bah, t'es un peu enveloppé, faut le reconnaître.
2: Non, on
0: t'es d'accord.
2: En ce moment.
11: T'as 3 pulls.
0: Un petit peu, quand même, c'est ce que nous a dit Gérard Talon. Il dit bon, je comprends pas, elle fait la gueule parce qu'elle est un peu enveloppée quand même.
2: Voilà.
0: Ah bah oui Gérard, t'as dit tiens regarde je te repasse ta grosse ta...
12: En tout cas Gérard, il y a beaucoup de gens sur l'IRC qui ont fantasme sur Sandy.
2: Alors bon et on reparle là tout de suite, ok? Ok. Et tu travailles hein.
0: Qu'est-ce que t'as fait?
2: Attends,
0: j'ai arrêté le disque au début, c'est bon.

0: Quoi?
1: Non mais attends. Tu prends les gens pour des cons, toi?
0: Tais-toi, il y a le disque.
1: Alors,
0: on parle pas sur les disques.
1: Mais on parle pas, et t'avais qu'à pas le remettre.
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1: Et voilà, donc toujours 3h22. 3h22.
3: T'as la bourre,
1: donc,
3: Olivier.
1: Je suis désolé. 3h22. On se calme.
4: Je suis là, je suis là.
1: 3h22, donc vous êtes toujours sur Fun Radio et
3: c'est hey, Gérard.
5: Quelle heure il est exactement?
3: Gérard.
6: Quoi? Tout va bien?
3: Non, non, c'est pas, c'est bon.
4: Il a refait, allez!
3: Non,
4: allez,
3: vas-y, allez. Gérard. Vas-y,
1: non,
3: Gérard.
1: 3h23 et toujours sur Fun Radio.
5: Gérard.
1: Hey, Gérard. Oh, arrêtez, faites chier là.
3: Gérard!
7: Toi,
4: tu fermes ta gueule, tu m'éteins ça.
7: Le débat,
3: ah.
7: Gérard, le débat. Okay. Assis-toi, fais ton débat. Gérard.
1: Alors, je tu.
3: Mais c'est bon, vas-y.
5: Quelle heure il est, Gérard?
1: Oh merde, allez vous faire foutre. Alors, non, mais celui-là.
3: Alors, Gérard.
4: Allez.
1: Donc, on récupère. Alors, qui c'est qu'on a?
8: Bah, on a Pipo, Calimero, Finger, Susson, Jean-Claire et Clito.
9: Salut, Gérard.
1: Bonsoir. Alors, rebonsoir à Pipo.
10: Bonsoir Paris, bonsoir Sébastien Douy. Bonsoir Monique.
1: Susan, rebonsoir.
10: Bonsoir.
1: Clito.
11: Bonsoir.
1: Jean-Claire.
10: Bonsoir Paris, bonsoir Sébastien Douy.
1: Bon, tu vas pas commencer, Pipo.
9: Oui.
1: Pipo.
9: Oui.
5: Bon, elle est bonsoir. Pas réveillée, elle. Hein.
1: Alors, croyez-vous que les. Oh! C'est moi qui commande, d'accord, Jean-Claire?
10: C'est pas moi, c'est pas Jean-Claire. Hein.
1: Non, c'est qui?
10: Je sais pas.
1: Alors, croyez-vous que les animaux ont-ils des fantasmes?
9: Je pense que c'est
1: Pipo. Oui.
9: Bah, je pense que les animaux peuvent avoir des fantasmes.
1: Dans quelles circonstances?
9: Bah, déjà, quand on va au zoo, on peut voir les animaux, enfin, faire l'amour.
11: T'as déjà vu un éléphant bandé?
10: Ouais, Ricky Martin.
11: Et comment tu peux savoir qu'ils ont des fantasmes?
1: Alors, attendez.
9: Bah, celui... À partir du moment qu'ils font l'amour, qu'on...
1: Attends, Pipo, je te coupe là 5 minutes. Celui qui redit Ricky Martin, il va dégager. Et ça, c'est Jean-Claire ou Finger?
10: Ah non,
5: c'est
10: non,
5: bon,
10: non,
5: j'ai géré, Jean.
10: C'est pas nous.
1: D'accord, non, c'est jamais personne.
10: C'est le troisième, le nouveau, là.
1: Ouais, le troisième, c'est bizarre, il y a plus que Finger et Jean-Claire.
7: Gérard, sur IRC, il y a Yoda qui dit Ricky Martin. Qu'est-ce que je fais?
1: Bah, tu lui dis merde, hein, lui.
9: Ok.
1: Donc, Pipo, donc, pour toi, donc, t'as dit oui?
9: Oui, donc je te disais que les animaux peuvent avoir des fantasmes. Dès que tu les vois en train de faire l'amour, c'est qu'ils peuvent avoir des fantasmes.
1: D'accord. On va demander. Finger?
10: Ouais, ben je crois que t'en es la preuve vivante.
1: Bon, alors, Finger, tu dégages pour de bon.
10: Allez.
1: Non, tu vois, tu viens de dire que j'en suis la preuve vivante. Non, tu dégages, bonne nuit. Allez, non, c'est bon.
3: Attends, Gérard, t'énerve pas, il va nous expliquer. Voilà.
10: T'as compris le travers.
1: Oh, non, bien sûr, je comprends tout le travers avec toi.
3: Il va nous expliquer, comme ça, on verra. D'accord?
10: L'être humain fait partie de la race animale, t'es bien d'accord avec moi?
1: Bien sûr, on descend des singes.
3: Donc voilà.
10: On dit bien baiser comme une bête.
1: Non mais attends, je vois pas le rapport avec les animaux.
10: Bah toi, je sais que t'aimes bien faire angoulou-goulou comme tu dis, donc voilà, tu baisses comme une bête, donc t'en es la preuve vivante, t'es bien vivant.
1: Ouais mais attends, mais de toute manière, même si je dis goulou-goulou, je vois pas le rapport de baiser comme une bête.
10: Bah, si,
1: là, je vois pas du tout le rapport.
10: Bah si, tu baisses comme une bête, comme ferais-je pas un sanglier, un facochère, n'importe quoi, c'est pareil.
7: Gérard, il y a Kogaf sur l'IRC qui demande s'il peut te louer Sandy pour une soirée pour réaliser son fantasme.
1: Non. Susan.
11: Oui, alors moi je pense que les animaux ils ont des fantasmes, mais c'est pas en faisant l'amour qu'on peut savoir s'ils ont des fantasmes ou pas, c'est dans leur tête, on peut pas savoir quels sont leurs fantasmes étant donné que les animaux ne parlent pas.
1: D'accord, Clito, oui. Lito, pardon.
12: Oui, bah moi je pense que oui, et surtout les chiens. Dernièrement, je me suis fait agresser sexuellement par un chien.
1: Alors attends.
12: Non, c'est vrai, violent.
1: Non, mais attends, Lito, attendez. Attendez, oh. Alors Lito.
12: Oui.
1: Ça c'est simple. C'est souvent que à chaque fois que je pose ces questions-là, tout le monde me dit ouais, mais je me suis fait agresser par une baie, par un animal. Alors tu peux m'expliquer quand est-ce que ça s'est passé?
12: Je te dis, je me suis fait sexuellement agresser par un chien.
10: C'est l'odeur.
12: Il s'est agrippé à ma cuisse et il ne m'a pas lâché.
10: C'est l'odeur. C'est les hormones.
1: Non, mais attends, je me demande si c'est pas parce que... Oh! Vous allez vous calmer quand je réponds à la question.
12: Oui.
1: Je me demande si c'est pas parce que t'as eu tes ragnagna entre deux.
12: Le rapport.
3: Entre deux quoi? Entre deux chiens?
1: Non, parce que je pense qu'à chaque fois que les nanas ont leur ragnagna, à chaque fois, on entend ça. Ouais, mais je me suis fait agresser par un animal.
10: C'est l'odeur.
12: Non, pas du tout.
1: Ah bah, moi, à mon avis, pour moi, tu vois, Lito, je pense que c'est ça.
12: Mais Jean-Claire. Les filles, ils aiment bien lécher les...
1: Attends, de quoi, Lito?
3: Non, c'était Susan.
1: Susan, tu disais...
12: On dit que les chiens, ils aiment bien lécher les règles.
1: Oh là, je vais te dire une chose. Déjà, faire des spaghettis à la bolognaise quand la nana a ses ragnagna, je vais te dire une chose, que c'est pas moi qui bouffera ça.
10: On parle pas de la vie privée.
1: Donc, Jean-Claire.
6: Mon chien, moi, il lui manque la parole, mais je sais à ses expressions qu'il aime bien ce que je fais, quoi.
1: C'est-à-dire? Alors, vas-y, accouche.
6: Mon chien, il a pas de dents, donc déjà, ouais. C'est pratique pour moi.
1: Ouais, donc il peut pas te mordre ce que je pense.
6: Bah voilà.
12: Et toi?
10: Gérard est connaisseur, hein.
1: Non, mais moi, je vais te dire une chose que.
10: Moi, le chien, je lui mets des doigts, ça fait des marionnettes.
1: Non, mais attends, j'ai jamais vu un chien sans dents.
10: Bah, le mien, il est vieux.
1: Ah, il a quel âge?
6: 18.
1: Ah, 18 ans.
10: Il y a des humains sans dents. Il y a des gens, hein, qui sont sans dents, par contre.
3: Il y a des animateurs radio sans dents.
10: Ouais, aussi.
1: Et qui sait qu'on osait dire ça comme connerie?
3: Manu, je sais pas. Fida, peut-être.
1: À mon avis, ça vient de là-bas.
3: Ouais, je pense.
1: Alors, donc, personnellement, moi, j'irai jamais. Je pense pas que les
10: animaux.
1: Non, j'ai pas de chien.
7: Gérard, sur IRC, il y a beaucoup de gens qui demandent si les animaux peuvent avoir des fantasmes.
1: Ben, entre eux, oui. Entre eux, oui.
10: Et une autruche.
1: Bon, mais attends, une autruche, pourquoi? Parce que tu payes combien, toi? Quand tu parles d'autruche, tu mesures combien, à peu près?
10: Rien à voir. Bon, bien sûr, oui.
1: Ok. Alors, donc, moi, je peux vous dire une chose que là-dessus, je vois pas grand-chose. C'est que j'ai pas d'animaux et puis j'ai jamais vu des animaux qui auraient fait ça entre eux. Hein.
12: Oh, ouais, bravo.
1: Les personnes âgées ont été
3: jolies. Là, je suis pas sûr que tu dises véritablement la vérité.
12: Ouais,
3: t'as jamais eu des animaux, toi?
1: Moi, par un chat...
3: Ah bah c'est pas un animal, ça.
1: Ouais, mais d'accord. Mais le chat, il est jamais venu sur moi me faire une goulou-goulou, hein.
3: Ouais.
10: Gérard,
3: t'as une petite chatte à côté.
1: Ah bah ça, la petite chatte, ça, c'est différent.
3: Gros chat.
10: Gérard, moi, t'as des grosses dingues, vu ce que tu tapes.
1: Quoi? Attends, j'ai mal entendu, Jean-Claire.
10: Non, c'est pas Jean-Claire.
1: Hein?
10: Jean-Claire. Ah non. Le dindon.
1: Ouais, le dindon, tu auras le dindon, il t'emmerde, espèce de connard.
10: C'est pas Jean-Claire, je te dis.
3: Jean-Claire, mais c'est
10: juste pour moi.
1: Ah ouais, tu vas voir.
10: Bon, carambar, je préfère.
3: Ouais. Jean-Isabelle. Ah, j'ai entendu carambar, Manu.
1: Ouais. Manu, j'ai entendu carambar. Ouais,
3: il a dit, non, je vais m'acheter des carambars, mais il a pas dit, c'est Jean-Claire. Ouais, mais faut arrêter, là, les mecs.
1: Les personnes âgées ont-ils, eux aussi, des fantasmes? On va demander à... Bah tiens, Jean-Claire, comme il a une grande gueule.
10: Alors, les personnes âgées ont-ils des fantasmes?
1: Ouais.
10: Moi, je loue chez une bonne femme.
1: Ouais.
10: Qui a 57 ans.
1: Hein?
10: Je peux te dire que je crois qu'elle a de gros fantasmes sur moi, vu que je vis tout seul avec elle.
1: Ouais.
10: Je paye le loyer en nature. Je paye le loyer en nature, ouais. Et une petite anecdote, vite fait, c'est que quand elle écarte les jambes, je succombe.
1: Hein?
10: Je succombe.
1: C'est-à-dire?
10: Eh ben, je tombe.
3: Pas d'insulte, pas d'insulte.
10: Ah, pardon. Pas de vie privée. J'aime.
1: Lito?
12: Oui.
1: Pour toi?
12: Les personnes âgées, je pense qu'elles en ont eu, mais remarque, c'est pratique, elles n'ont plus de dents, donc c'est pratique, ouais, pour ça.
10: Comme mon chien.
12: Elles en ont, évidemment, les petits pépères doivent se toucher en regardant les petites queues des filles, elles en ont pris.
1: Ouais, d'accord, ok.
3: Ah, c'est bon, c'est bon.
1: Susan.
12: Ouais, alors, oui. Allô?
1: Ouais.
12: Ouais, alors moi je pense que les vieux, ils ont des fantasmes comme tout le monde, c'est pas parce qu'ils sont vieux qu'ils en ont pas, hein.
10: Ouais.
1: Oh non, mais attends, tu peux prendre un
10: avec...
1: Oui, calmez, s'il vous plaît, merci. Susan, tu peux prendre une autre voix que ça, parce que moi aussi, je pourrais dire... Yeah.
12: Non,
1: mais
12: là,
1: ouais, t'es vachement enrhumé, Si t'es enrhumé, moi aussi, je suis... celui qui rate, il demande pardon, sinon il va se faire sauter.
10: Pardon, il y avait longtemps.
1: T'as la sinusite, moi j'ai la peau des couilles qui...
10: Non, on veut pas savoir.
1: Il commence à me gratter. Finger.
4: Oh, ouais.
1: Finger.
7: C'est bien envoyé.
10: Moi, je pense que le fantasme des personnes âgées, c'est d'essayer d'arrêter de se suriner dessus, de se chier dessus, quoi.
12: Oh.
10: parce qu'ils aimeraient bien quand même pouvoir contrôler leur vessie et leur trou de balle.
1: Ouais.
10: Donc je pense que ça doit être leur fantasme numéro 1.
1: C'est d'accord.
13: Spécialité de Suresnes, il paraît.
10: Ça, quoi.
13: Non, il paraît qu'il y a en région parisienne, il y a une étude qui a été faite sur les sondages à l'IFE Hip-Hop et qui disent que dans les sondages, 54%. En banlieue parisienne, 54% des gens de la banlieue de Suresnes et Levallois ont le plus de fantasmes.
1: En ça, je sais pas.
13: En scatologie particulièrement.
1: Je sais pas. Pipo.
10: Ça, c'est comme les vieux, en fait.
1: Oh, Finger, tu te la fermes un peu maintenant, merci.
14: Gérard.
1: Ouais.
14: C'est Suzon, moi je.
1: Non,
14: connais...
1: mais attends, je vais demander à Pipo maintenant. Suzon, tu t'es.
14: Oui, chef. Oui, bah, c'est vrai que les personnes âgées peuvent avoir des fantasmes.
1: Dans quel sens ?
10: Ça fait quelque chose. Hein.
14: Arrête de répéter ce que je dis.
1: Dans quel sens ?
14: Allez,
13: et Pipo, tu zappes.
3: Ouais, Pipo, tu dégages. Hein. Hop, ça y est, hop.
10: Ouais. Elle est lourde, Pipo.
1: Oh, bah attends, moi je t'emmerde, toi, Finger.
3: Ça, c'est clair, elle est lourde.
13: Ah, mais ça y est, elle est partie sur du Sandy, apparemment.
10: C'est Tony, elle est passée sur les autres. Tu fais chier, je voulais la faire, celle-là.
15: Allô, Gérard, ouais,
10: désolé.
1: Hein ?
10: Il y a Tony ici.
1: Ouais, bah, je pense qu'on va. Non, mais je crois qu'on va arrêter.
10: Et Camille Giroud, il peut répondre ou pas ?
1: Non.
3: Il est pas là, Tony, Gérard.
1: Non, c'est.
10: Non, il est en vacances.
3: On a essayé de le joindre toute la semaine, il est pas là, Tony.
14: Gérard, moi, je connais une vieille dame, c'est ma voisine, elle se fait lécher par son chien.
1: D'accord. Bon, faites-vous l'amour avec des peluches pour obtenir des fantasmes, on va demander.
14: C'est pas fini, Gérard. Hein.
10: Et moi, j'ai même pas répondu à ta question.
1: Ah, mais merde
14: Gérard.
1: C'est qui ?
14: Bah, c'est Pipo.
10: Vas-y, termine.
14: J'ai pas terminé à la question.
1: Attends, Finger.
7: On l'avait pas dégagé, Pipo ?
1: Attendez, Finger et Jean-Claire, vous allez fermer vos gueules ou sinon vous allez dégager tous les deux.
10: C'est pas vous. C'est un mec qui passe sur tout le monde.
1: Mais ouais, c'est ça.
10: Bah oui.
14: Bon, Gérard, je peux finir ma réponse ?
1: Ouais.
14: Donc, je te disais que les personnes âgées, c'est vrai qu'ils peuvent avoir des fantasmes. Et le problème, c'est qu'il y a plus d'hommes qui ont plus de fantasmes que les femmes.
1: C'est-à-dire ?
14: C'est pas vrai.
16: T'as des preuves ?
14: Bah, j'ai des preuves. Oui, j'ai des preuves. J'ai lu des bouquins et j'ai vu que c'était marqué dans les journaux.
16: Ouais, mais c'est faux. C'est de la pub mensongère, ça.
14: Non, je pense pas. Hein.
16: C'est pour la vie.
1: D'accord. Comment ? Oui, qui c'est qui voulait rajouter un truc, là, vite fait ?
16: Moi, c'est Suzon, j'ai que c'est faux, hein, les femmes...
10: Ils peuvent se doper comme tout le monde, hein, je veux dire...
1: Ouais. Bon, moi, je t'emmerde, alors toi, problème. Tu... Alors, là, celui-là... Le dopage n'a plus rien à voir dans les fantasmes, alors tu dégages pour toi.
14: Quand même, pour les personnes âgées, ce sera un peu difficile, hein.
3: Oh, tout ça, non. C'est l'OPO, hein, de toute façon.
10: Non, c'est le DPD.
16: Je suis pas d'accord.
1: Bon, alors,
16: avec
1: le DPD, tu vas te faire dépuceler ailleurs.
10: Oh.
1: Allez, hop, tu dégages pour toi.
3: Qu'est-ce que t'es vulgaire, Gérard, ce soir ? C'est vulgaire ce soir.
1: Non, mais je veux pas le savoir. Je veux pas le savoir. Ça commence déjà à bien faire. Alors faites-vous l'amour avec des peluches pour obtenir des fantasmes. Attendez, avant. Oui.
7: Ouais, il y a Dieu Seigneur sur IRC qui te demande si ton fantasme, c'est faire l'amour dans un endroit insolite, une douche par exemple.
1: J'ai jamais eu l'occasion de le faire sous une douche. Ça pourrait arriver peut-être un jour.
3: Et pourquoi ?
1: Non mais il n'y a pas des pourquoi, c'est tout.
10: Pourquoi ? Il est allergique à l'eau.
1: Mais merde, allez vous faire enculer, Quoi, tu as c'est toi qui commence avec tes pourquoi, on n'a dit pas de pourquoi, d'accord ?
10: Sans se laver.
3: Ok.
1: Mais s'il te plaît, pas de grossièreté, arrête. Ok, toi tu vas te calmer.
3: Pas d'enculé, machin.
1: Alors déjà, tu as commandé un... Tu vas faire une chose, tu vas commencer à me calmer, Jean-Claire et Finger, ok ?
3: On va.
1: Parce que ça vient de là, le bordel. Et avec quoi derrière ?
3: Ok.
10: C'est un
1: alors, faites-vous l'amour avec des peluches pour obtenir des fantasmes. On va demander à Clito.
16: Oui, non, franchement, là, Gérard, non, je ne fais pas l'amour avec des peluches. Par contre, des objets en plastique, oui, c'est beaucoup plus intéressant.
1: Ouais, mais t'as quand même des peluches, des
16: trucs. J'ai des peluches, et effectivement, mais il n'y a pas de morceaux, il n'y a pas de bout de plastique sur mes peluches, donc non, j'évite, quoi. Ça gratte, c'est pas agréable.
1: Non, mais t'as quand même, il y a d'autres moyens que de prendre des trucs en plastique.
3: Lesquels ?
10: Bah, des cotons-tiges.
16: Lesquels ?
1: Alors là.
10: Oh là.
1: Dehors !
16: Oh là là.
1: Dehors !
16: C'est pas mal, les gars.
1: Manu, tu fais ton boulot, tu me le dégages, celui-là, c'est tout.
7: Bon, pour en venir au débat, Gérard, sur IRC, il y a Actarus qui demande si ton fantasme, ce serait de faire l'amour avec une femme.
1: Bah, de manière comme j'en ai déjà une, oui.
3: Non, une vraie. Non, mais c'est ta femme ou c'est une autre femme ?
1: Non, c'est la mienne.
3: D'accord. Donc, et c'est avec elle que tu veux faire un fantasme ?
1: Bah oui.
3: D'accord.
1: Voilà.
3: Merci, Gérard.
1: Donc, Suzon ?
14: Oui, alors moi... je préfère en fait m'enfoncer un god et là les fantasmes arrivent au fur et à mesure que je m'enfonce plus profondément.
1: Bon, alors attends, Suzon. Manu,
3: oui.
1: Tu as, tu fais gaffe parce qu'il y en a un qui commence à me gonfler là. Je ne sais pas lequel des deux, entre Jean-Claire et Finger, lequel qui s'amuse à ronfler.
8: À mon avis, c'est Pipo.
1: Non, pourquoi? C'est pas un mec, c'est...
8: Justement, c'était un ronflement de nana.
1: Non. Attends, déjà toi tu préviens.
8: Je m'y connais. Ah, ça c'est Pipo.
1: Oui, c'est ça, c'est Pipo. Ben, ça m'étonnerait. Alors, dis pas de conneries parce que tout à l'heure je vais te mettre une baffe.
8: Ah, pourquoi?
1: Hein, parce que c'est Finger et Jean-Claire.
10: Non, okay. C'est pas nous.
1: Ok. Non, c'est jamais vous.
10: Oh, mais. Oh, c'est l'autre. Tu dis, c'est un mec qui passe sur nous.
1: Ben oui, c'est ça. Alors, Susan.
15: Oui, je répète. Alors, je disais que. Ben, moi, j'aimais bien mon François Ingode. Comme ça, les
17: fantasmes. Oh. C'est pas ce quoi, là? Oh là là, mais oh!
13: Qu'est-ce qu'il y a?
17: Manu!
1: Eh hey, oh!
13: Y'a quoi?
1: Eh, hey, tu mets.
13: Allô?
1: Non, mais là, y'a plus personne.
10: Olivier,
1: mais...
10: des doubles sons, s'il te plaît.
13: Y'a pas de doubles sons, ils sont là.
1: Ouais, bah.
13: Bah, reprends, Gérard.
10: Allô?
1: Alors, Susan, allô, pour
15: on
1: finir.
15: Là,
10: à l'huile?
1: Oh!
13: Susan!
15: Oui.
1: Susan, pour continuer, parce que là, je pense que je vais pas continuer longtemps.
15: Ouais, non, je disais que les peluches, tu vois, c'est pas trop mon truc. Je préfère plutôt les vibros, etc. Ça m'aide à avoir des fantasmes.
1: Là, je crois qu'il y a un léger problème.
15: Mais
1: on n'entend personne.
13: Moi, j'entends très bien, Gérard. Qu'est-ce qui se passe?
1: Ouais, bah, je me doute, tu sais.
15: Mais non.
1: Ah, Olivier!
13: Il est où, Olivier?
1: Alors, c'est terminé, je fais conclusion.
13: Bon,
1: Gérard.
13: Non,
1: bah,
13: pas conclusion.
1: Non, t'étais où, toi? T'es abruti?
17: Rien fait.
1: Non, t'as rien fait, connard.
10: Calme-toi, Gérard.
17: J'ai rien fait.
1: Non, tu fais jamais rien. Tu payes jamais rien.
10: Comme
17: ça, c'est parti.
7: Bon, Gérard, pour revenir au débat, Gérard, tu m'écoutes?
1: C'est qui?
7: C'est Rigo. Regarde, je suis juste là.
1: Je t'écoute.
7: Il y a Daube qui demande sur l'IRC, pour une fois qu'il dit quelque chose de pas trop mal, il te demande si ton fantasme c'est de t'auto-sucer.
13: Non, il est pas assez sous.
10: C'est pas un fantasme, il l'a déjà fait.
1: Bon, alors toi, tu dégages.
10: Avec une paille.
1: Bon, Manu,
13: je sais pas d'où ça vient. Hein.
1: Non, mais moi je veux pas le savoir. Tu dégages Jean-Claire et Finger, terminé pour eux. Allez hop,
13: ok,
1: basta.
13: Bon, on en est à quelle question, GG?
1: Alors donc, qui c'est qui a pas répondu là-dedans?
10: Pipo. Bah, il y a Pipo. Quel numéro?
13: Bon, Pipo répond.
1: D'où tu sors le quel numéro?
13: Bah, je l'ai. Non, pas quel numéro, quel numéro.
1: Tu sors celui-là.
13: Bah, je l'ai annoncé au début si t'avais écouté, mais.
1: Non, j'ai personne là.
13: Bah, faut le noter.
10: Eh ben, il faut le noter, Gérard.
1: Ouais, bah, pour l'instant, c'est pas à toi que je m'adresse.
15: Donc, tu peux me répéter la question pour une dernière fois?
13: Oh là là.
1: Ah,
13: oh
1: faites-vous l'amour avec des peluches pour obtenir des pantalons. Celui qui bouffe, arrête de bouffer, s'il vous plaît, merci.
13: C'est Pipo, ça.
1: Bah, non, c'est pas Pipo.
7: Elle doit pas arrêter de bouffer.
15: Pour l'instant, j'ai pas eu l'occasion d'essayer.
1: D'accord. Alors donc, quel numéro?
10: Ouais, Cali, je suis pas d'amour avec des peluches, plutôt avec des greluches, comme toi d'ailleurs.
1: Mais pourquoi? Alors moi je t'emmerde. Alors tu dégages. Bonne nuit à toi. Allez hop, tu me le descends.
13: Dans quel sens?
1: Allez hop. Terminé. Comment? Pour lui. Alors, regarde.
13: En face du micro, mon chéri.
1: Regardez-vous des cassettes, des films sur des fantasmes. Bon, si ça te plaît pas, tu rentres chez toi, d'accord?
17: J'ai rien dit.
1: Hein?
15: Oh,
1: alors regardez-vous sur cassette vidéo des films
13: sur des fantasmes.
1: Sur des fantasmes, c'est voilà.
15: C'est Pipo, je peux répondre?
1: Ouais.
15: Oui. Donc vous savez, moi je regarde pas les films porno quand même, mais je

0: Non, pas du tout. Non.
1: Mais après, quand il va au lit, il te touche?
0: Bah après, oui, on fait goulou-goulou.
2: Ça me rappelle quelque chose.
3: Tu sais, et tu sais qui a répondu en même temps que Pipo?
0: Personne.
2: C'est Bimbo.
3: Non, c'est bizarre.
0: C'est pas Suzon?
3: Si, il me semble.
0: Non.
3: Alors, Suzon, toi?
0: Alors, moi, c'est les films porno, c'est ça?
3: Attends.
2: De quoi? Ouais, non, mais vas-y.
0: Comment?
4: On récupère qui à la
2: On récupère Bombin à la place de Jean-Clair et Agnès à la place de Finger.
3: Alors, Bombin et Agnès.
5: Bonsoir. Oui, bonsoir, c'est Bombin. Bonsoir Paris, bonsoir Laurent Doré.
3: Bon, Suzon! Bonsoir Bombin et bonsoir Agnès.
5: Oui, bonsoir, c'est Agnès.
3: Ouais, Agnès pour un. Ah, hey, oh, vous calmez là.
5: Bonsoir,
3: vous calmez.
5: C'est Agnès.
3: Oh, ouais, tu te calmes, Agnès.
5: Oui, bonsoir, comment vas-tu?
3: Ah, bah, tu commences à te calmer.
5: Oui.
3: Suzon.
0: Oui, c'est moi.
3: Alors, pour toi?
0: Oui, c'était quoi déjà la question, s'il te plaît?
3: Regardez-vous sur cassette vidéo des films sur des fantasmes?
0: Alors, moi, je regarde des films sur des fantasmes, je crois que ça n'existe pas. Mais les films porno et les films érotiques, ouais, moi, j'aime bien regarder les films porno avec ma copine à côté de moi et après, on
5: flèche.
3: Lito?
6: Oui. Bah moi, c'est un peu comme ma camarade, mais sauf que je me touche après avec mon mec.
3: D'accord. Bon vin?
5: Bon ben, donc, bah moi, je regarde La Doctoresse est une cochonne.
3: Tu peux me dire à quelle heure que ça passe?
5: Ah
3: ça
5: non, mais ça, c'est des films que j'ai achetés, quoi. Et bon,
0: à minuit, bien. Tous les samedis.
5: Bon ben, j'aime bien, quoi. Et c'est, bon, voilà, j'aime bien, ouais.
3: D'accord.
7: Il y a Aymeric, excuse-moi Gégé, il y a Aymeric sur le Minitel qui a 19 ans du département 91 qui dit moi j'ai un super film porno, c'est ma grosse peluche s'appelle Gégé.
5: Tout à fait.
7: Je sais pas s'il est bien celui-là.
5: Je ne vais pas le dire.
3: Alors Bombin. Bombin, oui, c'est toi qui viens de répondre à l'instant, je voulais pas le dire.
5: Pas du tout.
3: Non, presque pas.
5: Ah non, mais attends, tu reconnais pas la voix?
3: Donc c'est Agnès.
8: Ah non, j'ai rien dit.
5: Pas Agnès.
8: Ah non, j'ai rien dit.
3: Ah bah tiens, tu vas répondre à la question.
8: Bah ouais, moi je regarde, tu parlais tout à l'heure, je regarde des films de cul avec des peluches et des vieux qui éclatent la rondelle et qui se ramonnent l'usine à Suchard. Et moi je te conseille, ouvre la fenêtre que je te mette et change de trousse à fume.
3: D'accord, alors moi tu sais ce que je vais te dire? Tu sais ce que je vais te dire, Agnès?
8: Oui, je t'écoute.
3: C'est que je vais te souhaiter une bonne nuit et puis tu vas aller te branler tout seul dans ton lit.
8: Pourquoi?
3: Bah c'est tes conneries comme ça pour
0: mais
3: répondre.
0: Non,
7: c'est la question, Gérard.
3: Non, non, mais attends, il répond à côté des plaques.
8: Je n'ai pas droit à la différence.
3: Non, t'as pas le droit à la différence.
8: C'est honteux.
5: À tout de suite, Agnès.
3: Voilà.
8: À tout de suite, mon amour.
3: Ah bah alors, Agnès et Bombin, bah bonne nuit pour vous deux. Allez vous branler tous les deux.
5: J'ai rien dit.
3: Voilà.
0: Gérard,
7: il y a une fille qui t'appelle.
3: Oui.
0: Gérard, c'est 6 ans. Est-ce que toi, tu regardes des films porno?
3: Ça m'arrive de temps en temps, oui.
5: Y a
0: sur quelle chaîne?
3: Sur quelle chaîne? Je précise pas les chaînes.
0: Et tu fais quoi après?
3: Bah après, je vais faire goulou-goulou avec...
7: Ah ouais, il faudrait qu'il y ait des filles qui viennent à la radio pour Gérard, ça serait bien, là, pour de vrai.
0: Ouais.
5: Mais Gérard?
7: Ah ouais, des filles, là, qu'elles viennent, là.
5: Gérard?
3: Ouais.
5: C'est bon, ben, Manu m'a dit de me calmer, c'est bon, je suis calme. Hein.
3: Ouais, ben...
8: Voilà. Agnès, je suis calmé aussi, hein.
3: Ouais, ben, faudrait... Peut-être... qu'est-ce que... Non. On s'en va comme disque?
7: Hein?
0: Gérard?
3: Oui?
7: Tu veux...
3: Hein?
0: Pourquoi tu regardes des films pour
5: nous? Gérard.
3: Bon, toi, tu dégages parce que tu commences à me les gonfler.
2: Gérard, pour parler des films X, on me dit que sur Internet, il y a une séquence vidéo qui a apparemment été filmée de votre fenêtre où on vous voit tous les deux, toi avec Sandy, et que ça fait fantasmer pas mal de gens.
3: Ah bon, bah c'est bien parce que pour l'instant, les fenêtres sont fermées de la maison, donc je vois pas comment
5: on peut faire. Ça s'appelle Gorille dans la brume.
3: Ouais, bah Gorille dans la brume, alors bon, bah tu dégages, bonne nuit.
5: C'est pas moi, là.
3: Non, non, c'est pas toi, je viens de reconnaître ta voix, c'est pas toi. Abruti de service, abruti, va.
4: Gorille dans la brume.
3: Bon, oui.
0: Pourquoi tu regardes les films porno?
3: Qui encore qui pose ça? Jana, c'est qui? Non, mais attends,
7: écoutez
3: j'ai
7: un peu.
3: Répondu, merde.
7: Écoutez un peu les auditeurs quand
0: non,
7: ils répondent.
0: Pourquoi? J'ai pas dit ce que tu regardes, j'ai dit pourquoi.
3: Ben, parce qu'il y a rien d'autre la nuit à regarder à la télé, c'est
7: oh,
3: tout.
7: Soit voilà. Disant, arrête, arrête, menteur, va.
3: Mais après, c'est goulou-goulou avec qui je sais.
4: Mais pourquoi?
3: Pour toi, tu me fais chier avec quel pourquoi.
2: Tu fais goulou-goulou dans quel sens?
3: Je vais te mettre une baffe.
9: Bah, je me renseigne, c'est tout.
3: Non, je vais te mettre une baffe. Tout à l'heure, tu vas te renseigner, je vais te mettre éducomment avec une baffe. D'accord?
7: Oh, l'auditeur!
3: Alors,
9: c'est Pipo, ça s'arrête pas de bouffer.
3: Non, non, c'est pas elle. D'accord? Parce que pour l'instant, on l'entend pas.
7: Ouais.
3: Alors, c'est quoi le disque?
7: La question de suivante, c'est quoi l'annonce?
3: Alors, les femmes sont-elles fantasmées par les hommes en uniforme?
7: Devant le micro, c'est encore mieux. Hein.
3: Quoi? Qu'on n'est pas devant le micro? Les femmes sont-elles fantasmées par les formes en uniforme et on s'écoute?
7: Tiens, on écoute ça. C'est génial.
3: Alors, on va s'écouter, j'espère que c'est... Alors, c'est...

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1: quoi. Soit les Smashing Pumpkins. Et le titre, c'est
2: Boulette.
0: Quoi, bah annonce-le.
1: Bah fais-le, toi, Gérard, c'est quand même ton émission. Ouais, quand même.
0: Alors, voilà.
2: C'est juste en dessous le groupe. Hein.
0: Alors, c'est Bullet Witch, Butterlin Win.
1: Et bah alors, tu vois que tu parles anglais.
0: Voilà.
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0: Et n'oubliez pas. N'oubliez pas de nous appeler au 0803 08 5000 et toujours 3615 Scotland Radio, rubrique directe.
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0: Et voilà, 3h50 toujours sur Fun Radio, donc vous pouvez toujours nous appeler au 0803 08 5000 et toujours le 3615 Code Fun Radio, rubrique direct et sur l'IRC. On va saluer Kogap, Telly, Dieu Seigneur, Dob et Argentien et Tom J. Et vous pouvez toujours continuer sur... L'IRC, Rigo vous attend. Ouais. Et donc, on va récupérer, donc, Pipo.
5: Salut.
0: Re-salut. Susson, pardon.
5: Salut.
0: Lito.
6: Salut, Gérard.
0: Bon ben.
7: Oui, bonsoir Paris, bonsoir Lolo.
0: Oh. Et ah. Agnès.
8: Salut toi.
0: Alors. Bon, vous commencez pas tous les deux parce que sinon on va pas pouvoir continuer comme ça.
7: Ah non, on est cool, on n'est pas comme les deux autres.
6: Ok, ta question, s'il te plaît.
0: Alors, je pense que je l'avais posée avant.
1: C'est une chaude, voilà, hein. T'as vu, femmes, une belle voix, hein.
0: Ouais, les femmes sont-elles attirées par les hommes en uniforme? On va demander à Agnès.
7: Uniforme de quoi? Pompier, militaire, flic, n'importe quoi.
0: Bah, à ton avis, c'est
7: bah, un uniforme. Moi, je sais que j'ai pas mal de copines qui fantasent sur les uniformes des boueurs. Et puis sinon, ouais, éboueur, balayeur, cantonnier, tout ça, il paraît que ça marche bien, quoi.
0: Ah, d'accord. Alors, dis donc, avec ça, ta copine, elle va te servir, hein.
7: Non, c'est pas ma copine, j'ai dit tes copines, t'es gentil.
0: Ah, d'accord. Bombin.
9: Ouais, moi, je fantasme beaucoup sur les réparateurs d'ascenseurs qui ont une belle clé à molette et une belle paire de fesses.
0: Attends, je vois pas du tout le
9: ah bah,
0: rapport.
9: Bah, il est en uniforme, hein, en bleu de travail.
0: Non, mais attends, je te demande si c'est les femmes. Je t'ai pas, parlé des mecs.
9: J'ai des ex et tout ça, ouais. Franchement, elle kiffe bien sur les militaires et tout.
0: Oh là là. Bon, non, tu comprends rien du tout, toi. Non, je crois que tu comprends pas les questions. Hein.
7: Gérard, c'est Agnès, comment dit quelque chose.
1: Agnès.
7: Gérard, c'est Agnès, dit quelque chose. Moi, je fantasme aussi pas mal sur,
9: Oui, je suis là.
7: Les déguisements de Bombin de Calimero.
0: Bon, alors, Bombin et Agnès, tous les deux. Bombin et Agnès, vous
9: mais
0: avez...
9: Mais merde, on m'appelle.
0: Eh ben, vous allez régler vos comptes tous les deux. Vous allez régler vos comptes.
9: Oui, c'est moi.
7: Comment vas-tu?
1: Soyez, essayez d'être un tout petit peu plus audible, parce que là, en plus, on a une auditrice, Max est revenu, donc là, pour gérer la fin, sur le Minitel, Cathy, qui a 21 ans et qui se plaint de l'émission de ce soir en se demandant comment ça se fait qu'il n'y a pas l'animateur d'hier soir, que ce soir, il n'y a que des Gaulliers. Donc c'est pas bien parce que Cathy, tu vois, prenait plaisir à écouter avant Mickaël, et là depuis qu'on a voulu prendre d'assaut la radio, bah du coup là on s'en prend plein la gueule de partout.
0: Ah bah pourtant.
1: Bah pauvre Gérard, pauvre toute l'équipe, parce que là, on est.
9: Ouais, mais vous nous avez trop manqué là. C'est là... quoi, là, Duroux, il a fait le con. Là.
1: Non, c'est moi. C'est moi qui décide. Ouais, on est contre le mur là. Maintenant, on a Cathy qui se met contre nous. On a enfin quelqu'un qui est contre nous.
7: Oh non, pas Cathy. Oh non, merde.
1: Cathy,
7: bon.
1: Tu déconnes.
7: Ouais, tu déconnes.
0: Cathy,
7: ouais.
0: Bon, Cathy, s'il te plaît, tu retires ce que t'as dit. Merci. Donc, on va demander à Lito.
6: Ouais.
9: Lito.
6: En fait, je fantasme uniforme ou pas. De toute façon, je fantasme sur les mecs. De toute façon, pour moi, le.
1: Eh ben, tu viens. Tu viens à la radio.
0: Ouais, ouais. Tu vas voir le.
1: Non, mais tous.
0: Tu vas voir toute la Dream Tease en parlant.
1: La Dream Tease.
9: La charmante fille d'art.
1: Voilà.
0: Tu vas voir Feuille de Chou. Après, ouais. Tu vas voir Rigo qui s'occupe du.
9: Et tu vas voir.
0: L'IRC. T'as Manu qui est au standard. T'as Olivier de la Pro.
1: Qui est parti sans dire au revoir d'ailleurs. On le remercie au passage.
0: C'est sympa lui, mais c'est une manière, c'est pas grave. C'est un plat qui va se manger, je crois, ce petit abruti. Oh là. Et puis, qui c'est que j'ai oublié? Bah, bien sûr, Max.
9: Non.
1: On regarde toujours le meilleur pour la fin. Hein.
0: Bah non, qui c'est qu'on a oublié?
10: On a oublié la grosse, quand même.
9: Mais si, tu veux pas
0: dire... Ah, mais on a oublié Pipo.
6: Caramel.
0: Non, caramel, ça n'existe pas.
1: Enfin Hello bref, quoi, oh, si...
10: Allez,
1: s'il y a des mecs qui veulent venir pour Manu ou Fildar, bah vous venez. Puis s'il y a des nanas pour Rigo et moi, vous venez aussi.
0: Hein. Voilà. Et moi, c'est bien, moi, j'ai déjà ma chaussure à mon pied.
1: Tu veux venir? Qui c'est qui veut venir à la radio?
9: Moi, Carambar.
1: Viens, je te bouffe la
0: chatte. Ah bah alors, tiens, Carambar,
1: tu viens, je te bouffe la chatte.
0: Les mots grossiers là, hein.
1: Non, attends, soyons
0: Suzon.
2: Oui.
0: Donc toi.
6: Alors moi j'aime bien les mecs en uniforme avec Poetic Lover, Ricky Martin.
0: Non mais attends, Susan.
5: Susan.
0: Susan. Et je vais te dire une chose que là t'es carrément à côté de la plaque.
6: Ah non.
9: Oh, il y a du double son là.
0: Ouais, ouais, j'ai l'impression.
1: Ah non, il n'y a rien. Alors,
9: Olivier, il est parti.
1: Ah, j'ai rien, non, mais c'est moi.
0: Donc, Pipo.
6: Oui, moi, je suis attirée par les hommes en uniforme, en militaire.
9: En uniforme d'alien.
6: À chaque fois que je vois un homme habillé en militaire, ça me fait fantasmer.
11: T'as envie de chuter?
0: Alors, moi, je peux vous dire.
9: Là,
0: moi,
9: c'est normal, les chers.
0: Moi, je peux vous dire une chose. Je peux vous dire une chose, et ça, personne ne pourra me démentir. On recommence encore une seule fois, je te mets ma main dans ta gueule.
1: Tu vois que c'est pas moi.
12: Qu'est-ce que j'ai fait? Excusez-nous, c'était c'était Manu qui s'amusait à faire le double son lui-même avec sa propre voix, quoi.
9: Manu.
6: Ouais. D'accord.
12: Voilà. Oui, oui.
0: Alors donc,
6: Olivier serait pas parti avec un costume de militaire?
12: Non, il est parti avec son copain, elle est rentrée, il était fatigué.
0: Mais il y a toujours Fildar qui vous attend, hein.
9: Non mais la charmante fille d'art. Pipo, elle aime les costumes de militaires, c'est ça?
6: Ouais. Je suis attirée par les hommes habillés en militaire.
9: Ouais, c'est parce que les chèvres, elles aiment bien se faire tirer par les légions.
0: Alors celui qui s'amuse à dire ça,
9: c'est Paul.
6: Ah bah arrête de dire des conneries, hein.
9: C'est
6: ou alors tu vas te coucher.
0: Bon, alors moi je peux vous dire une chose, qu'un truc que j'aime bien. C'est.
6: Un dans son cul.
0: Bon alors, là tu sais
12: qui a dit ça, oh là là.
0: Bombin et Agnès, bonne nuit pour eux.
9: Ah, non,
0: je veux pas le savoir, terminé pour vous deux. Terminé, c'est bon.
9: Bombin.
12: Téléphone.
6: Hello.
12: Hello.
0: Non mais,
12: Ça va, bébé?
0: Ah, mais c'est bon.
12: Non, c'est un souvenir d'été.
0: Donc, pour répondre à. Eh ben, il reste plus que Clito, Susan et Pipo.
6: Oui,
0: donc, moi. Quoi, et Agnès, non, j'ai dit Agnès que tu dégageais.
9: Je me suis
12: Agnès, elle est censée avoir raccroché déjà être dans sa voiture pour venir à la radio.
9: Ah oui, c'est vrai, merde.
0: Alors donc, je peux vous dire une chose que c'est pas pour contredire. C'est que le seul truc que j'aime bien, et ça, avec Max,
12: ça, c'est vrai.
9: Avec Max?
12: Il y a un truc qu'on adore. Non, c'est vrai qu'il y a un truc qu'on adore, c'est le sirop grenadine.
0: Il y a ça, mais.
12: Et la Dream Tease.
0: Non, mais il y a une chose qu'il faut se dire, c'est que.
12: Écoutez bien.
0: On parle des militaires et puis tout ça, des gendarmes et puis tout ça.
12: Écoutez bien.
0: Mais ceux qu'on oublie le plus.
12: Parlant de.
0: Et qui nous rendent.
12: Parlant de X-Size.
0: Et qui nous rendent le plus.
12: Parle de Cully.
0: Il y en a beaucoup qui nous rendent des services dans les avions, c'est les hôtesses de l'air.
12: Ah oui.
0: Ça, on va pouvoir venir là-dessus. Et celui qui s'amuse à siffler tout à l'heure, il va se prendre une claque. Ça va aller vite.
12: Ouais. Arrêtez. Bon, allez. Oh, Manu.
0: Manu, tu arrêtes.
12: Je sais pas lequel c'est, il passe sur
0: n'est-ce
12: tout le monde.
0: N'est-ce pas, Pipo, je pense que tu peux pas.
12: Bah, Pipo, il a raccroché. Allô, Pipo.
1: Ah non, j'ai raccroché à Pipo.
12: Oh, bah, ouais. Pourquoi t'as raccroché à Pipo?
1: Bah, parce qu'elle me saoulait, alors. Ah.
0: Attends, toi, t'as jamais pris ma main dans ta gueule, toi?
1: Non, pas encore.
0: Non, mais tu as.
12: Attends, mais Pipo, c'était Sandy.
0: Oh là là là là.
1: J'avais pas vu.
6: Ah, t'es à côté de la plaque, ouais.
12: Ah, elle est là.
6: Ouais. Et Pipo?
0: Pipo?
6: Oui. Et donc... Sandy? Mais non, je suis pas Sandy. Qui c'est qui a été vous dire ça?
0: t'as pas reconnu.
6: Ah, vous avez deviné tout seul, hein?
9: C'est pour le bolière de la meilleure actrice, Pipo.
0: Ouais.
13: Le bulldog.
0: Et le meilleur
6: con. Le bulldog, tu vas voir ta tronche, toi.
9: La grosse Sandy.
0: Alors toi, je t'emmerde, connard. Alors là, tu dégages.
12: Allez, hop, bonne nuit. Voilà.
6: On va. Bonne nuit, Pipo. Hein.
0: Alors toi,
1: quoi, qu'est-ce qui se passe?
9: Toi, mon petit gars.
6: Gérard, tu aimes les gendarmettes?
9: Bah, bonne nuit. Dark Vador est de retour.
6: Et quand on comprend pas ce que tu dis.
0: Allez, on va terminer. À partir de quel âge peut-on avoir des fantasmes?
9: Alors, c'est des jeux qui sont autorisés pour les enfants de 7 à 77 ans.
0: Hein?
9: C'est des jeux qui sont autorisés pour des enfants de 7 ans à 77 ans.
0: D'accord. Tu crois que les personnes âgées ont des fantasmes?
9: Bah oui, on en a parlé tout à l'heure.
6: Bah ouais, pourquoi pas?
9: Tu sais qu'elle voulait arrêter de se chier dessus et tout.
12: Bon, allez, ça suffit. On va faire la dernière question, okay. GG. Et ensuite, on va couper court parce qu'on avait dit qu'on ferait que 5 minutes et ça fait 3 heures qu'on fait de la radio. Excuse-moi, Gérard.
9: Gérard, il est pas payé là, alors calme.
0: Attends, toi, je t'emmerde. Qui c'est qui vient de dire ça?
9: C'est Pierre.
0: Eh ben alors, Pierre, tu dégages.
12: Ouais, parce que là, je te signale qu'avant le débat, tu le savais peut-être pas, mais je vais le dire, tant pis, je prends le risque. Je
9: voulais, hein. Dénonce.
12: Et on l'a payé parce qu'on lui a offert le McDo.
0: Oh, voilà.
9: Oh, c'est scandaleux. C'est un pot de vin, ça.
12: Non, c'était un pot de bière et c'est.
0: C'est il s'appelle Gérard. Gamin,
12: hein. Gérard, ouais. C'est le seul mec quand il va au McDo, il se boit un menu bière.
1: Et Sandy, c'est la seule mana.
12: Tout le monde demande un menu Big Mac, un menu machin, lui demande un menu bière.
0: Bon, ben, je pense que là, ben,
12: non. On va faire la dernière question, la 17ème, la dernière. Attends, Manu,
5: on
12: doit dire quelque chose.
5: Je veux dire qu'à la place de Bombin, on accueille Allez Hop.
7: Allez Hop.
0: Bon, allez hop, ça, tu l'as repris, tu y as dit au lieu
7: de bonsoir,
12: passe devant ton micro si ça ne te dérange pas, Gérard.
0: Ah, Manu, oui. au lieu de dire que on reprenait quelqu'un du standard, non, t'as repris Bombin, tu y as dit, ben, on change de nom.
5: Ah non, c'est lui qui m'a dit, je veux m'appeler Allez Hop.
0: Ouais, ben, Allez Hop, il va faire vite.
12: Bon, alors, les enfants, on va essayer de se concentrer, auditeurs, sérieusement, auditrices, et puis ceux qui nous écoutent, à 4h du matin, très rapidement sur Fun. La dernière question du débat sur, donc, les fantasmes, écoutez bien.
0: Peut-on créer une école de...
12: Non, mais parle devant ton micro, putain, mais ça fait 3 ans.
0: Peut-on créer une école de fantasmes? Si oui. Que doit-on apprendre?
12: Arrête, attendez, Gérard est en train de taper sur Manu. On termine calmement. Alors, qui veut répondre en premier?
0: Alors, on va demander.
12: Bon, bah alors, puisque personne ne veut le faire, à qui on va obliger?
7: Moi, je veux bien répondre.
12: Allez hop!
7: Allez hop, tu vas aller te coucher.
0: Mais il est là,
7: alors,
0: Clito.
7: J'ai pas entendu.
0: Non, non, mais toi, c'est pas grave.
7: Mais non, tu gueulais.
0: Attends, moi, si t'es pas content, tu dégages.
7: Mais c'est pas méchant.
0: Non, mais moi, je te le dis tout de suite.
7: Je t'énerve pas.
0: Clito.
11: Oui.
0: Alors, toi?
11: Moi, je pense que oui, il faudrait créer des écoles de fantasmes.
7: Ah, d'accord.
11: Où, entre autres, on enseignerait la gorge profonde, qui est un exercice. Il faut beaucoup d'entraînement pour réaliser ça.
0: Ouais.
11: Bien t'enfoncer le gland dans la gorge, c'est quand même assez, assez dur. Et puis surtout, apprendre aux filles à se couper les ongles quand elles se mettent des doigts et quand elles mettent des doigts à leurs copains, parce que ça fait plutôt mal.
14: Ah ouais, je confirme.
11: Je pense que c'est le B.A.B.A., la gorge profonde et les ongles coupés.
14: Je confirme.
12: Non, mais ça, ça répond à la question qui serait est-ce que c'est bien de monter. Est-ce que c'est bien pour vous, à votre avis, de
0: créer une école
12: de fantasmes? Et si oui, quelle matière ou quel genre, qu'est-ce qu'on devrait enseigner?
0: Que doit-on apprendre?
5: Mais pourquoi?
14: Alors matière pipe, matière.
0: Attendez, parce que là, ouais, toi, non, tu commences à me les gonfler avec
5: toi. Je m'enseigne, ça m'intéresse.
0: Non, mais toi, tu vas te démerder avec avec ton bébé rose, ok? Et maintenant, tu vas m'éteindre ton micro, je veux plus t'entendre, okay?
5: D'accord.
0: Et tu l'éteins.
12: Alors vas-y, on termine. Alors vite la dernière. Donc.
0: Alors Susson.
14: Oui, alors je disais matière pipe.
0: Ouais.
14: Il faudrait des matières cunis, matière chiose, position.
7: Coton-tige.
14: Matière
11: préliminaire, ça c'est super important.
0: Alors tu me dégages le mec.
14: C'est important surtout.
0: Tu te démerdes,
5: Pipo.
0: Non, non, tu me dégages le mec qui s'amuse à la mettre.
12: Il a zappé Pipo.
5: Ok, ça y est, j'ai dégagé Pipo.
0: Oh là là là là là. Gérard. En plus que c'est un mec. Il s'amuse à dire des conneries depuis tout à l'heure.
12: Pipo, c'est masculin, ça peut prêter à confusion. Hein.
7: Ouais, alors qu'Agnès, c'est bien féminin.
0: C'est même national à Tilo. Alors, Pipo.
14: Oui, bah, donc, on doit... oui, c'est vrai qu'on devrait. Une école de... sur les. Pourquoi? Bah, parce qu'on a bien créé l'école contre les cons. Alors, ouais, mais comment? De quoi? Comment on pourrait la
12: créer? C'est là qu'elle a rencontré Gérard. C'est à l'école, là, c'est pas à l'école des cons, là.
14: Non,
12: c'est à l'école des contes de fées aussi. Hein. C'était pas l'école des cons.
0: Non, mais moi, je peux vous dire une chose.
14: C'est des beaux, c'est des
0: salopes qui sont pas. Attendez. Stop, on se calme, là, il y a une question IRC.
15: Ah, il y a une question sur l'IRC, c'est Élie qui te demande si tu étais à l'école des fantasmes, si tu étais prof, qu'est-ce que tu enseignerais?
7: Pardon.
0: Alors, ce que j'enseignerai déjà, ben, pour commencer, c'est de...
12: Devant ton micro.
15: À part la normale, hein, Gérard.
12: Alors, qu'est-ce que d'abord, est-ce que tu es pour le fait de monter des écoles de fantasmes? Ah, tu penses que ça peut être utile?
0: Ah oui,
12: pour les jeunes.
0: Ah, pour les jeunes.
12: À partir de quel âge on pourra avoir accès à cette école et jusqu'à quel âge?
7: 32 ans. 4 ans.
0: Alors, déjà, tu
12: non, mais vas-y, réponds à la question. Ils sont là, c'est un débat, donc tout le monde sera un tour de table. C'est sans dossier, c'est de chevalier.
0: On va commencer dès l'âge de 14 ans.
12: 14 ans jusqu'à quel âge à peu près?
0: 14 jusqu'à
12: 70, 40, 30 ans. 30 ans. 14 à 30 ans, d'accord. Passé 30 ans, on peut plus apprendre des fantasmes. Avant 14, on n'est pas assez, comment dire...
0: On n'est pas assez mûr à 14 ans.
12: Ouais, c'est vrai. Ouais. En parlant de mûr, t'en as 2-3 qui sont en train de mûrir sur ton visage. Gérard, il y en a un qui est gros sur la tempe. Il y en a un énorme qui est sur la tempe. Sur la tempe gauche, quand ça va exploser, ça va faire mal. Deuxième question, donc, quels sont effectivement le genre de matières que tu penses intéressantes et que toi, tu pourrais, par exemple, enseigner? Est-ce que tu te sens apte à pouvoir...
0: Non, personnellement non.
7: D'accord. Gérard, il pourrait donner des cours de libido.
14: De pipe aussi.
7: De libido, hein, Gérard, un petit cours
16: pipo
7: de libido.
16: Miel, de pipe au champagne.
0: Ouais, pipe au champagne, alors pipe au champagne, tu vois,
14: ah, c'est pas, hein.
0: Tu vois, moi je préfère boire le champagne sans pipeau.
16: Non, sans pipe.
0: Sans pipeau. Comme tu viens de dire pipeau champagne. Mais qu'est-ce que tu penses qu'il serait
16: plus champagne.
0: Non, le mieux c'est de. Le mieux c'est de que chacun essaye de trouver.
17: Sa propre école.
0: Sa propre école.
17: Comment on ferait alors hein.
0: Voir même à la rigueur de demander conseil à ses parents.
16: C'était. GG.
0: Ouais.
16: GG, c'est Agnès. Est-ce que tu pourrais m'apprendre la position de la benne à ordure?
0: La position de la benne à ordure, tu vois, Agnès, tu vas perdre ta conclusion.
16: C'est un classique, ça. Alors explique-moi tout ça.
0: Non, tu fais ta conclusion.
17: Et pourquoi?
16: Tu prends un amas, tu lui ouvres le vide d'ordure et hop.
0: Non, mais tu vois, c'est pas la conclusion.
16: Alors la conclusion sur le débat, je pense que, effectivement, les animaux.
0: Agnès, conclusion du débat.
16: Ben, tu m'écoutes, oui? Je pense qu'effectivement, les animaux dopés ont des fantasmes. Je pense que Gérard, attendez, la preuve vivante.
0: Alors Agnès, bonne nuit, ta conclusion.
16: Avec son sanglier domestique. Et j'espère qu'on trompe.
0: Voilà, merci.
18: Ah, c'est l'OPU.
0: Alors? Alors, Lito.
17: Clito.
0: Ouais, Clito.
18: Clito. Oh, Clito, tu dois venir à la radio.
0: Conclusion du débat. Clito.
17: Oui, moi je pensais en
0: Clito.
17: Fait. Clito.
18: Oui. C'est
17: beau,
18: Fiat. Ah, j'en ai grave fait.
17: Moi, je pensais que j'allais être toute chaude, toute émoustillée par ta voix, parlant de santé fantasme et parlant de cul. Et je pense que je vais finir toute seule, quoi.
0: Bah, tu viens à la radio, il y a Max qui
18: t'a. Non, mais ceci dit, Gérard, il est vrai que pendant un débat sur les fantasmes, c'est dommage que tu n'aies pas assez abordé tes fantasmes à toi. Et d'ailleurs, pour conclure, toi, tu nous diras un petit peu quels sont les tiens ou des fantasmes que tu as déjà réalisés. Ah bah, alors,
0: Suçon.
17: Ouais, alors moi, je disais que bon, sur. J'aime pas trop la pipe.
18: Dans quel sens tu fais tes cigares
17: ou d'une montre, voilà.
0: Ouais, dans le sens inverse des aiguilles d'une montre, d'accord.
17: Voilà, mais par contre, j'aimerais bien te piper, Gérard.
0: Ah non, tu vois, j'ai déjà quelqu'un qui s'occupe de ça.
17: Ouais, mais à deux, c'est mieux.
0: Ah non, mais tu vois, j'ai déjà une personne qui s'en occupe.
17: Non, mais il faudrait que tu goûtes d'abord.
0: Non, mais moi, je te dis une chose, il y en a déjà une qui s'occupe de ça.
17: Non, mais voilà. Pipo, partage.
0: Ouais. Non, mais attends, toi, tu vas partager tout à l'heure, tu vas partager mon 43 dans tes fesses, alors, tu vas rentrer à Suran à pied. Tu vas rentrer à Suran à 4.
16: Et allez hop, conclusion. Allez.
18: Pour conclusion, qui c'est qui doit encore conclure?
16: Allez hop,
0: je croyais qu'il était déjà parti.
16: Bon, de toute façon, au point où on en est, tu peux m'appeler Carambar, donc c'est pas grave.
0: Ah, bah, les couilles.
18: Ah, on s'en doute.
17: Ouais, sinon, tu peux m'appeler Carambar aussi, hein.
18: Allez, vite.
16: Donc, moi, mon seul et unique fantasme, bon, c'est avec toi et Sandy, et si ça se produit, j'aurai l'impression de coucher avec Jabba et le Wookie de la Carambar.
0: Allez hop, tu vas dégager Carambar. Et attends, j'ai mal entendu, Suçon, c'était qui?
18: Carole. Ah, Suçon.
0: Non, c'était une dénommée Carole. Et donc, qui c'est qui nous reste à faire conclusion? La pipo.
17: Oui, c'est vrai qu'il faut avoir des fantasmes et puis faut essayer. Il faut essayer de chercher les fantasmes des autres.
18: Le fantasme des autres?
17: Oui, quels pourraient être les fantasmes des autres personnes?
0: Alors, pourquoi le fantasme le plus dur?
18: Mais arrêtez un peu! Arrête! Oh là là, il arrête pas, Manu, arrête!
0: Non, fais gaffe, Manu, parce que tout à l'heure, je vais te la mettre!
18: Attends, j'arrête pas de frouter, c'est pas bon ça.
0: Je disais quoi?
18: Oh, je sais plus, c'est pas très intéressant.
0: Non,
18: c'est ta conclusion?
0: Conclusion,
18: tes fantasmes d'abord, est-ce que t'en as un ou est-ce qu'il y en a déjà un que t'as réalisé et si oui, lequel?
0: Alors, celui.
18: Sinon, pourquoi?
0: Celui que j'ai pas encore réalisé, c'est de le faire dans un avion.
19: Mm-hmm. De quel sens?
0: Ta gueule, toi, va te
18: faire. Voilà, exactement, bien répondu.
0: Toi, tu vas aller voir ton bébé Rose, tu vas lui demander dans quel sens qu'à. Ouais, tu vas lui demander.
18: Pourquoi pas le faire dans le salon, tu prendrais ta copine sur le canapé pendant la Formule 1?
0: Non, parce qu'elle regarde les fourmis, puis elle aime pas trop les fourmis.
18: Et quel est le genre de fantasme que tu as déjà réalisé? Si oui, pourquoi, sinon comment?
0: Pour l'instant, j'ai réalisé aucun.
18: Arrêtez. Quel est le débat de fantasme en conclusion du site?
0: Le débat?
18: Oui.
0: Quel est le rapport là?
18: Non mais quelle est la conclusion du débat?
0: Conclusion du débat, c'est que on a eu trop de merde et pas assez de nanas qui ont participé au débat.
18: Non mais alors t'as eu un succès extraordinaire sur les garçons ce soir puisque à peu près on vient d'avoir à l'instant l'info IFOP de sondage Médiamétrie comme quoi tu aurais fait à peu près 77% effectivement sur les garçons ce soir.
0: Ouais. Je peux dire une chose que c'était pas prévu. C'est que, n'empêche, il y a...
18: Tu as fait 20%, 21% sur les femmes, Et 1% ne se prononce pas et 2% sur non identifié. Donc faudrait demander à Cully et pour les size.
19: Ça, on verra.
18: On verra. On leur demandera peut-être. Merci GG.
19: Bah, y a pas de quoi.
18: Voilà, petite conclusion, un petit mot à passer, un petit bonjour à quelqu'un en particulier.
19: Non, pas spécialement.
18: Non.
19: Si, un bonjour à.
18: En fait, on nous écoute dans le monde entier.
19: Tous ceux qui nous écoutent et puis tous ceux qui sont sur la route à l'heure actuelle.
18: Voilà.
19: Et moi, prudent.
18: Et moi, je dirais qu'une chose. Je me joins, enfin l'équipe va se joindre à moi quand même, hein, pour le dire. Dadaska, ça veut dire sans rancune en polonais. Hein.
19: Dadaska.
18: Dadaska.
19: Dadaska.
18: Voilà. Donc. 4h10 du matin, voilà. C'était les débats de Gérard, totalement imprévus sur la grille, on s'en excuse. Adieu Gérard.
19: Au 24.
18: Alors 24 quoi?
19: Au 24 août.
18: Ben, à décembre, il y aura les cadeaux. On fêtera Noël ensemble, comme d'habitude. Hein, on fait ça généralement en famille, on restera en famille, nous on va rester soudés quand même. Hein.
19: Bah oui, sans problème.
18: Voilà Gérard, ben, écoute, ça nous a fait plaisir.
19: Bah moi aussi.
18: Hein, profites-en bien, amuse-toi bien, va récupérer ta femme, ta moitié qui doit être dans le bureau. Hein,
19: non, parce elle va venir.
18: Hein, elle va venir et puis voilà.
19: Deux tiers, ouais.
18: Voilà. On remercie Manu, on remercie Filda, on remercie bien entendu Rigaud, on remercie Olivier de la Pro.
19: Ah non, mais celui qui a le plus bossé.
18: Et ouais. Voilà. Ouais, parce que celui qui bosse le plus chez Gérard pendant le débat, c'est celui qu'on entend le moins. Enfin, c'est obligatoirement celui qu'on entend le moins qui bosse le plus.
19: Ouais.
18: En gros, c'est celui qui lui a foutu la paix, donc c'est lui qui veut remercier, quoi.
19: Voilà. À part l'autre abruti qui a fait que des conneries, lui d'abord.
18: Voilà, c'était n'importe quoi, faut donner les noms quand même, parce que c'est qu'on fait de la radio, hein. On fait pas de la télé, donc les gens ne voient pas. Voilà, donc c'était Madu, l'autre aussi c'était n'importe quoi. On aimerait aussi remercier quand même, et ça c'est important de le souligner. Les 3-4 centaines de milliers qui nous écoutent encore de l'autre côté de la radio, parce qu'on peut le dire, on a fait exploser le standard jusqu'à quasiment 3h30, ça c'est calpé, après c'est normal, c'est leur bâtarde, hein, en radio 3-4 heures, mais ça a bien fonctionné, il y a encore un petit peu de monde sur Minitel, à commencer par Angelica, et Angelica, donc fort sympathique, et puis les gens qui étaient sur le site internet, l'IRC, il y avait beaucoup de monde, et il y en a encore beaucoup.
15: Beaucoup de monde, ouais, encore beaucoup de monde, gros
18: tout
15: tard.
18: Tout à fait, Il y a qui encore?
15: Non, c'est tout, je suis vexé.
18: D'accord, inquiète, très bien, voilà. Donc on termine là-dessus, il est 4h12, on va continuer avec, bien entendu, la programmation de Fun Radio, combien sympathique. Et puis, si Dieu veut, on se retrouve 24 à 6h du matin pour qu'on réveille la France entière avec une partie de l'équipe qui est là et puis une autre qui est de l'autre côté, qui est en vacances, qui se promène un petit peu à droite à gauche, vous qui nous écoutez, bien entendu, sur Fun Radio fidèle. Ne bougez pas, attention! 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Tout va bien. La nuit sans pub va continuer. Ça va être chaud chaud les enfants au niveau du niveau.
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21: Alors, Francisca, celui-là, vous commencez à me casser les couilles.
22: Abruti, va te faire sauter, voilà, toi, ouais. Connard.
21: Allez, au revoir. Bonne nuit.
23: Allez hop, moi j'arrête.
21: Oh mais arrêtez de me prendre pour des cons, d'accord? Alors Francisca, celui-là, vous commencez à me casser les couilles.
24: Avec un con comme moi, on s'amuse, avec un con comme toi, on se fait chier.
25: Non, mais c'est bien.
21: Au revoir.
18: Pendant cette nuit, les débats de Gérard, on y va, on va peut-être mettre le petit jingle, on l'a calé ou pas? On va peut-être... Il va enlever ses moufles, le Manu, tu vois. Ça va être parti, là, quand le Manu décide de bosser, c'est parti. Allez,
26: Manu. Les débats...
27: Pas de radio et... Pas d'insultes.
26: De Gérard.
27: Voilà. Pardon. Et voilà, donc, bienvenue pour... donc, 0h35, donc, bienvenue pour le premier débat, donc... Alors ça, Fildar, tu vas te prendre une claque.
18: Tu vas
27: te prendre une gaufre, mais méchante tout à l'heure.
18: Pourquoi?
27: Tu me refais ça.
18: Mais attends, c'est propre. Hein.
27: Non, mais je lui avais dit qu'elle avait un surnom. Alors
18: bah ouais, mais elle me l'a pas dit, donc je peux pas le deviner.
27: C'est moi qui va me démerder, c'est pas grave. Donc, premier débat qui va porter sur New York. Donc, vous pouvez toujours nous appeler au 0800 70 5000. Oui, 0803 08 5000 est toujours IRC, donc www.fr, voilà, bonne radio.
28: Et ça n'arrête pas de monter, on est déjà à 2413,8 connectés.
27: Eh ben, c'est
18: joli,
27: bien.
18: Gérard.
27: Alors, on va accueillir.
18: On va accueillir qui?
27: On va accueillir cul de poule, 24 ans, qu'on écoute Fun Radio à New York sur 93.4. Bonjour, cul de poule.
29: Salut, Gérard.
27: On va accueillir Saucisson à l'ail, 101.9 Paris. Allô.
18: Allez, toi, c'est voilà. Même alors.
27: Voilà, bravo. Allô.
2: Salut bon. GG.
27: Ah. Salut. Ah bah,
2: non, mais c'est parce que je t'entendais pas, donc c'est pour ça. Allô ?
27: Bon, ça commence.
3: C'est quoi ça ?
4: Et c'est à côté, là, ils font des essais, là. Coupe le truc, là.
27: Voilà. Bon, ça y est, merci. Susboul, 21 ans, 103 points, 100.3 à Le Mans.
6: Bonsoir, Bill.
27: Big Bill.
6: Big Bill.
27: Tu dis bonsoir correctement et tu vas pas commencer parce que sinon tu vas pas faire la première question, je te le dis tout de suite, ok ?
6: Bah, tu viens de dire que c'était toi qui faisais Bill dans le Big Bill.
27: Bon, je t'ai pas demandé si. Je t'ai pas demandé quelle heure il était si ta sœur faisait du vélo.
4: Ouais.
27: Ok. Alors.
6: Elle en fait ou pas ?
27: Toi, je te signale que tu allais voir Fildar tout de suite au standard.
4: Bon, Gérard, t'accueilles les gens, s'il te plaît.
27: Et Gérard Dion, le.
4: Non, j'ai rien.
27: Ah donc,
4: bon non, j'ai rien
27: dans le froc. Donc, 22 ans, on écoute 94.6 à Salo. Ouais, allô ?
6: Exactement, bonsoir.
27: Salut Tony, ça t'apprendra, on t'avait vachement reconnu.
6: C'est pas grave.
4: Bah, mais j'ai rien dans le froc, Tony, si tu veux.
27: Voilà, donc, on va mettre Tony.
6: C'est mon nom de famille. Tony, c'est Arnett.
27: Ouais, c'est ça, t'as raison. Cuisse de Blours, on écoute à Hoche 98.7. Hein. Et Pot de Chambre à Dinan 103.5.
8: Ouais, salut Gérard, ça va ?
27: Salut. Donc, alors, première question qui porte sur New York. Alors, êtes-vous allé à New York ? Bon, celui qui commence à roter déjà, il va commencer à fermer sa gueule parce que ça va aller vite avec lui. D'accord ?
8: C'est calme, Gérard.
27: Ok, ben, celui qui rote aussi. Alors, première question, êtes-vous allé à New York ? Si oui, quel type de transport avez-vous pris ? On va demander à Saucisson à l'ail.
2: Ouais, j'y suis déjà allée et donc le transport que j'ai pris, c'est bien sûr l'avion. Et quand j'ai pris l'avion, j'ai énormément plané.
27: D'accord. Question
28: c'est
27: déjà.
28: Désolé d'interrompre.
2: Là, il n'y avait pas de problème.
28: Excuse-moi, je suis en train de parler. Il y a Davy One sur l'IRC qui te demande c'est quoi la fréquence de fun à New York ?
27: Alors là, je ne sais pas et il faudra demander ça.
4: Attends,
27: à Fildar.
4: Je vais vous donner ça dans 2 minutes.
27: Alors, cul de poule.
2: Oui, moi j'y suis allée. Mmh. J'ai pris des gros taxis jaunes.
27: D'accord. Alors, Susboul.
6: Bah moi j'ai jamais été mais ça me dirait bien.
27: Mmh. York, Tony.
6: Non, je suis jamais allé à New York. D'ailleurs, j'ai été un petit peu vexé que tu m'aies pas invité à aller en avant-première.
27: Non mais attends, c'est pas moi qui ai décidé, c'est la radio, d'accord ?
6: Ah désolé.
27: Cuisse de Blour.
2: Ouais, moi je suis allé, j'ai pris l'avion.
27: D'accord.
4: J'ai la fréquence, Gira.
27: Ouais.
4: 100.445. 6.57.
27: Non mais tu parles français s'il te plaît ça. Oh derrière vous vous calmez s'il vous plaît merci.
6: Non,
27: la fréquence.
4: 100.54.7.
27: Bon alors quand tu parles en français je te répondrai.
4: 104.7.
27: 104.7 ça m'étonnerait.
28: Il parlait pour les New Yorkais. Hein.
27: Ouais. Pas de chambre.
8: Ouais, oui. Oui allô.
27: Oui.
8: Ça va.
27: Non mais pas de chambre, tu réponds à la question ou tu vas dégager ?
8: Ouais non c'est bon, j'ai été en Delta Plane avec le Mistral.
27: D'accord, je crois que t'as pas tellement compris la question, hein ?
8: Si, je suis parti à New York.
27: Je crois que t'as pas tellement compris. Bah, êtes-vous allé à New York ? Si oui, quel type de transport avez-vous pris ?
8: Ouais, j'y suis allé.
6: En Delta Plane.
27: Oh là là là là là là là là là. Hey, tu lui expliques comment que ça se passe un débat.
4: Ah, il comprend rien.
27: Il comprend mes genoux, lui, hein.
6: Non,
27: tu y expliques, parce que à mon avis, il n'a pas tellement compris le truc. Donc, alors moi.
2: Ouais, à Brège. Débat,
27: c'est très qui dit à Brège, là ?
4: Gérard pose des questions.
2: Non, d'abord.
27: Eh, cul de poule ! Cul de poule et cuir.
6: Le but, c'est de faire parler le gros beauf à l'antenne.
27: Le gros beauf, il t'emmerde, toi, connard.
2: C'est n'importe quoi.
27: Toi, Fildar, fais gaffe avant la fin de l'émission, toi, parce que tu pourrais peut-être recevoir le restant du café sur ta gueule. Ok. Alors qu'est-ce que je voulais dire ? Ouais, je voulais dire que donc j'ai été à New York. J'y ai été avec Sandy, donc on a pris l'avion, donc c'était super bien. Alors, les habitants de New York payent-ils moins d'impôts qu'à Paris ? On va demander à Pot de Chambre.
8: Ouais, mais sérieusement, toi, Gérard, j'en sais rien du tout.
27: Bon alors, pot de chambre, on t'a sélectionné, c'est pour quoi faire ?
8: Ouais, j'en sais rien s'ils payent des impôts.
27: Je te demande, on t'a sélectionné, c'était pour quoi faire ? Pour participer au débat ou pour te foutre de ma gueule ?
8: Je peux foutre pas de ta gueule, je réponds.
6: T'es même pas New-Yorkien, toi.
8: Je suis à Paris, moi.
27: Non, mais moi, je te demande. Attends, à Paris, c'est pour ça que j'ai 103.5, dis non.
1: Ah oui, c'est dis non.
27: Ah ouais, dis non. Tu prendrais pas les gens pour des cons?
3: Non.
27: Hein? Celle qui s'amuse à dire que je suis lourd tout à l'heure, elle va dégager. Et je vais pas chercher. Alors je vous préviens, soit que vous répondez correctement aux questions, ou soit que vous foutez de ma gueule et que vous avez pas envie de participer au débat, ça sert à rien qu'on vous sélectionne. Ok? Ouais, c'est clair
28: Gérard,
27: et net.
28: Gérard, oui, Gérard, il y a bon. Encore Davy One qui te demande si les nouilles York, c'est un plat surrénien.
27: Ah ben ça, pour l'instant... Là, pour l'instant, on n'est pas arrivé à la question, qu'est-ce qu'on mange là-bas? Alors, on va demander à Potchamp s'il est réveillé.
1: Oui, je suis réveillé, vas-y.
27: Alors?
1: Est-ce que tu peux me répéter ta question, s'il te plaît?
27: Oh, non, mais tu as commencé à foutre de ma gueule, là, ou quoi?
1: Non,
12: mais je vais expliquer hors antenne, Gérard, c'est pour ça, il a pas entendu.
27: Non, il a pas entendu la question, alors que j'ai demandé la première fois, apparemment, il a dit, j'ai pas envie d'y répondre. Alors, s'il a pas envie d'y répondre, il participe pas au débat. Ça sert à rien de sélectionner. Bon, ça suffit, s'il vous plaît, c'est moi qui commande.
1: Mais laissez-le, ça le stimule.
27: Hein? Alors, je vous préviens, si on vous sélectionne, c'est pour pas... Oh! On se calme. Si on vous sélectionne, c'est pour participer au débat. Si vous voulez pas participer, ça sert à rien qu'on vous sélectionne. C'est clair et net.
3: Mais t'énerve pas. Crie pas.
27: Alors, pas de chambre, les habitants de New York payent-ils moins d'impôts qu'à Paris?
1: Oh bah, sans doute.
27: D'accord.
12: Voilà. Et pourquoi aussi? Il faut peut-être expliquer un peu.
27: Genre. Alors, tu peux expliquer?
1: Je sais pas, moi, parce qu'ils habitent aux appartements, alors... Franchement, je pourrais pas te dire plus que ça, j'en sais rien du tout.
27: Non mais attends. Non mais là, je crois que t'es en train de...
1: J'ai compris ta question, mais je sais pas y répondre. J'habite pas à New York et... voilà, quoi, je peux pas te répondre mieux.
27: Bon, ok. Cuisse de velours.
3: Tu peux répéter la question?
27: Eh, vous commencez à me les gonfler, là?
3: Mais non, mais j'ai pas entendu.
27: Non mais, les oreilles, c'est comme le cul, ça se lave. Vous avez très bien compris la question. Alors maintenant, je la répète plus.
3: Bah, je me suis pas lavé depuis une semaine.
27: Alors si t'as pas compris la question, je passe à Tony, merci.
1: Ouais, je crois qu'ils comprennent pas le sens de tes questions, mon GG.
27: Alors Tony,
3: je suis d'accord avec lui.
1: Ouais, moi je voulais dire que les habitants de New York ils doivent payer un petit peu plus d'impôts parce qu'il me semble que le dollar c'est plus fort en Amérique qu'en France en fait.
27: Ouais mais
1: d'ailleurs tu pourrais témoigner même toi parce que t'as vu que en fait ils ont payé plus d'impôts parce qu'il paraît qu'il y a un gros monstre qui a tout détruit dans la ville. D'ailleurs, ça fait qu'en fait, ils ont payé plus d'impôts.
3: Ils allaient tout reconstruire après.
27: Bah attendez, il y a une question universelle.
28: Ouais, il y a Booster qui te demande, il te demande pas, il explique que les habitants de New York ne payent pas souvent de pots, c'est pour ça que les bistrots sont vides.
27: Non mais je vois pas du tout le rapport avec
12: ça. Non, parce que Gérard, tu y allais dans les bistrots là-bas, toi. Tu peux nous en parler, non ou pas?
28: T'as payé un pot,
5: des teufs quand même là-bas, GG.
27: Non. Pour l'instant, on n'est pas en train de parler des cafés, d'accord? Susboul.
1: Moi je pense que le gros monstre qui a détruit New York, il doit payer beaucoup d'impôts parce qu'il doit avoir une grosse maison quoi.
27: Bon Fildar, tu me cherches celui qui fait le con et t'éteins ton micro parce que tout à l'heure ça va mal se terminer pour ton matricule.
9: D'accord.
27: Alors Susboul pour toi.
1: Bah moi je pense qu'il paye beaucoup d'impôts parce que le gros monstre qui a détruit New York, il doit avoir une grosse maison quand même.
27: Mmh. Ok, saucisson à l'ail.
3: Alors sérieusement, moi je pense qu'à New York, les gens ont plus d'avantages que la France, parce que notamment le problème des impôts, comme on parle quoi.
27: Ouais, non mais tu peux préciser le fond de ta réponse.
3: Moi je pense qu'ils payent plus d'impôts qu'en France.
27: Ouais mais pourquoi?
3: Bah pourquoi? Parce que il faut qu'ils payent des impôts et c'est comme ça.
27: D'accord.
12: Parce que c'est en dollars Gérard, non? C'est en dollars.
27: Mais toi pour l'instant je t'ai dit de chercher qui c'est qu'en train de faire le con, je t'ai pas demandé de... Fidlar, je te signale, au lieu d'allumer ta clope, t'essayes tout de suite de savoir qui fait le con. Parce que sinon, c'est toi qui dérouilles.
3: Tout de suite. C'est pas moi.
27: Je te préviens, Fildar, tu cherches tout de suite.
1: C'est jamais toi, saucisson à l'ail mystère.
27: Oh ouais, tu fermes, Tony, ça suffit, d'accord? Alors, cul de poule.
3: Oui.
27: Donc toi.
3: En fait, ça dépend où tu habites dans New York. Mmh. Tu habites à côté de New Tower Bridge Center, tu payes...
27: Voilà, attends, tu peux répéter là, parce que j'ai pas compris le...
3: New Tower Bridge Center.
27: Ouais.
3: Tu payes trois fois plus cher si t'es à un petit short street.
27: Oh non mais je peux pas vous dire parce que nous on a été dans New York tout.
3: Ouais, donc non, attends, ça va. T'as été à New York 3 jours, tu peux pas dire que tu connais New York quoi.
27: Non mais attends, en 3 jours tu peux visiter New York, je suis désolé.
1: Ouais, mais Gérard, t'as été dans le Bronx.
27: Quoi?
1: T'as été dans le Bronx.
27: C'est où ça?
1: C'est à côté de Harlem.
27: Non mais attends,
1: il y a des grands négros avec des couteaux de chasse et tout.
27: Non mais attends, je te signale qu'on a visité certains quartiers et je peux vous dire une chose que c'est quand même pas évident de se balader là-dedans. Pourquoi? Donc, pour
1: c'est
27: vous dire.
1: C'est agressé ou pas?
27: Oh!
1: C'est
5: tout ce que tu dis.
27: Bon, Fildar.
7: Oui, mais je peux pas deviner à chaque fois.
27: Non, mais tu peux pas deviner, c'est ton boulot. Tu veux faire le standard, maintenant tu fais ton boulot correctement ou pas du tout?
7: D'accord.
27: Clair, net, précis.
7: Voilà. D'accord.
27: Ok.
28: Grave, Gérard, en attendant, à propos du Bronx, sur IRC, on me demande si t'as coulé un Bronx.
27: Non. Non. Donc, pour vous dire s'ils payent plus d'impôts que nous à Paris, ça, je peux pas vous le dire parce qu'on n'a pas eu.
7: T'as pas trop... fait des recherches?
27: Non, on n'a pas eu l'occasion de trop discuter avec les gens et tout. Donc.
5: N'importe quoi.
27: Oh, ta gueule, à toi, je t'emmerde.
1: Et est-ce que t'as rencontré Beetleborg?
27: Quoi?
1: Est-ce que t'as rencontré Beetleborg?
27: N'importe quoi, toi. Toi, t'es en train de planer à 24 à l'heure.
1: Et
27: hein.
1: Toi, Gérard, t'es allé à New York pour voir un film, c'est ça?
27: Bah oui.
1: C'était quoi? C'était le film de cul, la Zobzilla contre les pétins Snuffman, c'est ça?
27: Attends, fais gaffe à toi, Tony, parce que tout à l'heure, tu as dégagé. Alors, je te signale, t'as intérêt de rester à carreau si tu veux finir les 10 questions.
1: Non, moi, je m'arrête.
27: Ouais, non, mais moi, je te dis, t'as intérêt de te calmer.
1: Ok, pas de problème.
9: Gérard, t'es monté dans l'Empire State Building?
27: Mais pour l'instant, on n'en est pas arrivé là, d'accord?
9: D'accord.
27: Alors, que mange-t-on à New que mange-t-on quand on est à New York? Leur spécialité là-bas pour vous. Donc, on va demander à
12: un mec en moto.
28: Un mec en moto.
7: Putain, mais qu'est-ce qu'il fait là,
28: il y a un mec en moto.
27: Toi, tu cherches.
28: D'où il sort? Putain, trouve-le. Il est importable en plus. C'est sûr.
27: Allô.
28: Oh là là.
5: Je suis à 130 sur l'autoroute.
27: Non mais allez-y, continuez. Hey. Attends, parce que lui il veut pas faire son boulot.
28: Non, mais c'est bon, apparemment il s'est arrêté. Apparemment il s'est arrêté, vas-y. Non, mais
27: toi, tout à l'heure je vais me lever, je vais t'en coller une. Ça va te faire tout drôle avant la fin, toi. Je te signale, c'est la dernière fois que je te le dis.
5: I'm gonna leave New York.
27: Voilà, vous fermez vos gueules.
5: New York.
27: Merci.
28: Alors, bon, Gérard, pour calmer le débat, il y a Oxide qui dit qu'un jour il ira à New York avec toi, on y jouera, tu verras.
27: Ouais, mais ça c'est une chanson, donc je m'en fous. Alors, que mange-t-on quand
28: c'est
27: on est...
28: C'est pas gentil hein, de ta part.
27: Ben si, de toute manière, j'irai pas à New York avec lui, j'irai plutôt avec ma femme.
9: Ça vient un film en anglais, non?
27: Non, personnellement, j'ai pas trop... On comprend pas trop bien ce qu'ils nous disent, à part « excuse me ».«
5: Excuse me, Pio ».
27: Excuse me ou thank you et saucisse à l'ail. Donc on revient sur
12: saucisse à l'ail.
9: Tu veux dire quoi, saucisse à l'ail?
12: Saucisse à l'ail.
1: T'as pas dit fuck me, kiss man.
27: Tu as à l'ail.
28: Gérard.
12: Non, t'as
28: Gérard.
12: Pas Fildar, il a rien fait.
28: Gérard, il y a Jupiler qui te demande si à New York t'as vu Starsky Hutch.
27: Non. Alors on revient à la troisième question. Que mange-t-on quand on est à New York? Leur spécialité, on va demander ça à pot de chambre. Oh là là là là là, putain, vous commencez...
9: Des hamburgers.
27: Vous commencez à me coincer les couilles, sérieusement.
9: Ouais. Non, pour moi, ce sera des brouillons.
27: On est déjà à la troisième question, vous commencez à foutre votre merde, c'est pas bon.
1: C'est inadmissible.
27: Ça va pas être bon pour le deuxième débat, je le sens.
9: Ouais.
27: Alors, pot de chambre.
1: Oui, bah des hamburgers, des frites et du ketchup.
27: Ah ouais, tu crois qu'ils mangent des frites là-bas?
1: Bah ouais.
27: D'accord.
9: Bah ouais, évidemment, ouais, on mange que des frites et des hamburgers.
12: Pas tous en même temps, s'il vous plaît.
27: Cuisse de velours.
9: Bah, je viens de répondre à la question.
27: Ah bah, c'est bien, parce que tu
9: penses... Des frites, des hamburgers, etc.
27: Non, mais je demande à Pochon, mais c'est toi qui réponds, c'est
9: bah,
27: pas
9: tu
27: mal.
9: Tu m'as dit cuisse de velours, bah, alors je réponds.
1: Tu viens
9: hein.
1: De dire cuisse de velours.
9: Excuse-moi. Hein.
27: Tony.
1: Bah, il me semble aussi que c'est beaucoup à base de sauce grasse, de viande rouge et de frites. Ouais.
27: D'accord.
1: Ok, pas de problème.
27: Suzboul.
1: Bah moi j'étais dans un fast food et j'ai pris un menu MacGyver. Donc il y avait un menu de Suisse.
27: Non, Tony.
1: Ouais.
27: Tony, laisse-le parler.
1: Pas de problème. Donc j'ai pris un menu MacGyver, j'ai un couteau suisse,
27: ouais.
1: Une boussole,
27: ouais.
1: Et un sandwich au pâté.
27: D'accord, eh ben tu vois mon pote.
1: Attends, mais ça c'est pas comestible.
27: Dans ce cas-là, tu sais ce que tu vas faire, tu vas aller voir Fildar. Tu vas aller voir Fildar au standard maintenant.
12: Moi,
27: ça va être terminé pour
12: je
27: toi.
12: Je peux pas l'aider, hein.
27: Non, mais c'est bon, tu prends quelqu'un d'autre parce que j'aime pas les cons qui s'amusent à dire des conneries. Donc,
12: on n'a pas le droit d'être drôle.
27: Saucisson à l'ail.
9: Alors, la nourriture la plus répandue, je dirais les hamburgers, les hot dogs, les frites et les œufs brouillés.
27: Mm-hmm.
9: Et
27: ah,
9: comme dessert, je prendrais une pomme.
27: D'accord. Cul de poule.
9: Bah moi, j'ai entendu dire qu'ils faisaient des hot dogs avec des chiens écrasés, mais bon.
27: Alors, cul de poule.
9: Ouais.
27: Cul de poule.
9: Oui.
27: Je crois que t'as pas tellement bien compris la question.
9: Bah si, répète, vas-y.
27: Non, mais attends, tu crois que je vais m'amuser à faire que ça toute la soirée?
0: Tu me demandes ce qu'il mange? Bah, je te dis, il mange des hamburgers avec des chiens écrasés.
27: Ouais, ben bah, ça, c'est en Chine qu'on mange des bêtes.
10: Non, c'est du chat, non, mais n'importe.
27: Bon,
0: tu saurais qu'ils font des hot dogs avec des chiens écrasés.
27: D'accord. Alors, moi, je peux te dire une chose que c'est faux. Donc, les plats le plus qui est demandé. Attends, celui qui s'amuse à renifler comme un bœuf.
0: Sandy.
27: Ouais, c'est Sandy. Alors Sandy, à ton merde, toi, d'accord, pétasse. Ça va aller vite maintenant. Je vous préviens, je modère pas mes mots. Alors
11: ah bon, on a vu. Gare, hein.
27: Gare
12: au gorille.
27: Alors. Donc, qu'est-ce que je disais? Donc, ouais, je voulais répondre. Donc, c'est sûr que la spécialité là-bas, c'est hamburger, brouillé, voire même café, du café. Souvent, c'est hamburger café là-bas, en règle générale. Donc,
10: beaucoup de glace.
27: Hein, ouais, non, mais c'est vrai qu'ils mangent aussi des glaces, mais je pense que. Merci pour le Larsen, quand je parle, c'est sympa. Je peux dire que c'est vrai qu'il y a aussi des glaces, mais quand il fait froid, ça m'étonnerait. Hein.
10: C'est vrai qu'il y a beaucoup, Gérard, c'est vrai qu'il y a beaucoup d'obèses aux États-Unis.
0: La moitié de la population,
27: Mais je peux dire que, en règle générale, là, dans les quartiers... Attendez, s'il vous plaît, merci. Déjà, je vais couper, je vais te répondre, Tony, après, mais il y a une question IRC qui est peut-être importante.
28: Oui, il y a Jarvis Cooker qui te demande, quand t'es allé à New York, est-ce qu'il y avait encore le vaisseau d'Indépendance Day au-dessus de l'Empire State Building?
27: Non. Qu'est-ce que je voulais dire? Ouais, tiens, il y a peut-être un petit sondage.
11: Bah ouais.
27: Merci. C'est pas à Manu qu'il faut les envoyer, c'est à moi, d'accord?
11: Vas-y,
27: tu me parlais
11: plus. Balance un petit sondage.
27: Alors, pour la première question, êtes-vous déjà allé à New York? Alors, il y a 50% des gens qui ne connaissent pas New York dans la Manche. Alors ça, la Manche, c'est dans le département 50, donc je vois pas du tout le rapport.
11: Il y a New York là-bas.
12: Non, mais il faut passer par la Manche pour la New York, c'est mer.
27: Ah oui.
12: La mer, tu connais pas la Manche?
27: Non, mais attends. Toi, tu me dirais, faut traverser la Seine pour aller à
12: Suresnes.
27: À Suresnes, c'est pareil. À Brouty.
12: Bah ouais.
10: À Brouty. C'est vraiment qu'un cas.
27: 32% des gens répondent.
12: Ne
27: répondent pas aux mendiants. Donc je vois pas du tout le rapport avec êtes-vous déjà allé à New York. Qu'est-ce qu'il y a encore? 18% sont allés à Euro Disney. Alors je sais pas si Euro Disney. Ils veulent parler de Euro Disney, celui qui est à Paris. Mais à New York, ça s'appelle pas Euro Disney. C'est même pas Disneyland.
12: C'est Disney World.
27: C'est
12: Disney World.
27: Je sais plus exactement. Mais je crois que ce parc d'attraction, là, il est en voie de disparition. Oui, Rigo, avant de venir à la police.
28: Ouais, ben, il y a Raptor qui te demande si, vu qu'il n'y avait pas le vaisseau d'Independence Day, est-ce qu'il y avait King Kong sur l'Empire State Building?
27: Non plus. Je répondais à qui c'était Tony. Donc Tony, tu peux me
10: je répète pas la question.
27: Ouais, donc tu voulais me parler s'il y avait des obèses. Voilà, j'ai très bien compris.
10: Je répète pas la question.
27: Ouais, ben si ça te plaît pas, mon pote, tout à l'heure tu vas dégager, puis je vais pas te répondre tout de suite.
10: Vas-y, réponds. Okay, réponds quand même.
27: Alors donc, pour te dire s'il y avait des obèses là-bas, je sais que on en a vu pas mal, et c'est vrai que faut voir aussi ce qu'ils mangent, hein, parce que quand tu vois le nombre de restaurants qui sont les uns à côté des autres, ça fait un restaurant tous les 20 mètres à peine, hein. Grosso modo. Et je peux te dire une chose que, grosso modo, il y avait un restaurant tous les 20 mètres. Oui, Rigo, avant qu'on fasse une pause.
28: Non, il me demande si, attends. Non, c'est méchant, il parle de Sandy, c'est méchant.
27: Bon, alors c'est pas la peine. Donc,
10: quel rapport avec Gérard? J'ai une question.
27: Oui.
10: C'est pas de chambre.
27: Oui.
10: Tu sais s'ils ont toujours le syndrome de la vache folle au McDo?
27: Non mais attends, je vois pas du tout le rapport avec New York là.
10: Bah dans les hamburgers.
27: Non mais attends, mais je vois pas du tout le rapport parce que le truc sur les vaches Paul, ça vient pas de New York, hein, ça vient d'Angleterre.
10: Oh pardon. Allô.
27: Donc non mais vas-y toi.
11: Tu vas encore parler plus fort, Fildar.
27: Parle plus fort comme ça on comprendra bien.
28: S'entend plus.
27: Donc oui.
0: Les saucissons à l'ail.
27: Oui.
0: Moi, j'aimerais te poser une question. Est-ce que tu crois que la viande qu'ils mettent dans les hamburgers, est-ce que c'est la même viande qu'en France?
27: Hey, attends 5 minutes. Hey, tu parles encore plus fort, je comprends pas, espèce de con.
0: C'est de la viande de rat dans les hamburgers.
27: Non, mais
12: je pense sur les vannes
0: canines.
27: Attends 5 minutes.
12: Va bouffer ton saucisson à l'ail.
27: Attends, tu fermes ta gueule, ta connard. Ok, connard.
13: Mais quoi, je fais les 24 lignes.
27: Ouais, tu fais les 24 lignes et tu parles moins fort quand les gens ils parlent, ok.
13: Allô.
27: Non, Gérard, arrête.
13: Vas-y,
27: il lui met des baffes.
28: Arrête de le frapper.
27: Gérard, arrête.
28: Vas-y, continue ton débat.
27: T'es fou. Hello. Bon, alors, saucisson à l'ail, vas-y, je t'écoute avant qu'on fasse ta pause.
14: Oui, donc je voulais te poser la question suivante. Est-ce que tu crois que la viande qu'ils mettent dans les hamburgers, est-ce que tu crois que c'est la même viande qu'on prend?
27: Si, parce que c'est, faut dire une chose, que les hamburgers, donc, c'est des trucs qui sont importés d'un peu partout dans le monde. Donc, c'est de la viande hachée, donc, je pense que.
14: C'est pas de la viande fabriquée aussi.
13: La viande hachée.
27: Je pense. Bon, on arrête pour cette question. Maintenant, tout le monde a répondu. Alors, que représente New York pour vous? Et on va s'écouter.
12: On va s'écouter quoi?
27: La croûte des pieds de ma femme sont bonnes avec du caviar. Et on se retrouve tout de suite après au 0803 08 5000 et 0870.

0: de Gérard.
1: Eh ben, Une, j'en connais, il va s'en prendre une tout à l'heure, mais ça, là, je crois que ça va lui faire plus mal. Donc, 1h01 du matin, toujours les débats de Gérard. Donc, vous êtes toujours sur Pun Radio. Et donc, il y a toujours Rigo qui vous attend sur le site internet www.frpunradio.
2: Gérard, j'ai une grande nouvelle. On a déjà dépassé les 3000 personnes. Alors qu'il est 1h du matin, on est en train de battre les records. 3104,3.
1: Ouais, mais j'espère que il y en a pas qui vont s'en aller à cause de Phil Dard, parce que
3: on vient de s'écouter quoi, GG?
1: Et on vient de s'écouter, les croûtes de pied de ma femme sont bonnes avec du caviar. Et
2: donc,
1: vous pouvez toujours nous appeler au 0803-08-5000. Il y a toujours monsieur Fildar quand il sera décidé à faire son boulot correctement, parce que les 24 lignes sautent, mais il prend personne au standard. Donc, ceux qui essayent d'appeler, n'ayez crainte, c'est Fildar qui déconne.
3: Allô?
1: Hein?
2: retiens les lignes qui sautent.
1: Ouais. Alors, donc, on récupère cul de poule. C'est bien, si. Manu?
4: Oui.
1: Je peux avoir les gens.
4: Pardon, excuse-moi.
1: Merci. Donc, on récupère cul de poule.
5: Oui, je suis là.
1: Rebonsoir. Saucisson à l'ail.
5: Salut.
1: Salut. Suzboule.
3: Toi, tu viens d'arriver?
6: Bonsoir.
1: Tony.
7: Salut, ma couille.
1: Salut. Et cuisse de velours, pardon.
5: Moi, je suis là.
1: Et pas de chambre pour terminer.
8: Hello, Gérard.
1: Ok. Alors, donc, la question, c'est que représente New York pour vous? Alors, on va demander ça à... Cuisse de velours, tiens.
5: Bah, pour moi, ça représente un lieu historique. Enfin, je parle de la Statue de la Liberté.
1: Ouais.
5: Et voilà, c'est tout.
1: Ça, pour toi, ouais, mais toi, tu y as jamais été.
5: Ouais, je parle de la... Ouais.
1: Donc,
5: avec les boutiques, en fait.
1: D'accord. Mais t'as pas eu l'occasion d'aller dans le centre?
5: Non.
1: D'accord. Pas de chambre?
8: Ouais, mais moi ça me fait penser aussi à la Statue de la Liberté et puis au cinéma.
1: Non, attends, mais pourquoi le cinéma?
8: Je sais pas si t'as vu Eddie Murphy dans Le Prince à New York.
1: Mais non, mais attends, pas de chambre.
8: Oui.
1: Non, mais je vois pas du tout, là, le rapport que représente New York pour vous. Toi, tu me dis la Statue de la Liberté et les cinémas, mais attends, mais je vois pas du tout le...
7: Il a raison, moi j'ai vu aussi Perversion.
1: Non, mais attends, Tony, pour l'instant, je demande à pas de chambre.
8: Oui.
1: Bon, alors vas-y, Tony, si tu... Bon, toi, pour toi, c'est le cinéma et la Statue de la Liberté, c'est ça, pas de chambre. Hein? Tony?
7: Non, mais je voulais dire qu'il avait raison, parce que moi j'avais vu Perversion anale à New York aussi, et ça parlait de New York, et puis il y avait en toile de fond New York. Ah, téléphone, excuse-moi.
5: Allô?
7: Ouais, salut chérie, ça va?
1: Non mais Tony.
7: Ouais.
1: Tony, tu t'arrêtes s'il te plaît?
7: Je te rappelle plus tard, là, je parle au...
1: Non, Tony, s'il te plaît.
7: Je parle au bouffe de l'antenne.
5: Ok.
1: Tony!
7: Ouais, et puis aussi, ce que ça m'inspire aussi, New York, c'est des filles blondes qui vont se baigner à moitié à poil en maillot de bain rouge dans la Tamise.
1: Non mais attends, parce que là, je vois pas le rapport. Hein.
7: Ouais, écoute,
1: enfin, Suzboule.
9: Ouais, ça me fait penser à King Kong et Godzilla.
1: D'accord.
9: Ouais, Gérard, tu peux répéter la première question du débat, je voulais répondre.
1: Non, je répète plus les questions. Saucisson à l'ail.
5: Alors, ce que ça représente, la Statue de la Liberté, les vacances et évidemment les beaux garçons.
1: D'accord, ah ben...
5: Donc voilà.
1: Cul de poule.
5: Ouais, moi ça représente 6 mois de ma vie. Je suis partie 6 mois là-bas, j'ai fait la fête pendant 6 mois. Quoi.
1: Alors, comme toi, tu y as été pendant 6 mois,
5: ouais.
1: Donc tu peux me dire qu'est-ce que tu as visité?
5: J'ai visité plein de trucs, mais j'ai surtout fait la fête en fait. J'étais dans les boîtes, j'étais pas là-bas pour visiter vraiment. Quoi. Je suis allée à la Statue de la Liberté, l'Empire State Building, tout ça.
7: T'aurais pu nous inviter quand même.
5: Voilà.
7: T'aurais pu nous inviter.
1: Mais attends,
5: non, mais la prochaine fois, j'y retourne bien.
1: Il y a une question IRC, Rigo, non?
2: Ouais, il y a Davy Wallace.
3: Laisse tomber, Rigo.
2: Non, mais attends.
7: Rigo, là, impose-toi, Rigo.
2: Assis-toi, Gérard.
1: Toi, fais gaffe, parce que tout à l'heure, je vais t'éclater, toi.
2: Non, Gérard, il y a juste Davy One qui te demandait si New York, c'était la capitale des États-Unis.
1: Non, c'est Washington. Pour le remettre à sa place.
5: Bingo.
1: Voilà, alors, donc tout le monde a répondu. Donc, pour moi, que représente New York? Bon, ben, bien sûr, il y a la Statue de la Liberté, il y a le Stadium Building, il y a le Central Park, il y a la 5e avenue qui est super belle à visiter avec.
5: Manhattan.
1: Hein?
5: Manhattan.
1: C'est où ça?
5: C'est New York.
1: Ouais, mais attends, tu peux préciser le fond de...
5: Manhattan.
1: Bah oui, bien sûr, on a visité tous ces coins-là, on a même visité les quartiers chinois, italiens et autres.
7: Et t'as visité Hollywood Boulevard, Gérard?
1: Hmm?
7: T'as visité Hollywood Boulevard?
1: Ben bien sûr, qu'est-ce que je viens de dire, on a fait la 5e avenue, on a fait que de marcher durant les 3 jours.
7: Est-ce que t'es allé dans le quartier...
1: Attendez, tout le monde, pas tous en même temps.
7: Ouais, c'est Denis, je voulais te demander si t'étais allé dans le quartier Black Amsalem.
1: Ben qu'est-ce que je viens de dire, dans les quartiers noirs, espèce d'abruti.
7: Ah, excuse-moi, j'ai pas entendu, Amsalem donc.
1: Bon, celui qui reçoit du monde, là, c'est plus la peine qu'il participe au débat parce que ça commence à m'énerver.
0: Tu les dégages de chez toi, tu les fais pas rentrer.
7: Ok.
0: On veut pas, on veut personne.
1: Tu gères un peu.
0: Hey, tu fais quoi là?
5: Oh non, GG.
0: Tu fous ta merde.
1: Mais non.
7: Vous voyez pas que j'ai une émission à faire avec le bœuf de fun radio là.
1: Oh, t'es en train de foutre ta merde ou quoi toi?
5: Oh là là, c'est mou. New York.
1: Donc qu'est-ce que je voulais dire? Bon bah c'est tout.
2: Gérard.
1: Oui.
2: Il y a Ethan sur IRC qui te demande si t'as rencontré des stars à New York.
1: Non, on n'a pas eu l'occasion d'en voir, à part que cuisse saucisson à l'ail, elle a dû voir.
5: Moi j'ai vu Al Pacino et Jean Reno.
1: Bon alors celui-là c'est plus la peine maintenant, Fildar, tu fais ton boulot correctement.
5: Le président de la République des États-Unis, Bill Clinton.
1: D'accord. Fildar. T'éteins ton micro et tu me gères celui qui est en train de recevoir du monde parce que ça m'énerve.
3: Je voulais te poser une question, Gérard. Je voulais te poser une question. Est-ce que t'as été dans la rue, tu sais, où ils font ils laissent des empreintes de pied là, tu sais, avec leur nom?
1: Ouais, on l'a visité aussi, ça. On y est passé.
5: Hollywood.
1: Ouais, c'est Hollywood Boulevard. Bon, Fildar, ouais. Tu gères maintenant. Ça commence à bien faire.
3: Je vais ouvrir alors.
1: D'ailleurs, je vais t'ouvrir mon poing dans ta gueule, toi.
7: T'es allé à South Fork?
1: Non. Les touristes vont-ils plus facilement à New York qu'à Roubaix?
7: C'est pas la même ambiance.
5: Ah ouais, c'est sûr.
7: Bah. C'est pas pareil.
1: Elle est bien, la question. Donc, on va demander à Cupoule.
5: Ouais, moi je vais plus facilement à New York, ouais.
1: Mm-hmm.
5: Je suis désolée pour les gens qui habitent Roubaix, mais non, je peux pas, là.
1: D'accord. Ok. Saucisson à l'ail.
5: Non, moi je pense que les touristes peuvent se rendre plutôt à Roubaix plus facilement.
1: Ouais, non mais attends, il y en a un qui est en train de faire le compte tout à l'heure, si je me lève, il va s'en prendre une, il va dégager des studios vite fait lui.
5: Ouais, donc je te disais, oui. Je pense que les touristes peuvent se rendre plus facilement à Roubaix, donc je vais t'expliquer pourquoi. Parce qu'à Roubaix, ils peuvent s'y rendre en voiture ou en train et que c'est moins cher que l'avion.
4: T'as quoi à voir à Roubaix?
5: À l'avion, quand tu payes ton billet de train, déjà que ça coûte cher.
4: Y a rien à voir,
5: en plus, tu fais la queue pour avoir ton billet de train, donc.
4: Et t'as pas la statue de la liberté à Roubaix.
7: Il y a des buildings à Roubaix.
4: Il y a pas de building là-bas.
1: Bon, mais vous la laissez parler, c'est tout. Ok, bon, merci. Susboule.
6: Bah moi, je pense que c'est quand même plus facile d'aller à Trifouille les Oies parce que c'est en France et c'est plus près.
1: N'importe quoi, toi. Tony.
7: Ouais, moi, tant qu'à faire, je préférerais aller à New York avec plus de boules qu'aller à Roubaix.
1: Ouais. Cuisse de velours.
5: Bon, je préfère aller à New York, c'est clair. On t'emmènera.
7: Ouais. Mmh. On fera des trucs à trois.
1: Ah non, mais c'est
2: Gérard,
1: pas mal.
2: Attends, Gérard, il y a Delight sur IRC, il demande quelle langue on parle à Roubaix.
1: Ben, à Roubaix,
5: Roubaix quoi? Roubaix,
1: non, on parle le ch'timi. Donc, comme Roubaix, c'est dans le nord, donc on parle le ch'ti. Mi. Voilà. Pas de chambre pour terminer.
10: On va plus facilement à New York aussi, ouais.
5: Comme on part tous les cinq alors.
1: Mmh. D'accord, moi je peux vous dire, je préfère aller à New York qu'à Roubaix parce qu'à New York au moins.
5: On t'emmène pas comme moi alors.
1: Moi je préfère aller à New York parce qu'il y a plus de trucs à visiter que dans le nord de la France. Voilà. Donc alors il y a peut-être un petit sondage là, mais je pense que ça m'étonnerait que ça fasse plaisir aux gens. Non, mais ça.
3: Non, mais c'est intéressant.
1: D'où New York est de naissance, 60% ont répondu. 60% des gens le sont depuis le 1er janvier, je vois pas du tout le rapport. Ça n'a rien à voir. Après j'ai 30% des gens le sont depuis que Dieu est là, je vois pas du tout le rapport. Et 10% des gens se sont fait vacciner contre New York cet après-midi, n'importe quoi. Ça c'est des conneries au PD de

0: Non, mais attends, tu peux imaginer, parce que ils en parlent quand même. Non, mais tu peux imaginer, ils en parlent quand même à la télé.
1: Ouais.
0: Ouais, d'accord, je crois que...
1: Il est blasé. Non, pas du tout.
0: Non, si, mais je pense que si, t'es blasé.
2: J'ai une idée, je crois que je vais le dégager.
0: Ouais, ouais, je pense.
3: Bonne idée, hein.
2: Ouais.
0: Allez, cuisse de velours.
4: Bah, les beaux garçons, le soleil.
5: T'as pas besoin d'aller à New York, ma petite, tu viens à Paris. Là.
0: Bon, Tony, s'il te plaît, tu te calmes.
5: Non, mais
0: Tony, tu te calmes ou sinon tu vas faire comme pas de chambre.
5: Non, mais pourquoi aller si loin?
0: Non, mais attends, tu permets.
4: Non, mais...
0: On la laisse parler, ok? Tony, s'il te plaît, tu laisses parler les gens, après on te laissera parler, d'accord?
5: Ok.
0: Alors tu laisses parler un peu les gens aussi, ok?
5: Ok.
0: Merci. Donc, cuisse de velours.
4: Ah ouais, bah, c'est bien ce que je disais, voilà, et puis... Mais je suis allé que 3 jours, donc...
0: Bah, tu y as été 3 jours?
4: Ouais.
0: De quand à quand?
4: Bon, j'en sais rien, moi, il y a 2 ans, par là.
0: D'accord. Tony, donc maintenant...
5: Ouais, mais New York, j'ai eu l'occasion de connaître, mais en fait, rien que par la télé, et puis ça me dit rien, en fait. Je suis bien à Paris.
0: Mm-hmm. Ouais. Donc, New York, pour toi, personnellement, ça...
5: Ah non, moi, ça me dit rien, franchement, non.
0: D'accord. Boule.
6: Bah moi, j'aurais voulu rencontrer Jockey Wing, mais il est mort.
0: Non, mais attends, que représente... qu'est-ce qui vous a fait rêver à New York?
6: Bah, c'est Jockey Wing dans son ranch.
0: Non, mais attends, je vois pas du tout le rapport avec la question.
5: Et Bonanza, il est encore vivant, Bonanza ou pas?
0: Tony, s'il te plaît. Merci. Bon, alors, Susboul.
6: Eh ben, ouais, c'est Jockey Wing parce que...
0: Bah, vous réveillez un peu parce que là, c'est mort, quoi. Oh, punaise. Bon, ouais. Au revoir pour les saucissons à l'ail.
4: Oui, alors moi, je vais te dire, franchement, ce qui me fait vraiment rêver, c'est d'habiter dans un grand building et de voir les habitants de haut.
0: N'importe quoi.
5: Toi, même si on monte au 40e étage, on te voit.
0: Non, là, je vais te dire une chose que ça m'étonnerait, Tony.
4: Tu dis que personne ne me voit. Hein.
5: Si.
0: Tony, je vais te dire une chose que...
5: Je te reconnais à l'odeur.
0: Tony.
4: Non, mais moi, j'ai pas d'odeur. Hein.
0: Tony, s'il te plaît.
5: Oui.
0: Merci. Cul de poule.
4: Oui. Moi, en fait, je rêvais de tout et puis... En fait, si tu claques un peu de fric, tu peux assouvir tous tes fantasmes là-bas, quoi.
0: Mmh, d'accord. Je répondrai après. Oui, Rigo.
7: Ouais, il y a Ethan encore sur l'IRC qui te demande si tu t'es bien bourré la gueule à New York.
0: Là, je vais te dire une chose, tu vois, c'est que le plus gros problème à New York, c'est que si tu te fais piquer avec de l'alcool, tu vas directement en cabane. Donc, il faut...
4: Mais il n'y a pas beaucoup de café à New York, hein.
0: Non, c'est plus
4: C'est plutôt mort, hein.
0: Non, mais je peux. On va préciser même avec saucisson à l'ail comme on y a été. Donc on peut préciser, c'est que là-bas, c'est rare que t'as le droit de boire de l'alcool ou sinon faut que tu la planques dans un espace.
4: Je crois pas y avoir été avec toi. Hein. Ça m'étonnerait. Hein.
8: C'est moi qui suis allé.
4: Je crois que là tu dois faire quoi.
5: Arrête. C'était avec toi. Vous êtes allé voir Zobzilla.
0: Ouais, saucisson à l'ail.
4: Oui.
0: Tu te fous de moi là?
4: Bah oui, je me fous pas, parce que je
0: t'ai dit
4: que non...
0: Ah, t'es en train de te foutre de ma gueule. Attends, toi, je te jure, t'as intérêt de répondre aux prochaines questions correctes.
7: Il y a Rennes sur l'IRC qui te demande si tu te fais piquer avec de l'Adidas, tu vas en prison aussi.
0: Non, parce que ça, là, le parfum, t'as le droit d'en acheter. Mais pour revenir à la question là d'Ethan, donc pour l'alcool, donc faut que ça soit planqué. Et ça, je pense que personne pourra me contredire. C'est que ça, ils mettent ça dans des poches dans des trucs qu'on puisse pas aller voir.
4: Bah mais quand tu vas dans les cafés, c'est pas dans les...
7: T'as pas
4: souci au détecteur de
7: bagages.
0: Arrête! Gérard,
7: mais tu vas pas arrête de lui mettre des coups de pied.
0: Toi, tu vas te prendre mon poing dans ta gueule dans peu de temps.
5: Allez, enchaîne-le.
0: Alors, donc, moi, qu'est-ce qui m'a fait... qu'est-ce qui me fait rêver... Oh, vous fermez vos gueules ou quoi, là, maintenant?
5: Non, mais Gérard, ce que t'aurais dû faire, c'est mettre de l'eau de vie dans une bouteille d'Evian. Comme ça, t'aurais eu ta dose quotidienne d'alcool.
4: Gérard?
5: Ah, oui.
7: Et
4: j'ai...
5: Saucisson à l'ail, tu m'excites pas du tout.
4: Il est parti.
5: Des relations sexuelles, là. Hein.
0: Non, mais quand vous allez arrêter de punir vos conneries maintenant, vous allez peut-être reprendre le débat correctement.
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0: Oh, ta gueule, toi, connard.
5: Un jour, j'irai à New York avec
0: bon.
3: Gérard, assis-toi et reprends dans le calme avec les auditeurs.
7: C'est bon, un jour, t'iras à New York avec lui, c'est bon.
0: Putain, allez, je sens... allez. Ouais, marre-toi bien, toi, espèce de connard, va.

0: Allez, septième question. Bon, les auditeurs.
1: Oui.
0: La question de Gérard. Vas-y, Gégé.
1: On écoute.
0: Alors, pensez-vous qu'il fait jour à... Quelle pute salope! Bon. Eh ben, c'est simple, on va s'envoyer un disque.
2: Non, mais on peut pas.
0: Non, tu peux pas, je veux pas le savoir. Moi, Fildar, il fait pas son boulot.
2: On va reprendre dans le calme, Gérard.
3: Bon, Gérard, d'accord, pour reprendre, voilà.
4: On arrête.
3: Pour reprendre le débat calmement. Il y a Delight sur l'IRC qui te demande si t'étais en première classe dans l'avion et où était la piscine et les cours de tennis dans l'avion. Est-ce que t'as vu ça?
0: Déjà pour lui dire, il y a pas de piscine et il y a pas de cours de tennis. En première classe, c'est réservé aux hôtesses de l'air, donc on n'a pas eu l'occasion d'être en première classe et il y a pas de première classe dans les avions.
4: Pour y a un écran, GG.
0: Comment?
4: Il y a un écran.
0: Ouais, il y a un écran, un écran télé. Qu'est-ce que je voulais dire?
1: De Paname. Du béton et du macadam. C'est la plage.
5: Bon, Gigi, ce qu'on va faire, c'est que tu vas poser la question et on va mettre un petit disque.
2: Ouais, je crois que c'est mieux. Hein.
0: Non, mais toi, toi, tu vas me gérer ça parce que tout à l'heure, je vais t'éclater, toi. Je le sens. Je le sens parce que là, pour l'instant, c'est combien qu'on est, Rico?
3: Non, c'est bon, on est toujours plus de 3500, ce qui est déjà pas mal.
5: Bah, ça va, alors je peux faire le con.
0: Je crois que tu vas faire le con chez toi, là. Et vite fait, avec mon pied dans le cul.
5: Alors, pose la question, Gérard.
3: Pose la question.
0: Alors, pensez-vous qu'il fait jour à New York quand il est 18h à Paris et qu'il pleut? Et on s'écoute les petits pousseaux en Paname avec les chiens d'Henri en break. Je te signale... d'Henri en break est toujours une heure. Il est 1h22 exactement, donc vous êtes toujours sur Fun Radio. Donc vous pouvez toujours nous appeler au 0803 08 5000 et 0870 5000 où il y a Fildar qui vous y accueille, mais qui veut pas vous répondre. C'est pas de notre faute. Et puis Rigo, toujours sur l'internet.
5: Lui bosse bien.
0: Donc www.frfunradio. Donc
3: ouais.
0: Donc tu me disais, on est combien là maintenant?
3: On est un peu moins de 4000.
6: Ah, ça a baissé.
0: Ah ben, non, on est
3: 3856 moins 3 parce qu'il y en a 3 qui viennent de partir.
0: Bah ouais, à cause de Fildar. Ça.
3: Bravo. Non, non.
0: Bravo.
3: Alors, ils allaient se coucher, ils connaissent New York et ils s'en foutent de ton débat.
0: Eh ben c'est bien, ben tant pis pour eux. Donc on est quand même à 3800 personnes. C'est quand même pas mal à 1h23 du matin, donc c'est bien. Donc on récupère Kipoul.
4: Oui, je suis là. Bonsoir Gérard, bonsoir Manu, bonsoir Fidela.
0: Bonsoir. Saucisson à l'ail.
4: Oui, donc bonsoir à tous.
0: Je te prends.
1: Par devant et par derrière.
4: Y a pas de problème.
0: Tony, la salope à ton merde, toi, pétasse.
4: C'est quand tu veux, hein. Pousse, quand tu veux.
0: Oh, saucisson à l'ail, attends. Je réponds à celle qui vient de dire...
4: c'était non, il n'y a pas de problème, hein, GG.
0: Non, mais moi, je t'emmerde, salope, ok?
1: Oh.
4: C'est gentil, hein.
0: D'accord. Alors, celle qui s'amuse à dire des conneries, moi, je l'emmerde tout de suite, d'accord? C'est clair et net. Donc, Tony...
1: Ouais. Bonsoir,
0: fils de velours.
4: Ouais, je suis là.
0: J'ai le boule...
2: J'ai les boules.
0: J'ai les boules... Attends, j'ai les boules.
3: Calmez-vous, s'il vous plaît.
5: Oh là là.
3: S'il vous
0: plaît. C'est bien.
3: Pour en venir, au débat.
0: Fildar. Bon, 1h24, on recommence juste après la pause. Toi, tu fous ta merde. Tu les laisses dire, les auditeurs, c'est bien, ils ont raison. Continue, à cause de toi, ça va descendre. Ouais, celui qui s'amuse à recevoir du monde, c'est pareil.
5: Donc, j'accueille le dernier auditeur, parce que t'es incapable de lire son nom, c'est J'ai les boules qui grattent. Bonsoir.
0: Ouais, j'ai les boules qui grattent.
4: Oh, c'est intéressant.
0: Mais dis donc, tu pourrais mieux écrire, hein. On t'a pas appris à écrire, connard.
1: Bonsoir.
0: Okay.
1: Bonsoir à tous.
0: Alors, donc, septième... Bon, ça y est, on a compris.
1: Salut. Bonjour.
0: Ça va? Enchaîne, Gérard. Alors, septième question.
1: Le Manu, il est vénère aujourd'hui.
0: Bon, toi, tu te tais, s'il te plaît, d'accord? Pensez-vous qu'il fasse... Pensez-vous qu'il fait jour? Oh, tu la fermes, salope! Ok, cul de poule ou cuisse de velours? Là, je vous préviens, vous allez vous calmer, les deux salopes qui nous restent.
3: Oh, Gérard, pour en revenir au débat, il y a Yankee sur l'IRC qui te demande si on peut payer les putes de New York en euros.
0: Alors là, pour l'instant, je peux pas répondre parce que l'euro c'est pas avant janvier 99 et les billets sont pas avant. Ça sera que les pièces qui seront sorties maintenant.
7: Qu'est-ce qu'elles t'ont demandé à toi?
0: Toi, je t'emmerde.
7: Ok.
0: Tony, dégage, bonne nuit.
7: Bonsoir.
0: Allez, hop, au revoir, Tony.
7: C'est ma femme.
0: Allez, Tony, c'est terminé.
7: Hop.
0: Tony, c'est terminé pour lui. Allez, hop.
5: J'en fais quoi encore?
0: Tu le bires, tu prends quelqu'un d'autre. Allez, hop, terminé. Non. Comme ça, on n'entendra pas le téléphone sans arrêt.
3: Ouais, alors... mais Gérard, c'était pas la même sonnerie que le téléphone
4: c'est
3: de Tony.
4: C'était pas chez Tony, là, c'était chez moi, mais j'ai décroché, donc c'est bon.
0: Ouais, mais ça commence à bien faire.
4: Non, mais ça y est, j'ai décroché le téléphone.
0: Manu, tu m'éteins le double son, s'il te plaît.
2: J'ai rien mis, Gérard.
7: Allô?
2: J'ai rien mis.
0: Non, presque pas.
2: Non, plus mais j'ai rien mis.
0: Bah, je m'en fous, je pose pas la septième question.
2: Vas-y.
7: Allô?
0: Alors, tu penses... Bon, alors, Fildar, tu gères ou sinon c'est
5: écoute, cherche des auditeurs, je peux pas tout faire, hein. Autrement, je fais la vaisselle aussi.
7: Bon, tu la poses tes questions, là.
0: Pensez-vous qu'il fasse jour à New York quand il est 18h à Paris et qu'il pleut? On va demander à ça, à Cute Poule.
7: Allô?
4: Alors là, ça me demande un peu beaucoup
7: allô
4: de questions, donc il y a 6h, donc. 6
7: allô?
4: Heures.
7: Allô?
4: Ça dépend,
7: allô
4: en fait, hein. Ça dépend.
7: Allô?
4: Ça dépend si le soleil s'est levé ou pas.
0: Non, mais que.
7: Allô?
0: Qui vont arrêter de dire allô constamment parce que ça commence à me faire chier là.
7: Ok.
0: D'accord.
7: Repeat the question, please.
0: Bon alors tu t'écrases toi pour l'instant. Je t'ai pas. Quand je t'appellerai pas de chambre, tu sortiras dessous le lit, toi.
5: Excuse-moi, à la place de Tony, j'ai trouvé un auditeur très sympa, au demeurant, qui s'appelle Mon Chéri.
7: Salut mon chéri. Ouais, tu peux foutre où tu veux,
0: hein,
7: tu le fais. Salut.
0: Salut. Je te signale, Fildar, fais gaffe parce que tu me prends comme auditeur, parce que c'est toi qui es responsable si tu me prends pas aucune des 24 lignes. Hein.
6: Ouais.
0: D'accord?
6: Ouais.
0: Alors, regarde à toi. Alors, saucisson à l'ail.
4: Alors te dire qu'il pleut quand il est 18h, je pense que ça, je crois pas.
0: Non, mais pensez-vous qu'il fasse jour à New York quand il est 18h?
4: Et qu'il pleut.
7: Allô?
4: J'ai pas compris la question. Bah alors moi je te dis, alors te dire qu'il pleut là-bas, je crois pas.
8: Je crois rien.
4: Non, c'est pas mais si là, il peut faire beau, je pense pas non plus.
0: Attends, saucisson à l'ail. Oui. Je te préviens, cul de poule ou cuisse de velours. Vous avez fermé vos gueules, les deux pétasses.
4: C'est pas moi. Eh, tu nous insultes pas comme ça, alors c'est pas moi.
0: Alors vous fermez vos gueules.
4: C'est pas nous. Mais effectivement, je crois qu'il peut faire jour quand il est 18h à Paris, donc voilà.
0: Et quand vous avez fini de foutre de ma gueule là, Fildar, je sens que tu vas prendre mon poing dans ta gueule.
4: Ah mais t'écoutes même pas ce que je te dis là. Hein.
0: Non mais attends, pour l'instant il y a des connards.
4: Moi je réponds aux questions, tu écoutes même pas les questions qu'on te pose.
9: Genre t'es payé combien pour faire le big pile?
0: Et ta soeur elle est payée combien pour faire une pipe?
7: Bon Gérard, tu continues ton débat là, franchement. Tu gères un peu le bordel.
5: Bon, s'il vous plaît, les auditeurs, on se calme, on écoute Gérard.
0: Alors, on continue à demander, je repose la question à saucisson à l'ail. Pensez-vous qu'il passe jour à New York quand il est 18h à Paris et qu'il pleut?
4: Bah, parle bien devant ton micro. Je viens de te dire qu'il pleut pas et que là-bas, effectivement, il peut faire 18h quand il fait jour là-bas.
0: D'accord, je te prends.
7: Moi aussi.
0: Bon alors toi tu dégages comme ça t'as tout de suite répondu.
5: Mais non il a pas répondu Gérard, laisse le répondre.
0: Bah attends pour l'instant il est en train de me prendre pour un con.
5: Mais non
0: comme toi fils de pute.
7: J'ai cru que tu voulais que je te prenne, c'est pour ça.
0: Toi Manu tu fermes ta gueule et tu fais ton boulot correctement.
2: J'ai rien dit.
0: Alors je te prends, tu réponds à la question pour la dernière fois.
7: Oui donc moi je pense que il fait nuit à New York quand il fait jour à Paris du Luxembourg.
0: Bon, alors toi, t'as pas compris la question, tu dégages, ça te...
5: Non, bah, réexplique-lui, Gérard, plutôt.
0: Donc, au lieu de... Pensez-vous qu'il passe jour à New York quand il est 18h à Paris et qu'il pleut? C'est clair, net, précis.
7: Non, moi, je pense que qu'il fait nuit à New York et puis qu'il neige. À 18h à Paris,
0: ouais, allez, à 18h, il fait déjà jour à New York et à Paris, il fait nuit, je te signale.
5: Bah ouais, mais ça, c'est pas
0: un questionnaire. Parce qu'il y a un décalage d'horaire de 6 heures.
5: Pourquoi tu l'expliques pas, ça, au lieu de leur poser une question?
0: Toi, écran, tu fais ton boulot, tu la fermes.
5: T'es pas au Big Bill, là.
0: C'est pas à toi que je m'adresse.
5: T'es pas au Big Bill, tu poses pas des questions pour gagner des cadeaux.
0: C'est pas à toi que je m'adresse.
4: Gérard?
0: Oui.
4: Ça dépasse, quoi.
0: C'est qui?
4: Bah, c'est saucisson à l'ail.
0: Oui.
3: Ouais, Gérard, pour revenir au débat, il y a Rennes sur l'IRC qui te demande si les New-Yorkais dorment sous la pluie le jour à cause du décalage horaire.
0: Ça, je peux pas dire parce que le décalage horaire, je sais pas s'ils font aussi ou pas. Donc je peux pas lui dire.
3: Est-ce que toi t'en as vu qui dormait le jour sous la pluie?
0: Là-bas, on n'a pas eu l'occasion d'avoir de pluie, donc je peux pas le dire. On n'a pas eu l'occasion d'avoir de pluie. Hein.
3: Ok.
0: Mon chéri.
10: Ouais, bah moi je pense qu'à New York déjà il pleut tout le temps.
0: Ah donc, ouais.
10: C'est un phénomène
0: ouais,
10: que je peux prouver. Et en fait, à cette heure-ci, à New York, il doit faire jour.
0: Il est quelle heure?
10: 1h30? Il est 18h17 à New York, exactement.
0: Ouais, il y a
10: ouais,
0: ce...
10: Ouais, 18h17.
0: Mmh. Ouais. Ok. Cuisse de velours?
11: Bah, j'en sais rien du tout.
0: Attends, t'en sais rien? Ah, non, mais attends.
11: C'est vrai, hein.
0: Non, mais ça va, tu veux pas que Sam, il t'achète un lit non plus, non?
11: Hein?
0: Que tu fais bien ton boulot, là?
12: Bah ouais.
11: Oui,
0: ah bah, dis donc,
11: bah,
0: on le dirait pas. Hein.
11: Bonne nuit, hein, pour moi.
0: Ouais, ben, l'autre, il est vautré sur les deux sièges. Monsieur, il est même pas capable de prendre les gens au standard. Alors, les 24 lignes sonnent. Les gens, ils s'amusent à appeler. Monsieur veut rien prendre.
11: Mais
0: donc,
11: il est fatigué, faut le comprendre.
0: Non, mais il est fatigué pour rien de la journée.
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3: Bon, Gérard, pour en revenir au débat, il y a Ethan sur IRC qui te demande si t'as visité une radio à New York, genre Fun Radio.
0: Non, là-bas, on n'a pas eu l'occasion de visiter des radios.
10: Si, à ce qui paraît, t'as été invité pour l'émission de Howard Stern.
0: C'est ça, t'as raison, toi. J'ai les boules qui grattent.
5: Il y a des shampoings pour ça.
14: Yes, Gérard. Moi, je suis. I am d'origine New Yorkers. Ok. I think. Je pense que. Enfin, le temps. The time. Yeah.
11: The weather.
14: Is, ok. All right. All right. Have you so big bill?
0: Bon, alors, j'ai les boules qui grattent, tu dégages,
14: non,
0: au revoir.
14: Non,
0: au revoir.
5: Non, tu peux pas dégager, il vient de New York.
0: Non, je le dégagerai pas. Au revoir.
5: Je le dégagerai pas, il est de New York, c'est intéressant.
0: Tu fais ton boulot comme il faut.
14: J'ai vu la Big Bill Tower.
10: Ok.
0: Bon, bah moi, quand Pildar, il fera son boulot, je continuerai le débat.
5: Attends, j'essaye d'avoir des New Yorkais parce que tu fais un débat sur le ouais. sur New York. Je me suis fait chasser toute la journée à appeler ouais, New York.
14: J'ai des places pour la
5: voir. Voilà,
0: t'as rien foutu. T'as rien foutu. Alors,
5: on
0: dégage.
5: Non, on le garde.
0: Bon, non, Gérard, non, non, non.
3: Gérard, il y a Turpentine sur l'IRC qui te demande si t'es monté sur la Statue de la Liberté. Est-ce que d'en haut, t'as vu la Tour Eiffel?
0: Non. La Statue de la Liberté, de toute manière, elle était trop loin et on n'a pas pu monter dessus.
3: Elle était partie?
0: Non, elle est trop loin par rapport à là où on était du 102e étage du... je sais plus où.
3: Vous étiez au 102e étage?
10: Il y a que 50 étages.
0: Alors Tony, je te signale que je viens de te reconnaître encore.
5: Non, Tony n'est pas là. Donc
10: voilà. Tony, il s'est couché.
0: Ouais, ouais. Enfin bref, Fildar, il fait vachement bien son boulot, et ça se voit qu'il veut vite dégager de du standard.
10: Il fait bien son boulot comparé à certains.
0: Ouais ben, il ferait mieux son boulot, ça irait peut-être mieux pour gérer le débat.
10: Bon,
0: pour l'instant, il fait que de la merde.
10: Bon Gérard, fais mieux ton boulot et pose ta question là, enchaîne.
0: Hein, attends, toi, si t'es pas content, tu vas dégager.
10: Ok, super.
0: Ok.
10: Ok, super.
0: Bon. Alors, 8e question. New York est-elle une ville plus dangereuse que Paris? Si oui, pourquoi? On va demander à Saucisson à l'ail.
11: Ouais, absolument. Parce que New York, je pense qu'il y a plus de problèmes avec la police. Et on entend souvent les sirènes.
0: Mm-hmm.
11: Donc, les sirènes des polices, si tu veux.
0: Ouais, il y a la police et les ambulances. Et
11: il y a souvent des meurtres aussi. Hein. Mm-hmm.
0: Mais ce qu'il y a, c'est que, comme on y avait été, c'est bête qu'on n'a pas pu voir
11: Voilà, c'est un genre de sirène
0: voilà,
11: comme ça.
0: Voilà. Pour l'instant, celui-là, c'en est un qui s'amuse. Donc, ok. C'est bien comme réponse. Mais parle un peu plus fort devant ton combiné, s'il te plaît, saucisson live, parce que...
11: Mais c'est ce que je fais, mais je peux pas faire autrement.
0: Ok. Cul de poule.
11: Non, c'est pas plus dangereux, New York. Hein. Il suffit de pas sortir la nuit.
0: Bah, de toute manière, il y a des gens qui sortent quand même la nuit.
11: Ah,
0: hein.
11: Ça, c'est le risque et péril, mais tu sors dans la journée, tu crains rien, hein.
0: Ah bah, même dans la journée, je peux te dire, on peut le confirmer avec saucisson à l'ail, on pourra te...
11: Gérard, mais je te dis, Gérard, que je ne te connaissais pas, donc pourquoi tu veux... Tu crois que je te connais? Moi, je te connais pas.
0: Ouais, fous-toi de ma gueule, toi.
11: Mais je me fous pas de ta gueule, tu dis simplement que je ne te connais pas.
0: C'est ça, t'as raison. Je te prends.
10: Quand tu veux.
11: Il n'y a pas de problème.
0: Bon, tu réponds? Bon, d'accord, alors lui, c'est terminé pour
5: je
0: lui.
5: Je te prends, t'es là. Hein.
11: Ah?
0: Ouais, non, mais tu réponds?
10: Bah, je vais. Allô?
12: Ah, on entend très mal. Hein.
15: Ah ouais.
10: Ouais, c'est vrai ça.
15: C'est loin, je me prends. Pas
0: grave. Je te prends, tu réponds à la question, s'il te plaît.
16: Tu me prends par la barbichette, le premier de nous deux qui rira.
0: Oh, Manu, fais pas comme Fildar, d'accord. Sois moins con que lui. Parce que sinon, tu seras pas chef du standard, toi.
16: Merde.
12: DG ?
0: Oui.
12: Et je te prends par la bistouquette.
0: Moi je t'emmerde.
5: T'emmerdes ceux qui sont à l'ail, c'est bien.
10: Faut avoir une porte
5: bien.
0: Bravo. Le débat. Ok, connard.
5: Arrête. Gérard.
0: Bon, allez, hop, terminé. Moi, je fais conclusion. J'arrête à la 7ème. À la 8ème, c'est tout. C'est terminé. Grâce à Fildar, on arrête ici.
10: Mais non, c'est pas grave.
5: Attends, tu traites saucisson à l'ail et c'est de ma faute ?
0: Ta gueule, tu fais même pas ton boulot.
5: Mais je le fais, mon boulot, il est
0: non,
5: fait.
0: Non, non, attends, il est mal fait. Bah, t'es même pas capable de gérer. T'es même pas capable de dire à l'autre. T'es à l'antenne, tu réponds à la question.
5: Mais si, t'attendais.
0: Non, même pas.
5: Attends, t'es même pas capable
0: allez,
5: de répondre.
0: Allez, ta gueule.
5: Toi, si tu vois la Tour Eiffel de la Statue de la Liberté, tu sais même pas répondre.
0: Ta gueule. Ferme ta gueule et c'est tout. Alors, je te prends pour la dernière fois.
10: Par la barbichette. Ok.
0: Bon.
10: Ok.
17: Allô ?
10: Ok.
3: Ah, Gérard, j'ai perdu 200 personnes sur l'IRC parce que t'as dit trop de gros mots.
0: Ouais, bah, c'est bien, merci Fildar aussi, hein.
3: Non, bah, c'est toi qui les a dit, les gros mots, Gérard.
0: Ouais, non, mais Fildar, il fait même pas son boulot, il est même pas capable de gérer un standard.
5: Bon, hein, je te prends.
0: À part travailler pour Max à partir de 11h30, d'y trouver des auditeurs potables,
5: le débat, c'est sur New York.
0: Il y a que Manu qui est capable de bosser. Alors, si ça continue, c'est Manu qui va prendre le standard. Hein, parce que là, ça commence à bien faire. Alors, je te prends pour la troisième fois. Tu réponds à la question où
10: allô,
0: tu dors.
10: Je te prends pour la troisième fois. Allô, il faut que tu me prennes, moi.
0: Mais c'est qui celui qui dit allô ?
5: Je sais pas.
0: Mais putain, mais tu commences à me faire chier, toi.
10: Hello.
0: Je te prends, tu réponds.
10: 22, 72, 72.
0: Bon, allez, hop, vous me faites chier, j'arrête. Mais non, mais non, mais non, vous me faites chier, j'arrête.
5: Bah, je te prends, t'es tout seul à l'antenne, comme ça Gérard t'entendra, vas-y.
0: Ah ouais.
10: Je t'écoute, Gérard.
5: Voilà.
0: Non, tu réponds à la question, je la répète plus.
10: Peux-tu la répéter, s'il te plaît ?
0: Putain, mais... Fildar, tu commences à me casser les couilles, sérieusement!
10: C'est pas de la faute de Fildar, il y a tellement de boxons,
0: sérieusement, tu commences à me casser les couilles!
10: Allô?
0: Pauvre connard, va!
10: Il y a tellement de boxons que j'ai pas entendu la question.
0: Alors, New York est-il une ville plus dangereuse que Paris? Si oui, pourquoi?
10: Bah oui, parce que je pense qu'il peut y avoir des criminels à New York comme à Paris, hein.
0: D'accord. Alors, mon chéri, maintenant.
17: Ouais, moi je pense que New York c'est bien plus dangereux que Paris.
0: Une question IRC avant de demander à cuisse de velours.
3: Est-ce que tu t'es fait arrêter à la douane pour transport de substances illicites dans ton froc ?
0: Non. Non, parce qu'à la douane.
3: À la douane, oui, vas-y Gérard. Continue.
0: Donc, pour répondre à cette personne, donc à la douane on est passé, ils nous ont simplement souhaité un bon séjour, donc c'est tout. Voilà ce que je pouvais dire.
12: Donc tu es dans le secteur de bagages aussi. Hein.
0: Ouais, ben toi, détecteur.
3: Gérard.
0: Détecteur de bagages. Je voudrais bien savoir qui c'est qui vient de me sortir ça encore comme connerie.
3: Gérard, il y a Turpentine qui te demande est-ce que c'est vrai qu'à côté de la Statue de la Liberté, ils ont mis le Gargantua de Mirapolis ?
0: Non. Non, pas du tout. Alors, cuisse de velours.
10: Gérard, tu m'excites avec tes moustaches.
0: Cuisse de velours.
12: Bah, je viens de répondre, là.
0: Ok, donc qui c'est qui nous reste, l'autre Gélébouki?
18: Yeah, c'est okay, right, I am here. Moi, je pense que c'est plus dangereux, parce qu'il y a plus de circulation in the ville, ok? J'ai vécu à New York.
12: Allez.
18: And, je pense que c'est plus dangereux.
10: Elle ajoute,
18: I fuck you very much.
0: Donc, neuvième. Alors, celui qui recommence à faire ça va dégager.
3: Ouais, si vous pouvez arrêter de jouiller, merci.
0: Non, parce que ça commence à me gonfler, là.
19: Je sais pas.
0: Déjà, le premier débat, ça va aller vite. Je fais la dernière question, là. Il est 1h40. Je fais la dernière question. Alors.
12: Vas-y.
0: À votre avis, quelle est la différence entre Paris et New York ?
19: Oui, c'est bon, vas-y.
12: C'est qu'est-ce que j'aime bien ? Non ? Mais t'as contenté, j'en sens cul.
0: Oh là là,
3: ça c'est malin. Vire-le, Fildar.
5: C'est non, je vais le virer. Allez, je le vire.
12: Vire-le.
18: C'est non, mais c'est bon.
0: Alors, je répète, à votre...
17: Bah, on a compris, Paris, New York, tout le monde a compris.
18: Speaking the truth, genre.
15: Je voyais pas.
11: Donc, quelle est la différence entre Paris et New York?
0: Voilà.
11: Donc, je peux répondre, c'est saucisson à l'ail.
0: Vas-y.
11: Donc, là-bas, à New York, l'avantage, c'est que les gens, en particulier en été, sont plus habillés cool que les Français à Paris. Mmh. Et l'inconvénient, c'est qu'il y a pas de papier par terre, évidemment. Mmh. Dès que tu mets un papier par terre, tu as une amende, quoi.
0: D'accord.
11: Et en plus, tu te fais arrêter par la police. C'est assez dangereux.
15: Oui, vas-y, c'est bon.
11: Vous arrêtez quand je parle. Merci.
17: Ok, super. Mmh.
0: Celui qui s'amuse à faire des conneries quand les gens parlent, tout à l'heure va gerber, je vais
17: oh là
0: pas
17: là
0: chercher.
17: Là là là là là là.
0: Alors, cul de poule.
11: Oui. Il y a 6000 bornes entre Paris et New York.
0: Non, mais attends.
17: Allô? Allô? Bonjour?
11: Allô? Ah là là, on n'entend rien.
17: TF1, bonsoir.
0: À votre avis, quelle est la différence entre Paris et New York, cul de poule? S'il te plaît, tu réponds.
11: Oui, mais je viens de te répondre, c'est
0: 1000
11: kilomètres.
15: Vas-y.
0: Mmh. Ok, c'est 1000 kilomètres, alors je te prends.
17: Non, mais non, je veux pas que tu me prennes.
0: Tu réponds à la question ou tu dégages? Oh, allez, hop, bonne nuit pour lui. Allez, ce coup-là, c'est terminé. Hop, Fildar, c'est fait. Alors, mon chéri.
17: Oui, ma cochonne.
0: Fais gaffe, parce que toi aussi, tu vas faire comme lui.
17: Ok. La différence entre Paris et New York, je pense qu'il n'y en a pas beaucoup.
0: Non, alors, tu peux expliquer pourquoi?
17: Bah, parce que la Tour Eiffel, Statue de la Liberté, tout ça. Déjà, c'est pas pareil.
0: Non, attends, t'as déjà vu la Statue de la Liberté à Paris, toi?
17: Non, si. Il y a une mini-Statue de la Liberté à Paris.
18: La Tour Big Bill.
17: Tu l'as déjà vu, Gérard, quand même, près de la Seine, quand même.
0: Non, mais je vois pas du tout le rapport avec... je te demande, à votre avis, quelle est la différence entre Paris et New York?
17: C'est cassé et c'est tout, voilà.
0: D'accord.
5: Et regarde Gérard, il y a Chuck Norris à la télé.
0: Fils de boulot, toi tu fais ton boulot et tu fermes ta gueule.
11: Non mais.
0: Non mais l'autre il est complètement starbé. Il est à moitié fou lui. Fils de boulot.
11: Ouais, je pense que. À New York, toujours beau.
15: Non.
11: Et à Paris. Bon, je peux parler?
0: Vous vous calmez derrière!
11: Ah, sans déconner, vous êtes trop lourd, hein.
17: Ouais, bah, ça, on est comme toi.
0: Oh là là, je sens. Cuisse de blour, tu réponds et c'est terminé, on fait conclusion.
5: Ah, bah, non, on a préparé des questions.
0: Non, attends. Le premier, c'est de la merde. Grâce à lui, le deuxième, ça va être encore pire. Alors, je crois que autant conclure sur la neuvième et terminer. On attaque le deuxième.
5: Excuse-moi, Gérard, avant qu'on fasse la conclusion, à la place de Je te prends, on accueille Chias de Noël. Bonsoir.
0: Bien sûr. Ouais, c'est encore des mecs.
17: C'est encore des
0: mecs que t'as même pas pris au standard.
17: Ça fait une heure que j'appelle au standard, j'ai galéré, arrête. Ouais. Ah, je veux bien le croire. Bah ouais, c'est
0: ok, bah on verra.
3: Gérard, il y a Rennes sur IRC qui te demande si à New York, les gens qui crient sont considérés comme des criminels.
0: Alors, les gens qui crient sont-ils considérés comme des criminels? Je ne pense pas, parce que t'entends pas totalement crier dans New York, hein, à mon avis.
11: Gérard?
0: Oui.
11: C'est saucisson là, j'aimerais te poser une question.
0: Oui.
11: Putain,
17: elle est lourde.
0: Eh, ta gueule!
11: Gérard?
0: Ouais.
17: Franchement, saucisson là,
15: c'est bon, vas-y.
11: Non mais ça suffit, hein, vous arrêtez maintenant. Hein. Moi aussi, je parle, d'accord?
17: Allez, là.
11: Donc je vous pose une question à Gérard, do you speak English?
0: Yes.
11: Donc yes, tu parles anglais?
0: Voilà.
11: Donc voilà, c'est tout ce que je voulais savoir.
0: Cuisse de velours, pour finir.
11: Oui, bah, donc je disais que à Paris, fait jamais beau, sale temps de merde. Et à New York, bah c'est bien, quoi.
0: D'accord. Donc, Chias...
18: Hello. The question.
17: If you speak English, son of a bitch.
18: Est-ce que je peux répondre à la question, please?
17: Yeah. Vas-y, Eric.
18: Yes, I think the difference between New York and Paris is because there are more circulation between New York and circulation.
11: Yeah.
18: And that is the between Stratford and the person that's in the money market.
0: Non, mais attends, mais lui, de toute manière, c'est même plus la peine que tu le gardes dans l'équipe. Bon,
5: Gérard, t'as dit que tu parles anglais, tu peux traduire, s'il te plaît?
0: Non, va te faire foutre, toi, tu vas te faire enculer. Chias,
11: Gérard,
0: Chias de... je sais pas quoi, là.
17: Ouais,
5: de Noël. De Noël.
17: C'est Chias de Noël, ça va arriver bientôt.
0: Non, vas-y, toi.
17: Bah, écoute, c'est dommage, parce que moi, j'arrive à la fin du débat, et en fait, j'aurais pu te faire plein de trucs, parce que mes parents sont américains, bien sûr, me touchent, donc voilà, c'est dommage que j'arrive à la fin.
0: Ben ouais, mais je suis désolé.
17: Voilà, bah écoute.
0: C'est pas de ma faute parce que.
17: Un peu quand même. Hein,
0: non, non, non, attends, je vais te dire ce qu'il y a de Noël, c'est pas de ma faute.
17: Ah, bien sûr.
0: Non, c'est pas moi, c'est pas moi qui.
17: C'est jamais.
5: S'il vous plaît, les auditeurs, moi je peux soumettre une idée, c'est que étant donné qu'il vient d'arriver, Gérard, on peut le garder pour le deuxième débat.
0: C'est pas toi qui commande, c'est moi.
5: Je te demande.
0: C'est moi qui commande,
5: je te demande.
0: Toi, tu me l'as dit au deuxième débat, t'es pas là, tu te casses.
5: Non,
0: t'es plus là.
11: Ah, il est là,
0: t'es plus là. Tu n'es plus là, toi.
17: C'est ton chéri, vu que je peux y en arriver, je pourrais rester aussi.
0: Non.
17: Bah, arrête, sois
19: sûr. Gérard, je peux rester, s'il te plaît.
17: Non, pas de ricain.
19: S'il te plaît.
0: Bon, je vais répondre, donc, à votre avis, quelle est la différence entre Paris et New York, c'est que, comme Saucisson à l'ail a dit, donc, là-bas, les gens sont plus cool, sont mieux habillés que dans Paris, et que là-bas, c'est plus propre, parce que dès que tu jettes un papier par terre, de toute manière, t'es tout de suite sanctionné, tandis qu'à Paris, c'est dégueulasse.
5: C'est quoi,
0: c'est la ville la plus dégueulasse que d'autres villes. Moi, je peux vous dire que New York, par rapport à Paris, c'est vachement plus propre et les gens sont vachement plus cool que Paris.
5: C'est parce que tu y es resté moins longtemps qu'en France, non ?
0: Non, mais même, les gens sont vachement plus cool. Dès qu'ils te bousculent... Attends, tu permets que je réponde à Manu, ok ? Les gens sont vachement plus cool parce que dès qu'ils te bousculent, ils te disent « excuse me ». Tandis qu'à Paris... Dès qu'ils te bousculent ici, ils en ont rien à foutre. J'en ai eu l'expérience, je sais plus quand, avec Saucisson Lail. Elle a été bousculée, on y a même pas dit pardon. L'autre, ils s'en foutaient complètement.
5: Elle n'est pas tombée enceinte quand même.
0: Non. Bon, donc voilà. Donc,
5: je voulais te demander par rapport à New York, tu dis que c'est différent de Paris. C'est quoi les sanctions que tu peux avoir à New York si par exemple tu jettes un papier par terre?
0: Là-bas, tu te chopes une amende et tu peux te retrouver au commissariat de police.
5: Ah, carrément. Tu peux faire de la prison ou pas?
0: Ça dépend. Si t'es pris pour la première fois, bon, tu te chopes une amende. Si t'es pris pour la deuxième fois, tu te prends une deuxième amende et puis tu t'es en garde à vue pendant 48 heures.
5: Il y a des amendes, mais il n'y a pas des noix.
0: Et si les amendes peuvent aller très loin, plus cher que Paris sur par rapport aux voitures. Si t'es pris pour la troisième fois, bah là, tu te prends tu te chopes une amende et puis là tu passes au tribunal et tu te retrouves en taule.
17: Ouais, Gérard.
0: Oui.
17: Ouais, tu parles de la propreté dans les rues. Moi, je voulais savoir, vu que t'as été à New York avec ton chien, qu'est-ce qui se passe si ton chien il fait caca sur le trottoir?
0: Ben c'est pareil, sauf que bon bah à Paris t'as des.
11: Pas.
17: C'est que the shit of the dog.
0: Donc je réponds à celui ouais. il aurait pu préciser
17: c'est
0: son nom.
17: C'est la chaise, tu reconnais pas l'odeur.
0: Donc je te réponds.
17: Ouais.
0: Donc là-bas, bon bah c'est pareil à peu près qu'à Paris. Je pense que t'as des petites poches pour ramasser puis tu mets ça dans une poubelle. Donc voilà. Donc conclusion de ce débat, on n'ira pas plus loin parce que.
17: Bah, on pourrait la faire notre conclusion quand même. C'est à moi de
0: bah, vous allez attendre, il y a encore qui veut poser une question.
3: Non, j'ai un sondage sur l'IRC, Gérard.
0: Oui.
3: Alors, un sondage effectué auprès des habitants de New York. À la question « Quel souvenir gardez-vous du passage de Gérard ?» 2% réclament l'annulation de la dette que la ville avait... que la ville avait envers les autres pays pour cause de catastrophes naturelles. 5% déclarent être opposés à son éventuel retour et 100% du personnel de son hôtel durant son séjour lui rappelle que c'est inadmissible non seulement de venir avec un chien. Oh là là, non, je continuerai pas.
0: Ouais, d'accord, mais de manière, moi je vais avant que vous fassiez la conclusion, donc je vais marquer à la question aimez-vous New York. Il y a 70% des gens répondent qu'ils ne trompaient jamais leur conjoint, donc je vois pas du tout le rapport. 20% des gens qui préfèrent les pizzas au pepperoni. Alors là, je vois ça, c'est
5: la
0: même
5: police de bonne.
0: Hop, c'est même pas la peine que je continue.
5: Et 55% des gens n'aiment rien.
0: 55% des gens, j'ai dit qu'on terminait pas, d'accord. C'est toi qui fais des trucs de con. Alors, cul de poule, conclusion du débat.
17: Tu aurais dit de la pâte pizza.
11: Alors moi je dis que quand on a passé 3 jours à New York et qu'on se permet de faire un débat où on n'apporte aucune information, on ferait mieux de faire un débat sur autre chose.
0: Alors cul de poule, je veux dire une chose, que si t'es pas contente le prochain coup tu restes chez toi.
17: Ouais.
0: Donc
17: ouais,
0: je vais parler de New York comme on l'a vécu et c'est tout. D'accord? D'accord.
11: Oui, non, mais c'est n'importe quoi.
0: Alors, j'ai les boules qui grattent.
19: Mais de la ouais, Gérard, moi, je pense que ce soir, c'était un débat très
0: intéressant. Vogueule derrière
19: toi-même. Je pense que ce soir, c'est... Allô. Je pense que ce soir, c'était un débat très intéressant. Et, d'autant plus que ce soir, avec ta coupe de cheveux, tu serais plutôt le duc comblero du tétanos. Et je pense que c'est toujours aussi un peu de la shit des débats.
0: D'accord, et ben si ça chiale, le prochain coup, tu resteras chez toi. Cuisse de velours pour continuer.
11: Ouais, bah tout le monde devrait y aller pour voir la Statue de la Liberté, parce que c'est assez important quand même.
0: Bah oui, mais ça, de toute manière, la Statue de la Liberté, de toute manière, faut prendre les bateaux et tu peux la survoler en hélicoptère, mais je ne sais pas.
5: C'est faux.
0: Quoi, c'est faux? Tu sais même pas ce que tu dis, toi. Alors écrase, occupe-toi de ton standard. Occupe-toi de prendre des gens pour le deuxième débat, espèce d'abruti.
20: Non, mais de toute manière, tu peux répéter la première question du débat, je voulais répondre.
0: Non, je répète plus. Cuisse de velours, donc pour toi.
11: Bah voilà, donc
0: j'ai dit. Ok, mon chéri, pour conclure.
17: J'aime quand tu me parles comme ça.
0: Ouais, bah moi j'aime pas, alors tu fais la conclusion et tu t'écrases.
17: Tu m'appelles comme ça. Bon, ton débat mal géré, franchement tu fais mal ton boulot Gérard. Ouais. Et puis voilà, quoi, tu devrais être plus sympa avec ton équipe.
0: C'est ça. Chiasse de Noël.
21: Ouais, alors, écoute, c'est chiasse de Noël. Alors, ce que je voulais te dire, c'est que, je sais pas si tu sais, mais New York, on appelle ça The Big Apple. Toi, je trouve que ça tombe bien parce que t'es quand même The Big Poireau. Et deuxièmement, est-ce que c'est vrai que tu vas servir de modèle pour la Statue de la Propreté?
0: Et toi, est-ce que c'est vrai que tu sers comme un, que t'es un con quand on te demande une conclusion?
21: Bah, c'est une conclusion.
0: Voilà. Et moi, je te dis que t'es un con. Voilà. Saucisson à l'ail pour finir.
11: Alors, moi, je voulais dire que c'est un excellent débat, mais le problème, c'est que t'as pas posé la dixième question. Et je voulais te poser une question. Est-ce que tu veux partir à New York avec...
0: Gérard, t'es fou! Arrête!
22: Oh l'enculé!
0: Mais Gérard, qu'est-ce qui s'est passé? Qu'est-ce qui s'est passé, Gérard? On a rien compris. Qu'est-ce que t'as fait, Phil?
22: Oh l'enculé!
0: T'as fait quoi, là?
22: Qu'est-ce qu'il y a?
0: Gérard, reste dans le studio, qu'est-ce qui se passe? Qu'est-ce qui se passe?
22: Tu le dégages de l'équipe pour tout le temps! Tu le dégages!
23: Allez, sors, Fildar!
22: Allez, toi, tu dégages! Là, t'es vraiment un enculé!
23: C'est bon, ça.
22: Alors, tu dégages, je vais la rappeler!
23: C'est bon, mais on va la rappeler, Leonardo!
22: Ah, l'enculé, va!
0: Bon, Gérard, reprends, je sais même plus où on en était avec ça! Non, mais de toute manière, il a coupé une saucisson à l'ail, donc, moi, conclusion, grâce
23: il
0: à.
23: Il s'est coupé une tranche!
22: Attends, il doit y avoir des auditeurs encore, Rigo, va voir s'il y a des auditeurs.
0: Okay, non,
23: voir.
0: Mais ils ont fait tous leur conclusion, donc, sur l'IRC. Une petite conclusion.
23: Alors,
0: on est combien là
23: de l'IRC, on est... Ah, alors attends, je vais demander combien on est parce que j'ai pas trop le temps de regarder. Donc s'il vous plaît les gens, est-ce que vous pouvez me dire combien? Nous sommes 3654. Ouais, on a perdu un peu parce que tu t'es énervé, t'as pas arrêté de gueuler. Ouais. Et est-ce que t'es allé aux États-Unis à d'autres baleines sur Sandy? Je sais pas, je comprends
0: allô
23: pas.
0: Ah, Gérard, il y a
23: quelqu'un.
0: Non, mais c'est bon, la conclusion, ils l'ont toute faite, donc tu peux me donc, mettre en air.
22: Attends, donc, allô, parle-lui Gérard.
0: Ouais, je t'écoute. C'est qui?
22: Bah réponds maintenant.
21: Allô?
0: Moi, tu réponds? Bon, allez, c'est bon, alors
22: ah
0: on va
22: pas
0: faire
22: là,
0: de
22: il
0: blanc.
22: Il est là, pourtant, il est là.
0: Allô mais non, mais il répond pas, alors.
23: Donc, attends, je suis au standard, là, je vais essayer de le trouver.
22: Essaye de faire quelque chose, Ring.
23: Ouais.
0: Bon, c'est qui?
21: Allô
0: c'est qui, là?
21: Allô
0: bon, tu donnes ton nom?
22: Bon, allez. Précise ton nom.
23: Donne ton nom.
0: Non, mais attends, pour l'instant, il veut pas, donc c'est pas grave. Allez, hop, c'est terminé. Moi, pour conclusion, c'est qu'on va, c'est d'habitude les
21: semaines.
0: Oula.
23: C'était quoi, ça?
22: Je sais pas.
0: Non, ça doit être toi, Rigo, sans le faire exprès. Donc, conclusion, c'est dommage, parce que le premier débat, d'habitude, toutes les semaines, il se passe bien. Là, ça foirait complètement grâce à Fildar.
21: Allô?
0: Bon, il y en a que deux qui ont bien fait leur boulot, c'est Rigo. Non, Fildar, tu dégages. Ouais, tu dégages, parce que je veux plus de toi ici.
22: Non, mais c'est sûr.
0: Non, mais tu prends ton casque et tu t'en vas.
21: Allô?
22: Comme ça, tu coupes. Il reste quelqu'un, Gérard. Hein.
0: Ouais, mais on n'arrive pas à voir son
22: nom. C'est qui, Fildar?
0: Allô?
22: Fildar, Gérard.
0: Allô?
22: Bon, allez, hop. Je sais pas ce qu'il fait.
21: Allô?
0: Donc alors
22: précise ce que c'est que le deuxième débat quand même.
0: Donc le deuxième débat ça sera sur les grèves. Bon, je vais pas continuer la conclusion du premier. Donc grâce à Fildar, ça a foiré le premier. J'aime pas trop que le premier débat foire.
22: Bon, ça va.
0: Donc il y en a que deux qui ont bien bossé, c'est Manu et Rigo pour comme d'habitude.
22: Merci.
0: On est arrivé à 3600.
23: Donc
0: j'espère qu'on ira plus loin sur le deuxième.
21: Allô.
0: Donc,
22: il reste quelqu'un, Gérard. Hein.
0: Mais non, mais on n'arrive pas à l'avoir, il répond pas. Donc, alors, on va se retrouver pour le deuxième débat qui vont porter sur les grèves. Donc, vous pouvez nous appeler au 0803-08-5000 et 0870-5000 et toujours l'IRC www.funradio. Et on va s'écouter la plus grosse poitrine de Suresnes avec des gars, des os. Et on se retrouve tout de suite après pour le deuxième débat. À tout de suite.
24: Parce que
1: ce soir, on faut quand même avouer que ce soir, on fait quand même pas mal notre popote. Hein. C'est un petit peu le bordelos, mais qu'est-ce que vous voulez, c'est comme ça. Hein. Il y a des jours où on gagne, il y a des jours où on perd. Christian est avec nous.
6: Non.
1: Ah, Christiane.
8: Christine,
1: pardon. Oh là
8: bonjour.
1: Là. Ah, Christine.
8: Bonjour.
1: Comment vas-tu?
8: Moi, ça va très bien.
1: Christine n'est autre que l'ex de Gérard. Mmh. Alors.
8: Allô. Allô.
9: Salut Christine.
8: Ça va Françoise?
9: Ça va Christine?
8: Ouais, moi ça va très bien.
1: Bon, alors, comme on a le vrai Gérard ici, tout à l'heure on avait l'imposteur qui a raccroché. Christine, qu'est-ce que tu souhaitais dire sur Gérard?
8: Bah rien, il a changé, c'est tout.
1: En bien ou en mal?
8: En bien.
1: Ah ouais, tu trouves?
8: Un petit peu quand Allô. Même.
1: Il est quand même mieux aujourd'hui avec Sandy qu'il est avec toi.
8: Hein. Ah bah, on a chacun son caractère.
1: Ouais.
8: Voilà, c'est pour ça.
1: Gérard est là en direct.
6: Allô?
8: Allô?
6: Ouais, Christine.
8: Oui.
6: Moi, ouais, je voulais te dire que j'avais encore des. Malgré que je sors encore. Que je sors avec Sandy, j'avais encore des sentiments pour toi.
1: Là, ça chauffe. Bien sûr que c'est le vrai Gérard. Allons, Sandy. Bien sûr. Le faux Gérard accrochait tout à l'heure en antenne et puis après, il nous a dit d'aller se faire foutre.
6: M'excusais d'avoir piqué de l'argent dans ton porte-monnaie.
1: Ça, c'est beau. Ça, c'est beau. Tu vois, ça, c'est le vrai Gérard. Ça fait plaisir. Et Gérard, est-ce que tu serais prêt à quitter? Non, quand même pas. Tu serais prêt à même un ménage à trois?
6: C'est envisageable. Attends, ça peut se faire.
1: Hein?
6: Dans ces cas-là, ça pourrait se faire avec Kamalatia, ouais.
1: Kamalatia? Bon, Kamalatia, c'est Sandy, parce qu'elle ressemble beaucoup à la chanteuse de Cléopâtre, donc on l'appelle Kamalatia, Kamalatia. Françoise, peut-être que tu as envie de parler un petit peu à Christine, parce que tu veux savoir un petit peu des choses qui ne se disent pas normalement sur une radio, qui sont des trucs très privés.
9: Non, je préfère l'apprendre à...
1: Christine?
8: Oui?
1: Je te le demande de nouveau. J'ai besoin de savoir, c'est quelque chose qui nous avait marqué à une époque, et comme le vrai Gérard est en direct live, j'espère que cette fois-ci, maintenant, il est bien calmé. Est-ce que il se mettait des trucs dans le cul, Gérard? Si oui, quoi?
8: Oui.
1: Qu'est-ce que... Calmez-vous de l'autre côté de la radio, je sais que vous êtes surexcités, ne poussez pas. Vous allez avoir le gros choc du gros choc, l'exclusivité avec un grand E. Christine?
8: Oui.
1: Je te le demande devant tout le monde, devant tous les auditeurs, auditrices, devant nous qui nous sommes là en train de t'écouter.
8: Oui.
1: Qu'est-ce que Gérard, pendant les relations sexuelles, se mettait-il dans le cul?
8: Des cototises.
6: Attends. Des cototises, là, je crois pas. Hein.
1: Non.
6: Non, des allumettes, d'accord, mais pas des cototises.
1: Alors.
8: Des allumettes, il rêve.
1: Christine.
6: Attends, tu m'as pas vu faire. Hein.
1: Christine.
8: Quoi?
1: Est-ce que Gérard se mettait autre chose que des cotons-tiges dans le cul?
8: Non.
1: Qu'est-ce que Gérard aimait le plus faire lors des relations sexuelles?
6: Goulou-goulou. Hein, Christine?
1: Non, ouais. Mais lors du goulou-goulou, qu'est-ce qu'il aimait bien faire, Gérard?
8: De faire amour.
1: Oui, mais quoi dans l'amour? Quelle était sa position préférée? Qu'est-ce qu'il préférait faire?
8: Monter sur moi.
1: Monter sur toi?
8: Oui.
1: Il te montait dessus?
8: Oui.
1: Il te prenait donc en missionnaire?
8: Oui.
1: D'accord. Et toi, de ton côté, qu'est-ce que tu aimais le plus lui faire?
8: Moi?
1: Ouais.
8: Pareil que lui, j'aimais bien qu'il montait sans moi.
1: Ah!
6: Cigare à moustache?
1: Est-ce que tu... Est-ce que tu lui as... Christine, pardon. Christine?
8: Oui.
1: En direct sur Fun Radio, je te demande, ex-copine de Gérard... Tu as déjà fait une pipe?
8: Non.
6: Oh, attends.
1: Alors, est-ce qu'il t'a déjà...
24: Non.
1: Est-ce qu'il s'est déjà approché de ton minou?
6: On l'avait fait dans la cabine.
1: Est-ce qu'il s'est déjà approché de ton minou?
8: Mais si.
1: Est-ce qu'il s'est déjà approché de ton minou?
8: Oui.
1: Est-ce qu'il s'est approché avec la langue?
8: Non.
1: Est-ce qu'il est déjà venu juste sentir?
8: Non, pas du tout.
6: Bah,
8: il a touché, c'est tout.
1: Il a touché.
6: Je n'ai pas un doigté baroque.
1: Ah. Christine.
8: Quoi?
1: Est-ce que Gérard, en privé, t'a déjà parlé d'un fantasme?
8: Non, je ne me rappelle plus.
1: Est-ce qu'il y a des choses qu'il aurait aimé réaliser avec toi et qu'il n'a pas eu le temps de faire?
8: Je ne me rappelle plus tellement.
1: Christine, si c'était à refaire, est-ce que tu as une chose que tu aimerais refaire avec lui?
2: Non, rien du tout, j'ai un copain.
1: T'as un copain, non, mais je te parle de l'époque.
2: Oh, je sais pas.
1: Tu sais plus ?
2: Non.
1: D'accord. Est-ce que tu as un message à donner à notre ami Gérard qui est là devant toi en direct ?
2: J'ai beaucoup d'amitié avec lui, c'est tout.
1: Je
2: la paix.
1: Est-ce que tu aimerais le revoir ?
2: Pourquoi pas, en amitié ?
4: Christine, si tu veux, moi je te propose, tu viens ce soir, comme ça on se fait un petit truc à quatre avec Sandy et puis ton copain.
1: Oh. Ah !
4: On peut d'abord une petite bouffe et plus affinité.
2: Faire la paix ?
4: Pas faire la paix.
1: Hein ?
4: Pas faire la paix.
1: Ouais, il pourra même t'en faire dans le lit, si tu veux.
2: Mais non, sérieusement.
1: Bah oui, sérieusement. Bon alors, Christine.
2: Quoi ?
1: Vous faites la paix ?
2: Oui.
1: Vous êtes ami-ami ?
2: Oui.
1: On se fait un gros béco en direct. Allez, on se fait un gros béco. Eh bien voilà, en direct live à 23h35. Nous sommes le combien aujourd'hui ? Le 5 octobre 1998. Et donc c'est aujourd'hui la réconciliation entre Christine, l'ex de Gérard, et Gérard, et tout ça en direct sur l'antenne de Fun Radio. Bonjour. Avec comme témoin Françoise de la Courneuve quand même.
2: Ouais.
4: Et Christine ?
2: Oui ?
4: Il te reste de l'argent dans ton porte-monnaie ?
1: Oh, c'est reparti. Bon, allez, repasse tous les trois en antenne, on les embrasse. Et Gérard, on te retrouve demain, bien sûr, on te retrouve demain avec ta copine Sandy pour les conseils de Gérard et Sandy. Et on s'excuse, Gérard, pour tout à l'heure avec l'imposteur qui s'est fait passer pour le soi-disant vrai Gérard.
7: Son de merde, là.
13: Les conseils de Gérard.
14: Salut, c'est moi.
13: Seul.
14: Bon, il m'en fera un autre quand même. Parce que celui-là, il est vraiment à chier, il est vraiment nul. Putain, sans déconner, c'est le flop total, son jingle. Bravo, Olivier de la Pro. Hein. Bravo. Alors là, franchement.
25: C'est quoi cette merde ?
14: Ah non, c'est un jingle, ça met la patate, ça, hein. Écoute.
7: C'est quoi ton son de merde, là ?
13: Les conseils de Gérard.
14: Salut, c'est moi.
13: Seul.
14: Oh, bon, c'est bien. Bon, il faudra mettre un peu plus de pêche quand même dans les jingles. Hein. Mon petit GG, on va commencer tout de suite. Donc, les conseils de Gérard, puisque ça fait partie de l'émission entre 21h et 22h. Max vous rend service, mais je peux rendre service par l'intermédiaire de Gérard. Et comme Gérard est là et que les conseils de Gérard sont bons, on y va, c'est parti Gérard, avec qui sommes-nous ?
25: Alors, on va accueillir Lucie, 27 ans de Toulouse. Bonsoir à toi Lucie.
26: Bonsoir Gérard, bonsoir l'équipe.
25: Salut. Donc, alors, je t'écoute.
26: Voilà, mon problème, c'est que je vais me marier au mois de mars prochain.
25: Ouais.
26: On a arrêté la date et tout. Seulement, je sais pas du tout comment on organise un mariage, parce que j'ai jamais été invitée à un mariage. Mmh. Donc, au niveau des faire-part, au niveau...
25: T'es avec un portable ?
26: Pas du tout.
25: Bah, c'est quoi ce bruit ?
26: Ça vient de chez vous, je pense.
25: Ah, c'est bon. Donc, alors, donc tu dis que tu te maries au mois de mars,
26: au mois
25: c'est
26: de mars,
25: ça ?
26: Ouais.
25: Donc déjà pour commencer, t'as déjà commencé à préparer les cartons d'invitation, tout ça ?
26: Bah là, je sais pas comment faut faire en fait.
25: Bon, tu vois, déjà faut que tu voyes avec ton copain, avec ton futur mari.
26: Mon futur époux, oui.
25: Donc de voir combien vous allez être de personnes pour ça.
26: Ouais.
25: Donc voir la salle. Où vous allez le faire, voir si déjà bon, les faire-part c'est simple. Hein, tu vas dans un machin d'imprimerie là qui est à l'heure actuelle.
26: Ouais.
25: Tu sais des trucs où tu fais des photocopies.
26: Ah oui, je vois ce que tu veux dire. Ouais.
25: Ouais, t'essayes de voir avec lui ce que vous voulez mettre comme petite en tête.
26: Qu'est-ce qu'on pourrait mettre comme truc.
25: Bon, tu fais un petit cœur ou un genre de mariée si tu veux.
26: Mm-hmm.
25: Et tu dis voilà, je vous invite pour le mariage qui aura lieu telle date à telle heure.
26: Mm-hmm.
25: Tu précises bien l'endroit parce que c'est pas évident si les gens viennent en voiture, tout ça.
26: Mm-hmm.
25: Bon, donc après. Donc, tu veux la date, le nombre de personnes.
26: Mm-hmm.
25: Donc, faut déjà que tu voyes, pour la salle avant, puis que tout le monde te réponde. Hein. De toute manière, t'essayes que tout le monde te réponde en même temps.
26: Faut que j'invite combien de personnes à peu près ?
25: Ben, ça dépend combien que tu seras toi de ton côté dans ta famille et lui de son côté aussi. Hein.
26: Ouais, mais enfin bon, on n'est pas beaucoup dans notre famille, donc j'aurais que ce soit un grand mariage, donc je pourrais inviter des gens comme ça, quoi.
25: Ouais, ben, si tu connais d'autres personnes et puis lui qui connaît du monde dans son entourage, ça sera aussi bien aussi. Hein.
26: Mm-hmm.
25: Donc, par contre, il faudrait que tu t'y prennes bien. Là, on est au mois de fin août, quasiment.
26: Ouais.
25: Donc, le mois de mars arrive à grands pas.
26: À grands pas, oui, c'est pour ça.
25: Donc, déjà, il faudrait que tu t'essayes de te renseigner du prix de la salle.
26: Ouais.
25: Hein, pour commencer.
26: Faut que je mette à peu près combien dans la salle ?
25: Bon, ça dépend du nombre de personnes que vous allez être. Hein, parce
26: 300
25: que
26: pour... balles, ça va?
25: Oh non, quand même pas 300 balles pour une salle. Hein. C'est
26: trop
25: si,
26: cher.
25: Si, peut-être que pour 300 balles, t'auras une salle, mais pour voir s'il y aura une piste de danse, parce que la musique, qui c'est qui vous la fera?
26: Bah justement, ça non plus, je sais pas si j'emmène ma chaîne ici ou mon manche-disque ou...
25: Mais non, bah, ton futur époux, il connaît pas quelqu'un qui pourrait t'organiser la soirée?
26: Bah non, écoute...
25: Parce que s'il pouvait connaître quelqu'un pour organiser ta soirée, mm-hmm. donc dans ces cas-là, ça à toi de voir et puis lui, d'essayer de contacter quelqu'un qui connaisse comme DJ.
26: Un DJ, par
3: ouais.
26: exemple.
3: Bah ouais, un DJ, ça serait bien ça. Hein.
25: Ouais, qui t'amène tout le matos et puis bon, que vous voyez avec lui pour le prix. Ouais,
26: faudrait que je
3: vois
26: que Carl Cox, par exemple, qui fait en mars.
3: Bah non.
25: Ah non.
3: Non, quand même pas, il faut pas déconner.
25: Non, pas des personnes comme ça, parce que là.
26: Je connais que lui, c'est pour ça.
25: Ouais, non, mais dans ton entourage, tu peux essayer d'en parler hein, déjà mm-hmm. pour commencer.
3: Bah oui.
25: Bon, de voir s'il y a la musique, donc c'est bon. La salle, on l'a vu. Le nombre de personnes, c'est pareil. La date, on l'a. Bon, ouais. savoir, est-ce que ça sera un buffet campagnard ou. Ouais.
26: Bah ça non plus, j'en sais rien. Tu me conseilles quoi? Parce qu'on va être. Moi, je compte à peu près 120. Hein.
25: 120 personnes?
26: À peu près, ouais.
25: Ouais, 120 à la rigueur. Bon, peut-être un buffet campagnard, comme ça, les gens qu'on mange se serviront eux-mêmes. Hein.
26: Mm-hmm.
25: Donc,
3: ouais, en plus Gérard, je crois que à l'époque quand t'aurais dû te marier, quand t'as failli te marier, c'est ce que t'avais prévu quoi.
25: Ouais, un buffet ouais. campagnard, c'était largement suffisant, comme ça les gens chacun se servait.
3: Voilà.
26: Ouais, faut que alors, tu comptes combien à peu près pour par tête de pipe?
25: Ben, tu comptes 120 personnes, t'essayes d'avoir des prix pour les traiteurs.
3: Tu ouais. crois qu'on peut avoir des prix dans ces cas-là, Gérard?
25: Ben, ça peut se faire, oui.
3: Ah ouais, on peut avoir des prix, ouais.
26: Mm-hmm. Mm-hmm.
25: En allant voir correctement, en lui demandant déjà le prix en premier, et après tu vois par la suite. Hein.
3: Quel genre de menu, Gérard, justement bon, par exemple, pour un dîner campagnard, parce que c'est un très bon exemple, il y a peut-être des gens qui vont se marier dans l'année 99-2000, alors quel est...
25: tu fais ça
3: C'est ma mascotte. Quand je l'entends ce son, je la vois.
25: Après tu fais tu vois avec le traiteur. De toute manière, lui il va te faire un tarif.
3: Ouais.
25: Selon le tarif déjà de voir de combien que tu disposes, parce qu'il y a la location de salle, il y aura la musique à louer,
26: ouais.
25: plus ton repas.
26: Bon, pour 1000 francs, c'est bon. Hein.
25: Ah non. Ben, champagne, tu crois que la pièce montée, tu penses aussi derrière
26: et. Non, je pensais pas du tout à la pièce montée.
25: Mais pour un mariage, t'as le vin d'honneur déjà.
26: Ouais.
25: Pour commencer.
26: Faut mettre quoi comme vin, de la bière
25: Bon, tu peux soit des boissons pas trop alcoolisées, parce qu'avec si vous prenez tous les voitures à moitié
26: ouais,
25: ivres,
26: bah, tous pas ah, prenez,
25: ça sera pas bon.
26: Hein. Hein.
25: Mais le mieux, c'est que tu te renseignes déjà dès maintenant de voir des traiteurs, de leur demander les prix qu'ils peuvent te donner.
26: Ouais.
25: Et eux, ils vont te dire...
3: Aïe.
25: Eux, ils vont te dire...
3: Manu. J'essaye, mais c'est...
25: Et oui, par rapport au chiffre que tu as...
26: Ouais,
25: de voir.
26: Oh final,
25: hein, oh, Manu.
3: Putain, c'est bon, ça y est.
25: Tu commences à m'énerver, Manu.
3: C'est et alors, bon. donc voilà le renseignement qu'on pouvait donner quand même à cette charmante demoiselle, qu'on en a d'autres qui arrivent derrière.
25: Mais les faire part, tu essayes de te renseigner tout de suite. Hein.
26: D'accord, bah faut que je m'y mette maintenant, t'as raison.
3: Ah.
26: Ok, bah c'est super sympa, je vais penser à ça, la salade de riz, c'est une super idée. Et puis,
3: c'est vrai que c'est une bonne idée, hein. Pour le reste, tu te démerdes. Hein.
26: Oui, je pense que oui.
25: Non, mais t'essayes voilà. de voir avec ton futur époux comment que ça se passe. Hein.
26: D'accord.
3: Okay. Ok, on t'embrasse.
26: Faire part, Gérard.
25: D'accord.
3: Ah bah ouais.
25: On va à 22 rue Bayard.
3: Exactement, voilà, attention, les conseils de Gérard tout seul continuent avec cette fois-ci
25: Guillaume, 26 ans de Paris, bonsoir à toi Guillaume.
10: Bonsoir Gérard.
25: Bonsoir.
10: Ça va?
25: Oui.
10: Ça fait plaisir.
25: Ouais, non mais c'est bon, c'est bien alors, on y va, on attaque parce qu'il reste encore une personne derrière.
10: Comment?
25: Tu dis à toi, celui qui est derrière toi qui se calme, merci.
10: Michel.
25: Non mais tu lui dis qu'il se calme ou sinon je passe à quelqu'un d'autre tout de suite.
10: Non mais c'est mon petit frère, il joue à la console.
25: Ouais, non mais tu lui dis qu'il se calme, d'accord?
10: Ok, pas de problème.
25: Donc alors je t'écoute.
10: Alors moi j'ai 26 ans, j'habite Paris hein, comme j'ai dit.
25: Ouais.
10: Et je vais être papa.
25: Mmh.
10: Tu vois, donc avec ma copine ça se passe bien et tout.
25: Ouais.
10: Et on a un problème, on sait pas trop...
12: Donc voilà, je préfère prévenir tout le monde maintenant. C'est clair et net. Tout CD, tout cassette, CD, remix cassette. Sur mon compte sera sanctionné. Tenez-vous sur vos gardes. Si fin septembre, j'entends encore une connerie sur mon dos, c'est clair et net. Je vous laisse tomber. Et je laisse tout le monde tomber.
15: Je vous laisse tomber.
12: Si j'entends encore une personne me dire oui, on a fait des remix sur toi. Alors là, moi je vais vous dire une chose, c'est le tribunal d'entrée.
5: Allô.
15: Oui, bonsoir monsieur, je m'excuse de vous déranger.
5: Oui, bonsoir monsieur, je m'excuse de vous déranger. C'est bizarre. C'est bizarre. Surtout, pas de radio et pas d'insultes.
15: Oui, c'est encore moi monsieur.
5: Allô.
15: J'ai décidé que maintenant, je vais être calme.
5: Oui, mais d'accord, mais...
15: Je préviens d'une chose, le point saisonné, les i et les barres sur l'été.
5: Non, mais... Et qui c'est qui vous l'a... Qui c'est qui vous a sorti ça?
15: Non, bah tu vas pas commencer, s'il te plaît.
5: Vous allez vous calmer ou sinon, ça va être clair et net,
15: Vous saquez.
5: Bon, t'es pas là, bonne nuit.
15: Non, bah tu vas pas commencer, s'il te plaît.
5: Vous la calmez. Le premier ce soir, tu viens me faire chier lors du débat. Non, t'es plus là, ok, bonne nuit.
15: Pour l'instant, c'est moi qui mène les débats.
5: Attends, t'es qui toi?
15: Pour l'instant, c'est moi qui mène les débats.
5: Là, vous allez la fermer parce que là,
16: c'est pas le thème du débat.
15: La libre antenne continue.
5: Oh non. Vous la fermez tous les deux. Vous allez vous calmer maintenant.
15: Alors, Francisco, vu là, vous commencez à me casser les couilles.
5: Ta gueule. Alors, attends. Oh, 6 minutes.
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0: Je retourne au standard parce que t'as un téléphone portable et c'est pourri. C'est bon, Caramel, si tu me prends pour un con, c'est pas la peine. Alors, vous laissez Christine de côté, s'il vous plaît.
1: C'est une question vraiment bidon.
2: Voilà, bonsoir à tous. Donc, nous voilà arrivés dans au terme du débat.
1: Non, c'est bon, on commence pas.
0: Bonsoir à tous. Bon, c'est le débat. Oh, on se calme derrière, s'il vous plaît. Ok, c'est bon, je vois déjà le terme du débat. On commence le débat.
3: Et on se calme.
0: C'est pas moi, c'est ma sœur qui bat le bar
3: entre les cuisines que
0: tu
3: as.
0: Tu retournes chez toi et c'est bon.
3: C'est bon.
0: Il y en a qui s'amusent derrière mon dos. Bon, c'est fini là, ce bordel ou quoi? Là, je vous préviens d'une chose,
4: Bah, ça me fait une belle jambe.
0: Ok, point final à la ligne.
5: Ok, point final à la ligne.
6: Ok, point final à la ligne.
3: Ok, point final à la ligne.
0: J'ai dit qu'on parlait pas de la loco.
3: Bon, alors, Caramel, tu dégages. C'est bien possible de travailler comme ça sur un débat.
0: Jean-Luc, tu retournes chez toi et c'est bon.
3: Jean-Luc,
0: tu sais ce qu'il dit, le vieux porc?
3: Jean-Luc,
0: ma gueule.
7: Allez hop, moi j'arrête.
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9: Et voilà, vous venez d'écouter Quasimodo avec Quasimodo de Suren avec Del Solen. Dead sur un avec ma bosse est dans le coup. Elle a un remix de sur moi qui a été fait par c'est qui Rigo,
10: un auditeur,
9: donc
10: Arnaud qui s'appelait Funky GG. Le titre du remix c'est Funky GG.
9: Donc deuxième débat, ça va porter sur la préhistoire. Donc pour ça on va accueillir Diplodocus.
11: Non, Diplodociste.
10: Ah, oui, okay. Ah, pardon.
9: Alors, ta fréquence, s'il te plaît.
12: Oui, bonsoir, c'est Diplodociste, hein, attention. Donc, j'appelle de Toulouse, c'est 104.7.
9: Et tu peux baisser ta radio derrière, s'il te plaît.
12: Il n'y a pas de radio derrière, c'est pas moi, Gérard.
9: C'est quoi? C'est quoi, là
10: C'est un téléphone sans fil.
9: Ouais, là, je crois que ça va être dur. Pot de bison.
13: Ouais, c'est peau de bisonours.
9: Non, c'est peau de bison, moi j'ai.
13: Ok, bah ouais, salut Gérard.
9: Ta fréquence
13: 97.3 à Poitiers.
9: Oh là là, mais qui c'est qui a d'été?
13: Oh là là.
11: Attends, je vais voir.
12: Qui c'est qui a un vibro là?
13: Qui c'est qui a un téléphone vibro?
9: Steven Spielberg, oui. Kremlin Blisset, 101.9.
13: Oui, bonsoir, je cherche un acteur pour jouer dans la suite d'IT, je dis je vais appeler Gérard, bonsoir.
9: J'ai vu ouais, alors, moi je veux dire une chose, que si tu commences à jouer au con comme ça, ouais, tu vas dégager tout de suite.
13: Et on va retrouver IT, gamin.
12: Attends, en plus le Kremlin Blisset c'est dans le 9.4 alors.
9: Ouais, et la fréquence c'est 101.9.
12: Oui.
9: D'accord.
12: C'est le 9.4.
9: Mais le 9.4 qui t'emmerde.
10: Ouais.
12: Bravo.
14: Wesh.
9: Là, Apolline, tu te débrouilles, tu me cherches. Qui c'est? Voilà. Là.
13: Oh. Ah, merde.
9: Non.

0: Gérard.
1: Ouais, ben, tu vas pas me casser les couilles longtemps, toi.
2: Fildar.
3: Quoi?
2: T'arrêtes avec ça, parce que tout à l'heure, moi, je vais te balancer un briquet comme la semaine dernière. Non, ça va aller vite. Apolline, tu me le changes, tu le reprends pas sous un autre nom avec un téléphone de merde. Clair, quoi. Tu prends quelqu'un d'autre, hein. Parce que comme Sandy veut ne veut pas participer au débat, c'est dommage pour elle.
3: Ouais, c'est vraiment con pour toi, hein. Tu rates. Tu vas rater, hein.
2: Bon, tant pis, elle veut pas, parce que là.
4: Un bon ça peut parler de ça, quand même.
2: Comment?
3: De quoi?
2: J'ai cru mal entendre,
4: là. T'as dit quoi, l'auditeur, là? Vas-y, parle, auditeur.
2: Allô?
4: Allô? Allô?
2: Ouais, tu parles?
4: Allô? Mec, il est où, cet enculé? Allô?
2: Allô?
3: Allô?
4: Allô?
2: Ouais, allô? Bon, alors, première question.
0: GG, à la place de Néandertal, on accueille Caverne Blanchite. T'as quel âge?
5: Ouais, salut Gérard.
4: Salut Caverne Blanchite.
0: T'as quel âge et t'appelles d'où?
5: J'ai 21, j'appelle de Nantes.
2: Fréquence?
5: 103.4.
2: Ok.
6: Ok.
2: Y en a un, il va se calmer là. D'accord.
6: Tu parles de qui?
2: La question, depuis quelle année existe la préhistoire? On va demander à Diplokis.
4: Non, c'est Diplodokiste.
2: Bon, tu réponds et c'est tout.
4: Je pense que ça remonte, juste avant le Moyen-Âge.
2: Alors, tu peux préciser depuis quelle année?
4: Une estimation, alors début du Moyen-Âge, je dirais entre moins 500 et plus 4 gigahertz.
2: Non mais attends, Oh là là, je te demande de préciser.
4: Je t'ai donné des données chiffrées.
2: Non.
4: Entre moins 500 et plus 4.
6: Mm-hmm.
4: Avant JCLD.
2: Bon, pot de bison.
6: Ouais, bah moi écoute... Moi, je pense que ça peut être vers les 1789 avant Jésus-Christ, Révolution, ouais, c'est ça, ouais. Avant la prise de la Bastille.
2: Steven Spielberg. Ouais.
7: Moi, je crois que ça a commencé le 12 avril, moins 3 857 356 années, qui était d'ailleurs bisextile, ce qui est assez amusant.
4: Oui, mais attends.
2: Celui qui a du monde derrière, ouais. Arrête, parce que ça commence à me gonfler.
6: Mais il n'y a pas de monde.
2: Non, Gérard.
8: Oui. Gérard, sur IRC, où on est quand même 6777.
2: Ouais.
8: C'est pas mal. Voilà, big up. Y a Moulinex qui te demande, en fait, il dit que vu que l'homme descend du singe, il se demande pourquoi toi tu remontes.
6: Ça, c'est pas une mauvaise question, par contre.
2: Alors attends, vu que l'homme descend du singe, pourquoi que moi je remonte
0: Ça veut dire que t'étais avant le singe.
6: Et Gérard, t'es sûr que t'es pas un homme de la préhistoire, toi, connard?
2: La question...
0: Ça revient à dire que le singe descend de toi.
2: Bon, attends, ouais, tu vas pas me couper constamment la parole 5 minutes.
0: Non, mais
2: tu
0: es clair,
2: tout le temps.
3: Non, c'est pas ça, Pauline. C'est qu'en fait, le singe lui grimpe dessus et qu'il aime ça.
0: Ah,
3: c'est
0: bon,
3: tout ça.
0: J'avais pas compris.
4: Non, mais attends, si c'est l'homme qui est sur le singe, à ce moment-là, l'homme descend du singe.
2: Bah, non, oui. Mais déjà, on descend du singe. Hein. Faut pas l'oublier.
3: Mmh.
2: Ouais, non, mais de toute manière. Caverne Blanchite. Bon, pour finir la question.
5: Ouais, ben moi je crois que c'est moins 3 500 et moins 2 700.
2: Tu t'écrases la poufiasse.
6: Oh là là, la vulgarité dès le deuxième débat, hein, ça c'est méchant.
4: Ah, poli, j'ai
7: pas de vulgarité au palais, c'est la préhistoire. Hein.
4: Poli.
2: Non, mais de toute manière, je sais d'où que ça devient, donc Fildar, tu vas arrêter cette merde. C'est tous les jeudis que tu me balances des conneries comme ça. Ok, alors ouais. En de bon entendeur, salut pour toi.
3: Non, mais j'ai rien fait.
5: Ça m'a pas plu, hein.
3: Ouais.
4: Vas-y, défends-toi.
5: Ça m'a pas fait plaisir.
6: Vas-y, bon.
2: Oh, bonne gueule, la poufiasse.
4: Oh non.
3: Ça fait deux fois, Gérard.
2: Fildar, ça fait deux fois.
5: Au tribunal.
2: À trois, tu dégages et je mets Olivier. Non.
4: Il n'y a rien, là.
2: Alors, depuis quelle année existe la préhistoire? Donc, à mon avis, ça date de très, très loin.
3: Ça
2: donc,
3: date Lucène.
0: Mais avant... donne une date précise, Gérard.
2: Écrase.
3: Bah ouais, c'est vrai, Apolline.
0: Non, mais
3: Apolline.
0: Donne une date. Non, bon, ok, j'ai rien dit.
8: Gérard.
2: Eh putain! Eh! Toute la semaine tu nous fais chier, le jeudi tu vas pas me casser mes débats, ok?
4: Calme. T'as filé lui un témesta là, quelque chose.
8: Gérard, pour calmer le débat, il y a Snooze sur l'IRC, elle te demande si le diplôme de prof d'histoire, ça marche aussi pour être prof de préhistoire.
2: Ouais? Bah oui, parce que histoire et préhistoire. Donc, automati-

0: automatiquement, la personne va essayer de chercher dans son dictionnaire ou voir des bouquins. Tu me découpes, s'il te plaît, Fidler, merci, quand je réponds à la question.
1: Allez, go, ouais.
0: Donc, la personne, dans son dictionnaire, va regarder le mot histoire.
1: Va regarder avant, non ?
0: Après, il va essayer de reprendre pour savoir ce que veut dire le mot préhistoire.
2: Ah, d'accord.
0: Donc automatiquement, ce qui veut dire, c'est que dedans, tu vas retrouver l'histoire et la préhistoire. Donc tu vas retrouver les deux mots mélangés. Donc la préhistoire, c'est un truc qui devient avant Jésus-Christ ou après Jésus-Christ. Je ne sais pas.
1: L'histoire, c'est avant la préhistoire.
0: Morgane, si t'écoutes, si tu pouvais me ramener le dictionnaire qui est dans un bureau, s'il te plaît, merci.
3: Cro-Magnon, magne-toi.
0: Donc, d'où vient le mot préhistoire et que signifie-t-il? Donc, on va demander à Diplodokis.
4: La préhistoire et sa signification, je pense qu'il faut revenir à l'origine du mot, on va faire un petit peu d'étymologie.
5: Voilà.
4: Uh-huh. T'es d'accord, Gégé?
0: Non, mais derrière, s'il vous plaît, vous laissez parler les auditeurs parce qu'on vous laisse parler. Okay. Alors maintenant, vous laissez parler les gens correctement.
4: Non, mais c'est parce qu'on est un peu tous étymologie, c'est pour ça.
0: Non, mais moi, pour l'instant, moi, ça me dérange parce que c'est mes débats et donc c'est moi qui commande. Donc si je te demande de répondre en premier, tu vas répondre à la question, on va voir ce que les autres auditeurs ont à dire là-dessus.
4: Bon, ok, d'accord. Écoute, origine du mot pré, alors pré, je suppose que tu connais le mot précoce.
0: Alors, précise, parce que là, je vois pas du tout.
4: Précoce, précise, précision, circoncision.
6: Prépuce,
4: circoncision, c'est bien ça. On est bien dans la même étymologie.
5: La puce est d'ailleurs l'ancêtre de l'homme. Hein.
4: Et history, le fameux album de Michael Jackson, donc qu'il a vendu à des millions d'exemplaires, d'où le pré-histoire.
5: Michael Jackson a des puces, c'est ça?
4: Tout à fait.
1: Oui.
4: Voilà, GG. Je veux dire, si on fait une petite synthèse du problème, je pense qu'on a dû cerner à peu près le quotient intellectuel de la parallèle, quoi.
0: Ok. Pot de bison.
1: Bison. Pot de bison.
5: Ouais, je t'écoute. Ouais, excuse-moi. Préhistoire, oh, du latin. Allô?
0: Ouais, on t'écoute.
5: Du latin préhistorium, donc pré, comme le disait notre ami, ça peut aussi signifier, précipice. Donc,
4: tout à fait.
5: Se précipiter, en fait, dans un précipice. Histoire, la ville, is, quoi.
7: Oui.
5: De toute façon, l'étymologie grecque nous a bien précisé que, de toute façon, en latin, on peut très bien découvrir les hiéroglyphes d'Apollon.
0: Ouais, c'est bon.
5: De Napoléon.
0: Non, c'est bon. Tu t'écrases, la poufiasse. Steve.
6: Je sais pas ce que voir.
0: Steve.
7: Oui, alors Gérard, bon, moi je sers de l'étymologie étrusque.
0: Non, mais tu as abrégé parce que là, ça commence à me prendre la tête là.
4: C'est bien les étrusques. Bien.
7: Alors la pré, qui se disait tragédie en étrusque, tragédie, et histoire, qui se donnait historana. Historana qui disait, oh là là, il y a longtemps.
0: Ok. Caverne.
4: D'accord. Ah, ok.
0: Caverne blanchite.
5: Ah, je viens de comprendre.
6: Ouais, c'est à peu près comme ce que mes copains viennent de dire. Seulement, ce qu'ils ont oublié de dire, c'est que c'était avant l'histoire.
0: Oula. Non, mais alors attends. Moi, je vais vous dire une chose. Apolline, tu vas me changer.
8: Oui, Gérard.
0: Tous ces cadres.
8: Ah non, ils répondent bien.
0: Tu vas me changer tout ça parce qu'ils répondent tous à la.
1: Ils répondent tous à la même chose.
8: Question.
0: Ils répondent, non, mais ils répondent tous au premier, le premier auditeur. Ouais, il dit. Alors, Pot de bison, il dit, ouais, je suis d'accord avec lui. L'autre, il dit, je suis d'accord avec le premier. Alors, vous fermez vos gueules, c'est pas vous qui commandez, c'est moi. Ok. Alors, j'ai dit, on va changer d'auditeur, c'est tout.
8: Non, mais continue avec eux, c'est parce qu'elle était vachement dure, la question, Gérard.
0: Elle était vachement dure.
8: Et c'est la troisième, si ça va pas, on va les changer.
0: Bien sûr, on va les changer. Et tu allais changer, tu allais leur dire comme ça, je vous change, mais je vous prends sous un autre nom. Alors, pas avec moi.
8: J'ai jamais fait ça, Gérard.
0: Moi, tiens. Comment s'habiller les hommes préhistoriques?
1: Tu demandes à qui, Gigi?
0: Caverne.
6: Caverne blanchite. Il s'habillait avec des pots de coque.
0: Non. Attends, stop.
6: Oui.
0: Une question plus intéressante avant.
2: Vachement plus intéressante de Davy One. Je suis désolé, comment elle s'appelle?
0: Caverne blanchite.
2: Caverne blanchite, je suis désolé.
0: Il
2: y a Davy One, il te demande si dans la petite maison, dans la préhistoire, Laura Ingalls, elle se faisait sodomiser par un iguanodon.
5: croyais qu'il était tombé dans l'herbe, il apprenait.
3: Non, attends.
0: Ta gueule!
3: Attends, je précise, c'était un raptor. Hein, c'était un raptor.
0: Attends, toi déjà, tu vas te calmer, le mec du 9-4.
5: Il va aller couper du bois.
9: Et sinon, il y a Yankee Pierre à Feu, il te demande comment ils faisaient les routiers de la préhistoire sans route pour faire leur boulot, quoi.
0: Non, mais ça,
9: les premières routes, elles sont apparues pierre, pendant l'Empire romain.
10: Des camions en pierre, des camions en poids, et puis ils déchargeaient n'importe où dans les champs, comme ça.
11: Ouais. Voilà.
5: Mais de toute façon,
10: on peut décharger n'importe où, en tout cas.
0: Non.
9: En 106 et tout.
0: Fidèle, tu arrêtes avec ça! Ou sinon, je te balance un casque dans ta gueule! Okay, tu vas arrêter avec ta merde!
9: J'ai pas de.
11: Dans la place.
9: Vas-y Gérard.
0: Putain mais ça devient lourd hein là.
10: Voilà ouais. Les tenues vestimentaires.
0: Ça se voit avec Manu est pas là pour que tu passes la merde. Maintenant c'est toi qui fous ta merde.
9: Non mais Manu il est en train de faire la sienne aussi, hein, ouais.
5: Ouais.
0: Bon, on commence à habiller les hommes préhistoriques.
5: Bon moi je veux répondre, c'est peau de bison.
0: Ouais.
5: Je vais être clair et net sur cette question absolument formidable. Le nœud papillon, tu vois, par exemple, le mec qui voulait se faire le singe voulait se faire un smoking. Bon, il va prendre un papillon dans les bois, direct. Il prend un papillon.
11: Il se met dans le nœud?
5: Non, il prend les antennes, il se fait un nœud derrière, direct. Ouais.
10: C'est de la torture, c'est pas bien.
5: Attends, après il se prend un mammouth ou il prend sa femme. Étant donné qu'à l'époque il était singe, hop, ou alors carrément.
0: Bonne bison, au revoir.
5: Bah écoute
0: Au revoir. Oh là là,
10: mon gars.
9: Gérard,
1: t'avais un petit sondage, non Gérard? Excuse-moi Rigo.
0: Non,
9: juste avant le sondage, il y a ton pote Tony, il dit que le débat il est pourri parce que les gars du débat ils sont trop nazes.
0: Mon
10: pote.
0: Ça, tu vois, on s'adresse là-bas.
10: Parce qu'il faut l'appeler.
0: On s'adresse à Pauline. C'est elle qui choisit des auditeurs nazes.
10: Ouais, alors appelez Tony au lieu des nazes. Ouais,
0: non.
9: Et Arnette Tripotanus.
0: Comment
8: tu appelles Tony?
0: Non, t'appelles pas Tony, tu me prends d'autres personnes s'il te plaît, merci. Alors, le sondage à la question, que pensez-vous de la préhistoire? Donc 45% des gens pensent qu'il y avait moins de pollution.
1: C'est vrai?
0: Ouais. Au début, on n'avait pas de pollution comme on a à l'heure actuelle. Ouais. 22% des gogo danseurs allaient déjà au Banana Café. Donc ça, si c'est en boîte de nuit, je pense qu'ils ont jamais con.
1: C'est quoi?
0: 10%.
1: Bah lis.
0: Non.
1: Dis, qu'est-ce qu'ils disent? 10% quoi?
0: Non, 10%. Moi, je veux pas avoir dit de problème.
1: Avec qui?
0: Avec les plics, donc on laisse Jean-Pierre Sauzé où qu'il est, hein, parce que celui qui a été me sortir ça, 10% des ministres étaient déjà en prison, donc ça il est hors de question.
1: D'accord.
0: Ok.
11: La fête des dinosaures.
0: Ouais, la fête des dinosaures, le dinosaure il t'emmerde toi.
1: La suite.
0: Et
1: 0,1%
0: des mammouths n'étaient pas d'accord, donc voilà.
1: Là, c'est clair.
0: Donc, la prochaine question, ça sera...
1: Toi, tu fais quoi, là?
10: On n'a pas répondu sur les
1: zombies. Ouais. Bah ouais, attendez, Gérard, laisse répondre les gens, au moins.
10: Mais oui.
1: Quand même.
0: Donc, alors, Diplo Dokis.
10: Dokis, ouais, bah, écoute, je vais pas te faire l'historique de la tenue vestimentaire.
11: Non.
10: Mais voilà, mais je pense que t'as déjà entendu parler de la tenue d'Ève.
1: Ouais.
10: Et Dave,
5: oui, le petit collier autour du cou, Dave, génial.
10: Dave, oui, voilà.
11: Rappelle-toi.
10: Voilà, d'où va Nina, on y arrive. D'où va Nina, le petit bois derrière chez moi, tout ça, donc voilà.
1: Oui, Gérard, t'as écouté, hein. Gérard, tu peux répéter ce qu'il a dit?
10: C'est ce que j'ai pu. Hein.
0: Non, mais déjà, toi, tu vas aller au standard, Olivier revient, il prend ta place.
11: Ouais.
0: Et Apolline, tu vas aller te réchauffer de l'autre côté.
8: Ah
0: parce
8: bah,
0: que,
8: t'es charmant. Bon,
5: du côté de chez Swan.
8: GG, à la place de Pote Bison, on accueille Gérardo Sapien, 29 ans, de Cherbourg.
1: Oh là là là.
0: C'est quoi ce nom,
10: Gérardo?
0: Fildar, tu balances. Moi, je reprends pas un débat.
1: Balance la zic. Bah, excite-moi, dis-moi des mots tendres.
0: Balance la zic et.
1: Non, mais les auditeurs veulent pas répondre. Ils veulent répondre à la question, donc t'attends.
0: Non.
11: Il balançait pas la purée.
0: Non, non, mais
12: allez,
0: ça.
12: Non, non. Gérard,
8: mais vas-y, GG.
0: Attends, toi, tu t'écrases, d'accord. Tu fais ton boulot correctement et tu la fermes.
10: Ok.
8: Mais je fais
10: okay.
8: ça, je fais que ça, okay. Gérard.
10: On veut répondre à la
0: alors,
10: question.
0: Alors, tu t'accomptes ton micro
10: non,
0: et antenne, tu la fermes.
10: Mais je sais, on veut répondre à la question.
0: Bah, c'est à l'heure, tiens.
10: On
0: bah, tiens.
10: Non, antenne.
0: Bah, mais
10: non,
0: bah, non fais-le. Hop.
12: Oh non, Gérard.
8: Mais non, Gérard, il y a que toi pour faire le débat.
1: Oh là là, ça y est, il se barre encore.
8: Reviens, Gérard.
10: T'es cassé.
0: Oh, toi là.
10: Ouais.
1: Ah, il fait son show là.
8: Bon,
1: attendez, il fait
8: vas-y,
1: un petit show là.
7: J'irais bien refaire un
1: merde,
7: tour du côté de chez Max pour me plaindre du débat qui ne tourne pas très rond. Qui dit
1: attendez.
12: Quoi, qu'est-ce qu'il y a? Elle se croit où là?
1: Elle se croit où alors?
0: Attends, elle coupe la parole constamment. Elle se croit où? Elle veut permettre débat?
8: Je dis rien, Gérard.
0: Non, non, mais vas-y, fais les débats. Vas-y, c'est tes débats.
8: Mais je sais pas les faire, il y a que toi qui saches les faire.
12: Non, non, on va pas faire les
8: débats. Personne fait les débats comme toi.
0: Tu vois, tiens, tu vois, là, la feuille, maintenant tu fais les débats, tiens, t'as que les auditeurs, tu les fais tout de suite.
1: Non, non, mais je veux pas les faire. Elle est pas professionnelle.
0: Non, non, mais même, elle est pas professionnelle, elle est même pas professionnelle au standard.
1: Non, à peau, sort.
0: Ça fait trois semaines que tu me fais le coup, et ben maintenant.
1: Non, non, non, non, non, non. Non, non, non, Gérard, reste
0: là. Blas la paille.
1: Non, non, non, non.
0: Blas la paille, tu l'es fait.
1: Elle va sortir un peu. Et puis il y a Olivier qui arrive.
0: Hein?
1: Ah, bah voilà, ah, bah, voilà. Un mec qui sait faire
0: attends,
1: le standard.
0: Ça veut dire quoi là?
1: Merde. Qu'est-ce qui s'est passé?
0: Attends, elle arrête pas de me couper la parole.
1: Elle donne
0: vas-y,
1: des...
0: je lui demande.
1: C'est vrai, elle donne des sons.
0: Des auditeurs.
1: Elle donne des auditeurs bidons. Hein? Elle donne des auditeurs bidons, Gérard. Hein? Bon, Olivier est arrivé. Et là, ça,
0: alors
1: va,
0: donc,
1: là, ça va tourner. Alors, qu'est-ce qu'on fait là? On fait quoi là? C'est lui, Olivier, qui fait le standard ou quoi?
0: Ouais, ben Olivier, tu.
13: Ah, c'est bon, je m'en occupe, je vais essayer de rattraper un peu. Quoi.
0: T'as l'affiche là, d'accord. Sous les yeux. Oh,
13: c'est le bordel, t'as vu.
0: Tu reprends, tu me reprends d'autres personnes et ah, on va s'écouter. La question, ça sera quel animaux vivaient durant cette période? Et on s'écoute les massues en folie. Avec Dessine-moi des mammouths dans ma grotte à Nutella. Et on se retrouve après avec d'autres nouveaux auditeurs. Et voilà, vous venez d'écouter les massues en folie avec Dessine-moi des mammouths dans ma grotte à Nutella. Pardon. Donc, vous avez à la place d'Apolline que je viens de virer, vous avez... vous avez Olivier,
13: salut.
0: Olivier de la Pro.
13: Alors, ça va être les deux, mais c'est deux de choix. C'est qu'il y a Doc Gynéco qui a appelé et il y a un mec qui s'appelle.
0: Ah non, mais attends, mais moi je vais pas faire.
13: Oui, mais je les prends au fur et à mesure, tu m'as demandé de tout changer, donc je change tout, mais ça demande un petit peu de temps.
0: Ah ouais, mais
13: ça arrive très vite.
0: Ah ouais, non, mais.
13: Si 10 minutes comptent sur moi, il y aura.
0: Faut y aller. Donc, vous avez toujours.
1: Et le deuxième?
13: Ouais, le deuxième, vas-y, n'hésite pas.
0: Voilà. Et donc, Fuldar, qui est à Réa.
13: Je suis là, Berne.
0: Et.
14: Ouais. Et je salue mon voisin Dan, qui est amoureux et qui s'excuse auprès de Catel pour la semaine dernière.
0: Ah, bah, ok. Et tu peux me dire combien qu'on est, malgré.
13: On est 412 sur Minitel.
14: C'est tout?
0: Non, mais
14: c'est tout. On était 1000 la semaine dernière.
13: Bah ouais, mais là,
0: non, mais j'en ai rien à foutre du Minitel, moi, c'est l'IRC.
14: Sur l'IRC, on est 8347.
13: C'est bien.
0: 8347, parce qu'il y a Max qui me demande comment que j'arrive à faire tout ce chiffre-là.
14: Moi, c'est normal, t'es une bête humaine.
0: Alors, donc, la question, c'est quel animal vivait durant cette période? Donc, on va demander à Doc Gynéco.
15: Ouais, ouais, bonsoir tout le monde. Tiens, saluer mon pote Rigo qui me doit 3 barrettes.
1: Chut, on réglera ça plus tard.
15: Allô?
1: Ouais, il t'écoute, Gérard.
0: Ouais, bah, je t'écoute.
15: Vas-y, tu peux poser la question.
0: Non, je viens de la poser.
15: Non, mais j'étais en antenne, excuse-moi.
0: Ah, non.
12: C'est vrai, parce que je viens
0: de la poser un instant.
1: Alors là, faut pas se foutre de la gueule de GG quand même.
0: Alors donc, tu vas pas répondre?
15: Mais non, je vais bien répondre, mais j'ai pas entendu la question. Si tu peux me la répéter.
0: Ouais, non, mais ça fait trois fois.
15: Tranquille.
0: Ça va faire la quatrième fois que je répète la question. Quel animal vivait durant cette période?
15: Bah, je pense qu'il y avait des bisons, il y avait des mammouths, il y avait tous ces animaux.
0: T'appelles d'où? Sans indiscrétion.
15: Paris 18e.
0: Donc 101.9.
15: Ouais.
0: Mais attends, avant que tu répondes, on va te dire.
1: Denver solitaire.
0: Quoi?
1: Denver solitaire.
0: Non, vélo.
1: Ah, vélociraptor.
0: Vélociraptor.
16: Oui, bonsoir Gérard.
0: Ta fréquence?
16: 101.9, je suis à Paris.
0: Ok. Et de Vert Solitaire.
16: Oui, bonsoir, c'est Denver Solitaire, bonsoir.
0: Ta fréquence.
16: Oui, j'appelle de Bordeaux.
0: Olivier.
15: C'est quoi ce bordel?
0: Là, je peux rien faire avec lui.
17: Attends, je gère.
16: Hé, hey, Rambler, j'ai rendez-vous avec Gérard.
0: Au revoir. Au revoir.
17: Merde, j'ai raccroché au nez.
16: C'est quoi ce bordel?
17: Personne à qui je viens de raccrocher au nez. La personne à qui je dois raccrocher au nez, je la rappelle. Hein.
1: Ouais, c'est bon, vas-y, tu peux la rappeler.
17: Vas-y, rappelle. Donc, une fille, c'est dommage, là, je viens de lui raccrocher au nez.
0: Alors, Doc, j'ai Nico pour toi la question.
15: Ouais, donc je te disais, c'est tous ces animaux qui traînaient dans les grottes préhistoriques, on faisait des peintures. Tu vois un peu ce que je veux dire, quoi.
16: Mm-hmm. Ouais.
15: Ouais, donc voilà.
0: Ouais, ok. Vélociraptor.
16: Moi je pense que pendant la préhistoire il y avait des vachanosaures, des cochonosaures.
0: Attends, est-ce que t'as bien compris la question?
16: Oui, tu m'as demandé quels étaient les animaux de la préhistoire.
0: Non, quel animaux vivaient durant cette histoire? Cette période, pardon.
16: Les ancêtres des vaches, les vaches aux ors, les poules, les poules aux ors.
0: Non.
16: Oui, Gérard.
0: Non.
16: Si, parce que je l'ai étudié aujourd'hui en cours de préhistoire à l'école. S'il te plaît, c'est au programme.
0: Moi, je vais te dire une chose, que les animaux qui vivent, tu vois, parce que là, pour l'instant, tu es en train de me dire des conneries.
16: Ah si, excuse-moi, je me suis trompé, c'était les mammouths qui écrasent les prix.
0: Je crois que on va te dire au revoir, hein.
16: Non, mais Gérard, je me suis trompé, ça arrive, excuse-moi, je suis impressionné de te parler quand même, c'est pas...
0: Tu réponds correctement à la question, c'est tout. Tu t'amuses pas à essayer de chercher des noms que tu ne connais pas. Hein? Les animaux qui vivaient. Quels animaux vivaient durant cette période? Donc. On avait. Fildar, s'il te plaît, quand je parle, tu t'écrases.
1: Oui.
0: Ça me prend des vacances. Cyrano d'Azur. Cyrano d'Azur, t'appelles d'où?
18: Bonsoir, j'appelle de Marseille.
0: Ta fréquence, s'il te plaît?
18: Le 101.8.
0: C'est vrai, Rigo?
17: À Marseille, ouais.
0: 101.8.
17: C'est un peu de foot.
0: 101.8,
17: là. Fildar, tu te calmes un peu?
0: 101.8, oui, Marseille.
17: J'ai regardé tout à l'heure.
0: Ouais, non, mais de toute manière.
16: Dans le 103.
0: Fildar!
17: Il se fout de ta gueule.
0: Fildar, tu arrêtes avec ça.
1: On fait le débat ou tu parles
0: non,
1: tout le temps
0: pour non, non, mais moi, pour l'instant, je te demande d'une chose, ouais. C'est d'arrêter avec tes saloperies. Derrière, vous fermez vos gueules.
18: Accélère.
15: Alors, vas-y, t'es pété ton quart.
0: Et donc, pour toi, Cyrano d'Azur.
18: Les animaux qui vivaient. Je pense qu'il y avait des dinosaures.
0: Ouais.
18: Je pense qu'il y avait des insectes.
17: Et numéro 2.
18: Par terre. Je pense aussi
17: de
18: qu'il y avait
17: de gens de l'IRC, ouais.
18: Des biches et des antilopes.
17: Pour les passer à l'antenne, ouais. Ouais, pour un appeler.
18: Mais là, je vois que ça n'intéresse personne, ce que je dis. Donc,
0: je t'écoute. Donc, tu disais des dinosaures.
18: Mm-hmm.
1: Justement, à ce sujet, excusez-moi, sur Minitel, il y a Zobdiguan qui demande si on peut apprivoiser un bibinosaure de 60 kilos dans une ville.
0: Lui, je lui répondrai pas, d'accord. Parce qu'il fout la paix à Sandy. Parce que si c'est pour me dire ça, tu vois, le Minitel, tout à l'heure, je vais l'arrêter.
1: On est à 2000 connectés, là. On a
0: non, mais moi, j'en ai rien à foutre. Alors, vous laissez Sandy tranquille.
15: Ouais, tu kiffes les grosses.
0: J'en connais tout à l'heure qui vont dégager.
15: Spiff un buzz, tranquille.
0: Donc, Cyrano, pour finir.
18: Je te disais les dinosaures, quelques antilopes, et il y avait des insectes.
0: Non, mais je crois que les antilopes, c'est quand même vieux, hein.
18: Bah oui, c'est vieux, une antilope. Ça
0: non, mais il y avait des dinosaures.
16: Ouais.
0: Il y avait des...
1: Tyrannosaures.
0: Non. Il y avait des...
16: Il y avait des
1: patraciens.
16: Et bulldozers.
0: Bon, Fildar, comme tu te fous de ma gueule, je répondrai pas à la question, comme ça, ça ira plus vite.
1: Mais qu'est-ce que j'ai dit? J'ai demandé.
17: Non, mais il y avait quoi? Non, mais moi, attends, moi, ça m'intéressait. Gérard, j'en ai arrivé, j'ai écouté. Il y avait quoi? Parce que moi, j'y connais rien.
0: Non, t'avais plusieurs bêtes. T'avais le fameux dinosaure, là, de
1: Jurassic Park.
18: Le cousinosaure.
17: Le quoi, Gérard?
16: Le pitbullosaure.
1: Il y avait pas le gérard de Nosor?
0: Non, c'est bon, Olivier, foutre-le de ma gueule aussi. Quelle nourriture mangeaient les hommes préhistoriques en hiver? On va demander à Cyrano d'Azur.
18: Eh bien, ils allaient chasser les animaux dans les cavernes qui dormaient. Sinon, ils se nourrissaient de plantes et ils mangeaient aussi des guêpes.
0: Ouais, non, mais faut dire une chose, que durant l'hiver, c'est pas évident pour eux de trouver de la nourriture.
18: Ah, mais je suis tout à fait d'accord avec toi, c'est pour ça qu'ils mangeaient des guêpes.
0: Non, mais moi je pense.
10: Ils avaient des conserves pour l'hiver.
0: Non.
19: Ils allaient au resto du cœur aux ors.
0: Qui c'est qui vient de dire ça?
18: Ce n'est pas moi, hein.
10: C'est pas moi non plus.
19: Pas moi non plus. Ouais, c'est pas moi.
0: Non, mais celui qui s'amuse à dire resto du cœur, arrête, parce que ça, c'est un truc qui me dégoûte.
10: C'est ta bouse.
0: Hein? Pour répondre à ta question, Cyrano.
18: D'Azur.
0: Hein? Donc, toi, tu me disais qu'ils mangeaient un peu de tout.
18: Ah, bah oui, un peu de tout, hein, tout ce qu'ils trouvaient, en fait.
10: Ouais, ils étaient quand même réputés pour leur saucisson d'âne et leur fromage de chèvre, hein, il faut le savoir. C'est Denver solitaire.
0: Denver solitaire.
10: Oui, bah, tout à fait, je te dis.
0: Ta fréquence
10: J'appelle de Bordeaux, 97.8.
0: Ok. Donc, si tu pouvais répondre correctement.
10: Ouais, disais, le fromage de chèvre était vachement connu. Ils étaient réputés, je sais pas, pour le saucisson d'âne. Et il paraît qu'ils faisaient aussi une espèce de vinasse à base de racines qui réchauffait bien pour l'hiver, et qu'il y avait déjà à l'époque des problèmes d'alcool, quoi, tu vois.
0: Non, je pense pas, parce que à cette époque-là.
10: Surtout, où il fait froid, ils avaient besoin d'alcool pour se réchauffer. Je veux dire, c'est eux qui ont inventé le vin chaud, le grog, je veux dire,
0: non.
10: Ça vient de là.
0: Non, je pense pas là. Non, je pense pas,
10: Tout à fait.
0: Non, je pense pas.
10: Si, tout à fait.
0: Un petit sondage à la question les hommes de la préhistoire sont-ils propres? Alors, 35% du public aime. C'est qui m'a choisi ça encore?
9: Ah bah là c'est moi encore. Ouais, pourquoi mais... Qu'est-ce qu'il y a d'écrit? J'ai pas suivi.
0: Non, parce que là 35% des 35% pour les hommes de la préhistoire sont-ils propres? Donc 35% du public aime. Alors aime quoi?
9: Bah être propre.
0: Non, mais faudrait peut-être que les gens, quand ils font un sondage comme ça, nous le disent.
9: Oui, okay. 6%, je demanderai la prochaine fois.
0: 6% des gens boivent du jus d'orange, je vois pas du tout le rapport.
9: Si.
0: 20% des hommes ne sont pas des femmes. de toute manière, les hommes de la préhistoire ont descendu la préhistoire, en fin de compte.
1: Bah, des femmes aussi. Hein.
0: C'est un truc sur les singes. Mm-hmm. Donc, on descend du singe. Hein. Faut bien le signaler.
1: Oui.
0: 20% des hommes ne sont pas des femmes. Bah, ça, c'est vrai. Vu que le singe, on descend des singes. Peut-être que par la suite, il y a des femmes. Hein.
1: Ouais.
0: Par contre, là, il y a un gros pourcentage. 42% des. Wow.
10: C'est gros, ça.
0: 42 des singes sont enceintes. Alors là,
9: ouais. Non, mais si, parce que j'ai appelé Zod Vincennes.
0: Mais attends, c'est pas toi qui a cherché le sondage. Pour l'instant, tu t'occupes du standard, Olivier, s'il te plaît. Merci.
1: Merci.
0: Je vais demander à Rigo.
1: Donc répète le sondage. 42% des singes sont enceintes.
9: 42% des singes sont enceintes.
10: C'est possible. De toute façon, les chiffres, on leur fait dire ce qu'on veut, comme dirait.
9: Je te dis, j'ai recopié un site officiel, donc.
1: De toute façon, pour descendre du singe, il faut bien que le singe soit enceinte, Gérard. Autrement, on serait pas là.
0: On descend déjà du singe, nous.
10: Ouais, c'est une relation de cause à effet.
9: Il y en a chez certains, ça se voit beaucoup, en plus.
1: Oui, mais bon.
10: C'est vrai.
1: C'est
0: un bon. Toi, fais gaffe, parce que il va t'arriver des problèmes.
1: Des bricoles, hein.
0: Il va t'arriver des petits problèmes. La sixième question.
19: J'ai pas répondu, Gérard. Vélociraptor.
0: Vélociraptor, pour toi.
19: L'hiver, les hommes préhistoriques mangeaient des steaks de bison qu'ils mettaient dans des galettes de blé dur, entre deux galettes de blé dur. Et ils mangeaient ça dans des sortes de restaurants de l'époque, hein, qui étaient russes, qui s'appelaient des McDozors. Voilà.
0: Ouais. Non, mais je pense que à cette époque-là, les McDonald's et tout ça n'existaient pas.
9: Les McDozors,
0: ça n'existait pas encore.
9: Et c'est là où il y a eu les cornflakes, d'ailleurs. Ça a commencé.
19: Non, Bernard, franchement, des fois, je crois que tu vas trop loin et que les réponses que tu donnes, elles sont nazes.
0: Doc Gynéco, pour terminer la question.
15: Ouais, bah c'est bien simple. Ils prenaient de la chiasse de type Triceratops et puis ils la faisaient fondre et puis ils faisaient des super hamburgers au McDozer, comme il l'a dit.
0: Ouais. Ouais, bon, je vois pas du tout ta réponse, hein.
1: Et toi, Gérard?
0: Ben, moi, j'ai répondu, hein.
1: Non. C'est quoi, alors?
0: De manière, quelle nourriture mangeaient les hommes préhistoriques en hiver?
1: C'est la question, ça.
0: Donc, je vais répondre. En fin de compte, ce qu'ils mangeaient, c'est uniquement parce que, en ce temps, quand, depuis quelle date que ça existe, la préhistoire, je ne sais pas.
1: Si.
0: Depuis quelle année existe la préhistoire? Donc, j'ai pas eu le temps de bien voir. Je pourrais. Donc, j'essaierai de vous informer là-dessus. Mais je pense
1: quand
0: la semaine prochaine.
1: D'accord. Avant?
0: Ben, dimanche, si vous voulez.
1: Ouais, dimanche.
0: Par contre, je peux vous dire une chose, que les gens, ce qu'ils mangeaient, c'était plus des racines et tout ça, parce que, en fin de compte, ils avaient presque rien à se mettre sous la dent au début
1: pour manger.
0: Dès que ça avait commencé, ça a commencé en 1900 et des brouettes.
1: Oui.
0: Donc, il mangeait que des racines d'arbres. Hein. Rigaud.
2: Oui, il y a plusieurs choses sur l'IRC. Déjà, il y a Turpentine, elle aime bien quand tu lui gueules dessus parce que ça l'excite. Donc, elle te demande si t'aimes quand Sandy se fait pisser dessus par un homme préhistorique.
0: Alors, Turpentine, tu vas te faire enculer gros.
1: Non, Gérard.
0: Gros, et je veux plus t'entendre.
1: Gérard, sur le Minitel. Excuse-moi, avant que tu donnes 2-3 ans.
0: Non, mais c'est pour.
1: C'est sympa.
0: Pour faire un petit coucou à ta mère ou à ton frère, à ta sœur.
1: Non,
0: c'est pas la peine.
1: Ils sont en vacances. Ils sont en Turquie, d'ailleurs, je les salue.
0: Ouais, moi, j'en ai rien à foutre.
1: C'est Babe sur Minitel qui dit que Godzilla aurait été conçu dans le même moule que toi.
0: Non, Godzilla. Non.
1: Non.
0: Parce que Godzilla, faut se dire une chose, que moi j'étais le voir grâce à Max et par l'intermédiaire de
1: Inter de Milan,
0: Axel Duroux et Sam Zell, on était le voir en avant-première. Et faut se dire une chose, que voir un truc comme ça, tu m'éteindras ça s'il te plaît.
2: Ouais, ce serait mieux. Et donc Gérard Turpentine, elle te remercie, elle mouille comme une folle. Et sinon il y a Arnett et Tony, ils se demandent comment ça se fait que tes cousins les singes ont évolué et que toi tu te retrouves aujourd'hui avec un torse de Ouistiti et un QI de macaque.
0: Moi je les emmerde.
1: C'est un QI de macaque aussi quand même.
0: Donc la sixième question, avait-il une vie amoureuse pendant une longue période? On va demander ça à Doc Gynéco.
1: Ouais, attends, moi au standard, t'as le bonjour de Christine.
0: Ouais, moi j'en ai rien à foutre, je l'emmerde. Hé hey
1: Doc Gynéco,
10: on peut la saluer quand même.
0: Demandeur, tu baisses un peu là.
1: Parce qu'en face, ils mettent de la musique.
20: C'est un dinosaure dans ma préhistoire.
1: À toi.
21: Ah, mais ça s'entend.
10: C'est le bonsoir de Christine, ça, je crois.
1: Gérard, donc, alors.
10: Bon.
0: Alors, la question.
20: Blanchissez ma caverne.
1: Bon, bah d'accord, on a compris.
10: Oh là là.
0: Bon, ça commence à bien faire, là, Pilda.
1: Mais j'en vois rien, y'a rien, Gérard.
2: Y'a rien, il a rien.
10: Y'a rien, là.
0: Ouais, de toute manière, on va se remettre un disque et on va.
1: Quoi? Bah, attends, on vient d'arriver.
2: Attends, je viens d'arriver, je vais pas mettre un disque, là.
1: Tiens, j'ai une question.
2: Attends, ça vient de commencer, là.
1: Ouais, t'as raison, Olivier. J'ai une question très. Excuse-moi, auditeur, 2 secondes.
10: Okay.
1: J'ai Skunkman sur le Minitel qui demande comment ils posent leurs questions, Gérard? Il faut combien d'heures d'avion, voilà, pour aller en préhistoire?
21: Ah ouais.
0: Mais attends, les avions, ça existait pas avant.
10: Ça dépend si c'est un charter ou pas.
0: Ah, ça existait pas.
2: Mais c'est pas con, il faut combien d'heures d'avion pour aller en préhistoire, ça existait pas.
0: Mais non, au départ, au début du siècle, il n'y avait pas d'avion, faut quand même pas déconner.
2: Mais c'était
10: quand?
2: Non mais oui, il a dit en 1900, c'est en 1900 combien, Gérard, en fait?
0: Je sais pas.
10: Avant la première guerre.
0: Ah putain, mais qui c'est qui s'amuse à dire un bonbon, là? T'arrêtes-toi un peu.
1: Mais c'est pas moi.
0: Oh là là, putain, mais qu'est-ce que je vais travailler avec de la musique comme ça, là?
1: Ouais, écoutez, Morgane!
10: Oh! Oh non!
0: Oh
2: là! Morgane, c'est pas Morgane qui fait ça?
1: Ah, si.
2: Ah, c'est peut-être lui qui envoie les sons, là, quand on entend.
1: Ah, c'est peut-être Morgane qui envoie les sons.
10: Putain, que c'est des diphones, ils nous saoulent.
0: Bon, Doc Gynéco.
2: C'est bizarre, Gérard, parce que sur IRC, excuse-moi, Doc, il y a Dan Amoureux, en fait, il dit que la préhistoire, ça a jamais existé, c'est une conspiration du gouvernement et de l'homme à la cigarette. Qu'est-ce que t'en penses?
0: Non!
1: Et on dit
2: qu'il y avait pas d'homme à l'époque, on peut pas savoir si c'est vrai.
1: Ouais, et il y a Babe sur Minitel qui dit que toi t'as Jurassic Park tous les jours.
2: Et moi je vois ça, on peut mettre plus que.
20: Jurassic Park.
0: Non, voilà. Jurassic Park, non. On pose une question et tu
1: m'as répondu toi
0: Bah ouais, bah, non. Bah non. Avais-tu une vie. Olivier, s'il te plaît.
1: Arrête.
0: Avait-il eu une vie amoureuse pendant une longue période? Donc on va demander à Doc Gynéco.
15: Je pense que les vies amoureuses, ça pouvait se faire à la préhistoire, ça c'est clair. Ils pouvaient se sodomiser à coups de silex.
4: Ouais. Ça déchire, ça.
0: Tu peux préciser, là?
15: Bah ouais, ils se foutaient dans le cul, quoi.
0: Bon, alors Doc Gynéco, au revoir.
17: Non, mais il a raison, hein, sur IRC, il précisait sans bouteille d'eau, justement.
0: Non, mais c'est bon, tu peux
15: le
0: dire.
15: Ouais, mais ça, c'est une affaire de famille, tu peux pas comprendre.
0: Ouais, ben, Doc Gynéco, au revoir. Hop.
17: Bien joué, Mister.
0: C'est terminé. Vélo Sira Pictor.
6: Bah oui, il avait une.
17: Salut, toi. Ça va, t'es content? T'as foutu ton bord de la lanterne?
0: Oh! Olivier! T'éteins ton micro quand tu dis au revoir aux gens.
6: Attends, il le calme.
0: Non, mais il calme pas, il lui dit au revoir et c'est tout.
6: Au moins, il fait son job.
0: Ouais, mais on reprend quelqu'un d'autre à la place.
6: Ouais, c'est bien.
22: Ça va plein temps.
6: Oui, Gérard, c'est Vélociraptor, je peux répondre?
0: Ouais, ben, on t'écoute.
6: Alors, oui, il faisait l'amour pendant longtemps, surtout l'hiver, pour se réchauffer. C'était le meilleur moyen pour les femmes, notamment, d'avoir un truc chaud le matin dans le ventre, qui est bien avant de partir à la cueillette. Donc l'hiver, longtemps, oui, souvent.
0: D'envers solitaire.
6: Ouais, c'est vrai qu'il faut pas partir à la cueillette le ventre vide. Donc moi je pense que t'as vu La Guerre du Feu. Tu te souviens de ce film, GG?
0: Non, j'ai pas eu l'occasion de le voir, ce film là.
6: Mais si, avec les hommes préhistoriques là qui font l'amour au bord de la rivière quand l'autre est
0: dans son linge. Non, je l'ai pas vu ce film.
6: Ah ben je te le conseille, écoute, si un jour t'as l'occasion, tu regardes La Guerre du Feu, je suis sûr que ça te rappellera des trucs.
23: Et La Guerre du Fion qui est bien aussi.
6: Hein. Du soir, ouais, ça c'est la suite. C'est le deuxième épisode. Ouais, je te déconseille, si tu peux aller les taxer dans ton vidéoclub, n'hésite pas.
0: Et Sirop d'Azur?
22: Oui. Moi je pense que je sais plus.
6: Tu penses que t'as envie de faire La Guerre du Feu avec moi?
22: Voilà, je pense que j'ai envie de faire La Guerre du Feu.
0: Sirop d'Azur.
6: Ah, voilà, ouais, c'est clair.
0: Sirop d'Azur. C'est tu réponds à la question correctement ou pas du tout?
6: L'amour, bébé, l'amour.
22: Ah oui, c'est vrai. Je pense qu'ils n'étaient pas monogames, qu'ils avaient plusieurs femelles, parce qu'on pouvait pas appeler ça des femmes, et que ils y allaient dans tous les coins, quoi, jusqu'à temps que la femelle soit enceinte.
6: Rempli, oui. Ouais. Et le
0: problème. Vous laissez parler la personne. Et c'est tout, on vous a laissé parler. Alors maintenant, vous laissez passer.
17: Tu veux que je les coupe?
0: Vous la laissez s'exprimer.
22: Mais ça devait être sympathique, comme ça, de faire l'amour comme ça avec n'importe qui. Tu rencontres un mâle, tu fais l'amour avec.
0: Ouais.
17: Bon, enfin, c'est pas sûr.
22: Oh si, je crois que c'était sympathique.
6: Et quand deux mâles se rencontrent, c'est possible?
22: Ouais, mais à ce moment-là, il faut beaucoup de bouteilles d'eau.
6: Ouais, ah ok. Et les pédosaures.
0: Alors,
6: avait-il...
0: Bon, merci de me laisser répondre. Donc, avait-il une vie amoureuse pendant une longue période? Moi, je peux vous dire que non, parce qu'ils ont pas.
6: Parce que tu y étais?
0: Ils ont pas dû connaître ça.
6: Quoi?
0: Donc, la septième question, c'est de quelle arme? De quelle arme ou moyen de dépense dispose-t-il? On va s'écouter les mêmes.
1: Attends, répète Gérard, parce que c'est peut-être pas compréhensible pour toi.
17: J'ai rien compris du tout là.
0: De quelle arme ou moyen de dépense dispose-t-il?
1: D'accord.
0: Et on s'écoute les mamelles du 92 avec Vasité Corneau. C'est mieux qu'avec Gérard Duspar.
1: Oh là, refais ça.
17: Le micro.
0: Ouais, bah attends, faut voir comment tu m'écris ça, lui.
17: Ouais, hein. Mais Gérard, quand tu lis, le titre, regarde, je te montre, tu fais ça. Tu te mets là.
1: Mais j'écris en capital.
17: Mais là, tu parles bien comme ça et tu regardes.
0: Bah vas-y, annonce-le.
17: Non, mais non, c'est toi qui. C'était débat, mon pote.
0: Alors, c'est les mamelles du 92 avec Vasité.
1: Cité.
0: Vasité Carnot. C'est mieux qu'avec Jurassic Park. On se retrouve tout de suite après au 0800-0800-5000 pour la fin du débat.
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0: Et voilà, bonsoir à tous. Mais ouais, excusez-moi, j'étais avec Fougard. Donc bonsoir à tous, rebonsoir. Donc vous êtes bien sur Fun Radio. Donc
3: Olivia toujours à l'arrière.
5: C'est si con, ouais, c'est...
3: Olivia qui vous entend à l'arrière et donc
5: c'est ça,
3: au standard. Au standard, pardon. Manu à l'arrière. Et... Oh merde, putain. Rigo sur l'internet www.fr.
5: Qu'est-ce qui s'est passé quand t'es arrivé, Gérard, en fait, dans le studio?
3: Et donc, on va s'écouter les mamelles de, du 90. Les mamelles du 92 avec Vasité Carnot, c'est mieux qu'avec Jurassic Park.
5: Non, en fait, c'est Vasité Carnot, c'est mieux parce que c'est mieux que Jurassic Park. Voilà, voilà, en fait, c'était ça le titre.
3: Voilà,
17: et
3: donc.
17: Et quand Gérard est arrivé dans le studio, il y avait sa chaise qui n'était pas vraiment.
3: Pas tellement bien montée.
5: Au donc, même niveau, donc il s'est planté lamentablement, quoi.
3: Donc, Rigo, il y a peut-être des petites questions.
5: Ah oui.
17: Oui, donc il y a Dan Amoureux, il dit qu'on n'est plus le 1er avril, donc arrêtez de dire que Gérard vient de raconter un truc marrant.
5: C'est vrai, merde.
3: Mais ça c'est...
17: Sinon, il y a Laurent, il te demande si c'est l'OTAN qui est responsable de la disparition des dinosaures.
3: Non, ça, je répondrai pas.
17: Ok.
3: Là, je réponds pas du tout. Là, tu vois, je vais dire une chose, Rigo. C'est même pas la peine de, qu'il fasse allusion à ce qui se passe en ce moment.
17: Ouais,
3: je répondrai pas.
17: C'est vrai.
7: Ok.
17: Sinon, il y a.
7: Tu dis bonjour Gérard et tout. Tu dis bonsoir et t'es super cool avec lui, ok.
5: Il t'a la pêche.
7: C'est cool. T'as la pêche. Hein.
17: Ah, la pêche.
3: Eh voilà, merci.
17: Sinon, il y a Ice T-Rex, il dit qu'au moins à la préhistoire, il n'y avait pas de pont de l'Alma et pas de Mercedes, donc.
5: Pas de poteau,
3: rien. Là, je réponds même pas du tout à sa question.
17: Non, mais c'est vrai.
3: Non, mais je réponds pas du tout. Ça vaut mieux. Donc, pour ça, donc, pour les deux dernières questions, parce qu'on va s'arrêter.
5: Oui.
3: Après.
7: Ah, tu sens bon.
3: Donc,
5: C'est faux.
3: Bon, quoi.
17: Ah, bah, t'as repété ta montre.
3: Ouais, bah, c'est pas grave.
5: Bon, Gérard, on y va ou pas là?
3: C'est pas grave. Donc, on accueille Dipo.
7: Non.
3: Tripolo Dosor. T'appelles d'où, s'il te plaît?
11: Oui, bonsoir, Gérard, j'appelle.
7: Merde.
11: Voilà. Boum, boum.
7: Allô?
11: Allô? Ouais, salut, Gérard.
7: Ouais. Ta radio, s'il te plaît, merci.
3: T'appelles d'où?
11: J'appelle de Paris.
3: 101.9.
11: Exactement.
3: Alors, donc, la question, c'est de quelle arme ou moyen de défense disposait-il dans ce temps-là, hein?
5: J'avais 20 ans.
11: Ouais. Mais combien de temps, à peu près?
3: Donc, tripodosaure.
11: Ouais, bah, dans ce temps-là, il devait utiliser des pierres pour se défendre. Comme arme.
5: Non, je suis pas sûr.
3: Non mais précise.
17: Ton nom et ta fréquence.
3: Non, mais ça y est.
11: Il devait utiliser des pierres qu'il pouvait tailler avec des tournevis, tu vois, plein de trucs comme ça, quoi. En fait, il prenait des.
5: Oui.
3: Voilà, et en plus, t'es avec un portable et tu dormais.
11: Mais non, je suis pas avec un portable, Gérard. Ça va pas ou quoi? Je me permettrai pas quand même.
3: Cyrano d'Azur.
23: Oui, Gérard. À l'époque, les hommes possédaient une glande anale qui leur permettait d'envoyer des odeurs nauséabondes aux ennemis qui les poursuivaient, ce qui fait que c'était leur meilleur moyen de défense avec le cri.
25: Ils pétaient, quoi.
3: Ouais, mais de quelle arme ou moyen de défense disposait-il pour éviter de...
23: Bah, je t'ai répondu, Gérard. C'est l'odeur qu'ils dégageaient de leur glande anale.
25: Ouais.
3: D'accord. D'envers solitaire.
17: Bon, ben... Bah,
25: je suis déstabilisé là. Ils avaient des armes. Moi je dis ils avaient des armes. Je sais pas si t'as entendu parler du fameux coup de poing américain des cavernes, par exemple. Je sais aussi que c'est du côté de Néandertal qu'on a inventé le Nunchaku.
3: Non,
25: à la base d'un tibia et d'un péroné articulé autour d'un morceau de cartilage.
7: Tout à fait.
25: Tout premier Nunchaku. Non, il y a pas de problème. J'ai plein de trucs comme ça. En fait, on se rend pas compte. On est dépassé par les événements. Mmh.
11: Ouais, bah, donc c'est la première mitraillette aussi. Hein.
25: La Kalachnikov.
3: Vélociraptor.
25: Oui, alors moi je me suis renseigné, j'ai lu un bouquin d'un professeur qui s'appelle Rocco Siffredi et il dit qu'il donnait des coups de gourdin.
23: C'est faux.
25: Ouais, non, bon. Ça c'est dans un épisode des pierres à foutre.
3: Non, je pense pas. Pour l'instant, à mon avis, quel moyen qu'ils avaient pour se défendre De quelle arme ou moyen de défense il disposait. Donc, à mon avis, il ne veut pas avoir grand-chose pour se défendre à la période de la préhistoire. Celui qui me coupe la parole sans arrêt, arrête.
2: Gérard ? Oui, vu qu'on a dépassé les 9547, on est 5748. Ouais. 9748, excuse-moi. Mmh. 9748, donc je vais en profiter pour saluer quelques personnes.
3: On va saluer
2: Eason, on va saluer Yankee, NSA, Turpentier. Ness, Tchèque, qui dort heureusement, Arnett Tony, on va saluer Miss Lover qui est away, Sefi, Petzel, Kay, Compi qui est away, Dan qui est amoureux, Devinosaur, Amy, Judge, Laurent, Lupo, Moko, Moulinex, Ness, Night 4, Poisson, Poiskai, Radzinski, Tombal, Redox, Blef, Bonux, Cartman, Chocolat Mou,
3: Dimon, Travis, Yoshimitsu, Joe, Lelo. Et alors, on va pas tous les.
8: Moi, je voudrais passer un petit bonjour en fait à tous mes copains, à ma mère, à mon père.
3: Ouais, bah, toi, tu t'es.
8: Je voudrais dire bonjour aussi.
25: À Marco.
3: Alors, donc.
2: Et à Istirex.
3: Donc, pour terminer, parce qu'il est 2h56, donc on
8: déjà
3: va.
8: Déjà. Et Mitaël. Mais on n'a pas fini les questions, t'as même pas fini
25: les questions, là. On n'a pas fini. Vélociraptor, on n'a pas terminé.
3: Bon, alors vas-y, dépêche-toi, parce que si c'est pour dire des conneries, c'est pas la peine.
25: Ouais, c'est vrai, ça. Non, ils défendaient avec des frondes, des bouts de ficelle, et quand il n'y avait plus de pierre, ils mettaient leur femme au bout. Et généralement, il valait mieux prendre une grosse femme pour abattre des gros trucs d'or.
12: Ah, on parle de Sandy.
25: Non, je ne me permettrai pas.
12: Parle pas de Sandy.
25: Ils lançaient leur femme, quoi. Ils lançaient leur femme contre les dinosaures, puis ils étaient grosses, puis ils étaient puissants, évidemment.
8: Attends, je
25: t'ai dit. Ça vous la coupe, ça, hein?
3: Oui. Vélociraptor.
25: Il y a donc des cavernes.
3: Bon, allez hop. Dernière question. Existait-il des grands poètes à l'époque de Néandertal?
13: Ouais, bah oui, bien sûr, il existe.
3: Mon gros magnon, tu fermes ta gueule, toi, s'il te plaît.
12: Attendez, quoi?
13: 2 minutes, s'il te plaît.
3: Bon, alors là, je sens que tout à l'heure, vous avez tous viré.
13: Ok, Michel.
8: Répète la question, Gérard, rapidement, s'il te plaît. Répète.
3: Yana. Tu vas se calmer. Déjà, tu vas me virer Cyrano d'Azur.
8: La fille.
3: Ouais, tu vas la virer parce que j'aime pas qu'elle dise Sandy. Mais donc tu lui dis au revoir. Tu lui dis au revoir. Et toi, tu arrêtes.
12: J'ai pas dit la grosse.
25: Et que la force soit avec toi.
8: Il y a Gérard qui se lève.
25: Vas-y, lève-toi. Vas-y, danse. Monte sur la table. Vas-y.
8: Il va se rasseoir.
13: Ok.
25: Allez, mets-nous un 10 de Sandy Valentino.
8: Bon, continue. Répète la question parce qu'on n'a rien compris à la question, Gérard.
3: Existait-il ?
8: Moi, je vais les calmer. Répète la question, on n'a rien compris.
14: Faut se dépêcher, hein, Max s'est dit.
3: Existait-il des grands poètes à l'époque de Néandertal au gros magnon ?
13: Exact.
3: On va demander à Vélociraptor pour finir.
25: Oui, et bien, à l'époque, il y avait malheureusement déjà Francis Lalanne.
13: Oh là là.
3: Francis Lalanne, c'était pas un poème. Un poète et toi, t'arrêtes.
25: Francis Lalanne, c'est pas un poète.
12: Aime-moi l'amour.
8: On a déjà cassé un, ça suffit.
25: Et si la mort te programme sur son grand ordinateur, c'est pas un poème. C'est pas un poète, ça. Mais c'est quoi, c'est pas un poète? C'est une merde, quoi.
14: Ouais, c'est une merde. Ouais.
3: Bon, allez, au revoir pour toi. Terminé.
13: Ouais, salut.
3: Salut.
25: Ouais. Allez, bien sûr, on nous empêche de parler. On nous spolie.
3: Quand t'arriveras à répondre aux questions correctement, on verra.
8: Non, moi je trouve.
3: Ok, en de bon entendeur, salut, salut.
8: Bah, je trouve qu'il répondait bien aux questions, c'est un débat après tout.
3: Devers solitaire.
12: C'est
25: ouais. Ouais, non, moi je pense qu'effectivement il y a eu de la poésie autant des hommes des cavernes. Je pense que d'ailleurs tu t'es pas mal inspiré du style de la poésie des hommes des cavernes. Il y a du Larsen là, j'aime pas trop.
3: Moi non plus.
25: Quand je fais mes speaks.
3: Alors vas-y.
25: Et voilà. Si tu veux des noms, moi j'en connais pas trop.
3: Alors vas-y.
25: Parce qu'il y a pas trop d'archives, quoi. C'est
3: non
25: tout.
3: Plus. Alors vas-y.
25: J'aime pas trop ça.
3: Vas-y.
25: Alors vas-y.
3: Fijard.
8: Qu'est-ce que t'as cassé?
25: La fiesta,
8: c'est pas sympa. Oh Gérard, calme-toi. Il tape sur fil d'art là.
3: T'arrêtes ou quoi là?
25: Vas-y, fais péter le délai.
3: Ne fous pas de ma gueule, d'accord?
25: Fais péter le délai.
12: Debout la
8: boucle. Ah, une boucle là, c'est bien.
9: J'ai faim de tout ce que tu es, Sandy.
3: Sympa, la blague. Ne fous pas de ma gueule, d'accord?
1: Non.
9: Sandy. C'est ça, toi.
1: Je vous épargnerai ouais, ça.
3: Non, non, c'est bon, putain, regarde.
1: Attends, il reste deux minutes.
3: Non, c'est le coup, il reste une vingt.
1: Bernard,
17: allez, on se dépêche, ça se passe bien en plus.
1: Tiens le coup, Bernard.
3: Tu m'appelles Bernard.
17: Allez, Bernard, reste pas mal.
25: Vas-y, Bernard.
1: Et ça te colle à la peau, ce prénom.
17: Vas-y, Richard, on y va, là.
25: Allez, allez.
23: Allez, Nanar.
17: Allez, Richard.
25: Vas-y, accélère. Allez, Marcel.
3: Bon, Max.
25: Allez, passe la seconde.
3: Tu prends la place. Hop.
25: Ouais,
3: hop, non, tu prends la place pour finir.
25: Ouais. Allez,
3: hop. Au revoir, au revoir. Au revoir, Fildar. Nana, tu.
25: Allez, dégage, GG.
23: Fildar.
25: Paris est dans la place.
1: Bon, allez.
23: Tout baigne.
25: Turenne est dans la place.
23: Tout baigne.
25: Moi, je suis là aussi.
23: Ça baigne moi.
1: Bon, alors, mets-le au standard, alors.
25: Mais Gérard, au standard.
17: Calmez-vous un peu.
25: Faites péter le délai, là.
17: D'accord.
1: Alors, vite, conclusion.
17: Bon, bah.
1: Allez.
3: Mais attends, c'est quoi ce bordel?
25: Vas-y, accélère.
1: C'est un mec qui arrête pas, qui est à l'antenne, faut me l'enlever, le mec qui arrête pas d'imiter Gérard.
9: Bon,
1: arrêtez.
9: Bon,
23: qui est le tyrannosaure dans la préhistoire?
3: C'est lequel qui fait ça?
1: Je vous préviens, Gérard fait la gueule.
17: Ah, c'est pas
1: pour
17: cool.
1: L'instant, il n'y a pas de conclusion de débat.
25: Fais venir Gérard.
1: Ah, il a coupé tout le monde, t'as bien fait. T'as bien fait.
25: Non, c'est faux, on est toujours là.
1: Allez, c'est bon, allez.
3: Donc alors, on va pas poser la question. La question, on va faire la conclusion, puis c'est tout.
1: Alors, c'était bien la question là.
17: Elle était bien, elle était vachement bien ta question. Elle était
3: non, mais moi je travaille pas avec des caves.
1: S'il y avait des poètes à Cro-Mignon.
3: Allez, remets-les à l'antenne là. Alors, conclusion. Donc, conclusion du débat, on va demander à Vélociraptor.
25: Oui, bien, en conclusion, je citerai ce mot de Joe Star, préhistorique ta mère.
3: Comment?
25: Préhistorique ta mère.
3: Denver solitaire.
25: Écoute, je pense que c'est bien que t'aies parlé des dinosaures et de l'homme de je sais pas quoi, la Cro-Mignon là. Je pense que aussi tu fais bien d'avoir arrêté la chasse aux mammouths et c'est l'élevage, c'est beaucoup mieux. D'ailleurs, si t'as une portée, tu peux me garder un petit, y a pas de problème.
1: Il y a quelqu'un qui parle derrière.
3: T'as du monde derrière toi?
25: Non, y a personne.
3: Enfin, non, à peine.
25: Y a mon chat, mais bon, ça va.
3: Ouais, c'est ça.
10: Ah bah moi, je vais te dire un truc, Gérard.
3: Cyrano d'Azur.
10: Quand tu te fais des.
23: Oui, Gérard.
10: Tu parles jamais des homos. Hein, pourquoi tu parles pas là des dinosaures homo? Ou la préhistoire homo?
25: Ouais.
10: Ou de pas homo?
25: Ouais, allô, c'est Marco. Ben moi, j'aime plus Olivier. C'est toi, Gérard, que je veux maintenant.
3: Cyrano.
25: Je veux tout de suite.
23: Oui, Gérard.
3: Cyrano, conclusion.
23: Oui. Je pense que c'était un débat très intéressant. Et je pense que tu as dit plusieurs fois que l'homme descendait du singe. Moi, je pense.
3: Ouais, ben, tu vas pas me casser les couilles longtemps, toi.
23: Je pense que t'aurais mieux fait de rester en haut de l'arbre. Sinon, je te dis un gros bisou à tous mes potes.
3: Ouais, ben, c'est bien parce qu'on t'a à peine reconnu, toi. Comme par hasard, on avait bien dit qu'on voulait pas les habituels.
25: Ah, je me suis taillé les pattes, bébé.
3: Ah ouais.
23: Ah, c'est cool.
3: Un Cyrano d'Azur.
25: La soucoupe volante, je me suis taillé les pattes.
3: Cyrano d'Azur.
25: Non.
3: Cyrano d'Azur.
25: J'ai répondu.
23: J'aime bien.
3: Cyrano d'Azur, t'es pas une habituelle.
23: Ah non, t'as
3: quelque chose. Non, Laurette.
1: Non, Laurette.
23: Et Laurette,
1: il se dead.
25: Tripodosaure.
17: En live, des chiottes d'Arnette.
25: Pourquoi moi, tu me reconnais jamais, moi?
3: Non, mais de toute manière, n'ayez crainte, les habituels, on en a.
23: Tenez, il a une grosse bite quand même.
25: Ouais. Mais moi, tu me reconnais jamais quand même.
3: Bah, David Alpa, ça suffit.
25: Mais non, putain, arrête.
3: Ouais, c'est ça.
25: J'ai pris de pas m'insulter, je suis pas une merde.
16: C'est Tony,
25: quand même.
16: On l'a reconnu, c'est Tony.
25: Mais arrête-toi.
3: Mais bien longtemps, toi.
23: Tony. Mais dis ton nom, Tony. Tôt,
3: bien bah, alors, moi, je suis pas.
17: Gérard, j'ai des conclusions.
16: Gérard, j'ai pas fait ma conclusion quand même.
17: Non, Gérard, non, pardon.
3: Gérard, alors, attends, Rigo, si tu veux pas que je crie, retire 5 minutes ton casque. Parce que là, je vais m'énerver.
17: T'as raccroché au nez, l'auditeur. Mais elle, Boîtier, c'est pas.
16: Ouais, GG, j'ai pas fait ma conclusion quand même.
1: Arrêtez. Bon, Gérard, c'est quand tu veux la conclusion. Il est déjà 3h03 et il y a Mouinex qui attend.
17: C'est vrai, il y a plein de conclusions. Ouais, il y a plein de conclusions sur l'IRC en plus.
1: Combien de personnes là?
3: Hop, terminé là. Oh, c'est bon là, tu me
25: coupes.
3: Hop,
4: tu peux retirer le boîtier du standard.
0: Tu es ton
4: cheval
0: ou quoi?
4: Arrête.
0: Mais non, c'est les auditeurs, abrutis. Gérard, tu me les coupes là.
4: Ah ouais, tu les coupes, tu les vires.
0: Avant qu'on termine, on peut. Ah, ta gueule!
15: Pour éviter de crier quand même, Gérard, s'il te plaît.
4: Et combien de personnes?
15: On est 9932.
0: Oh là là, ça, c'est de la merde. Non, mais il y a un truc qui faut bien se dire.
15: De quoi?
4: C'est quoi? Quoi? Allez.
15: T'as, j'ai rien suivi là.
0: Fildar, ça commence à bien faire là, ce coup-là.
4: De quoi?
0: Là, ça commence à bien faire. La semaine prochaine, t'es plus dans l'équipe.
4: Wow.
0: T'es viré jeudi, c'est comme un colline, tu restes.
15: Et moi, par contre, ouais.
0: Dehors, toi, tu prends ton. Déjà, tu me dis au revoir aux auditeurs parce que.
15: Au revoir les auditeurs et je suis désolé pour F à qui.
0: Ouais, tu vas pas me casser les couilles longtemps. Donc, combien que tu m'as dit pour finir?
15: 9932.
4: Pas mal.
0: 9932.
4: Un peu d'applaudir. Donc, j'applaudis, comment veux-tu que j'appuie et applaudir?
15: Donc, Gérard, j'ai quelques conclusions de l'IRC, je les donne avant la tienne.
0: Ouais, vas-y.
15: Donc, il y a un certain Fesse de Babouin, je sais pas si c'est le vrai, il dit que les hommes préhystériques. Ça devrait, on devrait les obliger à aller consulter leur psychiatre plutôt que de leur faire animer des débats de merde.
0: Oh là là, là moi je vais te dire une chose que lui, on va demander à Tony de Fun Radio. Non.
4: Non, mais il a raison, hein.
18: Bah oui, non, mais t'as raison, Tony de Fun.
15: Ouais, on va lui demander de.
0: On va lui demander de...
15: Non, mais c'est peut-être pas le vrai, hein. Tu sais, c'est pas.
0: Non, mais on va lui. Hein.
15: C'est comme il y en a plein qui s'appellent Sandy la grosse pute, etc. Mais c'est sûr que c'est pas Sandy, quoi.
18: Non, parce que Sandy, c'est pas une grosse pute.
15: C'est vrai.
0: Non, mais Sandy, elle vous emmerde.
18: Voilà. Olivier.
0: Sandy, elle t'emmerde. Donc, conclusion, ça a été de la merde encore, comme d'habitude.
15: Non, c'était pas de la merde.
0: Hein. Non.
15: Turpentine a dit que ton débat, quand même.
0: Non, attends, toi. Non. Hop. Donc,
15: je disais que Turpentine, elle a encore trouvé que ton débat, il avait ni queue ni tête comme toi.
0: Donc, conclusion du débat, c'était un peu de la merde, mais c'est pas grave. On va essayer de faire la semaine prochaine. Je vais essayer de voir qui on va pouvoir avoir dans l'équipe parce que ça commence à bien faire.
15: C'est vrai.
4: Lance un appel.
0: Donc, s'il y a quelqu'un qui voudrait faire le standard, donc vous envoyez un CV.
19: Moi, je veux bien, Gérard.
0: Ta gueule, toi! Tu t'écrases, la poufiasse.
20: Oh, big up.
0: Ok. D'accord. T'es même pas capable d'épauler Max la semaine, alors tu vas pas me faire chier le jeudi.
18: Et nous, la semaine.
0: Ni le dimanche.
18: Ouais.
19: Ok.
0: Alors, dimanche, t'es pas là. Donc, c'est même plus la peine de venir le jeudi pour faire mes débats. Parce que je veux pas de toi.
15: Bon, ben...
0: Donc, Sirigo, tu connais du monde qui pourra venir faire le standard.
15: Ouais, je peux choisir
18: dans
15: sur
18: le 9-4.
15: Dans
18: le 9-4.
4: Ah, mais qu'ils envoient des photos sur Internet.
15: Ouais, voilà, ouais. Envoyez vos photos sur Internet, vos CV sur Internet.
4: Que des nanas,
15: hein, Gérard.
0: Ouais. Non.
15: Si, parce que tout à l'heure, t'as dit qu'avec Sandy, ça collait plus trop, donc tu voulais peut-être.
4: Oh, ça va, toi.
0: Qu'est-ce que t'as été lui dire que hier à Sandy? Tu peux me l'expliquer? Oh là là! Hein? Il y en a un qui l'embrasse sur la bouche, n'est-ce pas, toi?
18: Bon, c'est chaud, ça.
15: Moi, ouais, j'étais sur les
0: fers. Mais ça regarde personne. Hein, le chef? Hein,
18: des
0: gros bisous sur le sein.
18: Le mieux, c'est de voler dans un sac à main.
0: Bon, allez, hop.
18: Ouais, le mieux, c'est de voler dans un sac à main.
15: Gérard, la conclusion?
0: Ouais, tu fermes ta gueule, toi.
15: D'accord.
0: Et toi, c'est pareil. Donc, conclusion, la semaine prochaine, normalement, si tout va bien, c'est les sosies avec Jean-Luc Delarue et
18: Florent Gazon.
0: Et Florent.
15: Ouais, c'est pas les vrais, c'est leur sosie.
0: Non, leur sosie.
18: C'est Jean-Luc.
0: Je voudrais bien essayer de voir si un jour on pouvait avoir le sosie de.
18: Marcel Hamon?
0: Non. Tu vas dans les baignoires et puis tu te fais pécho.
15: Qu'est-ce que tu veux dire par là, Gérard? Parce que je comprends vraiment pas.
0: Non, je voudrais bien qu'on aille le sosie de.
4: Sardou?
0: Non, pas de Sardou, de machin, là. Ton voyant, là. Non.
4: Jean de Neubert?
0: Ouais, de Jean de Neubert. Je le sais qu'il nous écoute à l'heure actuelle. Donc, on se retrouve la semaine prochaine pour les.
4: Non, mais il nous écoute pas.
0: On se retrouve la semaine prochaine pour les débats sur les sosies, le deuxième qui vont porter sur.
4: Tu m'avais dit, il y avait un truc qui était pas mal que tu voulais faire la dernière fois, là.
18: Et voilà, bonsoir à tous et à toutes.
5: Non mais Gérard, dis pas bonsoir, on s'en va là.
1: Gérard, mais t'as pas fini,
5: c'est
1: Gérard.
5: Fini Gérard là. C'est fini, pourquoi tu...
18: Fildar, ça commence à bien faire.
5: Non, je capte rien.
18: Là, tu commences à être lourd. C'est toutes les semaines que tu me fais de la merde. Ça commence à être lourd.
6: On peut faire un débat sur les calendriers.
18: Non, je crois qu'on avait prévu quelque chose d'autre.
5: Un débat sur les débats.
18: Non, on avait... Bon, je vais bien voir.
6: Non, c'est très bien de le dire, là. Qu'est-ce qu'on pourrait faire, les sosies?
18: On fait les sosies,
5: je crois. Et les ressemblances sur les chiens, à un moment donné.
6: Toi, mon pote.
1: Oh, mais...
6: Allez, vas-y, c'est quoi, qu'est-ce qu'on fait comme ça?
5: Bon, on fait quoi, alors?
18: Non, tiens...

0: magasin. Tous les magasins.
1: Bah, non, ouais. Toi, comme t'es malade, tu restes chez toi. Mmh. D'accord?
2: Non, mais Gérard,
3: alors, c'est un scandale.
2: C'est
1: fini.
2: Ah, excuse-moi.
1: C'est fini, c'est la dernière fois que je te le dis.
4: Mais la semaine prochaine, il y a mon sosie qui vient.
1: Non, il n'y a pas de la semaine prochaine.
4: Ce sera mon sosie.
1: Non. Tu vois, ton sosie, tu peux te torcher le cul avec. Cela, tu joues avec.
5: La merde. Sandy, maintenant, elle te déteste.
4: Ah ouais?
5: Maintenant, tu vois, Sandy, elle est jalouse à cause de toi.
6: Donc, voilà.
5: Bon, arrête, s'il te plaît, toi. Toi, tu arrêtes. Parce que tout à l'heure, je vais te balancer dans ta gueule. Donc, Sandy, elle est jalouse parce qu'elle croit que tu veux sortir avec moi. Ouais. Alors maintenant, tu te démerdes. Question des photos des
4: seins. Mais ouais, je veux sortir avec toi, Gérard.
5: Non, mais moi, je veux pas de toi, d'accord? Moi, je veux pas d'une conne.
7: Pourtant, c'est vrai. Dans le couloir.
5: Moi, je préfère Sandy.
4: Ah bon? Bah, tu m'as pas dit ça tout à l'heure.
5: Hein. Oh, ta gueule, qu'est-ce que je t'ai dit, dis-le.
4: T'as vu maintenant à l'antenne, tu changes d'avis tout à l'heure.
5: Tu m'as chopé dans les toilettes.
4: Et tu m'as dit
5: T'étais là tout à l'heure.
4: Fildor, t'étais là.
5: Non, fais-lui pas des clins d'œil, d'accord?
4: Ah, mais je fais pas de clins d'œil. On en reparlera.
5: Occupe-toi de ta santé, occupe-toi de toi,
6: tu t'écrases la poussière.
5: Les couilles. Ok? Dimanche, t'es pas là. Donc, si t'es pas là dimanche, t'es pas là lundi. Si t'es là jeudi, moi, je veux pas de toi dans les studios.
4: Non, mais je suis quand même amoureuse de toi.
5: Non.
4: Si.
5: Moi, je suis pas amoureuse de toi.
4: T'es pas amoureuse de moi?
2: T'es pas amoureuse, Gérard.
5: Moi, je veux pas d'elle. Moi, c'est Sandy, je garde Sandy.
4: Ah ouais, mais l'un n'empêche pas l'autre, je suis amoureuse de toi.
5: Avec Sandy, maintenant, on s'engueule. Ah bon? On s'engueule tous les temps.
2: Mais vous faites des bébés.
4: À cause de moi?
5: Oui.
2: Ah, les fesses.
6: Mais attends.
5: À cause de toi.
2: Tu la ken quand même.
5: Alors maintenant, tu te démerdes.
4: Ok.
2: Tu la ken du Guéclin ou pas?
7: Il y a la sodomie quand même.
2: Gérard, oh! Je pensais à un débat, tu sais, sur les marchés. Tu sais, genre comme les puces ou les marchés, quand on vend des tomates, des bananes.
5: On fait ce que tu m'as dit.
2: Je dis n'importe quoi.
5: Les supermarchés, les marchés, c'est les marchés.
7: Ouais, les marchés en général.
2: Ouais, les marchés dans la rue.
5: Mais non, les sosies. On va pas encore reporter les sosies.
3: Mais non. On fait les sosies et
5: les sosies et les supermarchés.
3: Et dans le deuxième débat, on fait les surfaces avec les marchés dans la rue pour faire la comparaison. Comme on l'a
2: dit, voilà.
3: La campagne, c'était
2: bien.
3: Le 1er avril avec.
2: Avec Pâques.
3: Avec Pâques, t'as mélangé les deux.
2: Voilà.
3: Les supermarchés et les marchés. Pour faire la différence qu'il y a entre les centres commerciaux et les vrais produits frais.
2: Ouais.
3: Les produits dégueulables, genre champignons.
2: Ça, c'est bien ça.
5: Ok.
2: Tiens, Gérard, t'annonces le disque.
5: Voilà, et donc vous allez retrouver ça pour la nuit sans pub.
3: La
5: zig, c'est. On va faire quand même plaisir à Bibi.
2: Ah oui.
5: Ouais, ah si, on va lui mettre c'est la fête.
7: Et qui est Apolline?
5: Non, pas pour elle.
4: Pourquoi?
3: Le titre, c'est ça?
2: Ouais, c'est ça le titre.
4: C'est tout naze, hein, Gérard.
2: Ben non, mais on l'a pas, là, faites la fête. Parce qu'il était dans la machine. Il était dans la machine et en fait, on l'a vu parce que la machine, elle est tombée en panne. Donc on peut pas, donc on le mettra la semaine prochaine, Gérard, d'accord? C'est d'accord?
5: Bon, mec.
2: Tu parles devant le micro, s'il te plaît.
5: Madoudou sans le hareng avec bouffe-lui.
2: Attends, il y a la loco, c'est vrai. Il y a la loco demain soir. Ouais, donc tu pourrais peut-être dire un truc en attendant, Gérard. Rapidement.
7: Petite conclusion sur comment s'est passé le débat.
2: Ouais.
8: Ouais, ben, le mieux, c'est de voler dans un sac à main.
7: Je suis pas sûr, mais bon. Je suis pas sûr, franchement, tu le dis souvent, mais.
5: Donc, conclusion du débat, ben, c'était pourri, comme d'hab.
2: Non, tu peux pas dire ça, Gérard. Ça fait 3 ans que tu fais des débats, tu sais quand même gérer, maintenant.
5: Non, mais attends...
2: Tu sais faire des débats.
5: Non, mais faut voir comment que vous travaillez, parce que vous êtes pas capable de me gérer quelque chose comme il faut. Quand je vous demande quelque chose, vous le faites pas. Donc, maintenant...
2: Pratiquement, on le fait pratiquement, à chaque fois.
5: Donc, cette semaine... Il y a Max au platine...
2: À la loco.
5: Alors il y a Max.
2: Attends, excuse-moi 2 secondes avant, je vais faire la conclusion du Minitel qu'on avait oublié. C'est Skunkman qui dit conclusion. Gérard fait tourner la Skyroulette pour avoir des chances de gagner des places en première classe pour la préhistoire, pour lui et sa bestiole.
5: Ma bestiole, elle l'emmerde. Donc ce soir. Dès 23h, vous allez retrouver Max à la loco à Paris dans le 18e.
7: Demain soir.
5: Donc ce soir, parce qu'il est 3h15 du matin. Donc ce soir au platine, Max avec Gigi Santi, Gigi Doudou et Marlène et Gérald au percu. Et je crois que samedi, t'as une soirée à...
2: C'est pas à Bombay.
3: Oh là là, l'Amazon à Albi.
5: Voilà,

0: elle a fait une soirée à...
1: Marika.
0: À la, avec Jean Marika, la...
2: Il y a d'autres DJ, je crois. Il va peut-être...
0: Ouais. Bon, attends, attends, t'éteins ton micro quand je parle, s'il te plaît, et que tu me fous la paix, ok?
3: Il y a aussi un DJ, je sais plus, une nana, une grosse.
0: Oh, tais-toi, toi.
2: Une grosse qui est dans le sombre?
3: Ouais.
2: Non, je connais pas. Je sais pas si elle commence... il faut qu'il rajoute quelque chose, là?
0: Bah oui, faut que tu annonces la soirée le samedi.
2: Bah c'est ce qu'on attend.
0: Eh, c'est con, tu pourras pas aller voir PSG Montpellier?
2: Non, merde.
3: Ah, sinon, il y a beaucoup d'éditeurs qui m'ont dit qu'ils n'avaient pas entendu ton numéro hier, si tu pouvais le redire.
0: Non.
3: C'est ton numéro de portable.
0: Non. Il est hors de question que je balance mon numéro de portable à l'antenne. Alors, donc, avec Gigi, Christian et Sophie, Solène la tigresse, au quoi?
4: Au Djembe.
0: Au Djembe. Et donc, ça se trouve où? À Albi. Non, à Albi.
1: À l'Amazon.
0: Donc, à l'Amazon avec,
1: Jean-Marica
0: et puis bien sûr votre chef, plus Christian et Sophie, Solène et la tigresse et Gerbet.
2: Voilà, bah, Gerbet, ouais, c'est ça.
0: Donc, sur ce, je vous souhaite un bon week-end. Mmh. Et puis, je vous retrouve dès jeudi. Dès dimanche soir, 22h. Mmh. Dès dimanche soir, 22h pour remplacer la poufiasse de service.
5: Voilà, et tu te calmes, hein, gamin?
0: Quoi, je me calme si je veux.
1: C'est ce débat, hein.
0: C'est mes débats, donc je dis ce que je veux. Comme toi, t'es tout le temps malade, alors donc je dis ce que je veux. Donc maintenant, on va s'écouter la Massure en...
2: Non, Madoudou, au-dessus.
0: Madoudou, sans le haron, avec bouffe-lui les fesses, il n'y a pas d'arrêt. Il n'y a pas d'arrêt, et on se retrouve dès dimanche soir, 22h. Bonsoir à tous.
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0: Gérard.
1: Non, tu mets autre chose.
0: Gérard, je suis désolé.
1: Tu mets autre chose.
0: Je vais en mettre un deuxième. Mais Gérard. Je suis désolé, Gérard.
2: Qu'est-ce t'as fait, Olive? Qu'est-ce t'as fait, Olive?
0: J'ai oublié de couper le truc. J'arrive.
2: Oh putain, mais Olive, t'assures pas, quoi.
3: Oh putain, mais autre chose, mets un clip.
2: Oh là là, tranche une, mon chéri, tranche une, envoie la tranche une.
0: Ok, c'est parti.
4: C'était donne-moi de la vaseline avec un petit peu de gravier. Donc on va accueillir Carole, bonsoir.
5: Bonsoir, mon amour.
4: Bonsoir, ma chérie.
5: Ça va, ma puce?
4: Ça va, ma caille?
5: Ouais.
4: Tu vas bien depuis...
5: T'as pensé à moi cette semaine?
4: Oui, j'ai pensé à toi, je fais que ça, ma chérie.
5: T'as reçu ma lettre, mon amour?
4: Oui, mon amour.
5: Oh, t'as reçu la mienne?
4: Lolita, bonsoir.
5: Rebonsoir.
4: Karima.
6: Bonsoir.
4: Oh, tu travailles, Karima, s'il te plaît?
6: Oui, bonsoir.
4: Non, mais... un peu plus de pêche parce que tout à l'heure tu vas retourner au standard. vite fait, bien fait, ma chérie. D'accord?
6: Oui, allez, calme-toi.
4: Hein? Non, mais tu te réveilles.
6: Oui, allez.
4: Non, mais allez, c'est toi qui vas te réveiller. Attends, Carole. Carole, s'il te plaît, ma chérie.
6: Calme-toi, mon bébé.
4: Non, mais attends, pour l'instant, Karima, elle va se réveiller un petit peu, s'il te plaît. Karima, tu te réveilles, s'il te plaît.
6: Oui,
4: bon, tu travailles?
6: Oui, ça y est.
4: Ok. Gustave, bonsoir.
7: Bonsoir.
4: Simon, bonsoir.
7: Oui, bonsoir, monsieur Gérard. Je suis vachement fier de pouvoir participer à vos débats et je voulais savoir si je pourrais vous tutoyer.
4: Ouais, pour l'instant, vous l'affirmez, j'ai pas fini les présentations.
5: D'accord.
4: Maïva, bonsoir.
8: Rebonsoir, Gérard.
4: Rebonsoir, Maïva. Donc,
0: Sur Minitel, il y a quand même Suceuse qui dit qu'elle a trouvé ton premier débat très bien. Elle regrette que les auditeurs soient pas toujours très gentils avec toi et qu'elle aimerait bien participer sur Minitel au deuxième débat.
4: Eh ben, qu'elle laisse son numéro de téléphone et on la rappelle sans problème.
0: Elle va rester sur Minitel. Sur le 3615 Fun TV, elle reste dessus.
4: Eh ben, reste sur le deuxième, mais reste sur Minitel si tu veux pas laisser ton numéro de téléphone. Alors, que pensez-vous des cunnilingus? Donc, on va demander à Maïva, tiens.
8: Ah, moi, j'adore les cunis.
4: Oui, alors.
8: J'adore les cunis parce que quand t'as la petite langue, je le disais tout à l'heure, mais
4: ouais.
8: C'est pas le deuxième débat, du garçon.
4: Ouais.
8: Il vient de titiller, ça fait des frissons partout. T'as la pointe des tétons tout de suite. C'est agréable. Et ce que je préfère, en fait, c'est quand le mec a une petite barbichette ou une moustache.
4: D'accord. Comme moi, j'ai une petite moustache, c'est ça?
8: C'est vrai? Ouais, il a une petite moustache.
4: Bon, c'est pas
8: agréable avec toi, alors.
4: C'est bon, Maïva. On en discutera plus tard. Simon.
8: Hein?
7: Oui, Simon, oui.
4: Simon, tu travailles?
7: Oui, pardon?
4: Tu travailles?
7: Oui, je me réveille. Moi, je voulais simplement savoir, parce que je suis un super admirateur, j'aimerais savoir. Allô?
8: Bah, écoute-le, Gérard.
7: Et Gérard, j'aimerais savoir si le matin tu prends du pédigré pâle ou des précises?
4: Non, attends. Alors, déjà, Simon, bonne nuit, au revoir.
0: Non, mais attends.
4: Ça
0: t'apprendra. Non, Gérard, je crois qu'il y a un truc
4: La question était.
0: Non, mais je suis bien d'accord.
4: Que pensez-vous des cunnilingus? On parle pas du pédigré pâle, des boîtes à donner aux chiens.
0: Non, mais d'accord.
7: Il me semble que le friskies est fait avec des clitos de femmes.
4: Non, mais attends. Et ta connerie, elle est faite avec quoi?
7: Excuse-moi.
4: Elle est faite avec quoi, ta connerie, Simon?
0: Bah là, tu peux lui répondre.
7: Excuse-moi, Gérard.
4: Elle est faite avec quoi?
2: Il s'est excusé. Avec,
4: avec des os de lapin?
7: Ouais, t'as raison. Ouais,
8: ouais. Bravo, Gérard. Bravo, mon amour.
4: Bon. Alors, Gustave. Simon, ça t'apprendra.
7: Ouais.
0: Tu vois, je crois que maintenant.
4: Gustave.
7: Oui, je vais essayer de relever un petit peu le niveau du débat.
4: Ouais, ben, réveille-toi parce que sinon tu vas faire comme Simon. Hein.
7: Je suis tout à fait réveillé. Donc, moi, le cunnilingus, j'aime pas trop.
4: Pourquoi?
7: Parce que c'est un petit peu, si vous posiez la question à une femme, lui demander si elle aime avaler.
4: Non, pour l'instant, c'est à toi que je pose la question.
7: Non, mais c'est un exemple,
4: femme, d'accord.
7: Si vous voulez, c'est un exemple concret afin que nous puissions avoir une vision assez imagée du contexte.
4: Oh là là là là.
8: Donc, attendez,
4: Gustave.
7: Oui.
4: Attendez. Carole, Lolita, Karima et Maïva.
8: Oui.
4: Pour l'instant, vous taisez. Pour l'instant, j'ai demandé à Gustave s'il a bien compris la question.
7: Oui,
8: mais il a bien compris, Gérard. Il faut l'écouter.
7: Vous demandiez si que pensent les gens qui participent à ce débat du cunnilingus, si je ne me trompe point.
8: Oui, c'est ça. Exactement.
7: Donc j'essayais de partir de faire une phrase correcte. Et vous m'avez coupé en plein milieu, ce n'est pas sympa de votre part.
9: Il y a juste 5 mots dans ta phrase.
8: Bon allez, vas-y, réponds-nous alors.
4: Couche sur la question, tu réponds ou quoi?
7: Oui, ben c'est ce que je veux.
4: Ah, tu te pagnes!
7: Mais oui, mais vous me coupez à chaque fois, c'est un petit peu embêtant.
4: Non, attends, vous me coupez, oh!
0: Bah, lui couper les couilles.
4: Non, la queue. Je vais te couper la queue du lapin, moi.
10: Ouais, ouais,
5: ouais, ouais, ouais, ouais, ouais, ouais, ouais, ouais, ouais, ouais. Karima est là, oui.
0: Alors Karima.
5: Karima, ce qu'elle pense du cunnilingus, elle adore ça, mais en fait elle adore, elle aime bien si c'est.
4: Voilà, il y a du monde derrière toi, Karima. Hein.
5: Ah non, pas du tout. Non, je suis seule.
0: Bon, c'est pas grave. Donc,
4: okay.
5: Malheureusement.
7: Si elle aime sucer, c'est normal.
4: Donc, Simon et Gustav,
0: je crois qu'ils ont
4: la fermer pour l'instant.
7: Oui, Gérard.
4: Ça vous apprendra à répondre aux questions quand je vous parle, d'accord?
7: Oui,
4: en devant un entendeur, salut.
7: Hop. Oui, maître.
5: Ouais.
4: Maintenant, vous fermez vos gueules.
7: Oui.
4: Lolita.
5: Oui.
4: Bon, ouais, bon, tu me vires là.
11: C'est pas les mecs qui ont le chien, Gérard. Vas-y, je sais pas, continue.
5: C'est Lolita, hein.
4: Ouais, Lolita, je t'écoute.
5: Ouais, bon, bah, moi personnellement, j'aime pas trop ça. Je préfère. Je préfère quand c'est moi qui le fais à un mec, quoi. Parce que je suis très pudique.
4: Lolita. Un cunnilingus, en principe, c'est le mec qui te le fait, c'est pas
5: la nana
4: qui te fait au mec.
5: Ouais, mais c'est dégueulasse. Moi, j'aime pas trop, je suis très pudique.
4: D'accord.
0: Attends, c'est-à-dire, Gérard, j'ai pas bien compris.
4: Non, mais
0: pourquoi
4: attends, il reste une personne à répondre. Après, je répondrai.
0: D'accord.
4: L'amour de ma vie, là.
5: Alors, l'amour de ta vie ? J'aime bien qu'on me fasse des cunnilingus parce que je jouis très facilement avec. J'aime bien en faire aussi. Et j'aimerais bien savoir, Gérard, si tu aimerais bien m'en faire.
4: Alors, merde, je suis en train de chercher le nom.
5: Gérard,
4: attends,
5: mon amour,
4: Robert.
5: Robert,
4: Lolita. Mais il me reste plus que l'amour de ma vie de petite Carole.
5: Bah, je t'ai répondu.
4: C'est toi, ma petite Carole, qui vient de me dire
5: oui,
4: ça.
5: Oui.
4: Eh ben, tu vois, ma petite Carole.
5: Oui.
4: Ben, pour l'instant,
0: tu fais quelle taille, Carole?
4: Je te répondrai.
5: Tu réponds devant l'antenne, Gérard.
4: Eh ben, je vais te répondre en direct, si
0: vas-y.
4: Tu veux.
0: Vas-y.
4: Eh ben, je préfère te le faire, mais quand tu seras avec moi, chez moi.
5: Oh là là, mon petit.
4: T'es contente, Carole?
5: Oui, donc s'il te plaît, finalement.
4: Ben, pour l'instant, tu m'as dit qu'on restait de
5: bons
4: copains.
5: Amis, et puis on verra.
4: Alors maintenant, moi je te dis, si tu me fais des avances comme ça, il n'y a pas de problème. Si tu veux, moi.
5: C'est Lolita, je suis un peu jalouse là.
7: Mais
5: moi aussi, hein, Gérard.
4: Lolita, Karima. Et Maïva, pour l'instant, vous vous taisez. Vous la fermez, je réponds à Carole.
5: Oui, mon amour.
4: Alors, Carole, donc je répète, je récapépète depuis le début.
5: Oui.
0: Récapépète.
4: Voilà. Bon, Réon, tu me les calmes au sondage. Merci.
5: Je t'écoute.
4: Donc, je te disais que si tu veux que je te fasse un cunnilingus, il n'y a pas de problème.
5: Oui.
4: Donc, c'est quand tu veux et.
5: Mais après, tu peux en faire au moins.
0: Olive.
4: Oui.
0: On dirait que c'est un mec, Carole. Je suis sûr que c'est un mec, Carole.
4: Non, je suis sûr.
0: C'est vrai.
4: Non, Carole, c'est pas un mec.
0: Je suis sûr que c'est un travelot, moi.
4: Non, tais-toi, babouin derrière.
5: Mais non, elle a des faux seins.
4: Elle a des faux seins, je vais te dire une chose.
5: Elle a pas de cul, hein.
4: J'en prends un dans l'œil.
0: Tu les as déjà vus?
4: Ah ouais. Merci pour la fumée, là.
5: Et la fumée grosse, hein, Gérard.
0: Moi aussi, j'ai des gros seins, Gérard. Il a touché tes gros seins.
4: Putain, mais merde, hein.
5: Ouais, elle a même touché le cul.
4: Menteuse.
0: Oh là là.
5: Ah, c'est Gérard, sans faire exprès. Sans faire exprès, tu m'as touché les fesses.
7: Petit
5: coup. Oh, la menteuse, elle est amoureuse.
0: Il y a le slip de Gérard qui prend feu là, il y en a plein le studio là.
4: C'est quoi là cette merde là?
5: Gérard, crie pas mon amour.
4: Ouais, mais attends. Là c'est inadmissible.
5: D'accord.
4: Non, allez, oh, dégage. Dégage.
0: Gérard,
5: je veux pas que tu brûles, hein.
4: Gérard, reviens.
0: Gérard est parti.
4: Gérard,
0: je sais pas ce qui lui arrive.
11: Ah là là, ça y est.
7: Gérard, t'as le feu au cul.
0: Gérard.
5: Dis donc, c'est Lolita, je suis un peu jalouse, hein.
0: Donc Gérard
5: mais
0: est
5: non,
0: en train...
5: Mais on partagera Lolita. Ah bon, ça va, alors.
0: Je vous explique un peu ce qui se passe. Gérard est en train de limite gerber dans le couloir.
7: C'est là qu'on revient, t'arrives pas à avoir fait
4: de... Mais arrêtez avec ça, merde.
2: Gérard, reviens.
0: Donc Gérard.
2: Gérard, c'était bien là le débat.
0: Il y a l'amour, il y a l'amour de ta vie qui te demande.
2: Il y a Carole qui t'appelle.
10: Ça y est, c'est bon, c'est parti.
12: Oh. Tu veux qu'on fasse des
2: c'est
12: choses
2: bon, Gérard, il n'y a plus rien, reviens.
10: On fait pas semblant, Gérard.
0: Donc Gérard.
13: Il est parti se soulager aux toilettes, je pense.
0: Donc je crois que Gérard est parti aux toilettes.
12: Mais c'est quoi cette fumée?
0: Je pense que Gérard est allé se branler aux toilettes. Il a fait semblant d'aller gerber, mais je pense plus que là, il y avait quand même une raison.
14: Mesdames et messieurs, la direction s'excuse. L'enculant de Suresnes est absent.
0: Ça, c'est pas gentil.
2: Non, ça.
14: Excusez-nous. Olivier.
0: Oui.
14: Veuillez patienter. Pose des questions à sa place. Chope-lui la feuille.
0: Non, il y a juste un message de Rachel pendant ce temps-là sur Minitel. Donc de Paris, qui dit, moi, ce que je préfère avec le cunnilingus, c'est qu'après, j'ai plus de croûte entre les lèvres.
2: Ah, très drôle, Olive. Très drôle, Olive. Bravo. C'est très bravo. Drôle. Eh ben, si c'est comme ça, vous dégagez! C'est bon!
0: Gérard!
2: Y'en a marre, c'est toujours les mêmes!
0: On te dit, ça suffit!
2: Tu dégages!
0: Jean-Luc!
2: Y'en a ras le bol!
0: Ah, y'a Gérard qui arrive.
2: Ah!
0: Gérard arrive.
12: Et voilà. Pourquoi il arrive en marche arrière?
10: T'arrêtes avec ça!
14: Il a encore un bout de Macédoine sous la lèvre.
0: J'ai rien fait, Gérard.
10: Non,
0: c'est la clim! C'est la clim!
10: Arrête avec le truc là!
12: Eh,
10: le
12: t-shirt RTL2,
10: c'est pour le nouveau PDG?
0: Sur Minitel, il y a marqué que Gérard a un t-shirt. Parce que je vous explique, Gérard a un t-shirt RTL2 sur lui. Écoutez vos envies. Et il semblerait qu'en fait, Gérard ait fait de la radio sur RTL2 et qu'il ait ramené le nouveau PDG avec lui. Qui est un copain en fait à lui.
12: Ouais. Alors?
2: Gérard, remets ton casque qui t'attendent tous les auditeurs.
10: Non, mais attends.
12: On pourrait avoir un t-shirt.
10: Pensez-vous arrêter avec la fumigène.
0: Gérard,
10: laisse ouvert.
0: Gérard, est-ce que c'est vrai
2: laisse
0: que.
2: Laisse ouvert. Que t'es le demi-frère du nouveau boss.
0: Gérard, est-ce que c'est vrai que tu es le demi-frère du nouveau boss de Fun Radio?
10: Non, laisse ouvert. Oh punaise.
0: Tu reprends la
12: sous-invité, c'est l'auditeur. Philippe, hein. Tu
10: non,
12: m'aimes
10: mais
12: pas,
10: bon,
12: moi
10: ben, bon, je voudrais quand même répondre à Carole.
14: Oui, mais non, mais Gérard, avant de répondre à Carole, moi j'aimerais savoir si c'est à cause de toi que Benoît Billard est parti.
10: Et que t'as alors, toi, tu fermes ta gueule, tu vas dégager.
12: C'est même pas qui c'est.
10: D'accord.
12: Dis donc, c'est Lolita, t'as pas envie de me voir? Mais si, on va partager.
0: On reprend le débat. On reprend le débat.
2: On reprend le débat, s'il te plaît, Gérard, on y va.
0: Non, mais c'est bon, il y en a plus, c'est juste la fin.
12: Gérard, on reprend le débat.
0: Parce que c'est encore chaud, tu vois, c'est.
2: On y va, on reprend le débat, Gérard, s'il te plaît, on y va.
10: D'accord.
2: Bien.
0: Gérard.
10: Bon.
0: Alors,
10: je vais continuer de répondre pour finir. Bon, tu me dégages Gustave et Simon, s'il te plaît.
14: J'ai rien dit.
2: Hop. Ils ont rien dit, Gérard.
10: Non, mais tu me calmes,
0: Gérard. Ça y est, ils sont calmés.
10: Tu les calmes,
12: Bon.
10: Alors, maintenant, on va répondre. Je vais finir par pouvoir répondre à Carole.
0: Devant ton micro, ce serait mieux.
10: Si ça dérange personne.
0: Moi, ça me fait chier.
10: Malgré qu'il y a de la jalousie dans l'air, mais c'est pas grave.
12: Donc,
10: ma petite Carole adorée.
12: Oui, ma puce.
10: Donc, c'est.
12: C'est pas grave, continue, je t'écoute. Vas-y, continue.
10: Donc, c'est quand tu veux, moi je fais ce que tu veux.
12: Ben oui, moi j'aimerais bien savoir si tu sais les faire, comment on fait.
10: Ah ben ça... Ça
12: tu verras, hein. Ça... Ah non, moi je veux savoir avant.
10: Non mais attends, Carole, écoute-moi ma chérie.
12: C'est fini à la Gérard.
10: Écoute-moi ma chérie.
12: Oui, allez, vite.
10: Bon. Quand tu veux que je t'en fasse un, tu me le dis, tu viens à la maison et...
12: Ah non, mais ça se fait pas comme ça, hein. Moi, attends. Il faut m'expliquer comment on le fait.
14: Il a la langue un peu.
10: Attends, ma chérie.
12: Bah moi, si tu me dis pas comment on fait, moi, je vais avoir peur, hein.
10: Attends, déjà, comment qu'on fait? Donc, déjà, je vais te bouffer ta petite chatte. Et après...
14: Qu'est-ce que c'est vulgaire?
10: Mon ta gueule, toi. D'accord.
12: Mais ma chatte, elle est rasée,
14: oui,
12: hein,
14: monsieur.
12: C'est très bien.
10: Oh, mais j'aime pas les chattes rasées.
12: Ah, bah désolé, je vais laisser pousser les poils, alors.
10: Merde, c'est con, parce qu'avec les moussages, ça va piquer.
12: Ouais, non, mais ça pique super. Pas, moi, je mets de l'adoucisseur. La mienne, elle est toute poilue.
10: Quoi?
12: Non, mais Gérard, je vais laisser pousser mes poils, alors, rien que pour toi.
10: Attends, qui c'est qui met de l'adoucisseur?
14: Mais la visirette, c'est pas l'adoucisseur.
10: Bon, ta gueule, toi.
12: Non, mais je vais laisser pousser mes poils, Gérard.
10: J'ai vaguement entendu dire qu'il y avait quelqu'un qui mettait de l'adoucisseur. J'aurais bien voulu savoir la
12: Moi, je mets de la soupline.
0: Ah, bien sûr.
10: Qui, moi?
12: Bah, Gérard, moi, je me lave à la vanille.
15: Bah, moi?
12: Ouais, c'est alors Lolita, elle se lave au Poupina, comme ça, ça sent toujours bon. Voilà.
14: Et est-ce que c'est vrai que tous les soirs, tu t'entraînes à t'asseoir sur le chat compact?
10: Bon, allez, hop. Bonne nuit à toi, pour celui qui vient de dire ça.
6: Tu repasses
10: de l'autre côté. En demandant ton salut.
6: Pour...
10: Je disais que le cunnilingus, j'adore les faire, mais sans les chattes rasées.
6: D'accord, je vais laisser pousser mes poils pour
0: T'es déjà tombé sur une chatte rasée?
10: Non.
0: Bon, alors comment tu veux savoir que t'as
10: fait ça? Oh, la chèvre! Oh, qui c'est la chèvre? Qui c'est la chèvre? Qui c'est la chèvre?
6: C'est personne.
0: C'est un film avec Pierre Richard.
10: Non, mais apparemment, je viens d'entendre...
2: Christine, elle avait la chatte rasée?
6: Non, Christine, elle avait la chatte rasée. Christine, c'était un mec.
10: Je réponds pas là-dessus.
6: Bon, Gérard, quatrième question.
10: Donc, deuxième question.
0: T'as déjà réussi à avoir la chatte de Christine?
2: Elle avait la chatte rasée, Christine.
6: Elle avait la chatte rousse.
0: T'as déjà réussi à avoir la chatte de Christine à écarter la graisse et à voir?
10: Une femme aime-t-elle... une femme aime-t-elle...
2: Christine, elle avait la chatte rasée?
6: Gérard, est-ce qu'elle se rasait le cul? Une femme aime-t-elle quoi, Gérard? Gérard, tu veux parler, c'est ta pupus.
0: Elle avait de la barbe le matin.
6: Gérard, est-ce que tu pourrais poser la deuxième question? C'est ta pupus.
10: Ouais, ben, je te pose la deuxième question, ma chérie.
6: Vas-y.
10: Une femme aime-t-elle... vas-y, la paix.
0: T'as vu, c'est agréable, hein, Gérard?
10: Ouais, ben... Tu diras au connard qui s'est mis à dire Christine qu'il arrête, d'accord?
6: Christine! C'est Christine.
10: Ah,
6: il y a le téléphone.
2: Allô,
6: Christine?
10: Une femme!
2: Est-ce que Christine avait la chatte rasée?
6: C'est quoi la deuxième question?
10: Une femme est-elle...
0: C'est Christine au téléphone. Elle a la chatte rasée.
6: Oui, c'est Christine. Est-ce que Christine, elle avait des poils sous les bras?
10: Je voudrais
6: savoir si Gérard
10: pourrait
6: ressortir avec
10: moi. Tu fais quoi, là, au
15: standard? Et Gérard, j'aimerais savoir... Est-ce que c'est vrai que Christine et Carole t'ont quitté parce que t'avais l'habitude d'uriner sur elle comme un téléphone pour marquer?
10: Je suis en train, Gérard, de les calmer. Je téléphone pas, je les calme. Alors reprends pendant que je les calme.
6: Gérard, c'est l'amour de ta vie. Réponds. Hein, Gérard?
10: Alors...
6: Deuxième question. C'est pas... Allô, Gérard?
10: Ça y est, vous avez fini vos conneries?
6: Oui. Gérard, pose ta deuxième question.
10: Vous êtes content? Bon, vous êtes content de ce que vous venez de faire?
6: Mais fais pas attention.
0: Donc, la deuxième question, Gérard. La deuxième question.
10: Bon,
16: C'est bon, ils sont calmes?
0: C'est bon, ils sont
10: calmes. Ça fait un quart d'heure.
16: Mais reprends,
10: Gérard. Ça fait 10 minutes que
16: j'étais en train de les calmer. Reprends ton débat, Gérard.
10: D'accord?
6: Si tu veux, Gérard, c'est ta pupus. Pose ta deuxième question.
10: Alors, une femme aime-t-elle faire un cunnilingus?
6: Alors moi, j'aime bien faire une cunnilingus à une autre femme.
10: Qui?
6: Carole.
10: Mm-hmm.
6: Non, moi, c'est Karima, elle dit non, parce que...
10: Mais attends, Carole, pourquoi?
6: Carole. Parce que c'est bon, il faut essayer de temps en temps.
10: T'en fais gaffe, parce que tout à l'heure, tu vas te prendre la main dans ta gueule, là.
17: T'en parles pas comme ça, Gérard. Quelle violence.
6: C'est comme si c'était un mec,
0: rien dit, Carole.
6: Bon,
0: hein.
10: Là, tu me fais pas le coup de la semaine dernière, d'accord?
6: Mais écoute, mon amour.
10: D'accord?
6: C'est comme tu fais un mec. Bon, Carole, au lieu de m'appeler sans arrêt, mon amour, réponds un peu. Mon
10: Carole.
6: Amour!
10: Carole, je t'écoute.
6: Oui, alors.
10: Bon, tu m'étonnes là, je vois un bouton rouge allumé là, s'il te plaît.
6: Grave. Hein? Bien faire
10: non, non, l'autre. Hein. Ah. Ouais.
6: Ah,
10: voilà,
6: passe.
10: Merci. Donc, c'est quoi ce bordel,
17: Super, quoi.
10: Ah. Voilà, comme par hasard.
6: On peut répondre.
10: Alors, Carole,
6: répondre.
10: Je t'écoute.
6: Alors, j'aime bien faire un cunnilingus à une femme, comme j'aime bien si c'est un mec.
10: C'est-à-dire?
6: Point à la ligne.
10: Non, mais attends, explique-toi.
6: Bah, j'aime bien faire un cunnilingus à une nana.
10: Ouais.
6: Et si c'est un mec.
17: Et est-ce que tu pourrais m'initier au cunnilingus?
10: Attends, pour l'instant, celui qui parle, pour l'instant, j'attends...
17: Mes coordonnées sont au standard.
10: Ouais, ben c'est ça. Tu crois que tu vas parler à Carole au montagne?
17: Là,
10: tu
17: rêves, bien attention, monsieur.
10: Là, tu rêves. Là, tu rêves. Tu vois, Carole, pour l'instant, elle est pour moi. D'accord? Là, toi, tu as pu sauter, mon pote.
6: Mais
10: Gérard, tu as pu sauter.
17: Elle n'est pas à vous.
10: Là, tu as pu sauter, mon pote. Tu as pu sauter, mais...
17: Nous battrons en duel, monsieur.
10: Ouais, ben c'est ça. On verra.
6: Gérard, j'ai le droit de dire mon mot.
17: Demain sur le champ de Mars.
10: Mmh.
6: Moi, je dirais le premier qui est le plus fort me saute.
17: Bon, bah, j'ai gagné.
10: Carole, je t'attends.
17: Désolé, Gérard.
10: D'accord, Carole. Attends, ma chérie. Tu veux jouer comme ça?
6: Mais non, je pense que ça va être toi.
15: Bon, bah, écoute, Gérard, c'est le plus fort, là.
10: Alors, Lolita, si tu pouvais répondre, s'il te plaît.
6: Ouais, jouer Carole sur un oui ni non.
10: Ouais, bah, de toute manière, t'inquiète pas, le ni oui ni non, je vais...
6: Bon, bah, écoute,
15: écoute, moi.
18: Salut, Tigane,
10: Lolita.
15: Oui, oui, bah oui, j'attends qu'on me laisse. Voilà,
10: ben, donc, je
15: moi, moi, personnellement, je l'ai jamais fait parce que je suis pas gouine et j'aime pas les nanas, donc je pense et j'espère ne jamais savoir ce que c'est.
18: Oh là là.
10: Oh, attends.
18: La coiffure.
10: T'as jamais goûté?
15: Non, j'ai jamais goûté. On peut très bien être une chaude et pas aimer les nanas.
10: D'accord. Bon, bah, Lolita, je te prends à la prochaine pause en antenne.
18: Bon, Carole, d'accord, je te prends en antenne.
10: Non, mais pour
15: l'instant.
10: Pour l'instant, vous foutez la paix à Carole, d'accord?
15: Merci, mon amour.
10: Toi, le Lascar derrière. Le Lascar, si tu continues. Je t'entends encore une seule fois dire Carole, tu vas saquer. Voilà, maintenant, comme t'as une grande gueule, oui. Eh ben, tu vas l'ouvrir.
18: Bah, oui, voilà, c'est fait. Bah, le problème, Gérard, c'est que t'as pas l'impression de savoir, c'est que Carole et moi, on est la même maison, alors les boules pour toi, quoi.
15: C'est ça.
10: Ouais. Et la même soeur dans la culotte d'un sauve.
15: Comment? Tu préfères Carole ou Lolita?
10: Bon, t'arrêtes un peu avec ton bordel, là.
15: De toute façon, Carole, c'est une pute.
10: J'ai mal entendu le mot.
15: Carole,
10: Attendez,
15: Carole, c'est ta mère.
10: Bon, alors, qui c'est qui vient de dire ça?
18: C'est les filles. Je l'ai vu.
10: Bon.
18: Excusez-moi, mais quand Carole arrêtera de sucer des bites par tête de nous, on en parlera.
10: Carole.
19: Ah bah non, je sais pas laquelle c'est, toutes les filles dehors.
10: Non, tu me laisses Carole parce que c'est pas Carole qui a été stressée depuis toute seule.
19: Je suis pas sûr justement, j'ai un doute.
10: Non, mais attends, c'est entre Lolita et Karima et Maïva qui l'ont traitée de pute.
15: La reine des putains.
10: Qui c'est qui? Ouah!
18: La master pute.
10: Quoi? Moi, ouais. Le mec dehors. Gustave ou Simon dehors. Hop, bonne nuit.
15: C'est la pute du poisson. C'est pas parce que je vais traiter de pute quelqu'un d'autre.
10: Hey, là c'est la première nana que je gère de la soirée. Elle tu me l'as dit.
19: Alors là.
10: Allez hop.
15: Arrête de crier,
10: si vous t'avez. S'il te plaît, tu réponds.
15: Oui, alors moi je n'ai jamais eu l'occasion de faire un cuni, mais je suis pas du tout contre l'idée.
10: C'est-à-dire
15: que si j'avais l'occasion de rencontrer une fille un petit peu chaude et qui puisse m'apprendre tout ça, ce serait avec grand plaisir que je mettrais ma petite langue.
10: Ouais, mais de toute manière, t'as pas besoin d'avoir une nana spécialement avec toi. Tu peux très bien tomber sur un mec.
15: Ah, mais alors là, c'est pas un cunilingus, c'est une fellation.
18: Et par contre,
15: pour les fellations. Bon, toi, tu te tais pour les fellations.
18: Ta gueule.
15: Avec moi, Gérard. Pourquoi tu pleures?
10: Non, c'est pas moi, t'inquiète pas.
15: Ah, d'accord. Les fellations, je suis la reine.
20: C'est là derrière.
10: Non, mais t'inquiète pas, c'est un petit.
15: D'ailleurs, si tu veux.
10: C'est Gustave ou Simon qui s'amusent à faire les cons.
15: Gérard, si tu veux, je peux même passer un petit peu plus tard après ton émission.
10: Non, ah, non, je suis pas attends, d'accord. Attends.
15: Et j'aimerais bien être la première à te dire en direct.
10: Qui c'est qui propose?
15: C'est Maëva et je voulais même te dire que j'aimerais bien être la première à pouvoir tuer son direct.
10: Ah bah alors dans ce cas-là.
18: Alors dans ces cas-là.
10: Maëva.
15: Oui, Gérard.
10: On se calme.
15: Oui.
10: Maëva.
15: Oui.
10: T'habites où?
15: J'habite à Paris.
10: À Paris.
15: Ouais.
18: Wow. Alors dans ce cas.
15: Pardon?
18: Il va te payer le taxi.
10: Moi, je te paye
15: mais j'ai une voiture, donc c'est même pas peine de me payer un taxi.
10: Eh ben, Maïva!
18: Viens!
10: On se calme!
15: Tu finis à quelle heure, Gérard?
10: Gérard, vas-y, faire sucer en direct!
19: Pour la première fois!
10: Arrête!
19: Je te trouve des copines, Gérard! Arrête, rends-moi ma casquette!
10: Maïva! Maïva, ma chérie.
15: Gérard.
10: Ouais.
15: C'est Carole, moi je suis pas contente.
10: Moi attends, t'es pas contente. Hey, oh,
18: moi je veux bien sucer Gérard, on dirait.
15: Je suis pas contente parce que tu vas me tuer. Gérard, je passe à quelle heure?
18: Tu lui lécheras les boules.
19: Maintenant, tu passes maintenant.
10: Mais tu passes tout de
15: suite. Maintenant, le temps d'arriver, je peux être là dans 3 quarts d'heure.
19: Très bien, mais on t'attend.
10: Sans problème, on t'attend. Alors attends, il est -5. Ça fait 5, 10, 15, 20, 25, 30, 35, 40, 45. Ça fait 4h25. 3h35 exactement, je t'attends. Et tu m'éteins le.
21: Je t'éteins quoi?
19: Oh,
10: Gérard,
15: s'il te plaît, Gérard. Gérard, Gérard,
1: j'aimerais bien tisser en direct.
0: Oui. Mais vas-y.
1: Est-ce que je peux passer avec un copain?
0: Vas-y, non, non, tu passes tout le temps. Comme ça, le copain pourra te sucer en même temps.
1: Mais genre, non, parce qu'on peut faire des choses divines à trois.
10: Non, non, non.
1: Bien sûr, tu fais de la gueule.
10: Non,
1: pas du tout. Vas-y, à la gueule.
10: Non, Mike, t'as de la gueule, Mike, va.
0: Ouais, t'as de la gueule.
1: Allô?
0: T'as de la gueule, on t'attend, Maëva.
1: On t'attend, Maëva.
10: Et seul?
1: Avec seul.
20: Gérard.
1: Mais Gérard.
20: Gérard, est-ce que tu peux parler plus lentement, s'il te plaît? Je vais jouir, là.
10: Non, mais attends, toi, tu vas faire sodomiser.
1: Gérard, c'est Carole.
10: Allô, ma chérie.
20: Oui,
1: moi, Maëva. J'ai 12 ans.
10: Bon, pour l'instant, celui qui a envie de jouir.
20: Oui.
10: Toi, tu dégages, je te le redis pas trop fort.
20: Allô, je suis le copain de Maëva, c'est Caramel à l'appareil.
10: Continue.
1: Bon, Gérard, quatrième question.
20: Allô, c'est Caramel.
22: Continue, Gérard, je vais jouir.
10: Caramel, pour l'instant, tu fermes ta gueule. Pourquoi les nanas aiment faire un cunnilingus?
20: Jouir, c'est Caramel, je suis avec Maëva.
1: Gérard, c'est jouir. Comment tu fais un cunnilingus avec ta sucette?
0: Bon, Maëva.
1: Oui.
2: Gérard, on accueille Elisa.
10: Ah non, attends, s'il te plaît. S'il te plaît, tu me calmes
2: oui.
10: un peu tout
2: oui,
10: ce
2: oui,
10: bordel.
2: Oui, mais je te dis quand même qu'on accueille Elisa à la place de Karima.
0: Et Maëva, elle arrive ou pas?
1: Maëva, c'est moi, Maëva. Gérard.
10: Elisa, bonsoir.
1: Bonsoir.
20: Gérard.
10: Ta gueule, toi, pour l'instant, c'est pas
1: Gérard,
10: plein de chan.
1: Gérard, n'insulte pas. T'as qui que t'as dit ta gueule?
10: Pour l'instant, c'est au mec. Alors, le mec, il va se taire, voilà.
1: Ouais, il va fermer sa gueule.
10: Voilà, donc...
1: Quatrième question.
10: Carole, tu voulais me poser une question?
1: Non, non, je disais que je commençais à devenir jalouse.
10: Mais sois pas jalouse, ma chérie.
1: Bah si, tu vas te faire sucer. Ils peuvent jamais être jalouses.
10: Mais t'inquiète pas, ma chérie, Carole.
1: Mais ouais, mais tu vas te faire sucer en direct. Moi,
10: mais Carole, t'inquiète pas.
1: Carole, c'est une pute, Carole. Alors tu vas te trouver d'autres, toi, la pute. Que
10: Carole,
1: là,
10: ma chérie.
1: Quoi?
10: Ma chérie. Tu sais très bien que mon corps. Bon, et tu me dégages le lascar là, qui dit que Carole c'est une pute.
1: C'est Maëva qui dit ça. Pardon?
10: Non.
1: Non, mais ça va pas, hein.
10: Voilà. Donc, Carole.
23: Il y a de la volaille.
1: Oui.
10: Oh, qu'est-ce que je viens de te
1: mais
10: dire,
1: Carole,
10: aussi,
1: Carole, si tu veux, là, c'est Maëva. Moi, ça me dérange pas que tu sois là, hein.
10: D'accord, non, mais Maëva, s'il te plaît.
1: Oh, oui.
10: Maëva.
1: Oui, Gérard.
10: Il est 3h05, tu raccroches et tu te mailles le trophion.
1: Tu finis à quelle heure, Gérard?
10: J'ai fini à 4h.
1: J'ai fini à 3h, Gérard.
10: Non, je finis à 4h, justement.
1: Et justement, on donne rendez-vous à 4h devant la radio.
10: Et qu'est-ce qu'on va s'écouter?
0: Non, mais
10: un petit coup, c'est agréable.
23: Non, mais les filles, pourquoi vous faites mal à Gérard comme ça? Vous lui dites des trucs, c'est même pas vrai.
1: Mais non, mais sérieux, moi, je suis complètement prête à venir. Elle est en direct.
23: Bon, bah, vas-y, raccroche.
10: Un petit coup, c'est agréable.
1: Un petit coup, c'est tout.
10: Ensemble, hein. Tous ensemble.

0: Bon, maintenant qu'on sait que t'es un alcoolique, qu'est-ce que tu peux poser ta prochaine question?
1: Gérard, mais on a le droit de
2: penser.
1: Reviens.
0: Allez, pose ta question.
2: Quatrième question.
1: T'es prêt, on la refait.
3: Gérard, non, alors maintenant, on
2: Gérard,
3: se pose. Pourquoi que les nanas.
2: Gérard,
3: oui.
2: Je vais être là dans une demi-heure.
3: C'est qui?
0: Tu devrais déjà être en train de te brosser les dents.
2: Exactement,
1: je suis en train de me laver.
3: Arrête, mais je te fume une merde.
2: Gérard, va te laver le gland.
1: C'est la bite de Gérard qui fume là.
2: Je suis en train de me laver. C'est cool, elle va être très chaude, alors
1: c'est
2: cool.
3: Dégage ton
1: stomine
3: dans ta gueule,
4: tout à l'heure.
2: Gérard, va laver ton gland.
1: Gérard, va laver ton gland, t'as pas lavé depuis pas longtemps.
3: Bon, alors, qui c'est qui est là dans moins d'une demi-heure?
2: Elisa.
3: Maëva. Alors, Elisa.
0: Par accroche.
2: Avec Maëva. Carole.
1: Maëva, on t'attend.
2: Ah, tu passes me chercher, hein. Ah, mais il n'y a pas de problème, mais on va pas raccrocher tout de suite, on va se reparler hors antenne avant de la
3: prochaine. Ouais, Maëva, je te prends tout de suite hors antenne. On écoute boire un petit coup, c'est agréable. Bon, je prends Carole.
2: Et moi, tu me prends hors antenne ou pas? Gérard, j'arrive.
3: Et Carole hors antenne.
2: Gérard, j'arrive.
3: À tout de suite, oui.
2: J'arrive.
3: C'est qui?
2: Elisa.
3: Ouais, ben Elisa, je t'attends.
2: Bon, on arrive.
3: Ok, à tout de suite.
2: À tout de suite.
3: À tout de suite.
0: Tout le monde y croit?
2: Eh ouais.
1: Bon.
5: Bah, de toute manière, t'as intérêt de prévenir.
6: Avec des capotes.
5: Tu viens avec les moyens de contraception.
6: Hein. J'ai des capotes, Gérard. Dis-lui qu'elle vient avec des capotes.
5: Non, mais attends, pour un instant.
6: Allez, passe-la moi, je vais me la draguer.
5: Non, personne ne me la drague. Vous me la laissez. C'est à moi, ça. C'est à moi, d'accord?
6: Combien de temps il reste?
5: Sur l'île,
6: Une minute.
5: Bon, il te reste plus que 35 minutes pour venir, moi, Cyril. Ok, on t'attend.
6: Tu
5: veux lui bouffer la chatte. Ok, à tout de suite.
6: Dis que tu veux lui bouffer la chatte.
5: Bisous.

0: minutes.
1: Une minute sur le disque.
2: Non, non, non,
3: on va peut-être rebalancer le disque, hein, Philou. Très bien, parce que là, on l'a massacré, quoi.
4: Ça va,
3: Philippe, c'est prêt?
5: Envoie, mon chéri.
4: C'est bon, Gérard.
6: Je sais pas si ça pourrait te dire.
4: Putain!
6: Mais c'est bon!
4: Mais qu'est-ce que tu me fais, toi?
6: Mais vas-y, c'est bon, on est là!
4: Ouais, mais attends, mais l'autre, il est.
6: Non,
4: en air.
6: Je m'occupe du standard.
5: Il reste 2 minutes.
3: Non, Gérard. Ouais,
4: bon, tu viens? Non, mais il reste plus que 2 minutes là, pour le disque. Bah ouais, mais je voudrais continuer quand même le débat. Ouais, mais je crois que.
5: Non mais
3: Cyril, filme pas, de toute façon on est pas
4: mental. Non, là je vais dire autre chose.
3: C'est bientôt la fin. Gérard, c'est la fin.
6: C'est la fin du
3: disque.
4: C'est la fin du disque. Bon, bah tu viens.
6: Vas-y, on y va, Gérard.
4: D'accord, ok, à tout à l'heure, bisous.
3: Gérard, c'est la fin. Gérard, vite.
6: Vite, Gérard.
5: Casse le casque.
4: Tout le monde.
3: Vite,
6: Gérard.
4: Hop, c'est parti. C'est quoi ça?
3: Ça y est, c'est fini.
4: C'était le petit poussé, donc avec ma main dans mon froc. Je sais pas ce que c'est que ce...
7: Allô, on n'entend rien.
8: Là.
4: Oui,
8: allô,
4: ben, je suis là.
3: Ça y est,
8: allô, Gérard. Tony, est-ce que tu es où, Gérard?
4: Allô. Je suis là, mes chéris.
8: On n'entend rien, là.
4: Non, qu'est-ce qui se passe, là, encore
8: On n'entend rien, là.
7: Lolita, tu m'entends?
8: Oui, je t'entends, oui.
7: Et moi, j'entends pas Gérard.
8: Bah, moi non plus, je n'entends pas Gérard.
4: Oh, c'est quoi, là, ce
7: Gérard.
4: Bordel, là?
7: Allô, Gérard. Allô. Qu'est-ce qui se passe?
3: Allô, est-ce qu'on m'entend?
8: Ah, on n'a pas été remis en antenne, à mon avis.
7: Allô, Tony?
4: Oh, tu me les mets en air?
3: Gérard, parle devant ton micro.
6: Gérard.
3: Tu parles pas devant ton micro,
7: pourquoi
3: c'est pour ça qu'on
7: n'entend
3: pas.
8: Allô, Carole?
7: Il est où, là?
8: Carole, tu m'entends?
4: Oh, c'est quoi, là, tu me fais, Olivier?
8: Allô, tu m'entends?
4: Olivier, merde!
7: Allô, Lolita?
8: Ouais, tu m'entends?
3: Allô?
8: Ah ouais, toi?
3: Allô?
8: Ouais, mais on n'entend pas Gérard.
3: Allô, est-ce qu'on entend?
8: Ah, on est pas en antenne, alors il y a encore de la musique.
4: Oh, c'est quoi là, ce bordel là?
8: Olivier, merde! Ah, il y a encore de la musique.
4: Tu travailles ou quoi?
3: Allô? On m'entend?
8: Oui. Ah oui, on t'entend.
7: Ouais, on t'entend, ouais.
4: Bon. Est-ce que vous m'entendez maintenant?
7: Allô?
8: Oui, ça y est, on t'entend. Allô?
3: Mais parle devant ton micro, Gérard.
4: Allô? Merde! Olivier, tu me fais chier là!
9: Allô, Gérard, il y a quelqu'un là-dedans, là, le poste,
3: ou quoi? Parce que tu n'es pas devant ton micro.
9: Je vais réagir sur l'homosexualité, c'est vrai que c'est
4: un problème. Attends, tu me perds le cul, là, hop, dégage.
8: Oui, c'est vrai, je suis tout à fait...
9: Je n'entends pas, Gérard, il y a quelqu'un...
4: Dégage!
9: Allô, c'est Michel de Tarascon, j'ai 47 ans.
4: C'est pas celui-là, là.
9: Je voudrais réagir sur le sujet. Vas-y, Michel, t'es le bienvenu.
4: Non, attends, vous allez détruire ça. Michel, tu dégages, au revoir, bonne nuit.
3: Oui, donc Michel, vas-y.
4: Michel, tu dégages.
3: Parce qu'il y a un problème avec le micro de Gérard. Non,
4: il y a
3: Je crois que là, on va arrêter avec Gérard parce qu'il y a un problème avec son micro.
9: Je pense que Gérard a un problème de micro, hein. Je sais pas ce qui s'est passé.
3: Vas-y, Michel, continue.
9: Je voudrais. Allô, est-ce que quelqu'un m'entend?
8: Oui, on t'entend.
9: Je m'appelle Michel, j'ai 47 ans, j'habite Tarascon, j'ai vécu l'homosexualité pendant 5 ans.
8: Oui.
9: Je voudrais réagir sur le sujet. Je sais que Gérard pourrait me défendre. J'ai plusieurs problèmes avec mon petit ami. Qui me ne fait plus de cunilingus.
4: C'est pas lui qui mène les débats.
9: Mon ami ne me fait plus de cunilingus. Je suis homosexuel. Je m'appelle Michel. J'ai 47 ans.
4: Il dégage.
9: Allô,
8: je
4: le cherche.
8: Allô.
4: Non, mais attends. Il est sur tout le monde.
8: Vas-y, reprends le débat, Gérard.
4: Alors, Carole.
8: Oui.
4: Ma chérie.
8: Oui, voilà.
3: Ah bah voilà, ça marche.
4: Pensez-vous qu'un cunilingus.
3: Vas-y, Gérard, pardon.
4: Peut faire mal.
3: Bah vas-y.
4: Pensez-vous qu'un cunilingus fait mal à une femme? Alors,
8: oui.
4: Carole.
8: Non, bah non, ça peut faire que du bien. Hein. Sauf si elle mord.
9: Bon, si
8: c'est vrai, sauf si on te suit, si on te l'avale. Sauf si le mec a un appareil dentaire, ça fait mal. Si ça accroche le clito, ça fait mal. Hein.
4: D'accord.
9: Est-ce que t'as déjà eu un clito qui est resté coincé entre tes dents, Gérard?
4: T'as jamais dit que tu vas retourner au standard?
8: Réponds à la question, c'est ton amour.
9: Ouais, c'est Simon, je pourrais répondre à la question, s'il vous plaît.
4: Tu me dégages, Simon.
8: Gérard, est-ce que t'as déjà eu un clito coincé?
4: Lolita.
8: Oui, t'as déjà vu un clito?
4: Lolita, s'il te plaît. Oh, tu m'étends.
8: Écoute-moi, Gérard.
3: C'est tout saturé.
8: Tu m'entends?
4: Lolita.
8: Lolita,
4: je t'écoute.
8: Ouais, bon, bah, écoute-moi.
7: avec tout ce qui se fait au niveau piercing et tout, Yana, ça doit pas leur faire du bien quand même. Elles sont un peu folles. Hein.
4: Non mais attends, je te parle pas de, du piercing.
7: Non, mais
4: je
7: pense que si
4: pensez-vous,
7: si
4: pensez-vous qu'un cunnilingus puisse faire mal à une femme.
7: Oui, et ben là tu te réponds.
4: Non mais attends, je ne vois pas le rapport avec le cunnilingus et le piercing.
7: Mais si, il y en a qui font des piercings à la chatte, hein, Gérard.
0: Moi, sur les autoroutes en construction, j'ai vu des femmes tracer des lignes blanches avec leur clito.
4: Bon, alors qui c'est qui veut... Attendez,
7: Gérard,
4: attendez,
7: c'est vrai, hein,
4: s'il vous plaît, mes chéries.
7: Non, mais c'est vrai, je réponds à ta question parce que.
4: Alors, attends, Lolita.
7: Oui.
1: Lolita.
7: Oui.
1: Lolita, tu te calmes, s'il te plaît.
7: C'est Gérard.
1: Bon, allez bien, merde.
7: Gérard, si on a un piercing sur le clito, ça fait très mal quand on le lèche. C'est Lolita, l'appareil, tu me disais?
1: Bon, pour l'instant. Olivier, s'il te plaît, merde!
3: C'est le vrai mystère. On peut rien faire, il y a le directeur technique qui est en train d'y travailler en ce moment.
1: Non. Pour l'instant, c'est toi là qui t'amuses.
3: Mais je m'amuse pas, tu
1: c'est
3: sais.
1: C'est
3: le...
1: pas grave, non.
3: Je passe pour un
0: de
7: bon, alors c'est Lolita, je suis calme.
0: Olivier!
1: Tu sais, mais Simon, tu me
3: les
1: dégages.
0: Non, pas
3: du tout.
0: Hey, Olivier,
7: Bani.
4: Allô?
7: Ouais?
4: Lolita.
7: Oui? Oui, mais je pense que c'est un rapport, parce que suffit que le mec il fasse avec une lingus et une nana qui a un piercing sur le clito, ça doit lui faire très mal. C'était pas hard, hein, ma réponse, hein. Moi, j'en vois, elles ont des piercings. C'est horrible. Enfin bon, personnellement, j'en ferais pas, quoi.
4: D'accord. Et t'aimes bien faire des cunnilingus?
7: Moi, j'aime. Non, je t'ai répondu tout à l'heure que j'aimais pas ça. J'aime que les mecs.
4: Non, mais attends, Lolita.
7: Ouais.
4: Lolita.
7: Ouais.
4: Tu te foutrais pas de ma gueule un peu? Lolita, tu te foutrais pas de ma gueule?
7: Bah non, pourquoi?
4: À mon avis, tu te fous pas de ma gueule. Non, mais à mon avis. Ouais, vas-y, elle a pas dans le studio. Mais tu t'es...
7: arrêtez les bananes, là. J'ai rien fait.
4: Lolita.
7: Oui.
4: C'est comme dans ta gueule, quoi.
7: Arrêtez de rigoler, les nanas, c'est pas sympa avec moi.
4: Lolita.
7: Oui. Oui.
4: Lolita.
7: Oui.
4: Sans indiscrétion. Oui. Oh, tu fermes ta gueule ou pas?
7: Qu'est-ce qu'il y a? Mais pourquoi elle rigole, Gérard?
4: On arrête. Terminé. Il est 3h. Bonjour, on s'arrête le débat.
7: Gérard, c'est Lolita. Qu'est-ce que vous dites? Gérard, c'est Lolita. Qu'est-ce que j'ai dit de mal, là?
0: Gérard, c'est Babar.
7: Pourquoi tout le monde rigole? Je comprends pas, là.
0: Gérard, c'est Babar. Est-ce que c'est vrai que tu t'es acheté un masque et un tuba?
7: Non, mais attendez, c'est Lolita. Je voudrais savoir pourquoi tu dis que je me fous de toi.
0: Allô Gérard, c'est Christophe qui te parle.
4: Non. Bah, Christophe, tu fermes ta gueule, d'accord?
0: Ouais, ok, y a pas de problème. Je voulais juste te demander un truc. Est-ce que tu aimes les piercings?
4: Christophe, tu la fermes, c'est pas toi que je m'adresse.
0: Ferme ma gueule. Est-ce que tu aimes les piercings?
4: Tu t'écrases, Christophe, tu te la fermes.
0: Pas de problème, je m'écrase. Je
4: te crase.
0: J'aime les piercings.
4: Et tous ceux qui se marrent derrière, vous allez vous la fermer.
7: Bon, alors c'est toujours le litage.
4: Oh, de bon entendeur, bonne nuit, c'est la dernière fois.
7: Arrête.
0: Allez, pose ta question.
7: Bon alors, Gérard, c'est Lolita, qu'est-ce que j'ai dit qu'il fallait pas?
0: C'est le fils caché de Gérard qui pleure.
7: Gérard, tu peux me répondre?
3: Gérard,
7: c'est ton amour qui te parle, alors écoute-moi.
4: Attends, Carole, s'il te plaît, pour l'instant, tu me laisses finir avec Lolita.
7: Bah alors finis, réponds, parle.
4: Donc Lolita, tu te foutrais pas de ma gueule un peu?
7: Bah mais non, mais c'est pas de ta gueule, Gérard.
4: Non, tu oserais pas te foutre de ma gueule, tu prendrais pas le train par hasard.
7: Mais non, elle est mariée, elle a pas que ça à faire de ta gueule, Gérard.
0: Bon,
7: non,
0: quelle heure elle arrive, la suceuse, là?
4: Bon, ta gueule, toi.
7: Vas-y, vas-y, termine, Gérard. 20 minutes.
4: Non, mais attends, Lolita.
7: Oui.
4: Lolita, de toute manière, je vais te prendre en antenne et tu vas me dire vraiment ton identité parce que ta voix me dit quelque chose.
3: On revient sur le débat.
4: Elisa.
7: Dans combien de temps tu me prends en antenne?
3: Non, on revient après. Là, on revient sur le débat maintenant.
4: Elisa.
7: Oui.
4: Donc, pour toi?
7: C'était quoi déjà?
3: C'est quoi déjà? Répète.
4: Alors,
3: parce que là,
4: la question, pensez-vous qu'un cunnilingus puisse faire mal à une femme?
3: Voilà.
7: Si je te dis, c'est un appareil dentaire.
3: Mm-hmm. Une grosse langue.
7: Ou une grosse langue.
0: Une langue
4: râpeuse. Tu me calmes le mec, s'il te plaît?
0: Ta gueule, mon père.
4: Bon, allez, hop!
3: Allez, il dégage.
4: Celui qui vient de dire ta gueule, tu me le dis.
2: Hop là, ça y est.
4: Ça y apprendra d'être poli avec moi. Donc, Elisa, je t'écoute.
7: Oui, alors je vais recommencer. Ça peut faire mal. Si
8: fort.
7: Un appareil dentaire ou je sais pas si tu manges en même temps des pop-corn par exemple,
8: si t'as une dent cassée
7: ou si t'as une dent cassée, tout à fait, ou si t'as des grosses verrues sur la langue ou des chicots de travers. Non, il a pas tout ça. Si tu simplement
4: bon,
7: fais mal, quoi.
4: Attends, ouais, Gérard. Elisa.
7: Oui.
4: Je vais te poser une question. Bon, c'est le qui tousse derrière, si c'est l'amour de ma vie, tu vas te calmer un petit peu, ma chérie.
8: J'ai mal à la gorge, Gérard.
4: Ouais, bah, tu vas te calmer, ma chérie.
8: Ah, allez, donne-moi un sirop.
4: D'accord. Je te donnerai du sirop de cordon vendredi à la maison. Avec du sirop de cordon, t'inquiète pas, t'auras plus mal à la gorge. Donc, Elisa.
7: Oui.
4: On t'a déjà fait un cunnilingus?
7: Oui.
4: Est-ce que t'as aimé ou pas?
7: Bah oui.
4: Je viens de dire, au standard, s'il te plaît, tu vas te calmer, tu vas me virer le mec. Quand je parle à une nana, s'il te plaît, merci.
7: Ouais.
4: D'accord.
7: Bravo, Gérard. Il m'avait mis du Nutella sur le clito.
4: Je reviens d'une chose.
7: Allô?
4: Oui, je t'écoute, Elisa. C'est
7: intéressante, quand même, tu pourrais m'écouter.
4: Oui, je t'écoute.
7: J'avais mis du Nutella. Sur mon clito et il
4: a léché. Mais attendez. Moi, il y a une question que je vais poser à Maïbaï et Pula. Donc, Elisa, Lolita et Carole. Moi, il y a une question que je commence à. Parce que sans arrêt, j'en entends parler sur l'antenne.
7: Comment on fait les bébés?
4: Non, ça, comment qu'on fait les
7: comment
4: bébés, c'est. Non, là, ça, je peux pas te dire parce que j'ai pas essayé. Oh, s'il te plaît, Olivier, merci. Bon, qu'est-ce que je viens de te dire au standard, s'il te plaît, tu me vires le mec? Merci.
7: Bon, vas-y.
4: Donc, Elisa, Lolita et Carole. Alors, moi, je vais vous demander une chose.
7: C'est pas Carole, c'est mon amour d'abord.
4: Oui, mon amour de ma vie adorée.
7: Ouais.
4: Je t'adore. Je t'adore, ma chérie. Alors, vous laissez Christine de côté, s'il vous plaît.
10: Bravo.
2: Gérard, on accueille Sophie tout de suite.
7: Bonjour,
4: Sophie, bonsoir.
11: Gérard, en fait, excuse-moi, c'est Maëva, j'ai menti au standard parce que, en fait, là, j'ai eu un petit problème. Je viens de me rendre à la radio.
4: Ouais.
11: Et quand je suis arrivée dans le hall, il y a un mec et excuse-moi, je suis un peu énervée parce que là j'ai couru. Il y a un mec, je sais pas, je crois qu'il s'appelle Thierry, un truc comme ça. Et il a pas voulu me laisser rentrer. Il m'a dit
4: Non, s'il te plaît, tu descends. On appelle Thierry.
3: On va l'appeler.
11: Attends, t'as fait l'aller-retour en 10 minutes.
3: C'est bon.
11: Non, là je suis avec mon portable.
3: Attends, moi aussi.
4: On appelle Thierry. Donc, Elisa, Lolita et Sophie.
11: Oui. Mais Gérard.
4: Oui, Maïva.
11: Je voulais savoir, tu sais, il y a une grande télé dans le hall. Ouais, c'est toi qu'on voit à la télé?
4: Bien sûr.
3: On l'appelle, chut.
4: On appelle Thierry là tout de suite.
11: Ok.
4: Thierry?
0: Oui.
4: Bon, qu'est-ce que c'est que cette histoire que tu veux pas laisser descendre la nana?
3: Ça va, Thierry?
0: Ah non, mais j'en ai rien à foutre, elle descend pas, hein.
4: Bah attends,
11: vois,
4: tu permets? Elle est invitée par moi.
0: Non, c'est hors de question qu'elle descende. Hein.
4: Pour l'instant, elle est invitée, tu la laisses descendre, s'il te plaît.
0: Non, moi je la garde pour moi, Gérard, dans le hall.
4: Max, tu vas me chercher.
3: Il veut la garder pour lui.
4: S'il te plaît.
3: Il veut la garder pour lui.
0: Ah oui?
11: Ah non, moi je voulais sucer Gégé en direct.
2: Non, mais attends, elle voulait rajouter un truc, tu l'as vu sur grand écran?
11: Ouais, voilà, c'est ça que je voulais dire.
4: Oh, Maïva.
11: Attends,
4: Maïva. Maïva.
2: Attends,
11: oui.
2: Thierry, c'est toi, laisse-la parler alors.
11: Oui, attends, Gérard. Donc,
4: Maïva.
11: Attends, Gégé. C'est bien toi que j'ai vu sur grand écran, c'est ça?
2: Ouais.
11: Ok. Bah, je voulais dire que t'as quand même une sale gueule, hein.
2: Bon, Thierry, tu la laisses pas rentrer.
0: D'accord, elle ne rentre pas.
4: Parce que, bah, de manière, Maïva.
2: Tu viens avec une copine ou pas, Maïva?
11: Bah, voilà. Mais, donc, moi, je voulais savoir si je pouvais revenir.
4: Non.
11: Et je voudrais revenir avec une copine.
4: Non.
10: Ouais.
4: Tu ne reviendras pas, Sophie, Maïva.
11: Pourquoi?
4: Ça t'apprendra de dire que j'ai une sale gueule.
11: Ah mais non, mais attends, ça veut pas dire que j'ai pas envie de te citer.
4: Tais-toi, allez.
3: Non, mais Gérard, ceci dit, tu as peut-être une sale gueule, ça va être trop.
11: Les yeux bandés, la gueule, ça n'a aucune importance.
10: Tu sais, la télé, ça déforme, Gérard.
3: Tu sais, la bite, ça déforme.
11: Et puis une bite, t'as pas de
3: gueule. Ceci dit, il a peut-être une sale gueule sur un grand écran, mais je te rassure tout de suite, il a aussi une sale gueule sur un petit écran.
11: Non, puis moi, ce qui m'intéresse, c'est ta bite de toute façon, donc ta gueule, je m'en fous.
7: Écoute, c'est pas vrai, moi j'ai fun TV et c'est pas mal,
4: Maïva, je te préviens, je mets un disque et je viens te chercher.
7: C'est Lolita, il a pas une sale gueule, j'ai Fun TV et je le vois devant moi là.
11: Il a des beaux yeux blancs.
3: Je trouve qu'il a une sale gueule.
11: Non mais Lolita, c'était juste une réflexion de ma part parce que je l'ai vu, j'avais jamais vu Gérard. En plus, il a une petite moustache et comme j'adore les cunis, ça va être génial.
4: Lolita, t'habites où?
7: C'est génial.
11: Pardon?
4: T'habites où, Lolita?
11: Mais j'habite juste à côté, j'habite à Paris du 7ème, donc c'est juste à côté de la porte maillot, c'est pour ça que je suis vraiment pas loin.
4: Eh ben tu viens.
10: Allez, tu viens avec tes copines, allez, viens.
4: Lolita, tu viens seule.
7: Bah, laver ton cul mal propre.
4: D'accord.
7: À qui tu parles, toi?
11: Bah, je chante.
7: Ah, d'accord, excuse-moi.
3: Bon, Gérard. Gérard, tu te rassois?
4: D'accord, tu te calmes, toi, là-bas. Tu me refais pas le coup de la semaine dernière,
3: Thierry.
9: Eh, Gérard, c'est vrai que tu t'es acheté un masque et un tuba parce que tu mets la tête dans la cuvette des WC dans la locomotive pour te faire prendre.
4: Alors toi, tu fermes ta gueule, pour l'instant, c'est pas toi qui
7: chante. Non, s'il te plaît, s'il te plaît.
11: Bon, GG, c'est Maïva, avant de raccrocher, je veux savoir, je
4: peux revenir. Bon, Maïva, tu fais une chose, tu reviens.
11: Ouais.
4: Et je serai.
10: Thierry, j'ai demandé, Gérard.
4: Ouais.
10: Allô, Gérard.
4: Oui.
10: Allô. Tu vois.
3: Gérard.
4: Allô, oh, qu'est-ce que tu fais, Olivier, la merde?
10: Olivier.
3: Allô, est-ce qu'on entend, moi?
10: Gérard.
0: Oui, on t'entend.
3: On entend, moi?
11: Oui, oui.
3: Bon, bah, c'est pas grave, je vais remplacer Gérard.
10: Gérard, que j'ai dit à Thierry, il a dit qu'il allait peut-être voir.
3: D'accord.
10: Parce qu'en fin de compte, j'ai compris l'affaire, c'est qu'il est venu, il a discuté avec, et après, il lui a dit de repartir.
3: D'accord.
11: Voilà, c'est ce qu'il m'a dit.
3: Gérard, donc Gérard.
4: Maïva!
3: Gérard, il y a Max qui te dit donc.
4: Non, non, attends, pour l'instant, tu te pour l'instant, j'ai Maïva.
3: Il a essayé de voir avec Thierry.
0: Bah, Maïva, tu veux pas venir chez moi parce que moi j'ai pas de vigile. Hein,
11: non, mais moi je viens voir Gégé.
3: Il est en train de
11: venir.
4: Il fait des mecs dans un débat, Gérard.
0: Plus on est de fous, plus on rit.
11: Mais Thierry, si tu veux, je peux te sucer aussi s'il faut vraiment.
0: Non, non, Thierry, il rentre pas.
11: Je rentrer à la radio, venir voir Gégé. Moi je peux sucer Thierry s'il le faut aussi.
1: Bon, alors je. Bon, t'arrêtes avec Jazz.
3: Mais qu'est-ce qui se passe?
1: Tu m'éteins les boutons rouges, s'il te plaît.
3: Les boutons rouges?
1: Ouais, tu me laisses les gens sur l'antenne.
11: GG, on t'entend pas.
1: Tu m'écoutes, hein? Quelqu'un, quoi, merde!
11: Mais qui faut sucer pour pouvoir entrer dans la radio?
3: Thierry.
11: Ah, c'est Thierry? Mais moi, je voulais sucer, GG.
1: Ah, c'est ça que ça, tout à l'heure, Olivier!
11: Olivier, tu veux peut-être aussi que je te suce pour entrer dans le studio?
3: Non, non, je te remercie.
11: Bon, bah, tant pis, alors.
1: Par contre, de toute manière, elle est cassée, lui.
3: Fildar me fait dire que oui.
11: Lui, il veut?
3: Fildar, oui.
11: Oui, mais je viens avec 2-3 copines, donc.
3: Ça tombe bien.
11: Génial, on va pouvoir s'occuper alors.
10: Ouais, mais Maëva, tu viens pas comme l'autre fois avec tes travelots de copines, hein, c'est tout.
11: Ah okay. Non, mais c'est pas du tout des travelots.
10: Les travelots, c'est pour Gérard.
3: T'as des gros seins ou pas?
11: Ah ouais.
3: Ah.
11: Oui, j'ai de très gros seins, même, je devrais dire.
1: Alors, Carole, Lolita, elle est déjà. Oh, t'es cassé, t'es bordel ou quoi, toi?
11: Gégé, tu aimes les gros seins?
3: Gérard a un problème de voix, je crois.
1: C'est quoi? Ah, c'est pas un problème de voix. C'est toi qui t'amuses avec eux.
3: T'as une extinction comme la dernière fois? C'est une extinction de voix comme la dernière fois?
11: Oui, Gérard, est-ce qu'on fait le débat là? Gérard, c'est ton amour. On revient au débat, Gérard.
12: Non, mais ce soir, l'amour de Gérard, c'est certainement pas Lolita ou une autre.
11: C'est quoi?
12: C'est Eva.
1: Attends, je sens que j'ai tout arrêté.
11: Bon, Gérard, on continue.
4: Donc,
1: je voulais demander.
3: Qu'est-ce qui se passe? Moi je t'entends bien.
1: Tu m'entends bien, tu te fous de ma gueule ou quoi?
3: Je t'entends bien parce que tu viens.
1: Tu
3: te fous de ma gueule ou quoi?
11: Bon, Gérard, on t'entend bien là.
3: On entend tout le monde, t'entends bien?
1: Ouais.
11: Bah, on t'entend bien, tu peux.
7: Bon, alors, c'est Lolita, qu'est-ce que tu voulais nous dire?
11: Allô?
7: Oui.
11: Bon, Gérard, on continue.
4: Carole,
11: là, hein.
4: Lolita et Elisa. Oh, tu la fermes pas là, avec son souverain sang!
11: Qu'est-ce qu'on doit faire?
3: Qu'est-ce qui se passe?
4: Bon, allez, bonne nuit. J'arrête.
3: Non, Gérard.
11: Mais reste là, Gérard. Écoute.
13: Gérard avec nous.
14: J'ai plus de DAT.
15: Alors,
4: si t'as plus de DAT, ça me fait une belle jambe. Carole, Lolita, Elisa et Sophie.
13: Oui.
4: Il y a Sophie maintenant.
13: Oui.
4: Donc, Mike va, elle est plus là.
13: Oui.
4: Donc, moi, il y a une question que je suis en train de me demander, parce que sans arrêt, on l'entend sur l'antenne.
13: Oui.
4: À quoi que ça sert qu'on s'amuse avec de la nourriture sur vous?
13: Parce que c'est vachement facile.
16: Parce que c'est excitant, c'est bon en plus. Ouais. Hein.
4: Que
13: la chantilly.
4: Hein. Mm-hmm. Attendez. Chacune votre tour.
13: Les animaux, ils ont une texture et en fait, ça te
4: rate,
13: ça
4: pisse,
13: enfin, c'est génial.
4: Sophie.
13: Allô?
4: Sophie.
13: Oh, c'est Elisa, là.
4: Bon, Sophie.
13: Allô, merci. Allô?
4: Bon, alors, Elisa. Elisa, je t'écoute.
13: Alors,
4: on a
13: Sophie.
17: Oui, c'est Sophie.
4: Attends, toi, Trablo.
13: Bon, c'est Lolita, là.
17: Je voudrais savoir, Gérard, si t'aimes te faire chier dessus.
13: C'est Lolita! Mais vous savez pas que Gérard
18: est... Et en plus, il avale. Il se fait chier dessus et il avale.
4: Tu me vires le travelot qui se prend pour Sophie!
17: Non, c'est Sophie, je reste.
13: C'est Sophie! Bon, alors Gérard, c'est Lolita! Moi, je reste avec la chantilly.
17: Laissez parler les travelots, on a le droit à notre intégrité.
13: Bah oui, vous avez un clito comme les filles.
4: Dehors!
13: Gérard, laisse parler les gens. Sois convivial.
17: J'ai un clito bite.
13: Bon Gérard, c'est Lolita, donc si tu veux, je te réponds. Alors,
16: c'est très bon avec de l'anglais au
4: passage.
19: Y'a plus de mec à l'antenne.
4: Non, c'est quoi là ce bordel?
19: Eh ben, c'est une fille.
17: Allô?
13: Bon Gérard, c'est Lolita, je te réponds ou pas?
19: Eh ben oui, c'est Lolita.
13: Vas-y, réponds, parle, parle.
19: Si, si.
13: De quoi? Parle.
4: Abouti, va.
13: Parle, Lolita.
16: Oui, bah, il a remis le casque ou pas, Gérard?
13: Oui, mais il t'écoute, vas-y.
16: Bon bah écoute, moi personnellement j'aime bien, mais uniquement avec la chantilly, tu vois.
13: Ouais, alors moi je préfère avec du Nutella, de la fraise.
16: Oh, c'est dégueulasse.
13: Et de la chantilly.
16: Et champagne.
13: Du champagne, ouais. De la confiture, du champagne, des fraises.
16: Et puis tu te fais un banana slip avec la queue de ton mec.

0: Terminé.
1: Gérard.
2: Et toi, Gérard, avec quoi tu aimes?
1: Hé, Gérard.
0: Fildar.
1: Tu m'entends?
0: Fildar.
2: Paris Saint-Gérard. Allez, oh, Paris Saint-Gérard.
0: Merde. Vous commencez à me percher, là.
2: Mais Gérard,
0: crie
3: pas. C'est ça qui m'arrange,
1: Gérard.
2: Gérard. C'est quoi cette histoire de train, Gérard? C'est de l'Italie.
1: Bon, tu me découpes à l'antenne, là.
0: Vous commencez à me percher avec la fumée. D'accord? C'est toi qui déconne, ok?
4: Si tu n'aimes pas les mecs de Suresnes, crie enculé.
0: Toi-même, connard, espèce de fils de pute. Allez, bonne nuit.
4: Si tu n'aimes pas les mecs de Suresnes,
3: Enculé.
2: Arrêtez!
1: Il
2: a pas fini le débat.
1: On prend le débat.
0: Oh, je
1: téléphone pas, je les calme, Gérard. Allez!
0: Tu fais rien, là, merde!
5: Gérard, reprends le débat. Reprends le débat.
0: On met un disque.
5: Remets ton casque. Je n'ai pas de disque. Tu remets ton casque.
0: De toute manière, je reprends pas comme ça. Dégage avec la caméra. Dégage ou je t'en colle une maintenant.
5: Gérard.
0: Ça commence à bien faire.
5: Gérard.
0: Maintenant, on va mettre un disque. La quatrième question. Pourquoi que les nanas aiment faire un cunnilingus? Et on se retrouve juste après. Travailler.
6: Non mais c'est vrai, il y a.
0: Ok.
6: Non mais lui, regarde là, il y a la Maeva. Elle est là. Oh, fais gaffe avec tes fils. On remet le disque.
5: On va remettre le disque. Bon. Filard.
6: Il y a un petit problème, on va remettre le disque. Il y a une petite coupure là. Voilà, et si vous voulez toujours nous appeler pour le débat de Gérard, il reste encore 20 minutes, c'est le 0800 70 5000. Et 0803 08 5000, ça fonctionne aussi. Alors on y va, c'est parti, Underworld.
5: Prêt, jamais prêt. Tu prépares pas tes débats, t'es pas prêt?
0: Ça commence à bien faire la fumée.
5: La fumée? Ben d'accord.
0: Ok.
5: Tu écrases ce que tu as dans la main, il y aura plus fumée.
0: Tu vois, pour l'instant j'ai rien dans la main, d'accord. Donc c'était mon petit biscuit avec une capote à clous, voilà.
5: Une capote trouée, c'était.
0: Donc, on continue la suite du débat.
2: Ben, on attend, Gérard.
0: Donc, alors, pourquoi que les nanas aiment faire un cunnilingus? Alors, Carole?
7: Bonsoir.
0: Rebonsoir.
7: Alors,
0: je te pose la question.
7: C'est quoi, déjà?
0: Oh, qu'est-ce que je viens de te dire, là?
7: Bon, Gérard, c'est quoi? Pourquoi les nanas aiment faire des cunnilingus? Pourquoi les nanas aiment faire des cunnilingus? Ben, parce que un clito, c'est comme un petit cornichon et que c'est bon à avaler, à sucer, et que quand t'écartes, enfin, je pense en poils, bien évidemment.
8: C'est pour ça que c'est acide.
7: Parce qu'avec des poils, c'est pas bon, ça pue le pipi. Donc voilà, moi j'aime bien ça.
0: Non, mais attendez. C'est quoi là, les listes, là?
5: Ça sent pipi.
9: Il y a la fiche devant toi, Gérard.
0: C'est celle-là?
9: C'est celle-là.
0: Bon, alors, c'est... Carole, tu me disais donc...
7: Ouais, donc je disais que je recherchais un cunnilingus pour demain soir, à la loco.
0: Ben, t'inquiète pas, je suis là demain soir à la loco.
7: Ouais, mais t'as pas de clito, toi.
8: Mais
7: je te sucerai quand
0: toi,
7: même.
0: Toi, Robert et Didier, vous commencez à me les gonfler.
7: Ouais, c'est pas grave,
8: bonsoir tout le monde.
0: Bon, bah, vous la fermez.
5: Bonsoir.
7: Donc, c'est très bon, voilà.
0: Didier et Robert, vous la fermez.
7: Gérard, crie pas, s'il te plaît.
8: Je sors en vidéo, d'ailleurs.
0: Bon.
5: Non, Gérard, tu mènes ton débat.
0: Dehors pour Didier.
5: Non, mais attends, Gérard. Okay. À chaque fois qu'il y a un mec, tu le vires au bout de 12 secondes. Essaie de. Bah, parce que
0: pour l'instant, il y a quel.
5: Tu n'arrives pas à mener ton débat.
0: Je demande une réponse aux nanas. Je ne demande pas les mecs qui
8: répondent. Pourquoi pas les mecs? Je ne pose jamais des questions à nous.
5: Je demande jamais de réponse aux mecs. Je crois que tu es homo.
7: Gérard, c'est ton amour. C'est vrai, tu laisses jamais répondre les garçons. Laisse-les un peu répondre. C'est pas grave.
5: Ça intéresse aussi les filles.
0: Alors, la grande gueule de Didier, tu vas répondre maintenant.
5: Voilà. Vas-y Didier, réponds.
8: Vas-y grande gueule.
0: Alors vas-y, réponds maintenant.
5: Allez, des couilles.
0: Oh Didier.
7: Je sais plus quoi dire.
0: Bon allez hop, bonne nuit.
7: Bon c'est pas grave.
0: Robert.

0: alors ?
1: Moi j'aime bien les cunnilingus.
2: Pourquoi ?
1: Parce que je trouve que... faire plaisir, bon, ça fait pas trop plaisir aux hommes de faire les cunnilingus, parce que les mouillures, mouillures vaginales, c'est pas trop mon truc.
2: Mais c'est vrai que ça fait... faire des pipes.
1: Pardon ?
2: C'est vrai, hein, les pipes, ça pue parfois.
1: Ouais, mais ça, c'est pas mon problème, c'est toi qui le fais. Moi, je te parle pour moi, quoi.
2: Quel goût ça a, la mouillure vaginale ?
1: Bah, ça a un goût un peu de... Un petit peu, si tu veux, un petit peu, quoi.
2: Ah, mais...
1: Tu vois le truc ? Tu vois le délire ?
2: Non, pas trop.
0: Sophie ?
2: Oui ?
0: Sophie, pour toi ? Sophie, c'est le top.
3: Elle est partie, Sophie, elle est partie.
0: Ah bon ?
2: Et puis, il y a de la mouillure qui sent plus fort que d'autres.
0: C'est qui parle, là ?
2: Parole.
4: Pourquoi tu dis ça ? T'as déjà essayé
2: Parce qu'il y a des femmes qui sont plus fortes que d'autres.
4: Mais comment tu sais ça ?
2: Parce que j'ai déjà essayé.
4: D'accord.
0: Tu sais qu'a déjà essayé, c'est Carole ?
2: Oui.
0: D'accord, ma chérie.
2: Deux fois.
0: Ok, mon amour de ma vie.
4: Mmh, c'est bien. Donc, Gérard, elle est lesbienne. Là.
1: Elisa, oh, beau gosse.
0: Elisa
2: Ouais, elle aime pas faire des quenilles aux filles.
5: Bah, tu devrais essayer.
2: Bon, enfin, moi, je dis qu'une femme qui se lave, ça peut pas sentir mauvais.
5: Ouais, ça, c'est vrai.
0: Non, mais attendez.
2: C'est Lolita, surtout avec de la noix de coco.
5: Bon, d'accord. Peut-être que s'il y a quelque chose dessus, j'essaierai.
2: C'est comme un mec, d'ailleurs. Un mec qui se lave, c'est vachement agréable. S'il se lave pas, ça pue.
1: Hein. Il paraît que Gérard aime bien faire un cunnilingus à Françoise quand elle vient de pisser.
2: Hey, Gérard, est-ce que tu te laves le gland ? Est-ce que tu t'es
0: suivi? Oui, le standard. Non, en fait,
6: attends, mais je les calme, Gérard, je les calme. Alors après, tu gères ton débat. Gère ton débat.
0: Tu me dégages celui qui vient de parler, Françoise, d'accord?
2: Gérard, c'est ton amour.
0: Oui, ma chérie.
2: Comment tu te laves la queue?
0: Ah, ça c'est.
1: Allô, Javel.
2: Bah, comme tu le prends, avec du savon.
1: Allô, Javel.
2: Non, mais est-ce que tu te décalotes pour laver ton gland? Moi, ce que je veux savoir, parce que c'est très important, parce que si je te suce, je veux pas que ça sente mauvais. Hein.
5: Est-ce que tu as des mycosités?
1: Tu te la laves à la bière.
0: Non, alors, celui qui vient de dire que tu te la laves à la bière, tu dégages.
2: Laisse-le et réponds à ma question,
0: c'est
2: mon
0: clair.
2: Amour.
5: Est-ce que tu as des petits points blancs sur le.
2: Maîtrise, laisse tomber, Gérard.
1: Tu te laves à la Valster.
0: Bon, alors.
2: Alors, est-ce que tu te laves?
0: Oui.
2: Est-ce que tu te décalotes?
0: Oui.
1: C'est vrai, ça.
5: Comment tu fais pour te décaloter?
2: Alors, comment ça se fait que parfois on dit que tu as la culotte jaune?
0: Non mais attends,
6: Gérard, 30 secondes, un truc super important, je viens de revoir Maëva, elle veut te dire un truc.
4: Oui mais attends, parce que là on parlait d'un truc sur la culotte jaune, de Gérard.
0: Elle commence à me les gonfler, Maëva.
4: Gérard, autant Françoise porte pas de culotte, autant toi tes slips sont jaunes.
0: Non, alors attends, déjà
2: Gérard,
0: une. Attendez, stop s'il vous plaît, déjà une. On n'est pas là pour parler de Françoise, d'accord?
4: Non mais c'est ce que...
2: Okay,
0: j'en ai rien à foutre
4: ce
0: des questions.
4: C'est ce dans le débat. Dans le débat.
0: Ouais, ouais, mais même celui qui parle de ça.
4: Tu écoutes pas les gens.
0: Non, mais
4: tu écoutes pas les gens.
0: Dans ce cas-là, celui qui parle de Françoise, il a qu'à l'appeler le mardi.
4: D'accord. Et maintenant, quand t'as des slips jaunes.
0: En attendeur, salut pour celui qui vient de le dire.
4: Pour tes slips plein de pisse. Qu'est-ce que t'en penses?
0: Non, mais attends.
4: Est-ce que c'est vrai?
0: Ça, c'est faux, d'accord?
4: Je vais te le demander.
0: Ça, c'est faux, d'accord?
4: D'accord.
0: Donc, en de bon entendeur, salut.
2: Gérard, c'est
0: Maëva. Tu prends.
2: Tu m'entends?
0: Tu prends les gens pour des cons?
2: Non, hein, dis-moi, tu sais d'où je t'appelle?
1: Non, juste toi pour un con.
0: T'es où là?
2: Au 143 avenue Charles de Gaulle.
0: Oh. Eh ben, tu descends. Tu descends, alors, tu viens finir le débat à mes côtés.
2: Et là, tu vois, il y a un truc génial. Je t'ai en face de moi sur l'écran. Et je suis pas toute seule, je dois te le dire. Je suis au téléphone, mais je suis pas toute seule. Tu vois, dans le hall, tu connais très bien, il y a un siège derrière la réception. Et là, je suis assise, un petit peu plus qu'assise sur Thierry. Et qu'est-ce que tu fais?
0: D'accord. Eh ben, Maëva, tu te démerdes.
2: Ouais, Gérard, Lolita, tu viens me prendre en antenne.
0: Oui, ben, je te prends en antenne tout à l'heure, Lolita, avec Carole.
2: Gérard, c'est Maëva, je te passe Thierry.
0: Non, tu me passes personne, non.
2: Vas-y, Thierry, vas-y.
1: Ouais, Gérard.
4: Je suis avec
1: Maëva, là, je suis en dessous, Maëva. Je suis vraiment dans...
0: J'en ai rien à foutre, tu te démerdes. Tu te démerdes, je finis mon débat et pour qu'il aille à la ligne.
1: C'est incroyable.
0: Eh ben, tu te démerdes avec elle.
1: Faut que tu viennes m'aider, là.
0: Non, ben, tu te démerdes.
1: Ah non, faut que tu viennes, là.
0: Non, tu te démerdes.
1: Ah, ben, je sais plus, là, Gérard.
0: Tu te démerdes.
1: Et comment il faut faire?
0: Tu te démerdes.
1: Si tu voyais Maëva,
0: Tu te démerdes.
1: Non, mais Gérard.
2: Ah, j'adore ça.
0: Tu te démerdes.
1: Arrête, c'est pas possible.
0: Sinon, j'arrête. Bon,
1: c'est pas possible.
0: On demande entendre Maëva. Salut.
2: Ah,
0: conclusion.
2: Maëva,
1: arrête.
2: Ah,
0: conclusion du débat.
1: Non mais attends, si jamais Gérard arrive, c'est pas possible.
0: Conclusion du
1: Imagine.
0: Débat. Conclusion, il est...
2: C'est trop agréable, j'adore.
1: Arrête,
2: c'est bon.
0: Il est 3h40, 3h40 conclusion.
2: Attention, aïe.
1: C'est pas possible.
2: Tu peux me dégrafer dégrafe-moi Thierry.
1: Attends, faut que je me calme parce que je te dégrafe tout. Tu fais vraiment trop d'effets là.
2: Ah non, là ça grave, c'est génial, aïe. J'adore.
4: Gérard, réagis.
2: Ah, Thierry, plus fort. On l'a dans le vrai. Tombez, Gérard, c'est des conneries.
1: On va trop vite.
2: Gérard,
4: c'est tellement jaloux et tellement bébé qu'il ne réagit même pas. Il n'arrive même pas.
2: On ne connaît pas, mais.
1: Ça va pas trop vite, Maëva, là.
4: Gérard, c'est terminé.
6: Oui, Gérard.
4: C'est des gros mots là, il a dit chant qu'il te plaidait, c'est pas bien.
6: Ça y est, Gérard, il est parti.
0: Conclusion.
4: C'est l'admission.
0: Non, conclusion.
2: Deuxième question, Gérard.
0: Conclusion.
2: Deuxième question. Gérard, s'il te plaît, c'est ton amour.
0: Non, je fais conclusion maintenant.
2: S'il te plaît, hein, tu vas pas commencer ton chichi, ton chacha. Hein. Gérard, sixième question.
0: Non, c'est terminé. Conclusion.
2: Arrête. Gérard, est-ce que tu aimerais jouer ou pas chichi?
0: J'ai dit conclusion.
2: Gérard, allez, réponds.
0: Conclusion. Allez hop, conclusion. Conclusion. T'as raison, Olivier, continue. Conclusion.
1: C'est à quelle heure le débat sur les langues étrangères? Hein, le débat sur les langues étrangères, c'est à quelle heure?
0: Conclusion. Personne veut faire la conclusion.
2: Oui, alors la conclusion.
0: Vous allez retrouver. C'est tous les jeudis que tu me fais le coup.
2: Gérard, je vais faire la conclusion.
0: Conclusion.
2: Alors, la conclusion, c'est que moi, je viens de prendre mon pied là-haut, c'est génial, quoi.
0: Eh ben, c'est bien.
2: Thierry, c'est vraiment un super
4: coup. Merci, Thierry.
2: Et si tu veux monter, Gérard, il y a pas de problème.
0: Non, mais tu vas te faire foutre. J'aime pas les.
2: T'aimes pas les quoi?
0: J'aime pas celles qui promettent des trucs et qui viennent pas.
2: Mais attends.
0: On est bon entendeur. Salut, Maïva. Salut, Maïva. Salut.
2: Viens, je t'attends.
0: Non.
4: Tu crois que Gérard va pas
0: Carole, ta conclusion.
2: Prendre deux coups à la suite, ça me dérange pas. En plus,
0: Carole, ta conclusion. S'il te plaît.
2: Gérard, tu viens?
0: Carole, ta conclusion, s'il te plaît.
4: Je crois que Gérard est jaloux.
2: J'ai trouvé que le débat était très bien par rapport au premier. Et que, en fait...
7: Il n'a pas d'orgasme.
2: C'est qui fait ça? Gérard.
0: Carole, ta conclusion, s'il te plaît.
2: Je pense que tu devrais prendre ton pied avec Maëva là-haut.
0: D'accord. Lolita.
8: Bon, moi, à contrario, j'ai préféré le premier débat. Parce que, comme je t'ai dit, j'ai jamais fait de cuny sur une nana et j'espère que j'en ferai jamais. Donc, moi, j'ai préféré le premier débat. Voilà.
0: D'accord. Elisa.
8: C'était super sympa.
0: Merci pour la fumée, Olivier. Non, mais amuse-toi bien. Amusez-vous bien. Continuez encore avec ton bordel là.
8: C'est quoi cette histoire? histoire de train, Gérard, que tu me disais tout à l'heure.
0: Non, non, mais t'inquiète pas. Bon, moi je commence à le voir.
8: Et toi, Gérard, ta conclusion, Ta conclusion, Gérard.
9: Gérard, c'est quoi bizarre.
4: Mais Gérard,
6: Gérard
4: est encore parti.
6: Gérard, reviens.
0: Ça commence à bien faire, Max. Ouais, non, mais tu regardes là. C'est quoi, là, ce bordel, encore?
4: Gérard.
0: Ouais, non, mais on conclut tout de suite. Toi, tu dégages.
8: Aïe.
0: Tu dégages avec tes caméras. Tu dégages ou je t'en colle une? Tu choisis.
8: C'est la caméra invisible.
10: Allô, c'est Michel.
8: Oui, bonsoir, Michel.
10: Bonsoir, je voudrais...
0: Ah, tu laisses la porte ouverte, ou sinon...
10: Michel, c'est
0: Michel. Alors, bonne nuit. Bonne nuit à tous, vous avez retrouvé Marc et...
6: Marc et Sophie.
0: La nuit sans pub, et... Vous retrouvez Max demain soir à 22h.
11: Toujours, on finit à moins 10.
0: Non, non, mais moi j'arrête. Je continue par les tuyaux de la fumée comme ça.
8: Michel, il y a quelqu'un qui voudrait parler. Oui, alors.
10: C'est Michel, je voudrais conclure sur l'homosexualité.
8: Oui, mais conclue.
0: Dégage!
4: Vas-y, Michel, conclue.
0: Dégage! Ok? Dégage!
4: Gérard, il y a ta conclusion.
0: Dégage!
4: Tout le monde t'attend, Gérard.
0: Mais moi, je retourne ta soin!
4: Tout le monde t'attend, Gérard.
0: Gérard! Reviens! Gérard! Gérard! Attends.
8: Oui,
0: viens, c'est pas toi qui la prends dans la gueule, d'accord?
11: Mais c'est rien!
0: Non, c'est rien!
11: Attends, je me mets à ta place.
4: Gérard!
11: Mais c'est bon, là.
6: Gérard, y a rien du tout, regarde, on est là, nous.
8: Oh, Gérard, tu reviens!
4: Y a rien, Gérard!
0: Allez, tu vas te bonne nuit à tous, au revoir, à la semaine prochaine, peut-être! Bonne nuit à tous!
4: Non, Gérard!
6: Conclusion,
8: Gérard! Remets ton casque!
6: Rassieds-toi!
0: Dégage ta mère!
4: Il fait ta conclusion.
0: Tu m'ouvres la porte, toi.
8: Gérard, fais ta conclusion, s'il te plaît.
6: Regarde, Carole te le demande.
8: Lolita aussi. Mon amour, fais ta conclusion, s'il te plaît.
0: Ouvre la porte, là.
4: Gérard.
8: Tu m'entends, Gérard?
4: Gérard.
0: Moi, j'arrête.
8: Gérard, ta conclusion.
4: Fais ta conclusion, Gérard.
11: T'es où, là?
8: Gérard, ta conclusion.
0: Dégage. Gérard.
8: D'accord.
0: Gérard, t'es où?
6: Gérard, assieds-toi, mets ton casque.
8: Arrêtez les mecs, c'est dangereux de la fumer.
6: Non, assieds-toi. Non, assieds-toi.
8: Gérard,
6: reprends ton
8: élan.
11: Qu'est-ce qui se passe, là? T'as cassé la poignée?
4: Il a cassé la poignée. Elle est là.
6: Là.
4: Ah, bien joué.
11: Bravo, t'as tout pété, va. Bravo.
8: Bravo, mais c'est dangereux de la fumer.
11: Ouais.
4: Mets ton casque.
0: Ils sont arrivés, leur connerie de fumer.
11: Abruti.
0: Ouais, mais quand t'as...
4: Abruti.
0: T'arrêteras de me bloquer la porte.
11: Mais c'est pas moi, attends, c'est moi qui suis revenu, elle est cassée la porte. Abruti.
0: Qui c'est qui s'amuse à marre-toi,
11: putain.
8: Gérard, ta conclusion.
11: T'as pété la porte.
8: Ta conclusion, Gérard.
0: Non, il n'y a plus de conclusion.
11: Ouais, alors faites votre conclusion sans Gérard et après on met un disque. Allez, sans Gérard.
6: Allez, Carole.
8: Alors moi, j'ai trouvé que le débat était très bien et que je m'endormirai en pensant à Gérard ce soir. Mm-hmm. Mais j'aimerais bien qu'il fasse sa conclusion quand même.
6: Bah tu vois, elle te le demande, Gérard. Carole veut que tu fasses la conclusion, Gérard.
8: Lolita aussi. Hein. Mais Elisa aussi.
0: D'accord.
8: Qu'est-ce qu'il dit?
6: Mais il veut pas, il vous parle plus, quoi.
8: Il va pas faire ça. Mais moi, je t'ai rien fait, non, Gérard. Hein.
4: Alors bon, c'est Max, on va faire la conclusion sans Gérard, c'est pas grave, on s'en fout, vas-y. Okay.
8: Mais non, on a envie de l'entendre, Gérard.
4: Mais Gérard, il est pas là, il est parti, il fait sa tête, il boude, parce qu'il y a 2-3 fumées, 2 secondes de fumée, monsieur pète un plomb. Allez-y.
8: Ouais, je le vois, moi, il a plus qu'à mettre son casque. Allez, Gérard.
4: Bon.
8: Gérard, vas-y, bon, comment on peut
4: arrête. Non, mais bon, il y a un problème. C'est que ce soir nous avons. Ce soir il y avait une machine à fumer dans le studio comme dans une discothèque et apparemment ça fait un petit peu de bordel puisque nous-mêmes on n'y voit plus rien dans le studio. Donc la conclusion de chacun. Vous êtes fan du cunilingus?
8: Oui.
4: Toutes?
8: Toutes.
4: Est-ce que vous aimez faire un cunilingus à Gérard?
8: Oui.
4: Est-ce que vous voulez qu'on fasse un cunilingus à Gérard?
8: Oui.
4: Est-ce que Gérard a été bon ce soir?
8: Oui.
4: Est-ce que Gérard a été vulgaire ce soir?
8: Non!
4: Est-ce que Gérard est intelligent?
8: Oui!
4: Non! Est-ce que vous voulez que Gérard revienne jeudi prochain?
8: Oui!
4: Non!
12: Gérard!
9: Allez Gérard. Allez Gérard. Allez Gérard. Gérard. Allez Gérard.

0: Gérard. Bon, alors là, je vous explique, il y a tellement de fumée que Manu, il y voit fleur. Bon, là, on arrête tout parce que là, c'est le carnage. Là, on va arrêter. On va arrêter là-dessus. On va vous souhaiter à tous une bonne nuit. En tous les cas, c'était très sympathique. On s'est bien amusé.
1: Comme d'habitude.
0: Hein ? Ça va. Ah, on a bien rigolé ce soir. Allez, filles.
1: Vous me rappelez la semaine prochaine ?
0: On va voir ce qu'on peut faire pour la semaine prochaine.
2: Et moi, vous me rappelez la semaine prochaine ?
0: Oui, comme d'habitude, bien sûr. Bien entendu, il n'y a pas de problème. On vous souhaite à tous une bonne nuit. Gérard, malheureusement, ne fera pas sa conclusion. Mais pour terminer, je pense que vous connaissez une chanson qui s'appelle « Ah, la salope ».
1: Oui.
0: Qui s'appelle « Va laver ton cul ».
1: Malpropre. Oh.

0: Reviens.
1: Une chose. Celui qui s'amuse à balancer des conneries en remix derrière, il va virer. Quel est le... vous arrêtez, s'il vous plaît.
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3: Ok, donc c'est pas mal. Donc rebonsoir à tous. Donc deuxième.
4: Salut, tu vas bien?
3: Qu'est-ce que ça peut te foutre, tes médecins depuis 2 heures?
4: Ouais.
3: Donc on est de retour pour le deuxième débat qui porte sur les examens et les révisions. Donc toujours Fuldar en réa. Rigaud à la sur l'internet.
5: Manu à la batterie. Brancher les guitares.
3: Anka qui vient qui va épauler un peu Manu pour voir comment que ça se passe. C'est toujours la maman de Manu qui est à mes côtés. Comme c'est une professeure, elle va essayer de.
5: Qui va t'aider, il paraît.
3: Elle va m'aider. On va voir comment. Qu'on va s'y dépendre. Voilà. Alors pour ça, on va accueillir Bac. Quoi
5: Manu. Baccalauréal, parce qu'il le vaut bien.
3: Ouais, bah tu pourrais. Mais...
6: Hey. Manu, ça fait 50 fois que je te demande les villes.
5: Bah, elles sont marquées, les villes.
6: Non, ouais, mais les fréquences.
5: Ah, mais je les connais pas, moi.
6: Alors, 25 ans de Limoges, fréquence.
7: Tout à fait, 119.9. Bonsoir à tous.
6: Bonsoir à toi.
7: Bonsoir. Bonsoir Monique. Bonsoir
6: Bégu.
8: Bézu. Ça se conjugue, bonsoir.
6: Paris 101.9.
8: Tout à fait, je te dis bonsoir Gérard, je dis bonsoir à Fieda, bonsoir à Manu, bonsoir à Rigaud et bonsoir à Monique.
5: Bonsoir.
9: Bonsoir.
6: N'oubliez pas qu'il y a Anka. Il y a Anka quand même qui est pour le Manu pour le deuxième. Quoi, tu t'en fous? tu restes poli, toi, sinon tu vas dégager tout de suite, toi.
8: Non, mais je voulais dire bonjour à Monique parce que je trouve sa voix charmante. Hein, et puis,
9: merci beaucoup.
8: Si c'était possible d'avoir son numéro de portable.
6: T'as raison. Alors là, tu demanderas à Manu.
8: D'accord. Il n'y a pas de problème.
5: Il n'y a pas de problème.
6: Pousse KitKat.
8: Oui,
6: 29 ans. 29 ans de Lyon, ta fréquence.
10: Alors ma fréquence, 103.2.
6: Ok.
10: Ok.
6: Maîtresse mystère, 28 ans de Toulon.
10: Oh là. Oh le nom de Poufias.
6: Oh le nom de Poufias, attends, tu restes poli. Maîtresse mystère, 28 ans de Toulouse.
11: Bonsoir Gérard.
10: Pas de relief.
6: Qu'est-ce que c'est que ce travelot? Ta fréquence?
11: Je la vois un peu grave, je le sais. 97.3.
5: Oh là. Par contre, un téléphone de merde.
4: Ouais, ouais. Non, mais s'il parlait bien devant, c'est vrai. Hein.
6: Tu parles bien devant parce que sinon, tu vas pas rester longtemps. Hein.
11: Ok, ma chérie.
6: Bah, tu vas pas commencer comme ça parce que sinon, tu vas gerber tout de suite. Ok. Allez, on attaque. Première question.
5: On attaque qui?
6: On attaque le débat qui porte sur les examens et les révisions. Alors, quelle est votre attitude que vous adoptez lors des révisions? On va demander à Maîtresse Mystère.
11: Ouais.
6: Bon, maîtresse mystère, allez hop.
10: Allez, au revoir.
6: Allez, terminé parce que. Pousse KitKat.
10: Ouais, bah alors moi, la préparation, en fait, 2-3 queues. Tu vois, je me tape 2-3 branlettes vite fait avant pour mettre mes jambes. Ensuite, tu parles bien des préparations de révision, là.
6: Ouais.
10: Ouais, bon, ensuite, je me fume 2-3 clopes. Je me bats en film. Et puis là, bon, sur la dernière, j'ouvre mes cours, quoi.
6: Non, mais c'est ton attitude que t'as pour pour réviser.
10: Je suis comme ça, hein. Moi, je suis pas un bosseur, de toute façon, quoi.
6: Ah, d'accord, ok. Ok, on a compris. Jésus.
8: Oui, moi, c'est un peu le même principe, parce que moi, j'ai certaines facilités. Hein. Écoutez bien, Monique. J'ai certaines facilités, je suis assez intelligent, donc je suis beau gosse aussi. Hein.
6: Bézu.
10: Oui.
6: Bézu.
10: Oui.
6: Soit que tu réponds.
4: Chaud, Bézu.
10: Ouais, non,
6: soit que tu réponds correctement à la question, ou soit que je te fais comme maîtresse Misser, je te dis au revoir.
8: Non, mais j'essaye de bien répondre à la question. C'est ce que je te disais. Moi, j'ai assez de facilité vis-à-vis de l'apprentissage de certaines matières, que ce soit les mathématiques, le français ou la sexologie.
6: Et De quoi? Sexuologie?
8: Oui, la biologie. Parce
6: non, t'as des sexiologies, hein, celui-là.
5: C'est pareil.
6: Ouais, bah, la biologie. Peut-être, mais la sexualité, ça m'étonnerait que vous l'ayez pendant lors des bacs. Hein.
8: Ouais,
6: ça m'étonnerait pour moi.
5: C'est bon, si tu tombes sur un sujet biolo avec de la sexualité à l'intérieur.
8: Ouais,
5: sexologie.
8: Ouais,
6: d'accord.
5: En parlant de sujet de biolo, on accueille Viens gicler sur mes miches.
12: Oui, bonsoir.
6: Ouais.
10: T'as pas honte de dire ça, Manu.
6: Alors, viens.
5: Non, ça va.
10: Sérieux.
6: Bon, et viens gicler.
10: Tu
6: seras
10: pas choqué.
6: Viens gicler, t'as quel âge?
12: J'ai 23 ans.
6: Et t'appelles?
12: J'appelle de Rouen.
6: Fréquence?
12: Fréquence 105.1.
6: Ok.
12: Et bonjour à Bézul, futur beau-père de Manu.
8: Voilà.
5: Voilà, ça va loin.
8: Ouais, ça va vite, hein.
6: Ouais. Bon, donc Bézul, ça y est, c'est bon?
8: Ah ouais, c'est bon, là.
6: Ok, baccalauréat.
7: Ouais, bah écoute, moi j'ai pas de la chance comme Bézu, moi j'ai pas trop d'aptitude, donc en fait, moi je suis obligé de me préparer les antisèches. Donc la majorité de ma préparation, ça revient quand même à ça, parce que moi j'ai pas d'aptitude particulière, tu vois.
6: Je suis pas intellectuel. Oh, ouais. Vous avez compris le sens de la question?
7: Je crois que
6: vous répondez à côté de la question.
7: Donc j'ai une attitude de tricheur, c'est tout. Voilà.
6: Ah ouais, mais donc c'est ton attitude que t'adoptes.
7: Eh ben voilà, t'as tout.
6: Ah ok. Viens gicler là sur mes miches.
12: Oui, bah alors moi je passe mon bac depuis, c'est la cinquième fois là, donc j'ai la philo tout à l'heure.
6: Ouais.
12: Mmh. Je flippe un peu et pour réviser, bah je t'écoute.
6: Ah bah d'accord, ah bah c'est pas mal alors, comme ça tu vas être sûr de l'avoir encore.
12: C'est clair que je vais le passer six fois.
7: Si tu tombes sur la misère humaine, t'as peut-être une chance.
12: Ouais, j'ai la chance, ouais. Ou la blason kiste, mais bon.
5: Ah, ça peut être un sujet qui tombe. Hein.
6: Viens gicler.
5: Est-il nécessaire?
6: Viens gicler sur mes miches. Un conseil que je te donne.
12: Oui.
0: Viens gicler sur ces miches.
6: Ou tu te calmes.
12: Oui.
6: Sur les réponses.
12: Oui.
6: Ou tu vas gicler au standard.
12: D'accord.
6: Alors tu choisis.
12: D'accord.
6: Tu choisis quoi?
12: Je préfère aller t'écouter.
6: Ah bon?
8: Il faut que tu gères ton éjaculation.
12: Je gère là.
6: Bézu. Bézu, c'est pareil.
5: J'ai pas la queue ouais,
8: leu, putain.
6: Bézu, c'est pareil. Je vous préviens, le deuxième débat, ça va gicler sec. Hein.
5: Ça pèle sa mort. Je suis, mais je m'en fous. Ah, donc, on continue. Gérard,
8: je vois que tu essaies de me casser le cou avec Monique, c'est pas très gentil. Hein.
6: Pour l'instant, tu t'écrases, Bézu, d'accord?
8: Ok.
6: Rigo, tu voulais dire?
0: Oui, je voulais te poser une question de Pierre Foura. Mystère. Il te demande ce que tu fais pour réviser les questions de tes débats.
6: Bah moi, qu'est-ce que je fais pour réviser les questions de mes débats? Je me tape un Grand Prix de Formule 1 en révisant. Voilà, il a tout compris. Bon, ça c'est fait.
8: Mais à part dire des conneries, tu fais quoi d'autre?
6: À part dire des conneries, moi je t'emmerde.
5: Gérard, je voulais te poser une question. Est-ce que toi, t'as déjà révisé dans ta vie ou pas?
6: De bac, j'ai
5: non,
6: jamais...
5: Non, mais pas le bac, t'es pas arrivé jusqu'au bac. Mais je sais pas, est-ce que t'as révisé en CP ou tu vois?
6: Ah, mais moi, j'ai pas... Moi, on
5: t'as arrêté l'école à quel âge?
6: Non, mais moi, on m'a mis dans un fond de...
5: Attends, Gérard.
6: On m'a mis dans le fond d'une classe, j'ai pas révisé. Ouais.
5: Gérard, écoute.
9: Merci de votre attention.
6: D'accord. Donc, ok, bonne nuit.
5: Non, mais t'as jamais révisé?
6: Non.
5: T'as jamais appris de leçons ou rien?
6: Non.
8: C'est un autodidacte.
5: Oh, chaud, t'es beau quand même.
6: Bah ouais, c'est pour ça.
8: Il est autodidacte.
7: T'as quoi ton diplôme?
6: Déboucheur
5: de piconbière. Oui.
6: Encore je me retiens, c'est défenseur de porte ouverte. Je préfère m'en retenir. Ouais, bah, en Bézu, le défenseur de gros cul, t'emmerde, il
9: vous aimez les grosses, on se trouve en voiture 35, les Bézu, grosses voitures 35.
6: Voilà, alors seriez-vous prêt à tricher pour réviser votre bac? Alors on va demander à bien gicler sur mes miches, parce que comme tu passes la philo tout à l'heure.
12: Ouais, et ben en fait j'ai tout préparé là, donc j'en ai mis un peu partout. Mmh. Donc dans mes fringues,
6: mmh.
12: Je vais tricher, c'est clair.
6: Ouais, mais dans ces cas-là, si tu triches, est-ce que tu peux tricher avec une calculatrice plus un portable?
12: Le portable, j'ai le vibreur.
5: Grosse question là. Hein,
6: ouais, mais déjà une, t'as chaud. Pas le droit.
12: Ah bah si, j'ai le vibreur. Attends,
6: de toute manière pour.
12: Non, ils vont pas me fouiller.
6: Ouais, non, mais attends, t'inquiète pas que d'après ce que j'ai compris cette année, ils ont pas l'intention de, ils ont pas l'intention de se laisser faire les profs. Hein.
12: Ouais,
6: ils ont.
5: Mais Gérard, j'ai une question, c'est que moi, mon frère va passer le bac aussi demain, et donc il m'a montré sa liste, et ils ont le droit, donc ils ont en fait la liste du matériel autorisé, et il y a une calculatrice en fait, qui elle est tellement sophistiquée et performante, qu'elle permet en fait d'enregistrer carrément toute une page de leçons,
6: mm-hmm.
5: C'est-à-dire qu'ils peuvent l'amener même en philo, même, toi ils n'en ont pas besoin,
6: non.
5: Mais c'est
6: non,
5: vrai,
6: non, non, non.
12: Tu peux aller sur internet aussi.
6: Oh non, mais attends, dans ce cas-là, attends, tu crois que tu vas avoir internet lors de ta philo demain matin?
12: Ah bah c'est clair, il y a des calculatrices vachement sophistiquées.
6: Ouais, non, mais attends,
0: des téléphones portables.
6: Ouais. Non, mais ça va être interdit tout ça.
5: J'ai déjà vu l'instit, hein.
6: Non, non, mais moi j'ai vu les impôts. Faites-moi confiance qu'ils n'ont pas l'intention de se laisser faire pour
12: les
6: examens.
12: Comme tu veux, les surveillants de classe.
6: Ouais, non, mais attends, les surveillants de classe, mais ils vont avoir aussi d'autres surveillants derrière.
0: Attendez.
6: Oh, moi, viens gicler sur mes miches. Tu vas aller gicler au standard et dans ton lit. Au revoir.
5: Non, bah ça va être chaud, hein, dans le lit.
0: Donc je disais, oui, qu'il y a des gens qui vont venir avec leur calculette. Tu sais, tu peux rentrer du texte dans ta calculette pour rentrer tes cours. Donc là, tu vas pouvoir tricher avec ta calculette.
5: Tu m'écoutes, ouais, Frigo, ou pas ?
6: Non, mais ça, non, parce que là...
0: Je suis concentré, moi, merde.
6: Non, parce que là, de toute manière, j'ai vu le truc, et à mon avis, je pense pas que cette année...
5: Jean-Pierre Pernaut, il en a parlé. Hein.
4: C'est... Excuse-moi, Gérard, mais tu sais... Maintenant, tu sais, il y a des calculettes qui sont super performantes.
0: Ouais, c'est vrai.
4: Et où et tu peux rentrer toute une page de texte et tu peux l'avoir
5: pour pomper.
6: Ouais, non, mais attends, dans ces cas-là, c'est plus un examen de bac que tu passes, c'est carrément de la tricherie. Comme ça, le mec, il va l'avoir tout de suite, sa philo.
5: C'est clair. Gérard, j'ai vu à midi chez Jean-Pierre Pernaut, au 13h, à TF1, que maintenant, il y avait des calculatrices, hein, avec le progrès, hein, le modernisme, où tu pouvais, tu sais, ils ont tellement de mémoire, que tu peux mettre des textes dedans pour pomper.
6: Mais je viens de te dire que non, ça ne sera pas. Alors arrête, parce que tu vas aller pomper sous la console, toi.
13: Gérard, ouais. Attends, parce que maintenant, les calculatrices,
6: Anka, bonsoir,
13: tu peux mettre du texte dedans.
6: Mais on va pas s'éterniser sur des calculatrices. Je viens de vous dire que les calculatrices seront supprimées.
5: C'est clair,
6: net, précis. Et elles vont être interdites lors des examens. C'est tout. On va pas s'éterniser sur la calculatrice pendant 2 heures.
7: Ouais, Gérard.
6: Merde. Ouais.
7: Ouais, c'est baccalauréole. Moi, je sais que j'ai un boulier. Je peux rentrer au moins 2 pages de texte.
6: Putain, mais. Eh, hey, oh, t'es boucher ou t'es.
7: Le boulier, c'est pas interdit.
6: T'es hein. Boucher ou charcutier?
7: Attends, c'est pas interdit pour la philo, le boulier. Hein. Je suis désolé.
6: Ouais, c'est ça. Bon, ça y est, on a fini. On peut passer à la troisième.
7: Vas-y, ok.
5: Ouais, mais la troisième, là.
4: Ouais, à la place de Bézu, on accueille Pompon.
14: Moi, j'ai même pas répondu en plus.
6: Enfin, qui
14: Pompon, ce KitKat.
6: Ah ouais, ok.
14: T'as encore bu, Pompon.
6: Bonsoir, donc, tu pas comme ça. Oh, Pompon, ta fréquence, s'il te plaît.
14: Vas-y, raconte une histoire, Pompon. 102.7. 102.7 dans le record.
6: Bon, attends.
14: Il est russe.
6: Manu
14: raconte une histoire, Pompon.
6: Manu, oui, tu lui dis qu'il parle autrement, sinon tu lui dis au revoir tout de suite, parce que là, on dirait qu'il a fumé la moquette ou il a bu. Hein. Pousse KitKat.
14: Moi, en fait, je voulais dire que j'avais triché à l'examen du bac, parce que j'avais une calculatrice hyper sophistiquée, où tu pouvais insérer des textes, tout ça.
7: Au moins une page,
14: ouais. Ouais. Mais le problème, c'est que je me suis fait griller en flagrant délit.
6: Ouais.
14: Et donc, j'ai dû partir et j'ai pas eu mon bac.
6: Merde. Alors, dans ces cas-là...
14: T'es dans la merde.
6: Non, mais il y a encore mieux pour tricher. Dans ces cas-là, vous faites une chose, vous coupez votre talon de chaussure comme dans le film Le Grand Bazar. Comme dans le film Le Grand Bazar. Le mec, il tourne ça, hop, et puis il s'amuse à le taper sur son tam-tam. Attends, c'est quoi ce truc? Attends, c'est
5: vraiment... T'as jamais passé d'examen, toi.
6: C'est vraiment de...
5: Vous savez, t'as le Bordeaux aussi, à la Guillermo Villas, là. Tu sais, tu tends, là.
6: Ouais, mais comme l'autre, là, qui va accoucher, qui écrit carrément sur les fesses du gamin.
5: Ouais, tu me fais penser à Jimmy Connors, quand même.
6: Ouais. Bon, Manu.
7: La culture.
6: Ouais, Anka, tu voulais dire.
7: J'ai peur.
13: Je voulais dire qu'il y a beaucoup plus simple que ça et que, tout simplement, tu t'écris sur les cuisses et tu vas aux toilettes pendant
5: que. Okay, la pute.
7: Ok,
5: allez, sors.
13: Non, mais qu'est-ce que vous allez chercher?
7: Ok.
6: Non, mais pourquoi pas sur son sous-type aussi, tant que tu y es pour les nanas. Non, mais attends.
5: C'est du vécu.
6: Ouais,
5: hein.
6: Mais carrément aussi sur la culotte, et puis on en parle un peu encore. Okay. Oh,
14: Tu te souviens dans Scream quand ils appellent Sydney à Gérard?
6: Ouais, c'est ça. Manu, il est calmé, Pompon, ou pas?
5: Ouais, il est calme.
7: Il est
5: avec ma meuf, là.
7: Ah, il est tout calme.
6: Bon, Pompon.
14: Oui, ça va mieux. Oui. Alors, il faut que je réponde à la question?
7: Bah oui.
14: Ouais, bah moi je dirais que bon, moi déjà, j'ai jamais triché au bac. J'ai toujours évité parce que je suis dans l'honnêteté totale. Bon, moi, ce que j'aime, c'est les femmes matures. Et donc, c'est l'honnêteté avant tout.
7: Ouais.
6: Tu peux me donner ta fréquence?
14: Oui, 102.5.
6: 102.5.
14: Voilà.
6: Ok, bon, qu'est-ce que je peux dire? Bon, bah, pour tricher sur le bac, on en a assez parlé de l'histoire de la calculatrice, donc c'est plus la peine. Ah, que veut dire le mot baccalauréat?
5: Ah, bonne question, Gérard.
0: Très bonne question.
6: Alors, baccalauréat, juste Manu.
4: Et on accueille Gabriel.
15: Gabriel. Tu brûles mon esprit. Tu étrangles ma vie.
6: Hey, tu travailles là, Gabriel, là?
5: Il est là, il t'écoute. Hein.
6: Ta fréquence?
15: 108.
5: Ah, c'est tout rond, c'est bien ça.
6: 108.
5: Ouais, c'est la limite, bien. Oui. C'est juste la fin de la fréquence.
14: Les parasites, ouais.
5: Oui.
6: Ok. Alors, donc, la question, c'est que veut dire le mot baccalauréat? Baccalauréat.
7: Bonne question. Mmh. Je pense qu'il faut remonter aux origines étymologiques.
6: Oh là là là là là.
15: Il y a trop de lait dans ton mot.
6: Non mais je crois.
7: À mon avis.
6: Non mais attends, baccalauréal.
7: Il y a trop de lait dans ton mot.
6: Eh, je crois qu'à mon avis, t'as dû fumer un joint, toi, avant de passer sur l'antenne. Là, je vais te dire, on en est à la troisième. Ça fait trois fois que tu me réponds, mais alors à moitié défoncé.
7: Effectivement, c'est possible.
6: Ouais, bah alors.
5: Mais non, Gérard, il est tard. Non, il est quand même 4 heures.
6: Non, non, mais attends.
7: Moi, j'ai 2000 lascars qui viennent passer le bac sinon
6: je m'en attends. C'est ça. Bah alors, dans ces cas-là, tu vas t'occuper de tes 2000 lascars et je te dis au revoir. Allez. Parce que je vais pas m'éterniser avec un mec qui soude la gueule.
7: Fumer du bon. Sur l'antenne quand même.
6: Va fumer tes joints dans ton lit. Bonne nuit.
5: Gérard, justement, par rapport au débat, il y avait un petit sondage qui collait bien la question que tu viens de poser. Donc j'aimerais bien que tu en parles.
6: De quoi? Avez-vous déjà révisé? Alors, 52% des gens répondent oui, mais ils ont quand même triché.
5: Bah, ça, on en a parlé tout à l'heure, oui.
6: Donc, 44% répondent qu'il ne faut pas réviser, ça sert à rien. Si, ça sert quand même à quelque chose, si tu veux être.
5: Ça sert à quoi?
6: Si tu veux avoir un diplôme.
5: Oui, mais je suis d'accord, mais il y a des gens qui travaillent toute l'année, donc ils n'ont pas besoin de réviser.
6: Ouais, d'accord. 27% des garagistes pensent que les révisions, ça les fait bouffer. Bah oui, pourquoi pas. Ah bah 19% des étudiants m'emmerdent car ils sont en train de réviser justement. Bah justement, si vous êtes en train de réviser, c'est pour ça que vous écoutez la radio, pour qu'on parle de ça. Voilà.
7: Ouais, bah oui, donc c'est un foutre.
6: Alors, Pompon.
7: Oui.
6: Non, il n'est pas 3h du mat, il est 4h05.
7: Ouais, bah ouais, en plus, ouais.
6: Alors, Pompon.
7: Oui, répète-moi juste la question parce que c'était un peu le brouhaha.
6: Bon, alors, Pompon, je vais te faire une chose.
7: Oui.
6: Déjà, tu t'appelles Pompon, mais Tony, d'accord?
7: C'est faux.
6: Ouais, tiens, mon cul.
7: Reconnu, c'est le château.
6: C'est ça. Alors, la question, vous l'avez très bien compris, je ne la répète pas. Ça vous apprendra.
7: Ah, il t'a voué. Oui,
16: 4 au hasard, moi.
6: Alors, vas-y.
7: 4.
6: Bon, d'accord, 4, t'as raison. tu vas voir, Manu, il va te la dire au standard.
7: Okay.
17: Tu la connais pas?
6: Ben si, tu l'as entendu comme moi.
7: Non, il a pas écouté comme
6: Kit Kat.
7: Ben moi, j'ai déjà répondu.
6: Non.
7: J'ai un petit problème.
18: Ça vient d'où, baccalauréal?
7: Comment?
18: L'étymologie.
5: Baccalauréat, ça vient d'où?
7: Ouais, le mot. Ah oui, bien sûr, tout à fait. Ben en fait, je le sais pas du tout, Gérard.
6: Du latin.
7: 4. Je réponds 4. Ouais, 4.
6: Bon, d'accord. Voilà, 4. Je crois que. Gabriel. Non, mais ça y est, c'est bon, t'as répondu. Gabriel.
7: Ok.
19: Tu brûles mon esprit et ton.
6: Gabriel! Gabriel, tu réponds ou je te gerbe?
20: Putain, tu le fais bien.
6: Gabriel, c'est la dernière fois que je te demande de répondre.
18: 4.
6: Merde, allez hop, bonne nuit. Comme ça fera 5, allez hop, au revoir.
5: Et ça vient pas du latin?
6: Non.
5: Baccalauréus?
6: Non, si. Alors moi, j'ai
7: regardé. Gérard, si je peux me permettre, c'est Pompougnac.
6: Je lui ai dit la question.
7: Ouais, ouais, en fait, baccalauréat, ça vient du grec, là, mais moi j'ai eu un petit problème avec le grec, c'est que je séchais les cours pour aller coucher avec des femmes plus vieilles que moi.
6: Putain, mais t'as. Hey. Hey, non, mais les mecs, je préviens que ceux qui s'amusent, qui sont là à l'antenne et qui passent la philo demain, si on vous demande que veut dire le mot baccalauréat, bah, you know, vous êtes sûr de gagner.
7: Ouais, vous écoutez pas, hein.
6: Alors, ouais. Moi j'ai regardé, c'est abréviation de famille bac égale bachot, c'est tout ce que je peux vous dire. C'est tout ce que j'ai, baccalauréat.
5: Peut-être que Monique peut
6: mais baccalauréat, j'ai regardé sur l'audico, ça veut dire ça, c'est tout.
5: Et attends, c'est baccalauréat.
7: Et le baccalauréat,
20: voilà.
7: C'est
20: feuco,
7: alors.
6: C'est tout ce que j'ai comme définition que j'ai trouvé, c'est okay, tout. J'ai regardé par. Oh, le tolard est emmerdant. Pousse qui te casse, au revoir.
5: Tout va bien.
6: Je veux pas le savoir, au revoir.
20: T'as cherché dans quoi, Gérard? T'as cherché dans Télestar?
6: Non, dans le dictionnaire, et j'ai trouvé que ça comme définition.
7: Ah, okay. C'est qui est ton dictionnaire?
16: Alors, le guide France Football.
6: Manu, là, qui c'est
5: bien?
6: Il nous reste qui? Il nous reste que Pompon, normalement.
20: Non, il est baccalauréat.
6: Non, non, lui, j'avais dit au revoir déjà.
7: Non.
20: Ça y est, il reste que Pompon, là.
7: Voilà.
20: Donc, la réponse, Gérard, c'est ça, Bacos?
5: Non, mais je crois que c'est en fait deux mots, bac et lauréat.
20: Ouais, en fait, c'est les feuilles de laurier de. Tu vois, avec sa main.
5: Oui, c'est nominés. Par rapport.
20: Raymond Bidochon sur l'IRC qui m'a communiqué cette information.
5: C'est les lauriers, ouais. Tu sais, les lauriers de César.
6: Tu vois, c'est
5: la couronne.
20: Ouais.
5: Oui, c'est en fait.
20: Les diplômés à l'époque, on leur en mettait un sur la tête.
5: On mettait une couronne de laurier, donc ouais. C'est le baccalaurier et baccalauréat.
20: Voilà.
6: Ah bon, bah, c'est bon, mal.
20: Tu peux le noter. Tu peux le noter
6: quand
18: même.
6: Ah bah, c'est bon.
20: Tu le retiendras.
6: Ouais, ouais, ouais. Manu, je refais pas un débat après là-dessus. Manu, oui.
20: Qu'il est grand. On va accueillir.
5: Non, je te permets pas de dire ça, Manu. Il est pas con.
6: Manu,
5: oui,
6: avec un con comme moi, on s'amuse. Avec un con comme toi, on se fait chier.
5: Ok, voilà. Super.
6: Alors, de bon entendeur, salut.
0: Séché sur place.
6: Ouais,
4: tout ça quoi.
6: Vas-y.
4: On accueille Maître Capello.
5: Bonsoir.
16: Ouais, bonsoir.
4: Chaud. Et on accueille Marie Pierce. Bonsoir.
6: Oh là là là.
17: Bonsoir. Oui, bonsoir.
6: Oh là, oh là, ultra blow.
16: Plus grave pour Marie.
6: Ouais, ultra blow.
17: Oui,
6: bon, maître, hey, il m'en manque un, il m'en manque des auditeurs.
5: Mais tu vires tout le monde, Gérard.
6: Anka, s'il te plaît, tu prends, t'essayes d'avoir si on peut avoir des auditeurs aussi qui veulent participer. Hein.
13: On va essayer.
6: Ouais, ouais. Maître Capello, t'appelles d'où?
17: Alors, j'appelle de Lâche la purée sur Yvette.
5: Jeu de mots.
6: Ça veut dire Gip sur Yvette.
17: Tout à fait.
6: Donc 101.9.
17: Exact.
6: Marie Pierce.
17: Oui, j'appelle de
5: Bar-sur-Aube. Oh putain, non. Je...
6: Oh putain, c'est quoi cette trabe? T'appelles de... C'est où?
17: J'appelle de Bar-sur-Aube, c'est dans l'Aube.
6: T'avais la fréquence
17: 107.3.
6: Bon, oh, bah d'accord, département...
16: Elle a du mal à parler, super.
6: Ouais, département à fil d'art.
17: J'ai des hormones.
6: Ouais, c'est ça, t'as des hormones. Bah dis donc, t'as des hormones dans la gorge. Ouais, Manu,
4: on va accueillir Mauresmo. Bonsoir.
5: Trop chaud.
21: Allô, Gérard.
17: Mon pote.
21: Bonsoir.
6: T'appelles d'où?
21: J'appelle, là je suis à Paris, dans l'hôtel.
16: Bonsoir, Emilien.
17: Oh,
21: oh. Ah, oui, s'il te plaît.
6: Bon, alors, la fréquence.
21: Oh, bah, 100.9, hein, sur Paris.
6: Oh, oh putain, Manu.
5: On a là, c'est vrai. Non, sans déconner, mais... le standard, c'est
6: non, mais attends,
5: quoi.
6: Qu'est-ce qui se passe? Là, ce soir, c'est vraiment la décatombe. Ça se voit qu'il est.
5: C'est la décatombe.
6: Il reste à peine 2 heures d'émission, mais alors là, c'est la catastrophe sur le deuxième débat.
5: C'est la décatombe.
6: Mais non,
4: merci de votre attention. De rien. C'est que, je sais pas, tu poses pas les bonnes questions au bon moment, en fait.
6: Ouais, mais attends.
16: C'est quoi la racine grecque de décatombe, là, l'illettré?
6: Toi, fais gaffe, Pompon, parce que l'immigré tout à l'heure, il va te dire au revoir, toi.
0: L'illettré, Gérard.
6: Ah, ouais, tu vas voir. Ouais, Rigo.
0: Bon, Gérard, pour calmer le débat, sachez que sur l'IRC, on est quand même 7023.
5: Ah, c'est bien, ça.
0: C'est bien, t'as vu, le son, il change et tout, c'est bien. Bah, et c'est donc, il y a Fade. Alors, attendez, parce que ça va très vite, il y a énormément de monde. Putain, faut que je le retrouve.
6: Non, on dit pas putain, on dit maman travail.
0: Parle pour toi, s'il te plaît.
6: Non, mais bah, je te le dis.
0: Et donc, il y a Fade Rota Arkham.
6: Fildar, s'il te plaît.
22: Quoi?
0: Je sais pas.
6: Fildar, tu arrêtes.
22: C'est la technique.
0: C'est bizarre.
6: Fildar, avant, ouais, c'est tu arrêtes, merci. Donc,
0: donc il voulait savoir, je sais plus son nom, il voulait savoir où est-ce qu'on peut trouver un baccalauréat.
6: Voilà, aucune idée. Bah, aucune idée.
5: Dans les drogueries.
6: Bah, je pense que je sais pas où ça se trouve, moi.
16: Les dealers.
6: Je sais pas moi où ça se trouve, hein.
0: Il y a un marchand, tu crois? Il y a un marchand.
6: Ah, oh, je sais pas s'il y a des marchands qui vendent ça.
5: Non, mais moi j'ai entendu dire que il y avait des professeurs qui aidaient en fait les élèves pendant le bac pour tricher. Moyennant finance, bien sûr.
6: Ah bah ouais, tu crois que le mec à 18 ans, il va s'amuser à casquer, à donner une enveloppe.
5: Non, mais avec ses parents, avec ses parents.
6: Ah ouais, avec l'accord de ses
5: regarde,
6: parents.
5: Gérard, non, mais c'est les parents qui donnent l'argent.
0: Il y a bien des gens qui payent dans des écoles, tu vois, ils payent genre 20 000 balles l'année pour payer leur bac. Donc c'est possible qu'il y ait des jeunes qui payent.
4: C'est normal d'acheter ses diplômes, c'est comme toi, t'as acheté ton permis poids lourd, on sait ce qui s'est passé quoi.
6: Bah ouais, j'ai acheté mon permis poids lourd, t'as raison, puis quoi encore?
16: Il y en a qui payent en ticket resto.
6: Ouais, c'est ça. Toi, fais gaffe, parce que tout à l'heure, tu as payé pas en ticket de resto, tu as payé dans ton lit, toi.
16: Bien joué, Gérard.
6: Faites-vous des révisions, seul ou en groupe? On va demander à Pompon.
16: Ah, moi, je préfère en groupe, hein. C'est plus convivial.
6: Arrête, ma Fildar, s'il te plaît, avec ta musique de merde.
16: Je suis plus pour le groupe, hein.
6: Fildar, tu arrêtes, s'il te plaît, merci. Bon, Pompon, tu réponds.
16: Je te disais, moi, j'adore le groupe, hein. J'adore l'ambiance de groupe, tout ce qui est groupe, quand ça part en sucette, tout ça, moi, j'adore. Hein.
6: Ouais, okay. Maître Capello.
17: C'est vrai que moi aussi, je suis plutôt groupe, hein. Faut quand même le reconnaître, c'est une constante chez nous. Hein. Tout seul, reconnaître tout seul, c'est monotone.
16: C'est vrai.
17: Reconnaître plus t'es, plus c'est facile. Regarde, ça vient plus facilement quand t'es à plusieurs quand même. Reconnais, Gérard.
16: C'est vrai.
6: Bon, Fildar,
5: c'est jeu de 20h.
6: Dégage.
0: Il se fait un free
6: pass. Oh, standard.
0: Il est high complet.
6: Oh, standard.
17: C'est Maître Capello, c'est pour ça.
6: Oh, standard.
16: C'est un hommage.
6: Allez, au standard.
5: Bonsoir, qui va la réate?
6: Manu Auréa.
5: Ok, super.
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6: Je t'avais prévenu lors du deuxième débat que je voulais pas que tu foutes ta merde. Tu l'as fait, donc c'est fait.
0: Donc voilà,
6: Marie Pierce.
17: Oui. Ben non, moi je préfère travailler toute seule.
6: Oh là là là là.
0: Ça va.
17: C'est vachement mieux toute seule, je préfère.
6: Ouais, d'accord. Ok.
17: Tu fais du double quand même.
6: Maresmo.
17: Ouais, non, mais je préfère en simple, je me débrouille mieux.
6: C'est très chaud. Ouais. Maresmo.
21: Ouais, bah moi je préfère en groupe, hein. Puis bon, réviser c'est pas l'idéal, mais ça peut se finir en tous, tout ça, c'est sympa. Non, c'est plus cool en groupe.
6: D'accord. Ah bah moi, je peux vous dire que le mieux, c'est en groupe et puis de bien réviser parce que c'est mieux qu'on ait plusieurs pour s'entraider. Hein.
16: Je vais te demander, Gérard, est-ce que tu révises les annales avec Sandy ?
6: Alors, toi, Pompon, tu vois, les annales avec Sandy, t'emmerdes, et moi aussi, et je te dis
0: annales,
6: au revoir.
0: Les annales, Gérard, c'est le petit bouquin, là, quand tu révises ton bac.
6: Au revoir.
0: Gérard ?
6: Non, mais il s'en va. Manuel Fildar. Au revoir à Pompon. Terminé pour lui.
5: Qu'est-ce que je lui dis ?
6: Tu lui dis au revoir, toi, je te reprends quelqu'un d'autre. Hop, terminé pour lui.
5: Mais j'ai un peu oublié comment ça se passe le standard menu.
6: Non, mais attendez.
5: Tu fais semblant de prendre des gens. Voilà. Non, mais je veux dire, comment tu raccroches un mec ?
4: Tu sais, t'appuies sur le petit bouton off.
5: Ouais.
4: Voilà.
5: Ah, attends. C'est lequel que t'as viré là, Pompon ?
6: Ouais, Pompon.
5: Ok, je crois que c'est bon là.
4: Voilà, c'est nickel.
1: On accueille Blaise.
6: Quoi ?
4: Non, c'est ça.
5: Vas-y.
4: C'est ça, j'en ai un en attente, c'est Blaise. Hein.
5: Ouais, il arrive.
0: Bon, Gérard, pour détendre un petit peu l'atmosphère, il y a un sondage sur l'IRC donné par Mode Coco à la question pourquoi passez-vous le bac ? Les jeunes lycéens imberbes ont répondu à 12% pour ne pas finir sur TF1 à 19h, 37% pour ne pas finir sur Fun à 4h du mat, 28% pour ne pas finir dans un foyer et enfin à 99% pour ne pas finir dans le break d'un gros port.
6: Eh ben, son sondage de merde, il se le carre ou que je pense, parce que ça, c'est de la saloperie son sondage, donc j'y répondrai pas. T'appelles d'où Blaise ?
5: Non, mais il n'y a pas de Blaise, il a raccroché, je le rappelle. Il y a eu un problème de. Il a un problème de Bouygues.
6: Ah non, si c'est un portable, c'est pas la peine de le rappeler tout de suite.
5: Non, un Bouygues fixe.
6: Non, c'est un portable, donc terminé.
5: Il l'a collé sur une borne, il est fixe.
6: Non, c'est un portable, j'en veux pas pendant le débat. Hop, terminé. Hop, c'est même pas la peine de le rappeler, tu prends quelqu'un d'autre, je le veux pas. Je n'ai aucun portable sur les débats.
5: Ok.
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6: Vous arrêtez avec ce bordel de merde là, hein, maintenant.
4: Ok.
6: Ça commence à m'énerver.
4: Ok.
1: C'est chaud.
6: Ça commence à plaire, ce bordel, hein. Ça peut le deuxième débat que vous allez me foirer.
5: Gérard,
6: hein.
0: Ça commence à plaire. Alors.
5: Juste avant qu'on reprenne le fil du débat, hein, avec un peu plus de sérieux, on a Joyeux Noël à la place de Pompon. Salut Joyeux Noël.
3: Salut Joyeux Noël.
5: Bah, toi aussi. Hein.
3: Bon, Joyeux Noël à tous.
1: Oui. Joyeux Noël.
6: T'appelles d'où ?
3: J'appelle de Francfort.
6: C'est-à-dire fréquence
3: 101.50.
6: 101.5 s'il te plaît.
3: Ouais, parce que c'est un zéro après.
6: Ouais, les zéros, ça y est, on les enlève.
1: Voilà.
6: Alors, que doit-on faire pour réviser facilement ? Donc, 65% des gens répondent par correspondance. C'est vrai qu'il y en a qui le font par correspondance, d'accord. 35% répondent qu'il faut redoubler au moins deux fois. Bon, ça, il y en a beaucoup qui doivent redoubler chaque année.
1: T'as redoublé, toi, Gégé ?
6: Moi, je l'ai pas passé, donc. Je ne peux pas te dire si je l'ai redoublé. 29% pensent que c'est ma question trop perso. Bon, ça, non, parce que sinon, je ne serais pas là. 17% estiment que je suis mal placé pour qu'il me pénètre. Bah, ça, j'en ai rien à foutre.
5: Tourne-toi un peu, ma mère. Tourne-toi un peu, c'est mieux.
1: C'est vrai.
6: Ta gueule, toi, là-bas. Bon. Toi, tu fais ton boulot au standard et quand tu auras fait ton boulot correctement au standard, tu me feras signe.
5: Je peux pas trouver des auditeurs et caresser Anka.
6: Ouais, pour l'instant, tu essayes de lui expliquer comment que ça fonctionne parce que
5: je suis en train de lui apprendre les caresses.
6: Ouais, sinon, elle va.
5: Tu touches ma caquette comme ça, tu fais un, oui, c'est bon.
6: Non, mais t'essayes de lui apprendre comme il faut parce que si c'est elle qui te remplace après, ça va pas être évident.
5: Je vais l'apprendre comme il faut, t'inquiète.
6: Ça y est, il y avait longtemps. Alors, cinquième question. Depuis quelle date existe le bac Depuis quelle date existe le bac ? Manu ?
4: Oui, depuis 93.
1: Oh, mais c'est ta cochonne, ça, Gérard. Ouais. La cochonne. Tu sais quoi, il y a mon chien qui borne.
6: Alors, Mauresmo.
23: C'est pas moi, Gérard. C'est pas moi, Gérard.
6: Tu me vires celui-là.
5: Là, lequel ?
6: Maître Diapello, bonne nuit.
5: C'est
6: Maître Diapello, tu lui dis au revoir, comme ça il ira sucer la bite de son chien lui-même.
5: Veux de mots.
6: Allez, hop, terminé, Maître Diapello, au revoir.
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6: D'accord, ça continue. Alors, depuis quelle date existe le bac Joyeux Noël.
5: Bonne année à toi,
6: Gérard.
5: Joyeux Noël.
6: Hey, vous avez l'intention de poire le débat jusqu'à quelle heure ?
4: Les bonnes résolutions pour ce nouveau millénaire.
6: Vous avez l'intention de poire le débat jusqu'à quelle heure, là ? Joyeux Noël, tu réponds ?
3: Oui. Bonne année. Ça existe depuis 1956.
5: Qu'est-ce que tu dis, Joyeux Noël? Parce que Gérard, t'écoute pas, il est en train de discuter avec Monique.
8: Ah, d'accord,
5: ça va. Des petites infos.
8: Attends, il est en train de griller la place à.
6: Non, non, mais de toute manière, d'après ce qu'elle m'a dit, c'est bien avant. Hein.
20: Ma mère vient de tomber dans le coma, merde.
8: Ah,
20: oh,
8: merde, ta mère est morte.
6: Joyeux Noël.
10: Ok, la vanne.
6: Joyeux Noël.
8: Oui.
6: Je te préviens, tu restes poli quand même avec les gens qui sont plus âgés que toi, d'accord?
8: Oui, bah, qu'est-ce qu'on fait?
6: Déjà, je peux te le dire, donc t'arrêtes un petit peu tes conneries, parce que sinon tu vas faire Joyeux Noël dans ton lit.
8: Bah écoute, moi c'est la réponse que j'ai, c'est le dico que j'ai, donc voilà.
6: Ouais, bah moi je viens de demander à la mère à Manu, et c'est bien avant 5 ans.
10: La mère de Manu,
20: Oui, la mère de Manu.
10: Pas la merde de Manu, pas la merde. je crois qu'il y en a un, faut vraiment qu'il se calme là.
5: Bah, Michel, attends, je
6: comprends. Mauresmo.
10: Non mais tu...
6: Mauresmo, terminé. Mauresmo.
10: C'est pas moi.
6: Mauresmo, terminé.
10: Ok, le mec.
6: Allez, hop, terminé, ça t'apprendra de vouloir jouer les gros bras avec ta voix.
8: J'ai envie de câlin.
6: Bon, ça c'est terminé cette histoire parce que j'en ai marre. Ouais.
5: À la place de Maître Capello qui est parti, nous accueillons Timbre Poste de Toulouse. Bonsoir.
11: Oui, bonsoir à tous.
8: Bonsoir, Timbre Poste.
20: Bonsoir, Timbre Poste.
11: Bonsoir.
6: Toulouse, fréquence.
11: Toulouse 102.5. Bonsoir, Monique.
12: Bonsoir.
6: Après.
5: Ah bah là, je cherche. Hein, NK est sur la brèche.
20: Bon, Gérard, pendant qu'il cherche, il y a une petite question de Snooze sur l'IRC pour calmer le débat. Gérard. Non, mais t'inquiète, elle travaille.
6: Ouais, non, elle travaille pas là.
20: Bah, c'est pas grave. Donc, je disais, il pose une question, Snooze, qui révise son bac en ce moment d'ailleurs. Il demande si un mec rate 3 fois son bac. Mmh. Est-ce que c'est là qu'on dit qu'il est bac plus 3?
6: Non, parce que de toute manière, il n'y a pas de. S'il rate 3 fois, il rate 3 fois. Donc, il rate trois fois, donc il n'y a pas de bac plus 3.
20: C'est quoi un bac plus 3?
6: Ben, ça, c'est des. Je sais même pas si c'est des. Si, c'est une capacité pour sûrement trouver du boulot, parce que maintenant, il y a des bacs plus 1, bac plus 2, bac plus 3, et puis ainsi de suite. Hein.
20: Mais comment on fait pour avoir un bac plus quelque chose alors?
6: Ah, ben, ça dépend de ce qu'il veut faire lui dans sa vie, hein, parce que ça dépend des examens qu'ils ont à suivre hein, aussi. Hein.
20: Et est-ce qu'on peut être bac moins 20, par exemple, comme toi?
6: Ah non, bah, bac moins 20, je crois que ça n'existe pas. Hein. Ça n'existe pas, ça.
20: Bah, je crois. Hein.
6: Non, à mon avis, non. Je crois pas.
20: D'accord.
6: Ok. Voilà, ouais, donc.
11: T'as
20: eu un
6: timbre poste.
20: Débat.
6: Timbre poste.
11: Oui.
6: Tu réponds à la question?
11: Bah, je voudrais bien. Mais c'est sur l'étymologie, tout ça, là.
8: En quelle année? En quelle année?
11: Bah, je pense que c'était dans l'après-guerre. Churchill, tout ça, là. Parce que casse les couilles, Churchill.
6: Alors, toi, je crois que t'as vachement bien compris la question.
11: Attends, mais je sais pas. Franchement,
6: depuis quelle date existe le bac?
11: Ah, d'accord, le bac. Alors, c'est les années 60, je crois.
6: Non, c'est bien. On en a déjà discuté. C'est bien avant les années 60 que ça existe.
11: Tous les deux?
6: Oh là là, chier est con celui-là. Marie Pierce.
5: Avant de demander à Marie Pierce, excuse-moi Marie, hein.
8: Ouais,
5: félicitations. Je tenais à accueillir à la place de Mauresmo, Billie Jean. Bonsoir.
8: Salut,
14: bonsoir tout le monde, bonsoir Gérard.
6: Billy. Bonsoir.
14: Bonsoir Billy. Bonsoir l'équipe.
6: T'appelles
14: d'où? Bonsoir de... Monique.
8: Salut Billy.
14: J'appelle de Lille.
6: Fréquence
14: 103.3.
6: Ok.
14: Bonsoir tout le monde.
11: Comédie musicale ou quoi?
6: Oh, ça y est, ouais, vous arrêtez un petit peu là, vos conneries. Alors, je répète la question pour tout le monde. Depuis quelle date existe le bac? Terminé, je ne la répète plus.
5: T'as la réponse, Gérard?
6: Billie Jean.
14: Moi, Billie Jean, je dirais Billie Jean fin Renaissance. Début René Coty.
8: René qui?
14: René Coty.
8: Ah, d'accord.
6: Tu peux me dire l'année?
14: Oh, je sais pas, ça fait quoi? Ça fait 1340, 1350.
11: Ouais, pas par là.
6: Hein. Là t'es né dans ces années-là, toi?
14: Ben non, j'y étais pas, donc je te dis ça approximativement, tu vois.
6: Ouais, bah moi je te dis que c'est bien. C'est en 1900. C'est
14: suffisamment large. Quoi.
6: En 1900.
25: Attends, j'ai pas encore répondu, c'est Marie Pierce. J'ai mué entre temps.
6: Quoi?
25: C'est Marie Pierce, j'ai mué entre temps.
6: Non, mais attends, toi, je te dis. Ah non, ouais, Marie Pierce, ouais.
25: Ouais, bah tu vois, bah tu peux t'excuser d'ailleurs.
6: Moi aussi, je veux.
25: Bah alors, la question c'était depuis quand existe le bac?
6: Ouais.
25: Bah le bac il existe, c'était entre la guerre du Vietnam et puis entre la guerre de Corée.
6: Non, ça existe depuis.
25: Oui, à peu près, mais 10 ans après.
6: N'importe quoi. Non, mais moi je peux te dire.
14: Il y avait des bacheliers au Vietnam, donc c'était avant, forcément. Ouais. Bah t'as vu.
6: Non, de toute manière, c'est avant l'année que Joyeux Noël m'avait donné. Tu m'avais dit quelle année?
8: 56.
6: Ouais, bah c'est un petit peu avant.
25: Ouais, c'était exactement ça.
11: Non, mais il faut une date précise, peut-être.
6: Non, mais un peu avant 56, je peux pas te donner des dates précises, c'est tout.
11: Peut-être qu'il y a des gens qui veulent se cultiver, hein.
6: C'est ouais, bah, de toute manière, si
7: attends,
6: je vous dis.
7: Je veux dire, là, que tu fais un débat, que t'as même pas, c'est même pas la réponse à ta question.
6: Mais ça y est, mais ça, je viens de dire, c'était avant 56, là, quel mois et quelle année, je viens de te dire, 1956, joyeux Noël. Tu te fous de ma gueule ou t'as les oreilles bouchées?
25: Et le mois et l'année.
6: Mais l'année, je viens de vous dire 56.
25: Bah, tu
6: le mois. Oh là là. Et ta sœur?
25: Et il fait ce qu'il peut avec sa culture générale de caravane, là, c'est bon.
6: Bon, là, les révisions sont-elles nécessaires? Alors, 75% disent. Peut-être de temps en temps de départ en vacances. 42% répondent oui, car c'est comme ça qu'il faut qu'ils ne finiront pas comme moi. D'accord, ça, voilà.
25: C'est pour le verglas.
6: Pour avoir des... 26% des gens disent non, car ils sont en foyer et n'ont pas d'électricité. Ça, c'est des conneries à fil d'art, ça m'aurait étonné. Et 25% des gens répondent ça dépend du tempo, du groove et de la dance. Eh ben, pourquoi pas non plus. Enfin...
12: Non, ils sont intéressants ces sondages.
6: Ouais, ouais, c'est des sondages.
12: Ça apporte, ça éclaire nos lanternes.
6: Oui, ça éclaire tes lanternes, ça devrait éclaircir tes esgourdes que tu sais même pas. Parce que là, la dernière, et je vais le dire...
12: Devant ton micro, poulet. Hein.
6: La dernière, d'où viennent les révisions? 87% des gens qui disent viennent par la A14. Alors, tu vois, ça, un torchon à la poubelle.
12: Direct. C'est voilà. Con parce qu'il y avait des trucs intéressants.
6: Ouais.
12: Après.
6: Ouais, mais
12: moi, je l'ai lu et c'est vrai que franchement,
6: non, mais
12: il y avait
6: j'en ai rien
12: sympas.
6: À foutre. Terminé pour ça. Oui.
0: Oui, une très bonne question de Style sur l'IRC. Il voulait savoir, quand on a déjà son bac, est-ce qu'il faut qu'on continue à réviser au cas où on nous le reprenne?
6: Ben non, une fois que tu l'as passé, t'as pas besoin de continuer de réviser. Une fois que tu l'as.
12: Et si on le vote pour bac?
6: Il y a des vols de bac. Hein.
0: Non, mais ça. Il y a des inspecteurs de bac. Comme l'inspection sociale, tu connais ça?
6: Ouais, non, mais de toute manière, ça, il y a des inspecteurs partout, mais ça, de toute manière, une fois que tu l'as, et puis c'est tout. Hein.
0: Ouais.
6: Ouais, Manu?
13: Non, rien.
6: Donc voilà, question IRC, non, il y en a plus.
0: Bah, c'en était une, ça, justement.
6: Ah bon, bah, de toute manière, s'il y a des vols, ça, c'est entre eux, hein, parce que de toute manière, c'est vrai qu'il doit y avoir des vols dans tous les trucs comme ça. Hein.
0: En tout cas, il y a M. Mazur qui affirme que tu as été interdit de 5 ans du bac parce que tu as pratiqué des fouilles anales sur l'examinateur en mystère.
6: Bien sûr. Ouais, bah, M. Mazur, je l'emmerde. Comme ça, sa question, elle est vite répondue. Pensez-vous
12: Tu dis la question à tout le monde et puis on va mettre un disque, on va faire une pause et on revient.
0: Ah, ça va faire du bien parce que ça fouette, là.
6: Pensez-vous que le diplôme du bac peut être utile, peut-être un plus, pardon, voilà. Et on se retrouve juste après, on va s'écouter, blablabla. La pépette d'Henri avec le petit chat câlin, c'est le... Quoi, le quinquennat du plaisir en break. Alors ça, des conneries comme ça, c'est même pas la peine de me le dire, hein.
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6: Bon, alors, tout d'abord, je préfère dire tout de suite aux auditeurs que le disque qui a été annoncé, donc ce n'est pas ça, c'est des Daft Punk.
12: C'est pas quoi?
6: C'était pas la pépette d'Henri comme...
12: Devant ton micro.
6: C'est pas du tout ce qui avait été, donc...
12: C'est quoi?
6: Non, mais j'en ai marre de le répéter. Non, parce que j'en ai marre que vous me balancez des noms comme ça. Ok, alors terminé, je leur dirai pas.
12: C'est des titres que les auditeurs voudraient savoir, connaître.
6: Non. Donc c'est pas du tout ce que vous venez d'entendre, c'était les Daft Punk.
12: Oui, et le disque, bon, on s'est trompé, mais c'était la pépette d'Henri avec le petit chat câlin.
6: Ouais, ben va te faire foutre avec ça, j'en
12: en
6: ai...
12: En plein quinquennat du...
6: Ouais, bah toi, tu vas faire le quinquennat tout à l'heure dehors. Tu vas aller faire un break avant.
13: Avec
6: alors,
13: avec Henri,
6: on récupère, joyeux Noël.
7: Bonne
13: année.
6: Ouais. Timbre poste.
15: Ouais, bonsoir Gérard, salut Monique.
6: Marie Pierce.
18: Bonsoir.
15: Ouais, bonsoir, c'est moi. Je t'aime, Monique.
18: Ah, c'est gentil, ça.
6: Ah, tu l'as pas vu?
18: Effectivement.
15: Manu, va venir
6: à et puis, Billy Jim, pour finir.
15: Ouais, Billy Jim. Ouais, Monique, moi aussi, je te kiffe.
6: Bon, ça va, là, tous les deux, là.
15: Bonsoir, Monique, quand même.
18: Bonsoir.
15: Tu me fais rêver, Monique.
7: Monique, tu kiffes les pattes?
15: Tu me fais
6: Manu, tu peux.
12: Bonjour, tu gères un peu.
6: Tu peux les calmer un peu.
12: Je peux gérer ma mère, je suis à l'AREA.
6: Non, mais tu peux gérer les deux travaux là.
15: Tu me fais m'évader, Monique.
6: Ah, bon, allez, hop, t'as un repost, au revoir, Billy Jim, au revoir. Allez, hop, terminé, Billy Jim, et t'as un repost. Hop, Billy Jim.

0: Ouais, bon, s'il a envie de sucer quelqu'un, bah, c'est son problème, c'est pas le mien. Hein.
1: Mais est-ce qu'il aura son bac, du coup?
0: Non, bah non. Ah non, il croit pas avoir son bac s'il s'amuse à vouloir jouer comme ça. Hein,
1: t'as déjà essayé?
0: Non, mais moi je te dis que s'il s'amuse comme ça, ils auront rien du tout, les mecs. Et après?
1: Et après, il sait pas quoi faire, du coup.
0: Bah, il sait pas quoi faire, celui qui passe, moi. Dans ce cas-là, il essaye de faire ce qui de sucer son prof, et puis il verra bien ce que ça y est.
1: Si, bah non, puisqu'il si va le faire et ça marche pas.
0: Ah bah, si ça marche pas, c'est pas la peine qu'il insiste. Hein.
1: Ah d'accord.
0: Et on est combien là sur l'IRC?
1: On est toujours beaucoup, on a monté un peu, on est 8722.
0: Et voilà, bah, tu vois, 8722, tu vois. Il me demande comment que je peux tenir à 4h35 du matin pour un truc comme ça. Alors, la question.
2: Avant, Gérard, on accueille à la place de timbre-poste Edith Poufias. Bonsoir.
3: Oui, bonsoir, Gérard.
0: Non, rien. Bon. Tu te calmes ou quoi, toi, ou je te calme?
3: J'aimerais bien que tu me calmes.
0: Poufias.
2: Edith.
0: T'appelles d'où?
3: On m'appelle Poufias.
0: Ouais, bah Poufias, t'appelles d'où alors?
3: Edith, il t'appelait pour toi.
0: Oh, tu me donnes ta fréquence et tu te la fermes.
3: J'appelle de quand?
0: Ta fréquence, quand, c'est quoi?
3: 102.8.
0: Enfin, quand même.
3: Très bien.
0: Et après?
3: Bah après, tu restes calme.
0: Non, mais c'est pas à toi que je m'adresse, c'est à Pildar.
3: Très bien.
2: Oh, mais qu'est-ce que tu veux?
0: Après, qui sait qu'on a d'autres?
2: Bah justement, je travaille pour ça. Je travaille dans ton sens.
0: Oh là, Emmanu, c'est quoi ce son-là?
1: Je sais pas.
4: Philou.
1: Ah, c'est
0: bizarre. Alors, pensez-vous que le...
1: C'est rien, c'est le mec qui teste la R1, mais c'est pas grave.
0: Pensez-vous que le bac... Pensez-vous que le diplôme du bac peut être un plus? On vous demande un joyeux Noël.
4: Joyeux Noël. Un plus...
1: Bonne année.
4: Oui, en même temps, ça te sert pas à grand-chose. Hein. C'est un bout de papier. Hein.
0: Mm-hmm.
4: Donc voilà, tu mets au mur, mais voilà, ça te sert qu'à ça.
0: Ouais, bah, si t'en as besoin pour trouver du boulot, ça m'étonnerait que tu vas le laisser au mur.
4: En général, tu donnes pas ça, tu donnes un CV, parce que mon diplôme du bac, il s'en tape, quoi.
0: Ah ouais, mais t'as certains employeurs qui te le demandent si tu l'as ou pas, hein.
4: Ah non.
0: Ah bon, si t'as... Si tu crois, bah tant mieux pour toi. Ça y est, c'est bon, 5 minutes, s'il vous plaît. Ouais, mais...
2: Je voulais dire que... Ma mère a appelé, ça va. Elle s'est réveillée vers 4h22. M'a dit qu'est-ce qui se passe, sa gueule et tout. Je suis non, mais réveille-toi, mais enfin rendors-toi, mais bon, c'est pas grave.
0: Non, mais
2: sinon, à part ça, on accueille Ustik. Bonsoir.
0: Comment?
5: Bonsoir.
0: Ustik.
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0: T'appelles d'où?
7: Moi aussi j'en veux une.
0: Bonsoir. T'appelles d'où?
5: Ustik de Weed. Gérard, tu pourras avoir des prix, toi, sur les.
0: Tu peux fermer ta gueule quand je demande quelque chose à quelqu'un?
5: Très bien.
1: Bon, Gérard, une petite, anecdote de.
0: Attends, parce que j'ai pas la fréquence de l'autre. Ustik!
5: Ustik de Weed, donc 117.3. Bonsoir.
1: Ustik enfin. De Zeb. Donc, une petite suggestion de Killer One sur l'IRC. Il dit que puisqu'il a déjà un métier et qu'il a besoin de thunes, est-ce qu'il peut vendre son bac? Puisqu'il en a plus besoin.
0: Bah ça se vend pas un bac, une fois que tu l'as, c'est tu
5: le vends. Je crois que tu peux le vendre.
0: Non, bah tu crois que tu vas vendre ton bac toi pour tu as triché sur le nom.
5: C'est bien possible.
0: Ah ouais, bah ça m'étonnerait, oui.
4: Je voulais savoir, tu parles de vendre des trucs, je voulais savoir si t'échangeais toujours tes tickets resto contre la monnaie au Tiquito.
0: Joyeux Noël. Joyeux Noël.
4: Ouais.
0: Au revoir.
4: Bah, je sais pas, c'est Sandy, l'autre fois, elle m'a dit, je mettais des doigts, elle m'a raconté ta vie et tout.
0: Ah ouais, ben, tu vas te mettre deux doigts dans ton...
4: Ah
0: bah
4: non, attends, elle
0: tu vas te mettre deux doigts dans ton cul, tu vas te mettre deux doigts dans ton cul, tu dis au revoir. Tu vas te mettre deux doigts dans ton trou du cul et je te dis au revoir.
4: Bon, j'arrive, Sandy.
0: Hop, au revoir pour Joyeux Noël.
4: J'arrive, Sandy.
0: T'as raison, laisse-la tranquille, Jean. Oh, Joyeux Noël terminé, hein. Joyeux Noël, c'est fini pour elle.
2: Oui, mais c'est fini, là, on est en juin.
5: On est presque au 14 juillet. Hein.
0: Non, mais tu lui dis au revoir, on prendra quelqu'un d'autre après. Alors, okay, Marie Pierce.
8: Ouais. Moi, tu vois, il y a une question que je me pose déjà. Je me dis, c'est pas normal, toi, tu fais un débat sur révision, sur le bac, mais toi, déjà, est-ce que t'as le bac?
0: Et hey, oh.
8: Quelle mention t'as eue?
5: Un peu tout raide là, ce que
0: Je vais te dire une chose, Marie Pierce. Ouais. Depuis tout à l'heure, si t'as pas entendu, c'est Fildar qui m'a posé la question, je t'ai dit que je ne l'avais pas. Alors tu vas pas me gonfler avec ça parce que tout à l'heure tu as germé aussi, toi.
5: Ah, t'as pas ton bac, Gérard?
0: Oh putain,
5: Et t'animes des débats?
0: Et alors, qu'est-ce que ça peut te foutre?
5: Bah, ça veut dire que quand t'as pas ton bac, en général, t'es pas très intelligent, tu vois.
0: Bon, alors, Marie Pierce. Marie Pierce.
8: J'ai pas la même voix, j'ai une voix d'homme, moi.
0: Ouais. Alors, Poufias.
8: Ouais,
0: au revoir.
5: C'est pas moi, Gérard, c'est...
8: Allez, au revoir,
0: Poufias. Au revoir,
7: Poufias. Gérard, c'est Marie Pierce, je te pisse alors.
0: Alors, Marie Pierce, au revoir.
8: Non, n'importe quoi, j'ai une grosse voix.
0: Allez, hop, terminé.
2: Non, mais tu vires tout le monde, Gérard.
0: Allez, vous cherchez du monde au standard, c'est tout.
5: Tu es en train de travailler ton passing shot, là, Marie.

0: hop là.
1: Alors, Usti, que je crois
2: non,
1: que.
2: Non, mais attends, c'est bon, on va arrêter de virer les gens et tu vas faire un peu ton débat comme une.
1: Non, mais toi, tu vas faire déjà ton boulot standard quand tu diras on va arrêter tout ça.
2: Ça fait au moins 10 auditeurs que je te balance en moins de 10 minutes là.
1: Vrai, bah, peut-être, mais. Moi, je veux pas le savoir, c'est des connards parce qu'ils savent pas ce qu'on leur dit.
0: Bon.
1: Ouais, qu'est-ce que t'as, toi, Poufias?
2: Non, c'est Ustik. Poufias, tu l'as viré, je te rappelle.
1: Ustik.
2: Donc, j'ai quand même réussi à choper Blaise. Tout à l'heure, j'ai essayé de l'appeler, c'était occupé. Blaise, bonsoir.
3: Bonsoir à tous.
0: Bonsoir, Blaise.
1: Bon, t'appelles d'où?
3: Depuis tout à l'heure. J'appelle de Paris, moi. 101.9.
1: Bon. J'espère que c'est pas avec un portable. Hein.
3: Ah non, pas du tout. Hein, j'ai un
1: fil. Ok.
3: Allez, j'embrasse Monique. Hein.
1: Ouais, bah, vous arrêtez un petit peu avec
4: ça. Merci. C'est charmant. Ah oui.
1: Rigo, ouais, pour calmer un peu.
5: Alors, j'en avais une bien, mais je vais en récupérer une en route. Il y a Père sur l'IAC, il te demande si on voit mieux les plaques de verglas avec le bac.
1: N'importe quoi. Alors, ça, c'est des questions cons que je répondrai même pas.
5: Mm-hmm.
1: Donc, voilà. Donc, c'est tout.
5: Non, je sais pas, il y a Fred M qui dit que t'es censé boire à plusieurs, mais je vois pas le rapport.
1: Non, je vois pas du tout le rapport avec les examens et les révisions, c'est pas mal.
2: Mais Gérard, lui, c'est un verre, ça va, trois verres, c'est mieux pour moi.
1: Mais toi, c'est un verre, ça va, deux verres, ça va, trois verres, c'est bonjour les dégâts, d'accord, avec ta 205, ok. On a bon entendeur, salut.
2: Ok, super, J9. À la place de je sais plus qui, parce que t'en vires tellement, on accueille Vieille Vicieuse, bonsoir à toi.
1: Vieille Vicieuse.
6: Salut Gérard.
1: T'appelles d'où?
6: J'appelle parce que je voudrais faire un truc à trois après.
1: T'appelles d'où?
6: Je
1: voudrais
6: me faire fouetter par des tresses.
2: Elle appelle de Bordeaux.
1: Hey, la Poufiasse là, t'appelles
2: d'où? Non, c'est pas la Poufiasse. C'est la Vicieuse, elle appelle de Bordeaux.
1: Et la Vieille Vicieuse là, t'appelles d'où?
7: Tu parles pas comme ça de la mère à Manu, attention.
1: Oh ta gueule, toi, je t'emmerde.
3: C'est chaud ce que t'as dit là, et je boycotte.
1: Je t'emmerde. Bon, t'appelles d'où là, Bordeaux?
6: Bordeaux 80.
7: T'appelles d'où, Bordeaux? Oh.
2: Elle appelle de Bordeaux, la Vieille Vicieuse.
6: Ça me trop quand il crie, Gérard.
1: Oh là, mais celle-là, celle-là. La fréquence de Bordeaux
6: 92.3.
1: Oh là.
2: Et parle un peu plus fort, Vieille Vicieuse.
1: Ouais. D'accord. T'as intérêt de la réveiller, puis de casse-calme, parce que sinon, moi, je vais la calmer tout de suite, celle-là.
6: Je suis réveillée, là, je me prépare, je vais venir faire des trucs, tu vas en faire des cochonneries.
1: Bon, alors, toi, je sens que tout à l'heure, tu vas pas finir le débat, je vais te gerber d'entrée, toi.
3: Mais qu'est-ce qui te fait peur, qu'elle soit trop belle ou.
1: La question, pensez-vous que le diplôme du bac peut être un plus? C'est la dernière fois que je répète la question. Alors, Vieille Vicieuse.
6: Ouais, dans ma boîte à tous, on a besoin du bac, ouais.
1: Oh là là,
6: d'ailleurs,
1: ouais.
6: À la boîte à tous avec Pompon.
1: Bon, alors, Vieille Vicieuse, tu sais ce que tu vas me faire? Non, mais attends, tu vas aller voir Fildar au standard.
7: Tu vas laisser ton numéro de téléphone tout de suite.
1: Tu vas aller voir Fildar au standard, il va t'expliquer comment que je dirige un débat, d'accord?
6: Ouais, je suis Fildar.
1: Ah bah t'as raison, bah si c'est plus de là. Tu me la mets, tu me la réveilles un peu plus celle-là parce que sinon.
2: Je peux pas la réveiller, elle est vicieuse.
1: Non mais je veux pas le savoir. Blaise.
3: Ouais. En fait, le bac ça sert pas trop à rien. En fait, il y a les adultes qui disent que ça donne une clé pour ensuite faire de la, enfin aller à l'université tout ça, mais je trouve que les adultes sont débiles aussi. Hein.
1: Mm-hmm.
3: Et moi je pense qu'en fait le bac c'est pour rassurer les parents, pour dire que bon on a travaillé, on a 18 ans, on a travaillé tout ça, on s'est dépucelé dans l'année, c'était tranquille. Et qu'ensuite, il faut aller à l'université. Après, là, à l'université, bon, on se rend compte que, bon, les femmes, elles sont pas adaptées à nos besoins, qu'il vaut mieux aller voir des femmes plus matures, sexuellement plus matures.
1: Ouais, et là, on dit que. Ouais.
3: Et c'est pas genre des gamines comme Anka ou Noémie.
1: Voilà ce que je veux dire. Alors, je vais te dire une chose, que les deux nanas qu'on a au standard, son comme à son et c'est tout, d'accord? Si ça te plaît pas dans ces cas-là, t'écoutes une autre radio et tu nous emmerdes pas.
3: Ah non, mais moi j'écoute,
1: okay
3: pour, voilà. Pour Max, hein, parce qu'il est bien chaud. Hein.
1: Ouais, bah moi je te dis, si ça te plaît pas les deux nanas qui sont au standard, eh ben si ça te plaît pas, tu changes de radio et tu fermes ta gueule.
3: Moi,
1: c'est tout.
3: Mais je voudrais qu'elles soient un peu plus vicieuses, c'est tout.
2: Bah justement, j'en ai une.
1: T'as pas compris ce que je viens de te dire?
3: Si, tout à fait. Hein.
1: Bon.
3: Je t'accepte hein, en tant que cotiste. Hein.
1: Ouais, bah moi, tout à l'heure, je vais pas t'accepter longtemps, toi. Je crois que je vais te gerber, mais vite fait, bien fait, toi.
2: Gérard.
1: Ouais.
2: Donc, j'ai calmé Vicieuse, la vieille.
6: Oui, ça va mieux, Gérard.
1: Ah, ça voilà. Y est, quand même, ouais.
6: Moi aussi, Fildar m'a calmé.
2: Oh là là.
1: C'est qui là?
2: Oh, il y a interférence.
0: Là.
2: Et à la c'est place.
1: Oh, l'interférence là!
3: Oh, l'interférence, présente-toi.
0: Dis bonsoir.
1: Voilà, il y a quelque chose qui va pas au standard.
2: Oui, mais je vais gérer. Et on accueille aussi Pousvarotti, bonsoir.
8: Oh, bonsoir Gérard. Okay, bonsoir.
1: C'est quoi là?
8: Je gère. Ta rotule qui fait mal.
1: Oh, c'est qui là?
2: C'est bon.
1: C'est qui est un portable?
2: Non, c'est personne, c'est bon. C'est moi qui en fait faisais interférence avec mon portable dans ma poche.
8: Mais la rotule.
2: Ah, bah, excuse-moi.
6: Trop doué, Fila.
3: C'est chaud, hein.
1: Gérard, on t'appelle d'où, Pousvarotti?
8: Je t'appelle de Paris.
5: Chante ma grande. Donc il y a énormément de gens sur IRC qui me l'ont posé, donc je vais pas citer les noms. Qu'est-ce qu'on peut faire comme métier quand on n'a pas le bac à part routier?
1: Bah t'as plusieurs possibilités, manutentionnaire, aussi, magasinier,
3: animateur puis... de débat de merde.
1: Alors toi Blaise, l'animateur non,
2: c'est pas Blaise,
1: c'est qui?
2: Ah devine.
1: C'est pas Pousse Pavarotti?
2: Ah bah non, il vient d'arriver.
9: Non, c'est pas moi, je viens d'arriver là.
1: Non, c'est...
9: Ah c'est pas moi, attention.
2: Tu chauffes, tu chauffes.
9: Attention, c'est pas moi.
1: C'est pas grave. Non, c'est pas Vieille Vicieuse, c'est l'autre, c'est l'autre. Rustic. Au revoir.
2: Bingo.
1: J'ai retrouvé ta voix, au revoir.
9: Hop là, il a retrouvé.
1: Manuel Fildar.
2: Ouais.
1: Tu lui dis au revoir, Rustic, au revoir. Terminé. Au revoir. Au revoir, j'ai dit.
2: Putain, tu vires tout le monde, GG.
1: Au revoir,
2: c'est relou.
1: Voilà, donc, ouais, Rigo, donc, t'as pas trouvé à peu près? T'avais pas, y avait pas de questions, on peut continuer?
5: Non, à part des vieux jeux de mots à 2 francs, y'a rien.
1: Bon alors, vieille messieuse.
10: Oui. C'est comment, c'est pas comment on est habillé quand on révise?
1: Oh là, qu'elle est con celle-là, mais alors, grave de chez grave.
10: D'accord, j'ai...
1: Pensez-vous que le diplôme bac peut être un plus?
10: Ah, ouais. Mais je te l'ai dit tout à l'heure, je crois déjà.
1: Non, parce que tout à l'heure, t'étais à moitié dans...
10: Ah non, j'étais pas dedans, hein. Je t'ai parlé de ma boîte à tous où t'avais besoin de ton bac avant de rentrer, quoi, c'est tout.
1: Bon, ouais, non, mais t'es...
3: Ma question, elle est juste, parce que c'est vrai que les putes bac plus 10, ça casque plus que les...
1: Bah, pousse Barotti.
9: C'est pas moi qui ai dit ça.
1: Non, mais justement, tu réponds à la question.
9: Ah, excuse-moi. Bah, j'ai pas très bien compris la question, j'étais au standard.
2: Oh, ça, c'est nul, ça.
9: J'en suis désolé.
2: Ça, franchement...
9: J'en suis vraiment désolé, Gérard.
1: Non, mais là, je crois que vous foutez de ma gueule ou quoi, là, ce soir?
9: Non, je ne me permettrai pas.
3: C'est pas le but.
1: Il est déjà 5h moins le quart et il reste plus qu'un quart d'heure avant la fin du débat.
9: C'est bien possible qu'on se foute de...
1: Enfin... Ouais, de ma gueule. Bah,
9: ah, non, j'ai pas dit ça, Gérard. Non.
1: Alors, tu te débrouilles, t'essayes de savoir ce que j'ai posé comme question.
9: Alors, je vais répondre un peu à côté.
1: Oui.
9: Donc, le bac, c'est nécessaire, c'est ça?
1: Alors c'est la dernière fois que je la répète, voilà, celui qui va arriver, t'as intérêt de lui avoir posé la question parce que je veux pas la répéter. Hein.
2: Ouais.
1: Alors, pensez-vous que le diplôme du bac peut être un plus?
9: Ah oui, c'est sûr.
2: Mais un plus pourquoi, Gérard? Vous auriez dû poser la question, les auditeurs, hein, vous êtes vraiment nuls.
1: Ah non, mais justement, je l'ai déjà dit pourquoi, c'est pour essayer d'avoir plus facilement
3: compris,
1: du boulot.
3: On l'a compris, nous, la question, blaireau.
1: Mais ça peut... Alors, le blaireau, t'emmerde, pousse Pavarotti.
2: Mais non, c'est pas pousse Pavarotti.
1: Alors, se blaise.
2: Non, mais ce que je veux dire, un plus ouais, non, pour le boulot, mais ça peut être un plus pour autre chose.
1: Bah non,
2: moi je me suis fait des meufs en disant que j'avais le bac et je leur montrais la feuille.
11: Non, puis avec le bac, tu peux faire avoir d'autres diplômes parce qu'il n'y a pas que le bac.
1: Ouais, mais ça dépend ce que tu veux faire dans la vie.
2: Bah oui,
5: tu peux avoir un BTS,
1: tout ça,
5: tu peux aller à la fac.
1: Tout ça dépend de ce que tu veux faire après comme étude. Hein. C'est vrai qu'il y a l'université, bien sûr, avec le bac.
11: Ça veut dire que toi, en fait, dès tout petit, tu savais que tu voulais être routier. C'est pour ça que tu as arrêté en CM2.
1: Bah non, mais moi, de toute manière, c'est pas moi qui ai voulu arrêter. C'est que ça s'est passé comme ça.
11: Ils ont voulu que tu arrêtes.
1: Non, mais ça s'est passé comme ça, c'est tout.
5: Tu voulais faire de la Formule 1, vous le.
1: Oh non. Alors, quelles sont les différentes matières qui composent le bac?
2: Mondial Mansell.
5: Attends, avant, j'avais un truc là. Oui, voilà.
2: Mettez un truc sur la joue, oui.
5: Sgeg de. Il y a Sgeg de Babouin, rien à voir avec les fesses, vu que là, c'est le Sgeg. Il voulait savoir si tu regrettes de ne pas avoir le bac.
1: Non, pas du tout. Alors là, je m'en fous complètement, moi.
5: Tu penses pourquoi?
1: Mais je m'en fous complètement.
5: Mais pourquoi tu t'en fous?
1: Non, moi j'en ai rien à foutre.
2: Ça aurait pu t'ouvrir des portes.
1: Bon, non, pas du tout. Au contraire, c'est pas en ayant un bac que ça va t'ouvrir.
5: Ça t'aurait pas ouvert les mêmes portes, quoi.
1: Non, mais je vais te dire une chose, que ça m'étonnerait qu'avec un bac, tu peux avoir plus facilement du boulot, ça c'est faux. Hein.
2: Je crois que tu peux déjà avoir un foyer 3 étoiles.
11: Avec un bac, tu t'acceptes pas en foyer, justement.
1: Toi, Fildar, tu vas fermer ta gueule et puis Manu, ça va être pareil parce que vous commencez à me casser les couilles avec le foyer. Je sens que ça va être les deux dernières questions et je vais me tirer après. Ok?
2: Bon.
1: C'est là, vous êtes deux connards.
2: Ceci dit.
1: Alors. Manu,
2: ceci dit, en temps de passion, on a quand même bac à chat. Bonsoir.
3: Bonsoir.
5: Putain, j'ai dit que moi aussi j'avais des vieux jeux de mots.
3: Bonsoir, c'est bac à chat.
1: T'appelles d'où?
3: J'appelle de Boursiflotte sur Bouzion.
1: Alors, je vais te dire une chose.
3: Bonsoir.
1: Tu me donnes la fréquence, s'il te plaît.
3: 118.8. Bonsoir, c'est bac à chat.
11: La fréquence.
1: Alors, la question, quelles sont les différentes matières qui composent le bac? Alors, bac à chat.
3: 15% d'aluminium.
11: Du polyester.
3: Ouais, doit y avoir aussi des matériaux de synthèse, je pense.
11: Non, là, c'est sa rotule dont vous parlez.
3: Le truc de Steve Austin, là. Le truc qui permet de lancer les crocs donnés à Guinette.
5: Ah, mais non, là, ça vaut pas 3 milliards.
11: Et vous l'avez, le tiki-tiki-tiki-tiki-tiki.
1: Bon! Alors, pousse-moi, Routy. Tu vas aller te coucher parce que
2: il dit rien c'est pas lui.
1: Au revoir.
2: C'était Blaise qui déconne.
1: Non, mais
2: Pousse-moi, il a rien dit.
1: Justement, tu dis à Blaise bonne nuit, comme ça aussi, ça m'en fait deux de moins.
2: Mais non, Pousse-moi, il a rien dit. C'est pas Blaise en plus. C'est Marie Pierce.
1: Non, il n'y a pas de Marie Pierce.
2: Oui, c'est encore là, j'ai juste de la virer.
1: Non, il y a longtemps que tu allais virer celle-là.
12: C'est Bézu.
1: Non, tous ceux-là, ils sont déjà virés depuis longtemps.
12: Ah merde. Bon, c'est quoi la question là?
1: C'est qui?
13: Là, oui.
12: Voilà, c'est Pierre, c'est Thierry.
1: Oh là là, non,
2: c'est Blaise.
1: Putain, ma fille d'arbre.
2: Maîtresse vie vicieuse, qui est bien calme, ça m'étonne.
14: Ouais, je suis bien calme. Hein.
2: Blaise, Pousse-Varotti et voilà. Bacacha.
12: En fait, le bac est rare, il y a plusieurs matières, c'est ça la question en fait.
1: Ouais.
12: Hein.
1: Voilà, ouais, quelles sont les différentes matières qui composent le bac?
12: Ah, bah, il y a un petit peu tout. Bah, déjà, il y a deux jeunes auditrices qui sont passées tout à l'heure qui disaient qu'elles passaient le bac de philo. Il y a la philo, il y a tout, hein, maths, histoire, géo, ça dépend des... en fait, ça dépend si c'est A, B, C...
11: Non, ça c'est vrai, ça dépend des sections,
1: Non, mais ça, faut se dire une chose, qu'il y a plusieurs matières, et puis ça, toutes les matières, on peut pas... sinon, ça va, on va s'éterniser sur ça. Il y a la philo, il y a le français, il y a les maths, il y a la géographie, il y a la chimie, tout ça dépend de ce que vous voulez faire.
2: Le français, le bac français, tu le passes pas avec les autres bacs, en fait, tu le passes en première.
1: Non,
2: Monique,
11: si.
4: Si, c'est en fin de
1: programme. Vous calmez là derrière quand quelqu'un parle, merci.
12: On laisse parler la
1: DS. Manu, quand ma mère parle.
11: Quand je sais.
1: D'accord, tu coupes les auditeurs parce qu'on n'a pas besoin de.
11: Là.
1: On comprend rien.
11: Ils vont bander en rantaine. Okay.
4: C'était juste pour confirmer que ça se passait bien en fin de première.
1: Donc en fin de première, le français, d'accord.
2: Mais vous poussez la 2 à combien? À 8000 tours? Parce qu'en fin de première, ça hurle déjà.
1: Bon, toi, avec tes
2: histoires de... Gérard, quand t'as la moustache qui s'irise comme ça, tu me fais kiffer.
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1: Bon, qui c'est qui vient de répondre? C'est Blaise qui vient de répondre.
2: Oui, Blaise disait avec toi qu'il y avait pas mal de matière.
12: C'est vrai, hein.
11: Je voulais juste rajouter que Vieille Vicieuse avait dit que ma mère avait une sale voix, donc c'est pas sympa.
1: Ah bon?
4: Ah, ça, c'est pas gentil. Ouais,
1: c'est vieille Vicieuse.
14: Vous fumez trop, Monique.
1: Bon, alors au revoir. Voilà, tira dire ça dans ta chatte. Allez hop, tu lui dis au revoir. Allez, terminé.
11: C'est vrai que le crack ravage les cordes vocales.
1: Allez, Bacacha.
12: Ouais, tu peux appeler Calin, hein, tu t'hésites pas. Donc. Hey, t'avais pas un vieux chat pourri qui s'appelait Calin?
1: Bon.
12: Attends, Gigi, il est 5h, on peut se lâcher quand même.
1: Bah non, mais moi je te dis que je m'attends, Bacacha, tu dégages.
12: Ouais, bah non, attends quand même.
1: Non, mais au revoir, Bacacha.
12: Bon, bah toi, bonne nuit à tout de suite.
1: Voilà, ouais, bah bonne nuit, au revoir.
5: Retourne au paradis.
1: Déjà. Alors, pousse la rôti.
12: Ouais, bah c'est clair. Il y a déjà tout ce que disaient les autres tout à l'heure, qu'il y a plusieurs sections, donc différentes matières.
1: Bah, c'est ce qu'on vient de dire.
12: Bah oui, bah,
11: c'est bien taffé.
12: Qu'est-ce que tu veux dire d'autre?
1: Voilà.
5: Sur IRC, tout à l'heure, on me disait que tu avais oublié la matière sanitaire et sociale, mais venant de toi, c'est un peu normal.
1: Alors ça, sur l'IRC, ils commencent à me les gonfler avec leur question de merde.
11: Non, mais il y a tout simplement le sport, tu sais, les gens qui font sport-études.
1: Mais alors pourquoi qu'il n'y a pas le bac de sport en chambre aussi tant que tu y es? Ah, ça peut exister aussi un bac de sport en chambre.
11: Je suis pété de rire.
12: Un bac, dis-moi Gérard, ouais. T'as oublié d'être drôle ce soir ou pas?
1: Non mais moi je te pose la question, alors voilà. Ah ouais, je pose la question à Manu.
12: Il y a des limites, tu vois.
1: Ouais bah attends, si
12: dans
1: je veux...
12: Il y a des limites quand même.
1: Ouais bah si ça te plaît pas mon pote, c'est le même prix. D'accord?
12: Très bien.
1: Voilà.
11: Bon, tu fais quoi là, Gégé?
1: Huitième question. Voilà. Écoutez-vous la radio?
2: Attends, justement, avant que tu bougez pas, hein, les auditeurs, je vous mets à l'antenne. Juste avant que tu poses la question, on va accueillir, bien sûr, les nouveaux. Avec Gros Mulot, bonsoir.
16: Bonsoir.
12: Putain, il commence à faire jour.
2: C'est vrai?
12: C'est chaud, c'est le marathon, ça allait trop loin. Hein.
16: Je serai demain.
1: Alors, Gros Mulot, fréquence.
16: Bonsoir, j'appelle de Romilly sur scène, 101.7.
2: Bon, 101.7, c'est pas dans Paris. Mmh. Et on accueille Dr Slump,
16: Sacrève.
5: Tu es un farceur.
16: C'est Dr Slump. Bonsoir Gérard, bonsoir l'équipe, bonsoir.
1: T'appelles d'où?
16: J'appelle de Pithiviers. Tu foutras un coup de bite à Aral de
5: ma part. J'allais le dire, merde.
16: C'est chaud.
5: Aral, putain.
1: Ah. La fréquence
16: 113.5.
11: Il paraît que les corbeaux ils volent à l'envers chez toi.
16: C'est chaud chez moi.
1: Alors, la question, c'est écoutez-vous la radio pour réviser les examens? On va demander à Pousse Vavarotti.
12: Mais quoi? J'ai rien compris à ta question.
1: Écoutez-vous la radio pour réviser les examens.
13: Ah, ok.
1: C'est français clair et précis.
13: Ouais, mais c'est le français, c'est français Gérard aussi, hein. Enfin bon.
1: Si ça te plaît pas, c'est le même prix.
13: C'est dit avec trois quand même. Non, j'écoute pas la radio pour réviser, puisque tu vois, si j'écoute un débat comme ça, ça me déconcentre plutôt qu'autre chose. Tu vois.
1: C'est ça.
13: Réviser,
2: Gérard, je vais te poser la question. Qu'est-ce que tu peux écouter à la radio qui peut t'aider à réviser? Quelque chose que,
13: ouais.
2: des cours ou c'est carrément autre chose dans le style de la musique classique,
1: non, mais de la musique.
2: Ou des gens qui parlent, mais ça parle non, pas
1: non.
2: des cours.
1: Non, mais de la musique. Par exemple, on n'aurait pas fait la nuit marathon. T'en as que je suis sûr qu'ils auraient écouté la nuit jusqu'à 6h avec je sais plus qui c'est qui était là. Donc ils auraient pu.
2: Géronimo.
1: Ils auraient pu écouter la fun jusqu'à 6h du matin pour réviser. Hein.
5: Mm-hmm.
1: Ouais, Rigo.
5: Non, mais je suis d'accord avec toi.
1: Non, mais il n'y avait pas une question, non?
5: Il y a un petit sondage de Monsieur Mazur.
1: Non. Alors, le sondage de Monsieur Mazur, c'est pas la peine, j'en veux pas. Comme ça, ça va plus vite.
2: Ah, si.
5: Et alors, il y a une petite suggestion de Judge de Lyon. Pour calmer le débat, il dit que pour un examen médical, est-ce qu'on peut regarder des radios de rotule, du coup, ou autre, pour se détendre?
1: Alors ça c'est une question qui est pourrite, alors j'y répondrai pas, comme ça va encore plus vite. Ça va mieux pour ça va aller mieux, hein. Tu me diras que le prochain
2: de votre micro tu paieras pas plus cher.
1: Le prochain qui s'amuse à vouloir dire des conneries sur les révisions en parlant de ce que j'ai eu, c'est même pas la peine d'essayer que Rigo vous les lise parce que je ne répondrai pas à la question.
2: C'est clair. Tiens.
1: Oui.
2: Oui, justement par rapport à ton opération, j'en parlerai pas, mais je voulais savoir, est-ce que c'est comme les voitures, t'as des révisions à faire, genre pour voir si ta rotule tient le coup ou si t'as pas la patte qui flanche?
1: Non, mais ça, je répondrai même pas, tu vois.
2: Est-ce qu'au bout de tant de kilomètres de marche, tu dois.
11: Bon, allez, non, il n'y a plus besoin puisqu'il s'est fait opérer pour enlever la ferraille.
5: Bah ouais.
11: Bon, c'est qu'il n'y a plus de ferraille.
1: Je crois que. Non, mais il a rien compris.
2: Au niveau de la consolidation, savoir si ça tient.
11: C'est biodégradable.
1: Blaise.
13: Oui.
5: Silicone.
13: Ouais, bon, pour les radios, ça dépend ce que t'écoutes. C'est mieux d'écouter de la musique. Allô?
1: Oui, je t'écoute.
13: Oui, c'est mieux d'écouter de la musique plutôt qu'un du blabla qui va te prendre la tête, quoi.
5: C'est vrai.
2: France Culture, ça peut être sympa pour réviser, non?
13: Ah non, ça doit être bien casse-couille.
1: Le portable!
13: Ah non, c'est pas moi. C'est l'interférence, apparemment, on appelle du tard.
17: Ouais. Faut arrêter.
1: C'est qui?
11: Ça devrait se calmer. Je sais pas.
5: Pendant ce temps-là, Gérard, sur IRC, comme ils savent plus trop quoi poser comme question, il y a Cocoon sur IRC, il te demande à quelle question est-ce que tu réponds?
1: Je réponds à la 8e et c'est tout. Alors comme ça, lui, il va se calmer un petit peu parce que vous commencez à me les gonfler sérieusement ce coup-là.
5: C'est vrai.
1: Gros mulot pour continuer.
17: Ouais, à propos des radios, moi je t'écoute, on sait jamais, si jamais pour demain sur le bac, si en philo je tombe sur la boulimie, sur l'autoroute ou le quinquennat, je vais cartonner grâce à toi.
1: Alors sur la boulimie, je crois que t'es vachement en retard.
17: Que j'ai un sujet là-dessus.
1: Je crois que t'es vachement en retard sur la boulimie, il y a longtemps que le débat il a été fait. Hein.
13: Ouais, c'est clair.
17: Ouais, sur le quinquennat, pareil.
13: Ok, super.
1: D'accord. Docteur Small, là,
2: ouais. Simple.
18: Moi, j'aurais voulu savoir si tu trouvais que c'était vraiment judicieux de faire des débats cette nuit, parce qu'en fait, demain, il y a examen. Et voilà, qu'est-ce que tu vas dire à tous les parents qui vont te faire des, je sais pas moi, des procès, parce que les gamins, ils auront raté la philo, parce qu'ils ont écouté le débat de GG, tu vois. Qu'est-ce que tu vas leur dire à tous ces parents dont on a ruiné tous les espoirs qu'ils avaient placés dans leur petit chérubin? Hein?
1: Ouais, non mais ça de manière je peux vous dire que je connais.
18: Ou tu vas tout mettre sur le dos de Max comme d'habitude. Il y aura des procès, moi je te le dis tout de suite.
1: Docteur Small, au revoir, comme ça tu diras plus de conneries.
13: Mais attends, moi je te dis,
1: il y a des gens qui nous écoutent à leur école, donc ils ont pas besoin d'entendre de tes conneries, d'accord? Alors de bon entendeur, salut.
11: Est-ce que c'est les aides? Gérard.
1: Filard.
11: Oui c'est bon, il vient.
1: Tu me dis.
2: Attends, je finis les blagues.
1: Mais Fildar, tu finiras ta blague demain, tu me diras docteur Small là. Au revoir, celui-là, ça y apprendra à dire des conneries sur.
5: Gérard, je vais dire que sur IRC, ça monte, on a dépassé les 9000, à cette heure-là, c'est incroyable. On est 9140, tout pile. Et il y a une très bonne suggestion de Zébulon qui te demande. C'était peut-être pas. Ah non, c'était Scare, excusez-moi. Qui te demandait quelle est ta matière préférée.
1: Non, mais ils sont complètement cons, quoi, sur le
13: cajou, non?
1: Ils sont complètement cons, quoi.
5: Ils ont oublié que t'étais jamais allé à l'école.
1: Ouais, je crois, ouais. Faudra peut-être qu'ils.
13: Je crois qu'ils ont oublié aussi.
1: Je crois qu'ils ont pas compris ce que j'ai dit au début.
13: Gérard, si t'avais eu l'occasion de faire de longues études, t'aurais fait quoi comme métier?
2: Ah oui, éteins la machine.
11: Éteins la machine, ouais,
2: c'est mieux.
11: C'est vraiment, c'est vraiment.
2: On va être tranquille, au moins.
12: Hein, Gérard, je t'ai posé une question quand même.
1: Bah, de toute manière, ce que j'aurais voulu faire, bon, très, très dur, je peux te dire que.
9: Je ne pense pas que tu es assez intelligent pour répondre à cette question.
1: Non, mais j'avais pas mal d'idées en tête. Comme.
12: Il est 5h du mat, on est torché là, vas-y.
1: Non, mais de toute manière, c'était travailler dans des bureaux, c'est tout.
9: Ah bon ? Et faire quoi dans des bureaux ?
1: Ouais. Bah, se taper sur ordinateur ou sur une machine à écrire, voilà. Donc, conclure, on va perdre.
5: Attends, putain, ça devait être beau.
1: Oh putain, qu'est-ce qu'il y a de perdu ?
5: Il y a du nouveau, il enchaîne fil d'art et travail.
2: Non, c'est des questions qu'on m'a souvent posées au standard quand j'ai essayé de dénicher des auditeurs.
1: Bah, Lyon.
2: Bah oui, mais c'est important et des gens voudraient savoir.
1: Eh, je veux te dire une chose, tu pourras encore écrire en pâte de mouche, je comprendrai, il me faudra mes lunettes, le prochain coup je prendrai mes lunettes de soleil, d'accord ?
2: D'accord.
1: Alors, Manu, ça suffit avec... Manu, tu m'arrêtes ça, s'il te plaît, tout de suite.
11: Attends. C'est parce que c'est le jour se lève, là.
1: Non, mais j'en ai rien à foutre, moi.
2: En plus, des lunettes de soleil, c'est mieux pour ça.
1: J'en ai rien à foutre de ça.
11: D'accord.
1: Ok.
12: En fait, non, mais tu m'as choqué, Gérard. En fait, ton rêve dans la vie, c'était d'être secrétaire.
1: Voilà, t'as tout compris.
11: C'était pourquoi pour faire des trucs à ton patron ou...
1: Alors, est-il plus facile de réviser à l'étranger ? Pousse Pavarotti. Alors là je peux vous prévenir tout de suite que c'est des questions à la file d'art. Hein.
9: Ouais, c'est clair. On voit que c'est un peu plus intelligent déjà.
5: Tu peux la répéter, s'il te plaît ?
1: Alors, est-il plus facile de réviser à l'étranger ?
5: Dans ton micro, s'il te plaît.
1: Est-il plus facile de réviser à l'étranger ? Terminé, point final. Oh là, putain, ça devient lourd.
9: D'aller réviser à l'étranger, c'est pas le truc à faire, puisque bon, ton bac, si t'es français, tu le passes en France. Et donc vaut mieux rester dans le coin, tu vois, pour être
1: plus... Non, mais t'en as par exemple... Ah, mais justement, parce qu'il y a aussi les langues. On a oublié dans les matières.
9: Les langues ?
1: Dans les matières. Quelles sont les différentes matières qui composent le bac? Il y a aussi les langues. Et là, souvent, y en a qui demandent l'anglais. L'anglais, l'italien, l'espagnol, puis je sais plus que...
17: L'allemand quand même.
1: Ouais, non, mais l'allemand, c'est pareil à peu près comme l'anglais. Hein.
5: Le breton aussi.
17: Ouais, c'est la même
1: non, mais ça, le breton, c'est le français, ça.
2: Non, c'est pas la même langue que le français, le breton.
5: Bah non.
11: Ah, mais sinon, ce serait du français. Moi,
1: et donc, c'est pour ça que...
2: Kenavo, Gérard.
1: Ouais, qu'est-ce que tu veux, toi?
2: Kenavo.
1: Vas-y.
11: On parle pas des parents, Phil.
1: Bah non, qu'est-ce que t'as comme auditeur à me donner?
2: J'ai Madame Musquin. Bonsoir.
19: Bonsoir.
2: Ah bonjour.
5: Oh putain.
12: Bonsoir Madame Musquin.
5: Gérard. Sur IRC, il y a Jess, il me dit qu'avec tes poèmes, tu pourrais peut-être passer un bac littéraire.
1: Oh là, putain, ils vont casser les couilles avec des questions pourries comme ça, longtemps sur l'IRC ou quoi ?
5: Non, elle est pas pourrie du tout, c'est toi qui la prends mal.
2: Ils veulent t'en sortir, les mecs, c'est tout quoi.
12: Gérard, c'est une suceuse, on vient de la prendre ce soir, c'est tout.
1: De quoi ?
12: Non,
1: Attends, pousse Pavarotti, tu peux...
2: Non, c'est Blaise, c'est Blaise.
1: Non, il est plus là, lui.
2: Si, Blaise est là.
12: Non, moi j'ai une question à te poser, c'est Blaise. Si t'avais eu de la chance de faire de grandes études, est-ce que tu penses que le métier de secrétaire aurait été approprié ?
1: Non, mais attends, Blaise, au revoir, parce qu'il y a longtemps que j'ai déjà répondu à cette question, alors bonne nuit.
12: Allez, bonne nuit. J'ai pas suivi, j'étais hors antenne.
1: Non, mais tu vas y retourner, puis tu vas te coucher maintenant.
12: D'accord, est-ce que tu peux lâcher mon numéro à Monique ?
1: Bon, ça, tu te débrouilles avec la mère. Tu te débrouilles avec elle après hors antenne.
12: D'accord.
1: Et Manu. Putain, je t'ai loupé, toi, mais je vais pas te louper tout à l'heure. Madame Musquin, vous appelez d'où?
19: J'appelle de Paris.
1: Alors, question, est-il plus facile de réussir à l'étranger? Madame Musquin, bah voilà.
2: Pour passer faire les révisions.
19: Je sais pas si le diplôme français, il marche à l'étranger. Mais ouais, je crois que ça marche, ouais.
11: Qui sait qu'il y a une mouette chez lui?
5: Il n'y a pas quelqu'un qui a un coq aussi tant qu'on y est?
19: Je crois qu'il y a quelqu'un qui est coincé dans l'ascenseur là.
1: Je crois qu'on va pas continuer parce que ça commence à me prendre la tête là.
2: Ouais. Si, il faut pousser un peu.
1: Pause Pavarotti et gros mulot, vous allez vous calmer, sinon attends, je vous dis au revoir.
9: J'ai rien dit, alors c'est pas quelqu'un,
17: ça se fait pas.
1: Attends, si t'es pas content, gros mulot ou pas pause Pavarotti, je vous emmerde, d'accord?
17: D'accord,
1: comment
17: m'a dit ça se fait pas, elle a envie de
1: câlin
17: et c'est comme ça qu'elle est
1: répétée. Alors, pose la
17: varotille,
1: elle a envie de câlin, moi je t'emmerde.
17: C'est
1: hop,
17: pas moi, c'est
1: au
17: pas
1: revoir
17: moi.
1: Au revoir.
17: Mais c'est l'autre du temps.
1: Au
17: là,
1: revoir.
2: Moi je vire qui parce que je sais pas où j'en suis.
1: Alors tu vires Blaise. Tu peux.
2: Non, mais
1: tu
2: Blaise, ça fait longtemps qu'il est barré, Blaise.
1: Mais alors pourquoi tu étais encore là?
2: Mais c'est pas Blaise, c'est pour ça, tu t'es fait avoir, il y a personne là. Blaise vient de zapper justement. Donc
11: est-ce qu'on pourrait avancer sur les questions?
2: Pousse Varotti, là. Pousse Varotti, il a rien dit, donc il reste.
1: Alors tu vires gros mulot, terminé.
5: Je pense qu'il y en a qui passent leur examen tout à l'heure, qui sont en train de se réveiller, qui t'écoutent.
17: Il est bientôt une heure.
1: Donc la question, ça a été plus facile de réviser à l'étranger, vous allez répondre ou pas?
11: Tu peux parler devant ton micro parce que là c'est une horreur aussi, Gérard.
9: Ouais, c'est vrai.
2: Et avant qu'un des auditeurs réponde, on accueille Professeur Procion, bonsoir.
18: Bonsoir, c'est le professeur Procyon.
20: Oui.
18: Bonsoir.
1: Et donc, la fréquence.
18: J'appelle d'Orléans, 107.7.
2: C'est un professeur qui demain va surveiller les élèves pour la philosophie.
1: Ouais, bon, alors la question, je la répète, et vous allez répondre parce qu'il est 5h05 presque.
18: Ouais, j'ai déjà répondu. Hein.
1: Ouais, ben, c'est pour Madame Musquin et puis professeur machin.
17: Et puis gros Milo quand même.
19: Je vous avais répondu.
18: Mais gros Milo, tu puis du bec.
1: Gros Milo, je te dis au revoir.
17: Qu'est-ce que tu parles, toi?
1: Tu dis au revoir à gros Milo, lui, j'avais viré. Hein.
18: Gérard, c'est gros Milo.
1: Je vais dire, tu le vires.
18: Gérard, c'est gros Milo.
1: Tu le vires.
18: Gérard, c'est gros Milo. Faites au revoir.
2: D'accord, je le vire.
18: Allez hop là.
1: Fais gaffe parce que là, ça va voler, toi.
2: Mais c'est quoi?
1: Oh ouais.
2: C'est alors, fabriqué Dupont.
1: Madame Musquin.
5: Dupont.
19: Oui, je crois que vous avez répondu.
1: Alors donc, Pousse Bavarotti.
18: Oui, j'ai déjà répondu, Gérard.
1: Alors, professeur machin.
18: Et pourriez-vous me répéter la question?
1: Alors, la question, Gérard. C'est est-il plus facile de réviser les 3e minutes, Gérard, s'il te plaît?
2: J'ai rien fait, Gérard.
1: Bon, elle est terminée, j'arrête, top.
18: Oui, monsieur Gérard.
1: Allez, hop, terminé.
18: Professeur Procyon, à l'appareil.
1: C'est terminé, c'est la dernière question, comme ça ira plus vite.
18: Moi, je pense que les petits séjours à l'étranger, si je peux me permettre l'expression, ça peut donner un petit coup de pouce quand même.
21: Ah, ça c'est chaud.
18: Tout à fait. En ce qui concerne les révisions.
1: Y'a rien, Gérard. T'inquiète, tu crois que je t'ai pas vu faire?
2: Hein?
1: Je t'ai pas vu faire, tu crois ça? Alors, terminé, conclusion du débat.
2: Alors,
18: Ah non, on enchaîne jusqu'à 6h du mat.
1: Non, non, pousse pas, bah, non, parce qu'il y a encore.
18: Avant
19: là. Vas-y, j'ai de la place sur la cassette.
1: Tu mets ça tout de suite, Manu.
2: C'est pas moi, Gérard.
1: Alors, pousse Bavarotti, conclusion.
18: Tu me prends dans la vitesse, là. C'est chaud.
1: Ouais, mais je m'en fous, c'est la conclusion du débat.
2: Bah, attends, pendant que pousse Bavarotti réfléchit, on accueille Muriel Montausset pour la.
1: Non, mais attends, tu te fous de ma gueule, toi, j'ai dit conclusion.
18: Bah, allez, une dernière petite question, là.
1: Non, c'est terminé. Terminé.
2: Non, elle veut pas. Elle veut
18: le cochon, là, je suis sûr que t'en as une dernière.
1: Alors, pousse Bavarotti, le cochon, il t'emmerde, au revoir.
18: Mon cochon.
1: Allez, au revoir, pousse Bavarotti, là.
18: Tu m'envoies une gaine.
1: Bonne nuit.
18: Tu m'envoies une gaine dédicacée de la grosse Sandy?
1: Eh, la grosse Sandy, elle t'emmerde, espèce de connard!
18: Ouais, je sais qu'elle m'emmerde, mais si.
1: Eh bah, je t'emmerde avec, connard! Alors, au revoir!
22: Faut pas être vulgaire, tous ces gens qui vont réviser, là, la philo, là.
1: Ouais. Fais gaffe, Manu!
22: On donne un bien mauvais exemple aux jeunes Français, aux jeunes Françaises.
19: C'est vrai.
22: Je vous le dis, moi.
1: Ouais. Madame Musquin!
18: Génération.
19: Ils vont finir débatteurs.
1: Madame Musquin!
19: Oui, alors j'ai trouvé que c'était un débat pourri.
5: Calme-toi, Gérard, mange pas tes doigts.
19: Je plains que ça.
5: Ils sont pleins de puants.
18: Ouais.
5: Tu vas attaquer le bois.
22: Nourrir la lèpre.
18: T'as déjà une bléno.
2: Qu'est-ce que tu disais, Madame Musquin?
19: Je disais que c'était un débat pourri et que je plaignais ceux qui sont.
5: Attends, excuse-nous,
11: il t'écoute pas du tout là. Il t'écoute pas là.
1: Non, je continue pas parce qu'avec les deux cons là qui s'amusent à faire des doubles sons, c'est terminé. Alors là, c'est fini complètement, on arrête.
2: 5h10, 5h15.
1: Non, moi c'est terminé là.
2: Mais il reste 5 minutes là.
1: Non, mais ils mettent deux disques et puis terminé moi.
2: Combien sur internet, il y a du monde?
1: 9000.
5: On a dépassé encore, on est 9324. Au dernier,
1: Non, mais j'ai plus de questions. Alors.
2: Mais si, t'en as encore.
1: Non.
5: J'ai plus de banque.
1: Parce que toi, tu me donnes des auditeurs qui sont à moitié cons, qui disent que des conneries.
2: Mais attends, t'as vu leur filet, ils sont fatigués.
1: Ta bouche, pour l'instant, quand je parle d'accord.
2: Ils sont fatigués.
1: D'accord,
2: hein.
1: Bah moi, je te dis, tu t'écrases. Et Manu, tu arrêtes, s'il te plaît.
2: En plus, il y a des baisses de tension, on est crevés, ouais. On est au bout du rouleau, tu comprends pas.
1: 9000 combien que tu m'as dit?
2: 9200.
5: 9244.
2: Voilà.
5: Mais ça arrête pas de monter, alors note 44, c'est bien.
1: Ouais, bah de toute manière,
5: mais c'est ils sont fatigués, hein, ils ont du mal.
2: Oh,
5: hein,
2: regarde, tu
5: pouvais. Bac à sable et compagnie.
2: Moi, je suis à 14,7 de tension, faut y aller, faut monter là. Faut.
1: Toi, tout à l'heure, tu
2: vas arriver à 16.
1: Tu vas choper 14 coups de poing dans ta gueule, toi, ça va te faire tout drôle tout à l'heure.
11: Tu vas te casser 14 sur le poignet, fais gaffe.
1: Toi, tu t'écrases un petit peu parce qu'avec ton bordel là, tu vas.
11: Hein?
1: Ouais, bah d'accord, au revoir.
2: Mais arrête, mais c'est bon, mais c'est pas possible.
1: Manu, c'est la dernière fois que tu me fais ça, tu dégages.
11: D'accord.
1: Tu dégages du studio maintenant.
11: Je peux pas, il reste 5 minutes. Je peux pas me le permettre.
1: Tu vires.
11: Je peux pas.
1: Tu vires de l'area, je veux plus te voir. Hop.
2: Je finis l'area si tu veux.
1: Non, toi tu.
2: Oh, attends, le kiff, un petit kiff.
11: Allez, fais-toi, viens.
1: Non, mais attends,
2: génial.
1: Non, mais attendez, viens.
5: Mais ouais, il met tout l'honneur et c'est bon.
1: Non, mais.
5: Pleure pas, GG.
1: Je sens que ça va mal se terminer. Alors,
2: dommage, il y a eu du monde ce soir.
5: Ouais.
1: Donc moi je vais poser une question quand même à Anka parce que depuis tout à l'heure, j'ai demandé de faire le standard avec Manu. Apparemment, tu m'as pris combien d'auditeurs?
23: Pas des masses parce qu'ils raccrochent tous, ils sont timides quand ils entendent ma voix.
1: Non mais de toute manière c'est ton boulot, hein. C'est pas, ouais. C'est pas le boulot de parce que si tu remplaces Fulder,
0: les auditeurs ils font pas leur boulot. Non,
1: bah même si tu remplaces Fulder à la rentrée, donc va falloir que tu voyes comment ça se passe, hein, parce que quand
2: tu révises aussi toi, faut que tu révises.
1: Quand je dis à Manu qui fera la réa, c'est toi qui fera le standard. Si ça se passe pas, ça sera toi qui dérouillera. Hein. Là, je ferai pas de cadeau. Hein.
0: Ouais, mais il marche pas bien ce téléphone.
1: Ah ouais, non, bien sûr, il marche pas bien le téléphone. Non.
2: Même si l'année prochaine je suis sur France Info, je viendrai pour tes débats.
1: Ouais, bah alors toi, voilà. Tiens, comme ça.
2: Ah ouais, si
1: voilà, c'est tout ce que j'ai à te dire.
2: Si tu veux, ouais, pas de
1: bon,
2: problème.
1: On va faire des conclusions de l'IRC.
5: C'est chaud.
1: Bah oui, mais faudrait.
5: C'est chaud, il y a énormément de monde. Alors, des questions. Alors, attention, question pertinente de Desperados. Il voulait savoir si tous les bacheliers passent l'épreuve en même temps, compte tenu du décalage horaire en France. Ah, c'est pas bête ça.
1: Non, mais attends, le décalage horaire, il y a longtemps qu'il est fait. Hein, depuis le mois de mai. Mars, mais je sais plus quand. Donc ça, il y a longtemps que c'est fait, donc le décalage horaire n'a rien à voir.
11: Est-ce que par quelqu'un qui passe l'éclipse a joué
5: aussi?
1: Et pourquoi pas non mais si tu veux, pourquoi pas l'ouragan aussi? Non.
11: Oh, chaud la vanne.
1: D'accord. Je crois que
5: non mais sérieusement Gérard, par rapport au décalage horaire, il y a des gens qui auront les sujets avant certains, tu vois, ils vont rentrer chez eux de l'examen, ils vont pouvoir appeler les autres à l'autre bout de la planète et leur donner les sujets.
1: Non mais ça dépendra, parce que ça faudra voir comment que ça va se passer. Mais de manière les sujets, ils les ont déjà tous dans les écoles, donc maintenant ça
5: les élèves déjà ils les ont.
1: Non, pas les élèves,
2: ils vont c'est dans des coffres avec des petits cadenas.
1: Non, ça y est, ils sont déjà distribués dans les lycées.
2: Oui, mais ils sont dans des
1: coffres. Non, mais de manière les lycées sont déjà permis, sont bien protégé à l'heure actuelle. Parce qu'il ne faut pas croire que ça va faire comme l'année dernière, qu'ils ont eu des problèmes qu'ils ont perdu pas mal de papiers.
2: Ça a brûlé les copies.
1: Donc après.
5: Alors ensuite, les marées jouent-elles. Alors attends.
0: Quoi?
5: Les marées jouent-elles une influence sur le taux de réussite? Très bonne question, dis No Good.
1: Attends, mais qu'est-ce qui me sort les marées? C'est quoi ça?
5: Les marées.
1: Les marées, mais non, mais les marées, elles n'ont rien à voir. Elles n'ont rien à voir. Ça n'a rien à voir avec la philo, la marée.
2: Non, par contre, la pleine lune, ça peut jouer. Si,
5: bah ouais,
2: si
5: ouais,
2: y a une nuit de pleine lune, tu dors mal, tu peux mal réviser.
1: Et pourquoi le soleil?
2: Bah non, le soleil, ça n'a rien à voir.
1: Ouais, bah, t'as raison.
2: Généralement, on dit que les cheveux poussent plus vite les nuits de pleine lune.
5: Ouais, ça, c'est vrai.
1: C'est ça. Après, dernière conclusion, c'est tout?
5: Les conclusions, à part que ton débat a été.
1: Ouais, con, qu'avait ni queue ni tête comme moi, c'est ça. Donc,
5: voilà.
1: Donc, je m'en fous. À chaque fois, c'est pareil. Donc, je commence à en avoir de l'habitude.
5: Donc, forcément. 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
1: Ouais, mais de toute manière, ce site-là n'existe pas. Donc, c'est pas la peine que les auditeurs.
5: Ah, si,
1: ouais, mais de toute manière, c'est un faux site internet.
5: D'accord.
1: Donc, ceux qui s'amusent à y aller, vous faites ce que vous voulez. Mm-hmm. Mais de toute manière, je préviens que celui qui a été mettre mon numéro de portable dessus, je peux vous dire une chose, que celui qui l'a fait et qui continue à me faire chier, ça risque de morfler pour lui. D'accord.
5: C'est vrai.
1: Alors, celui qui veut jouer avec, qui s'amuse, moi je vais jouer avec son matricule derrière. Donc moi, qu'est-ce que j'ai à dire? Il n'y a plus de conclusion.
7: Une dernière question.
11: Et les conclusions standards,
7: dommage,
11: tu fais pas?
1: Bah ça y est, ils ont déjà tous fini leurs conclusions.
11: Ah bon, ok.
5: Il y a quand même Lénine.
11: RFM, moi, c'est pour ça.
5: Il y a quand même Lénine sur l'IRC qui voulait savoir si le bac est sexuellement transmissible.
1: Alors ça, je répondrai pas du tout à cette question.
5: Pourquoi?
1: Ça, non.
5: Pourquoi?
1: Non, ça, je ne répondrai pas du tout à cette question-là, parce qu'à cette heure-ci, je m'amuse pas à répondre sur des conneries comme ça.
21: Bah, j'ai écouté. Donc moi, je passe mon bac demain matin, c'est-à-dire dans 4 heures.
1: De philo.
21: Ouais, de philo. Donc ça va être dur. Donc je suis vraiment dégoûté d'avoir écouté un débat aussi merdique pour foirer mon bac.
1: Eh ben alors, dans ce cas-là...
21: Donc c'est abusé, Gérard.
1: Ouais.
21: Donc ce que je vais faire, c'est qu'au lieu d'aller passer mon bac...
1: Ouais.
21: J'habite juste à côté là, de la rue Bayard.
1: Ouais.
21: Donc je vais venir te foutre 2-3 béquilles là, dans ta vieille beuge. Et ça va le faire, quoi.
1: Pauvre con, va, ta vieille beuge.
21: Tu mets un low kick dans la rotule.
23: Vas-y, là.
1: Allez hop, au revoir.
2: Non mais ce que Gérard peut faire, c'est que étant donné qu'il t'a un peu emmerdé cette nuit pour tes révisions, il peut venir avec toi au bac.
21: Mais attends, tu vois la touche du mec, quoi.
2: Mais ils vont le laisser rentrer, c'est obligé.
11: Et puis
2: ils vont pas le laisser dehors, lui.
11: Il peut graver les réponses sur sa jambe directement.
1: C'est ça, t'as raison.
2: Là, ils vont le prendre en bureau, ils vont l'analyser.
1: Terminé.
2: Ils vont l'ouvrir.
21: Gérard, avant de terminer, j'avais une question. Genre, quand tu vas à l'aéroport, tout ça, t'es pas emmerdé? Le truc, il sonne tout le temps, tu vois.
1: Non, mais je te dire une chose qu'il faudrait peut-être ouvrir tes esgourdes. Il y a longtemps que j'ai plus rien dans la jambe. Hein.
2: Non, mais il parle des bouchons en ferraille que t'as dans l'anus. Tu sais, quand tu bloquais les bouteilles à la douane.
1: De toute manière, ça vient d'un troisième degré de Pilar. L'espèce de saloperie de Troyen de merde. Il vaut mieux dire tourner dans son pays de merde pourri. Parce que j'y étais une fois. Les gens, c'est vraiment des connards. C'est tous des cons à Troyes.
2: Ça arrive, Gérard, d'avoir un anus artificiel. C'est pas grave.
1: Ça y est, c'est terminé.
21: Dernier petit truc, j'ai pris ton vieux chapeau Rav Calin en otage.
1: Ouais, bah moi, je t'emmerde avec.
21: Faut faire ma conclusion, GG.
1: Bon, vas-y.
21: Professeur François, là, pareil quand même.
6: Bonsoir.
21: Bonsoir. D'habitude, tu fais des débats sur des trucs que tu connais, des genre, je sais pas, les routiers, ou la boulimie, par exemple. Et là, tu nous prends un débat sur les études, alors qu'en fait, t'es quand même un peu limité. Tu connais pas trop le truc, tu peux reconnaître quand même, GG.
1: Bon, les questions, si ça vous apporte. De toute manière, c'était une nuit marathon. Tu permets.
7: Il connaît, il veut être secrétaire.
1: Le débat. Bon, ta gueule, toi, quand je parle, merci.
7: Son ambition dans la vie, c'est d'être secrétaire.
1: Voilà, donc c'était prévu qu'on faisait deux débats, donc un sur le quinquennat et l'autre sur la révision, vu que c'était la nuit marathon, donc c'est tout. Si ça vous plaît pas... Mais attends, tu permets, tu me laisses terminer quand je parle, s'il te plaît. Donc les questions, c'est moi qui les ai préparées. Le débat, c'est avec Max qu'on en a discuté, donc si ça vous plaît pas, c'est le même prix. En de bon entendeur, salut.
21: Non mais non, prendre en sténo, faut déjà connaître le français d'abord.
1: Alors, on va s'écouter le petit Pinocchio.
2: Ta conclusion là, chacal. La tienne.
1: Ouais, le chacal. Alors le chacal, il t'emmerde, espèce de connard.
21: En plus, Gérard, t'as parlé du bachotage et du bachotage aux Philippines. Et ça, c'est dégueulasse.
1: Alors toi, tu dégages, au revoir.
7: Je suis bien content qu'ils aient délivré l'otage, là, pour suivre l'euro. Ils voulaient suivre l'euro, ils
1: l'ont relâché. Bon, allez, tu me dis au revoir à ces bandes de connards, là, parce que...
21: Non, on reste.
1: Tu leur dis au revoir, Manu.
2: D'accord, au revoir, les mecs.
1: Alors, bonne nuit. Donc alors pour moi la conclusion comme par hasard ça fait comme le deuxième débat, comme le premier débat, merde.
2: Étrange.
1: Encore avec ces toujours vous deux. Alors ça commence à bien faire, donc à la fin du mois, plus tard, je te veux pas lors du débat. D'accord.
2: Pas de problème.
1: On verra. Je verrai ça avec Olivier Delaprose s'il sera décidé de bien.
2: Non, mais tout à l'heure, Olivier, il a voulu faire rien. Tu l'as viré au bout de deux minutes. Il viendra plus jamais dans ta.
5: Tu l'as viré. Non, mais ça,
1: c'était pas prévu que je mette Olivier ce soir.
2: Il n'aura plus bosser avec toi.
5: Ouais, c'est clair.
2: Donc, tu restes tout seul maintenant.
1: Ça t'amuse, ça.
2: Non, mais attends, j'ai rien.
1: Ouais. Donc, pour moi, la conclusion, c'est dommage que ça soit mal terminé. Ça s'est terminé en couille, comme d'habitude. Et ça, j'aime pas ça. Ça fait deux débats qu'on fait en espace de deux heures. Je trouve que ça aurait pu se passer un petit peu mieux quand même pour la nuit marathon.
2: Ouais, mais tu peux pas essayer de donner un message là pour les auditeurs qui vont aller passer leur bac là au lieu de se plaindre là.
1: Qu'est-ce que j'ai à leur dire? Qu'ils réussissent, mais je leur dis les cinq lettres, c'est-à-dire merde pour ceux qui le passent. Voilà, c'est tout ce que j'ai à leur dire.
2: Et puis rien n'est perdu, toi t'avais 17 ans CM2, donc tu vois.
1: Moi je t'emmerde, d'accord.
2: Ok. Non mais en plus Gérard m'a dit tout à l'heure que si t'as le bac, t'as plus facilement, enfin tu peux avoir plus facilement une TDI.
1: Ouais, et toi, tu ferais mieux de t'occuper de ta pigeot qui est en train de se faire broyer, qui est déjà broyée depuis longtemps.
2: Bah oui, c'est pour ça, pourquoi t'en parles, ça fait 3 ans que je l'ai plus, tu me prends encore la tête avec une bagnole.
1: T'en as encore une que t'as même pas été capable de me raccompagner l'autre fois, alors tu fermes ta gueule maintenant. Donc sur l'IRC, on a pas dépassé les 10 000.
5: Non, malheureusement, malgré qu'il y ait un quart de Pokémon qui est arrivé à la fin.
1: Et donc, on a terminé.
5: On a terminé à 9723.
1: 9723.
2: Bravo. Un peu de voyance.
1: Et donc, je vous remercie tous d'avoir passé la nuit avec. Non, il reste encore une petite demi-heure encore pour la fin de la nuit monologue.
2: Non, la nuit marathon monologue.
1: Ouais, la nuit marathon, pardon. Donc, qu'est-ce que j'ai à vous dire? Pour ceux qui passent le bac, je vous souhaite bon courage. Pour
2: qui rigole en face? C'est Martin qui s'amuse en face.
1: Martin, tu te calmes, s'il te plaît. Et Pildar, tu arrêtes. Donc, on va s'écouter le petit Pinocchio en bois d'acajou avec Arrête de mentir. J'ai mal aux fesses et j'espère que c'est le bon disque.
2: Oh, bah, attends.
8: Sur internet, et depuis que t'es arrivé, déjà on est 2737.
23: Donc, attends, il y a un problème, que je me pose depuis lundi.
8: Ouais, parce que ça y est, tu t'es remis à réfléchir depuis lundi. Hein. T'étais en stand-by depuis.
23: Non, mais le problème que je suis en train de me poser, c'est comment que ça se fait que toi, t'as presque personne sur l'internet, et dès que tu m'annonces, ça y est, ton internet saute, ton standard saute.
8: Ah, bah, je ne sais pas.
23: Il y a quelque chose qui va pas.
8: Ton haleine, ton odeur, je sais pas, les gens te sentent arriver. Je sais pas pourquoi. Mais j'ai cité ton nom en disant voilà la surprise, mais même tout à l'heure, tu sais, quand t'as de loin, à demi-mot, t'as dit ouais, t'as entendu parler de loin. Il y a déjà 40 connectés qui est arrivé d'un coup, paf.
23: Ouais, mais ça, faut quand même qu'ils se calment un peu les auditeurs. Bon, c'est vrai que maintenant, on va avoir l'habitude de se voir régulièrement avec Max.
8: Ouais.
23: Donc bon, on va pas cacher, on va pas de tout planquer. On va dire que demain, que cette nuit, je serai encore là. Disons dans la nuit de jeudi à vendredi. Donc je serai encore parmi vous, ici aux côtés de Max, tout seul. Bah oui.
8: Mais non, mais pour l'instant, non. Enfin bon, on en reparlera, mais.
23: Bah si, c'est ce qu'on avait discuté lundi.
8: Ah bon? Ah, je crois que c'était vendredi que tu devais revenir.
23: Non. Bah bon. Non, vendredi, t'as.
8: Bon bref.
23: Bref. Enfin bref, passons, on va pas s'éterniser là-dessus.
8: Surtout que dans cette émission, maintenant, on donnera plus jamais de date. Hein. Faut plus prévenir les gens.
23: Voilà.
8: Si on commence à donner aux gens des horaires, il faut qu'ils viennent avec leur agenda. Donc demain, je viens pas, parce que mais demain, il y a Gérard, mais après-demain, il faut plus rien dire.
23: Ah, non, non, maintenant, on dit rien. Bon, par contre, Karine, il faudrait peut-être essayer de nous trouver un peu de monde là, pour qu'on discute. Parce qu'on a personne là.
8: Ah, mais attends, pour le moment, on va continuer l'émission très calmement, très gentiment. Hein. Bon, moi, je suis très déçu en tout cas d'une chose, c'est que j'aurais aimé avoir un couple qui puisse nous faire l'amour en direct. Donc ça, c'est tombé complètement à plat. Autant dire que pour l'instant, c'est vrai qu'on est en rodage, on est là que depuis lundi et les gens essaient de percuter un peu sur ce qui leur arrive sur la radio.
3: Donc... Déjà, Virginie,
8: ouais.
3: La fameuse, a eu la gentillesse de nous trouver un couple pour vendredi soir.
8: Ah, pour. Donc,
3: pour vendredi soir, pour faire l'amour en direct.
8: Ah, bah ça suffira. Eh ben vendredi alors.
3: Et d'accord.
8: Ah bah c'est génial, bah voilà, bah vendredi déjà, sachez-le, entre 23h à je ne sais quelle heure, il y aura un couple qui en direct nous feront l'amour et nous feront vivre donc leur EBA. Alors mon petit Gérard, ce soir donc t'es venu avec des poèmes, t'es venu avec un gros dossier, c'est vrai que t'as eu le temps de cogiter, t'as eu le temps de travailler, t'as eu le temps de préparer des nouveaux poèmes. Tu nous en as improvisé un joli la dernière fois. Et ben tu vas nous en faire un dans un petit instant.
23: Oui.
8: D'accord.
23: Bah, de toute manière, il n'y a pas de problème. Je les ai déjà sous les yeux, là. Mmh. Ils sont tout prêts.
8: Eh ben, si vous voulez parler à Gérard de Suresnes, écoutez ces jolis poèmes. Peut-être que vous en avez préparé en son honneur. 0825-08-5000. Un extrait de la BO du film de Snatch, avec entre autres Brad Pitt et un film de Guy Ritchie, Monsieur Madonna. Tu l'as vu ce film, Gérard, Snatch?
23: Non.
8: Non. T'as pas vu?
23: Bah non.
8: C'est dommage. C'est un mec qui est servi tout le temps. Et... T'as pas vu?
23: Non, non, non.
8: Ah, c'est bien foutu, c'est l'histoire d'un mec qui est enrhumé.
23: Non, j'ai jamais vu.
8: D'accord. Gérard, qui nous a fait la surprise d'être là ce soir. Alors, Gérard nous a dit tout à l'heure qu'il serait sûrement là demain, mais il nous a dit ça, mais peut-être que c'est pour brouiller les pistes. Attention, hein, méfiez-vous. Hein. En tous les cas, une chose est sûre, c'est que Gérard est venu avec ses plus beaux poèmes et des nouveaux poèmes, puisqu'entre le moment où on s'est dit au revoir et qu'on s'est plus sur l'antenne et lundi dernier, bah, il a eu l'occasion d'écrire des centaines et des centaines de poèmes. Et ce soir, en exclu, alors que certains, alors que Karine est en train de les rappeler, voudraient en ton hommage également te lire des poèmes. Eh bien, nous allons.
23: Non, non, mais ça.
8: Ah bah, quand même, attends. Certains poèmes que tu as écrits, on va les écouter. Il y a plein de gens sur Internet, tout le monde attend.
23: Bah, on va commencer avec ma princesse.
8: Est-ce que tu veux une petite musique, peut-être?
23: Non, non, c'est bon. Ouais, tiens, vas-y. Là. Ah, ouais, comme lundi, j'avais improvisé lundi.
6: T'es pas ton puceau, ouais.
23: Oh, commence pas, toi. Vas-y, attends, je vais te faire boum boum, moi.
8: Crie pas, parce que toi, t'as une voix, par contre, quand tu cries, c'est désagréable.
23: Ah ouais, ben, tu vois, moi, je vais te faire boum boum.
8: Le problème, c'est comme t'es célibataire et que tu veux retrouver des meufs et il va rien avoir, plus tu vas crier dans le poste, moins les nanas vont être attirées par toi. Faut que tu sois sensuel dans ta voix. Donc, ne crie pas, parle calmement. Premier poème que Gérard nous offre. Tu l'as jamais lu, celui-là?
23: Non.
8: C'est un nouveau. Attends, tu dis que t'en as écrit 2000 et tu vas pas nous faire des vieux poèmes d'il y a 10 ans.
23: Ah non, c'est pas ce qu'on a fait
8: jamais.
23: Neuilly, hein.
8: On l'a jamais entendu celui-ci.
23: Ah non, bah là, non.
8: C'est parti.
23: Alors, ma princesse, serre-moi fort dans tes bras, dans un champ de chicorée. Ma princesse, serre-moi fort dans tes bras, dans un champ d'asperges. Ma princesse, serre-moi fort dans tes bras, dans un champ de bleuets. Ma princesse, serre-moi fort dans tes bras, dans un champ de caféine. Ma princesse, serre-moi fort dans tes bras, dans un champ d'artichaut. Ma princesse, serre-moi fort dans tes bras, dans un champ de fenouil. Ma princesse, serre-moi fort dans tes bras, dans un champ de fèves. Ma princesse, serre-moi fort dans tes bras, dans un champ d'hibicus. Ma princesse, serre-moi fort dans tes bras, dans un champ d'oseille. Ma princesse, serre-moi fort dans tes bras, dans un champ d'épinards. Point final à la ligne.
8: Pas mal. Combien de temps il te faut pour écrire un truc pareil?
23: Il me faut 5 minutes à peu près. Et là, on va continuer. Comme
4: si peu de temps que ça, maintenant, mais...
23: Bah oui, mais ça va vite avec moi.
4: Quoi qu'une fois qu'on a trouvé le filon, après, effectivement, il y a de quoi en enquiller pas mal. Hein.
23: Alors, on va reprendre avec ma princesse.
4: D'accord.
23: Ma princesse, je voudrais te faire des bisous dans un champ de fèves. Ma princesse, je voudrais te faire des bisous sur un air de haut de bois. Ma princesse, je voudrais te faire des bisous sur un air d'harmonica. Ma princesse, je voudrais te faire des bisous sur un air de bason. Ma princesse, je voudrais te faire des bisous sur un air de cornet. Ma princesse, je voudrais te faire des bisous sur un air d'archer. Ma princesse, je voudrais te faire des bisous sur un air d'hélico. Ma princesse, je voudrais te faire des bisous sur un air de banjo. Ma princesse, je voudrais te faire des bisous sur un missile. Ma princesse, je voudrais te faire des bisous sur un Mikado. Terminé, point final à la ligne.
4: Ah, puis l'image de passer du missile au Mikado...
23: Ah ouais, mais ça c'est parce que j'avais pas assez de machin.
4: Toi, t'es plutôt t'es contre le rime.
23: Comment ça?
4: Toi, t'es contre le poème où on doit faire des rimes.
23: Bah moi, j'aime pas trop. Moi, j'aime bien prendre des trucs comme ça qui me viennent.
4: Celui-ci, t'as fallu combien de temps pour l'écrire?
23: Pas longtemps, bah, pareil que les autres. Hein. Là, je vais te dire, les numéros, c'est 1086 et 1089.
4: Ça, c'est des trucs qui sont numérotés. Hein. C'est comme à la grande époque des grands compositeurs de musique classique hein, qui mettaient comme des plaques d'immatriculation. Faut que tu mettes BW.
23: Non, je mets pas...
4: D'accord. Donc ça, c'est deux poèmes. Dans un instant, on va voir au 0825 085000. Est-ce que tu acceptes d'avoir un auditeur qui voudrait te lire un petit poème en ton hommage pour ton retour?
23: Là, j'en ai un.
4: Ah bah, garde-le.
23: J'en ai un autre.
4: D'accord. Pour le moment, on va accueillir Antonio avec nous, de Poitiers. Il a 24 ans. Bonsoir, Antonio.
10: Bonsoir, Max.
4: Merci d'être avec nous.
10: Bon, bah, c'est tout le plaisir pour moi.
4: Alors, je vous cache pas que malheureusement, pour tous ceux qui vont passer, on aura très peu de temps parce qu'on va essayer de rendre pas trop tard ce soir. Donc, Antonio, rentrons vite dans le vif du sujet. Je crois que tu as un poème pour Gérard.
10: D'accord. Oui, tout à fait. D'abord, je tiens à signaler que je suis sur le cul là, pour les poèmes à Gérard. C'est d'une force, c'est d'une puissance. Et,
4: j'avoue que moi-même, j'ai trouvé ça...
10: C'est terrifiant.
4: Très bien.
10: Et j'aimerais savoir d'où, enfin, avant de passer à mon poème, d'où lui vient, quelles sont ses sources en fait, plus Verlaine, Baudelaire.
4: Tes inspirations, est-ce que tu as des modèles?
10: Non. Mallarmé.
23: Non, j'ai aucun modèle, je prends des surnoms comme ça qui me viennent comme ça dans la tête.
4: Même parce que tu as un style d'écriture un peu à la Antonio Benghigi.
23: Non, j'écris quand même. Attends, c'est pas une écriture de pâte de mouche, hein. Et de toute manière, j'ai promis
4: Non, t'as rien promis, parce que c'était entre nous. Elle était même pas au courant, t'es en train de vendre la mèche.
23: Ouais, mais de toute manière, je lui ai dit que je lui ai préparé.
4: Alors, faire des surprises. Mais là, tu commences à mal partir, tu fais des surprises. Ouais, genre, je fais là demain.
23: T'es chiant,
4: tu recommences.
23: Non, mais elle sait même pas ce que je lui prépare comme
4: poème. D'accord, enfin, tu lui prépares.
23: Elle m'a simplement donné le surnom, c'est tout.
4: D'accord, ok.
23: Voilà.
4: Alors.
10: Je vais passer à mon petit poème.
4: S'il te plaît, Antonio, parce que Gérard part dans toutes les directions.
10: Je me suis beaucoup inspiré de toi, Gérard, parce que t'es mon maître à penser. Hein.
4: Allons-y.
10: Donc, ça commence comme ça. Ma princesse, je voudrais te faire l'amour comme personne ne te l'a jamais fait. Ma princesse, je voudrais te faire l'amour en te léchant goulûment les pieds. Ma princesse, je voudrais te faire l'amour en écoutant un débat de Gérard. Ma princesse, je voudrais te faire l'amour sur un disque des petits chanteurs à la croix de bois. Ma princesse, je voudrais te faire l'amour en mangeant des bretzels. Ma princesse, je voudrais te faire l'amour au 56e étage du World Trade Center. Mon spis d'Ikunas, je voudrais te faire l'amour avec le Mola Omar. Ma princesse, je voudrais te faire l'amour et jouir dans la bouche à Stevie. Voilà, point final, terminé.
23: Ouais, bah, je vais te dire une chose que là, t'es loin d'arriver. En plus, là, je peux te dire une chose.
10: Pourtant, j'ai fait de mon mieux. J'ai fait tout pour que ça rime pas.
23: Ouais, non, mais même, je vais te dire une chose déjà. Tu prends déjà des surnoms que je viens de donner.
10: Ouais,
23: et
10: vrai.
23: En plus,
10: non mais
23: tu vas un peu loin parce que tu pars quand même sur des trucs qui se sont passés bien avant. Alors donc ton truc là, ça vaut rien du tout.
10: Tu penses que
23: pour moi c'est un torchon.
10: Tu penses que c'est vendable dans le commerce? Je peux faire quelque chose.
23: Non, pour moi c'est un torchon et ça vaut rien du tout. C'est même pas la peine que tu essayes de faire quelque chose avec.
10: Et si par exemple j'ai une copine que je kiffe bien, je suis à la fac.
23: Ça tu fais ce que tu veux avec ta copine. Si ta copine, elle l'aime bien. Tant mieux pour toi. Mais moi, je peux te dire une chose, que ce que tu viens de faire là, Oh, tu pars sur des trucs qui se sont passés et que j'ai pas envie de parler sur l'antenne.
10: J'aime bien l'actualité, c'est pour ça.
23: Ouais, mais dans ces cas-là, moi je serais toi, je serais parti sur autre chose. Hein. Ouais, je serais jamais parti sur des trucs comme ça parce que là, je vais te dire une chose que c'est pas bon.
10: Par exemple, au point de vue poétique, le vers suivant.
23: Ah non, mais ça, je vais te dire une chose.
10: Non, mais je suis là.
23: Mais la politique et moi, ça fait deux. Alors, je vais te dire une chose, que tu sois de droite ou de gauche, de toute manière, on sera toujours cocu.
10: C'est clair, ça c'est okay. Clair,
23: clair, net, précise.
10: Mais sur ce vers, juste, je voudrais ton point de vue sur ce vers.
23: Moi, mon point de vue de ce que tu viens de me dire, ce que tu viens de me lire à l'instant à l'antenne, pour moi, c'est de la merde.
10: Ouais, mais juste ce vers, c'est ma princesse, tout. Je voudrais te faire l'amour et jouir dans la bouche à Stevie.
23: Non, mais ça, attends. Mais là, ça veut dire quoi, ça? Ça veut rien dire du tout. Dans ces cas-là, t'avais qu'à appeler à 21h quand Stevie était là. C'est tout, t'avais qu'à lui dire en direct.
10: Ouais, mais il m'intimide.
23: Bah ouais, mais dans ces cas-là. Mais dans ces cas-là, t'appelles quand Stevie est là, c'est tout.
10: Donc tu penses que si
23: bah si tu essayes de trouver quelqu'un avec une cochonnerie comme ça, tu y arriveras jamais, mon grand.
10: Hein. Et toi, t'en as tiré beaucoup avec tes poèmes ou comment ça s'est passé?
23: Ça c'est mon problème, ça te regarde pas. D'accord?
10: Mais je veux dire parce que j'ai ouï dire que avant t'avais une copine et que.
23: Non mais ça de toute manière, ce qui s'est passé avant, ça ne regarde plus personne, d'accord? C'est mon problème, ok? On va pas reprendre on va pas recommencer la bagarre, ok? Parce que moi je vais te dire une chose dans ce cas-là, je te dis au revoir et bonne nuit. Tu rappelleras quand tu voudras. Mais moi pour moi, ce que tu m'as dit à l'antenne. Est-ce que tu es en train de me dire, ma vie privée ne te regarde pas, et d'accord. Ton poème c'est des torchons, ok? Bah, en de bon entendeur, salut, bonne nuit.
10: C'est gentil Gérard, bonne nuit.
23: Bonne nuit, ciao.
10: Au revoir Max. Ouais,
13: attends, j'essaie de régler un truc.
10: Ah ok. Oh,
23: donc, si des fois, qui c'est qu'on a d'autre, on n'a plus personne là?
10: Bah, tu veux que je te le relise le poème?
23: Non, je veux pas écouter ton torchon, parce que pour moi ça m'intéresse pas.
10: Pourtant j'ai mis 5 minutes à l'écrire.
23: Non, mais moi ça m'intéresse pas, au revoir. Mets-y le boum boum là.
14: Non. Calme-toi, tu seras maître si un jour tu fais tes propres émissions. Pour l'instant, t'es dans la mienne, Gérard, donc calmos. Il a fait du bon boulot, quand
23: non,
14: même.
23: Non.
14: Deuxième, tu veux nous faire un autre poème?
23: Non, mais attends, si on a quelqu'un d'autre qui
14: pas
23: veut...
14: Pas pour le moment, alors vas-y.
23: On a personne, Karine?
14: Bah, réveille-toi, Karine.
23: Y a personne? Bah oui.
14: Oui, c'est important, mais pour le moment, fais-nous un poème, Gérard. Un poème, c'est parti.
23: Alors, ma grenouille, je voudrais te faire des câlins quand on va à Rome. Ma grenouille, je voudrais te faire des câlins quand on va à Madrid. Ma grenouille, je voudrais te faire des câlins quand on va à Londres. Ma grenouille, je voudrais te faire des câlins quand on va à Lisbonne. Ma grenouille, je voudrais te faire des câlins quand on va à Ibiza. Ma grenouille, je voudrais te faire des câlins quand on va à Miami. Ma grenouille, je voudrais te faire des câlins quand on va à Genève. Ma grenouille, je voudrais te faire des câlins quand on va à Florence. Ma grenouille, je voudrais te faire des câlins quand on va à Caen. Ma grenouille, je voudrais te faire des câlins quand on va à Cabourg. Terminé. Et par contre, comme Arnold, il est parmi nous, faudrait que Arnold...
14: Oh Gérard, je t'en supplie, commence
23: s'il
14: pas
23: te
14: à partir...
23: Plaît.
14: Non mais Gérard...
23: S'il te plaît Arnold.
14: Gérard, commence pas à partir dans toutes les directions, je t'en supplie.
23: Essaye de me trouver où il y a Saint-Tropez et... Sainte-Maxime, s'il te plaît.
14: On va trouver, ne t'inquiète pas. Allez, pour terminer, voilà. Jean-Philippe avec nous.
15: Oui, bonsoir.
14: On va faire très très vite parce qu'on est très à la bourre.
15: Pas de problème.
14: Et on va faire encore plein de choses encore. On a plein de choses encore à faire. Alors Jean-Philippe, tu veux également, t'es de 117.7 à Toulouse.
15: Tout à fait.
14: Alors, on t'écoute.
15: Alors voilà, moi je travaille dans le milieu de l'édition. J'ai été grandement impressionné par les prestations de Gérard. Et j'aurais voulu savoir s'il envisageait éventuellement de se faire produire, de se faire éditer. De faire des recueils de poèmes.
23: Non, je l'avais déjà dit avant qu'on se fâche avec Max.
14: Non, mais ça, les gens savent pas. Fais comme si plus personne ne te connaissait, Gérard, s'il te plaît. Essaie d'être assez intelligent pour comprendre ça.
23: Non, mais même, il est hors de question que pour l'instant, je ne l'ai pas édité. Je les garde pour moi.
15: Malheureusement, ça aurait pu intéresser du public quand même.
23: Oui, mais pour l'instant, je les garde pour moi.
14: Pour l'instant, donc ça veut dire que demain, tu envisages peut-être, éventuellement, si Michel Lafont et qui j'ai fait Allo, c'est qui fait Allo Poème.
23: Bah, on verra.
9: Bah, nous, c'est les éditions La Brousse. Hein.
23: Non, mais ça m'intéresse pas, ça.
9: Bah, nous allons organiser une collection, c'est les plus beaux vers solitaires. Donc, on s'était dit que vous pourriez peut-être nous filer un petit coup de main. Vous êtes quand même un des grands poètes du 21e siècle.
23: Ouais, mais moi, ça m'intéresse pas de les faire éditer pour l'instant, c'est tout.
9: D'accord. Il y a quand même de l'argent à la clé, éventuellement.
23: Ouais, mais même. J'ai eu assez de problèmes là-dessus, donc il est hors de question que pour l'instant. Je l'ai pas édité.
8: T'as pas vraiment l'impression d'avoir la même écriture, la même plume que Jean-Christophe Benguigui?
23: Non.
9: Il y a un style quand même, hein.
8: Il y a un style Benguigui quand même, non?
9: Ah, quand même, hein.
8: Non?
23: Non.
8: Bengogo.
23: Non.
8: Rien à voir avec tout ça, Jean-Philippe, je suis désolé pour le lancement. Il les garde pour nous en exclu. Voilà,
9: quel dommage. Mais je laisse mes coordonnées à l'antenne et si Gérard change d'avis, qu'il n'hésite pas à me contacter.
23: Bah, il n'y a pas de problème.
8: Voilà, merci Jean-Philippe.
9: Bonne soirée.
8: On rappelle qu'on écoute Toulouse.

0: dit, tu vois, on oubliait tout. Et moi, personnellement, j'arrive pas. Alors, j'ai fait quelque chose. J'espère
1: au niveau de Gérard, je pense qu'il faut retomber dans l'enfance profonde et tomber au niveau du cuivre.
0: Même au stade animal, je crois.
1: Mais alors, on va faire.
0: On va faire vite. Alors, Gérard, c'est un poème qui t'est dédié qui s'appelle Ma Star.
1: Alors, vas-y, vite.
0: Tu peux mettre la musique?
1: Oui, il y a la musique, vas-y.
0: Ma Star, laisse-moi te caresser la main avec un fil de fer. Ma Star, laisse-moi te caresser le pied avec un portable. Ma Star, laisse-moi te caresser le nez avec une tarte à la crème. Ma Star, laisse-moi te caresser le nombril avec des carottes râpées.
1: Ah ouais.
0: C'est beau, hein? Ma Star, laisse-moi te caresser le bras avec une batte de baseball. Ma Star, laisse-moi te caresser le genou avec une râpe à fromage. Ma Star, laisse-moi te caresser les cheveux avec une poêle à frire. Ma Star, laisse-moi te caresser le cou avec un gant de toilette. Ma Star, laisse-moi te caresser les gencives avec un coupon américain. Ma Star, laisse-moi te caresser le dos avec du poil à gratter. Et ma Star, laisse-moi te caresser la rotule avec une plaque de verglas terminée, point final à la ligne.
2: Pas mal. Mais sauf que t'aurais pu quand même éviter la plaque de verglas.
0: Ouais, parce qu'on rappelle... Je trouvais pas de rime avec verglas, c'est pour ça.
1: Ouais, mais les rimes dans le style de la Gérard, c'est pas utile, hein.
2: Non mais sinon c'est bien.
1: Gérard, un dernier petit poème avant de se quitter.
2: Voilà, le dernier qu'on va faire, bon, donc on va le dédier pour l'auditrice de Lille.
1: D'accord.
2: Véronique. Donc c'est Ma Sirène, laisse-moi te dire I love you quand on est à Arras. Ma Sirène, laisse-moi te dire I love you quand on est à Sainte-Maxime. Ça c'est de ton côté de la... tu connais. Ma Sirène, laisse-moi te dire I love you quand on est à Saint-Tropez. Ma Sirène, laisse-moi te dire I love you quand on est au Cachemire. Ma Sirène, laisse-moi te dire I love you quand on est à Didija. Ma Sirène, laisse-moi te dire I love you quand on est au Sénégal. Ma Sirène, laisse-moi te dire I love you quand on est au Sénégal. Au Sénégal, oui. Ma Sirène, laisse-moi te dire I love you quand on est à Dakar. Ma Sirène, laisse-moi te dire I love you quand on est à Zouarzé. Ma Sirène, laisse-moi te dire I love you quand on est à Titi. Et Ma Sirène, laisse-moi te dire I love you quand on est à Saint-Olas. Terminé, point final, à la ligne.
3: Max, demain, 23h.
2: Alors Claire, bonsoir, 23 ans de Brest, voilà. On écoute Fun Radio sur 98.5.
4: Voilà, c'est ça, bonsoir.
2: Comment faire pour que son copain change de...
5: Tu pourras au moins lui demander quel conseil qu'elle veut, sinon après c'est truché après.
4: Donc je t'explique, alors je vis avec un monsieur. Hein.
2: Ah bon?
4: Oui, oui. Et donc voilà, le problème c'est que bon, je l'aime, etc. Mais le problème c'est que lui, il a un style assez bizarre. Disons que quand on veut sortir en boîte, etc., lui il reste il reste avec son style, c'est-à-dire une espèce de vieille basket, les cheveux longs et gras, et enfin bref, il s'habille pas trop, quoi. Donc c'est un petit peu l'horreur, et j'aimerais bien qu'il change de look, mais je sais pas comment lui dire, et pour pas qu'il le prenne mal, tu vois ce que je veux dire?
2: Ouais, je vois très bien ce que tu veux me dire.
4: Non, parce que...
2: Ça fait combien de temps que t'es avec lui?
4: Ça fait quand même un an et demi, hein, et c'est bizarre, tu vois, mais c'est vraiment... son style me dérange, hein, vraiment.
2: Ouais, mais depuis un an et demi, c'est comme ça?
4: Voilà, c'est comme ça depuis un an et demi, même apparemment, avant que je le rencontre, c'était pareil. Tu vois, quand on sort en soirée, moi je m'habille classe, et lui il reste avec le cheveu détaché, donc là il a les cheveux longs. Donc il a les cheveux détachés, il les lave pas très souvent, donc ils sont assez gras. Il porte des vieilles chemises dégueulasses, des jeans et des baskets.
2: Moi le conseil que je peux te donner, ça dépend, faudrait que tu y en parles gentiment déjà pour commencer.
4: J'ai essayé déjà plusieurs fois, mais bon, à chaque fois il gueule, etc. Alors il me tape, moi je sais pas quoi faire, quoi.
2: De quoi? Il te tape dessus?
4: Ouais, il me tape dessus, mais bon, c'est pas grave, il est énervé.
2: Ah non, mais attends. Là, moi, je vais te dire une chose, Claire, dans ces cas-là, si tu lui demandes gentiment de changer de look et qu'il te tape dessus, dans ces cas-là, ça sert à rien. Hein. Parce que, d'après ce que tu me dis, quand tu sors au restaurant, tout ça...
4: Voilà, exactement.
2: Bon, jean basket, c'est vrai que c'est pas tellement autorisé.
4: Puis surtout que moi je m'habille bien, porte jartel, machin, petite jupe, etc.
2: Attends, pour l'instant on parle de son look à lui.
4: Oui.
2: Hein, on parle pas de ton look.
4: Ouais.

0: Non, mais moi, j'ai rien à me reprocher. Hein.
1: Bon, d'accord. Non, toi, t'as rien à te reprocher. Bon, maintenant, c'est à toi de voir avec lui. T'essayes de lui faire comprendre gentiment de changer de look, même si pour aller voir tes parents, parce que moi, si je veux voir mon beau-père en tongs ou en short, je suis sûr que je me fais jeter.
0: Bah oui, non, mais j'ai pas osé encore le présenter à mes parents, parce que, bon, ils se demandent, alors ça fait un an et demi qu'on est ensemble, ils se demandent vraiment de quoi il a l'air, ils veulent absolument le voir, mais j'ose vraiment pas le montrer, quoi, parce que j'ai un peu honte de lui quand même. Hein.
1: Non, mais la première chose, il a quel âge, ce garçon?
0: Lui, il a 35 ans.
1: Et toi, t'en as 23.
0: Voilà.
1: Bon, l'âge n'a rien à voir, parce que si tu l'aimes et que tu t'entends bien, l'âge n'a rien à voir.
0: Non, rien à voir.
1: On est bien d'accord.
0: Complètement.
1: Bon, question tenue vestimentaire, tu lui fais comprendre gentiment que quand tu vas, si tu le présentes à tes parents, qu'il évite les jeans, les baskets et
0: Ben, il faudrait qu'il s'attache les cheveux ou qu'il les coupe, mais
1: attends, la première chose que je te conseille, c'est de lui dire gentiment qu'il aille chez le coiffeur.
0: Bah, je l'ai accompagné, tu vois, chez le coiffeur.
1: Ouais.
0: Et puis il s'est énervé chez le coiffeur. Bon, déjà il avait un peu bu et il a commencé à gueuler sur le coiffeur
1: je vais dire une chose. Dans ce cas-là, j'ai l'impression que ça va pas aller. Parce qu'il y a un truc qu'il faut se dire, c'est que quand tu vas quelque part, t'as intérêt d'arriver à jeun. Bon, c'est pas pareil, parce que moi, avec Max, j'ai eu certains problèmes. Bon, je rentre pas là-dedans.
2: Non, hein? non, pas tout de suite.
1: Donc, moi, je peux te dire une chose. Là-dessus, c'est à toi de lui faire comprendre. Ou il prend gentiment... Il va chez le coiffeur et tout ça. Tu lui demandes gentiment.
0: Oui, ben je lui ai demandé, mais bon, je sais pas comment faire, quoi.
1: Ouais, mais si tu tapes dessus, dans ce cas-là, ça sert à rien. Je sais pas ce qu'en pense Rigaud et puis Manu ou Max.
3: Bonsoir.
4: Bonsoir.
1: Même Apolline.
3: Je pense que c'est clair, ouais.
2: C'est clair.
3: Mais
2: c'est
3: sur l'IRC, il y a plein de gens qui me demandent comment tu le prendrais si Sandy te demandait à toi de changer de look, Gérard.
0: Ouais.
1: Ah, mais moi, je le prendrais très gentiment, parce que moi, je ne suis pas un mec violent.
2: Non.
1: Je n'ai jamais tapé sur une femme.
0: Jamais.
1: Même avec une rose.
5: Une rose, ouais.
1: Donc, Sandy, elle me demanderait de me raser, d'aller chez le coiffeur, de changer de look, je le ferais pour elle.
5: Mais elle ne te l'a jamais demandé aussi.
1: Si.
5: Eh ben alors, t'as pas changé de look.
1: Si, la preuve, parce que
2: Ah mais changer de look, lui, c'est changer de t-shirt. Ah, parce que normal, à un moment donné, c'est bien de changer de t-shirt.
3: C'est pas mettre un t-shirt tricard, c'est mettre un t-shirt.
2: Moi, ça m'arrive très souvent de me remettre en question, alors.
1: Tous les jours, je me remets en question.
2: Gérard, c'est toutes les semaines, mais nous, c'est tous les jours.
1: Non, non, mais même moi, c'est tous les jours. Parce que...
2: Pour revenir au problème de Claire, donc, très bref, il y a du monde encore, on a Simon qui attend, il y a beaucoup de monde.
1: Donc, pour toi, Claire, là, Ah là, moi, je peux rien te dire de trop. Bon, les baskets, t'essayes de y acheter une paire de chaussures normales pour sortir.
0: Un genre quoi?
1: Je sais pas, ce qu'il aime. Mais sauf des baskets.
0: Bah ouais, non, parce
1: que le jour où tu vas le présenter... Non, mais le jour où tu le présentes à tes parents, ne l'amène pas avec tes parents en jean et baskets.
0: Ah bah non, certainement pas.
1: Tu y achètes un pantalon de ville avec des chaussures noires.
0: Des chaussures noires. D'accord, je note.
1: Hein?
0: Ok, chaussures.
1: Bon, voilà. Même à la rigueur, tu l'envoies chez le coiffeur.
0: Ouais, mais bon.
1: Hein? Ou autre.
0: Ouais, ou autre, ouais.
1: Non, mais tu l'emmènes chez. Tu vas avec lui chez le coiffeur et puis tu lui me demandes même s'il veut pas, ben tant pis.
0: Ouais, on l'attache à la limite. Et
1: voilà.
0: Puis,
1: Non.
2: Oh là,
1: tu vas trop loin là.
2: Tu regrettes, non, peut-être ce que tu viens de dire.
0: Quand même.
1: Non, ouais, parce que si
2: je t'écoute... Non, ça va, regretter, c'est un peu pardonner.
1: Non, mais moi, le conseil que je peux te donner, c'est que, t'évites, pour l'instant, comme tu veux pas le présenter à tes parents, t'évites.
2: Ok, Claire.
0: Ok,
2: on t'embrasse, à tout à l'heure. On t'embrasse, à bientôt.
0: Au revoir.
2: Salut. Vite fait, parce qu'ensuite, on fera aussi, il y a le hit parade de Ricky Larsen qui va falloir terminer. Alors, on accueille
1: Simon...
6: Bonsoir.
1: 18 ou 20 ans, t'as quel âge?
6: J'ai 18 ans.
1: Pourquoi qu'on me met 18 ou 20 ans?
4: Bah, je savais pas, j'ai hésité, alors j'ai
1: dit. Ouais,
6: non, mais parce que je vais bientôt avoir 20 ans.
1: Attends, tu te fous de ma gueule.
2: Bon, allez, soyons sérieux, Simon, on est très pris par le temps.
6: Oui,
2: je sais
6: alors,
2: qu'il y a des
6: moi,
2: conseils.
6: J'ai appelé pour avoir un conseil de Gérard au sujet du ski. Parce que je vais bientôt partir au ski, j'ai vu qu'il y avait beaucoup d'avalanches. Je voudrais savoir comment éviter les avalanches.
2: Bah là, t'as un grand skieur devant toi.
1: Là, déjà, là, je vais te dire une chose.
2: Pas besoin de crier, parle.
1: Déjà, je vais te dire une chose.
6: Oui.
1: La première chose que je vais te dire, t'habites Paris.
6: Oui.
1: Donc, pour Paris, c'est terminé.
2: Non, mais attends, il peut très bien.
6: Non, mais je pars pas pendant les vacances scolaires puisque je travaille.
1: Non mais attends. Les vacances scolaires pour Paris s'arrêtent soir.
6: Je sais, mais je sèche une semaine de cours pour aller au ski.
1: Ouais.
6: Voilà. Donc je pars pas pendant les vacances. C'est pour ça que je peux y aller la semaine prochaine.
1: Non.
6: Ah mais si.
1: Non. De manière.
6: Il est con.
1: Comment?
6: Non mais je veux dire.
1: Ah je suis con. Alors si je suis con, toi aussi t'es con. Au revoir.
2: Ah bah attends, Gérard.
5: Non mais
2: Gérard, pas. C'est pas les cons. C'est
1: non,
2: pas
1: mais
2: les.
1: Attends. Mais attends. Il me dit que je suis un con.
5: Mais non,
1: pas
5: il disait que lui,
1: alors,
5: il
1: va se faire foutre.
2: Mais attends. Et toi, alors c'est pas grave. On doit toujours dire la vérité.
6: Non, je voulais dire juste Gérard. C'était pas toi que je disais ça. C'était parce
2: c'est
6: que
2: un conseil qui te demande. T'énerve pas. Il a le droit de partir en vacances. Donc quel conseil? Tu t'es pas là pour juger. T'es là pour conseiller.
6: Je voudrais savoir comment je peux faire pour éviter les avalanches parce que j'ai vu qu'il y en avait beaucoup en ce moment.
1: Ben, pour éviter les avalanches, dans ces cas-là, tu évites le ski hors piste.
6: C'est-à-dire? Parce que moi, dans la
1: tête. Ben, oui, tu pars où? Tu vas partir où faire du ski déjà?
6: À Neige-en-Frémont.
1: C'est où ça?
6: C'est une station hyper connue dans les Alpes.
1: Non, mais attends, parce que c'est la ville la plus proche, c'est quoi?
6: C'est Poudreuse.
1: La ville?
6: Oui, Poudreuse.
1: Non.
6: Ah,
1: non, non, la ville la plus proche.
6: Ah, la ville la plus proche, excuse-moi.
1: Non, mais attends, me prends pas pour un cave.
6: Non, parce que t'en es pas
2: un.
1: Suis pas un.
6: Non,
1: alors,
6: non.
1: Me prends pas pour un cave. Alors, tu me donnes la ville la plus proche où tu vas partir.
6: C'est
1: où?
6: Chassy.
1: Où?
6: Chassy, comme ça.
2: Chassy, putain, mais t'es sourd ou quoi ce soir?
1: Chassy?
6: Chassy, oui, Chassy.
2: Mais t'es pas obligé, des gens vont pas toujours à Chamonix ou à Voriaz. Hein.
1: Mais attends, Chassy, je connais pas. Non, je connais pas la ville de Chassy.
5: Merde. Moi, je connais.
1: Ouais. Non, moi, je connais pas.
6: C'est à côté de Courchevel, je sais pas si tu connais.
1: Ah, voilà, du côté
6: d'accord,
1: de Courchevel.
6: Voilà, on se comprend mieux.
1: Ah, ouais. Enfin, bon. Tu m'aurais dit à côté de Courchevel, j'aurais compris tout de suite.
6: Pardon. Et voilà. Ah, ouais. C'est moi qui suis con, c'est pour ça.
1: Bon, ouais, t'as pas besoin de me le dire. Hein.
2: Bon, alors, donne-lui des conseils au lieu de te foutre de sa gueule.
1: Alors,
2: les gens appellent plus, du coup, parce qu'ils pensent que t'es méchant, soit Gérard.
1: Non, je suis pas méchant.
2: Alors, donne des conseils, tu vires tout le monde.
1: Bon, alors, de toute manière, le conseil que je te donne, évite le hors-piste. T'écoutes les moniteurs de ski.
6: Ouais, mais j'ai pas d'argent pour prendre un moniteur, c'est pour ça.
2: Ah, ouais.
1: Bon, alors, attends, tu pars tout seul ou avec tes parents?
6: Je pars tout seul.
1: Bon, alors tu pars tout seul, déjà une.
2: Oui. Première
1: donc, à 18 ans, partir dangereux. Seul, c'est dangereux.
6: Ouais, mes parents m'ont dit qu'ils s'en foutaient.
1: Ah ouais, tes parents s'en foutent. Ouais. Alors comment tu payes ton séjour?
6: Bah justement, ils me payent ça en espérant que je resterai un peu de temps là-bas.
1: Ah. Je crois que...
6: Ils en ont marre de m'avoir à la maison tout le temps.
1: Ah ouais, mais je crois qu'il y a gros malaise là.
6: Ah ouais.
1: Là, il y a malaise.
6: Comment ça
1: non, mais à 18 ans... Non, mais à 18 ans, de toute manière, les parents te lâchent pas dans la nature comme ça.
6: Parce que moi, j'ai peur, quoi.
2: Bah, ça arrive, Gérard. Il y a des gens à 14-15 ans, ils sont dans la rue, hein, dans les cités, machin, les problèmes, même les parents qui ont de l'argent. Des fois, ils mettent dehors, ils préfèrent comme ça, ils ont la paix.
6: Hein. Mon père m'a dit aujourd'hui, t'as 18 ans, donc maintenant tu vas au ski. Je veux plus te voir ici.
2: Majeur, hein.
1: Ah ouais, donc c'est ton père qui te l'a dit?
6: Ouais, il m'a dit, t'as 18 ans, donc tu t'en vas, tu vas au ski.
2: Crains ça.
1: Non, attends, là, je crois pas. Là, j'y crois pas.
6: Ben si.
1: Non, moi je vais te dire une chose. Jamais, de toute manière, j'ai pas connu mon père. Mais moi je vais te dire une chose. Jamais mon père m'a dit, même ma mère je connais personne. Mais même Sandy me dira pas aujourd'hui, à 38 ans, tu dégages.
2: Mais attends, mais c'est pas parce que toi, tu ne l'as pas vécu, c'est-à-dire que les gens ne l'ont pas vécu.
1: Non mais attends, parce que là
2: c'est comme si moi je disais aux gens, ouais, moi j'aime pas la techno. Je suis non, je te crois pas, moi j'aime la techno, tout le monde doit aimer la techno. Mais ça n'a rien à voir, il y a des gens, les gens sont différents. Il peut y avoir des parents qui ont envie que leurs enfants soient à 18 ans libres,
6: bah oui.
2: Ils les mettent dehors.
1: Ah, puis, moi, Gérard, moi,
2: bon, le conseil que tu lui donnes, parce que là, on est en train de faire.
1: Non, mais,
2: tu fais l'avocat là, à chaque fois, tu es en train de donner ton avis, on te demande de donner des conseils.
1: Bon, Simon,
6: oui.
1: Moi je vais te dire une chose, t'évites le ski hors piste. Voilà. C'est tout. Parce que c'est bien, bien précisé que le ski hors piste est interdit en ce moment.
6: Parce qu'on m'a dit que si je faisais du chasse-neige, je risquais d'emporter de la neige avec moi et ça risquait de faire une avalanche.
2: Ah.
1: Attends, du sache-neige ?
6: Ouais.
1: Tu sais ce que c'est, un sache-neige ?
6: Bah, c'est quoi un sache-neige ?
1: Un sache-neige ?
6: Ouais. C'est quoi ?
1: C'est un genre de dameuse. Ah. Alors tu as monté dans
2: le sache-neige, Gérard, c'est avec ça, en ski, tu peux descendre en ski en chasse-neige comme
1: ouais,
2: ça.
1: Ouais, mais il peut pas créer des avalanches, attends.
2: En piste.
5: Ça peut arriver.
1: Non. Non,
2: Pauline.
1: Pauline, tu connais rien alors.
2: Voilà, eh ben, tiens, voilà, c'est ce que je me tue de dire depuis 22 ans.
1: T'éteins ton micro, c'est tout.
6: Bon, on n'entend pas, elle parle pas devant son micro. Donc,
2: sinon, Simon, on oui. est très pris par le temps. On va te récupérer en antenne et puis notre ami Gérard va terminer. On aura Sylvie dans un instant, 18 ans d'Agen qui doit être avec nous. Très vite, Sylvie, dans un instant, on va parler. T'as un petit problème, un conseil sur le cul, c'est ça ?
7: Voilà, c'est ça, je suis toujours vierge.
2: Bon, bah, tu ne bouges surtout pas, on revient d'ici quelques instants. 0803 08 5000 pour parler à Gérard et ses conseils. Et dans moins d'un quart d'heure, ça sera balade nocturne.

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2: C'est la suite des débats du jeudi, donc vous pouvez toujours nous appeler au 0803 08 5000 et 0870 5000. Et en premier, excusez-nous, c'est Pildar qui a fait une petite erreur. Donc c'était pas les petites SL de mon cochon avec un soutien-gorge, mais Alexandre et Alexandra de Claude François.
1: Ah pardon.
2: Excusez-nous de cette petite erreur.
1: C'était presque pareil. Hein.
2: Ouais, mais non, c'est pas du tout pareil, Manu, s'il te plaît, merci. Donc, on va récupérer Poirot.
3: Salut, c'est moi.
2: Ouais, tu travailles, s'il te plaît.
3: Mais je suis là, oh.
2: Non, mais tu parles un peu plus fort devant ton combiné, s'il te plaît. Babar.
3: Bonsoir, Gérard. C'est Babar.
2: Merde.
3: Pom, pom, pom, pom, pom, pom.
2: Merde. Merde.
3: Eh, tu restes poli, Gérard.
4: Je suis pas, Gérard.
5: Bonsoir.
3: Reste poli, Gérard. En plus.
2: J'ai dit merde.
3: Trois.
5: Bonsoir.
2: Oh là là. Et réveillez-vous, s'il vous plaît, hein. Fontanelle. Oh non, mais...
4: Fantomètre. Mais c'est pas Fontanelle, c'est Fantomètre.
5: Bonsoir.
2: Fantomètre.
5: Ça va?
3: Bonsoir, Fantomètre.
5: Bonsoir, GG.
2: Bonsoir.
5: Ça va?
2: Et Serviette.
6: Bonsoir.
2: Oh là, oh, oh. Mais c'est quoi les gens qui me prennent là? Ça dort ou sont là ou quoi, là?
4: C'est bonsoir, vrai, Manu, ça dort, hein.
3: Sérieux, les amis?
4: Pardon.
3: C'est Poirot.
2: Bonsoir, oh, bah, oh, oh, oh,
4: bah, alors, quand ils crient, quand ils sont agités, tu dis que t'en veux pas, quand ils...
2: Oh, non, mais attends, là, pour l'instant, ça dort.
5: GG, on est tous dans la place.
4: Bon, ils vont se réveiller, GG. Pose la première question, vas-y.
2: Avez-vous un ascenseur dans votre immeuble?
5: Non. Oui.
2: Qui, non?
4: Vous allez répondre chacun à votre tour avec votre prénom, merci d'avance.
3: Poireau.
2: Pomme
3: de terre. Non, mais si tu veux, il y a que deux étages.
2: Bon, celui qui s'amuse a dit pomme de terre, tout à l'heure, tu as dégagé, ça allait vite fait, moi, je vais pas m'emmerder, hein.
5: Moi, je l'écris sur l'antenne.
3: Je déteste qu'on me traite de pomme de terre, c'est une insulte pour moi. Bon, revenons-en au débat. Excuse-moi, Poireau. Ouais, bon, d'accord.
5: Vas-y.
3: Je disais donc que pour mon immeuble, bon, bah, il y a que deux étages, donc ça sert à rien, un ascenseur. Les escaliers, c'est largement suffisant, puis ça coûterait trop cher, tu vois. Donc, pas d'ascenseur.
2: D'accord. Babar ?
7: Non, moi, je vis dans une maison, je n'ai pas d'ascenseur, Gérard.
2: Ok. Merle.
5: Et moi aussi j'habite dans une maison, donc j'ai pas d'ascenseur.
2: Fantomètre.
5: J'habite dans un immeuble qui fait 7 étages et on n'a pas besoin d'ascenseur.
2: Ah bon, au 7e étage, tu as monté 7 étages
5: Non, il y a un ascenseur, mais qui sert pas.
2: Ah, d'accord.
5: Les gens ne l'utilisent pas, ils préfèrent descendre les escaliers, hein, ils sont bizarres.
2: Serviette.
8: Ouais. Bah moi, il y a 12 étages à mon immeuble, donc ouais, vaut mieux qu'il y ait un ascenseur.
2: Mmh.
3: Et Serviette.
8: Oui.
3: Tu serais pas une copine à tampon?
8: Non, je connais
3: pas. Excuse, non.
2: Non, mais s'il vous plaît, vous allez pas commencer comme ça, d'accord? Moi, je peux vous dire une chose, que dans un immeuble de cet étage, je préfère avoir un ascenseur qu'on a trop de choses à porter.
3: Quand t'as des courses, par exemple, quand t'as des courses à remonter...
2: Alors, c'est qui habite au 7e étage et qui a... C'est qui?
5: C'est Fantomètre.
2: Ouais, ben, Fantomètre, moi, je vais te dire une chose, que je préfère avoir un ascenseur pour monter 7 étages. Parce que je me vois mal.
4: Pourquoi?
2: Avec... Mais attends, je vais dire pourquoi.
4: Ah d'accord.
3: Je vais te dire ouais.
2: Je me vois mal monter un caddie 7 étages à pied avec toutes les courses dedans.
3: Mais GG, t'es pas obligé d'emmener le caddie.
5: Mais GG, je te réponds. C'est-à-dire que moi, il y a la condition physique hein, aussi. Hein.
2: Ouais, non mais...
5: Faut faire du sport dans la vie. Hein.
2: Oui, mais tu...
9: Ouais, bonjour, c'est un voleur, là, elle est pareille. On a compliqué, hein, magnétoscope.
3: C'est Coscos. Ouais, c'est
2: Poirot. Non, mais quand vous aurez fini vos conneries derrière, s'il vous plaît, merci.
5: Mais GG, comme je disais, c'est du sport à monter ton caddie pendant 7 étages. Ça dépend si t'as envie de faire du sport dans la vie, ben voilà. Mmh.
2: Moi, je vais dire une chose, que je me vois mal monter 7 étages avec des légumes congelés ou autres.
5: T'as pas envie de faire du sport dans ta vie?
2: Ah non, mais tu vois, je me vois mal parti faire 7 étages à pied comme ça.
5: Bah, ça passe vite, hein.
2: Oh, oui.
3: J'aime bien le piano derrière.
2: Non, mais c'est bon, là, celui qui s'amuse à mettre du piano.
3: Gérard, je sais pas
2: c'est
3: moi,
2: qui,
3: mais
2: c'est qui?
3: C'est Eric Satie.
2: Non, mais...
4: Non, mais c'est pas le débat, on revient au débat, s'il vous plaît, merci, on arrête de jouer du piano, là.
3: Ah, pardon. Je suis toujours là.
4: Vas-y, Gérard.
2: Donc, pour te mettre, je viens de te répondre à ta question, je pense que t'as eu la réponse.
5: Ouais, merci.
2: Moi, tu me diras, c'est pas évident, mais moi, je préfère monter 7 étages à pied avec un ascenseur. Hein.
5: Ouais, bah oui. Ouais. Ça dépend des gens, hein.
10: Bah oui, mais par exemple, une personne âgée, tu la vois monter 7 étages à pied, toi?
5: Bah là, ouais. Y a pas des...
7: Et moi, je
5: ah non, non, non, pas pour
10: non,
5: les
10: non, attendez, attendez,
7: moi,
10: attendez, attendez, attendez. Attendez. Donc, je réponds à Fantomètre. Est-ce que tu vois une personne âgée aller faire ses courses et remonter 7 étages à pied?
5: Bah écoute, si c'est une personne... Non, je dirais d'un côté, non. Pour les personnes âgées, non. Il vaut mieux qu'elles prennent l'ascenseur. Mais d'un autre côté, les personnes âgées qui sont très dynamiques, tout ça, ben, ils montent les escaliers en flèche. Hein.
7: Moi, je pique son sac et je la renverse dans l'escalier.
10: Bon, alors toi, t'es un lâche.
5: Ouais.
4: Ouais.
7: C'est pour rire.
5: C'est vrai.
10: Non, mais c'est peut-être pour rire, mais moi, je rigole pas là-dessus, d'accord?
7: Okay, donc, c'est dégueulasse parce que dans son sac, elle aurait pu avoir des poireaux, quoi. Faire des courses. Non, je veux dire...
4: C'est une boutade.
7: Mmh. Ouais, voilà, par exemple.
10: Donc, êtes-vous déjà resté coincé dans un ascenseur?
7: Oui,
10: tiens,
7: oui. Oui.
10: Tiens, poireau.
7: Ah oui, ouais, moi ça m'est arrivé une fois avec une fille. Là, je te raconte pas la suite, quoi.
10: Ouais, d'accord.
5: J'aimerais bien
10: Non, non, non, non, non, non, mais attendez, attendez. Oh, s'il vous plaît, derrière, Manu, s'il te plaît, merde.
11: Tu gères un peu, Manu,
12: oui,
11: là.
12: Oui, Gérard.
10: Tu vas gérer, là, le standard ou quoi?
12: Ben, je le gère, là.
10: Ah ouais, tu le gères avec celui qui met de la musique.
11: C'est quoi, ce travail? Ça y est, il est parti.
7: Une opédie de Satie, quand même.
10: Hein? J'ai l'impression que la semaine prochaine, tu as dégagé, hein.
11: C'est sûr.
12: Oh non.
10: Il n'y a pas de non, ça va être oui avec moi.
12: Oh oui, avec
10: Babar.
7: Oui, alors moi je vais te
10: raconter. Attends, excuse-moi, Babar. Poirot, donc tu me disais que t'étais resté coincé avec une fille. Poirot.
7: Oui. Oui, c'est vrai, ça m'est arrivé une fois, mais bon, j'ai le droit de pas raconter ce qui m'est arrivé.
10: Hmm?
7: Ça m'est arrivé d'être coincé dans un ascenseur. On a appelé sur le bouton de la sonnerie, et puis bon, voilà, il y a un gars qui est venu dépanner, et une heure après, quoi.
10: Ouais, mais d'accord, ok. Alors, non, mais...
7: Oui.
10: Non, mais la question, on va y venir aussi sur...
7: Ouais. Bon,
10: celui qui s'amuse avec le piano derrière, ça commence à me gonfler.
5: Non, mais ça, vous allez déranger les voisins, c'est pas sympa. Hein.
11: Surtout à cette heure-là, c'est vrai.
10: Donc, Babar.
7: Oui, alors moi, je vais te raconter une anecdote, très rapide. Hein. C'est du vécu, c'est une histoire vraie. Il y a un mois environ, j'étais avec deux copains dans un ascenseur, on a fait les cons, on faisait semblant de se faire le cul, et on a bloqué l'ascenseur.
10: Bon, Babar.
7: Non, je te jure que c'est vrai, je jure sur
10: la tête de ma mère. Non, mais écoute-moi, Babar.
7: Oui.
10: Si c'est pour me raconter tes anecdotes
11: sexuelles,
7: apparemment... Donc, je suis resté coincé, ouais.
10: Non, non, mais apparemment, t'as changé de nom, et la semaine dernière, tu nous as raconté tes anecdotes pendant
7: pas
10: tout le long.
7: Tout. Ah, non,
10: je commence à n'avoir ras-le-bol. Je commence à n'avoir ras-le-bol.
7: N'importe quoi.
5: Non, je sais, tu confonds, hein.
7: Non, là, franchement, tu confonds. J'étais là il y a deux semaines, mais pas la semaine dernière.
5: Bon, répondez.
10: Mmh.
7: Donc, voilà.
10: Donc...
7: Et j'ai pas fini. Et
10: ouais.
7: Donc, on a appuyé sur la sirène et tout ça. Ils sont venus à 5-6 et tout, nous sortir des libraires et tout le bordel, là. Des bibliothécaires et tout.
10: Mmh.
7: Et je peux dire qu'on s'est payé une espèce de rêche, quoi, parce que...
4: Comme dos speed.
7: J'étais en train de me refroquer, en plus.
10: Mmh. D'accord. Merle.
13: Ben, moi, ça m'est déjà arrivé. Je suis restée coincée toute la nuit, heureusement que j'avais des bouteilles d'eau.
10: Mmh. Par contre, ok.
7: Volvic.
10: Non, s'il vous plaît.
7: Pas de marque.
10: Bien. Sur Minitel, il y a quoi là? Parce que
11: pour le moment, il n'y a pas beaucoup de réactions, Gérard. On est encore quand même 47 connectés, donc c'est pas mal pour 3 heures. Mais il y en a qui... Ah si, une question de Max Biaggi qui te demande, t'es déjà monté dans la cabine de ton camion avec l'ascenseur?
10: Non. Non. Non. Donc,
12: je crois que quelqu'un dans le studio a un témoignage.
10: Oui.
14: Oui, alors moi, je voulais dire...
10: Non, s'il vous plaît, on se calme derrière, merci.
14: Moi, je voulais dire que je suis restée une journée entière... Enfin, je suis restée coincée dans un ascenseur une journée entière.
11: Ah bon?
14: Et j'ai appelé... Enfin, je pouvais pas appeler un dépanneur vu que j'étais restée coincée, donc...
10: Ouais, mais moi, une question que je te repose.
11: Pas de nom, l'invité mystère, on va l'appeler.
10: Donc, la tulipe, une question que je vais te poser, une journée entière dans un ascenseur, d'accord, mais au bout de combien de temps que le dépanneur est venu te dépanner?
14: Bah, il est pas venu me dépanner, vu que je pouvais demander à personne de me dépanner.
10: Mmh. D'accord.
12: Moi, j'ai une question aussi. Un invité mystère, si je peux me permettre.
11: La tulipe.
14: Oui.
12: La tulipe, pardon, c'est pareil. Hein. Est-ce que ça t'a laissé des séquelles?
14: Oui, ça m'a laissé énormément de séquelles.
10: C'est-à-dire?
14: Bah, maintenant, j'ose même plus prendre un ascenseur parce que ça me traumatise.
10: Et pourquoi?
14: Ah, parce que ça me fait peur de prendre
10: pourquoi,
14: un ascenseur.
10: Mais pourquoi?
14: Mais je viens de te répondre, parce que ça me fait peur.
10: Non, mais pourquoi, moi,
11: c'est un traumatisme.
10: Non, mais pourquoi que ça te...
14: ça m'a traumatisé.
10: Oui, mais pourquoi?
14: Bah, parce que ça m'a traumatisé.
10: Mm-hmm. D'accord.
14: Je peux même plus prendre un ascenseur, je peux même plus regarder un ascenseur en face.
11: Ah ouais, mais ça,
10: non, mais
11: c'est
10: attends,
11: grave.
10: Tu regardes
11: quand tu le regardes dans les yeux, ça va pas du tout.
14: Bah oui, je le regarde comme je te regarde.
10: Non, mais moi, j'en ai rien à foutre, je suis pas un ascenseur. Moi,
14: non,
10: je suis un
14: asticot. Non, mais je t'ai pas comparé à un ascenseur, hein.
10: Là-dessus, moi, il y a un petit truc que j'aurais voulu savoir.
11: Oui, vas-y.
10: Donc, si ça traumatise de trop, donc pourquoi tu n'oses plus regarder un ascenseur en face et pourquoi tu t'appelles pas un dépanneur? Pourtant, dans les ascenseurs, je suis désolé, même si les gens, poireaux, babards, fantomètes, merde, les serviettes, vous êtes d'accord avec moi?
5: Oui, tout à fait.
7: Oui, oui, Gérard, oui.
10: Donc, dans les ascenseurs, je pense que tout le monde va être d'accord. Je pense que dans les ascenseurs, il y a un système de sonnerie.
7: Mm-hmm. Oui, c'est clair.
5: Donc, dépend, hein,
14: moi, ça marche pas. Hein.
7: Quand on était bloqués tous les trois, on a
5: pas tout le temps, Gérard. Ça dépend, hein. Pas tout le temps, Gérard. Ça donne chez le concierge.
10: Non, non, oui, mais d'accord, ça sonne... qui c'est qui vient de dire que ça sonnait chez le concierge?
5: Serviette, hein.
10: Ouais. Non, serviette. Normalement...
5: Ah bah, je suis désolée, moi, quand je sonne, c'est le concierge qui vient. Si, c'est vrai.
10: C'est le concierge qui vient.
11: Non, ça dépend des immeubles, je crois.
5: Bah voilà, oui,
11: c'est exactement. Dans les dans les grosses sociétés, c'est un dépanneur. Mm-hmm. Et dans les immeubles de particuliers, c'est la concierge. Mm.
10: Mais admettons, tu vois, Manu, je vais te poser une question... par exemple, tu prends un ascenseur qui vient de se construire sans citer de la société qui l'a monté.
11: Ouais.
10: Si c'est relié directement chez eux, comment que tu fais? Tu vas attendre que c'est l'ascenseur, ça va être.
11: Ah, il y a quelqu'un qui a une montre qui sonne.
10: Ah oui, c'est
11: Gérard,
10: qui
11: c'est la tienne.
10: Gérard, c'est la tienne, non?
5: Non, ah, ça, c'est
10: pas la
5: mienne.
10: C'est
5: celle de Gégé, hein.
7: C'est la montre Fun Radio.
10: Non. Non, non, il y a quelqu'un qui a une montre.
11: C'est toi. Ah, ça y est.
5: Mais Gégé,
10: oui.
5: Est-ce que je peux poser une question à Madame X?
10: Oui,
11: la Tulipe.
5: Tulipe, pardon. Donc Tulipe, je voulais te demander, t'as souffert psychologiquement du vide?
14: Comment? J'ai pas compris.
10: Est-ce que t'as souffert du vide?
5: Psychologiquement, hein.
14: Bah oui, disons que j'ai eu peur que l'ascenseur... l'ascenseur est resté immobile, mais il est resté quand même au 7e étage.
7: Ben c'est clair. Eh, Tulipe.
11: Mais il est tombé ou pas, l'ascenseur?
14: Non, non, il est pas tombé, non.
11: D'accord.
7: Tulipe.
11: Tu l'as pas ramassé, donc.
14: Non, non, j'ai pas pu le ramasser. Mmh. Il était trop lourd.
10: Oui. Oui.
7: Eh ben, il suffit de voir Speed. Déjà, je crois que c'est un bon exemple. On voit un moment, quand il délivre les gens, là, qui sont dedans, il y en a une, et elle a tellement peur qu'elle veut pas sortir.
5: Ah ouais.
7: Elle devient claustrophobe. Alors, ouais. Je voulais savoir, Tulipe, est-ce que tu es devenu claustrophobe? C'est-à-dire que tu as peur d'être enfermé?
10: Bah, de toute manière, si tu restes coincé dans un ascenseur pendant 2 heures ou autre, sans lumière, je pense que tu restes bloqué.
11: Je pense que la question était à Tulipe.
10: Oui, mais moi je.
14: Par contre, j'ai peur du noir.
5: Non, mais Tulipe, t'as pas répondu, hein. Est-ce que t'as peur d'être enfermé dans le noir, tout ça?
14: Bah oui, vu que j'ai peur du noir, j'ai peur d'être enfermé et d'être dans l'obscurité.
7: Donc, tu es
5: ah, d'accord.
7: Et Tulipe?
5: Non, mais tu es claustrophobe.
7: Oh, Tulipe.
14: Oui.
7: Tu es reconnu, tu peux t'avoir en antenne après?
14: Non, pas du tout. Non,
5: non, mais on n'a pas le droit de parler aux invités, hein, Mister.
10: Fantomètre.
5: Oui. J'avais une autre question.
10: Fantomètre.
7: Bah, vas-y. Hein.
5: Donc, je disais, est-ce que tu renouvellerais cette expérience?
10: Comment Tulipe? Ça?
5: Tulipe?
10: Non, c'est moi qui parle.
5: Ah oui, excuse-moi, GG.
10: Donc, fantomètre.
5: Oui. Oui, GG, quelle est ta question?
11: Quelle est ta question, Gérard? Elle te demande.
10: Non, mais êtes-vous déjà resté coincé dans un ascenseur? Donc, fantomètre,
5: oui,
10: comme t'avais pas répondu, donc...
5: Oui, GG, très sincèrement, hein, moi, mm-hmm. Je te dis que j'ai eu très mauvaise expérience, comme tu dis. Et maintenant, j'ai une phobie des ascenseurs.
10: Ouais, alors, pourquoi?
5: Eh bien, écoute, j'ai resté dans 2 mètres carrés, dans le noir, pas de lumière, pas de sonnerie, rien, personne pour t'aider, dans la nuit.
10: Mm-hmm.
5: Personne aux alentours, tu vois un peu le schéma? Il faut le faire, hein. Bon.
10: Non, mais c'est pantomètre, là.
5: Oui.
10: Donc moi, Fantomette, la question que je te dis, bon, est-ce que tu resterais combien de temps bloqué?
7: 2 ans.
10: Ah. Non, pas 2 ans, attends, s'il te plaît, là...
5: Je pense, je sais pas, peut-être 3 jours maximum, hein. Parce qu'il y a le phénomène de déshydratation, si tu bois pas, t'as aucune aide, c'est pas possible. Hein.
10: Oui.
12: On accueille Dino au standard.
10: À la place?
12: Bonsoir, Dino, à la place de personne, c'est un Belge.
14: Bonsoir.
7: Bonsoir. Bonsoir Dino.
15: Bonsoir à tous.
5: Ça va?
10: Bonsoir.
15: Ouais. Elle est encore là, Casimir? Parce qu'entre Dino, je voulais la saluer, quoi.
5: Bon, c'est pas grave.
10: Non, mais Dino, ouais. Dino, c'est pas le débat sur les Casimir, d'accord?
7: Allô, c'est Casimir.
14: À propos de Casimir, j'en ai un chez moi.
15: Ça va bien.
7: Tu veux nous faire le Blue Bibulga?
10: Bon, Dino,
12: allez, on y va.
7: Bien volontiers.
5: Allons-y.
10: J'en veux. Donc, bien, Dino, s'il te plaît.
15: Oui, je t'écoute, Gérard.
10: Tu réponds à la question, merci.
15: Alors, la question, c'est si on avait déjà été coincé dans un ascenseur, c'est ça?
10: Ah ben, êtes-vous resté coincé dans un ascenseur, oui.
15: Alors, ça m'est arrivé d'avoir été coincé, mais pas trop longtemps, en fait, juste quelques heures. Quoi.
10: Oui, mais combien de temps?
15: Quelques heures, je viens de te le dire, Gérard.
10: Oui, mais quelques heures, ça me dit... tu me dis quelques heures, mais attends, quelques heures, c'est...
5: Ouais, c'est vaste, hein.
10: C'est vaste.
7: Je sais pas qui c'est, dis-nous.
15: Suffisamment pour avoir faim, encore.
7: Dis-nous, Ventura.
10: D'accord. Non, mais ok. Non, mais attendez, s'il vous plaît. On va demander à Serviette.
5: Ouais.
7: Dis-nous, t'es qui?
5: Ben moi,
10: bon, s'il vous plaît. Bavard Poirot. Ah, si vous voulez savoir qui c'est Dino, vous allez voir Manu au standard. Il va vous dire qui c'est.
5: Non. D'accord. Les téléphones et les adresses, c'est au standard. Hein.
10: Okay. Hein. Même les numéros de téléphone, c'est au standard.
5: Voilà.
10: Donc, Serviette.
5: Oui.
10: Donc, pour toi.
5: Oui, moi, j'ai été bloqué plein de fois mon ascenseur. Mais bon, je reste zen, je panique pas, j'attends.
10: Donc tu vas attendre combien de temps à peu près?
5: J'attendrai le temps qu'il faudra, je chante.
16: J'attendrai.
5: Voilà.
10: Oui. Attendez, s'il vous plaît. On s'amuse pas à chanter. S'il vous plaît.
7: Ça m'est arrivé une deuxième fois. Dans un ascenseur de la TWA entre...
10: Stop! Celui de la TWA, tout à l'heure, tu as retourné à la TWA au standard. Manu.
7: Bon.
10: Manu, s'il te plaît. T'essayes de savoir qui c'est qui joue avec...
12: Je suis en train, j'essaye. Ok,
10: okay sinon, je te remercie.
12: GG, on avait quelques petits pourcentages.
10: Je l'ai là.
12: Ah d'accord, bon tu vas
10: donc,
12: les lire.
10: Alors, sur la première question...
12: Ouais, bah on va donc, passer directement à la deuxième.
10: Donc,
12: parce qu'on est sur la deuxième.
10: Êtes-vous déjà resté coincé dans un ascenseur? Donc il y a 58% des gens qui ne sont
12: jamais coincés
10: dans un ascenseur. 40% oui, et 2%... Des gens sont restés coincés à l'intérieur d'un ascenseur plus de 3 jours.
12: À l'extérieur,
10: plus de 3 jours. Oui, mais alors moi, les 2% qui me disent qu'ils sont restés coincés à l'extérieur, comme c'est bien marqué, donc à l'extérieur, c'est pas à l'intérieur de l'ascenseur, c'est dehors qu'ils ne puissent pas prendre l'ascenseur.
12: Ah, donc c'est pas à l'intérieur, mais à l'extérieur.
10: Ah oui, mais la question c'est, êtes-vous resté coincé dans l'ascenseur? C'est pas à l'extérieur.
12: Ouais, mais on peut rester coincé à l'extérieur.
10: Mais non, non.
14: Mais ça peut être au-dessus aussi.
5: On peut faire dans les deux sens.
7: Coincé à l'extérieur.
10: D'accord.
12: Quelqu'un a déjà été coincé à l'extérieur d'un ascenseur parmi les auditeurs?
10: Qui? Non, mais attendez, s'il vous plaît. Attendez.
12: Chacun votre tour.
10: Attends, Poirot.
7: Ok.
10: On demande.
5: Oui.
10: Est-ce qu'il y a des gens qui sont restés coincés dans un ascenseur? Si oui.
5: Moi?
10: Donc
5: moi,
10: oui, qui?
5: Fantomette.
7: Oui, Poirot.
5: Merle.
15: Dino aussi.
10: Oh non, mais Poirot, s'il te plaît.
7: Mais tu demandes, je réponds.
10: Oui, mais Poirot, pour l'instant, tu vas te calmer.
7: Bon, d'accord, je me calme.
10: Ok. Donc,
5: Fantomette. Oui, écoute, tout à fait, je suis resté bloqué à l'extérieur, bien à l'intérieur. Donc,
10: il n'y
5: a pas de problème,
10: hein, Gégé. Mais je demande si sur les 2% des gens sont restés coincés à l'extérieur d'un ascenseur plus de 3 jours.
15: Ça m'est arrivé.
5: Ah, mais oui, tout à fait.
17: Moi, oui.
5: Oui, ma semaine.
10: Bon, attendez, répondez pas tous à la fois.
5: Oui, ça m'est arrivé, oui.
7: Ouais, moi aussi.
10: Mon qui, oui.
5: Merle. Banane, c'est Thomas.
7: Babar.
10: Bon, attendez, chacun mon tour.
12: Ils comprennent pas.
10: Serviette.
5: Oui, je réponds, c'est Fantomette.
10: Oui. Non, Fantomette, s'il te plaît. Je demande la serviette maintenant.
8: Bah, une fois, il y avait quelqu'un qui était déjà bloqué dedans, donc j'étais obligé d'être bloqué dehors. Mais ouais, non, pas plus 3 jours. 24 heures.
12: 3 jours. Excusez-moi, les auditeurs. Si vous pouviez éviter de vous parler entre vous et.
8: Ouais, c'est vrai, c'est vrai.
12: Je vous remercie, vraiment, de tout cœur.
10: Bon, alors, serviette, pour toi.
8: Oui, je viens de te dire qu'une fois, il y avait quelqu'un qui était déjà bloqué dans l'ascenseur, donc j'étais obligé d'être bloqué à l'extérieur et j'ai attendu 24 heures.
10: D'accord. Fantomètre ?
8: Écoute, je t'ai répondu pendant 3 jours, je suis resté à l'extérieur.
17: 3 jours sans se laver.
10: Non, mais. Punaise, mais arrêtez de balancer des conneries comme ça !
11: Il y a des salles de bain dans les ascenseurs.
3: Donc Gérard Poirot, il est sérieux, hein ?
17: Ah ouais. Là-bas aussi.
8: Non, mais voilà quoi.
17: C'est le dernier qui est arrivé, là.
10: Mm-hmm.
8: Mais à l'extérieur, ben voilà, à l'extérieur, à l'intérieur, il n'y a pas de problème.
10: Mm-hmm. Merle ?
8: Ouais, moi je suis resté une semaine.
10: Mm-hmm.
8: Coincé à l'extérieur.
10: Ouais, mais une semaine, une okay. semaine. Attends, mais attends. Là, il y a oui, Fildar.
11: Non, mais je suis d'accord avec toi. Vas-y, réagis, Gérard.
10: Non, mais tu voulais peut-être.
11: Non, parce que ça m'a interpellé comme toi qu'elle dise qu'elle soit restée une semaine dans un ascenseur.
10: Non,
11: ça
10: mais paraît pas bizarre. À l'extérieur.
11: Ouais, en plus.
10: Non, mais c'est bizarre alors. C'est bizarre ton truc.
8: Une semaine.
17: Moi, pendant un an, mais je faisais le Ramadan. Et GG.
10: Oh, attends, celui qui s'amuse à parler de Ramadan, tu as dégagé, toi. Tu vas pas me gonfler.
11: Pas de marque. Pas de marque.
10: Dino.
8: Pas de plus,
15: hein. Bah, moi, Dino. Ça m'est arrivé le jour où je suis resté coincé dans l'ascenseur également. Parce que, comme j'étais coincé, j'ai essayé de m'en aller par la trappe qu'il y avait sur le plafond de l'ascenseur. Et il est ouvert, j'ai réussi à sortir, donc j'étais dans la machinerie au-dessus. Mais comme j'étais coincé entre deux étages et que je suis assez petit, je suis un petit dino. J'ai eu du mal à récupérer l'étage du dessus. Dès que je suis resté, on va dire, je suis bien resté 17 heures quand même. Et j'ai eu une amende parce que j'avais très envie de chier, je vais le dire franchement.
8: Mmh. Ah ouais.
10: Non, attendez, Merle, pantomètre et serviette, s'il vous plaît, laissez-le finir.
15: Ouais.
10: Alors moi, attends, tu vois, je vais te couper. Attends, Dino.
15: Ouais.
10: Dino, moi, je te coupe. Pourquoi t'as eu une amende?
15: Bah, j'ai eu une amende parce que j'avais envie de chier, j'étais obligé de chier où j'étais dans la machinerie de l'ascenseur.
10: Ah ouais, le
15: syndicat des ascenseurs propres, le SAP,
17: ça c'est du
10: coup. Ouais, c'est ça. Ok, c'est bon.
17: Babar.
18: Moi j'ai fait comme le rebelle dans Lorenzo Lamas, j'avais ma moto, j'ai défoncé la vitrine de l'ascenseur.
10: Ouais, ben Babar, tu sais ce que tu as peur? Tu allais défoncer ton lit tout de suite.
18: Non,
10: tu allais défoncer ton lit, comme ça tu vas comprendre. Merci Babar.
17: Poirot.
19: Oui, bon alors moi, ça m'est arrivé aussi une fois, mais si tu veux, c'était dans un vieil immeuble, il n'y avait pas de système de sécurité, et j'avais mis mon bras pour entrer. Et la porte s'est refermée sur moi. Et mon bras restait coincé. Et donc, je suis resté coincé, là, comme ça, dehors, à glander, pendant 2 heures.
10: Mm-hmm.
19: Voilà, j'ai fait appel à un technicien.
15: C'est qui, là?
19: C'est Poirot.
15: Ah, bah, t'es vraiment un Poirot.
19: Bah, ouais, c'est pour ça. Hein.
10: Qui c'est que. Dino, s'il te plaît, tu te calmes.
15: Ah, excuse-moi.
10: Gégé? Attends, tu permets?
19: Non, mais je redis pas mes origines, hein, Poirot. Allez, on peut rendre.
10: S'il vous plaît, vous vous calmez. Donc, Poirot, toi, donc, ça t'est arrivé?
19: Ouais.
10: Ok. Donc, on m'a demandé à Tulipe.
20: Bah, moi, comme je t'ai dit tout à l'heure, oui, je suis resté une journée coincé dans un ascenseur.
10: Mais 3 jours.
20: Comment?
10: Plus de trois jours.
20: Non, pas plus de 3 jours, mais par contre, une semaine, oui.
10: Ah, donc,
11: oui, c'est plus alors.
20: Oui, donc c'est plus.
11: Ah oui.
10: D'accord.
8: Et tu faisais comment pour te laver?
20: Bah, c'est.
12: Comme d'habitude.
8: Tu te léchais.
20: C'est vrai que c'est une question.
8: Ouais, d'habitude. Mais Gégé,
10: oui.
8: J'avais une question à te poser.
10: Oui.
8: Je voulais savoir, imagine-toi cette situation si un jour tu te retrouves bloqué hein, dans un ascenseur.
10: Mmh.
8: Et tu connais la trappe qu'il y a au-dessus, comme nous l'a dit Tino.
10: Ouais, mais Tino.
8: Est-ce que toi tu le ferais?
10: Est-ce
8: que toi tu monterais sur la trappe pour te dégager?
15: Bah, je lui conseille pas, je suis resté bloqué 17 heures.
10: Bon, Dino.
8: Non, mais.
15: Bah, ça parle de moi, je m'explique.
8: Bah, vas-y, j'explique-moi. Est-ce que tu le ferais ou pas?
10: Non, mais Dino.
15: Ouais.
10: Donc moi je peux répondre là parce qu'on me pose une question.
8: Ouais,
10: je peux te dire une chose, que je connais des ascenseurs et à l'heure actuelle pour l'instant tu n'as pas de trappe.
8: Mais c'est au-dessus.
10: Non, pas dans tous les ascenseurs. Je suis désolé maintenant. Maintenant, attendez. Maintenant avec les immeubles qu'ils construisent, il faut que tu montes carrément sur la terrasse pour pouvoir être décoincé. Ou sinon, pour que les pompiers aillent un système spécial pour ouvrir les portes et savoir à quel étage est coincé l'ascenseur. Voilà, c'est tout. Ça y est.
5: Mais attends, mais j'ai vu ça dans James Bond.
10: Oui, mais attends, hé. Hé, Fantomètre.
5: Oui.
10: Fantomètre, oui. Dans ces cas-là, tu regardes trop de films. Dans ces cas-là, moi, je vais te poser la même question. Est-ce que dans la tour infernale, tu pouvais sortir avec un ascenseur un peu?
5: Oui.
10: Ah oui, alors tu peux me dire comment? Attendez, s'il vous plaît, derrière. Poirot.
19: Oui.
10: Dino.
19: Ouais.
10: Serviette et Merle, vous laissez Fantomètre terminer.
19: Ok.
10: Alors vas-y, Fantomètre, explique.
5: Tu me parles de quel film? De James Bond ou de la Tour Infernale?
10: Non, la Tour Infernale. Comment que tu peux sortir d'un ascenseur en feu? Sans trappe, comment tu peux sortir d'un ascenseur en feu? Explique-moi.
5: Ah,
10: bah
5: alors là,
10: j'ai
5: juste
10: une
5: pose une colle.
10: Hein. Ah, bah alors. Attends, attendez. Attendez, je viens de lui poser une colle.
5: Il y a les cascades, hein.
0: Il faut la décoller maintenant, Gérard.
10: Ouais. Eh ouais, mais alors? Alors, Fantomètre?
5: Ah, GG, là, tu me laisses bouche bée.
10: Hein. Ah, bah oui. Bah alors, non, mais attends, dans ces cas-là, faut pas trop regarder les films. Parce que déjà, moi, le tour, la film infernale, je l'ai vu. Et les gens, y en a beaucoup qui sont restés, morts dedans.
5: Mais ouais. On les a sauvés quand même, non?
10: Non, ils étaient morts. Ils étaient morts brûlés. Ils étaient morts vifs.
0: Bah, nous, on nous a dit que c'était noyé par les pompiers.
10: Non,
0: ça, c'est le Titanic. Ton micro, Sandy, ça ira mieux. Hein.
5: Non, c'est.
20: Voilà. Tu fais pipi dessus, puis après ça.
10: Bon, non, bah. Non.
21: Après ça.
20: Ça éteint le feu.
0: Ah ouais.
21: Excusez-moi, 30 secondes. Oui. On accueille Jérôme à la place de Babar.
5: Bonjour, Jérôme.
0: Bonsoir.
19: Bonsoir, Jérôme. Je suis dépressif.
5: Bonsoir.
10: Manu. Ça, Jérôme, faut pas qu'il se mette à repasser.
0: Tout le temps, hein.
21: On le dégage tout de suite alors.
10: Non, tu laisses.
19: Dégage-moi parce que je vais me coucher là, ça me saoule.
10: Bon. Ah bon, alors va te coucher, bonne nuit. Comme ça, ça va plus te saouler.
19: Salut Jérôme.
10: Hop.
19: T'es toujours là?
10: Si oui, avez-vous fait. Faites-vous l'amour pour passer le temps? Ah.
5: Comment?
10: Si oui, si vous êtes resté coincé dans un ascenseur.
5: Ouais.
19: Gérard Poirot.
10: Non, attends, Poirot.
0: T'as, il est chic.
10: Donc, je reprends la 2. Êtes-vous déjà resté coincé dans un ascenseur? Tout le monde a répondu que oui pendant sur la deuxième.
5: Ouais.
10: Donc, la troisième, si oui, faites-vous donc l'amour pour passer le temps. Si vous êtes avec, par exemple, je sais pas qui c'est qui disait, qui était coincé avec une fille.
19: C'est Poirot.
10: Donc, Poirot. Donc, oui. Est-ce que tu faisais l'amour avec la personne que tu étais coincé dedans?
19: Non, j'ai sodomisé. Attends, je t'explique. La sonnette, elle marchait pas.
10: Mm-hmm.
19: Le seul moyen d'avertir quelqu'un, c'était pousser des gros hurlements. Si tu veux, on n'y arrivait pas. Et le seul moyen, c'était que je la sodomise.
10: Non, mais attends, Poirot.
19: Oui.
10: Avec par exemple.
19: Poirot, c'est bien été, quoi.
10: Non, mais, s'il te plaît, Poirot.
19: Oui.
10: Là, c'est pas le. Tu veux, si tu veux jouer comme ça, dans ce cas-là, moi, je vais passer à une autre personne.
19: C'est la réalité.
5: Non, mais. Y a pas assez de place, hein.
19: Mais ouais, c'était un grand ascenseur, merde, il y avait vachement de place.
5: Non, mais ça dépend de la surface alors.
10: Mm-hmm.
5: Ah,
0: d'accord. Et justement, j'ai une question sur Minitel de Navet qui habite dans le 75 qui dit: Gérard et les auditeurs, est-ce que vous pensez que rester bloqué dans un ascenseur est un symbole érotique?
10: Bah, justement, la question elle est là, est-ce que vous faites l'amour pour passer le temps?
0: Ouais, bah oui. Non, mais justement, c'était une réaction du Minitel.
10: Oui, mais
0: est-ce que c'est érotique, si vous faites l'amour dans un ascenseur, est-ce que c'est érotique?
10: Bah oui.
0: Est-ce que c'est un endroit érotique?
10: Oui, mais s'il y a plusieurs personnes avec vous, comment vous allez faire devant tous les gens?
0: Ah oui, ouais. C'est vrai.
10: Donc la question est là. Oui. Donc, Dino?
15: Ouais. Bah ouais.
10: Ouais, d'accord. Dino?
15: Je peux t'expliquer, mais.
10: Dino? Ouais. Si c'est pour me dire dans ces cas-là,
5: ouais.
10: Moi je vais te dire ouais, tu vas aller voir Manu pour qu'il travaille un peu plus au standard, d'accord?
15: Ok, excuse-moi Gérard, j'enchaîne tout de suite sur mon anecdote alors.
10: Ah non, bah alors là non, Dino,
0: il est une anecdote.
15: Tu veux que je te réponds à ma question, ça m'est arrivé, faut bien que je te raconte.
10: Mais attends,
5: vas-y.
10: Moi les anecdotes, attends Dino s'il te plaît,
15: ouais.
10: Si c'est pour avoir un mec. Pendant toutes les semaines, pendant les débats, c'est le deuxième, qu'on s'amuse à avoir des anecdotes, le débat ne va pas avancer.
15: Bon, bah alors, je vais pas donner d'anecdotes, je vais raconter une histoire.
10: Ouais, bah voyons, après une anecdote, c'est une histoire, et après, ça va être un poème.
15: Bon, alors,
5: oui.
19: Les poèmes de Gégé.
15: Les poèmes, je préfère te les laisser, Gérard, malgré qu'on ne t'entend plus vraiment en faire.
10: Ouais, ben ça, pour l'instant, vous allez m'entendre X temps sans faire quand vous allez vous calmer, quand je vous pose des questions et que vous allez me répondre correctement.
5: Moi, j'ai un poème sur l'ascenseur. Hein.
10: Ouais, ben moi, les poèmes sur les ascenseurs, je peux en faire très bien chez moi rapidement.
5: Ben vas-y, j'ai un
10: problème. Non, mais pour l'instant, vous répondez aux questions, c'est tout.
19: Ouais, donc, ben c'est ce que je veux faire.
0: Donc, Dino, vas-y, raconte toute ton anecdote.
19: Ah, merci. Ouais. Et ben en fait, c'est le jour où je suis resté bloqué plusieurs heures dans l'ascenseur, comme je commençais à trouver le temps long et que j'étais avec ma chienne Labrador. Et ben, disons que j'ai assouvi mes pulsions sur ma chienne. Et non, mais... depuis, je le fais environ deux
10: non,
19: fois.
10: Non, mais attends, Dino, tu crois, tu. Dino.
19: Oui.
10: Tu crois que tu vas faire ça avec un animal?
19: Ben, je l'ai fait, ouais, avec ma chienne, ouais, pas de problème.
10: Bon, d'accord. Ok.
19: Et GG.
10: Merle.
19: Pour ceux qui aiment les poils, d'ailleurs, c'est génial.
10: Oh, c'est bon, oui, s'il te plaît, merci.
5: Oui.
10: Merle.
5: Moi j'aimerais bien rester coincé avec toi dans un ascenseur.
10: Non mais attends, pour l'instant...
5: Non, j'aurais peur. Hein. Ah non, moi j'ai pas peur. Hein.
10: Ah bon?
5: Non. T'as un cache-nez, tu veux bien?
10: Non ben, ça reste à désirer.
19: J'ai 2 secondes.
5: C'est vrai, Gérard?
10: Ça laisse à désirer, ça dépend dans quel ascenseur que tu te situes.
5: Eh ben à Paris.
0: Mm-hmm. Ah bah oui, bah Paris, oui.
10: Bah, ouais, d'accord.
5: Okay. D'accord.
10: Donc t'es d'accord, Gérard? Bon, on verra.
0: Bah, qu'est-ce qu'elle va dire, ta copine, là?
10: On va demander à Fantomètre.
5: Oh, c'est pas grave, ça.
1: Oui?
10: Comment?
0: Si, comment, si, c'est merde. Grave, c'est grave.
5: Hein?
10: Comment, merde, j'ai mal entendu?
5: C'est pas grave.
10: Ah bon, d'accord.
0: Bah, vous aviez quoi le faire à trois?
19: GG,
10: pourquoi pas? Non, non, non, tu laisses Fantomètre maintenant.
5: Oui, eh bien, GG, tout à fait, je l'ai fait avec Michael Douglas. C'était très bien.
10: Bon, Fantomètre.
5: Oui?
10: Entre ton truc
5: quoi
10: de Michael Douglas et puis l'autre, là tu commences à me les gonfler.
5: J'espère
10: que les 6 dernières questions, tu as pas essayé d'inventer un nouveau nom.
5: Non,
10: d'accord.
5: Non, j'ai...
10: Stop, merci.
5: Donc oui,
10: on accueille. Stop, Fantomètre, s'il te plaît.
5: Oui.
10: Merci.
21: Non, c'est pas grave, il y avait pas besoin de crier. On accueille Crevette.
6: Bonsoir, c'est Crevette.
5: Bonsoir, Gérard.
19: Bonjour, bonsoir Crevette.
5: Bonsoir.
10: Bonsoir Crevette.
19: Est-ce que oui, ça frétille les crevettes?
6: Comment?
19: Est-ce que ça frétille?
6: Ah, ça frétille. Oui, bon, Gérard, j'étais au standard. Tu peux me passer me dire la question, s'il te plaît?
10: Non, mais tu vas répondre. Ben,
6: oui,
10: je vais
6: mais il me faut une
10: bon, alors,
6: pour répondre.
10: Donc, t'as entendu la deuxième?
6: Non, pas du tout, Gérard.
10: Ah ouais, mais alors là, je vais pas te répéter les deux
6: non,
10: questions.
6: Parce que je viens d'appeler, là, j'ai fait le 0800.
10: Ok. Bon, alors êtes-vous resté coincé dans un ascenseur? Donc, il y a un statiste, j'ai un truc sous les yeux, donc plus de 3 jours.
6: Oui.
10: Donc, je pense que toi, c'est quoi?
6: Non, moi, je suis jamais resté coincé dans l'ascenseur. Par contre, il y a 3 potes à qui c'est arrivé, ils sont restés coincés dans un ascenseur. C'était dans une bibliothèque.
10: Mmh. Voilà. D'accord. Ok. Donc, maintenant, si oui, faites-vous donc l'amour pour passer le temps?
6: Avec une nana?
10: Bah oui.
6: Parce que...
19: pas forcément.
6: On l'avait fait ensemble.
10: Mais comment
6: ouais, avec une nana, ouais, je ferais bien, ouais. Si elle est consentante.
10: Ok. Voilà.
19: Et si t'as que ton chien, comme moi.
10: Bon, celui qui s'amuse à dire tu tapes ton chien...
19: Et si elle est con et qu'elle sent pas?
10: Non,
6: Et ça tombe bien parce que mon chien a pas de dents, donc c'est bon.
19: Gérard, deux secondes.
10: C'est qui?
19: C'est Poirot, je peux te poser une petite question?
10: Vas-y, vite.
0: Rapide.
10: Bon, parce qu'il reste Serviette à répondre, là. Ouais, Serviette et Tulipe. Vas-y.
19: Je peux te poser une question, bon, maintenant que t'es...
10: Vas-y.
19: Salut, Poirot. Est-ce que ça te ferait plaisir de rester coincé dans un ascenseur avec elle?
10: Ah, ça, c'est une question
19: pas.
10: Que...
19: Je te répondrai pas.
5: Que je voilà. Te répondrai pas.
19: Bon, ben, on connaît.
5: On connaît la chanson.
10: Ouais, Serviette.
22: Ouais, moi, je fais pas l'amour, je chante.
10: Non, mais Serviette.
5: Oui.
10: Attendez, s'il vous plaît, ceux qui s'amusent à appeler les gens, vous allez dégager au standard, vous allez voir Manu. Parce que ça commence à bien faire depuis tout à l'heure. J'entends des gens qui se disent Poirot et ceci, cela. Alors ouais. Vous allez voir au standard et ça va être bon, hein.
19: Ouais, mais j'aime pas qu'on m'appelle, c'est Poirot.
6: Pardon.
10: Bon. Serviette.
22: Oui. Bah, je te dis, je chante, je fais pas l'amour.
10: D'accord.
22: Mais pourquoi? Parce que,
10: Fantomètre, s'il te plaît, si tu veux faire les débats à ma place, tu veux...
5: Non, mais
10: Fantomètre, s'il te plaît. Fantomètre, si tu veux faire mes débats à la place, tu demandes à ma... Attends, Fantomètre, si tu veux faire mes débats...
0: Chut, Gérard.
10: Tu viens voir Max, tu lui présentes tes thèmes et tu fais les débats, d'accord?
22: Oui, chef.
10: Mais tu réponds pas à ma place.
0: Voilà.
10: Ok.
0: Cassé.
5: Oui, chef.
10: Donc, Fantomètre, pourquoi? Serviette.
22: Non mais excuse-moi chef, mais je demandais, je posais la question à.
10: Ouais mais je suis très bien, je suis assez grande de lui poser la question moi-même, d'accord.
22: Ah bah vas-y, ouais.
1: Je chante.
10: Serviette, pourquoi?
1: Je chante parce que ça fait passer le temps.
10: Mmh. Oui mais pourquoi?
1: Parce que ça fait passer le temps, comme ça le temps passe plus vite.
10: Mais attends, je te demande pourquoi que ça te fait passer le temps. Alors, mais t'es bouché ou quoi?
1: Attends, tu comprends rien. Ça fait passer le temps de chanter, c'est tout.
10: Bah ouais, mais si t'es toute seule, tu as chanté dans un ascenseur.
1: Bah exactement, si je suis bloquée, je chante.
2: Bah pourquoi pas s'il y a les chanteuses.
10: Ok, Tulip, pour toi?
20: Non, j'ai jamais eu l'occasion de faire l'amour dans un ascenseur.
1: Pourquoi?
10: Et pourquoi?
21: Pourquoi?
20: Bah parce que j'étais toute seule.
21: Mmh.
9: Ouais, mais pourquoi?
20: Mais j'ai jamais eu l'occasion de faire l'amour dans un ascenseur.
2: Bah ouais, mais pourquoi?
20: Bah parce que j'étais avec personne.
2: Bah pourquoi t'étais toute
10: mais
2: seule?
10: Mais pourquoi qu'elle était toute seule? Parce qu'il y avait personne dans l'ascenseur, c'est tout, c'est clair et net.
21: Bah pourquoi?
10: Bah s'il y a personne, si elle est toute seule, elle va pas faire l'amour avec.
21: Mais non, mais pourquoi il y avait personne dans l'ascenseur?
20: J'étais juste avec ma petite peluche, c'est tout.
10: Voilà.
2: Ouais, mais pourquoi t'étais seule? Pourquoi?
21: Non, pourquoi il y avait personne?
2: Voilà.
20: Bah parce qu'il y avait personne.
2: Bah c'est logique, hein. Bah non, c'est pas logique.
21: Gérard.
2: Ouais, c'est
21: Gérard.
2: Pas logique, hein.
21: Gérard, qu'est-ce que tu veux dire fantomètre, mais je vois pas pourquoi.
2: De quoi?
21: Gérard. Gérard. Qu'est-ce qu'il y a, Gérard? Explique. Ouais. Non, mais explique, Gérard. Explique.
10: D'après ce que j'ai, donc, si oui, faites-vous par l'amour pour passer le temps. Donc j'ai 70% qui disent oui, surtout si on obligeait...
21: Oublier.
10: Si on oubliait leur montre. Là, je vois pas du tout le truc.
21: Bah si,
10: non, parce que... Non, parce qu'ils sont... Parce qu'ils sont décédés. Alors là, tu vois, ça c'est vraiment un truc con.
21: Bah ouais, mais c'est des statistiques. Hein.
10: Et des gens font l'amour dans un ascenseur, mais qui n'est pas en panne. Or là, je vois pas du tout le
21: mais
10: truc.
21: Mais si, parce que regarde Gérard, 70% répondent oui, surtout quand ils ont oublié leur montre. C'est-à-dire que, comme ils veulent faire passer le temps, mais qu'ils ont pas leur montre, ils font l'amour.
2: Pourquoi?
21: Tu vois?
10: Mais pourquoi?
21: Bah parce qu'ils ont pas leur montre.
10: Bon. C'est pas grave. On va passer à...
21: Ah si, c'est grave. Ils ont pas leur montre.
10: Alors, auriez-vous des fantasmes?
21: Et on va mettre un disque, hein.
10: Avec un réparateur d'ascenseur. Donc si vous voulez nous appeler, vous pouvez toujours nous appeler au 0803 08 5000 et 0870 5000, et toujours le 3615, code Fun Radio, rubrique direct. Et là on va s'écouter Ricky Martins avec Une Dose Stress. Et j'espère que Fildar, tu ne t'es pas trompé comme tout à l'heure pour mettre du Claude François Alexandrie et Alexandra. Merci. Wepa
23: Une Brasile Maya.
10: C'était Ricky Martin, ça va être.
24: Coca-Cola.
10: Oh, s'il vous plaît.
24: Coca-Cola.
10: Merci.
21: Je me suis pas trompé, Gérard, alors.
10: Non, pour une fois.
21: Ouais, c'est cool.
10: Pas par rapport à tout à l'heure. Donc là, vous venez d'écouter Ricky Martin avec Une Dose Stress. Et donc, il est 3h22. Donc, si vous voulez encore nous appeler, il vous reste encore pas loin de.
24: Une demi-heure.
10: Une petite demi-heure encore.
21: D'ailleurs, Gérard, en parlant d'appeler, il y a Calimero qui nous a appelé, qu'on accueille tout de suite.
10: Oui, à la place.
25: Bonsoir tout le monde.
2: Bonsoir.
21: C'était à la place de Jérôme.
25: Bonsoir.
10: Alors, non. Salut, non, Jérôme, c'était Crevette. Alors,
21: non, Crevette, c'était Babar. Tu ne suis pas le débat, Gérard.
10: Ah bon?
25: Je suis là, moi.
10: Ok, quel numéro?
25: Ouais, salut.
2: Ça va?
25: Oui.
10: Ok, donc, tu restes poli, s'il te plaît? Merci.
25: Alors, vas-y, enchaîne ta question, Gérard.
10: Non, mais auriez-vous des fantasmes avec un réparateur d'ascenseur?
2: Ah oui.
10: Donc, on va demander à...
25: Crevette.
10: À Serviette.
2: Oh. Ouais.
10: Non, mais attendez, mais 5 minutes, les mecs.
25: Ok.
10: Je peux prendre dans l'ordre que je veux.
25: Ok, ah bah,
10: tiens,
25: pas de problème.
10: Ah bah, tiens, Poirot.
21: Fais le malin.
10: Fais le malin, maintenant, vas-y.
25: Quoi?
10: Bah, vas-y, fais le malin.
25: Mais j'ai rien dit, moi.
10: Eh ben alors, quel numéro?
25: Ouais, alors le réparateur, s'il a un beau bleu de travail, ouais, à fond.
10: Ok. Mais c'est... Non, mais Pilar, s'il te plaît.
0: Attends, c'est pas moi.
10: Non, mais celui qui s'est... Et celui qui s'amuse à l'enregistrer, qu'il repasse un mal aller.
23: Maria,
4: Anthony, arrête tes conneries, merde.
10: Dino.
25: Ouais. Bah, je t'écoute. Je réponds à la question alors.
10: Bah, oui.
25: Bah, je sais pas, depuis tout à l'heure, tu parles et.
10: Enfin, bah, vas-y.
25: Bah, en fait, suite à quand je suis resté bloqué dans un ascenseur, j'ai décidé de faire des. Eh, mais arrêtez de chanter là, je suis en train de parler.
4: Ouais, un peu de respect.
25: Ouais, merci. Donc, bah en fait, je me suis voué à

0: Ouais, il n'y a pas je te mangerai nu, là, d'accord?
1: Bonjour à Aurélien, ses copains.
0: Poireau, bonne nuit.
1: Non, mais j'ai rien dit, arrête.
0: Ça commence à bien faire avec je te mangerai nu.
1: Non, j'ai rien fait, moi, je veux interroger. Je veux répondre à la question.
0: Bah, tu réponds, c'est à ton tour.
1: Bon, alors je voulais dire que j'ai aucun fantasme sur les réparateurs d'ascenseurs. Surtout que dans mon pays, là, dans ma ville, on les surnomme les tispoons. Et si tu veux, c'est vraiment une sale gueule et on les aime pas du tout. C'est pour ça, quoi, j'ai aucun fantasme.
0: Ok. Merle?
2: Ben moi, ouais, effectivement, j'ai des fantasmes sur les réparateurs d'ascenseurs, surtout s'ils s'appellent Gérard.
0: Attends, tu vois, par hasard.
2: Hein
0: tu vois.
2: Ça va pas si je suis amoureuse de lui, hein.
0: Non, ça y est, mon cœur, il est déjà pris. Alors donc, tu vas te calmer,
1: mais,
0: s'il te plaît.
1: Par moi.
2: Hein?
0: Merde, tu vas te calmer, tu vas arrêter de dire que t'es amoureuse de moi, d'accord?
2: Je tente ma chance, hein, Gérard.
0: Non, mais de toute manière, ta chance, tu l'auras pas avec moi.
2: Bah si, je l'aurai.
0: Non, tu l'auras pas.
2: Si, je vais venir.
0: Bon, bah, là, tu viens quand tu veux devant la radio.
2: Mais tu es coincé dans l'ascenseur.
0: Ouais, bah, moi, je
3: vais. Y'a pas d'ascenseur.
0: Moi, y'a pas d'ascenseur
3: à la radio. On t'a eu,
0: Y'a pas d'ascenseur.
2: Dans les toilettes.
0: Ouais, ben, moi, je coince entre deux portes, hein.
2: Tu ouvres ta braguette.
0: Pointomètre.
2: Oui. Qu'est-ce que j'allais dire? Ah oui. Oui, tout à fait. Ça m'excite les mecs qui portent des blouses.
0: Mmh.
2: Voilà.
0: Et pourquoi?
2: Comment?
0: Pourquoi?
2: Non, bah, parce qu'ils sont beaux, ils sont musclés. Mmh.
0: Ah, voilà.
1: Ça m'excite. Un pharmacien, par exemple, ça t'excite?
2: Comme Gérard. Comment?
1: Un pharmacien, ça t'excite?
2: J'ai pas compris.
1: Un pharmacien,
0: les oreilles, c'est comme le cul, ça se lave!
2: Non, pas un pharmacien, juste ceux qui ont la blouse bleue.
4: J'ai les camisoles.
0: Serviette!
2: Ouais. Bah, moi, si c'est un grand blond d'1m84, ouais. M'excite.
4: Ah, je suis là.
0: Bon, attends, un grand blond d'1m84?
2: Par exemple.
0: Bon, ça y est, là, celui qui met de la musique de merde.
5: Mais non.
0: Manu, s'il te plaît.
6: Mais, je suis en train de chercher, Gérard. Mais je sais pas d'où ça vient, c'est là le problème.
3: Manu.
0: Ah, mais ça commence à bien faire, celui-là.
6: Je sais bien, mais je cherche.
0: Donc, serviette, quoi? Donc, c'est un mec d'1m84?
2: Par exemple.
0: Ok, et puis, qui c'est qui me reste?
1: Crevette.
0: Non.
1: Crevette, mais si. Qui frétille. Mais crevette,
0: Bah attends, comment que ça se fait qu'on a crevette alors?
6: Bah c'est normal.
0: On
6: a poireau, crevette, caliméro, dino, merle, fantomètre et serviette.
1: Voilà. Et là, c'est crevette.
0: Ouais, bah alors crevette, vas-y.
1: Non, c'est pas trop mon truc. Mais non.
0: Mais oui, celui qui s'amuse à mettre ça, ça commence à me gonfler.
1: Ouais, Gérard.
0: Oh, s'il vous plaît!
1: Gérard.
0: Oui. Mais c'est pas de ma pote, crevette, c'en est un qui s'amuse. Alors vas-y, crevette.
1: Ouais, moi c'est pas trop mon truc, mais s'il a de belles fesses et une belle clé à molette, ouais.
0: D'accord. il nous reste quelqu'un quand même, Manu.
3: Bah, Tulipe.
0: Et la Tulipe?
3: Elle est où, Tulipe?
7: Je suis là.
3: Ah bah, elle est là.
4: C'est plutôt un chou-fleur. Hein.
0: Hein, attends, quoi, pardon. Le chou-fleur, il t'emmerde.
2: C'est un
1: pissenlit. Une patate.
3: Alors Tulipe, vas-y, réponds, Tulipe.
7: Non, j'ai aucun fantasme avec un réparateur.
3: Pourquoi?
7: Bah, parce que j'ai aucun fantasme avec les réparateurs, ça m'excite pas du tout.
0: Non, mais attendez, laissez-la, elle vous dit non.
4: Pourquoi?
0: Elle vous dit non. Moi, dans ces cas-là, je vais lui demander, si un jour...
3: Non, c'est l'insert, j'ai coupé les auditeurs pour que tu poses ta question.
0: Donc, si un jour... t'as un problème avec, un réparateur d'ascenseur qui est du côté de la radio et qui te plaît, tu fais quoi?
3: Ah, oui, question piège.
0: Piège, hein.
3: Ah, Tulipe, là, t'es mal barré.
6: Ah, là, c'est clair pour répondre. Hein.
7: Bah, on verra s'il est assez mignon, pourquoi pas.
0: Ok.
6: Et si, par exemple,
3: il porte un t-shirt XL?
6: Ou une moustache?
7: Là, je suis partante.
2: Ah, ok.
0: Comment?
2: Je suis jalouse.
0: Bon, bah, attends, Merle. Merle, si t'es jalouse, je vais te dire une chose. Tu te calmes, ok?
1: Donc. GG.
0: Oui.
1: Les tulipes, elles sont pas la rose. Hein.
0: Alors, faut mieux sentir une tulipe qu'une grosse. Une tulipe, tu les récupères dans un champ de coquelicots.
2: Gérard, je craque pas devant moi. Hein.
0: Bon, attends, je fais ce que je veux, d'accord?
7: Par contre, je suis allé à la lavande.
1: Coquelicot, il est parti. Il est parti, coquelicot.
2: Moi, je sens la rose.
0: Ouais, bah, moi, je sens la merde.
1: Moi, je sens la crevette.
3: Ah, ça, on le savait.
6: Bah, ça, tu viens de le dire, hein. On le confirme tous. On est tous d'accord avec toi.
1: Moi, je sens la crevette.
0: Bon, attends, moi, mais les crevettes, j'aime

0: Oh, ça. S'il vous plaît, s'il vous plaît. Évidemment, il commence à m'énerver, lui, avec ce « mais oui, mais oui », là.
1: Mais oui, mais oui.
2: Dino, tu peux poser ta deuxième question ?
0: Non. Maintenant, je vais vous dire à peu près le truc que j'ai sous les yeux. Il y a 38... Oh !
3: Vas-y, Gérard, pose les statistiques.
0: Il y a 38% des gens qui ont été interrogés qui ont dit oui pour jouer avec son gros câble et ses poulies. Attendez, au lieu de vous marrer comme des pétasses, là, derrière, merci.
1: Et Mongolien.
0: Oh. Attends, si t'es pas content, toi, la pétasse, tu vas te faire foutre.
3: Bah là, t'es cassé. Hein.
0: Alors, je vais te dire une chose que... Malpony, moi, je t'emmerde.
3: Ouais.
0: Ok.
2: Et pourquoi ?
0: Merci à la nana qui est... Donc non, elle préfère se mettre directement à l'ascenseur, ça c'est pas mal. Les 10% n'ont pas écouté la question. Enfin, les gens qui sont...
3: Non, mais ils sont bêtes, les gens.
0: Non, mais ils sont complètement contre. Manière, moi, je vais pas continuer à lire leur saloperie.
3: Non, c'est pas grave s'ils sont bêtes, Gérard. C'est pas
4: la réponse des gens dans la rue. Bah ouais, ils sont bêtes, on n'y peut rien, nous. Hein.
0: Donc, la cinquième. Preniez-vous l'ascenseur ou un escalier ?
1: Pardon ?
0: Prenez-vous l'ascenseur ou plutôt l'escalier ?
4: T'entends rien ?
3: Sandy, il y a un problème ?
2: Allô ?
3: Oh merde !
2: Merde,
4: chut. Ah. Philippe.
3: Mais non,
4: c'est non, Philippe. Connerie.
3: Je me suis trompé.
4: C'est Philippe. Et...
3: Donc tu peux répéter la question ?
0: Alors, prenez-vous l'ascenseur ou plutôt l'escalier ?
3: Bon, alors répondez, réveillez-vous les auditeurs, oh
4: voilà. Comment Gérard bah non, ils sont bien dressés, là, ils attendent que Gérard leur demande.
5: C'est à Gérard
3: d'interroger. Gérard, arrête plutôt, hein.
0: Poireau oh, tu me le dégages, lui, allez hop.
3: Allez, tu le ramènes dans le panier.
0: Alors, lui, il va aller chercher ses pommes de terre pour faire sa soupe demain.
4: Ouais. Cassé.
6: T'as oublié les carottes.
0: Quel numéro ?
7: Ouais, alors, bah, GG, le problème, c'est que chez moi, c'est très compliqué. Alors, déjà, faut prendre un ascenseur qui descend. Et après, t'as quand même 5 étages à faire avec un escalier en colimaçon de travers, quoi.
0: Ouais, alors, tu connais le... Comment ? Non, tu vas pas repasser au standard, donc avant que Dino, Crevette, Merle, Fantomètre, Serviette et Tulipe répondent. Donc, est-ce que tu connais la petite blague ?
7: Non, vas-y.
0: Qu'est-ce que alors là, sortons.
4: On va tous rigoler, hein.
0: Non,
7: fais-nous rire,
0: ça,
7: fais-nous
0: tout
7: rêver.
0: Le monde.
7: Allez.
0: Comment ?
7: Fais-nous rire, fais-nous
2: vas-y,
7: rêver.
2: Vas-y.
0: On va demander à Tulipe parce que je pense qu'elle l'a jamais entendu. Donc, non, mais tu peux me les mettre tous là pour qu'ils écoutent.
2: Raconte-la, Tulip, si tu l'as jamais entendu.
0: Alors, qu'est-ce qui est vert, qui monte et qui descend ?
3: Ah, alors ?
5: On est au cul de Tarzan.
6: La petite bébête.
7: J'ai pas un lombric dans le derrière de GG ?
0: Non. punaise, mais arrêtez vos conneries, qu'est-ce qui est vert, qui monte et qui descend ?
4: Ah, il avait pas tort, hein.
3: Je sais pas, un petit poids dans un ascenseur ?
0: Voilà !
3: Ah, bah voilà, alors les auditeurs.
0: Elle est
2: bonne.
0: Voilà, chier. Qu'est-ce qui est orange ?
5: Un coton-tige.
3: Non.
0: Alors toi, tu as dégagé.
3: Ah, c'est pas grave.
0: Qu'est-ce qui est orange et qui se prend avec un économe et qu'on mange pour être aimable dans un ascenseur ?
2: Pourquoi ?
0: Non.
2: Un fil d'orange ?
0: Non.
4: Je crois qu'il vient de l'inventer, celle-là. Hein.
6: Ouais. Des carottes.
0: Voilà. Ouais. Des carottes, comment ?
3: Allô ?
4: Non, râpé.
6: Ouais, des carottes râpées.
0: Ouais, mais qui c'est qui a été lui souffler ?
4: C'est moi ?
0: Fallait pas.
4: Ah, pardon.
3: Bah non, Manu.
2: Putain, on a pas cherché, là.
4: Pardon, excusez-moi.
0: Allez, on reprend.
3: J'ai d'ailleurs, sur Minitel, une petite pause Minitel.
0: Ouais.
3: Il y a pas mal de connectés, toujours Gestapo qui est super sympa, il y a aussi Steph. Gestapo, un fan de fun. Et il y a Steph qui dit que GG est un grand comique et qu'il aimerait que tu fasses plus souvent des blagues.
2: Ouais.
4: Ah là, il a raison sur ce point.
0: On verra. Donc, on va demander à Dino.
7: Ah,
2: enfin.
7: Yes.
5: Bonjour, Dino.
7: En fait, moi, Gérard, je prends plus que l'escalier parce que je boycotte les ascenseurs suite à ce que la compagnie générale m'a renvoyé. Non, c'est pas bien, ça.
0: Okay.
7: Ça y est. Quoi, ça y est ?
0: Non, mais attends, Dino, c'est pas à toi que je dis ça y est, c'est celui qui te coupe la parole.
7: Merci, Gérard.
5: Devant ton micro. C'est quoi la question ?
0: C'est quoi la question? Tu vas aller, celui qui demande c'est quoi la question, tu vas aller voir Manu au standard, s'il te plaît, merci.
8: Mm-hmm. Oui, donc, il peut pas me voir, on est au téléphone.
0: Crevette?
8: Pardon.
7: Oui, c'est pas fini, Gérard.
0: Non, mais je t'écoute.
7: Ah, merci. Et eh ben, comme je t'ai dit, comme j'étais renvoyé, moi, maintenant, je boycotte les ascenseurs. Et ça me pose énormément de problèmes, parce que maintenant, je suis laveur de carreaux. Et quand je travaille sur des grandes tours, des immeubles, bah faut que je me tape des vingtaines d'étages à pied.
0: Oui, mais il y a des appareils. Non, mais attends, il y a quand même des appareils pour laver les ascenseurs. D'accord.
4: Il y a des ascenseurs pour laver les carreaux, c'est ça?
0: Voilà. Bah, non, mais il y a des. Non, mais il y a. Non.
7: Même les extérieurs.
0: Non, crevette. Crevette!
5: Oui, oui.
0: Donc, attends, je te réponds.
5: Oui.
0: Donc, c'est toi qui as dit que tu boycottais les ascenseurs parce que.
4: Non, c'est Dino,
0: Dino.
7: Ouais.
0: Donc, je te réponds. Donc, il y a des appareils maintenant pour laver les carreaux.
7: Mais t'as pas compris ce que je t'ai dit?
0: Non, mais je comprends rien. Dis carrément que je suis con, ça vaudra mieux.
7: Ouais.
0: Ok.
4: Allez, dis-le.
7: Ça ira plus vite. Ouais, ouais. Non, j'oserais pas, il va se vexer.
0: Allez, vas-y. Donc, crevette.
5: Oui, moi j'ai peur des escaliers.
0: Et pourquoi?
5: Parce que je me suis cassé la gueule quand j'étais gamin dans un escalier.
0: Non, mais attends, crevette.
5: Mais c'est vrai.
0: Crevette, tu réponds correct. Crevette, s'il te plaît, tu réponds. Dépêchez-vous parce que là il me reste. Non, allez, bon, ça y est, c'est tout. T'as peur des ascenseurs, c'est tout.
4: Non, des escaliers.
5: Non, je peux même pas répondre. J'ai un peu peur des ascenseurs, mais un peu moins que les escaliers. C'est
0: d'accord. Merde.
9: Oui, mon amour.
5: Tu restes poli.
0: Non, je suis pas ton amour, d'accord. Tu restes poli, s'il te plaît, merci.
9: D'accord, poli.
5: Tu restes poli.
0: Pardon.
4: Ah bah c'est joli ça. Ah bah après avoir dit d'être poli, ça c'est sympathique.
5: Moi ça fait 3 mois que je rentre à l'antenne et à chaque fois je me fais engueuler.
0: Ouais. Ouais, mais attends, moi je peux me permettre parce que c'est mon émission, c'est ce que je veux.
4: Et moi je peux, Gérard, j'ai une dérogation.
0: Non.
4: Oh s'il te plaît.
9: Ah si.
7: Allez, pour Manu.
9: Non, t'es pas
0: sympa. Bon, vas-y, fais là ta dérogation. Voilà, c'est bon. Merde.
9: Oui, mon chéri.
0: Non, il n'y a pas de ton chéri, d'accord.
9: D'accord, mon canard.
5: C'est bien.
0: Moi tout à l'heure, moi je vais te poser une question, merde.
9: Merci. Et mon poussin.
5: Alors, Gérard, bouge pas, je te... Sous la table.
0: Eh hey, merde, à force de dire mon poussin, mon chéri, t'es jamais resté coincé à poil dans un ascenseur, toi?
9: Oh bah si, je suis resté coincé avec toi.
0: Oh non, pas avec moi, parce que je connais pas.
9: Rappelle.
0: Merci. Fantomètre.
9: Oui. Qu'est-ce que j'allais dire un truc, mais...
0: Bah oui, ben, tu réponds à la question.
9: C'était quoi la question, excuse-moi?
0: Oh non, mais tu te fous de ma gueule ou quoi, là?
4: Allez, tu prends le train.
9: Non, mais sérieusement, c'était quoi la question?
0: Prenez-vous l'ascenseur ou plutôt l'escalier?
9: Moi, je prends tout le temps l'escalier, c'est pour me muscler les mollets.
0: D'accord.
9: Pour entretenir ma forme physique.
0: Ok. Ouais. Serviette.
9: Moi, je prends plutôt l'escalier, plus tard l'ascenseur.
0: Ok. Donc, êtes-vous... téléphonez-vous d'un ascenseur ou autre, ou mon charge. Attendez, il y a Tulip qui n'a pas répondu,
4: On l'avait oublié.
9: On s'en fout.
6: Oui, donc...
0: Alors, attends, merde, tu dégages, moi, je sors... Voilà, merci.
4: Ah bien, Manu, pour une fois.
0: Merci, Manu.
4: Sur
0: merci,
4: le coup
0: Manu.
4: Numéro 1, merci.
3: Tu vas peut-être rester dans l'équipe.
4: Merci.
0: Merci, Manu.
6: Non, moi, je préfère pas prendre l'ascenseur, vu que j'ai peur des ascenseurs, alors je prends toujours les escaliers.
0: Attention, celui qui recommence, parce que ça va faire comme avec Merle.
4: Oui, attention, mais Gérard, je viens de me poser... J'ai un énorme problème. Admettons que Tulip dise une connerie énorme. Comment je fais pour la mettre...
3: Pour la zapper.
4: Pour la dégager.
9: Tu fais une tarte dans la gueule.
5: Faut d'abord la loger.
4: Oui, ça, je pourrais tout faire, mais... comment je fais, Gérard?
0: Non, je demande à... en face de moi, là-bas.
3: Eh ouais. C'est moi qui va la dégager.
9: GG.
4: Oh merde.
0: Ouais.
4: Privilège.
9: Tu peux poser une question?
0: Ouais, vite.
5: Tractopelle.
9: Alors, Tulip.
0: Attends, toi, Tractopelle, tu dégages. Merci pour Tractopelle, tu me dégages ça, Manu, s'il te plaît.
3: J'ai fini de rire et je le tège.
4: Mais rentrera jamais le Tractopelle dans le studio.
9: Ça fait une grouille.
3: Bah, c'est vrai.
7: Alors, quand tu fais le dozer, ça le fait.
4: J'ai vu une balle, je l'ai fait.
0: Ouais, alors, vas-y, Fantomètre, tu voulais poser une question, vite.
9: Oui, Tulip.
6: Oui.
9: Quand tu prends l'escalier, t'en profites pour faire du sport.
6: Bah oui, ça muscle les jambes et puis les mollets surtout.
9: Ouais, voilà, comme moi, voilà.
6: Voilà.
9: Exactement.
0: Ok.
7: GG, c'est Calimero, j'ai une question moi aussi pour Tulip.
0: Mm-hmm.
7: Est-ce que je pourrais la butiner?
0: Alors là, tu vois.
5: Oh, c'est mignon.
4: Oh, c'est mignon, Gérard.
7: C'est gentil, hein.
4: Mignon.
3: C'est un poète.
5: Ça m'excite.
3: Tulip alors?
6: Non, pas du tout.
3: Pourquoi?
7: Pourquoi?
6: Parce que je préfère les hommes plus âgés, c'est tout.
7: Bah, je peux. peux te chatouiller le pistil.
10: Elle préfère le gland de chêne.
6: Non mais t'inquiète pas, j'ai déjà quelqu'un donc.
7: Mais j'ai une grosse racine et tout.
9: Oh. Laisse tomber.
0: Donc ça y est, t'as fini tes conneries, quel numéro?
7: T'es pas jaloux, toi.
0: Merci. Alors, téléphonez-vous d'un ascenseur ou d'un monte-charge?
3: Attends, Gérard, t'avais pas dit les petites statistiques sur cette question? Non, mais moi, je voulais dire rapidement. Alors, 45% des gens préfèrent prendre l'ascenseur, l'escalier, pardon, parce que c'est gratuit. Et 55% des gens préfèrent prendre l'ascenseur car ils aiment se regarder dans la glace.
0: Dans la glace de l'ascenseur, pour
3: On avait compris, parce que la glace de l'escalier.
0: Et s'il n'y a pas de glace?
6: S'il n'y a pas de glace,
4: ils prennent l'escalier.
3: Voilà.
4: Ou ils changent d'ascenseur.
3: Voilà, merci, Manu.
4: De rien.
0: Alors,
10: il y a le rétroviseur du tractopelle.
0: Qui c'est qui vient de dire ça?
10: Dino.
0: Eh ben, Dino, bonne nuit.
7: Non,
3: c'est pas Dino.
0: Non, mais j'aime bien parce que... Donc, alors...
3: La sixième question.
0: Non, la septième, parce qu'il est trop tard maintenant.
3: Ah, d'accord.
0: Il y a 11 questions. Téléphonez-vous d'un ascenseur ou d'un monte-charge ou autre? Téléphonez-vous d'un ascenseur ou autre, ou monte-charge.
7: Gérard, c'est Dino, je peux répondre?
0: Vas-y,
7: bah, en fait, moi je téléphone quand il y a un téléphone dans l'ascenseur.
10: C'est clair.
7: Et par rapport au monte-charge, je voulais faire une petite anecdote.
9: Ah. Vas-y, je t'en prie.
7: Ah, merci.
9: Ouais.
0: Oh là, Portomètre, tu vas te calmer, s'il te plaît, qu'est-ce que je t'ai dit tout à l'heure?
9: Vas-y, c'est pas moi qui ai parlé, hein, GG.
4: Non, c'est pas elle.
10: Vas-y, l'habitude.
7: Alors, en fait, je voulais déconseiller aux gens d'utiliser leur téléphone sur un monte-charge. Parce que ça crée des interférences suite aux signaux gamma des pistons de monte-charge, mais je vais pas rentrer dans les détails. Et en fait, faut pas utiliser les téléphones cellulaires, quoi.
10: Faudrait demander à Goldorak pour ça.
7: Comment?
10: Je dis, faudrait demander à Goldorak.
7: C'est clair. Ah, voilà.
4: Je dégage qui?
7: Et à propos de monte-charge, Gérard.
4: Dis-nous.
9: Gérard, il boude.
0: Oui.
7: Tu boudes?
0: Non, vas-y.
7: Mais non, c'est pas grave. Si tu boudes, tant pis.
0: Ok.
7: Et GG. GG, est-ce que toi, ton monde décharge?
0: C'est qui?
7: C'est Calimero.
0: Bon, alors, quel numéro? Tu réponds à la question correctement, s'il te plaît, merci.
7: Non, mais je te demandais à toi, ton monde décharge ou pas? Bah, il en monte une, en tout cas.
10: Bah, ouais, enfin, je sais pas, ouais.
0: Ouais, je sens
4: bon, on va reprendre la question un par un, tout le monde.
7: Tu peux répéter?
4: Ça va être bien.
0: Non, on va demander à quel numéro?
7: Tu peux me répéter la question? C'est est-ce que je téléphone dans les ascenseurs ou dans les mondes charges, c'est ça?
0: Ou
7: quel numéro? Et les escaliers, t'en fais quoi?
0: Et alors, c'est quoi?
4: Et c'est ou autre, les escaliers.
7: Ah non, moi, je téléphone que dans les escaliers.
0: Oui, oui. Bah alors, voilà.
7: Parce que t'as des relais dans les escaliers, dans un ascenseur, tu peux pas, c'est clair, c'est pas possible. À moins que t'aies un téléphone.
0: Je peux te dire une chose, que dans un ascenseur, tu peux pas te prendre ton portable, d'accord?
7: Si t'as un téléphone à pièce, comme disait Dino, tu peux appeler, hein.
0: Non, mais c'est ça. Bah, Crevette.
10: Je sais pas trop.
0: Ouais. Mais Crevette.
10: Ouais, Gérard. Si, je sais. Je
0: pense attends, crevette.
10: Je pense que j'appellerai pour foutre un peu le bordel dans l'immeuble, mais c'est tout.
0: D'accord.
7: T'as déjà vu une crevette téléphoner, toi? Je peux pas.
0: Fantomètre.
9: Oui, moi j'appelle de l'ascenseur ou des escaliers, ça dépend des machines, si c'est à sous ou bien à carte.
0: Ah bah, dans un ascenseur, t'as déjà vu des machines à sous ou à carte?
9: Non,
7: bah, oui.
9: Le téléphone, s'il faut mettre des pièces ou la carte.
0: Non, mais dans un ascenseur, t'as déjà vu ça?
9: Oui. Ouais.
0: C'est bah, que... Tu me diras où?
9: Dans rien, là, dans l'immeuble où j'habite. Hein.
0: Ah ouais, ouais. D'accord.
4: Il paraît que dans l'Empire State Building aux États-Unis, il y a des cabines dans tous les ascenseurs.
0: Ouais. Serviette?
9: Ouais, bah moi je téléphone d'une cabine téléphonique.
4: Ah c'est vrai, je suis désolé.
0: Et Tulip, pour finir?
6: Non, moi je peux pas t'appeler avec mon portable parce que.
3: Il est pas rechargé.
6: Mon téléphone il est toujours en dérangement. Donc...
10: Non, mais c'est hors sujet là.
0: Non, mais téléphonez-vous d'un ascenseur.
9: Ça n'a rien à voir.
0: Ou monte-charge, tu peux très bien avoir un portable sur toi pour téléphoner dans un ascenseur ou dans une cage d'escalier ou dans un monte-charge ou un autre.
9: Portable, comme par hasard.
7: Appelez pas d'un monte-charge avec un portable, ça peut vous ruiner le cerveau. Ça va péter la gueule.
0: Mais tu restes poli, c'est lui qui dit ça, d'accord?
10: Tu restes poli.
0: D'accord, Dino?
9: Quoi? Tu dis pas péter.
7: Ouais.
0: Alors, donc, bien, d'après ce que j'ai,
3: comme
0: ce que j'ai là sous mes yeux, 20% téléphone avec... Bon, là, ça commence à bien faire, celui-là.
4: Vas-y.
0: 20% téléphone avec un portable. 10% téléphone avec un téléphone avec fil, mais portable. Alors là,
10: portable,
0: je vois...
10: Bleu.
0: Oh, attends,
9: il y a L.
0: Eh oh.
9: Entre le B et le E, il y a un le.
0: Et entre ta chatte et ma bite, c'est à quoi?
3: Ah bah, il y a une différence.
2: Oh, les gros mots, les insultes.
4: Bah, elle est pas grande, la différence, mais il y en a une quand même.
0: Ok. Donc, 30%, ça dépend qui l'appelle. Et 40% ne téléphone que dans les montres charge à cause du poids du téléphone. Alors là, je voudrais bien savoir le petit con qui a été me mettre ça, parce que...
3: Ah, je sais plus comment il s'appelle, mais on l'avait interviewé dans la rue, ouais.
0: Alors donc, on va faire la huitième.
10: Ouais.
0: Parce qu'il me reste encore un petit quart d'heure.
10: Attends que ça.
3: Bah tu vas la poser la huitième et puis on va mettre un petit disque.
0: Trouvez-vous qu'il n'y a pas assez d'ascenseurs dans les cités, donc on va s'écouter. La vie à deux, c'est mieux quand on est seul avec quelqu'un qui pue.
4: Un canard.
0: Et voilà, donc c'est la suite et la fin des débats de Gérard. On récupère Tulip. Quel numéro?
3: Ton micro, Tulip.
6: Bonsoir.
0: Quel numéro?
3: Attends, c'est moi.
0: Martin.
3: Martin.
0: Bonne nuit, Martin.
3: Martin, bonne nuit.
10: Ouais, je suis barré.
2: Bonne nuit.
10: Il a raccroché.
1: C'est parti, ouais.
0: Eh ben, bonne nuit.
4: Non, il est là. Martin, t'es là?
0: Martin!
10: Ouais, j'étais parti pisser, excuse-moi.
0: Ah. Ok.
3: Comme toi, Gérard.
0: Crevette?
10: Oui, ben moi, c'était pareil, je suis allé faire pipi par la fenêtre, là.
0: Fantomette?
11: Bonsoir.
0: Serviette?
11: Ouais.
0: Il y a la place de Merle, on n'a personne, hein.
4: Bah non, j'ai pas retrouvé de fille au standard.
0: Ok, alors. C'est bon, c'est pas grave.
10: Bon, on met Tony.
0: Non, trouvez-vous qu'il n'y a pas assez d'ascenseurs dans les cités, donc on va demander à... À quel numéro?
2: Oh là là, toujours moi, mais elle vient d'où cette question là?
0: Elle vient d'où? Ben, tu demanderas à Fielder, c'est lui qui a.
3: Ah
0: qui
3: non,
0: a
3: voulu non, c'est pas
0: j'appelle.
3: Moi, c'est pas moi.
2: Ah non, c'est toujours les autres.
3: C'est la tienne celle-là, Gigi. C'est la tienne celle-là.
2: Si. Et de toute façon, je vais te dire une chose, si c'est lui, ça veut dire que tu fais pas ton travail toi-même.
10: Ouais.
0: Donc, et alors pas mieux. J'ai le droit de venir le mardi pour savoir si les questions plaisent, ok?
2: Ouais, mais si on fait ton travail à ta place et que.
3: Ah, c'est pas grave, on va essayer de répondre.
0: Vous répondez à la question ou pas?
2: Alors, oui, dans les. Dans les cités d'or, non, il n'y avait pas d'ascenseur à l'époque.
0: D'accord. Martin?
12: Oui, ben moi, les ascenseurs, je trouve que c'est une espèce en voie de prolifération. Il faut vraiment stopper leur progression avant qu'ils n'envahissent toute la Terre. Donc, moins d'ascenseurs dans les banlieues, s'il vous plaît. Il y en a trop.
2: Ça copule.
0: Crevette?
10: Crevette, moi, je dis qu'il en faut plus parce que comme ça, on peut taguer partout dedans. Quoi.
2: Non, mais
10: c'est l'amphithie.
11: Non.
0: Pantomètre, stop.
11: Écoute, moi je suis d'accord avec le garçon qui dit qu'il y en a marre des ascenseurs.
12: C'est Martin qui disait ça.
11: Bon, Martin, je suis tout à fait d'accord avec Martin.
12: Moi aussi,
11: Martin,
12: je t'aime.
11: Il y en a marre des ascenseurs, il faut arrêter ce phénomène.
12: Ouais, c'est clair.
11: Voilà, parce qu'il y en a marre, voilà.
0: Les serviettes?
11: Je m'en fous.
0: Tant bon.
12: Ouais.
0: Et pourquoi que tu t'en fous?
11: Bah parce que je me suis pas posé la question et je m'en fous.
0: Non mais c'est un... t'appelles d'où, là?
12: C'est quoi derrière? C'est Marie-Copine.
11: Chez moi.
0: De chez toi, t'as... qui c'est qui hurle comme ça qu'on entend du bruit derrière toi?
11: C'est mon voisin.
0: C'est?
12: Mais non.
11: C'est mon voisin.
0: Ouais, ben tu dis à ton voisin qu'il se calme, s'il te plaît, merci.
12: Ok, je me calme.
0: Et Tulip?
3: Tulip, alors?
6: Oui, tu peux répéter la question, j'ai pas entendu.
0: Alors, qu'il n'y a pas assez d'ascenseurs dans les cités?
6: Oui, je pense qu'il n'y a pas assez d'ascenseurs dans les cités parce que dans les vieux immeubles, il n'y a pas d'ascenseurs et puis c'est gênant pour les personnes âgées quand elles reviennent avec des courses.
11: Elle est à la maison de retraite.
0: Ouais, mais attends, qui c'est qui vient de dire ça?
11: C'est Serviette.
0: Ouais, mais attends, Serviette.
12: Tu décroches.
0: Attends. Serviette. Oh, s'il vous plaît. Vous me laissez répondre à Serviette. Alors, Serviette, je vais te dire une chose. T'as quel âge, s'il te plaît?
11: J'ai 24, mais dans les maisons de retraite, il y a des ascenseurs.
0: Ouais, mais attends, dans ces cas-là, pourquoi tu réponds comme ça à Tulip? Moi, je vais te dire une chose, que les personnes âgées ont le droit
3: de prendre l'ascenseur
0: comme tout le monde, d'accord?
10: Ah, c'est clair. Il y a les gendarmes de Suresnes sur la une, là.
0: Ouais, toi, tu vas dégager tout à l'heure. Tu vas voir les gendarmes de ta sœur tout à l'heure.
6: Puis il y a aussi des personnes qui aiment bien rester aussi chez elles, des personnes âgées.
10: Ils sont chez Monsieur Cousin.
0: Alors, toi, tu dégages.
3: Oula. Allez, hop, bonne nuit.
0: Bonne nuit pour celui-là.
4: Pour manger un couscous, il a dit.
0: Ah non, mais je veux pas le savoir qui c'est. Tu dégages. Ouais, donc, Serviette, moi, je vais te dire une chose, que dans ce cas-là, le jour où tu verras une personne âgée avec un caddie, avec des courses, tu ne l'aideras pas à monter jusqu'à chez elle.
11: Bah, c'est merde.
6: Ah, moi, je l'aiderai pas.
0: Attends, alors, Serviette, je vais te dire une chose.
10: Je la pousse.
0: Ouais. Non, attendez.
2: Les cartes vermeilles, il y en a trop.
0: Bon, bah, vous me laissez finir. Alors, Serviette, je vais dire une chose, t'as pas de cœur pour les personnes âgées. Alors, prends leur place et tu verras comment que tu vas te faire jeter par les gens de...
3: Ça va venir, ça va venir, de toute façon.
7: Chacun son tour.
0: Hein? Verrai
11: quand tu seras vieux.
0: Eh ben, pour l'instant, j'ai 35 ans et quand jusqu'à maintenant, c'est bon.
3: Okay. Gérard, t'as déjà dit, toi, une personne âgée a monté oui. son caddie oui. dans l'ascenseur?
8: Oui. Oui, il l'a ramené chez lui, le caddie, bravo. Oui.
0: Non, moi, j'ai aidé des personnes âgées. Attends, Pantomètre, s'il te plaît, je réponds à la question un peu tard. Oui, j'ai aidé des personnes âgées.
3: À monter leur caddie?
0: Oui.
3: Ah, c'est bien. Merci, Gérard.
0: Donc, l'ascenseur est-il pour
11: Attends,
0: vous un... Oui.
11: J'ai une question à poser à Tulipe.
0: Ouais.
11: Je vais te demander, Tulipe, dans quel sens tu penses que les personnes âgées ont le droit de monter dans l'ascenseur avec du cœur? Explique-moi.
0: Non mais attends, attends, c'est moi qui te réponds. Non mais attends, tu
3: ça dépend des temps, elle allait répondre, Tulipe, Gérard.
0: Oui, Pantomètre, c'est moi qui te réponds.
11: Oui, mais je demande à Tulipe.
0: Oui, mais moi je te réponds, dans quel sens tu veux dire avec du cœur?
7: Non, du foie.
11: Non, j'ai dit, je veux dire,
0: attendez, s'il vous plaît, derrière vous, calmez, s'il vous plaît, merci.
6: C'est à son cardiaque, ça doit être ça.
11: Voilà, c'est ça.
3: Bah voilà.
0: Ah, bah voilà,
3: exactement.
11: Sinon, il va avoir une crise cardiaque.
0: Ah, bah voilà.
11: Voilà, c'est ce que je lui demande. Alors, dans quel sens tu penses faire monter les gens dans l'ascenseur avec du cœur? Voilà.
7: Bah, en la poussant dedans.
6: Non, c'est pas ça, mais disons que les personnes âgées, si elles montent bon, pour aller prendre l'ascenseur, il n'y a pas beaucoup de marches à monter.
11: Ah ouais, d'accord.
7: Et tu dis que je
11: ne
7: l'ai pas du tout, même.
6: S'il y a 3-4 marches, elle peut prendre les 3-4 marches et puis prendre l'ascenseur après.
11: D'accord. Ouais, on n'a pas le choix. Hein.
7: Tu dis que je peux te poser une question, c'est Calimero.
6: Oui.
7: Est-ce que je pourrais te rempoter parce que j'ai l'impression que tu as besoin d'un rempotage?
0: Alors, quel numéro?
7: Oui.
3: Quel numéro t'es, toi? T'es quel numéro?
8: C'est la ligne 3 sur mon standard.
0: Quel numéro tu vas...
8: La 3.
0: Tu retournes à la 3 et tu retournes chez toi, tu finiras pas les débats. Merci, salut. Salut, quel numéro?
3: Salut.
0: Salut.
3: C'est pas grave, on enchaîne.
7: On enchaîne.
0: C'est moi qui commande, d'accord?
7: Non.
11: J'ai 2 secondes.
3: Si, c'est Gérard qui commande, on enchaîne.
0: C'est qui pour finir, là, qui veut me poser une question vite fait, là?
7: C'était Martin. Je me demandais qu'est-ce que tu pensais dans les immeubles où il n'y avait que des escaliers et les handicapés qui circulent avec des fauteuils roulants. Comment ils font, à ton avis?
0: Justement, là, c'est une très... Non, attendez. Vous me laissez répondre à la question à Martin. Ouais. Je peux te dire une chose, que j'ai subi ça. Et fais-moi... tu permets?
7: Oui.
0: Celui qui veut répondre à ma place, s'il veut prendre mes débats, il dit. Oui. Il vient voir le chef tout de suite.
7: Ouais,
0: d'accord? Alors maintenant, vous allez vous calmer. Donc, Martin, moi, j'ai vécu ça. Mais je peux te dire une chose, que c'est pas tellement...
7: C'est quoi ça, déjà?
0: Mon crevette, quel numéro vous dégagez?
7: Non, j'ai rien fait, attends.
8: Moi, j'avais une réponse à la question, moi, je les ai vus passer par la fenêtre.
0: Non. Moi, je peux te dire une chose, que une personne qui est handicapée, avec un fauteuil roulant, si t'as pas de voisin à côté pour l'aider à descendre, elle est bien emmerdée. Si tu permets, je réponds à la question à Martin. Oui. D'accord.
7: Vas-y, je t'en prie.
12: Je t'écoute, Gérard.
0: Donc, je viens de te le dire, j'ai vécu ça. Parce que j'y ai été. J'y ai été, moi.
12: Mais c'est fini, maintenant.
0: Oui, peut-être, c'est fini, mais j'ai eu des problèmes.
12: C'est tout.
0: C'est tout, ça y est, c'est terminé. Ça y est, non. Bon, vous arrêtez.
3: C'est ta chanson, Gérard, c'est ta chanson.
0: Non, mais moi, je m'en fous, j'arrête. Allez, hop, conclusion. Non, mais continuez. Conclusion.
3: Je sais pas qui fait ça, Manu, c'est qui?
8: Je sais pas, j'arrive pas à le trouver.
0: Conclusion.
3: Essaye de le choper, quand même.
0: Conclusion du débat.
3: Ok, d'accord, je vais le choper.
7: Gérard.
0: Conclusion.
7: Gérard.
0: Donc, quel numéro ta conclusion du deuxième débat?
3: Ouais, c'est Calimero, pas quel numéro, Gérard.
7: S'il te plaît.
12: Calimero.
7: Calimero. Calimero.
12: C'est trop injuste.
0: Conclusion.
7: C'est pour juste. Ouais, donc moi je voulais dire que non, t'as quand même oublié de parler d'une chose, c'est que y a quand même une autre solution pour les personnes âgées, pour les ascenseurs, c'est qu'elles peuvent descendre en rappel le long du mur avec le fauteuil, y a pas de problème.
0: D'accord.
11: Il y a un trou pour passer le cercueil, de toute façon.
0: D'accord, eh ben c'est bien, merci à toi et à la prochaine. Martin?
12: Ouais, ben moi je trouve que les ascenseurs c'est bien, mais en abusé ça craint.
0: Comment?
12: Un ascenseur c'est bien, mais en abusé ça craint. Et il y a autre chose qu'on aurait pu aborder aussi, c'est le fait que les ascenseurs jeunes, quand ils sont jeunes, si tu veux, ils ont plein de boutons, ils ont de l'acné. Mm-hmm. Et au fur et à mesure qu'ils vieillissent, eh ben ils ont de moins en moins de boutons.
11: C'est sûr.
8: Mais plus de rides.
12: Mais plus de rides, voilà.
0: Et crevettes?
13: Robert,
4: on t'entend pas là.
10: Donc, bah, moi, ce que je peux dire, c'est que, en fait, l'oracle en Vec avait dit, par rapport à ce sujet, j'entends une vague aux eaux rouges, une vague à l'écume noire.
4: Gérard, fais quelque chose.
0: Oh, la conclusion.
10: Ça s'adapte à la conclusion.
0: Ouais, d'accord. Eh ben, alors, bonne nuit.
10: Je suis d'accord.
0: Ok. Fantomètre.
14: Écoute, GG, débat intéressant. Mmh. Donc, nous avons monté, nous avons descendu et monté l'ascenseur et les escaliers. Nous avons fait de l'exercice physique et débat très intéressant. Ben, je t'embrasse, j'embrasse Ringo et toute l'équipe.
0: Ok.
4: Numéro 1, Ringo.
0: Serviette.
15: Ouais. Ben, moi, je dis que l'ascenseur, c'est une belle invention et que c'est le meilleur ami de l'homme.
0: Mmh. Et donc, Tulipe.
6: Bah écoute, oui, c'était un débat très intéressant et je pense qu'il devrait faire plus d'ascenseurs sur les vieux immeubles.
0: Ok, ben moi je peux vous dire que c'est bizarre parce que j'ai remarqué une chose par rapport à mon équipe, c'est toujours le deuxième qui marche le mieux, donc je voudrais que la semaine prochaine, j'ai pas encore les thèmes du débat, donc... dès que je les aurai, je vous ferai part...
3: Ça veut dire quoi, ça veut dire quoi, Gérard, ce que tu viens de dire, là?
0: Ben, ça veut dire que ben la semaine prochaine, je voudrais que les deux débats se passent comme le deuxième.
3: Ouais.
0: Pas que le premier est foiré, que le deuxième, il se passe le mieux. Donc, sur les ascenseurs, donc... moi,
3: ta conclusion?
0: Moi, ma conclusion, je pense que les ascenseurs, c'est fait pour tout le monde, donc pas uniquement pour les personnes âgées ou autres, c'est fait pour tout le monde et... Sinon, ben, qu'est-ce que je peux vous dire d'autre là-dessus? Pas grand-chose. C'est que on n'a pas assez le temps pour faire
3: toutes les questions.
0: Toutes les questions, parce qu'on a été pris par le temps et les auditeurs, vous avez pas été tellement corrects. Par contre, il y a un coup de gueule que je vais passer et ça, il me reste encore une minute à le faire.
13: Ouais, ouais.
4: Et ça, c'est du coup de gueule, hein.
0: Excusez-moi. Moi, je préviens vous dire une chose. Hein. C'est que les auditeurs, du lundi au jeudi, je vous en prie, quand vous appelez le standard, ne dites pas que Manu, c'est un enculé, que Gaël, c'est ce que ça soit, et que Max, c'est un connard. Parce que dans ce cas-là, vous allez vous démerder. Alors, trouvez-nous des débats potables, pas des conneries. Parce que ça, j'en ai ras-le-bol de l'entendre.
4: Merveilleux, merveilleux.
13: Bravo,
0: ça, c'est toutes les semaines. Et ça, toutes les semaines, on commence à en avoir ras-le-bol. Alors, à chaque fois, Max, il arrête à une heure à cause de vous. Alors, il finit à deux heures. Alors, je vous en supplie, trouvez des trucs sérieux.
13: Bravo.
0: Ok.
13: Bravo,
0: là, vous allez retrouver Manu.
4: Non, Rousseau.
0: Rousseau, pardon, pour la nuit sans pub. Et demain, vous allez retrouver Lorenzo à partir de 6 heures. Le doc, il paraît que...
3: Le doc fait le matin? Non, non, il fait pas le matin, le doc.
0: Non, il fait à partir de...
3: 20h.
0: 20h. J'ai entendu dire...
3: Que je me casse. Ouais.
4: Voilà. Non, on n'a rien entendu du tout. On abrège... Non, le disque!
0: J'ai vaguement entendu un petit truc, mais c'est pas grave. Je demanderai à mon chef.
3: T'as entendu quoi, Gérard?
0: J'ai pas
3: entendu. Dis-le-moi dans l'oreille.
0: Hein? Non, il...
3: Hein? Hein? J'en sais rien.
0: Je sais pas c'est ce que j'ai entendu dire.
3: Mais non, le doc est pas viré. Bon alors, tu
0: donc,
3: termines.
0: Et puis demain soir, ben vous allez retrouver Max et le Star System. Donc demain soir, je vais écouter. Donc
3: rebalance un petit ultimatum là vite.
0: À minuit, vous allez revoir le résumé de ce soir. Mais trouvez des sujets valables et n'oubliez pas qu'il y a la loco, j'y serai.
3: Bonne nuit à tous.
0: Bonne nuit à tous et à la semaine prochaine.
13: Ça vous dit de synchroniser et après moi je pars avec le poème.

0: Et voilà, vous venez d'entendre Frédéric François dans Mon cœur veut dire je t'aime. Donc
1: en plus il a chanté, vas-y recommence le refrain. Mon cœur te dit
0: dire je t'aime, il ne sait dire que ça. On va accueillir Marcel, on va

0: va, c'est bon.
1: Tu n'es qu'un gros blaireau.
0: D'accord. On va accueillir
1: Rico. On va faire du vin comme ça.
0: Rico.
2: On le rappelle.
0: Ok.
2: Je me semblais, voilà.
0: Bon, donc on a plus Rico. Voilà, merci pour le
2: casque. Non, c'est toi avec ton casque, donc tu fais attention, tu parles bien dans ton micro. Merci Gérard.
1: Merci, Gérard.
2: Bien en face, voilà.
0: Donc on accueille Marcel.
1: Bonsoir Gérard, tu vas bien?
0: Je sais pas, j'ai pas regardé ce matin.
1: Mais arrête avec ça devient vraiment chiant quoi.
0: Voilà, bah si ça devient chiant, tu vas au chiottes et tu te torches le cul avec.
1: Ah, mais t'as toujours aussi super avec ta
0: drôle. On va accueillir Prosper.
1: Yop la boum, c'est le roi des bonnes épices. Prosper,
0: yop la boum. Ok, on va accueillir Marie.
1: Celle qui rit quand elle fait.
3: Et mon cœur te dit je t'aime.
0: On va accueillir Marie.
1: Mais ton cul, dis quoi.
3: Bonsoir Gérard.
0: Bonsoir Marie.
3: Et mon cœur te dit je t'aime.
0: Ok, tout à fait, mais de manière, on verra ça plus tard.
3: D'accord.
0: On va accueillir Karima. Karima.
4: Oui, je suis là.
0: Ok, réveille-toi un petit peu ma chérie, s'il te plaît.
4: Excuse-moi si t'entends mal, hein, c'est pas mon problème.
0: Non, mais réveille-toi quand on te dit bonsoir.
4: Mais j'ai répondu.
0: Ok. Ah.
1: Non mais Gérard est un peu sourd.
0: Non mais tout à fait, je suis sourd.
1: Ça veut se poigner en sourd, hein, Gérard.
0: C'est ça. Alors que pensez-vous de la rentrée? Alors. Attendez. J'ai même pas posé la première question.
4: Pour ou contre la rentrée?
0: Voilà.
1: Mais Gérard, tu parles de quoi? La rentrée scolaire, la rentrée pour le boulot? Tu parles de quelle rentrée en fait?
0: La rentrée pour tout le monde, c'est tout.
1: Parce que tout le monde n'est pas à la rentrée en fait. Ouais, parce qu'il y a des gens qui sont en vacances. Voilà.
0: Ouais, bah, bon, y a encore des gens qui sont en vacances, il y en a d'autres qui sont rentrés.
1: Toujours en vacances.
0: Ouais, non, mais ça c'est chacun voit midi à sa porte.
1: Mais de toute façon, Gérard, même s'ils sont à la porte, ils peuvent être rentrés sans être en vacances.
0: Voilà,
1: mais
0: tout à fait.
1: Mais Gérard, ce que tu n'as pas compris, c'est qu'on est obligé de rentrer de toute façon.
0: Mm-hmm.
1: Donc c'est un petit peu con comme question ou quoi.
0: Mm-hmm.
1: Tu n'es pas d'accord?
0: Ah mais moi, de toute manière, moi je suis contre la rentrée. Hein.
1: Ah oui, je pense qu'on doit rentrer contre la rentrée. C'est clair, si tu peux faire du blé sans travailler.
3: Gérard, c'est Marie.
0: Oui, Marie.
3: Je suis pour la rentrée, mais pour un mois.
0: C'est-à-dire?
3: C'est-à-dire que ça fait du bien de revoir tout le monde et tout, mais après on s'en lasse, quoi.
1: Non, mais tu peux les revoir en étant en vacances. Hein.
3: Non.
1: Si.
0: Attendez, je vais répondre à Marie.
1: À moins que ce soit des amis qui ne veulent pas le voir.
3: Oui, Gérard.
0: Bon, Marie.
3: Oui.
0: Toi, t'es contre la rentrée.
3: Non, je suis pour la rentrée, mais pour une petite durée, quoi.
0: C'est-à-dire une durée de combien de temps pour toi?
3: Ben, un mois.
0: Un mois. Ouais, mais au bout d'un mois, après, t'en as marre.
1: Bah ouais, mais après, elle est en vacances.
0: Voilà. Ouais, après, tu repars en vacances.
1: Mais 11 mois, c'est pas mal, quand même.
3: En fait, ça serait bien qu'il y ait des petites vacances.
0: Mm-hmm.
3: Je veux dire, un mois on travaille et puis une semaine de vacances. On reprend deux mois, une semaine de vacances. Mm-hmm. C'est pendant les
0: jours. Non, mais là... Non, mais là, tout le monde va reprendre la rentrée, puis le 24 octobre, vous repartez en vacances, alors...
1: Gérard, Marcel.
0: Oui, Marcel.
1: Je peux répondre parce qu'elle dit un mois de rentrée.
0: Mm-hmm.
1: C'est un peu bête, parce que comment on paye pour les 11 mois suivants de vacances?
0: De quoi?
3: Non.
1: Non, t'as pas compris.
0: Attends, Marcel.
1: Ouais, Marcel.
0: Répète ce que tu viens de dire, parce que là,
1: Elle dit un mois de scolarité ou de travail, tout dépend en fait comment on paye les 11 mois suivants de vacances.
0: Mm-hmm.
3: Mais non, mais après elle a dit qu'elle reprenait. Non, et après, Marcel, on va comprendre. On fait un mois,
1: oui.
3: On s'arrête une semaine,
0: mm-hmm.
3: On prend deux mois, on mm-hmm. s'arrête une semaine.
1: C'est un petit peu comme
3: le système, des vacances.
1: J'étais mauvais en politique à l'école aussi. Mais c'est pratiquement le même système qu'il y a en ce moment, hein. Je n'avais jamais la moyenne.
3: Non, parce que regarde, juillet, août, deux mois de vacances c'est trop.
1: Ouais, ok.
3: Au bout d'un moment on s'ennuie, donc c'est très bien que ce soit qu'un mois. Et plus de vacances dans l'année.
1: Mm-hmm. Mais qui dit que c'est toi qui... Tout le monde ne s'ennuie pas en vacances. Moi, personnellement, je me suis pas ennuyé.
3: Mais y a que toi, alors. T'es un gars spécial, hein.
0: Non, mais attendez, là, vous...
2: Gérard, excusez-moi, oui. Justement, parce qu'il y avait donc deux étudiants qui voudraient débattre à propos donc de la rentrée, mm-hmm. mais comme ils tiennent à garder leur anonymat, on a réussi à donc à trouver un stratagème pour ne pas reconnaître leur voix. Donc, voilà, je vous présente, donc c'est Rico et Barnabé.
5: Bonjour. Bonsoir.
1: À mon avis, le stratagème, c'est...
5: Ouais, on a compris.
1: C'est Rico Cook.
5: On a compris.
0: Ouais, d'accord.
2: Juste avant, il y a Alex Orbitel qui dit, toi, Gérard, tu viens de faire une rentrée du tonnerre.
0: Ça va dépendre. De toute manière, j'ai voulu quand même faire une rentrée régulière.
1: Ouais.
2: On a Elisa aussi qui dit, moi, Gérard, j'aurais bien aimé faire ma rentrée avec toi.
0: Qui?
2: Elisa.
0: Eh ben, si elle laisse son...
2: 20 ans de Paris.
0: 20 ans de Paris, ben, laisse ton numéro, on te rappelle pour que tu fasses une réaction en direct.
1: Mais
0: si tu veux faire une rentrée
1: Gérard,
0: avec moi.
1: Si tu dis l'Atlantus, je ferai ma rentrée avec toi.
0: Non, Gérard, non, mais attendez.
6: Gérard.
0: Quoi?
6: Alors, nous voudrions nous exprimer sur la rentrée.
0: Oh là là, t'es avec un portable, mon grand.
6: Non, ma vie, c'est pas un portable. Pas avec un portable.
1: Alors, c'est pour saturer sa voix, pour pas qu'on le reconnaisse.
6: Dans l'anonymat. Car nous faisons partie de l'éducation nationale et je crois que toi, Gérard, ce soir, tu parles de la rentrée dans ton débat, mais tu oublies une chose très importante, à savoir le bizutage. Voilà ce qui nous fait kiffer, Rico.
4: Ah, c'est le robot de Ubi. Ah,
6: et Barnabé.
0: Ouais, c'est nous.
7: C'est Bono.
0: Ouais, c'est Nono, nous, ouais. Ça.
6: Rico et Barnabé, donc je te disais. Si on cache nos voix, c'est parce que nous, on bizute, mais vraiment vénère, quoi. À savoir, grosse bougie dans le cul. Les chiens accrochés au poteau.
0: Non, ouais. Non, tu restes poli, s'il te plaît.
1: Tu restes poli, enculé.
0: Alors, déjà, toi, une tu vois, c'est pas toi qui commande là-dessus, c'est moi.
6: Connard.
0: Alors, connard, le connard, il t'emmerde, tu retournes au standard. Bonne nuit à toi, Marseille. Bernardet. C'est bien.
1: Bernardet.
0: Là, c'est bien, Bernardet. Je vais me faire enculer où tu veux.
1: Bernardet.
0: Ok.
1: C'est
2: 30 secondes, on a LOL, c'est un militaire qui voudrait savoir dans quelle classe tu rentres, GG.
0: Moi, je rentre dans aucune classe, je rentre...
1: En rattrapage. Il n'est jamais rentré en classe, de toute façon.
0: Attends,
1: on l'a scoopé à l'entrée. Gérard, tu régales, toi.
0: Ça devient lourd, là.
1: Gérard,
4: j'ai branché le robot, là.
1: Gérard, je peux te poser une question?
0: Vas-y.
1: Quand on a une rentrée plutôt cool comme la tienne, à faire le délire à la radio et tout...
4: Ouais. À faire le con, tu veux dire?
1: Non, c'est pas ça.
0: Attends, côté, qui c'est qui vient de dire à faire le con?
1: Non, non, elle veut dire faire le con, mais amusant, champion olympique de...
0: On a Sarah.
2: Non, je pense qu'elle a dû carrément se tromper parce que je sais que c'était. Elle connaissait une certaine Sarah, elle croyait que c'était sa copine.
1: Ouais, voilà.
2: Et donc c'est Karima, hein.
4: Ouais, c'est Karima.
2: C'est pas du tout le numéro de téléphone.
1: Ah, le code de vie, Ouais, donc Gérard, donc quand on a une rentrée cool comme la tienne, ça coule douce en fait, quoi. Mais t'es payé, Gérard, c'est pas possible. En fait.
0: Ça ne nous regarde pas,
1: malgré qu'on. Tu vois, on le sait, quoi. Mais en fait, c'est plutôt cool, tu parles à la radio, en fait, tu fais juste que tchatcher, tu te fais des thunes. Et les meufs, c'est plutôt cool une rentrée comme la tienne, quoi.
0: Bah, tout à fait.
1: Donc, estime-toi heureux pour l'instant.
0: Tout à fait.
1: Allez, c'est bon.
0: Ta gueule toi-même, petit con.
1: Mais voilà, par exemple, Gérard, t'es obligé d'insulter les gens, là, pour les gens qui avec la...
0: Non, mais attendez, depuis tout à l'heure, je demande à Bernadette,
4: Bernadette.
0: Ah bah c'est bon, derrière, tu vas pas m'apprendre l'orthographe, ok?
1: Je crois que c'est clair, faudra mieux comprendre.
2: On se calme au standard, je voudrais que Gérard quand même pose au moins une question de son débat, ça serait pas mal, parce que là, ça part un peu en couille, quoi.
1: Grave. En couille de loup, en couille bleue.
0: Alors, pensez-vous retrouver vos copines à la rentrée?
1: Bah bien sûr, Gérard, mais j'espère bien pas.
0: Allez, on y va.
6: Écoute, on va les sortir du sac. Et puis, elles vont pouvoir faire une rentrée excellente.
4: Oh, débrancher des chiens.
6: On est dans un sac, elles commencent à
0: étouffer. Bon, c'est bon, allez.
6: Avec des petits chats qu'on a étranglés.
0: C'est ça. C'est ça, t'as raison.
1: C'est bon,
0: de toute manière, apparemment, sur la rentrée, personne n'a l'air de
1: il appelle une boîte. Pour une fois que tu fais un débat plutôt intéressant.
0: Là maintenant, de toute manière, je vais faire deux questions parce qu'il est déjà 2h17 et puis on va vous mettre un disque.
1: Non, t'es payé à l'heure.
2: Pas de pause tout de suite. Déjà, c'est signal que t'as posé aucune question sur ce débat, donc ça serait pas mal que tu commences un petit peu. Enfin, il y en a eu une, mais bon.
1: Repose-la.
2: On fait un débat, donc.
1: Repose ta question, Gérard.
2: Pose une deuxième question, on fait la rentrée et les disques on verra tout à l'heure.
0: Bon, alors on va continuer. Donc je pense que j'avais dit.
7: Et voilà, donc vous pouvez toujours nous appeler, donc bonsoir à tous, c'est les débats de Gérard du jeudi, donc vous pouvez toujours nous appeler au 0803 08 5000, 0800 70 5000 et toujours 3615 code Fun Radio, rubrique directe. Et pour commencer, on va commencer sur la gourmandise, on va accueillir Jean-Luc.
8: Bonsoir tout le monde, bonsoir Paris, bonsoir Fildar, bonsoir Manu, bonsoir Gérard,
7: bonsoir grand maître
8: du Star System, et bonsoir à tous ceux qui m'écoutent. Bonsoir.
7: Bonsoir. Sandrine, bonsoir.
9: Bonsoir.
7: Bonsoir. Bouboule, bonsoir.
9: Bonsoir.
10: Ça va bien.
7: Oh, tu travailles un peu là.
10: Ça va bien, j'ai dit. C'est la forme.
7: Poireau, bonsoir.
10: Salut, GG, tu vas bien
9: aujourd'hui? Oh, j'ai même pas capté.
10: Et au fait, GG, c'est Poireau là.
7: Et Coupon, bonsoir.
11: Bonsoir, ça va?
7: Ça va.
11: Ça va?
7: Ça ouais, va. Bon, ça y est, on va pas s'éterniser sur les ça va et puis tout ça.
10: Chez Bouboule, qui voulait dire que ça va aussi.
7: Bon, bah, Bouboule, tu as commencé par t'enfermer. Ok.
12: Gérard, excuse-moi, on accueille une autre fille, c'est Barbie Girl, elle a 18 ans, elle appelle de Marseille.
10: Bonsoir, Barbie Girl.
13: Salut, Gérard.
10: Bonsoir, Barbie Girl.
7: Oh là là là, Barbie Girl, radio, bonsoir. Radio.
13: Oh, je suis décalé.
14: Oui.
7: La radio.
10: Décalé. Bouboule, il aime bien les Space Girls.
7: Bon, Bouboule, tu la fermes. Ok.
10: Tu dis pas à Bouboule de la fermer, d'accord?
7: Oh, ouais.
10: Je vais te dire, ouais.
7: Tu as commencé par toi, la fermer, s'il te plaît, merci.
10: Bon, bah. Bon, bah.
7: Alors, premier débat sur la gourmandise.
10: D'accord, alors.
7: Ouais, Fildard, tu commences à calmer Bouboule. Barbie Girl, tu as déjà baissé ta radio.
15: Ça fait 15 mois que je lui dis.
7: Hein? À quel moment êtes-vous le plus gourmand? Jean-Luc.
10: Bonsoir Gérard. Tu vas bien?
7: Bon, tu réponds à la question, on n'a rien à foutre des bonsoirs, c'est
10: alors,
7: fini.
10: Alors, je t'écoute Gérard, je t'écoute.
7: À quel moment êtes-vous le plus gourmand?
10: Oui.
7: Bon, alors, Jean-Luc, tu vas aller voir Fildar au standard, comme ça tu vas pas commencer à
10: jouer. J'entends pas la question, Gérard.
7: T'entends pas? Allô? Ben t'inquiète, déboucher. Allô? Les oreilles.
10: Bon, Gérard, Poireau, j'enchaîne, allô?
7: Sandrine.
16: Oui?
7: À quel moment êtes-vous le plus gourmand?
16: Entre 15h15 et 15h20.
7: C'est-à-dire?
16: Bah, entre 15h15 et 15h20.
7: D'accord. Je vois pas du tout le rapport avec la question.
16: Non, c'est pas grave.
7: Bouboule.
10: Bouboule, il a pas bien compris la question. Qu'est-ce que tu dis par vers quelle heure?
7: À quel moment êtes-vous le plus gourmand?
10: Eh ben, c'est au moment où, quand mon ventre à moi, il fait groum groum à l'intérieur, j'ai faim.
16: C'est-à-dire quand il a faim, quoi.
10: Mais Gérard, gourmand, c'est quoi exactement? C'est quand t'as vachement faim que tu veux manger ou pas?
7: Ben, en principe, t'es gourmand parce que t'as pas faim.
10: Ben, oui. Je sais pas. Moi, des fois, oui. Des fois, j'ai pas faim, je me dis qu'est-ce que je suis gourmand quand même. Et puis, je mange du chocolat. Et j'ai même pas faim.
7: Donc, Poireau?
10: Ouais, ben moi, j'ai faim. Je suis gourmand, fait entre 1h08 et 1h21.
16: Tu vois, ça le fait.
10: Et puis bon, si tu veux, en général, une fois que j'ai bien bouffé, des petits cuillères, des petits lus, ben, j'ai envie de dégueuler, et donc je vais aux chiottes, et puis bon, voilà quoi.
7: Et celle qui s'amuse en baillet, comme une carte. Bon, Fildar, s'il te plaît.
16: Qu'est-ce qui se passe?
12: Fildar est parti, je ne sais pas ce qui se passe.
7: Donc, coupe-ongle.
16: Alors moi, c'est tous les premiers samedis du mois.
7: Mais dans quel sens?
16: Bah, je suis gourmande, ça m'arrive.
10: T'as envie?
16: Tous les premiers samedis du mois.
7: Et dans quel sens?
16: Je suis gourmande, tu comprends, Gérard? Mais dans le sens où j'ai envie d'être gourmande.
10: Tu veux
16: quoi? Particulièrement ce samedi-là, le premier jour du mois, quoi.
7: D'accord. Barbie Girl?
14: Moi, c'est tout le temps.
7: Non, parle un petit peu plus fort, ou sinon, je serais que toi, je parlerais pas du tout, je me la fermerais parce qu'on t'entend très mal.
14: Moi, c'est tout le temps.
10: Tout le temps, elle a dit.
7: Ouais, mais Barbie Girl, ça fait deux fois que je te demande de parler plus fort devant ton combiné, s'il te plaît.
14: Mais je parle fort.
10: Bouboule, il aime bien les Barbie Girl.
14: C'est bon, là.
7: Voyons, hein, ça commence à être lourd, là. Hein.
15: Ah, c'est les auditeurs de Manus, hein.
7: C'est toi qui as cherché ça?
12: J'ai rien cherché du tout, moi, je fous rien.
7: Voyons.
10: GG, c'est Poireau.
16: Est-ce qu'on a le droit de roter?
7: Non.
10: GG, je veux pas roter, je veux juste te poser une question.
7: Vas-y.
10: Je suis revolable, bon toi c'est quand que t'es le plus gourmand?
7: La nuit.
10: La nuit? Avec Sandy?
7: T'as pas besoin de savoir si c'est avec Sandy ou pas.
10: Ou avec
16: non, mais Gérard,
10: c'est une question que tu me répondras pas, c'est ça?
7: Voilà.
10: Bon, d'accord.
16: Mais Gérard, on parle pas de la même gourmandise, je crois. Hein.
7: Je te dis, je peux être gourmand dans la nuit si j'ai faim, oui.
12: Ouais, et gourmand de quoi, Gérard?
10: De quoi?
7: De tout.
16: Tu manges quoi?
10: Bah, de tout.
7: Je peux me taper des yaourts à 4h du matin, comme je peux me taper un steak.
16: Et des moules, non?
12: Et tu... steak yaourt?
7: Ouais, qui c'est qui s'amuse avec son combiné, merci.
16: Et des moules, t'aimes bien?
10: Et tu peux te taper Sandy aussi.
7: Bon, alors toi, tu as commencé par te calmer, s'il te plaît, merci.
16: Bah écoute, il a raison.
7: Si t'es pas contente, toi, tu vas dégager. D'accord.
16: Bah écoute, tu t'attabes bien, c'est normal, ta femme.
8: C'est, y a pas de honte, hein.
16: Y a pas de honte, genre.
8: C'est naturel.
7: Oh. Bon, salut. Qui c'est qui s'amuse avec son téléphone?
16: On sait pas, on s'en fout. Deuxième question.
7: Attends, si t'es pas contente, toi, Coupon ou Sandrine, tu vas dégager.
16: Ok. Non,
8: c'est pas Sandrine. Vous voulez rajouter quelque chose?
7: Je t'écoute.
8: Je voulais dire aussi qu'il y avait faim. Quand je passais devant les boulangeries ou quand je voyais les gros gâteaux dans les vitrines.
16: Il est bien, Boubou, là.
7: Ouais, mais ça, c'est pas le thème, c'est pas le thème des questions, d'accord?
16: Bah, si, la gourmandise, c'est ça, Gérard. Hein.
7: Ouais, mais attends, pour l'instant, c'est pas le thème de mes questions, ok? Bah, merci.
16: Juste à dire, à quel moment?
7: Il y a une question Minitel, s'il vous plaît.
17: Non,
7: merci.
17: En fait, c'est pas une question, c'est Max Biaggi qui répond à la tienne de question. Il dit, moi, je suis gourmand aux heures des repas, tout simplement.
7: Moi, je suis tout à fait d'accord avec lui.
12: Ah non, c'est pas de la gourmandise à l'heure des repas.
8: Ouais, c'est normal.
7: Tu peux être gourmand pendant les repas et tu peux être gourmand après les repas.
16: Ouais.
17: Donc en fait, gourmand tout le temps. Voilà. Parce que si... Donc quand?
7: T'as pas d'heure, hein.
8: Et Gérard.
7: Quoi?
8: C'est Boubou, là. Je vais rajouter une dernière chose sur la première question. Le matin à 11h, quand je regarde la télé, quand je vois qui prépare la cuisine sur TF1 ou sur France 3, malgré qu'on n'a pas le droit de citer les scènes, j'aime bien Sheldon Fan aussi.
7: De quoi?
8: Quand il prépare la viande ou le poisson... le matin à 11h, à la télé, ça donne faim aussi.
7: Ouais. Tu crois Attendez,
12: laissez répondre.
7: Eh, Bouboule.
8: Parce qu'il faut des émissions sur, comment dirais-je, la cuisine.
7: Ouais. Le matin à 11h.
18: Il n'y a pas marqué Bécaf, là, hein.
7: Voilà, oh, Bouboule.
8: C'est avec, oui.
7: Bouboule.
8: Oui.
7: Le matin à 11h, tu dis?
8: Oui, à la télé.
7: Ouais, ben, tu feras mieux de regarder bien comme il faut ta montre, ça vaudra mieux parce que c'est à midi, hein. Ok.
8: C'est l'heure d'été, là.
7: Deuxième question.
8: D'accord, pour la deuxième question.
18: Attends, Gégé, c'est Poirot.
7: De quoi, Poirot?
18: Comment tu fais si jamais t'es gourmand mais que t'as pas faim?
7: Je vois pas le rapport, là.
18: Bah, je suis gourmand. Tu m'as dit je suis gourmand quand j'ai faim.
7: Mais même si t'as pas faim, tu peux être gourmand quand même.
18: Ah bon, comment ça, alors?
7: Tu forces.
16: Tu manges et après, tu gerbes.
7: Voilà.
18: D'accord.
16: Mais là, c'est pas la gourmandise.
18: Ça s'appelle la symétrique. La c'est quand t'es symétrique.
8: D'accord, ok. Il y a encore Boubou. Vous voulez dire, moi, sur le vomi, j'ai pas de chien, ça fait mal au ventre.
7: Oh, c'est bon. Lorsque vous faites des courses, achetez-vous des Kinder Surprise.
18: Poirot.
12: Par gourmandise, tu sais.
7: Par gourmandise, bien sûr, merci.
15: Oh là, Olivier,
7: tu vas pas t'amuser comme ça, toi.
17: Commence pas, Olive. Il est 1h10.
7: Donc, je répète la question parce que Olivier s'amusait. Lorsque vous faites des courses, achetez-vous des Kinder Surprise par gourmandise?
8: Oui, Poirot.
7: Ouais, on va demander à Sandrine.
16: Ouais.
8: Comme par hasard.
7: Quoi, si t'es pas content, Poirot, c'est le même prix.
8: Non, d'accord.
7: Si t'es pas content, tu vas aller voir s'il y a des carottes avec tes poireaux.
12: Joli.
8: T'as tué, là. Là, t'es mort, hein.
16: Ah, tu m'excites, Gérard.
8: Je suis cuit, là.
7: Donc, Sandrine.
16: Ouais, moi, je les achète pas par gourmandise parce que j'aime pas le chocolat Kinder. Je les achète pour la surprise.
7: Ouais, mais le chocolat, t'en fais quoi?
16: J'aime pas le chocolat, donc je le mange pas, je le donne.
7: D'accord. Coupon, là?
16: Alors, moi, je préfère les carottes, les concombres et les moules par gourmandise.
7: Non, mais t'as compris la question ou pas?
16: Ouais, les Kinder Surprise, j'aime bien. Je mange beaucoup de Kinder Surprise et je grossis beaucoup, étant donné que je suis un gros ton, alors.
7: T'es un breton, tu es...
16: Ah, un gros ton, pas un breton.
7: Un gros ton, dis donc, à 18 ans.
16: Ouais, il y en a, hein, il en faut bien dans la vie. Hein.
7: Ouais, Barbie Girl.
19: Moi, j'en achète tout le temps.
7: C'est dans quel sens?
19: Parce que j'adore le chocolat.
16: Tu vas dans ton Barbie supermarché?
19: Ouais.
7: D'accord.
19: Ouais.
7: On va demander à Poirot.
8: Ouais, moi si tu veux, c'est plutôt sur le Nutella. C'est la même marque en fait que Ferrero.
19: C'est pas le même chocolat.
8: On avait dit pas de marque, excuse-moi.
7: Ouais, non, mais Poirot, de toute manière, je t'ai repéré. Oui. Donc t'as intérêt à te calmer.
8: Je me calme. Je dirais donc sur les carambars, donc. Ouais, mais sinon, ouais.
7: Bon, Poirot, tu vas avoir Fildar au standard, ça vaudra mieux pour toi.
8: Non, mais attends, attends.
7: Va avoir Fildar au standard, s'il te plaît, merci, au revoir.
8: Indulgent, merde.
7: Bon, ouais, c'est bientôt terminé, là,
16: et
7: ou quoi,
16: toi,
7: là
16: Gérard.
8: Attends, je réponds. Jean-Luc, il a pas répondu, là.
7: Bouboule.
20: Oui, il voulait dire que chez Kinder Surprise, il les a achetés chez Monsieur Lepin.
16: Monsieur le...
7: N'importe quoi, celui-là.
20: Chez non. Monsieur Lepin.
7: Ouais, c'est d'accord. Eh, hey, Bouboule, oui. T'as intérêt de bien écouter les questions et pas dire mais des non, conneries.
20: T'as dit dans les supermarchés, moi j'achète chez Monsieur Lepin, ils sont
7: bien. Ouais, bah alors, si c'est pour dire des conneries, mon pote, tu vas raccrocher vite fait et on va prendre quelqu'un d'autre à ta place. Hein.
20: Mais je connais bien, il est chez le boulanger.
7: Ouais, c'est bien. Jean-Luc.
21: Oui, alors moi, en fait, ça fait à peu près 20 ans que j'achète des Kinder. Enfin, au début, c'était mon grand-père qui m'achetait des Kinder. Mmh. Alors, j'étais tout petit, on allait en bas à l'épicerie. Chez monsieur, c'est pas Monsieur Lapaille, c'est Monsieur Ferreux. On allait à l'épicerie tous les deux.
7: Bouboule et Poireux. Attends, Jean-Luc.
21: Oui.
7: Bouboule et Poireux, vous calmez tous les deux, s'il vous plaît, merci.
20: Oui, ça va pas la tête. T'es cinglé ou quoi? J'ai regardé encore.
7: Et tout à l'heure, le cinglé, il va t'envoyer chier.
22: Il est lourd, Bouboule.
20: Ouais, mais il y a déjà
21: Il est lourd, Bouboule.
7: Bon, Jean-Luc.
21: Et donc, depuis ce temps-là, je n'arrête pas d'acheter des Kinder. Tous les jours, toutes les semaines, j'ai mon petit Kinder.
20: Oui,
21: alors, d'abord, j'ouvre, j'ai le petit papier en aluminium, alors ça, je m'amuse. Bon, c'est pas très bon, mais je le mange quand même, parce que bon, je l'ai payé 4,50 €, je le mange. Et ensuite, bon, j'ai le petit truc jaune, alors ça, c'est marrant, ça. Mais moi, ce que j'aime pas, c'est ce qu'à l'intérieur, à chaque fois, ils foutent des trucs, c'est trop dégueulasse à bouffer, quoi, à l'intérieur.
20: C'est le goût de plastique, hein.
21: Ouais, encore que ça plastique, ça va, mais quand c'est des jouets en fer, quoi, j'aime pas trop, quoi.
7: Bon, voilà. Ça y est, Jean-Luc, t'as fini ta...
21: Oui, ça y est, j'ai fini.
7: T'as fini tes conneries?
21: J'ai rien en plus.
20: J'ai laissé Poireaux, je promets, je me calme.
21: Et toutes les semaines, je vais à l'hôpital.
7: Eh ben, c'est bien.
16: Gérard, c'est pas Bigger.
20: Ouais, si tu veux.
7: Il y a une question, là, parce que je voyais que tu te marrais comme un perdu, là-bas.
23: Ouais, c'est Alan Mann qui nous dit sur Minitel, Gérard fait ses courses sans Sandy parce qu'il y a assez de cajots dans les magasins. Mais c'est nul, quoi, en fait, parce que je viens de la comprendre seulement en l'exprimant, quoi.
22: Tu files un mauvais coton, Manu.
23: Non, je tricote.
7: Là, t'es en train de filer... T'es mal barré, toi, pour continuer. Hein.
21: Ouais. Je sens
7: que tu vas aller...
22: Et le 20, t'es pas sûr de venir.
21: Et voilà, c'est Jean-Luc. Moi, je dis quand même, quand t'offres un petit Kinder à une fille, c'est vachement sympa, quoi, je trouve.
16: C'est super sympa. C'est super chouette.
21: Mm-hmm. Voilà.
7: Okay.
21: Et toi, tu fais pas
7: Personnellement, moi, les Kinder, j'aime pas le chocolat, donc...
21: Mais pour offrir à quelqu'un, pour offrir à Sandy, par exemple.
7: Bah, elle mange plus de chocolat non plus.
16: Ah. Pourquoi?
7: Bah pourquoi
21: c'est
7: parce que elle mange plus de chocolat, il y a pas de savoir et pourquoi.
22: Mais
7: c'est
22: pourquoi
7: il y a pas, il y a pas de savoir.
22: Non, mais Gérard, deux secondes, je voudrais te poser une question quand même. T'aimes peut-être pas le chocolat, mais t'as dû en acheter des Kinder Surprise vu tous les trucs que t'as chez toi là. C'est bien, ça vient des Kinder, non?
7: Ouais, mais ça c'était au début.
22: Bah, au début, il y en a plus. Au début de quoi?
7: Au début qu'on est ensemble. Maintenant il y en a plus.
22: Ah d'accord.
7: Voilà.
22: Tu manges donc plus de Kinder là.
20: GG, tant qu'on est dans la gourmandise là, c'est Poireaux. Il y a un enfoiré, là, en ce moment, il s'appelle Carambar, il arrête pas de me faire livrer des pizzas, et vraiment, je trouve ça dégueulasse.
7: Bon, alors, Poireaux.
20: Quoi?
7: Tu vas aller voir Fildar pour de bon. Tu vas aller voir Fildar pour de bon, s'il te plaît.
22: Il est déjà venu me voir, il est déjà venu, c'est bon.
21: Gérard, c'est Jean-Luc. Est-ce que tu penses que les gens, ils achètent plutôt le Kinder pour le chocolat ou pour le jouet, ou pour les deux?
7: C'est plus pour la surprise, à mon avis.
16: Ah ouais, le chocolat.
21: Et donc,
16: aussi,
21: en fait, ça servira à rien qu'il pourrait faire un truc tout jaune avec un cadeau à l'intérieur, sans chocolat.
16: Mais il n'y aura pas la surprise, parce qu'elle est cachée, la surprise.
21: Il pourrait mettre du chocolat à l'intérieur de la surprise.
7: Donc, troisième question. Mangez-vous dans les rayons sans vous faire prendre par gourmandise?
20: Il y a un Nagano.
7: Bon, alors là, toi, avec ton Nagano, tu dégages, tu me fais pas chier. Ok, bon, bonne nuit.
16: On a entendu la troisième question, là, hein.
7: Mangez-vous dans les rayons sans vous faire prendre.
22: Mais qu'est-ce que tu veux que je fasse?
7: Ça commence à bien faire là, vous avez pas pu me faire chier, sinon je me casse. Ok.
16: Ouais, d'accord.

0: Et tu vas faire le standard comme il faut.
1: Bah quoi?
0: D'accord.
2: Ouais. GG, je vais bien répondre sérieusement là.
0: Donc Jean-Luc.
2: Ouais, bonsoir. Je sais pas trop là. Salut Jean-Luc, je pourrais parler après?
0: Comme tu veux, Sandrine.
2: Merci. Réfléchis.
0: Sandrine.
3: Oui. Non, moi je vais dans les cabines d'essayage. Je mets 3-4 tablettes dans mes poches et
4: t'as fou dans, hein, dans la foule.
2: Il y a Bouboui qui vous répond parce qu'il y a question, il a trop bien.
0: Putain. c'est à qui cet auditeur de merde là?
1: C'est le mien, mais bon, il est gros et il voulait participer au débat de
0: ce matin. Ouais, non, mais faudra peut-être qu'il se calme un petit peu. Hein.
1: D'accord, mais sinon on accueille.
0: Sans indiscrétion, vous pouvez pas avoir des gens majeurs?
1: Bah quoi?
0: Hein, parce que 17 ans, faut quand même pas prendre les gens pour des cons. Ok?
2: Gérard, c'est à moi que tu parles?
1: Non, bon, c'est pas grave, on accueille Carré et Triangle, ils ont tous les deux 22 ans et ils appellent de géométrie.
4: Salut Carré.
2: Ouais, salut, ça
4: se voit. Triangle.
2: Il y a Boubouille qui voulait répondre à la question.
0: Dis-moi plutôt que c'est les deux qui sont partis en courant dans le studio de Réa. Ok? Ça vaudra mieux.
5: Le studio de Réa.
0: Guaro.
4: C'est qui Réa?
0: Guaro.
2: Oui, il y a Boubouille qui voulait répondre.
4: Réa, la Réa.
2: Attendez, c'est quoi?
0: Guaro.
2: Oui, je suis là.
0: Tu réponds s'il te plaît?
2: Oui, ça m'arrive, mais bon, si tu veux, quand j'ai une petite crise de faim, c'est au rayon sac poubelle, et si tu veux, après, ça fait des bulles, et dans l'estomac, bon, bah, c'est pas gêne, quoi.
0: Non, c'est mangez-vous dans les rayons sans vous faire prendre.
2: Ah oui, c'est facile. Tout le temps, moi, je me planque sous les sachets, tout ça, je nage dedans. Tu veux, à chaque fois, ils me repèrent, mais bon, j'ai réussi à me barrer avant, quoi. Puis je paye
0: pas. Poireau.
2: Oui.
0: T'es sourd ou quoi, ou que tu le fais exprès?
2: Je veux répondre. Non, je déconne. Gérard, c'est Jean-Luc. J'ai trouvé. Que je vous réponde. Moi, je tiens à dire que la peine de mort a été abolie depuis longtemps.
0: Bon, alors, Jean-Luc, donc, tu dégages. Bonne nuit.
2: Tu peux pas te faire prendre si tu vois le dé. Tu peux pas te faire prendre si tu vois le dé. Tu vas en prison,
0: Pour Jean-Luc, c'est terminé pour lui.
2: Il se fout de ta gueule, Jean-Luc. S'il te plaît, je voudrais répondre. C'est Bouboule.
4: Les passagers, en
2: dessous.
0: Les passagers, vous avez fermé vos gueules.
2: Bouboule, il voulait dire que.
1: Continue le débat, Gérard.
0: Coupe-ongle.
4: Oui, alors moi, j'ai une petite histoire, c'est quand j'avais 10 ans, et ben, j'ai mangé des cacahuètes, j'ai pris deux sacs, je les ai arrachés, j'ai mangé des cacahuètes, et après, je les ai mis en dessous de mes bras, et la caissière, elle m'a vu, elle est venue vers moi, et elle m'a dit, est-ce que t'as en dessous les bras? Et puis, je réponds, mais c'est rien, madame. Elle me dit, mais si, ouvre tes bras. Alors, j'ai ouvert les bras, et puis les sacs de cacahuètes, les paquets de cacahuètes sont tombés par terre.
2: Et ma biche.
4: Et après, ma foutue dehors.
0: Ok. Barbiger.
6: Moi, ça m'arrive tout le temps. Je me dirige vers tout ce qui est gâteau, chocolat.
0: Ok.
6: Du chocolat Barbie.
0: D'accord.
6: Ah non, le chocolat Barbie, ça existe encore.
0: Bah, je peux vous dire une chose, que jusqu'à maintenant, je me suis pas fait prendre, donc je voudrais pas me faire prendre un jour. Oui, Manu.
4: C'est un voleur, Gérard.
6: Est-ce que tu veux?
7: Excusez-moi, 30 secondes. Je voulais juste dire à Jean-Pierre, qui est sur Minitel, qui raccroche, que Fildar va le rappeler tout de suite.
8: Bon Gérard, il sort toutes les bouteilles de whisky dans les rayons.
6: Bon ben.
2: Et je peux répondre.
6: Mais tu te diriges vers quoi toi, essentiellement?
4: Les rayons de produits hygiéniques.
0: Qui c'est qui vient de dire ça?
4: Ah, je sais pas moi.
0: Non, tu sais pas, alors tu vas commencer par être poli toi, parce que sinon tu vas dégager.
4: Gérard, tu confonds.
2: Oh, tu restes poli.
0: Ok.
6: Gérard,
0: parce que vous avez pas commencé à me prendre la tête avec vos conneries.
2: Tu restes poli.
0: Ok.
8: Gérard, c'est Triomphe, j'ai toujours pas répondu.
0: De quoi?
8: C'est Triangle, là, je suis avec Carré, on vient d'arriver, on n'a pas répondu.
0: Allez-y.
2: Reste poli. Hein? Tu restes poli.
8: Non, mais...
0: vous calmez, s'il vous plaît, merci.
8: Tu peux gérer, Gérard, là, parce que j'ai l'impression qu'on va me couper dès que je vais commencer à parler.
0: Bon, alors, je t'écoute.
8: Ok, alors, ta question, c'était par rapport à la gourmandise dans les rayons.
0: Oui. Mangez-vous dans les rayons sans vous faire prendre.
8: Dans les gourmandises.
0: Mangez-vous dans les rayons sans vous faire prendre.
8: Prendre
6: les rayons de vélo.
8: Ouais, voilà, y a une auditrice qui vient de me comprendre. Moi, je répare des vélos, et quand j'ai faim, je mange 2-3 rayons, quoi.
0: Non, mais t'as compris la question?
8: Uniquement.
0: T'as compris la question?
2: Oui, j'ai compris.
6: Gérard.
8: Attends, je te passe Carré.
2: Ouais, Gérard. Moi, je trouve qu'elle est un peu conne, ta question.
0: Bon, alors, si t'es pas content, tu dégages. Comme ça ira plus vite.
6: Et Gérard, c'est pas Bigger, tu m'as pas répondu.
0: Bah, sur quoi?
6: Tu te diriges vers quoi? Vers quel rayon essentiellement?
0: Bah, question rayon nourriture.
6: Mais quoi? Les sucreries,
4: Barbie nourriture,
9: les gâteaux, les pâtes, les riz.
0: Non, question plus vers les gâteaux.
4: Les gâteaux? Et ça veut dire que tu vas dans un magasin, tu vas au rayon gâteau, et tu ouvres le paquet, tu

0: Mais il y en a qui le font, hein.
1: Mais t'as pas honte, Gérard?
0: Mais il y en a qui le font. Il y en a qui le font. Stop, il y a une question Minitel, merci. Ouais,
2: c'est Fabio sur Minitel qui nous dit, toi Gérard, t'aimes bien voler dans les supermarchés parce que t'aimes bien te faire prendre par les vigiles.
0: N'importe quoi, celui-là. Lui, tu vois, des questions comme ça, Manu, je crois que faudrait mieux éviter de les poser.
3: Gérard, c'est Triangle, je peux te dire un petit truc?
0: Dépêche-toi.
3: Bah, en fait, je voulais juste te dire que t'as le droit de goûter les produits dans les supermarchés, hein. C'est pas interdit.
0: Bah, je le sais, hein, merci.
4: Et est-ce qu'on peut considérer la Loco comme un supermarché?
0: Est-ce qu'on peut considérer tes conneries comme de la merde?
1: Non,
0: ok. Alors, quatrième. Bon, celle qui se barre comme une vieille taupe, elle va se calmer.
2: Mais c'est pas grave, si elle rigole, c'est que...
3: Allez, quatrième, là, Gérard, vas-y.
0: Oh, tu t'écrases, s'il te plaît, merci. Au poireau.
4: Oui.
2: On s'est reconnu. Donc, avant de poser la quatrième question, on accueille Soutif, il a 22 ans, il appelle de Bourges à la place de Jean-Luc.
5: Il y a Boubou.
6: Et bonsoir, Gérard.
5: Avant de poser la quatrième question,
6: Boubou, je vais parler. Boubou,
5: tu veux du combien?
6: Tu peux dire
0: bonjour, tu me le sors, lui.
2: Ouais, je l'ai sorti.
0: Et il commence à nous faire.
1: Soutif, vas-y, parle.
6: Oui, bonsoir, Gérard, bonsoir tout le monde.
1: Bonsoir.
0: Tu prendras ton nom correctement, d'accord?
1: À peine reconnu.
6: Wonderbra, alors.
0: Ouais, non, mais tu as donné ton nom, hein, d'accord? Comme il faut. Ouais, c'est ça. Donc, quatrième. Peut-on être gourmand quand on est routier?
1: Voilà.
0: Tu vois pas le rapport avec la gourmandise, non?
1: Bah non.
0: Non,
3: c'est pas le deuxième débat, ça.
0: Comment?
3: C'est pas le deuxième débat, ça.
0: Et alors, on peut être gourmand quand on est routier, je suis désolé.
1: Sérieux.
0: Bravo, canette, s'il vous plaît, maintenant.
1: Explique le rapport.
2: Gérard, calme-toi, ils ont rien fait, là.
0: Barbie Girl.
1: Oui.
2: Vous répondez chacun à votre tour et vous répondez à la question, merci.
1: Oui, je pense que en étant routier, oui, on peut être gourmand.
0: Bon, Barbie Girl.
1: T'as un camion.
0: Barbie Girl.
1: Oui.
0: Tu as déjà baissé un peu ta radio parce que ça commence à devenir lourd, les échos.
1: Mais ma radio est éteinte. Gérard, elle est éteinte, ma radio.
0: Je sais pas qui c'est qui a un écho derrière.
5: C'est pas Bouboule.
0: Bon, Bouboule, tu t'écrases, merci.
5: Et Gérard?
0: Il y a une question Minitel, on attend.
2: Non, c'est juste pour dire à coucou qui ou quel raccroche son Minitel, on va la rappeler.
5: Alors, Bouboule, il voulait dire qu'il pouvait pas passer dans les rayons.
1: Pourquoi?
5: Il est trop gros, Bouboule.
0: Hein? Bon, Bouboule.
1: Tu roules?
0: Eh, hey, Bouboule.
5: Oui.
0: La question, c'est pas question. Ça.
5: J'ai attendu que tu m'appelles et t'as pas donné mon nom, alors...
0: La question n'est pas là.
1: Bon, je peux répondre tes coupons.
5: Je sais, puisque c'était la troisième.
0: Bon, alors, Bouboule, tu dégages, je commence à en avoir ras-le-bol de toi. Allez, hop, bonne nuit.
2: Il t'a expliqué que t'avais pas voulu de lui à la troisième question, c'est pas grave, il va attendre la quatrième, donc vas-y, commence.
0: Ouais, il va pas commencer à me les gonfler longtemps non plus, lui.
2: Non, mais il était en colère, c'est
0: tout. Il va faire comme l'autre.
2: Parce que t'as pas fait le tour des auditeurs.
0: Donc, on va demander à...
3: À Triangle.
1: Coupongle.
2: On va demander à qui, Gérard?
0: On va demander à Coupongle.
1: Ouais, alors...
0: Je sens que tu as géré un peu ton standard mieux que d'habitude. Hein.
2: J'arrête pas.
1: Ok, Gérard. Donc, les routiers peuvent être gourmands, enfin... Moi, je dirais qu'ils sont gourmands au niveau sexuel parce qu'ils ont déjà plein de photos de femmes nues.
6: C'est des frustrés, il faut le dire.
0: Tu t'écrases un peu là, Tony, merci.
1: Bon, laissez-moi parler, s'il vous plaît. Et ils s'arrêtent à Porte de la Chapelle et puis ils prennent des prostituées.
0: Attends, Coupongle. Hé, Coupongle.
1: Oui.
0: Comment que tu peux le savoir vu que t'habites Avignon?
6: Oui, mais Coupongle,
0: Bouboule, tu vas t'écraser, s'il te plaît, merci.
1: Gérard, j'ai déjà été à Paris, moi.
0: Oh là,
1: ouais, la dernière guerre.
0: Oh, Coupongle.
1: Tu t'es fait tirer au Porte de la Chapelle, en fait.
5: Eh, Bouboule, il voudrait dire que...
2: Par contre, excusez-moi tout le monde, celui ou celle qui a sa radio derrière, faut la couper impérativement. Quoi.
1: Ah, c'est pas moi.
2: Voilà, merci.
0: Donc, Coupongle, alors, tu me disais donc...
1: Je disais que j'ai déjà été à Paris plusieurs fois, donc c'est
6: oui,
1: pas...
6: Mais pourquoi?
1: Bah, parce que je dirais qu'à Paris, il y a des travelots, il y a des...
6: Mais pourquoi?
1: Il y a tout, quoi. C'est super.
6: Tu viens à Paris pour voir les travelots?
1: Ouais.
6: Par gourmandise?
0: C'est eux qui commandent,
1: les femmes aussi.
6: Par gourmandise?
1: Ouais, par gourmandise.
6: C'est bien, alors, si tu vas voir les travelots, par gourmandise.
1: Et puis, je suis venu comment? Bah, en train.
0: Poireauf.
6: Oui,
0: Oh là là, mais qui c'est qui a sa radio derrière?
6: Poirot, t'es lourd hein, avec ta radio maintenant. Hein.
4: C'est pas moi. Pour moi, mon oncle, il est routier, il avale les kilomètres. Donc on peut dire qu'il est gourmand.
6: C'est bien. ça, c'est drôle, alors.
2: Qu'est-ce que t'en penses, Gérard, de sa réponse?
0: Pour l'instant, je vais y répondre, mais après. Je vois pas.
6: Tu vois pas, je vois pas.
0: Je vois pas. Oh là là, ça commence à bien faire.
6: Ouais. Moi, je vois pas le rapport.
0: Manu, t'arrêtes, s'il te plaît, un peu, là. Hein.
2: Qu'est-ce que j'ai fait?
0: C'est celui qui s'amuse à répondre à ma place, ça va pas aller longtemps. Dans ce cas-là, il prend ma place, moi je me casse. Hein, si ça
1: mais non, mais non.
4: J'y pense, c'est pour ces poireaux.
0: Alors,
4: est-ce que t'es routier? Est-ce que t'es gourmand?
0: Ça dépend sur les aires d'autoroute, ce que tu peux acheter.
6: Et alors, pourquoi tu t'arrêtes? Et j'ai une autre question comme ça. Pourquoi tu t'arrêtes aux aires d'autoroute?
0: Mais alors, parce que tu peux t'arrêter pour manger, ok?
6: Ouais, mais pourquoi les aires d'autoroute? Pourquoi on appelle ça comme ça?
1: Mais on n'appelle pas
0: les aires d'autoroute. On n'appelle pas ça des aires d'autoroute, on appelle ça des aires de repos, ok?
1: Ok.
6: Il y a quand même une différence entre une aire d'autoroute et une aire de repos.
0: Quelle est la différence tu vas te casser et que tu vas me laisser continuer mon débat?
6: La différence, je l'ai trouvée bien avant toi.
0: Ouais, et ben, tu vois, la différence que tu as trouvée bien avant moi, c'est que tu as dégagé. Oui. Voilà.
6: Bravo.
0: Alors.
6: Oui, applaudissez. Permets-moi juste une chose avant de dégager, comme tu dis si bien.
0: Ouais, tu dégages pour de bon. Poirot, tu dégages pour de bon, merci. Voilà.
6: Ok.
0: Donc, Boule.
6: Oui.
0: En espérant que tu as bien compris la question.
6: Ouais, mais ça m'embête un peu d'y répondre.
0: Bon, alors, tu vas pas y répondre?
6: Non, parce que c'est un peu délicat pour moi.
0: D'accord. On va demander à Sandrine.
1: Ouais. Les routiers, c'est des hommes comme les autres. Hein, donc, ils ont le droit d'être gourmands, ils ont le droit d'être feignants, ils ont le droit d'être cons, ils ont le droit d'être ce qu'ils veulent. Ils s'en foutent. C'est
0: d'accord.
1: Des hommes comme tout le monde.
0: Ok. Soutif?
7: Oui, je suis d'accord. Les gourmands sont des hommes comme tout le monde. Et donc, ils ont le droit de manger comme tout le monde.
0: D'accord. Bon, on va poser la...
6: Est-ce que je peux ouvrir une tarée, alors?
1: Et toi, Gérard?
6: Une tarée, alors, Gérard?
0: Bah moi, personnellement, comme j'ai fait de la route, j'ai été gourmand, ça c'est sûr, mais je me suis arrêté en...
6: Décembre?
0: Je me suis arrêté. Merci de me couper.
8: C'est pas les débats de Fildar.
0: C'est pas les débats à Fildar, c'est les miens, d'accord? Alors, Oh!
6: S'il vous plaît,
0: c'est moi qui commande encore.
2: J'ai rien dit.
6: Gérard,
2: on termine
1: Gérard. Gérard, s'il vous plaît.
2: J'ai rien dit, Gérard.
8: Merci, Gérard.
0: Hein? Bah, c'est ça, lui. Bon, qui c'est qui a sa radio derrière?
2: Non, je crois que c'est les parents qui se sont réveillés et sa gueule, je suis en train de gérer.
6: C'est pour eux.
0: Bon, alors, on va s'écouter, on va faire la cinquième.
1: T'as pas répondu à la question.
6: Gérard.
0: Oui.
6: T'as pas répondu à la question.
2: Ah, bon. C'est vrai.
0: J'ai été routier, ça, c'est pas la question, je vois pas pourquoi qu'elle est venue.
2: Écoutez, il y a une mère qui engueule l'auditrice.
1: Écoutez.
0: Non, mais...
6: Pourquoi tu téléphones Gérard?
1: Oh putain!
0: Mais on dit pas putain toi la taupe là.
1: Excuse-moi, on dit maman travail.
2: Ah bah voilà, ouais. C'est fini. Ouais. Ouais.
0: Bon alors.
6: Bonjour.
0: On pose la cinquième.
6: Non, Gérard, t'as pas répondu.
0: Ça y est, je viens de répondre.
6: Non, t'as pas répondu.
1: Non, t'as pas répondu Gérard.
0: J'ai répondu. J'ai répondu.
6: Mais parle-nous de toi un peu quand tu étais routier.
0: Mais c'est pas le thème du débat.
6: Mais si.
2: Non. Okay,
0: bon, alors tu dégages, soutif. Tu me fais chier. Bonne nuit.
6: Gérard, excuse-moi.
4: Est-ce que tu manges dans ton camion?
2: C'est Manu, il légère pas.
0: Ça peut être légéré au standard aussi. Cinquième, faites-vous l'amour par gourmandise ou par nécessité. On s'écoute. Et on s'écoute les poèmes de GG.
2: Ouais. C'est quoi?

0: bande de GG.
1: Gérard.
2: Et voilà, vous venez d'écouter les poèmes de GG qui seront bientôt en vente, mais pour l'instant, on n'en dit pas plus, c'est tout. Voilà. Donc, on récupère Soutif.
3: Salut.
2: Bon, salut. Tu te feras passer pour Tony, d'accord?
3: D'accord.
2: Comme ça, ça ira mieux, hein?
4: C'est plus beau, Soutif.
2: Ok. Alors, on va mettre Tony.
3: Ça me fait plaisir.
2: Ouais, non, mais comme ça, ça sera mieux. Hein, parce que c'est pas la peine d'essayer de changer de nom alors que qu'on t'a déjà reconnu depuis le début.
5: Justement.
2: Donc Sandrine.
5: Oui.
2: Double masse Fokker là, je sais pourquoi.
3: Ouais, ok. Vas-y tranquille quand même, j'ai déjà.
2: Donc coupe ongle.
5: Salut ma poule.
2: Et alligator.
4: Mais non, Alcor.
3: Ouais, Alcor. Salut toi.
2: Ouais, tu réponds gentiment, s'il te plaît, qu'on te dit bonsoir. Ok.
3: Ok, reste tout cool, je t'ai dit.
2: Bon, si t'es pas content, Alcor.
3: Non, c'est pas moi. Pas moi.
2: Vous allez vous calmer parce que si vous êtes pas content, vous allez dégager vite fait maintenant.
3: Okay.
2: Ça va aller vite fait là maintenant.
3: Vis-à-vis de moi, d'accord.
2: Comment? Celui qui vient de dire le mot con.
3: Enchaîne.
6: Il a dit quel pont.
2: Donc alors, la question, vous l'avez très bien
3: et
2: compris.
3: Moi,
2: qui, toi?
6: Il y a carré et triangle, là oui, j'ai oublié de te les rajouter. Il y a carré et triangle, c'est les deux frères jumeaux.
3: Je suis tout seul, le triangle est parti au chiottes là.
6: Ah bah carré.
3: Alors. Ok, mais reste tout cool quand même.
7: Salut,
3: vis-à-vis de moi.
2: Donc peut-on...
3: Salut GG.
2: Bon, ça y est, les bons... Ouais, celui qui a sa radio, qui est avec un portable, c'est pas la peine de continuer le débat. D'accord.
3: Ose pas le ton, mon ami.
2: Alors, où Vous, celui qui a un portable va au standard, le dit carrément, c'est avec un portable, on raccroche, on prend quelqu'un d'autre.
6: Ouais.
2: Et celui qui a la radio, la baisse pour de bon.
6: Ok.
2: C'est clair et net. D'accord.
3: C'est quoi la question, Gérard?
2: Alors faites-vous l'amour par gourmandise ou par nécessité?
3: Écoute, moi je vais te dire, je vais faire l'amour, mais simplement par envie, quoi.
2: Dans quel sens?
3: Dans quel sens? Bah écoute, déjà je commence par petite levrette. Après, mais tu vois, enfin, je vais pas en rentrer dans.
5: Non.
3: Tu veux, Gérard?
2: Non, mais tu pourrais préciser ton nom quand tu réponds à la question, s'il te plaît.
3: Ouais, c'est vrai ça. DMVF.
2: DMVF. Ok. Ayant.
5: C'est ton nom ça?
2: C'est double masse Fokker.
3: Oh ouais, mais reste cool avec moi.
2: Bon, alors tu réponds.
3: Ouais, mais c'est que je te dis.
2: Bon, d'accord.
3: Reste cool
2: carré.
3: Avec moi.
2: Si t'es pas content, c'est le même prix, d'accord?
3: Non, tu doses pas le ton.
2: Bon, attends, alors dans ce cas-là, tu dégages Warfieldard. Hop. Comme ça,
6: il a rien dit, Gérard, là.
2: Attends, il va pas commencer, c'est pas lui qui commande, c'est moi, d'accord?
6: Non, mais il te dit,
2: j'ai le droit de dire ce que je veux. J'ai le droit de dire ce que je veux. S'il est pas content, il raccroche. Ok?
3: Je raccroche, mais j'arrive.
2: Ouais, ben c'est ça. Donc, on sait que t'es dans le bureau.
3: Non, attends, je raccroche, mais j'arrive.
2: Alors, carré.
7: Oui, ben moi, je pense que ça dépend de la nécessité de faire l'amour, quoi.
2: Dans quel sens? Dans quel sens que tu veux interpréter ta réponse, alors?
7: Vers l'arrière. Bah, c'est-à-dire que moi, j'aimerais bien savoir déjà dans quel sens tu l'interprètes, la question question du problème,
5: ça va vous aider,
7: là,
5: ouais.
7: Vers l'avant.
2: Faites-vous l'amour par gourmandise ou par nécessité?
7: Bah, j'ai bien compris, Gérard, mais toi, tu l'interprètes comment, dans quel sens, la question du problème?
2: Pour un sens, c'est pas moi qui réponds, c'est toi.
7: D'accord, bah alors moi, je pense que la nécessité, bah, ça existe partout, quoi. Des fois, t'es obligé de prendre le train parce que t'as pas de voiture. C'est nécessaire.
8: Mais quel rapport avec les routiers?
7: Mais pourquoi?
2: Tony.
8: Ouais, moi je fais l'amour par nécessité et par gourmandise aussi. Parce que plus je fais l'amour, plus j'aime ça.
7: Et plus t'as faim.
2: Florette.
8: Ok, super. Ok, d'accord.
2: Tony, si t'as du monde derrière, c'est pas la peine de continuer le débat.
8: Non, j'ai personne derrière moi. J'ai chez moi, tranquille.
2: C'est bizarre parce qu'il y a du monde qui ricane derrière toi.
7: Ouais, il y a du monde derrière toi.
8: Non, il y a personne,
7: il y a du monde.
8: Donc, je voudrais parler un petit peu d'amour.
5: Vas-y, je t'en prie.
8: Alors, l'amour, c'est quand même un grand sentiment. Depuis la nuit des temps, hein, je veux dire, les hommes se sont aimés et ont fait d'autres hommes.
5: Et là, tu es excité, là?
8: Oui, là, je me touche, là.
2: Bon, Tony, tu...
8: Ah, là, je me touche plus, là.
2: Bon, alors, Tony, tu t'écrases, merci. Sandrine.
5: Ouais. Ouais, je suis très gourmande d'amour, donc ouais, enfin, par gourmandise, mais par envie, par tout ce que tu veux.
8: Et t'aimes...
2: Tony, s'il te plaît, tu te calmes.
8: Non, mais je voudrais lui poser une question. par rapport au débat, qu'est-ce que t'aimes mettre sur ton copain comme, comme aliment?
2: Bon, alors, Tony, tu vas voir Fildar.
8: Non, mais c'est ça, la, c'est ça la gourmandise.
5: Nutella chantilly.
8: Hein. Ah, voilà, merci.
0: Il y a ce chien qui voulait parler.
5: Pardon?
2: Fildar, s'il te plaît, essaye de me calmer, celui qui s'amuse, là.
5: Gérard, continue ton débat.
2: Donc,
5: Laisse tomber, Gérard, continue le débat.
2: Double face poker, là.
5: Double face poker.
2: Double masse.
7: Oh, fuck me, double face.
2: Double masse.
7: Tu
2: réponds, s'il te plaît, merci.
7: C'est une question à laquelle je te répondrai pas.
2: Bon, alors...
7: Il a le droit.
5: C'est pas grave.
7: Il a le droit.
2: Non, mais attends, double masse. Quand je t'appelle, t'es prié de répondre tout de suite, pas d'attendre. Ok, merci.
6: Excusez-moi, ouais, avant de répondre Coupongle, on accueille Boots, il a 19 ans, il appelle de Poitiers.
2: À la place de...
7: Ça va?
6: À la place de Poirot.
7: Bonjour, salut les filles, comment allez-vous? Bonjour GG, bonjour tout le monde.
2: Tiens, tu vas répondre.
7: Oui, ouais, vas-y, pose-moi la question.
2: Non, tu l'as très bien compris.
7: Ah ben non, j'ai pas entendu.
2: Mais je vais pas m'amuser, toutes les 5 minutes.
6: Il est au standard avec moi, désolé.
2: C'est qui?
6: C'est Boots.
2: Celui qui s'amuse à ça, ça commence à bien faire, hein.
5: Non, c'est excitant.
2: Alors, donc, je te répète la question. Faites-vous l'amour par gourmandise ou par nécessité?
7: Ben, moi, je pense que, franchement, je fais l'amour plus par plaisir que par nécessité, ni par gourmandise, quoi. Même si, bon, de temps en temps, c'est vrai que c'est par gourmandise.
2: D'accord. Question Minitel?
6: Non, juste pour dire à Yann, qui raccroche son Minitel, que Fildar va le rappeler tout de suite.
7: Vous avez combien de lignes aujourd'hui?
2: Ça te regarde pas.
6: On prend sur les 24 lignes maintenant.
7: Ah, d'accord.
2: Donc, on va demander à Coupongle.
5: Alors, moi, j'adore faire l'amour par gourmandise. Ou... Moi, tu m'amènes une femme, tu m'amènes un homme, je fais l'amour avec tout le monde, je fais des partout.
7: Moi, je viens de voir, ça me dérange pas.
5: Venez chez moi, la porte est ouverte, les jambes ouvertes.
2: Tu serais pas une cochonne un peu par hasard?
5: Oui,
2: j'ai l'impression, hein. Tu ferais pas ça par nécessité, plus par gourmandise, hein.
5: Ah, mais les deux, Gérard.
7: C'est une cochonne.
2: Alcor.
9: Ouais, bah moi, alors, c'est même pas de la gourmandise, c'est carrément de la boulimie, parce que j'adore les chattes.
2: D'accord. Je vois pas du tout le rapport avec la question.
9: D'ailleurs, je voulais savoir si tu pouvais me donner une ou deux recettes de cuisine.
2: Non. Tu vois, les recettes de cuisine, t'appelles le mardi, tu demanderas à Françoise, elle te donnera peut-être la recette de la moule.
7: D'ailleurs, j'ai essayé les recettes de Françoise, elles sont vraiment parfaites.
2: Ouais. Lesquelles?
7: La moule fourrée, celle qu'elle donne régulièrement sur l'antenne.
2: Elle en a dit tellement que...
7: La moule faisandée.
2: Oh là là, mais vous vous calmez.
7: Le problème avec François, c'est qu'elle flambe tout au rhum.
2: Bon, Tony, tu te tais, s'il te plaît, merci.
6: Donne une recette, toi, Gérard, si tu t'en...
2: Non. Moi, si je donne une recette à 1h41 du matin...
7: Tout le monde gère.
2: Je sais qu'il y en a qui sont peut-être en train de manger, qui vont gerber s'ils écoutent. Alors,
6: c'est l'heure.
5: Gérard, tu vas m'exciter si tu me donnes une recette
2: de la... Ouais, Coupongle, tu déjà, je vais pas t'exciter parce que j'ai pas envie de t'exciter, donc tu vas te calmer, s'il te plaît.
5: Tu vas te calmer, s'il te plaît. C'est bon, gueule pas, je t'entends.
9: Gégé, comment ça dépend de l'allemand? Comment tu fais les asperges à la béchamel, Gérard?
2: Comment qu'on fait les spaghettis à...
5: À la chapoule.
9: À la princesse Diana.
2: Bon, alors toi, tu dégages. Allez, hop, bonne nuit à toi, je sais pas qui c'est, tu te démerdes.
6: Bon, alors, je vais le virer. Donc, on accueille Belle Plante à la place de Double Mass Fokker. Et Yann, qu'on vient de rappeler, qui était sur Minitel.
5: Bonsoir, Belle Plante. Salut, Belle Plante.
7: Salut.
2: Bon, donc, je te répète ta question.
7: Merci.
2: Non, mais il n'y a pas de merci. Ok. Alors, faites-vous l'amour par gourmandise ou par nécessité, donc tu vas répondre.
7: Qu'est-ce que c'est que ce mec?
2: Bon, si t'es pas content, c'est le même prix.
6: En euros, le prix?
2: Ouais, ça, on va pas commencer à jouer comme ça, sinon ça va être... le débat, dans un quart d'heure, il était...
6: Gérard,
2: même pas un quart d'heure. Hein.
6: Gérard, je pense qu'ils ont pas compris la question parce qu'ils comprennent pas le mot nécessité. Est-ce que tu peux expliquer à tous nos auditeurs le mot nécessité? Merci.
2: Ouais, pour nécessité, tu peux faire l'amour par nécessité ou par gourmandise. Hein. Donc, je vois pas le rapport avec la question.
6: Oui, d'accord. C'est quoi nécessité aussi, Gérard?
2: Bah, c'est tout. T'es bien, quand t'as envie de faire l'amour, tu le fais par nécessité.
6: Oui, mais ça veut dire quoi le terme
2: nécessité? Mais non, mais attends, ça veut dire quoi? T'es bien obligé de faire l'amour par nécessité. Donc tu vas pas me prendre monsieur une pendule avec ce mot-là.
5: Oui,
2: donc Belle Plante.
7: Oh putain,
9: GG.
10: Oui.
9: Mais je voulais savoir pourquoi tu parlais des aveugles et de cécité.
2: Bon, qui c'est qui vient de dire ça?
10: Double masse, fucker.
2: Non, il est parti, lui. Joker. Bon, Fildar, tu vas me les gérer un peu au standard parce que ça commence à bien ce soir. C'est on est déjà à la cinquième.
5: Hein? Et toi, Gérard?
2: Ça a été le bordel.
6: Ouais, donc c'est à toi de répondre, Gérard.
2: Bah moi, j'ai répondu déjà à la question.
6: Bah non. T'esquives pas comme ça, Gérard. Tu n'as pas répondu. Est-ce que toi, tu fais l'amour par gourmandise ou par nécessité?
2: Les deux.
6: Et pourquoi?
2: Non, il n'y a pas des pourquoi. Tu vas pas me faire chier avec tes pourquoi. D'accord.
5: Si, pourquoi, Gérard?
2: Tu vas pas me faire chier avec tes pourquoi.
6: Mais pourquoi?
2: On ta gueule, toi, là-bas. Voilà.
6: Mais c'est pas une réponse, ça, ce que t'as donné. C'est naze.
2: Mais bah alors, si c'est naze, c'est aussi naze que toi. Voilà.
6: Non, c'est vrai, c'est naze, ça pue.
5: Je suis d'accord avec quelqu'un. D'accord.
2: La gourmandise est-elle un péché ou un orangé?
5: Oula, je peux expliquer ta question.
10: Ah, okay, oui.
2: La gourmandise est-elle un péché ou un orangé?
5: Poupon, je veux bien répondre, mais je comprends pas le mot orangé. Gérard, est-ce que c'est toi qui as fait les questions?
2: Non, c'est... Si. Non, attends, il y en a un au standard qui vous a accueilli, qui se lave les mains, ouais. C'est lui qui les a pètes.
10: Non, mais on savait que c'était un jeu de mots foireux. Là.
2: Et en plus... Alors... Il y a l'aide de Manu, quand même.
5: Ah, bravo, Manu.
6: Bon, on répond aux questions, alors, Coupongle.
2: Donc, Coupongle, tu sais pas ce que c'est, un orangé?
5: Non.
2: Tu manges jamais d'orange?
5: Ah, si, bah,
2: bon, bah, alors, voilà.
5: J'ai deux grosses oranges sur moi, mais...
2: Ouais, bah, on le sait que t'as deux grosses oranges, c'est deux gros seins, d'accord, c'est ça?
5: Ouais, exactement.
2: Bon, celui-là... Bon, hey.
5: Bah, je veux dire,
2: Gérard,
5: je préfère manger des grosses oranges.
2: Oh, ça commence à bien faire là.
5: Hein. Oh, je peux répondre.
9: C'est Alcor.
2: Ouais, oh, non, mais attends, pour un son, on demande à Coupongle.
5: Alors, je préfère manger les grosses oranges là.
11: De 4 dixièmes de.
5: Et mon péché orangé, c'est la moule orange.
2: Hein?
5: Mon péché orangé, c'est la moule orange. T'aimes la moule, toi, hein?
2: Ouais, mais apparemment,
6: et dans quel sens?
5: La donne, la tienne.
2: Non, mais apparemment, t'as l'air d'être gourmande, toi, parce que
5: t'as un Gérard, je mouille, tu peux pas savoir.
2: Non, mais c'est bon, ok. Alcor, pardon.
9: Ouais, bah écoute, moi, je sais pas, tu parles d'oranger, tout ça. Moi, je vais pas souvent dans les vergers, donc je sais pas.
5: Mais d'oranger. Okay,
2: vous calmez là, s'il vous plaît, merci.
9: Ouais, un peu de respect.
2: Donc, Alcor, donc toi, t'as pas l'occasion d'aller dans...
9: Dans les vergers.
2: Dans les vergers, mais tu peux être gourmand quand même en mangeant des fruits.
9: Bah ouais, mais si je vais pas dans les vergers, non, quoi.
10: Je peux réagir sur les...
2: Attends, Tony, s'il te plaît, merci.
9: Attends, je voudrais savoir ce que Tony a à dire, quand même.
10: Ouais, bon. Je voudrais qu'on parle des IVG aussi.
2: Mm-hmm. Alors, Tony, tu dégages tout de suite. Tu dégages tout de suite, je veux plus t'entendre.
9: Allez, hop.
2: Là, tu dégages.
11: Non, mais moi, je pense franchement que c'est plutôt des citronniers.
9: C'est des citrons verts ou des citrons...
2: Ah, tu s'amuses avec la radio derrière, merci.
5: Non, mais la forêt vierge, c'est beaucoup mieux.
9: Ah.
2: Boost.
12: Avec une moule.
5: Ah, exactement.
6: C'est Boost qui mettait la télé.
9: Oui, mais moi, je dis, vas-y, Boost, t'envoie la purée.
5: Oh, Sandrine, tu m'excites, là.
2: Boost.
9: Vas-y, si tu préfères.
2: Boost, une fois.
9: Oui, ben, c'est moi, je te parle. Eh, Boost, t'envoie la purée ou quoi?
11: Je te dis que c'est plutôt un citronnier.
2: D'accord. Ah. Belle plante. Je vois pas le rapport, hein, Boost, avec l'oranger ou le péché.
9: Alors moi, je te parle de citronnier.
2: Ouais, d'accord.
9: Citron vert.
2: Vert. Bon, ça y est, vous calmez, s'il vous plaît, merci. Belle plante.
10: Mais ben, je suis jamais parti en vacances.
2: Bon, alors, là, tu vois, t'es jamais parti en vacances, mais là, ce que tu vas faire, c'est que tu allais te faire cueillir des plantes ailleurs.
9: Et belle plante, tu fleuris ou pas?
10: Ouais, mais seulement compagnie de femmes.
5: C'est des... Bourgeonne.
2: Sandrine.
9: C'est des gros.
5: Oui.
2: Et pour toi?
5: Moi, je préfère les oranges. Hein, mais
13: c'est bonne.
5: Hein. Ouais, je suis bonne. J'ai une bonne orange, ouais.
9: Mm-hmm. Et Gérard, est-ce que c'est vrai que t'as la figue toute desséchée?
2: Tu sais qui s'amuse à dire ça?
9: Paul.
2: Non, mais attends, d'où tu te sors, ceux-là?
6: Paul? Je sais pas, c'est un mec qui est passé, c'est pas grave.
2: Non, mais là, va falloir peut-être...
6: Mais il reste pas longtemps, Paul, il passe.
2: Va falloir peut-être gérer, parce que la semaine dernière, c'était bien. Là, cette semaine, le premier, il est 1h47 et c'est déjà le bordel avec toi.
5: Gérard et toi, Gérard.
9: Pas bien, là.
2: Donc, on va demander à Carré.
10: Et moi,
9: tu peux répéter la question?
2: Non, tu l'as très bien compris.
9: Donc, c'est que moi, les oranges, j'aime bien ça.
2: Et les pêches?
9: Bah, je préfère ça de Sandy.
2: Bon, alors là, Là, carré, tu dégages. Bonne nuit à toi.
5: Bon, et toi, Gérard?
3: Gégé, c'est belle plante. Je peux te poser une question avant que tu répondes?
2: Non, mais on va demander à Tony.
3: S'il te plaît.
2: Tony.
3: Allez, s'il te plaît.
10: Non, mais bon, je voudrais bien écouter la question de...
2: Non, pour l'instant, tu vas répondre à la question que j'ai posée.
10: Ouais, donc moi, citronnier.
3: Ah, Gégé.
2: Je t'écoute maintenant, belle plante.
3: Ouais, voilà. Je voulais savoir si ta question elle avait un rapport avec Hergé et les oranges bleues.
2: Non.
3: Pourquoi?
2: Je te parle pas d'oranger, je te parle avec les pêches.
3: Ouais, mais les oranges bleues, pourquoi ça n'a pas de rapport?
2: Non, mais je vois pas du tout le rapport avec, avec la question.
3: Ouais, mais t'as...
2: Oh, vous nourrez!
3: Eh, on veut savoir si tu l'as lu, la BD, c'est tout.
2: Non, je lis pas les bandes dessinées.
10: Allô, quoi? Allô.
5: C'est pas stérile.
10: Pourquoi, allô?
2: Fildar, s'il te plaît, t'essayes de me les calmer là ou pas?
5: Et Gérard, et toi?
6: Parce qu'il y a Yann aussi, t'as oublié de marquer Yann.
2: Yann?
10: Yes.
2: Donc, pour toi?
10: Bah, moi, je pense que c'est mieux d'être sur des pommiers que sur des oranges. Et pourquoi?
5: Comme
2: Merlin, bon, Tony, s'il te plaît, pourquoi tu vas dégager, toi? Je sens que tu vas pas finir le débat, hein.
9: Vas-y, précise.
3: Hey Yann, c'est belle plante, je peux te poser une question?
10: Vas-y.
3: C'est ouais, ton prénom, c'est pas un prénom breton?
2: Belle plante, tu vas fermer ton clapet, s'il te plaît, merci.
10: C'est russe.
9: Eh, belle plante, t'as besoin d'un rempotage, hein.
2: Oh, hé, Fildar, s'il te plaît, t'essayes de les calmer ou quoi, là?
3: Ouais.
9: Tu peux répondre à la question, Gérard?
2: Vas-y, je t'écoute.
9: Non, mais toi, tu peux répondre?
2: Bah, moi, j'ai déjà répondu, je crois.
5: Non.
2: Bah, la gourmandise est-elle un péché ou un oranger? Pour moi, c'est plus un oranger qu'un péché.
9: Pourquoi?
2: Il n'y a pas de pourquoi, alors. Celui qui me pêche avec ses pourquoi, il va se faire foutre.
5: Gérard,
11: en tout cas, moi, je pense que la gourmandise n'est pas un péché mortel. Hein.
5: Gérard, c'est coupon. Pourquoi tu te poses la question à toi-même avant de répondre?
10: Non, mais Gérard, la gourmandise, c'est un vilain défaut, quoi. Gérard,
2: je réponds... Oh,
5: Gérard,
2: oui,
11: c'est pas un péché mortel.
2: Oh là là.
10: Mais non, c'est un vilain défaut.
2: Gérard, j'en ai marre. Tu vas les gérer ou quoi? Et t'arrêtes un peu ton cire, toi aussi.
5: Ta gueule.
2: Bon, allez, hop. On va s'écouter Village Poupole.
6: À tout de suite, Gérard.
2: Si, on s'envoie Village Poupole et tu vas me calmer tout le monde au standard.
9: On va s'envoyer en l'air avec Sandy.
2: Bon, allez, Sandy, à vos emmerdes.
6: Bon, allez, je les ai enlevés.
2: Et toi, tu vas me
6: laisser reprendre ses esprits. Mais le problème, c'est qu'à chaque fois qu'on te demande de répondre à la question, tu dis.
2: Non.
6: Bah, ouais. Un oranger et
2: t'en pourquoi? T'en as un et tu dis n'importe quoi, t'as l'autre qui dit n'importe quoi, Sandrine a dit n'importe quoi, Belle Plante c'est pareil, Boost c'est pareil, y a Coupon qui répond correctement.
6: Et toi, tu dis rien.
5: Super.
6: Hein? Toi, tu réponds
2: rien. Quand je te demande de gérer quelque chose, tu vas le gérer. Et vite fait.
12: Réponds aux questions aussi qu'on te pose.
2: Hein? Parce que si tu veux pas répondre, si tu veux.
6: C'est Max à l'appareil, tu me vois là? Ouais. Oh, je suis là.
2: Bah, je sais, je te vois, je suis pas bourré encore.
6: Bah, non, mais je sais bien, j'ai jamais dit que tu l'étais, mais tu réponds pas aux questions.
2: Non, mais attends, quand t'en as, tu te coupes et que je demande à cet abruti là.
6: Mais bah, celui qui te coupe, c'est Coupongle.
2: Non.
12: T'as les ongles trop longs.
2: Ouais, t'as raison. D'ailleurs, je sens que le deuxième bébé.
6: Bah, ça c'est clair.
2: Tu vas prendre ta caisse et tu vas te dégager.
6: Bah, ouais,
2: tu vas prendre ta voiture pourrite là.
5: Quel connard.
2: Voilà, bien dit. Bien dit. Bien dit pour celle que. C'est pour Pildar que tu disais ça.
5: Ouais.
9: Non, c'est pour Gérard.
2: Bon, Tony, tu vas t'écraser. Ok.
12: Je vais raccrocher le nez.
3: Connard.
2: Et tout à l'heure, c'est moi, tu vas les virer tous. On va s'amuser, là.
3: En fait, tu dis que Coupon, il est sympa, mais il a quand même une gueule de pétasse.
5: Non, mais Coupon, c'est une femme, chérie.
9: Mais tu perds ton sang-froid, Gérard. C'est dommage. C'était bien.
2: Non, mais vous allez vous calmer, maintenant.
9: Mais c'est dommage.
2: D'accord.
9: C'est très, très bien.
2: Peut-on être gourmande?
3: Sinon, c'est belle plante. Je peux faire un tour de magie hein, pour calmer tout le monde.
9: Bon, déjà, continue. Bon, allez, écoutez la question.
2: Peut-on être gourmand de tout ou de rien?
5: Quoi?
2: Peut-on être gourmand de tout ou de rien?
9: Ah, très intéressant, ça.
2: Alors que, comme c'est très intéressant, tu vas répondre.
9: Bah, c'est donc c'est Cercle qui apparaît. Peut-on être gourmand de tout et de rien?
2: Voilà.
9: Moi, je pense qu'on peut pas être gourmand de rien parce que, justement, si c'est rien... tu peux pas être gourmand.
2: Ouais, mais de tout ou de rien.
9: Bah,
2: c'est le thème, c'est la en question.
3: Fait, bah, c'est un peu la parole en fait.
9: C'est un tout. C'est le truc de rien. Tu prends un ensemble de plusieurs rien, ça sert à un tout de rien qui fait que tu peux pas être gourmand de tout de rien.
2: Et qui c'est qui a sa radio derrière?
5: Mets ta coupe en cul.
9: Oh, c'est vieux.
2: Bon, vous allez réfléchir.
9: Bon.
2: Vous allez réfléchir à la question.
3: C'est des plantes, j'y réfléchis, ça y est.
2: Non, mais vous allez réfléchir quand même.
3: Ça y est, j'ai trouvé.
2: Vous allez réfléchir. Vous allez réfléchir.
3: Moi, j'ai réfléchi. Ça y est, j'ai réfléchi.
2: Donc, on récupère Tony. Merci de me les mettre. Merci Manu de me les mettre en air, s'il te plaît. Quoi? Pardon. On récupère Tony.
10: Oui, merci pour le gâteau, merci.
2: On récupère Sandrine.
5: Ouais.
2: Belle plante.
3: Ouais, on récupère la plus belle plante de la vie. Bien compris.
2: Oh,
5: Bobasse.
2: Belle plante, s'il te plaît, tu te calmes, merci.
3: Je vais me calmer.
2: On récupère Alcor.
10: Yeah. Oui, je suis là, ouais.
2: On récupère Cercle.
13: Salut, c'est Manu, ça va GG? Ça va bien?
14: Salut Stéphane, ça va tranquille. Salut bien, Stéphane. Ça se passe.
2: Je demande à Cercle de répondre, s'il vous plaît, merci.
3: Eh, hey, tu tournes en rond?
14: Oui.
2: Cercle, oui. Tu réponds, s'il te plaît, quand on te parle. Merci.
14: Suis là, minuit. Je suis là.
2: On récupère Boost.
15: Oui, je suis là.
2: Coupe-ongle.
16: Salut.
2: Et Yann.
17: Toujours là.
18: Et Yann, c'est pas un prénom breton?
2: Bon,
18: Tony,
2: bon, tu te calmes, s'il te plaît, merci.
19: Gérard, c'est un prénom yougoslave, non, Gérard?
2: Bon, moi, Gérard, il t'emmerde.
18: Non, Gérard, c'est un prénom de
19: moi, Gérard, c'est plus sportif.
6: Bon, la question, Gérard.
2: Donc, peut-être gourmand de tout ou de rien. Voilà, c'était la question.
18: Boost,
2: tu me laisses finir, s'il te plaît, quand je pose la question.
18: Excuse-moi. S'il te plaît.
2: Merci. C'était la question qu'on avait posée juste avant de la coupure musicale. Donc, Boost.
18: Ben moi, je pense qu'on peut être gourmand de tout ce qu'on aime, mais de rien de ce qu'on n'aime pas.
2: Ouais, mais dans quel sens tu vois ça, toi?
18: Dans le sens inverse des aiguilles d'une montre.
2: Non, mais...
18: Eh, GG, ces belles plantes, tu l'écris comment, rien?
2: Oh, merde, toi.
16: Rien. Aïe.
18: Avec un H aspiré à la fin.
3: Rien ou rien?
2: Avec bon, belle plante. Belle plante, tu vas t'écraser, s'il te plaît, merci.
18: Ok.
2: Yann.
19: Bah, si t'es gourmand de tout, quoi, en fait, tu peux pas être gourmand de rien, autrement t'es dégourmand, quoi.
2: Mais dans quel sens? Parce que là, je vois pas du tout la réponse à la question.
19: Bah, plutôt vers la droite.
2: Ah bon. D'accord. Cercle. Cercle une fois, cercle deux fois, cercle trois fois. Pas de nuit.
18: Ouais.
2: Adieu, j'ai vendu, non, c'est bon, ça.
18: Mais si. Bah allez, laisse-toi une chance.
19: Qu'est-ce que
18: j'étais en train de tourner en rond, j'étais pas dans le bon sens.
2: Tout à l'heure, tu as tourné en rond, tu as retourné au standard.
18: Mais t'as déjà répondu tout à l'heure, je te ferai remarquer. Hein.
2: Non, t'as pas encore répondu.
6: Si, c'est lui qui a répondu en premier.
18: J'ai répondu,
2: non, c'est Boost.
18: Tu m'as demandé tout à l'heure, je t'ai parlé des ensembles de tout et de rien.
2: Ah d'accord.
18: Bah ouais,
2: donc, encore...
18: T'as une tête de linotte, donc tu te souviens de rien.
2: Si ça te plaît pas, mon pote, c'est le même prix, d'accord?
18: Je suis pas ton pote, déjà.
2: Bon, alors si ça te plaît pas, c'est le même prix.
18: C'est combien?
2: Bon, alors, certes, tu vas aller voir Phil Dard.
18: D'accord.
2: J'arrive. Voilà.
18: On accueille Triangle.
2: Tout à l'heure, tu as...
18: Gâteau carré.
2: Tu as te retrouvé vite fait au standard. Ok?
18: Bah, je peux répondre.
2: Alcor.
18: Ouais, bah alors, ouais, le tout, le rien, bah alors il faut revenir à la philosophie pakistanaise.
19: Mm-hmm. On t'écoute.
18: Je sais pas si GG est un peu au courant de ce qui se passe au niveau de la philosophie en ce moment. Alors, le tout, le rien, il faut savoir que d'abord, c'est un ensemble à grande diversité, n'est-ce pas ?
19: Il le savait.
18: Il faut savoir qu'il y a quand même quatre directions principales, c'est-à-dire le haut, le bas,
2: bon, Alcor.
18: À droite, la droite et la gauche.
2: Alcor.
16: J'ai oublié le milieu quand même.
2: Alcor. Alcor, une fois.
16: Oui, je vois.
18: Oui.
2: Tu réponds à la question correctement sans nous faire un speech.
18: Donc alors, le tout, le rien. Kierkegaard disait dans ses
2: œuvres... Bon, alors, qu'est-ce que Bogarde disait? Que tu dégages au standard et je peux t'entendre. Au revoir, Alcor.
18: Non, mais je crois que Bogarde parlait de Freud.
2: Alors, belle plante.
18: Ouais. Bah écoute, je crois que quand j'ai envie de rien et que j'ai faim de tout, je crois que je préfère quand même la gourmandise du tout, si tu permets l'expression, c'est-à-dire l'ensemble de tout ce que j'ai d'envie d'avoir faim. Et surtout quand j'ai pas faim, bah j'ai ni de gourmandise de rien ni de tout. Ça reste ne pas avoir faim de rien ni de tout.
2: Alors Sandrine,
6: moi j'ai rien compris, Gérard. Tu peux
2: moi non plus. J'ai pas.
18: J'ai... Pourtant, c'est bien clair, moi. Je
2: ouais, bah,
16: moi j'ai compris. Hein.
2: Bon.
16: Moi, j'ai
2: Gérard,
16: c'est Paul. Je voulais
18: juste te dire que. Bah, en fait.
2: Sandrine, s'il te plaît.
18: On n'a pas faim, on a faim de rien.
2: Voilà, okay.
18: Tout simplement.
2: De tout et de rien.
16: Voilà.
18: Et tu vois que t'es pas si bête.
2: Bon, alors Sandrine.
16: Ouais, en fait, le tout, le rien, tout ça, c'est hyper manichéen.
18: Et puis c'est vachement vague, quand même.
16: À définir.
5: Je dirais plutôt vers les deux, moi.
2: Dans quel sens, vers les deux?
9: Vers l'arrière.
2: Tony, tu te calmes, s'il te plaît, merci.
5: Vers les deux, pas moi. Non, vers l'avant. Vers l'avant, ouais.
2: D'accord. Tiens, Tony, comme tu avais envie de jacter, tu vas répondre à la question.
10: Mais on est obligé de choisir entre tout et rien.
2: Bah oui.
10: Ah, bah je vais prendre tout.
9: Non, c'est vrai, il y a un milieu quand même.
2: Et celui qui répond à la place de Tony tout à l'heure va gerber.
10: Ouais.
2: Sec.
10: C'est vrai, bien joué, GG.
2: Ok, alors Tony, tu réponds quoi, correctement, s'il te plaît.
10: Ça, je le dis, moi.
9: Arrête de faire le chouchou, Tony.
10: Donc, je te dis, tant qu'à faire, choisis tout.
2: D'accord.
10: Et t'aurais pu payer ton café, espèce de petit rapier.
2: Alors là, Tony, tu vas aller voir Fildaro Standard, comme ça, tu vas aller voir si je suis un rapia, ok.
10: C'est belle plante.
2: Non, pour l'instant, belle plante, t'as assez répondu, on va demander à Coupongle.
5: Okay. Oui, alors moi, c'est quand c'est rien, c'est parce que je suis malade, je suis fatiguée, j'ai mes règles, et quand c'est tout, et ben c'est la fiesta, quoi. C'est tous les jours, que ça soit,
9: t'es en forme, quoi.
5: C'est tout, quoi. C'est un ensemble de tout et de rien.
2: Ouais, non, mais là, j'étais en train de discuter avec Fildar en même temps.
5: Ok, merci, super. On voit qu'on est content.
2: Non, mais c'est bon, j'ai à peu près compris. Donc,
5: alors, qu'est-ce que j'ai dit?
2: Ben, j'en sais rien, mais tu vas pas me la
5: rappeler. Alors,
2: si je suis un enfoiré, moi je t'emmerde.
10: Ça y est, il m'a bien.
5: Pas, les auditeurs, nous on t'écoute, le respect ça existe, Gérard. Hein.
2: Ben non, attends, si t'es pas contente, je peux.
5: Attends, écoute, je suis désolée, mais je t'écoute.
2: Coupongle, tu vas t'écraser s'il te plaît.
5: Tu écrases toi-même.
2: Là. Coupongle, tu dégages.
5: Attends, je me défends, j'ai le droit.
6: Attends, Coupongle, ce qu'on peut faire pour que Gérard se fasse pardonner, il va répondre à la question lui-même. Voilà. Alors écoutez-le.
2: Donc, peut-on être gourmand de tout et de rien? En fin de compte, on peut être gourmand des deux.
6: Ouais, mais alors,
2: non, mais il n'y a pas des pourquoi, d'accord, Coupongle?
6: Bah oui, mais Gérard, j'ai envie de te la poser, la question. Alors. Explique.
2: Non, mais explique. Tu peux être gourmand de tout et de rien.
6: Bah explique.
2: Donc, tu peux être gourmand, par exemple, si tu as quelque chose qui te donne envie de manger. Tu y vas, si t'as pas faim, tu y vas pas, c'est tout.
10: Dans quel sens?
2: Oh, dans quel sens?
5: Qu'est-ce que tu manges?
2: Comment?
5: Qu'est-ce que tu as faim de quoi?
2: Bah, de tout et de rien. Si un jour j'ai beaucoup faim,
10: parce que t'as un sac à manger.
2: Oh, Tony, s'il te plaît, tu vas t'écraser maintenant. D'accord?
5: Par exemple, le hamburger, tu classes ça dans la catégorie tout ou dans la catégorie rien?
2: Ça dépend comment c'est fait. Je pourrais peut-être le classer dans la catégorie rien.
5: Mais et les boules?
2: Alors là, dans rien du tout, parce que j'aime pas le poisson.
10: Et ces belles plantes?
2: Ouais.
10: Ouais, je voulais. Est-ce que je peux faire la conclusion de la question?
2: Non, mais pour l'instant, c'est pas. Alors, belle plante, tu vas t'écraser parce que c'est pas le thème de. C'est
10: non,
2: pas
10: non, la conclusion.
2: C'est pas la conclusion.
6: Non, mais la conclusion de la question, pas du débat.
10: De la question.
2: Non, vas-y.
10: Ouais, je voulais dire que la gourmandise, c'était rien du tout.
2: Ben voilà.
5: Voilà.
2: Enfin, t'as quand même. T'as fallu attendre que tout le monde réponde pour répondre comme il faut à la question.
5: Ouais.
10: Bah ouais.
2: Dis donc, il t'en faut du temps, toi. Hein.
10: En fait, c'est quand t'as parlé du truc tout à l'heure, ça m'a éclairé. Je me suis dit, c'est pas si con.
2: De quoi j'ai parlé?
10: Bah quand t'as dit le truc sur la gourmandise que toi t'en pensais, je me suis dit ouais c'est pas bête ce qu'il dit.
2: Non mais attends, con Gérard, je vois pas du tout le.
5: Ah tu traites de con ou quoi? Non je dis Gérard, c'est pas con sinon ça se saurait.
10: Bah ouais.
9: Ah bah ça se sait.
5: Non mais plante verte.
10: Ouais.
9: Eh Gérard, j'ai faim de toi.
5: Oh quelle belle phrase.
6: Ouais, Gérard, qu'est-ce qu'il y a? Qu'est-ce qui se passe?
2: Ah c'est bon.
6: Il y avait quoi?
2: Non j'avais un petit problème. J'avais un problème d'un côté, c'est pas grave.
9: Eh GG, j'ai faim de toi, je peux te bouffer?
2: Non, tu vas te faire foutre. Alors êtes-vous gourmand pour avoir du poids?
5: Pourquoi? Oula,
2: alors êtes-vous gourmand pour avoir du poids? Donc, je vais expliquer quand même la question. Oui, c'est êtes-vous gourmand pour avoir du poids? C'est-à-dire, quand vous allez dans un supermarché, est-ce que vous arrêtez facilement devant le rayon et que vous mangez? Donc, à force de manger, vous prenez du poids. Bon, voilà.
5: Oui, bien.
2: Donc, êtes-vous gourmand pour avoir du poids?
5: Ok, alors, Coupongle,
15: tu peux nous le refaire, là?
2: Donc, on va demander à Tony.
10: Je te dirai.
2: Tony, tu réponds comme il faut, s'il te plaît, merci.
10: Êtes-vous gourmand j'ai pas entendu, excuse-moi, j'étais ailleurs.
2: Êtes-vous, si t'es ailleurs, tu vas y rester ailleurs.
10: D'accord, mais répète-la-moi, s'il te plaît.
2: Alors, êtes-vous gourmand pour avoir du poids?
10: Êtes-vous gourmand pour avoir du poids?
2: Bon, si tu veux pas répondre, on va demander à Sandrine, hein.
10: D'accord.
18: mais j'ai réfléchi, puis je te rappelle.
2: Ouais, ben... Dans ces cas-là, tu vas réfléchir vite fait, parce que je vais pas m'éterniser sur une question que t'as pas envie de répondre. Donc, Sandrine.
5: Ouais. Bah moi, en fait, quand je fais mes courses, hein, j'en achète pour au moins 10 kilos. Donc, ça représente quand même pas mal de poids.
2: Mm-hmm. Ouais, mais là, je vois...
18: Oh, le boudin.
2: Oh, hey, Tony, s'il te plaît, tu commences pas, d'accord?
18: Non, mais tu te rends compte que...
2: Non, mais pour l'instant, tu commences pas à foutre ta merde, ok?
18: Ouais, arrête, quoi.
5: Arrête un peu, Tony.
2: Donc, Sandrine, je vois pas du tout le rapport avec... Bon, tu me calmes, Tony.
18: C'est pas moi, là.
5: C'est pas lui.
2: Donc, je vois pas du tout le rapport avec... Je vois pas du tout le rapport avec la question.
5: Bah, j'ai pas trop compris ta question, hein. J'essaie d'y répondre au mieux, mais...
2: Donc, êtes-vous gourmand pour avoir du poids?
5: Bah, c'est ce que je te dis, ouais. J'achète au moins 10 kilos de course à chaque fois, donc c'est lourd à rentrer, donc ça fait du poids, ouais.
2: Ouais, mais t'es pas forcé d'acheter 10 kilos tous les jours?
5: Bah, je vais pas acheter 10 kilos tous les jours, je fais pas des courses tous les jours, je fais des courses toutes les semaines. Et 10 kilos, je te dis, ça fait lourd à ramener dans les sacs.
2: Bah, moi, je peux te dire une chose, j'ai fait des courses là récemment, bah, uh-huh. Hein, j'avais pour plus de 10 kilos. Hein, ah, et ouais. J'y vais.
6: 10 kilos de quoi?
2: Il y avait de tout.
6: C'est-à-dire?
2: Je vais pas préciser.
18: Est-ce que ça a un rapport avec la question?
2: Oui, ça a un rapport avec la question parce qu'il y avait du chocolat dedans.
5: Le chocolat. Moi, j'ai pris un lit d'huile, alors.
18: C'est de la merde de chien.
5: Ah, okay.
2: Bon. Alors, celui qui s'amuse encore à jouer avec son combiné de téléphone, il va se calmer ou il va dégager pour de bon maintenant.
18: Ça c'est giré. C'est belle plante.
2: Ça va être clair et net, précis. Ouais, donc, belle plante à toi.
18: Ouais, je voulais dire que c'était un peu gamin de jouer avec son téléphone.
2: Mmh. Non, mais tu réponds à la question, s'il te plaît, merci.
18: D'accord. Ah, j'ai un trou.
2: Mmh. Ouais, d'accord. Cercle.
5: Dis comme moi.
15: Non, Cercle, il est parti.
2: Cercle est parti. Donc, Boost.
18: Ouais, alors moi, je pense que pour perdre du poids, vaut mieux pas être gourmand. C'est pas pratique.
2: Mais dans quel sens? Mais tu peux être gourmand
18: Ah ben alors, vaut mieux...
2: Pour avoir du poids. Et regarde, attends, Boost. Oui. Moi, je peux te dire une chose, je mange régulièrement de 2 à 3 fois par jour. Même dans la nuit, ça m'arrive de me réveiller puis de manger. Ouais, et c'est pas pour normal. Ça que je prends du poids.
18: Ah ouais, bah t'as de la chance, parce que moi, je suis trop.
6: C'est peut-être parce que tu fais beaucoup de sport à côté aussi, Gérard. Ouais.
2: Non mais ça, le sport n'a rien à voir avec.
18: Ah bah non,
2: mais c'est dans ces cas-là. Attendez.
6: Ça fait perdre du poids quand même.
2: Oui, mais je vois très bien où tu veux en venir. Tu veux parler du sport en chambre.
6: Ah non, du tout. Moi, je pensais.
2: Si. Moi, je voyais ta question comme ça.
6: Je pensais que tu faisais du hockey sur glace, moi.
2: Ah non, mais il y a le sport en chambre aussi pour perdre du poids.
18: J'ai des statistiques.
2: Toi, tes statistiques, tu me pêches.
18: Sur les yeux, et puis la sodomie, c'est 1200 calories par heure quand même.
6: Et moi, je voulais poser une question. Est-ce que tu peux prendre du poids sans être gourmand?
2: Ça dépend de...
18: Ouais, il y en a qui sont mal constitués, qui assimilent tout et...
2: C'est à toi qu'on a posé la question?
6: Non, c'est à Gérard que j'ai posé la question. Alors,
2: s'il vous plaît, laissez répondre Gérard. Donc, tu peux répéter la question?
6: Est-ce qu'on peut prendre du poids sans être gourmand?
2: Ça dépend.
6: Explique.
2: Tu peux être gourmand et pas avoir de poids, comme prendre du poids et pas être gourmand.
6: Mais pourquoi?
2: Non, mais il n'y a pas des pourquoi, c'est tout. Moi je peux manger.
6: Donne un exemple alors, voilà.
2: Moi je mange le midi, je mange le soir normalement, et je peux me relever à 4h du matin, je remangerai. Et je prendrai pas de poids en plus.
6: Okay. Mais t'es pas gourmand alors. C'est peut-être parce que tu fais beaucoup caca.
2: Non, mais même.
18: Et ça élimine.
2: Non, mais ça.
18: Et bouffer sa merde, ça n'a jamais fait gagner du poids.
2: Bon alors, Tony, tu dégages pour de bon, ce coup-là, c'est terminé pour toi, au revoir. Voilà, ça t'apprendra.
18: C'est belle plante, j'ai trouvé une solution à la question.
2: Non, bah, pour l'instant, belle plante, tu vas attendre, on va demander un coupe-ongle.
5: Oui, alors, moi, je suis d'accord avec toi. C'est-à-dire que tu peux prendre du poids en étant gourmand, mais tu peux en perdre aussi en faisant du sport de chambre. Donc, étant donné que je suis très gourmande, je prends du poids, et comme je fais beaucoup de sport de chambre, j'en perds aussi. Donc, je stabilise, si tu veux, le poids.
2: Ça vient à ce que la question que Manu m'avait posée.
5: Ouais, mais pas tout à fait, parce que c'est-à-dire que moi, quand même, je suis gourmande, donc je mange beaucoup, je prends du poids, mais j'en perds après en sport de chambre. Donc ça, je sais pas si t'as répondu à la même réponse.
2: Ah bah si, j'ai répondu à peu près à la même question que Manu.
5: Donc tu fais beaucoup de sport en chambre, alors?
2: Bah moi, je peux très bien manger pour 4 ou 5, et je prendrai pas de poids, malgré que je fasse du sport en chambre.
5: Parce que tu feras du sport en chambre, donc.
2: Oui, mais
5: ça veut dire que tu prendras pas de poids.
2: Ouais, mais tu peux très bien prendre du poids sans faire du sport en chambre.
5: Ah bah oui, je suis d'accord.
2: Tu peux très bien en perdre dans un autre sens aussi.
5: Ouais, ah bah oui, en étant sédentaire, en regardant la télé. Hein.
2: Y a pas besoin de... Qui c'est qui s'amuse avec son téléphone?
18: Non, j'étais à son joint.
5: Carton.
2: Bon, tu le calmes, lui, là, parce que tout à l'heure, il va dégager, celui-là. Yann?
19: Non, moi, tu sais, je suis plutôt lancé de disque, lancé de bois, ça me dit pas trop, quoi.
2: Non, mais t'as compris la question?
19: Bah, on parle du sport.
2: Non, on parle pas du sport, on parle de la gourmandise.
19: Ah, tu peux répéter la question? Compris, lui.
2: Non, mais attends, Yann, tu prendrais pas les gens pour des cons, là?
19: Non.
2: Non, je crois qu'à mon avis, tu les prendrais pas, mais tu les laisses.
19: Non, mais
2: t'as très bien compris, j'ai eu la question, parce que tout le monde a répondu, il y a que toi qui va falloir, à toi, qui va falloir que je répète la question. Bah, si t'as pas compris la question, c'est malheureux, moi je la répéterai pas. Voilà.
19: Mais moi je préfère le lancer de disque, c'est pas de ma faute.
2: Donc, belle plante.
18: Alors voilà, en fait. Si tu crois que ta question est bien, bah je dirais déjà oui, parce que c'est pas une question si conne que ça. Moi je crois qu'on peut prendre du poids par gourmandise. Des fois il y en a qui prennent du poids par gourmandise. Hein, pour prendre du poids et pour être beau. Et puis t'as des gens, quoi, par exemple, tu vois dans certaines, par exemple les sumo. Et ben eux prennent du poids parce que c'est pour leur taf ou des trucs comme ça.
2: Non mais attends, belle plante. Ouais. Là tu parles de du sport là, le sino là, je sais pas quoi là.
18: Non mais j'élargis un peu la question.
2: Ça c'est leur carrure. Hein. C'est leur sport donc je vois pas. Non mais attends belle plante. Ouais. Je vois pas du tout le rapport avec la question. Et le gourmand pour avoir du poids. Eux c'est leur carrure pour faire ce sport. Donc je vois pas la. Non mais je vois pas la gourmandise là-dedans ce qu'elle a à voir.
18: Mais alors est-ce que je peux rajouter quelque chose?
2: Vas-y.
18: Est-ce que tu trouves pas ça un peu trop, je sais pas, superlatif?
2: Comment ça?
18: Bah, savoir un peu trop, je dirais alors, hyper superficiel, quoi.
6: On a dit pas de marque.
2: Non, mais il n'y a pas besoin d'être superficiel pour perdre du poids ou pour...
18: Mais si, quand t'es pas bien dans ta tête, tu peux perdre du poids, même si tu manges beaucoup. Hein.
5: Bah oui, hein.
2: Mais c'est la question...
5: C'est mental.
2: Mais la question, j'y ai répondu.
18: Oui.
5: Bon, oui, mais non, mais c'est une supposition qui te fait.
2: Ouais, d'accord.
18: Ouais, mais tu trouves quand même ça superlatif.
2: Ouais, mais il n'y a pas besoin d'être superficiel pour avoir du poids ou pour être gourmand. Je vois pas du tout le truc,
5: parce
2: là.
5: Parce que quand t'es négatif dans ta tête, et ben, tu perds du poids.
2: Ouais, oui, mais attends, qui c'est qui vient de dire ça, là?
5: C'est moi.
2: Qui? Coupongle. Ouais, mais... Alors, moi, je repose la question dans l'autre sens.
5: Ouais.
2: Donc, si tu dis qu'on n'est pas bien dans sa tête, on peut perdre du poids. Mais quel est le rapport avec la gourmandise là-dessus?
5: Parce que tu peux... C'est-à-dire que tu peux manger parce que t'es gourmand. Hein. Mais si t'es négatif dans ta tête, tu vas perdre du poids obligatoirement.
18: Je vais te donner un exemple.
5: Parce que je veux dire, tu peux être gourmand quand même.
2: D'accord.
18: Je vais te donner un exemple.
2: Ouais, belle plante.
18: Ouais. Par exemple, les repas que les astronautes ils ont, c'est juste des pilules et ça pèse pas beaucoup. C'est quoi? C'est des microgrammes, quoi, tu vois? C'est super, super petit. Et ben, en fait, ils prennent quand même du poids.
5: Ouais.
2: Ok. Tout le monde a répondu?
5: Ouais.
2: Boost,
18: ouais.
2: T'as répondu?
18: Ouais, j'ai répondu.
5: Ouais.
2: Yann?
19: Ouais.
5: Oui,
19: j'ai pas compris la question, Gérard. Hein. Faudrait que tu m'expliques.
2: De quoi?
19: La question, j'ai toujours pas compris.
2: Attends, qui?
19: Hein?
2: Qui a pas compris la question?
19: Bah, moi, Yann.
2: Non mais attends, Yann, tu tournes ma gueule ou quoi là?
19: Mais non, tu veux pas m'expliquer.
6: Tu prends le train là?
19: Non mais je suis arrêté au CP, hein, je suis pas allé plus loin.
2: Non mais tu te foutrais pas de la gueule. Non mais Yann.
19: Ouais.
2: Yann, tu te foutrais pas de ma gueule là un peu?
19: Mais non, moi je t'ai dit je me suis arrêté au CP.
2: Non, tu dis non en plus, donc tu prendrais le train. Ça te coûte moins cher, c'est ça?
19: Ouais.
2: Bon d'accord, merci pour celui qui s'amuse avec le téléphone. Donc
19: j'ai toujours pas compris la question.
2: Bon bah si t'as pas compris, bah tu vas demander à Pildard, il va te la poser, tu vas lui répondre à lui. Hein?
18: C'est pas con.
2: Voilà, c'est pas con, bah avec un con comme toi on s'amuse, avec un con comme moi on se chie. Avec un con comme toi on se chie, avec un con comme moi on s'amuse. Voilà. Ok.
18: C'est quoi la prochaine question là?
2: Alors que pensez-vous du dicton qui dit j'ai le chocolat au bord de l'œuf pour être gourmand?
5: Oula.
2: Par gourmandise.
6: Non répète, parce que là j'ai rien compris.
2: Alors, que pensez-vous du dicton qui dit j'ai le chocolat au bord des lèvres par gourmandise?
5: Je comprends pas. J'ai compris.
2: Oui.
5: C'est coupongle.
2: Oui.
5: C'est-à-dire que t'as le chocolat au bord des lèvres, c'est ça? Bah, c'est-à-dire que tu peux mettre du chocolat sur tes lèvres et embrasser la personne qui va manger avec toi le chocolat en même temps. Et après, c'est quoi la suite?
2: au bord des lèvres pour gourmand, par gourmandise.
5: Par gourmandise, c'est-à-dire qu'elle va faire l'amour avec toi, avec du chocolat et tout, elle va te lécher par toi avec du chocolat.
2: D'accord. Oui. Ok. Yann ?
19: Bah, moi, je pense que c'est les nouveaux rouges à lèvres. Hein. Tu sais, le chocolat, maintenant, ils font tout. Hein.
2: Ouais. Attends. Là, je vais te reprendre. Alors, tu pourrais me dire où tu as trouvé du rouge à lèvres en chocolat ?
19: Bah, c'est jamais, hein, ils font tout.
5: Ça existe, hein, Gérard. Hein.
19: Ça existe, hein. Ils font même à la cerise.
5: Même à la pêche, au coca, ça existe maintenant.
19: Ouais, font tout, hein. Tout ça pour avoir la gourmandise.
5: T'apporteras un rouge à lèvres, Gérard.
19: Ouais, c'est belle plante, tu peux répondre ?
2: Boost.
15: Oui, alors moi, je pense que quand on commence à manger du chocolat, ça nous donne envie d'en manger, et là, c'est par gourmandise. Mais au début, c'était pas par gourmandise. Ouais. Tu vois ce que je veux dire ?
2: Olivier, s'il te plaît, t'arrêtes de t'amuser avec les casques, merci !
15: Il est pas là,
2: Gérard. Ah, parce que là, ça commence à devenir insupportable. Là,
6: ouais,
2: hein.
6: C'est le directeur technique là, qui fait le con.
2: Là, ça commence à devenir insupportable. T'as un truc sur deux qui est bien.
6: Le choper à la pause.
2: Donc, Boost ?
15: Oui, alors moi, je dis que quand tu commences à manger du chocolat, ça donne envie d'en manger encore plus, et là, c'est par gourmandise. Mm. Alors qu'au début, c'était pas par gourmandise.
2: Non, mais que pensez-vous du dicton qui dit « J'ai le chocolat au bord des lèvres pour gourmandise ».
15: Je crois que je sais. Moi, je vais dire ouais.
2: Bon, bah, d'accord. Alors, si tu vas me dire ouais, bah, moi, je vais te dire bonne nuit, salut.
15: Mais non, écoute, j'ai le
2: droit de répondre quand même. Non, mais tu réponds comme il faut à la question ou pas du tout ?
15: Mais je t'ai répondu tout à l'heure.
2: Bon, belle plante.
19: Ouais, alors, pour t'expliquer, en fait, je crois que quand tu dis au bord des lèvres, en fait, je crois que c'est le précipice, c'est ce qui t'amène à aller plus loin, à se dire, est-ce que j'y vais, est-ce que j'y vais pas ? Le chocolat, ça va représenter ce que t'as envie, et après, quand tu parles de gourmandise, c'est un tout. Ce qui fait que c'est soit tu tombes dans le précipice, ou soit...
6: N'importe quoi.
2: Non mais... Belle plante.
19: Ouais.
2: T'étais chercher ça où, là ?
5: Dans un dictionnaire.
19: Non,
2: oui. T'es pas en train de lire un dictionnaire pour savoir les réponses, non ?
6: Parce que là, t'as... Oui, aussi, je pense.
2: Je crois que t'es en train de nous faire un roman depuis tout à l'heure.
19: Cite tes sources.
2: Alors, Sandrine.
5: Ouais.
19: C'est pas ça, Gérard.
2: Bon, c'est bon, belle plante, on a compris. Je commence à en avoir ras-le-bol parce que depuis tout à l'heure, on dirait que t'as un dictionnaire avec toi. Alors, on va demander à Sandrine.
15: Faudrait voir Gérard illustré, c'est pratique.
5: Moi, je préfère avoir de la chantilly au creux du nombril.
2: Non, mais je te parle du chocolat.
15: Cochonne.
5: Bah, ouais, mais moi, je préfère la chantilly au creux du nombril.
2: Bah, tu peux mettre de la chantilly avec du chocolat.
5: Non, mais sans chocolat.

0: Ah bah c'est pas sérieux, si c'est sérieux. Je suis désolé, je réponds comme je veux.
1: Ouais, bon, Gérard. GG, c'est Alcor.
2: Ça t'empêche pas d'être poli.
0: Ah, il est encore là, Alcor ?
3: Ouais, il est revenu.
1: Ouais, je suis là, ouais. Je voulais savoir, tu parles déjà de quel type de chocolat ? Chocolat au lait, chocolat noir, chocolat au riz, chocolat blanc ?
0: Alors, du chocolat au riz, t'en as déjà vu ?
4: Ouais, oui, bah, oui. Les crèmes chocolat noisette aussi.
0: Bah, voilà, d'accord.
2: C'est vraiment mon chocolat préféré, le chocolat au riz.
4: Ah ouais, le
0: seul crunch.
2: Tu sais que je suis encore plus gourmand, quoi.
4: Ah non, il est dégueulasse. Le nouveau crunch, il est dégueulasse. Ah non,
0: s'il vous plaît.
2: Je sais pas si vous avez vu cette pub où une jeune fille regarde une série télé et puis elle fait crunch et tout s'écroule.
3: Gérard, pas de marque.
0: C'est bon pour celui qui s'amuse à dire ça.
1: Alors attends, c'est le corps, je finis. On parle de cacao, mais on pourrait peut-être parler de caca aussi un petit peu.
0: Bon ben ça, du caca, pour l'instant, vous êtes en train de me faire de la catastrophe.
1: La catastrophe.
5: Oh, la catastrophe.
0: Yann,
6: ouais.
0: T'as quand même pu
5: réfléchir
0: à la question.
6: Bah ouais, je me suis renseigné, tu sais, j'ai téléphoné à Jemais entre temps, et si, ils font des chocolats, ils font
0: bon,
6: des
0: bah alors Yann.
6: Même au riz, hein, même au riz.
0: Bon, le Yann.
1: On parle pas de Côte d'Or.
0: Yann, ouais, j'ai l'impression que je crois que t'as encore pas compris la question.
1: On parle pas de poule, hein.
6: Oh là là.
4: Non, mais il va rechercher dans le micro, je crois.
6: C'est pas bien que j'aurais pas dû m'arrêter, c'est pas des Bretons.
3: Il faut que tu expliques la question un peu, Gérard, parce qu'ils sont
6: là, les auditeurs.
0: Que pensez-vous du dicton qui dit « J'ai le chocolat au bord des lèvres pour gourmandise » ?
1: Moi, je pense pas, moi. Donc.
4: Pour gourmandise.
6: J'ai compris.
0: Ça y est, t'as quand même compris.
6: Ça veut dire qu'il a laissé le chocolat trop chaud, quoi. Ça lui a coulé sur les lèvres.
0: Voilà, enfin, il a quand même compris au bout d'un quart d'heure.
6: Voilà,
0: bah non, il t'en a fallu du temps. On arrive à la dernière question.
3: Moi, je croyais que ça voulait dire.
1: GG, c'est Alcor. Je voulais savoir si je pouvais visiter ta turbine à chocolat.
0: Bon, alors toi, tu dégages, Alcor, je veux plus te voir du tout.
1: Bah, oh,
0: je veux plus t'entendre. Bonne nuit. Bonne nuit.
2: La pause.
0: Alors, pour terminer, la dernière question...
6: Attends, je peux rajouter quelque chose.
0: C'est qui ?
6: Des belles plantes. En fait, je voulais dire qu'il y a une autre analyse au bord des lèvres. C'est qu'aussi...
3: Ça peut être le cul, non ?
6: Non, ouais, c'est aussi le cul. En fait, ça dérive sur le sexe, parce que les lèvres, c'est pas vraiment lesquelles que c'est, quoi, tu vois ?
0: Bon, tu veux peut-être un petit dessin, non ?
6: Ah oui ? Non, j'en ai pas besoin.
3: Non,
6: mais en fait, je voulais dire aussi que quand tu dis le chocolat au bord des lèvres, ça voulait dire par gourmandise, tu peux manger salement.
0: Bah, quand tu mets ça sur la chatte d'une nana, tu manges comment ?
6: Non, mais c'est sale. En fait,
0: le dicton, c'est ça ? C'est que si t'en mets sur les lèvres d'une nana, tu manges salement et c'est tout. Tu manges comme un cochon. Ouais, c'est tout, terminé, stop.
6: D'accord, ok, avec toi, mais seulement...
0: Attends, avec moi, moi je t'en... Oh, non, je plante. Tu vas te faire sauter parce que je couche pas avec toi encore.
6: Mais non, c'est pas ça. Est-ce que tu crois qu'on peut pas retourner la question vis-à-vis des femmes ?
0: Qu'est-ce que je viens de dire à l'instant ?
6: Non, mais toi, tu dis, tu réponds et tout, tout ça sur ta vie privée, tout ça, enfin, on sait pas trop. Mais est-ce que tu crois que ça a un rapport avec les femmes ?
4: Et est-ce que tu le fais, Gérard ?
6: Est-ce que les femmes, elles pourraient pas répondre ?
0: Est-ce que je le paye ? Oui, je l'ai déjà payé.
4: Avec du chocolat ?
0: Oui.
4: Et ça
1: dépend des lèvres, non ?
0: Oui, j'ai aimé.
1: Ça dépend des lèvres ?
0: Quoi ?
1: Ça dépend des lèvres.
0: Ben moi, je te dis, je l'ai déjà fait, c'est tout terminé.
4: Mais est-ce que les lèvres sont assez épaisses ou fines ?
0: Ben, elles sont normales.
1: Quelles lèvres ?
0: T'as pas 50 lèvres, hein, t'as celle du milieu, d'accord, quand t'es avec la nana.
4: Lesquelles ? Ah bon, toi, t'en as au milieu ?
0: Pas moi, espèce de...
1: Les femmes ont deux paires de lèvres.
4: Oui, hein.
6: Moi, on me dit dans un institut que des fois, il y avait des femmes qui avaient, voire à 8 à 12 lèvres.
4: Exactement.
0: Ah ouais, dans un institut, on t'a pas dit que t'étais un peu con ?
1: Non, c'était à l'école, je crois.
0: Alors, qu'est-ce que la gourmandise années, c'est la dernière.
6: Écoute, à l'époque, il y avait encore des femmes qui avaient de la barbe.
0: Bon, belle plante, tu t'écrases un petit peu maintenant.
3: Pose la question, Gigi.
0: La dernière question. Qu'est-ce que la gourmandise ? Qu'est-ce que les gourmands disent ?
4: Ouais, super.
6: Tu peux répéter ?
1: Oula.
0: Qu'est-ce que les gourmands disent ?
4: Merci. C'est toi qui l'as écrit, genre.
0: Non, c'est Fildar et Manu qui ont quand même essayé de trouver une question comme ça.
6: La tête. Ah, belle plante, je crois qu'en fait...
0: Oh, belle plante, tu commences à me les gonfler, alors Sandrine.
6: Mais non, mais ils disent quoi ?
4: Bah, les gourmands disent plein de choses. Ils disent qu'ils ont envie de manger, disent qu'ils aiment manger.
0: Mmh.
4: Les gourmands disent plein de trucs, ouais.
0: D'accord. Donc maintenant, belle plante, comme tu voulais ouvrir ta gueule, maintenant tu vas l'ouvrir et puis j'espère que tu vas pas faire un roman parce que sinon je vais te couper vite fait.
6: Bah la question elle est simple, je crois que les gourmands disent quoi.

0: Bah d'accord, oui. Ok.
1: Mais pour toi, les gourmands, ils disent quoi, GG?
0: J'en sais rien pour l'instant, tu vois.
1: Je pose la question alors.
0: Bah moi, je te renvoie la balle, qu'est-ce qu'ils disent?
1: Attends, cette balle, elle est un peu lourde par rapport à la question.
0: Oh, grosse, toi.
1: Tu parlais du poids.
0: Mais toi, pour l'instant, belle plante.
1: Oui.
0: Tu dis que c'est lourd, mais toi, t'es encore plus lourd, hein, parce que t'es un peu starbé, toi. Oh. Boost.
1: Oui, ouais, moi, je pense que les gourmands, ils disent...
0: Voilà, ok, coupe-ongle.
2: Bah, qu'est-ce qu'ils disent, les gourmands?
0: Bah, ils disent encore...
2: Mais ils disent quoi?
0: Bah, ils disent encore du chocolat.
2: Ah, encore, oh oui, encore, c'est ça?
0: Voilà.
1: Toujours okay. Encore.
0: Parce que comme les cochons, elles aiment bien en avoir encore, oh, et bah, oui, on les bourre. Ça fait du chocolat, c'est du chocolat fourré bourré.
2: Oh, c'est
0: Yann, pour finir.
3: Bah, moi, on croit que j'ai la bonne solution cette fois, je l'ai compris.
0: Bah, ça y est, bah, j'espère pour toi, parce que c'est la dernière question, on va faire la conclusion du débat maintenant.
3: Ah, parce que je crois bien qu'elle dit ça. Le gourmand, je pense.
0: D'accord. Ah. Bah, Yann, tu peux dégager pour de bon.
3: Mais non,
0: tu fais même pas la conclusion,
3: ah, bah,
0: c'est
3: bon.
2: Non, mais Gérard, tu rates jamais.
3: C'est
2: non.
3: La bonne réponse.
2: C'est pas vrai, tu mens.
0: Ben pour l'instant, j'ai pas encore roté une seule fois. J'ai pas encore roté, si vous faites vrai.
2: La nature, on a droit de roter, péter.
3: Bah ouais. Hein.
0: Donc.
1: GG, c'est belle plante. En fait, j'ai réfléchi. Mais je comprends pas.
0: Bon, tu comprends pas, bah tu vas faire la conclusion.
1: Non, mais tu dis, qu'est-ce que les gourmands disent? Et après, il y a quoi?
0: Ben après, il n'y a plus rien, c'est terminé, c'est
1: comment
0: la fin du débat.
1: Il n'y a plus rien, je comprends pas, ça n'a pas de sens comme dernière question.
0: Et alors, c'était pour savoir qu'est-ce que tu allais répondre, espèce d'abruti.
2: Gérard, je peux te poser une question, c'est au coupe-ongle.
0: Ouais.
2: Bon, moi, je sais pas si tu as une copine, hein, c'est la première fois que je participe au débat. Et bon, si tu en as une, j'aimerais bien savoir si elle est
4: copine
2: qui si elle bouffe.
0: Alors, celui qui vient de dire que c'est un ton, à t'emmerde le ton, d'accord? Bravo.
2: Non, mais c'est pas moi, hein.
0: Non, je sais que c'est pas toi. C'est l'autre abruti qui prenait une voix de PD.
2: Je peux reposer ma question?
0: Vas-y.
2: Donc, c'est la première fois que je participe au débat et j'aurais voulu savoir, bon, si t'as une copine, bon, si t'en as pas, tu pourras pas répondre, mais si t'en as une, est-ce qu'elle est gourmande? Est-ce qu'elle...
0: Bah, elle mange normalement déjà. Pour commencer, on dit pas qu'elle bouffe, elle mange.
3: Elle mange pour quatre?
2: Non, mais est-ce qu'elle est gourmande sexuellement?
3: Elle avale?
0: Ça te regarde pas.
2: Bah, moi, je
0: non,
2: sais
0: non,
2: pas.
0: Non, attends, Coupong. Non, Coupong, c'est pas toi que je dis que ça la regarde pas. C'est l'autre abruti, ça le regarde pas. Et puis, si elle avale, c'est pas ton problème, c'est le mien, d'accord?
1: Elle est obligée d'avaler, de toute
0: façon.
1: Pour
0: moi, je t'emmerde, Tony.
2: Non, mais c'était...
1: C'est pas moi, oh là là.
0: Hein. Ok, et quand tu manges, t'avales. Hein. Voilà. Donc,
2: parce que si t'as pas de copine, moi, j'avale. Hein.
0: Non, mais t'inquiète pas, j'ai une copine. J'ai une copine et elle avale grave.
2: Elle avale bien.
0: Elle fait ça comme il faut.
5: À la balle.
0: Voilà, vous êtes rassurés. Donc, conclusion.
2: Oui. C'est des gorges profondes.
0: Conclusion, Tony. Oui. Tony.
1: Ouais, la conclusion, c'est est-ce que je peux revenir pour le deuxième?
0: Non, c'est terminé. Là, maintenant, je vire au fur et à mesure.
1: Ok, Gérard, à tout à l'heure.
0: T'inquiète
5: pas, Tony.
0: Non, mais je suis pas standard, moi. Manu, c'est pareil, j'en veux pas. Hein.
2: Ah bon? Mais
0: tu reprends pas les mêmes.
5: Pourquoi tu veux pas de moi?
0: Non, mais tu reprends pas les mêmes.
5: Ah.
0: D'accord. Donc Sandrine, pour toi.
2: Ouais.
0: Conclusion du débat.
2: Bah, ça s'est bien passé, bonne entente, et puis essayez la chantilly, vous verrez.
0: D'accord. Bah, je trouve que c'est pas mal. Moi, j'essaierai plus le chocolat que la chantilly.
2: Eh ben, essaye.
0: D'accord. Donc, belle plante, j'espère que tu vas pas me faire un speech.
1: Non, je voulais pas te faire un speech, je voulais juste raconter une petite histoire qui m'est arrivée.
0: Non, il n'y a pas d'histoire, tu fais conclusion, il est 2h30, tu vas faire la conclusion, tu dégages. Et ça va être clair et net.
1: Tu peux faire la conclusion, Boots, ok.
0: Boots, pour l'instant, tu la fermes.
1: Donc en fait, la question, elle était simple.
0: Bon, la question, elle était simple, c'est où tu fais ta conclusion ou tu dégages.
1: J'y arrive, laisse-moi le temps.
0: Tout à l'heure, tu vas arriver que je vais te faire dégager avant ta conclusion.
1: Ok, il n'y a pas de problème.
0: Il n'y a pas de problème, alors bonne nuit, c'est bon, on a compris ta conclusion. Boost.
1: Je pense que la gourmandise n'est pas forcément un vilain défaut.
0: En principe, si.
1: Ah ben non, c'est pas forcément un
0: vilain. Tu peux être gourmand. Tu peux avoir plusieurs défauts et être gourmand.
5: Pourquoi?
1: Oui, mais je dis que c'est pas forcément un vilain défaut. Ça peut être agréable d'être gourmand.
0: Bah oui, tu peux être gourmand. La gourmandise, ça a toujours été un vilain défaut.
1: Mais pourquoi?
0: Explique.
2: Bah non.
0: Qui c'est qui est pas d'accord avec moi?
5: Moi aussi.
0: Bah attends, toi, pour l'instant, tu t'écrases. C'est pas toi que... Toi, quand je t'appellerai, sors de sous la console, on verra si le pot de chambre, il est propre. Donc...
1: Pourquoi ça?
0: Qui c'est qui me posait...
5: C'est moi.
1: C'était Boost.
0: C'était Boost.
1: Et pourquoi ça serait un vilain défaut?
0: Ah, si t'es gourmand, c'est un vilain défaut.
2: Mais non, je suis pas d'accord.
0: Qui n'est pas d'accord? Mais pourquoi, pourquoi que t'es pas d'accord avec
2: bah,
0: moi?
2: Parce que moi, je suis gourmande et c'est pas un défaut parce que les mecs, ils aiment ça et les nanas, elles aiment ça aussi. Hein, elles en redemandent. Hein.
0: Tout bah, et de manière, toutes les cochonnes, elles, elles demandent que ça. Hein.
2: Et pourquoi? Bah, moi, je
1: mais je veux pas le problème d'être cochonne.
0: Non, hein. Non, mais attends. De toute manière, mon cœur, il est déjà pris. Donc,
2: ah,
0: c'est pas, tu peux toujours attendre que je vienne te voir parce que je viendrai
2: non,
0: jamais te voir.
2: Je veux pas de toi, c'est pas grave.
0: Bah, heureusement que tu veux pas de moi. Puis non, moi, je veux pas de toi, moi, j'aime pas les cochonnes.
2: Je sais que tu es fidèle.
0: Moi, j'aime pas les cochonnes. Donc,
2: Ouais, mais par contre, t'aimes pas les cochonnes, mais t'aimes bien ta copine, apparemment, qui t'a dit qu'elle avalait, hein.
0: Bah oui, bah alors c'est normal.
2: Bah c'est une cochonne aussi, alors.
0: Non, mais c'est peut-être une cochonne vis-à-vis. Pour moi, c'est pas une cochonne.
5: C'est la sienne.
0: C'est pas une cochonne, même si c'est une cochonne, c'est ma cochonne à moi.
2: Ouais.
0: Mais personne n'y touche à ma cochonne.
2: Ah, ah mais moi, tu sais, j'aimerais bien y toucher. Hein.
0: Ouais, bah là, tu te toucheras bien ton kiki avant.
2: Bah là, je me touche là.
0: Ouais, bah, touche-toi bien profond, voilà.
2: Ah, mais oui.
0: Donc, la conclusion, donc moi, je vais faire quand même ma conclusion. Donc, c'est dommage que les 5 premières ont foiré. Sinon, je pense que dans l'ensemble, ça s'est bien passé. J'espère que le deuxième se passera aussi bien.
5: Il n'y a pas de problème, c'est sur quoi, au fait?
0: Donc, ça sera sur les routiers.
5: Ah ouais!
0: Magnifique! Donc,
5: Là, j'espère que tu vas nous expliquer un peu quand même le débat, tout ça. Parce que bon, étant donné que tu as été routier, tu peux quand même nous expliquer un peu le débat. Hein.
0: Ça, ça va dépendre des auditeurs qu'on va avoir. Parce que là, j'ai cru apercevoir qu'il y en a un qui voulait qu'on le rappelle. On ne les rappelle pas, eux. Ok? Donc, on va s'écouter Les Petits Délinquants avec Je vole toujours du nougat aux vieilles dames.
4: Alors, t'as vu qu'on a parlé du Big Bill?
6: Oui, je sais, je regarde tous les soirs.
4: Qu'est-ce que tu regardes tous les soirs?
6: Le Big Bill. Bah, l'espèce de vautour dans son extraterrestre.
4: Comment il s'appelle
6: Lagaffe?
4: Ouais, Vincent Lagaffe, ouais.
6: Alors, non, mais...
4: ça parle de quoi le Big Bill, enfin, si vous voulez résumer le Big Bill?
6: Non, grosso modo, c'est un jeu, bon ben, il y a des...
4: Grosso modo.
6: C'est un jeu, bon ben, t'as des candidats qui viennent, ils repartent avec une voiture ou ils repartent avec du fric.
4: C'est le Big Bill, ça? Mais c'est quoi le but du jeu?
6: C'est pas le but du jeu, ben, c'est...
4: Parle devant ton micro.
6: C'est de
4: gagner... remonte-le, mais crie pas dedans, parce que toujours ça tord dans tous les...
6: C'est de répondre aux questions que la gaffe y pose, ou que si t'as un fil rouge, par exemple, là, comme ce soir, il y avait un fil rouge, le mec il a gagné 13 000 francs en écrivant je sais plus quoi comme mot, et puis après t'as des chansons, t'as...
4: C'est Big Bill, ça?
6: Bah oui,
4: c'est ça,
6: ouais. T'as qu'à le regarder, toi, à 19h, espèce de câble.
4: Ouais. Ah, tu devras regarder le Big Bill.
6: Et puis après t'as le jeu, là, avec...
4: Ça a l'air que quand il y a la voiture, ça peut t'écrire un mot sur un bout de papier, tu gagnes une bagnole?
6: Bah, ça dépend. Si la personne veut garder ses 13 000 francs,
4: oui,
6: ou l'a changé contre le rideau, ça peut très bien arriver.
4: Ça
6: passe des 13 000 francs.
4: Échanger contre le rideau, il y a un rideau.
6: Oui, ils ouvrent un rideau. Et
4: j'ai jamais vu, moi. C'est quoi le rideau? Ça veut dire quoi, le rideau?
6: Bah, c'est un rideau comme si tu faisais une pièce de théâtre, t'as un rideau et puis là, t'as la voiture. Comme ce soir, là, le mec, il a pas voulu échanger contre le rideau, je sais plus c'était sur quoi.
4: Mais attends,
6: le mec, il a perdu une voiture à 56 000 balles.
4: D'accord. Mais il était au théâtre, le mec.
6: Non, mais c'est en direct, en fin de compte. Hein. T'as le public qui est là et c'est en direct.
4: Dans le Big Bill, il y a un rideau comme au théâtre.
6: Bah oui. T'as le rideau et t'as l'écran. T'as deux trucs.
4: Je comprends pas, attends. C'est avec la carte, ça, c'est à 19h, le Big Bill.
6: Bah oui.
4: J'ai jamais entendu parler de ça.
6: Et bah attends,
4: c'est l'heure à l'appel, moi.
6: Mais non, c'est fini, ça.
4: Oh là là.
6: T'as qu'à demander à Françoise qu'elle appelle TF1.
4: Non, mais pour le Big Bill, donc il y a un rideau comme au théâtre.
6: Ouais, et
4: c'est au théâtre, ça se passe au théâtre.
6: Non, c'est en direct sur TF1.
4: Oui, mais au théâtre?
6: Non, c'est pas dans un théâtre, c'est sur une scène avec tout.
4: Pourquoi tu dis un écran? Pourquoi tu dis qu'il y a un rideau de théâtre? Je comprends pas.
6: Ah oui, mais comme tu n'arrives pas à comprendre que le rideau il s'ouvre.
4: Ah, il y a un rideau qui s'ouvre, mais comme un rideau de douche.
6: Voilà.
4: Ah, rideau de douche alors.
6: Voilà.
4: Ah, d'accord.
6: Et là, il y a
4: un rideau de douche, c'est transparent, on arrive à voir ce qu'il y a derrière le rideau.
6: Ben non.
4: Qui le sait qu'il y a derrière le rideau?
6: En principe, c'est la gaffe et puis bien sûr Big Bill, parce que c'est lui qui fait gagner les cadeaux. Alors, lui, une fois, il s'est retrouvé avec 35 000 balles dehors.
4: Qui?
6: Il a promis
4: qui,
6: 3...
4: qui?
6: Ben Big Bill.
4: 35 000 balles,
6: ouais. Ouais, le mec, il a pas voulu échanger et derrière, il avait une boîte de bonbons à lui.
4: Et Big Bill, il a fait un chèque de 35 000 balles.
6: À la fin de l'émission, ouais.
4: Mais Big Bill, c'est qui? C'est la gaffe.
6: Ben c'est la gaffe, c'est la direction de TF1 qui prend un chèque carrément à la personne. Hein.
4: En euros?
6: Attends. Non, en euros, attends, l'euro c'est pas pour maintenant, arrête tes conneries, toi.
4: Attends, mais arrête. Ça veut dire que la direction de TF1 s'appelle Big Bill?
6: Non, c'est l'émission qui s'appelle comme ça.
4: Ouais.
6: Le jeu, ça s'appelle le Big Bill.
4: Ouais.
6: Donc, c'est l'autre, là, dans sa soucoupe volante.
4: Et ça, la gueule, dans ça, je l'ai jamais vu, dans sa soucoupe volante, c'est qui?
6: C'est un espèce de...
4: De personnage. Qui s'appelle Big Bill.
6: Voilà. Et après, bon, ben, t'as tous les jeux qui suivent.
4: Il est où? Il est dans l'espace.
6: Ouais, non, mais il est dans un grand écran, comme tu prendrais là, RTL9. Et dedans, tu le vois en train de faire ses conneries.
4: Non, mais c'est pas grave, il a raison, il est obligé là. Hein. C'est-à-dire que lui, le mec, le Big Bill, il est dans RTL9.
6: Ah, il est là dans l'écran, et puis.
4: Mais RTL9.
6: Ben non, pas RTL9, sur TF1, bien sûr.
4: Pourquoi tu dis RTL9? J'ai pas compris.
6: Parce que je vois marquer RTL9.
4: Alors, pas voilà. TF1, il n'y a pas marqué TF1 sur l'écran de télé.
6: Ben non.
4: Faut pas, attends. Non, j'aimerais bien voir 19h. Attends, j'ai jamais vu, merde, c'est à 19h ça, sur France 2.
6: Non, sur TF1.
7: Mais non, c'est Alerte à Malibu.
6: Non, à 19h, non. C'est le Big Bill.
7: J'ai encore regardé aujourd'hui, c'était Alerte à Malibu.
4: Bon travail, les gars, bon travail.
6: Moi, je te dis que non, parce que tu vois, je vais regarder là tout de suite, et c'est bien marqué. J'ai le truc là, le journal, le bouquin. Voilà, alors, 19h05, le Big, jeu animé par la GAF.
4: Oui, mais d'accord, mais ça, je veux bien te croire qu'il y a le Big Bill à 19h. Mais un truc que je comprends pas, c'est que tu parles d'RTL9.
6: Bah parce que je prends ça, parce que comme tu vois pas ce que je veux dire, que l'autre, l'extraterrestre, parce que lui il est dans sa soucoupe volante.
4: Mais moi j'y crois pas d'ailleurs.
6: Bah t'as qu'à le regarder un soir à 19h.
4: Mais c'est un vrai, donc ça existe les extraterrestres.
6: Bah la preuve. Tu l'as déjà vu dans la rue, non?
4: Mais non. Attends, mais ça, c'est un scoop. Parce qu'il y a quand même des mecs qui s'appellent les frères Bogdanov, temps X dans les années 80, qui se cassaient le cul à savoir si les extraterrestres existent. Mais ça existe vraiment ou c'est un truc créé, Big Bill?
6: Non, c'est un truc qui a été créé parce que...
4: Mais la bestiole, la bête, elle parle?
6: Bah oui, il a une voix comme nous.
4: Attends, ça veut dire que les extraterrestres parlent comme nous?
6: Il se ferait écouter.
4: Non mais sérieusement, c'est-à-dire que l'extraterrestre parle en français?
6: Bah oui.
4: Donc les extraterrestres, c'est français?
6: Bah oui.
4: Non mais attends, parce qu'on nous a toujours fait croire les Américains, alors c'est français, Big Bill.
6: Je vais prendre un passage et puis je t'amènerai une cassette.
4: Non mais ça m'intéresse, parce que ça voudrait dire que les ovnis, les extraterrestres, c'est français, ça vient de France.
6: Ça peut être français, comme ça peut être étranger. Hein.
4: Alors c'est pas sur TF1 alors?
6: Mais si, c'est sur TF1.
4: Non mais j'essaie de comprendre, en plus ça m'intéresse ce que c'est. C'est fou cette émission, c'est dingue.
6: Non mais c'est bien comme émission.
4: Ouais, c'est bien foutu.
6: C'est amusant, n'empêche.
4: Non, ça a l'air bien foutu. Qu'est-ce qui est drôle? C'est l'extraterrestre, il fait de l'humour français.
6: Mm-hmm. Et puis le mieux, c'est de quand il arrive vers le milieu de l'émission, que la personne a fait avec Bill a trouvé un... Par exemple, une chose aujourd'hui, je sais plus ce que c'était qui était à trouver. Et après, ils ont une personne au téléphone. Ils lui donnent un mot pour que la personne doit rechercher dans le dico de savoir ce que ça veut dire. Et la personne peut remporter 5000 balles. Ou l'échanger contre le rideau ou contre l'écran.
4: Alors attends, ça veut dire que t'es muni d'un dictionnaire et avec un mot, tu trouves le mot, la définition du mot, tu gagnes 5000 francs.
6: Mmh.
4: Et que le dictionnaire, tu l'échanges contre un rideau.
6: Non, tu peux échanger tes 5000 balles, soit contre le rideau ou contre l'écran. Souvent, dans le rideau, t'as
4: c'est des rideaux. Attends, mais c'est des rideaux brodés en or, parce que pour un rideau une valeur de 5000 francs. T'achètes le rideau?
6: Non, mais tu vois pas ce qu'il y a derrière le rideau.
4: Ah, mais t'achètes pas de rideau?
6: Mais non.
4: Ah.
6: Je suis demandé si vous gardez les 5000 balles ou vous les échangez.
4: Contre le rideau.
6: Voilà. Donc, tu prends ce qu'il y a derrière le rideau. Par exemple, ça peut être très bien 3 t-shirts du Big Bill, une boîte de bonbons, une bagnole, un passeport comme il fait souvent.
4: Ouais.
6: Qu'est-ce qu'il peut y avoir? Un scooter, une chaîne vidéo, des téléphones portables et autres.
4: Sans déconner.
7: Gérard, sur l'IRC, on me demande quand est-ce que tu passes au Big Bill.
6: Jamais.
4: Non mais attends, je reviens un peu là, je suis un peu chiant, mais parce qu'il y a un truc qui m'intrigue là quand même. Le Big Bill, donc c'est le nom de l'extraterrestre.
6: Oui.
4: Qui parle français.
6: Voilà.
4: C'est lui qui met le cadeau derrière les rideaux ou c'est
6: non,
4: la gare?
6: C'est l'équipe en général. Ils mettent ce qu'ils veulent derrière.
4: Mais qui décide de ça? C'est Big Bill?
6: Ben, c'est la direction de TF1 en accord avec la GAF.
4: Mais qui paye? Enfin, c'est qui paye? TF1, on prend un portable. TF1 portable.
6: Ben, c'est le sponsor en fin de compte parce que c'est dirigé.
4: C'est sponsorisé?
6: Ben oui, c'est les marques de portables, ils les donnent pas.
4: Ah oui, d'accord. Alors par exemple.
6: Comme la bagnole là, ce soir, je sais que c'était une Ford Casa.
4: Oh là là, la marque.
6: Les petites poubelles de naze là.
4: Ouais.
6: Et avant, il y avait une Renault.
4: Sans marque.
6: Une Renault Clio.
4: Une Renault, mais on ne cite pas la marque. Ah. Bon, et donc l'argent, là, en fin de compte, par exemple, si
6: Bah, si la personne veut.
7: Non, mais par exemple, je reviens sur l'extraterrestre, parce que là, ça me... c'est un scoop, mine de rien, parce que c'est français. C'est quand même beau, c'est une marque française. Mmh. Hein Big Bill, quoi, mais il est dans une soucoupe, mais qui fait la révision?
6: Comment ça?
7: Bah. Non, mais je voulais savoir.
6: Attends,
7: je comprends pas, parce que, par exemple, quand t'as une voiture, quand tu fais les 5 ou 10 000 km, tu fais une révision. Moi, j'ai ma caisse, je l'ai révisée à 40 000. Mmh. Donc, quand la soucoupe volante vole pendant toute l'émission, à un moment donné, il y a le compteur, 40 000.
6: Mais non, elle vole pas, la soucoupe l'autre, il est dedans, il s'amuse à faire le con avec ses grosses oreilles bleues, là.
7: Ah, parce que les extraterrestres ont les oreilles bleues.
6: Bah, lui, c'est comme ça qu'il est, avec un chapeau d'avocat, tout ça, je t'explique pas.
7: Ah, parce qu'il bouffe sur place.
6: Ouais, il s'amuse souvent. Dès que, par exemple, si la personne prend le...
7: Ça, c'est la gaffe. Donc, c'est la gaffe qui se fait passer pour Big Bill.
6: Non, c'est un mec...
7: Il fait quoi? C'est le producteur de l'émission?
6: C'est l'animateur, lui, carrément du jeu.
7: C'était Big Bill, moi, qui présentait. Mais qui présente cette émission?
6: La gaffe.
7: Ah, d'accord.
6: On a mis la gaffe, là. Celui qui chante...
7: Il est beau, le lavabo. Mais alors,
6: voilà.
7: Il
6: la Zubida.
7: Qu'est-ce qu'il fait, lui? Il introduit...
6: C'est lui qui fait gagner... Big Bill, c'est lui qui fait gagner les cadeaux aux gens.
7: Et qui pose les questions?
6: Bah, c'est la gaffe.
7: Et Big Bill, il a à voir quoi là-dedans?
6: Lui, Big Bill, c'est qu'à un moment donné, dans l'émission, il présente un jeu. Donc, il a les gaffettes.
7: Il y a deux présentateurs. Il y a Big Bill.
6: Lui, Big Bill, donc, c'est lui qui fait le juge-arbitre. Dans le jeu.
7: Comme au tennis, il pourrait y avoir un juge arbitre. Voilà. C'est lui qui décide si la balle est faute ou pas.
6: C'est lui qui décide si la. Par exemple, ce soir, c'était. Assez. Un Gigi. Comme Rigaud aime bien, là, les
7: Gigi. Bah ouais, les Gigi, c'est ceux qui sont derrière les platines, les Gigi.
6: Je veux dire une chose, que c'était pas évident à trouver ce soir, et la nana, bon, bah, elle a gagné 9300 balles et elle a échangé, puis en fin de compte, elle a gagné quoi?
7: Elle a gagné 9300 francs en passant derrière les patines. C'est-à-dire qu'elle faisait le DJ?
6: Non.
7: DJ?
6: Non, elle a retrouvé les trois chansons qui lui proposaient. Mais sur trois, elle en a retrouvé que deux. Donc, au moment de la finale.
7: Ah ouais.
6: Elle a échangé, puis en fin de compte, elle a gagné.
7: Ah, c'est un tournoi, il y a des finales?
6: Bah oui, chaque personne qui gagne.
7: Ah, c'est un tournoi.
6: Après, ils se retrouvent tous à la fin. Et à la fin.
7: Mais le tournoi, quand tu dis, ça se passe où? À Paris, à Bercy?
6: Non, c'est sur TF1.
7: Oui, d'accord, ça peut être en direct sur TF1, mais c'est à Bercy.
8: Stade de France.
6: Non. Je sais plus où qui sont.
8: Roland Garros.
7: Non, mais sérieux, c'est où?
6: Mais non,
7: c'est dans les studios.
6: C'est dans les studios de TF1.
7: À Bagatelle.
6: C'est comme ici, si on veut faire un défi, comme on a fait l'autre fois avec Françoise.
7: Mais, ouais. Alors, on marque donc, voilà. Ouais. Mais donc, c'est tous les jours.
6: Ouais, tous les soirs. Non, pas le week-end.
7: Ah merde.
6: C'est du lundi au vendredi.
7: Ah zut. Ah.
6: Voilà.
7: Parce que moi, à 19h, malheureusement, j'ai pas le temps de regarder la télé.
6: Non, mais si tu veux, je pourrais t'enregistrer une émission.
7: On pourrait l'enregistrer, puis comme on a un magnétoscope, on peut diffuser en direct à la radio.
6: Et puis tu le passes là et tu vois.
7: Et puis comme ça, on a le son pour les auditeurs, puis là, tu peux nous décrire ce qui se passe.
6: Voilà.
7: Tu peux l'enregistrer pour jeudi prochain?
6: Ouais, pour jeudi, ouais.
7: T'en enregistres les plusieurs, puis tu gardes la meilleure, puis tu nous amènes la meilleure des émissions.
6: Première, j'enregistre toutes les émissions du lundi au jeudi. Hein.
7: Garde la meilleure, toi, tu ramèneras la meilleure. Tu nous caleras sur la meilleure.
6: Faudrait que je trouve sur la... Le meilleur, c'est le truc des...
7: Canal 19.
6: Les chansons, là...
7: Ah ouais. Non, mais je veux dire, tu enregistres toutes les émissions tous les soirs, et puis après, quand on en enregistre 4 ou 5, tu nous diras laquelle il faudra absolument passer à la radio, la meilleure des 5. On fera un décortiquage.
6: Si t'as Sandy au téléphone, pas toi, c'est pas toi que je m'adresse, parce que toi, tu vas aller à l'aria. Ça m'a dit si t'as... Non, lui, il va aller à rien.
7: Non, t'as dit qu'il faisait le standard. T'arrêtes pas de changer. T'es pas
6: non,
7: cool.
6: Non,
7: t'as dit tout à l'heure au téléphone. Attends, on en a discuté hors antenne, on en a discuté dans les bureaux. T'as dit qu'il faisait le standard pour le premier, parce qu'après, il se barre.
6: Ah bah alors, qui se barre?
7: Pour terminer là-dessus, revenons. C'est pas grave. On fera donc un petit décortiquage de l'émission, parce que ça m'intéresse, ça m'intrigue. Tu sais que je suis intrigué, là.
6: Non, mais c'est bien comme émission à voir.
7: Non, mais ce que là, on est dans l'intrigue, c'est un petit peu que c'est un peu du.
6: Mais par contre,
7: je suis Derek, là.
6: Je suis Derek.
7: Bah, l'inspecteur allemand, là.
6: Derek.
7: Je suis le Derek. Ouais, non, mais c'est un peu une intrigue comme à la Derek.
6: Non, mais moi, je trouve que c'est pas mal comme jeu. Bon, c'est sûr que ça vaut pas alors à l'appel. Mais je trouve que ça, c'est meilleur.
7: Ah ouais.
6: C'est vachement mieux, on se marre mieux en plus.
7: C'est plus salé, ça a meilleur goût peut-être. Il fait caca, Big Bill ou pas?
6: Con, bah, tiens, je te répondrai pas, ça t'apprendra.
7: Mais alors, donc lui, il est toujours sur écran, quoi.
6: Ouais. Mais carrément
7: on pousse le bouchon, si tu peux me permettre, par rapport à ce qu'a dit Fildar, c'est pas très fort, mais il chie synthétique.
6: Ah bah ça, je sais pas, faudrait que tu lui demandes.
7: Parce que,
4: On peut appeler le Big Deal.
7: Non, mais on verra ça la dernière fois, parce que peut-être qu'il chie spatial.
4: Ben ça, je sais pas, moi.
7: Parce que c'est, parce qu'il faut faire attention, parce que dans une émission comme ça, c'est là où il y a la censure. C'est pour ça que le CSA, c'est important, parce que si le Big Bill, il se met à chier en plein milieu de l'émission, comme il a un apesanteur, la crotte flotte.
4: Ouais, c'est la merde.
7: C'est la merde, non mais imagine-le qu'il a, je sais pas, la diarrhée.
4: Oh là là.
7: Eh ouais.
4: Imagine qu'il ait fait caca derrière le rideau.
7: Arrête, la meuf, elle gagne le caca.
4: Un rideau de merde.
7: Le caca de Bill.
4: Bah, oui, d'accord. Bill.
7: Oui, mais c'est de la crosse spatiale quand même.
4: Ouais, bah, ça...
7: Quelque part, c'est comme de la météorite.
4: Là, on est à combien, Rigo, sans déconner?
7: Non, on est à chier, là.
8: Sans déconner, on doit bien être 1700 au moins.
7: Oh ah, mais ça, le Big Bill, les gens connaissaient, non, hein? Jamais entendu parler, Rigo.
8: 1723.
7: Comment? Jamais entendu parler sur l'internet.
8: Big Bill, non.
7: Mais non.
8: C'est vraiment parce que moi je pensais qu'il y avait alerte à Mali.
7: Mais ça marche bien, mais ça marche bien cette émission.
4: Bon, ouais, la preuve c'est qu'il la garde, c'est qu'il continue. Alors là, continue encore. Hein, ils sont pas prêts de l'arrêter cette émission là.
7: Et Big Bill, il a son passeport pour rester en France ou pas?
4: Ah bah ça, je sais pas. Hein, faudra que tu demandes à la GAF. Tu lui demanderas, il te dira.
9: Donnana qui t'attend.
10: 100% boys. Très bien. Et ce soir en forme?
9: À part que je vais pousser un coup de gueule quand même contre François.
10: Pourquoi? Qu'est-ce qui s'est passé? Ah oui, oh là, j'ai écouté là.
9: Ça, on va le faire avant les débats.
10: Hein? Bon, va les chercher les nanas, va les chercher.
9: Bah, je sais pas, c'est pour toi.
10: Bah, va les chercher.
9: Oh putain! On fait chier avec ta caméra.
10: Vas-y, va les chercher, moi je reste là, je vais commenter en attendant. Donc, il y a la future femme de Cyril quand même, elle ne le sait pas encore, mais c'est la future femme de Cyril. Oh là là, oh là, là elles sont sapées, oh là là. C'était femme?
9: Ah bah je sais pas, moi c'est pas moi qui les ai invités.
10: Hein?
9: C'est pas moi qui les ai invités, c'est toi qui les as invités.
10: Alors, mettez-vous à côté là. Là, on est en train de vous expliquer, donc il y a deux charmantes demoiselles avec Gérard, et allez, on va descendre et on va passer donc le petit coup de gueule sur...
9: Ah, fais gaffe avec ta caméra, toi.
10: Fais gaffe, Cyril.
9: Tu vas pas commencer à me prendre la tête avant le début. Dégage.
10: Arrête.
9: Non, tu me refais pas comme la semaine dernière. Hein. Là, ce soir, c'est pas le moment.
10: Qu'est-ce qu'il y a ce soir? Pourquoi?
9: Mardi j'ai entendu, ce soir j'ai entendu, faudrait quand même pas me prendre pour un con.
10: Oh t'as bu toi?
9: Non.
10: Oh menteur, tu sens l'alcool?
9: Non.
10: Si t'as picolé menteur.
9: Non.
10: Si ça sent l'alcool.
4: Je sens d'ici.
10: Ah ça sent d'ici.
9: J'ai bu trois cafés et un Ricard.
10: Ouais, un Ricard, enfin...
4: Un Ricard et un café.
10: Un Ricard de combien? 2 litres?
9: Non.
10: Hein? Combien t'as eu? Il y avait les 51, il y avait les 102 de Gainsbourg et maintenant il y a les 204 de Gérard.
9: Non, il
10: n'y
9: a pas de 204.
10: Si, il y a
9: 204.
10: Hein, attends, Gérard, on arrive.
9: Ah, merde.
10: Voilà, on descend, on va y aller. Hop là, hop avec la caméra. Allez, viens, on va s'expliquer donc avec. Ouais. Regarde.
9: Non, mais attends. Hey, tu m'appelles Françoise en direct. Je vais régler ses comptes à elle.
10: D'accord, ok. Il n'y a pas de problème.
9: Après, je fais
10: une
9: scène de débat.
10: Bon, qu'on y va. Ah, bah viens, on va y aller. C'est bon. Donc là, il est en train de chercher les deux amantes auditrices qui sont de couloir. Elles vont descendre, voilà, elles vont s'installer, elles vont venir. Allez, Gérard, mène-toi le cul un peu, putain. Allez, mène-toi un petit peu.
9: Allez.
10: Bon, voilà. On va aller s'installer dans le studio, hop, dans la radio. On va avoir On a des gens, Gaël, ou non? Pour l'instant, c'est un peu dur sur l'intelligence, donc. Hein?
9: Non, c'est bon.
10: Hein? Bon, arrête avec ta caméra. Voilà. Donc voilà, Gérard va s'installer. Gérard, tu connais la crapette?
9: Ah oui.
10: Alors, bah, dis bonjour quand même, la crapette ou pas?
11: Bonjour, Gégé. Ça va?
10: Salut, la crapette.
11: Non, pas de bisous, mon Gégé. Je fais jamais de bisous.
10: Oh là.
11: Ah, par contre, le parfum.
10: Le bisou! Le bisou! Le bisou! Le bisou! Le bisou! Le bisou! Le bisou! Le bisou! Allez, la crapette, le bisou! Allez, on ferme les yeux. Waouh!
11: Deux!
10: Oh! Gérard, il est gourmand, il en voulait plus que ça.
9: Dégage,
10: hein. Après, non, pendant le débat, non, il n'y aura personne dans le studio, tu le sais très bien. Non. Ah bah, si je te dis que non, moi je te dis que non, attends, tu sais très bien que
9: bon,
10: le studio qui. C'est pas toi qui décide ici. Bon, alors.
9: Attends,
10: on va essayer de s'expliquer. On va essayer de s'expliquer.
9: C'est pas mon siège.
10: Alors il est en train de choisir son siège et ensuite il va y avoir le coup de gueule. Ah si, faut garder celle-là alors.
12: Non, je prends celui-là.
10: Bon, ok, donc il en veut une autre. Donc il est en train de chercher un siège en ce moment, il a trouvé la bonne taille. Je vous rappelle que si vous voulez participer au débat de Gérard sur l'intelligence, dépêchez-vous, 0870-5000, 0803-08-5000. Si c'est aussi fort que jeudi dernier, Gérard, je t'assure que là, je t'offre, je ne sais pas, un disque en or.
12: Une Ferrari
10: ou une caméra.
12: Une caméra.
10: Normalement, il y a un deuxième caméraman ce soir, Gérard. Il y aura deux caméramans dans les studios ce soir. C'est quoi ? Deux caméramans dans les studios, Gérard, ce soir.
12: Non, tu commences pas avec ta caméra, s'il te plaît.
11: Oui, vas-y.
12: Tu vas te calmer. Bon, si on pouvait avoir...
10: Allez, vas-y. Alors.
12: Bonsoir à tous. Bon, c'est quoi ce, déjà cet engin de malheur là qui tient comme mes deux.
10: Voilà, on va.
12: Bonsoir Olivier. Bonsoir à Cyril.
13: Bonsoir.
12: Va te faire foutre que je suis pas avec toi.
10: Voilà.
12: Bonsoir à Max et bonsoir à la crapette qui est au standard pour vous accueillir pour les débats de
14: bonsoir,
12: cette nuit.
14: Gérard.
10: Voilà.
12: Putain, quand celui-là, il aurait décidé de tenir comme il faut.
10: On va le faire tenir comme il faut.
12: Voilà, c'est bon, parce que je changerai pas de position.
10: Si, il faut que tu baisses ton siège à ce moment-là, un petit peu. Parce que là, on vous explique, Gérard n'a pas envie de faire l'effort de baisser son siège pour que sa voix, pour que ses lèvres soient devant le micro. Donc, monsieur ne veut pas faire l'effort. Alors, attends, ne touche à rien, on va essayer de s'en occuper. Non, mais c'est incroyable, ça, sans déconner. Il a décidé de ne pas faire un effort, hein, le garçon.
12: Non, mais j'ai pas l'intention de baisser mon siège. Hein.
10: Bon, t'as entendu l'histoire de Françoise?
12: Ouais, ben, je voudrais bien qu'on l'appelle.
10: Ouais, est-ce qu'on peut essayer de l'appeler ou pas, Françoise? À mon avis, ça va gueuler. J'espère qu'on va pas la réveiller. C'est
12: ouais, même qu'on la réveille, moi, je veux pas le savoir. Hein. Ouais. Par contre, voilà. Ouais, ben, par contre, là, j'ai un petit problème de son.
10: Bah non, ça marche bien là. Attends, tu rigoles ou quoi? Ça fonctionne hyper bien. Il se plaint tout le temps, Gérard. C'est vraiment.
12: Non, mais c'est bon. C'est bon. Donc, si on pouvait avoir Françoise quand même, parce qu'il y a deux trucs, je suis pas tellement d'accord avec elle.
10: Ah, c'est-à-dire que t'es pas totalement contre, mais t'es pas.
12: Non, mais déjà, je suis pas d'accord avec elle sur ce qu'elle a dit ce soir, et sur mardi, encore moins.
10: D'accord. Alors.
12: Donc, si on pouvait avoir Françoise, et puis qu'on s'explique en direct avant de commencer les débats, parce que.
10: D'accord. T'es contre quoi là, en fin de compte?
12: Moi sur ce qu'elle a été dire. Ça, c'est bizarre parce que je vois pas où que j'aurais pu l'insulter, j'ai pas son numéro de téléphone. Donc je vois comment je peux l'insulter.
10: Non, mais elle dit que en fin de compte c'est un jeune qui a téléphoné chez elle en disant voilà Françoise, il y a Gérard qui a voulu me violer.
12: On va régler je vais régler mes petits comptes là.
10: Gaël, tu peux avoir le numéro, on peut l'appeler. Ah merde.
11: J'ai essayé,
10: occupé. Ça s'en occupait.
12: Alors Françoise, s'il te plaît, tu raccroches ton téléphone et je commencerai pas les débats avant de t'avoir au téléphone pour savoir ce que t'as contre moi.
10: Comment ça? Tu veux pas commencer les débats
12: Non.
10: Ah bon, carrément?
12: Je commencerai pas les débats tant que j'aurai pas Françoise pour savoir ce qui s'est passé. Parce que de toute manière, ce soir, j'ai entendu, et apparemment, tu l'as passé à 22h30.
10: Quoi? Qu'est-ce que j'ai passé?
12: Tu l'as eu au téléphone.
10: Oui, exact. Ouais, exact.
12: Apparemment, ce que t'as passé pour toi, c'était du pipeau.
10: Ouais.
12: Donc, moi, j'aurais voulu savoir aussi sur l'histoire de mardi.
10: De quoi? Quelle histoire mardi? L'histoire de lundi où tu devais être dans le... Mais c'est quoi cette histoire? Non mais moi je voulais qu'on règle ça d'abord en premier parce que...
12: L'histoire de lundi...
10: Oui.
12: Bon alors l'histoire de lundi...
10: On rappelle que donc t'as fait une soirée avec moi et que tu devais être lundi soir à 23h30 dans la cabine et que jamais je n'ai eu des nouvelles avant aujourd'hui.
12: Voilà, donc pourquoi? Bon ben...
10: Pourquoi tu te fous de ma gueule comme ça?
12: Non, moi
10: j'aime pas trop non plus.
12: Non mais moi je vais te dire une chose, je m'excuse parce que je me suis endormi et je me suis réveillé, il était minuit.
10: Et toi dans ces cas-là t'appelles pas pour t'excuser ou le lendemain pour t'excuser? T'attends jeudi toi?
12: Non mais de toute manière j'ai pas pu, je pouvais pas parce que bon bah...
10: Je veux savoir pendant combien de temps t'allais te foutre de ma gueule quand même, à moi qui t'aide depuis le début, je voulais savoir combien de temps t'allais profiter de moi.
12: Non, mais pour l'instant, je me fous pas de toi, de manière. Je voulais t'appeler tout à l'heure et...
10: Ah oui. Il voulait m'appeler tout à l'heure alors qu'il vient ce soir pour s'excuser de ne pas être là, de pas être venu lundi. Non, mais là, c'est fort quand même, c'est balèze, le mec. T'as bien dormi lundi, tout le monde t'a attendu, t'es pas venu à l'antenne, ça va, ça t'a pas posé de problème, t'as pas eu de remords.
12: Un peu, si, quand même.
10: Donc t'as les poèmes pour ce soir, là, tu les ceux de lundi?
12: Bah oui.
10: Ah bah, on va les faire maintenant alors.
12: Non, attends.
10: Non, tout de suite, Françoise après, parce que ça, depuis lundi, il y a eu combien, Philippe? Au moins minimum de gens qui ont demandé à voir ton poème, ces poèmes. Alors, hop, la mallette. Non.
12: Non, non, c'est pas la peine de venir avec ta caméra pour savoir ce qu'il y a dans la mallette.
10: Alors,
12: c'est pas
10: la peine. S'il te plaît.
12: Hop.
10: Alors. Alors, c'est parti.
12: Non, je te dis. Ah,
10: allez, ouvre, dépêche-toi les poèmes. On y va. On y va. C'est parti. Alors, voici le fameux cahier dans lequel il va y avoir les poèmes inédits qui étaient dédiés à tous ceux qui étaient venus à la soirée en Belgique ce week-end à Braine-le-Comte. Et on rappelle qu'on nous serons prochainement...
12: Ce week-end.
10: À Ornu, en Belgique également. On y va, on écoute ton poème. Alors devant le micro, tu lèves ta feuille plutôt. Lève ta feuille, lève ta feuille et parle.
12: Non, mais c'est bon, là, je l'ai bien. Donc, c'est pour tous les Belges qui sont venus à Braine-le-Comte le week-end dernier.
10: Ouais.
12: Et donc, voilà, c'est tout ça, c'est pour eux.
10: Alors, vas-y.
12: Donc, merci à tous les Belges d'être venus, qui sont venus de partout. Déjà, je remercie les organisateurs. Je dis merci. Merci aux gens qui ont écouté les poèmes malgré le verre de bière que j'ai reçu dans la
10: figure. Ça s'appelle pas un poème, là. T'es en train d'expliquer ce qui s'est passé. Il faut lire ton poème. C'est pas un poème, ça. C'est une merde. C'est pas un poème.
12: Donc, non, mais merci aux gens qui ont répondu présent à l'annonce faite par Max de Fun Radio Paris sur les ondes de la Belgique. J'espère que la soirée vous aura plu. J'espère que vous allez appeler le standard dans la semaine au 01 47 79 5000 parce que j'arrive pas à
10: dire 79.
12: Voilà.
10: D'accord. Parle devant ton micro.
12: Donc j'espère.
10: Devant plus haut. Pas lève ta tête. Lève ton micro. Lève ton papier. Lève ton papier.
12: J'espère que vous viendrez que vous nous inviterez le plus souvent chez vous. Donc voilà, c'était pour remercier les gens de Belgique. Et n'ayez crainte, en Belgique, on ne vous oublie pas. Et je vous prépare de nouveaux poèmes pour tous ceux qui habitent la Belgique et les alentours.
10: Alors, est-ce que avant qu'on démarre le débat, on pourra enfin savoir si tu as l'intention de refaire comme à la bonne époque, parce que les gens aimeraient savoir quand est-ce que tu refais des poèmes.
12: Oui.
10: Quand est-ce que tu vas arrêter de te foutre de notre gueule et dire oui, et quand est-ce que tu vas vraiment le faire?
12: Alors ça.
10: Est-ce que par exemple on pourrait
12: t'arrêtes avec la caméra s'il te plaît parce que je vais pas m'énerver comme la semaine dernière. Là t'arrêtes carrément. Non, t'arrêtes. Non,
10: on va se calmer. Alors
12: donc.
10: Est-ce que par exemple je pourrais t'obliger à faire des poèmes à chaque fois et qu'à chaque fois qu'il n'y aura pas de poème il n'y aura pas de débat. Est-ce qu'on pourrait. Est-ce que parce que j'ai eu la proposition de quelqu'un d'autre pour faire des débats qui m'intéresse énormément qui va peut-être faire ça tous les mercredis. Est-ce que, par exemple, si à chaque fois que tu ne fais pas tes poèmes, j'annule et ce mec-là te remplace à la place?
12: Moi, je...
10: T'es d'accord? On peut envisager ça?
12: Non.
10: Donc, il faut que tu fasses tes poèmes?
12: Je te dis tout de suite. Là, j'ai préparé pas mal de...
10: Ouais.
12: J'ai pas mal de...
10: De quoi
12: pour faire des débats, des poèmes.
10: Ouais, mais moi, je veux pas que t'aies des thèmes, je veux que tu les écrives et que tu nous les lises. Alors,
12: là, il y en a.
10: Bah, tu vas en lire un tout de suite. Bah, qui s'appelle comment? Comme par hasard, devinez.
12: Je t'aime. Voilà.
10: Pour changer, bien sûr. Alors,
12: non, si tu veux pas, je t'aime, on.
10: Mais fais-en un que t'as jamais fait, tu fais toujours les mêmes merdes.
12: On va faire une puce.
10: Bah, voilà une puce, alors on y va.
12: Voilà, donc ma petite puce, je voudrais te faire des câlins sur un bananier. Ma petite puce, je voudrais te faire des câlins sur une feuille. Ma petite puce, je voudrais te faire des câlins sur une guitare. Ma petite puce, je voudrais te faire des câlins sur une lampe. Ma petite puce, je voudrais te faire des câlins sur un duvet. Ma petite puce, je voudrais te faire des câlins dans un champ. Ma petite puce, je voudrais te faire des câlins dans un Malibu. Ma petite puce, je voudrais te faire des câlins sur Ispaille. Ma petite puce, je voudrais te faire des câlins sur une lune, pardon.
10: Ouais.
12: Ma petite puce, je voudrais te faire des câlins sur Ainsi sois-je de Mylène Farmer. Et les prochains thèmes de poèmes.
10: Ah, il y a des thèmes de poèmes, après les thèmes de débat, il y a des thèmes de poèmes, vas-y.
12: Non, sur les prochains débats, il y aura Lapine. Merci pour. Merci.
10: Ouais, Lapine, ouais.
12: Il y aura Lapine, il y aura Je t'aime, il y aura.
10: Lapine.
12: Marre-toi, toi, abruti.
10: Un débat sur. Il va y avoir un poème sur Lapine.
12: Oui.
10: Comme par exemple, ça pourrait donner quoi?
12: Alors, Lapine, je voudrais te serrer dans mes bras dans un champ de carottes. Ma lapine, je voudrais te serrer dans les bras dans un champ de betteraves. Ma lapine, je voudrais te serrer dans mes bras dans un champ de radis. Dégage avec ta caméra, merci. Non mais c'est bon avec ta caméra, tu vas pas me prendre la tête. Voilà. Donc j'en étais dans un champ.
10: Là il improvise hein, quand même, que je vous le sache. Attention, c'est pas préparé. Hein.
12: Non mais elle écoute en plus cette personne là. Merci.
10: Ah il y a ta pine qui écoute. Bon alors s'il y a la pine de Gérard qui écoute, non je crois qu'elle était avec toi tous les jeudis.
12: Qui?
10: Bah ta pine.
12: Lapine abruti.
10: Lapine, alors vas-y continue, vas-y, et alors?
12: Donc j'étais dans un champ de radis. Ma lapine, je voudrais te faire un câlin dans un champ de tournesol. Ma lapine, je voudrais te faire un câlin sur sur une cigarette. Bon là, c'est de l'improvisation complète. J'ai même pas écrit.
10: C'est clair.
12: Je pense qu'elle doit enregistrer. Donc, ma lapine, si tu t'es reconnu, ben, j'espère que tu m'appelleras mardi, comme ouais. Prévu.
10: Voilà.
12: Et voilà, je te fais un gros bisou.
10: Voilà, ok, très bien. Donc, Gérard, les deux débats de ce soir, on va appeler Christine quand même, on va réessayer de nouveau parce que.
12: Non, c'est pas Christine, c'est Françoise.
10: Françoise, pardon, oh là là. Putain, tant mieux, en plus, j'ai pas fait exprès.
12: Oui.
10: Françoise, on va appeler Françoise dans quelques instants.
12: Les deux débats de ce soir, c'est l'intelligence et les hommes obsédés.
10: Et les hommes obsédés, ouais.
12: Donc j'espère que vous allez vous réveiller au standard.
10: Ouais.
12: Et sur Minitel, la même chose. Et que vous n'allez pas me gonfler à me demander sans arrêt. C'est quoi la question? J'ai pas entendu. Alors les oreilles, c'est comme le cul, ça se lave.
10: Voilà, donc ça je crois que c'est clair.
12: Alors la chanson.
10: Peut-être des petits applaudissements quand même.
12: En train de chercher.
10: Alors attends, la chanson c'est pas pour tout de suite. Donc les deux débats c'est sur l'intelligence.
12: Voilà.
10: Est-ce qu'on peut avoir en exclusivité une ou deux questions qui vont avoir
12: Bon, l'intelligence est-il nécessaire pour vous? Croyez-vous que certaines personnes sont intelligentes et ainsi de suite.
10: Voilà, et le débat,
12: et
10: le deuxième.
12: Sur les hommes obsédés. Alors, pensez-vous que tous les hommes sont obsédés? À quoi reconnaît-on un homme obsédé? Êtes-vous obsédé? Voilà,
10: de ce genre de questions, hein.
12: Voilà. Okay. Je pense que si ça se passe bien, je pense qu'on va finir comme la semaine dernière à peu près sur les coups de 4h du matin.
10: T'entends, Philippe, jusqu'à 4h du matin?
12: Si ça se passe mal, à 3h au plus tard, j'arrête.
10: D'accord. Donc, et qu'est-ce qui ferait que tu pourras arrêter à 3h du matin au lieu de 4h? C'est genre, pas à cause de quoi? À cause de.
12: Ben, à cause des auditeurs.
10: Déjà, pas les mêmes, s'il te plaît.
12: Déjà, je veux pas ni Arnett, ni Luigi, ni Caramel, ouais. Et autres.
10: Ni David. Arnett. Ni David.
12: Ni David, et puis toute la bande.
10: Si Caramel, quand même, Caramel.
12: Non plus.
10: Bah, si, il est Caramel est dans le premier débat.
12: Non, bah, dans ce cas-là, c'est même pas la peine, c'est le premier débat, je ne veux pas. Il va dégager vite fait, bien fait.
14: Ne t'inquiète pas, Gérard, c'est bon, Caramel ne viendra pas.
12: Donc, Arnett, un connard, comme tu m'as insulté sur mon tatou lundi. Eh ben, je vais te dire qu'avec un connard comme toi, on s'emmerde. Avec un connard comme moi, on s'amuse.
10: Ouais,
12: ok. On demande l'entendre. Salut.
10: Ouais, bravo.
12: Alors, on va écouter. On va écouter.
10: C'est quoi
12: eh
10: ça?
12: Eh ben, et puisque je pense que, j'espère que si tout le monde est sage ce soir. Comme hier, il y a quelqu'un qui l'a demandé.
10: Ouais.
12: On va peut-être te passer maintenant.
10: De quoi?
12: Le remix.
10: Il y a des remix inédits, on va en passer tout à l'heure. Ouais.
12: Ah, mais il y en a un qui l'a demandé hier soir.
10: Ouais.
12: Mais c'est bon, t'as pas besoin d'aller voir si j'ai des poils sous les bras.
10: Non.
12: Oui, j'ai des poils. Tiens.
10: Regarde, ça voilà. C'est. Mais ah. N'oublie pas, donc là en ce moment on filme sous les aisselles. Oh là, ça pue
12: voilà.
10: Oh.
12: Alors dégage avec ta merde.
10: C'est vrai que ça pue. Et c'est que quand tu lèves ton t-shirt, ça pue la transpiration.
12: Ouais, mais surtout que j'ai mis du déodorant.
10: Ça fait combien de temps? Ça fait combien de temps que tu mets le même t-shirt là?
12: Celui-là, tu vois, il est de ce soir.
10: Ouais, mais tu l'as pas lavé depuis combien de temps?
12: Si, il a été lavé quand même.
10: Hein. Alors il y a combien de temps? Il y a un mois, deux mois?
12: Non, il a été lavé il y a trois semaines. Il y a trois semaines et je l'ai pas mis avant.
10: Oui, c'est ça. Ouais.
12: Donc, le premier disque, c'est Baby You. Quoi? Bon, ben, vas-y, Gérard. Baby You Want Me.
10: Ah, ok.
12: Avec les rubettes dit amoureux. Je sais pas ce que ça veut dire, ça.
10: C'est même pas lire, putain.
12: Moi quoi, je sais pas. On dit pas putain, on dit maman travail.
10: Ouais.
12: Ok.
10: Et donc le premier débat, on va y aller dans un instant.
12: C'est avec François, sur l'intelligence.
10: Avec Françoise.
12: Avant le premier débat, je veux Françoise.
10: Est-ce qu'on peut réessayer Françoise avant de mettre le disque? Est-ce qu'on peut réessayer? Attends, on va réessayer avant de mettre un disque.
12: Voilà, j'ai des comptes à régler.
10: Ouais, c'est clair.
12: Je suis pas tellement content.
10: On va essayer de nouveau. On va réessayer. C'est parti. Alors, on réessaye Françoise.
12: Donc, si on n'a personne pour l'instant avant d'avoir Françoise.
10: Il n'y a pas de nana ce soir, en tout cas, pour l'intelligence. Ce débat, il n'y a que des mecs. Hein.
12: Bon, ben, c'est pas la peine.
15: Oui, allô?
12: Allô?
15: Oui.
12: Françoise?
15: Oui.
12: Ouais, c'est moi, c'est Gérard.
15: Oui, Gérard.
12: Ouais, c'est quoi cette histoire-là?
15: Quoi? Je suis en direct?
12: Ouais, t'es en direct. Alors maintenant, moi, je voudrais savoir c'est quoi cette histoire-là de...
15: Attends, je baisse mon poste 5 minutes parce que ça résonne.
12: Ouais, non, mais alors, tu te dépêches parce que j'ai pas que ça à faire. Oh non, mais attends.
15: On va la tête 5 minutes, hein.
12: Bon, attends, directement, là, tu vas te calmer parce que déjà mardi, tu t'es pris un coup de gueule sur moi et ce soir, tu m'as menti.
15: Ah, moi aussi, hein.
12: Ouais, vas-y. Dépêche-toi de baisser ton poste parce que les débats, ils vont commencer. Allez! Hey, Françoise, s'il te plaît! Françoise, s'il te plaît!
15: Je me torche le cul avec! Hein.
12: Ouais, bon, alors, c'est quoi cette histoire?
15: Tu sais très bien.
12: Non, mais attends. Mardi, t'as appelé?
15: Ouais?
12: Mardi, t'as appelé? Comme quoi que, soi-disant que je t'insultais?
15: Oui?
12: Hein, c'est quelqu'un qui m'a enregistré.
15: Oui.
12: Bon, est-ce que t'es capable maintenant, là, à 1h50, à 0h55, de nous prouver la preuve comme
15: non,
12: quoi
15: c'est impossible.
12: Attends, Françoise, s'il te plaît. Et, mardi, t'as dit à Max. Je suis désolé, j'ai écouté. Mardi, t'as dit à Max que jeudi, t'étais capable de nous faire écouter l'enregistrement comme quoi que je t'insultais. Mardi. Ce soir, tu nous as passé... Attends, s'il te plaît. Ce soir, tu nous as passé un enregistrement. Ce n'était pas moi. Ce n'était pas ma voix.
15: Tu m'amuses.
12: Oui, je t'amuse. Alors, je vais te dire une chose. Que tu vois, Jean-Philippe, comme t'as dit si bien à l'antenne mardi. Ben, qu'ils viennent.
15: Mardi,
12: t'as dit que c'était Jean-Philippe qui voulait venir me casser la figure chez moi.
15: Ah oui.
12: Ah, tu t'en souviens déjà plus?
15: Oui.
12: Tu t'en souviens ou pas?
15: Oui, je m'en souviens très bien.
12: Alors, comment que ça se fait que mardi, t'as été confirmé sur l'antenne, et ça, l'enregistrement a été fait. Comment que ça se fait que mardi, t'as été dire... que t'avais des enregistrements faits par des personnes que tu connaissais comme quoi que je t'insultais. Alors, est-ce que tu peux nous les fournir ce soir?
16: Ouais.
15: Ben, bah, disons que... je demande... merde, ils sont partis, le standard est parti.
12: Non, le standard est pas parti, pour l'instant t'es en direct avec moi pour l'instant.
15: Non mais le standard est parti.
12: Quoi?
15: Qu'on cherche le numéro de Manu.
12: Non, c'est non, pas Manu, c'est pas Manu, c'est Jean-Philippe.
15: Il te fait projeter directement... la cassette, comme quoi tu m'insultes.
12: Ah bah alors, dans ces cas-là, je vais te dire une chose, Françoise.
15: Oui.
12: Tu vois, pourtant, c'est toujours bien estimé.
15: Ça m'étonnerait, hein.
12: Oui, et bah je vais te dire une chose, que là, tout ce que t'as été dire sur moi, c'est faux. Parce que la personne qui t'a dit que je t'insultais, eh ben je vais te dire une chose, t'es même pas capable de me fournir par A plus B ce soir, à l'heure actuelle, t'es même pas capable de me donner la preuve. Allez où la preuve? Allez où? Allez où la preuve? Allez où la preuve de mardi? Mardi, tu l'as dit, le premier coup de gueule c'était sur moi. T'as promis jeudi que tu donnais à Max en direct les preuves comme quoi que je t'insultais. Alors donne-les.
15: Je vais donner
12: Non, mais moi, tu vois, il est 1h du matin. Moi, maintenant, je vais commencer mes débats. Alors maintenant, à 1h du matin, si t'es pas capable de me fournir les preuves, c'est pas la peine. Alors, ton deuxième truc de ce soir, tu vois, t'inquiète pas.
15: Arrête tes conneries, hein.
12: Quoi, arrête mes conneries si je veux. Maintenant, tu vas m'écouter, tu vois. On est le 3 octobre. Il est 1h du matin et c'est la Saint.
16: Géant!

0: Françoise.
1: Non, là, faut pas, là.
0: Attends, qu'est-ce que tu viens de dire? J'ai mal entendu. J'ai mal entendu.
2: Ah, tu veux que je répète?
0: Oui.
2: Va te faire enculer.
0: Eh ben, toi-même, ma petite. Eh ben, joue bien avec la bouteille de Bordeaux, ok?
3: Ouais.
0: Alors, en de bon entendeur, je te dis une chose. Écoute-moi. Écoute-moi, ma tante.
2: Tu... Entre parenthèses, tu peux t'accrocher plus que moi, hein.
0: Ouais, eh ben...
2: Parce que, entre... La bouteille, hein, tu risques l'accident.
0: Ah ouais, eh ben,
2: et
0: toi, tu...
2: ton copain Henri, il est très gentil,
0: ouais.
2: ça je le pratique, quoi.
0: Ouais, d'accord.
2: Il est très gentil.
0: Ok.
2: Mais, il t'a hébergé et...
0: Attends, il m'a hébergé. Il m'a invité pendant une semaine. Nuance, il m'a pas hébergé.
2: Sa gueule.
0: Comment? Alors,
2: bonjour, on me tue en là.
0: D'accord. Eh, je vais dire une chose, Françoise. Le prochain coup que tu passes le jeudi et que tu nous fais...
2: Non, je passe pas le jeudi, je passe le mardi.
0: Ouais,
2: et
0: mais pas...
2: Façon, je passe plus mardi.
0: Eh ben, tu fais ce que tu veux, c'est pas mon problème, moi je m'en fous. Mais je vais dire une chose, que ce soir...
2: Il n'y a plus que... c'est terminé.
0: Eh ben c'est bien, c'est terminé, c'est directement, tu fais un ultimatum. Ok.
2: On n'entend plus parler de ma gueule.
0: D'accord, on n'entend plus parler de ta gueule. Voilà. Là, tu vois, je te dis ta gueule. Alors maintenant, moi je vais te dire une chose, Françoise, que ce soir, tu vois, comme par hasard. J'étais en train de regarder un film qui m'intéressait bien.
4: Oh, c'était quoi?
0: Et c'était Le Gendarme se marie avec Louis de Funès.
4: D'accord.
0: Et comme par hasard, j'ai entendu comme quoi que t'avais appelé en disant comme quoi que t'avais une cassette ou que Gérard t'avait insulté. Et malheureusement, Max, il t'a dit, ce n'était pas moi. Eh, qu'est-ce que t'as à dire là-dessus?
2: Moi, je t'ai appelé, moi.
0: Ben?
2: Moi, je t'ai appelé.
0: Tu m'as appelé quand?
2: J'en sais rien.
0: Ah ben, tu m'as jamais appelé. De toute manière, je t'appellerai jamais parce que j'ai pas ton numéro de téléphone.
2: De toute façon, tu peux l'avoir parce que tout le monde l'a...
0: Non, mais attends.
2: Tout le monde là.
0: Oh, Françoise.
2: J'en ai rien à foutre.
0: Ouais, d'accord. T'en as rien à foutre, donc joue avec ta bouteille de Bordeaux, ça vaudra mieux.
2: Ta gueule, toi.
0: Mais sois poli, s'il te plaît, avec moi, parce que je t'insulte pas, d'accord?
2: Mais
0: alors, tu restes correct avec moi. Tu restes poli, d'accord?
2: D'accord.
0: Ok. Tu restes poli, je ne t'ai pas insulté. Alors viens pas dire que mardi, refais pas
4: d'accord,
0: un
4: on a bien
0: ultimatum
4: compris.
0: Comme quoi que je t'ai insulté. Ok, parce que là, Max est derrière moi.
4: Oui.
0: Il est juste à côté.
2: Mais il a peur, Max.
0: Pourquoi il a peur? Non, il a pas peur.
4: Moi, j'ai pas peur, j'écoute, simplement, j'essaie de comprendre. Donc moi, j'écoute François, j'écoute Gérard, et enfin quoi, je m'aperçois que vous êtes tous les deux des gentils garçons et des gentilles filles.
2: Non, pas gentils garçons, ni gentilles filles, ni quoi ce soit.
4: Tu es quoi, alors?
2: J'en ai marre,
5: qu'on fâché.
0: Ouais, vas-y, casse-moi là.
4: Bon, alors,
2: Tu veux... Mon téléphone va pas arrêter de sonner.
4: D'accord.
2: Donc, je vais mettre...
0: Arrête, c'est pas le moment. C'est pas le moment, là.
2: Si tu as à me téléphoner...
4: D'accord, Françoise. On ne te dérangera plus.
2: Non, pendant une demi-heure, mais après, c'est terminé.
4: D'accord, ok. Donc
2: tu m'oublies complètement.
4: D'accord, il n'y a pas de problème. Donc, on t'appelle plus jamais?
2: Non.
4: D'accord, ok, terminé. Adieu.
2: Adieu.
4: Allez, ben donc si vous voulez le mardi soir faire des coups de gueule à la place de Françoise, il y a la possibilité de pouvoir le faire, hein, Françoise, donc, hein, c'est ça?
2: Ouais.
4: Donc si vous voulez,
2: terminé.
4: Si vous voulez faire des coups de gueule à la place de Françoise, tous les mardis, 22h30, vous nous appelez demain ou dès lundi, vous nous envoyez une candidature et on fera la place de Françoise. Il y aura des gens qui feront tes débats, tes coups de gueule à ta place.
0: Je suis pas tabac. Hein.
4: Ok. Ah.
2: D'accord,
4: Françoise. À bientôt. Il y a pas de problème. Merci. Qu'est-ce qu'il y a, Gérard? Il s'est cogné la tête contre une. Tu t'es cogné? Qu'est-ce qu'il y a? Allume ton micro. Qu'est-ce qu'il y a? C'est quoi? Ben, parle. Il y a de la radio. Parle à la radio.
0: Oh, ça me dégoûte d'entendre ça.
4: Pourquoi?
0: Ça me dégoûte. L'autre mardi, soi-disant, qu'elle devait te fournir une cassette, elle t'a pas fourni. Hein, ce soir, elle t'a fourni n'importe quoi. Moi, ça me dégoûte d'écouter des trucs comme ça.
4: Bah,
0: c'est
4: moi
0: tout.
4: Aussi.
0: Je suis désolé. Ça me dégoûte.
4: Bah, on l'a renvoyé chier.
0: Non, mais même. C'est pas parce que je suis un de tes plus fidèles qui vient régulièrement tous les jeudis.
4: Tu es mon plus fidèle.
1: Ah oui.
0: Hein? Donc je vois pas pourquoi qu'on se permet de dire des choses derrière mon dos.
4: Parce qu'elle était un petit peu.
0: Ouais,
4: elle est jalouse.
0: Manière, jalouse. Je peux comprendre, mais.
4: Tu l'as bien cassé.
0: Non, mais attends, faut quand même être raisonnable hein, dans la vie.
4: Ouais, c'est clair.
0: On n'a pas à dire des conneries alors que j'ai jamais été dire ça.
4: Mais bien sûr, mais je l'ai dit.
0: Non, comme ce soir, sa cassette,
4: elle n'existe pas, sa cassette. Mais non, mais on n'a pas dit que c'était ta voix, c'est le...
0: Arrête avec la caméra, merde.
4: Ah, oh là, allons.
0: Non, j'aime pas. Non, et là, il y a certains trucs, je suis gentil, mais là, il y a des limites.
4: Faut pas te prendre pour un con.
0: Ouais, faut pas pousser mes merdes dans les orties. C'est tout. Voilà, donc on va écouter...
4: Il est en forme le Gérard ce soir, ça va pulser hein.
0: Par contre.
4: Oui, ah ça va mieux.
0: Avant de passer le disque.
4: Ouais.
0: Qui s'est fait passer pour Gérard hier soir?
4: Ah non, en fait oui, t'as appelé hier.
1: Ça, t'avais l'air
4: d'avoir un c'était toi.
0: Non.
4: Bon attends, on a reconnu ta voix.
0: Non, c'était
4: pourquoi,
0: pas moi.
4: Pourquoi t'appelles le mercredi? On avait dit lundi.
0: Non, c'était pas moi hier dans la cabine.
1: T'as pas osé t'excuser pour Gérard.
0: Non. Je vais te dire une chose, que j'étais dans mon lit.
4: Oui, c'est ça, oui, bien sûr, facile. Ça, c'est facile à dire.
0: Et t'as reconnu ma voix?
4: Non. Bah, bien sûr, j'ai reconnu ta voix, Gérard.
0: C'était pas la mienne.
4: Bien sûr, c'était ta voix, Gérard.
0: C'était pas la mienne. La
1: bien sûr que si, on écoutait
4: Gérard.
1: Non, tout le monde était là.
0: Non,
4: pourquoi t'as pas lu de poème, mercredi, quand t'es passé à l'antenne?
0: Qu'est-ce que c'est que ce cirque?
4: Ouais, n'importe quoi. Ouais. Enfin bref. Ouais. Bon, allez, on va écouter le premier disque donc qui est.
0: Baby Yoon, When Me As OK avec les Rebettes. Des amoureux. Mais j'espère que Olivier.
4: Il n'y a que des mecs là. Hein.
0: Ouais. S'il y a que des mecs, je fais pas le premier débat.
4: Luigi, Arnett.
0: Non, mais c'est bon.
1: Non, mais il y aura peut-être un travelot dans le tas quoi.
3: Va.
4: Il y a quoi? Il y a des nanas?
5: Regarde, t'as trois nanas et trois mecs. Attends, bouge pas.
0: Non, mais je veux pas trois nanas. De manière, les mecs, s'ils me font chier, ils vont zapper. Hein.
4: Voilà, alors un débat sur l'intelligence, on y va, c'est parti maintenant pour, comme chaque jeudi, retransmis en direct sur Fun TV. Je vais quand même tenir à vous le préciser. Important, et maintenant, ça y est, c'est parti. On met la puissance 10.
0: La puissance 2.
4: Dans la puissance 10, c'est parti.
0: Ouais, la puissance 10, et j'espère que tu vas pouvoir me caler. Pour tous ceux qui me réclament sur Tatou et autres à l'antenne, j'espère que tu vas pouvoir me mettre le remix.
1: On va essayer.
4: Il y en a des inédits, des trucs qu'on a passé qu'une fois, on y va, c'est parti, on se retrouve pour le débat de char.
0: A tout à l'heure.
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0: Voilà, donc bienvenue, il est 1h15, tout juste 1h15, et donc c'est les débats de Gérard, donc vous pouvez toujours nous appeler au 0800 308 5000, et 0800 70 5000, et toujours 3615, code Fun Radio, rubrique directe. Et donc les premiers débats vont porter sur les le premier débat sur les collectionneurs, et le deuxième sur les ascenseurs. Donc on accueille Thierry Bouchon.
1: Bonsoir Manu, bonsoir Gérard, bonsoir Fildar, bonsoir Sandy.
0: Bonsoir, Sandy elle est pas à mes côtés.
1: C'est pas grave, hein. Bonsoir quand même.
0: Ok. Donc on accueille aussi...
2: Croissant.
1: Oui, bonsoir Gérard, bonsoir Paris, bonsoir Stéphane Chartier.
0: Croissant, s'il te plaît, il y a pas de gens que tu viens de citer.
1: Ah si, attends, je te reconnais. Non.
0: S'il te plaît, tu vas te calmer, merci.
1: Calme, Gérard.
0: Ok, parce sinon tu vas aller
1: au standard
0: vite fait. Okay. Dodi.
3: Bonsoir Gérard, bonsoir Sandy, bonsoir le fils de Gérard et Sandy.
1: Bonsoir.
0: Bon alors Dodi, déjà tu as commencé par te calmer, s'il te plaît, merci. Poussin.
4: Bonsoir Gérard.
0: Ouais, tu parles un petit peu plus fort devant ton combiné, Gérard. Merci.
4: Bonsoir.
2: Marie Poppins.
0: Marie Poppins.
4: Bonsoir Paris, bonsoir Gérard.
0: 17 ans de Brett.
2: Ouais, c'est ça, ouais.
0: Ouais, ben 17 ans, les gens à ce temps-ci, ils doivent être couchés.
1: Ouais, t'as ton bac à passer.
0: Tampon, bonsoir.
4: Bonsoir à tous.
1: Comment ça s'appelle? Tampon,
0: s'il te plaît, tu restes calme, s'il te plaît. Ok, merci.
4: Merci.
0: Bon.
1: De rien.
0: Alors, premier débat, c'est sur les collectionneurs.
5: Ouais.
1: Super.
0: Alors, que vous rapporte le fait

0: de collectionner.
1: 10 sous.
0: Alors, c'est-à-dire ?
1: 10 sous, et bien quand t'as une belle collection très étoffée d'un objet multi-représenté...
0: Oui, mais écoute-moi, ça te dérange de tourner de ton nom en premier ?
1: Excuse-moi, c'est Dodi, Gérard.
0: Ah, voilà, je préfère.
1: Dodi, te dit qu'une collection de timbres très, très, très étoffée et très riche peut te rapporter plusieurs millions de francs.
0: Oh, attends, Dodi ?
1: Oui, Gérard ?
0: Dodi, t'appelles d'un portable ?
1: Non, j'appelle d'un...
2: Une voiture.
1: Tout à fait normal.
0: Non, parce que c'est bizarre, il y a des soufflements. Hein.
1: Ah, ça vient pas de moi.
0: Hein. Ah, ça vient pas de toi, ça vient de moi alors.
1: Non, probablement pas non plus, genre, je pense que t'as du matériel à la hauteur.
0: Ah ben oui, mais le soufflement, j'aime pas trop, ok ?
1: Ah ben, je ferai tout pour en empêcher le soufflement, Gérard.
0: Oui, ben, dans ces cas-là, tu vas aller voir Fielder au standard tout de suite.
1: Non,
0: parce que le soufflement, j'en veux pas. Le soufflement, je n'en veux pas.
3: Ok, je vais l'arrêter de souffler.
4: Gérard, c'est moi.
0: Oui, qui ?
4: Non, c'est moi qui souffle.
0: Qui ?
4: Je fais pas exprès, c'est Tampon.
2: C'est Johanna. Tampon.
0: Non mais Manu, Fildar, s'il te plaît.
3: Ouais. Je suis là,
0: tu prends Tampon, donc à la place de Dodi.
4: Non, Gérard.
0: Non, mais c'est Dodi, c'est Tampon qui s'amusait à faire un soufflement.
1: Non, mais Amri, Tampon, là, c'est pas marrant, ça part. C'est pas cool, hein.
0: Mon tire-bouchon, t'as à dire quoi là-dessus ?
1: Les excuses, Tampon, les
2: excuses. Bon, je voudrais parler, mais...
0: Vous répondez.
2: Non, mais c'est tire-bouchon, je vais répondre, là, Gérard.
0: Oui, non, mais vous répondez correctement, parce que sinon, on va aller vite, là, ce soir.
2: Un sujet, un verbe à complément ?
1: Tu sais qu'il est raide, alors...
2: Non, mais ta gueule, toi, bon...
0: Bon, alors, celui qui dit que je suis raide, vous allez commencer par vous calmer.
4: Pas moi.
2: C'est pas moi non plus. Hein. Moi
0: non,
2: non plus.
0: C'est jamais personne.
4: Bon, calmez-vous, les mecs.
2: Bon, c'est tire-bouchon, je vais y aller.
1: Qui est Marie.
2: C'est tire-bouchon, je vais y aller.
0: Bon, alors, ta couche.
2: Bon, alors, moi, je collectionne les cartes postales, les timbres et les boîtes d'allumettes. Et ce que ça m'apporte, c'est très difficile à définir parce qu'en fait, c'est une passion.
0: Mmh.
2: Et une passion, c'est quand même quelque chose de très abstrait. Quand quelque chose te plaît, t'as du mal à expliquer pourquoi.
0: Oui, mais alors je vais te renvoyer la balle. Par exemple, t'achètes des camions miniatures. Ça te rapporte quoi de faire une collection ? Merci pour celui qui rentre.
5: Non, s'il vous plaît, on va pas commencer à crier tout de suite. Donc dans le respect de Gérard, hein, toujours.
0: Donc tire-bouchon. Donc je te demande si tu fais collection de timbres.
2: Oui, de timbres, de boîtes d'allumettes et de cartes postales.
0: Bon, celui qui rote, il va commencer à se calmer parce que là, ça fait deux fois et je sens qu'à la troisième fois, je virerai tous les mecs.
5: Par contre, sur Minitel, on nous dit, toi, Gérard, tu fais collection de râteaux, c'est vrai ?
2: Non,
0: alors là, tu vois, sur Minitel, si c'est pour me poser des questions comme ça, je réponds pas.
5: Bah, ça peut être sympa, des râteaux dans son salon.
0: Oui, des râteaux, je sais ce que ça veut dire, d'accord ? Merci. Donc, tire-bouchon, donc toi, tu disais que tu faisais collection des cartes postales et tout ça ?
2: De timbres et de boîtes d'allumettes.
0: Mm-hmm. Mais des cartes téléphoniques, est-ce que t'en fais collection ?
2: Oui, j'en fais collection, enfin, j'en ai quelques-unes.
0: Mm-hmm.
2: Mais tu vois, c'est des très, très, très, très rares, tirés à 10, 15 000 exemplaires.
0: Oui, mais de toute manière, quand t'achètes une carte téléphonique, tu peux très bien en trouver plusieurs.
2: Oui, mais je veux dire...
0: Tiens, tire-bouchon, une question que je vais te poser.
2: Oui,
0: est-ce que t'as eu, je sais pas si t'as eu l'occasion de l'avoir, est-ce que t'as acheté déjà s'il vous plaît, derrière, merci. Est-ce que t'as eu l'occasion d'acheter la carte de la Coupe du Monde?
2: Oui, et je les ai eues même avant qu'elles sortent.
0: Non, c'est pas vrai, tu...
2: Oui, parce que Gérard, j'ai des relations à France Télécom.
0: Non mais alors là c'est bon, tu vois, c'est pas la peine de dire France Télécom, parce que France Télécom, ils sont bien gentils.
2: Pas de pub, Gérard.
0: Non mais, ils sont bien gentils, mais il faudra peut-être qu'ils arrivent à laisser le standard ouvert, ok ? Donc tire-bouchon. D'accord, tire-bouchon.
2: Ouais.
0: Donc on va demander à Croissant maintenant.
6: Oui, alors bonsoir Gérard.
0: Non mais c'est bon, les bonsoirs, il y en a ras le bol, t'accouches.
6: Oui. Gérard, j'accouche. Je fais collection de trois petites choses. Les cartes magiques de couleur bleue, bon, c'est un jeu de rôle. Hein. Je suis le deuxième plus gros collectionneur de cartes bleues en France, je tiens à le signaler. Et ensuite je fais collection de tout ce qui rapporte à Kamel. Gérard ?
3: Non, et tout va bien, Gérard est là.
6: Tout ce qui se rapporte à Canel, c'est-à-dire les vieux briquets, les vieux hippos, enfin tout le bordel,
2: les paquets de brillettes alors.
0: Non, non, et s'il vous plaît, croissant.
6: Oui.
0: Croissant,
3: tu vas te tremper dans ton café.
0: Croissant.
2: Mais toi,
0: croissant,
2: t'as
0: croissant.
2: T'as
0: croissant.
6: Oui,
0: croissant.
6: Oui.
0: Tu retournes au standard, s'il te plaît, merci.
6: J'ai pas fini de répondre.
0: Non, non, mais c'est bien, tu vas aller voir au standard.
6: Dis-moi pourquoi.
0: Parce que tu fais trop de pub. Allez, c'est bon.
6: Dodi. Oh là.
2: Allô, oui. Je t'écoute.
0: Dodi.
2: Oui, je t'écoute, Gérard.
0: Bon alors Dodi, t'as de la radio derrière toi, tu...
2: Non, j'ai pas de radio derrière moi, Gérard.
3: Non, je vais les calmer, mais continue le débat, Gégé, avance.
0: Bon, moi... Poussin.
4: Mm-hmm. Oui, moi je fais la collection de bouteilles de Coca vide.
0: Merci pour la pub, alors Poussin.
4: Oui.
0: On a dit de pas te faire de pub.
4: Bah ouais, mais bon, c'est ce que je fais, donc je vais pas dire, je fais... Ils n'ont pas besoin qu'on leur fasse de la pub. Si, ils ont besoin, c'est bien.
0: Mm-hmm. D'accord.
4: Voilà.
6: S'il te plaît, Gérard.
0: Mary Poppins.
4: Oui, oui, je fais des collections de pierres précieuses et de rouge à lèvres.
0: Et ouais,
4: c'est un trésor inestimable. Voilà.
3: Et c'est Gérard, vrai.
0: Gérard. 5 minutes, s'il vous plaît, les auditeurs.
4: Tu m'écoutes?
2: Mais il est pas ravi.
3: Attends, on est en train de lui expliquer un truc là.
2: C'est toujours les auditeurs, c'est jamais les auditrices.
6: Ouais, ouais, c'est clair.
4: Jamais.
2: D'exil.
0: C'est quoi cette merde de... Bon, ouais.
6: Oui, Gérard.
0: Ouais.
6: C'est croissant, je me suis calmé.
0: Non, mais c'est bon,
3: Je l'ai calmé, croissant.
0: On va demander un tampon.
4: Oui. Moi, je collectionne les grenouilles et ça m'apporte beaucoup de plaisir.
0: D'accord. Donc, moi, je peux. Moi, d'après un sondage sur internet, il y a 30% du bien-être, 20% des femmes, 25% de l'argent.
4: Ah ouais.
0: Et 25% rien du tout. Alors moi je peux vous dire une chose. Tout à l'heure oui mais tu vois là tu viens de citer une marque.
4: Ah, excuse-moi.
2: Gérard, c'est les tiers bouchons.
0: Oui. Les
4: petits camions et voilà quoi, ils sont très jolis. Voilà.
7: Mais quel âge ton frère hein?
4: Oh, il a 8 ans. 8 ans, c'est la
0: mentale
4: pour collectionner les camions.
0: Hein. Ah ben si, je suis désolé, il y a pas d'âge hein, pour faire des collections.
4: Il y a pas d'âge, mais il y a un âge mental quand même.
0: Non. Moi, attendez. Moi, je peux vous dire une chose. Dolly, s'il te plaît.
2: Il y a pas d'heure pour en manger. Je voudrais juste savoir si tu collectionnes toi les camions.
0: Oui.
2: Parce que t'en parles beaucoup.
0: Oui.
2: Ah, c'est pour ça, d'accord. Je voulais juste savoir.
0: Oui. J'aurais bien voulu savoir où que je pouvais me les procurer en miniature.
2: Avec le Gérard, ça va pas être dur.
3: Quel genre de camion? Quel genre de camion? C'est lesquelles marques? Enfin, pas sans te dire la marque, mais quels? C'est des trucks? C'est des quoi? C'est des...
0: C'est des 40 tonnes, sans citer de marque.
3: Le Magnum.
2: Tu mets dans ton appartement.
4: Et Gérard, j'en ai.
0: Oui.
4: Ouais. Tu les veux?
0: De quoi?
4: Bah les camions. Mais Gégé?
0: Oui.
4: Moi j'ai un truc à dire, c'est Mary Poppins. Je veux dire, moi je suis pas d'accord hein, pour les gens qui se permettent de dire que les collectionneurs, tout ça, ils font un âge. Hein. Moi je dis qu'il n'y a pas d'âge.
0: Non, non, mais de toute manière, il n'y a pas d'âge, mais attends Mary Poppins, la question, on n'en est pas là. D'accord? Donc.
2: Est-ce que t'es beau comme un camion?
0: Oh! Ouais, on se calme. Alors, dépensez-vous beaucoup d'argent? Bon, deuxième question.
4: Oui.
0: C'est comme tout le monde a répondu.
4: Oui.
0: Donc,
4: oui.
0: Ouais, attendez, il y a une question.
5: Avant la deuxième question, non, c'est pas une question, c'est une affirmation. On nous dit que tu devrais plutôt commencer une collection de cervelles et arrêter celle des wagons Ricard. Qu'est-ce que t'en penses?
0: Alors là, tu vois, c'est qui?
5: C'est qui? C'est Palmier.
0: Ah bah palmier, tu vas aller voir dans tes palmiers s'il y a des noix de coco.
5: Ah ouais.
4: Ouais. Gérard.
5: Tu l'as cassé là, Gérard.
4: Il est mort là.
2: C'est dingue ce que les gens peuvent dépenser comme fric sur Minitel pour dire des conneries. Hein.
0: Ah non mais de toute manière c'est. Non mais c'est pas grave.
2: Je peux vous dire que le jeudi ça m'a ruiné. Hein.
0: Bah, dans ces cas-là, bah, pourquoi tu t'appelles encore?
4: C'est gratos. Bon, je vais te poser la question, s'il te plaît.
0: Eh oh, tu vas te calmer toi.
2: Gérard.
0: Non, non, mais celle qui me dit tu as posé la question, tu vas te calmer, s'il te plaît.
2: Attends,
0: d'accord
2: Gérard,
4: allez, Gérard.
0: Non, mais pour l'instant, il y a encore une question.
5: Ouais, il y a juste...
0: Je poserai la question.
5: Il y a une autre question.
4: La question.
5: Il y a une autre question. Est-ce que ta passion pour les 40 tonnes a débuté à l'époque où t'as connu Christine?
0: Je répondrai pas là-dessus.
5: Ah, ok, d'accord.
0: Donc, alors, dépensez-vous beaucoup d'argent dans une collection?
1: Bah, il vaut mieux prendre une collection qui ne coûte rien à la rigueur.
0: Hein. Ah ouais? Alors, trouve-moi une collection que
1: La pelouse. Par exemple, je collectionne les reçus de tickets de métro, par exemple.
2: Ah ouais, mais t'es bien obligé de payer le ticket de métro.
1: Non, d'accord, mais le reçu...
0: C'est qui, rien, là, qui parle comme ça?
1: C'est pas moi. C'est pas moi.
0: Oh non, bah alors là! Là, celui qui s'amuse.
1: Non.
4: Bah, donnez vos noms, hein.
0: Bon, c'est bien, là,
5: tout le monde... Écoute, moi, c'est Manu.
0: Non, mais attends, Manu.
5: Bah, on m'a dit de donner mon nom.
0: Non, mais...
1: C'est croissant,
7: c'est pas de blanc.
0: Mais oui, mais j'aurais bien voulu savoir, la broutille qui a été donnée un nom comme ça, parce qu'il va dégager vite fait, celui-là.
1: Lequel?
0: Oui, celui qui a été dire les tickets de métro.
4: Eh ben, c'est comme collection.
1: Je crois que c'est celui qui collectionne les cartes magiques, là.
6: Ça, ouais, non, mais attends, non.
4: Mais oui.
0: Bon, tampon, allez, hop, Je prends dans l'ordre que je voulais, c'est tout. Tampon.
4: Oui.
0: Donc pour toi.
4: Oui, c'est pour
0: toi. Non, mais tu travailles quand je pose des questions parce que...
4: Oui, excuse-moi, j'avais oublié ta question parce que tu fais tellement d'interludes, enfin bref.
0: Ah ouais, je fais de l'interlude.
4: Bien sûr.
3: Non, de l'internet, il fait.
4: Ah pardon, de l'internet, ouais. Moi, je collectionne les grenouilles, donc ça me coûte assez cher, ouais.
0: Tu payes combien pour acheter une grenouille?
4: Pardon?
0: Bah, tu payes combien pour acheter une grenouille pour faire des collections?
4: Je mets jamais plus de 100 balles, mais bon, ça coûte cher, quoi.
0: Mm-hmm.
4: Il y en a partout, chez moi.
0: D'accord. Ok. Mary Poppins?
4: Écoute, moi, ce sont des pierres précieuses, donc ça dépend. Les prix varient, quoi. Ça dépend, hein, ça dépend. Voilà. Est-ce que tu as du quartz magnétisé?
0: Non, mais Mary Poppins?
4: Oui?
0: Tu peux parler un petit peu plus fort devant ton combiné?
1: La kryptonite.
4: Oui, oui, la kryptonite, j'en ai.
1: Nix.
4: Et j'ai donne-moi des noms de pierres et je te dirai si je les ai ou pas. Hein.
0: Non, je te donne pas de nom de pierre, s'il te plaît.
4: Mais j'en ai beaucoup, ça dépend.
0: S'il vous plaît.
4: Pierre Perret.
0: Ah non, mais attendez, on va y aller calmement. Hein, parce que moi, si vous voulez que je vous réponde, moi j'ai des statistiques, donc je pourrais vous répondre sur les deux débats. Donc, Poussin.
4: Eh ben moi, ça me coûte 6,50 francs, parce qu'une bouteille de coca, ça coûte 6,50 francs.
0: Ouais, bah alors, Poussin.
1: La pub.
0: Poussin.
3: Mais elle a pas fait de pub, elle a dit coca, c'est pas Coca-Cola.
0: Non, presque pas, elle a dit Coca-Cola, alors.
3: Non, elle a dit une bouteille de coca.
5: Elle aurait pu dire Pepsi ou Virgin Cola, ça aurait été de la pub.
0: Dodi.
1: Bah moi je collectionne les couvertures du journal Libération.
0: Voilà, alors là Dodi. Bonne nuit Dodi. Bonne nuit à toi. Merci pour celui-là. Alors hop, bonne nuit pour lui.
6: Mais Gérard, t'avais pas marqué que Dodi ça voulait dire Dodi Alfayed?
1: Gérard, deux tensions.
4: Ah, c'est lourd.
0: Bon, Fildar, s'il te plaît.
1: Deux tensions, Gérard.
0: Dehors celui-là.
3: Je vire Dodi.
0: Oui.
3: Je le dégage.
0: Oui, mais.
3: Je suis sous le pont.
0: Non. Non mais rigole.
1: Bien, fasciste.
0: Voilà, merci.
5: Je crois que c'était le troisième débile à gauche.
6: Attention, il va se fâcher.
0: Croissant.
6: Oui, alors donc moi mes cartes Magic, justement, c'est très bien que tu en parles parce qu'il y en a des très très très très chères et ça me coûte très très très cher effectivement.
0: Non, attends,
6: oui.
0: Croissant.
6: Oui.
0: Non. Il rappelle pas du tout.
3: Bah attends, écoute alors.
6: Non,
0: il rappelle pas du tout.
6: Quoi?
0: Il s'en va complètement.
3: Bah écoute.
6: Qu'est-ce que tu dis, Gérard?
4: Bah il va pleurer.
0: Tu t'en vas complètement, je ne te veux plus.
5: Mais là, c'est Croissant qui parle.
3: Croissant, il a rien fait. Dodi, je l'ai viré, il a raccroché là.
5: Croissant, il a rien fait.
6: J'ai rien dit, moi, Gérard. Oui, donc je disais qu'il y a les cartes sont cotées à la bourse. C'est vrai, il y a une véritable bourse qui existe, et la plus chère de toutes les cartes coûte environ 1200 francs.
5: Attends, excuse-moi, Croissant, si je peux me permettre, c'est quoi comme carte?
4: C'est les
6: cartes Magic, c'est des jeux de rôle, c'est
4: ouvert. T'as la flûte enchantée?
6: Comment?
4: La flûte enchantée,
6: Ah non, je l'ai pas, non. J'ai la lampe d'Aladin.
4: Ah ouais, d'accord.
6: Voilà.
0: Non,
6: c'est vrai, hein.
0: Donc c'est bon, Croissant,
6: plus ou moins, oui, mais je peux te dire, Gérard, que c'est vraiment très cher.
0: D'accord.
4: Non, ça dépend, hein.
6: Ah non, ça dépend pas, quoi.
4: Bah si, ça dépend de la bourse, hein, je suis désolé, hein.
6: Ah ouais, de la bourse, selon
0: Tire-bouchon, oui. Ouais, Croissant, s'il te plaît.
6: Oui. Mais non,
0: maintenant. Croissance, s'il te plaît.
6: Oui.
0: On se calme. Maintenant, je demande à Thierry Bouchon.
2: Oui, ben moi, ma passion, ben entre les cartes postales, les timbres, les boîtes d'allumettes, c'est vrai que ça me revient assez cher par mois, entre 400 francs et 1000 francs.
4: Putain.
2: Et
0: Attends. Entre 400 et 1000 balles.
2: Ouais.
4: Beaucoup, hein.
2: Ouais. Ah ouais, mais
0: ça fait un peu beaucoup, hein.
2: Ah, t'as des cartes postales, Gérard, qui ont, je sais pas, moi, 125 ans, qui valent très très cher, tu sais.
4: Mm-hmm.
2: Par exemple, des cartes postales qui ont été signées à Croix,
0: mm-hmm.
2: Où ils décident le port de Honfleur.
0: Ouais, et ben, moi, tu permets, bon, Thierry Bouchon. Marie Poppins. Que... Marie Poppins.
4: Oui.
0: Tu me laisses.
4: C'est pas moi qui parle, là, Gégé. Non, c'était moi. Mais
0: bon. C'est qui?
3: C'était tampon. Vas-y, c'est Gérard. Il a quelques statistiques.
0: Statistiques. Donc, moi, j'ai un petit sondage là qui est sous les yeux. Donc, j'ai 22% qui dépensent pas plus de 25 francs par mois. J'ai 28% qui ne dépensent rien. Donc, là-dessus, je vois pas pour ça. J'en ai d'autres 13% pour 1000 francs par mois et 37% n'ont pas de collection mais dépensent quand même de l'argent pour aller voir des
4: verres de rouge.
0: Pour aller voir des pariticiennes. Donc moi je peux vous dire une chose que moi là-dedans je dépenserai jamais trop d'argent parce que
3: c'est dans les putes.
0: Même
5: pas
0: dans
5: plus de 400
0: putes,
5: balles par mois, Gérard.
0: Non, même pas. Même pas, tu vois, parce que je préfère 200 mettre
6: un budget de 150.
0: Non, mais tu vois, moi je préfère mettre 500 balles pour avoir mon camion, celui que j'attends et c'est tout. Vendriez-vous votre collection pour de l'argent, si oui, pourquoi? Et on va s'écouter.
6: Attends, Gérard.
4: Quoi? Qu'est-ce que j'ai rien compris?
7: On n'a pas compris.
6: Vendriez-vous votre collection pour de l'argent, si oui, pourquoi?
0: Bah oui.
4: Comment?
0: Vendriez-vous?
3: Non, oui. Pas vendredi, on est jeudi.
0: Est-ce que vous allez vendre votre collection pour de l'argent? Si oui, pourquoi? On est bien clair?
6: Question que je te
4: répondrai
0: pas. Bon, bah alors, celui qui veut pas répondre,
4: Il dégage.
3: Non, je vais lui expliquer hors antenne la question. T'inquiète pas.
0: On est d'accord. Et là, on va s'écouter déjà.
3: Bah oui, on fait
0: un disque.
3: Oui, bah oui, quand même.
0: Ah bah c'est vrai, ouais, je finis à 4 heures, c'est
3: bah
0: vrai.
3: Ouais.
0: Donc, on va s'écouter le petit caca du soir avec des gants, c'est plutôt propre. Et on se retrouve juste après. Et si vous voulez nous appeler, 0803 08 5000 et 0870 5000 et toujours 3615, Code Fun Radio, rubrique
8: Direct.
0: Voilà, c'est toujours la suite des débats du jeudi. Et il est 1h38 et là, vous venez d'écouter le petit caca du soir avec des gants. C'est plutôt propre, donc on récupère Thierry Bouchon.
2: Ouais, bonsoir Gérard, bonsoir Manu, bonsoir Fidda, bonsoir.
0: On récupère Croissant.
6: Oui, bonsoir Momo, bonsoir Lolo, bonsoir Gérard.
0: Bonsoir. Oh, s'il vous plaît, on se calme derrière, on se calme.
3: À la place, excuse-moi.
4: Ouais, bonsoir Gérard.
3: Bonsoir Poussin, et à la place de Dodi, on accueille Tony.
9: Bonsoir tout le monde, bonsoir Gérard.
2: Bonsoir. Salut Tony.
4: Bonsoir.
2: Je me couche.
0: Oui. Donc, on récupère Mary Poppins.
4: Pourquoi
2: on n'appellerait pas Ultraman?
0: S'il vous plaît.
9: Il est
0: réparé. Oh, on se calme.
2: Tony,
0: d'accord, Tony. Bon, déjà, tu vas me calmer.
3: Je gère.
0: Mary Poppins.
4: Oui, bonsoir, GG.
0: Bonsoir. Tampon.
4: Oui, bonsoir.
0: Et Tony, pour finir.
9: Bonsoir.
6: Comment est-ce que ça, Tony?
9: Oui, ça oui, bien. Obrigado.
4: Bon,
8: allez, on y va, on continue le débat, allez.
0: Alors, vous avez compris la question?
4: Non.
0: Ouais. Non, vous foutez de ma gueule ou vous prenez le train, là?
4: Non, on prend le train.
9: On prend le métro.
0: Vous prenez le métro.
4: S'il te plaît. Répète-la.
0: Alors, vendriez-vous votre collection pour de l'argent? Si oui, pourquoi?
4: Vend quoi? Je réponds.
0: Votre collection!
4: Je réponds.
0: Ouais, mais Mary Poppins, tu vas te calmer un petit peu, hein. on va demander à Tony.
9: Pourquoi moi?
0: Parce que tu as passé, si t'as pas envie de répondre,
9: okay,
0: tu dégages.
9: Ok, sois pas agressif comme ça. Donc moi, s'il y a des acheteurs de morpions, moi je suis un collectionneur.
0: Bon ben, Tony.
9: Qu'est-ce qu'il y a? Mais j'ai le droit de collectionner ce que je veux aussi.
4: Déjà, il faut être tolérant, chacun sa
9: chose. Attends, j'ai commencé tout petit. Des morpions de poils roux, des morpions de poils blonds, des morpions de poils bruns. Donc s'il y a quelqu'un qui est intéressé, qui me contacte.
0: D'accord.
9: Un bis aux amateurs.
0: Ok. Tampon, s'il vous plaît. Si vous voulez savoir où il habite, vous verrez ça en antenne, d'accord?
4: D'accord.
0: Donc, tampon.
4: Oui.
0: Donc, toi?
4: Moi, en aucun cas, je ne vendrai ma collection de grenouilles.
9: Et c'est quoi? Ah, de
2: grenouilles. D'accord,
0: écoutez. De grenouilles?
4: En aucun cas, oui.
0: Mais pourquoi? Même pour de l'argent?
4: Bah, surtout pour de l'argent. C'est trop ma vie. Trop moi.
0: Ouais, mais admettons que la personne te propose 3000 francs pour t'acheter tes grenouilles.
4: 3000 francs? Non, mais attends, tu te moques, là?
0: Non, mais attends.
4: J'ai plus de 300 grenouilles, je vais pas vendre 3000 francs, mais 300 grenouilles, t'es fou.
0: Eh ben, admettons 9000 balles.
4: 9000, mais tu rêves, mais et les sentiments, ça se vend pas.
9: Tony?
0: Oui. Non, attendez, oh, s'il vous plaît, oh!
9: Attends, je débute.
0: Non, mais vous allez vous calmer, d'accord? Donc, tampon.
4: Oui.
0: Donc, même pour 9000 balles, tu voudrais pas.
4: Mais même pour 90 000, jamais je ne vendrai ma collection de grenouilles.
0: D'accord, ok. Mary Poppins?
4: Écoute, Gégé, je crois qu'il faut quand même tenir compte de la valeur sentimentale.
0: Mmh.
4: Donc, moi, je ne vendrai pour tout l'or du monde, je ne vendrai jamais ma collection de pierres précieuses et d'orjales. C'est parce qu'on est des filles, en fait.
7: Parce que Gégé, il faut...
0: Attends, tampon. Tampon, oui. C'est toi qui parles sur Mary Poppins, là.
4: Non, je parle après, je parle pas sûr.
0: Hein? Donc, Mary Poppins, vas-y, tu disais.
4: Oui, merci. Je te disais, Gégé, en fait, il y a un critère, il faut tenir compte, c'est que quand t'as une collection, tu y es très attaché. Donc, tu vois, t'as des sentiments, tu peux pas négliger cela.
0: Oui, mais moi je vais te poser la question. Si t'as vraiment besoin d'argent.
4: Oui.
0: Est-ce que tu vendrais ta collection pour de l'argent?
4: Non, jamais.
0: Pourquoi? Alors maintenant, moi, attends. Mary Poppins, s'il te plaît.
4: Oui, oui, bah je te réponds, tu m'entends pas?
0: Oui, mais je te demande pourquoi.
3: Elle s'envole.
4: Non, je peux pas parce que même si j'ai pas de sous, je vendrai pas. J'ai pas besoin d'argent, moi, j'ai besoin du cœur.
0: Non, mais même, attends, dans ce cas-là, tu vas pas vendre un truc qui a de la valeur pour, par exemple, si t'as rien à bouffer, pour bouffer.
4: Ouais, voilà.
9: Gérard, excuse-moi de te couper, là, parce que j'ai pas suivi. Tu fais collection de quoi, toi?
0: Mais c'est qui, là?
9: C'est Tony.
0: Non, mais attends, Tony, pour l'instant...
5: De camions miniatures, Tony.
9: Ah, d'accord. Merci.
0: Poussin.
10: Moi, ouais, je la vendrai, ma collection de bouteilles de coca. Sans problème.
0: Bon, alors, Poussin, ça commence à bien faire tes pubs.
10: Quoi?
2: Je te l'achète.
10: Tu l'achètes? On met 2000 bouteilles.
2: Moi, j'achète tout ce qui est Orangina et Sprite.
0: Croissant?
10: C'est 2000 bouteilles.
0: Croissant?
2: Oui.
0: Et toi?
2: Eh bien, moi, non, je vais pas la vendre parce que je vais attendre que ça prenne de l'âge et de la valeur.
0: Mmh.
2: Et non, c'est quelque chose que... Pareil, quoi, j'y tiens beaucoup, quoi, c'est tout.
0: Ouais, donc... Donc dans ce cas-là, ça fait mais ça fait à peu près comme des disques ou des cartes téléphoniques.
2: Voilà. Exactement, ouais. Ouais, ouais.
0: Donc
2: j'attends que ça prenne de la valeur.
4: Mais c'est vrai?
2: Si je peux vendre un jour.
0: Attends, croissant. Je te raconte tout de suite après.
2: Oui.
0: Ouais, c'est qui
4: oui, c'est Mary Poppins, j'aurais une question, mais je la poserai après.
0: Bah non, tu la poses maintenant, s'il te plaît.
4: Ok. Je vais te poser cette question. Toi qui fais la collection de camions en miniature,
0: ouais.
4: Eh bien, est-ce que si un jour t'as pas un sou, t'as plus rien à manger, et quelqu'un qui vient te proposer 10 000 francs, est-ce que tu vas le vendre? Réponds-moi.
0: Oui.
4: Tu vendrais ta collection pour bouffer?
9: Gérard, j'aimerais savoir où...
4: Ça me déchire le cœur,
9: Où ça en était?
10: T'as bien raison, Gérard.
9: Ta collection de bouteilles d'alcool vide.
0: C'est qui vient de dire ça?
2: C'est Tony, comme d'habitude.
9: C'est Tony.
0: Tony,
4: tu m'as pas répondu pourquoi tu
0: Attends, attendez. Tony, s'il te plaît.
9: Oui.
0: Tu vas retourner voir la charmante...
9: Avec plaisir.
0: Non, pas toi.
9: J'ai fait exprès en plus.
2: Faut le laisser, Tony.
0: Donc tu vas retourner voir la charmante...
9: Fildar, la charmante Fildar.
0: Oh, Tony, s'il te plaît.
4: Elle est où, Sandy?
7: Me dis pas que t'as oublié mon prénom, Gérard.
0: Tu vas retourner voir la chambre, s'il te plaît, tu vas te calmer. Donc Tony, tu vas retourner voir celui qui t'a choisi au standard.
2: Mais non.
0: Non mais moi je t'ai dit oui, d'accord.
2: Non mais tu m'as pas répondu pourquoi.
0: Parce que si j'ai besoin d'argent, je revendrai ma collection et c'est tout. Donc Tony, tu retournes.
9: Il n'y a pas de laisse-le.
0: D'accord.
2: Bah allez, c'est pas grave, GG.
0: Oui.
2: Si Tony se casse, tout le monde se casse.
9: Ouais, exactement.
2: Ouais. Bon, le prochain.
0: Non, mais attendez.
9: Merci, collègue.
0: S'il vous plaît. Parce que je veux, c'est moi qui gère mes débats. Ouais. D'accord. C'est moi qui dis qui veut que je dégage.
9: Non, mais Gérard,
0: donc,
9: je suis désolé.
0: Tony, tu retournes.
3: Bon, je vais le calmer. Continue ton débat.
0: Oh, tu retournes là-haut. Tire-bouchon, pour toi.
2: Oui, bah pour moi, tu vois, Gérard, ça me ferait chier de vendre ma collection. Parce que j'ai réussi à acquérir des pièces inestimables. Et en la vendant, j'aurais trop peur de me faire arnaquer, même si j'ai affaire à des professionnels.
0: Oui, mais regarde, je prends ces... Attendez, c'est Poussin ou Tampon qui avait des cartes téléphoniques.
7: Pas du tout, non.
0: C'est qui? Qui?
2: Bah, Tire-Bouchon.
0: Ouais, mais qui c'est qui avait des cartes aussi téléphoniques?
2: Le mec, là...
3: Dodi,
6: j'ai pas de carte téléphonique. Moi, j'ai les cartes de jeu de rôle, c'est tout.
0: Non, mais c'est Dodi, tu l'as viré. Oui, non, mais par contre, tu vois, moi, je vais t'échanger une carte téléphonique qui est tirée, admettons, à 150 000 exemplaires.
2: J'en veux pas.
7: Moi, j'en veux, moi.
2: J'en veux pas parce que j'en ai à moins que ça.
0: Attends. Des cartes tirées à 150 000 exemplaires pour 200 balles, tu la prendras pas?
2: Non.
7: Si.
0: Merci pour celui qui rote, d'accord?
7: Ouais.
2: Non.
0: Ça, c'est un truc que j'aurore quand je pose la question.
3: C'est donc, parce qu'il a mis du Sprite.
0: Admettons qu'une carte... Comme la Coupe du Monde qui est tirée, je crois qu'elle doit être tirée à 150 000 ou 200 000 exemplaires.
3: Hein? C'est un peu plus que la Titulina quand même.
0: Non mais ça on en a rien à foutre, d'accord Fildar. Et toi tu as commencé à te calmer parce que tout à l'heure tu as rien faire du tout. Tu as rentré chez toi.
2: C'est qui ça la Titio, je sais pas quoi là.
0: La Titulina c'est une qui est en Italie. Donc moi...
2: C'est une voiture.
7: Non c'est dans le Muppet Show.
0: Bon, d'après les sondages que j'ai sous les yeux...
7: C'est quel journal, excuse-moi?
0: Non, mais c'est pas un journal, c'est...
7: Tu n'as pas tes sources.
0: Je préviens d'une chose, vous avez commencé à vous calmer par parler de Laurent Lafayette, ok?
7: Vas-y. Qui?
2: De qui?
0: Oui, de la main de ma sœur dans
3: Laurent Lafayette.
7: D'accord.
3: Lafayette.
0: Non, il y a 35% qui disent non, car...
3: Devant ton micro, Gérard, merci.
0: Il y a 30% qui disent non parce qu'ils n'ont pas assez d'argent. Et il y a 55% qui disent collectionner les mannequins seulement de chez Presunic. Alors à mon avis, tu vois, Manu, tu vois, là-dessus, ton truc comme ça, tu vas te le garder.
3: Oui, non, mais seulement t'as pas bien lu, Gérard.
0: Si.
3: Non.
0: Non, si, non. Parce qu'apparemment...
3: Non, c'était la case Vendrier.
0: N'importe quoi.
3: C'était Vendriez-vous de votre collection pour de l'argent. 58% des gens vendent leur collection pour de l'argent. Pourquoi? Pour de l'argent. Et 42% ne la vendraient pas, car c'est de la merde. C'est ça, t'as mal lu, t'as lu au-dessus.
7: Ah, bah,
3: c'est la 4.
7: C'est incompréhensible
0: là-bas.
7: Comprends.
3: C'est la 4,
0: ouais, c'est bizarre parce que de la 4, on est à la question 3, et pour moi...
3: C'est parce qu'ils ont inversé, c'est pas grave, Gérard.
0: Non, mais moi, des trucs comme ça, de toute manière, à mon avis, c'est toi qui t'amuses là-dessus.
3: Bah écoute, okay. Tu t'iras t'expliquer avec le monsieur qui est noté en haut des sondages.
0: Ouais. Ok. Bon, c'est
3: Monsieur
0: pas
3: Axel,
0: grave.
3: Axel, tu vas t'expliquer avec lui, genre.
0: Ouais. Je crois que c'est le directeur. Donc, achetez-vous les clés. Achetez-vous.
9: Du hack? Non, on vole.
7: Allez, vas-y.
0: Bon, s'il vous plaît, vous allez vous calmer parce que tout à l'heure, ça va aller vite. Je vais couper à la 4 et je vais conclure.
7: Allez.
0: Alors, achetez-vous les collections de défilés de mode.
7: Comment?
0: Ouais, comment, héros? Toi, Mary Poppins, tu vas te réveiller, s'il te plaît, parce que tu commences à me les gonfler, là.
7: Bah, elle a rien fait.
0: Ouais, elle a rien fait, elle comprend même pas les questions.
7: Bah, elle parle mieux. Bon, je peux répondre.
9: Elle est con, Mary Poppins.
7: Je peux répondre?
0: Non. Alors, vas-y, réponds.
7: Oui, écoute, je sais, tout à fait, mais ça dépend des marques, hein.
0: C'est-à-dire?
7: Bah, je sais pas, t'as plusieurs...
11: On n'a pas le droit de dire les marques.
7: On a le droit de donner les noms de couturiers ou pas, GG?
11: Non.
0: Non plus.
7: D'accord.
3: Ah, c'est pas vraiment une marque, les noms de couturiers, Gérard.
9: Peter Price.
7: Ouais, Jean-Paul Gaultier.
10: Bah ouais, c'est pas une marque.
7: Ouais, Georges Armani, tout ça, c'est pas des marques. Hein.
0: Ouais, bon.
7: Donc,
0: bon.
7: En fait, ça dépend. Ouais, ouais, j'en achète, mais pas beaucoup quand même. Hein.
0: Mm-hmm.
7: Donc, de temps en temps, une pièce rare, oui, ça le fait, quoi.
0: Tire-bouchon.
12: Non, j'achète pas, ça m'intéresse pas.
0: Non, ça t'intéresse pas. Donc, t'achètes tes affaires où, toi?
12: Je les vole.
0: Non, non, attends. attendez. Tu les achètes où, tes affaires?
12: Décathlon.
0: Décathlon, bien sûr.
12: Bah oui, pour les polos, tout
0: ouais,
12: ça.
0: Ouais, Décathlon à fond la forme, c'est ça? Ok. Merci, Tire-Bouchon.
13: Pas de slogan, pas de
0: merci,
13: slogan.
0: Merci, Tire-Bouchon. Croissant.
12: Bah, un peu comme Tire-Bouchon, je sais pas trop. Hein.
0: D'accord. Non mais si vous voulez pas répondre aux questions, vous
7: non,
0: le dites tout de suite.
7: Non, on n'a pas utilisé les noms.
12: C'est ambigu ta question.
13: Moi c'est Tony, je peux répondre.
0: Non, non attends, pour l'instant Tony, tu vas te calmer, toi.
7: Tony. Je comprends pas quelque chose.
0: Poussin.
7: On n'a pas utilisé les noms.
0: Oh. Ou
12: quoi, oh, c'est une minute.
0: Poussin.
10: Oui, moi je préfère acheter chez Tati.
0: Pourquoi?
10: Parce que c'est
13: moins cher.
10: C'est meilleur.
12: C'est gentil Tati.
10: Voilà.
0: Mmh. Mary Poppins.
7: Oui, je t'ai déjà répondu, c'est Giorgio Armani, Gaultier, Versace, plein de choses comme ça, oui, tout à fait.
12: Emmaüs?
7: Non, pas lui. J'aime
12: la
7: pas
12: Croix Rouge.
7: Non.
0: Tampon?
10: Ouais. Bah moi pas trop, parce que ça coûte un peu cher, puis bon, bah.
0: Eh, celui qui s'amuse à balancer des marques bidons, tout à l'heure, il va retourner au standard, ça va aller vite fait. Mais ce soir, vous avez pas commencé à me casser les burnes. C'est clair et net. Alors, Tony? Quoi? Comme tu veux.
13: Non, je trouve ça hors de prix, les collections des grands couturiers. Donc, j'achète pas.
7: Non, je suis pas d'accord.
13: En plus, ils font pas de dessous sexy, donc je vois pas.
7: Non, mais je suis pas d'accord, hein, GG.
13: Bon, bah vas-y, exprime-toi.
7: GG,
13: exprime-toi.
7: Ouais, bah je m'exprime. GG, c'est Mary Poppins. Je voulais dire que les vêtements haute couture, ça coûte pas cher. Hein.
0: Bon. La 3.
7: GG, qu'est-ce que t'en penses?
0: Donc,
3: il n'en pense rien. Attends, il va.
0: Donc,
7: est-ce que tu crois qu'une robe de Gaultier, ça va coûter, je sais pas, 30 000 francs? Ça va pas ou quoi?
5: Bah attends, justement, il va te répondre. Il a un sondage pour.
7: Ah.
0: Donc, il y a 35% qui disent non car ils n'ont pas assez d'argent. Mm-hmm. Et 57% qui collectionnent les mannequins seulement. Mm-hmm. Seulement.
5: De chez une marque qu'on citera pas.
0: Voilà.
5: C'est pas Mammouth.
10: Et tu les achètes où tes fringues, Gérard?
12: C'est quoi?
0: Moi, mes fringues, moi j'achète plus rien parce que comme on me donne tout.
12: Oh là là.
5: Sandy, t'as quand même acheté un super blouson.
0: Ouais,
5: tu vas la remercier.
10: Emmaüs?
0: Non, pas chez Emmaüs, tu vois.
10: Gérard, qui c'est qui te donne tes fringues?
13: Radio, il est habillé par
0: la radio.
7: Ah, habillé par la radio. Qui c'est qui te les donne?
0: Fijon.
7: Hein?
12: C'est Fijon qui les donne.
0: Alors, celui qui vient de dire ça, tu dégages. Bonne nuit à toi.
12: Je dégage. Hein?
13: C'était Tire-Bouchon.
0: Eh ben, Tire-Bouchon, bonne nuit.
12: Oh non.
13: Allez, hop.
0: Bonne nuit, Tire-Bouchon.
3: Je le débouche.
12: Et Tony.
0: Non, y a pas tout à l'heure. Tu repasses pas dans le deuxième
12: Tony,
0: débat.
12: Tu le...
13: C'est normal, il y a du monde qui attend derrière.
0: Ouais, Tony, ça va être pareil pour toi.
3: Bon, c'est bon, je l'ai viré contre
12: toi. T'as aidé à rester, Tony.
0: Alors, où on joue?
7: Gérard.
0: Ouais, ça y est, oui.
7: Gérard.
0: Oui.
7: Tu as pas répondu, qui c'est qui te les donne, tes vêtements?
0: Mes vêtements, on m'en donne et comme il y a des gens qui sont à peu près de la même taille que moi, donc je peux récupérer tout ce que je veux, que ça soit en pantalon, chaussures, même t-shirt. Voilà. Et à l'heure actuelle, je peux vous dire une chose, que je tourne à plus de 400 t-shirts.
7: Ah oh,
5: pas mal.
0: Oui.
7: C'est Mary Poppins. Je vais te demander, à ton avis, j'ai un complet, ça doit coûter combien chez, par exemple, je sais pas, chez Gaultier ou chez...
10: Un complet veston.
0: Un complet, tu veux dire costume
7: Voilà, chez Gaultier, ouais.
0: Je peux, si je me trompe pas, j'ai dû voir un prix, normalement ça doit te coûter pas loin de 1500 à 2000 francs.
7: Ça doit être ça,
0: chez Gaultier. Mmh. Attendez, il y a une question Minitel, s'il vous plaît, merci.
5: Ouais, sur Minitel, on nous dit que tu tournes à 400 t-shirts, mais par contre, tu tournes à un slip aussi.
12: Jaune,
13: par mois.
0: Alors, c'est qui cet abruti?
5: C'est Manu Mili.
0: Manu Mili, c'est bien, il va
5: son
0: faire,
5: nom de famille, c'est Tari, si tu veux le retrouver.
13: Et Gérard, je voulais te dire que les pantalons à passe avec des tongs, c'est pas très esthétique.
10: Non, c'est pas très beau.
7: Non, mais c'est faux parce que Gérard, il porte des caleçons, hein.
12: Une dent en or.
10: Comment tu le sais?
7: Gégé, tu portes des caleçons, tu l'as déjà dit.
0: Non.
7: Bah
0: Mais c'est bon, je vais pas vous dévoiler ce que
7: des
0: je porte.
7: Des slips, il change de slip tous les deux
14: des
7: jours.
14: Strings.
7: Des strings. Non, il a dit qu'il...
0: Où rangez-vous votre collection? Ça vaudra mieux que de répondre des conneries.
7: Tu peux répéter?
3: Excuse-moi, avant que quelqu'un réponde, on accueille à la place de Tire-Bouchon que t'as viré Coquelicot.
7: Bonsoir, Bonsoir, Coquelicot.
14: Bonsoir, Gérard. Bonsoir. C'est comment ton prénom déjà?
7: Marie-Poupine.
14: Salut, Marie-Poupine.
7: Ah, ouais,
14: salut, Gérard. Excuse-moi, merde, j'ai failli le dire. Hein? Moi, j'ai entendu, hein. Oh, pardon.
7: J'ai entendu.
3: Bon, vas-y, Gérard, allez, embraye.
7: Allez, Gérard.
0: Alors, où rangez-vous votre collection?
14: Où rangez-vous?
0: Et attends, tu sais pas où que tu rentres sa collection, hein, Brutu?
14: Ouais, Coquelicot.
0: Ouais, Coquelicot. Toi, ta collection, tu dois la ranger dans un champ.
3: Ouais.
0: Oh là là, c'est joli, ça. Ouais. Ouais.
14: Ouais.
0: Ok.
14: Ouais. Si tu veux, moi, dans ma salle de bain, si tu veux, je collectionne les pins, puis les cotons-tiges.
0: Coquelicot, coton-tige, tu vas aller voir plus de Dars.
3: Non, mais attends. Moi, je collectionne les cotons-tiges aussi, et c'est pas pour ça que c'est envers toi.
0: Mon croissant.
14: Moi, je collectionne les soutiens-gorges qui font 120D.
0: Où rangez-vous votre collection, espèce d'abruti?
14: Abruti, dans un classeur. Mes cartes sont toujours dans un classeur.
0: Ah, voilà. Voilà une question. Voilà.
3: Ouais, mais quand tu fais une collection de camions miniatures, tu la mets pas dans un classeur, quoi.
0: Ah non, en principe, non. Ah, je la mets dans une vitrine.
14: Moi, bah, je les crasse sur l'autoroute et je les mets dans le classeur. Voilà,
5: dans une vitrine de boulangerie, de boucherie, ou ça?
0: Alors, croissant.
14: Oui.
0: Ta réponse à ta question, je les range dans une vitrine et non comme ça a été dit, là, l'histoire sur machin chouette. Ok?
7: C'est-à-dire?
14: Super.
0: Donc, poussin?
7: Moi, comme j'en ai beaucoup, hein, je commence à en avoir 5000 des bouteilles de coca.
0: Ouais, bah alors, poussin, avec tes bouteilles de coca, tu vas avoir Fulda et c'est bon.
7: Mais non,
0: c'est une collection. Non.
5: Gérard, attends, écoute-moi, Gérard.
0: Fulda, s'il te plaît. C'est moi qui décide. Alors, de la première jusqu'à la cinquième, elle me parle de bouteilles de coca. C'est moi qui commande, ok?
5: Mais Gérard, c'est Manu, là, regarde-moi.
0: Toi, tu dégages.
5: Non, Olive.
0: Toi, tu dégages.
5: Olive, bon, je vous explique, Olive vient de rentrer dans le studio. Gérard, tu peux revenir à ton micro? Non, mais c'est normal qu'elle en parle si c'est sa collection, les bouteilles de soda.
0: Non, 10 bouteilles de coca, je suis désolé.
5: Bon, bah, dorénavant, 10 bouteilles de soda. Voilà,
7: comme ça. Soda.
5: Voilà.
7: Mais, GG?
0: Oui.
7: Je peux dire un truc?
0: Ouais, ben, justement, c'est à ton tour. Alors, où que tu ranges.
7: Mais j'ai pas fini, moi.
0: Non, mais où que tu les ranges?
7: Partout, vu que j'en ai plein, j'en mets dans la salle de bain, dans la chambre, de partout.
0: Attends, t'es qui, toi?
7: Hein? Poussin?
0: Non, mais attends, je vais demander à Mary Poppins.
7: Mais oui, mais j'avais pas fini ma question. Okay, bon, vas-y, fini, Poussin, et je réponds après. Ça y est, j'ai fini, vas-y. Donc, j'ai moi, sous le lit. Sous mon lit, sur les étagères.
0: C'est-à-dire?
14: Ah ouais,
7: sur quoi, je t'explique quoi?
0: Sur les étagères où?
7: Ah,
14: tu peux tout savoir.
7: À la troisième étagère, près.
15: À côté de la fenêtre.
7: Près de la fenêtre, en face de la cheminée.
15: Ah ouais.
14: Au nord, au sud.
7: Non, sud-ouest.
14: Ah d'accord.
0: D'accord. Ouais. Tampon.
15: Oui. Ben moi, tant que j'aurai de la place, j'achèterai des grenouilles, donc il y en a partout. Partout.
7: Ouais, ça me paraît bizarre. Hein.
14: Et ça fait quel bruit quand tu les écrases?
0: Tony.
14: Oui.
0: Ça fait quel bruit quand je vais te poser la question?
14: Eh ben moi, justement, ça fait le bruit d'une réponse.
16: Ça fait le bruit d'un paix.
14: Donc moi, j'aimerais parler aussi de ma passion pour les camions miniatures.
7: Oh, toi.
14: Et ce que je fais, c'est que j'ai des petites figurines. J'ai une figurine Gérard, une figurine Sandy, des figurines Star System. Mm-hmm. Et je fais des crash tests avec mes camions.
0: Alors, Tony.
14: Oui.
0: Tony,
14: oui.
0: Tu retournes voir Fulda au standard.
14: Mais je suis le droit de pas. De
3: je veux
14: de
3: pas jouer
14: passion.
3: Avec Tony, moi. Je veux pas jouer avec Tony.
0: Eh ben,
3: crash test.
0: Tu le vires.
3: Mais non, il participe au débat.
14: Bah oui, j'ai le droit de parler. Bah oui, c'est Gérard. Moi aussi, je fais des crash tests avec mes cotons-tiges, hein.
0: Je vous préviens. Et on est à la cinquième, si vous voulez que j'arrête vite paix.
14: Bon,
0: il va être deux heures. Si vous voulez que j'arrête tout de suite le premier débat, vous le dites, continuez à parler des contentiges et tout ça. Moi, je vais arrêter tout de suite.
5: Gérard.
16: Moi, je fais crash test sous les ponts.
5: Sur Minitel, c'est pas grave, on l'écoute pas. Sur Minitel, il y a Butterfly qui nous dit que toi, ta collection, tu la ranges dans ton bar, c'est vrai?
14: Quoi?
0: Ma collection, j'arrange un petit peu partout et je peux.
14: Tu vas traîner tes bouteilles un petit peu partout alors.
0: Tony, s'il te plaît, tu as la fermée. Merci. Celle qui parle du congèle tout à l'heure, elle va dégager. Ça va aller vite fait aussi. Donc, je disais que moi, ma collection, elle est rangée sur différents trucs. Par exemple, les camions seront, mes camions sont rangés sur une étagère. Bon,
3: dans quelle pièce?
0: Dans la salle à manger et tout.
5: Ça doit être joli chez toi, hein. Mmh. C'est sympa.
3: Et ça pue pas le gasoil dans ta salle à manger?
0: Non, parce que c'est pas du tout. C'est des camions miniatures, ça pue pas le gasoil comme dans ta bagnole pour route à toi. Ok.
17: Parce, en plus, c'est du sans-plomb qu'ils mettent dedans. Alors.
0: Ouais. Donc c'est.
5: Oui, c'est la 5.
0: 5. Donc alors, d'après, on me dit 31% dans une chambre. 59% dans leur salon.
5: Comme toi.
0: Alors là, tu vois, les 10%, je répondrai pas.
5: Bah, c'est ce que les gens ont dit, hein.
0: On oui, mais ça,
3: C'est quoi, vas-y, Gérard, c'est de l'info.
5: Non, il veut pas dire que les 10%, c'est sous le pont de l'Alma. Mais oui, on dit pas, et puis c'est tout.
0: Non, mais ça, tu vois, ce truc-là, je répondrai pas.
5: C'est nul, on le dit pas.
0: Et l'autre, 0% dans une niche à chien, alors je vois pas pourquoi qu'on mettrait des collections dans une niche à chien.
5: Bah, justement, c'est peut-être pour ça qu'il y a 0% des gens qui répondent. Ouais.
0: Mais c'est pas toi qui serais amusé à faire ça pour dire à Max.
5: Tu sais lire.
0: Ouais, mais
5: là il y a marqué lire. Quoi? Lis-le à l'antenne. Il y a marqué quoi là?
3: Non, pas de marque.
5: Il y a marqué
3: pas
5: quoi?
3: De marque. Pas de marque.
5: Ah oui merde.
0: Au début,
5: tout en haut il y a marqué quoi?
0: Sam X.
5: Non, Axel, c'est pas.
0: Hein? Ok.
5: Eh ben ouais.
18: On reprend ton débat. Putain c'est mou. Il faut pas picoler avant de venir.
0: Alors, donc, comment?
7: J'ai une petite question.
14: Je tire pas, moi.
0: Vas-y.
7: GG. Mais y a quelqu'un?
14: S'il te plaît, Poussin.
0: Ouais, allez-y.
7: Oui, bah écoute, GG, je voulais te dire, parce que t'as pas dit sur quelle étagère t'avais ta collection.
0: Dans ma salle à manger. C'est clair, net, précis. Oh, c'est bien, si vous me coupez tout le monde quand on me parle.
14: Non, mais tu peux la tutoyer.
7: GG?
0: Oui.
7: Tu m'écoutes? Je voulais te dire à propos des collections, justement. Est-ce que t'es d'accord pour la tolérance des collections des collectionneurs?
0: Mais attends, tu
3: C'est une bonne question, ça, Gérard. Mais faut que tu répondes.
0: Mais tu veux dire quoi?
7: Est-ce que tu penses qu'il faut qu'il y ait une tolérance par rapport aux collections des collectionneurs, rapport à leur endroit où ils mettent ça?
0: Mais chacun met sa collection où veut.
7: Et t'es tolérant par rapport aux collections, parce qu'il y en a qui collectionnent les morpions, les vers. Est-ce que t'es tolérant par rapport à ça?
0: Mais de toute manière, les gens collectionnent ce qu'ils veulent. Ils peuvent collectionner des camions, des cartes postales ou autres. Ils les mettent où qu'ils veulent. Donc, c'est leur problème, ils les rangent où qu'ils veulent. Là où qu'ils ont de la place. On est d'accord? Donc en cas d'urgence, porteriez-vous votre collection?
14: Et attends Gérard, GG, c'est Coquelicot.
0: Vas-y.
14: J'ai toujours pas répondu à la question précédente, tu sais, pour mes pins. Alors en fait, si tu veux, mes pins, j'enlève l'épingle, la tâche là, et je les enfonce dans des barils de lessive, des vieux barils de lessive, que j'ai recouverts avant de papier pour les décorer.
19: Tu les mets dans ton jardin.
0: Ouais, voilà, alors attends. Attends, Coquelicot.
14: Oui.
0: Je vais dire une chose déjà. Les pins. Tu les mets sur un tableau en liège?
7: Ouais.
14: Non.
7: Exactement.
0: Tu les mets sur un tableau en liège, t'arrêtes tes conneries s'il te plaît. Allez hop!
5: Gérard, il peut les mettre où il veut quand même.
0: Non mais même, c'est sur un tableau en liège chez moi.
5: Oui, c'est là que c'est le plus beau, mais s'il veut les mettre sur des bidons de lessive dégueulasses, c'est son problème.
0: Tu crois que le mec il va collectionner tous les barils de lessive vide et puis qu'il va mettre son pin dessus?
5: Mais non, mais plein sur les... Ça fait comme un tableau, sauf que comme ça il peut les mettre dans le jardin.
0: Mais pourquoi qu'on les mettrait pas sur ta tête?
5: Mais tu m'as cassé, Gérard.
7: Mais tu te contredis, hein, par rapport à la tolérance. Parce que, on fait ce qu'on veut avec nos collections. C'est ce que t'as dit, hein.
0: Oui, mais d'accord. Ouais. Mais il y a certains trucs qui se mettent sur des étagères et c'est tout.
5: D'ailleurs, à propos de ça, sur Minitel, on nous dit que toi, t'es collectionneur, certes, mais collectionneur analphabite. Qu'est-ce qu'on pense?
0: C'est-à-dire?
5: Bah, je sais pas, je te demande.
0: Non, mais que le mec. que le mec qui soit précis sur sur ouais. ce qu'il dit sur Minitel, parce que les questions ne veulent rien dire. D'accord. En cas d'urgence, prêteriez-vous votre collection à quelqu'un?
7: Comment?
0: Coquelicot.
19: Oui.
0: Est-ce que tu prêtes ta collection à quelqu'un?
19: Ah non, jamais.
3: En cas d'urgence.
19: Jamais, toujours à côté de moi. Hein.
0: Ah ouais, tu la gardes à côté de toi.
19: GG.
20: Donne un exemple, toi.
19: GG, attends, mais je t'explique en fait pourquoi je le colle sur des barils de lessive.
0: Attends, c'est long. Ah non, coquelicot, tes barils de lessive, tu commences à me les gonfler.
19: Non, mais attends, je t'explique pourquoi, moi. Parce que si tu veux, quand je les échange, ça me permet de plus facilement les transporter. Alors
0: ah ouais, ah ouais non mais attends, attends Coquelicot.
19: Ouais.
0: Par exemple, t'es avec quelqu'un dans la rue, ouais. tu as prêté ta collection de barils de lessive, même...
19: Mais non, mais il y en a qu'un seul, mais il y en a qu'un seul de barils de lessive, mais il y en a plein autour, quoi.
0: Ah ouais, il y en a plein autour.
19: Voilà, il y en a 200 autour.
20: Il est pratique.
19: Ouais, c'est hyper pratique.
0: Non, attends, Manu, attendez, Manu, comme tu te marres si bien, là.
17: Non, mais je peux pas le dire.
0: Mais vas-y.
17: Bon, ok, d'accord. Ok, d'accord. Il y a Butterfly qui dit sur Minitel, moi, ma collection de photos de Sandy à poil, je la range dans mon album de singes. Voilà, tu vas gueuler, hop là. Je voulais pas le dire, c'est de ta faute.
19: D'ailleurs, Butterfly m'a butiné l'autre jour, ma purée.
20: Et c'est possible d'en acheter?
19: Hein?
20: C'est possible d'en acheter?
19: Ah ouais,
20: Manu, de qui pour le dire?
17: Je voulais pas le dire. Gérard, tu me forces.
20: Faut le virer, vire-le.
19: Tony, t'as des biscottes?
0: Eh, Manu.
7: C'est la seule solution.
19: Est-ce que t'as des biscottes?
17: Mais Manu, c'est de ma faute, je voulais pas le lire.
19: Des biscottes?
20: Ouais,
0: pour faire tu vas voir, moi, le Minitel, je vais le lire, moi.
17: Bah, si tu veux, hein, tu verras la même chose.
7: GG, tu peux parler plus fort, on t'entend pas, hein.
0: Croissant.
7: GG, tu peux parler plus fort.
0: Non, mais c'est bon, là, vous m'entendez?
7: Non, t'entends pas, hein.
19: Allô?
7: Allô, Gérard? On n'entend rien, GG.
19: Allô?
17: Si.
19: Ah oui, merde, on entend.
17: Voilà.
19: Ouais, moi.
0: Croissant!
19: Oui, il y a une personne de confiance, je vais donner son surnom, elle s'appelle Oui-Oui, et je lui prêterai bien volontiers, oui. Voilà. Ok?
0: Mm-hmm. Bon. Ouais, mais je vois... Non, mais Croissant?
19: Oui.
0: Je te demande, en cas d'urgence, prêteriez-vous votre collection à quelqu'un?
19: Je dis oui.
0: Non, mais réponds-moi, oui. Pourquoi oui?
19: Oui.
7: Non, mais t'as pas compris, en cas d'urgence, c'est aussi, complément d'objet direct, hein, il faut... En cas d'urgence...
0: Complément d'objet direct et indirect,
17: c'est un peu trop compliqué.
0: Marie Poppins,
17: hein.
0: Tu vas te calmer un petit peu, s'il te plaît, merci.
19: Ouais, je la prêterai, ouais, en cas d'urgence, ouais, bien sûr.
0: Ah, d'accord. Voilà. Donc, Poussin...
7: Ah non, une collection, ça se prête pas, hein. Non, je la prêterai pas.
0: Bon, eh oh. Et à quoi tu joues, là, Manu, s'il te plaît?
17: Je fais rien.
7: Piti.
0: Ah,
19: non,
0: mais là ça va pas commencer comme ça.
17: Rien, mais je ne fais rien.
0: Ça comme ça.
17: Non, d'accord, pardon. Ok, pardon. J'arrête de rien faire, alors.
0: Non, parce que moi, je veux pas jouer comme ça.
17: Bah, c'est bien ce que je te dis, je m'excuse, j'arrête de rien faire. Pardon.
0: Mary Poppins.
7: Écoute, GG, en cas d'urgence, c'est pas très... C'est une question très difficile, hein. Ça demande à réflexion. Non, mais... En cas d'urgence, vraiment, je la confierai à ma mère, à ma maman.
0: Mm-hmm.
7: Parce qu'elle en prendra soin, c'est clair.
0: D'accord. Tampon?
21: Oui. Est-ce que tu peux me définir un cas d'urgence? Parce que franchement, je vois pas, là.
0: Non, mais tu as...
21: Par exemple.
0: Non, mais tu
3: non,
0: as...
3: c'est vrai, Gérard. Explique ce que ça veut dire pour toi, un cas d'urgence.
0: Je vais te dire une chose. Oui. Tu prêtes quelque chose à quelqu'un?
21: Oui.
0: En cas d'urgence?
21: Quoi, en cas d'urgence?
0: Mais je sais pas, tu prêtes un CD, n'importe quoi.
21: Oui.
0: Est-ce que tu le prêterais en cas d'urgence?
21: En cas d'urgence? Mais urgence de quoi?
0: Mais pour faire un remix.
19: Urgence de l'arrivée de Gérard chez toi.
21: Ah! Alors, est-ce que je prêterais ma collection de grenouilles pour faire un remix?
0: Voilà.
21: bah oui. Oui, si Max me demande, je lui prête ma collection de grenouilles pour faire un remix.
19: Ouais, mais à ce moment-là, c'est chiant parce qu'il faut filer toute la bouffe et tout avec, quoi, alors.
21: Ah ouais, mais bon, ça va avec.
7: Non, mais GG, je crois que...
19: Tu lui donnes
0: Sandy à... Oh, Marie Poppins! On se calme, s'il te plaît, t'as répondu, donc tu vas te calmer un petit peu, toi.
19: Bon, ben...
0: Tony?
19: Ouais, bon, en cas d'urgence, j'appelle les flics.
0: Ah, d'accord. Ah, toi, t'appelles carrément les 22.
19: Les 22, exactement.
0: Ouais, ouais bah, dis donc, pour moi, hein.
19: Enfin... Pourquoi? Si c'est un cas d'urgence. Et t'as peur des flics, GG, maintenant?
0: Non, pas du tout.
19: Et il arrête pas de porter de plainte.
0: Ah bah, je porte plainte parce qu'on m'emmerde et c'est tout.
19: T'as bien raison. T'as bien réparé aussi, les commissaires.
0: Ouais, non, mais je les connais, alors... Là, je vais vous poser une question et on va essayer de répondre. Mm-hmm. Avant de lancer un petit disque.
3: Mais attends, et toi, t'as pas répondu à la question, Gérard, en fait.
0: Gérard, en cas d'urgence. Bon, en cas d'urgence, moi d'après les trucs que j'ai eu, j'ai 53% de si la concierge est d'accord. 40% jamais après 21h, là, je vois pas pourquoi jamais après 21h.
5: Je sais pas, hein.
0: Ouais, t'en sais rien, donc à mon avis, mais à mon avis, ça doit être toi qui dois t'amuser à ça.
5: Mais bon,
0: seulement,
5: sûr, t'as raison.
0: Un inconnu qui s'appelle Jean-Claude. Alors là, tu vois ça?
5: Oui.
0: Eh ben.
3: C'est un torchon, Manu.
0: Voilà.
5: Eh ben, écoute,
0: c'est un torchon.
3: C'est un torchon.
5: Tu feras une note,
0: non,
5: à
0: mais
5: qui tu sais, hein.
0: Non, mais moi.
3: Voilà.
0: Voilà, Manu, je te remercie.
3: Oh, tu le vires, Manu,
0: désolé,
3: tu le vires.
0: Non, parce que tu te démerdes.
5: Lance le disque.
0: Les morpions, c'est bon, et mes copains de Dauphine, voilà, et on se retrouve juste après. Manu va me nettoyer ma merde qu'il a fait devant moi. Merci.
5: Je vais nettoyer ta merde.
0: Donc, on va récupérer Coquelicot.
1: Ouais, je suis là. J'étais en train de fleurir là, donc tu sais, je t'occupais.
0: Ouais, tu vas pleurir bientôt.
1: Fleurissez avec
3: moi. Fais gaffe, Gérard, il va t'arroser.
0: Le croissant.
1: Oui, Gérard.
0: Bonsoir.
1: D'Angoulême.
0: Poussin.
8: Oui.
0: Mary Poppins.
8: Oui, voilà, je descends, c'est bon.
0: Tampon.
8: Je suis là.
3: T'étais où encore, toi?
0: Et Tony.
8: Bah, à ton avis.
0: Tony.
1: Oui.
0: C'est bizarre, il me manque du monde, là, non?
1: Il manque Sandy.
0: Donc, seriez-vous prêt à créer donc la 7e?
8: Gueule, Gégé, on t'entend pas.
3: Gérard, tu peux changer de chaise parce que t'es mal installé, tu fais n'importe quoi. Tu me vires cette chaise pourrie. Allez hop.
8: Tu peux pas changer de radio?
3: Parce que là.
1: Change de bouteille.
3: Merci.
0: Non,
3: Ah bah voilà, là t'es en face du micro, t'es bien. Voilà.
0: Donc, seriez-vous prêt à créer la FFC?
1: C'est quoi ça?
0: Ah, la Fédération Française de Collection.
8: Ah.
1: Seriez-vous prêt, hein?
0: À créer la FFC.
8: Mais elle existe.
1: Elle existe déjà, c'est pas à peine de la créer.
0: Et alors, mais je te demande si t'es prêt à la créer, abruti.
1: Mais elle existe déjà.
0: Est-ce que t'es prêt à la créer?
8: Elle existe.
0: Ah. Eh ben, si elle existe, est-ce que vous êtes prêt? Elle a recréé une deuxième fois.
1: Elle existe.
0: Oh mais merde, vous êtes con ou quoi?
1: C'est toi.
0: Oh si je suis con, moi je vous emmerde.
8: Eh Gérard, t'as pas le droit.
0: Ouais, j'ai le droit de dire ce que je veux. J'ai le droit de dire ce que je veux.
1: Gérard, c'est Coquelicot.
0: Ouais.
1: J'ai même créé moi la FFCPBL. C'est la Fédération Française des Collectionneurs de Pins sur les barils de lessive.
0: Ouais, mais t'as pas collectionné la Fédération Française des Connards?
1: Oh là.
5: Une insulte pour Goldo, une.
1: C'est pas une insulte, ça, par hasard?
0: Oh, non, presque pas.
1: Quel con, ce débat. Oh, merde.
0: Ah bah, si les cons, bah, tu retournes chez toi et c'est tout.
1: Mais non, je suis déjà chez moi.
0: Ah bah, alors, tu raccroches et on prend quelqu'un d'autre.
1: Content, là. Oh, non. Bon, je m'excuse.
0: Bon, alors, personne veut répondre?
8: Mais on attend que tu donnes les noms. Parce que quand on dit nous-mêmes, tu dis que poster.
0: Bon, bah alors, répondez.
8: Oui, bah, je réponds.
21: Déjà.
0: Voilà. Qui? Bah alors, Coquelicot.
1: Ouais.
0: Coquelicot.
1: Oui. Mais c'est quoi la question?
0: Ouais, Coquelicot, tu m'énerves.
1: Non,
0: je...
1: arrête, sérieux.
0: Non, je vais pas m'amuser à répéter les questions 50 fois.
1: Tu m'as demandé si je voulais créer la Fédération Française des Collectionneurs.
0: Eh bah ouais, bah alors, tu as très bien compris.
1: Oui. Je la ferais bien, ouais.
0: Ah, enfin.
21: Elle existe déjà,
1: c'est même moi qui...
0: Et alors bah, vous la recréez?
21: Donc recréer une autre.
0: Putain.
1: Gérard, réalise.
0: Si j'avais su, j'aurais jamais fait un débat sur ça. Hein.
1: J'ai c'est Coquelicot. J'ai même créé le site internet.
0: Ouais, c'est ça, ok, bonne nuit.
1: T'as qu'à vérifier.
0: Croissant.
1: Ouais. Ouais, je suis d'accord.
0: Et pourquoi?
1: Bah, parce qu'il faut en créer un nouveau.
0: D'accord.
21: Voilà.
1: Bah, c'est pas grave. Faut le faire.
0: Poussin.
21: Ben, ouais.
0: Celui qui s'amuse à faire du bruit derrière, vous vous calmez!
1: Y'a Phil Dark qui joue à la PlayStation, là.
21: Oh, c'est mignon. Gérard, j'ai pas répondu.
0: Mais attends, tu vas te calmer, toi.
21: Qui, moi?
0: Moi, j'en sais rien. Ensemble, vous avez comme Mary Poppins.
21: Oui,
0: comme Poussin, il est en train de faire le con.
21: Oui, je réponds. C'est Marie?
0: Oh là là. Bon, allez hop. 2h17, je vais faire la conclusion là.
3: Oh bah non Gérard, bah non.
0: Pour l'instant, tu me sers rien toi, t'as une PC.
3: Hein?
0: D'accord.
3: Qu'est-ce que j'ai fait?
0: Tu fais rien, tu fous ta merde.
17: Non mais partout en plus, c'est dégueulasse.
4: On va continuer le dialogue entre les deux parce que
0: tu dégages, tu me laisses carrément au standard. Et hop, dégage.
3: Ça va être un beau bordel.
0: Dégage.
4: Oh Tony, tu fais la gueule?
0: Dégage, j'aurai un fil d'art.
4: Laissez-moi dormir.
3: Bon, réunion.
0: Réunion,
17: je connais les auditeurs.
3: Coupe-moi. Alors, attends, qu'est-ce qui se passe, Gérard?
0: J'en ai marre. Là, il y en a un qui s'amuse à faire des...
3: Quoi, j'ai rien.

0: Ça, j'en veux pas de ta merde, d'accord ?
1: Bah, c'est bon. Pas la mienne. Hein.
2: Alors, qu'est-ce qui se passait là ? J'écoutais pas. C'est quoi le problème ? Avant qu'on reprenne la réunion, c'est quoi ? Qu'est-ce que tu veux dire ?
0: Non, mais moi, j'en ai ras-le-bol et c'est tout. Moi, je travaille plus avec une équipe comme ça et c'est tout. On va changer d'équipe et c'est tout. C'est terminé.
2: Eh ben, c'est votre dernière, les enfants.
0: Alors, profitez-en, poutez votre merde, mais.
1: Ah ouais, ouais, ouais.
0: Ben, si vous.
3: Allez ! Et Marie.
2: Arrêtez.
0: Non, mais si tu fous ta merde, tu vois, tu vas rentrer chez toi tout de suite, toi.
1: Ah, tu m'as dit d'y aller.
2: Mais ouais, qui va remplacer Fildar et Manu ?
0: Il y a Karine, mais je trouverai quelqu'un d'autre par la suite. Parce que moi, j'ai trouvé quelqu'un pour mon standard aussi.
2: Voilà. Des filles. On va pas s'emmerder, hein.
0: Bon, Gérard. Gérard.
2: Avec des nanas.
0: Poussin. Voilà, merci Manu.
1: C'est pas
0: continue.
1: Moi.
0: Non, c'est pas toi.
1: Non,
0: c'est la main de ma sœur dans la culotte d'un swap, d'accord ?
2: Sérieux ?
0: Alors, Mary Poppins.
4: Oui, moi.
3: Ouais. Tu veux siffler, toi, putain.
0: Arrêtez.
4: Bon,
2: Hildar.
3: Ça peut pas être Tony, parce qu'il dort, Tony.
4: Je peux répondre ?
0: Vas-y.
4: Oui, eh bien, écoute, par rapport à ta question...
2: Arrêtez, les auditeurs.
4: Que la FFC, par rapport aux collections...
0: Quoi, il y a Mongol.
3: Mais non,
0: il y a Bulldog. Eh, toi, macaque, ça va. Eh, c'est quoi, là, Death Punk, là, que j'entends ?
3: Allô, allô.
0: Ah, ouais, voilà.
3: Anthony,
0: qui c'est qui met Daspec dans les studios ?
3: Stéphane. Christophe et Rolly.
4: GG ?
0: Ouais.
4: Il y a quelqu'un dans la place.
3: Oh putain.
0: Ouais, il n'y a pas de putain, d'accord ?
4: Allez, Gérard. GG, je répondais à...
0: Mary Poppins, tu travailles, s'il te plaît !
4: Ouais.
3: Ah, il y avait longtemps, là, ça y est.
4: On le retrouve.
0: Oh là là.
3: On va les vieux débats d'entendre.
4: Je réponds, je vais gueuler, là. Je réponds.
0: Bon, tu réponds.
4: Donc, je te disais, par rapport au FFC.
3: Je danse super bien sur ça.
4: Et
3: Bonjour à Laurent, Jérémy aussi.
2: Bon, celui qui collectionne Daoul, il arrête.
0: Mary Poppins, s'il te plaît, tu réponds.
4: Oui, je te disais, par rapport au FFC, donc, c'est comme, je sais pas, d'après la loi, t'as droit de créer toutes les associations que tu veux.
3: Tu peux péter.
4: Donc, le code pénal, l'article 212-24, il dit bien que si on veut créer des associations par rapport aux collectionneurs, il n'y a pas de problème, hein, GG.
3: Objection, entraîneur.
0: Tampon.
4: Ouais, mais elle existe déjà. Non, mais t'as rien compris à la question, hein.
0: Bah, attends, Mary Poppins, s'il te plaît, tu vas te calmer.
4: Non, mais je l'explique.
5: La FFC, elle existe déjà, donc je vois pas pourquoi j'irais créer la FFC. Normal.
3: Bravo.
5: Voilà.
3: Tu fais FFC prime. Comme ouais. Street Fighter 2 prime, turbo et machin.
4: Non, mais je suis pas d'accord.
3: Toi, t'es dans Goulême, toi. Ah bah ouais.
4: je suis pas d'accord.
3: En Goulême, ville star des débats de Gérard.
0: Tony.
3: Ouais, FFC, super.
0: Ok, sur toi je parlerai encore plus fort quand tu standard toi.
2: Attends, je suis avec Bulldog au téléphone, elle comprend rien.
0: Attends, Bulldog à ton merde, d'accord.
3: Amanda et Aurélie aussi.
2: Bah, elle peut l'emmerder, rien comprendre aussi, hein, en même temps ça n'empêche rien.
3: Mais c'est qui Bulldog?
4: C'est Sandy.
2: Sandy.
0: Non,
2: mais non, il a dit n'importe quoi, il s'est trompé, Gérard.
1: Sur Minitel, c'est ce qu'on met.
3: Christine dans l'anonymat.
2: Bah Gérard, reprends le casque. On accueille Casimir. Bonsoir Casimir.
3: Oh non.
4: Bonsoir à tous.
3: Oh non, non, non, non. Ah non, et je refuse qu'on prenne un de mes anciens surnoms.
0: Vous commencez à me percer sérieusement.
3: Ah bah c'est bon signe alors, on continue.
0: Alors Tony, tu dégages. Bonne nuit.
2: Allez, bonne nuit.
4: C'est pas lui qui a parlé.
3: Non, c'est pas Tony, hein.
0: Bonne nuit, Tony, et au revoir.
2: Non, on continue. C'est pas grave, il est viré. On continue le débat, Gérard.
5: Allez, calme-toi.
0: Et toi, je te préviens.
3: C'est 40.
0: Tu vas te calmer aussi. Parce que tu as dégagé.
3: C'est 40.
0: Et Manu, ça va être pareil.
1: On est calme, là, on dit plus rien.
5: On t'écoute,
1: rien.
5: Hein.
1: Du tout.
5: Allez, Gérard.
0: Et... Donc, allô. C'est 8e.
4: Oui. T'as pas répondu, GG.
5: Moi non
0: de
5: plus,
0: quoi
5: t'as pas répondu.
4: T'as pas répondu.
0: Qui a pas répondu ?
5: Casimir.
0: Vas-y, Casimir.
5: Bah, j'ai pas tellement entendu la question que t'as.
6: Oh, elle est relou, alors.
3: Mais Casimir, c'est inhabituel.
6: Elle est nulle.
5: Non, mais vas-y, répète la question.
4: Non, c'est inhabituel, faut la dire.
0: Seriez-vous prêt à faire une collection? Seriez-vous prêt à créer la FFC, Fédération Française de Collection?
5: Non, pas du tout, non.
0: Et pourquoi?
5: Bah, disons que moi-même, je fais une collection de.

0: peluche de gorille.
1: Je crois que Casimir, c'est une pauvre fille.
0: Et donc,
2: Eh, hey, celui qui dit pauvre conne tout à l'heure, ta mère, c'est une grosse conne.
1: Oh, ah, c'est un peu vrai.
0: Oh, oh. Bah,
2: oh, Gérard. Ok, vous la laissez parler.
3: Non, on sait pas qui c'est.
4: Non.
0: C'est la première fois que Gégé, il défend une auditrice, hein. Bon, vas-y, Casimir. Oui, donc oui. Je disais que je fais une collection de peluches de gorilles.
4: On dirait Sandy.
2: Putain, oh, vous vous calmez, s'il vous plaît. Continue.
0: Exprime-toi, Casimir.
1: Oui, alors donc...
0: Je fais une collection de peluches de gorilles.
4: Pourquoi particulièrement des gorilles?
0: Bah, parce que j'adore les gorilles.
1: Ça ressemble à Gérard.
2: Bon, Coquelicot, tu dégages, croissant, tu dégages.
1: Non, pourquoi non, non, non.
2: Vous dégagez, vous dégagez.
1: Qu'est-ce que j'ai dit de mal? Gérard, c'était Tony.
2: Hey, Tony, c'est pareil, tu dégages.
1: Gérard, c'était Coquelicot, qu'est-ce que j'ai dit de mal? Non, mais c'est bon, qu'est-ce que j'ai
2: donc,
1: dit?
2: Donc, Poussin, Mary Poppins, Sampon et Casimir, alors.
0: Oui. Quoi donc?
2: Bah, vous voulez réagir sur ce que Casimir vient de dire?
0: Non, non, pas spécialement.
1: Non,
0: voilà.
2: Ok. De toute manière, ça va aller vite, je vais faire conclusion parce que vous commencez à me les gonfler.
5: Il reste combien de questions?
0: Et sondage?
2: 3.
5: 3, bah vas-y, pose la 7.
0: T'as pas répondu, toi?
2: De quoi?
0: T'as pas répondu, toi, à la question?
2: Je vais pas répondre là-dessus, mais de toute manière, il y a pas besoin de recréer une fédération de collectionneurs.
0: Pourquoi? Bah, si, à part que tu perds ta collection.
2: Hein?
0: Bah, si tu perds ta collection.
2: Et alors, si je perds ma collection, j'en fais une, j'en recrée pas une. Je rachète et c'est tout.
0: Bah ouais, mais si tu rachètes, c'est encore, il va falloir que tu rachètes, tu vas avoir plus d'argent à dépenser.
1: Tu pourras plus acheter de vêtements.
2: Et alors, mais toi derrière, celui qui... si je perds des t-shirts, je peux toujours en avoir n'importe où.
1: Non, mais à ta copine, là, Sandy, tu pourras plus rien acheter après.
0: On parle pas de Sandy, ok?
1: Ah, pardon.
2: Vous commencez à me les gonfler, donc ouais. 8e. Pensez-vous que faire une collection est une manie?
0: Oui, moi, c'est une manie.
2: Moi, ça va aller vite, hein. Là,
0: oui.
2: Kiwi.
0: Kiwi.
5: Banane.
1: Là, j'ai du mal à m'habituer à mon nouveau surnom, le croissant, ouais.
0: Moi. Ça veut dire quoi, manie, Gégé?
2: Une manie.
0: Mais ça veut dire quoi?
2: Une manie, c'est l'habitude de faire des collections, c'est tout.
5: Ah, non, c'est la femme manie, du papy.
1: Eh, Coquelicot. Oui. Ah bon, c'est
2: bon. Ouais, vous allez voir, Croissant et Coquelicot, vous allez dégager.
1: Mais non, mais je demandais s'il était encore là, c'est tout.
2: Si ouais, non, mais vous allez vous calmer.
1: Non, on a rien dit.
2: Tiens, Coquelicot, comme t'as une grande gueule, tu vas l'ouvrir.
1: Oui, qu'est-ce qu'il y a? Vas-y.
2: Ouais, bah, réponds.
5: Vous vous réveillez les auditeurs, là?
2: Bon,
1: oui,
2: hop.
1: Oui, c'est une manie, en fait, parce que c'est une passion. Et à la fois, on peut en devenir dépendant, je pense. C'est comme le pavot, qui est de la famille du coquelicot aussi. Tu vois, en fait, je préférais qu'on m'appelle par mon nom latin, c'est-à-dire Papa Vert, Royas.
2: Enfin,
1: Toshi. Mais, je pense que c'est une manie, oui. Ouais, pour moi, c'est une manie aussi, parce que, non, un truc qui est très très sérieux, c'est que tous les soirs avant de me coucher, je regarde ma collection et je me dis, putain, je suis vraiment un vénard.
6: Mais moi, c'est pareil.
2: Et quand tu regardes ta bite, t'es vraiment un vénard.
1: Elle est grosse.
0: Ouh là là.
2: Non, quand tu regardes ta bite, tu te demandes si c'est vrai, si c'est pas une manie.
0: Ah, c'est Casimir.
2: Ouais, ok. Oui.
0: Je crois que t'es un peu trop vulgaire quand même. Hein.
4: Ouais.
1: Ouais, ouais.
4: C'est vrai.
0: Calme-toi un petit peu. Hein.
6: Et tu vas épouser ça.
0: D'accord.
2: Il est revenu. Alors Tony, tu as écrasé, tu as dégagé complètement, toi.
0: Je peux répondre.
6: Non, mais je crois que j'étais en antenne.
0: Attendez. Oh.
2: Tony, tu me le vires complètement, s'il te plaît, Fildar.
1: Non.
0: Non, mais je vous rassure, je suis pas Sandy, je suis Casimir.
1: Non, mais Casimir, c'était moi il y a 2 semaines. Non, Casimir, c'était moi il y a 2 semaines.
0: Ouais, bah, il y a ton sosie, c'est tout.
1: Oh merde.
0: Je peux répondre.
1: Non, tu parles d'un sosie, toi.
2: Oh.
0: Oui, c'est moi qui réponds.
2: Merci.
0: Je réponds, Gégé.
2: Ben vas-y.
0: Donc Mary Poppins. Tout à fait. Moi, je pense que c'est une manie, hein, parce que d'après comme tu as dit dans ta définition, t'es toujours là, tu recherches toujours la pièce rare pour compléter ta collection. Donc,
2: c'est-à-dire.
0: C'est une manie. C'est tout à fait clair.
2: Mmh.
0: C'est clair et net. Hein.
2: Ok. Tampon.
0: Oui.
2: Elle, on ne l'entend pas beaucoup par rapport aux autres.
4: Mais où
6: elle
4: est.
6: Non, mais elle pompe.
2: Ouais, toi, tu t'écrases, s'il te plaît.
6: Comme les Shadocks.
2: Je sens que coquelicot croissant, vous allez dégager.
6: Hey, j'ai rien dit, moi.
4: Mais non, c'est vrai.
6: Non plus. Putain, moi, j'ai rien dit, moi.
2: Bon, ben, vous allez dégager, vous allez pas me casser les cacahuètes.
6: Promis, genre, on arrête.
4: Ouais, bah,
2: donc,
4: moi,
2: tampon.
4: C'est pas une manie, c'est une obsession pour moi.
2: C'est-à-dire?
4: Une fois ma grenouille par jour, quoi.
2: Ouais, mais attends, mais que. Je vois pas.
6: Tu la mets où, la grenouille?
2: Ouais, s'il te plaît, derrière. Merci.
4: C'est pourtant clair.
2: Hein.
4: C'est pourtant clair. Hein. Non, mais dans quel sens?
6: Bah, verticale. La tête la première.
4: Non, mais c'est bizarre.
2: Non, mais là, je vois pas le rapport avec les questions. Hein.
4: Bah, j'essaie de répondre assez intelligemment pour que tu puisses comprendre, mais apparemment, non. Donc, non, c'est pas une manie.
2: Ouais, là, ailleurs, si tu veux, je veux bien.
4: Voilà.
6: Azak.
4: Ouais, mais pourquoi? Je sais pourquoi. J'ai compris.
2: Non, mais attends, poussin.
4: Ben, moi, c'est une manie parce que à chaque fois, je passe devant un magasin ou une grande surface, je suis obligée d'acheter une bouteille de. Coca, de
5: CO2, bon, de soda.
4: J'ai rien dit.
2: Non, mais c'est bon, là, je vais conclure là-dessus parce que.
6: Non.
4: Mais attends, j'ai déjà pas dit une connerie.
2: Non, mais moi, je vais conclure là, la huitième et c'est tout.
6: Gérard,
2: pour ça.
6: Gérard,
4: c'est la marque, Gérard.
2: Non, moi,
4: Elle a
2: dit
6: aide-le.
4: Ici, c'est Casimir.
6: Mais
4: il a.
5: C'est pas grave, Gérard, on va faire conclusion de celui-là et on va enchaîner sur les ascenseurs, ok?
4: Ouais, ok. Ouais, ça va être plus intéressant.
5: Voilà.
2: Donc, on va demander. Je te préviens, Pildar, tu dégages, je te veux plus dans l'équipe, là.
4: Mais non.
2: Non, t'as rien fait, je t'ai demandé de virer Tony, je suis sûr qu'il est encore là pour la conclusion.
4: Tony?
6: Non, je suis pas là.
2: Non, tu as presque pas.
5: Mais non, c'est un mec qui dit que c'est Tony.
2: Oh là là.
5: C'est pas lui, c'est un autre.
4: Il n'y a pas qu'un Tony hein, dans la vie. Hein.
2: Bon, conclusion sur le premier débat.
4: Ouais.
5: Eh, mais tu te réveilles, Gérard, c'est que des blancs, c'est nul. Hein.
4: Oui, parce que je te
2: réveille. Oh, vous réveillez.
5: Non, c'est toi qui va te réveiller, Gérard.
2: Ouais,
5: c'est toi. C'est toi qui es mauvais.
6: Ouais. Ben, conclusion, ben moi je pense que faire des collections c'est super génial quand on s'éclate bien dans la vie et quand on n'a pas de meuf, ben, on peut servir, ça peut servir, ouais, c'est cool.
2: Ouais, mais attends, coquelicot.
6: Ouais.
2: Donc si t'as pas de meuf, comment que tu peux faire une conclusion? Une collection.
6: C'est vrai, c'est dur, je suis inapte à faire une conclusion vu que j'ai pas de meuf, donc je ferme ma gueule.
2: Et une collection.
6: Ouais.
2: Tu fais collection de quoi toi?
6: Des meufs.
2: Ah, des meufs, d'accord.
6: Et des pins.
2: Ok.
6: Chaque meuf son pins.
2: Ah ouais, 5 meufs à son pins.
6: Voilà.
2: Alors moi, je vais te demander une chose.
6: Oui.
2: Il est 2h30. Normalement, je peux pas le perdre.
5: 31.
6: Bon ben.
2: Est-ce que t'as déjà le pins rouge?
6: Le pins rouge?
4: La Légion d'honneur?
2: Non.
6: Ah oui, le truc sur le pinel
2: communiste. Voilà.
6: Oui,
2: ouais.
6: Je l'ai. Mais c'est pas un pins, en fait, c'est une épinglette.
2: Ouais, est-ce que t'es prêt à le revendre?
6: Ah non, celui-là surtout pas, c'est un de mes préférés.
2: Ah d'accord.
5: Merci. Okay. Gérard, il était prêt à l'acheter, hein.
2: Non, c'était pour savoir.
6: Ouais. Maintenant que j'ai ton adresse, je vais aller chez toi, je vais te l'acheter, moi.
2: Oh, s'il vous plaît, là.
6: Ouais, mais en fait, j'ai une usine aussi, donc.
2: Croissant.
6: Oui.
2: Maintenant, tu fais ta conclusion.
6: Oui. Pour étayer ce débat, Sartre a dit l'enfer, c'est les autres. Je pense que cela s'adapte tout à fait. Dans huit clos. Donc, je pense que oui. Je suis content de ma collection et je conseille à tout le monde de faire des collections.
2: Ouais, mais tu baisseras ta radio le prochain coup que je te demande de faire une conclusion.
4: Mais ça, il a fait la pub, hein.
6: J'ai pas de radio, GG.
2: Poussin.
4: Eh ben, ouais, une collection, c'est génial, il faut continuer. Voilà.
2: Ouais, mais continuer sur quoi?
4: Sur la collection.
2: D'accord. Mary Poppins?
4: Oui, GG, la collection est un phénomène social, donc c'est bien. Ça fait passer le temps, tu t'amuses bien. Et puis, question fort intéressante, et puis voilà.
6: Ah, il y a un Larsen, là.
2: Ouais, tampon.
4: Ouais, bah moi, je préfère faire une collection plutôt que de faire n'importe quoi, donc ça m'occupe.
2: Mmh. Tony, comme t'es encore là.
5: Non, mais Tony, il est plus là. Hein.
2: Casimir.
7: Oui, bah, donc c'est agréable de collectionner, et puis... moi, je vais continuer à collectionner mes peluches en gorille.
2: Donc, moi, je peux vous dire une chose, à part des petits problèmes, et ça, je vais résoudre rapidement là pendant les deux disques. Je pense que ça va pas continuer comme ça, l'équipe.
5: C'est vrai, tu t'en vas?
2: Non, mais on est bien clair, on va pas continuer dans un bordel.
5: Ah, merde.
2: Ah oui, mais il n'y a pas de merde. Donc, pendant les deux disques, on va discuter.
5: Je peux pas, faut que j'aille faire pipi.
2: Ah ben, tu as vidé ton réservoir d'essence, mais je te préviens que t'as intérêt de te manier parce que...
5: J'ai beaucoup envie, hein, ça risque de prendre 6 minutes.
2: Oh, 6 minutes. Alors, donc, on va s'écouter la petite...
8: conclusion.
2: La conclusion. Conclusion, pour moi, ça, le premier débat s'est très mal passé.
8: Non, conclusion de, conclusion de, du débat.
2: Très toi. Mal passé, très mal passé.
8: Sur les collections.
2: Non, très mal passé, c'est tout. Très mal passé. Non,
8: sur les collections. Mais non, il fait une collection de très mal passé, tu peux comprendre, toi.
2: Non, mais sur le premier débat, ça s'est très mal passé.
8: Non, c'est bien, moi je trouvais ça non. Bien.
2: Bon, bah, peut-être toi, toi ça te fait
8: oui,
2: rien.
8: Oui, mais de l'autre côté de la radio, ça se passe bien.
2: Oui, mais toi, quand t'es derrière, mais comme quand tu viens là, c'est bizarre, ils arrêtent leur connerie tous les deux.
8: Mais il y a 68 connectés, ça cartonne encore.
2: Non, oui, 68 à
5: 69. Des... 69.
8: Ouais. Eh ben alors, c'est bien, bravo.
2: La petite aisselle de mon cochon avec un soutien-gorge, et ensuite...
9: Les slips de Chirac sentent la rose des prés. Et voilà, donc vous pouvez toujours nous appeler au 08, au 0803 08 5000 et 0870 5000 et toujours 3615 Code Fun Radio, rubrique directe. Et on se retrouve d'ici un petit quart d'heure pour deuxième débat.
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2: Donc c'est le premier thème, on va aborder le premier thème du débat, on va accueillir Sophie, bonsoir.
11: Et le débat c'est sur quoi Gérard?
2: Pour l'instant j'accueille les gens et après je dirai sur quoi que c'est.
11: D'accord.
2: Sophie, bonsoir.
12: Bonsoir Gérard.
2: Bonsoir. Lolita.
12: Bonsoir.
2: Lolita.
12: Bonsoir Gérard.
2: Non mais si t'as du monde derrière, c'est pas la peine, d'accord?
13: C'est pas la peine.
12: Non mais y a personne.
2: Non mais attends.
12: Y a personne Gérard, y a personne.
2: Ouais non mais attends.
13: Non mais attends.
2: Bon, ouais. Déjà, tu as commencé à les calmer. Les doubles sons, j'en veux pas.
11: C'est bon, j'ai vraiment se calmer. Continue.
2: Audrey, bonsoir.
14: Bonsoir.
2: Sandrine, bonsoir.
14: Bonsoir, Gérard.
2: Sex Machine.
15: Bonsoir, les filles. Bonsoir, Gérard. Bonsoir, bonsoir. Olivier.
2: Hop.
11: Bonsoir.
2: Dégage-moi, Sex Machine.
15: Pourquoi? J'ai rien fait.
2: Non, non, mais attends. J'ai dit, je veux pas des habituels.
15: Mais je suis pas un habituel.
2: Non, parce que pas.
11: C'est un habituel, tu crois? On verra après, on verra.
2: Non, non, mais attends.
11: On verra après, Gérard. Continue
2: non,
11: à présenter
2: non,
11: les gens.
2: Non, non,
11: continue
2: non, non.
11: À... Continue.
2: Je finis, dégage.
11: Gérard, d'accord.
2: Il
11: continue
2: dégage.
11: À présenter
2: hop,
11: les gens.
2: Bonne
11: ok,
2: nuit.
11: Il va changer de prénom, il dégage. Allez.
2: Non, non, mais il va pas changer de prénom.
15: Non, pas du tout.
2: D'accord, Tony.
15: Mais non, non, c'est...
2: Ouais, c'est Arnette.
11: Bon,
15: Gérard. Non, non, c'est...
2: C'est que...
11: Gérard, continue. Gérard.
2: Hop.
11: Tu continues.
2: Richard.
16: Oui, bonsoir, Gérard. Bonsoir, tout le monde.
17: Bonsoir, Richard.
14: Bonsoir.
16: Bonsoir.
2: D'accord. Alors. Comme j'avais prévu.
11: Ouais, donc.
2: Hop, les deux.
11: Ok, les deux. Bon, alors
10: c'est
11: maintenant,
10: pas des
11: on continue.
10: Gérard.
2: Non,
10: c'est pas
2: grave. Pas.
15: Non, mais à chaque fois qu'il y a des mecs, tu veux les virer, de
2: tiens.
15: Toute façon.
2: Tiens, c'est pas des habituels.
11: Bah non.
2: Tiens, non, mais attends.
11: Mais Gérard,
2: non,
11: continue, c'est pas grave.
2: Ouais, mais c'est pas grave, attends.
17: Gérard, on continue, s'il te plaît. Allez, on t'aime, Gérard. Mais
11: Gérard, c'est ton débat, c'est toi qui commandes. Hein.
2: Ouais, bah.
11: Alors, vas-y.
2: Sex Machine et Richard, dehors.
11: Ok,
17: mais
11: dehors.
17: C'est pas grave, Gérard, on continue.
2: Dehors.
15: C'est de la discrimination.
2: Comment?
15: C'est de la discrimination. Il pleut dehors, en un seul mot.
2: Bah si non, ça te plaît si pas, dans ce cas-là, on n'avait pas besoin de t'appeler pour te faire changer de nom, d'accord?
15: Mais non, mais pas du tout.
2: Non, presque
15: c'est,
2: pas.
15: C'est mon nom d'artiste.
2: Non, non, non, non, non, non.
15: Merde, je suis une bête
2: c'est
15: de sexe.
2: C'est ton nom d'artiste, d'accord?
15: Je suis une bête de sexe, c'est pas de ma faute quand même.
2: D'accord. C'est pas ton nom d'artiste, ok?
17: Gérard,
2: tu vas pas me prendre, tu vas pas me gonfler.
11: Ok, Gérard, maintenant, tu continues les présentations.
2: Ok.
11: Vas-y, continue.
16: Ok.
2: Non, non, mais Sex Machine, Richard.
11: Mais d'accord, on a compris. Ouais. Tu continues. Continue. Oh, Gérard.
2: Donc, premier terme, les positions.
11: Oui. C'est quoi le débat?
2: Connaissez-vous les. Le. Kama Sutra.
11: Le Kama quoi?
2: Le Kama Sutra.
11: Le Kama Sutra. Donc, connaissez-vous le Kama Sutra?
14: Oui.
2: Oui, oui. Qui?
14: Oui, Audrey.
2: Oui, Audrey?
14: Oui, Audrey connaît le Kama Sutra, oui.
2: Et alors?
14: C'est
15: un
14: livre de chevet et je
15: ne
14: m'endors jamais sans le lire.
15: Ah, moi je croyais que c'était une montagne au Japon.
14: Non, pas du
2: qu'est-ce
14: tout.
2: Qu'est-ce que je viens de te dire?
11: Non, Manu,
2: hey, tu te fous de moi là?
11: Manu malin là.
17: Moi je connais pas moi le Kama Sutra.
14: Moi non plus, c'est quoi?
17: Moi non plus, Gérard.
14: Bah alors les filles.
17: Je les explique, Gérard.
2: Non, mais Audrey.
14: Tu connais le Kama Sutra, Gérard?
2: Audrey, elle a dit qu'elle connaissait.
14: Oui, bah justement, je préférais que ce soit toi qui explique. Tu expliqueras mieux que moi.
11: Vas-y,
15: connais la musique.
11: Explique-nous, Gérard, déjà ce que c'est pour toi le Kama Sutra.
2: Non,
11: si, explique tout d'abord.
2: J'ai demandé aux filles qui sont là.
17: Alors moi je réponds, Sophie, je ne connais pas le Kama Sutra, donc est-ce que toi Gérard, connais-tu le Kama Sutra?
11: Est-ce que tu peux nous expliquer? Après moi je dirai ce que j'en pense.
2: Lolita?
17: Moi non plus je connais pas Gérard.
2: Tu connais pas? Sandrine?
17: Moi non plus Gérard, je connais pas.
2: Non, comme par hasard, il n'y a aucune fille qui connaît.
17: Bah si, il y a Audrey, j'attends que tu me le dises, moi Gérard.
11: Bon, tu nous le dis, Gérard, c'est quoi?
17: Tu nous expliques, Gérard.
2: Bon, en fin de compte, même moi, vous voyez, je suis coincé parce que j'ai même pas été voir ce que ça voulait dire sur le dictionnaire.
11: Mais non plus, je sais pas ce que c'est, mais à ton avis, c'est quoi? À ton avis?
2: Bon, à mon avis, ça doit être un 69 en l'air.
11: C'est-à-dire un 69 en parachute?
2: Ouais.
17: J'ai l'impression. C'est un livre chinois, Gérard.
2: Comment?
17: Gérard a vu juste, Gérard, le
11: Kama Sutra,
17: c'est un 69 en l'air.
2: Moi, je pense aussi.
17: Bah,
2: voilà.
17: Bravo, Gérard.
2: Voilà, donc je vous ai expliqué. Donc, deuxième question.
11: Gérard, on accueille Sabrina.
17: Bonjour, Sabrina.
13: Bonjour, Sabrina.
11: À la place de Sex Machine, comme tu me l'as demandé, Gérard.
13: Richard,
2: Bonsoir.
13: Donc,
17: deuxième question, Gérard.
2: Bonsoir, Sabrina.
13: Bonsoir Gérard.
11: Bon, deuxième question Gérard.
2: Donc, deuxième question. Quelle position préférez-vous?
13: Richard, l'hélicoptère.
17: C'est quoi l'hélicoptère?
11: C'est pas mal.
2: Attends, Richard.
13: Ouais, pardon. Ouais,
2: maintenant, il y a Sabrina.
13: Ah, ok, ouais. Vas-y, Sabrina, vas-y. Non, je préfère qu'elle réponde, excuse-moi. Ouais.
2: Non, mais attends. Il y a Sabrina, il y a Sandrine, il y a Audrey, il y a Lolita et Sophie. Alors maintenant. Tu as expliqué ce que c'est l'hélicoptère.
13: Ouais, alors je pense que l'hélicoptère c'est une sorte de, en fait c'est quand t'es allongé et tu fais tourner ton sexe le plus rapidement possible.
2: N'importe quoi, tu sais.
13: Ouais, c'est un peu de la poésie, c'est vrai.
2: Attends, la poésie, non mais attends, tu prends les gens.
13: Non mais c'est parce que c'est une métaphore, c'est pour ça.
2: Ah, c'est une métaphore.
17: Mais en fait, elle était bête, Gérard, cette métaphore. C'est une très belle métaphore.
2: N'importe quoi. Alors, attends, Richard.
13: Oui, je t'écoute,
2: Sans que les filles répondent.
13: Ouais.
2: C'est quoi un 69?
13: 69, je pense que c'est quand le. On se met devant et la fille derrière est avec.
17: Un
2: coup
17: de ceinture.
2: Non, laissez-vous les filles, s'il vous plaît. Attendez. Je demande à Richard, qu'est-ce que c'est un 69?
17: C'est poil aux dents.
13: Non, mais sérieusement, je pense que quand c'est la fille qui est sur le garçon retourné.
17: Oh, oui.
2: Hein?
17: Oui.
13: Non?
17: Oui, c'est poil aux dents.
2: Attends, c'est quoi?
17: C'est ça.
13: La fille touche le garçon dans l'autre sens.
17: Voilà.
13: Je crois que c'est ça
17: à l'envers.
13: Ouais, est-ce que...
2: Non mais attends, hé.
13: Hey. Hey,
2: Richard.
13: Oui.
2: Est-ce que t'as déjà fait est-ce que t'as une copine dans ta vie?
13: Non, j'en avais une, mais je me suis fait larguer.
2: Ah ouais. Tu t'es fait larguer, pourquoi?
13: Peut-être parce que je savais pas des trucs, mais bon, moi je suis jeune, quoi, j'ai 19 ans.
2: Ouais, t'as 19 ans, mais attends, tu sais ce que c'est un 69?
17: Gérard, est-ce que tu as déjà fait un 69?
2: Attendez.
13: Ah oui, ça me revient.
17: Gérard.
13: J'ai sur ma fiche, j'avais noté tout à l'heure un peu, j'avais préparé l'émission.
2: Non mais attends, t'as noté quoi?
13: Non mais je pense...
2: T'as noté que si tu continues, tu vas retourner au standard vite fait, bien fait, d'accord?
17: Gérard, il est gentil avec toi, t'es méchant avec
2: lui. Attendez.
13: Je t'en prie Gérard, vas-y, expose ta position, y'a pas de problème.
2: Maintenant c'est moi qui vais...
13: Je t'en supplie.
2: Comment?
13: Je t'en supplie, y'a pas de problème.
2: Je t'en supplie, ce que je fais avec toi, d'accord?
13: Ok, y'a pas de problème.
17: C'est quoi pour toi le 69, Gérard?
2: Alors le 69, déjà une. C'est la nana.
17: C'est nettoyer des instruments.
13: La nana?
17: Mais laissez-le parler.
11: Oui, laissez-le parler.
2: Bon, j'ai l'impression que tout à l'heure, je vais arrêter vite fait.
17: Donc, vas-y. Non, allez.
11: Vas-y, Gérard, réponds à la question.
2: Donc, un 69, pour dire à Richard ce que c'est, c'est la nana ou le mec qui se présente. La nana vient.
13: Bon, on loupe la porte, ouais.
2: Bon, attends, Richard, tu permets, je te l'explique.
13: Ouais. Non, pardon,
2: Vincent, pour moi, t'es un puceau.
13: Non, ouais, c'est vrai.
17: Tu veux parler?
13: Non, mais t'as raison.
2: À 19 ans, t'es un puceau. Ouais.
11: En plus, il y a un sondage qui donne raison, il y a 79% des gens à 19 ans qui sont puceaux, effectivement.
13: Non, c'est vrai, Gérard a raison, c'est vrai.
17: Bon, la suite, Gérard.
2: T'es puceau, ben. Alors, dans ce cas, un 69, Si tu sais pas ce que c'est la nana qui vient sur toi et qui te suce le gland, et toi tu lui suces la foune.
14: Ah non, Gérard, pas du tout.
2: De quoi? Attendez, qui c'est qui est pas d'accord avec moi sur le 60? Audrey, t'es pas d'accord?
14: J'ai le Kama Sutra sous les yeux.
2: Je te parle du 69, je te parle pas du Kama Sutra.
14: Ah, mais attends.
2: Audrey!
14: On a la deuxième question, Audrey, là.
2: Audrey?
14: Oui?
2: Attends, qu'est-ce que tu vas répondre à Richard comme c'est un puceau? Tu vas lui demander ce que c'est, tu vas lui expliquer ce que c'est un 69.
14: Ça n'est pas du tout cela.
2: Ah, c'est pas ça.
14: Si la fille passe son genou droit par-dessus son épaule gauche et passe sa main gauche par-dessus sa cuisse droite.
2: N'importe quoi.
14: C'est ce qu'il y a sur mon livre.
2: Attendez, il y a une question Minitel.
11: C'est-à-dire que j'ai deux réactions Minitel. D'abord, il y a quelqu'un qui s'appelle Dollar. Donc bon, c'est le nom. Mais de manière, GG, t'es précoce. Source Christine. Il y a aussi 69, c'est un 70 moins un doigt. Qu'est-ce que t'en penses?
2: La première question, je répondrai pas.
11: T'es pas précoce.
16: Ça sert à rien de répondre.
2: Mais attends, Richard, si t'es pas content,
16: tu vas dégager. Non, je suis d'accord avec toi.
2: D'accord.
14: Alors, c'est ta queue, le 69.
2: Comment?
11: Et le 2?
14: C'est ta queue, le 69.
2: Non, mais attends, pour l'instant, tu t'es, je réponds aux questions Minitel.
11: Sinon, tu vas dégager.
2: Non, tu vois, c'est pas un 70 moins 1.
11: D'accord. Et alors, il y a Eric, département 91, hein, qui te dit la position préférée de Gérard, c'est à genoux dans les WC de la loco.
2: Bon, alors là, tu vois, les prochaines questions comme ça, c'est même pas la peine.
11: D'accord.
16: Mais
2: Attends, Richard, si
16: t'as raison. Justement, Gérard, t'as raison. Parce que tout le monde parle de la loco et tout ça, t'as incendie, alors que les mecs, ils y sont même pas, la loco. Moi, je suis d'accord avec toi.
2: Est-ce que tu sais où c'est la loco?
14: Mais Gérard, c'est
2: à
14: Paris.
2: Attendez, les filles. Laissez parler le puceau.
16: Ouais, c'est vrai, je suis puceau.
11: Vas-y, puceau.
2: Alors, puceau?
16: Ouais, la loco, je crois que c'est une boîte de nuit à Paris dans le 18e. Je sais pas, moi j'habite Caen, alors...
2: T'habites Caen?
16: Ouais. Non, mais ce que je disais, Gérard, tout simplement, c'est que t'as bien raison, parce que les gens, ils disent des trucs sur toi et la loco, et alors qu'il n'y a aucune preuve, et c'est n'importe quoi, quoi.
14: Ouais,
16: c'est de la démagogie, tout simplement. Ouais. Tout simplement, c'est de la démagogie.
14: Ouais, c'est vrai que là,
16: il faut arrêter.
11: Défend.
16: J'aimerais qu'on parle sérieusement et de faire le débat, au moins là ça commence bien. Continuons la fête.
2: Non mais attends,
11: reprenons le débat, Gérard. Richard.
16: Ouais. Ouais, j'attends.
14: Bon Gérard, la troisième question.
2: Gérard. Non mais pour l'instant, j'attends que...
14: On n'en a pas répondu à la deuxième.
2: Ben si.
14: Mais non, moi j'ai pas répondu moi.
2: Bon Olivier, tu as pas commencé.
11: J'ai rien fait.
14: Mais non, c'est Christine. Bon, est-ce que je pourrais répondre à la deuxième question? C'est Sophie.
2: Alors,
14: c'est quoi la deuxième question?
2: Quelle position préfère?
11: Alors, Sophie.
14: Alors, moi, je préfère la levrette.
2: La levrette.
14: Tu sais ce que c'est, Gérard?
2: Bah oui, de toute manière...
14: C'est quoi la levrette, alors?
2: C'est la nana qui a quatre pattes et tu y apprends par...
14: T'as déjà pratiqué, Gérard?
2: Non.
14: T'aimerais bien?
2: Quand je trouvais la chaussure à mon pied, comme j'ai toujours dit.
14: Ok.
2: D'accord.
14: Troisième question.
2: Donc, Lolita. Lolita.
11: La question, oui, c'est sur la position préférée, ça, Gérard.
2: Mmh. Lolita.
14: Oui.
2: Donc, pour toi.
14: La levrette aussi.
2: Levrette. Audrey.
14: Moi, c'est missionnaire.
2: C'est-à-dire? Non, une missionnaire, je connais pas du tout. Je voudrais bien qu'il m'explique. Parce que j'en entends parler souvent et je voudrais bien que tu m'expliques ce que c'est un missionnaire.
14: Alors, je pense que les filles vont pas me contredire. Le missionnaire, c'est quand la fille se met à genoux, ouais, que le mec fait le poirier sur la tête, ouais, et qu'en même temps il la pénètre.
18: C'est
14: un truc qui est spécialisé missionnaire dans le désert. Qu'est-ce qu'il
11: faisait
14: ça avec les chèvres et tout, enfin
11: bon.
14: Voilà.
11: Attends. Gérard, retourne le débat. C'est parce que ça chauffe.
14: Ouais, d'accord. Allô, est-ce que Gérard est là?
2: Oui, je suis là.
14: Bah, et toi, ta pause préférée, c'est quoi?
2: Non, mais...
16: La pause café, non?
2: Bon, toi,
16: moi, c'est la pseudo, la loco.
2: Allez, hop.
19: Hop.
11: Oui, Gérard, mais on accueille quand même Florence à la place de Sabrina.
19: D'accord. Et sur, la position, sur la position préférée, j'ai un message de Gork qui dit Gérard, tu m'écoutes ?
2: Tu dégages avec ta caméra et vous arrêtez de me faire chier avec la fumée derrière, s'il vous plaît.
20: Merci.
2: D'accord ?
20: J'aime bien ton t-shirt, Gérard. Moi aussi, déchiqueté.
2: Ok.
19: Donc, y a, sur Minitel, il y a un sondage qui a dit en Amérique, la position à la mode est la position de l'hippopotame alcoolique. Et alors qu'en Chine, la position du mène à la vapeur fait fureur.
2: Bon, de manière.
20: Pas mal.
19: Tu connais ?
2: Non, je connais pas, mais de toute manière, j'en ai rien.
20: Gérard, comment tu dis un slip en chinois ?
2: Comment ?
20: Comment tu dis un slip en chinois ?
2: J'en sais rien.
20: Chichang. Sac à couilles.
2: D'accord. Donc on accueille qui à la place de qui là, Manu le malin.
11: Je te l'ai déjà dit, on accueille Florence à la place de Sabrina.
2: Florence,
11: Gérard, tu te réveilles un peu là. Gérard, tu reprends un peu le débat.
2: Florence à la place de Sabrina, il y a... Bon, d'accord.
21: Gérard,
20: bonsoir Gérard.
21: Réveille.
2: Ouais, bah, je vais me réveiller.
20: T'as pas la forme ce soir.
2: Non, hein. Mais
20: Gérard, t'es énervé. Faut que tu pètes un peu.
21: Allez, vas-y, un peu gueule là.
2: Donc, qui c'est qui a pas répondu à ces machines?
20: Gérard, écoute tes envies, c'est comme ton t-shirt.
2: Donc,
20: bon, Gérard, ta position préférée est laquelle?
2: Non, mais. Bon, déjà, Richard, tu dégages.
15: C'est pas moi, c'est cette machine.
2: Bonne nuit! Bonne nuit!
15: Mais non, j'ai pas envie de dormir!
2: Bonne nuit!
15: J'ai envie de dormir!
20: On va pas passer la soirée à dire que Richard, tu dégages!
15: Mais c'est bon, je m'excuse! Ça va, je t'implore! Je te respecte! Ça va 5 minutes maintenant.
2: Oh, c'est quoi ce bordel là?
19: Olive. C'est les appareils qui chauffent.
20: Rassis-toi, Gérard.
19: Rassis-toi, Gérard.
15: Vas-y,
19: Rassis-toi.
15: Gérard.
2: Richard, tu dégages.
20: Calme-toi, Gérard, calme-toi.
2: Bon, Manu, Nana, s'il te plaît, Richard, dehors.
15: Attends, mais oui, Gérard.
11: À force de crier, il y a deux filles qui sont parties, Sandrine et Florence, elles ont raccroché. Voilà.
15: Tout simplement.
20: Bon, Gérard, si tu veux qu'on reste, tu poses tes fesses sur le canapé.
2: Ouais, ben si tu veux, ben tu viens les poser sur mes genoux si tu veux.
20: Ah, je veux bien, moi, je demande que ça. Hein.
2: Ben tu viens. T'habites où ?
20: Ben, ce soir, j'habite très loin, j'habite à.
15: Ah, tu m'excites.
19: Bon, tu reprends le débat, Gérard. Tu reprends le débat.
20: Eh, Gérard, allez.
2: Donc, alors moi.
20: Donc, ta position préférée.
2: Ma position préférée, c'est la levrette, voilà. Point final.
20: Mais t'as jamais fait ça, comment tu peux aider ?
19: Il y a deux personnes
20: qui ont jamais fait la levrette.
19: T'as jamais fait la levrette, Gérard ?
2: Moi, ça.
20: Tout à l'heure, t'as dit que non, alors faudrait savoir.
15: Si, t'as dit qu'il avait fait avec un coussin.
20: T'étais à la place de la fille, dans la loco.
2: Bon, ouais.
15: Moi, j'ai déjà pris des gens en levrette.
2: Tu me casses les deux mecs, là.
15: Mais c'est pas.
11: On a qu'un, Gérard.
15: Ah, mais ça va, c'est pas moi, 5 minutes.
2: Non, mais je vais pas savoir.
20: Troisième question, s'il te plaît.
2: Troisième question.
20: Gérard, laisse parler. Dis ta troisième question.
2: Pourquoi que certaines personnes ne font pas la différence entre les positions et. L'imposition.
20: Ça veut dire quoi la question ?
2: Ben j'en sais rien, bon c'est pas grave.
20: C'est pas toi qui les a faites.
19: Il y a deux personnes qui ont été retrouvées dans un ascenseur à la Défense près de Suresnes, coincées dans la position du chien qui bave.
20: Ah, c'est crade. Alors la différence entre les positions et l'imposition.
19: Oui.
20: Alors les positions, c'est tout ce qu'il y a, levrette, missionnaire, hélicoptère, crapaud, etc.
2: Mm-hmm.
20: Et l'imposition, ce qu'on impose ces poses-là à la position.
2: C'est-à-dire ?
20: C'est-à-dire qu'on impose de les faire aux positions. Tout à fait.
22: C'est carrément opposé l'imposition.
20: Voilà. T'as compris, Gérard ?
2: Ouais. Bon,
20: ok.
2: Gérard,
11: on accueille Aurore.
22: Bonjour, Aurore.
11: On accueille Aurore.
20: Salut, Aurore.
2: Bonjour, à la place ?
20: On s'en fout de la place.
11: À la place de Florence qui a raccroché.
20: Voilà. D'accord.
2: Oh, bonsoir.
20: Bonsoir.
2: Donc, t'as entendu la question ?
20: Non.
2: Bon, quelle est la position que vous pratiquez ?
15: Moi, c'est la branlette.
20: C'est pas ça la question.
2: Non, mais toi, Richard se dit déjà de
15: dégager. Je suis plutôt, je le reconnais.
20: Bon, alors,
2: je te dis déjà de dégager, Richard !
15: Mais non, Richard, tu dégages ! Je m'excuse, ça va ?
2: Oh, Manu le malin, là !
15: Je te respecte.
2: J'ai dit Richard, il dégage !
20: Manu le gamin.
2: Oh !
20: Calme-toi, Gérard !
11: Ça y est,
19: bon, Gérard, le débat.
2: Bon,
20: oui.
2: Quelle est la position la plus pratiquée ?
20: La levrette.
2: D'accord.
20: Non, moi je dirais le missionnaire.
2: Qui?
22: Sophie.
2: Sophie, oui.
22: C'est le missionnaire la plus pratiquée.
2: Ouais.
22: Voilà. Ouais, le missionnaire. Audrey. Gérard, quelle est la position que tu pratiques le plus souvent?
2: Moi, je vais te dire une chose. La position que je pratique le plus souvent est la levrette.
22: Ouais,
2: ouais, on est là. Je vais même aller un petit peu plus haut.
22: Ouais.
2: La levrette espagnole. Alors maintenant, je vais vous dire ce que c'est la levrette espagnole. Donc c'est bon, la levrette espagnole, c'est que vous prenez la nana,
22: ouais,
2: qui est allongée sur le lit. Vous lui mettez votre sexe, ouais, entre les deux seins,
22: wow,
2: et vous lui jouez, vous lui faites, vous le faites.
22: Et... Ça, c'est la branlette espagnole, Gérard.
2: Et ben alors.
22: Mais non, c'est la levrette espagnole.
2: Et ben alors. C'est pareil.
22: Mais c'est pareil.
2: Gérard, c'est pareil. Faut pas confondre tentacule et encultasseur.
22: Gérard, est-ce que tu éjacules sur la bouche de la nana?
2: Jusqu'à maintenant, j'ai jamais éjaculé sur la bouche d'une personne.
22: Et sur son anus?
2: Sur son anus,
22: oui.
2: À la nana, automatiquement.
0: Il n'y a pas d'anus sur une poupée gonflable.
2: Mais toi, ta gueule. Toi, tu as dégagé, tu as pas me faire chier. Qu'est-ce que je t'ai dit, toi?
1: Il n'y a plus de mécos ton air, Gérard. Bon, Gérard, tu reprends? Allez,
3: on accueille Laura.
22: Salut, Laura.
1: Salut, Laura.
22: Salut, Laura. Allez, pour que ça saute un peu ce soir.
1: À la place de Sandrine.
22: Allô, Sandrine. Bonsoir. Bonsoir, tout le monde. Bonsoir, Gérard.
2: Bonsoir, Laura.
1: Bonsoir.
22: Donc, la question est...
2: La question, aimez-vous pratiquer les positions du souffleur?
22: Ouais.
2: Non, mais ainsi, la femme est à cheval sur lui.
22: La femme à cheval sur lui?
2: Oui.
22: Mais c'est quoi pour toi, la femme à cheval sur lui?
2: À ton avis?
22: Moi, je sais pas, Gérard, parce que là, on voit pas, là.
2: Mais la cheval, elle
22: Montre-nous à la télé, Gérard. Montre-nous à la télé.
1: Non, elle a fait la radio, vas-y, Gérard.
2: Je te fais pas montrer.
22: Donc, c'est quoi? Montre-nous.
2: Non, mais vous essayez de chercher dans votre tête.
22: Explique-nous. On peut pas répondre à ta question, on sait pas ce que c'est là.
2: Bon, dans ces cas-là, quelle est la position relative de l'homme par rapport à la femme?
1: Il y a Boss qui te demande si tu fais ça avec Françoise, la levrette.
22: Réponds pas.
3: Gérard, on accueille Didier à la place de Richard.
22: Salut Didier.
23: Salut Didier.
24: Salut Gégé. Salut tout le monde, téléphone.
22: Donc la question, c'était quoi?
2: Quelle est...
22: Gérard, on t'écoute.
2: Quelle est la position relative de l'homme par rapport à la femme?
22: Gérard, on n'a pas répondu à la question du chou-fleur et je voudrais bien comprendre.
2: Eh ben, essaye de
22: comprendre avant et
24: planter dans le cul.
2: Bon, toi déjà, tu vas être poli ou sinon tu vas dégager, vite fait, bien fait.
22: Ok, donc, pour toi, c'est quoi, Gérard? Allô? Gérard, tu bouges avec
1: moi. Faut que tu parles devant le micro.
25: Parle devant le micro, parle, parce que des fois, tu parles
1: Faut que tu parles devant le micro, Gérard.
25: Et puis, parle de cul, un peu, demande des cochonnes, là.
22: Bah oui.
2: Attends, pour l'instant, il me fait que des conneries, lui. Donc, on va garder... toi, tu vas dégager, s'il te plaît.
3: Bon, c'est Max à l'appareil. Il nous faut des grosses cochonnes pour Gérard, bordel. Ouais,
2: c'est
3: parce que Gérard était mou ce soir.
2: Tu vas dégager, je te veux plus dans un studio.
22: Moi, Gérard, j'aimerais bien te sucer. Moi, j'aimerais bien t'enfoncer un god.
1: Qu'est-ce qui se passe?
2: Oh là là, hé.
24: Gérard, il a tout.
25: Attends, il y a le studio qui prend.
22: Qu'est-ce qui se passe, là?
1: Attendez.
24: J'ai tellement fait niquer ce week-end qu'il
1: a... Gérard, ça, c'est ton retien à ton casque. C'est ton casque.
22: Qu'est-ce qui se passe?
25: Attends, parce qu'on a un problème technique, ça prend feu, là.
1: Non, Gérard.
2: Non, mais pour l'instant, vous êtes
22: Gérard.
2: En train de préparer des conneries.
22: Alors, toi, Gérard, il prend feu.
2: Vous
22: Gérard,
2: avez dégagé.
22: Gérard,
25: c'est nul, là.
2: Non, mais bon.
1: Avec toi.
2: Alors, Manu.
22: Oui,
2: j'ai fait
22: Sophie,
2: Lolita, Laura et Aurore.
22: Et Sophie,
2: et
22: non, mais...
2: Et des filles sur le standard, sinon...
3: Mais il n'y a que des filles, Gérard, là, à l'antenne.
22: Gérard, est-ce que tu aimerais que...
2: Pour l'instant, on va écouter Fildar. Fildar!
22: Quoi?
2: Bon, on
1: reprend, Gérard, le débat.
2: Non, on met un disque.
1: Non, mais...
2: Fildar, on met un disque.
22: Il n'y a plus de disque.
1: Il y a un truc demain.
2: Non, Fildar, on met un disque. Fildar, on met un disque.
22: La quatrième question, s'il te plaît.
2: Alors, vous allez répondre à la cinquième.
22: Oui. Qui est?
2: Aimez-vous les positions du chou-fleur? L'homme est assis sur... est assis, la femme est à cheval sur lui.
22: D'accord.
25: Il y a le feu, Gérard!
4: Mais là, j'avais pour dire. Non, mais vous allez pas me faire chier. Allez hop, bonne nuit.
1: Bon,
4: je vais te punir, c'est terminé.
19: Ok, bonne nuit. Adieu, Gérard.
24: Il
19: adieu.
24: A bouffé un chili, il pète, ça fume.
4: Pas dehors. Pas dehors.
22: Moi non.
4: Là, vous arrêtez vos conneries. Il n'y a pas besoin des mecs du standard de Love in Pain ici. Hein?
5: T'as raison, Gérard.
4: Bon, Pilar, le disque.
1: Il est envoyé.
4: C'est la suite des débats et
19: la fin.
4: Et la fin, on accueille Jennifer, bonsoir.
6: Bonjour Gérard.
4: Lolita.
6: Bonsoir Gérard.
4: Audrey.
6: Bonsoir.
4: Christian.
7: Oui, bonsoir Gérard.
19: Bonsoir Christian.
6: Bonsoir Christian.
22: Bonsoir Christian.
4: Laura.
6: Bonsoir Gérard.
4: Et Aurore.
6: Bonsoir Aurore.
22: Salut.
4: Bonsoir. Donc, vous avez compris la question ?
6: Oui.
22: C'était quoi déjà ?
6: C'est quoi ?
4: Non, mais attends.
19: Répète la question, Gérard. Ouais, il y a eu deux disques. Répète la question.
4: Ouais.
19: Ah, c'est vrai que c'est épuisant. Hein.
22: Oui.
4: Aimez-vous pratiquer la position du chou-fleur ou l'homme assis
19: avec une cigarette ?
6: C'est quoi la position du chou-fleur ?
22: Mais il explique.
19: Il va le dire après. C'est quoi la question ? Donc, aimez-vous pratiquer la position du chou-fleur ou l'homme assis dans un arbre ?
4: Et la femme est à cheval sur lui.
19: À cheval sur lui. L'homme assis à la cheval. Bon, je sais plus quoi. Un cheval à la femme sur.
6: Alors moi j'aime.
4: Dégage
6: bien... Alors Jennifer répond. Moi j'aime bien le cheval. M'écoute, Gérard.
4: Oui, je t'écoute.
19: Bien cuit.
6: J'aime bien quand je suis en levrette. Il me tire des cheveux en arrière et il s'amuse. Il fait le cheval avec moi.
4: Non mais attends, Jennifer.
6: Oui.
4: Tu t'aimes ça?
6: Oui, j'adore.
4: Et ça te fait pas mal?
6: Ah non, j'adore avoir mal. Ça t'excite, au contraire.
4: D'accord.
6: Ça m'excite.
4: Bon, Lolita.
6: Lolita, tu te
4: fais. Lolita! Bon, allez, Lolita, bonne nuit. Hop! Oh, oh!
8: Oh merde, c'est moi qui s'est assis sur la télécommande, Gérard. C'est pas de ma faute.
19: Gérard, reprends le débat.
6: Gérard, est-ce que tu aimes qu'une femme soit à cheval sur toi?
4: Tu as arrêté tes conneries, là, un peu, hein?
8: J'ai pas fait exprès, je me suis assis dessus.
6: Gérard!
4: De quoi?
6: Est-ce que tu aimes qu'une femme soit à cheval sur toi?
4: Qui c'est qui me pose.
6: Jennifer!
4: Tu
8: travailles ou pas, Gérard?
4: Non, mais attends!
8: Mais non, mais.
6: Oh ah, là tu
8: n'entends rien, parle un peu! Ton débat, c'est à chier là!
4: Ouais, oh, c'est quoi, ce bordel? Bon, allez, hop!
19: Non, Gérard!
6: Non, mais ça y est, je suis revenu, Gérard!
4: C'est quoi, ce bordel?
19: Mais je sais pas! Il y a de la fumée partout dans le studio!
8: Qu'est-ce qui se passe?
19: Mais je sais pas!
4: Quoi, là, ce bordel?
19: C'est l'appareil qui chauffe, c'est l'appareil qui
24: chauffe! Arrête de fumer dans le studio!
4: C'est quoi là ce bordel là?
19: Non, c'est là Franck, c'est de ce côté là.
4: Non,
19: pense.
4: Non, vous allez arrêter de vous foutre de ma gueule maintenant.
6: Mais personne se fout de ta gueule.
4: Toi, tu dégages avec ta caméra.
8: Ton débat, bordel.
19: Ton débat.
4: Attends, je vais pas faire un débat dans la fumée. Toi, tu dégages. Ok.
19: Bon, tu dégages, tu te calmes. Voilà.
6: Gérard, est-ce que tu aimes qu'une femme soit à cheval sur toi?
19: Je crois qu'il aime bien.
4: Lolita!
6: Oui!
19: Est-ce que tu es un vrai sadomaso, Gérard?
6: En cuir.
8: C'est bon, là, y'a rien.
22: Est-ce que tu as déjà le sadomaso?
6: Eh, mais Gérard, tu gères ton débat un peu?
4: Non! Y'a rien!
6: Oh, bah, écoute, rien. Gérard, c'est Lolita, là, je suis revenu à l'antenne, alors je t'écoute.
4: Eh! Tu te fous de ma gueule, là?
8: C'est rien, c'est l'étude de l'aération, ça.
4: Non,
8: c'est
4: non! Tu te fous de ma gueule? C'est de là que sort la fumée! D'accord?
19: Mais je peux pas.
4: C'est de là que sort la fumée!
19: C'est rouge.
4: Alors tu me retires ça.
19: Mais non, mais...
6: Gérard,
4: Non, la fumée, je sais d'où qu'elle sort. Ah, maintenant, vous arrêtez.
8: T'assois, tu fais ton débat, si on arrête à 1h. À 2h30, à 2h, on arrête.
6: Bon, Gérard, tu gères ton débat un peu.
8: Allez. Et le deuxième débat, je le ferai moi-même.
22: Ouais, ça va être mieux.
8: Ah, il sait pas non plus, apparemment, faire les débats.
4: De toute manière, je te donnerai pas les thèmes.
8: Oh. Sans toi, hein.
6: Bon, Gérard, quatrième question, s'il te plaît.
4: Comment?
6: Cinquième question.
4: Ben.
6: Est-ce que tu veux pas répondre? Tu fais pas
4: quelle est la position réactive? Oh, vous arrêtez avec ce merde, là!
6: Bon, t'écoute, Gérard. Allez, on est prêt à répondre. Vas-y.
22: Gérard, tu es lassant.
4: Là!
6: Qu'est-ce qui se passe?
4: Je vais pas me faire chier, hein!
6: Bon, Gérard, ou tu arrêtes ou.
24: Bon, Gérard, on y va ou quoi?
19: T'as tout cassé, Gérard, là, en retirant le truc, hein?
1: Gérard, là, il y a le feu, là.
6: Qu'est-ce qui se passe?
19: T'as tout cassé, là.
6: Bon allez Gérard,
19: viens,
6: on va parler
19: de
8: tout.
19: T'as tout cassé là.
8: Faites débat à sa place, fais que ce débat.
1: Bon écoute, Christian. Christian.
24: Ouais, je suis là.
1: Tu m'entends? Bon bah tu vas faire le débat à la place de Gérard.
24: Ok.
1: Ok.
9: Donc vas-y pour la cinquième question, hein. On t'écoute.
25: Pas à sa place de toi qui se réveille, ouais.
10: La cinquième question, qu'est-ce que vous préférez chez une femme qui vous fasse? C'est Gérard.
22: Un cunnilingus.
4: Je dégage.
10: Ouais, non,
22: oui,
10: bon,
22: alors je préférais qu'il me demande chez un mec.
4: Je dégage, d'accord.
10: Ah bon, Gérard, tu fermes ta gueule, je fais mon débat là.
4: Ouais, tu fermes ta gueule toi-même, connard.
10: Bah, c'est ça, ouais, c'est ça, ouais.
9: Reprends ton débat alors, Gérard.
19: Reprends le débat,
22: Gérard.
9: Reprends ton débat, c'est toi.
25: Fait le débat à la place de Gérard, il veut pas le faire, il est bourré.
19: Bon, alors.
4: Hop. On demande entendeur ça, lui.
19: Donc, allez-y, les auditeurs, faites le débat.
9: Christian, vas-y. Christian, vas-y.
10: Allez, on y va.
22: Alors, Jennifer, qu'est-ce que tu
25: dis? Tu n'as pas la loco.
22: Oui.
10: Alors, vous donnez un nom et vous annoncez la réponse.
22: Alors, Jennifer aimerait bien faire un cunnilingus à Lisa. Ah bon? Oui.
10: Ouais.
22: Ainsi qu'à Aurore.
10: Ah bon? Okay.
22: Et ainsi qu'à Christian, si y a un clito. Je pense pas que Christian en ait un, quand même. Bon, pas grave.
10: Non, moi, je...
22: Oui, on va lui graisser un clito.
10: Moi, je suis routier.
22: Ouais.
10: Routier de formation.
22: Et ouais.
10: Je sévis sur la 86, l'autoroute de Suresnes.
22: Tu t'arrêtes pour les camionnettes de putes?
10: Non, je fais des putes, ouais, des autostoppeuses.
22: Des vieilles ou des jeunes?
10: Je bosse sur l'autoroute de Suresnes.
4: Attends, stop, c'est bon, c'est bon.
10: Ouais.
4: Non, non.
10: Et
22: est-ce que tu vois un dénommé
10: On m'appelle l'enculeur de Suresnes.
4: Hé, l'enculé, il t'encule.
10: Ouais,
9: Gérard.
10: Bosse sur le péage de la 86.
4: Tu sais ce que je viens d'entendre à l'instant?
10: Ouais, c'est ça, petit malin, allez, dégage, toi.
25: Voilà, ça pleut.
22: Donc, t'as une deuxième question, Christian.
4: Attends, je te police jusqu'à maintenant.
22: Mais il revient, Gérard.
9: Reprends ton débat, Gérard. Reprends ton débat, allez, hop.
22: Ouais,
4: il reprend. Alors, tu me dis, tu me prends quelqu'un d'autre.
22: Ok, il est parti.
19: Tu remets ton casque aussi, toi.
4: Et tu remets des gaz avec ta caméra. Eh, vous commencez à me percher, là, hein.
22: Oh, Gérard, ton débat, les gens, tu fumes du cul, c'est pas de ta faute.
25: Il est à sa place, les filles.
22: Donc, si cette question... Allez, vas-y, on t'écoute, Gérard.
19: Ton casque, Gérard.
25: Allez, le débat.
19: Ton casque. Ton casque, il arrête.
4: Tu dégages.
19: Mais c'est bon, il est parti.
22: Mais c'est pas grave, ferme tes yeux, Gérard.
25: Bon, non, Gérard, alors, on était où, là?
22: C'est ça, bien. T'en fous, Gérard, c'est toi qu'on voit à l'écran.
25: Devant ton micro, si tu t'en souviens. Tu sais faire de la radio.
4: Quelle est la position relative de l'homme par rapport à la femme?
22: Au-dessus. Alors, la relation par rapport à l'homme, c'est que l'homme est toujours au-dessus de la femme.
19: Mm-hmm.
22: La femme est toujours soumise à l'homme, ça dépend des cas. Je pense que toi, Gérard, tu es soumis.
4: Comment ça?
22: Comment tu sais?
4: Attends, qui c'est qui dit que je suis soumis?
22: Non, j'ai dit, est-ce que tu es soumis?
4: Non, mais il y a quelqu'un qui vient de dire.
22: Ah non, j'ai dit, tu as mal compris, est-ce que tu aimerais être soumis?
4: Non.
22: Je reformule ma question, est-ce que tu aimerais être... C'est pas grave, elle s'est mal exprimée, Gérard, sois cool.
4: Ok. Mais c'est qui vient de poser cette question?
22: Jennifer.
4: D'accord. Lolita?
22: Ouais, alors moi j'aime bien quand le mec il est dessus, comme ça moi je me repose pendant que je suis en train de prendre mon pied. Ah ouais, ça c'est génial. Hein.
19: Mm-hmm. Ça c'est bien les nanas.
4: Audrey?
22: Audrey? Et Audrey voudrait savoir.
4: Audrey!
22: Oui, je te dis qu'Audrey pareil, elle aime bien se reposer.
4: Non mais tu parles un petit peu plus fort devant ton combiné, s'il te plaît.
22: Excuse-moi. Parle un peu plus fort devant le micro, Gérard, on t'entend mal.
4: Non mais je suis devant le micro, alors Audrey, maintenant tu es...
22: Tu vas
4: fermer?
22: Oui.
4: Tu vas parler un petit peu plus fort.
22: Oui, alors je sais plus ce que je voulais dire, c'est bien fait pour toi.
4: D'accord. Okay, dans ce cas-là, si tu veux pas te réveiller, tu
22: non,
4: vas...
22: Mais c'est toi qui m'embrouille, ça parle plus fort.
4: Alors je te repose la question.
19: La question.
4: Quelle est la position relative de l'homme par rapport à la femme?
22: Oui, je te disais que moi j'aimais bien être sous le mec parce que tu te reposes. Et je voulais savoir si tu étais dominateur ou soumis. Voilà.
4: D'accord, on a Léon, si Jennifer et Lolita ont compris ce que t'as dit,
22: Mais c'était une question, Gérard. C'est une question, est-ce que tu domines ou est-ce que tu es soumis? C'est pas dur. Est-ce que tu préfères qu'on s'occupe de toi ou que tu t'occupes de la femme?
19: Est-ce que tu préfères bouffer la chatte ou te faire sucer la bite, en gros?
4: La une.
22: D'accord. La une, est-ce que tu tiens le fouet ou est-ce que tu es fouetté?
19: Il préfère...
4: Attendez, il y a une question peut-être.
12: Non,
4: peut-être.
12: C'est Max, juste parce que j'ai des Manu un peu, parce que Manu le gamin, il est complètement paumé au standard. Ça, c'est clair, Gérard avait raison. Et j'ai une fille qui arrive, qui s'appelle La Chaude, et qui apparemment est grave amoureuse de Gégé et elle va lui parler.
13: Non, mais attendez. Déjà, je préviens d'une chose.
3: Et là, la chaude.
13: La chaude.
3: Allô,
13: Rave les taupes.
3: La chaude, t'es là?
24: Oui, je suis là.
3: Mais non, c'est pas elle, la chaude.
24: Oui, bonsoir.
3: Ah bah voilà, elle est là, la chaude. Quand tu veux, tu te réveilles, la vieille. Hein.
24: Bonsoir, Françoise. Bonsoir, Caroline.
13: Quoi, Caroline?
24: Bonsoir, Gérard.
13: Oh, tu travailles ou quoi, la merde?
24: Attends,
13: allez, dors. Allez,
24: hop. Allez, tu continues, j'ai envie de parler, là, Gérard. Pose-moi la question.
13: Laura.
24: Non, Gérard, est-ce que tu aimerais qu'on s'embrasse longuement, langue contre langue?
14: Salut, c'est Caramel.
3: Voilà, raccroché, c'est la
13: vieille. Oh, Caramel, tu fermes ta gueule, d'accord?
25: C'est pas Caramel.
24: Mais il faut tous passer par Caramel. Mais ce n'est pas Caramel.
13: Laura.
16: Oui. Oui, Gérard.
13: Alors.
16: Réponds. Moi, eh ben, j'aime bien que ça me fasse sur moi, c'est pareil.
13: Mmh. Ouais. Aurore.
16: Et toi, Gérard.
13: Non, mais Aurore.
16: Moi, j'aime bien quand tu es sur moi, ouais, qui me regarde et tout. Et toi, Gérard.
13: Bah moi, je préfère être sur la nana, c'est tout.
16: Moi,
13: c'est
16: je préfère tout. Dominer.
17: Donc toi, tu préfères suer que faire suer.
16: Bah, elle a raison, hein.
13: Non, mais attends.
16: Non mais attends, tu
13: nous as pris
16: c'est un mec, un vrai, quoi, il se met dessus, quoi.
13: Bon,
16: ah ouais, c'est un homme, c'est un dur.
13: D'ailleurs, je préfère être sur la nana, c'est mieux.
16: Ah bah c'est mieux pour elle aussi, hein. Est-ce que tu pénètres?
13: Oui.
3: Oui.
16: Comment? Avec quoi?
13: Bon, allez, tu m'éteins ton bordel là, derrière, s'il te plaît.
25: Il y a une nana d'appeler, là. Il y a pas de nana qui appelle, là.
3: Il n'y a rien allumé, déjà.
25: Les nanas, qu'elles appellent, les nanas.
13: Oui. Alors donc, les nanas vous appelez, s'il vous plaît,
3: parce que...
13: Bon, t'arrêtes, Olivier, s'il te plaît, à la pro.
3: Gérard, à la pro, tout est éteint.
13: Ouais, non, mais attends. Non, pour l'instant, tu t'amuses pas à jouer avec les boutons. Pour avoir deux
3: sons.
13: Là, j'ai deux sons.
3: Je peux rien faire.
13: Ah, tu peux rien faire.
3: Faire.
13: Tu peux rien faire.
16: Faire.
25: Qu'est-ce qui se passe?
3: Il y a deux voix.
13: Tu peux rien faire.
3: Faire.
13: C'est toi qui touches au bouton. Faire. Tu peux rien faire.
3: Faire.
25: Olivier.
13: Et qui c'est? Qui c'est qui s'amuse à déconner derrière?
3: Derrière.
17: Bon, allez Gérard, vas-y, la septième question.
13: Pratiquez-vous des positions variées dont elles plus d'érotisme dans l'intérêt des relations amoureuses?
17: Oui, la sodomie.
13: C'est-à-dire?
17: La sodomie, c'est-à-dire que l'homme pénètre
16: la
17: femme dans l'anus.
13: Non mais attends, la sodomie, je sais très bien ce que ça veut dire.
14: Ouais, mais si, il connaît bien Gérard.
13: Bon, toi, tu... comment?
17: C'est quoi, Gérard, la sodomie?
13: Attendez. Il y a un mec?
17: On s'en fout, réponds.
13: Non, mais attendez. Allez,
3: Gérard, reprends le débat, réponds, tu t'en fous du mec.
17: Tu t'en fous.
3: Réponds.
13: Donc, Jennifer, pour toi?
17: Alors, moi, je disais que oui, la sodomie.
13: Pourquoi?
17: Parce que quand on me sodomise et que je me branle la chatte, je jouis plus vite que d'habitude.
13: Non mais attends, et t'as pas peur d'avoir mal?
17: Attendez,
13: 5 minutes.
17: C'est un mélange, tu vois.
13: Non mais attendez, quand Jennifer dit sodomie, est-ce que c'est ce que ça veut dire
17: Oui, la sodomie, c'est quand on pénètre dans l'anus d'une femme.
13: Oui.
17: Mais tu sais, Gérard, une fois que... Et pour toi, Gérard, c'est quoi pénétrer dans l'anus d'un homme?
19: Justement, sur Minitel, il y a marqué que Gérard encaisse beaucoup de bites à la loco dans l'anus.
13: Ben, tu vois, ce mec-là...
17: Calme-toi, Gérard.
13: Toi, ce mec-là, je ne répondrai même pas. D'accord.
17: Tu t'en fous.
13: Donc, en de bon entendeur, salut pour lui.
17: Ok. Et toi, Gérard, c'est quoi la sodomie pour toi?
13: De toute manière, là, je vais vous dire une chose, j'ai jamais fait mal à une nana.
17: Mais c'est pas mal, la sodomie.
13: Comment?
17: Ça doit pas faire mal.
13: Non, mais attendez. La sodomie, vous savez ce que c'est, les nanas? Ça fait vachement mal.
3: Pourquoi t'as essayé?
13: Non, je vais pas essayer, d'accord?
14: Et t'en sais quelque chose?
13: Comment?
17: Est-ce que ça t'a fait mal à toi?
13: De toute manière, j'ai jamais essayé, d'accord?
17: Et t'aimerais ou pas?
13: J'aimerais pas me la faire par un mec.
11: Par une femme, par un âne alors.
12: Gérard, il y a une fille justement qui apparemment s'appelle Shana.
13: Tu dégages avec ta caméra de devant là.
12: Tu m'écoutes, il y a Shana qui est une grosse cochonne et qui adore apparemment la sodomie, qui adore ça, c'est sa position préférée, qui n'est pas d'accord avec toi quand tu dis que ça fait mal au fils, parce qu'elle dit que ça lui fait vachement du bien.
22: Ouais, c'est vrai. Mmh.
13: Vas-y.
22: Shana. Mais écoute, moi c'est Lolita, je l'ai jamais fait, mais pourquoi pas, c'est Shana, Gérard. Je crois que
13: tu travailles, Shana.
22: Tu m'entends, Gérard?
15: Salut, Françoise.
22: Gérard.
13: Oh, tu travailles?
22: Gérard,
11: on parle.
22: J'aimerais juste te dire que je suis pas d'accord du tout avec toi.
13: Alors vas-y, pourquoi?
22: Parce que la sodomie, tu devrais vraiment pratiquer, c'est très agréable.
15: Ça dépend.
22: Non, c'est très agréable.
15: Ça dépend, faut pas le faire avec n'importe qui quand même.
22: Ouais, mais tu peux le faire aussi avec un god ou tu peux trouver n'importe quel instrument, hein.
15: Un god niché.
22: Du moment que ça pénètre bien.
15: Moi, personnellement,
22: c'est très agréable pour Gérard.
13: Bon, Tu me dégages.
11: Il est avec une fille à ce moment-là, je dégage tout le monde, Gérard.
13: Non, ne dégage pas, Gérard. C'est un tableau, je viens d'entendre.
19: Gérard, tu poursuis le débat peut-être. Donc poursuis peut-être un peu le débat.
13: Donc quelle est la position
19: devant le micro, Gérard, t'as 30
13: kilomètres. Quelle est la position la plus difficile à réaliser?
15: Alors la plus difficile à... Bah non, tu prends une bouteille et tu prends ton doigt, ça fait double pénétration.
13: Non mais y a pas besoin de prendre une bouteille.
15: Bah si, pour s'enfoncer dans le cul. Ah bah là, prends mais... les doigts de ta main, t'en as 10.
13: Non mais n'importe quoi.
15: Bah si, Gérard, attends,
13: n'importe
15: je sais de quoi je parle, hein.
13: Ah bah, parce que t'as déjà essayé?
15: Bien sûr.
13: T'as quelqu'un derrière toi, Lolita. Lolita, t'as quelqu'un derrière toi.
15: C'est Lolita, tu m'as posé une question, je réponds.
13: Mm-hmm.
15: Donc moi, mon mec, il était en haut de l'armoire.
13: Mm-hmm.
15: J'étais allongé sur le lit, les jambes écartées. Il a sauté, et je peux te dire que pour vider, ça n'a pas été facile.
13: Ah ouais. Et il a sauté du haut de l'armoire.
15: Il a sauté du haut de l'armoire. Il a réussi à rentrer.
22: Gérard, t'es très ouverte comme
15: c'est Shana encore. J'ai envie de lécher les moules.
13: Putain, vous commencez à me faire ça avec ça.
25: C'est la ventile.
13: Non, c'est pas la ventile.
25: C'est la ventilation, là. Oh, j'ai ça.
13: Bon, allez. La petite pucelle avec tu veux un doigt et on se retrouve juste après.
19: Après quoi? Mais après quoi, Gérard?
13: Juste après le disque.
19: Mais j'ai
11: Gérard.
19: Mais
11: non,
19: j'ai pas de disque, tu gères. Y a pas de disque, on a déjà
15: non,
19: fait.
15: Pas de disque. Non, allez, vas-y, on est prêtes. Gérard,
13: désolé, jamais.
15: De baiser.
13: C'est la petite pucelle de Suran avec
19: Tu reviens dans le débat, tu finis la question et on en posera une dernière.
15: Gérard,
19: et après,
15: Gérard,
19: on mettra une
13: dernière. Vous allez arrêter!
19: Arrêtez quoi?
13: Vous allez arrêter de me balancer de la merde sous les sièges! C'est toi qui as un poisson! Vous avez concocté quelque chose!
19: Complot?
13: Ouais! Vous êtes deux complices!
15: Tous des complices!
19: Vous êtes
15: pas sympa,
19: Gérard!
15: Bon, Gérard, on reprend le débat!
19: On reprend le débat?
15: Allez, vas-y, c'est Lolita.
13: Quelle est la position la plus difficile à réaliser? Maintenant, vous allez arrêter.
19: Donc, tout de suite, on répond. La position la plus difficile à réaliser.
13: Non.
19: Donc, pour Lolita, c'est quoi, Lolita?
15: C'est la Cosaque, ce que je disais sur l'armoire, les jambes écartées et tout ça.
22: Ok. Voilà. Aurore, appuie sur les.
15: Ça s'appelle la Cosaque.
22: Gérard, c'est la tour de contrôle, moi, je trouve, la position la plus difficile à réaliser.
19: La tour de contrôle?
22: Ouais.
15: C'est quoi, il fait l'avion, ton mec?
19: C'est quoi la tour de contrôle?
22: Justement, j'ai passé une copine, elle va vraiment bien t'expliquer.
19: D'accord.
13: Non, tu passes pas de copine, ta copine a un rappel.
19: Ça va être un travelot encore, je suis sûr.
13: D'accord, allez hop, tu me dégages celle qui veut passer sa copine. Qu'est-ce que je viens de te dire?
19: Dégage, Manu, tu dégages. Manu le malin.
15: Gérard,
11: ça y est, Gérard, écoute, ça y est.
15: Gérard, pour toi, quelle est la position la plus difficile?
19: Ah, ça c'est dur à répondre.
15: De quoi j'ai pas entendu, vas-y.
19: Gérard, ta position la plus difficile pour toi?
24: Allô?
15: Oui?
24: Oui, c'est Caramel à l'appareil.
13: Allô, bonne nuit.
19: Non, pas Caramel.
15: Mais c'est pas vrai.
11: Je cherche où il est.
15: Je cherche où il est.
11: Reprends ton débat, je vais le trouver. Je cherche où il est. Reprends ta question. Reprends ta question, je cherche où il est.
13: Pas de débat comme ça.
24: Bonsoir tout le monde. C'est Marc Caramel. Bonsoir tout le monde, c'est Caramel.
13: La petite pucelle de Suran avec Joseph.
19: Non,
13: Gérard. Continue pas.
15: Lolita, elle voudrait que tu lui poses une question.
24: Allô?
22: Oui?
24: voudrais faire le résumé du débat d'hier, de la semaine dernière, j'ai pas eu le temps quand même.
1: Oui. Vas-y.
24: Alors, c'était sur la mode.
0: Oui. Non, reste là, Gérard.
24: Moi, je pense que la mode, c'est bien, mais que bon, faut pas exagérer non plus, quoi.
0: Oui.
1: Pourquoi ?
24: Parce que Gérard n'est pas là.
19: Si, Gérard est là, mais il a retiré son casque.
1: Et il boude comme un petit enfant à 6 ans.
0: Mais on parle
1: d'un
0: là, il
1: devrait
24: être... Enfin,
1: je le cherche, il avait quelques mots.
24: Alors, ma position préférée, moi, c'est le nougat.
11: Et que tu reprennes ton débat, moi, Gérard.
1: Tu te démerdes.
24: Hein ?
1: Donc le nougat.
24: Oh, bah, c'est tout mou, et puis devenir tout dur. Comme Gérard.
0: Et après, ça rentre.
24: Ah, après, ça rentre bien.
1: D'accord.
0: Jusqu'au fond.
19: Tu utilises du gel ?
24: Bah, je voudrais parler à Gérard quand même, c'est caramel à l'appareil quand même.
19: Gérard ?
1: Non.

0: Il y a Nana Goulu sur Minitel, Gérard, qui te dit que ton gros sexe...
1: Allez, on va répondre aux questions de Gérard.
2: Il
1: n'y
2: a plus de débat.
3: Allez, salut Gérard, je
2: veux le faire à ta place, le débat.
0: Ok.
1: Non.
0: Bon, bah, salut Gérard. Il y a Caramel qui va te remplacer.
1: Oh non, nous on veut parler à Gérard.
2: Non, à Caramel.
1: Allez les nanas,
2: Gérard.
3: C'est quelqu'un de la radio, ça, Caramel.
1: Gérard, reviens.
4: Il est viré, Caramel.
3: C'est quelqu'un qui passe de sur tout le monde.
1: Gérard, reviens, s'il te plaît. Allez, reviens, Gérard.
0: Il a une grosse civile, c'est peut-être pour ça.
2: Ah bah, il a pas une grosse bite quand il enculait.
3: Ta gueule.
2: Eh, dis donc.
3: Mais non, cherche pas avec qui il est.
0: C'est quelqu'un de la radio, laisse tomber. Gérard est persuadé que c'est quelqu'un de la radio, alors que bon.
1: Mais non, Gérard, c'est personne de la radio.
3: Non, presque pas. Prenez les gens pour des cons.
1: Mais non, Gérard, reviens. Tu t'en fous s'il y a un mec, ça fait partie du débat. On peut pas faire des positions.
3: Quelle est la position la plus difficile à réaliser? On écoute le disque, la petite pucelle de Sirène avec. Tu veux un doigt et je vous retrouve après. Si j'entends encore Caramel,
2: j'en
4: coupe. C'est Chana, Caramel et Tech.
1: Bon, alors, Gérard,
0: tant que t'auras pas mis ton casque, t'auras pas de disque déjà.
1: Hein. Gérard, tu t'en fous si
3: je viens de dire, on met le disque et point final à la ligne. Et Caramel, il dégage. Non. Ouais, tu veux que je gèle? C'est quelqu'un dans les studios qui se met à ça.
1: Mais non.
0: Bon.
3: Non,
0: Gérard.
3: Alors, vous arrêtez. On met
0: Articule bien.
3: Tu mets un doigt.
0: Je ne comprends rien. Calme-toi. Articule bien.
3: C'est ça le disque.
0: Eh ben, non, je vois. Articule
5: c'est
0: bien.
5: C'est quoi le disque?
0: C'est quoi le disque?
3: La petite
0: non,
3: pucelle
0: devant
3: de
0: le micro.
3: Surène.
0: Devant le micro, Gérard, on ne t'entend pas.
3: C'est la petite pucelle de Surène avec tu mets un doigt et on se retrouve après. On sent là, il s'est réveillé un petit peu. Donc, normalement, on devrait avoir Jennifer.
1: Pas endormi, hein. Oui, je suis là.
3: Oh, c'est toi et la merde!
0: Olivier,
3: tu commences à me percer là!
0: J'ai rien fait! Tu continues ton
3: débat! Hein, tu commences à me percer avec ta merde là!
0: Je vais m'en aller si ça continue. Hein.
3: Non, toi tu laisses ouvert, s'il te plaît.
0: Gérard!
3: Tu laisses ouvert, s'il te plaît, la porte!
0: Reprends ton débat!
3: Ok? Tu laisses la porte ouverte, y'a pas d'air ici!
0: Reprends ton débat, Gérard.
3: Hein? Tu laisses la porte ouverte!
6: Gérard,
3: assieds-toi. C'est la dernière question après.
0: Après Gérard, s'en va te faire la radio.
1: Comme
0: ça, il a choisi.
3: Quelle est la position la plus difficile à réaliser, Jennifer, pour toi?
0: Mais devant ton micro, Gérard,
3: c'est la dernière question que j'ai à poser.
0: D'accord, donc c'est quoi la question? On n'a rien entendu.
3: Ils ont rien entendu, ils ont cassé des oreilles.
1: Alors, la position la plus difficile à réaliser, c'est le 370 degrés.
3: C'est-à-dire?
1: C'est-à-dire tourner tous les deux à l'intérieur. C'est 360 le maximum. Sur 360, moi je connais 370. Et toi, Gérard?
3: Non, mais pour l'instant, répondez.
1: J'ai répondu, hein.
3: Lolita.
1: Moi je t'ai dit tout à l'heure quand on a...
3: Oh, Manu, tu vas me prendre ce quand du monde derrière eux, là.
0: Calme-les un peu, Manu.
7: Ok, Gérard.
3: Là, il y a quelqu'un qui a des personnes derrière eux.
1: Quand mon mec
3: on les entend.
1: Mais non, c'est des hallucinations, Gérard.
3: Lolita. Lolita.
1: Tu te réveilles?
0: Lolita.
3: Bon, Lolita, bonne nuit.
0: Bon, bah, Lolita est plus là, vas-y, Gérard. Mais enchaîne, c'est pas grave.
3: Audrey.
1: Oui, c'est le pont d'Avignon.
3: Hein?
1: C'est le pont d'Avignon.
3: Ah, d'accord. C'est quoi, ça?
1: On y danse. Oui, on y danse. Tous les deux, en fait, voilà. Vous êtes par terre, vous êtes les paumes contre le sol, face à l'autre. Et les pieds contre le sol. Donc vous faites un pont. Et vous avancez l'un vers l'autre et vous vous encastrez.
0: Et on chante la chanson.
1: Et vous chantez en même temps.
3: D'accord.
1: Ok, ça s'appelle le pont d'Avignon.
3: Laura?
1: Et aussi le pont, j'ai pas fini. Je sais pas. Et toi, Gérard?
3: Bon, pour l'instant, moi. Sur ce question-là, la position. La plus difficile à réaliser, de toute manière, j'ai jamais fait de mal à une nana, donc je me perds rester.
1: Gérard, c'est délicat. C'est pas parce que c'est difficile que ça fait mal, hein.
3: Non, mais même.
4: Gérard, c'est Sandrine.
3: Oui.
4: C'est pas une réponse, j'ai jamais fait mal à une nana, ça veut rien dire.
3: Non, mais attends, Sandrine, je croyais que t'étais plus là.
4: Bah si, je suis toujours là.
3: Non, c'est quoi là, ce bordel là, au standard?
4: Mais non.

0: Gérard, est-ce que pour toi, la plus difficile, c'est de se faire défoncer par un cheval? Parce que vu que la queue d'un cheval, c'est énorme.
1: Gérard, c'est quoi ta position la plus difficile pour toi? Gérard, tu réponds à la question, s'il te plaît. C'est quoi la position?
2: Bon, pour l'instant, tout le monde n'a pas répondu à la question.
1: Non, mais toi, on t'a posé une question. Réponds.
2: De toute manière, j'ai jamais fait de mal à une nana. C'est pas d'accord, aujourd'hui mais... que j'ai pris du mal.
1: Mais ça répond pas à la question, c'est quoi?
2: Le plus dur, c'est la sodomie. Et je ferai jamais de mal à une nana.
0: Ça fait pas mal, la sodomie, Gérard.
2: Non, presque pas. Presque pas.
0: Mais ça fait pas mal,
2: non,
0: c'est
2: mais attendez, ça fait pas mal, la sodomie.
0: Mais
2: non,
0: mais l'IVA, ça fait plus mal.
1: C'est bah, parce écoute, que Gérard a une grosse bite,
0: alors,
1: hein.
0: Je sais pas. Non, Gérard, mais sur combien, ta queue?
2: Ça te regarde pas.
1: Bah si, réponds. Ouais.
0: Quand même, on est dans le vue du sujet, hein. Moins 2, elle fait.
2: Ben non,
0: Est-ce qu'elle fait 0 degré? Arrêtez d'être méchante, les nanas. Mais on est gentil, hein, on l'aime bien, Gérard.
1: Mais Gérard, combien elle mesure, alors?
2: De manière, pour l'instant, celle-là...
0: Tu l'as jamais mesuré?
2: Voilà.
1: Tu l'as déjà mesuré ou pas?
2: Non.
1: Jamais?
0: Bon, bah, quand une nana, elle fait de pipe, elle met combien de mains pour arriver jusqu'au bout? 3, 4...
1: Ah non, mais il faut plusieurs mains.
0: Un doigt.
3: Bah, ce que je propose, c'est qu'on la mesure en direct. Ça pourrait être drôle.
2: Ça te fait rire, toi, abruti.
0: Allez, Gérard, je te fais bander par téléphone et on la mesure.
4: Ah, poil Gérard.
0: Comme le micro que t'as devant ta bouche, Gérard.
1: Gérard, par rapport au micro qui fait environ.
2: Non, de toute manière, je vais prendre
0: Gérard, par rapport à un. Non, t'as raison de pas répondre, ça pue dire.
3: Eh, je viens de trouver un double décimètre, je peux venir?
0: Eh, Gérard, est-ce que ton gland est large ou fin?
2: Pourquoi les femmes préfèrent.
1: Devant le micro, Gérard. Il est loin. Attends.
0: Pardon,
2: pourquoi
0: la
2: donc, c'est la 9e.
1: Devant le micro.
2: C'est la 9e question.
0: Et moi,
2: comme
0: je
2: n'ai
0: pas répondu à la question.
2: Qui n'a pas répondu?
0: Bah, toi, tu réponds jamais.
2: Bah, Aurore.
5: Mais pour moi, la position la plus difficile, c'est debout, car je mesure 1m10. Mm-hmm. Les bras levés sur un tabouret, alors.
0: Ok.
2: Non, mais alors, attends, dans ces cas-là, Aurore.
1: Tu t'en vas.
2: Aurore.
5: Oui.
2: Tu confonds pas avec un nain de jardin par hasard?
5: Non.
2: Non, presque pas.
5: Bah, ça existe, hein, 1m10. Hein.
2: Mmh,
5: moi,
2: d'accord.
5: Je suis bien 1m70. Hein.
2: Ouais, bah, moi aussi, je suis 1m70.
1: Oh, non. Tu fais 1m60.
2: 70, ça brûle.
3: Gérard.
2: 60.
3: Gérard. On a Maëva à la place de Shanna.
0: Salut Maëva.
1: Salut Maëva.
6: Bonsoir à tout le monde. Bonsoir Gérard.
2: Salut.
0: Bah, alors, c'est quoi ta 9e question?
2: Donc, pourquoi les femmes préfèrent la position du pachyderme à celle de la celle du palisson? Oh, je sais pas, bon.
0: Quoi?
2: Non, bon, bref. Non, celle-là, bon,
0: Alors, pachyderme, c'est que ça rentre plus profond.
2: Mm-hmm.
0: Et par personne, c'est par derrière.
2: Parkinson.
3: En tout cas, ça prouve une chose, c'est que Gérard, apparemment, c'est pas toi qui prépare tes questions, puisqu'apparemment, t'es même pas capable de les lire. Donc, tu disais qu'en fin de compte, c'est toi qui les faisais quand t'es tapé, mais je m'aperçois ce soir, c'est Max qui te parle. Mmh. En fin de compte, c'est pas toi qui les tapes et c'est surtout pas toi qui les prépare. Donc, tu te fous un peu de la gueule du monde,
0: Max,
3: mon pote.
0: C'est méchant avec Gérard.
2: Alors maintenant, donc, dans ce cas-là, on va arrêter le truc des positions.
3: Pour quelqu'un qui prépare depuis 3 mois, qui prépare ses débats.
0: Non, mais
3: là, tu réponds pas à ma question, Gérard. Tu réponds pas à ma question.
2: C'est très bien qui c'est qui fait les questions.
3: Oui, mais tu me disais que c'est toi qui les...
2: Non. Et apparemment, de manière...
3: Ouais, quoi encore comme excuse? Apparemment, tu prépares pas tes débats. Et en fin de compte, c'est tu me fais croire que c'est on te les tape, mais que tu les prépares, mais tu prépares ni les questions et tu les tapes pas.
2: Et ben dans ce cas-là,
3: t'arrêtes de te foutre de notre gueule.
2: Ouais, et ben dans ce cas-là, vous arrêterez de vous foutre de ma gueule avec ta fumée, tu vois. Olivier, merci.
0: Vous n'êtes pas sympa avec Gérard, les mecs. Hein. Non, l'aime, sinon on serait pas au bout du fil. Hein.
3: Lui non plus, parce qu'il nous fait croire que c'est lui qui prépare les débats.
2: Non,
3: mais
2: attends,
3: c'est pas vrai.
2: Attends, Olivier, il a pas besoin de s'amuser avec un bouton et me balancer la fumée dans la gueule, d'accord?
3: Ah, c'est pour
0: mais
3: ça que tu prépares pas tes débats,
0: Gérard,
3: d'accord, ok.
2: Alors maintenant, que pensez-vous des cunilingus?
3: Cunilingus.
6: Voilà. Alors là, c'est Maëva, je peux répondre, parce que j'ai pas encore...
2: Vas-y.
6: Bah, moi, j'adore les cunilingus. C'est vraiment charmant, que j'apprécie énormément, surtout quand t'as la petite langue du garçon qui vient te titiller. Ça fait des frissons partout. J'adore ça.
0: Mmh. Non, mais
6: en fait, tu aimes les cunis? Tu aimes bien pratiquer ça?
7: Moi, Gérard, je voudrais que tu me fasses un cunis dans l'oreille.
6: Gérard, tu aimes
0: moi, j'aime
6: les cunis
0: que dans l'oreille.
2: De quoi?
6: Est-ce que tu aimes les cunis? Est-ce que tu aimes bien faire ça?
2: Olivier, tu vas pas commencer à t'amuser sur le deuxième débat comme ça.
7: Gérard.
2: D'accord,
1: Gérard, ta T'as même pas fait la conclusion du premier débat.
2: Non mais
1: tu gères pas ton débat, tu gères pas ton débat.
2: Je fais la deuxième. Déjà quand t'arrêteras.
1: Je fais rien. Mais j'arrête. Je fais rien. Je fais rien.
2: T'arrêteras de t'amuser avec la fumée, d'accord ?
1: Mais je m'amuse pas avec la fumée.
2: D'accord ?
1: Tu écris
2: pas. Tu vois ce qui s'amuse derrière ?
1: C'est pas moi. Je n'y peux rien. Tu vois bien que je te parle en ce moment. C'est pas moi. Tu écoutes pas les gens. Tu écoutes même pas les gens.
2: Dans ce cas-là, on fait conclusion du premier.
1: Conclusion.
2: Donc la conclusion. Max, Max, c'est où ?
5: Max. Pour Lolita, la conclusion du premier, c'est que le missionnaire.
4: Non, pour Maëva, j'aimerais bien répondre encore.
2: Je suis là, je suis là.
5: Gérard, tu peux nous écouter un petit peu, puisque là, on n'avance pas dans le débat.
3: Gérard, qu'est-ce qui se passe ?
2: Non, mais attends. C'est bizarre, tout à l'heure, t'étais en haut et maintenant, t'es redescendu vers Pildard ?
3: Ah ouais ?
2: Ah ouais, c'est louche.
5: Vas-y, Maëva, on est de se méfier de tout le monde, Gérard.
2: Conclusion du premier débat.
5: Gérard, laisse finir les gens parler. Tu poses des questions, on n'a pas le temps de s'exprimer. Moi, je voudrais bien répondre au CUNY.
2: Mais pour l'instant, je demande la conclusion du premier et après j'attaque le deuxième.
5: On finit sur le CUNY et après on passe à la conclusion.
1: Non, parce que le CUNY, je crois que c'est le deuxième débat, c'est ça, Gérard. Donc on va d'abord faire la conclusion du premier, effectivement, et on fera le CUNY après. Donc vas-y, Gérard, tu fais passer les gens les uns après les autres et tu essaies de respecter un peu.
5: Alors moi j'ai trouvé que le débat était vraiment exceptionnel par rapport aux autres débats d'il y a 5 ans.
1: Il était nul.
5: Et effectivement il était nul.
2: D'accord. Eh ben dans ces cas-là, si t'es pas content de partir, ben le prochain coup tu demandes pas qu'on te rappelle, ok ? Bonne nuit Jennifer.
5: Tu prépares même pas tes questions, c'est normal qu'il est nul le débat.
2: Bah si ça vous plaît pas dans ces cas-là vous.
5: Mais t'as qu'à préparer tes questions toi-même.
2: Ces cas-là si ça vous plaît pas vous envoyez vos questions, j'étudie vos débats. Mais pour l'instant vous êtes même pas capable, à part les questions qu'on me propose, à part sur les préservatifs et sur l'avortement, je vais pas faire des débats là-dessus.
5: Pourquoi ?
2: Ok.
5: Pourquoi ?
2: Parce que.
5: Parce que quoi ?
2: Les préservatifs, c'est pas un débat que j'attaque à 2h du matin. Et l'avortement non plus. Ok.
1: Pourtant, il semblerait. Il y a quelqu'un sur Mittal, il y a Franck sur Mittal qui dit que la princesse Diana est morte parce qu'elle était en train d'avorter sous le pont de l'Alma.
2: Alors, ça, tu vois, des connards comme ça sur Minitel, j'en veux pas.
5: T'étais amoureux, Gérard.
2: Ok. Alors, on demande entendeur, salut.
1: Les parodies
8: là, les parodies.
1: Ah, on va essayer.
2: Eh ben, tu mets les parodies et
1: tu combles, Gérard.
5: Pourquoi c'est ton anniversaire ?
2: Alors, que pensez-vous des cunnilingus ? La première question est.
1: Parle un peu.
2: Vous allez écouter les parodies. Donc,
1: la conclusion.
2: Vous voulez faire la conclusion ?
1: Oui.
2: Jennifer, ta conclusion, tu m'as dit
5: non, que c'était pas mal.
2: Non, tu t'es, Jennifer, s'il te plaît. T'as dit que t'en avais rien à foutre. Non. T'as dit que t'en avais rien à foutre en demandant ton heure salut.
5: Et que j'ai dit que c'était exceptionnel.
2: Lolita.
5: Oui. J'aimais les sœurs des cunnilingus.
2: Oui, Lolita.
5: À Françoise.
2: Lolita, ta conclusion, s'il te plaît, sur le premier débat.
5: C'est nul. Bon, alors la conclusion sur le premier débat, c'est que c'était très sympa. Je trouve qu'on t'embête un petit peu trop à l'antenne quand même.
2: Ouais.
5: C'est normal. Et en ce qui me concerne, il n'y a rien de tel que le missionnaire, parce qu'être allongé et prendre son pied, c'est vraiment génial.
2: D'accord. Ok, tu quittes pas, tu m'expliqueras un peu plus de choses en antenne, d'accord ? Lolita ?
5: Oui ?
2: Tu quittes pas ?
5: Non, je quitte pas.
2: Ok.
5: Moi aussi, je quitte pas.
2: Audrey, qui me dit qu'il quitte pas ?
5: Jennifer.
2: Ouais, attends, pour l'instant, Jennifer, tu m'as dit que mes questions, elles tenaient pas debout, donc...
5: Ah non, c'est pas moi, hein.
2: Non, c'est pas toi, c'est... Non, c'est pas toi, c'est...
3: C'est ma sœur.
2: C'est ma sœur qui bat le bord entre les cuisses d'un
3: cacheur.
5: À 90 km à l'heure.
2: Ouais, c'est ça. Tu laisseras... Comment ?
5: De toute façon, je veux pas de toi, Gérard.
2: Qui ?
0: La vache qui rit.
2: Qui c'est qui vient de dire, qui c'est, attendez, qui c'est qui vient de dire que, qui veut pas de moi?
0: La vache qui rit, je t'ai dit.
2: Ouais, c'est ça. T'as raison, alors Jennifer, tu peux raccrocher,
0: je t'avais. Ah, c'est pas moi, hein.
2: Non, non, mais tiens, mes couilles.
0: Ah, c'est pas moi, hein.
2: Audrey.
8: Audrey, oui. Audrey, elle est toute mouillée. Et tu veux que je vienne te laisser la moule? Oui, tu veux.
2: D'accord.
0: Ah, moi aussi, je veux bien.
2: Laura.
8: Et Audrey, elle est toute mouillée,
2: Laura,
8: parce qu'elle a écouté.
9: Laura, elle est partie, elle a raccroché, elle en pouvait plus.
2: D'accord. Aurore.
10: Ouais, bah, moi, j'ai trouvé que c'était sympa.
2: Ouais.
10: Bon, tu t'énerves un peu trop, mais bon.
2: Bon, ben, de toute manière, moi, je vais vous dire une chose, le premier débat, bon.
10: On prend la Gérard, c'est Maëva, j'ai pas pu donner ma conclusion.
2: Mais attends, toi, tu travailles?
10: Tu m'as pas appelé, j'attends gentiment pour pas déranger.
2: Eh ben,
11: dans ces cas-là,
2: tu réfléchis à la première question.
10: Ah non, mais je peux.
11: Tu te calmes un peu.
10: Je réponds la conclusion, j'ai juste quelque chose à dire, c'est que moi j'ai trouvé le débat très sympa. Ça change au niveau des questions aussi.
0: C'est quoi la deuxième?
10: Et mon seul regret, c'est que apparemment tu n'as pas pratiqué la levrette et je te conseille vraiment.
0: Tu n'as pas pratiqué du tout.
10: C'est très agréable et si tu veux, on peut éventuellement
11: Attends, t'es qui, toi?
0: T'es qui, toi?
10: Moi, c'est Maëva.
11: Ok.
1: Gérard, je crois qu'il manque ta conclusion à toi.
10: Fais
1: ta conclusion, c'est pas grave. On va régler ce problème après.
2: Bon, la conclusion, c'est que apparemment, par hasard, vous me faites un brère.
9: Brère.
2: Comme par hasard, il y a encore deux sons.
9: Son.
12: Toi, tu t'es dit que c'était moi, j'étais là-haut, t'es grave, toi.
2: Non, mais attends. Il joue à quoi là?
1: Là, j'ai retiré l'insert, tu vois, je le remets. Vas-y. J'ai retiré l'insert, c'est les auditeurs qui arrivent là. Et là, ils disent que le prochain disque qu'on va envoyer, qui est une parodie. Tu vois, c'est tout.
12: Alors, c'est quoi le problème? Vas-y.
1: C'est quoi le problème?
2: Donc, voilà. Tu l'entends aussi bien que moi?
9: Moi.
12: Ouais, il y a un double voix.
1: Mais ça, j'y peux rien.
2: Donc, je peux pas faire de conclusion là-dessus.
1: Mais si, fais ta conclusion.
2: Donc la conclusion, c'est que dommage qu'au standard il soit endormi.
12: Ah Manu, Manu,
2: ça commence à bien faire. Donc le deuxième débat.
9: Manu, je change de standard.
2: Donc Manu, donc, tu gardes Lolita au standard.
9: Oui, c'est okay. Tout. C'est tout.
2: Donc conclusion,
9: bon ben.
2: C'est quoi ce bordel?
9: C'est quoi ce bordel?
12: Attends, je vais l'arrêter là, puis là, top, hop là.
1: Ça y est, c'est bon.
2: Bon, alors maintenant, vous allez écouter les...
12: Oh là là, qu'est-ce que...
2: Tu fous de ma gueule ou quoi, toi, là?
12: Quoi?
2: Ah, merde! Non, mais attends, il fait exprès, là. Allez, hop, la parodie, et on se retrouve après pour le deuxième débat.
1: Non mais Gérard, c'est quoi le deuxième débat? C'est bon, je crois que ça remarche là.
12: C'est bon, ça remarche là.
1: Ça remarche.
12: Dépêche-toi,
1: Gérard.
2: Deuxième débat, c'est sur les cunilingus et je vous retrouve juste après. Vous allez écouter les parodies.
1: Seul. Qu'est-ce qui se passe, Gérard? Gérard? Bah ça marche pas ton micro? Bah allume-le.
2: Donc c'était Je cherche une nana avec Joseph Craven, et puis en premier vous avez écouté les Das Pike avec la virginité. Donc on va accueillir Julia, 19 ans, de Aix-en-Provence. Bonsoir.
13: Bonsoir.
2: Attends, Alpha, pour l'instant je t'ai pas sonné, donc tu vas attendre ton tour s'il te plaît, merci.
13: Bonsoir Alpha.
2: Ciao, tu restes tranquille. Oh, vous calmez s'il vous plaît derrière. Merci. Sinon, ça va être en double en entendeur. Salut, Céline, 22 ans de Bordeaux, bonsoir.
14: Salut,
2: bonsoir,
14: Céline.
2: Sarah, 21 ans de Paris, bonsoir.
15: Salut, Sarah.
14: Salut, Gérard.
2: Salut, Sarah. Voilà, merci pour la radio derrière. Merci pour la corne de brume. On va accueillir Alpha, 20 ans, Paris.
14: Salut, Alpha.
13: Salut, Alpha.
2: On va accueillir une souris.
16: Bonsoir une souris.
2: Salut la souris.
16: Salut
2: la souris.
13: Salut Mini.
16: Salut.
2: Oh, on se réveille s'il vous plaît quand je dis bonsoir.
13: Ok.
2: Tunaise, qu'est-ce que c'est que ce cirque?
17: Vous savez quoi, on va la refaire. Hein. Donc on recommence tout, on gira.
2: On recommence parce que là j'ai un problème, je sais pas ce qui se passe.
1: Qu'est-ce que t'as comme problème?
2: Non mais attends, celui-là c'est le mien normalement. Oh là là, c'est quoi ce cirque là?
15: c'est Gérard.
2: Bon, c'est bon, on se calme. On accueille Julia, 19 ans, d'Aix-en-Provence. Bonsoir.
17: Bonsoir, Julia.
2: Arrête, salut, Julia. Attendez, s'il vous plaît. Bon, tu te calmes, là, s'il te plaît. Non, non, allez, t'arrêtes. Allez, hop.
15: T'arrêtes avec ta caméra.
2: Allez, allez, tu t'en vas. Allez, allez.
15: Tu dégages. Je veux pas le savoir, tu dégages.
2: Allez, tu t'en vas. Non, bon, arrête, toi, merde.
1: Gérard, allez, dépêche-toi.
2: Julia, bonsoir.
18: Bonsoir, bon, refais-la, Gérard.
2: Julia, bonsoir.
17: Bonsoir, Julia.
2: Céline, 22 ans, Bordeaux, bonsoir.
17: Bonsoir, salut, Céline.
19: Salut tout le monde.
15: Salut, Céline.
2: Salut, Sarah.
15: Salut, Sarah.
19: Salut, Sarah.
2: Alpha.
17: Bonsoir, Alpha.
2: Attendez 5 minutes.
1: Tiens.
17: Gérard a un petit problème technique, donc il est en train un peu de se. De, il tente voilà. De s'expliquer.
19: Mais t'as Alpha. Engagé de mécanicien?
17: Pardon?
19: Des talons cachés bricoleurs en plus pour Gérard?
17: Tous les talons.
19: Oh là là.
2: Non, c'est pas grave. La souris, bonsoir.
19: Salut la souris.
18: Salut la souris.
2: Salut souris.
19: Salut Gérard, bonne fête.
2: Merci.
19: T'as et Arnaud.
2: Fond,
19: là, hein.
2: Arnaud.
19: Bonsoir, Arnaud.
2: Non, c'est quoi ce sourire? C'est quoi là, le son?
15: J'ai rien touché. Ça va? C'est Arnaud.
1: Moi, j'ai pas de problème, moi.
2: Ouais, bah, moi, j'ai des problèmes.
15: Ouais, bonne fête,
2: je sais pas si derrière vous entendez.
15: Ah, moi, j'entends, ouais.
19: Ouais, ça va.
18: Ça résonne beaucoup, ouais.
15: Gérard, bonne fête.
2: Merci.
15: De rien.
2: C'est
15: Arnaud.
2: D'accord.
15: Ok.
19: Ok.
2: Bon, on va attaquer le deuxième débat.
19: Ok.
1: Qu'est-ce qui se passe, Gérard?
2: J'ai devoir.
1: Vous avez devoir.
15: On s'en fout.
1: Ouais, vas-y, continue, je vais essayer de voir le problème.
17: Bon, justement, donc Gérard, tu continues le débat, tu présentes ton débat, et pour l'instant, le mécanicien est en train de gérer le problème.
2: Donc, alors, pensez-vous que tous les hommes sont obsédés?
15: Ça peut te foutre. Toi, Gérard,
2: non, moi,
15: déjà.
2: Je peux pas. Non, pas moyen de travailler comme ça.
15: Pourquoi t'appelles ça travailler, toi, pognon?
1: Et là
2: si t'es pas content, tu dégages, toi.
1: Ça marche, là.
15: Merde, vieux.
2: Comment?
15: Non, j'ai juste emmerde, vieux
19: pauvre.
2: Eh ben, dans ces cas-là, si tu m'emmerdes et que tu me bois, eh ben, tu dégages au standard. Allez, hop, bonne nuit. Celui qui fait la mouche. Allez, hop, Arnaud, bonne nuit. Alpha, bonne nuit. Et toi, t'arrêtes avec ta caméra. Alpha et Arnaud, bonne nuit. Allez, hop. Hop, dégagez. Voilà, ça va aller plus vite. Arrête! T'arrêtes avec tes caméras maintenant!
17: Donc je vous explique, le caméraman. Donc,
2: bon, t'arrêtes, s'il te plaît!
17: Une espèce de suivi de Gérard. Et là, Gérard s'énerve. Gérard prend la trousse de maquillage.
1: Attends,
17: prend la bombe de gel.
2: Et t'arrêtes, je refais comme la semaine dernière!
19: Gérard?
17: Il a eu le caméraman.
2: Alors maintenant, je repose la première question.
15: Gérard, pourquoi tu me tires?
2: Parce que pour l'instant, vous fermez vos gueules quand je pose des questions. Il n'y a pas à me la mettre dans la gueule.
15: Elle me parle pas comme ça.
2: Mais pour l'instant, c'est pas à toi que je m'adresse.
15: Ouais, mais tu me dis pas ferme ta gueule, c'est tout.
2: Bon, si t'es pas content, tu dégages.
15: Non, je dégage pas.
17: Non, il dégage pas. Écoute, il a rien fait pour l'instant. T'as même pas fait la première question. On va pas dégager.
19: Ouais, c'est lui la première question. Et puis,
17: t'es agacé à cause du caméraman.
2: C'est
17: pas
2: de rien,
1: Concorde. Quel cirque.
15: C'est pas de ma faute si t'es pas photogénique.
2: Attends, si je suis pas photogénique.
15: Oh, Cameroun, c'est quoi là? Bon, allez, accouche.
19: Bonjour, c'est pas ta danseuse. Pose ta question.
2: Pensez-vous que tous les hommes sont obsédés?
15: Non, juste toi.
19: C'est la petite souris?
2: Ouais, c'était tout.
19: Alors, moi je pense que non.
15: Mais non, il y a juste Gérard qui est un obsédé.
19: Pour la simple et bonne raison que bon, on peut pas les mettre tous dans le même panier. C'est comme dans la vie, il y a des bons, il y a des moins bons, quoi. Et il faut se dire une chose, c'est que bon, de toute manière, l'homme, a des instincts des fois animaux.
18: Des instincts animaux.
2: Ah, celui qui rentre, tu te calmes parce que tout à l'heure tu as retourné au standard vite fait, bien fait.
15: J'ai même envie.
19: Oui.
2: Oh non, mais ça va pas recommencer là.
15: J'ai même envie de péter alors.
2: Non, mais arrête, s'il te plaît.
20: Dis-le.
2: Oh,
15: je veux pas le savoir, tu retournes au standard.
2: Bon, allez, moi j'arrête.
19: Tu pourrais t'occuper un peu de nous?
15: Oh, il y a une grosse merde.
19: Bon, moi, je vous propose qu'on lance le débat.
2: T'arrêtes avec ta caméra maintenant. Non, mais tu vires là. Là, c'est terminé, c'est tous les jeudis que tu me fais le même coup, maintenant je veux plus.
1: Je crois que c'est ça.
2: Non, non, tu
1: vois. Il y a un problème avec le caméraman, hein, on vous explique.
2: Non.
1: Puis il y a un moustique dans la pièce en plus.
2: Voilà. Non.
17: Il y a un gros moustique, hein.
2: Bon, bah moi j'arrête. Non, mais je continuerai. Ah,
1: mais Gérard, on n'y peut rien. Il y a des mouches.
2: Non, mais je veux pas le savoir, il fait exprès. Alors, il